0: Alors, quatrième question, on met un disque, vas-y.
1: Alors, pensez-vous qu'il faut avoir de l'amour pour embrasser une fille? Voilà, et on met un disque.
2: De l'amour ou de l'amour ou de l'humour?
1: L'humour.
2: Pour embrasser une fille, tu veux ma main dans ta gueule ou quoi?
1: Qui c'est qui parle comme ça?
2: Sans déconner, s'il faut avoir de l'humour pour embrasser une
1: fille. Qui c'est qui vient de dire ça?
2: C'est pas de l'humour qu'il faut avoir.
1: Qui c'est qui vient de dire ça?
2: Écoute-moi, au lieu de gueuler comme un veau, là, il faut avoir du désir pour l'embrasser, faut avoir de l'humour. C'est quoi de l'humour?
1: Hop, tu me prends. Attends,
3: ta gueule, t'attends, je suis pas mon pote.
2: C'est nous qui devons avoir de l'humour quand on t'embrasse.
1: Hein. Attends, dis donc, qui c'est qui vient de dire ça là? Donne ton nom là. Que je te prenne en antenne, je vais régler ça avec toi. Hein, Stéphanie, non? Oh, oh.
4: Je crois qu'ils ont raccroché.
0: C'est qui?
1: Manu.
4: Ils ont raccroché.
1: Bon, alors, on va mettre. Non, mais là, je sais pas, y a plus personne, donc
2: allô,
1: on arrête.
0: Ah, ça y est, ça marche.
2: Allô? Allô.
1: Tu sais qui vient de dire cette question, bidon?
2: Moi, je sais, c'est qui là-bas?
1: Pour l'instant, c'est toujours moi.
2: C'est qui, toi?
1: Gérard.
2: Ah, d'accord.
1: Bon, allez. Alors, c'est qui, là?
2: Bon, on sait pas.
1: Bon, allez, on met un disque. Mets un disque.
0: Le disque, c'est quoi?
1: Ouais, j'en sais rien, j'ai rien, il m'a rien donné, ouais. Fil d'art.
0: D'accord.
1: Donc, la question, je vous la répète. Mm-hmm. Pensez-vous qu'il faut avoir de l'amour pour embrasser une fille? Alors, celle qui a été...
2: Non, mais t'as pas d'humour, là.
1: Celle qui vient de dire...
2: Tu nous prends pour quoi? Pour du bétail?
1: Non, mais attends, qui c'est qui vient de dire ça? Non, mais donnez vos noms! Donnez vos noms, je
2: vous... C'est vraiment lamentable.
1: Ouais, bah d'accord, je viens de te reconnaître, Stéphanie, je te prends en antenne. On met un disque.
0: Le disque, c'est la grosse Christine.
1: D'accord, c'est le débat sur l'humour, donc le disque, je sais pas.
0: La grosse Christine, c'était.
1: Ouais, c'est ça, t'as raison, toi, Olivier. Continue comme ça, cette heure, tu vois, ça va être vite fait le débat. Il est 3h05, je crois qu'à 3h30, ça va être terminé. Hein. Continuez comme ça, et à 3h30, j'arrête. Au lieu de 4h. Hein.
0: D'accord.
1: Parce que pour l'instant, les trois premières questions qui remplacent Stéphanie.
2: Salut.
1: Olivia.
2: Bonsoir, Gérard.
3: Pardon? J'aimerais savoir si c'est pour ça que Carole et Christine t'ont quitté.
1: Hop! Bonne nuit, Alfred! Il y a eu un problème.
5: Mal, non, c'est plus voir. Intime.
1: Il y a eu un petit problème dans les studios, donc c'est pas grave.
3: Mais c'est pas grave, moins on le voit, mieux on se porte.
1: Ouais. Bon, si t'es pas content, Tristan, tu vas faire comme Alfred.
2: C'est là, moins on le voit, moins
0: okay.
2: On le voit.
0: Ok.
1: Et pour finir, on accueille Carole.
0: Ah, Carole.
2: Bonsoir, mon chocolat.
3: Oui. Carole.
2: Pourquoi tu me passes toujours en dernier?
1: Ben,
2: c'est meilleur pour la fin.
1: Ben non, c'est pas. C'est moi, je prends par ordre qu'on m'a donné. Hein.
2: Ah, d'accord.
1: Comme t'es sur la sixième ligne, c'est pas de ma faute à moi.
2: Hein. Ah, ok.
1: Donc, voilà. Donc,
2: c'est meilleur pour la fin.
1: Donc, voilà, ben, les meilleurs pour la fin.
3: Ouais,
1: et...
3: bon,
2: oh merde, j'ai pas enregistré.
1: Ouais, voilà. Ben, tant pis pour toi, ma chérie. Hein. T'as qu'à mettre les cassettes. Hein. C'est comme les trois autres qui sont toujours là. Hein. C'est pareil si vous mettez.
2: Moi, j'enregistre, moi.
1: Si vous mettez pas les cassettes.
3: Ouais, bon, trêve de blabla, à coup sûr, ta prochaine question, s'il te plaît.
1: Si t'es pas content, Tristan, tu as dégagé, je fais ce que je veux, d'accord?
3: Non, mais dépêche-toi un petit peu, s'il te plaît.
1: Non, mais si t'es pas content, moi, je jure jusqu'à 4h.
3: Mais si, je suis content, mais.
1: Si ça te plaît pas, moi, si ça te plaît pas, tu dégages.
3: Mais ça me plaît, mais.
1: Ok. Dépêche.
3: Allez, accouche.
1: J'accoucherai si je veux, tu vois.
2: Il peut pas accoucher, c'est un homme.
1: Pour l'instant, si j'ai envie de jacter et puis de pas poser ma quatrième question, c'est mon problème, c'est pas le tien, d'accord?
2: Je peux répondre à la question.
1: Pensez-vous qu'il faut avoir de l'humour pour embrasser une fille? Alors, on va poser la question.
4: Avant que tu poses la question, on accueille Gustave.
1: À la place d'Alfred.
2: Salut Gustave. Salut Guste.
3: Bonsoir à tous.
2: Salut Gustave. Salut Gugus.
1: Bon, oui, alors, bonsoir, Gustave.
2: Gérard, je peux répondre, Gérard?
1: Gustave, tu. Gustave!
3: Oui, je suis là, oui.
1: Donc, tu réponds à la question, s'il te plaît?
3: Oui, alors, moi, je suis d'accord avec toi.
1: C'est-à-dire?
2: Ok.
3: C'est-à-dire que l'humour, il faut vraiment avoir de l'humour, quoi. Mais je trouve que ton patron, il avait pas d'humour quand il t'a viré parce que tu voulais te défoncer la boîte à caca en te...
1: Bonne nuit, Gustave!
4: Ça a cassé.
1: Bonne nuit, Gustave!
2: Aucun humour, Gérard.
1: Voilà! Tristan,
2: Gérard, je peux t'expliquer un truc, Gérard. T'as vraiment rien à faire ici.
4: On accueille Pierrot.
1: Dans la place?
4: À la place de personne, c'est un Belge.
2: Salut Pierrot. Salut Pierrot. Salut Pierrot.
1: Pierrot, bonsoir.
6: Bonsoir, Gérard.
2: Gérard, je peux t'expliquer un truc.
6: Une blague comme tu fais sur l'humour. Mm-hmm.
1: Ouais, mais je voudrais qu'on atterrisse, qu'on réponde aux questions que balancer des blagues pour l'instant.
2: Ouais, non, mais Gérard, l'amour, c'est ça.
5: Spécial, est-ce qu'on peut faire dans la blague?
1: Non, vas-y, dépêche-toi.
2: Accouche.
5: J'y vais. Voilà, c'est l'histoire de donc deux homosexuels qui s'apprêtent à faire l'amour. Et il y en a un donc qui va se lancer à prendre son copain. Et à ce moment-là, son copain lui dit, dis donc, serais pas en train de m'enculer par hasard.
1: Ok, c'est bien. Attendez, c'est bien. Tristan.
6: Ouais, je pense qu'il faut avoir énormément d'humour pour embrasser une fille. La preuve que t'as du mal à en embrasser.
1: D'accord, bah alors je vais dire
2: une...
1: Qui?
2: Olivia.
1: Ah. Olivia, je t'écoute.
2: Oui, mon petit chou. Alors moi, je voudrais répondre. Je voudrais qu'il faut vachement...
1: Et reste poli parce que tout à l'heure, je sens que ça va virer. Je sens qu'il y a des nanas qui vont virer, ça va faire mal.
6: Reste poli un peu les poufs, là.
1: Ouais, toi, t'es déjà, tu restes poli avec eux.
2: Mais pour qui, toi? Blabou.
1: Donc, Olivia, tu voulais répondre?
2: Oui, ben moi je dis qu'il faut avoir vachement d'humour, hein, parce que ça détend la scie, donc il faut que ça puisse presser tout ça, quoi. Mm-hmm. Donc, il faut de l'humour pour pouvoir embrasser une... Voilà.
1: D'accord. Lolita.
7: Bah, moi je trouve pas, je trouve qu'en faisant l'amour, c'est sympa d'avoir de l'humour, mais pour embrasser, non, faut quand même rester sérieux, il y a un minimum.
6: C'est vrai.
1: Mm-hmm. Caroline.
2: D'accord avec...
1: Argumente. Caroline. Bon, Tristan, tu te calmes, s'il te plaît, parce que tout à l'heure, tu vas dégager.
6: Désolé, c'est bon, arrête d'être comme ça.
1: Ouais, ben, moi, je te dis, tu vas te calmer, parce que tout à l'heure, tu vas dégager.
6: Mais
2: c'est bordel,
6: on peut rien faire dans tes...
2: Bon, Gérard,
4: tu peux
2: raconter
4: l'histoire,
2: Gérard?
4: Non, Gérard, il a ça, Gérard, il a rien fait, il a toussé, il a droit.
1: Non, non, mais il a pas besoin de m'imiter, d'accord?
4: Mais t'as pas imité,
1: mais c'est pas la peine de répondre derrière moi. Bon, Max, tu me calmes, s'il te plaît, lui-là.
8: J'essaie de faire avancer le débat.
1: Bon, allez hop! Tu me calmes! Allez hop!
8: Hop là!
9: Bah, allez, reviens au débat là, Gérard, hop!
2: Bon, Gérard, c'est Carole!
1: Caroline, s'il te plaît, tu réponds à la question?
2: Oui, j'ai dit que j'étais d'accord avec Olivia.
1: D'accord.
2: Voilà.
1: Carole?
2: Ouais, moi, si t'arrives à me raconter une histoire drôle, tu pourras m'embrasser, mais sur la joue d'abord.
1: Ah ben, je t'ai déjà embrassé plusieurs fois sur la joue, toi, ma chérie.
2: Ah, ouais, bon, ça sera sur la bouche alors.
1: Ouais, ben, on verra ça quand je te verrai à la loco.
2: Ah non, il faut que tu me racontes une histoire drôle, sinon moi, je t'emballe pas. Hein.
1: Ouais, ben, on verra.
2: Bah non, c'est maintenant ou jamais. Hein.
1: Ouais, ben, t'es pas pressé. Est-ce qu'on peut apprendre l'humour à l'école ou au lycée? En plus, c'est Max qui m'a demandé de poser cette question-là. Donc alors, vous débrouillez avec Max demain.
8: Y a pas de problème avec le son, Gérard.
1: Si, mais faudrait peut-être que tu le calmes, là.
2: Bon, Gérard, non, Gérard, je dis qu'on peut apprendre à l'école, au lycée, mais pas dans les classes, plutôt à la récré et pendant les pauses. Quoi.
1: Mm-hmm, d'accord.
2: Donc, moi, je dirais que l'humour vient tout seul, quoi, naturellement.
7: C'est l'humour, c'est inné, hein, c'est ça qui est.
8: Moi, ce que je comprends pas, c'est que Gérard est drôle, mais qu'il n'a jamais été au lycée.
2: Bah ouais. Bah si, je suis en CM2.
1: Voilà, c'est bien, très bien répondu pour celle qui vient de prendre ma défense. Comme ça, ça mouchait tout de suite le Lascar qui a voulu en savoir trop.
8: C'était moi.
2: Ouais.
8: Il est en face de toi, le Lascar.
2: 17 ans en CM2, faut le faire.
1: Voilà. Donc, Carole, tu viens de répondre.
2: Ouais.
1: Alors, Olivia.
2: Ah non, j'ai pas répondu, moi.
1: Carole, t'as pas répondu.
2: Oui.
1: Bon, bah, Carole, alors.
2: Moi, je dis que l'humour, c'est un don que Dieu nous a donné. Je peux répondre?
1: C'est qui?
2: Olivia.
1: Oui, mais attends, Olivia, laisse finir Carole pour l'instant.
2: Ah, j'avais fini, Gérard. Carole.
1: Hein?
2: J'avais fini, Gérard.
1: Bon, alors, Olivia.
10: Yeah.
2: Oui, mon petit chou à la crème.
1: Ouais, ah, dépêche-toi.
10: Ouais.
1: Bon, dépêche-toi, que... Olivia, s'il te plaît.
2: On n'a pas besoin d'aller à l'école pour avoir de l'humour. Hein.
1: Pourquoi?
2: Donc, je crois qu'on en a une preuve vivante, hein, donc.
7: Ah, non, justement.
2: Oh, les bases, tu les apprends bien.
1: Lolita.
2: Justement. Ah.
1: Lolita. Lolita, s'il te plaît.
2: Oui, je disais que les bases de l'humour, tu les apprends quand même sur les bancs d'école avec tes potes, les premières blagues, les premières conneries. Et, c'est super sympa, c'est des bons souvenirs. Après. Gérard, où est-ce que t'as appris tes histoires?
1: C'est qui pose cette question?
2: Télé-Z.
1: Non, c'est pas dans Télé-Z, d'accord.
2: C'est dans où?
1: Dans Spirou Magazine, hein. Voilà.
2: Dans Spiral.
1: Spirou Magazine, Caroline, s'il te plaît.
2: Gérard.
1: Gérard.
4: On accueille Esteban.
10: Bonsoir Esteban. Hola Esteban. Hola Esteban.
11: Hola Esteban.
10: Bonsoir les filles, bonsoir ma couille.
1: Non mais attends, Esteban à la place de qui?
12: Je vais te dire ça tout de suite, à la place de Gustave.
11: Hola,
1: c'est
11: Esteban.
1: Bizarre.
10: C'est... muy bien, muy bien.
1: Et c'est bizarre, Gustave a été remplacé par Pierrot. Non, Pierrot, il a remplacé par
10: ça,
1: il a sur la ligne de fusil. Il y a un problème avec ta voix, qu'est-ce qui se passe?
10: Pierrot, il est toujours là.
1: Non, Pierrot, s'il te plaît, tu vas...
11: Gérard,
1: s'il vous plaît, les nanas, vous calmez ou vous gerbez? Vous vous calmez ou vous gerbez, les nanas et les mecs, c'est pareil, je le sens.
10: Ok. Voy por el culo.
1: Alors, Pierrot.
10: Ouais.
1: Allô. Oh, tu travailles?
10: Ouais, bah, je suis là, ouais, je suis réveillé.
1: Bah, alors, tu réponds à la question?
10: Ouais, moi, je pense que c'est. Ça s'apprend pas, ça s'apprend sur le tas, quoi. Disons, moi, à l'époque, 76, j'ai pensé la. J'ai ça.
11: Rien dit, moi,
1: là. Oh là là, punaise.
10: Attends, Gérard,
13: Pierrot, c'est Dieu donné.
1: Bon, allez, hop.
10: Ça s'apprend sur le tas.
1: Bon. Je sens que t'as...
10: Et je peux t'en sortir des blagues en voiture, voilà, tout simplement.
1: T'arrêtes tes conneries, toi, là-bas.
13: Gérard, c'est Stéphane, j'ai pas compris la blague avec le rose beef.
1: Non, non, mais si t'as pas compris, mon pote, les oreilles, c'est comme le cul, ça se lave.
10: Mais je l'apprends pour ta gueule, tiens, prends ça dans ta gueule.
1: Non, non, c'est lui, là, qui... Bon alors connard, bonne nuit. Bonne nuit, bonne nuit. Allez hop, le connard, tu vois, il te renvoie au standard.
10: Gérard.
1: Ouais.
10: Ouais, c'est Tristan à l'appareil.
1: Ouais, bah réveille-toi.
10: Ouais, désolé.
1: Réveille-toi.
10: Ouais, c'est bon, je suis réveillé. Ouais, bon. Tu peux répéter ta question, s'il te plaît.
1: Non, allez hop, bonne nuit au standard pour toi aussi.
10: Allez
1: hop, bonne nuit au standard.
10: Gérard, j'ai un problème auditif.
1: Non, non, non, non, je m'en fous. Hop, au standard.
10: Non, non, mais
1: Gérard. Dehors. Sixième. Est-ce que...
11: Gérard, c'est un malentendant, tu pourrais être gentil avec lui.
1: Non, non, mais même, c'est un malentendant, attends, tu permets?
10: Non, c'est un bon entendeur. Hein.
1: Ouais, bon,
4: salut. Alors, salut.
1: Voilà.
4: Alors,
1: est-ce que... on dit ta gueule, va te faire foutre ou enculer, c'est de l'humour. Ça
4: Elles sont bidons, tes questions, Gérard, elles sont bidons, bidons.
1: Eh ben, je vais te dire une chose dans ce cas-là. Vous demandez au chef, au Star System, okay. C'est lui qui est.
4: Bien
1: qui
4: sûr,
1: fait ça.
4: On va te croire,
11: Gérard,
4: bien
11: que
4: sûr.
11: Que Gérard, reviens, Gérard, c'est de l'humour, alors reprends l'antenne. Gérard, fais pas ta pute. Gérard, c'est Lolita, reprends l'antenne.
1: Celle
11: reprends.
1: Qui vient de me dire, fais pas ta pute, dans ces cas-là, tu dégages au sol.
13: Allez, fais pas
11: d'améliorer. Oh, Gérard, je peux te poser une question?
1: Allez hop, allez hop.
11: Gérard, je peux te poser une question?
13: Jeune gazelle.
11: C'est Lolita, t'as beaucoup d'humour, alors c'est pas grave.
10: C'est pas
11: on peut revenir au débat, s'il vous plaît. Gérard?
1: Oui.
11: Gérard, je peux te poser une question?
1: Vas-y, dis.
11: Est-ce que pour toi, tous les mots que tu viens de dire, c'est de l'humour?
1: Ben, si les gens restent polis avec moi.
11: Non, mais est-ce que les mots que tu as cités, c'est de l'humour pour toi?
14: Ça dépend dans quel contexte.
1: Voilà.
11: C'est pas dire.
1: Ouais.
11: Ça dépend dans quel contexte, si c'est dit méchamment ou si c'est dit pour rigoler.
14: Donc... Non, moi je dis que c'est de la vulgarité tout ça. Tu peux répondre, Caroline.
1: Ouais.
14: Bah, moi, mon meilleur ami, je l'appelle connard. C'est pas une blague. Et dans ma bouche, c'est de l'humour. Ouais. Et moi, ma copine, je l'appelle salope. Dans la tête, c'est de la vulgarité.
1: Encore pire.
14: Bah, c'est de l'humour, hein, Gérard.
1: Moi,
10: j'appelle ma mère fille de pute.
1: bon, allez hop. Oh, le standard, s'il te plaît.
4: Mais ça y est, Gérard, ne crie pas.
1: Non, mais tu vas te calmer un petit peu là. Hein.
13: Okay. Attends, il a le droit d'appeler sa mère fils de pute.
14: Bah oui.
11: Bah non.
1: Bon, allez hop.
11: Non, et ta mère
1: 3h20, j'arrête.
11: Non, Gérard.
1: 3h20, j'arrête, terminé. Le deuxième débat se passe pas comme je veux, donc.
4: Gérard, t'aimes
11: bien te faire supplier, apparemment.
15: Non, arrêtez. Max a dû revenir là. Bon, on va arrêter le débat parce que Gérard a souhaité que le débat s'arrête.
1: Non, parce que là, pour l'instant, vous êtes en train de jouer au con, il y a des doubles voix. Vous voulez pas écouter les questions.
11: Mais
14: Gérard, on écoute, on répond tout à l'heure. Attends,
11: c'est les mecs qui
14: t'exagèrent.
1: Non, mais pour l'instant, je vais poser la 7e question. Fais gaffe, Olivier, parce que tout à l'heure, ça va être vite fait et bien fait, là. Je vais arrêter.
15: Alors, arrête. Bon, alors, là, de la question d'après. Bon, alors là, apparemment, Gérard est parti, donc...
11: Non,
15: pensez-vous
7: Reviens au débat, nous, on veut répondre.
15: Bon, alors, on le fait, ce débat, là, Gérard, il est 3h, il y a encore plein d'audience, c'est qu'il y a encore 2 millions
7: ouais.
15: de gens.
7: Ouais,
15: encore...
7: Gérard,
15: on n'entend rien, on n'entend rien, allume ton micro, on n'entend rien. Il y a 2 millions de personnes qui,
1: ouais,
15: regardent,
1: bah,
15: qui regardent encore.
1: Gérard, là, là, ça se calme. L'autre, là-bas, il se réveille, parce que pour l'instant, ça dort à moitié de tous les côtés.
15: Oui.
16: Attends, Manu, je vais t'éclairer.
12: Vas-y, hein, éclaire-moi, parce que je vois plus le standard.
15: Bah oui, mais quand même, merde, réveille-toi, quoi.
16: J'essaye, mais.
1: Alors, 7ème question, et tu es. Merci pour le double son.
15: C'est pas moi, mais qui a mis le double son?
1: Manu!
15: Manu!
16: Comment voulez-vous que je mette le double son? Le double appel, oui, mais le double son, non.
1: Septième question, croyez-vous qu'il faut avoir de l'humour pour regarder une fille nue ou un mec? Et on met un disque et vous réfléchissez. C'est... Comme ça, ça permettra à tout le monde de se calmer un peu là.
16: Là.
15: Pardon?
1: Tu l'as, s'il te plaît, qu'est-ce qu'on met?
15: Qu'est-ce qu'on met là?
12: Je sais pas, je vais voir.
15: Bon, bah alors.
12: Meuble, Gérard, meuble, je cherche un disque.
1: Ouais, non, mais.
7: Raconte-nous une histoire, Gérard.
1: Non.
7: Allez, une histoire.
1: Non, je vous ai dit.
7: Est-ce que tu me souviens pour un bisou, Gérard?
1: Non.
13: Avec du rhum steak.
7: Tu peux raconter une histoire?
1: Bah, vas-y.
7: Vas-y,
1: en attendant qu'on trouve un disque.
13: Vas-y.
7: Bon, bah alors c'est deux cacates qui se promènent, et t'en as une qui dit à l'autre, bon alors qu'est-ce qu'on fait ce soir? Et t'as l'autre qui répond, bah ça te dirait un ciné?
15: Ah oui, je connais, ouais.
7: Et là-dessus, t'as l'autre qui répond, ouais, bah alors pas un film de cul, parce que j'ai pas envie de rester debout pendant toute la séance.
15: Ouais, d'accord.
13: Bon, on va mettre le disque tout de suite.
7: On va mettre le disque.
1: Non, mais attends, c'est pas toi qui commande, toi, le Lascar, d'accord?
7: Ah, mais t'es pas marrant, Gérard, raconte une histoire, s'il te plaît.
1: Non, pas maintenant.
7: Bah, attends, rien, je vais raconter une, moi.
1: Bah, si j'aurai rien du tout, Carole, je vais te dire une chose que tout à l'heure, si tu veux jouer au chantage, tu vas dégager.
7: Mais attends, mais tu sais pas raconter des histoires, Gérard.
1: Non, mais si tu veux jouer au chantage avec moi.
7: Une histoire,
1: si bien. Tu veux jouer au chantage, Carole, tu vas dégager.
7: Ouais, bien sûr, au téléphone, c'est facile.
1: Ouais, bah.
7: Moi j'ai une blague, Gérard.
17: Moi j'ai une histoire à raconter, je peux le faire.
1: Qui?
13: Vas-y.
17: C'est Caroline. Hein.
1: Ouais, Caroline.
17: C'est deux cons, ils sont dans une voiture, arrêtés à un feu. Puis il y en a un, il fait c'est vert. Puis l'autre, il fait, je sais pas, une grenouille.
1: Mmh. Pas mal.
13: Bon, ils ont trouvé le disque là.
17: Ouais.
1: Voilà, c'est parti.
15: Fini quand même depuis 10 secondes. En plus, tu retires, s'il te plaît. Voilà. Et tu reprends ton débat. C'est quoi la question? Tu sais même pas, parce que c'est.
1: Non, je sais même pas, toi, dans ce cas-là.
17: Non,
1: cas,
17: non, pas tous les vendredis, non. Quoi.
13: Et puis, il y a le GG aussi.
15: Et puis, vas-y, à toi.
1: Croyez-vous que tu... Bon, qu'est-ce que... J'ai demandé à ce que ça se calme, parce que tout à l'heure, je vais arrêter tout de suite.
15: Gérard. On t'entend pas, Gérard, je crois.
12: Avant ta première question, on accueille Jean Tub.
1: Dans la place.
12: Jean-Tub. À la place de personne, il appelle de Belgique.
7: Est-ce qu'on peut t'appeler Tub?
18: Salut, Jean Tub, tu peux m'appeler Tub, effectivement. Bonsoir.
7: Salut,
18: Jean
7: Tub.
18: Bonsoir.
1: J'avais l'impression que ça va encore faire comme la semaine dernière, celui-là.
7: C'est pas un cousin de clan?
18: Bonsoir.
1: T'es
13: pas
1: exigeant,
13: Teb?
1: Ouais, non, mais je crois que ça va faire comme la semaine dernière. Je crois que à 3h30,
7: je vais claquer.
1: Croyez-vous qu'il faut avoir de l'humour?
18: Je tenais à dire d'abord que...
1: Bon, pour l'instant, tu la fermes? Tu me laisses poser la question?
18: Eh ben, je crois qu'on va bien s'amuser.
1: Eh ben, si ça te plaît pas, tu peux raccrocher.
18: Non, mais ça me plaît, j'aime beaucoup ton humour, donc...
1: D'accord. Si ça te plaît pas, que je pose la question, tu raccroches. Ok? Et celui qui parle derrière, c'est pareil.
13: Et Tub, t'es un habituel.
1: Bon, bah toi, tu la fermes déjà, d'accord?
7: Gérard, pose ta question.
1: Croyez-vous qu'il faut avoir de l'humour pour regarder une fille nue ou un mec? Vas-y, l'abruti qui se marre comme une chèvre. Allez hop, vas-y. Non, attendez, les filles. Laissez parler la chèvre.
18: Non, je m'appelle pas la chèvre, espèce d'abruti, je m'appelle Tub.
1: Ah bah alors, l'abruti, t'emmerdes, tu dégages, bonne nuit. Salut, Tub.
18: Je peux répondre à la question. Bon, excuse-moi.
1: Non, mais c'est bon.
13: Ça marche pas.
18: Bon, effectivement, alors, une fille nue. Bon, j'ai eu la chance, en ayant Fun TV, là, tout à l'heure, en regardant, j'ai vu les photos de la grosse Christine, que tu es enculé.
1: Allez hop, bonne nuit pour lui. Bonne nuit, Tom. Bonne nuit. Carole.
17: Oui, alors, ouais, effectivement, il faut avoir du mot pour regarder quelqu'un à poil, quoi. Mm-hmm. Ça dépend comment elle est foutue.
1: D'accord. Enfin,
17: c'est pas grave, du moment qu'elle a un trou, c'est bon.
1: Mm-hmm. Olivia.
17: C'est horrible. Oui, Gérard, mon petit chou. Mm-hmm. Moi, je crois qu'il faut avoir vraiment de l'humour. Hein. Faut vraiment. Ça dépend si c'est un nana.
1: Non, attends, Olivia.
17: Oui,
1: attends, 5 minutes. Eh, c'est pas la peine de lui dire de se calmer. Je t'ai dit qu'il dégageait ce le Tom.
18: Je me suis calmé.
1: Non, je t'ai dit.
12: Il s'est excusé, il a failli pleurer.
1: Non, j'en ai rien à foutre. Les mecs qui s'amusent à faire du chantage au standard, ouais, je vais me suicider parce que je passe pas. Ça, je marche pas.
12: Il a dit qu'il allait me payer un petit suisse.
1: Olivia.
17: Oui, mon petit chou.
1: Donc, tu disais, Olivia.
17: Et oui, moi je disais que qu'il faut avoir vachement de l'humour hein, pour vraiment voir un mec nu. Hein.
1: Mm-hmm.
17: Pour rire. Hein.
1: D'accord. Lolita.
17: Bah, oui. Moi je trouve pas qu'il faut de l'amour pour regarder quelqu'un de nu. À moins vraiment qu'il soit mal gaulé, parce que sinon c'est l'humour à la base.
18: Gérard, tu vas avoir un bon goût. Hein.
17: Quoi?
18: Non.
1: Ça fait deux fois.
17: Pas grave, terminé. Gérard, c'est pas grave.
1: Les insultes comme ça, c'est bon pour moi.
17: Je suis désolée, j'irai Gérard à poil, je rigolerai pas et il me faut pas d'humour. Alors,
1: qui c'est qui dit ça sûr.
18: Moi j'ai vu les frontman, ça m'a pas fait rire une seconde.
1: Bon, allez, les frontman, tu dégages, ça t'apprendra.
17: Gérard, c'est Olivia. Je vais dire, est-ce qu'on peut écouter ce que Jean Todd a à dire?
1: Là, pour un son, il est reparti au standard, il va rester un peu poli.
18: Jean Todd est là.
17: Ah ben, ils seront pas l'écouter.
18: Allô.
17: Oui,
18: Jean-Teub,
17: là, pareil. Reste cool un peu, Jean-Teub.
18: Alors, d'abord, bonsoir à tous.
17: Bonsoir, Jean-Teub. Bonsoir, Teub. T'en as une grosse
1: Non, mais c'est bon, les filles. Pour l'instant, vous le laissez répondre à la question, parce que c'est...
18: Voilà.
1: Il va virer bientôt.
18: D'accord. Alors, d'abord, bon, petit... si on peut se permettre de faire un petit peu d'humour concernant le débat sur les célibataires.
1: Non, bon, alors, dans ces cas-là, mon pote, on n'est pas sur les célibats, on est sur l'humour.
18: C'est pas drôle.
1: Donc, tu te réveilles.
18: Débat sur l'humour. Alors, la question, c'est est-ce que c'est joli d'avoir une fille nue, c'est ça?
1: Ou un mec.
18: Ou un mec. Alors, d'abord, pour commencer, d'abord, je voulais dire que par rapport à la question, donc, le fait de savoir si une fille nue ou un garçon nu, savoir si c'est drôle ou pas,
1: ouais.
18: C'est une question qui m'est posée, donc...
1: Non mais tu te réveilles, s'il te plaît, attention.
13: C'est de la métaphysique, hein.
1: Non mais tu te... Tu te réveilles, s'il te plaît, parce que je vais pas coucher avec toi, là, avec ta question de merde.
4: T'arrêtes de faire du Larsen.
1: Non, c'est pas moi qui fais du Larsen.
4: Non mais, j'entends.
18: La question qui est, je vous le rappelle, qui m'a été posée...
1: Tu te réveilles, s'il te plaît.
17: À Brest, dans Ted. Je peux répondre?
1: Vas-y.
17: C'est Caroline.
1: Oui, Caroline.
13: Bah alors, c'est vrai que t'as sodomisé Christine sous le pont de l'Alma.
1: Allez hop. Bonne nuit pour celui-là.
13: Déjà fait.
1: Allez hop, bonne nuit.
13: Ok.
17: Bah ouais, mec à poil. C'est Lolita, je peux répondre?
1: Non, Caroline, pour l'instant. Lolita, bah ouais. S'il te plaît, t'attends.
17: Moi, mec à poil, ça me fait pas rire, ça me fait mouiller.
1: D'accord. Et pourquoi?
17: Parce que c'est excitant.
18: Non, n'importe quoi.
1: Attends, si t'es pas content, toi tu dégages.
18: Mais je suis content. Mais content.
1: Ah bah dis donc, t'apprendras à chanter.
17: Eh Gérard, une question.
1: Gérard. Oui.
17: Gérard, je peux te dire un truc, c'est Olivia.
1: Oui, Olivia.
17: Je vais te donner.
18: Je peux te dire un truc, c'est
1: Tob
18: à l'appareil.
1: Ta gueule, toi,
18: Tob. Ça va comme par hasard. Toujours les filles qui ont.
17: Tu n'as pas, Gérard.
1: Oh, t'es Olivia.
13: Oh, vas-y, Olivia, vas-y.
17: Gérard.
1: Oh, le Larsen, s'il vous plaît.
13: Vas-y, Olivia.
17: Oui, je voulais te dire Gérard, premièrement, si t'avais un peu plus d'humour, enfin je veux dire si t'étais un peu plus relax, t'adorerons Gérard. Je sais que c'est un peu hors-sujet, mais bon.
18: Attends, excuse-moi de dire si t'avais un peu plus d'humour, c'est si t'en avais, parce qu'il en a même pas un embryon. Hein.
17: Exactement.
1: Alors je vais dire une chose.
18: Voilà, écoutez l'humour, il gueule, voilà, ça c'est l'humour de Gérard.
17: Gérard, si tu te relaxes.
18: Il fait un débat sur l'humour, et il a fait que de gueuler, jamais une blague drôle, même pas un sourire, même pas un rire.
13: C'est vrai, quand on lui dit...
17: Gérard, nous les filles, on adore rire, donc racontons une blague.
13: Ouais, mais quand on lui demande de raconter une blague, il raconte des histoires de steak, de roast beef.
17: Bonne nuit à toi aussi.
1: Huitième question. Attendez.
18: Eh, le con.
1: Oh, le con, ton mec, tu dégages, bonne nuit à toi.
18: J'en ai une bonne. Il mène pas son débat.
17: Gérard, est-ce que tu veux nous raconter une blague? On veut rire.
13: Et moi, maintenant, je demande à être payé pour lancer des choses rigolotes.
1: Non, mais là, il y a un petit problème. Là, il y en a un qui s'amuse avec un téléphone et j'aime pas ça. D'accord, Olivier?
4: Yeah.
1: Oui.
17: Ok, Gérard, est-ce que tu sais ce que ça veut dire, l'humour?
18: Bon, moi, j'ai une petite blague.
13: Vas-y.
17: Mais oui, c'est ça que ça veut dire, sinon il serait pas là.
1: Moi, je vais répondre.
13: Vas-y, Jean-Tob.
1: Je dégage. Pour l'instant, je réponds, s'il vous plaît, aux questions.
18: C'est une histoire drôle, hein, quand même.
1: Pour l'instant, je réponds à la question, tu l'as fait.
13: Tu peux raconter une histoire, vas-y, Tob.
1: Allez, bonne nuit.
4: Non, Gérard, non,
1: je vais laisser, s'il te plaît.
4: Non, Tob, ma Tob. Non, pas ma Tob.
18: Il va à la pharmacie.
17: Oui, mais la tienne.
18: Il arrive à la pharmacie, il dit bonjour, madame. Excusez-moi de vous déranger, mais je ne vous dérange pas. Est-ce que c'est possible d'avoir des mecs qui osent pas demander? Oui, alors voilà, il repart avec donc une boîte de trucs pour la gorge.
4: Ah, c'est excellent.
18: Et au moment donné, il s'est mis sur la. Il commence à se mettre les gommes sur la queue. Il dit mais non, c'est pas ça que je voulais. Il retourne à la pharmacie. Excusez-moi de vous déranger de nouveau, madame, je vous en prie. Voilà, je voudrais avoir des trucs pour mettre sur la caquette. C'est des très timides. Bien sûr, et là, il commence
1: à Gérard, attends.
18: Il commence à mettre la. C'est pas la croix que je voulais.
13: C'est fini.
18: Alors, il retourne à la pharmacie. Excusez-moi de vous déranger, mais je vous aurai repris. Alors, est-ce qu'il serait possible de revoir, s'il vous plaît, des
1: pour c'est pour toi qui me commande, d'accord.
18: Mais revoir, bien sûr. Alors, il retourne.
1: Tu t'écrases.
18: Voilà, prenez ça. Il arrive à la maison et il s'aperçoit qu'au bout de sa queue, c'est encore une brosse à dents. Excusez-moi, c'est toujours Toto. Est-ce qu'il c'est possible d'avoir une. Vous savez, des trucs pour mettre sur la caquette. Bien sûr, monsieur. À Croton, on a du gant. Allez, on retourne chez lui. Il se met tout nu, il cherche sa queue, il a braquemar. Il s'aperçoit qu'au bout, au lieu de mettre avoir un préservatif comme il demande, parce qu'il est très timide, il a. Du dentifrice.
1: Conclusion. Terminée.
18: Excusez-moi de vous déranger.
1: Non, mais
18: dans ce cas. C'est pour la quéquette, je voudrais voir une.
1: Bonne nuit.
19: Non, arrêtez là, les nuits, ça. On passe le
18: fil. Il arrive, il rentre chez lui, il se met à poil, il a vraiment la gaule, prêt à tirer son coup, et à ce moment-là, il regarde dans le sac de ce qu'il y a dans la pharmacie, et là, vous savez ce qu'il y a ?
19: Non.
18: Des préservatifs.
19: Gérard, pose ta question s'il te plaît. Gérard, nous on voulait rire, hein. C'est pour ça qu'on a écouté la
1: blague. Gérard,
19: de
1: conclusion.
19: Ouais, mais elle est pas drôle. Mais non, Gérard.
1: Conclusion.
19: Gérard.
20: Les amis, c'est que
1: Gérard.
20: J'aime.
1: Conclusion, moi j'arrête.
19: Allez, souris, alors.
1: Oh, tu travailles encore. Ça y est, j'ai vu. Il est pas arrivé, il est pas là. Il est pas là.
21: Non, terminé.
13: Aucune blague.
21: Terminé ce coup-là.
1: Ça fait 3 points.
15: Qu'est-ce qui se passe, Gérard ?
1: C'est pas possible.
21: Il a viré, genre, le mec teub.
15: Ça y est, il est parti. Manu, c'est quoi ma teub là qui
21: est
15: à
21: l'antenne ?
15: Non,
21: c'est plus possible.
1: C'est plus possible.
15: C'est quoi la teub à Gérard qui est à l'antenne là ?
22: Moi, je sais pas, 2 cm.
1: Non, mais là, c'est terminé. Il passe sur tout le monde. Tout le monde
19: va faire
1: ça. C'est terminé.
15: C'est un civiste.
1: Non, mais attends.
15: C'est un civiste.
1: Je vais poser la question numéro 7. L'autre, il
21: ouvre sa gueule. C'est pas drôle. C'est un débat sur l'humour. C'était même pas drôle.
1: Donc, je réponds à la question. Moi, je préfère.
19: Gérard, c'est Olivier.
1: Oui.
19: Mon petit lapin en sucre. Gérard. Regarde, nous on fait un débat sur l'humour, on voudrait que tu nous fasses un peu rire, raconte-nous des blagues.
1: Ouais, mais bon,
19: on est vrai un petit peu. Les filles, on adore que les mecs nous fassent rire. Nous, tu nous racontes pas de blagues. Tu gueules, nous on
23: va pas t'aimer.
19: On peut rire, Gérard.
23: Gérard, une histoire, s'il te plaît.
1: Je n'en ai pas sur moi pour l'instant.
19: Improvise.
1: Mais attends, celui qui dit que mon enfance. Bon, allez hop, celui-là, tu le dégages.
19: Non, Gérard,
23: raconte-nous
19: la blague de Toto, Gérard. Les blagues de Toto.
1: Non, on continue le débat. Allez. Je réponds donc à la question numéro 7 parce que.
19: Non,
1: dans ces cas-là, si vous voulez pas répondre.
19: Non, mais si on veut répondre, écoute. Vas-y, Gérard.
1: Donc, je vous réponds donc la question. Donc, c'est croyez-vous qu'il faut avoir de l'humour pour voir une fille, pour regarder une fille nue ou un mec? Je vais vous dire une chose que il y en a qui ont dit oui et non. Moi, je préfère vous dire oui tout de suite.
19: Je
1: préfère regarder une nana nue.
19: Quelle perspicacité.
1: Parce que si elle est bien faite, c'est mieux.
19: C'est
1: si
19: on
1: regarde un mec, c'est.
15: Comme Christine.
1: Merci Gérard. Pour celui qui vient de dire
19: ce mot-là.
15: Gérard.
19: C'est Gérard. Tu
15: peux répondre ? Gérard, 30 secondes avant. On accueille un auditeur, il veut se présenter lui-même.
1: Allô ?
24: Bonjour.
19: Salut JQ, est-ce qu'on peut t'appeler
1: Q ?
24: Salut
1: JQ. Salut, 8e question.
15: Salut le petit Q, Gérard.
24: Salut Q.
1: Est-ce que l'on peut donner de l'humour en héritage ?

0: je suis heureux.
1: Gérard,
2: tu peux répéter la question?
3: As-tu reçu l'amour en
4: héritage? Est-ce qu'on peut donner l'amour en héritage? C'est ça l'appel de Gérard.
2: Alors en héritage, non, on peut
4: c'est
2: pas.
4: C'est quoi ton prénom? C'est quoi ton prénom? Bon, les garçons d'abord.
0: Caroline.
4: Non, les garçons d'abord.
0: Tu permets, je passe.
4: Attends, tu reviens, alors les garçons d'abord, allez-y.
0: Bon, alors tu dégages au standard, toi tu vas pas me faire chier longtemps. Bonne nuit à toi. Celui-là. Tu te démerdes qui c'est? Pardon? Tu te démerdes de savoir qui c'est?
5: Ah, c'était Gilles Cul.
3: Manu, il est plus drôle que toi.
0: Bonne nuit.
2: Gérard, est-ce que tu as donné ton humour en héritage?
3: C'est dans les studios de fun qu'on dit.
2: À la loco, dans les chiottes.
0: Qui c'est qui vient de dire ça à l'instant?
5: C'est moi.
0: Non, c'est une nana.
4: Ouais.
2: Oh, Gérard, est-ce que tu as donné...
0: La nana qui vient de dire ça, elle est priée de donner son nom.
3: Gérard, je vais te passer un ami.
0: Ta gueule, toi.
1: C'est un mec, a dit.
0: Non, c'est pas un mec, c'est une nana.
2: Gérard, vas-y, réponds.
0: Est-ce que l'on peut donner de l'humour en héritage? Alors?
2: Est-ce que toi, tu as donné ton humour en héritage?
0: Non, pas encore.
1: Moi, je peux répondre.
0: Oui, qui?
1: Olivia, mon bichou.
0: Oui, Olivia, je t'écoute.
1: Est-ce que?
3: Gérard, il a tout dit.
2: Gérard?
0: Olivia, je t'écoute.
1: Oui. Bah oui, on peut donner notre humour en héritage.
4: D'accord, mon tour.
0: Tu me dégages cela parce que là, c'est plus possible.
4: Et la fille tout à l'heure qui a dit la loco, il faut la dégager aussi.
0: Non, mais toi déjà, par un sens, je vais dégager le son, Gérard. La fille qui a dit les chaînes de la loco, comme les mecs.
4: Comme les mecs. La fille qui a parlé de la loco tout à l'heure.
0: Là, tu vois.
2: C'est le porc
0: carotté. Non, mais il y a qu'un. Je sais qui c'est qui s'amuse. Je sais qui c'est qui s'amuse. C'est l'alligator qui s'amuse à se faire passer pour quelqu'un d'autre. Voilà l'alligator qui a été découvert. Merci l'alligator de ton bordel.
6: À mort les alligators.
0: Merci alligator pour ton bordel de toutes les semaines. Maintenant, c'est que c'est toi.
4: C'est important qu'un mec ait beaucoup d'humour.
1: Bien sûr, les enfants.
4: Pourquoi? Attends, les filles,
1: je vais mettre le silence, on va très vite.
4: C'est les filles d'abord.
0: Bon, toi, tu les fermes, tu dégages.
5: Bon, attends, oui. Toi, tu vas te calmer, le petit morveux là qui parle tout le temps au téléphone.
4: Gérard, il va se calmer parce que.
0: Mais tu me sens.
4: Manu, tu me sens, celui-là.
0: Tu me laisses
4: à l'antenne.
0: Non, tu dégages.
4: Non, Gérard, tu dégages.
0: Gérard, une insulte. Je veux pas le savoir, tu le dégages.
5: Tu t'excuses auprès de GQ, tu l'as traité l'enfant, je sais pas.
0: Ça fait trois fois que je lui dis dégager
5: l'enfant.
0: Gérard,
5: tu t'excuses quand même parce que je crois que.
0: Non, mais ça fait trois fois que je demande qu'il dégage, il revient.
1: Non, mais là, tu l'as blessé, Gérard.
0: Non, mais je veux pas le savoir.
5: Tu as choqué tout le monde, là. Excuse-toi.
0: Gérard, excuse-toi.
1: Je peux répondre?
0: Toi, au standard, quand je te dis de le dégager, c'est pas la peine de le reprendre.
7: Mais je l'ai dégagé, mais pas besoin de l'insulter.
0: Non, j'ai pas besoin de l'insulter, ça fait trois fois que je te demande de le dégager.
7: Mais t'as pas insulté, lui, Gérard.
0: Je veux pas le savoir.
7: Mais si,
0: il a pas éjecté quand je pose mes questions, d'accord?
7: Oui, mais t'as pas insulté.
5: Le problème, c'est que ça fait 10 minutes que tu poses pas de questions.
7: Merci, Olive.
1: On avance pas au débat.
0: Si ça vous plaît pas, bah dans ces cas-là, tiens, Olivier, tu t'énerves, je me casse.
5: Non, Gérard.
4: Allez, tu te barres.
5: Je ne saurais pas lire ta question.
1: C'est
5: trop mal écrit.
0: Non, mais je suis pas un caïd.
5: GQ, je te donne la prochaine question.
4: Est-ce que l'humour c'est primordial?
5: Est-ce que l'on peut donner de l'humour en héritage?
4: Non, c'est à moi, c'est moi qui fais le débat. Est-ce que l'humour c'est primordial?
1: Non, c'est pas toi, c'est Gérard qui fait le débat.
5: La prochaine question.
4: Attends, tu te prends pour Max ou quoi? Oui, je me prends pour Max. Est-ce que l'humour c'est primordial?
1: Gérard, c'est l'héritage, je te soutiens à fond, c'est toi qui parles.
4: Alors vas-y.
1: Gérard, on t'écoute, il est out là, il dort. C'est qui le mec qui parle là?
4: C'est Gilles Cul. Ça c'est Gilles Cul.
1: Ouais bah Gilles Cul, qui a pas l'antenne, on laisse parler Gérard.
4: Est-ce que ça te dirait de prendre le bus pour sortir de l'arrêt de mon cul? Bon alors, est-ce que l'humour c'est primordial pour vous les filles?
1: Oui.
4: Pourquoi?
1: Parce que c'est la base de... C'est la base
4: de... Ouais, est-ce qu'on peut demander à Gérard de fermer sa gueule parce qu'on n'entend pas la suite du débat?
0: Tu dégages. Tu viens ici, s'il te plaît, Cyril, là. Il y en a ras-le-bol maintenant.
4: Gérard, s'il te plaît,
0: tu viens là.
5: La question, c'est pensez-vous qu'il faut de l'humour pour coucher la première fois?
4: Oui.
2: Oui.
0: Max, s'il te plaît, tu viens, tu viens.
2: Oh, mais calmez-vous.
0: Max, tu viens, s'il te plaît. Ta gueule, toi, tu dégages.
4: C'est primordial.
0: Tu dégages, tu fermes ta gueule, toi.
8: Il est 3h41.
0: Tu la plumes, tu dégages de là. Tu dégages.
8: Il reste un quart d'heure. Tu continues, tu poses des dernières questions, tu fais la conclusion.
0: Tu dégages de là.
4: Il faut que les filles fassent rire les garçons et les garçons.
0: Maintenant, je fais des yeux,
2: il va pas se calmer, là. Chatouillez-moi.
4: Il faut couper le micro, là, parce que l'on dit
2: on n'entend rien.
4: Vous coupez le micro là.
5: Moi
2: je
5: continue pas.
2: Mais si, continue, Gérard.
0: Là, tu dégages maintenant.
2: Et c'est le bordel. Et c'est le bordel. Eh, les nanas, arrêtez un petit peu aussi.
4: Eh ben justement, est-ce que c'est bien un peu qu'il y ait de bordel? Ça fait de l'humour ou pas pour vous, les filles?
2: Ouais, si tu veux, ouais.
4: Oui, mais là, c'est Gérard qui fout la merde. S'il était plus là, s'il fermait sa gueule, on pourrait continuer le débat. Alors donc, l'humour pour vous, c'est quoi, les filles?
2: Tu pètes dans la pièce où tu rentres.
4: Voilà.
2: Tu rotes à la fin de la...
4: Exactement.
2: C'est pipi caca, quoi. C'est...
9: Mais attendez, répondez qu'à Gérard, parce qu'on y arrive.
2: C'est à Gérard. Gérard.
4: On s'en fout.
9: C'est Gérard, c'est Lolita, on ne répondra qu'à toi.
2: Gérard, on ne veut que toi.
4: Mais on n'en veut pas, Gérard.
9: Gérard, on te veut toi.
4: C'est sa star, il est star.
2: Gérard.
0: On a pas celui-là. Ou pas?
4: Bon, c'est gentil, là.
0: Et toi, tu fermes ta gueule pour l'instant.
5: Non, mais Gérard, si tu mettais un casque, tu verrais qu'on t'entend pas depuis 10 minutes.
2: Moi, je veux
0: très bien. Ça y est, tu l'as viré. Je préviens, si je reprends et qu'il est là,
7: remets le casque.
10: Je peux pas parler devant un micro.
2: Gérard?
10: Là, tu écrases la camembert.
5: Eh.
2: Allô? Bon, alors, on t'écoute, Gérard.
0: Donc, je répète ta question.
4: Bonsoir, c'est Gilles Q.
2: C'est Gilles Q.
7: C'est pas vrai, c'est un imitateur.
5: C'est pas lui.
4: C'est pas lui.
5: Non mais Gérard, c'est pas lui.
7: Ça peut pas être lui.
5: Mais c'est pas lui.
7: Gérard, arrête de faire ta mauvaise tête.
0: T'es une mauviette. Terminé, conclusion. Conclusion. Conclusion.
2: Conclusion. Les mecs, ils ont pas beaucoup d'humour parce qu'ils font
10: ça. Arrête, parce que là, c'est nul.
0: Non, mais... Lui là-bas déjà, oui.
10: Quand il te demande de l'enlever, tu l'enlèves.
0: Allez, terminé, on fait conclusion. Conclusion.
2: Mais parlez pas tous en même temps.
0: Alors, Max, qu'est-ce qu'on fait?
10: J'étais là-haut.
0: Qu'est-ce qu'on fait? On met un disque et on reprend.
2: Oui,
0: on met un disque et on reprend.
2: Quoi? Oui, oui, oui.
0: On met un disque et on reprend les deux dernières pour finir.
7: C'est quoi les deux dernières questions?
0: Il reste, pensez-vous qu'il faut de l'humour pour coucher la première fois? Et croyez-vous que l'humour existe partout chez les gens? C'est les deux dernières.
7: Alors.
0: L'autre, déjà, tu vas lui dire que le mec, il a pas à passer sur tout le monde. Quand je lui demande de le dégager, il le dégage.
5: Bah, je t'ai entendu, toi aussi, tu passais sur les gens tout à l'heure.
0: Hein? Non, c'est pas moi qui passais sur tout le monde. Et lui, aussi, c'est pareil. Et la caméra, c'est pareil. Le pied
7: tout à l'heure, c'était pénible. Bon.
0: Parce que tout à l'heure, ils sont amusés avec le téléphone ici. Si, il y en a ras-le-bol. D'accord?
5: D'accord. J'étais pas là, j'aurais dû être là. J'ai fait.
0: Alors donc. On met un disque et...
5: Voilà, si on met un disque, non, Phil. Faut terminer, là, parce qu'avec la vitesse où tu vas, il faut au moins 5 minutes par question. Après la conclusion, vas-y, finis, là.
0: Eh ben, on fait conclusion, alors.
2: Voilà, non, mais
10: posez des questions, vas-y, maintenant.
2: Gérard.
0: Alors, pensez-vous qu'il faut avoir de l'humour pour coucher la première fois?
2: Oui.
0: Caroline.
2: Oui. Oui, je pense qu'il faut avoir de l'humour, ouais.
0: Mmh.
2: Parce que bon, t'es déjà mal à l'aise, c'est la première fois, tu sais pas trop comment ça va se passer, donc autant le prendre avec de l'humour.
0: Ok. Caroline?
5: Je pense que
0: Lolita, pardon. Lolita?
2: Oui, bah écoute, moi je suis un peu du même avis que Caroline, parce que t'es déjà tellement stressée. Si t'as pas un brin d'humour, je crois que t'es crispée et t'arrives même pas à faire l'amour, alors. Mmh. Il faut bien être un petit peu cool, que ton partenaire il te fasse rire et puis t'es cool.
0: D'accord. Olivia?
11: Bah moi je suis d'accord avec les filles, hein, pour que les muscles se décontractent, il faut de l'humour. Hein.
2: Ouais. Mmh.
11: C'est
2: ouais.
11: Clair.
0: Carole.
2: Alors moi, le mec qui a de l'humour, il pourra me sauter. Donc Gérard, il faut que tu racontes une histoire avant la conclusion.
0: Non, mais alors là, Carole, je t'ai dit que...
5: Mais Gérard, est-ce que t'as de l'humour, toi? Est-ce que tu trouves que t'as de l'humour, Gérard, toi?
0: Quand j'aurai moins d'abrutis qui m'entourent, on verra.
5: Non, mais d'accord, il y a beaucoup d'abrutis.
2: Mais là, il n'y a personne. Il y a beaucoup d'abrutis,
5: mais là, calmement, est-ce que tu crois que tu as de l'humour ou pas? Avec les filles, est-ce que ça marche?
0: Ça dépend des nanas, c'est tout.
5: Mais est-ce que ça t'a permis de coucher avec une fille rapidement parce que t'avais de l'humour?
0: Pour la première fois, non. Voilà, pour le final.
2: Oh, il a payé. Gérard?
0: Oui.
2: C'est Olivia?
0: Oui.
2: Je voudrais faire une déclaration solennelle.
0: Mm-hmm.
2: Je veux dire que toutes les filles, quelles qu'elles soient,
11: tu peux les séduire, il suffit d'avoir de l'humour.
2: Ouais,
11: qu'elle soit canon ou pas canon, une fille, si t'as de l'humour, si tu la fais rire, elle te tombera.
2: T'es beau, t'es moche, t'es con, t'es pas con, si t'as de l'humour, tu vas toutes nous séduire.
12: Ouais, non mais attends, t'as vu sa gueule?
2: Bah oui, je la vois sa gueule, j'ai Fun TV, et alors, il est pas mal.
11: Bah ouais, ah bon,
0: là, tu le dis, celui-là, c'est pas possible.
5: Ah, là, ça y est.
2: Gérard, est-ce que tu aimes l'humour noir? Désolé.
0: C'est quoi ça? L'humour noir, c'est-à-dire?
2: C'est comme l'histoire du mur avec Ayrton Senna. C'est comme l'humour, Gérard. L'humour noir, tu veux que je te donne un exemple?
0: Ouais.
2: C'est un exemple, attention, hein. C'est comme quand on te fait chier, quand on te dit ouais à la loco, aux toilettes de la loco et tout ça. C'est ça l'humour noir.
10: Oh Fred,
2: ouais mais là ça porte atteinte, c'est grave.
0: Ok. Donc croyez-vous que l'humour existe
2: Pourquoi tu réponds jamais, Gérard?
5: Parce que tu sais pas répondre, peut-être.
0: Pour l'instant, quand vous arrêterez de faire les cons dans les studios, parce que là, il y a 1, 2, 3, 4, 5, 6.
5: Non, s'il te plaît,
0: dans les studios, je crois que ça fait un peu beaucoup pour
5: Gérard,
0: un débat.
5: Gérard, 8 mecs pour toi tout seul.
0: Ouais, bah alors
2: donc,
0: conclusion.
2: Nanas, hein.
0: Allez, Caroline, conclusion. Terminé.
5: Bon, bah on se casse.
2: C'est pas marrant, Gérard.
0: Caroline. Caroline. Caroline, la conclusion.
11: Non,
0: c'est terminé maintenant.
2: Non, Gérard, une histoire avant la conclusion, s'il te plaît.
0: Non, je ne fais pas d'histoire ce soir, j'en ferai plus tard.
2: Mais raconte l'histoire dans le métro.
0: Non, j'en ferai plus tard des histoires. Non, j'en ferai plus tard.
2: Mais pourquoi plus tard?
0: J'en ferai la semaine prochaine.
2: Mais non, on est sur le débat de l'humour.
0: Non, mais j'en ferai la semaine prochaine. La semaine prochaine, je reprendrai un débat qui se basera là-dessus et je ferai des histoires la semaine prochaine.
2: Mais non.
0: Donc, conclusion.
2: Conclusion, c'est qu'on veut ton histoire.
11: Non, là, on est crispés, là. Nos muscles sont crispés.
2: On est stressés, là. Décontracte-nous, Gérard.
0: Non, c'est terminé. Conclusion, maintenant.
11: Non, mais Gérard, on est stressés.
0: Conclusion.
2: C'est pas marrant, hein.
0: Conclusion.
2: C'est pas possible, ça.
11: Gérard.
0: Conclusion. Caroline.
2: En fait, Gérard, tu sais pas ce que c'est l'humour, hein.
0: Non. Caroline, conclusion pour toi.
11: Attends, Gérard.
2: T'as pas d'humour, Gérard.
13: La question 10.
11: Gérard, c'est Olivia.
0: Oui.
11: Je voulais te dire, là, on est toutes les filles, là, les nanas, on est crispées, on est stressées, parce qu'on peut pas faire la conclusion si on rit pas.
2: Bah oui,
0: c'est ça.
11: Faut qu'on mette à l'aise, Gérard.
0: C'est terminé.
2: Il faut un minimum d'humour, Gérard.
0: Non, mais c'est terminé, maintenant.
2: Non, mais je crois que Gérard ne connaît pas l'humour.
11: Mais Gérard, une blague toto, même.
0: Non, je te dis. Je viens de te dire que c'était terminé, on fait conclusion des 4 heures.
2: Raccrochez
0: tous, et bonne nuit à tous. Si vous voulez raccrocher, raccrochez ma
2: chaîne. C'est qui a dit ça, Gérard?
0: Non, mais moi je veux pas le savoir.
2: Gérard,
0: celle qui vient de dire qu'il raccroche, qu'elle raccroche.
2: Oh, Gérard, une histoire drôle, s'il te plaît.
0: Non, j'ai dit conclusion maintenant.
11: Oui. Bah, alors on peut demander à un mec de dire une histoire drôle.
2: Ouais, à Q, à JQ là.
11: Allez, JQ.
2: Olive, une histoire drôle.
0: Conclusion, je demande.
2: Bon, Fildar, elle a pas d'histoire drôle.
0: C'est bizarre parce que j'avais dit 4 fois et comme par hasard, le deuxième se passe moins bien que le premier, donc conclusion.
2: Manu, une histoire drôle.
0: Conclusion.
11: Non, mais bon,
2: Olivier,
11: pas.
2: Une histoire drôle.
0: Donc, bonne nuit à tous.
2: Mais non, Gérard.
0: Bonne nuit à tous.
2: Mais non.
14: Liaison avec la police ou la gendarmerie nationale.
0: Voilà, bonne nuit. Bonne nuit pour celui qui s'amuse à ça. Alors, vous allez retrouver Bart pour la nuit sans pub.
2: Donne-nous la tienne de conclusion, au moins, Gérard.
0: Terminé.
5: Oh non.
0: Merci, Olivier, pour faire le con derrière.
2: C'est quoi ta conclusion, Gérard?
0: C'est toi qui joues avec
2: eux. Conclusion, Gérard, t'as pas d'humour.
0: Donc, conclusion.
2: Gérard, donne-nous ta conclusion.
15: France Télécom, bonjour.
2: Tu nous donnes ta conclusion, Gérard?
15: N'est pas en service actuellement.
2: Après, je te donnerai la mienne, si vous voulez, clairement.
11: Gérard, tu dis ça qu'à ton nom et on dira la conclusion, Gérard.
15: France Télécom, bonjour. Le numéro que vous avez demandé n'est pas en service.
0: Manu, quand t'auras terminé de faire le con, tu me préviendras.
5: Ah, mais j'ai rien fait du tout, Gérard.
0: Dans ces cas-là.
5: Oui, pourquoi c'est toujours moi? Écoute-la.
0: Dans ces cas-là, tu essayes de savoir qui c'est qui s'amuse à faire ça.
15: Le petit Gérard attend ses parents à l'accueil.
0: Alors, Caroline, conclusion, s'il te plaît.
2: Oui, non, mais je veux la question 10 avant.
0: Tu veux la 10?
2: Oui.
5: Très bien. Ça fait chier Gérard, mais bon.
0: Ouais, ça me fait chier.
5: Ah, c'est grave, hein, ça te fait chier.
0: Bon, celui qui s'amuse à dire français comme bonjour va se calmer. Alors, croyez-vous que l'humour existe partout chez les gens? Voilà, c'est la dernière question.
2: Attends,
0: et après, c'est la
2: conclusion.
11: C'est quoi?
5: Croyez-vous que
0: l'humour existe partout chez les gens?
5: De la tête aux pieds, moi, ça dépend.
15: Tu peux l'avoir dans les oreilles ou.
2: Tu peux répondre,
0: Lolita? Vas-y, Lolita.
2: Bon, bah écoute, moi, je pense qu'elle existe partout, mais ça dépend de la personne que t'as en face. Apparemment, elle n'existe pas chez toi, Gérard.
11: Gérard, il a pas eu ça. Voilà, bah, si vous faites chez Gérard, eh ben, il n'aura pas d'humour. Et si vous le détendez, il en aura plein.
0: Voilà. Voilà.
11: En fait, c'est juste que tout le monde...
2: Non, c'est le contraire. Si tu l'énerves, il aura d'humour. Et si tu l'énerves pas, il n'en aura pas.
0: Alors, qui pose cette question qui tient un peu pas debout, là?
11: Mais non, j'ai dit Gérard, quand on te fait pas chier, t'as de l'humour.
0: Mmh.
11: Et quand on te fait chier, t'as de l'humour quand même.
2: Attends, c'est Lolita qui répondait.
0: Bon, toi, tu dégages.

0: pause, vous voyez. Ouais. C'est bizarre parce qu'à chaque fois, le premier débat se passe bien, le deuxième, c'est le vrai bordel pas possible.
1: Bah, c'est normal, on est fatigué.
0: Parce que c'est bizarre.
1: Mais t'as vu comment tu t'énerves?
0: Ouais, mais sur le premier débat, il y avait.
1: Oui.
2: Je peux donner ma conclusion.
0: Toi, tu vas dégager mes buffets, là.
1: Encore. Gérard, c'est normal, on est fatigué au deuxième débat. Qu'est-ce que
3: non,
1: tu penses de
3: ça,
4: Oula.
3: Dégages.
4: Donc Gérard menace l'alligator d'un coup de poing. Quand même, je te... il a quand même... ça rigole plus du tout.
1: Gérard.
0: Cela, ce premier, là, tu l'as dégagé. Caroline, conclusion. Disons. Ou Lolita, ou les gars.
1: Oui, moi,
0: c'est
1: ma conclusion. Une
0: par une. Alors, Caroline. Caroline, conclusion pour toi, s'il te plaît. Caroline.
1: Pardon. Ma conclusion, c'est que ça aurait pu très bien se passer si t'avais un peu plus d'humour.
2: Mais il en a de l'humour.
1: Non, il a pas d'humour.
2: Non, il a pas d'humour.
1: Mais si, attendez.
0: Non, mais attends, Caroline, je vais te dire une chose, que fallait voir un peu le bordel, tu serais, t'aurais été là. Fallait voir le bordel qu'il y avait ici.
1: Gérard, moi je te dis un truc, si tu changerais un peu de les mots à chaque fois, dégage au standard, peut-être que ça marcherait mieux, non?
0: Ouais, mais dans ces cas-là.
1: T'as rien dans la
0: tête. Attendez, là je vais vous répondre. Caroline, Lolita, Olivia et Carole, je vais vous répondre. Pour l'instant, il y a que vous qui avez été à peu près correct. Vous n'avez pas dit une seule insulte.
5: Allô Gérard, c'est Tony là, j'écoutais là, je trouvais pas le sommeil.
0: Caroline, conclusion pour toi s'il te plaît.
1: Elle a déjà répondu Gérard.
0: Hein. Alors Lolita.
5: Faut que t'arrêtes le Beaujolais.
1: C'est comme le...
2: Ouais, ben j'ai répondu en premier Gérard.
1: Je réponds Gérard.
2: J'avais dit que si on fait chier le monde, on n'arrivera pas à aller au bout de l'humour.
0: Ben oui. Olivia.
1: Donc ma conclusion, moi, mon petit lapin en sucre,
2: c'est rien aussi. Hein.
1: Mon petit chou, donc moi je pense que c'est une question de relativité. Hein. Donc A carré plus B carré, forcément c'est A carré B carré.
2: N'importe quoi.
1: Ah si.
0: D'accord.
5: Moi ma conclusion c'est qu'il faut pas te faire de boire du Beaujolais parce qu'après tu commences à raconter n'importe quoi.
1: Et bien sûr.
0: Pour l'instant c'est pas toi que je me suis adressé
5: ouais,
0: pour
5: mais
0: la
5: moi,
0: conclusion.
5: Je pars quand même et il faut qu'on te pique Anita.
2: Fais-nous un sourire Gérard à l'antenne au moins.
1: Pourquoi t'es crispé? Tu nous crispes en même temps.
0: Donc Carole pour toi la conclusion.
1: Alors pour moi la conclusion Gérard ça serait que tu me fasses plaisir, que tu racontes une dernière histoire avant qu'on aille se coucher.
0: Non.
1: Comme ça, je te ferai un gros bisou sur la joue demain.
0: Non,
1: et moi, que tu te laves avant, hein, que tu te parfumes, mais pas trop d'Adidas, parce que la dernière fois, je puais l'Adidas, quoi.
2: Ouais, c'est Lolita, tu peux nous faire un sourire à l'antenne, au moins, qu'on se détende.
1: Gérard Gérard, Gérard, tu racontes ton histoire, s'il te plaît, mon amour, de toujours, mon chocolat en or et en sucre.
0: Non, je ne fais pas d'histoire, c'est tout, c'est terminé. Donc
1: Gérard.
0: La conclusion sur les thèmes des deux débats.
1: Elle est...
2: Non, c'est rare.
1: Donc je disais que le deuxième débat a été superbe, sauf qu'il manque un peu d'humour noir.
2: Je voudrais dire un truc. C'est Olivia.
0: Ouais.
2: Je voulais te dire. Tu vois, par exemple, Elephant Man. Il est pas beau, mais il a de l'humour et on l'adore.
1: Non, la comparaison. J'aurais pas aimé, genre.
0: Non, mais c'est pas grave, de toute manière.
1: T'as insulté d'Elephant Man.
0: Mais je m'en fous. Hein.
2: Mais non, j'ai rien fait un exemple.
0: De manière, quand ça vient d'une nana, je m'en fous.
2: Mais non, Zéra, c'est
0: comme c'est tellement bien dit qu'à force, je comprends l'humour avec. J'arrive à comprendre l'humour par les nanas.
1: Ok, bon, Gérard, t'es pas beau, c'est de l'humour.
0: Mais ça, c'est toi.
1: Ça, c'est
0: toi qui le dis. Chacun ses goûts, voilà. Donc, je peux faire ma conclusion?
5: Ouais, moi, je t'aime.
0: Toi, tu dégages, je t'ai pas appelé.
4: Non, tu dégages.
1: Mais il t'aime.
5: Je t'aime.
2: Oui, alors, il est pas pédé, Gérard.
1: Il est fan de Gérard.
5: Sinon, à 7h06, je serai couché et je t'écoute.
0: Bon, Manu, s'il te plaît.
4: Manu, s'il te plaît.
1: Et tu touches?
0: Oui, Gérard.
5: Oui.
0: Tu me sors Tony.
4: Je sors Tony.
1: Tu touches? C'est pas Tony, c'est Luigi.
5: Ah non, c'est Arnette.
0: Ouais, ben. Tu dégages.
4: Je dégage.
1: Bon, Gérard, t'as ton histoire, donc, hein, on l'attend. Donc, hein.
0: Alors, conclusion.
1: On va pas se coucher tant qu'il n'y a pas d'histoire.
0: Je fais conclusion et j'arrête.
1: Mais Gérard, l'histoire,
0: je fais conclusion et j'arrête. L'histoire, je fais conclusion et j'arrête. L'histoire, je fais conclusion et j'arrête. Olivier,
4: qu'est-ce qui s'est passé? Je dormais.
1: Bon, vas-y, on t'écoute, Gérard. Gérard!
6: Ça va bien faire, Olivier. Hein.
1: Bon, Gérard, tu poses ton cul un peu, là.
0: Donc, conclusion sur les deux sur les deux débats. Le premier s'est très bien passé, comme je l'ai dit tout à l'heure. Le deuxième, moins bien. Merci, Olivier. Continue.
1: Jean-Luc. Gérard.
0: Oui.
1: C'est Olivia. Oui, mon petit lapin. Je voulais te dire, mais raconte-toi une histoire drôle, juste une petite.
0: J'ai dit que je faisais la conclusion.

0: Non, c'était terminé.
1: Non, mais Gérard, il connaît pas
0: la conclusion. J'ai dit que ce faisait la conclusion.
1: C'était la conclusion.
2: Gérard.
0: Tu t'amuseras pas comme ça, toi, là-bas.
1: Gérard, est-ce que tu aimes que les gens de l'humour?
0: J'ai dit que ce faisait la conclusion.
1: On peut demander à un mec de nous raconter une blague.
3: La conclusion, alors.
1: On peut demander à Jean-Cul de nous raconter une histoire.
0: Tu vas te prendre un coup de savate encore.
1: Gérard.
4: Est-ce encore touché?
0: Gérard.
5: Gérard, rallume.
0: Oh non, c'est
5: bougie. La bougie, elle est où?
4: Elle est là, je l'ai dans la main.
0: Putain, c'est bizarre. Comme par hasard, ça vient de là-bas. Hein. Alors, tu dois vous dégager.
4: Il a soufflé dessus.
0: Allez, hop, terminé.
1: Bon, Gérard. Ouais, il y en a qui sont pour rien, Gérard.
3: Bon, Gérard.
1: Gérard, on peut demander à quelqu'un de nous raconter une blague à mettre.
3: Gérard.
1: Gérard, c'est Lolita, fais une bonne conclusion. Parlez après le bip sonore. France Télécom,
3: Gérard.
1: Bonjour.
3: C'est quand tu veux, Gérard.
0: Non, mais c'est terminé, maintenant on va retrouver Bart.
1: Non, Gérard.
0: C'est terminé. Non, c'est terminé.
1: Je suis malade.
0: Bon, ouais, t'arrêtes là, s'il te plaît, Olivier, maintenant. Ça commence à bien percer tous les jours. Tous les jeudis, tu fais le con. Alors, bonne nuit à tous. Vous allez retrouver Bart pour la nuit sans pub.
6: Emmerdez pas les trous du cul, rentre leur dans la gueule.
0: Trou du cul, il t'emmerde, ok?
1: Pour celui qui vient de me traiter de trou du cul, je lui réponds.
3: Gérard, il reste deux minutes pour que tu fasses ta conclusion à toi.
0: Donc, conclusion, vas-y. Déjà, tu vas me virer le.
3: Ça y est, j'ai viré tout le monde. Tu peux faire la conclusion.
0: Conclusion sur un débat, ça se passe bien. Le deuxième, c'est toujours le bordel.
3: Ta conclusion sur le deuxième débat, sur le sujet.
0: Le deuxième, ça s'est terminé en couille. Vous avez pas arrêté.
3: Non, mais d'accord. Mais
0: okay.
3: Gérard,
0: donc moi,
3: qu'est-ce que tu en penses?
0: Faire un deuxième débat avec un bordel comme ça tous les jeudis, c'est pas possible. Maintenant, je ne ferai plus qu'un débat.
3: Sur l'humour, tu en penses quoi, toi?
0: J'en ai rien à foutre. Sur l'humour, c'était le vrai bordel.
3: T'en as rien à foutre.
0: Voilà.
3: Sur l'humour.
0: Terminé, c'est tout.
3: Ta conclusion sur l'humour.
0: Je viens de te dire que j'en avais rien à foutre, je ne répondrai pas. Ma conclusion, c'est que le deuxième débat, c'est tous les jeudis, c'est le vrai bordel. Merci pour rappuyer sur un bouton, je viens de te voir. En de bon entendeur, salut, vous allez retrouver Bart pour la nuit sans pub. Bonne nuit à tous et à la semaine prochaine.
7: Gérard.
8: Ouais.
7: Ça va?
8: Ouais.
7: Bon, excusez-nous, on a été un peu long parce qu'on racontait plein de choses. Gérard, tu le connais, après on aura Olivier, mais Gérard de Suresne, qui est un grand fidèle de l'émission, a une question à te poser. Gérard, on t'écoute.
8: Mon Chaz.
7: Oui.
8: Bon, une question que je voulais te poser.
7: Oui,
8: sur ta musique, encore une fois, est-ce que quelqu'un te l'a proposé au synthétiseur ou pas? C'est la question que je voulais te poser.
7: Alors attends. Alors lui il s'appelle Chaz. C'est pas Zach.
8: Zach. Ouais, bah, c'est bon, mec. Ouais,
7: Zach, encore une fois, la chanson c'est un Belge. Il a confondu Chaz et Zach. Encore une fois. Tu vois ce que c'est le truc?
3: Ah voilà, je vois bien.
7: Alors lui il s'appelle Zach, alors que le monsieur qui est avec nous ce soir s'appelle Chaz.
3: Quelle est la différence?
7: Ça s'écrit pas pareil. Chaz.
8: Non mais attends, il y en a une qui se marre comme une perdue.
7: Voilà, donc c'est sa copine derrière, donc toi tu n'as rien à voir avec Zach. Chaz. J'arrive plus à savoir. Non, ça n'a rien à voir. Alexis, t'as compris le truc? C'est que le monsieur en question qui est en ligne, qui est un fidèle auditeur depuis X années,
3: je connais bien.
7: A confondu que l'artiste qui était présent ce soir n'est pas encore une fois, mais voilà. Donc ta question,
8: Milan. Je me suis trompé. Ça peut arriver.
7: Ceci dit, t'es quand même. T'as une autre question peut-être avant qu'on accueille Olivier?
8: Attends, c'est pas moi qui vais te la poser, c'est Sandy.
7: Alors la copine, attention, sans indiscrétion, combien tu dis? On va parler d'argent, tu vois. Oui, vas-y, Sandy.
9: Oui, bonsoir.
7: Bonsoir, à bientôt.
0: Alors la deuxième.
10: Tu peux
0: deuxième...
10: gueuler là, vas-y, gueule un coup, ils sont partis.
0: Le deuxième débat, c'est les passions.
10: Vas-y, explique.
0: Alors quelle est votre passion favorite en général?
10: Je te demande pas la question, je te demande d'expliquer le thème du débat.
0: Les passions, c'est ce qu'ils aiment dans la vie. Voilà.
10: Est-ce que tu peux commencer par répondre, toi?
0: Ah mais moi, je répondrai que lorsqu'on aura des auditeurs qui pourront répondre aux questions.
10: Non, pour l'instant, je te demande de nous expliquer ta passion à toi. Est-ce que toi, Gérard, tu as une passion?
0: Oui.
10: Laquelle?
0: Moi, c'est la Formule 1 et Grand Prix de moto ou la lecture.
10: Pourquoi?
0: Parce que je suis un passionné, j'adore lire et j'adore la Formule 1. Voilà, donc... voilà, donc s'il y en a...
9: Tu lis quoi comme livre?
0: En ce moment, je suis en train de lire... c'est un livre policier, mais je n'ai pas le titre en tête.
9: D'accord.
0: Donc voilà, donc s'il y a des gens qui veulent réagir, et ben...
9: T'es pour qui au Formule 1? T'es pour Alain Prost ou pour...
0: Non, Prost, il court plus, il est responsable d'une écurie. Je donnerai pas de nom.
9: Deuxième débat, donc, sur les passions et les hobbies.
0: Voilà, c'est pareil. Hein.
9: C'est quoi les deux, trois questions? En gros, là, il y aura quoi, du genre
0: Quelle est votre passion favorite en général? Qu'aimez-vous comme passion? La lecture, la F1, le tennis ou le vélo? Ou quels sont vos goûts à la télé pour votre passion?
9: Quels sont les goûts à la télé pour votre passion? Ça a été préparé, ça, comme débat, ça?
0: Ça, c'est des questions que...
9: Compliquées.
0: Non, c'est des questions, si tout le monde veut réagir...
9: Ouais, parle bien devant le micro, surtout, toujours. Approche le micro de ta bouche.
0: Si tout le monde veut réagir régulièrement et puis gentiment...
9: Là, il y a des nouveaux auditeurs qui restent, c'est que des nanas en plus.
0: Donc, j'espère. Donc, la première question, c'est quelle est votre passion favorite en général? Et on va mettre comme disque Chris Cross dans Jouboum. Je crois que c'est ça. Je sais pas, moi.
10: Est-ce que tu peux répéter le titre, Gérard? Le groupe, c'est quoi?
0: C'est Chris Cross.
9: Ouais.
0: Et.
9: Joupe.
0: Je sais pas quoi.
10: Eh ben, enfin. À tout de suite.
0: À tout de suite.
10: Non,
0: c'était
10: tu n'es pas prêt.
0: Chris.
10: Cross.
0: Cross. Et puis.
10: Avec le titre.
0: Avec le titre, c'était.
10: Mais là, c'était pas Chris Cross. C'était Snoop.
0: Snoop, j'ai pas le titre sous les yeux, c'est pas grave.
10: Doggy. Snoop, Doggy.
11: Et t'as plus qu'un mot, Gérard, on peut y arriver. Hein.
0: Snoop, quoi?
10: Snoop, Doggy.
0: Doggy et Cross.
10: Voilà.
0: Donc, c'est la suite des débats. Donc, si vous voulez toujours nous appeler, vous pouvez nous appeler au 0803 08 5000 ou 0800 70 5000. Et toujours le Minitel 3615, code Fun Radio, rubrique direct.
10: Minitel, qui serait temps qu'on se réveille.
0: Oui, réveillez-vous, s'il vous plaît, parce que ça commence un peu à dormir. J'ai pas vu les messages durant les pauses musicales, mais ça commence à dormir un petit peu, il paraît.
10: C'était chaud.
0: Donc, on va accueillir Léa. Léa.
12: Bonsoir.
0: Bonsoir. Florence.
12: Bonsoir Gérard.
0: Bonsoir. Feuille de rose.
12: Bonsoir Gérard.
0: Bonsoir. Mokhtar.
13: Ouais, salut Gérard.
0: Salut. Jean-Yves.
14: Salut Gérard, tu vas bien?
0: Ça va. Et Stérilé.
15: Salut Gégé.
0: Salut.
15: Donc, salut Stérilé.
0: Comment?
15: Bonjour à Stérilé. Ça va la pêche?
14: Et moi aussi, je dis bonjour à Stérilé.
15: Bonjour à Léa.
14: Salut Mokhtar. Salut Léa. Et moi, je suis désolé, alors?
0: Bon, ça y est, je crois que j'ai dit bonjour à tout le monde.
14: Okay. Bonjour Gérard.
0: Okay, ah,
14: salut Gérard.
0: On va pas
10: Donc, première question,
14: Gérard.
0: La première question, pardon.
14: Je voudrais bien y répondre.
0: Quelle est votre passion favorite en général, là?
14: Les fourmis.
0: Alors, on va commencer par les sex-plaps, quand même. On va leur laisser
12: un peu. Allez, les mecs, Gérard.
16: Allez, les mecs, au boulot.
12: Allez-y.
0: Alors,
14: allez, pipi d'abord, Gérard.
0: Léa.
14: On va commencer par toi, alors.
0: Léa.
14: T'as raison.
0: Léa, s'il te plaît, tu réponds à ma à la question.
14: Léa ou quoi? Ah, t'as une petite bite, Léa.
0: Léa, s'il te plaît.
16: Mais on n'est pas, donc, en fait. Mais oui,
14: Laissez parler Léa.
0: Bon, ça y est, vous vous calmez, vous laissez pas.
14: Tais-toi.
0: C'est moi qui mène le débat, donc je demande à Léa qui parle. Alors Léa, s'il te plaît, tu réponds à ma question.
16: Alors, pour ou contre les passions?
0: Non, mais ta passion...
14: Ta gueule.
0: Eh, tu dis pas ta gueule, toi, tu restes poli, s'il te plaît.
14: C'est rare que...
0: Alors, moi, je repose la question, parce que ça commence à bien faire. Quelle est votre passion favorite en général? Alors, Léa, s'il te plaît, tu réponds.
16: Ma passion favorite?
0: Oui.
16: En général?
14: C'est moi.
16: C'est normal.
0: Mais en général, c'est quoi?
16: Non, c'est normal.
14: Non, c'est en particulier.
16: Les mecs.
14: C'est pas dire de dire une passion merde, je sais pas.
0: Léa,
16: Léa.
14: C'est les mecs, elle a dit, voilà.
0: Léa.
16: Oui.
0: T'es gentille, tu réponds à la question parce que là.
14: Elle a répondu.
16: T'écoutes ou.
14: Allez, t'es mignonne, réponds.
16: Non, mais ça t'intéresse pas, Gérard. Oui, c'est ce que je remarque.
14: Non, Gérard, il se fait pas respecter, quoi.
16: Gérard, il fait des débats, mais il n'écoute pas.
14: C'est un pouvoir, Gérard.
16: Oui, mais je t'écoute, Gérard.
14: Eh, Mokhtar.
0: Ta passion favorite. Oh, c'est bon derrière.
16: C'est super, c'est ma passion.
13: C'est quoi ton style de passion?
17: C'est le magazine Super, elle a dit.
13: D'accord.
17: Ok, podium.
16: Alors moi, Gérard, j'ai deux passions.
13: Ouais.
16: Ma première passion, c'est toi, Gérard.
17: Oh la
16: faux cul. Oh la deuxième passion, c'est les voyages. Alors j'aimerais bien lier les deux passions, faire un voyage avec toi.
17: Oh là là. Trop fort. Super pour toi, tranquille pour toi, Gérard. Super. T'en bats, Gérard.
16: Gérard, en alors version du magazine Super.
13: Non, non, mais attends, allez, feuille de rose.
17: Oui. Gérard est en train de se branler. Sous la
16: oui, je t'écoute.
13: Feuille de rose. Donc apparemment, tu voudrais faire un voyage avec moi.
17: Bah, ouais.
16: Franchement, ça me ferait super plaisir.
17: Super.
16: Bah écoute, où tu veux.
13: D'accord. On verra. Je verrai ça tout à l'heure avec toi. D'accord.
16: Je suis mal barré alors.
13: Ouais. Mozart.
17: Voilà. Ouais. Alors moi, ma passion, Gérard, c'est comme toi, c'est les hôtels Formule 1. Tu t'as dit tout à l'heure que ta passion c'était les hôtels Formule 1, moi aussi.
13: Non, non, attends, j'ai jamais dit hôtel. Hein.
17: T'as dit les hôtels.
13: Non.
17: T'as dit 149 francs la chambre.
13: Hé, hey, les oreilles c'est comme le cul, ça se lave.
17: Ouais, j'y vais, viens voir.
16: Des fois, Gérard, on se demande.
13: Jean-Yves.
17: Ça doit être ça tes oreilles. Gérard, il est juste
13: avant. Stop.
18: Il y a juste avant Mimi sur Minitel qui dit ma passion, moi Gérard, c'était poème. Et Nanou. Le grand retour de Nanou.
13: Oh, elle commence à me casser les bonbons, celle-là.
18: Tu dis, Gérard, écris-nous un poème avant la fin de l'émission ou chante
16: ouais,
18: un poème
16: Gérard,
18: de toi.
16: Ouais. Oh, c'est ma c'est passion, bon. Tes poèmes. Ouais, voilà, j'ai trouvé.
13: Là, j'ai pas assez de nana pour...
17: Ok, bah,
13: j'ai pas assez de nana pour la majorité pour faire des poèmes.
17: Ouais, allez, tais-toi. Allez, on répond aux questions, là.
16: Des feuilles de rose.
13: Oui, feuilles de rose.
17: Ah, tout de suite.
16: Dis-moi,
17: ah, les meufs d'abord.
16: Est-ce que tu m'écriras un poème?
17: Ouais, ouais.
13: Si tu me laisses, si tu as tes coordonnées hors antenne, oui.
16: Bon, alors ça me ferait super plaisir.
13: D'accord. Jean-Yves ?
19: Alors, moi, j'ai plusieurs passions, dont la première, c'est...
17: T'es triché ?
19: Non,
13: non, attendez.
19: Pourrais répondre à la question ?
13: Oui, bah, je te laisse parler.
19: D'accord. Alors, c'est de sodomiser des gens dans les toilettes d'une certaine boîte.
13: D'accord. Alors, Jean-Yves ?
19: Oui.
13: Je vais te couper tout de suite.
19: Non, mais
13: Jean-Yves.
19: Encore là.
13: Tu dégages. Jean-Yves.
17: Allez, tu dégages.
16: Allez, au standard, là.
17: Jean-Yves, Jean-Yves n'est pas flush, t'as pas besoin de le couper. Jean-Yves.
13: Oui,
17: de toute manière, tu dégages.
19: Je t'écoute.
13: Jean-Yves, tu m'écoutes. On parle pas de la loco, ok?
17: Il a pas parlé.
13: Gérard. Je me suis bien fait d'expliquer.
19: Gérard, écoute-moi, je ne parlais pas de la loco.
16: Non, mais il est parano.
19: Parano, Gérard. Parano.
16: Parano.
13: Jean-Yves.
17: Oui, je t'écoute, mais écoute-moi.
13: Est-ce que je me suis bien fait d'expliquer? Allez, bonne nuit, Jean-Yves.
19: Ok, j'ai bien...
13: Oui, dégage.
16: C'est un rapport avec Nesquik?
13: Sterling.
18: Il y a Nano sur Minitel qui dit « Gérard, j'ai encore envie de toi et je ne pourrai jamais oublier ton odeur. »
13: Bon, alors Nanou, tu commences à me les gonfler.
16: C'est gentil, ça.
13: Nanou, t'es gentil, tu commences à me les gonfler.
17: C'est bon, si elles te les gonflent, ça veut dire qu'elles existent déjà.
13: Bon, mais quand tu la fermes, je réponds...
17: Eh, j'en ai dit.
18: Gérard, Barnabé donc vient prendre place pour donc remplacer celui que tu viens de virer avec nonchalance.
20: Jean-Yves.
13: Jean-Yves, à la place on récupère Barnabé.
19: Non, Barnabé s'il te plaît.
16: Ouais, bonsoir Barnabé.
17: Allez Barnabé.
19: Bonsoir
17: Barnabé,
19: tout le monde.
16: Salut,
19: bonsoir Gérard. C'est vrai qu'il a été un petit peu impoli quand même.
18: Gérard, question suivante.
19: Bah ouais, moi j'ai pas répondu.
13: Stop. Qui a pas répondu?
19: Terrible.
13: Bah alors réponds.
19: Bah je pensais que moi j'aime pas du tout les connards qui restent devant leur poste de télé à regarder les Formula tourner autour d'un circuit quoi.
13: Tu sais ce qu'il dit le connard?
19: C'est sûr que le vélo c'est mieux, hein. Tour de France.
13: Un con comme moi on s'amuse avec un con comme toi on se fait chier, d'accord?
16: Oh non, tu l'as déjà fait,
19: Gérard,
13: on se calme, je pose.
19: Non mais c'est vrai, attends, faut être con.
13: C'est moi qui commande ici.
19: Tais-toi, ta gueule.
16: C'est pas qui commande,
13: Gérard. Dégage.
19: Gérard, toi qui es de la pédale, tu préfères pas le cyclisme? Gérard, c'est Barnabé. Je voulais te répondre à quelque chose. Tu dis, avec un con comme toi, on s'amuse, mais d'une manière ou d'une autre, t'es un con, de toute façon.
13: D'accord, et ben Bernardet, tu sais où que tu vas, au standard.
19: Excusez-moi, Gérard.
13: Bonne nuit.
19: Monsieur Gérard, Albert et Barnabé. Monsieur Gérard. Je voulais répondre à la question moi aussi, c'est-à-dire que je pense qu'il faut vraiment être un peu débile dans sa tête pour rester quand même, regarder des voitures tourner.
17: Alors dans un hôtel Formule 1.
19: Tu peux faire la même chose en patin en roulette ou à pied. Donc faut vraiment être... Ouais.
13: D'accord, c'est bien, la question n'est pas là et...
17: Mais tu préfères pas le cyclisme Gérard, le cyclisme? Non.
13: Alors maintenant je vais vous poser la deuxième question.
17: Vous allez... pédale, hein. Le cyclisme?
16: Mais c'est parce que c'est le vélo.
13: Eh, vous commencez à me les gonfler là.
19: Bon, la pédale, tu te fais respecter un peu, hein.
13: La pédale, elle te dit 5 lettres.
18: Gérard.
19: C'est quoi 5 lettres?
18: Franklin vient d'arriver. Merde. Pour remplacer donc Barnabé qui a déjà remplacé Jean-Yves.
16: Salut Franklin.
19: Salut tout le monde.
20: Salut Franklin.
19: Ça va?
20: Salut Franklin.
19: Salut Gérard.
13: Salut. Ouais.
19: Gérard, je vais te demander déjà.
13: Oui.
19: C'est quoi la prochaine question?
13: La prochaine question, on y vient, tu vois.
19: Ah ok. Allez, super, la prochaine question.
13: Qu'aimez-vous comme passion? La lecture, la F1, le tennis, le vélo. Ou le foot.
18: Gérard, et vous n'avez pas d'autre choix. C'est... Attention.
13: Ou le foot.
19: Alors moi, c'est les moules quand elles sont bien sur le rocher.
13: Non mais ça c'est ça les moules.
19: Ah ben moi j'ai le droit d'avoir comme passion les moules.
13: C'est ce qui se mange des moules.
19: Ben oui les moules qui sont sur le rocher je trouve ça beau.
13: Ouais mais attends ouais, d'accord.
16: Attends mais Gérard chacun a sa passion.
19: Bah voilà moi c'est ma passion.
13: Attendez s'il vous plaît.
16: Gérard. Oui.
13: Qu'est-ce que t'aimes dans ce que je viens de dire?
16: Aucune des choses.
19: Ouais.
16: C'est vraiment masculin parce
19: mais
16: que
19: Léa elle-même.
16: Tu laisses que la lecture.
13: Ah bah, de toute manière, c'est masculin ou féminin, hein, je suis désolé.
19: Attendez.
13: Non, on parle pas de la loco, d'accord? On reste poli là-dessus.
19: Oui. Hein.
16: Arrêtez un peu avec la loco. Bon.
13: Alors, moi, je vais répondre à Léa. La lecture, c'est pour tout le monde.
16: Ouais.
13: Ça soit aussi bien sexe féminin que masculin.
19: Tu sais pas lire, quoi.
13: Ça, c'est sûr que c'est plus côté masculin.
16: Et t'as pas dit le sport que j'aime.
13: Le tennis, c'est pour les deux.
19: Ouais, mais bon.
13: Il y a aussi bien des hommes que des femmes qui jouent au tennis, je suis désolé.
16: Le vélo, c'est pareil.
19: Il y a aussi bien des hommes que des femmes qui sont sodomisés dans les chiottes de la loco.
13: Eh ben, dans ce cas-là, celui qui vient de dire ça, tu vas aller voir Gaël au standard, comme
19: dégage.
13: Ça tu vas pas me casser les bonbons.
19: Allez, dégage.
13: Merci.
19: Allez, dégage. Gérard, moi je suis sûr que là, elle aime bien faire du vélo en lisant avec une raquette de tennis dans la main, regardant la F1.
16: Et on est
19: en même temps. Gérard,
16: c'est exactement
19: Léa. Léa, elle fait du vélo en lisant, en jouant au tennis et en regardant la F1. Gérard, c'est, je sais pas comment je m'appelle, mais c'est moi. Je voudrais te poser une question.
16: Salut, ouais. Toi.
19: Est-ce que t'as d'autres passions des trucs que tu viens de citer là?
13: Moi,
16: le parfum.
13: Non. Il n'y a qu'une passion qui m'intéresse.
18: Le parfum, ça, tu peux pas dénigrer non plus quand même qu'on t'a offert quand même
19: l'Adidas,
18: une bouteille de parfum.
13: Bon, le parfum, ça, c'est pas une passion,
18: pas
13: c'est.
18: Il y a juste une de tes grandes passions.
19: C'est l'Adidas dans le club.
18: Qui dit sur Minitel, mon GG, bientôt avec toi sur l'antenne, département 12, et c'est signé Hugo Leng.
13: Bon, ben lui, il peut rester où qu'il est.
18: Non, je ne pense pas, non.
19: Gérard.
13: Oui, c'est qui? Donne ton nom.
19: C'est Franklin.
13: Oui.
19: Oui, donc tu viens de citer à peu près tes sports préférés, tout ça.
13: Non, mais ça, c'est.
19: Ouais, la lecture, ouais.
16: Le sport de beauf.
13: Non,
19: Attendez.
13: Il y a plusieurs. Je ne vais pas tout citer tous les sports parce que sinon on n'en finit pas et le débat n'avancera pas.
19: Et le baseball. Il y a plusieurs beaufs, Gérard, ouais.
13: Il y a le baseball, il y a le volley, il y a le tennis,
18: il y a le basket,
13: il y a le sport en chambre.
19: Gérard,
13: voilà,
19: le sport en chambre, vous savez ce que c'est. Il y a le sport en toilette aussi.
13: C'est quoi?
18: Vas-y,
13: attends. Bah,
19: c'est toi, Gérard. C'est le sport en toilette. C'est la boîte thaïlandaise.
16: Oui, je suis là.
13: C'est quoi le sport en chambre pour toi?
16: Le sport en chambre.
19: C'est la boîte thaïlandaise.
16: Gérard, le sport en chambre, tu veux que je te dise ce que c'est?
19: C'est vélo, Gérard.
13: C'est quoi? Derrière, s'il vous plaît.
16: Regardez la Formule 1. Et vous m'écoutez, là?
19: Sur un vélo sans pelle. Ta gueule, Gérard.
13: Ouais, ta gueule toi-même, toi.
16: Pour moi, le sport en chambre, ça serait qu'avec Gérard. D'accord. Moi, mon rêve, ce serait de faire du sport en chambre avec Gérard.
19: Ouais, mais en chambre, en Formule 1. Non.
16: C'est pas la Formule 1 avec Gérard, moi.
19: Dans une chambre Formule 1. Gérard, c'est plutôt dans les toilettes que dans une chambre.
13: Feuille de rose.
16: Oui.
13: Hey, tu crois pas que tu vas en espace de deux questions?
16: Ouais. Bah,
13: apparemment, t'as envie de faire beaucoup de choses avec moi. Hein.
19: Non, mais Gérard,
16: écoute, Gérard, ça fait vachement longtemps que je t'écoute.
13: Ouais, c'est-à-dire combien de temps?
16: Ah bah, ça fait 6 minutes.
19: Ça fait une heure.
16: C'est plus d'un an maintenant.
19: Plus depuis 1972.
16: J'écoute tout le temps.
13: Ouais.
16: Et j'ai beaucoup d'admiration pour toi. Et
19: j'ai plein de projets.
13: D'accord.
19: Et Gérard. Je
16: t'écoute matin, midi, soir.
18: Mais par contre, il y a une chose que je voudrais dire, Gérard.
13: Oui.
19: Tu pues de la gueule.
16: Je suis vraiment. Ouais, bon,
13: Moi,
19: je pense que c'est déjà du sport de bien vouloir rentrer dans la même chambre que Gérard, parce que tu peux supporter l'odeur.
13: Oh là là.
19: Eh, Gérard, je veux juste te prévenir d'une chose. Feuille de rose, je la connais.
16: Oui, attends, Gérard.
19: Elle a des hémorroïdes.
13: Oh là là.
16: Gérard.
20: Non mais Gérard,
16: c'est
20: Franklin, je voudrais te dire un truc.
16: Non mais
13: Franklin, s'il te plaît.
18: Respectez, c'est bon, tu demandes à parler à Feuille de Rose.
13: Alors Feuille de Rose.
16: Oui Gérard.
20: Feuille de Rose sans le pâté.
13: Bah c'est bon derrière, s'il vous plaît. Feuille de Rose, je te prends tout à l'heure hors antenne.
16: Attends, et je peux pas quand même.
18: Et hors antenne. Et ben hors antenne.
20: Gérard, c'est Franklin.
18: 30 secondes. Pour répondre au justicier sur Minitel, je n'ai pas le choix. Et pour, il y a Michoko aussi, département 93, qui dit la passion de GG, c'est la lecture de Pentouz et de Playboy. Est-ce que c'est vrai?
13: Je réponds à la question Minitel. Chez moi, il n'y a aucun bouquin de cul.
16: Au mag. C'est des copains. Gérard, c'est Feuille de Rose.
13: Oui.
20: Feuille de Rose pétasse.
13: Ta gueule, toi.
16: T'as aucun bouquin de cul chez toi?
13: Non.
16: C'est vraiment dommage parce que tu m'aurais trouvé, tu vois.
13: On verra ça tout à l'heure en antenne. D'accord, Feuille de Rose. Tout à l'heure en antenne, Feuille de Rose, tu laisses tes coordonnées.
20: Feuille de Rose dans le mix pour pseudo, c'est anus dilaté. Gérard
13: préfère
20: les mecs.
13: Gérard, calme.
20: Gérard préfère les mecs.
13: Oh là là, mais vous.
20: Gérard, c'est Franklin là.
13: Ouais.
20: Ouais, je voudrais te dire, parce que Feuille de Rose, ça irait pas très bien avec toi, parce qu'entre Fleur de Rose et Fleur d'Anus de chez Jean Peste.
13: Non, je vois pas le rapport non plus.
20: Ah, moi je le vois. Gérard, c'est Mokhtar, la question suivante, s'il te plaît, ok, on enchaîne.
13: Ouais, ben, Daza, tu as Mokhtar.
20: Tu te dépêches, Gérard.
16: Allez,
20: tu te dépêches.
16: Allez, dépêche-toi, Gérard.
20: Allez, mène-toi un peu, Gérard, on va mettre ça à faire.
13: Quels sont vos goûts à la télé pour votre passion?
20: Attendez. Les toubisseries.
13: Voilà, ça, je m'y attendais.
20: Bah oui, c'est Franklin.
16: Le pan d'Alma.
20: Je suis un fan des toubisseries.
13: Alors, celui, qui c'est qui vient de dire ça? Qui c'est qui vient de sortir le pan d'Alma?
16: C'est
20: Jean-Claude.
16: Gérard.
13: Qui?
16: Gérard.
20: Octave.
16: Non, c'est pas moi.
13: Non, mais là je vous préviens d'une chose, vous vous calmez maintenant avec ça.
20: C'est
13: pas les thèmes du débat. Qui c'est qui veut me parler encore derrière?
20: Moi, ma passion, c'est Christine. C'est Christine, ma passion, c'est les grosses.
13: Bon, alors, Mokhtar, tu dégages.
20: Mais c'est pas moi,
13: ta gueule, tu dégages.
20: Gérard, pas d'insulte. Là, la procès, là.
13: Bon, Léa.
16: Oui.
13: Je te repose la.
16: Christine, en français, tu peux faire ça en français.
13: Eh, hey, mais vous calmez là, s'il vous plaît.
20: Christine.
16: Non,
13: Mar-
16: c'est les
13: mêmes.
20: Hey, Gérard, je voulais dire, ma passion à la télé, c'est Fun TV. Surtout le jeudi soir.
13: Stérilé, Marga, Mokhtar et Franklin, vous repassez
20: au
13: standard.
20: Le jeudi soir,
13: Fun TV. Vous repassez au standard.
20: Eh, Gérard. Gérard, c'est Franklin, moi, j'arrête.
18: Gérard, c'est pas en leur disant, je vais vous repasser au standard qu'ils vont se calmer. Tu leur dis, maintenant, on se calme, on passe à la question suivante. Et t'enchaînes, alors, tu te poses pas de questions.
13: Léa,
16: Gérard, c'est Feuille de Rose.
13: Oui, Feuille de Rose.
16: Tu sais à quoi je pense, là?
13: Non.
16: À ton avis.
13: À moi.
16: Exactement, mais à ton avis, qu'est-ce qu'on pourrait faire, tous les deux, là?
13: Ah bah ça, je sais pas.
16: Bah, c'est la formule.
20: Pour parler à Carole, hein.
16: Ça te dit, là, ou pas?
13: Oui.
16: Maintenant, tout de suite.
13: De quoi? De regarder de la Formule 1?
16: Bah non, à ton avis.
13: Je sais ce que tu veux dire.
16: Bon,
13: tout
16: bah alors,
13: non, mais ça.
16: Maintenant, tout de suite, tu peux pas savoir comme je suis vachement excitée là.
20: Non, mais on s'en fout, la grognasse elle ferme sa gueule et moi tu m'écoutes, Gérard.
13: D'accord, tu parles de gueule.
16: La grognasse elle t'emmerde.
13: Okay. Feuille de Rose, tu restes poli, s'il te plaît.
20: Gérard, c'est Mokhtar, je te vois sur Fun TV avec ton beau t-shirt. Et non, avec ton t-shirt.
13: Mokhtar.
20: Oui, je te vois sur Fun TV.
13: Mais tu réponds à la question.
16: Dis-moi comment il a dit, Gérard.
20: Il a dit, ça le gros fait pas de radio.
13: Merde. Tu réponds à la question.
20: Allez, Gérard.
13: Ça se regarde pas comment que je suis habillé.
20: Mais je te vois à la télé.
16: Gérard.
20: Eh ben, c'est ma passion. Trou du cul, tu nous écoutes un peu. Sans déconner.
16: Gérard, c'est Léa.
18: Je vais tous vous calmer, on va remettre les points sur les i.
13: On va mettre les points sur les i.
20: Arrêtez.
18: Gérard, t'as tout dit. Christophe sur Minitel pourra apprécier un débat avec Gégé. Il ne faut pas de la passion, mais de la compassion. Je pense, Gérard, que tu es entièrement d'accord.
13: De la passion à la compassion.
16: Mais il faut qu'il comprenne.
13: C'est
16: pas,
13: quoi
16: donc,
13: ça?
16: Est-ce que tu sais ce que c'est que la compassion, Gérard?
20: Le con et la passion.
13: De la compassion.
16: C'est plus que la compassion.
13: Attendez. Vous calmez, s'il vous plaît.
20: Gérard, t'es mal rasé.
13: Et alors,
16: Gérard, c'est Florence.
13: Oui, Florence.
16: Je vais te dire que ma passion, c'était toi. Oh, non.
20: Gérard,
16: non.
20: Gérard, c'est Franklin.
13: Oui, Franklin.
20: Moi, je voudrais dire que ma passion, bah, c'est ton anus dilaté tous les samedis soirs sur Canal+.
13: D'accord. Dans ce cas-là, quand tu me verras sur Canal+, les poules, elles auront des dents.
20: Gérard,
2: t'es super beau.
20: Florence,
13: oui,
2: je voudrais
13: Florence.
2: Que tu m'enduises de parfum, de l'antarctique.
20: Oh ta gueule, Florence.
2: Ah, moi, je préfère la tisane.
13: On vous gueule vous-même.
20: Gérard, tu restes poli ou je te souviens de mes
2: Gérard. Attends, Gérard, j'en suis là.
20: Allô, Gérard.
2: Gérard.
13: Oui.
20: C'est stérilé.
13: Oh putain.
20: C'est stérilé.
2: Gérard,
13: oh.
2: C'est Feuille de Rose.
13: Oui, Feuille de Rose.
20: Voilà, on laisse pas parler stérilé comme d'habitude.
13: Voilà, stérilé, vas-y.
20: Ouais. Je peux répondre, Gérard, je peux répondre. Oui, moi je voudrais te demander, est-ce que tu penses que la passion, elle est finalement sublimative du fond de ta pensée intérieure, exutoire.
13: Pensez-vous que j'ai une passion favorite?
20: Ouais, les chiottes de la loco.
2: Oui, ouais. Parfum,
13: qui c'est qui vient de dire ça?
20: Christine, Mokhtar.
2: Les chiottes de la
20: loco. Non, c'est pas Mokhtar.
13: Mokhtar.
20: Non, j'ai rien dit.
13: Mokhtar, est stérilé, Franklin. Vous allez revoir Gaël, vous allez vous calmer.
20: Attends, Gérard, on a rien dit.
13: Eh ben, vous allez vous la calmer.
20: Oh, Gérard, on a rien dit. C'est Christine. C'est Christine qui a dit quelque chose.
2: La passion, j'ai entendu Feuille de Rose.
13: Léa.
2: Oui.
13: Je t'écoute.
2: Pensez-vous
13: que j'ai une passion favorite?
2: Oh oui,
21: tu l'as dit tout à l'heure, Gérard. Alors Gérard. C'est un peu débile. Hein. T'as dit que t'as passé la nuit. Passe à la question suivante.
13: Croyez-vous que lorsque je fais
20: des fellations?
13: Non, je parle pas de fellation.
20: Dans les chiottes de la loco à Christine.
2: Mais arrêtez les mecs.
13: Alors, là, vous commencez à me les gonfler avec les chiottes de la loco et
20: alors,
13: Christine.
20: Alors, on va passer aux chiottes de la parole.
2: Moi, je dis pas, mais les grosses couilles de Gérard, elles vont bientôt exploser, là.
13: Ouais, j'ai l'impression.
20: C'est du vieux cru, là, d'ailleurs. J'ai loco. Gérard, c'est Mokhtar, je voulais dire. Je suis sûr que ta passion, c'est de regarder la Formule 1 le dimanche.
2: Mais non,
20: surtout quand il y a Christine dedans qui se fait craquer contre le mur.
13: Mokhtar!
20: Il y a Christine dans une Formule 1. Elle est ici à la rentrée dedans. Elle se crache contre le mur. Comme il y a un scénar.
2: Gérard, c'est Feuille de Rose.
13: Gérard, Mokhtar dehors.
20: Ta gueule.
2: Feuille de Rose.
13: Oui.
2: C'est clair que c'est moi ta passion. Non, c'est moi déjà.
20: Non, c'est
2: moi. Gérard, c'est Florence.
20: Moi, je trouve ça con les gens qui aiment bien les gros camions.
13: Stop!
20: Ta gueule!
13: Eh ben, au standard pour les connards qui viennent de dire ta gueule.
21: Attends, t'as dit un gros mot.
20: Ta gueule, Gérard.
2: Alors, un poème, Gérard.
20: Gérard, je demande des excuses.
13: Ah non.
20: Et Gérard, s'il te plaît, je te prends et.
21: Rénu.
20: Voilà.
13: D'accord. Merci, Julie, pour la fin de la réponse.
2: Gérard, oui. Gérard, c'est un poème.
13: Oui.
2: Gérard, c'est Feuille de Rose.
13: Oui.
2: Feuille de Rose, là.
13: Oui, Feuille de Rose encore.
2: Prouve-moi que c'est moi ta passion.
13: Je te dis, tu verras ça tout à l'heure quand on aura fini les débats.
2: Croyez-vous
13: que
2: moi aussi je te parlais hors antenne, Gérard.
20: Arrêtez, parlez pas tous en même temps, laissez poser la question par Gérard.
13: Voilà. Merci pour celui qui vient.
20: Allez, vas-y, Manon, ma gueule.
13: Pensez-vous que le foot est une passion?
20: Ouais, moi je pense que... Tu peux répondre?
13: Oui.
2: Bien sûr que oui, c'est fatal.
20: Alors, moi je pense que le foot, c'est une passion si tu la regardes avec Christine dans une Formule 1.
13: Alors, qui c'est qui vient de dire ça encore?
20: C'est Mokhtar.
13: Alors, Mokhtar, tu dégages, ce coup-là, je veux plus t'entendre.
20: Ok, enculé.
13: Eh ben, c'est bien. Alors, Mokhtar, au revoir.
2: Gérard.
13: Ce coup-là, Mokhtar, non.
21: Mais Mokhtar est déjà parti.
13: Non, on l'a encore.
21: Non, Gérard. C'est plus Mokhtar.
20: Ouais, c'est non, j'avoue, c'était Clitoris qui t'a dit ça.
13: C'est qui?
21: Là, nous venons d'accueillir Tony.
20: Bonsoir Gérard.
2: Salut Tony.
20: Bonsoir à tous. Bonsoir Gérard. Bonsoir
13: Julie. Je répète la question.
20: Tu pourrais me dire bonsoir au moins Gérard, s'il te plaît.
2: Non, mais bonsoir, il est mal poli.
21: Bonsoir Tony.
20: Vas-y, du coup, on répète.
13: Allez, bon, Tony, tu restes poli, s'il te plaît.
20: Ah, c'est pas moi. Hein.
13: Non, mais.
20: Bon Gérard, ta gueule et parle.
13: D'accord.
21: C'est vrai, il n'a rien dit Gérard.
20: J'ai rien dit.
13: Pensez-vous que le foot est une passion pour vous?
20: Ouais, pour ce.
13: Moi j'aime bien le foot.
20: Bah
13: toi-même.
20: Un méchant, un petit peu de calme s'il vous plaît. J'essaie de faire un débat sérieux.
2: Voilà.
20: Gérard, c'est Franklin, j'aimerais être sérieux 5 minutes.
13: Voilà. Pour une fois.
20: Non, mais je suis sérieux depuis le début et tu me confonds avec les autres.
22: Oui, c'est vrai.
20: Donc en fait, voilà, je voulais te demander dans le foot, pourquoi la règle du hors-jeu a-t-elle changé?
22: Oui, voilà, Gérard, réponds à ça.
20: Oui, Gérard, réponds-moi.
2: Par rapport au carton rouge.
20: S'il te plaît, nous, Gérard.
13: De quoi?
20: Pourquoi dans le foot, la règle du hors-jeu qui était sublimatoire de la règle du jeu du carton jaune a-t-elle changé?
4: Oui, mais le carton rouge, c'est vachement important dans l'article.
13: Mais rien n'a changé sur le foot.
4: Mais Gérard, écoute.
20: Mais du coup, le petit a changé.
13: Mais alors là, toi, tu allais te faire enculer toi-même.
20: Mais quelle vulgarité.
13: Alors là, vous allez rester un petit peu poli. Dans ce cas-là, si tu peux me parler, tu dégages. Au revoir, bonne nuit. Ta gueule, et ben va te faire. C'est bien. Ta gueule, et ben le mot ta gueule, tu vas me le copier des.
20: On ne dit plus rien.
4: Allez,
20: émission. Gérard, ça fait 4 mois que j'ai participé au débat. T'es aussi blaireau.
13: Ouais, je suis aussi blaireau, mais toi aussi, tu commences à.
20: Bon, vas-y, blaireau.
13: Qu'est-ce que dit-on?
4: Gérard,
13: oh là là, feuille de rose, vas-y.
4: Tu me déçois beaucoup, là.
13: Mais ouais, je t'écoute, mais réponds.
4: Je suis écœuré aussi.
20: Mais Gérard, au bout de temps, je serais bien joué avec Feuille de Rose.
13: Réponds à la question, Feuille de Rose.
20: Cochonne.
4: Quoi, la question? Tu vois, elle écoute même pas.
13: C'est pensez-vous que le foot est une passion pour vous?
4: Oh là là là là là.
20: Mais Gérard, je voudrais savoir, quelle serviette hygiénique portes-tu maintenant?
13: Aucune.
20: Aucune.
13: Alors, pourquoi dit-on?
4: Dans des tampons.
20: Pourquoi dit-on?
13: Pourquoi dit-on fruit de la passion?
20: Parce que Gérard est une banane à la place de la bite.
4: Gérard, d'accord, Gérard.
13: Alors. Oui.
4: Est-ce que tu aimerais partager un fruit de la passion avec moi?
13: C'est qui parle comme ça?
20: C'est
4: Feuille de Rose.
13: Feuille de Rose.
4: Est-ce que tu nous vois tous les deux sur une île, sur la plage?
20: Mais non, mais plus dans les chiottes de la locaux que sur une île.
4: Tous les trois, Gérard.
13: Non, non, mais attends.
4: Aussi.
13: Bon, attends.
4: Ah, mais Gérard,
13: attends,
4: Feuille c'est de Léa. Rose. Oui.
13: Attendez.
20: Gérard, c'est Tony. Est-ce que tu nous vois tous les deux en levrette?
13: Alors, Tony, je vais te dire une chose.
20: Dis-moi ça deux, trois, comme ça, on est blindé.
13: Tony, je vais te dire une chose.
20: Non, tu ne vas pas dire deux choses. Tu vas fermer ta gueule un petit peu.
13: Bon, moi, déjà,
20: tu vas écouter. Ouais, parce que maintenant, c'est nous les chefs. Maintenant, bon, alors, tu nous poses ta question et tu fais fi ça, s'il te plaît.
4: Gérard,
20: vite, on accouche.
4: Gérard, c'est Léa.
13: Oui, Léa.
4: Moi, je voudrais dire, je sens le fruit de la passion. Ça t'excite?
20: Au fond, ouais, parce que tu t'es assis sur une banque, c'est pour ça.
4: Gérard, comment? Moi, je trouve que tu es beau comme un fruit de la passion.
13: D'accord. Bon, voilà. Allez, vous allez réfléchir à la question. Pourquoi dit-on fruit de la passion? Bah, écoutez, Sim.
21: Tu peux répéter ce que tu viens de dire, s'il te plaît?
13: On va écouter un
21: c'est quoi la question. Pourquoi dit-on fruit de la passion?
13: Voilà.
21: D'accord.
13: Et on va s'écouter Sam Sim. Samsung Pune Pike avec bidet. C'est quoi ça encore? Je pense que c'est comme genre weed.
21: GG. Allez, qu'est-ce qu'on vient d'écouter?
13: On vient d'écouter Bonheur avec Basketball, voilà. Donc on continue.
21: Basketball.
13: Ouais, voilà, Basketball.
21: Je retiens.
13: Tu retiens bien. Hein. Donc on va accueillir...
21: La question.
13: Donc on va déjà accueillir. On continue la libre antenne, donc c'est la suite des débats. Donc si vous voulez toujours nous appeler, c'est 0800 08 5000.
21: Non, je pense 0870 5000
13: ou 0803 08 5000. Et toujours sur le Minitel 3615 Code Fun Radio, rubrique direct. J'espère que vous allez vous réveiller un petit peu plus sur
21: le
13: Minitel.
21: Oui, il se réveille, il y a Milouz d'ailleurs qui dit: Gérard, j'ai acheté ta cassette, t'es trop beau.
13: Merci Milouz. Donc on va accueillir Léa.
4: Oui.
13: On va accueillir...
20: Basketball.
4: Mais on était déjà là, hein, Gérard.
13: On va accueillir Florence.
4: Oui.
13: On récupère Feuille de Rose.
4: Bonsoir. Pourquoi elle était où?
13: On va récupérer Tony.
4: On les récupère.
13: Oh, Tony! Bon, Tony, bonne nuit. Allez, hop. Ça commence à bien faire, là, tu commences. Allez, hop. Tony, au revoir.
4: Mais ils ont rien fait, Gérard.
13: Non, mais derrière, j'entends.
4: Gérard, t'as honte?
13: D'ailleurs, j'entends des bruits, ça m'énerve.
21: Justement, il y a un problème parce que je viens d'enlever Tony et tu vois que le bruit continue.
13: Mmh. Donc, on va accueillir Annette.
4: Remets Tony, c'est pas Tony alors.
20: Tu vois pas que c'est quelqu'un qui est derrière toi?
21: Donc, je remets Tony.
4: Remets Tony.
13: Bon, celui qui s'amuse à faire ça derrière, il se calme.
20: Non, mais c'est bon, Gérard, c'est Tony, j'ai éjaculé, donc c'est bon, on peut continuer.
13: Bon, alors Tony, tu restes poli, s'il te plaît.
20: Non, mais je suis poli.
4: Ah, mais il n'y a pas de gros mots là-dedans.
20: Oui, ça tient, Gérard, ça va.
13: Salut. Ça va, toi?
20: Oui, super. Luigi parle jamais en antenne.
5: Il y a moi aussi.
13: Ta gueule, toi.
5: Il y a moi aussi.
13: Quoi?
5: Annette.
13: Ouais, t'avais qu'à te réveiller quand je t'ai dit bonjour. Quand je t'ai dit bonsoir,
5: toi. Je te dis bonsoir et tu me réponds poliment. Bonsoir, Annette.
13: Voilà.
4: C'est pas compliqué,
13: bonsoir.
4: En fait.
13: Voilà.
5: Bonsoir, Annette.
20: Quelle est ta passion?
5: Non, pas.
13: Alors, pourquoi dis-tu?
20: Annette, quelle est ta passion?
13: Pourquoi dis-tu fruit de la passion? Merde!
4: Parce que c'est un fruit,
5: c'est bon. Vas-y, GG, c'est bon.
4: Vas-y, GG, c'est
21: passion, fruit de la passion. Ah ben c'est ça, hein, ce que nous a expliqué le fruit de la passion, c'est ça. Hein.
13: Roléa, feuille de rose, et puis Florence, on se calme un petit peu là. Hein.
1: Moi, je suis vachement excitée, là.
13: Ah, oui, bah, c'est bien. Tout à l'heure, je vais te chauffer quand je vais te sortir ton poème, toi. Tu vas voir, ma feuille de rose, je vais m'occuper de ton matrice.
1: C'est sûr que tu vas passer
13: comme ça. Oui, mon amour.
20: Donc, Kiki, t'appelles ça ton poème.
13: Oui, okay. Mon amour, feuille de rose, je t'écoute.
20: Il n'y a qu'un vers.
1: C'est pas moi, là. Hein.
13: C'est
1: Gérard, c'est Léa.
13: Ouais, Léa.
20: Léa, quelqu'un.
1: Et moi, qui
20: c'est
1: qui a dit ça?
13: Non, mais c'est pas grave, Léa. Laisse tomber, je t'écoute.
1: Et moi, tu ne fais pas de poème?
13: Si, t'en as un pour toi.
1: Et moi?
20: Léa.
13: Florence aussi. Les trois nanas, vous allez avoir votre poème. Les trois mecs, vous irez vous faire foutre.
20: Tu peux pas faire un poème personnel.
13: Non, c'est tout.
20: Gérard, pourquoi t'as dit ils iront se faire foutre les mecs?
13: Non, mais là,
20: tu m'insultes, j'ai jamais rien dit. Il y a procès là.
13: Pour l'instant, c'est moi qui commande et je pose la question.
20: Gérard, c'est Denis, est-ce que tu me veux comme avocat? J'ai mon doc de droit.
13: L'amour est-elle?
1: L'amour est-elle
13: une passion pour vous?
20: Oui,
1: mais bien sûr, Gérard, avec toi, l'amour. C'est toujours pour moi.
13: Merci.
20: Moi, je n'aurais jamais
13: pu. Léa, s'il te plaît, tu réponds.
1: Gérard.
13: Léa.
1: Oui.
13: Tu réponds à la question, s'il te plaît.
1: Gérard, l'amour avec toi, Gérard, c'est une passion, c'est obligatoire.
20: Alors, moi,
1: Gérard, feuille de rose, détendez-vous.
13: Oui, feuille de rose.
1: Donc, je voulais dire que la passion pour moi, la passion, c'était l'amour avec toi, tu vois.
13: D'accord. Eh ben,
1: une grande séance de relaxation. Mm-hmm.
13: D'accord, t'inquiète pas, feuille de rose, que si un jour on a l'occasion de se rencontrer.
1: J'espère que ce sera pas dans longtemps, parce que j'ai besoin de te voir, Gérard.
13: Ouais, mais t'habites sur où?
1: J'habite pas loin de chez toi, justement.
13: C'est-à-dire?
20: C'est la grosse bite, Dudu.
13: Ouais, c'est bon, derrière les mecs, vous calmez, s'il vous plaît. Oui.
1: J'habite à Suresnes.
13: Oui.
1: Bon, ben moi, j'habite pas très loin.
13: D'accord, et ben.
1: Donc je suis sûr qu'on pourra faire plein de choses tous les deux.
13: D'accord.
1: Bah, et même si tu veux, on peut commencer tout de suite.
13: Non, mais t'inquiète pas, je prends tes coordonnées tout à l'heure après ton poème, d'accord?
1: Non, ouais, d'accord, mais bon, là, tu vois, je peux plus attendre. Hein.
13: Non, bah dans ces cas-là, si tu peux plus attendre.
1: Mais je la comprends, mais c'est pareil.
13: Feuille de rose.
20: Alors, dans ces cas. Et moi, Gérard, tu vois, moi, la passion.
1: Mais Gérard
20: Alors, Gérard, écoute-moi un petit peu. Pour moi, la passion, tu vois, c'est ton anus.
13: Tu la fermes.
20: Moi, Gérard, c'est que tu t'es noir à l'anus parce que la dernière fois j'avais mis des morceaux de suppos sur le gland.
13: D'accord. Eh ben, c'est bien.
20: Gérard, c'est Annette.
13: Ouais, Annette.
20: Moi, je voulais te dire que ma passion, c'était à peu près la même que Luigi. Mais à quelque chose près, c'est que moi, au lieu d'avoir des bouts de suppositoire, j'avais de la merde.
13: D'accord.
21: Gérard, juste une chose, 30 secondes, au standard, je vous arrête. Il y a Arnaud sur Mintel qui dit: Gérard, je te signale qu'il y a un autre paparazzi, il est dans le studio derrière toi avec une caméra.
13: Non, bah ça, on le sait, hein.
1: Gérard, mais casse-lui la gueule, Gérard, défends-toi.
13: Oui.
1: Des feuilles de rose encore.
13: Oui, feuilles de rose, mon amour, qu'est-ce que tu veux? Mon amour. Mon amour de feuilles de rose, qu'est-ce que tu veux encore? Oh, Gérard. Le bruit derrière, on se calme. Feuilles de rose.
20: Et mon homo, est-ce que tu pourrais poser ta question?
13: Non, attends,
20: mon homo. Mon hétéro préféré.
1: Gérard.
13: Tony, Annette et Luigi, s'il vous plaît, vous calmez. Il y a feuille de rose, mon amour.
1: Mais laisse tomber Gérard, elle est hétéro.
13: Feuille de rose, mon amour, ça fait 5 fois que tu m'appelles. Ça fait 5 fois que tu me poses une question, je t'écoute maintenant.
1: Voilà, alors je voudrais que tu me fasses une chose.
13: Oui.
1: C'est que tu prouves ton amour.
13: Oui.
1: En m'écrivant un poème tout de suite, là.
13: Mais tout à l'heure après.
1: C'est la façon de prouver ton amour. Gérard,
20: c'est que pour prouver ton amour à Feuille de Rose, c'est que tu tapes ton gland contre le micro.
13: Luigi,
20: tu montres ta bistouquette à Sun TV.
13: Non, mais Luigi, t'es gentil, s'il te plaît. Feuille de Rose avait tout de suite son poème, je vais te le faire tout de suite.
20: Non, on s'en fout, nous.
21: Tout de suite, on finit le débat, bon. Je te signale.
20: On s'en va, Marcel.
13: Alors, on va continuer.
20: Alors, tu m'as conclu un petit peu.
13: Qu'est-ce qu'une passion pour vous?
20: Ouais, mais tu es con ou quoi? Ça fait 10 000 fois que tu répètes la même question.
3: Il a pas tort, hein.
13: Et hey, Tony,
20: enfin, pourquoi, des passions ou des hobbies?
13: Non, mais Tony.
20: Hein, Tony, toi, tu l'as. Parce que c'est pas pareil, hein.
6: C'est honnête.
13: Tony, tu la fermes.
21: Excusez-moi, mais il y a un truc qui me fait rire sur Minitel. Il y a Christine.
20: Je croyais que c'était moi.
21: Je suis désolée, Gérard, mais c'est Christine. C'est vraiment Christine de Paris qui fait: Gérard, t'as oublié ton slip à la maison.
3: Oh,
20: Gérard.
3: Gérard, là,
21: ça veut te dire.
3: Gérard,
20: bah, en parlant de ça, Gérard, t'as oublié ton string à la maison.
6: En parlant de ça, Gérard, tu as oublié ton god à la maison.
13: Et
6: en parlant
13: de ça, Gérard, il conclusion.
6: Le loin des traces de pneus.
20: Pas de conclusion, t'es malade.
13: La conclusion.
6: Oublie.
13: La conclusion.
20: Il n'y a pas de question là, j'ai compté.
13: Non, mais il y a eu les 10 questions.
6: Non, Gérard, tes 10 questions.
13: La conclusion.
20: Il n'y a pas de conclusion.
6: Il n'y a pas de conclusion, tu continues.
3: Tu continues, Gérard.
20: C'est ton problème à la con, il n'y a pas de débat.
6: Regarde, Gérard, je vais poser une question à ta place si tu veux.
13: Non, mais alors moi,
3: Gérard, tu vas répondre à nos questions.
13: Alors vas-y. Alors attendez, là je vais vous prendre chacun votre tour.
20: Mais je le connais par cœur, Gérard. Comme ma main.
6: Tu vas nous prendre chacun.
13: Oh, Tony!
6: Tu vas nous prendre.
13: Tony, Annette et Ludier, vous la fermez maintenant.
6: Tu vas nous prendre chacun notre tour derrière.
13: Vous la fermez. Vous la fermez maintenant.
6: Okay,
13: comme vous voulez me poser chacun une question. Mais je vous préviens, je ne vous répondrai ni sur la loco, ni sur Carole, ni sur Christine.
6: Ok.
20: Bon, je peux répondre sur les autres.
13: On a bien précisé.
6: Alors sur Françoise, il n'y a pas de problème.
13: Non plus.
6: Bah, faudrait savoir.
13: Donc je répondrai pas non plus à ces questions-là.
6: Alors sur les photos sur Internet, il n'y a pas de problème.
13: Donc, Léa, je t'écoute. Pour l'instant, les mecs, vous la fermez, s'il vous plaît.
6: Ok, alors, trop dur.
13: Léa.
3: Oui, quelle serait ta passion préférée si tu étais avec moi?
13: Alors ça, c'est une question assez dure. Il faut que j'y réponde?
3: Bah oui, si c'est une question, oui, j'attends une réponse.
13: Donc, tu voudrais
6: comment
13: savoir...
6: Comment va Aurore? Aurore, elle va bien, Aurore?
13: J'ai demandé à Tony, Annette et Luigi de la fermer.
6: Non, mais moi, je
20: comment va Aurore? C'est la question que je te pose.
3: Bon, alors, mais comment va Aurore, puisqu'on m'a rien demandé à moi?
6: Ouais.
13: Non, mais c'est pas à vous que je m'adresse.
6: Non,
20: comment va Aurore? Je te pose la question, tu as plutôt intérêt à répondre.
6: Ouais, parce que...
13: Attends, j'ai plutôt... je te répondrai pas sur elle.
20: Là. Vas-y.
13: Donc, Aurore...
20: Ah, t'as du mal, quand même.
13: Celui qui a posé la question pour Aurore, je te réponds pas.
6: Non.
3: Quoi?
20: Moi, je veux que tu
13: répondes. Ah bah non.
20: Qu'est-ce qu'elle devient? Est-ce qu'elle est traumatisée?
6: Est-ce que c'est vrai qu'Aurore est un travelot? C'est un
13: comme toi, Luigi.
6: Oui, mais...
13: comme toi, Luigi, t'as un travelot.
6: Oui, lui, il assume. Et il te prend dans les shots de la loco. Mais toi...
13: Eh ben, Tony, tu dégages.
20: C'était pas Tony, mais je veux bien dégager parce que j'ai sommeil. Hein.
21: Il y a d'ailleurs Milouz sur Minitel qui dit: Gérard, ton tatou contre une fellation.
13: Qui?
3: Milouz. Il accepte. Allez, on parie.
13: De toute manière, je donnerai pas mon tatou.
6: Ouais, c'est clair. Tu te le gardes dans le cul quand tu vis, c'est ça?
20: Moi, je te donne.
13: Il est resté chez moi.
20: Gérard, c'est Tony, je te donne mon coubi contre une pipe.
13: Non plus.
6: Et moi, je te donne mon tam-tam contre une fellation.
13: Qui?
6: Annette.
13: Non, bah, tu iras te faire foutre.
3: Et Gérard, moi, si tu me lèches les couilles, je te donne mon tam-tam.
6: Et Gérard, et pour le même prix, si tu me lèches les couilles, je te donne ma PlayStation.
13: C'est deux voix.
6: Voilà.
13: Donc, Léa, tu m'as posé une question. Tu peux me la répéter?
6: Ouais, Super Mario Bros.
13: Bravo, Jolo!
20: Tu es arrivé à quel level?
6: Moi je suis arrivé au level 5.
20: Level 5?
6: Ouais.
20: T'as sauvé la princesse.
13: Tony! Tony, allez!
20: C'est une cochonne quand même.
6: C'est clair!
20: Pas poids,
6: c'est clair!
20: Non, c'est
6: Gérard,
20: trop une cochonne. Tu sais quoi? C'est le bouton A ou le bouton B pour.
21: Tony!
6: Le bouton C. Le bouton C.
13: Ils vont se calmer.
6: Et t'as fini Donkey Kong? Donkey Kong, non, parce que moi j'aime pas trop les macaques.
13: Bon, ouais.
21: Gérard,
13: terminé!
21: Tu mènes ton débat, s'il te plaît. C'est pas difficile.
13: Léa,
21: tu continues, tu enchaînes tes questions.
13: Léa, tu m'as posé une question.
20: C'est dur quand même pour encastrer les briques.
6: Oui. C'est clair.
13: Tony, ta gueule!
6: Et sinon, et toi, tu joues à quoi, GG? Et Gérard, je vais te dire ton tatou comme suppositoire.
13: Léa!
20: Le problème à la barrelle, c'est que je m'en retourne.
13: Oh, Luigi, ta gueule!
6: Ah ouais,
20: c'est avec le pied.
13: Bon, allez, tu me les prends tous, là. Moi, j'arrête.
21: Non, Gérard, on n'arrête pas. De toute façon, tu n'as pas fini ton débat. Je te signale qu'il y a une conclusion à faire aussi. Donc, il serait bien que tu fasses une conclusion. Et je te signale que j'arrive très bien à parler dans le micro avec le casque sur les oreilles. Donc, si tu n'y arrives pas, tu es un incapable.
13: Ouais.
21: Donc,
13: moi, avec deux voix, je peux
21: mais
13: pas
21: j'ai
13: travailler.
21: Deux voix aussi, mais t'inquiète pas, Léa, c'est normal.
13: Léa, ta conclusion.
7: Réponds à la question. Mais attends, les questions. Oui, t'as
13: mais
7: dit
13: y en a
7: que tu répondais
13: question.
7: À
13: ah
7: nos
13: oui.
7: questions. Comment
13: alors,
7: ça, il y en a
13: Léa, tu peux me répéter ta question, s'il te plaît, parce que j'ai pas compris avec les trois clowns, là.
7: Alors, quelle serait ta passion préférée si tu étais avec moi?
13: Eh ben, ça serait qu'on, que je te fasse des câlins sur la plage.
7: Sur la plage, là, c'est l'idée que j'ai donnée. Gérard, t'exagères quand même. C'est moi qui ai donné l'idée.
8: Bon. Ah ouais, mais trop tard.
7: Les feuilles de rose, alors, c'est de l'idée,
13: non, attendez. Maintenant, Florence, Léa,
7: t'es
13: satisfaite.
7: Mais toi, il prend sur les rochers, feuilles de rose.
13: Léa, t'es contente de la réponse?
7: Ah, bien sûr, Gérard.
13: D'accord. Florence?
7: Ouais, est-ce que ta passion, ce serait de vendre des cassettes?
13: Non. Donc, t'es servi. Surtout,
7: mais voilà, c'est clair, Gérard.
13: Ouais,
7: c'est
13: mais
7: clair, je te prends pas.
13: Non, mais comme t'as quelqu'un derrière toi qui t'a soufflé la question...
7: Comment ça, mais...
13: Oui, non, mais presque pas.
7: Et l'eau férigineuse, oui, Gérard.
13: Bon, c'est bon. Feuille de rose.
7: Non, j'ai
13: à
7: pas
13: ton
7: de
13: tour.
7: Question. J'ai qu'une question. Accepterais-tu de me rencontrer?
13: Quand tu veux, où tu veux.
7: Si tu veux.
13: Bon. Eh ben.
21: Comme tu veux, avec qui tu veux.
13: Quand tu veux, tu. Non, Tony, pour l'instant, s'il te plaît, t'attends. Je vais y rappeler
20: Feuille de rose. J'aurais jamais plus que 7.
8: Eh, maintenant,
20: c'est 7 points.
7: Oh, t'es nul, quoi. T'es triste, c'est pas
13: bon,
7: facile.
20: Ouais, mais j'ai des problèmes avec les briques, là.
8: J'ai eu un nouveau jeu. J'ai Super Gogol 64.
7: Gérard.
13: T'es Luigi, je vous ai pas parlé.
7: Je t'écoute, Gérard.
20: Non, mais on s'en fout de ta gueule.
7: Ouais, mais je parle avec eux, donc voilà.
13: Feuille de rose.
7: Oui, Gérard.
20: À l'époque, c'était bien parce qu'il y avait des jeux, il y avait une barre.
13: Je t'ai dit quelque chose tout à l'heure.
20: Une espèce de boule qui faisait ding.
13: Donc, j'attends que tu me les transmettes.
20: C'est bien ça.
7: Ah non, mais c'était cool ça.
20: Ouais, parce que bon, il n'y avait pas trop de graphisme, mais c'était pas mal.
7: Ouais, ouais, il y avait juste deux barres, une boule et des petits points marqués en bas.
20: Ouais, voilà. C'est super, ouais.
13: Dégagez,
20: en parlant de barres et de boules, est-ce que je peux t'enculer ce soir, Gérard?
7: Eh bien, t'habites.
13: Bon, allez, c'est bon. Conclusion.
20: Ah, je parlais à Gérard.
13: Conclusion sur la passion.
8: Ah, la passion, je peux faire ma conclusion.
13: Ouais, bah vas-y. Ouais, bah on conclut.
7: Mais Gérard, t'as même pas répondu aux questions des mecs.
8: Alors moi, Gérard, j'ai fait un petit poème pour toi, je veux le dire. Ok.
7: Qui c'est qui a la radio là?
20: Il y a un mec qui est en train de jouer.
13: Ouais, il y a quelqu'un qui a un drôle de bruit.
8: C'est pas moi là. Le Pet, c'est un petit vent glacial qui vient de la planète des fesses.
13: Eh ben, Luigi, tu dégages.
8: Le capitaine caca.
21: Non, Gérard, il faut que tu finisses la conclusion. On finit avec tout cela.
13: On parle pas politique. On parle pas politique.
8: Je recommence, hein. Le Pet est un petit vent glacial qui vient de la plaine des fesses et qui annonce avec fracas l'arrivée du capitaine Gérard et de son armée radialée qui s'en
13: va. Luigi, bonne nuit.
20: Tu laisses finir.
13: Bonne nuit, Luigi. Bonne nuit.
7: C'était bien son poème.
13: Bonne nuit.
21: Gérard, faut qu'on finisse. Donc, je dis à tout le monde, tu donnes la conclusion à chacun. Ensuite, tu fais ta conclusion et voilà.
13: Annette.
8: Alors,
13: conclusion.
8: Je t'encule.
13: Très bien. Au revoir. Tony.
20: Ça m'a fait plaisir de te retrouver sur les ondes, Gérard.
8: Je t'encule.
20: Et moi aussi, Annette.
8: Annette.
20: Ah oui. Donc ça m'a fait plaisir de te retrouver sur les ondes, Gérard. Mais c'est qui joue là? Donc je voulais te chanter une petite chanson.
8: Alors moi, je t'encule.
20: Je n'aurais jamais pensé que je te retrouverais, Gérard. Tant d'années ont passé, je vois que tu n'as pas changé.
22: Les trois Lascars, la bonne nuit.
20: La la la la la la la.
22: Bonne nuit.
20: La la la la la la.
8: Solo.
20: La la la la la la la. 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
22: la la la la. 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
20: la la. J'entends plus. La la la la la la la.
22: Bon, dégagez les mecs.
8: Ta gueule
22: toi-même, connard. Allez, au revoir.
20: Ta gueule. Ta voix naturelle, espèce de sale petite pute.
22: La sale pute toi-même.
8: Connasse.
22: Bonne nuit,
8: Gérard. Gérard, tu n'es qu'une grosse salope assoiffée de sperme.
20: J'ai dit quelque chose.
8: Les mecs, c'est bon. Alors.
20: Les mecs, c'est bon.
21: Bon, Luigi, Tony, Annette, dites au revoir.
8: Au revoir, enculé.
20: Non, soyez pas...
8: Soyez
22: bien pour le mot, enculé.
8: On reste poli avec la pute.
20: Pas de vulgarité.
8: Au revoir, Gérard.
20: Je te fais un gros smack sur le téton gauche, Gérard.
22: C'est bien.
8: Gérard, je te fais un gros smack dans ton anus profond et noir. Gérard...
23: Allez, dégage. C'est quoi ce bordel, là?
20: Je te connais, toi.
23: J'y vais, lui, là.
8: Bon.
23: Léa.
8: C'est
23: fini,
8: toi.
23: Oh,
8: c'est fini.
23: Arrête, mais dégage avec ta merde. Oh, merde. C'est quoi ce bordel, là?
21: Gérard, s'il te plaît, tu enchaînes.
23: Léa.
21: Conclusion.
23: Léa, conclusion, s'il te plaît.
9: Bah, ma conclusion, c'est que, comme d'habitude, on n'a pas réussi à vraiment placer une sur tes vraies questions, qui étaient pourtant très intéressantes et très passionnantes, comme la passion. Et puis, bah, sinon, c'est tout.
22: D'accord. Florence, c'est quoi ce bordel?
9: Ben, j'aurais voulu répondre à beaucoup plus de questions, mais tu ne m'en as pas laissé l'occasion puisque tu étais trop occupée avec Feuille de Rose. Merci Gérard.
10: Oui, c'était pas sympa.
9: Quand même.
22: Non, mais...
9: Enfin, je vais te dire que je t'aime quand même, Gérard.
13: D'accord. Ben, Florence et Léa, si vous voulez m'écrire, ben, vous écrivez au 143 avenue Charles de Gaulle, 92 521 Neuilly-Sédex.
21: Super, Gérard.
13: Et Feuille de Rose, ouais, ouais, conclusion. Et attendez, les filles. Les filles, attendez, avant de partir, il y a quand même des poèmes pour vous.
9: Ah ouais.
13: Oh là là, le bruit. Oh là, le bruit. C'est atroce. Le bruit. C'est atroce. C'est atroce.
9: Gérard.
13: C'est atroce. Mon amour.
9: C'est atroce.
13: Mon amour.
9: C'est atroce.
13: Mon amour.
9: C'est atroce.
13: Mon amour.
9: C'est atroce.
13: Mon amour.
9: C'est atroce.
13: Mon amour.
9: C'est atroce.
13: Mon amour.
9: C'est atroce.
13: Mon amour.
9: C'est
13: atroce.
9: Oh.
13: Oh. Oh. À chaque fois, c'est pareil.
21: Ton poème. Voilà.
13: Feuille de Rose, sa conclusion.
9: Oui. Bah écoute, pas grand-chose. Hein. C'était pas extraordinaire. J'ai pas pu dévoiler tout mon amour, malheureusement.
13: Non, t'inquiète pas, moi, je vais te le dévoiler.
9: C'est vrai?
13: Oui.
9: Ça me fait super plaisir.
13: Bon, on va commencer par Léa.
9: Oui.
13: Alors, pour Léa...
9: Tu veux pas enlever ce son de chiotte, genre?
10: Ouais, exactement.
13: Ah. Ah ben, c'est pas de la faute, hein. Ah ben, c'est pas de la faute, hein. Ah ben, c'est pas de la faute, hein. Ah ben, c'est pas de la faute, hein.
21: Ah ben, c'est pas de la faute, hein. Ah ben, c'est pas de la faute,
13: hein. Ah ben, c'est pas de la faute, hein. Ah ben, c'est pas de la faute, hein. Ah ben, c'est pas de la faute, hein. Ah ben, c'est pas de la faute, hein. Ah ben, c'est pas de la faute.
9: Allô? Oui?
13: Oui? Alors, Léa, c'est pour toi.
9: Oui?
13: Je voudrais te dire je t'aime sur un stylo bic. Je voudrais te dire je t'aime sur une truite. Je voudrais te dire je t'aime en slip. Bon, ça y est, on peut continuer. On
9: super.
13: Peut continuer ?
9: C'est très beau, Gérard.
13: Non, mais attends, c'est pas fini. Je voudrais te dire sur un je t'aime sur un briquet fun. Je voudrais te dire je t'aime sur un chronopost. Je voudrais te dire je t'aime sur une planche à repasser. Je voudrais te dire je t'aime encore une fois. Je voudrais te dire je t'aime sur une mallette. Et je voudrais te dire je t'aime en te caressant les seins. Voilà, ça c'était pour toi, Léa.
9: Ça m'a fait très plaisir.
13: Il n'y a pas de quoi. Alors, on va continuer avec maintenant.
11: Mais
13: Florence.
11: Tu donnes trop rapidement le poème.
13: Mais
11: tu fais pas ça bien, c'est nul, c'est à chier.
9: Ouais, prends ton temps avec
11: prends
9: Gérard.
11: Prends ton temps, putain, j'ai l'impression que tu prends le train.
9: Bah oui. Ça se trouve, oui, prends le train.
11: Attends,
9: oui. Dis-le avec amour, Gérard. Dis-le avec amour.
11: Faut que tu fasses des poèmes jusqu'à 4 heures.
9: Calmement, Gérard.
13: De quoi ?
11: Faut faire des poèmes jusqu'à 4 heures.
13: Ah non, non, moi j'arrête à 3 heures. Hein.
11: Moi, je te reste 20 secondes pour en lire deux. Alors.
9: Gérard, mon poème.
13: Ouais, mais attends, pour l'instant,
11: c'est le bien. On recommence le premier, t'es à chier.
9: Avec amour, Gérard.
13: Bon,
9: avec passion, ouais.
13: Bon, c'est bon, Léa, t'écoutes parce que je vais pas le.
9: Ah, mais
13: pas...
9: bien sûr, je t'écoute toujours, Gérard.
13: Alors, je voudrais te dire je t'aime sur un stylo bic. Je voudrais te dire je t'aime sur une truite. Je voudrais te dire je t'aime en slip. Je voudrais te dire je t'aime sur un TGV. Je voudrais te dire je t'aime sur un briquet fun. Je voudrais te dire je t'aime avec un chronopost. Je voudrais te dire je t'aime sur une planche à passer, sur une planche à passer, sur une planche à passer, sur une planche à passer, sur une planche à passer, sur une planche à passer, sur une planche à passer. Voilà, merci pour le bruit. Sur une planche à passer, sur une planche à passer, sur une planche à passer. Je voudrais te dire je t'aime. Sur une planche à passer, sur une planche à passer, sur une planche. Je voudrais te dire je t'aime encore une fois. Je voudrais te dire je t'aime sur une mallette. Je voudrais te dire je t'aime sur quand je te caresse, quand tu te caresses les seins, pardon.
22: Florence.
0: Oh là là, c'est quoi ce bien? Florence!
12: Oui? Je t'écoute, Gérard.
0: C'est quoi ce bruit? Non, mais moi, c'est pas possible! Jamais, vous arrêtez ou quoi?
13: Florence.
12: Oui, je t'écoute, Gérard.
13: C'est pour toi. J'aimerais te faire l'amour dans un champ de tomates. 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Je voudrais te faire l'amour sur un téléx. 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
1: voilà
0: une quiche lorraine,
1: voilà
0: une quiche lorraine,
1: voilà
0: une quiche lorraine,
1: voilà
0: une quiche lorraine,
1: voilà
0: une quiche lorraine,
1: voilà.
2: Gérard.
1: Oui.
2: Gérard.
1: Oui.
2: Oui. Dis-moi pourquoi tu dis que j'ai envie. Il faut le dire, je t'aime, tout simplement. Faut y aller.
1: Mais t'inquiète pas, je t'en prépare un autre, mais.
2: Mais un vrai là.
1: Mais j'attends tes coordonnées et je te l'enverrai.
2: Bon, d'accord.
1: D'accord.
2: Mais écrit de ta propre main.
1: Bah oui, de toute manière, c'est écrit de ma propre main, hein, tous les poèmes. Hein.
2: Ça va être dur à dire. Ouais.
1: Alors, je préviens quand même que la semaine prochaine, les thèmes du débat seront...
3: Alors,
2: portez les tambours.
3: Seront...
4: Gérard, tu continues, s'il te plaît. Gérard,
1: comment ça vient faire?
4: Les débats de la semaine prochaine.
1: Commence à bien faire la caméra. Hein.
4: Ah bah t'es une star ou t'es pas une star, hein, Vigile Paradis, je suis désolé. Hein. Ça, hein.
1: Alors, non, le thème des débats.
4: Tu l'as voulu, tu l'as eu.
5: Merci pour le son. Seront sur les femmes.
3: On t'entend pas.
4: C'est quoi les femmes?
5: Vous m'entendez pas, non,
4: parce que. Parle dans ton micro, c'est quoi les femmes?
5: Bah, il a allumé mon micro.
4: Mais parle en face.
5: Et alors, ça sera le thème
1: sur les femmes au volant.
2: Les femmes au volant, compteur.
6: Les femmes au volant, on a déjà fait.
7: Là.
4: Si, on l'a fait ce soir dans l'hôtel.
1: Ça sera sur les femmes je modifierai. Et après, ça sera sur les boys band.
2: Oh là là.
1: Style To Be Tree, les What's Apart ou...
2: G-Squad.
1: Les What's Apart
2: ou... To Be Free ou...
4: G-Scad.
1: G-Scad ou sinon... Bah...
6: Les G-Scad.
2: Les To Be Tree.
1: Voilà.
2: Et What's Apart.
4: Tu t'es pas trop cassé le cul parce que c'est ceux qu'on a fait cette semaine, hein. Tu nous copies que tu copies
6: il y a plagiat. Non, Gérard, il y a pas de travail.
4: Max,
8: les débats, ils sont tapés apparemment, donc c'est pas lui qui les fait. Les débats maintenant, ces débats sont faits par d'autres personnes.
1: Non, si. Parce que je vais te dire une chose, que là, les deux débats que je viens d'annoncer seront modifiés parce que je vais pas garder les mêmes questions.
2: Ah ouais.
8: On va avoir deux trois questions.
2: Mais tu peux pas changer déjà les thèmes du débat?
1: Comment ça?
2: Parce que bon,
9: un autre thème.
1: Eh ben sur le sport. Sur le sport.
2: Non, pas le sport. On a parlé que de ça tout à l'heure.
9: Sur la formule peut-être, non?
2: Non. C'est pire.
1: Non, ça sera
2: sur les voyages.
1: Tu veux. Alors, qui c'est qui vient de proposer les voyages?
2: Allez, c'est Feuille de rose.
1: D'accord. Attends, je suis en train
4: Donc Gérard,
1: de
4: le thème du débat de la semaine prochaine sera...
2: Attendez, parce qu'en fait, donc, on va le choisir. Hein.
1: Les voyages. Les
4: pâtisseries au volant. Et WhatsApp, les WhatsApp, les quoi?
2: Les WhatsApp,
4: les
2: femmes.
4: Les WhatsApp,
2: et les G-Squad en voyage.
4: Et les G-Squad en voyage.
2: Voilà. Ouais, ça c'est cool.
10: Donc, maintenant vous allez retrouver...
4: Non, mais sérieusement, les thèmes de débat de la semaine prochaine, là, tu nous as rien dit du tout.
10: Eh ben, je viens de le dire.
2: C'est jusqu'où l'on voyage, les voir ça par téléphone.
10: Ça sera les boys band.
2: Encore, mais non.
10: C'est en bas de terre. Et ça sera les voyages.
4: Les voyages.
2: Et tu vas
4: pas
2: deux,
4: trois questions là, on se coupe en avant la première, en avant une.
2: Pour qu'on se prépare.
1: Ben, c'est pour ou contre les voyages.
2: Ouais,
1: où vous aimez partir en voyage.
4: Pour ou contre les boys band, c'est ça?
2: Voilà. Ouais.
1: Ça sera toujours
4: original.
2: C'est vachement réfléchi à cette question.
1: Non, mais.
2: Dur, hein.
4: Après, on retrouve qui? On retrouve quoi?
1: On retrouve La Nuit sans pub avec Florent.
4: Non, Morgane.
1: Avec Morgane. 6h, 9h, Lorenzo. 6h, 9h, Lorenzo.
2: Ouais. 6h, 9h, Lorenzo.
1: Après, ça sera.
2: 6h, 9h, Lorenzo.
4: 6h, 9h, Lorenzo. 6h, 9h, Lorenzo.
2: Et Lorenzo de 6h à 9h.
4: Et Jenny,
2: oubliez pas de Jenny.
1: Et après, bon, bah.

0: Ça sera de la, après, de la musique. Yannick. Après, ça sera...
1: De la musique. Yannick.
0: Arrête, oh. Putain, Cyril, arrête un peu maintenant.
2: Pardon, j'ai pas compris ce que tu viens de dire.
0: Ça commence à bien faire avec la caméra maintenant, hein, quand j'arrête.
2: Oui, il y a un paparazzi dans le studio et Gérard, visiblement, ne supporte pas les paparazzi.
0: Arrête!
2: Bon, Gérard, s'il te plaît.
0: Donc, 6h-9h, Lorenzo avec Jenny.
2: Et Jenny.
1: Et Jenny.
0: Et après de la musique avec Yannick. Je pense que ça sera avec Yannick. Après 20h, 22h, le Doc et Arnold.
1: Ça, c'est
0: 22h, minuit.
1: C'est Max.
0: Max.
3: Max.
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4: C'est pas facile là. Olivier, t'arrives à régler ou pas là?
0: Max.
4: Ah bah là, ça marche là.
2: Bon, Gérard.
4: Non, je voulais juste te dire que ce soir, le débat c'était quand même plutôt bien passé. On s'était quand même vachement bien amusé.
0: Ouais, ouais, avec des bruits pourris, tu peux vraiment t'amuser. Ça, avec des bruits pourris.
4: TPS ce soir, je pense, on peut se régaler parce que ça a été une première avec la fameuse caméra. On va remercier Cyril. On sait vraiment, quand même. Tu pourrais remercier au moins les gens qui regardent encore Fun TV.
0: Bon, dégage avec ta caméra maintenant, Cyril, ça commence à bien faire. Allez, hop.
4: Non, mais au moins un petit au revoir sur la caméra, non ?
0: Salut, bonne nuit à tous. Et n'oubliez pas les places pour la loco demain.
4: Oui.
1: Est-ce qu'on peut en avoir ?
4: Il n'y en a plus ?
2: Négatif, il n'y en a plus.
4: Il n'y en a plus, je suis désolé, les filles.
0: Ah ben, feuille de rose, si tu veux venir avec moi à la loco, il n'y a pas de problème.
2: Hein. Ouais. Mais tu rêves là, Gérard, et
4: À dire pour ceux qui sont pas arrivés au début du débat, ou qui ont écouté, qui vont avoir un résumé, que demain, entre 22h et minuit, il y aura un résumé probablement des deux débats, ce qui va faire plaisir à Olivier qui nous écoute et qui fera un résumé des deux au lieu d'en faire un des deux. Donc il sourit, il dit merci d'avance, donc tant mieux. Donc demain, deux résumés au lieu d'un. Merci Olivier d'avance qui va se mettre à travailler dès maintenant. Pendant que nous, on va aller se coucher. Merci Gérard. Donc la semaine prochaine, c'est les.
0: Je l'ai annoncé.
4: Mais dis au revoir, attends, mais tu t'as...
0: Bon bah donc je vous souhaite une bonne nuit à tous et puis
5: La zone Mais là,
0: enfin.
5: Olivier, fais un effort sur le son.
0: Bon, avec les 50 voix, c'est inadmissible.
5: Comment ça ?
0: Donc, bonne nuit à tous et puis je vous retrouve la semaine prochaine. Ou peut-être dans la semaine si personne m'énerve de trop.
5: Voilà,
0: bonne nuit à tous.
6: Allez,
7: bien,
6: feuille de rose, là.
7: Monsieur Star System.
8: À partir de maintenant, c'est parti au 0800 3 08 5000. C'est parti pendant non-stop. Peut-être qu'il y aura une pause entre les deux. Hein. On fera une pause d'une fois, d'une relax de 3 minutes. Les conseils de Gérard et Sandy. Vous avez un problème, n'importe lequel. Vous avez des soucis d'ordre médical. Les vacances arrivent à grands pas. Des gens qui veulent des conseils d'amour, hein, de protection, n'importe quoi. Je pense que Gérard et Sandy, étant donné qu'ils ont quand même pas mal voyagé et qu'en amour, ils ont pas mal bourlingué au niveau travail également, ils s'y connaissent, dans les soucis, tout ça, vous pouvez les appeler et ils seront là, bien sûr, pour répondre à toutes vos questions au 0800 3 08 5000. Je vais m'absenter quelques minutes, je vais donc demander ou à Fildar ou à Manu, c'est au choix. Fildar qui va donc réaliser cette émission le temps que je revienne. Sandy et Gérard, je vous souhaite un bon conseil de Gérard et Sandy.
2: Merci.
8: Non, il n'y a pas de jingle, si, je vais t'en mettre un petit.
0: Bon, alors.
9: Les conseils de Gégé et Sandy.
8: Vas-y, on met pas le bed. Hein.
6: Bon, bonsoir à tous. Donc, bienvenue pour ces conseils donc qui n'étaient pas prévus normalement, hein, parce que on a décidé ça avec Max. Il m'a demandé ça donc pour savoir exactement si on pouvait les faire. Donc, on va commencer tout de suite. Tiens, on va prendre Yvonne. Yvonne, bonsoir.
7: Yvonne Sandrine, oui, bonsoir.
6: Oui, bonsoir.
2: Bonsoir.
7: Bonsoir Gérard, donc, bonsoir Sandy.
6: Donc 18 ans de Paris, donc 101.9, on précise quand même pour, voilà, pour les gens qui écoutent.
7: Uh-huh.
6: Alors, tu veux organiser une fête
7: Pour mon anniversaire.
6: Ouais.
7: Parce que j'ai pas encore 18 ans, je vais avoir 18 ans samedi dans 10 jours.
6: Mm-hmm.
7: Et je voudrais faire quelque chose de spécial, parce que moi, c'est 18 ans. Et je voulais vous demander justement des conseils.
6: Et t'as combien de personnes à peu près que t'as prévu, hein?
7: Alors il y a Daft Punk.
6: Non, mais
7: hein?
6: Non, les gens de ton entourage sont cités les noms.
7: Ah, on est 35.
6: 35 personnes, et tu fais ça chez toi?
7: Non, justement, je voudrais parce que chez moi c'est un peu petit, alors je sais pas trop en fait.
10: Bah déjà, moi je pense que faut que tu essaies de te renseigner au niveau de la mairie si tu peux louer une salle, tu sais, genre salle des fêtes ou quelque chose comme ça.
7: Uh-huh.
10: Et que tu essaies de savoir si tu peux amener 30 personnes, parce que là
7: 35.
10: Ouais, 35 personnes, si tu veux faire ça chez toi, à mon avis ça paraît un peu petit.
7: Uh-huh.
10: Mais tu peux te renseigner auprès de la mairie, essayer de voir, et puis ils te donneront des adresses, tout ça. Et puis bon, ce qu'il faut savoir, c'est qu'il faut que tu loues la salle.
7: Ouais.
10: Donc ils te diront si tu veux louer ça pour la journée ou au mois.
7: Bah, je savais pas.
6: Non, c'est pour la journée déjà. Commence. C'est pour un mois. Hein. Elle va pas fêter ses 18 ans pendant un mois. Hein.
7: Non.
6: Si t'as que... Hey, qui c'est qu'il y a derrière toi?
7: Bah, mon chat.
11: Jean Vitala.
10: Ah, il y a quelque chose
6: ça recommence.
7: Ah non, c'est pas moi, c'est
6: mon. Non,
10: monde là, je crois que ça vient de chez toi, non?
7: Non, pas du tout.
6: Non, bon, c'est pas grave. Donc, ouais, t'essayes de te renseigner. Déjà, tu disposes de combien?
7: J'ai 700 francs.
6: Oh là,
10: 700 francs, ça fait un peu court pour 35 ouais. personnes. Là, je crois que ça...
12: Attends, on va aller chez Lidl, hein, parce que...
6: Hein? Attends,
12: aller chez Lidl, va pas chez Carrefour. Hein.
7: Ouais, bah déjà, mais je voudrais trouver quelque chose de pas cher et potable.
6: Bon, c'est pour quand? C'est pour la semaine prochaine?
7: Bah oui, je n'y
6: vais pas. Et t'appelles maintenant pour la semaine prochaine?
7: Bah ouais, parce que j'arrête pas de chercher, puis je devais faire un truc, et puis en fait, ça vient de s'annuler, et là, je me retrouve un peu les deux pieds dans le caca, parce qu'il faut que je me débrouille pour trouver quelque chose vite fait, quoi.
10: Mais ouais. Sinon, au point de vue nourriture, t'as prévu quoi?
7: Bah, je sais pas, des œufs durs, des frites, enfin plein de choses.
10: Ouais, parce que dans ce temps-là, il faut, avec ce temps, il faut quand même prévoir des trucs frais quand même.
7: Ouais.
6: Mais surtout pas trop de boissons alcoolisées, parce que si c'est des jeunes de ton âge et puis qu'il y en a qui reconduisent, c'est...
10: Ah, qu'est-ce qui se passe?
6: Sandrine, Yvonne.
7: Oui?
6: Tu arrêtes de jouer avec ton téléphone?
7: Oui, attends, excuse-moi.
6: Non, mais tu as hâte de jouer avec ton téléphone ou sinon je te dis au revoir tout de suite.
12: Ah, ça peut lui arriver de faire une fausse manip.
10: Non, mais ce qu'elle peut prévoir, elle peut quand même prévoir des petits alcools s'il y en a qui veulent
12: voir. Non, mais pour 700 francs, il faudra essayer de lui donner un petit...
6: Sandrine.
7: Oui.
6: Tu as hâte de jouer avec ton téléphone que je t'ai dit ou sinon on prend...
7: Je sais pas ce qui s'est passé.
12: Bon,
6: alors tu reprends.
12: C'est bon.
7: Qu'est-ce qui s'est passé,
10: François? Non, mais c'est bien. Pour 700 francs, tu peux prendre, comme tu as dit, des chips, tu vois, tu fais des œufs durs, des trucs comme ça, quoi. Pas des trucs difficiles à faire. Hein,
12: boisson,
10: c'est pas...
12: Qu'est-ce qu'elle prend en boisson? Des marques Lidl?
6: Non, des trucs pas chers. Parce que
10: des trucs pas chers.
6: Est-ce que tu auras quelqu'un derrière pour t'aider à payer?
12: Quelle marque?
7: Bah, moi j'ai 700 francs.
10: Faut pas citer de marque. Hein.
6: Non, mais.
7: T'as pas des marques d'alcool pas chères, Gérard?
6: Non.
12: Tu connais, toi, pourtant.
6: Ouais,
10: c'est vrai, tu t'y connais, hein.
6: Ouais, non, mais même, je citerai pas de marque.
7: La Jaja, par exemple, une Jaja pas chère.
6: Non, j'en connais pas.
12: 3 étoiles, là, c'est combien? C'est 10 balles le litre, non?
6: J'en connais pas, donc.
10: Mais sinon, tu peux prendre des shampoings mis si tu veux. Hein.
6: Voilà.
7: Ouais, enfin bon, mais t'as des gamins, hein.
10: Ouais, il n'y a pas d'alcool dedans, donc ça va.
6: Bah ouais, mais.
10: Au moins, t'as pas de soucis comme ça.
7: Hein. Ah non, mais attends, 18 ans, je vais me biturer la tronche, hein.
6: Ouais, mais ça.
10: Mais ça, là, c'est bon, ça, la pomme, hein.
6: Non, mais là, ça va me saouler, alors.
10: Non, mais si tu préfères, ou si tu veux prendre des boissons alcoolisées, ou même d'autres boissons, hein, ça dépend ce que tu veux.
7: Tu me conseilles quoi en boissons alcoolisées?
6: T'as du champagne qui est pas trop cher.
7: Enfin, Gérard, j'ai 700 francs, hein.
6: Bah oui, mais attends, 700 francs, je te demande, est-ce que tu as quelqu'un d'autre derrière qui serait prêt à t'épauler?
7: Oui, mes parents me donnent 700 francs.
10: Et sinon, t'auras pas des amis? Comme c'est ton anniversaire, tu vas sûrement avoir des cadeaux ou, uh-huh. ou même un peu d'argent, non?
7: Ouais, mais ce sera après, donc il faut que j'avance.
10: Ah ouais, d'accord. Ouais,
12: mais... Non, mais tu demandes des bouteilles à ton anniversaire.
7: Ouais, enfin, je vais pas inviter les gens, leur demander de venir les mains pleines, quoi.
10: Non, sinon tu fais comme ça, tu prends des trucs qui sont pas trop chers. Uh-huh. Suivant ton budget de 700 francs, tu peux prendre des choses pas chères, quoi. Uh-huh. Et en fonction de ce que t'as.
7: Pour pas me faire chier à louer une salle, tout ça, je pourrais pas les inviter au resto ou...
6: Oh, attends, ouais. 35 personnes dans un resto, je vais dire une chose, que tu t'en tireras jamais pour 700 francs.
7: Ouais, ça fait 20 balles par personne, je fais un quick.
6: Ah bah là, bah, si tu veux aller dans un quick, c'est...
10: Ou sinon, pourquoi tu fêtes pas ton anniversaire en plein air?
11: Ouais.
10: Tu vois, tu vas dans un parc ou quelque chose, t'invites des gens et puis tu leur dis, voilà, on va essayer de faire quelque chose, quoi.
7: Enfin, à Paris, il n'y a pas beaucoup de parcs où tu peux aller à 35...
10: Aussi, il y a quand même des parcs qui sont quand même assez grands, ils sont assez espacés et tout. Hein.
7: Versailles, tout ça.
10: Non. Moi, je connais que
6: Boulogne. Les parcs. Mais attends, t'es de quel côté dans Paris? Paris même ou la banlieue?
7: 18.
6: Ouais, Paris 18. Ouais, ben si, t'as quand même des parcs hein, vers le 18e.
7: Ouais.
6: T'as quoi? T'as les buts Chaumont, je crois. Ouh ouais. Mm-hmm. Donc, tu vas... Non, mais essaye de voir si t'as pas d'autres personnes qui pourraient t'aider, parce que là, avec 700 francs... Pardon. Avec 700 francs, de toute manière...
12: Ricard, c'est du Ricard.
7: Tu rotes, hein.
12: Non, mais c'est des renvois de Ricard.
6: Non, mais je te dis tout de suite que là, pour 700 francs, t'auras du mal à organiser ton
10: anniversaire. Elle prend des trucs pas chers, et puis elle verra selon son budget.
6: Faut qu'elle se dépêche, parce qu'il lui reste moins d'une semaine pour trouver...
10: Que les invités, ils mangent beaucoup, et puis que c'est des gros mangeurs et tout. Hein,
7: ah bah c'est... oui, c'est des grosses bouffes. Hein.
12: Tu vas pas.
10: Ah non, moi j'y vais pas, non. J'ai prévu autre chose.
7: Parce que je vous avais compté, moi, dans les 35.
6: Ben ouais, c'est ça, tu sais même pas où qu'on est. Alors,
7: attends, c'était une surprise, je voulais vous inviter en direct.
6: Ouais, nous non, parce que ça...
10: Mais c'est quelle date exactement?
6: C'est la semaine prochaine.
10: Mais quelle date la semaine prochaine?
12: Vous êtes où, vous?
7: Le samedi 20.
12: Vous êtes à Cannes,
10: non? Ah, en plus, tu fais ça à Cannes?
6: Ah ouais, en plus, je suis à Cannes.
7: Ah ouais?
6: Avec une canne, ouais.
12: Avec ta canne, surtout.
6: Je suis à Cannes la semaine prochaine.
12: Non, mais le conseil qu'on peut lui donner, c'est peut-être qu'elle vole la bouffe.
6: Non,
10: ça, je crois pas, non, parce que s'il y a les vigiles, là, ça craint. Hein.
6: Ouais, mais
12: les assomme.
6: Non, mais dans ces cas-là, t'essayes de voir pour trouver des
12: trucs... Devant ton micro, Gérard, parce que...
6: T'essayes de voir pour trouver des trucs pas trop chers.
7: Ouais, mais enfin...
6: Mais de toute manière...
10: Tu prends des trucs pas chers, hein, tu vas dans les centres commerciaux ou même dans les magasins, tu trouves des chips à 2 francs. Hein.
7: Ouais, enfin, je vais pas leur faire bouffer du caca, quoi.
6: De toute manière...
10: Il y a même des chipsters à 3 francs et quelques, donc tu vois, tu prends plusieurs paquets. Hein. Bon, pour 700 francs, je pense que ça ira. Hein.
6: Ouais, non, mais attends, pour 700 francs, je vais te dire une chose, c'est pas... pour nourrir 35 personnes, c'est pas évident. Bah,
10: attends, à moins que ce soit des gros mangeurs, comme j'ai dit tout à l'heure.
6: Ah ouais, mais c'est des gros mangeurs, justement.
7: Il y a une équipe de rugbyman, déjà.
6: Ouais, d'accord.
7: Et puis là, ouais, ça mange bien le rugbyman. Et puis après, il y a des copains.
6: Mm-hmm.
10: Et il y a des membres de ta famille ou
7: Non.
6: Ah donc, tu fais ça entre amis?
7: Voilà, entre amis, ouais.
6: Ah d'accord.
7: Et le dimanche avec mes grands-parents, ma maman, mon papa.
6: Mm-hmm. Non, mais essaye de voir si tu peux voir des gens qui peuvent essayer de t'avoir quelque chose. Qui passent une peu
10: Ou tu fais une collecte?
6: Un genre de
10: collecte, tu essaies de récolter un petit peu d'argent, un petit peu plus, et puis tu essaies de voir s'ils peuvent te donner un petit peu plus que 700 francs quand même.
7: Tu pourrais faire payer l'entrée, je sais pas, 50 balles l'entrée, et puis...
10: Si tu fais ça, ils vont pas venir.
6: Là, tu dis que tu fais payer ta place, là, laisse tomber, tu te retrouves toute seule pour ça.
7: Je
6: vais
7: pas compter sur vous, alors.
6: Ah non.
7: Samedi, j'adore la
10: semaine. Pardon.
7: J'adore ça,
6: bon, enfin, ah ben ça, bon, c'est dommage que t'es pas tout à fait majeur, parce que sinon t'aurais dû le dire plus tôt. Hein,
12: on n'est pas majeur.
6: Non, elle a 17 ans et demi.
7: Pour l'instant, je m'écoute.
10: Ah, la gaffe.
6: Hein. Donc voilà. Voilà, Sandrine, ce que je pouvais te dire. Hein. Donc pour l'instant, c'est tout ce qu'on peut te dire, ok?
7: Ok, bon bah c'était un conseil nul à chier. Merci beaucoup.
10: Ah mais on t'a dit ce qu'on pouvait, hein.
6: Attends.
7: Oui, justement, c'est pour ça.
10: On a essayé de t'aider du mieux.
7: Ok.
6: Bon allez, ciao, bonne bourre.
0: Tu fais ce que tu veux, tu mets un remix et les gens appellent au 0803-08-5000 et 0870-5000 et 3615 Confantibri, rubrique direct.
13: Ah ben là, on est à 14%.
0: Ah ben, réveillez-vous.
13: Ouais.
0: Je commence pas le premier débat avec 3 personnes, c'est tout. Donc, continuez à appeler.
13: Mais c'est quoi le premier débat?
0: C'est, je sais pas, Max, il te l'a dit, donc...
13: Non, c'est quoi? Moi, j'écoutais pas.
0: Ben, c'est sur les ronflements et c'est tout.
13: Non, mais c'était pas la virginité plutôt le premier débat?
0: Non, ronflement.
13: Manu, c'était virginité ou ronflement le premier débat?
14: Virginité, ronflement, je crois.
0: Ouais, ronflement.
13: Tu ronfles toi, Gérard?
0: Non, de toute manière, je commence pas un débat comme
13: manière,
0: ça.
13: Donc, tu ronfles ou pas?
0: Hop.
13: Mais tu ronfles ou pas?
0: Non, mais.
13: On est à l'antenne, tu n'as pas de micro.
0: Non, mais pour l'instant. Bon,
13: Mais j'ai pas d'autres 10.
0: Mais, moi, je commence pas le débat comme ça.
13: Bah, tu peux peut-être commencer à poser la première question déjà.
0: Ah non, mais.
13: À moins que ce soit pas toi qui les ai écrits, tu les connais pas?
0: Tu permets, c'est moi qui fais les questions, d'accord?
13: Hein? Okay. Ah, non.
11: Je te permets?
0: Oh. Okay. Oh. Ok. Tu vas ailleurs avec ta caméra, t'as pas besoin de voir ce qu'il y a là, d'accord?
13: Il y a Alexandra qui. Il y a Alexandra, Sommilitel, qui a 18 ans et qui te demande si t'as pensé au consentige ce soir.
0: Bon, alors déjà, Alexandra, tu vas commencer à te calmer avec ça, parce que si ça commence comme ça, ça va aller vite. Le premier débat, il va durer que 29 minutes.
13: Là, t'es monté à 16%. Il y a quelqu'un qui te demande si tu pars vraiment sur Skyrock.
0: Oui, c'est ça. Ah ben, pourquoi pas? Pourquoi pas sur Europe 1 ou sur Europe 2?
13: Justement.
0: Ouais, mais ça sera pas des. C'est ça. T'as raison, continue à jouer avec ça. Continue à jouer avec ça, ça ira. Donc la première question, c'est est-ce que votre copine ronfle? Est-ce que votre copine ou votre copain ronfle la nuit? Donc la première question. Donc moi je pars pas avec trois personnes au débat. Donc
13: bonjour les auditeurs.
14: Bonsoir.
11: Alors donc on accueille DJ Michel, on accueille Gilbert, on accueille Fred.
14: Ouais, salut.
15: Yes. Good evening, Gérard.
14: Voilà.
15: Salut DJ Michel de New York.
13: De toute façon, il faut bien des mecs pour répondre à la question. Bah, est-ce que votre copine ronfle? Parce que tu sais, des nanas qui ont des copines, il n'y en a pas beaucoup. Hein.
0: Non, mais de toute manière, pour l'instant, il est au standard. Je l'ai prévenu mardi. Apparemment, il n'a pas compris.
11: Écoute, Gérard, vu comment tu
0: as été... Non, t'as pas compris. Je te l'ai dit tout à l'heure.
11: Les filles n'ont pas voulu t'appeler.
0: Dans ces cas-là, je ne fais pas de débat comme ça. Arrête avec l'os, si tu veux. Oh,
14: DJ, calme.
0: On commence pas comme ça.
14: Personne n'appelle.
0: Donc, le premier débat... Vous allez réfléchir,
11: Gérard, je pars pas
0: avec 4 personnes.
11: Je viens d'avoir Rita, je viens de la rappeler.
13: Elle est 5 personnes.
0: Non,
11: bonjour à Rita.
0: On met un disque, il n'y a pas assez de personnes.
13: 17% sur Mitel. Plus tu gueules, plus ça monte.
0: 17% sur Mitel. Non. D'habitude, sur le premier débat, on part à 6. Donc, Manu, s'il te plaît, tu te réveilles, je partirai à 6 pas avant.
14: Ouais, mais on part à 4 et on nous
0: nourrit. Non, toi, tu te tais pour un sang.
14: Gigi, on est avec des copains, on est plein, t'inquiète.
0: Non.
14: On est vierge, on ronfle.
0: Non, mais pour un sang.
14: T'es vierge du ronflement, Gégé.
0: Pour un sang, c'est pas le thème du débat, c'est pas le premier débat, d'accord? Et tu vas pas commencer.
14: Excuse. J'appelle
0: le
14: studio.
0: Mais si t'as du monde derrière, tu vas dégager.
14: Ok.
13: Ah, une petite question cool sur Minitel, Gérard. Il y a Pipe Express qui dit déjà qu'elle adore tes débats et elle te demande si tu as pris une douche ce matin parce qu'elle te voit sur Fun TV.
0: Elle trouve que
13: t'es plutôt pas mal. Alors, t'as pris une douche ce matin ou pas?
0: De quoi?
13: T'as pris une douche ce matin?
0: Qu'est-ce qu'elle dit? Qu'elle voit mon clito?
13: Non. Elle te voit sur Fun TV et qu'elle te trouve plutôt pas mal aujourd'hui sans la moustache.
0: Eh ben, dans ce cas-là, qu'elle appelle. Qu'elle laisse son numéro de téléphone ou on la rappelle si elle veut faire.
16: Je suis là.
0: Quoi?
16: Je suis là.
0: Ouais, c'est ça.
13: Ah, bah Rita.
0: C'est ça.
16: Oh, Gérard, c'est moi, c'est Rita.
11: Et on accueille Barbara aussi.
16: Allô, Gérard.
13: Barbara.
16: Oui, bonsoir.
13: Ah, bah voilà.
0: Oui.
16: Barbara.
13: Vous la fermez.
0: Non, mais pour l'instant, tant que j'ai pas 6 personnes,
13: je crois qu'on a 6 personnes là.
0: Non.
11: On a 5, Gérard. C'est bon, tu peux commencer.
0: Ah, mais attends.
13: Et on est à 18% sur Minitel.
0: J'ai quoi là? J'ai rien du tout, moi. J'ai même pas les noms.
11: Il y a DJ Michel, il y a Rita, il y a Barbara, il y a Gilbert et il y a Fred.
0: Hein? Eh, c'est ton boulot, Manu, quand même.
11: Oui, mais toi, ton boulot, c'est de faire les débats, Gigi.
0: Mais peut-être, ton boulot, c'est de marquer les noms.
14: Hein? Allez, fais pas ta mijaurée, commence.
0: S'il te plaît, tu vas te taire, toi.
14: T'es godiche. Hein.
0: Ouais, bah si ça te plaît. Commence pas comme ça, parce que tout à l'heure, tu as dégagé vite fait, toi. Donc tu choisis.
16: Quel bonnet.
0: Comment? Attention à celle qui vient de dire ça, parce que ça va gerber ce soir, et sec.
14: Parce que benet, ça veut dire connard en langage recherché.
0: Bon, et qui c'est qui vient de dire ça? Qui c'est qui vient de dire ça? Bon, s'il te plaît, tu me chauffes celui qui a dit connard.
11: C'est bon, je vais calmer, Gérard.
13: Ah, t'es à 21% sur Minitel, là, ça continue à monter. Hein.
0: Ouais, bien sûr.
13: Non, mais oui.
0: Ouais. Non, mais t'inquiète pas, je sais aussi où que ça se passe.
14: Gérard, tu m'entends?
13: Ça se passe, d'accord.
16: Qu'est-ce qu'il faut te faire pour que ça monte?
0: Michel.
14: DJ Michel, yes. Je t'écoute de New York City.
0: Tu dis bonsoir et tu la fermes.
14: Hello, Michel. Gérard.
0: Tu dis bonsoir et tu la fermes.
14: Il est 19h15 à New York. Et je t'écoute sur Internet.
0: Bon, et lui, tu le chopes, tu lui dis bonsoir, qu'il se taise.
11: Il a rien dit méchant, Gérard.
13: Gérard, tu commences le débat, là, tu reposes la première question, que tout le monde y réponde, maintenant que tout le monde est là.
0: Alors, est-ce que votre copine ou votre copain ronfle la nuit? Donc, Claire.
17: Allô?
0: Claire, bonsoir.
17: Bonsoir Gérard, bonsoir à tous.
0: Bonsoir.
18: Bonsoir Claire.
0: Bon, t'arrêtes avec l'os, toi. Bon. Ok? Alors, Claire, bonsoir.
17: Bonsoir Gérard.
18: Bonsoir Claire.
0: Bon, Claire, allez.
18: On prend la première question, après on va se coucher vite fait.
0: Ouais, ben, toi, je t'ai reconnu, d'accord? Donc, tu vas te calmer, tu laisses parler les gens, ok? Alors, Claire, s'il te plaît, tu réponds à la première.
17: Eh ben écoute, moi mon copain, il ronfle pas mais il respire très fort.
0: Mm-hmm.
17: C'est un peu pareil quoi.
0: D'accord.
17: C'est chiant.
0: Mm-hmm. Barbara.
19: Moi mon copain il ronfle. Donc mm-hmm. J'essaie de m'endormir avant lui et quand je l'entends ronfler, je lui demande de se tourner, il se tourne et il ronfle plus.
0: Mm-hmm.
19: Et il bave aussi.
0: Un peu. Hein?
19: Il bave aussi.
0: Ah bon. Rita.
20: Bonsoir Gérard, mon petit lapin en sucre.
0: Bonsoir ma chérie.
20: Ça va Gérard?
0: Je sais pas, j'ai pas regardé ce matin.
20: Gérard, trop bien.
0: Excuse-moi pour la semaine dernière du petit problème technique du standard.
18: Yes, good show, Gérard.
0: Bon, c'est bon, toi, Gilbert, Michel, tu te tais, s'il te plaît, merci.
18: Okay, thank you.
0: Donc, pour toi, Rita?
20: Moi, j'ai un copain qui arrête pas de ronfler.
0: Mm-hmm.
20: Et donc, je lui donne des claques. Et ça
0: me
20: réveille.
0: Ouais, mais alors, c'est peut-être pas la meilleure solution. Hein.
20: Ah, mais si, parce que je lui donne des claques.
0: Mm-hmm.
20: Et je lui susurre son nom tout doucement.
0: De quoi, de quoi, de quoi, de quoi, de quoi, de quoi?
20: Je suis sur son nom, tout doucement, et ça s'arrête.
18: Quoi?
20: Chuchoter. C'est un synonyme.
18: Oui.
0: Ouais, d'accord.
20: Je chuchote son nom à l'oreille.
18: Il ouvre la trompe.
0: Ouais. Fred?
18: Ouais, bah écoute, moi j'ai pas de copine, c'est Fred, moi j'ai pas de copine, mais j'ai un chat et ouais, il ronfle.
0: Non, on en a rien à foutre que t'as un chat.
18: Attends, mais j'ai un chat, il dort avec moi sur mon lit, et mon chat, il ronfle. Voilà, il s'appelle Gérald et il ronfle.
20: Comment il s'appelle? Gérald.
18: Gérald.
0: Gilbert.
18: En hommage à quelqu'un. Oui, bonsoir mon.
0: De quoi, qu'est-ce que tu viens de dire, Fred?
18: J'ai dit que mon chat s'appelait Gérald en hommage à quelqu'un.
0: Oui, d'accord.
18: Bah, tu t'appelles pas Gérald?
0: Non, mais je te préviens, d'une chose.
13: Ça ressemble un peu quand même, hein, ça ressemble.
18: Non, mais c'est Gérald et G-Squad, attention.
0: Je te préviens, tu as intérêt de rester poli, s'il te plaît, parce que sinon tu vas gerber vite fait.
18: J'ai dit Gérald.
0: Ok. Donc,
18: moi, c'est version américaine.
0: Gilbert.
18: Donc, toi, c'est Gilbert, je couche pas avec
0: Gilbert.
18: Non, mais avec ton cochon d'Ode.
0: Ouais, bon, vous la fermez. Gilbert, s'il te plaît.
18: Pas de problème.
0: Gilbert. Bon, allez, hop.
13: Gilbert.
0: Gilbert, dehors. Bon, il est plus là. Hop, bonne nuit, Gilbert. Alors, Michel. Michel est pas là ou quoi, là? Oh, c'est quoi, là, ce bordel?
18: DJ Michel.
21: Voilà, il est là, Gérard.
0: Bon, il se réveille ou quoi, lui?
18: Gérard, sorry, parce que là, je t'appelle de New York.
0: Non, mais vas-y, accouche.
18: Mais je t'écoute, je voulais juste dire un truc, je t'écoute par Internet. Il est 19h15 à New York, et je voulais juste saluer tous les Américains qui sont très nombreux à écouter les débats.
0: Non, hop. Hop. Bonne nuit.
20: Gérard, t'es pas content d'avoir des gens qui
0: non, non,
20: New
0: mais
20: York.
0: Attendez.
18: Excuse-moi, Gérard, j'ai juste signalé les Américains, c'est tout.
0: Bon, là, tu réponds à la question, c'est
18: alors,
0: tout.
18: Moi, je dors avec mon ordinateur, il ronfle pas.
0: C'est ouais, d'accord, tu dors avec ton ordinateur, bientôt, moi, je vais te faire dormir avec un téléphone aussi.
18: Gérard, j'ai du pistol, je n'ai pas d'amis. Je suis désolé, merde.
0: Merci pour le Larsen.
18: Je n'ai pas d'amis, Gérard.
0: Ouais, ben, je m'en fous. Deuxième question, Gérard, comme ça va aller vite.
18: Gérard, c'est Gilbert, je suis revenu.
0: Ouais, tu travailles un peu,
18: donc,
0: toi.
18: J'aimerais répondre à la question. Donc, moi, ma copine, elle ronfle pas, mais par contre, je suis vierge.
0: Et alors, j'en ai rien à
18: voilà,
0: foutre
18: c'est
0: que...
18: Tout, non, mais c'est tout.
0: C'est pas le thème du premier débat, d'accord?
18: Ok. Je vais m'occuper de toi, Gilbert.
0: Ok, bon. Deuxième question. Ronflez-vous souvent en conduisant?
13: Non mais attends Gérard, t'as pas répondu à la première question.
0: Non,
13: mais toi, la première question, est-ce que ta copine ronfle en dormant?
0: Pour l'instant, j'ai pas de copine, ok? En de bon entendeur, salut.
13: Et Christine, comme ça, elle ronflait?
0: Je te répondrai pas, d'accord?
18: Et ton colombe, Gérard? Ton colombe.
0: Comment? De quoi?
18: Ton colombe, ronfle?
0: Mon colombe?
18: Ta colombe, je sais plus comment.
20: Ton colombe.
18: Ta colombe?
20: Oui.
0: Ben, vous lui demanderez un peu plus tard.
13: Donc la deuxième question, c'est original comme question, je crois, c'est...
0: Ronflez-vous souvent en conduisant? Alors, Claire?
13: En conduisant.
20: Bah écoute, Gérard, jusqu'à preuve du contraire, je m'endors pas quand je conduis.
0: Mmh.
20: Donc, à mon avis, pour ronfler, il vaut mieux dormir. Donc, non, je ronfle pas quand je conduis.
0: D'accord.
22: Et est-ce qu'on peut ronfler quand on n'a pas le permis?
20: Ah!
0: Mais attendez, qui c'est qui pose cette question?
22: C'est Fildar, enchanté.
0: Ah, Fildar. Donc, est-ce que tu peux ronfler quand t'as pas ton permis?
22: Ah ouais?
0: Non, mais non. C'est bête parce que
17: c'était... Non, parce que quand, pour ronfler, il faut avoir le permis, tout
18: On peut ronfler en mobylette.
0: Ouais, ben, ça sera dur pour toi, hein.
18: On peut ronfler en mobylette.
0: Ok, donc, Barbara?
1: Oui.
3: C'est Max.
1: Moi, je ronfle pas en conduisant, par contre, ça m'arrive de ronfler en prenant l'ascenseur, et ça m'inquiète.
0: Ah bon, ouais, d'accord.
18: En descendant.
0: Ok, Rita?
21: Moi, mon petit sucre d'orge, ben, jamais je n'ai ronflé en conduisant. Mmh.
0: Et... Bon, tu commences pas, Olivier, s'il te plaît.
1: Ah,
13: c'est ce qui arrive.
0: Non, mais tu t'amuses pas comme ça. Tu as pas commencé le premier débat, là. Parce que sinon, j'arrête là.
23: Olivier.
0: Pourquoi? Hein?
23: Pourquoi? Assure.
0: Là, j'arrête là. J'arrête là tout de suite.
21: Allez,
23: Gérard, t'as dit d'assurer, bordel.
0: Et alors, Rita, pour finir.
18: Et moi?
21: Donc, moi, je disais, mon petit chou, donc, jamais il est arrivé de ronfler en conduisant.
0: Mm-hmm.
21: Et donc voilà.
0: Non, mais est-ce que t'as ton permis?
21: Oui, j'ai mon permis.
0: Depuis combien de temps?
21: Ça va faire 6 mois.
0: Mm-hmm. Six mois, bah, t'es une jeune conductrice.
21: Voilà, exactement.
0: Ouais, donc t'as toujours ton petit A derrière. Ouais, ok. Voilà. Ok, bon.
18: Moi, j'ai pas répondu, Gérard.
0: Ouais, bah, mais une minute, j'ai à bout. Ok, vous allez commencer par vous calmer, là, les mecs, hein, parce que vous commencez à me les gonfler.
21: Oui,
0: Fred!
18: Ouais, ben moi je sais pas, je dors, donc je me rends pas compte si je ronfle, quoi, quand je...
0: Ouais, d'accord. Quand tu conduis, tu dors.
18: Bah écoute, pour ronfler, je vais pas ronfler réveillé, abruti.
0: Bah abruti toi-même.
18: Bah écoute, il faut bien que je dorme si je ronfle.
0: Non mais attends, déjà, est-ce que tu ronfles en voiture?
18: Bah si je dors, ouais.
0: Ah ouais, tu dors, tu conduis en dormant.
18: Bah écoute, si je conduis en ronflant, je conduis en dormant.
0: Non mais attends, et mon pote, je crois que t'as des casses de vide. Hein.
18: Non mais toi, tu ronfles pas réveillé, faut dormir pour ronfler, t'es bien d'accord, GG?
0: Attends, pour conduire, faut dormir.
18: Non, pour ronfler, il faut dormir.
0: Ouais, ben, je te demande si tu ronfles en conduisant.
18: Donc, si pour pouvoir ronfler en conduisant, il faut que je dorme.
0: Ouais.
18: Donc, je m'en rends pas compte parce que je dors. Donc, je sais pas si je ronfle, c'est clair.
0: Ouais, ben, tu sais pas si tu conduis non plus.
18: Bah, ouais, a priori, ouais, t'as raison. Bravo, GG, ouais.
0: Ouais, d'accord.
18: Tout à fait.
0: Bon, Gilbert.
18: Ouais, moi, donc...
0: Ouais, attends, Gilbert. Qui c'est qui veut poser une question?
21: Mon petit chou.
0: Ouais.
21: Alors, on fait des mathématiques là parce que j'ai pas très bien compris là.
18: Ah, c'est mathématique
24: tout à l'heure.
21: Est-ce que c'est le théorème de Pythagore tout ça ou quoi?
24: Ouais, non. C'est pas loin.
18: Le théorème de Pythagore.
0: Ouais, c'est bon, t'as Gigi Michel, pour l'instant tu te...
18: Gigi Michel, j'attends de répondre, Gérard.
0: Ouais, ben...
21: Bon. Pas grave, parce que je trouve que c'est très mathématique tout ça. On fait en voiture, quand on a le permis, ensuite on passe par là. Mmh. J'ai l'impression que ça forme un angle droit tout ça.
0: D'accord. Ok.
21: Que t'en penses,
0: Gérard? Ouais, ben, pour l'instant, moi, j'ai jamais conduit en ronflant, hein.
21: Ça part.
0: Non, mais attendez, il y a Gilbert qui a pas répondu.
18: Oui, je vais Michel. Répondre. Donc, moi, c'est vrai. J'ai pas douté à cette source, mais je ronfle en dormant.
0: Mm-hmm. Hein,
18: ce qui se passe, c'est que je dors en même temps que je conduis.
25: Ah, bah,
18: donc, je me prends un mur.
25: Oui.
18: Je dirais pas sous quel pont.
0: Ouais, ben, allez, c'est bon. Alors. Allez, hop.
21: Mais non,
0: Gilbert,
13: mais il n'a pas entendu, il a pas...
0: Non, mais sous quel pont?
26: Il n'a pas dit pour l'Allemagne,
0: Il n'a pas dit pour l'Allemagne. Je veux pas le savoir.
18: Écoute, je m'endors, je me tape un mur, donc l'airbag il s'ouvre, et hop.
13: Sous quel pont c'était?
25: C'était l'Allemagne, il t'a dit.
0: Voilà, hop.
18: D'Avignon.
0: C'est bon, c'est le pont d'Avignon, Gérard. Non, c'est bon.
18: Il y a des crashs.
0: Oh, c'est bon, tu me le prends.
13: Merci pour le Larsen.
0: Merci pour le Larsen. Tu prends donc Gilbert et c'est bon. Non, mais c'est bon. DJ Michel.
25: Oui, alors Gérard, juste, si vous voulez, petite question parce que je comprends pas. C'est la question, c'est ronfler en conduisant ou conduire en ronflant?
0: Non, c'est ronflez-vous en conduisant.
25: Alors juste, moi, je t'expliquais tout à l'heure, je suis seul.
0: Mm-hmm.
25: Parce que j'ai eu l'accident, parce que je ronflais conduisant.
0: Mm-hmm.
25: Puis je suis en fauteuil, malheureusement.
0: D'accord.
21: Ah, c'est triste tout ça.
0: Voilà. Ah, ok.
21: C'est
0: bon,
21: combien de roues?
0: Comment?
21: C'est combien de roues à ton fauteuil?
25: C'est une 4 roues motrices.
21: 4 roues motrices?
0: Ouais, c'est ça. 4 roues motrices, ça serait pas un train non plus. Ouais, c'est ça. C'est ça. Donc, je vais quand même vous répondre déjà.
21: Est-ce que tu as l'airbag?
0: Non, mais. Qui parle là, des trois filles?
25: C'est DJ Michel. Non, mais... J'aimerais savoir s'il a fait le Paris-Dakar. Avec son 4x4.
0: Bon, moi, je voudrais quand même répondre. Si vous me laissez parler, je pourrais peut-être répondre déjà aux deux premières questions. Donc, je ronfle pas la nuit. Et
21: comment tu le sais
25: que
21: tu ronfles pas? Est-ce qu'on te le dit?
0: Non, mais
25: c'est
0: Christine qui te l'a dit. Bon, allez hop.
21: Non.
0: DJ Michel dehors.
25: Tu prends un peu de temps, Gérard.
0: C'est bon, DJ Michel,
13: allez hop, dégagez.
0: Bonne nuit.
21: Gérard.
0: Bonne nuit pour lui.
13: Prendre les gens pour les canards sauvages.
25: J'appelle les États-Unis.
0: Je veux pas le savoir, t'avais qu'à pas dire que c'est de mon pote. Bonne nuit à toi.
13: Et Carole. Et Carole.
0: Pareil. Toi, tu restes un peu poli, c'est clopé. D'accord.
13: Ah, c'est une insulte, Carole.
0: Ouais, tu restes poli, d'accord.
25: Allez, hop. Gérard.
0: Entre Christine, Carole et toutes celles qui m'ont posé des lapins ou qui me prennent pour un con, c'est bon. Mmh. D'accord. Tu t'amuses pas avec le double son parce que sinon, en 5 minutes, j'arrête.
25: Mais non, j'ai le double airbag.
0: Ok.
13: Okay.
0: Okay. En de bon entendeur, salut.
21: Gérard.
0: Oui.
21: Comment est-ce que tu dis que tu ronfles pas la nuit?
0: Qui c'est qui pose cette question?
21: C'est clair.
0: Ben, je peux te le dire parce que vu aller aux heures que je me couche, je risque pas de ronfler.
21: Mais ça n'a rien à voir. Mais ça n'a rien à voir.
0: De toute manière, que je dorme le jour ou la nuit, je ronfle pas.
21: Mais comment tu le sais?
0: Parce que je sais comment que je dors et j'ai jamais ronflé.
13: Sur Minitel, il y a une réponse Pipe Express qui dit que Gérard, effectivement, ne ronfle pas puisque Christine se posait son cul sur ses narines quand il dormait.
0: Voilà, ben, dans ces cas-là, bonne nuit pour lui, il n'aura pas de réponse. Donc,
25: Gérard, comment tu peux savoir si tu ronfles ou tu ronfles pas? L'autre fois, t'étais tellement bourré, t'es rentré chez toi, t'as fait caca sur le paillasson.
0: Bon, Manu, s'il te plaît.
21: Hiver.
13: Ok, Gérard. Hein,
0: hop là. Dehors pour lui. Dehors pour lui, ça y apprendra. Alors maintenant, celui qui vient de dire ça... Non, mais c'est bon, je me doute qui c'est qui s'amuse à mettre ça devant ma porte. Ok, c'est bon. Donc, le ronflement... Vous gêne-t-il en avion?
13: Non, t'as pas répondu à la question aussi, est-ce que ta copine ronflait?
0: Pour l'instant, j'ai pas de copine.
21: Gérard, est-ce que t'as déjà eu des copines qui ronflaient?
0: Comment?
25: Ta copine imaginaire, elle ronfle.
0: Laquelle?
25: Bah, je sais pas, ta poupée gonflable, elle ronfle.
0: Attends, ma poupée gonflable, elle t'emmerde, toi, connard.
25: Ouais.
0: D'accord?
25: Gérard, tu sais qu'en tout cas, pour pas ronfler, il faut dormir sur le ventre.
0: Ouais, bah attends, toi, pour l'instant, je t'ai demandé
25: avec
0: de gerber.
25: Avec des cotons-tiges dans le nez.
13: Bah voilà, bon, non. Moi, j'ai un autre mail sur Minitel. Effectivement, il y a un sondage, on a trouvé dans un magazine. L'Institut de lutte contre le ronflement a trouvé un remède miracle. Pour arrêter de ronfler instantanément, il suffit de se mettre un coton-tige dans le cul.
0: Dans ces cas-là, continue comme ça.
2: Dans son cul.
0: Eh bah alors, dans ces cas-là.
13: Non, mais on continue.
0: C'était sur
13: Minitel.
0: Troisième question. Le ronflement, vous gêne-t-il dans l'avion? Et on pense, je ronfle comme un cochon avec un doigt où je pense. Hop. Et on se retrouve tout de suite après. Donc, bonsoir à tous. La suite des débats. Donc, on récupère Gigi Mitchell. Je pense qu'il est encore là.
3: Ouais, il est là, ouais.
0: Ouais, tu l'as calmé?
3: Ouais.
0: Non, si. Ça m'étonnerait.
3: Si. Gilbert, si tu m'avais pas pris le standard pendant le 10, j'aurais pu le calmer, Gérard.
0: Tu me les calmes avant. Fred. Allô?
25: Je suis là, ouais. Easy. Ouais, je suis là, GG, tu m'entends?
0: Ouais.
25: Ouais. Did you miss all you listening to me, Gérard?
0: Ouais, tu commences à te calmer un peu, toi. Yeah, ok.
3: Ok.
0: Donc, tu me le prends, tu me le calmes.
25: You're welcome, Gérard.
0: Gilbert.
4: Oui, bonsoir, mon chou.
0: Non, attends, je suis pas ton chou, d'accord? Tu vas te faire foutre. Alors, commence pas comme ça parce que tu as dégagé vite fait, toi. Allez, hop, Gilbert, dehors. Bonne nuit à toi. Hop.
4: Non, c'est pas moi qui ai parlé, là.
0: Non, c'est pas toi, mon cul.
4: Non.
0: T'en veux une aile?
13: Ça fait un mon cul, en tout cas. Faut laisser.
4: Ouais, allez, faut noter. Ouais,
0: hop, dehors, okay. Celui-là.
3: Gilbert, au revoir.
0: Bonne nuit, Gilbert. On prend quelqu'un d'autre à ta place.
4: À tout de suite.
0: Ouais, à tout de suite. T'as raison. Passe sous à un autre nom.
3: Manu, change de prénom. Tu mets René, ça marche.
5: Ok, on accueille René.
0: Non. Non, mais dans ce cas-là, c'est pas la peine.
13: Mais Christine, comme prénom.
0: Non, bah alors, c'est pas la peine, j'arrête.
13: Non, continue.
21: Non, Gérard.
13: Donc, la troisième question, tu peux la répéter?
0: Non, mais attends, j'ai pas fini de présenter.
13: C'est
0: Fred.
13: Ouais.
0: On s'en fout, moi je m'en fous pas, d'accord.
13: Ah, d'accord.
25: Ouais, je suis là, GG.
0: Fred, Rita.
21: Oui, je suis là, on t'a pensé que je suis là.
0: Barbara.
8: Oui, je suis là.
0: Et Claire.
8: Bonsoir.
13: Bonsoir.
0: Ouais, bonsoir. Donc, le ronflement vous gêne-t-il en avion? Donc, Claire.
8: Le ronflement me gêne-t-il en avion? Bah oui, c'est chiant.
0: Ouais, mais par exemple, si quelqu'un est à côté de toi pendant 3 ou 4 heures d'avion.
8: Ouais.
0: Olivier, ça suffit, s'il te plaît! Ok.
13: Ok.
25: Tu as déjà pris l'avion, je vois.
0: Ouais, c'est bon, je te dis à Gigi Michel de le virer.
13: Non, mais Claire, répondez à la question, là. Claire, continue de répondre.
0: Donc, Claire, je te disais. Donc, est-ce que pour toi, est-ce que tu penses qu'en faisant 6 heures d'avion, par exemple, Est-ce que le quelqu'un qui ronfle à côté de toi, ça te gêne?
21: Bah oui, ça me gêne. Je le prends par la fenêtre, tu vois. Je le prends par la peau du cul et je le jette par la fenêtre.
0: Ouais, mais attends, par un hublot, tu vas ouvrir le hublot.
21: Bah oui, bah oui.
13: Bien sûr, ça se voit. C'est une fenêtre.
0: C'est ça.
21: Mais c'est affreux de ronfler.
25: C'est des dépressurisations de cabine.
21: Mais non.
25: L'avion, il tanguait un petit peu.
13: C'est le ronflement des réacteurs, moi, qui me dérange le plus.
25: Ouais, voilà. Ouais, parce que quand tu ronfles, on n'entend pas le réacteur, en fait. Donc à quoi ça sert de prendre l'avion si on n'entend pas le réacteur?
0: Non, je crois que je t'avais demandé à Manu, je t'avais demandé de me virer Gilbert.
23: Et... il est plus là, c'est René.
25: C'est René, ouais. Bah oui, c'est René.
0: Comme par hasard, René, il passe avec la même voix de Michel. Comme par hasard.
23: Mais non, Michel, il est là aussi.
0: Bon, tu dégages, toi, avec ta caméra, tu vas pas m'emmerder, d'accord, ce soir?
25: Attends, mais j'ai pas dit tout la même voix, qu'est-ce qu'il raconte?
0: Bon, bah, si t'es pas content, tu vires, toi.
13: Continue, Jean.
0: Ok. Barbara.
2: Oui.
0: Donc, pourquoi?
2: Moi, ça me gêne pas.
0: C'est pas... attends. Manu, c'est pas la peine d'essayer de lui dire de passer pour une autre voix, hein.
23: Mais je lui dis pas ça, je le calme, Gérard.
0: Ouais, oui.
23: Je le calme pour que tes débats soient bien.
0: René,
23: attends, Gérard, je le calme pour que tes débats soient bien.
0: Ouais, non,
23: alors,
0: mais...
23: m'engueule pas.
25: C'est vrai, en plus, il me calmait.
0: Ouais, ben, tu vas déjà te taire, toi. D'accord?
25: Ok.
0: Parce que tu vas pas te faire passer pour Gilbert ni René derrière, ok?
25: Ok.
0: Parce que maintenant, tu vas pas continuer comme ça.
25: Ok.
0: Je te le dis. Donc, Barbara?
2: Oui, ben, moi, ça me gêne pas, parce que je prends pas l'avion, donc les gens peuvent ronfler.
0: Non, mais est-ce que t'as déjà pris l'avion?
2: Oui, mais les gens ne ronflaient pas, donc je peux pas dire...
0: Oh, allez bien, s'il te plaît!
2: Ferme la porte.
0: Bon, allez-moi, j'arrête.
13: Mais il y a des gens qui passent.
2: Gérard, c'est bon.
0: Olivier, ça commence à bien faire.
25: Rest, please, Gérard.
2: C'est qui l'Américain, là?
25: DJ Michel.
2: Eddie Mitchell, how are you?
0: Eh, il me semble que ça m'a dit de virer, lui.
23: Ah bon?
2: Non, c'est bon,
0: oui.
2: C'est bon, Gérard.
25: J'ai rien dit, Gérard.
0: Donc, Barbara, pour finir, pour continuer le thème du débat, parce que je sens que ça va être la fin.
2: Non,
0: je sens que ça va être la dernière question,
2: parce que
0: je crois que le premier débat, il commence à foirer. Allez, et je pense que le deuxième,
2: Gérard,
0: il va être pareil.
2: Gérard,
13: c'est assez sérieux là, j'ai le nouveau patron en ligne qui demande que tu
0: t'aimes. Non, mais c'est ça,
13: je te le passe. Attends, bouge pas. Allez-y, parlez, monsieur.
2: Bonjour.
25: Allô, monsieur patron. Allô, oui.
13: Oui, allez-y, parlez.
25: Allô, monsieur Gérard.
0: Ouais, je vous écoute là, maniez-vous.
25: Oui, ben c'est Axel, vous continuez l'émission et vous me parlez autrement, s'il vous plaît, monsieur Gérard.
0: Ouais, c'est bon, c'est même pas lui, allez hop.
25: Vous continuez l'émission et vous me parlez autrement, on va voir si c'est pas moi.
0: Ben c'est même pas le vrai patron, dans ce cas-là, vous descendez.
25: J'arrive.
0: Ouais, bah venez. Hop, comme ça va plus vite.
25: Toi, tu vas te faire rire, toi.
0: Barbara.
13: C'est Axel, du coup.
0: Bon, Barbara.
25: Gérard.
0: Bon, qu'est-ce que je viens de te dire avec DJ Mitchell là?
25: Gérard.
0: Punaise, mais Manu, okay, s'il te plaît, mais merde!
13: Petite publicité pendant ce temps-là.
0: Beaucoup... Oh non, mais moi, je commence à ras-le-bol là!
13: Pendant que Gérard se calme, petite pause publicitaire.
0: Non, y a pas de pause publicitaire.
13: Moi,
0: d'accord, les sondages, ça, c'est de la merde.
13: Si, beaucoup d'animaux ronds.
0: Non, c'est de la merde. C'est de la merde, c'est même pas la peine de me dire les sondages.
13: En train de ronfler à
0: Sorel,
13: qui faisait un bruit bizarre, il avait un tatou dans le nez.
0: Bah voilà, comme par hasard, il aurait récupéré ça où? Dans les trucs de sondage AFP. Encore.
2: Dans les chiottes de la loco.
0: Bah voyons.
2: Continuez
0: à jouer comme ça, vous allez voir le deuxième débat, comment il va se faire.
2: Non, c'est bon, Gérard.
0: Rita, pour toi.
2: Important, alors. Donc moi, mon petit chou, je vais te raconter une anecdote. Tout d'abord, j'ai voyagé beaucoup de fois en avion et une fois, il y avait un mec qui était assis à côté de moi. Il n'arrêtait pas de ronfler durant tout le vol. J'ai pas arrêté de lui foutre des claques. Il n'a pas arrêté.
0: Ouais, mais tu penses que foutre des claques à un mec, c'est une solution pour qu'il arrête de ronfler?
2: Ça me gêne énormément, Gérard.
21: T'es pas un peu violente?
2: Non, du tout, non.
21: Parce que tu frappes quand même.
0: Bah, de toute manière, la question.
2: Non, mais c'est des petites tapes, hein, Gérard.
21: C'est pas des bourrés dans la gueule, non?
2: Non, quand même pas.
0: Bon, qui veut réagir aussi avec ce que Rita dit là?
23: Gérard, on accueille Mokhtar à la place de DJ.
0: Ah, voyons.
25: Salut Mokhtar.
0: Voyons.
2: Ça va, Mokhtar?
0: Qu'est-ce que je te dis?
23: Quoi?
0: De me choisir d'autres personnes.
23: Eh ben, c'est une autre personne, c'est Mokhtar.
0: Ouais, bien sûr.
25: Bonsoir, monsieur Gérard.
0: Voilà.
23: Bonsoir.
25: Bonsoir, Mokhtar. Comment vas-tu?
0: Ouais, vas-y.
25: Bonsoir, Mokhtar. Tu vas bien? Ça va bien, les amis?
2: Oui, et toi? Comment tu vas?
0: Oh non, mais vas-y, c'est bon, moi je continue pas un débat. Je continue pas un débat dans un bordel comme ça.
25: On s'excuse, on arrête.
0: Continue pas un débat comme ça, c'est tout.
25: Gérard, on s'excuse, on arrête.
2: Gérard. Pardon, Gérard.
0: Voilà, et voyons, continuez.
22: Ton débat est tellement chiant qu'il y en a qui dorment.
0: Continue. Vas-y. Laisse-les bien faire au lieu de les calmer.
23: Non. Mais c'est à toi de les calmer aussi.
0: Ouais, mais attends, c'est à moi de les calmer, c'est pas le standard.
23: Mais tu gueules, Gérard, tu gueules tout le temps.
0: Punaise.
21: Ouais, non, mais Gérard, allez.
0: Allez hop. Quatrième. Viens-tu à moi,
5: Gérard,
25: j'ai pas répondu. Moi non plus.
0: Non, attends.
5: On écoute, c'est.
0: Non, ouais, mais attends. Déjà, lui, tu lui interdis, tu lui retires l'os, qu'il arrête pas. Et qu'il arrête les doubles bruits.
5: Donne-moi les doubles bruits.
0: Hein?
5: Les doubles bruits.
0: Non, non, mais qu'il arrête de s'amuser aussi avec. Déjà, parce que je voyais très bien que comment que ça allait se terminer. L'histoire des contentifs. Et derrière.
6: Manu, tu travailles.
0: Ouais. Un petit peu.
6: Là, et Gérard, c'est pas peine de t'énerver non plus toutes les deux secondes, parce qu'on a l'impression que dès qu'il se passe un embryon de quelque chose, tu t'énerves. Donc,
0: un débat,
6: il y a des. C'est comme dans les hommes politiques, il y a des gens qui sont d'accord, si ça gueule un peu, c'est comme à la télé, donc il faut accepter.
21: Exactement.
0: Il y a certaines.
6: C'est vrai que j'entends pas d'hommes politiques avec des contentifs dans le cul, mais.
0: Alors, quand je lui demande de virer Gilbert, c'est pas la peine que Gilbert.
6: Didier Gilbert.
0: Non. Non, mais Gilbert, c'est pas la peine qu'il vienne.
25: Il est parti.
0: Non, mais c'est pas la peine qu'il revienne sous le nom de René, comme Pilder a été dire.
6: Bravo. Tu fais mal ton travail.
23: Il a un prêt standard, Pilder. Alors...
0: Ouais, non, mais dans ce cas-là, il y a quelqu'un à côté de toi qui me prenne. Qui me prenne
6: directement.
0: Oh,
6: ouais.
0: Alors. Là, tiens.
6: Okay.
0: Hop. Bonne radio.
21: Bonne radio.
0: Ringo, lui. Ouais, ben attends, je te passe Ringo, ok?
23: C'est une star.
0: Voilà.
23: Ringo.
0: DJ Ringo,
23: il s'appelle.
0: Hein?
23: C'est le mec de Checksan.
0: Ouais, mais tu vas, mais si ça va pas, hop, tu prends autre chose.
23: Appelle-le Ringo, DJ Ringo.
0: Hein? Donc,
6: il s'appelle DJ Ringo.
0: Hein?
21: Gérard?
0: Oui.
21: Gérard, t'as une feuille propre et t'as tous les noms dessus, donc voilà, y'a pas
0: de. Non, mais. C'est quoi ça?
25: Gérard, tu peux poser autre question?
21: Bon, Gérard, on pourrait continuer.
25: Allez, on continue.
0: Prends celui qui ronfle, t'arrêtes?
21: Mais
0: n'y
21: pense pas,
0: celui qui ronfle, t'arrête.
6: C'est un débat sur les ronflements.
21: Bah, il faut le réveiller, hein.
0: Bon, et là, ça commence à bien faire.
21: Pense au coton-tige.
0: Voilà, pense au coton-tige, hein. Barbara, bonne nuit.
5: Comme par hasard.
0: Ouais, Barbara, bonne nuit.
6: Eh ben voilà, Barbara, salut.
5: Bon, allez, hop, Barbara, allez, hop, bonne nuit.
0: Quoi?
21: Rita, je voulais savoir, parce que Mokhtar avait quelque chose à dire et je sais pas, tu l'as coupé. Là.
0: Non, mais pour l'instant, si c'est possible d'avoir deux disques avant de continuer la prochaine question.
6: Non, mais.
25: Alors,
0: deux,
25: enchaîne.
23: Ils sont partis ou pas?
6: Big up. Oui. Il y a ta copine là, elle est partie, elle revient tout à l'heure vers 2h30, elle est partie avec Henri.
0: Comme par hasard. J'ai compris.
6: Et voilà encore.
23: En plus, il a chauffé tout à l'heure. Le
0: ouais, mais c'est ça.
6: Ouais, ça
0: donc, on met deux disques.
6: Non, il n'y a pas de disques.
0: Mais merde, à chaque fois.
6: Mais t'as fait une question, Gérard.
0: Mais moi aussi, je peux gueuler. Oh, vas-y, écrase un peu, toi. Parce que qu'est-ce que t'es en train de me préparer, là?
23: Quand on tige dans le cul.
0: Voilà, alors donc, c'est pas la peine de commencer comme ça, ok?
6: Quatrième question.
0: Si j'en ai envie.
6: Mais t'en as envie. Je vois tes yeux.
0: Ouais, bah peut-être. Pas moi. Dans ce cas-là, tu mets ta ça, je continuerai pas avant.
6: Bon, Gérard, on peut poser une question, là, parce qu'on n'avance pas, là. Elle est revenue, ta nana, là-haut. Elle est toute excitée, elle m'a dit qu'elle mouillait la culotte et qu'elle t'attendait.
0: Ouais, bah, qu'elle descende à côté de moi, me faire un massage, ça voudra mieux.
21: Qu'est-ce
0: qu'il a moyen? Bon, ouais.
6: Bon, allez, quatrième question. T'entends, la nana, là-haut, là, tu descends lui faire un massage.
0: La colombe, tu descends, me faire un massage, s'il te plaît, merci.
6: Et voilà, ok.
25: Macho.
0: Bon, tais-toi. Bon, au Manu, au standard, là.
6: Quatrième question.
23: Quatrième,
6: vas-y, quand tu veux, surtout, hein, Gérard.
0: Si c'est les mêmes,
6: Gérard, on s'en fout.
23: Arrête de me prévenir.
6: Quatrième question.
0: Y a-t-il un moyen pour arrêter
6: devant le ronflement? Devant le micro.
0: Y a-t-il un moyen pour arrêter le ronflement? Ouais, c'est bon, hein. Y a-t-il un moyen pour arrêter le ronflement? Claire.
21: Oui, il y a un moyen. Il faut savoir que le ronflement, c'est quand même une maladie. Ça se soigne et que on peut se faire opérer pour arrêter de ronfler. Ouais.
0: C'est-à-dire?
21: Eh ben, c'est-à-dire que ça se passe dans la gorge, je sais pas quoi, et tu vas voir un spécialiste, et il n'y a pas de problème, il t'opérera par laser ou je sais pas quoi, et puis voilà. C'est comme ça qu'on fait aujourd'hui.
0: Mmh. D'accord. Barbara?
7: Oui. Bah oui, je suis d'accord avec Claire, qui y a des opérations, il y a aussi des espèces de scotch qui se collent sur les narines, et ça t'empêche de
6: ronfler. Gérard?
0: Non mais t'inquiète pas, Quoi ?
9: On accueille Thierry de Brest.
10: Bonsoir,
9: à la place de Mokhtar.
10: Salut Thierry.
12: Bonsoir, c'est Thierry, 21 ans de Brest. Salut Thierry.
10: Ça va ?
12: Bonsoir.
10: Bonsoir. Bonsoir les filles.
0: Quel temps de Brest ? Donc, Barbara, tu viens de répondre ?
10: Oui.
0: Donc, Rita ?
9: J'aimerais bien.
10: Mon Fichou, moi je te dis, la seule solution, c'est les claques. Hein.
0: Mm-hmm.
10: Donc voilà, une bonne claque, il y a que ça. Sans passer par l'hôpital, tout ça.
14: Ne serais-tu pas un peu violente, Rita ?
10: Non, du tout, ma chère, non, du tout.
0: Non, mais il n'y a pas besoin de faire... Là, on parle pas de violence. Hein.
14: Attends, trois questions,
10: des claques,
14: trois
10: claques.
0: Y a-t-il un moyen pour arrêter le...
10: Des claques très douces et très sensuelles.
0: Attends, Rita.
12: Oh, oui,
0: Rita.
10: Oui.
0: Bon, celui qui veut parler derrière, t'attends 5 minutes, je vais quand même reposer bien la question.
15: Ouais,
0: y a-t-il un moyen d'arrêter le ronflement ? Donc, c'est par exemple, je sais pas moi, Rita, Barbara ou Claire... Ou Fred, ou René, ou Thierry, vous répondrez si vous voulez.
12: Ouais,
0: bon, si vous avez, par exemple, les trois filles et puis les trois gars.
12: Ouais.
0: Bon, les trois filles, si vous avez un copain qui ronfle, qu'est-ce que vous faites ? Maintenant, les trois garçons, bon, si vous avez une copine qui ronfle, comment vous faites ?
12: Attendez.
10: Ah, c'était ça la question ?
0: Ouais, mais à part lui mettre des baffes dans la figure.
9: C'est ça.
10: Moi, je lui demande de se tourner.
0: C'est qui ?
10: Voilà. C'est Barbara. Je lui dis, écoute, tu ronfles, tourne-toi et...
0: Mais t'es obligé de le réveiller pour...
10: Pas du tout, c'est ce que tu crois.
12: C'est une bonne méthode, parce que moi aussi, je lui demande
10: en fait,
12: de...
10: En fait, dans son sommeil, il se tourne tout seul.
12: Il se retourne et hop là, la surprise, hop là !
0: Tu te tais, s'il te plaît, pour l'instant, c'est des réponses sérieuses qu'on a, c'est pas des conneries.
10: René ! Tu ronfles, t'es dans un sommeil léger, et tu entends ce qui se passe autour, mais tu es inconscient.
12: Elle a dit toute la vérité.
0: Claire.
12: Fred.
0: Claire.
12: Fred.
10: Oui.
0: Claire.
10: Oui.
12: Obscur.
0: Claire, s'il te plaît.
10: Je suis là, Gérard.
0: Ouais,
10: tu veux savoir comment je fais, c'est ça ?
0: Ouais.
10: Bon, et ben moi, je fais une petite.
0: une petite fellation. Ouais, ça. Bah, dis-le.
10: Pas jusque-là, mais c'est pas loin, tu vois.
0: Ouais, bah, tu fais une fellation, c'est bon.
12: Bien, tu montes au numéro Claire. Alors
10: Je serais peut-être un peu plus
0: câline
10: que ça aussi.
0: Hein. Je
10: serais peut-être un peu plus
0: câline
10: que ça.
0: Ah, ok, bon, moi j'adore les câlins, oui. À chaque fois, toutes les semaines, je le dis que j'aime bien les câlins, donc ça commence à bien faire.
12: Moi j'ai des mains douces.
0: Bon, ta gueule, toi. Non, mais attends, le rire de Guenon, là, c'est bon, hein.
10: De quoi ?
0: Le rire de Guenon que je viens d'entendre, c'est bon. Rita, pour toi.
10: Oui, Gérard.
0: Tu me calmes celui qui ronfle, là, quand on parle.
9: Ça vient pas d'ici, Gérard.
0: Ouais, comme par hasard.
12: C'est un mec qui ronfle et qui passe.
0: Comme ça, j'entends pas ce qu'on me dit. Eh ben, c'est bien. Allez, hop, cinquième.
10: Non, c'est bon, Gérard, tu m'entends ?
0: Attends, c'est bon, allez, cinquième. Pensez-vous que Max rompe la nuit ? Allez, hop, on continue.
12: Tu laisses pas répondre les mecs.
0: Mais non, mais je m'en fous. Quand ça arrêtera de ronfler, quand je pose des questions, quand on me répond.
9: C'est pas eux, Gérard.
0: Non, c'est pas eux, c'est jamais personne.
12: Aucun respect.
0: Allez, hop, on continue. Pensez-vous que Max ronfle la nuit ? Allez, hop, Thierry.
12: Mais j'ai pas répondu à la question d'avant. Moi non plus, Fred, j'ai pas répondu à la question d'avant.
0: Allez, vous répondez à la cinquième, là, maintenant, j'en ai rien à foutre.
10: On s'en branle.
12: Bon, Gérard.
10: Mais profond.
12: Moi, je veux répondre à la question d'avant.
10: Ouais,
12: moi aussi. Solution, c'est vrai que c'est un peu radical, mais pour ma copine, je la prends violemment, la sodomisant avec du sable et des graviers.
0: Pauvre tâche. T'adores faire mal à une nana.
10: Attendez,
0: une sodomie, ça fait mal. Arrêtez vos conneries. Vous me faites chier, là.
10: Souviens-toi quand on t'a pris.
12: Oh, j'ai la sexualité que je veux.
0: Et attends, celle qui vient de dire les chiottes de la loco, tout à l'heure, tu as gerbé vite fait, toi.
12: Elle aime ça, en plus. Attends, je vais dire, je fais ce que comme je veux, Gérard.
0: Ouais, ben, tu feras mal si tu veux, mais dans ce cas-là, tu me le dis pas.
12: Pas mal, elle aime ça.
0: Ouais, ben, tu me le diras pas à moi devant. Tu me le diras pas dans un micro, d'accord ?
10: C'est pas mal. Après, ça coule tout seul.
0: C'est bien. Comment qu'est-ce que vous... De quoi ?
12: Elle adore ça, ça lui fait des petites perles hémorroïdaires.
0: Ouais.
12: Et les perles, ça prend des aiguilles.
0: C'est ça. T'as raison. Qui c'est qui vient de dire ça ?
12: C'est Thierry, de 21 ans de Brest.
0: Ouais, ben, Thierry, ben, mon pote, je crois que...
12: C'est la vérité, je suis désolé, Gérard.
0: Enfin, bref.
12: Elle aime ça.
0: C'est bon.
12: Sa copine de l'intérieur.
0: Donc, Claire.
9: Non, Christine.
10: Oui.
0: Bon, allez, hop, moi, j'arrête.
10: Mais Gérard.
0: Bon, dégage, je crois que c'est éclaté, là, avec ta caméra. Mon chope, celui qui s'amuse à ça.
11: Tu veux bébé rose.
0: Non, non, bah alors moi je profitez-en parce que là ça commence à bien faire. Max y revient donc. Non, non, mais Max, t'essayes de savoir. Il y en a qui s'amusent à faire des conneries, donc t'essayes de savoir.
15: C'est à toi, Manu.
0: Ouais.
15: Oh, Manu.
11: Putain, mais dégage-le, Manu. Ouais. Zéro.
16: Gérard, tu reprends ta question.
0: Cinquième question, pensez-vous que Max rompe la nuit?
16: Oui.
0: Claire.
16: Je l'ai déjà entendu.
17: Écoute.
0: Ouais, mais c'est mon équipe. Bah, attends, je vais te dire une chose, une drôle d'équipe, hein. Lui, je l'ai prévenu depuis mardi, apparemment, il se fout de ma gueule. Je lui ai dit, c'est le premier débat, je veux du bon boulot. Apparemment, René.
17: Attends,
0: René
17: là, qui se. Bon
0: René.
17: Boulot,
15: là. Ouais, mais Ringo, là. J'ai que des mecs.
0: Ouais, ben, je veux pas le savoir.
25: René.
0: René, apparemment.
15: Bon, Ringo,
0: il se fait passer pour Tony.
25: N'importe quoi.
0: Ouais, presque pas. Tu crois pas que je suis reconnu?
15: Le débat c'est nul, hein. Le premier débat on aurait dû faire la virginité. Hein.
25: Ouais, ouais, bah... Gérard,
17: peux
25: répondre.
15: Attends, je pensais à un truc là. Oh, le premier débat t'as fait quoi là? Le ronflement?
17: Ouais.
15: Je t'ai demandé de faire la virginité, espèce d'abruti.
0: C'est le standard.
15: C'est bien fait pour ta gueule, t'assumes, t'es nul, je te l'avais dit.
0: Dans ce cas là, tu finis.
15: Non, je t'avais dit de faire la virginité.
17: Gérard.
15: Le deuxième débat, tu me donneras les questions, je les ferai moi-même.
17: Gérard, reviens, j'ai envie de te dire quelque chose, Rita.
0: Ouais. Hey Max, au lieu de te sauver
16: à l'antenne, Gérard, reprends le débat.
0: J'ai demandé à ce qu'elle descende. Non, elle est pas là comme par hasard.
15: On va la chercher alors, tu verras pendant un disque, elle est partie, elle revient à
25: 3h. Elle est partie avec Henri au bois.
0: Bon, c'est bon, maintenant tu me calmes tous les mecs là. Bon, Fildar. Fildar.
17: Non,
16: mais il est pas là, il t'écoute pas, laisse tomber.
0: Bon, vous mettez un disque.
16: Il t'écoute pas.
17: Gérard, c'est bon, réponds.
25: On écoute là.
17: Gérard.
19: Alors moi je pense que Max, j'en ai rien à foutre de toute façon qu'il
0: rompe. Gérard.
25: Mais moi,
0: Gérard.
25: Il travaille.
0: Putain.
17: Gérard.
0: Tu vas arrêter toi avec tes doubles voix.
16: Mais je n'ai rien fait.
11: Gérard.
0: Fildar.
11: Gérard.
0: Ouais.
11: Gérard.
0: Ouais.
11: T'es là?
0: Non mais attends, pour l'instant Olivier s'amuse avec les micros encore.
11: Qu'est-ce qui se passe?
0: Bon, tu balances deux disques.
16: Ta cinquième question. Est-ce que Max dort? Voilà. Alors.
0: Est-ce que Max ronfle la nuit? On met deux disques. Point final à la ligne. On reprend après. À une condition qu'au standard, ça se réveille.
16: Non, c'est un point final. On reprend.
25: Très bien, là, au standard, là, Gérard.
0: Ouais, attends. Tu permets, c'est pas toi qui commande, d'accord?
25: Je te donne mon avis. On est bons auditeurs, là.
0: Oh, non, mais pour l'instant, c'est moi qui commande.
17: Gérard,
0: vous voulez
17: te dire quelque chose, Gérard?
0: Fildar, s'il te plaît.
17: Gérard.
16: Non mais Gérard.
0: Punaise, oh.
16: Mais punaise, fais ton
0: punaise,
16: débat.
0: Punaise, à chaque fois c'est pareil.
20: Qu'est-ce que tu me...
0: Bon, Fildar, tu balances deux disques, s'il te plaît.
11: Mais je les balance où?
0: Bah tu me donnes les titres.
11: Je les amène, chauffe un peu les auditeurs, j'arrive.
0: Alors tu penses... Bon, alors croyez-vous que toutes les femmes ronflent 24 sur 24?
17: Au moins.
16: Mais la question de Max, on a... C'est fini?
0: Terminé, on la saute, ça apprendra à tout le monde d'être poli.
16: On saute qui?
11: On saute laquelle? C'est bien de savoir quoi.
16: On saute qui?
0: On saute la 5.
11: Carole, Christine, enfin je sais pas.
0: Bah voilà, continuez. Continuez à me faire rire comme ça, vous allez voir tout à l'heure le deuxième débat comment qui va se faire.
25: Tu peux répondre, Gérard?
0: Surtout que là, il y a quand même 13 questions sur le ronflement. Alors.
17: Gérard.
25: Je réponds.
0: Claire.
17: Oui.
0: Alors?
17: Sur la question sur les femmes.
0: Quoi, attends, si t'es pas content, Lascar, c'est
16: Gérard,
0: pareil.
16: Gérard, là, tu attends.
15: Il a raison.
16: Je sais plus où s'en est le débat, là. Je sais même plus où s'en est le débat, moi.
0: Pour l'instant, j'ai demandé à ce qu'il y ait deux disques.
16: Non, mais attends, on vient d'en mettre un disque.
0: Non, attends.
17: Là, on veut répondre.
16: Tu l'as dit toi-même, il y a 13 questions. Vas-y, pose ta
0: sixième. Ça y est, elle est composée. Ok.
16: Mais tu passes ton temps, hein, on sait même plus.
25: Répondre.
0: Alors, vas-y, c'est qui?
25: C'est Thierry 21 ans.
0: Vas-y,
16: Thierry.
25: Alors, je pense que la dernière fois, j'ai entendu une femme ronflé, c'était lorsque je l'ai prise dans un avion, dans les chiottes de l'avion.
0: Ouais. Comme par hasard, tu dis les chiottes de l'avion pour pas dire les chiottes de la loco. Oh. Et Olivier, t'arrêtes avec le double son, s'il te plaît, maintenant.
11: Maintenant, non.
0: D'accord.
25: Non, mais t'as jamais fait l'amour dans un avion, Gérard? Moi, j'ai déjà fait l'amour.
15: T'as jamais fait
0: l'amour. Te fous pas de ma gueule, là-bas. Bon, allez, hop. Les éléphants avec une capote, c'est marrant, tout nu. Hop, à tout de suite. Donc la suite du débat, donc on va abréger sur le ronflement, et je pense donc même pas on va laisser tomber le ronflement.
16: Mais non.
25: Gérard, puis-je poser une question? Gérard. De Brest.
0: Vas-y.
25: Est-ce que le débat sur le ronflement ne serait pas un peu soporifique?
0: C'est-à-dire?
25: Bah, soporifique.
21: Soporifique.
0: Vous savez quoi, ça?
25: Soporifique.
0: Tu connais pas le mot soporifique? Ouais, putain, mais abrégé quand vous dites des questions, quand vous voulez poser des questions qui tiennent pas debout.
21: Bah, attends, c'est un mot qui est tout ce qu'il y a plus français.
25: Ah hein, oui, ton débat c'est pour l'Afrique. Soporifique.
0: Comment?
25: Ton débat c'est pour...
0: Qu'est-ce que... Attends, j'ai mal entendu là, celui qui vient de dire ça.
25: Moi j'ai pas entendu non plus.
0: Ouais, comme par hasard.
21: Moi j'ai entendu que c'était soporifique.
0: Il l'a coupé au moment que...
25: Est-ce que c'est soporifique, Gérard?
21: Soporifique.
0: Ouais, bon,
25: Unilatéralement, forcément.
0: Bon, c'est bon. Allez, hop. On attaque le deuxième épisode.
16: Non, mais Gérard, hors antenne, c'est pas du tout ce qu'on a dit. On a dit que tu finissais avec 2-3 questions et t'as dit ok. Et après, on attaque
0: le deuxième. Je fais la 6.

0: mes cheveux.
1: Ok.
0: Alors si t'es déjà pas content, tu retournes déjà au standard.
1: Allez, hop,
2: c'est bon, c'est bon.
0: Ok.
1: Je suis content.
0: Bon.
2: Je m'excuse, Claire.
0: Alors, Claire.
3: Oui. Bah écoute, à mon avis, non, toutes les femmes ne ronflent pas.
0: Mm-hmm.
3: Mais beaucoup ronflent aussi, donc je sais pas, moi spécialement si je ronfle pas, on m'a jamais dit que je ronflais.
0: Mm-hmm.
3: Voilà.
0: D'accord. Barbara.
4: Moi, je pense que quand même 24 sur 24, ça fait beaucoup. Bon, moi, je mettrais plutôt du 12 sur 12 et à 50%.
0: Ok. Rita.
5: Moi, genre, je pense que. Bon, la plupart des femmes ne ronflent pas.
0: Mmh.
5: Mais il y a une catégorie de femmes, ce sont les femmes marmottes, et elles ronflent 24 sur 24.
6: C'est quoi ça?
1: C'est les cousines des femmes fontaines.
5: Comment?
1: Ce sont les cousines des femmes fontaines.
5: Oui, voilà, exactement.
1: C'est
5: oui.
1: Vrai, 24 sur 24.
5: Ouais. Ouais.
0: Fred?
1: Ouais, ben je suis d'accord avec les marmottes.
0: Attends, Fred.
1: Quoi?
0: Rita, c'est quoi une marmotte?
5: Comment?
0: C'est quoi une marmotte?
5: Ben c'est un animal, Gérard. Mais c'est une sorte de synonyme, on dit une femme marmotte, Gérard.
1: Voilà.
0: Ouais, mais c'est quoi une femme marmotte?
5: Attends, c'est celle qui ne se réveille pas. Elle dort tout le temps. Elle peut dormir. Elle dort 24 heures sur 24. C'est-à-dire voilà. Le matin, elle se réveille, elle dort. Ensuite, la 5
7: elle prend sa douche,
5: elle dort. Voilà. Et ensuite, c'est un cycle.
0: Non, mais
5: Gérard, ça a été prouvé scientifiquement. Ah,
1: elle hiberne.
0: Non, mais attendez 5 minutes, là, les gars. Rita.
5: Oui, Gérard.
0: Il y a quand même un truc, tu l'aurais pas, t'aurais pas été chercher ça dans le dictionnaire ou quelque
5: non,
0: part
6: dans les proverbes. Dans les proverbes.
7: T'as regardé dans le kid
5: non,
6: c'est un proverbe.
0: Non, c'est à mon avis, pour que tu... Fred, René, Thierry, s'il vous plaît, vous taisez.
6: Laissez parler un peu Gérard.
1: Ouais.
0: Donc, Rita, moi, à mon avis, c'est un truc que tu as été chercher dans...
5: Non, c'est sur un magazine scientifique, Gérard.
0: Ah oui. Ouais, non,
1: c'est connu.
0: Ouais, c'est un proverbe.
1: Non, c'est dans Okapi.
0: Taisez-vous, s'il vous plaît, derrière.
7: C'est Okapi.
5: Non, du tout, c'est dans une revue américaine. Je sais pas si on a encore Eddie Mitchell, Gérard.
0: Non, il est pas là, Eddie Mitchell.
1: C'est dans Nos Amis les Bêtes, je confirme.
5: Non, du tout, non.
0: Mmh. Ok, Rita. Ok, c'est bon. Fred.
1: Bah, moi, je pense que, ouais, je suis d'accord, les marmottes, les femmes qui dorment tout le temps, c'est celles qui hibernent, hein, c'est clair.
0: Non, mais attends, croyez-vous que les femmes ronflent 24-24 Non, mais c'est pas la peine de reprendre ce que Rita vient de dire, d'accord?
1: Écoute-moi, si elles ronflent 24 sur 24, c'est qu'elles dorment 24 sur 24. Donc, elles hibernent, d'où les marmottes, c'est pour ça.
0: Ok, René.
8: Ouais, donc sur les femmes marmottes, un petit truc que je devrais rajouter, c'est les, si tu veux, c'est les copines aux hommes blaireaux. Et donc, donc j'ai une question à te poser, est-ce que Christine était une femme marmotte?
0: Allez hop, René dehors. Bonne nuit, René. Là, ce coup-là, terminé pour lui.
9: Ça y est, il est plus là.
6: Remplace-le par n'importe quoi.
0: Tu me le changes, c'est même pas la peine qu'il passe sous un autre nom.
6: Tu changes en Didier.
9: C'est pas le style.
0: Non. Parce que de Gilbert, il passe avec une voix de René. Maintenant, si tu me le passes...
6: tu changes en fil d'art.
0: Okay. Non. C'est même pas la peine parce que je continuerai pas les débats avec lui.
6: Bon.
0: Donc, Thierry
1: je voulais dire, moi j'ai lu dans un magazine américain, Occupy, que les femmes qui dormaient donc constamment étaient dépendants et tributaires de toute forme ecclésiastique.
0: C'est-à-dire ?
5: C'est-à-dire ?
0: Non mais on se calme derrière là les nanas.
1: Ah bah non mais là, je veux dire confiné uniquement au mode de vie reclus en ermite. C'est clair.
7: Moi je l'ai lu ça aussi.
1: J'ai établi les randonnées pédestres.
0: Non. Bon. c'est pas la peine de se marrer comme des pétasses derrière.
1: Mais c'est dans le dernier que
7: tu parles. Gérard, tu pourrais être plus poli. Hein.
0: Ah ben peut-être mais vous avez pas besoin de vous marrer.
5: Bah écoute c'est rigolo.
0: Bon ok. Alors maintenant la dernière question.
6: Et voilà toc dans ta gueule. Bien
0: dernière
6: envoyé,
0: question.
1: Ouais.
0: Pensez-vous qu'on peut ronfler lors d'un mariage ou d'un divorce, Claire?
1: Non,
0: Thierry.
1: Ah.
0: Thierry, comme par hasard. Allez, hop, vas-y.
1: Écoute, Gérard, tu me donnes le temps de la réflexion.
0: Non, tu. T'accouches tout de suite.
1: Il me semble avoir lu.
0: Attention à ce que tu vas dire parce que tu as dégagé vite fait.
1: Mais pourquoi? J'ai rien fait.
0: Non, mais tu te dépêches de répondre.
6: Oh, laisse-le répondre, Gérard, quand même.
1: Tu m'as pas laissé le temps de la réflexion.
0: Non, mais de toute manière, je te prends au hasard. Allez, hop.
1: Alors, moi, j'ai lu dans Pif.
7: Pif Gadget.
9: Pif Gadget.
1: Ah, pardon. Excusez-moi. Un magazine qu'on disait qu'il était préférable d'avoir l'alliance au petit doigt.
7: Ouais.
1: Pour éviter le sommeil. Il t'écoute pas, il a enlevé son casque.
9: Voilà, il y en a un qui a fait un TV là.
1: Mais moi je l'ai lu dans Pif.

0: des méthodes chinoises, c'est ça?
1: Fred?
2: Une méthode ancestrale.
3: Ouais, ben, Fred. Écoute, ouais, le ronflement, ouais, j'ai vu ça dans Pife aussi, je confirme.
1: Comme par hasard.
3: Bah écoute.
1: Dans Pife, dans tu Pife. Dirais pas, hey, non mais faudrait peut-être parler comme un français, vous direz
3: écoute,
1: plus.
3: Si t'es pas
1: dans
3: la page,
1: Pife,
3: si t'es
1: pas dans la Pife.
3: Mais non, c'est pas pareil, Gérard, tu m'as
1: non, dans Pif, c'est pas pareil, Paf, c'est pas pareil.
3: Mais Pif Gadget, c'est le truc avec les gos de Michel en qui, Pife, là, c'est dans derrière. Hein. Nous, on parle de Pif, c'est un truc sérieux, quoi. C'est un truc sérieux,
2: Pif. Pif, c'est un magazine scientifique américain sur le ronflement.
3: Mmh. Voilà.
2: Ça, c'est vrai.
1: Et Thierry, j'ai mal entendu ce que t'as dit avant.
3: Ah non, moi, je te dis que c'était tributaire de la...
1: Non, mais j'ai vaguement entendu dire...
3: Par rapport au mariage.
1: Non, mais j'ai vaguement entendu un mot qui m'a pas tellement fait plaisir.
3: Venant de moi?
1: Oui. Ok. Rita.
4: Oui, Gérard. Oui, moi je réponds donc.
1: Attends, 5 minutes, Rita.
5: Oui. On accueille Philippe.
4: Ah, Philippe.
6: Salut, Philippe.
1: Bonjour, Philippe.
6: Salut.
3: Bonjour. Philippe, pardon.
4: Salut, Philippe.
3: Bonjour.
4: Oui.
1: Donc, Rita.
4: Oui, ben moi je réponds. La dernière fois que j'ai assisté à un mariage, donc sur une anecdote, le mariage était tellement chiant qu'il y avait la moitié de la salle qui était en train de ronfler.
3: Ah, bah.
4: Et donc ça a empêché le mariage. C'est triste. Hein.
1: Mmh.
4: Bon, celle qui se marre, hein, je trouve pas ça très drôle. Hein.
1: Bon, et Barbara, pour l'instant, c'est moi qui
4: ouais,
1: gère, d'accord
4: fait, hein.
1: Donc, pas Barbara, Rita,
4: oui,
1: tu t'énerves pas comme la semaine dernière, d'accord? Tu laisses, s'il y en a qui se marre ou qui t'insulte, tu laisses, je vais savoir qui c'est, d'accord Ok, tu fais pas comme la semaine dernière.
3: Gérard.
1: Barbara.
4: Oui. Alors moi, j'ai lu dans VoiceEye que...
1: Non, mais arrêtez de me dire que vous avez lu dans des magazines, parce que pour l'instant...
4: Bah écoute, on te donne des sources...
1: Oui, non mais moi, je vous demande, est-ce que vous l'avez déjà vécu ou pas? Je vous demande pas de me sortir des trucs des magazines.
3: Alors,
1: des trucs de magazines, j'en ai rien à foutre.
4: En fait, c'est surtout dans
1: attends,
4: les enterrements...
1: Thierry, 5 minutes.
4: C'est surtout dans les enterrements et les mariages que les gens ronflent. Moi, je n'ai pas vécu de ça. Mmh. Je l'ai lu dans VoiceEye et il le disait.
1: D'accord. Alors, Thierry,
3: il y a un proverbe tibétain qui dit mariage en ronflant, divorce en pétant.
1: D'accord. Ok. Claire. Attends, Claire, 5 minutes. Philippe.
3: Excuse-moi, là, je suis en train de démouler un cake.
1: Ah. Ah, d'accord. Tu vas pas me dire que celui-là, il fait pas partie. Il a pas encore changé de voix. Mais non, Gérard.
3: J'ai
1: la même voix que les trois autres.
3: Arrête. Là, j'ai trouvé.
1: Allez, vas-y, Philippe. Allez, hop. C'est bon, ouais, calme-le, parce que là, pour l'instant, il est en train de me prendre la tête. Là, il me prend la tête et j'aime pas ça. Claire.
7: Oui.
1: Donc, pour toi.
7: Est-ce que tu peux me répéter un petit peu la question, s'il te plaît?
1: Donc, pensez-vous que l'on peut ronfler lors d'un mariage ou d'un divorce? Si t'as déjà assisté à au moins un mariage, ben, sur un divorce, ça serait dur, à mon avis.
3: Si c'est sur la séparation de biens, c'est possible.
1: Ouais, bon, qui c'est qui parle là?
3: C'est Thierry, je voulais dire.
1: Ouais, ben Thierry, pour l'instant, t'as répondu. Maintenant, tu laisses répondre Claire, s'il te plaît, merci.
3: Ah, mais je lis le code civil. Hein.
1: Ouais, non, mais tu lis le code civil. Pour l'instant, t'as pas besoin de dire le code civil. C'est pas sur le code civil qu'on est, c'est sur les ronflements. Donc, tu laisses répondre Claire, s'il te plaît, merci.
3: Mais il y a un article là-dessus.
1: Tu te tais, s'il te plaît, merci.
3: Ok.
1: Ok, c'est la dernière fois que je te le dis.
7: Ça roule.
1: Alors, Claire.
7: Oui. Bah écoute, personnellement, j'ai jamais assisté à des ronflements au mariage ou au divorce, mais bon, je crois que c'est tout à fait possible. Quand c'est chiant, on s'emmerde, on dort et on ronfle, voilà.
1: Mmh, d'accord. Donc, huitième question.
4: Gérard ?
1: Oui.
4: Ouais, je voulais ajouter un truc, là.
1: C'est qui ?
4: C'est Rita.
1: Oui.
4: Je voulais ajouter un truc, parce qu'à propos, justement, le garçon, là, qui disait à propos du code civil, parce que c'est vrai, Gérard.
1: Non, mais de toute manière, j'en ai rien à foutre du code civil.
4: Non, mais c'est la clause, Gérard, c'est la loi.
3: Non, mais
1: j'en ai rien à foutre. Ça, c'est pas le thème. Je vais pas m'amuser à faire un débat sur les bouquins du code civil pour savoir qui a tort et qui a raison lors d'un mariage ou autre.
4: Mais non.
1: Donc ça, j'en ai rien à foutre. Les sondages qui sont sur le code civil, j'en ai rien à foutre.
4: Non,
1: mais même. De manière, ça m'étonnerait que ça soit marqué que les clauses du ronflement lors d'un divorce ou d'un mariage. Mais non. Mais dans ce cas-là, au lieu de me dire oui, bah dans ce cas-là, vous envoyez les preuves. Vous me les ferez lire.
3: Alors,
1: mais comme il n'y a personne qui est capable d'envoyer des preuves réelles sur ça, donc pour moi, c'est des conneries, c'est tout.
3: Bah, t'en reçois plein chez toi.
1: Ouais, bah attends, si ça. Parce que tu connais mon adresse, toi.
3: Mais non, mais tu dis que personne t'envoie jamais rien, puis après, tu dis que tu reçois plein de trucs chez toi, faudra savoir.
1: Ouais, mais moi, je reçois des messages d'insultes, d'accord?
3: Ah, d'accord.
1: Donc nuance, c'est pas des trucs sur des débats.
3: Bah insulte-moi les gens à l'antenne, ils s'insulteront moins dans
1: ouais, non. Non mais attends, parce que dans ces cas-là, moi des thèmes de débat j'en ai. Hein, sur les préservatifs, des... sur l'avortement et puis tout ça. Je vais m'amuser à faire des débats à 2h du matin là-dessus.
2: Hein si tu veux, ouais. Gérard.
1: Quoi
2: est-ce que ce débat peut être un peu plus didactique et pédagogique?
1: Bah pour l'instant, est-ce que... Peut-on ronfler lors d'un accouchement? Tiens, Claire. ça s'adresse aux nanas.
3: Oh là là, le massacre.
1: Ouais, bah si ça te plaît pas, le massacre, bah tu fais une chose, tu raccroches.
3: Gérard, t'as combien de neurones, sérieux?
1: Bon, allez, hop, dégage. Bonne nuit pour toi.
3: Un pour respirer, un pour chier.
1: Bon,
4: la
1: allez.
4: Rhétorique n'est pas très établie, Gérard.
1: Manu, s'il te plaît.
7: Et toi, Gérard,
0: Manu, s'il te plaît. Ne braque pas, Gérard, des neurones, oui, c'est Gérard. Des petits chiens.
1: Non, mais tu me chopes les trois mecs, là, tu l'as...
6: Non, non, il y en a plus que deux, déjà, Gérard. Hein. Le troisième, il est déjà zappé depuis au moins 30 minutes, tu t'en es même pas rendu compte.
1: Ouais. C'est qui que t'as retiré?
3: Moi, je suis parti,
6: Philippe, il est parti...
3: Moi, je n'ai rien dit, Gérard. C'est Thierry, je n'ai rien.
1: Comme par hasard. Comment?
4: Il y a un Larcel, j'ai l'impression, Gérard.
1: Non, pour l'instant,
6: Gérard, on accueille Thénard.
1: À la place?
6: À la place de Philippe.
4: Salut
1: Thénard. Thénard, bonsoir.
4: Salut Thénard.
1: Allô? Téna, bonsoir!
8: Ouais, salut Gérard, tu vas bien?
1: J'ai pas regardé ce matin,
4: Ah,
8: ok, super. Ok, super.
1: Donc, voilà. Claire,
7: oui?
1: Si tu pouvais continuer de répondre à la question, s'il te plaît.
7: Donc, est-ce que les femmes ronflent quand elles accouchent, c'est ça?
1: Mm-hmm.
7: Bah, écoute, c'est peut-être une drôle de question, mais enfin, moi, j'ai jamais encore accouché, donc je peux pas te dire exactement mon expérience personnelle.
1: Mm-hmm.
7: Mais à mon avis, bah écoute, si elle fait un bébé ronfleur, oui, peut-être que oui, ça lui.
1: Ok.
7: Ça viendra peut-être.
1: D'accord. Barbara?
4: Bah moi je sais pas, mais j'essaierai.
1: Ok, bon bah c'est tout ce que tu peux répondre là-dessus?
4: Bah oui, je sais pas, si on m'endort pour...
1: Ouais, mais ça c'est...
4: Attends, quand on te fait une césarienne, t'es endormi, hein, tu crois pas qu'on t'ouvre le ventre comme ça, et bah tu peux ronfler si tu dors.
1: Ouais, mais
4: on peut ronfler en accouchant.
1: D'accord.
4: Ouais,
1: Rita?
4: Ouais, bah je suis d'accord avec ce qu'elle a dit là.
1: Mm-hmm.
4: C'est Barbara justement.
1: Merci donc, pour Larsen. Je sais pas qui c'est, mais merci pour le Larsen.
8: C'est pas très sympa d'ailleurs.
4: Si une femme accouche par césarienne, c'est possible qu'elle ronfle. Hein.
1: D'accord. Ouais. Fred?
3: Ouais, bah moi je pense que ta mère elle devait dormir. Ouais.
1: Comment?
3: Non, ouais.
1: Allez hop, dehors.
3: Allez hop.
1: Bonne nuit Fred, merci. Au revoir Fred.
4: Joli.
8: Allez dégage.
1: Voilà. Hop, ça y apprendra de dire ma mère. Toc.
8: Ouais,
1: on reste poli.
8: Il a dit une insulte.
1: Allez hop, on reste poli quand même avec la vie privée des gens.
4: C'est quoi le prénom de ta maman?
1: Ça te regarde pas. Qui c'est qui veut savoir ça?
4: Barbara.
1: Barbara, fais gaffe parce que tout à l'heure tu vas faire comme Fred si tu continues.
4: Quoi, je te demande le prénom de ta maman.
1: Pour l'instant, je te répondrai pas pour l'instant.
3: J'aime ta voix, Barbara.
4: Ah
1: oui. Ben, si t'aimes ta voix, tu te débrouilleras avec elle en antenne, d'accord?
4: En antenne, d'accord.
1: Donc, Thénard.
8: Moi, Gérard, vu que je suis arrivé en cours de débat, je te demanderai gentiment de répéter la question.
1: Non, mais attends, là, Thénard, là, tu commences pas parce que t'as bien compris la question. Tu as bien compris la question. Ronfle.
6: Non, Gérard, pendant que tu l'as posé, il était au téléphone avec moi, je lui disais comment être cool, sympa.
1: Ok, alors peut-on ronfler lors d'un accouchement? Voilà.
8: Bah, tout dépend si c'est ta femme ou quelqu'un d'autre.
1: Non mais attends, Manu t'as dit comment qu'il fallait faire, donc soit tu réponds gentiment à la question...
8: Bah, je réponds gentiment, j'ai rien dit.
1: Non, mais à mon avis, pour l'instant, t'es en train de jouer, là. T'es en train de jouer.
8: Bon, enfin, ouais, je trouve que non, c'est pas bien de ronfler à un accouchement.
4: Ça peut laisser des séquelles.
1: Tu travailles, toi?
0: Un peu, quoi.
1: Tu travailles? Réveille-toi, là.
0: Ça fait mal.
1: Mais t'as rien. Réveille-toi un petit peu, là. tu veux peut-être un petit câlin?
0: Ah oui, je veux bien.
4: Oh là là.
1: S'il y a une nana qui peut... S'il y a quelqu'un qui pouvait venir faire un petit câlin, Olivier, dans les studios...
0: Commence le temps qu'on trouve la nana.
1: Donc, allez-y. Non, mais moi, j'y fais pas un câlin.
0: Avec son os. En plus, il vient de me balancer un os dans la gueule.
1: Il avait qu'à pas dormir.
8: Gérard. Qu'est-ce qu'il ronflait pour son accouchement, hein?
1: Voilà, Thierry.
0: Je m'endormais avec
2: Olivier. Moi, si je puis me permettre d'être un peu technique,
4: s'il te plaît.
2: Je pense que le ronflement est indispensable si la perfusion est dans l'intraveineuse au niveau de l'input de la line A.
1: Quoi,
8: ça le fait pas.
2: Écoutez,
9: Parle en français ou quoi, là?
2: Médical, un peu.
1: Ouais, parle français, s'il te plaît. On parle pas politique, sinon tu dégages.
8: Ouais, fous-lui une claque, Gérard.
9: Non, il parle anglais, pas politique.
2: Non, écoute, Gérard, ce sont des termes médicaux, je n'y peux rien. Je ne fais que restituer les termes que j'ai...
8: Dégage-moi ce schizophrène.
1: Bon, allez, hop.
10: Bon, allez, hop, ça tourne, là, ça tourne au vinaigre. Ça tourne à l'huile.
1: Ça tourne à l'huile. Terminé. On met deux disques et puis on va faire...
10: Non, on fait la conclusion. On fait la conclusion avant.
1: Conclusion.
2: Perfusion en input line.
1: Allez, hop, celui qui dit perfusion dehors.
10: Allez, hop.
8: Ça, c'est Fred.
10: Je prends la main aussi.
1: Non, allez, hop, terminé pour vous. Donc, conclusion. Ouais, mais de toute manière, on reviendra sur les quatre dernières questions en fin de débat sur la virginité. Thierry, ta conclusion.
2: Franchement.
1: Réveille-toi, parce que.
2: Je pense qu'il faut, à partir d'un certain moment, faire la séparation des corps et des biens au niveau de l'ecclésiastisme.
1: La conclusion.
4: C'est ça.
1: Non, c'est pas la conclusion, ça.
4: Bah, écoute.
1: Bon, attends, conclusion... qui c'est qui me parle comme ça?
2: Mais je pense que la périodicité menstruelle des femmes ne permet pas le ronflement, c'est tout.
1: Ok, d'accord. Ben, bonne nuit à toi. Hein.
2: Ben, je donne mon avis.
1: Ouais, ben, c'est bon, ben, bonne nuit. Je passe à Ténard pour la conclusion.
8: C'est Ténard. Ben, je te fais ma petite conclusion en chantant.
1: Ouais. Non,
10: en chantant.
8: Ah oui.
10: Oui, une chanson, c'est pas une chanson. Une chanson.
11: Dans sa salle, elle avale des milliers de femmes à poil prendant, car l'araignée est là.
8: Okay.
7: C'est mignon.
8: Okay.
7: C'est mignon,
10: c'est mignon.
7: C'est mignon.
10: Gérard, tu remets ton casque, tu t'assois. Attention, il y a un coton-tige sur le siège.
2: Oui.
1: Ah, tes conneries, toi, c'est pas tout à l'heure, ça va aller vite. Rita, conclusion sur le premier débat.
4: Conclusion sur le premier débat.
2: Parle peut-être de combiner, Rita.
1: Non, mais attends, Thierry et les autres, bonne nuit à vous. Hein.
2: Bah, j'ai rien dit.
1: Ok.
4: C'est parti, c'était une quéquette.
1: Non, Gérard. Mais Manu, s'il te plaît.
7: Gérard, c'est Claire.
1: Attends, Claire, 5 minutes.
6: Oui,
1: tu me retires les mecs au fur et à mesure qu'ils ont fait la conclusion. On reprend quelqu'un d'autre pour le deuxième
6: pas
1: débat.
6: De problème.
4: Donc ma conclusion.
8: Okay,
1: comment?
2: Input line.
10: Comment?
1: J'ai vaguement entendu le mot connard.
8: J'ai entendu Gérard, c'est Fred. C'est
1: ouais,
8: Fred.
1: Bah alors Fred, bonne nuit à toi.
10: À toi.
1: Comme ça la conclusion elle est vite faite avec toi. Ça ouais, t'apprendra. Toi. Allez hop,
6: voilà. ça y est.
1: Rita.
4: Oui, bah moi je te donne ma conclusion, Gérard.
1: C'est bizarre, la semaine dernière c'était mon petit chou, mon petit lapin, et puis tout ça, maintenant c'est Gérard.
4: Gérard, parce qu'en fait, t'avais l'air énervé, t'étais énervé, donc...
1: Ouais, maintenant c'est Gérard, et puis c'est tout.
4: Non, mais okay. attends,
1: de toute manière, t'as envie de faire le deuxième débat?
4: Oui, mais pas mon petit chou, Gérard.
1: Gérard, tu les mouilles, là.
4: Gérard.
1: Quoi?
4: Gérard, tu fais un câlin?
1: Ah bah attends, je te prends en antenne tout à l'heure, toi.
4: Ah d'accord, tu vas me prendre, ouais.
1: Bon,
4: bah, je fais ma conclusion, mon petit lapin en sucre.
1: Ouais, bah vas-y. Bah, tu te tais, s'il te plaît, derrière, merci.
4: Il y a Thierry aussi qui veut te faire un bisou, Gérard.
1: Quoi?
4: Il y a Thierry qui veut te faire un bisou.
1: Non, mais Thierry, j'en ai rien
10: à foutre. Sur Minitel, il y a Chris qui dit « Salut, ma femme va accoucher cette nuit, dit à Gérard qu'elle ne ronfle pas du tout.
1: Ah. » Ok, bah c'est bien.
10: Quand même une réponse.
1: Non, en espérant que ça soit un garçon ou une fille.
10: Non,
1: hein.
10: non, c'est pas un garçon, c'est ni une fille, c'est ni un garçon ni une fille.
4: C'est un
1: attracteur. Donc, Rita.
4: Oui, bah, donc ma conclusion, c'est que bon, il y a plusieurs sortes de ronfleurs, hein.
1: Mm-hmm.
4: Donc surtout les femmes. Donc il y a des femmes marmottes, comme je t'ai dit.
2: Femmes fontaines.
4: Et puis la meilleure solution, c'est de donner des baffes. Hein.
1: D'accord.
4: Voilà, toutes sensuelles, toutes. Et puis voilà, c'est bon.
1: Ok, bon ben, tu quittes pas, je te prends en antenne. Ouais. Barbara.
8: Oui.
1: Barbara.
12: Yanguille-sous-Roche, non?
1: Barbara.
12: Yanguille-sous-Roche.
1: Barbara, s'il te plaît.
12: Oui.
1: Tu travailles, merci.
12: La conclusion, oui, c'était bien. C'est bien débrouillé, quand même.
1: Non, mais de toute manière, il reste 4 questions sur le ronflement. On va faire la virginité.
4: Non, mais... On va faire la virginité, Gérard.
1: On va faire la virginité.
12: C'est plus intéressant.
1: Ouais, je pense qu'on va rigoler un petit peu plus là.
12: Bah écoute, moi j'ai beaucoup appris ce soir.
1: Et ouais.
12: Je suis très contente d'avoir appelé pour la première fois.
1: Mmh.
12: Et je te remercie, voilà.
1: Bah tu veux participer à une partie du deuxième débat ou pas?
12: Bah pourquoi pas.
1: Ok, bah on te garde alors, tu quittes pas.
12: Merci également aux autres éditeurs qui sont très charmants.
1: D'accord. Bah tu quittes pas, Barbara et Rita, bah vous ne quittez pas.
2: Les mecs, on sent le pâté. Hein.
1: Donc Claire.
7: Oui, alors donc moi je voulais dire que ton débat c'était un petit peu soporifique.
1: Mmh.
7: Mais c'est pas grave.
4: Pas de gros mots.
7: Par contre, je voulais rajouter une petite chose, dire qu'à un moment, je t'ai entendu rire, enfin, c'était vachement agréable. Donc si ça pouvait continuer comme ça, ce serait bien.
4: Ouais, exactement, je suis d'accord.
7: Plutôt que de gueuler tout le temps, c'est sympa quand tu... Quand t'as, je sais pas, quand t'es de bonne humeur, du moins.
13: Alors, t'es beau quand tu veux.
7: Voilà.
1: Ouais, qui c'est qui cause de dire ça, là? Attends, Claire. Claire.
7: Hein, quand tu ris, Gérard.
1: Qui c'est qui vient de dire ça? Ok. Bah, tu quittes pas, je te prends en antenne avec
7: non,
1: Rita.
7: Non, c'est Rita ou rien du tout.
10: Quitte pas, il va t'enfiler en antenne.
1: Oui.
8: Quand tu ris, moi, je l'ai demi-molle.
1: Non, mais toi, de toute manière, tu dégages, je te veux pas pour le deuxième débat, d'accord? Okay. On a bon entendeur, salut. Donc, conclusion du premier débat, donc il reste encore quatre questions.
10: Devant le micro, s'il te plaît.
1: Il reste quatre questions, donc on va abréger sur celui-là, parce apparemment...
10: D'accord. Mais la conclusion, on n'était pas déjà en train de la faire, hein.
1: Ben non, parce qu'on va revenir, parce qu'il reste encore quatre questions.
10: Attends, on a fait la conclusion et on revient sur les questions après, là.
1: Ouais, ben je pense qu'on va... Ben non, ben on va faire la virginité, donc conclusion, ouais. Bon, ben...
10: Mais il y a une petite conclusion quand même à franchir, là, sur Minitel. Mm-hmm. Département 69, âge 18 ans... Ah non, c'est pas du tout ça, c'est 007 en fait qui laisse sa conclusion. Le dicton philosophique du jour, qui s'endort avec le cul qui gratte, se réveille avec le coton-tige qui pue.
1: Bon bah ça, je ne comprends même pas. Donc moi, conclusion, c'est bête parce qu'il y a certaines personnes qui
10: mais
1: sont...
10: Ça, c'est comme tous les jeudis, et sinon...
1: Ça fait comme tous les jeudis, c'est bizarre parce que la semaine dernière, le premier débat, on avait quand même fait jusqu'à pas loin de 2h30, 3h du matin. Là, il est 2h20, déjà on passe au deuxième débat, donc...
10: D'accord.
1: Je sais pas, donc on va faire le débat
10: mais
1: sur...
10: Mais ta conclusion à toi, ton avis sur le ronflement, sur les femmes qui ronflent, sur les gens qui ronflent...
1: Moi, personnellement, les gens qui ronflent, jusqu'à maintenant, ça m'a jamais gêné. J'ai jamais eu de femme qui ronflait à côté de moi, donc...
10: Même des grosses, jamais.
1: Merci pour ce que tu veux dire là-dessus.
10: Je veux rien
1: donc, aussi, qui tu veux parler.
10: Qui ça?
1: Non, mais je cherche pas midi à 4.
14: Non, mais des grosses couettes.
1: Des gros... 14h.
10: Non, mais je te parle de grosses couvertures. Couettes. De grosses couvertures.
1: Donc, c'est dommage que ça ne soit pas réveillé plus tôt.
10: D'accord, mais pour toi, alors pour toi, alors.
1: Ce qu'il y a, c'est qu'on aurait pu. On aurait pu faire autre chose que le ronflement comme débat, mais bon, apparemment, le Star System avait dit que c'était bon comme question.
10: D'accord. Donc, pour toi, le ronflement, qu'est-ce que t'en penses?
1: Personnellement, ronfle qui voudra la nuit et c'est tout.
10: Tu t'en fous.
1: Voilà.
10: Et toi tu ronfles? Et toi tu ronfles?
1: Personnellement non.
10: Personnellement tu ronfles pas?
1: Non mais j'ai jamais ronflé donc.
7: C'est sûr.
1: Ouais,
10: je crois que Christine avait dit que tu ronflais.
1: Ouais ça j'en ai rien à foutre d'elle, elle fait ce qu'elle veut, c'est pas mon problème, elle dormira. Hop, au bois de Boulogne, ça y rapportera plus cher comme ça, elle dira pas que j'irai et lui piquer des sous.
10: Cassé.
15: Bien ça. Musique sexe, un peu électro, avec des connotations années 80. Je le répète, parce que c'est bon, Micronauts de Jack. On le pensait mort et disparu. Enterré à tout jamais. L'été a été chaud, l'alcool aussi. À plus de 250 degrés, alors qu'on pensait que plus jamais il ne reviendrait sur l'antenne de Fun Radio. L'homme, monsieur cinéma, celui qui a tourné avec tous les plus grands acteurs, picolé avec eux surtout. Il connaît tout de tout, on ne peut rien lui cacher. Sur l'antenne de Fun Radio depuis maintenant 3 ans et demi, 4 ans, on ne les compte même plus ces années. Il est de retour ce soir, très officiellement, malgré avoir fait une petite apparition, mais pas terrible sur l'antenne de Fun Radio la semaine dernière. Cette fois-ci, il est là, il est en forme, avec du bon jus dans le sang. Stéphane l'alcoolo.
16: Stéphane l'alcoolo.
15: Comment ça va mon pote?
16: Comment, c'est sur l'antenne?
15: Ouais.
16: Hello buddy, everybody.
15: Yeah, welcome.
16: Now.
15: You want now?
16: Alright.
15: Alright, the name of now.
16: Okay.
15: Yes.
16: You speak English or say man?
15: Yeah, man.
16: Yo, that's alright.
15: Yeah. No. Hello.
16: Oh, hello man. Hello, Max.
15: Hello.
16: Max,
15: What is your name?
16: The meilleur star system.
15: Yeah, all right.
16: Je vais lire Balade Nocturne.
15: Alors, on y va. Je te mets la musique Balade Nocturne.
16: Ouais. Alors, Comment je suis. Allons-y.
15: Allez, c'est parti.
16: Quand je suis taciturne, je sors... pas une bonne acteur.
15: Je sais pas s'il va vendre de la compile avec
16: je
15: ça.
16: Je descends ému, l'avenir des Champs-Élysées, en respirant de la fraîche. Je vois défiler les visages, comme des miens. J'oublie mes soucis. Et Max m'oublie. Et c'est là, quand j'oublie, je trouve ma vie.
15: Ah, c'est du beau texte, hein.
16: C'est la bonne nocturne. Et je sors de la thune.
15: Eh, tu devrais me
16: faire.
15: Ouais.
16: Et quand je bois nocturne.
15: Purée, que c'est dur à comprendre là.
16: Et c'est dimanche soir.
15: Ouais, c'est dimanche soir à minuit.
16: Il y a l'espoir.
15: Ouais.
16: Et
15: tu crois qu'avec
16: et
15: ça.
16: L'espoir.
15: Stéphane. Stéphane, est-ce que tu crois qu'avec un texte pareil, je vais pouvoir vendre de la compilation Balade Nocturne, franchement ?
16: Balade Nocturne.
15: Dans les bacs.
16: C'est dans l'espoir de la Nocturne.
15: Yeah.
16: Et Max. Max.
15: Ouais.
16: Max et vient.
15: Ouais. Ouais, d'accord.
16: Et
13: tu sais, Stéphane, j'ai beaucoup parlé de toi. Balade Nocturne.
16: Gérard!
15: Oh! Voilà!
16: Tu viens boire un coup, Gérard?
1: Non, mais. Gérard! Oh.
15: Bon, oh.
16: Gérard!
15: Yeah!
16: Je suis. Je suis. Je suis.
1: Fatigué!
16: Gérard, notre Gérard!
15: Mais t'as bu combien là?
16: Tu connais notre Gérard? Gérard Depardieu, et moi je suis. Et notre Gérard.
15: Bon, d'accord. Bon, t'as terminé.
16: Gérard, Gérard.
15: Attends,
16: Gérard. Tu viens boire un coup.
15: Bon, hey, Stéphane. Stéphane.
16: Tu fermes ta gueule. Gérard.
1: Oh, tu restes poli devant des millions d'auditeurs, espèce de petit con.
16: Qui, Gérard?
1: Non, c'est Depardieu, là.
16: Gérard. Tu la fermes.
1: Ouais, si je veux me la fermer, mon petit,
16: Gérard.
1: Hein.
16: T'es
15: pédé. Oh non.
1: Oh ouais, c'est ça, c'est ça.
15: Non, commence pas l'année comme ça.
1: Oh, cube ton vin, ça vaudra mieux. Va cuber.
16: Connard,
15: toi. Ouais, c'est bon.
16: Va cuber.
15: Bon, Stéphane, Stéphane, t'as terminé là sur Balade Nocturne là? Parce que là, tu m'as saccagé. Bah non, mais là, avec ce que t'as fait, là, les gens qui ont acheté Balade Nocturne, ils vont vouloir la renvoyer. Quoi?
16: Je vais parler avec Gérard Depardieu.
15: Bon, alors d'abord, c'était Gérard Depardieu, on va le retrouver. Pendant ce temps-là, Gérard, lui, a préparé quelque chose. Un petit poème également, je crois, sur l'amour. C'est...
1: Ah non, c'est sur ce que tu m'avais demandé, mais c'est, moi.
15: C'était
1: ça,
15: quoi
1: c'est, ça sera mieux que. Au moins, tu vas. Les gens ne vont pas s'amuser à te renvoyer tes disques.
15: Alors, un extrait de la compilation Balade Nocturne avec des textes de Gérard.
1: J'aime écouter Balade Nocturne sur un micro. J'aime écouter Balade Nocturne sur un scooter. J'aime écouter des balades nocturnes quand tu me fais des câlins. J'aime écouter balades nocturnes quand tu me dis je t'aime. J'aime écouter balades nocturnes sur un grand 8. J'aime écouter balades nocturnes sur une banane. J'aime écouter balades nocturnes sur une noix de coco. J'aime écouter balades nocturnes sur le site internet. J'aime écouter balades nocturnes dans un aéroport. Et pour finir, j'aime écouter balades nocturnes le dimanche soir pour m'endormir. Voilà. Au moins, ça sera mieux, ça
15: bravo.
1: Sera saccagé que l'autre. Voilà, c'est dédié pour tous ceux qui ont Balade Nocturne.
15: Voilà, et sinon le dimanche soir minuit.
1: Voilà.
15: Alors, c'est joli ça. Hein. Stéphane, qu'est-ce que t'en penses? Qu'est-ce que t'en as pensé, Stéphane? Il est là, Stéphane? Stéphane, t'en as pensé quoi?
16: C'est beau. J'aime bien Gérard. Gérard et vous. Gérard.
1: Gérard,
16: il peut me parler.
1: Tu crois que je vais t'écouter parce que tu viens d'annoncer devant des millions de tuteurs, ça m'étonnerait.
15: Mais t'es dégueulasse d'avoir dire que Stéphane était pédé, que de dire que Gérard était pédé, tout ça, c'est pas cool.
16: C'est le meilleur.
15: Voilà.
1: C'est bon, moi j'ai pas
15: envie de te parler. Bon, Stéphane.
16: Attends, je vais parler.
15: J'ai
16: un poème.
15: Non, on fera ça la prochaine fois parce que c'est vrai que Stéphane, ça va deux minutes, mais alors après on en aura le bol au bout de 30 secondes, quoi. Enfin, c'était sympathique d'avoir Stéphane. Mais quand Stéphane est vraiment, vraiment, vraiment bourré, c'est très difficile à gérer, hein. Alors, en plus, à petite dose, si on va pas s'en sortir, ça va être une catastrophe. Waouh, je dis bravo pour le poème de la part de Jérémy, 15 ans, pour toi, Gérard, hein. Donc, apparemment, ça a l'air de plaire aux mecs et ça a l'air de plaire aux nanas. Il y a beaucoup de filles également sur le Minitel qui nous disent que c'était très joli, que t'avais fait du beau travail.
14: C'est normal.
15: Voilà, il a fait son travail, c'est tout, il est comme ça, c'est un mec, c'est un génie, il est là pour s'amuser, il est là pour s'éclater, et tant mieux pour ça. On recherche une fille, si éventuellement un petit bain, hein, vite fait, avant de quitter l'émission, c'est éventuel.
17: Ça devrait le faire, là, bouge pas.
15: Bien, une demoiselle qui voudrait prendre un bain en direct sur Fun Radio, ça pourrait être très sympathique avec un fond musical très cool. Tout à l'heure, dans l'après-midi, on a écouté des cassettes d'animateurs, et je suis retourné, en fin de compte, j'ai rangé dans mon bureau, et j'ai fait écouter à des personnes de la radio, des vieux animateurs radio que j'en avais enregistré à l'époque, et des vieilles pubs locales également qu'on avait enregistrées, enfin que vous m'aviez enregistrées, que j'avais diffusées sur l'antenne de Fun Radio, et ça fait bien longtemps qu'on les avait pas repassées. En les réécoutant, je me dis bon, faut que je vous refasse partager tout ça, parce que ça fait tellement longtemps qu'on n'a pas écouté ça, c'est tellement drôle. Pub locale, donc, ce qui peut arriver de temps en temps, peut-être même sur le réseau Fun Radio, je n'en sais rien. En tous les cas, on va vous redemander de nouveau quelque chose après. Écoutez ça, pub locale qui a été enregistrée il y a 3-4 ans de ça, et que vous m'aviez envoyé. Écoutez.
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15: Ça c'est bien. Et c'est ça qu'il faut comme pub. Avec la bonne musique.
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20: Stop la pub, on la retrouvera encore tout à l'heure. Bien toutes les pubs que vous connaissez, que vous commencez à avoir l'habitude de retrouver sur ces ondes, et bien oui, bien.
15: Ça c'est fort, le mec fait de la pub pour de la pub, hein. Stop la pub, on la retrouvera tout à l'heure. Et alors donc dans ce CD, je suis retombé sur un truc qui était très fort. Vous connaissiez Nono d'MTI, mais à un moment donné, juste avant Nono d'MTI, il y avait Tom Evans. Et Tom Evans, ça donnait ceci, écoutez.
21: Ça bouge ça, hein. Hein, que ça bouge bien. Et bien sûr, c'était E-Type. Et qui a gagné? C'est Vino Stéphane de Saint-Menton.
15: Et ça y est, c'est le mec qui fait la boîte là.
21: Il a pas sans problème avec MTI dans la discothèque. En discothèque. On peut pas préciser le nom de la discothèque, mais tu verras, ça sera sympa. Ok? Tu bouges pas. Ok, alors la musique continue. Vous êtes là, vous êtes toujours là. Et moi aussi. Et on continue toujours en musique. Ils ont complètement disparu de la circulation. Ils étaient vraiment très bons. Will to Will. Can you feel it?
15: Bon, ça c'était des extraits, j'en ai retrouvé un autre, c'était pas mal également sur Radio Framboise, apparemment c'est en Suisse. Alors là, ça pas. Là, si vous aimez bien Galor Daily Rush, attention, ça c'était très fort, écoutez.
22: Together for a dance. Together forever. C'est ça, Henri Casselet, à l'instant, tout simplement pour se faire plaisir, car c'est vrai, rappelez-vous, en première partie des bonnes premières musiques de cet après-midi de lundi, nous l'avions déjà écouté avec ce même titre, Together Forever, et bien nous le retrouvons à l'instant, c'est vrai, sans aucun problème, et c'est vrai encore qu'il nous chatouille toujours autant et avec toujours autant de délicatesse les tympans de nos petites oreilles. Henri Casselet, Together Forever, c'est une super version méga mixée. Remixé, devrais-je le dire. Non, ce n'est pas la peine, c'est vrai que cela s'entend sans aucun problème. Rick Astley, Together Forever, production stock at Kenny Waterman. Ça fait du bien de se le réécouter, surtout dans une version aussi géniale, super que celle-ci. Sur la Super Radio, sachez qu'il est 26/16. Et puis, comme nous sommes dans la délirance complète, autant que vous soyez de la partie, voici pour vous tout de suite une super invitation de boîte de nuit, super cadeau.
15: Voilà. Donc là, on suit ça. Faut y aller. Sinon, je sais bon, je fais du RNRJ, tout ça, etc. Et je crois qu'il y en a une dernière aussi qui est pas mal.
21: Donc vous pouvez toujours appeler au 0800 23 08 5000 0800 70 5000.
23: Je t'explique là, tu parles beaucoup trop vite, vas-y doucement.
21: Si vous voulez toujours nous appeler pour continuer le débat, pour assister au débat, donc au 0800 3 08 5000 et 0800 70
0: 10 5000 et le 3615 code Fun Radio, rubrique directe. Et on va accueillir Alexandra. Bonsoir.
3: Bonsoir Alexandra.
0: Alexia. Alexia.
5: Oui, bonsoir Gérard, ça va?
0: Bonsoir, ça va, merci. Aurélie, bonsoir.
17: Salut Gérard.
0: Jean-Daniel, bonsoir.
24: Ouais, salut Gérard, ça va, j'espère que t'es pas trop énervé quand même.
0: Bon bah ça y est, c'est bon, ça pourra, ça ira mieux après, on verra.
24: Je suis avec toi.
0: Ouais, c'est pas grave. Oui, t'inquiète pas, on saura qui c'est qui s'amuse à faire des conneries sur mon dos et t'inquiète pas, ça s'arrêtera pas là.
24: Ouais,
0: on est pas là pour ça. Sport Billy, bonsoir.
25: Salut Trudic, Gérard.
0: Ouais, tu es. Déjà, tu vas commencer par être poli.
25: Non, désolé, je me suis laissé emporter.
0: Moi je te dis tout de suite, t'as intérêt d'être poli.
25: Ok.
0: Sinon, tu vas retourner voir la crapette au standard, d'accord?
24: Ouais, bien joué. Ok.
0: Et on accueille Alpha.
26: Ouais, salut Gérard, la menace.
0: Hein? Salut. Alpha, on se réveille, s'il te plaît.
26: Hein?
0: On se réveille.
26: Ouais, mais ça y est, je suis réveillé, Gérard, la menace.
0: Ouais, tu commences pas, d'accord?
25: Ok, super.
0: Bon, alors la question des transports en commun.
17: Ouais.
0: Alors,
17: Vas-y.
0: Alors, pour ou contre les transports en commun?
17: Contre.
26: Pour.
3: Et pour quelle raison?
0: Pourquoi t'es contre?
25: Contre. Bah, quand on compte.
0: Pourquoi t'es contre? Non, mais donnez vos noms.
17: C'est Alexandra qui a dit contre.
0: Pourquoi Alexandra?
17: Parce que je trouve que, franchement, ça pue.
25: Contre.
17: Ah ouais, ça chlingue les égouts.
0: Bon, du calme là les.
17: Ouais,
0: on
17: va parler, s'il te plaît.
0: On se calme derrière, s'il vous plaît.
25: Pour.
17: Non.
0: Bon, ouais, toi t'arrêtes parce que tout à l'heure tu vas faire pour, tu vas aller voir au standard si j'y suis.
24: Ouais, bien joué.
25: Contre.
17: Non, oui, contre, oui.
3: Et pour quelle raison contre?
0: Qui est contre?
17: C'est Alexandra.
0: Et ouais, oui. Alexandra. Bah, tu nous as dit parce que ça pue, c'est ça?
17: Oui.
0: Bon, et qui c'est qui est encore contre? Oh, les mecs là, vous vous réveillez, s'il vous plaît.
25: Ok, super.
0: Bon, alors toi tu comment?
27: Lequel, Gérard?
0: Bah, je sais pas, tu les prends tous les trois, tu leur dis qu'ils se réveillent parce que c'est pas bon comme ça.
25: On est réveillés,
0: ça.
25: Ouais, super. Ouais, on est réveillés, ouais.
27: Bon, okay. Gérard, je te laisse t'occuper un peu des filles, je reprends les mecs, hein.
0: Ouais. Parce qu'ils commencent à me monter, les mecs.
25: Ah, ok.
17: Ouais, t'as raison, Gérard.
0: Alexia.
17: Oui.
0: T'es pour ou contre, toi?
17: Pour.
0: Ouais, pourquoi?
17: Bah, des fois, t'as pas trop le choix, hein.
0: Mm-hmm.
17: Quand t'as pas de permis, tu
5: vois. Ouais, exactement.
0: Ouais, d'accord. Ah, ouais, c'est sûr que.
17: Contre.
0: Bah,
3: et pour quelle raison, contre?
17: Contre, bah, je sais pas, la pollution, il y a trop de monde aussi. Hein.
5: Ah ouais, il y a trop de monde, c'est
17: ouais, vrai. Ouais, on peut pas s'asseoir dans les trains.
0: Ouais, mais ça, attends, maintenant, si, maintenant, les...
3: Non,
0: les
3: Gérard, de toute manière, dans les rames, dans les nouvelles,
17: il y aura de moins en moins de places assises. Hein.
0: Ouais, mais maintenant, c'est des doubles étages, hein, donc on peut quand même s'asseoir
27: les
0: sur...
27: Les garçons sont calmés,
17: ouais,
27: ils reviennent.
3: On peut charger plus, hein.
0: Bon, alors, Jean-Daniel, pour qui gueulait tout à l'heure, là, qui était contre, là.
25: Non, moi, je disais rien, mais en fait, moi, je suis carrément contre, parce que moi, je dis que tout le monde devrait être en mobylette, moi, je suis en mobylette.
17: Ouais, tout le monde en mobylette dans la ouais.
25: Et je trouve ça hyper chiant que les bus et tout, ils aient des places réservées, des lignes et tout, pour rouler, parce que moi, j'ai même pas une ligne pour rouler, alors je vois pas pourquoi.
0: Non, attends. Jean-Daniel.
25: Ouais.
0: Je vais te dire une chose. Je sais pas du quel côté que t'habites.
25: Ouais.
0: Hein? Mais je vais te dire une chose qu'à l'heure actuelle, si tu fais bien attention maintenant, il y a des trucs qui sont réservés pour les mobilettes. Ne dis pas qu'il y en a pas, c'est faux.
25: Il y en a,
0: je te dis. Sur Paris, il y en a.
25: Parce que t'as une mobilette, toi?
0: Non, j'ai pas de mobilette.
25: Eh ben, je sais là-bas.
0: Parce que je vais souvent dans Paris et je sais que dans Paris, il y en a.
17: Et
0: sur les Champs-Élysées, il y en a qui sont réservés pour les mobilettes.
25: C'est pas vrai.
17: Gérard, t'es un menteur. Où est-ce qu'il y a des trucs pour mobilettes?
0: Dans Paris, sur l'avenue Charles de. Sur l'avenue de la Grande Armée, c'est des trucs, il y a des trucs réservés aux mobilettes.
17: Ouais,
25: sur 10 mètres aussi.
0: Non, c'est tout le long.
25: Non, 12.
0: C'est tout le long jusqu'à la place de la Concorde, à part le tunnel, je sais plus où.
25: Ça, c'est
0: Gérard,
25: faut pas confondre avec les trottoirs. Hein.
0: Ouais, mais attends, oh. Hein, on parle pas des trottoirs, on parle des emplacements réservés pour les mobilettes.
25: Même s'il y a des trucs réservés sur les Champs-Élysées, il y en a pas assez dans les autres rues, quoi. Et puis c'est dégueulasse que les bus ils en aient, puis pas les mobilettes. Ouais, voilà.
0: Ah, mais ça c'est normal.
3: C'est logique même.
0: C'est tout à fait normal que les bus ils aillent leur truc qui soit réservé. Hein. Je suis désolé.
25: Et si tout le monde prenait des mobilettes, il y aurait moins d'essence dépensée.
0: Ouais, il y a moins d'essence, au contraire. Il y aura plus de pollution.
3: Dans les mobilettes, de l'essence.
0: Dans une mobilette, faut mettre de l'essence, c'est comme dans une voiture.
25: Ouais, mais il y en a vachement moins que dans un bus quand même.
17: Ouais. Et ben tu prends.
0: Mais attends, les bus maintenant ils sont électriques.
25: Mais n'importe quoi,
0: les bus ils sont automatiques. Les bus sont automatiques, je suis désolé.
25: Et moi, ma mobilette elle a pédale.
0: Et alors?
27: Attends, les bus sont pas automatiques.
0: Si, sur Rennes, maintenant, ils sont tous automatiques.
27: Sur Rennes, mais pas sur Paris, je suis désolé.
0: Sur Paris,
3: maintenant, il y en a une grande partie.
0: Ah, si, si, maintenant, ils ont tous les derniers Renault qui sont sortis.
25: Ouais, il y en a un sur 70.
0: De quoi ?
25: Et il n'y a pas que Paris et sur Rennes en France.
0: Ouais. Et alors, mais sur Marseille aussi, sur Lyon, sur Lyon aussi,
25: bah,
0: sur...
25: Tu arrêtes de dire n'importe quoi, t'es
0: pas... j'étais à Lyon, je sais ce que j'ai.
25: On va s'énerver, Gérard, arrête de dire n'importe quoi.
0: J'étais à Lyon, je sais ce que j'ai, Lascar.
2: Déconne pas, Gérard.
25: Déjà, tu m'appelles pas Lascar et tu restes tranquille.
0: Non, mais attends, et si je veux, je t'appelle comme je veux, si t'es pas content, tu restes chez toi.
25: Si tu veux qu'on te respecte, tu nous respectes.
0: Eh ben, je vous ai pas insulté, alors je vous respecte, ok?
25: Lascar, c'est une insulte.
0: Non, attends, si tu le prends comme ça, mon pote, tu vas chez toi.
25: Hein. Tu restes tranquille, Lascar.
2: Eh, tu l'appelles pas mon pote, Gérard.
0: Allez, on y va, là, on y va, on passe à la deuxième.
25: Il y en a d'autres qu'on parie. Et Marcel, il en pense quoi?
0: Ben Marcel, de toute manière, il a répondu comme moi.
3: Des bus électriques, ça existe. Il y en a de plus en plus maintenant.
25: Parle plus près de ton micro.
27: Tu peux nous expliquer, Marcel, un peu comment ça fonctionne?
3: C'est des bus électriques qui marchent, on met dans une prise, puis voilà, ça roule.
27: Il y a quand même un chauffeur.
3: Il y a un chauffeur, tout à fait.
27: Donc c'est des bus électriques ou les bus automatiques?
3: Électriques et automatiques.
27: Ah, il y a les deux, et c'est quoi la différence?
0: Et derrière, s'il vous plaît, les filles, on se calme.
27: Je suis en train de parler. La différence entre les deux, c'est quoi? La différence entre les deux, c'est quoi, électrique et automatique?
2: Oui, c'est vrai,
3: Marcel. Électrique, prise de courant, tu recharges ton bus.
27: Ouais.
3: Et automatique, c'est la conduite assistée.
27: C'est une boîte automatique.
2: Ouais, mais électrique, voilà. Les fils, ça s'emmène.
3: Ils n'ont pas changé les vitesses.
27: Ça ne peut pas exister des bus électriques automatiques.
2: Ouais. Ce serait plus
3: pas encore maintenant.
27: Pas encore.
25: Quoique.
27: Tu vois, j'apprends des choses.
0: Non, mais de manière, la différence qu'il y a, c'est que.
3: Il n'y en a pas encore partout,
0: Malheureusement, on sera la dernière roue du carrosse à être équipée de ce système-là. C'est malheureux à dire.
25: Ouais, ok.
0: Qui c'est qui disait que ça s'en mêlait souvent, là? C'est qui?
2: Aurélie.
0: Oui, ouais, je sais que ça s'en mêle, mais maintenant, c'est avec des bars, Il y a des bars,
2: Ah ouais, d'accord. Donc,
0: ils ont des bars qui viennent directement et qui sont reliés sur les trucs,
25: Bon, on passe.
3: Des bars où?
2: Comment? Gérard, explique-toi, je comprends rien.
25: Est-ce qu'ils servent de l'alcool dans les bars?
0: Il y a des bars pour que le bus roule.
25: Ouais, mais attends, je comprends pas le principe. C'est pas parce qu'il y a un bar que.
0: Il y a des bars télescopiques.
25: Non, mais
0: attendez, jouez pas ceux qui comprennent rien, ça vaudra mieux.
27: Le standard, on se calme 30 secondes et Gérard, tu vas nous expliquer ce que c'est qu'un bar télescopique ou peut-être Marcel, puisque Marcel travaille dans les transports en commun, d'après ce que j'ai compris. Marcel, si tu sais ce que c'est qu'un bar télescopique.
3: Un bar télescopique,
27: C'est quoi?
0: Une barre télescopique.
27: Explique-nous ce que c'est, Marcel.
3: C'est les bars pour se tenir debout, là.
0: Non, les barres télescopiques pour les bus électriques qu'on veut. C'est ce qu'il y a sur les tramways. Qui sont reliés avec...
3: Les caténaires.
0: Voilà,
3: fallait préciser.
25: Comme dans un circuit de voiture électrique.
0: Comme les voitures tamponneuses, si tu veux.
25: Un caténaire.
0: Voilà, ça y est, vous avez compris maintenant. On passe à la deuxième.
3: C'est Gérard qui s'est mal expliqué.
0: Voilà, merci. Très bien.
25: Comme d'habitude.
0: Si ça te plaît pas, mon pote, tu vas voir au sommet si j'y suis.
25: C'est bon, tu restes tranquille. Déjà, je suis pas ton pote.
0: Non, mais attends.
2: Ouais, on pas de pote.
0: Déjà, vous allez vous calmer là,
25: super. Bon, d'accord, tu te calmes, on se calme, y'a pas de problème. Voilà, tu te calmes.
27: On est cool, c'est bon.
0: On commence pas.
2: Vas-y, enchaîne, Gérard.
0: Allez, pourquoi
2: enchaîne.
0: Prenez-vous. Pourquoi pensez-vous que le bus.
25: Vas-y, refais-la.
0: Pourquoi prenez-vous le bus ou le métro?
25: Déjà, on peut ne pas le prendre aussi.
2: Pour aller au travail.
25: Pour le plaisir, pour draguer, pour baiser.
0: Tout à fait.
2: Entre
0: j'adore la réponse de celui qui vient de dire ça. Je voudrais bien savoir qui c'est.
25: Qui baisse dans les métros?
0: Ouais, dans les métros ou dans les bus.
3: Pourquoi tu dis ça, Gérard?
25: Après 10 heures, tout le monde baisse dans le métro.
0: Non, mais soyez gentils. Soyez gentils, donnez vos noms quand vous parlez.
25: C'est Sport Billy.
0: Ouais.
25: Parce que moi, avant, je sortais des trucs de mon sac jaune et. Non, c'est franchement, tout le monde baisse dans le métro, quoi.
3: Mais pas dans le bus aussi. C'est déjà plus difficile.
27: Ouais. Je crois d'ailleurs, Marcel, que t'as une anecdote à ce sujet-là.
3: J'ai déjà fait ça là-dedans.
27: Raconte, vas-y, explique-nous. Tu travaillais comme quoi à l'époque?
3: Je peux le dire alors.
27: Ah oui, vas-y.
3: J'étais maître chez RATP, moi. Voilà.
27: Et qu'est-ce que t'as fait dans le métro?
3: Des tas de trucs.
27: T'as niqué dans le métro?
3: Ouais, dans les tunnels, dans les rames.
27: Avec des copines à toi?
2: T'as pris ton pied, Marcel?
3: Ouais, je sais pas quoi.
25: Est-ce que t'avais un chien qui sniffait? Qui la cochonne qui intéressait, là?
27: C'était un fantasme ou tu faisais ça comme ça? C'était courant dans le métier?
3: Assez courant, oui.
27: C'est vrai. Mm-hmm. Eh, bah, dis donc.
25: La chaleur.
27: Eh, bah, dis donc, bah, méfiez-vous quand vous prenez le métro.
3: Après la fermeture.
27: Après la fermeture aussi.
0: De manière, je vais vous dire une chose, qu'à l'heure actuelle, on envoie des murs et des pas murs dans les métros. Hein.
25: Des murs et des pas murs. Ok, ouais. Gérard, super.
27: Des vertes aussi, peut-être.
25: Des vertes et des pas murs.
0: Ouais, des vertes et des pas murs. Et ça, c'est souvent que je vois, quand j'ai l'occasion de prendre le métro pour me rendre quelque part, et ben, je vais vous dire une chose, que les nanas, quand même, hein,
3: disons que dans le métro, il y a des petites provocatrices. Ouais, ouais.
25: Alexandra, je t'aime.
3: N'est-ce pas, Gérard?
25: Ah, moi aussi, je t'aime.
0: Oh, c'est bon, là, les déclarations d'amour, vous les ferez après.
25: Moi aussi, je t'aime.
0: Les déclarations d'amour, vous les faites après.
25: Ouais, Gérard, c'est vrai, putain, je t'aime. Sérieux, je te connais, franchement. Gérard, t'es jaloux, hein.
27: Non, juste une chose, apparemment, Marcel disait que Gérard avait aussi vécu ce genre de choses. Vous vous faites allumer par les filles dans les métros, Gérard? Tu t'es fait
0: Est-ce
27: que tu t'es déjà fait brancher par des filles dans le bus de Sion?
25: Non.
3: Quel numéro de bus? Quel numéro de bus?
0: Non, même pas. Il y a une machiniste que j'ai trouvé sympa, bon, ben, que je revois plus sur ma ligne, c'est dommage.
25: Tu as couché avec elle, Gérard?
0: Non. Pourquoi tu te fais coucher? C'est bon, alors là. Là,
25: on est au clair.
0: C'est Gérard. Qui vient de dire ça?
25: C'est une meuf.
4: C'est Aurélie.
0: Eh ben, Aurélie, tu retournes voir Gaël au standard.
25: Aurélie,
0: tu retournes au standard voir Gaël. Tu retournes. Aurélie, tu retournes.
25: Il y avait déjà pas beaucoup
0: tu retournes voir un standard.
4: Mais garde-la, Gégé.
0: Là, on a dit la loco. La semaine dernière, on avait dit que la loco, il y en avait ras-le-bol. Ouais. Aurélie, elle a recommencé ce soir. Un repart au standard. Terminé, point final à la ligne. On ne veut pas le savoir. Je ne veux pas le savoir, Aurélie.
25: Aurélie, t'as dit une connerie.
4: Gérard, il faut assumer.
0: Attends.
25: Aurélie, mets-toi à genoux.
4: Ça y est, je suis à genoux.
0: Non, mais Aurélie, c'est toi qui as commencé, ces cas-là, je veux pas le savoir.
25: Gratuit le Miss Touquette.
0: Ok.
4: Tu sens, Gérard?
25: Ouvre la bouche.
0: Ok. C'est clair et net. C'est clair et net, on enchaîne sur la prochaine question.
3: Ouais, c'est la question numéro 4, je crois.
27: Et Marcel va la poser.
3: Pensez-vous que les nanas doivent être moins découvertes dans le métro?
25: Bah oui. Enfin, tu peux répéter la question, s'il vous plaît.
4: Tu peux répéter, s'il te plaît.
3: Pensez-vous que les nanas devraient être moins découvertes?
25: Ah non,
4: moins découvertes?
25: Non. Ben oui, genre.
27: Ça veut dire quoi, moins découvertes pour vous?
0: C'est-à-dire
27: des jupes plus courtes?
0: Moins courte que ce qu'on voit à l'heure actuelle dans les bus ou dans les métros. Ouais, parce qu'on n'a pas besoin de voir leurs culottes. Besoin de voir leurs culottes quand elles mettent leurs jambes en tailleur.
25: Parce qu'après, t'as la gaule.
3: Tout à fait.
0: Dans les métros et dans les bus, je peux vous dire une chose que.
3: Et dans les métros, il y a des provocatrices aussi qui sont spécialistes là-dedans.
0: Quand
3: on met la main, on se prend une claque dans la gueule et puis c'est bon.
0: Le machiniste dans les bus, il se régale avec les rétroviseurs qu'il a.
25: Machiniste.
0: Ouais, ben, c'est quoi un machiniste? C'est celui qui conduit les bus.
25: Eh ben, on dit le conducteur de bus, on dit pas le machiniste.
3: Ah, c'est un machiniste, hein.
0: Il faudrait peut-être.
3: C'est un machiniste, le conducteur de bus.
25: On n'est pas là à rattraper, les gars.
27: Gérard, je pense qu'il faudrait que tu gères un petit peu ton débat et qu'il serait intéressant d'avoir la réaction des filles à ce sujet.
6: Et d'ailleurs, justement, au niveau de direction des filles, une nouvelle venue, Florence, donc qui remplace Aurélie.
3: Bonsoir Florence.
0: Bonsoir Florence.
25: Salut cochonne.
0: Oh, tu restes poli ou sinon tu vas voir Gaël au standard aussi, toi.
25: Ok, super. Salut Gruche.
0: Bon, alors les mecs, vous retournez voir.
25: Vous retournez au standard,
0: je veux pas le savoir.
25: C'est bon, Gérard, prends pas la gueule. On voulait faire un petit peu d'humour, c'est bon.
0: Non, mais un peu d'humour en étant poli.
25: Ah bon, bah excuse, on le refera plus,
0: pardon. J'espère.
4: On
0: le refait
4: plus surtout.
25: Voilà.
0: Bon, ben demandez.
4: Ce serait sympa.
25: Posez la question.
4: La question.
0: Alors, pensez-vous que les nanas devraient être moins découvertes?
4: Ah non, pas du tout.
0: C'est-à-dire qui?
4: C'est Alexandra qui parle.
0: Oui, Alexandra.
4: Il dit que déjà il y a trop de mateurs dans tout ça, donc si en plus si on se découvre, ça va pas le faire.
0: Ouais, mais de toute manière, faut dire une chose que vous le faites pas non plus, vous le faites un peu exprès de nous faire voir vos culottes. Hein,
3: puis quand on met la main, on se prend une claque dans la gueule.
4: Vous les voyez, hein.
0: Hein, puis souvent quand on met une main, on se prend des tartes.
25: Ok, super. Et alors t'aimes pas ça le gros pain?
4: Ouais, t'aimes ça prendre des claques.
0: Non, non. Pour l'instant, je vais te dire une chose, que celle qui va me mettre une claque, elle est pas encore née.
25: Arrête.
0: Hein, elle est pas encore née, la nana qui veut me mettre une barre.
3: Non, c'est vrai.
25: Gérard, il est tellement con que quand on le traite de l'infomane...
0: Alors attends, hey, je vais te dire une chose. Hey, le mec qui m'a traité de con, tu sais ce que je te réponds?
25: Avec
0: Ouais, qu'avec un con comme moi, on s'amuse, avec un con comme toi, on se fait chier.
1: Eh, celle-là, faut arrêter de la sortir,
25: Gérard. Ouais, Gérard.
0: C'est bon, comme alors, dans ce cas-là, vous avez qu'à être poli. Si vous voulez que je sois poli, vous restez poli envers moi, ok?
25: Non, mais super.
0: Bon. Alors, Alexia.
1: Oui.
0: À toi.
1: Ouais, bah moi je suis pas d'accord avec toi parce que on fait pas tout exprès de t'habiller en cours hein, pour être maté ou pour se faire draguer quoi.
25: Mm-hmm. Ouais, après il y a des vicelards comme Gérard qui regardent, c'est dégueulasse.
3: C'est logique hein.
0: Bah, de toute manière, ça, vous nous le faites voir assez, hein.
1: Ouais, non, mais pas tout,
27: et il y a Greg sans Minitel.
0: Attendez, s'il vous plaît, il y a une question Minitel.
27: Greg sans Minitel qui voulait savoir si ça t'était déjà arrivé de mater les filles.
1: Mais Gérard, il fait que ça, Mathé.
0: Florence,
1: oui.
0: Tu attends 5 minutes, je réponds à la question de Greg sur Minitel. Si je me suis fait.
27: Si t'as maté les filles, les sous les jupes des filles, etc.
0: Ah, bah, ça, régulièrement, oui.
3: C'est courant, hein.
25: Ah voilà.
0: Régulièrement, on en voit assez comme ça hein, maintenant.
25: Donc, vicieux.
0: Bah oui, bah, vicieux. Vous avez qu'à pas nous provoquer aussi, les nanas. C'est vous qui nous provoquez, alors attendez. On va quand même se rincer l'œil gratuit aussi, à force que vous nous provoquez.
25: Gérard, oui, Florence. Regardez, sans déconner.
1: Mais ouais, Florence, c'est vrai, c'est je t'écoute.
25: Non, attends, mais t'as un journal dans les mains plutôt que de regarder sous la jupe des filles.
1: Ouais,
25: des filles, tu regardes ton journal, puis basta.
3: On fait un trou dans le journal, hein, puis regarde. Hein.
0: Ben voilà. Florence, tu voulais réagir.
25: Et ça se prend pour un poète.
0: Bon, c'est bon là, les mecs. Hein. Vous la fermez quand je parle, quand Florence veut réagir, s'il vous plaît.
25: Ouais, mais tu restes poli aussi.
0: Bon, alors tu vas voir au standard si j'y suis, toi. Okay, allez, hop, super. Bonne nuit.
1: Moi, je voulais dire, dans les magasins, ils vendent plus que des mini-jupes, donc on peut que s'habiller comme ça.
0: Attends, tu vas pas acheter des mini-jupes pour provoquer, pour faire de la provocation dans le métro ou dans le bus.
1: J'ai d'acheter ça.
0: Bon, ouais, mais non, mais il y a quand même.
1: Gérard.
0: Oui.
1: C'est pas parce qu'on porte une mini-jupe qu'on provoque, hein.
27: Voilà, exactement.
0: Presque pas.
25: C'est pour votre plaisir que vous portez des mini-jupes.
0: Presque pas. Attendez. Eh, hey, Florence. Oui. De manière, ça, c'est le deuxième débat, hein.
25: Okay.
1: Ah ouais, la tenue vestimentaire.
0: Après, c'est les tenues vestimentaires. On attaque la cinquième. Pourquoi?
25: Gérard.
0: Pourquoi que les bus roulent moins vite que les métros?
25: Parce que c'est la circulation, voilà, tête de mythe.
0: Hey, tu restes poli, toi, tête de con.
1: On peut rien faire contre cette technologie. Hein.
3: Le bus, c'est la conduite manuelle et le métro, c'est conduite automatique.
1: Ouais, exactement. Ouais.
25: Est-ce qu'il y a des métros automatiques électriques?
3: Ils sont tous électriques de toute manière.
27: Ouais, et les métros roulent à quelle vitesse en général?
3: 40, 50. Sur la ligne 1, ils sont chouettes. Hein.
25: Et les RER?
3: RER, c'est beaucoup plus gros, c'est considéré comme SNCF.
0: Qui c'est qui me demande?
1: C'est Alexandra.
0: Oui, Alexandra.
1: Tu préfères prendre bus ou train?
0: Moi, je préfère le. Aucun. Tu vois, je préfère marcher à pied.
1: Tu préfères quoi?
0: Je préfère marcher à pied.
1: C'est normal,
0: marcher
1: à pied.
0: Oui.
3: Alexandra.
1: Oui.
3: Tu vois, de toute manière, dans le bus, c'est une certaine clientèle, et dans le métro, c'est une autre clientèle. Ça a rien à voir.
25: Dans le bus, c'est bon,
3: bonjour. Tu prends le bus, c'est pas la même classe.
27: C'est quoi la différence?
1: Il n'y a aucun rapport avec la question, désolé.
27: C'est quoi la différence, Marcel, entre la clientèle du bus et la clientèle du métro?
25: Dans le métro, t'as des cons comme Gérard.
3: Non, mais
27: Marcel, réponds à ma question, s'il te plaît.
0: Ouais, vous restez poli, s'il vous plaît.
3: Bon, disons que le bus, c'est une certaine classe de personnes qui prennent pas le métro exprès à cause de.
25: S'ils prennent le bus, non, ils prennent pas le métro, non.
1: Oui, c'est sûr.
27: Et c'est des gens qui sont plus chics, c'est quoi la différence? C'est pas des filles avec des jupes à la touffe.
3: Ah non, voilà.
27: D'accord.
0: Quoique, oui, ça dépend.
3: À part les lignes de banlieue, hein, je sais pas. Ça, c'est...
27: Question d'après.
25: Ah, voilà,
0: alors, la question d'après.
25: C'est pas normal. Pourquoi les gens de banlieue sont différents des autres? Ouais, c'est vrai, ça.
0: Je peux poser la question, on va mettre.
1: Ouais, ça serait bien, Gérard.
0: Je vais poser la question, on va mettre un disque et on se retrouve après.
25: Ok, super.
0: Alors, pourquoi que les nanas nous font voir leurs culottes?
3: Voilà.
1: Parce que les mecs aiment ça.
0: Non, mais c'est bon, vous réfléchissez.
3: Et qu'elles se font fréquenter aux heures de pointe dans le métro.
0: Voilà. Donc, oui, Alexandra?
1: Oui, non, rien.
0: Non, qui c'est qui voulait réagir?
25: Non, rien de spécial pour l'instant. C'est quoi le disque?
0: C'est la main de ma soeur dans la culotte d'un zouave.
25: Change un peu d'expression, Gérard, c'est un peu vieillot. Là.
0: Ouais. Voilà. Hey, Gérard, comme ça, vous êtes au courant du disque.
25: Hey, Gérard, ça
27: y a,
25: va?
27: Il y a Boss sur Minifest qui voudrait savoir, Gérard, si t'as déjà conduit des bus. Il y a Lily qui dit qu'elle aimerait bien écarter les cuisses avec sa jupe courte devant toi.
0: Ah bah, Lily, dans ce cas-là, elle est d'où, Lily? Elle est d'où la.
25: J'approcherai ma tête pour lui faire
27: un 66.
0: Le département 66, c'est, ça, fait loin, hein. Ça fait loin. Hein. Ça fait loin. C'est Perpignan, c'est loin.
7: Eh, bon. Je suis pas loin, moi, je veux bien faire pareil.
0: Qui
25: Vissler,
7: Alexandra.
0: Ah bah, si tu veux, bah, tu viens à la radio, Alexandra.
7: Comment
0: Tu viens à la radio.
7: D'accord, pas de problème.
0: Bah, tu viens, on t'attend alors.
7: Ok, bah, je t'attends, mais.
25: Alexandra, ne déçois pas. Ouais.
7: Alexandra est très prisée, je vois.
25: T'es quand même un cochon, Gérard.
7: Ouais,
0: bon, Alexandra, pourquoi tu veux pas venir maintenant? Alexandra.
7: Oui.
0: Pourquoi tu veux pas venir maintenant?
7: Bah, parce que je peux pas, j'ai 17 ans et mes parents ne veulent pas que je sorte.
0: Bon bah alors 17 ans, moi je veux pas avoir des problèmes non plus pour des tournements de mineurs. Donc on va mettre...
27: Je pense que tu peux annoncer la question d'après d'abord.
0: Donc la question d'après, c'est pourquoi tant de monde dans les métros aux heures de pointe? Donc on va se quitter le temps du disque avec Staguignol. Allez, va. Je pense si c'est bien prononcé, mais c'est pas grave, vous allez écouter, on se retrouve juste après.
27: Suivi d'œil.
0: Et le disque 2, c'est Je te tiens.
27: Je te tiens par...
0: La barbichette. Voilà, à tout à l'heure. Réfléchissez à la question.
27: À tout de suite. Et de retour, Gérard, je voudrais juste que tu me dises, c'est quoi ce disque?
0: C'est Donne-moi ma chance,
27: c'est... C'est super.
0: C'est bébé, je sais pas, c'est ce qu'on m'a offert, donc... voilà, c'est Donne-moi ma chance, en fin de compte.
27: Bon, tu rappelles la dernière question?
0: Alors, la septième, donc, c'est pourquoi tant de monde dans les métros aux heures de pointe? Et on va accueillir, donc...
27: Donc de nouveau,
7: oui.
0: Coralie. Coralie, bonsoir. Coralie, s'il te plaît, tu te réveilles.
7: Je suis là, Gérard.
0: Bonsoir.
7: Salut, Coralie.
25: Salut, Coralie.
7: Ça va?
0: Florence, oui, on récupère Florence.
7: Oui.
0: On récupère Jean-Daniel.
25: Ciao, salut, les gars, super.
0: Sport Billy.
25: Sport Billy.
0: Et Tom.
25: Oui, salut, Gérard. Tu sais, c'est entre Gérard et Iti.
0: Tu réponds à la question, il n'y a pas de différence entre Gérard et je sais pas quoi, ou sinon tu retournes chez toi.
25: Il a compris qu'il devait retourner à la maison.
7: Allez, Gérard, pose ta question, Gérard.
0: Je crois que vous l'avez déjà posé. Alors, c'est pourquoi tant de monde dans le métro, aux heures de pointe ou dans les bus?
7: Gérard.
0: Oui.
7: Parce que tout le monde sort en même temps, c'est normal.
0: Oui, mais donnez vos noms quand vous.
7: Alexandra. Non, mais c'est une question con, Gérard.
0: Quoi, c'est une question con?
7: Implacable.
25: Non, moi je pense que c'est une secte, c'est pour ça qu'ils se réunissent tous à 5
7: heures. Ouais, exactement.
0: De toute manière, il y a autant de monde entre 5 heures et 8 heures, et de 5 heures à 8 heures, il y a autant de monde dans les bus et dans les métros. Pourquoi?
3: C'est pour mieux tripoter les nanas.
7: Tout le monde va bouffer. Exactement.
27: T'as dit quoi, Marcel?
3: C'est pour mieux tripoter les nanas.
25: Gérard.
7: Marcel?
3: Oui.
7: Tu serais pas un obsédé?
3: Non, pas du tout.
7: T'es dégoûtant, va.
25: Eh Gérard, je suis sûr que c'est comme ça que t'as rencontré Christy, c'était dans le métro.
0: Bon, c'est bon, on parle plus d'elle, alors celui qui s'amuse à... qui recommence
7: non,
0: avec...
7: Non, on a dit Martine.
0: Non, on vient de dire Christine.
7: Non,
0: cherchez pas à midi à 14h, allez. Hop.
25: Christine, c'est elle qui rit quand Gérard lapine.
0: Tu retournes au standard, tu vas voir Gaël au standard.
25: Ciao. Ok, super.
0: Pourquoi moins de bus ou de métro pendant les vacances?
25: Parce
7: qu'il y a moins de personnes qui se déplacent, Gérard.
0: Non, il y en a autant.
7: Mais
0: non,
7: Gérard. Il y a des gens qui partent en vacances, Gérard.
25: Parce que les machinistes partent en vacances.
0: Non, mais il y a quand même autant de monde.
25: Les machinistes partent en vacances, Gérard. C'est con, quoi.
0: Il y en a quand même qui partent pas en vacances et qui assurent quand même
7: Il y en a qui partent en vacances, se reposer.
0: Bah oui, peut-être, mais il y en a d'autres qui sont toujours là.
7: Ouais, mais il y en a qui partent.
0: Ouais, mais pourquoi moins de bus pendant les vacances?
7: Parce qu'il y a moins de bus.
0: Ok, d'accord, je vois.
3: Bon, on passe à la
0: 9e. Non.
25: Et parce qu'il faut bien que les machinistes partent en vacances.
7: Non, mais c'est logique.
27: Mais oui,
0: ça y est.
25: Et Gérard, c'est vrai que c'est à cause de toi que la Didi elle a eu un accident?
7: Ouais, c'est toi qui...
0: Oh, alors là! Stop! Là, les trois mecs vont retourner au standard. Je veux pas entendre ce mot-là sur centaine. Je veux pas entendre ce mot-là lors des débats. Les trois mecs au standard.
27: Je ne vois pas pourquoi Gérard explique.
0: Non, on a pas besoin de parler de Didi, alors que l'autre, il a été dire que pourquoi je sais plus quoi.
27: Gérard, qu'est-ce que je fais?
0: Donc tu le prends, tu sers ça,
27: Gérard,
0: tu lui dis que c'est pas la peine.
27: Gérard.
0: C'est pas la peine, on ne parle pas de ça pendant les débats.
8: D'accord.
0: C'est pas le thème du débat et je n'attaquerai jamais un sujet de débat comme ça.
8: Keep cool, hein.
0: Bon, bah dans ce cas-là, il va pas me
8: ouais,
0: balancer.
8: Ça bafouille. Allez, continue, Gérard.
27: Marcel, la question suivante.
9: Pourquoi tant d'agressions le soir après 22h?
8: Pourquoi tant
9: d'agressions?
8: Bah, les mecs, ils sont en manque. Ouais.
9: Non, mais attends, mais il y a agression et agression. Hein.
8: Non, ouais, mais les mecs sortent à cette heure-là, surtout, donc.
9: À 22h, il y a déjà moins de surveillance dans le métro.
8: Oui, c'est ça.
10: Exactement, ouais.
9: C'est l'heure des relèves et les patati patata. Voilà.
8: Ouais, c'est vrai, t'as raison. Bah ouais. Alors, t'as la réponse, pourquoi tu poses la question?
0: Qui on posait la question comme ça, donc on vous demandait de réagir, c'est tout.
8: Bah voilà, on a réagi.
0: Bon, bah c'est bien, donc on va attaquer sur la dixième. Attends, la dixième, c'est pourquoi moins de contrôle la journée dans les bus ou les tramways?
9: Ça, je suis pas si d'accord avec toi, Gérard.
8: Pourquoi il y a vachement de contrôle quand même.

0: De ligne pour aller travailler au boulot.
1: Et il y a juste avant une question.
0: Oui, attendez.
1: Il y a juste avant une question Minitel de Berserker qui dit Gérard. Non, pardon, c'est pas Berserker, c'est Darchan qui dit est-ce que Gérard a déjà été contrôlé?
2: Oui.
3: Ouais.
1: Et comment ça s'est passé?
4: Non, Gérard, il saute par-dessus le tripode, c'est pas pareil.
3: Raconte, Gérard.
0: Par-dessus non, mais moi j'ai déjà été.
3: Ils t'ont arrêté, Gérard?
0: Moi j'ai déjà été contrôlé plusieurs fois et je me suis pris des PV, ça c'est vrai, et je m'en cache pas.
3: Et pourquoi t'avais pas pris de ticket, Gérard?
0: Bah parce que j'avais pas les moyens, donc je suis passé en fraude et puis c'est tout.
3: Mais t'as payé encore plus cher, c'est con.
0: Bah ouais, mais de toute manière, comme ils mangent, comme je veux pas dire mais l'adresse, donc voilà.
3: Ça t'a servi de leçon, j'espère.
0: Bah oui, ça me sert de leçon. Maintenant, bon, je me trimballe avec trois carnets de bus sur moi maintenant. Alors.
3: Mais Fun Radio te paye pas la carte orange?
0: Non, mais ça c'est problème Fun Radio, ça c'est moi qui réglerai ça avec Max. Hein. Ça regarde pas les auditeurs.
1: Et il y a juste aussi Dom sur Minitel département 75 qui dit question à la Gérard, pourquoi autant de monde pendant les grèves?
0: Ben je crois que
3: autant de monde où dans les
1: métros
0: et
1: les bus.
0: Ah oui, ça c'est ouais
1: ben Gérard, pourquoi il y a du monde pendant les grèves?
0: Ben oui, ça c'est ouais. Ça. C'est ça que, s'ils sont mal payés, donc automatiquement, je sais qu'il y en a beaucoup qui sont mal payés comme machinistes.
3: Ouais.
0: Ça, c'est vrai, donc on peut pas leur interdire de
1: pas
0: faire
1: la
0: grève.
1: La question, Gérard, la question, c'est pourquoi il y a du monde pendant les grèves?
3: Comment ça? À côté, voyons.
1: Pourquoi il y a du monde pendant les grèves?
3: Mais du monde où?
0: Mais où?
1: Allez, les filles, la question, elle est posée à Gérard.
0: Mais quand s'il y a du monde, s'il y a des grèves, il y a plus de bus. Automatiquement, donc, il y a tant de monde qui attendent le bus. Voilà, c'est tout. La réponse à la question, c'est ça.
3: Tu te surprends,
0: si, si quelqu'un, si quelqu'un fait grève automatiquement, les bus, il y en aura déjà moins. Ouais. Il y aura plus de monde qui attendra le bus et ça fera plus. Le premier bus sera bombé. Ça fait comme le métro.
5: Il y en a
0: comme
5: la casquette, hein, ça fait des études, cousin.
3: Ouais.
5: Vache.
0: Bon alors.
1: Et juste avant, je rappelle pour Doc, Berserker et compagnie sur Minitel que pour participer au débat, vous appelez au 0870 5000.
5: Gérard,
1: 0803 08 5000.
5: Gérard,
1: à toi.
5: Ouais, Gérard.
0: Oui.
5: Je vais juste te poser. C'est vrai que tu serais sorti avec François si ça avait été un mec.
0: Bon alors, je répondrai pas à ta question. C'est pas le thème des débats. Alors, point final à la ligne. Commencez pas à me brouter avec Françoise, Christine, Carole, Martine, ou ainsi de suite.
3: Et
0: là, loco. Ok, c'est clair et net. C'est clair et net.
3: Gérard, c'est qui ta nouvelle?
0: J'en ai pas de nouvelles, voilà. Point final.
4: Ils veulent tout savoir. Hein.
5: Eh, Gérard, c'est vrai que t'es mannequin chez Emmaüs?
0: Bon, alors pourquoi qu'un ticket ne dure pas une heure comme dans certaines villes?
5: Qu'est-ce que tu racontes? T'as jamais eu le ticket avec une meuf, toi?
3: Non, c'est...
0: Pourquoi que les tickets durent moins?
3: Les tickets pourquoi de quoi, d'abord?
0: Bah, les tickets de métro ou de bus. Pourquoi qu'un ticket ne dure pas une heure comme dans certaines villes?
5: Mais tes tickets, ils durent pas une heure.
3: Ouais, t'as pas tort. À Rennes, tu vois, et ben ça existe. T'as pendant une heure, t'as le droit de prendre le métro, le bus, tu te déplaces comme tu veux.
1: Ouais, voilà.
3: Alors qu'à Paris, t'as un ticket, puis pour un pasta, tu fais deux stations et terminé.
0: Voilà. Ou sinon, tu peux faire. Tu fais la Grande Arche jusqu'à Vincennes avec un ticket.
3: Ouais, c'est vrai. C'est donc, carrément débile.
0: Mais au lieu que ça dure plus longtemps, faut que tu changes de ticket si tu veux revenir sur une autre station.
4: Et sinon, c'est un PV.
3: Mais c'est pour nous pomper du fric, en fait. Marcel, à qui tu me fais penser?
4: Non.
3: À la moustique. Ouais, c'est vrai. Moi, il me fait penser à Antoine Decaune.
5: Moi, il me fait penser à Gaulmont.
0: Bon, on n'est pas là. Là.
3: Bon. Un petit moustique.
0: Niel à la place.
3: On
5: accueille. Ouais, c'est Patrick,
0: s'il vous plaît.
3: Oui.
0: On accueille Niel à la place de.
3: Niel.
0: Sport Billy.
1: Je crois que c'est Niel.
5: Niel. Salut ma couille, ça va Gérard?
3: Salut Niel.
5: Salut Niel. Eh hey, Marcel, ça va?
6: Ouais, bien.
5: Pas trop chaud Gérard?
0: Bon, on n'est pas là pour savoir si la vie des autres, comment ça se passe.
5: Gérard, on est poli, on demande comment ça va,
0: Réponds-leur, parce que sinon ils vont nous prendre la tête
1: Marcel,
0: toute la nuit.
1: Marcel, à toi, ensuite j'aurai une petite question pour Gérard. Vas-y,
5: alors on se casse le cul pour venir participer à ton débat et tu dis qu'on te prend la tête, putain, c'est agréable.
3: Ouais, c'est vrai.
0: Non, dis pas putain.
4: Non, mais Gérard, il est un petit peu nerveux ce soir.
3: On discute avec tout le monde, hein. Tu râles et quand on te parle, tu râles.
1: Il oui, y a une question Minitel pour Gérard, toujours de Boss, département 75, qui dit Gérard, pourquoi les camions sont plus lents que les voitures?
0: Alors, bah, ça.
1: Qu'est-ce que tu peux répondre là?
0: Alors là, je vois pas le rapport avec les transports en commun, mais j'ai quand même.
3: C'est un transport, hein.
0: Non, mais attends, les routiers, mais les transports en commun, c'est pas du tout la même chose.
5: Mais un mot derrière l'autre, ça fait des phrases, Gérard. Tes transports en commun, c'est.
3: Et t'as pas précisé transport en commun, t'as juste dit transport, hein.
0: Non, mais bien sûr, parce que là, le thème du débat, c'est transport en commun, c'est pas transport routier.
2: Bah si, toi, tu te déplaces pendant...

0: transport de bétail.
1: Hey, toi, si tu continues tout à l'heure, tu vas aller voir si je fais du bétail au standard. Toi.
0: Ouais, c'est la top, super, vas-y.
2: Il voyage clandestinement avec les veaux.
1: Hmm. Alors maintenant, je vais quand même répondre à la question de ce charmant jeune homme qui m'a dit
0: ouais,
1: pourquoi que les camions roulent moins vite que les voitures, c'est ça?
3: Ouais,
1: vas-y, réfléchis. Bon, déjà, ils sont limités.
3: Ouais.
1: Ils sont limiteurs à 80-90.
0: Ouais, comme toi, t'es limité aussi, toi.
1: Bon, toi, tu vas déjà aller voir Gaël au standard, comme
0: voilà,
1: ça tu vas pas m'énerver.
0: Facilité toujours.
3: Mais défends-toi, Gérard.
1: Voilà, non, mais il va voir Gaël au standard et c'est tout.
0: Vas-y,
1: allez, bonne nuit. Donc,
3: t'es une poule mouillée, Gérard.
0: Ouais,
3: c'est dégueulasse. En plus, ça sent l'entardement.
0: Vous habitez. Ouais, t'es vachement limité, Gérard.
1: Allez, comment ça, les gonflés, hein.
0: Mais on peut rien te gonfler.
4: Tu racontes, on te gonfle quoi.
3: On peut même
4: plus
3: rigoler.
1: Ouais, bah, il a rigolé. Maintenant, je réponds à la question de charmant jeune homme parce que je voudrais bien finir avec ça parce que après,
3: ouais,
1: on va attaquer le deuxième débat. Donc, alors, pourquoi que les camions roulent moins vite que les voitures? Donc, c'est normal. Donc, je disais qu'ils étaient limités.
0: Et que
1: les voitures ne sont pas limitées.
0: Voilà. Et donc, ils roulent plus vite.
1: À part si on tombe sur des voitures électriques ou des espèces de petites Fiat. Fiat ou des. Même. Je sais même pas. Je pense que j'ai dû en voir une ou deux.
0: Des pandas comme
3: Julie. La voiture de Julie n'est pas limitée.
1: Non, elle n'est pas limitée. Et je vais vous dire une chose que souvent j'en ai croisé et ça avance pas sur l'autoroute. Je suis désolé, ça avance pas. Ça fait un potin pas possible. Ça avance pas du tout. C'est comme les voitures électriques, on devrait les.
3: Quoi, comme voiture?
5: Je défendrai ma voiture jusqu'au bout. Ma voiture roule très bien et elle roule jusqu'à 165 km.
0: Bah, Julie, comment t'es fort?
3: T'as quoi comme bagnole?
1: J'ai pas de voiture, malheureusement.
0: Il n'a pas de permis.
3: Non, mais j'ai
1: le permis.
0: Il a pas de voiture, hein, putain.
4: Gérard, il se déplace en roller, lui.
1: Non, mais moi, je me déplace à pied et en transport en commun, ou de temps en temps, j'ai.
0: C'est en ambulance qu'on déplace, Gérard.
1: Comment?
0: C'est en ambulance qu'on déplace.
1: Ah ouais.
0: Roller sur bouteille, Gérard.
1: Ouais, bon. Allez, c'est bon. Donc on va attaquer le deuxième débat.
5: Et la conclusion,
1: on va changer un peu le monde parce que là ça commence.
0: Qu'est-ce que c'est que ces débats, putain?
3: Non, non, mais Gérard, attends quand même.
1: Non, non, mais on fait la conclusion des transports en commun. On fait la conclusion des transports. On fait la conclusion des transports en commun. On fait la conclusion des transports.
3: Ouais, arrêtez.
1: On fait la. Vous allez me laisser parler?
0: Non, tu vas la fermer.
1: On fait la conclusion des transports en commun, on met un disque et on prend d'autres gens. Voilà.
5: Stop, on se calme. Merci. On va commencer le deuxième débat et le disque on le mettra plus tard parce qu'on va enchaîner les disques comme ça non plus.
0: Hein.
1: J'ai pas vu d'autres personnes parce que c'est pas le meilleur mix.
5: T'inquiète pas Gérard, c'est bon, je vais en trouver d'autres.
1: Alors Alexandra, qu'est-ce que t'as pensé du débat?
3: Les questions n'étaient pas très intelligentes. Mais c'est tout ce que j'ai pensé.
1: Non mais attends, je vais te dire une chose, normalement je devais préparer 10 questions, j'en ai fait quand même 12.
3: Oui.
1: Alors si c'était pas 12 questions intéressantes sur un débat comme ça, eh ben je sais pas ce qu'il faudrait.
0: T'as réussi à faire 12 questions, waouh.
1: Oui, et le deuxième aussi, il a 12 questions.
0: C'est la même que t'as répété 12 fois, Gérard.
1: Et le deuxième, il a 12 questions, hein, si je vous préviens d'entrer.
3: Gérard, tu as fait beaucoup de débats.
0: 24 questions d'une semaine, Gérard, t'as fait, waouh.
1: Qui c'est qui me parle?
0: Vous êtes dans un livre ou pas?
1: Donne ton nom, s'il te plaît.
0: Non.
1: Oh, c'est pas toi, tu commandes ici.
5: Daniel, je crois qu'il y a une jeune fille qui veut parler, merci.
3: Oui, c'est Alexandra.
1: Oui.
3: Tu prépares longtemps tes débats à l'avance?
1: Je
3: prépare pas les bafous.
0: Et Alexandra, tu fais quoi après le débat?
3: Comment?
0: Tu fais quoi après le débat?
3: Mais je fais ce que tu veux.
0: Ouais.
1: Mais de toute manière, elle a 17 ans, alors si tu veux faire un détournement de mineur, mon petit, c'est ton problème.
0: Détournement de mineur, ça m'en fout, t'en cul, moi, attends.
1: Attends, tu m'encules. Je veux te dire une chose, Jean-Daniel ou Niel ou Tom, tu restes poli, d'accord?
3: Les mecs?
0: Tu vas pas croire qu'il a jamais fait ça, Gérard, des tourments aux mineurs.
3: Les mecs, de toute façon, c'est Gérard qui m'intéresse.
0: Ouais.
1: Bah, c'est bien, alors.
3: Bah, disons, t'as vraiment
0: les coups de chat, tu vas être un gros ton, toi, alors.
3: Tu
0: n'es pas obligé d'avoir bon goût, hein.
3: Ouais, exactement.
1: Bon, vous vous calmez maintenant, Coralie, pour toi, le débat.
3: Alors, moi, je partagerai un peu l'avis d'Alexandra, et puis moi, je dirais que le métro, ça se prend, on évite de les prendre aux heures de pointe, si on veut être tranquille.
0: Et toi, on se prend comment, toi?
3: En plus, on risque sa vie.
0: En plus,
1: ça c'est vraiment mon but, ça.
0: Tu racontes n'importe quoi avec.
1: Ouais, tu te calmes, là, le mec. Hein.
0: Tu risques ta vie de quoi dans le métro?
3: Bah, y'a des bombes, là, mon pote. T'as pas entendu les attentats?
0: Non, regardez la journée d'enfer, toi, t'as regardé la télé.
3: Non, ça passe sur Canal Plus dans pas longtemps. Mais attends, pour les mecs, c'est plus facile de prendre le métro. Hein.
1: Ouais, j'ai l'impression. Y'en a beaucoup qui fraudent. Donc, Florence.
3: Oui, alors, les questions sont connes et tu bafouilles trop.
1: Bon, maintenant, si les questions sont connes, ma petite, hein, tu fais une chose, t'écris à la radio et tu me donnes des thèmes de débat. Mais je te préviens, avec
3: oui,
1: les
3: bah,
1: questions.
3: Là, je suis pas fou, j'entends rien, enfin.
1: Mais tu fais des débats avec les questions, sauf sur le sida et le préservatif que je ne ferai jamais la nuit.
3: Je t'en enverrai.
1: Eh ben, alors tu fais,
3: ouais,
1: tu réfléchis.
3: Je vais t'aider parce que je t'aime bien, va.
1: Comment?
3: Je vais t'aider parce que je t'aime bien, va.
1: D'accord. Eh ben, t'es créé au 143 du Charles de Gaulle, le 92-521, Neuilly-sur-Seine, Sedex. Ouais. Voilà. Donc, Jean-Daniel, ta conclusion. Jean-Daniel, ta conclusion, s'il te plaît.
2: Allô?
1: Ouais.
2: C'est pas Jean, moi, c'est Jean-Daniel.
1: Eh ben, c'est ce que je viens de dire.
2: C'est Didier. Ou c'est Didier, en Verlon.
1: Eh, hey, okay. Oh, les oreilles, c'est comme le cul, ça se lave.
2: Ouais, bah, je me suis lavé le cul, je me suis lavé les oreilles avec.
1: Bon, ouais, alors,
2: avec
1: ta conclusion.
2: Parce que le coton-tige, il sert et pour le cul et
1: ta
2: pour les oreilles.
1: Ta conclusion.
2: Bah, quoi?
1: Ta conclusion.
2: C'est pas la peine de culer.
1: Ouais, tu réponds et c'est tout.
2: Eh, mais c'est bon, t'as vu comment tu me parles, toi?
1: Bon, allez, dégage.
2: Ouais, c'est bon,
1: allez, dégage.
2: C'est bon, c'est parce que tu fais de la radio qu'il faut choper la grosse tête, là.
1: Ouais, tu commences à me dégonfler, je te demande ta conclusion, je te demande pas tes oreilles.
2: Je te demande un petit peu de respect, c'est trop demandé ça.
1: Non mais moi je te demande une conclusion, je te demande pas à quelle heure il est, d'accord?
2: Eh, la constitution elle dit qu'on a le droit, qu'on a les droits, ok? Alors tu me respectes.
1: Bon, allez hop. Viel ou Niel?
2: Non, c'est Niel.
1: Niel.
2: Et te laisse pas dire, Niel, apprends à lire. Bon, moi je voudrais dire pour ton premier débat, ça allait, t'es pas trop énervé. On va tâcher de continuer pour le second.
1: Mm-hmm.
2: J'espère que t'auras pas des questions à la con comme pour le premier, voilà, ce que j'espère.
1: Bah, tu verras bien, les questions, c'est moi qui les prépare.
2: Ouais,
1: hein,
2: bah ouais, ça, j'ai remarqué, ça peut pas être quelqu'un d'autre, hein. Ah, c'est clair.
1: Bah, si t'es pas content, tu fais comme Florence, t'écris à la radio. Voilà, et tu me présentes des thèmes de débat avec tes questions. Si ça m'intéresse, je les prends, si ça m'intéresse pas, moi à la poubelle.
2: Ouais, mais bon, tu voilà. Vois, on a pas les questions.
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7: Il y a de l'audience à cette heure-ci, hein.
2: Il y a de l'ambiance.
7: Non, de l'audience, crétin.
2: Allô.
7: Ouais, salut Gérard.
2: Bonsoir, Max.
7: Ça va bien?
2: Ouais, je suis bourré. Allô.
7: Ouais, qu'est-ce qui t'amène, Gérard?
2: Ouais, je suis bourré, les mecs. Ah, c'est la fête, hein, au foyer. Bon, bah, Tania, moi, j'appelle surtout pour dire que, bah, voilà, hein, je suis complètement bêté. J'entends pas Gérard qui dit comme conneries.
7: Quand t'as vu, t'es spécial, toi, hein?
2: Ah, ouais, non, mais quand je t'appellerai pour le champ, je suis sorti en dessous.
8: Oh, putain, c'est super.
9: Et après, il y a le super glisseur et tu jettes, tu l'as.
10: J'ai fait la branlette espagnole avec ma copine.
7: Ça se passe comment, la branlette espagnole? C'est quoi, ce délire?
10: Elle me touche ma queue, putain, ça branle, elle fait en travers, en plusieurs positions.
9: Gentiment, je te caresse le cul, je te caresse les. En plus j'ai la bandeau, j'ai le truc d'enfer. En plus j'ai envie de la chantilly, à mettre un peu de ketchup et à toucher un peu tes nichons et tes loubars et te caresser un peu partout et tes pieds. Et je veux dire, je veux que tu sois chaude pour moi. Je suis prêt. Si t'écartes les jambes, je l'enfonce.
2: Alors maintenant vous allez toutes vous faire foutre. Bah, je suis au foyer avec Bibi. Y a Henri, on m'a fait une surprise là. Y a Henri qui est sorti du gâteau. C'était mortel. Allô?
10: C'est chaud, j'ai envie de prendre des bons biscuits!
1: Ta gueule! Ta gueule!
11: Ta gueule!
12: Ta gueule!
13: Ta gueule!
14: Ta gueule!
1: Ta gueule!
15: Ma princesse, je voudrais te faire l'amour en écoutant un débat de Gérard. Ma princesse, je voudrais te faire l'amour au 56e étage du World Trade Center.
2: Je voudrais boire un petit coup, mais ma jambe de bois m'en empêche. Voilà, terminé.
7: Ouais, c'est la gnang gnang gnang.
10: Ouais, j'ai fait des kiringues, je l'ai mis par terre.
7: Tu lui as fait des quoi?
15: Je pisse des connards.
1: C'est pris dans...
15: Dans le cul.
1: Non, pas dans le cul, parce que toi, tout à l'heure, dans le cul, c'est qui dit ça?
16: Il y a un sacré cochon, ou pas?
2: Je voudrais te dire je t'aime dans un bar à Surette. Je voudrais te dire je t'aime. Oh, je suis trop bourré.
1: Ouais, bah, je vais te dire une chose, que là, t'es loin d'arriver. En plus... Là, je peux te dire une chose.
15: Non, j'ai fait de mon mieux. J'ai fait tout pour que ça rime pas.
1: Avec une cochonnerie comme ça, tu y arriveras jamais, mon grand. Hein.
15: Et toi, t'en as tiré beaucoup avec tes poèmes ou...
17: Accroche-toi. Accroche-moi. Je vais m'accrocher.
7: Ouais, parce que moi, je t'accroche pas. J'ai pas de.
18: J'ai envie de bosser comme un fou. J'ai la truc qui monte.
7: Ah, t'as la truc qui monte là.
10: J'ai la banane qui monte.
7: T'as la banane qui monte, qui monte, qui monte, qui monte, qui monte, qui monte, qui monte, qui monte, qui monte, qui monte, qui monte,
1: qui monte. Bon, celui qui s'amuse à mettre de la musique, arrête. Oh, merde! Bon, celui qui s'amuse à mettre de la musique, arrête!
19: Oh, merde!
10: Je te fais des gros bisous. Je te mets le tuyau dans la chatte.
1: Non, bah, de toute manière, c'est toutes les semaines qu'on a des gogoles grâce au standard. Ouais. Il y en a un qui garde son casque du constamment. Ouais, moi, je serais que lui, je me mettrai un casque chez moi et je dormirai avec.
20: Je
11: Mario.
12: Ah oui, bonsoir à tous et bonsoir à toutes.
13: Salut,
12: donc,
13: bonsoir Gérard.
12: 1h08, donc vous pouvez toujours nous appeler au 0803-08-5000 et 0870-5000 et toujours 3615, code Fun Radio, rubrique directe. Et donc on va partir sur les étoiles, le thème du premier débat. On va accueillir Vega. Par contre, j'aurais bien voulu qu'on me donne comme il faut les titres de disques. Hein.
13: Ah, je ne le connais pas, Fildar, c'est quoi?
12: C'est quoi, combien d'écouter?
13: C'était Grandmaster Flash avec The Message, Gérard.
12: Voilà.
13: C'était la version maxi de 7 minutes. À la basse, il y avait Joe DiMambro, si je me souviens bien. À la batterie, tu avais Tony Dino.
12: Non, mais on s'en fout. Moi, je veux simplement le titre et c'est tout.
13: À la gratte, tu avais Jean-Michel Duvivier. C'est un mec, un français, un mec super sympa.
14: Et le producteur, c'était qui?
13: C'était.
12: Le producteur, toi, tu as commencé par te calmer, d'accord?
13: Ce serait bien que tu répètes tout ça, Gérard.
12: Non mais donc vous venez d'écouter. Est-ce que Fildar vous dire
13: avec, je répète, le batteur c'était Tony DiMambro.
12: Oh Fildar.
13: T'avais Fildar, à la basse.
12: Fildar, français, ouais. Fildar, tu vas te calmer parce que sinon tu as
13: le bassiste.
12: Ouais, t'en es sûr de faire le standard là jusqu'au bout?
13: Bah, je sais pas avec c'est moi. C'est toi qui vois.
12: Non mais je crois pas.
13: Tu fais l'arrêt après Fildar de toute façon.
12: Non mais on verra.
13: Allez on continue.
12: Donc on accueille Vega. Bonsoir.
19: Bonsoir Gégé, ça va?
12: Bonsoir. Jérôme.
14: Oui, bonsoir Gérard, bonsoir tout le monde.
12: Greg.
20: Ouais, salut GG.
12: Eddy.
13: Non, Heidi.
12: Heidi.
21: Oui, bonsoir Gérard.
12: Alors, réveille-toi, s'il te plaît, merci.
21: Oui, mais si tu prononçais mon prénom correctement.
12: Ouais, ben. Pour l'instant, moi, j'annonce comment on est marque, ok?
21: Oui.
12: Gangboy.
22: Bonsoir Gérard.
12: Et Flo.
23: Salut GG, salut Candy.
12: Sandy, elle est pas là. Et Sandy, elle vous emmerde. Bon, là, ça va pas commencer, Manu!
13: Non,
12: bon, moi,
13: bon.
12: J'arrête.
13: Non, attends, est-ce que nous, on a un problème de son? On va remettre le retour.
19: Ça commence bien.
12: Attends, non, tu vas pas commencer. Non,
13: je règle.
12: Non, non, tu vas pas.
14: Il apprend petit à petit.
12: Voilà, non, non, mais déjà, tu as. Attends, déjà, si ça te plaît pas, toi, tu as dégagé. D'accord, et Manu, tu vas pas commencer ta merde. Ok?
13: Pardon. Bon. Oui, Gérard, le débat.
22: C'est quoi le premier débat?
12: Le premier, c'est sur les étoiles. Bon, on va commencer comme ça et vous allez voir comment ça va faire tout à l'heure. Vas-y. Alors, Fildar,
13: j'attends qu'il refasse.
12: Ah ouais. Ouais, tu attends qu'il repasse. Moi, tu as pas attendre longtemps avec moi, d'accord? Parce que tu vas pas faire partie de l'équipe longtemps. Donc, connaissez-vous le nom des étoiles?
22: Game Boy.
12: Ouais.
22: Alors, moi, j'en connais quelques-unes. Tu veux que je t'en cite ou pas?
12: Non, mais t'en connais.
14: Moi, Jérôme, j'en connais, moi.
12: Ouais, non, mais attends, Jérôme, s'il te plaît. Ouais.
14: Sharon Stone, Jack Nicholson.
12: Ouais, Sharon Stone et pourquoi pas la main de ma sœur dans la culotte d'un zouave. D'accord. Merci pour celui qui a la musique derrière. C'est bien parce qu'il y a un petit Larsen, mais non, ça commence à bien faire.
13: Je crois que c'est un portable.
12: Ouais, non, mais attends, les portables, moi je vais faire comme Max. Aucun portable dans les
14: portable,
12: débats.
14: Portable, il y a un L entre le B et le E.
12: Ouais, ta connerie, elle a quoi dans la tête?
14: Rien.
12: Rien, donc si c'est toi qui joues avec un portable, tu déconnes.
14: Bon, quels sont les noms des étoiles?
12: Ben, pour l'instant, tu vas te calmer, d'accord? Oui.
19: Je peux te poser une question?
12: Vas-y.
19: Qu'est-ce que t'as mangé à dîner ce soir et qu'est-ce que t'as bu, s'il te plaît?
12: Qu'est-ce que ça peut te foutre?
19: Ben, comme ça, une question.
12: C'est qui ton nom?
19: C'est Vega.
12: Alors, Vega, tu dégages.
19: D'accord.
12: Hop, bonne nuit. Allez, hop, ça commence. Vega, tu la sors.
13: D'accord, Gérard.
14: Et que Gérard, qu'est-ce que t'as mangé pour accompagner le pinard?
12: Toi aussi, c'est pareil. Non, mais allez-y, continuez, parce que j'ai l'impression que ça va vite se terminer ce soir. Vous allez vous calmer. Donc, Greg? Greg!
22: Ouais!
12: Oh, tu travailles ou quoi?
22: Ouais. Qu'est-ce que t'as?
12: Oh là! Bon,
13: Gérard, qu'est-ce qui se passe?
12: Non, attends, Fildar, s'il te plaît.
13: Oui.
12: Moi, je commence pas un débat où que les mecs ils sont à moitié endormis.
22: Mais il y a Fildar qui me parle hors antenne. Il y a Game Boy.
13: Mais non, parce que voilà, j'étais en train de lui dire à hors antenne que ça va être à lui qu'il faut qu'il réponde bien à tes questions. Donc vas-y, tu peux lui poser maintenant, il va t'écouter.
22: Vas-y, je t'écoute.
12: Non, mais il y a un portable et les portables,
13: oui,
12: j'aime pas.
13: J'essaie de le trouver, continue.
12: Alors, Jérôme. Bon, bah.
13: Mais Gérard, parle.
12: Non, mais attends, Fildar.
22: Allez, ouais. Gérard.
12: Déjà.
13: Qu'est-ce qui se passe? Oh là là là là là. Tu commences mal, Gérard, encore ce soir. Hein.
1: Ouais, je commence mal.
13: Bah oui.
1: Faudrait peut-être mettre tout le monde en air.
13: Mais ils sont en air, ils attendent tes questions.
22: Bon, déjà,
13: c'est
22: y
13: rouge
22: y a
13: là, quand c'est rouge, là, ils sont en air, Gérard.
1: Bon alors.
22: Game Boy.
1: Ouais, je t'écoute.
22: Bon alors, moi, je connais trois étoiles. Mm-hmm. Je connais l'étoile la Grande Ours, tu la connais ?
1: Non.
22: Non ? L'étoile du Berger, tu la connais ?
1: Ouais.
22: Ouais, tu vois où elle se situe un peu ?
1: Non, mais vas-y, dépêche-toi.
22: Et puis, je connais une étoile qui est dans ma classe, ça s'appelle Estelle. Et tu sais ce que ça veut dire, Estelle ? Ça veut dire étoile aussi.
1: Mm-hmm.
22: Et voilà, il y a que celle-là que je connais.
1: D'accord. Eda ?
4: Ben moi, c'est l'étoile du Grand Ours, des Grands Ours, pardon.
1: Mm-hmm.
4: Et celle du Berger, à peu près, c'est tout. Sinon, ouais, comme Game Boy, quoi.
1: Ah bah, faut pas essayer de trouver d'autres solutions que les auditeurs disent en premier, hein, d'accord ?
22: Oui, d'accord. Ouais, Greg ?
1: Game Boy ?
22: J'ai déjà parlé, hein, j'ai déjà répondu, Gérard. Ouais, Greg ?
1: Vas-y, Greg.
22: Ouais, moi, l'étoile de mer.
1: C'est tout ? Ben, alors, Greg, tu vas pouvoir retourner chez toi, bonne nuit.
4: Mais elle existe.
22: Elle existe, elle est sous l'eau.
1: Flo.
13: Donc non, justement, Florent, c'est celui qui avait le portable, donc je lui ai dit désolé, hein, faut que tu raccroches parce qu'il n'avait pas d'autre téléphone. Donc j'essaie de trouver quelqu'un à la place de Flo.
1: Alors Vega.
19: Oui, je connais des étoiles interstellaires, donc Vénus.
1: Et après.
22: Des étoiles terrestres.
19: Vénus et puis qu'est-ce qu'il y a ? Je crois qu'il y a la petite ours. Et puis la grande étoile, je crois.
1: C'est-à-dire ?
19: Bah, c'est une étoile qui se trouve dans l'univers intergalactique, qui s'appelle la grande étoile, c'est tout.
1: D'accord. Jérôme ?
14: Ouais, bah, je ne connais pas beaucoup, je connais Castor Pollux. Je connais les constellations d'étoiles, parce que je regardais quand j'étais petit les chevaliers du Zodiac. Mais sinon, voilà, c'est tout.
19: Et toi, Gégé ?
1: Vega, tu as déjà commencé à te calmer, d'accord ?
14: Attends, elle peut pas te poser une question.
1: Non, mais pour l'instant, moi, je vais vous répondre. Personne n'a été capable de me dire l'étoile filante, Mars...
22: C'est pas une étoile, Gérard, l'étoile filante.
1: Ah, c'est pas une étoile C'est pas une étoile.
4: Et non.
1: Ah, non.
19: Bien sûr que si.
22: Dommage. C'est une marque de stylo, hein.
1: Ah oui, étoile filante, c'est une marque de stylo, abruti. Hein ?
22: Bon, passons. Il y a quoi comme étoile encore,
19: Gé ? Il y a Mars,
1: tu prends pas des gamins de 14 ans hein, pour les débats.
19: Gégé ?
13: Attends, t'es grillé, Fildar.
19: Gégé ?
1: Tu prends pas des gamins de 14 ans hein, pour le...
13: Qu'est-ce que je fais ? Il dort pas, qu'est-ce que je fais ?
1: Non mais attends, tu vas te réveiller, d'accord ? Parce que là, on va pas commencer, on est déjà à la première question et apparemment, ça commence déjà à foutre la merde. Alors, il Gégé ? Est 1h16... je préviens tout de suite que si c'est le bordel, il n'y aura qu'un débat. Donc, l'étoile filante, c'est une étoile, je suis désolé.
22: D'accord.
19: Il y a Mars aussi.
1: Mars, c'est une planète.
19: Ah, bah, c'est une planète est une étoile, hein, Gégé.
1: Oui, ben, dans ce cas-là, Vénus.
19: Oui.
1: Vénus, aussi. C'est quoi ?
19: Bah, c'est une étoile.
1: Mmh. Bah, c'est une planète.
19: Oui.
1: Mmh. Neptune.
19: Aussi.
1: Aussi.
19: Vas-y, continue, il y en a 12 encore.
22: Gégé, il y a le soleil aussi, hein, parce qu'il brille.
19: Ouais, vas-y, Gégé, continue.
1: Mm-hmm.
19: Continue, alors vas-y, c'est instructif.
1: Non, mais allez-y.
19: Non, mais moi, je me souviens plus, alors vas-y, dis-moi.
1: Non, mais attends, toi déjà, tu vas te calmer, parce que tu n'as pas commencé à couper la parole aux auditeurs quand on parle, d'accord, Vega ?
14: Il
1: n'y
14: a personne qui parle.
22: Ouais, ouais, il n'y a personne qui parle. Alors, elle a le droit de parler, non ?
19: Merci.
1: Si ça vous plaît pas, je vous préviens une chose, si ça vous plaît pas, ça va être pareil.
19: Bon,
1: vous allez gerber.
14: C'est quoi ta deuxième, là ?
1: Bon, alors déjà, Greg ou Jérôme, vous allez dégager.
22: On n'a rien dit, Gérard.
13: Sur la page 10, dans un boîtier ? Ok.
1: Non, mais c'est bon, vous calmez un peu, là, tous les deux, là, entre Manu et Olivier. D'accord ?
14: Il est où, Olivier, au fait ?
19: Il faut appeler Max à la rescousse, hein. Qu'est-ce que numéro 2, s'il te plaît ?
22: On attend.
1: Oh, vous savez pas comment ça me prend la tête parce que c'est moi qui commande et moi je vais vous gerber vite fait.
19: Oui, mais on attend tes questions, Gégé.
1: Attends, Vega, tu vas la fermer, d'accord ?
19: Non.
1: Non, bah alors tu dégages. Et hop, tu me dégages, Vega, pour de bon.
13: Ah bon, qu'ils ont fait ?
1: Hop, tu la vires. Tu la vires,
19: je
1: passe pas sur un autre nom.
13: Ok,
1: hop,
13: d'accord.
1: Salut. Bonne nuit à toi, Vega.
13: Bonne nuit.
1: Non, mais tu la vires complètement, celle-là.
13: Ça y est ?
1: Alors, quels sont les plats...
12: Les planètes les plus proches du Soleil.
0: Ouais, Greg.
12: Ouais.
0: Mercure.
12: Ouais.
0: Ouais. Et puis la Terre. Ouais. La Terre, c'est en 3. Ouais, et en 2, c'est quoi?
12: Attends. Fildar.
5: C'est quoi?
12: Soit tu me dégages des gens proprement standards ou tu dégages, toi.
5: Qu'est-ce que
0: j'ai fait? Gueule pas, Gérard. Vas-y, occupe-toi de ton débat, là.
12: Tu as... Attends, vous savez pas comment ça me casser les burnes, ok?
13: Gérard, qu'est-ce qu'il y a? Qu'est-ce qu'il y a?
12: Tu viens Vega pour de bon.
13: Mais elle est partie.
12: Parce que sinon, moi, je demande à ma marine de venir faire le standard.
13: Mais tu te dis qu'elle est plus là?
0: Complètement parano.
12: Bon, alors...
13: Bon, c'est pas grave. Vas-y, Gérard, continue. Alors, la question.
12: Si c'est parano, vous allez voir comment ça va faire tout à l'heure. Vous allez voir. Il y aura qu'un débat.
0: On fout, j'irai me coucher plus tôt.
12: Bon, alors toi, tu vas te calmer aussi.
21: Ah, il dit, je peux répondre?
12: Oui.
21: Alors, Mercure, Saturne,
12: ouais.
21: Mars,
12: ouais.
21: Jupiter,
12: mmh.
21: Ouais, la Terre, en 5 peut-être.
12: Et après? Non, bah, mais il y en a...
21: Je connais pas tous, hein.
12: Non, mais quelles sont les planètes les plus proches du Soleil? Je crois que... Non, mais on en a. Il y en a quand même pas mal.
21: Bon, mais vas-y, on t'écoute.
12: Non, mais...
0: Il y avait aussi, c'est Jérôme, il y avait aussi Gugudja, mais elle a brûlé parce qu'elle était trop près.
12: Bon, Jérôme, tu dégages, bonne nuit.
0: Mais c'est vrai, c'est scientifique.
12: Non, attends, Olivier, s'il te plaît. Non, Olivier, je te dis en deuxième débat. Non. Je demande...
13: J'ai besoin d'aide, j'arrive pas à trouver des filles.
12: Non, alors Marine.
13: Non, mais pas des filles pour faire le standard, au standard.
12: Non.
0: On pourrait parler de Gugudja.
12: Bon, ben, continuez comme ça, moi, ça va aller vite. Je vais arrêter à la deuxième et je vais rentrer chez moi. Comme ça ira plus vite.
0: Bon, troisième question.
12: Game Boy.
22: Gérard, j'ai pris mon dictionnaire pour t'aider et j'ai les 20 étoiles les plus brillantes du ciel.
21: On s'en fout, on est au terre. Dis-moi.
22: Alors, t'as la...
12: Bon, je sens qu'on va s'envoyer un disque et vous allez réfléchir parce que là, ça commence à bien faire.
22: On comprend pas tes questions aussi.
12: Comment?
22: Repose bien la question.
12: Alors donc, il est 1h20, on va remettre un disque et vous allez bien réfléchir.
0: C'est trop tôt,
12: Quels sont les... toi, si ça te plaît pas, tu dégages, d'accord? Merci. Donc, quelles sont les planètes les plus proches du Soleil? Et on va s'envoyer, je vais vous annoncer le titre. C'est Rendez-vous de Jean-Michel Jarre, donc c'est sur la Coupe du Monde 98.
13: Non, du tout, il y a un truc à faire. Bah, je suis désolé, c'est Max qui vient.
12: Non.
13: Ouais, Olivier, va chercher Max, s'il te plaît.
11: Qu'est-ce qu'il y a, Gérard?
13: Non, mais merde! C'est quoi? Explique!
20: C'est une promo qu'ils font qu'on passe.
13: Voilà. Bon, bah, vas-y, passe la promo avant, elle dure 30 secondes.
20: Non, il y a un disque après.
11: Ce que tu fais, c'est que tu mets d'abord le disque. Et après, tu passes la promo.
20: Bon, oui. Continue, Gérard, faut que tu combles.
13: Voilà.
12: Non, mais c'est bon, vas-y, passe ton disque.
20: Mais non, vas-y, continue.
21: Non, question numéro 3.
12: Non, pour l'instant, on reste sur la 2 et vous allez vous réveiller parce que je sens que ça va pas aller comme ça. Moi, je vais arrêter là, je vais rentrer chez moi.
0: Ah, mais t'es de mauvaise humeur aussi, je comprends pas.
12: Ouais, je suis de mauvaise humeur, pour l'instant, j'avais demandé au standard qu'on prenne d'autres personnes.
22: Gérard? Est-ce que Gameboy peut répondre à la question, s'il te plaît?
12: Ben, si tu veux, ouais.
22: Alors, les étoiles les plus proches du Soleil sont dans l'ordre Mercure, Vénus...
12: Attends, Gameboy. Qu'est-ce qu'il y a, Fildar? Qu'est-ce qu'il y a qui va pas?
13: J'expliquais à Manu comment il devait faire son boulot, c'est tout. Pour que le débat se passe mieux.
21: Ouais.
12: Hein? Pour l'instant, c'est moi qui commande, d'accord?
5: Ah, on est d'accord.
12: Donc, Manu t'envoie le disque.
20: Dans 2 minutes.
13: Non, dans 2-3 minutes. Max. 2-3 minutes. Donc il faut que tu... on va faire la question maintenant.
11: Il fait caca.
22: Vas-y Gérard, je réponds après, ils envoient le disque.
13: Voilà, on va faire ça. Gérard, tu te réveilles ou tu dégages?
12: Attends, toi non, déjà, vous allez me prendre des gens au standard, là. Il y a les 24
20: lignes. Ouais,
12: vous êtes deux standards, vous foutez quoi? De la merde! Alors c'est ça commence à bien perdre tous les jeudis.
13: Donc, il y a deux nouveaux candidats hein, à ce jeu magnifique. Il y a Xavier...
12: Deux nouveaux candidats à ce jeu magnifique. Toi, tu as dégagé. Allez hop. Non, c'est bon, Manu, tu me mets le disque.
13: Non, on peut pas le mettre. On peut pas le mettre.
12: Donc, Xavier. Max!
13: Xavier, 23 ans
12: Max
13: de Mimizan. Bonsoir, Xavier.
12: Max!
0: Salut tout le monde.
13: Et Sun, 18 ans de Lyon.
21: Salut Gérard.
12: Bon, allez. Non, moi, je continue pas, j'arrête, tu prends. Tu te démerdes, moi, j'arrête, je rentre chez moi.
0: Mais c'est quoi le problème? Pourquoi tu cries comme ça?
12: Oh. C'est tout. Il fout en rien. Non, ça fout rien.
5: T'abuses.
12: Non, ça pour rien, j'arrête.
5: T'abuses aussi.
13: Mais parce que.
5: Mais si.
1: Non mais attends, je demande quelque chose.
13: Qu'est-ce que t'as demandé? Mais non, parce qu'il voulait qu'on envoie le disque. Et comme tu dois mettre la promo,
1: non,
13: il voulait...
1: pour l'instant, tout le monde dort. Vous servez, vous dégagez. Je peux plus vous voir.
3: Gérard, t'es chiant. Moi je t'écoute, t'es chiant. Non, t'es chiant, t'es devenu trop dictateur. Tu veux trop ton truc, ça devient n'importe quoi. Donc faut que tu te calmes, Gérard.
1: Non, moi je continue pas comme ça.
3: Non, mais nous non plus, de façon, donc ça tombe bien. Donc,
1: dans ce cas-là, tu peux être un demi-monologue et moi je rentre chez moi. Et les deux débats, on les prend la semaine prochaine.
3: Ah non, non, il n'y a pas de semaine prochaine, ça sera à partir du mois de juin, puisque apparemment t'as décidé. T'es chiant. Qu'est-ce qui se va pas? Qu'est-ce qui se passe?
1: Non, mais attends, pour l'instant, je demande à ce qu'on vire des mecs. Les 24 Clinton, ils sont en train de me prendre fiche là.
3: Mais ça sert à rien de faire sonner, ça sert à rien de prendre tout le temps les 24 lignes. Il faut qu'ils se concentrent sur le standard et des gens qu'on a déjà appelés.
1: Attends. Mais il fait rien quand je demande à quelqu'un qui vire, il vire pas.
13: Mais j'ai viré les filles, regarde, j'ai rappelé des nouveaux là.
1: Ouais, tu parles.
3: Bah alors.
1: Xavier, c'est qui?
13: Bah Xavier, c'est Xavier, 23 ans, demi-misant.
1: Et après?
13: Et il y a Sun, une jeune fille de 18 ans qui habite à Lyon.
1: Ouais, dans ce cas-là, tu vas me reprendre Vega, qui change de nom.
13: Bah écoute, et tu verras si c'est Vega.
1: Bah attends, Hein? Parce que quand je te demande de virer les mecs, les nanas ou les mecs. Tu les reprends sur des...
13: Non.
1: Tu leur dis sur des autres noms. Non, moi je marche pas.
3: Bah oui, mais si.
1: Non,
3: bah
1: je marche pas.
3: Tu t'es fait avoir, donc voilà.
1: Tu t'es fait baiser la gueule, c'est pas bon. On met deux disques et on reprend après. Si ça se passe bien, si ça se passe pas, on arrête et je demande à Marine.
3: D'accord.
1: Elle vient de perdre le standard.
3: Par contre, Gérard, la seule chose que je vais te demander, c'est pas de virer des gens, mais nous on a écouté avec la direction, c'est que dès qu'il y a un mec qui dit un mot de travers, je crois qu'on avait dit que les gens avaient le droit de discuter, dès qu'il dit un mot de travers, tu les vires. Donc on passe son temps à virer des gens toutes les deux minutes. C'est pas une usine. On peut pas toutes les 30 secondes virer des gens, prendre des gens comme ça. T'es pas non plus un dictateur. On n'est plus à l'époque de César, on n'est pas à l'époque de tout ça. Donc, essaie d'être un petit peu plus tolérant, de demander aux gens de se calmer, mais pas toutes les deux minutes, dès que quelqu'un te dit quelque chose, je le vire, j'en veux un autre. Mmh. C'est pas de la viande.
1: D'accord. Okay. Ouais, je veux bien, mais alors, par contre, Manu, t'étais à l'AREA, qu'est-ce que c'est que ce double son que j'ai entendu? Presque pas.
3: Ah bah, il me semble que non plus. Non, je crois que Gérard, là, tu deviens un petit peu parano. Ça va plus aller, hein. Je crois qu'on est bon pour le dire. Après, c'est terminé.
1: Oh,
3: moi aussi, parce que plus non plus me fatigue.
1: Dans ce cas-là, on continue.
3: Non, mais tu me fatigues. T'inventes des doubles sons, t'inventes des gens, t'inventes un petit peu de tout, n'importe quoi. Donc, on va retrouver Gérard d'ici quelques instants pour la suite de ces débats. Moi aussi, je vais faire des réunions pour demander à ce que tu te calmes un peu, parce que pour une fois que ça se passe bien, c'est toi qui fait que ça se passe pas bien. Gérard, à cause de toi, c'est dommage. Donc, dès le début du débat, ça se passe pas vraiment bien. On va essayer de remettre les pendules à l'heure pendant le temps d'un petit disque. 0870 5000 et 0803 08 5000. 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
1: Et voilà, c'était Les Daspect avec Révolution 909. Et donc on récupère
13: C'était pas ça, Gérard, c'était Rolling and Scratching, tu sais, de la loco.
1: Ah ouais. Comme par hasard, c'était pas Les Daspect.
13: C'était pas Révolution 909, les Rolling and Scratching.
1: Bah oui, mais c'est ça. Ouais, d'accord. Ok.
3: Bon. De toute façon, on a tort, là.
1: Qui c'est qu'on récupère?
13: Donc, on a Sun à la place de Vega. Sun, 18 ans, de Lyon, comme je t'ai dit
6: Salut,
13: tout à l'heure.
1: Salut.
6: Tu vas bien?
1: Mmh.
6: Ouais, en forme.
1: Après, on récupère Jérôme.
8: Oui, bonsoir. Et ça y est, ça va mieux.
1: Greg.
8: Ouais, salut, Gégé.
1: Eddie.
9: Oui.
1: Gangboy.
8: Salut, Gérard.
1: Et Flo.
8: Elle est partie.
13: Non, mais Flo est parti parce que c'était celui qui avait le portable. Maintenant, c'est Xavier. 23 ans,
8: salut,
13: de Xavier, il s'appelle.
1: Tu me fais la liste. Donc, quelles sont les planètes les plus proches du Soleil?
8: Game Boy.
1: Oui.
8: Alors, je vais te les donner dans l'ordre. La plus près, c'est Mercure. Ensuite, t'as Vénus, la Terre, Mars, Jupiter, Saturne, Uranus, Neptune et Pluton.
1: Voilà.
8: Voilà.
1: Et comme moi, j'ai sous les yeux, j'ai regardé un peu de aussi dans le dico.
8: Gérard, t'inquiète pas, moi aussi j'ai le dico sous les yeux.
24: On a regardé dans le dico, hein, Gégé.
9: Ouais.
1: Non, mais moi j'ai Terre et Jupiter. Hein. J'ai pas eu le temps de chercher toutes les planètes parce que je pense qu'on en a beaucoup. Hein.
24: Ah, ben il y a Game Boy qui vient de te les donner. Hein.
8: Ouais.
1: Ouais, ben je pense que toutes les planètes que t'as citées, Game Boy, je pense qu'à mon avis, c'est les mêmes. Hein.
8: Oui, à mon avis aussi. On est d'accord.
1: Donc, Xavier.
24: Bah, qu'est-ce que je te dis de plus? Il a donné pile poil dans l'ordre. Mm-hmm. Je peux pas rajouter, hein.
12: Ouais, mais ça, ouais, mais essayez de me dire si des fois vous en avez d'autres.
24: D'accord, on va les inventer.
22: Inventer les planètes.
24: Les 12 les plus connus, hein, les autres on les connaît pas.
21: Bah moi, si tu veux, Gérard, il y a des étoiles géantes, il y a l'étoile de.
12: Oui, mais par contre.
21: Aussi, qui est pas
12: ouais, voilà. Tout à l'heure que j'ai demandé, connaissez-vous le nom des étoiles, tout le monde me dit l'étoile pilante, c'en est pas une. Mais si, c'est une.
21: Tout à fait, ouais. Ouais, c'en est une.
24: Ah, elle est très connue d'ailleurs, Gégé.
13: Elles sont toutes filantes, les étoiles, non? À un moment ou à un autre?
21: Ah non, c'est un phénomène lumineux qui est quand même assez restreint, quoi. C'est pas, ça reste pas toujours, quoi.
12: Mm-hmm.
21: C'est
12: alors, là, une question que je vais poser.
21: Ouais.
12: Donc, je pense que je vous ai répondu sur la question, là.
21: Ben, on va faire avec.
12: Ouais. Bah, de toute manière, qu'est-ce que vous voulez que je vous réponde d'autre comme étoile?
22: Mais Gégé, c'est Game Boy.
12: Oui.
22: Tu sais, l'étoile filante, dans mon dictionnaire, c'est une météore. Donc, c'est pas vraiment une étoile, en fait, hein.
12: Oui, mais elle fait partie quand même du style d'univers.
22: Oui, oui, on est, ouais, c'est sûr.
12: Ça fait partie de l'univers. Je suis désolé, Game Boy.
22: Avec comme étoile de polaire, quoi.
24: Et Gérard, c'est Jérôme. Il paraît que quand on voit des étoiles filantes, il faut faire des vœux. Mais moi, ça marche pas parce que t'es toujours là.
12: Non, mais attends, Jérôme, s'il te plaît. Déjà, Jérôme, tu vas te calmer,
24: oui,
12: hein.
24: D'accord.
12: Parce que j'ai déjà reconnu ta voix, donc tu t'appelles pas Jérôme, mais tu t'appelles Tony.
22: Ouais.
24: Bonsoir.
12: Voilà.
22: Alors, Tony.
12: Donc, qu'est-ce que j'avais précisé mardi?
13: Non,
12: à la réunion.
13: Il est là depuis le début. On a
12: oui,
13: pas,
12: mais,
13: c'est pas
12: oui,
13: viré.
12: Oui, mais
24: j'étais sage, hein, il faut l'avouer. Ah, oui.
13: Donc, on a dit, on rappelle les habituels de temps en temps, c'est ce que je fais.
12: Ah oui, mardi, je t'ai dit qu'on rappelait les habituels. Non, mais attends,
13: alors,
12: tu ma gueule ou tu prends le train?
13: Non, je me fous pas de ta gueule, hein, je prends pas le train non plus.
24: Tu prends la locomotive.
12: Ouais, ou la loco.
13: Ouais, je vais prendre la loco. Là.
12: Ouais, tu vas prendre la loco dans les chiottes comme
13: Non,
24: pas
13: dans les chiottes.
12: D'accord. Bon, combien
2: Gérard, excuse-moi, il y a une question sur Minitel qui t'est directement adressée. C'est Max Biaggi qui te demande. Il nous dit que toi, ce que tu connais le mieux, c'est les trous noirs.
12: Ouais, tu vois, alors attendez.
24: Stop,
12: s'il vous plaît. S'il vous plaît. Moi, je te préviens, Manu.
2: Mm-hmm.
12: Encore une question. Con comme ça sur Minitel, le Minitel, on le referme.
2: Ok.
12: Et je fais plus de 36-15.
2: Donc,
12: d'accord.
2: Je lis pas le deuxième de Max Biaggi, c'est pas la peine.
12: Non, c'est pas la peine. Si c'est pour dire des conneries comme ça sert à rien.
2: C'est ta lune qui est la plus proche de la loco, je le dis pas.
12: Non.
2: Ok.
12: Alors donc, l'histoire, ça commence à me prendre la tête, d'accord? On est bien d'accord.
2: Ok, je referai plus.
12: Hein? Mais cela, cette histoire de là et puis l'histoire de Diana, ça commence à me prendre la tête. Non, c'est bien compris. Combien il y a d'étoiles dans l'univers?
22: Beaucoup. Game Boy.
12: Ah, on va demander à Xavier, Game Boy, tu vas couper 5 minutes, je t'arrête 5 minutes.
24: Ah, c'est gentil de me laisser parler, Gégé.
12: Xavier.
24: Bah alors, il y en a, il paraît, 12 653 942.
12: Non, combien d'étoiles y a-t-il dans l'univers?
24: Je viens de te le dire, 12 643 642.
12: D'accord.
21: Ouais. IT.
22: Et Game Boy.
12: Bah non, comment, mais attendez, c'est... On va y aller calme. Heidi?
21: Non, moi je l'ai sous les yeux, c'est 100 milliards d'étoiles.
12: D'accord.
21: Dans la galaxie, ouais.
12: Game Boy?
22: Alors les scientifiques évaluent le nombre d'étoiles et ils disent...
12: Mais attends. Game Boy, je te préviens, je veux pas savoir l'histoire des scientifiques, j'en ai rien à foutre.
22: Non, parce qu'une fois, j'ai voulu les compter, mais je me suis endormi, quoi. Donc il doit y en avoir une affinité, je présume. On peut pas les compter, en fait.
12: Mm-hmm. Heidi?
13: Heidi!
21: Mais j'ai répondu, j'ai dit 100 milliards.
12: Mm-hmm.
21: Eh ben, mais.
12: Greg?
24: Ouais, pareil, des milliards, ouais.
12: Mm-hmm. Jérôme? Disons, Tony?
24: Non, appelle-moi Jérôme, je préfère. Plein, je sais pas. Non, une infinité, comme disait la demoiselle.
12: Mm-hmm. Son?
21: Ben, moi, je pense que. Enfin, on peut pas les compter, parce que c'est qu'une illusion. Leur lumière, elle nous arrive que des années-lumière plus tard, et c'est un peu idiot de les compter, quoi. Enfin, je sais pas ce que t'en penses, Gérard, quoi, parce que. On est dans un monde un peu virtuel et ouais, la lumière nous arrive que très tard et c'est plus les mêmes étoiles, elles sont déjà mortes depuis des années-lumière, quoi.
24: Je suis obligé de me taper les 15 saisons.
12: Bon, Jérôme, s'il te plaît, tu te calmes. Hein? Moi, je peux vous dire une chose que je préfère regarder. À mon avis, je pense que c'est plutôt des milliards d'étoiles qu'il y a. On peut pas les compter. C'est
22: pourquoi impossible. Pas une infinité alors?
12: Oui, mais ça, tu peux pas les compter, les
24: ouais,
12: étoiles.
24: Parce qu'une infinité, c'est une, donc tu peux la compter. Donc il faut dire qu'il y a des milliards d'étoiles. T'as raison, Gégé. Je suis avec toi.
12: Mm-hmm.
24: Vive l'électrisme en France.
12: Mm-hmm. D'accord, ça c'est Jérôme qui vient de répondre, hein. Ouais, ben, je m'en doutais que c'était toi.
22: Il y a aussi beaucoup d'étoiles d'araignée, hein.
12: Ouais, d'étoiles d'araignée.
24: On va arrêter les jeux de mots.
12: Non, mais ça, l'étoile d'araignée, c'est, ça n'a pas le rapport avec les étoiles normales qu'on voit dans le ciel, d'accord?
22: Ah oui, c'est vrai.
12: Alors, par contre, la question, ça, c'est une question que je vais m'amuser avec vous. Avec quoi
24: Oui, amuse-toi avec moi.
22: Amuse-toi.
24: Fouette-moi.
12: Non, non, mais vous allez vous calmer parce que...
22: Aujourd'hui, on est calme, t'as remarqué.
12: Attendez, 5 minutes. On s'endort. Oui, mais c'est comme ça qu'on veut partir sur le premier débat. Hein. Je suis désolé.
20: Bah là, ils sont
12: mais ouais, mais
20: partis,
12: même.
20: Mais c'est clair.
12: Bah oui, mais... Moi, je veux bien répondre aux questions qu'on me pose, mais faudrait que... là, déjà, une. Pour l'instant, c'est pas moi qui ai choisi les auditeurs, c'est là. Hein, moi, si les auditeurs dorment, c'est pas la peine.
20: Mais non, mais ils dorment pas, les auditeurs, Gérard.
12: Non, mais attends, Manu, c'est pas à toi que je m'adresse, d'accord?
20: Mais j'ai rien dit.
12: Non, mais
20: c'est
12: toi,
20: moi qui
12: pour l'instant, t'es à l'aria.
20: Mais, okay. Mais je t'ai rien dit, Gérard.
12: Non, mais moi, si au standard, vous voulez...
20: Gérard, si tu penses qu'il y en a un qui dort, tu me le dis et je le réveille.
12: Ouais, quand je dis des milliards, pas, hein. De manière ça, les milliards, je sais pas... Bon, d'après vous, y a-t-il eu une vie sous une autre planète?
22: Xavier.
12: Oh, mais merde, vous allez réveiller, vous allez vous réveiller quand je parle ou
22: j'allais
12: pas,
22: parler,
12: merde.
22: Là. J'allais parler, Gégé, tu me laisses pas parler.
12: Vas-y, oh Xavier, non, mais là, ça commence à bien faire.
22: Oh, Gégé, tu me laisses parler.
12: Ça commence à bien faire.
22: Oh, Xavier, Gégé, c'est Xavier, je peux parler. Et Game Boy aussi. On peut parler, Gégé, ou pas?
12: Ouais, allez-y.
22: Alors donc, c'est Xavier. Moi, à mon avis, il y a plein de petites ET dans l'univers.
12: C'est-à-dire?
22: C'est-à-dire qu'il y a plein de petites extraterrestres qui viennent nous voir, mais en fait, on les voit pas parce qu'ils sont invisibles.
12: D'après vous, y a-t-il une vie sur notre planète?
22: Oui.
21: C'est clair, on le sent tous les jours.
22: Bah, je sais, toi, t'es pas un être humain, mais on sait qu'il y a de la vie sur Terre.
24: Tu t'en approches, quoi.
21: Ah ouais, on les effleure tous les jours, quoi. On les sent passer autour de nous et tout.
22: Ils sont invisibles, on peut pas les voir, Gégé.
12: Mais pourquoi?
22: Bah, j'en sais rien, quoi. Ils sont invisibles.
21: Non, parce qu'ils vivent dans une autre dimension, dans notre monde, quoi. On peut pas les sentir.
12: Par exemple, si je vous dis demain. La semaine prochaine, on change de planète. D'après vous, est-ce qu'il y aura une autre étoile qui apparaîtra?
21: C'est quoi le rapport là? C'est pas logique ta question.
12: Non mais attends, d'après vous, y a-t-il une autre vie sur notre planète? Par exemple, si je vous dis, si on change de planète, est-ce qu'il y aura autant d'étoiles?
22: Mais bien sûr.
20: Non, mais est-ce qu'on peut être plus près ou plus loin? Ça dépend de la planète où on est, Gérard.
22: Pas où t'es.
20: Hein?
22: Qu'est-ce qu'on pense? Imagine t'es au bout de l'univers. Eh ben, t'en verras que d'un côté des étoiles.
12: Même à l'heure actuelle, t'en vois d'autres des étoiles.
22: Bah, évidemment que t'en vois d'autres, GG. Il y en a partout, des étoiles, GG.
24: Il y en a partout autour.
22: Même sous tes pieds, il y en a, j'en suis sûr.
12: Bon, il dit.
24: Partout où tu te trouves dans l'univers, il y a des étoiles.
12: Il dit.
21: Oui. Et même partout où tu vas, il y a des étoiles, je sais pas, c'est logique quand même, tout autour de la Terre, il y a des étoiles, donc je vois pas pourquoi dans notre planète, il n'y en aurait pas.
20: Par contre, Gérard,
22: il a une étoile.
20: Ouais, je voudrais te poser une question, Gérard, tu sais, si par exemple tu disais qu'on pouvait être sur une autre planète, mais si par exemple il fait mauvais temps sur la planète, tu sais, généralement sur Terre, quand il fait mauvais temps, on les voit pas les étoiles. Est-ce que tu penses qu'on peut les voir sur une autre planète, même s'il fait mauvais temps?
12: Si on a le matériel adéquat, si on peut les voir.
20: C'est-à-dire
22: quoi comme matériel?
12: Un fer à repasser, alors toi, avec ton fer à repasser, tu dégages.
24: Ouais, c'est les périscopes, ça s'appelle. C'est le gyroscope.
12: Non, des...
21: C'est astronomique, hein.
20: Des caméscopes.
12: Non.
24: Le gyroscope.
12: Non, c'est des
22: télescopes. Télescopes astronomiques.
12: Des télescopes.
20: Ah, télescopes.
22: Télescopes, ouais, c'est vrai.
20: Bah alors, vous saviez pas?
24: Bah non.
20: Oh là là, les bien
21: joués,
20: ils sont nuls. Oh, les caves.
21: C'est
20: pas un
21: cave.
12: C'est quoi, un cave?
24: C'est toi.
12: Ouais, c'est ça. Alors, les étoiles ont-elles une distance parmi nous?
22: Ça veut dire quoi, s'il te plaît?
24: Le répéter en français, ça peut...
21: C'est-à-dire, Gérard?
22: Gérard, t'as connu le CP?
12: Non, mais attendez, si c'est pour commencer à dire des conneries, vous allez dégager, hein, et on va s'écouter...
21: Attends, mais Gérard, on
20: n'a
21: pas parlé, là.
20: On a posé deux questions, Gégé.
12: Non mais attends, faudrait peut-être déjà que quand je pose la question, qu'on me dise pas ouais c'est quoi cette question.
20: Ben oui, il faut que tu la répètes parce qu'ils n'ont pas compris.
12: Sur les étoiles.
20: Écoutez.
12: Les étoiles ont-elles une distance parmi nous?
21: Et qu'est-ce que ça veut dire, ça?
20: Explique la question, Gérard, ils ne comprennent pas.
12: Bon alors, parmi nous, est-ce qu'on a une distance?
21: Parmi nous, est-ce qu'on a une distance?
9: Ouais, ouais, ouais. Ça, Gérard.
21: Est-ce que les étoiles ont un sens pour nous? C'est ça que tu veux dire?
12: Oui.
21: Ah.
12: Alors, ont-elles une distance parmi nous? C'est le sens ou autre, hein?
24: Ouais, d'accord, le sens ou autre, ou vice versa.
21: Oui, tout à fait.
24: D'accord.
21: Oui.
24: Ouais, vas-y.
21: Bah écoute, elles doivent nous éclairer, quoi. Je pense que... Ouais.
12: Non, mais à mon avis, je pense que...
24: Bon, ça, on va pas la faire, saute.
9: Ouais.
12: Non, mais je pense que... Là, je crois que...
20: Bah, donne ton avis, déjà, Gérard, ça va peut-être les inspirer.
12: Ce débat, c'est même pas la peine qu'on le termine.
20: Mais pourquoi?
24: Mais t'as vu tes questions aussi.
20: Mais non, elles sont très bien, les questions. Bon,
12: attends,
20: vous les comprenez
12: pas. Jérôme, tu dégages.
20: Vous les comprenez pas, les questions.
12: Jérôme, tu dégages.
20: Donc, allez, ils vont réfléchir à la question, et puis répète là, ils vont réfléchir, ils vont certainement trouver une solution, hein, je suis sûr.
12: Alors, les étoiles ont-elles une distance parmi nous, et tu me dégages, Jérôme, s'il te plaît, merci.
21: Heidi.
12: Oui.
21: 1,39 million de kilomètres.
12: C'est-à-dire?
21: Eh bien, la distance entre nous et les étoiles, 1,39 kilomètres.
12: D'accord.
24: Ça dépend des étoiles.
12: C'est qui là?
24: Ouais, c'est Greg.
12: Oui, Greg.
24: Ouais, ça dépend des étoiles.
12: Oui.
24: La plus près, je crois que c'est Proxima du Centaure.
12: Non, mais attends, ça, c'est pas le nom d'une étoile. Hein.
24: Si, je t'assure.
21: Si,
24: c'est
21: Alpha Jet aussi. Si.
12: Comment? Alors, là, vous allez réfléchir à la question, et, parce que là, il y en a un qui vient de parler d'Alpha Jet, c'est pas la peine. Non, mais je vois comme ça.
20: Je crois qu'il a parlé des galeries Lafayette.
12: Non, il a parlé d'Alpha Jet, tu vois.
20: Alpha Jet.
21: C'est une marque d'avion.
12: Ouais, ouais, bien sûr.
24: Gérard, il y a Gameboy qui veut répondre.
12: Oui.
24: Alors en fait, ça dépend des étoiles, parce que si tu vois que l'étoile est petite, ça veut dire qu'elle est plus loin de nous. Ouais. Et quand l'étoile elle est grosse, ça veut dire qu'elle est plus près de nous.
9: Donc, plus près de nous.
24: Tu comprends ce que je veux dire ou pas? Tu vois, ça c'est l'étoile qui est près de nous. Ça.
12: Bon. Là, Manu. Tu vois, tu viens pas d'entendre le bruit de la musique, là. Non.
9: Il y a Martien qui arrive, j'ai rien entendu.
21: Non,
20: non,
21: j'ai rien entendu. Fait un petit son space. Ouais, c'est E.T. qui arrive.
12: Bon, allez.
20: Bon, Gérard,
24: vas-y, on y va,
20: parce que tout le monde s'endort, là.
12: Ouais, ben, tout le monde s'endort, vous savez qu'il n'y a pas foutu le bordel.
20: Mais on fout pas le bordel. Reprends ton débat, Gérard.
12: Donc, prenez-vous l'ascenseur pour aller voir les étoiles.
24: Xavier.
12: Non, attends. Là, je veux savoir pourquoi tu te marres comme ça au standard.
20: Parce qu'il y a un auditeur qui m'a dit une blague et elle était hyper drôle. Et si tu veux, il pourra te la dire.
12: Non.
20: Ok. On continue. Donc à la place de Jérôme, on accueille Allo.
24: Allo.
21: Allo, ça va?
24: Bonsoir. Allo.
21: Allo à l'huile.
20: C'est quoi la musique, Manu, là?
12: Non, mais c'est bien.
20: Il n'y a pas de musique.
12: Il n'y a pas de musique.
21: Et non, mais t'as l'hystine, Gérard.
12: Ouais, ben c'est bien. Ben, dans ces cas-là, on va couper.
20: Tu poses la question, Gégé?
12: Prenez-vous l'ascenseur pour aller voir les étoiles et...
20: On se retrouve après ton petit disque, là. Tu peux l'annoncer?
15: Pas tout de suite.
12: Si, tout de suite, parce que je veux savoir d'où vient cette musique.
20: Voilà. C'est quoi ton disque, Gérard? Annonce-le, alors.
12: La question, c'est prenez-vous l'ascenseur pour aller voir les étoiles. Et on va se retrouver juste après. Et là, vous allez écouter Rendez-vous 98 de Jean-Michel Jarre. Et voilà, donc, comme ça. Et voilà, comme c'était prévu, donc vous venez d'écouter Jean-Michel Jarre dans Rendez-vous 98. Donc c'est le thème, c'est le truc, la musique du film, la musique pour la Coupe du Monde 98. Et je sais qu'il y en a beaucoup qui aiment pas trop Jean-Michel Jarre, mais je suis désolé. Donc pour ceux qui aiment pas, ben s'ils ont pas voulu écouter, tant pis pour eux, mais moi j'adore. Donc on va récupérer Son.
21: Ouais, salut.
12: Bonsoir. Greg.
24: Ouais, toujours là.
21: Heidi, toujours là.
12: Heidi. Gangboy.
16: Bonjour, bon, ça va?
12: Bon, c'est bon, Gangboy, tu as commencé à te...
21: calmer.
12: À te calmer, merci. Je me calme. Xavier. Celui qui s'amuse. Celui qui s'amuse. Derrière, va dégager.
21: C'est Fildar.
24: Ouais,
12: non, c'est pas Fildar, il est au standard.
21: Non, il y a un extraterrestre parmi nous, je crois.
12: Après Xavier, qui c'est qu'on a?
20: On a dit, je t'ai dit allô, tu vois, je te l'ai mis en dessous de Son. Allô, 24 ans de Toulouse. Et il est beau gosse, il est beau gosse en plus.
12: Allô?
7: Oui.
12: Ouais, bien sûr.
20: Bah quoi?
12: Non, non, mais attends, quand je te demande de me virer les auditeurs qu'on a l'habitude, c'est pas la peine de les reprendre sous un autre nom.
20: Mais, okay, c'est, non, mais c'est pas.
24: C'est pas le même, Gégé.
7: C'est pas le même, Gégé, ils ont changé.
21: Parano, crois-nous.
24: Putain. C'est allô?
20: C'est allô, là, tu vois, il te le dit. Bah vas-y, continue. Alors.
12: Donc prenez-vous l'ascenseur pour aller voir les étoiles.
24: Game Boy.
12: Ouais.
24: Alors t'as très bien fait de poser ces questions parce que moi j'habite dans un immeuble qui fait 22 étages et le soir quand j'ai eu de voir les étoiles, bah comme j'habite au premier étage, bah je prends mon ascenseur, je vais tout en haut de l'immeuble et je regarde les étoiles et je prends le pied quoi.
7: C'est allô, précise quel étage.
24: Pardon?
7: Précise quel étage.
12: Non mais attends, allô.
7: Allô. Allô.
12: Tu as déjà commencé par te taire, tu as laissé finir Game Boy. Parce que quand il dit au 22e étage de...
24: Attends, 23e, hein.
7: Ouais, mais de quel immeuble?
24: Bah c'est le numéro 5, en face du 4.
7: Oui, je suis beau gosse quand même.
12: Putain, vous comprenez pas, bon bref.
21: Bon,
12: allez, c'est bon, Game Boy, allô, vous avez répondu sur la question.
21: Heidi.
12: Oh, c'est fini la musique ou quoi, merde.
7: C'est pas toi qui pose les questions.
12: Attends, si t'es pas content, tu dégages.
7: Allô?
12: Non, tu la fermes.
7: Ouais,
12: non,
7: c'est allô.
24: Répondre, Gégé.
7: C'est allô qui veut répondre.
12: Quand je t'aurai appelé, tu répondras à la question, d'accord?
21: D'accord.
12: Alors, Xavier.
24: Ouais, donc moi je dis plus on est haut, plus mieux on voit les étoiles, donc vaut mieux prendre un ascenseur pour être le plus haut possible.
12: C'est-à-dire?
24: Bah, c'est-à-dire que quand on est en bas, on voit les étoiles toutes petites, et plus on monte, plus elles grossissent, donc mieux on les voit.
7: Autant prendre de la hauteur.
12: Non mais donnez vos noms quand vous voulez répondre.
24: Allô,
7: ascenseur.
12: Allô, je t'ai dit pour l'instant tu te la fermes.
21: Heidi, est pas
7: ok. Vas-y Heidi.
12: Heidi.
21: Alors, moi j'ai.
12: Allô, tu la fermes. Bon, tu me dégages,
20: mais
12: allô.
20: Mais il parle pas, il dit rien.
12: Non, il a. Là, c'est pas lui qui commande, d'accord, c'est
20: mais
12: moi.
20: Mais il commande pas, c'est il ça, sait, là, c'est toi le chef. Vas-y, continue.
21: Ouais, je
12: Heidi.
21: Oui, donc moi je disais, j'ai un gyroscope, donc j'ai pas besoin de monter dans l'ascenseur. Je vois très bien les étoiles dans le jeu de je suis, pardon.
12: Mm-hmm.
21: Donc voilà quoi.
20: Ouais, mais pourquoi?
21: Quoi, pourquoi, quoi?
20: Bah pourquoi, tu dois faire ça.
21: D'accord.
12: Mais oh là là, Heidi, tu te réveilles s'il te plaît. Non, non, tu n'essaies pas de...
21: Sam, j'ai un truc à dire.
7: Heidi, t'es un peu dans les étoiles.
20: Vas-y, Son, ouais, vas-y, voilà, parce que là, on s'endort tous.
21: Un ascenseur qui s'arrête jamais pour qu'on puisse vraiment
7: aller
21: dans
7: hein.
21: une étoile et arriver dans le ciel complètement...
24: Bah, c'est une super idée, ça, Gégé. Hein.
21: Ah ouais,
7: c'est un peu de la science-fiction, quelque part.
24: Bah ouais, mais bon, faut bien rêver de temps en temps. Hein.
21: Ouais,
24: temps
21: pour
12: je sens que la réunion de mardi, vous avez pas compris, là, tous les deux. Hein.
21: C'est qui,
12: Ouais, ouais, non, mais...
20: C'est Fidar et Manu, c'est Fidar et Manu, on n'a pas compris.
12: Non, je crois pas, hein.
20: Ouais, mais...
12: À mon avis, ça vous amuse, hein. C'est bien.
21: Ouais, parce que toi, t'as pas l'air, hein.
20: Bon, Gérard, on y va?
12: Ben, on continue.
20: S'il te plaît.
12: Pensez-vous que Chalet-Étoile...
21: Tu peux y répondre, toi, Gérard, à ta question?
12: Personnellement, moi, je préfère aller voir les étoiles sur une terrasse d'un immeuble.
24: Donc tu prends l'ascenseur?
12: Je peux y aller aussi bien à pied.
7: Ah bah à la campagne ou à la ville?
24: Ça monter, Gégé.
12: À la campagne, je me vois mal avec...
24: T'habites dans un immeuble
7: ou à Suresnes, Gégé?
12: Alors, celui qui vient de dire Suresnes, tu dégages, merci.
7: Ouais, mais précise la ville.
24: Précise la ville aussi. Hein.
12: Non, non. Il n'y a pas besoin de préciser la ville, d'accord?
24: Bah, parce que... Si tu es à la terrasse...
20: Parce que regarde, Gérard, il y a des villes qui sont en montagne, donc tu vois mieux les étoiles que si tu étais...
12: Il n'y a pas besoin de préciser la ville.
20: Dans le bassin parisien où tu es dans une cuvette.
12: Il
20: n'y
12: a pas besoin de préciser la ville, ouais, d'accord?
20: Pourquoi? Bah pourquoi, alors?
24: Explique aussi.
12: Bon, non, mais attendez, vous n'allez pas me faire chier quand je pose les questions, ok?
20: Mais pourquoi?
12: Non, il n'y a pas de pourquoi, d'accord, Manu?
20: Bon, d'accord, pourquoi? Mais je vois pas pourquoi.
12: Bon, alors...
20: Marine, elle a... Justement, Marine, elle a un truc à dire, justement, pour t'expliquer pourquoi c'est mieux de dire les villes.
10: Vas-y, Marine. Et la pollution, on n'en parle pas, on voit pas les étoiles à cause de la pollution.
12: Ouais, mais je suis d'accord avec toi.
20: Tu pourrais parler plus fort, Marine, ça serait bien.
12: Ouais, merci.
20: Toi, t'as fait un métier, elle sait même pas le faire correctement.
21: Ouais, mais oui, il fait chaud pour que ça soit dégagé le soir et tout, c'est bien, quoi.
12: Non, mais Marine, t'aurais pu poser ta question un peu plus forte. Merci. C'est pas grave, hein.
24: Ouais, c'est pas grave.
21: Vas-y, continue, Gérard.
12: Pensez-vous que chaque étoile ont des rapports sexuels Son?
21: Alors, oui. Bah écoute, je te dis ça plus tard, je vais voir ce que disent les autres.
12: Oh non, alors Son,
20: elle veut copier.
12: Son.
24: Game Boy.
12: Oh, Game Boy, tu te tais. Son, comment ta gueule?
20: Non, il a dit ta gueule à Game Boy, continue.
12: Alors Son.
21: Je pense qu'une étoile naine et une étoile géante, ça doit donner une étoile moyenne. Mais à part ça, sur la reproduction des étoiles, je sais pas, j'ai pas trop de notions, quoi.
12: Ont-ils un rapport sexuel?
24: Xavier,
21: ah, oui,
20: avec Capote.
21: Ah d'accord, ben ouais, ouais, bien sûr.
4: Je vois mal une bite avec une étoile.
12: Bon,
4: ouais, c'est allô, je veux répondre.
12: Sun.
21: Ouais, mais ouais, ils ont plusieurs branches, donc ça doit être pratique. Je pense que ouais, ça le fait, quoi.
4: Allô, je peux répondre, c'est Xavier.
12: Greg, allô, pardon.
4: Ouais, voilà. Bah, je pense que avec capote, ouais. En forme d'étoile.
12: N'importe quoi.
20: Game Boy. Si, c'est vrai, ouais. Ah, il a raison, toujours la capote.
4: Même les étoiles, faut se couvrir.
20: Même les étoiles, ils peuvent mettre des capotes. Quoi.
4: Allô, Game Boy.
12: Greg.
4: Ouais.
20: Et toi, Greg.
4: En fait, je sais pas du tout.
12: Bon, mais tu sais pas, alors dans ce cas-là, tu vas aller voir Fielder au standard, comme ça tu vas savoir.
20: Ouais, je vais lui dire, ok, d'accord.
4: Réveille-toi.
12: Voilà. Heidi.
21: Ben, moi, je dis que oui, d'où les millions et milliards d'étoiles dans le ciel, quoi, ouais.
12: Ouais, mais dans ce cas-là, est-ce que t'as compris la question?
21: Ben oui.
4: Des rapports sexuels.
21: Eh ben oui, je disais oui. Si ça n'avait, oui, ça non. D'où les millions et milliards d'étoiles dans le ciel, oui.
20: Mm-hmm. Mais pourquoi?
21: Pourquoi?
12: Mais y a pas de pourquoi, Manu, merde.
20: Ah non, pardon. T'es con ou quoi?
12: Putain, mais arrêtez sans arrêt de me marquer. Ouais, me dire, allez, pourquoi? Eh, vous commencez à me casser les burnes, là, tous les deux, hein.
20: C'est parce que ça m'intéresse, je voulais savoir.
12: Moi, de savoir et pourquoi, sans arrêt, c'est pourquoi. Moi, je commence à avoir marre.
4: Calme-toi,
12: ok.
21: Gérard, j'ai une réponse.
12: Alors, Manu, deuxième débat, tu dégages. Tu rentres chez toi, je te veux plus. Allez, hop, terminé. Toi, c'est terminé, terrier de la liste. Hop, bonne nuit.
20: Gérard. Greg a la réponse maintenant à ta question, il va te la donner.
4: Ouais.
12: Alors Greg.
4: Ouais, j'ai trouvé. Parce qu'en fait, toutes les étoiles qui sont dans le ciel, c'est obligé qu'elles aient des relations sexuelles. Parce que
12: ouais, ben ça, c'est Fildar qui te l'a dit.
20: Ah oui, tu lui as demandé
4: ouais,
20: de
4: pourquoi,
20: me.
4: Pourquoi,
20: t'as demandé que je lui dise, hein, je lui ai dit.
4: Et comment?
12: Je t'ai demandé de calmer, espèce de con. Quand ça te parle, tu vas dégager.
20: Moi, tu vas dégager le deuxième débat. Attends, laisse-le finir.
21: Sun, je peux parler?
4: Ouais.
21: Ouais, je pense qu'en fait, c'est par phénomène de ventouse et tout, ça doit trop bien marcher, en fait.
4: Ouais, 69 avec une étoile, c'est le top.
12: Game Boy.
4: Bah moi je pense que comme c'est comme tous les animaux quoi, pour qu'il y en ait plusieurs, il faut qu'ils fassent l'amour et qu'ils aient des enfants.
20: Ok. Mais non,
4: attends. Une étoile jouir quoi.
12: Attends, je te demande. Bon Manu, s'il te plaît, tu m'éteins le ton bouton rouge.
20: J'ai rien fait. C'est le micro ça.
12: Enfin Game Boy.
4: Bah tu sais bien pourquoi il y a l'attraction terrestre. C'est juste
12: Je parle des étoiles, je parle pas des animaux, merde.
20: Ok, on parle pas de lui. Eh ben c'est un animal, justement.
4: Allô, je veux répondre. C'est Xavier, j'ai pas répondu, Gérard.
12: Bon, de toute manière, je pense que je vais attaquer le deuxième et...
20: Ah bah non, attends, il est que 2 heures, Gérard.
12: Non.
20: Attends, ça fait qu'une heure qu'on est là.
12: Non, pour l'instant, ça fait une heure que vous me foutez la merde, donc je suis
4: allô,
12: le deuxième.
4: Allô, je veux répondre. Gérard, Xavier, je peux répondre.
20: Laisse répondre les auditeurs.
12: Xavier.
4: Ouais, donc moi, bah
12: attends,
4: moi,
12: tu permets, que... c'est pas toi qui commande, d'accord, Fildar?
20: Mais je sais.
4: Tu peux parler, Gégé?
12: Pour l'instant, c'est pas tes émissions que je dis, d'accord?
20: Ah, mais je sais. Tu peux l'engueuler devant le micro parce qu'on t'entend pas, Gérard.
12: C'est mon émission, donc c'est ce que je veux. Donc, Xavier.
4: Ouais, bah moi je dis que c'est évident d'ailleurs, ils doivent en avoir plein par jour parce que sinon il n'y aurait pas autant d'étoiles quoi.
15: Elles doivent faire des parcours dans le ciel.
4: Plus il y en a, plus il y a de bébés.
12: Bon, vas-y, tiens.
20: Qu'est-ce qui se passe?
12: Allez hop.
20: Mais j'ai rien dit, j'ai rien fait.
17: Mais Gérard.
20: Ah, Gérard s'en va.
17: Ah, ça y est, il est parti.
20: Manu, vas-y, va essayer de récupérer Gérard.
17: Gérard, s'il te plaît, reviens.
20: Vous êtes là, les auditeurs?
4: Allô. Ouais, on est là.
20: Ouais, on va essayer de rechercher Gérard parce que d'un seul coup, il a pété un plomb, il a donné les feuilles de débat à Manu.
4: Il est parti
20: en courant.
21: Oh
20: il
21: a fait.
4: Oh ouais.
20: C'est bon. Donc là, on est parti le chercher. Il est où, Manu? Il est où, Manu? Il cherche le chef. Ah, il cherche le chef. Sans le chef, il est perdu. Hein, donc voilà. Donc s'il trouve pas Max, on est en galère, quoi, parce que Gérard il est pas. Donc Manu, oui, tu vas le chercher tout de suite. Tout de suite.
17: Les questions.
20: Tu vas le chercher. Ou Marine va le chercher, ou Sandy,
17: Marine,
20: quelqu'un. Appelle Samu, appelez tout, appelez le Samu, les pompiers, on sait plus où il est. Allô.
17: Ah non, ça allô, c'est le touriste.
20: Oui. Ouais, t'es là, allô.
4: Oui.
20: Bon, ok. Gérard. Oh là. Gérard.
17: Donc il est 2 heures et c'est fun. Hein.
4: Il part pour Gérard. Ouais.
20: Olivier, t'aurais pas vu Gérard? Parce que il nous a...
17: Bon, cinquième question.
20: Non, attends Manu, c'est pas tes débats.
17: Ah pardon.
20: C'est les débats de Gérard, donc on attend Gérard, il faut aller le chercher.
17: Donc on en était à laquelle là?
20: Vous avez réfléchi un peu à la question de Gérard là?
4: Est-ce que les étoiles ont de la puissance?
20: Non, c'était pas ça, c'est...
4: Relations sexuelles entre les étoiles?
20: Donc profitez-en, là, il est pas là, donc réfléchissez à la question.
4: Bon,
20: ou sinon il va arriver et que vous n'avez pas de réponse.
17: Ou sinon pendant qu'il est pas là, dites des trucs intelligents quoi.
20: Voilà, ça va changer.
4: Ouais, moi je voulais savoir si les étoiles pourraient faire des partout entre elles.
17: T'as dit des trucs intelligents.
20: Tu gardes la question et puis tu vas la poser à Gérard dès qu'il va revenir.
4: Je vais réfléchir à haute voix ou pas?
20: Vas-y, allô. Allô?
4: Ouais.
20: Ok.
4: Allô?
20: Ah, écoutez.
17: Ah, ça y est, ça gueule, attention, ça commence à gueuler, ouais.
20: Ah, ça gueule au fond.
4: Ça pue.
20: Donc il arrive, ça y est, il est de retour. Non, c'est Yves de Rutter.
4: C'est
11: Ça pue.
12: Donc, vous répondez à la septième, vous faites la conclusion et on arrête là. On arrête.
17: Gérard va être gentil, va reprendre ses débats.
22: Ça va bien, Gérard, aujourd'hui.
12: Non.
22: On t'a pas insulté.
12: Non. De toute manière, on fait conclusion, c'est tout, c'est terminé.
22: JJ, t'es beau.
12: Non, c'est terminé.
17: Gérard, quand même, merde.
12: C'est terminé. Il n'y aura pas de deuxième débat, c'est tout, c'est terminé.
22: Il n'y aura pas de deuxième débat.
17: Gérard, c'est toi le meilleur dans les débats. Si t'arrêtes le jeudi soir les débats,
22: c'est toi le

0: Au moins, prends un chewing-gum, s'il te plaît.
1: Non, allez, c'est terminé, c'est terminé. Allez, vous faites la conclusion, vous faites conclusion, c'est terminé.
0: La tête, ok, je fais la conclusion.
1: On non, vas-y.
0: Nous, GG. Allez, je peux la faire?
1: Vas-y.
2: Bah, chacun votre tour, allez-y.
0: Ok. Bah, je commence?
2: Non, après.
0: Oh, d'accord, bah alors en deuxième.
2: Voilà.
0: En troisième.
2: Sonne.
3: Ouais, alors moi je dirais qu'en fait, la Voie lactée, c'est l'orgasme des étoiles.
1: Non, je veux pas le savoir!
3: Ah bon?
1: Si, c'est quand même! Non, non, tu t'écrases! Tu t'écrases! C'est conclusion!
2: Attends, ça t'intéresse pas ce qu'elle dit, Son? Tu veux pas le savoir, t'as dit? Gérard?
1: Conclusion, Son?
3: Ouais, ben je l'ai dit là, tu m'as pas entendu!
2: Ah non,
3: ouais,
2: t'écoutais pas, bien. Répète!
0: Bon, allez au deuxième!
1: Non, non, y a pas de deuxième débat!
2: Non, allô?
0: Non, deuxième conclusion, Gérard!
2: Allô?
0: Allô?
1: Non, non! Non, non, il a pas peur de signer un Pildar comme il a fait! Je suis désolé!
4: Et tu deviens parano!
0: Allô?
1: Je veux pas le savoir, moi.
0: Allô, je veux répondre.
3: Vas-y.
1: Dans ces cas-là.
0: Est-ce que lui monte à la tête?
1: Tu viens.
0: Ouais, tu
4: non, mais attends, il faut toujours faire tout ce que tu veux.
1: Non, mais attends, mardi, j'ai prévu quelque chose.
4: Mais oui!
1: Mais pour l'instant, il se fout de ma gueule! Alors, moi, c'est terminé. Hop, bonne nuit, je plie mes affaires.
0: Bonne nuit.
3: Allez, ciao, bonne nuit.
0: Ouais, GG, on s'excuse.
2: Ah, bah là, à mon avis, il va partir.
0: Ouais, GG, on s'excuse. GG revient. Ouais, c'est notre faute, on a été trop fort.
5: On t'adore.
0: Ouais, non, c'est vrai, franchement, t'es beau gosse.
5: T'es le meilleur, GG.
0: Ah, on est parti en couille trop rapide.
3: Ouais, c'est clair, il a pas aimé le coup de l'orgasme.
0: Non, c'est vrai, ouais, t'as été trop vite, ça. Allez, GG revient.
2: Ah, ils sont en discussion avec la chef, là. Ils sont en discussion.
6: Ils parlementent.
2: Ils parlementent, là. Ils sont en train de délibérer, là. Bon. Ouais, ouais, Manu, tu nous as prévu un scud là, une bombe encore, je crois.
6: Pile.
2: Mets des rires avant si tu veux.
6: Pile.
2: Enfoiré.
0: On peut demander un disque?
2: Vous voulez non, on peut pas. Non, attends, on revient. Voilà, c'était Pile sur Fun Radio Rock Me Max au micro. Gérard a véritablement pété un plomb, donc on a décidé de le mettre à la diète. Il dit qu'il peut très facilement se passer de nous, etc. Donc. On va vous dire en toute sincérité que Gérard est devenu excessivement parano dès que Manu lève un bras et en direction de Fildar et que Fildar le regarde monter un bras. C'est forcément un signe pour foutre le bordel. Il entend des voix partout, tout le monde met des doubles voix, il ne comprend rien, etc., etc. Alors que bon, lui-même ne comprend pas grand-chose. Donc ce soir, nous allons nous arrêter là pour les débats de Gérard. On en est désolé, mais c'est comme ça. Je pense qu'il vaut mieux s'arrêter ici. Gérard, je pense qu'à, enfin, vous en êtes rendu compte depuis déjà pas mal de mois et vous l'avez fait remarquer dans le courrier, bien qu'on lui en ait pas parlé. Qu'il avait déjà quand même pas mal de fois pété un plomb, il se mettait à gueuler pour un oui, pour un non. Donc comme monsieur veut jouer la star, eh bien nous on peut s'en passer très facilement de Gérard sur Fun Radio et c'est ce que nous allons faire dès maintenant et je pense que c'est ce que nous ferons dans les jeudis à venir. Donc
4: Les débats de Rousseau,
2: on va faire ça, ouais. Qui ce soir va prendre la relève, contrairement à ce qu'on pensait. On pensait que c'était Marine, mais non, c'est.
6: Et non, c'est bien moi qui viens ce soir.
2: Eh ben écoute.
4: Sixième question alors.
2: Voilà. Donc ce qu'on va faire, c'est qu'on va te laisser la main, ce qui va nous permettre à nous de nous reposer, parce qu'on en a bien besoin. Ça nous fera pas de mal d'ailleurs d'avoir du GG en moins, parce que je peux vous assurer que c'est pas facile à gérer dans les studios. On en rigole, mais. C'est assez éprouvant pour le cœur, moi qui normalement est censé me relaxer entre 1h et 4h. En fin de compte, ça devient de la gymnastique assez compliquée au niveau physique et mental. Donc, à mon avis, ça fera du bien pour tout le monde. On va te mettre un dernier petit morceau, programmation Star System, et puis ensuite Rousseau, bien entendu, pour la nuit sans pub. Hein.
6: Bah, nos problèmes, on va attaquer avec encore de la bonne zik, hein, Ultimate Chaos, Silmaris, la totale.
2: C'est ça que t'appelles la bonne zik.
6: Bah oui.
2: Alors, voici de la merde, alors apparemment pour Rousseau.
6: Mais non.
2: C'est sur Son of London avec We Are Explosive. On vous souhaite une bonne fin de nuit avec Rousseau.

0: ce que vous faites là?
1: Ouais, je t'écoute.
0: Je suis la bite.
1: Non, non.

0: Ou toi Gérard, oui tu es notre maître, l'école est notre dieu. C'est bien plus grand que le star système, tu as un nom, pas de tes poèmes.
1: Non, vous les carrez au cul.

0: exclusivité Fun Radio, notre ami Sylvain qui est en ligne avec nous. Hein. Sylvain, toujours avec nous.
1: Oui, Max.
0: Donc Sylvain, c'est toi qui as fait ce fabuleux remix.
1: En effet, on peut le dire.
0: On peut le dire. Non, il est bien. Ça a plu à Manu, ça a plu à Gaël, ça a plu à Filda et ça m'a plu aussi.
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3: Vas-y, Gérard. Bonsoir à tous. C'est...
4: Quoi ? Il y a un problème avec toi. Ah, déjà un problème.
3: Donc, je sais pas, j'espère que ça...
4: Non, mais qu'est-ce qui se passe, Gérard ?
3: J'ai pas de retour.
4: Ah, t'as aucun retour ?
3: Non.
4: Même à fond, tu t'entends pas ?
3: Non. Donc, bonsoir à tous. Donc, c'est les débats de Gérard du jeudi soir. Donc... le premier débat, c'est sur l'informatique. Le deuxième portera sur l'école. Donc, on va accueillir Muguet.
5: Bonsoir.
3: Bonsoir. Cécile.
6: Bonsoir.
3: Bonsoir. Christina.
7: Bonsoir.
3: Bonsoir. Estelle.
8: Bonsoir.
3: Bonsoir. Michael.
9: Bonsoir.
3: Bonsoir. Et Claude.
10: Bonsoir.
3: Bonsoir. Donc, alors, les deux débats portent, je vous l'ai dit, sur l'informatique et sur l'école. Donc, on va commencer le premier sur l'informatique. Savez-vous utiliser une souris ? Donc, on va commencer par Claude. Non, mais vous, c'est pas la peine de commencer déjà à rigoler. Et ne mettez pas de musique, de radio derrière vous, parce que sinon, vous allez gerber, mais vite fait.
10: Ok, bye.
3: Et jouez pas avec les téléphones, parce que là, il y en a qui s'amusent avec les téléphones, ça commence déjà à me prendre la tête. Je vous préviens, soyez sympa avec moi si vous voulez que je sois sympa avec vous. D'accord ?
10: Ok.
3: Ok, on est bien d'accord ?
10: Ouais.
3: Tout le monde est d'accord avec moi ?
10: Ouais.
3: Bon, alors Claude ?
10: Ouais, moi je suis en école d'informatique, comme je te disais, donc je sais parfaitement me servir d'une souris. Nous on appelle ça un mulot aussi d'ailleurs.
3: Ouais,
10: c'est pareil, donc c'est pas compliqué, hein. Tu la fais bouger, t'appuies sur les boutons et ça roule.
3: Ok. Michael ?
11: Bah écoute Gérard, moi je fais de l'informatique en musique, donc une souris, pas de problème, ça baigne.
3: Non mais une souris sur informatique, je te parle sur quand tu tapes sur quelque chose, pas sur de la musique. Hein. Parce que je sais pas si Claude va être d'accord avec moi. Arrêtez avec le téléphone parce que ça commence à me prendre la tête là. Oh !
6: C'est sûrement quelqu'un qui a un portable.
3: Ouais, ben alors là, si ça.
6: Non,
3: si...
6: Gérard, c'est moi.
3: C'est qui ?
6: C'est Muguet. Mais je fais pas exprès, c'est parce qu'il craque un peu.
3: Ok.
6: Je vais essayer d'éviter de bouger.
3: Donc, alors, Michael.
11: Oui, Gérard.
3: Donc, tu me disais qu'on pouvait s'amuser avec une souris pour de la musique ?
11: Bah oui, il y a des problèmes.
3: Donc, alors, attends, on va demander à Claude.
11: Oui, vas-y.
3: Donc, Claude.
11: Oui.
3: Est-ce que t'as déjà vu qu'on pouvait jouer pour faire des disques avec une souris ?
11: Bah, en fait, oui, parce que sur ordinateur, t'as des logiciels qui existent pour faire de la musique.
6: Ah.
3: Non, mais ok, Claude, c'est bon, okay. c'était pour confirmer.
11: Non,
3: tu vois, j'attendais confirmation.
11: Pas de problème.
6: Et c'est possible d'avoir le nom du logiciel qui permet de faire de la musique sur PC ?
3: Qui c'est qui demande ça ?
6: C'est Muguet.
3: Mm-hmm.
11: Je peux lui donner ?
3: Tu verras ça hors antenne.
11: Ouais, on verra ça tout à l'heure.
3: Hors antenne.
11: Ok.
3: Estelle ?
8: Oui, moi, c'est pareil, j'ai suivi des études de bureautique, donc je sais parfaitement me servir d'une souris, Gérard.
3: D'accord. Christiana ?
12: Non, c'est Christina.
3: Christina, pardon.
12: Ouais, moi, depuis que je suis sortie du bahut, je fais plus d'informatique et puis je me suis jamais servi d'une souris.
3: Mm-hmm. Mais pourquoi ?
12: Ça a toujours été sur clavier.
3: Hein ?
12: Ça a toujours été sur clavier.
3: Ouais, mais quand même...
12: je vais m'en servir, quoi.
3: Ouais, mais dans ces cas-là, si on t'apprend à te servir d'un clavier, tu peux te servir d'une souris.
12: Bah oui, bien sûr.
3: Donc, je vois pas pourquoi tu me dis, ouais, mais tu t'en es jamais servi.
12: Non, je m'en suis jamais servi au bahut, quoi.
3: Mmh.
12: Mais bon, si on me demande de m'en servir, je saurais.
3: D'accord. Cécile ?
13: Ouais, c'est quand je surfe sur Internet, donc j'ai besoin de la souris, donc voilà, quoi, je sais très bien m'en servir, quoi.
3: Alors, attends, maintenant, je vais demander à Claude, est-ce que Claude, t'es toujours... Claude ?
10: Ouais.
3: Est-ce que tu peux me confirmer qu'on peut essayer avec une souris sur Internet ?
10: Ouais, on peut faire tout marcher, tout marche avec la souris dans ton ordinateur, quasiment.
3: D'accord. Même sur Internet ?
10: Ouais, sur Internet, tout le temps, on s'en sert tout le temps, nous.
13: Sur réseau Internet ?
10: Allez-y,
3: Ok. Muguet ?
6: Bah oui, tu verras dans le courrier que tu recevras demain matin, je me suis servi de la souris, entre autres.
3: Ok. D'accord. Bon, moi, je peux vous dire une chose, que pour l'instant, j'ai jamais eu l'occasion de me servir de... Si j'ai eu l'occasion, parce qu'on m'en avait donné un, mais bon, bah, on me l'a repris. Mais sinon, me servir d'une souris, je voudrais bien qu'on me fasse voir comment que ça fonctionne, c'est tout.
12: T'as bien, déjà vu?
4: T'as bien eu des petites souris, là, hein?
3: Non, mais attends, quand on me dit petite souris, moi, je te parle de la souris. Attends. Là, on va pas là, Olivier, tu vas pas commencer à me parler de Christine, sinon je vais pas rester longtemps.
4: Ah, c'était pas ma petite souris.
3: Non. Tu vois, j'en ai rien à foutre de sa gueule.
4: Ah, j'écoutais pas.
3: Tu vois, j'en ai rien à foutre de sa gueule.
4: D'accord.
3: On va pas commencer déjà.
4: Je m'excuse.
3: Je suis déjà à la première question. On va pas commencer la première question.
4: Tu as raison.
3: À jouer comme ça.
4: Tu as raison.
3: Donc moi, les souris, j'ai jamais eu l'occasion de m'en servir.
12: Mais t'en as déjà vu?
3: Oui, mais je ne sais pas comment qu'on s'en sert.
10: C'est pas compliqué, Gérard. C'est pas très dur. Hein.
3: Oui, attendez, chacun votre tour.
10: Ouais, c'est Claude, là.
3: Oui,
10: ouais.
3: Claude.
10: La souris, en fait, c'est pas compliqué, tu la prends dans ta main, et c'est juste un coup de main à prendre, tu la fais glisser, t'as deux boutons ou trois sur lesquels tu peux appuyer, c'est tout.
3: Non, parce que là, on m'en présente une avec un bouton rond. Est-ce que c'est pareil que le même système avec les deux boutons, comme tu me dis?
10: Bah, le bouton rond, en général, il est au milieu, il sert à d'autres fonctions. Tu peux lui donner une fonction particulière.
3: Mm-hmm.
10: Et puis, c'est tout. Mais en fait, c'est très simple à s'en servir.
3: Ah, ok. Donc, tu peux taper ce que tu veux avec, alors, en fin de compte.
10: Non, la souris, elle sert pas à taper, elle sert à, par exemple, se déplacer dans ton environnement. Mmh. Et tu tapes tout avec quand tu te sers d'une souris, tu te sers encore du clavier.
3: Ok.
10: Tu te sers des deux à la fois, en fait.
3: Mmh.
5: La souris, donc, il y a une flèche qui se déplace sur l'écran, c'est avec la souris que tu déplaces la flèche sur l'écran.
3: Mmh.
12: Voilà. Arrête. Okay. Gérard.
3: Oui.
12: C'est Cécile. Moi, je vais te demander, je sais pas compris, à un certain moment, t'as dit qu'on t'avait confisqué un ordinateur ou je sais pas. J'ai pas très bien compris.
3: Non, mais j'ai eu un ordinateur et la personne que j'avais hébergé, parce que j'étais trop gentil.
12: Ouais.
3: C'est qu'elle est partie, et puis en plus, c'est un ordinateur qu'elle avait récupéré dans des grosses ordures.
12: Uh-huh.
3: Donc, il l'a trafiqué, et bon, ben...
12: Oula.
3: Bon, donc, c'est tout. Je vais quand même pas tout dire maintenant. Hein.
12: Ouais, c'est sûr. Ouais.
4: On va pas tout dévoiler.
3: Celui qui s'amuse à se prendre pour un canard, va pas rester longtemps. Ça va être clair et net. Vous avez pas commencé, il est 1h09. Vous avez pas commencé. Parce que sinon, ça va gerber.
7: Il est 1h19.
3: Ouais, Mickaël, tu as pas commencé.
9: Non, c'est pas Mickaël, c'est une fille.
3: Non, bah, on verra par la suite.
5: Si c'était moi, j'assume, hein. Mais c'est pas moi.
3: Alors, avec tous les intermarchés, les continents, etc., avez-vous besoin des internets?
12: Comment?
4: Tu peux répéter, parce que...
10: Ouais, vas-y, répète.
3: Non, mais attends, parce que là, je vois...
4: C'est compliqué la question.
3: Non, mais attends, parce que là, je comprends pas du tout, moi non plus.
4: C'est pas toi qui les a fait.
3: Non, mais même, celle-là, je vois pas du tout le rapport.
9: Relis-la.
4: Relis-la.
3: Donc, avec tous les intermarchés, les continents, etc.,
4: oui.
3: Avez-vous besoin des internés?
4: Ah.
12: Des internés?
4: Donc, qui veut répondre à la question?
3: Non, attendez.
9: C'est la 3.
3: Ouais.
9: Alors, je relis, hein.
12: Ouais.
9: Avec tous les intermarchés, les continents, etc., avez-vous besoin des internets? Bah, ça veut dire les continents, tu sais, Europe, Afrique, tout ça, États-Unis, machin.
3: Ah, c'est pas mal.
9: Et le rapport avec l'internet, c'est mondial pour se connecter d'un continent à l'autre.
4: Bah,
9: les intermarchés, c'est là où tu peux acheter internet et ça se trouve sur les continents, à mon avis.
3: Ah. Donc,
4: c'est une structure passive.
3: Claude?
10: Ah, bah ouais, je pense que les internets dans les supermarchés, enfin les intermarchés, sur les continents, ça peut toujours servir. L'internet, comme on dit, c'est assez utile. Hein. On peut trouver tout ce qu'on veut.
3: Mmh. Mais pourquoi, à ton avis?
10: Ah, bah, tu peux communiquer. Tu vois, cet après-midi, moi, je vais te donner un exemple. Je communiquais avec quelqu'un du Québec, alors j'étais à Paris.
3: Mmh.
10: Et tu peux avoir toutes les images que tu veux, toutes les informations. Bon, moi, je veux pas dire vidéo de cul, image de cul, mais c'est un peu ça aussi. Hein.
3: Mmh.
10: Tu peux avoir de tout. C'est tout.
3: D'accord.
10: Ce que tu veux.
3: Ok. Mickaël?
5: Ouais, je suis d'accord avec Claude, c'est utile, on peut communiquer entre tous les continents. Et...
3: Ouais, mais c'est pas la peine de dire que t'es d'accord avec Claude, si c'est pour me dire à toutes les questions que t'es d'accord avec Claude, c'est même pas la peine.
5: Bah non, la première, c'est lui qui était d'accord avec moi, c'était pas moi.
3: Non. Attends, la première question, Claude avait pu répondre, j'ai demandé de réagir sur ce que tu disais. Maintenant, tu me dis que tu es d'accord avec lui. Donc, si tu n'es pas capable de répondre sur une question, je vais te dire une chose, je ne vais pas sans arrêt demander à Claude qu'il t'explique. Parce que ça ne servira à rien que tu viennes faire participer au débat.
5: Bah, il va rien m'expliquer.
12: Non,
5: j'ai Internet chez moi, je ne vais pas être d'accord avec lui puisque je l'ai.
3: Ouais, mais alors dans ce cas-là, explique-moi par rapport à la question que je viens de te poser, sans me dire que tu es d'accord avec Claude.
11: Bon, ben c'est très simple, écoute, je vais te dire un truc. Si moi j'ai besoin d'écrire à quelqu'un aux États-Unis, je le fais sans passer par le courrier. Je prends Internet, j'écris, point. Et je reçois la réponse dans la minute qui suit.
3: Ouais, ben donc tu
11: as. C'est utile.
3: Ouais, ben dans ce cas-là, tu réponds à peu près ce que Claude a dit.
11: Ben oui, on se sert des mêmes appareils.
7: Gérard,
3: oui.
7: Des fois il y a des phénomènes de télépathie, hein, donc voilà, ça marche entre eux, c'est tout.
3: Ok. Estelle?
14: Ben moi je pense que c'est l'avenir. Mm-hmm. Tu peux faire des échanges, tu peux discuter, dialoguer avec des tas de personnes. Mm-hmm. Et je pense même que bientôt on pourra faire nos courses de chez nous, on n'aura même pas plus besoin d'aller aux Intermarchés.
3: Ouais, ben je pense que...
10: Ça se fait déjà.
3: Comment?
10: Ça se fait déjà.
3: Qui c'est qui dit ça?
10: C'est Claude. Mm-hmm. On peut non, déjà pas. Commander, enfin c'est ouais, pas un Intermarché, on peut déjà faire ses courses avec. Tu commandes et les gars te l'apportent chez toi. Et tu payes par carte bleue.
3: Ah ouais, mais ça c'est différent, ça.
10: Ah non, c'est l'internet.
7: C'est plus cher ou moins cher?
10: Ça dépend, je sais pas, j'ai jamais essayé.
3: D'accord. Christina?
15: Moi, franchement, je m'en suis jamais servi. Mm-hmm. Et ça me manque pas du tout, quoi.
3: Ouais, mais tu dis... apparemment...
15: Ouais, je veux dire qu'on peut, vivre sans, quoi.
3: Mm-hmm. Ouais, mais comme tu m'as dit que tu sais pas te servir d'une souris, parce que tu m'as dit toi aussi.
15: Bah, pas trop, quoi.
3: Ok. Donc, tu sais taper sur un ordinateur.
15: Ouais, ouais.
3: Donc, apparemment, l'Internet, c'est à peu près pareil, hein.
15: Ouais, c'est à peu près pareil, mais je veux dire que moi, je m'en suis jamais servi et j'ai jamais eu besoin de faire quoi que ce soit avec, quoi.
3: Mm-hmm.
7: Non, okay. Mais moi, je suis pas d'accord, hein.
3: Qui?
7: Cécile.
3: Ouais, ben attends, Cécile, tu vois, je viens à toi maintenant. Alors vas-y, pourquoi? Pourquoi tu n'es pas d'accord?
7: Non, parce que j'ai dit que l'Internet, en fait, c'est l'instrument du futur, quoi. C'est un rôle très social, tu peux envoyer des emails partout dans le monde. Moi, je trouve pas que ça soit si social que ça.
10: Si.
7: Bah, si, tu peux.
3: Non, mais attends, Cécile, pourquoi?
7: Bah, par exemple, je sais pas, t'es à Paris, t'envoies un email à Tokyo, à n'importe quel village qui se trouve au Tibet, partout, quoi.
3: Mm-hmm.
7: Donc c'est cool, tu découvres la culture. Tu dialogues, quoi, c'est cool.
15: Ouais, mmh. D'accord, avant qu'il y ait Internet, tu le faisais aussi, quoi.
3: Maintenant,
7: non, mais Internet, c'est plus facile, quoi.
3: Non, mais de toute manière, tu peux très bien dialoguer. Moi, je sais pas ce que Claude, Michael, Estelle, Christina et Muguet, ce que vous en pensez. Je vais répondre
9: Gérard,
3: à la
9: question. Gérard, 30 secondes, Michael est parti, hein, donc.
7: Ah bon? On n'entend plus rien.
10: On entend mal, hein.
3: Ah, alors ça, là, si on commence Olive. À voir... Si on commence à avoir des problèmes, là, ça a pas duré, là.
10: Le volume a baissé dans notre téléphone.
7: Ouais, c'est ça.
3: C'est qui qu'on remplace à... qui c'est?
4: C'est parce que tu parles pas devant ton micro, Gérard, c'est pour ça.
3: C'est qui C'est qui qu'on a à la place?
9: Non, mais pour l'instant, il a raccroché, Gérard, donc je vais chercher quelqu'un et je te dirai quand il sera là.
3: Ok. Donc, on n'a plus Mickaël, hein.
9: Non, Mickaël, il est parti.
3: Ok. Donc, alors, Estelle, Christina, Cécile et Muguet. Donc, c'est pour répondre. Bon, moi, je réponds à la question quand même à Cécile.
7: Mm-hmm.
3: Bon, moi, je vais dire une chose. C'est pas parce que maintenant qu'il y a Internet,
7: mm-hmm.
3: tu vois. Bon, ouais. Ça, même par le bien de l'ordinateur,
7: ouais.
3: Je pense que tu pouvais quand même dialoguer avec quelqu'un.
7: Non, mais le courrier, ça prend vachement longtemps, quoi.
10: Ouais.
7: Et puis, t'as pas toutes les adresses. Par exemple, tu sais pas si t'as envie de dialoguer avec quelqu'un qui se trouve en Sibérie.
3: Mm-hmm.
15: Ben moi, j'en ai pas
7: cool,
15: des 100 et des 1000
7: sur ton internet. Et puis, tu trouves des adresses. Et puis, c'est vite fait, quoi.
10: C'est instantané.
3: Mm-hmm.
7: Donc, voilà. Donc, c'est bien.
4: Qu'est-ce qu'il y a, Gérard?
15: Je peux dire quelque chose?
3: Oui.
7: Gérard?
3: Oui.
15: Moi, je sais pas. Je crois que c'est... je sais pas qui est-ce qui disait qu'elle trouvait que c'était vachement social et tout. Moi, je trouve pas parce que... Ben, le mec qui a...
3: C'est qui parle, là?
15: C'est Muguet. Plus ça va aller, plus de monde aura Internet. Ils vont tous rester cloîtrés chez eux. Ils vont uniquement se rencontrer par le biais de l'ordinateur. Ils vont s'écrire, ils vont se parler, ils vont se voir.
3: Mm-hmm.
15: Et puis, au bout du compte, tout le monde restera tous aller chez soi.
7: Ouais, ben, je suis d'accord avec toi.
15: Dans leur petit univers, et puis personne ne se rencontrera dans les rues.
3: Non, mais...
7: Oh là là, mais ça, c'est pessimiste, tout ça, oh.
9: Attendez, excusez-moi, tout le monde.
10: Ouais.
9: 30 secondes, on accueille Christophe, 22 ans, Rodez.
10: Salut Christophe.
7: Salut Christophe.
10: Ça va? Bonsoir tout le monde, bonsoir Gérard.
7: Bonsoir,
10: t'es prêt pour l'informatique là? Oui, je suis...
7: Bon, je peux terminer?
10: Je suis pas... Bien sûr, tu peux terminer, vas-y. Ouais, vas-y, vas-y.
7: Et donc, je trouve que...
3: Non, mais attends, déjà, tu vas pas commencer à vouloir jouer les gros caïds, parce que sinon, tu vas pas rester longtemps, toi.
10: J'ai rien dit, hein.
3: Ouais, non, mais moi, je te préviens d'entrer.
10: Ok.
3: Ok?
10: Excuse-moi.
3: Bon. Apparemment, de toute manière, ta voix me dit quelque chose.
4: Hein. Moi aussi.
3: Ok. Donc, alors, Muguet.
6: Ben, je termine.
3: Attends, Muguet. On va déjà interroger le dernier arrivé quand même, et après.
4: Non, parce qu'elle est en train de parler, il faudrait peut-être qu'elle.
3: Non, mais attends.
6: Gérard.
3: Oui.
6: Ouais, c'est Cécile.
3: Oui.
6: Ouais, je voulais dire aussi que Internet aussi, ça, c'est éducatif, quoi.
10: Ouais, pour le cul.
6: Sur ta planète.
3: Attends, et celui qui commence déjà à parler de cul, je vais te dire une chose. C'est pas, on en a rien à foutre.
4: Ça va
3: on
4: mal sait, se passer.
3: On sait très bien que sur Internet et par le bien de des ordinateurs, hein, on peut faire des rencontres cul. Ok. Alors tu vas pas commencer comme ça, toi. Parce que sinon tu vas retourner d'où que tu te viens.
10: Non mais j'ai rien dit, hein. Excuse-moi, c'est l'autre personne. Hein.
3: Ah ouais, c'est l'autre personne. À part toi et Claude.
10: Bah c'est Claude.
3: Ah ouais, non, c'est Claude. Moi. Comme par hasard. Tu crois que tu me prendrais pas pour un con là?
10: Non.
3: Non, tu m'y laisses.
10: Non mais pourquoi tu me cries comme ça dessus? J'aimerais répondre aux questions sur l'informatique.
3: Ah ouais, mais alors, dans ce cas-là, t'as pas besoin de parler du truc de cul, ok?
10: C'est pas moi.
3: Pour l'instant, c'était pas le thème du débat, ok? Pour l'instant, tout le monde a bien répondu. C'est pas toi qui vas se mettre ta merde.
10: Ouais.
3: Ok.
10: Ok. Oh, ok.
3: Alors maintenant tu réponds.
10: Ah, tu peux me répéter la question s'il te plaît?
3: Non.
10: Mais attends.
3: Europe. Allez hop, bonne nuit. Allez hop.
10: Non, s'il te plaît. Pas déconner là.
3: Allez hop.
16: Ça y est, il est parti.
10: Ouais.
3: Allez hop, Muguet.
16: Oh. C'est bien doux ça.
3: Oh, c'est quoi là?
4: C'est magnifique.
6: J'ai le retour pourri. Hein.
17: Ah, il y a voilà. Quelqu'un qui a la télé allumée, là, qui regarde un match de foot. Hein.
3: Donc,
17: ah
3: ouais. Muguet.
6: Oui.
3: Donc, maintenant que Christophe est parti, puis j'en veux plus.
4: Sur Minitel, il y a Galaxian qui dit que maintenant, par Internet, on pourrait même s'enfoncer les contre-tiges dans le cul.
3: Ah bah, lui, je n'y répondrai pas. Donc, Muguet, tu voulais rajouter quelque chose?
6: Ben, je disais que plus personne allait se rencontrer, que ça serait très dramatique et qu'ils vont rester pourrir devant leurs ordinateurs.
17: Ouais,
6: mais d'autre part, j'ai pas fini. Donc, c'est très bien. Moi, j'ai un abonnement Internet, je m'en suis pas encore servi parce que j'ai pas trop le temps et je voudrais m'y mettre pleinement, quoi.
3: Ouais, mais...
6: D'autre part, c'est très bien, c'est très instructif.
3: Ouais, mais
6: je pense qu'il faut pas perdre tout son temps là-dessus.
3: Mais il paraît que je crois que ça coûte vachement cher, il paraît.
6: Ouais. Ben, disons que quand t'as un abonnement, quand t'achètes ton PC, au départ, souvent t'as un abonnement et tu payes tes communications à part. Mais par le biais de France Télécom, peut-être.
3: Oh.
6: Abonnement à tarif réduit.
3: Ok. Qui c'est qui voulait rajouter quelque chose? Oh, mais c'est qui là qui s'amuse là?
16: Je crois que c'est Muguet.
3: Non.
16: Si, je t'assure.
3: Non, elle vient de me parler à l'instant.
6: Non, attends, moi je m'appelle.
3: Non, c'est pas elle.
16: Si.
3: Non, c'est pas elle.
4: Ça, c'est la voix d'une fille.
3: Non.
16: Je le vois au petit truc vert en dessous le standard.
4: C'est pas très grave, Gérard. Continue ton débat, on va essayer de choper.
3: Donc, préférez-vous les ordinateurs portables ou les ordinateurs... Pas portables.
4: Pas portables.
3: Bon, en fin de compte, je vais modifier. Hein? Préférez-vous le portable ou pas? Voilà, c'est voilà. Tout, parce que la question...
4: Est-ce qu'on préfère l'ordinateur portable ou pas d'ordinateur, c'est ça?
3: Ben, disons, c'est soit... Que quelqu'un a besoin d'un ordinateur portable dans le train pour taper pour
4: dans le train, autre,
3: pour son boulot.
4: C'est pour le train seulement.
3: Ouais. Bon, qu'est-ce qu'il y a toi derrière là? Qui c'est qui se fout de ma gueule? Claude?
10: Oui.
3: Tu te foudrais pas de ma gueule?
4: Ah, non, c'est pas lui.
6: Non.
3: Et qui c'est qu'il y a à part Claude?
16: Ah, il y a que lui comme garçon. Hein.
3: Ah bon? Et toi, parce que pour l'instant, t'es pas capable de chercher?
16: Non, mais je vais calmer Christophe.
3: Non, mais c'est pas la peine. C'est pas la peine.
16: Calmer quoi.
3: Non, c'est pas la peine, lui. Hop, c'est bon, peux lui dire au revoir, tu reprends quelqu'un d'autre et c'est tout.
4: Tiens, il y a quelqu'un sur Minitel, d'ailleurs.
3: C'est pas la peine.
16: Chercher le numéro.
3: Non.
4: Albert, tu raccroches ton Minitel.
3: Non, mais tu prends d'autres personnes. Non, mais là, il y a des lignes qui sonnent.
10: Gérard,
6: reprends ton débat, s'il te plaît.
10: On va continuer le débat, là, vas-y.
3: Bon, alors.
6: Réponds.
3: Préférez-vous les portables, les ordinateurs portables ou pas?
6: Réponds.
3: Qui?
6: Cécile.
3: Ouais, mais attends, Claude.
4: Non, mais Cécile va répondre. Vas-y, Cécile.
3: Alors, vas-y, Cécile.
6: Alors, moi, j'aime bien les ordinateurs portables parce que tu peux les balader où tu veux, dans la rue, quand tu prends ta douche, quand tu bouffes.
3: Non, mais attends. Oui. Attends, hey, Cécile.
6: Oui?
3: Cécile.
6: Oui?
3: Non, mais tu crois que tu vas t'amuser à écrire sous une douche avec ton ordinateur? Ça va pas ta tête ou quoi, là?
4: Mais Gérard, bien sûr que
10: Gérard.
3: Claude.
10: Ouais, c'est Claude.
3: Attends, Cécile. Claude.
10: Ouais, il y a des modèles d'ordinateurs étanches. Hein.
17: Bah voilà. Sorties,
10: ça existe. Hein.
4: Et il y a Starlux sur Intel qui dit que même il y en a qui vont à l'échelle de la loco.
10: Ils vont à la plage. Il y en a qui se baignent.
3: Olivier, je vais dire une chose.
18: On parle pas de ça, Olivier.
3: Ouais, c'est même pas la peine d'essayer de me balancer des conneries comme ça sur Minitel.
4: Ah,
3: autant
4: pas.
3: Que tu me balances des questions réelles. Alors je préviens sur Minitel, c'est pas la peine de vous amuser avec les chiottes de la loco et les cotons-tiges.
4: Et les cotons-tiges portables, hein.
3: Portable. Ça, non, mais ça, il est hors de question.
17: C'est simple. Standard.
3: Qui c'est?
17: C'est Muguet.
3: De quoi?
17: Je vais aller au standard.
3: Pourquoi?
17: Bah, il faut que j'y parle.
9: Bon, bah, j'arrive alors, hein.
10: Bon, Gérard, je réponds à ta question pour les portables.
4: Donc là, Gérard.
3: Ouais, j'écoute.
10: Ouais, je vais répondre à ta question. En fait, les portables, c'est bien. Mais en fait, t'as pas de mulot sur les portables. C'est juste une boule. C'est pour faut tâter la boule.
17: Ouais, et c'est vrai que c'est hyper dur, en fait. Hein.
4: Mm-hmm.
10: Parce que faut bouger ton doigt sur la boule. Et là, c'est... Bon, c'est pas pareil qu'une souris. Hein. C'est aussi une habitude à prendre.
3: Non, mais est-ce que t'es... Pour les portables, tu préfères lequel, toi? Le portable normal ou chez toi?
10: Ah, chez moi.
3: Ça dépend ce que tu fais comme étude.
10: Bah, en informatique, hein, c'est sur la programmation et tout. Mais t'as besoin d'un ordinateur chez toi, toujours, parce que l'écran, c'est plus grand, tu peux faire beaucoup de choses.
3: Mmh.
10: Et un portable, c'est toujours bien. Comme elle disait, si jamais t'es très occupé, tu peux faire en prenant ta douche à la plage ou n'importe
17: ouais,
10: où.
17: Ouais, hein. Voilà, c'est ça, ouais.
3: Mmh.
10: Par contre, le portable, je te disais, hein, c'est pas de souris, c'est pour tâter la boule.
3: Mmh, ok. Muguet, elle est toujours là ou pas?
17: Oui, je suis là.
3: Donc, alors, toi...
17: Moi, j'aime pas les portables.
3: Hein?
17: J'aime pas ça, les portables.
3: Ouais, mais en ordinateur, hein, je te parle.
17: Oui, oui, j'aime pas ça, les ordinateurs portables, parce que, bon, c'est une impression que j'ai.
3: Mmh.
17: J'ai l'impression qu'ils sont pas complets, tandis qu'un PC, t'as ta disquette, t'as le CD-ROM, t'as plein de trucs.
10: Mmh. Sur les portables aussi, hein.
17: Bon, peut-être.
3: Bah ouais, mais c'est ce qu'a dit, hein, Claude. Hein.
17: Mais enfin, j'ai l'impression, je sais que je me trompe, mais j'ai l'impression que c'est pas complet. Et puis moi, j'aime bien qu'il y ait les choses stables dans la vie. J'aime pas les choses qu'on se traîne partout derrière ça.
3: D'accord. Ok, Miguel. Christina?
19: Ouais, bah moi, je trouve que les ordinateurs portables, c'est bien pour certaines personnes. Hein, qui sont toujours en déplacement, c'est bien.
3: Mm-hmm.
19: Mais bon, moi, je préfère celui que je garde chez
9: moi. Gérard?
3: Oui.
9: Gérard, excusez-moi. On accueille Victor, 19 ans. Il est en études d'informatique, donc il va pouvoir tous nous renseigner.
3: Voilà. Ouais, mais attention.
4: Attention.
3: J'espère que tu l'as bien prévenu, que les questions, c'est moi qui les pose et qui ne mettent pas trois plombes à répondre sur une question.
9: Ah, mais non, il va comme ça, il va pouvoir nous expliquer. Hein.
3: Ok. Donc, je vais
17: finir.
3: Salut Victor.
10: Comment ça va, mon frère? Ça va et toi? Ça va.
3: Alors, non, mais c'est bon, hein, vous n'avez pas commencé tous les deux, parce que sinon vous allez gerber là.
10: Il n'y a pas de problème, Gérard.
3: Ok.
10: Ouais, ouais.
3: Donc maintenant vous allez me laisser finir avec. Qui c'est qu'il faut qu'il raccroche?
4: Karianne.
3: Karianne, tu raccroches ton Minitel, s'il te plaît, on te rappelle. Merci. Donc, Christina, donc, tu disais.
19: Ouais, ben non, mais j'ai fini, hein. J'ai dit que c'était bien pour ceux qui se déplaçaient souvent.
3: Ouais.
19: Importable, mais bon, moi je préfère celui qu'on garde chez soi, quoi.
3: Ok. Estelle?
20: Ouais, ben moi c'est un peu pareil, hein. Sur un portable t'as quand même pas beaucoup de mémoire, en plus la batterie elle s'use relativement vite, donc bah si t'as pas l'occasion de te déplacer fréquemment, bah je trouve que ça sert à rien, quoi. Vaut mieux le bon vieux PC que tu gardes chez toi.
17: Voilà. D'accord. bien parlé petit.
3: Ok, Victor?
21: Ouais, bon, un portable c'est bien dans la mesure où on peut utiliser pas mal de logiciels comme Turbo Pascal, comme Cubasic, comme Windows qui ne demandent pas beaucoup de mémoire et... C'est des programmes qu'il faut tout le temps qu'on ait sous la main, comme moi par exemple qui fait des études informatiques en haut niveau, au niveau du dos, c'est pas mal de compression de données avec WinZip, et un portable c'est bien pour quelqu'un qu'on a l'utilité, mais autrement je recommande le bon vieux PC home essential, comme on dit par chez nous, quoi.
3: Ouais, mais je te demande, est-ce que t'es pour ou contre est-ce que tu préfères le portable normal ou le portable
4: le portable le pas normal?
21: Mais moi, personnellement, je préfère le...
4: Lequel? Le normal ou le pas normal?
3: Moi, de toute manière, je peux vous dire une chose déjà d'entrée.
4: Manière?
3: Moi, je vais répondre quand même à la question, parce que
17: qu'est-ce que t'en penses, toi?
3: Personnellement,
4: devant le micro.
3: Personnellement, j'ai jamais eu de portable, donc.
4: T'as un téléphone quand même.
3: Non, mais attends, c'est pas du tout la même chose.
4: Ah.
3: Ça a rien à voir entre l'informatique et.
4: Ah, parce que tu parlais de portable, donc téléphone.
3: Ouais, mais
4: portable.
3: Non, mais c'est les ordinateurs. Bon.
17: C'est quoi ça?
3: Bon, tu me prends Claude et Victor là, parce que.
10: Mais ça, c'est pas nous,
9: c'est pas eux, Gérard.
3: Ah mais la musique, merci, ça commence à me gonfler déjà d'entrée. Si bah, je réponds, si je réponds, ouais, mais si je réponds à la question, j'aime pas entendre des musiques. Donc moi, je suis tout à fait contre les ordinateurs portables.
21: Hein. Gérard, je peux te poser une question?
3: Oui.
21: C'est quoi les notions que t'as en informatique en fait?
3: Aucune, tu vois.
21: Aucune, je veux dire, t'as bien vu un traitement de texte.
3: Ah ben, de manière, j'ai tapé sur un ordinateur, ça oui.
21: Peut-être t'as fait des jeux, des trucs comme ça quand même.
3: Non.
1: Si, c'est le minimum.
3: Comment?
1: C'est le minimum, faire des jeux quand même.
21: Ouais, l'ordinateur, c'est vachement. C'est mieux. En fait, Gérard, je vais te dire un truc. On a beau dire, mais un ordinateur, c'est vachement mieux qu'une console, quoi.
3: Celui qui a de la musique derrière, arrête!
20: Gérard, pourquoi t'as fait un débat sur l'informatique si tu connais rien? Pour qu'ils s'instruisent?
3: Non mais attendez, là ça commence à bien faire celui qui a de la musique.
1: Mais y'a pas une musique hein.
20: Mais non, presque pas. Gérard, ça fait un fond sonore. Alors bon, celui qui a la musique...
1: Ça doit être à Fun Radio.
3: Donc, non, c'est pas à Fun Radio, tu vois.
1: Non, quoi, moi j'entends.
3: Nuance, parce que pour l'instant, on a pas encore décidé de faire la pause. Donc tu disais, Estelle?
20: Bah, je t'ai dit plein de... Oui, pourquoi tu décides de faire un débat sur l'informatique si tu n'y connais rien?
3: Parce que, comme ça, au moins, je peux savoir vos pensées.
21: Et Claude?
20: Et puis tu t'instruis.
3: Non, mais attends, Victor, s'il te plaît. Victor?
21: Oui, c'est moi.
3: Tu n'essayes pas de parler à Claude quand je parle, s'il te plaît, quand
21: d'accord,
3: je réponds.
21: D'accord, je me calme tout seul.
3: D'accord, merci. Donc, si je fais un débat sur l'informatique... Celui qui met de la musique, ça commence à me faire chier.
20: Allez Gérard, reste poli, tu t'en fous, ça veut dire.
18: Allez Gérard, pose ta question suivante, s'il te plaît.
3: Bon, donc pour finir, donc non mais qui c'est qui voulait la question suivante?
18: C'est moi.
1: C'est qui? Tout le monde.
3: Ouais, Cécile, tu vas attendre, je vais quand même répondre par politesse.
18: Ah oui, vas-y, je t'en prie, Gérard, vas-y. Hein?
3: Donc si je fais un débat sur l'informatique, c'est pour savoir à peu près vos pensées.
18: Ouais.
3: Et de voir si un jour. Si j'ai l'occasion de me mettre à taper sur un ordinateur, si je comprends pas, d'essayer de voir avec la personne, de voir comment que ça fonctionne, c'est tout. Non, voilà.
21: Gérard, c'est Victor.
3: Oui.
21: Y a pas des PC à Fun pour qu'ils puissent te faire voir, parce qu'il doit bien y en avoir un qui s'y connaît là-dedans.
3: Bah, de toute manière, à Fun Radio, tout le monde s'y connaît. Bon, pour l'instant,
20: ça va être trop de temps pour l'expliquer.
22: Là, pour le moment, Gérard, on lui montre comment l'allumer déjà.
3: Ouais, déjà, c'est quand même l'allumer l'ordinateur. Hein.
22: Gérard, c'est pas très bien allumé. Hein.
21: Gérard,
3: ouais,
21: attends.
3: Oh,
21: Gérard, c'est Victor.
20: Je crois qu'il y a quelqu'un qui habite à côté d'un zoo.
3: Ouais, j'ai l'impression.
20: Ouais,
3: hein.
20: C'est pour ça qu'on entend des bruits d'animaux là. Hein.
3: Non, vas-y, Victor.
20: C'est pour remettre de l'ambiance dans ton enfance.
21: Je veux dire, t'as vraiment jamais joué un jeu n'importe quoi sur PC?
3: Bon. Je sens...
22: Ultimatum.
3: Je sens que si vous continuez, je vais attaquer l'autre débat avant 4h.
21: Non, Gérard,
22: attends. On va finir avant, c'est cool.
20: Attends, c'est vachement intéressant, l'informatique.
3: Ah bah si tu veux te casser avant, moi je prends quelqu'un d'autre à ta place. Hein.
22: Non, j'ai pas dit ça.
3: Non, mais moi, je prends quelqu'un d'autre à ta place pour mettre la musique. Moi, j'en ai rien à foutre si tu veux te barrer avant.
20: Oh, Gérard.
22: Je m'excuse.
20: Si tu veux être moins bête, écoute jusqu'au bout.
3: Bête. Merci, c'est qui me sort ça? C'est Estelle. Merci, Estelle.
22: Ça va pas être facile.
21: Gérard, on avance dans le débat là.
3: Mais attends, si t'es pas content, c'est le même prix, d'accord?
22: Non, mais Gérard, il arrive pas à commander.
1: Je suis content, mais.
20: Respecté, GG.
1: Pour le prix que j'ai payé, je voudrais qu'on avance quand même.
3: Attends, qui c'est qui vient de dire ça là?
22: Bah oui, on fait payer les débats, Gérard.
20: Bien sûr qu'on paye, Gérard.
22: On fait payer maintenant.
3: Non, pour l'instant, c'est pas vous qui payez, hein, d'accord?
22: Mais si, parce que maintenant, la participation est
23: trop grande. Pour l'entrée des débats, c'est 120 francs.
3: Ça marche très bien.
1: Attendez mon numéro. Et comment la loco pendant les chiottes?
3: Alors, Claude et Victor, vous dégagez. Allez hop.
22: Allez hop.
23: C'était Claude, hein, c'était pas Victor, GG.
3: Eh ben, c'est bien.
23: Claude est parti, ça y est.
3: Allez hop. Ça y est,
20: pour moi. Quatrième question,
21: c'est Gérard.
3: Quoi?
21: C'est Victor. Est-ce que tu connais le jeu Firestriker 2?
3: Non.
21: Même pas?
3: Non, j'ai pas d'ordinateur pour moi, mais j'ai pas les moyens de m'acheter un ordinateur et puis de jouer avec les trucs qui sortent à l'heure actuelle, tu vois.
20: Et tu connais personne qui en possède un?
3: Non.
21: C'est jamais
20: et pourquoi
21: été,
20: tu vas pas dans un cybercafé?
21: Ouais, c'est ce que je voulais dire, un cybercafé, ouais.
3: Non, mais
21: cybercafé.
3: Attends, moi j'ai pas les moyens d'aller dans des supercafés pour m'amuser sur une Nintendo.
22: Juste dans des cafés.
3: Ok. Alors les ordinateurs savent-ils plus à jouer qu'à travailler? Ou ouais. À travailler? Ouais. Alors on va demander à Victor.
21: Bah, les ordinateurs, moi, en ce qui me concerne, ça me sert vachement plus à travailler. Mm-hmm. Parce que les jeux, bon, je les fais. Bon, c'est vrai que ça me sert à jouer pour les tester, mais franchement, un ordinateur, tu vois, les jeux, moi, on avait calculé la fréquence avec mon prof d'IUT que je suis allé au passage parce qu'il nous écoute.
3: Non, non, mais ça, les saluts, là, les bonjours négatifs. Encore une fois.
21: Ah,
3: bon, allez hop, Victor dehors.
21: J'ai rien fait.
3: Hop. Allez hop. Oh, c'est quoi là,
0: ordinateur,
3: là. Mais ça y est, Gérard, il est parti.
21: Bon, non,
3: allez,
21: démonstration
3: allez,
21: du jeu,
3: musique.
2: Manu qui joue avec l'ordinateur.
3: Non, musique.
21: Attends, on a besoin de répondre à des questions, Gérard.
3: Musique.
21: Gérard, je veux
3: je commence pas comme. De toute manière, je fais une pause.
0: Ça y est,
3: et
0: je crois que tu l'as zappé là. C'est bon, il a gerbé.
23: Mais oui, ça y est, c'était Victor, il est parti.
0: Il a gerbé.
3: Non, non, mais là, ça commence à bien faire. Tu me mets le fil d'art maintenant. J'en veux plus, tu me mets le fil d'art. Allez hop. Allez hop, fil d'art maintenant.
21: Gérard.
0: Ah, il y avait un mec qui jouait avec.
3: Fil d'art. Tu me prends le standard, c'est tout.
0: Il veut plus de moi.
8: J'ai plein de boulot, je peux pas.
3: Non, non, mais non, moi je continue pas.
21: Gérard, tu renvoies Manu là ou quoi?
3: Oui.
21: Ah non, tous pour Manu. Manu.
3: Bah, si vous êtes
0: merci, merci.
3: Bah, dans ce cas, musique, et tu me vires tout le monde. Voilà. Comme t'as l'habitude de virer tout le monde, toi.
0: Voilà.
3: Tout à fait, donc on continue.
0: Non, d'accord.
3: On continue sur l'informatique, donc on en était resté, donc on récupère Muguet.
0: Tu rappelles peut-être les numéros de téléphone?
3: Donc, si vous voulez continuer les débats, donc c'est participer au débat, c'est au 0803-08-5000 ouais. Et 0870-5000 et 3615, code fun radio, rubrique directe.
2: Oh, t'as tout fait d'un coup!
3: 1,29€ la minute, donc
0: bien joué Gérard. Hein.
3: N'hésitez pas à appeler. N'hésitez pas, et il y a Manu et
0: Ringo. Je crois que
3: Ringo,
0: c'est 3 la minute.
3: Au standard qui vous accueille les bras ouverts, donc n'hésitez pas.
23: Ok, bon, Gérard, oui. On accueille aussi avec les nanas, on accueille David, 23 ans, de Dijon.
13: Salut Dave.
24: Salut David.
23: Salut, David. Et on accueille Thierry, 21 ans, de Rouen.
24: Salut
13: bonsoir,
24: Thierry.
13: Bonsoir tout le monde, bonsoir.
24: Salut Thierry.
13: Bonsoir.
24: Bonsoir.
13: Bonsoir tout le monde.
0: Bonsoir.
24: Salut.
13: Bonsoir Gérard.
3: Salut. Bon, alors donc, les ordinateurs servent-ils plus à jouer ou à travailler? Alors Thierry?
13: Alors non, pas du tout. En fait, l'ordinateur sert beaucoup plus à travailler, à programmer. Bien sûr, en JavaScript ou Java tout court, tout aussi. Bon, pour les jeux, c'est clair que c'est...
23: C'est des logiciels, Java?
13: Non, c'est une source pour Internet, pour se procurer des pages web, enfin.
0: Mm-hmm. Ah, ok.
13: Un système, c'est... Et donc, plus pour jouer, non, je ne pense pas, non.
24: Oh, moi je suis pas d'accord.
13: Hein. Non, tu achètes une PlayStation ou une Nintendo 64.
24: Non.
13: Tu t'achètes une Game Boy et puis voilà. Mais sinon, je pense que PC est beaucoup plus nécessaire pour le travail.
3: D'accord, c'est bon Thierry.
24: Voilà.
3: Ok,
24: d'accord.
3: Attendez. Tony, David
25: peut-être. Ben moi, je suis pas du tout branché informatique, donc.
24: Pourquoi t'es là?
25: Ben en fait je suis là parce que je voulais parler à Gérard et puis je voulais participer au débat mais
3: Non mais attends hey, David.
25: Ouais.
3: David, c'est pas parce que tu veux me parler, moi je te demande de réagir sur les débats. Si c'est
25: ah oui non mais bon,
3: allez,
25: pas
3: hop,
25: de problème.
3: Allez hop.
2: Manu.
3: Non, ça commence à bien faire là.
2: Manu, il y a quelqu'un qui joue aux jeux vidéo.
3: Non là ça commence à bien faire.
23: Hey, Gérard, comme tu l'as vu par toi-même tout à l'heure, ça vient
3: pas
23: de moi. Ouais,
3: mais là, ça commence
23: Gérard.
3: À bien faire, là.
23: Bah, je sais bien, mais écoute, là, ça vient pas de moi.
0: Hein. Tu te fous de la gueule du monde, Manu.
3: Là, je sens que tout à l'heure, il n'y aura pas de deuxième débat, je vais me casser.
24: C'est clair. Ça vient pas de nous, hein. Calme-toi, mon GG.
0: C'est Manu,
24: hein?
0: Manu, il appelle des copains à lui pendant qu'il voulait faire du standard.
3: Déjà, il y en a un, là. Ça m'étonnerait.
0: C'est des habituels en plus.
13: Gérard, je voudrais réagir à propos de quelque chose.
3: Vas-y.
13: Bah, c'est Thierry donc. Oui, ce que disait une fille tout à l'heure que.
3: Non, mais attends, pour un instant, Thierry, t'as répondu.
13: Ah, d'accord. Non, mais c'était pour réagir parce qu'il y avait quelque chose que j'ai entendu et qui.
3: Ouais, alors vas-y, dis.
13: Non, c'est donc, il y avait une fille tout à l'heure qui disait qu'une fois qu'on avait internet chez soi, on restait bloqué chez soi et qu'il n'y avait plus de sociabilité.
24: Ouais, c'est moi qui disais.
13: C'est toi,
3: c'est qui?
13: C'est pas du tout ça parce que bon, une fois que tu. C'est pour les informations, c'est pas pour passer ta vie dessus. Donc
24: moi
13: j'ai internet depuis un bon moment et je ne suis pas bloqué.
3: Ouais, ouais. Et c'est pour ça que tu t'amuserais pas à m'appeler de temps en temps sur mon portable et que t'aurais pas eu mon numéro de portable.
13: Non,
3: comme
13: mais,
3: par hasard.
13: Je sais que ton numéro de portable diffuse sur internet.
3: Ouais.
25: Mais j'ai le ton portable.
13: Hein,
3: non, mais alors c'est bon. De manière tirée. Oui.
24: Je crois que David est amoureux de toi.
3: Ouais, non, mais attends, moi, je suis pas amoureux de lui, tu vois. Moi, j'aime pas les hommes.
25: Ok, je préfère.
5: Mais Gérard, il voulait te parler spécialement et tout, donc je sais pas.
24: Gérard, c'est vrai que t'as une voix tellement sensuelle.
5: David, tu peux pas te prononcer, s'il te plaît?
25: Hein?
5: Tu peux pas te prononcer?
25: Ah si, moi, je suis follement amoureux de Gégé, hein.
3: Ouais, c'est comment ton vrai nom?
25: David.
3: Non, non, tu me prends.
21: Ah, je suis sûr que lui, c'est un...
3: Attendez, stop, une question Minitel.
0: Non, c'est pas une question, en fait, Gérard, c'est Nathalie.
21: C'est une affirmation.
3: Ah, vos gueules, là, les deux mecs.
21: Ok, d'accord.
0: Donc, elle s'appelle Nathalie Christine Carole, ça, c'est trop prénom. Elle a marqué les trois prénoms. Elle a 29 ans. Elle habite dans le département 52. Elle est prête à venir à Suresnes et elle dit qu'elle est prête à t'apprendre à jouer sur son ordinateur.
25: Ah.
0: Il a très peu de touches, deux sur les seins. Une sur le clito, une sur le nez, cinq sur chaque main, et la puce, c'est sa langue.
3: Oh là là. Non, dans ce cas-là, c'est comment son nom? C'est
21: comment?
3: Ma gueule un peu!
0: Nathalie.
3: Ah, c'est bon, Nathalie, tu laisses ton numéro, et puis si tu veux participer au deuxième débat, il n'y a pas de problème. De manière au deuxième débat.
25: Ton numéro de portable, t'appelles directement, GG.
3: Non mais attends, alors toi, Thierry et David, allez hop.
21: C'est lui, c'est David.
3: Les deux? Hop, les deux.
21: Hein?
3: Allez hop.
21: Charles, j'ai rien dit, bah.
3: Il n'y a pas de bordel. Voilà. Donc, Estelle.
7: Oui.
3: Donc, je repose la même question.
7: Non, mais c'est bon, t'inquiète pas, je la connais, la question.
3: Bon, voilà.
7: Donc, moi, je pense que ça dépend de l'utilisateur. Il y a des utilisateurs qui vont les acheter uniquement pour jouer, et puis d'autres uniquement pour travailler, et puis d'autres pour faire les deux. Donc après, il faut être taré pour mettre une plaque dans un PC uniquement pour jouer. À ce moment-là, tu mets 100 000 dans une... Tu dis ça à mon petit frère à ce moment-là, parce que lui, il a un PC dans sa chambre. Il a je ne sais combien de jeux qu'il a achetés, il s'en sert uniquement pour jouer. Il a 16 ans, il s'en sert uniquement pour jouer, c'est clair.
3: Mais qui c'est qui a coupé la parole à Estelle au moment de parler? Comment?
7: C'est Muguet.
3: Muguet parle plus fort et je t'entends mal.
0: Muguet, parle devant ton combiné.
7: C'est Muguet.
3: Voilà. Alors, donc, tu disais Muguet?
7: Je disais que c'était idiot de mettre une plaque ou je sais pas combien. Enfin, moi, je sais que.
0: 100 000 francs.
7: Voilà.
0: Enfin, un million maintenant, les ordinateurs, je crois.
7: Voilà.
5: C'est dans ces eaux-là.
7: Pour compter ça à peu près potable, il faut compter 10 000 francs. Et c'est idiot de mettre 10 000 francs dans un ordinateur uniquement pour jouer. Alors que ça permet de faire beaucoup de choses, bien plus intéressantes, mais très, très intéressantes aussi.
3: Ok.
7: J'ai pas fini.
3: Oui.
7: C'est vrai que c'est intéressant de jouer, mais moi je pense une fois quand j'ai beaucoup travaillé dessus, que je suis un peu fatiguée pour me détendre, je joue un petit peu, mais je vais pas jouer pendant 10 heures d'affilée. Je joue pendant un quart d'heure, 20 minutes, ça détend.
3: Mm-hmm.
7: Et après je reprends ou alors j'éteins tout.
3: Ok. Cécile.
5: Ouais, ben moi.
3: Non, attends, Cécile. Ouais. C'est bon, Estelle, elle a.
7: Ce que je voulais dire, c'est que tu vas quand même pas demander à un gamin de 14 ans qui a un PC de bosser sur son PC, c'est clair.
3: Bien sûr que si.
7: Il va penser qu'à une chose, c'est jouer. Non, c'est vrai, mon petit frère qui a 12 ans, il est constamment en train de jouer, le reste, il s'en fout.
3: Mm-hmm. Ok. Donc, Cécile.
5: Ouais, bon, moi, je dis qu'au fait, ça dépend des horaires.
3: Donc, c'est-à-dire
5: C'est-à-dire que, je sais pas, le matin, t'as plus envie de bosser, l'après-midi, t'as plus envie de t'amuser, quoi. Donc, c'est une question de...
7: N'importe quoi.
5: Lever du coucher du soleil, quoi, c'est des horaires.
3: Je vois pas le rapport, hein.
7: Si la position de la lune aussi, Gérard.
5: C'est des horaires.
3: Non, mais dans ces cas-là,
5: oui.
3: Dans ces cas-là, Cécile.
5: Oui.
3: Dans ce cas-là, si tu dis que ça dépend de la position du soleil,
5: ouais.
3: Dans ce cas-là, pourquoi pas avec les étoiles, on peut pas s'amuser avec les étoiles?
5: Pourquoi pas, si. Non, mais parler des horaires, Gérard. Ce sont les horaires à respecter, quoi.
3: Ouais, non, mais attends, mais moi, je vois pas le rapport, hein, là-dessus.
11: Gérard, excuse-moi, on accueille Ultraman, c'est un passionné d'informatique.
0: Ah, voilà, c'est Ultraman.
3: Non, mais là, ça commence à bien faire.
5: Salut, Ultraman.
21: Salut, ça va?
5: Hello, salut, Ultraman.
3: Non, mais il y en a qui s'amusent à faire les cons. Moi, ça va aller vite.
11: Ça vient pas de là, hein. Ça vient pas de nous.
3: Non, ça vient pas de nous. Bien sûr, tu crois que je virais. Alors, c'est qui, là?
11: Mais ça vient pas de nous.
3: Regarde, je suis de nous.
21: Qu'est-ce
3: qu'il dit?
11: C'est Olivier qui joue avec les boutons.
0: Je fais rien, moi. J'ai les mains ici.
3: Hey, j'ai demandé que la nana qui veut participer à l'informatique, elle voudrait être rappelée quand même.
11: Oui, mais on n'arrive pas à la voir.
3: Ah ben alors qu'elle raccroche son numéro.
0: Ah donc sur Minitel il y a 3615 sur la radio, il y a Manu qui donne le serveur des chats de la loco, donc c'est www.
3: Ouais ben c'est bon, c'est pas la peine de jouer là-dessus. Donc Ultraman, Ultraman là.
21: Ultraman.
3: Ouais Ultraman, alors vas-y.
5: Hello Ultraman.
21: Oui mais quand j'étais au standard j'ai pas entendu les questions.
3: Non,
0: c'est pas grave, tu réponds comme ça, moi non plus j'écoute pas ailleurs.
24: Bah pose ta prochaine question, Gérard.
21: Ouais, pose ta prochaine question, Gérard.
3: Non, mais pour l'instant, tu réponds, t'as très bien pu entendre la... Tu peux très bien écouter la radio en appelant la radio.
21: Ouais, mais attends,
3: en appelant le standard. Non, me prends pas pour un con, tu veux.
0: Me prends pas pour un con, Gérard.
3: Bon, non, tu m'y prends pas, tu m'y laisses. Alors si tu veux pas répondre, tu vas pas rester longtemps.
21: Je ne sais pas répondre, c'est pas la question.
3: Tu sais pas la question?
21: Non.
3: Mais t'es pas un habituel?
21: Non, je suis pas un habituel, non.
23: Non, Gérard, promis. Tu veux son numéro de téléphone?
3: Non.
23: Tu veux le comparer
3: alors,
23: avec
3: les autres? Alors dans ce cas-là, tu lui demandes quand il appelle le standard s'il écoute pas la radio.
23: Mais oui, mais s'il écoutait, mais c'est parce que
3: il écoute la radio. Alors il écoute la radio.
23: Non mais Gérard, laisse-moi finir.
3: Des deux... Et alors, attends, non mais il y a un truc ultra balle.
23: Attends, vas-y Gérard.
3: Ultra balle.
21: Ouais.
3: Il y a un truc que j'arrive pas à comprendre.
21: Ouais.
3: C'est que tout le monde a compris la question, il y a que toi. Donc t'as deux combinés,
23: avec moi.
3: Tu te les mets sur les oreilles.
24: Okay. Gérard, je vais lui répéter la question si tu veux.
21: Ouais, vas-y.
3: Hein?
24: Alors, l'ordinateur, est-ce que ça sert plus à travailler ou à jouer?
0: Au niveau de la différence d'âge.
21: Moi je trouve qu'un ordinateur, ça sert quand même plus à travailler.
3: Voilà.
21: Y a plein de logiciels qui ont été mis au point, plein de traitements de texte, plein de trucs pour faire des graphiques. Mmh. Et je pense pas qu'un ordinateur, si on a sorti des imprimantes, des scanners et tout ça, je pense pas que ce soit fait pour faire des jeux. Donc, à mon avis, un ordinateur, ça sert plus à travailler qu'à jouer.
3: Ok.
24: Donc, je peux répondre ?
3: Ouais, c'est qui ?
24: Christina.
3: Oui, Christina.
24: Ouais,
3: ah ouais,
24: moi,
3: y a que toi qui a pas répondu à la question, malheureusement.
24: Tout le monde, hein.
3: Donc, vas-y. Voulais...
24: Allô ?
3: Oui, je t'écoute.
24: Oui, moi, je voulais dire que c'est vrai qu'il sert plus à jouer. Mais à travailler, excuse-moi. Ouais. Mais la plupart des gens que je connais qui travaillent dans des bureaux, la plupart du temps, ils jouent quoi.
3: Ouais, ben ça.
24: Pour passer le temps.
3: Ouais, mais je pense qu'à mon avis, je pense que Ultrabal maintenant qui a compris la question, SL, Christiana, Cécile et Muguet,
23: Gérard et Hakim. Hakim qui vient d'arriver.
21: Salut Hakim.
3: Tu me refais une fiche. Donc moi je pense à mon avis, je sais pas ce que vous en pensez, mais à l'heure du déjeuner, je pense que il y en a qui s'amusent à faire des jeux dessus.
24: Mais même pas qu'à l'heure du déjeuner, hein.
21: Gérard, c'est
24: même pendant les heures de boulot. Hein. Oui, pendant les heures de boulot. Hein.
6: Mmh. Moi quand je suis au restaurant, j'ai mon petit ordinateur portable et puis je m'amuse. Hein.
21: Gérard,
6: ouais, ça s'appelle une Game Boy.
0: Moi c'est au chiottes.
21: Gérard, c'est Ultraman.
3: Ouais.
21: Pour te donner un exemple, moi en ce moment je fais un stage à France Télécom,
3: mmh.
21: Et le midi pour décompresser, tous les PC de réseau sont reliés entre eux et puis on joue aux démineurs.
3: Mmh.
21: Tu vois, c'est pour ça, les jeux ça sert à décompresser quoi, mais tu vois, comme je te disais tout à l'heure, ça en a sorti des scanners, des imprimantes, des modems pour se connecter au réseau téléphonique. Je pense pas qu'un ordinateur soit fait pour jouer, pour ça il y a la Nintendo.
24: Ouais, d'ailleurs, à ce sujet, il faudra m'expliquer la règle du démineur parce que j'ai rien compris. Hein.
3: Ok.
21: Je peux l'expliquer, Gérard ?
3: Non.
21: Pour antenne, alors.
3: Ouais,
24: c'est hors antenne, comme le nom du logiciel qu'on m'a toujours pas donné.
3: C'est qui a demandé ça, là ?
24: C'est Muguet.
3: Ah, c'est Muguet ?
24: Eh oui.
3: Toi, tu veux beaucoup de choses, hein, Muguet ?
24: Eh oui, mais...
21: C'est normal, hors antenne, c'est un logiciel pirate qui a été fait par Crisis de Poitiers, donc tu l'auras jamais. Hein.
3: Comment ?
21: Je disais que hors antenne, c'est un logiciel pirate qu'elle ne trouvera jamais dans le commerce.
24: Ouais. Oui, celui-là ou un autre.
21: Il faut trouver
24: le nom de code.
21: Je te conseille
3: Pentatech,
21: qui est pas mal.
24: Mais
3: quel
24: est le nom de code?
3: Bon, de toute manière, c'est... ça,
21: le nom de code, c'est MQX Libs.
24: Comment
21: MQX Libs.
24: J'ai rien compris.
21: MQX Libs.
24: Ah, d'accord.
3: Ouais, mais à mon avis, il est pas tout seul derrière, il y a quelqu'un qui lui souffle. Hein, parce que j'entends des voix.
24: Ouais, j'ai l'impression aussi.
21: Ouais, ouais. Je suis tout seul dans une chambre d'étudiant. Là.
3: Ouais, c'est ça.
24: Tu te laisses déborder, reprends ton débat.
3: Donc alors, pour ou contre l'Internet? L'Internet.
24: Pour.
3: Alors attendez. Parce que là, on va demander aux spécialistes de France Télécom.
21: Ouais.
3: Comme il s'amuse.
21: Ouais.
3: Qui nous donne des trucs bidons et qu'il a du monde derrière lui.
21: J'ai pas de monde derrière moi, Gérard.
3: Non, mais c'est pour ça. Mais amuse-toi avec les touches du téléphone.
23: Moi, Gérard, si je peux me permettre d'ajouter quelque chose. C'est pas bidon, hein, les noms du logiciel, moi je m'y connais un peu.
3: Mm-hmm.
23: Et le nom qu'il a donné, c'est vrai que c'est un vrai logiciel, quoi.
24: C'est quoi parce que j'ai pas entendu.
3: Bah Muguet.
21: MQX Libs. Le logiciel c'est MQX Libs. Tu peux demander à.
3: Ah, celui qui s'amuse avec la touche du téléphone, il arrête s'il vous plaît. Merci.
21: Oui, donc tu voulais me poser la question, Gérard, pour ou contre l'Internet.
3: Ouais.
21: Bon, l'Internet c'est bien dans la mesure où c'est le seul truc où on peut s'exprimer librement, on peut faire circuler n'importe quel truc d'information.
3: Ouais.
21: Mais bon, t'arrêtes, putain.
3: Attends, pour l'instant, c'est pas toi qui commande Ultraball.
21: Je te donne un coup de main, Gérard.
3: Non, mais attends, tu permets?
21: Ouais. Bon, alors, comme je disais, c'est la libre circulation de toutes sortes d'informations. Bon, c'est sûr qu'il y a du cul, il y a des sectes, il y a n'importe quoi.
3: Et non, mais attends. Hey. Il y a certains trucs que je veux bien entendre. Bon, celui qui s'amuse avec...
21: Gérard, je me reprends. Il y a du sexe, il y a des sectes.
3: Ben non, mais ça, tu vois... Non, mais attends. Dans ces cas-là... Oh,
21: oui.
3: Oh, Ultraman.
21: Ouais.
3: Les sectes, j'en ai rien à foutre, tu vois. On en a rien à foutre,
21: ouais,
3: c'est tout.
21: Raison, Gérard,
3: on en a rien à foutre.
21: Je dis justement qu'il faut pas y aller.
3: Oh, celui qui joue avec ça, avec les touches du téléphone, il arrête.
21: C'est Muguet.
3: Non, c'est pas Muguet. Attends, Ultraman, parce que tout à l'heure, c'est toi qui me l'as viré. Tu crois que je vais la virer pour ta gueule? Là, tu rêves.
4: Moi, je resterai là.
21: D'accord.
3: Alors, Ultraman, je te préviens, c'est la dernière fois que je te pose la question. Pour ou contre Internet, mais je te préviens, tu modifies ce que tu dis.
21: Alors,
3: parce que sinon tu gerbes.
21: Moi je suis pour l'Internet.
3: Alors pourquoi maintenant?
21: Je suis pour, parce que c'est une mine d'informations formidable, Gérard. Tu trouves tout ce que tu veux sur n'importe quel sujet.
3: Mmh.
21: Mais par contre, il y a des trucs qui valent, qui sont pas visitables, quoi, qu'il faut même pas visiter.
3: Ok.
21: C'est pour ça que, je peux ajouter une dernière chose.
3: Vas-y.
21: Il faudrait qu'il y ait des comités de censure d'Internet, parce qu'il y a des trucs qui sont vraiment pas admissibles, quoi.
3: Ok, c'est bon.
4: Ouais, c'est bon.
3: Hein. Hakim.
12: Ouais.
3: Oh, tu travailles?
12: Je suis toujours présent.
3: Ouais, bah tu réponds maintenant.
12: Bah, je vais répondre, moi je suis pour Internet.
3: Alors vas-y, pourquoi?
12: Bah, on peut faire beaucoup de choses dedans.
3: C'est-à-dire?
12: Bah, comme j'ai vu un petit peu partout, mettre de l'argent sur les comptes, patati patata, avec le
3: piratage
12: et tout ça.
3: Ah bon, alors attends, t'inquiète pas, tu dis qu'on peut mettre de l'argent sur compte sur Internet?
12: Pas mettre de l'argent.
3: Ah si, je pense que c'est ce que t'as dit, j'ai très bien entendu, oui, je suis pas encore sûr.
12: Non, c'est ce que j'ai dit, mais je me suis mal exprimé, mais on peut transférer de l'argent.
3: Ah bon, ok, attends, peut-être que j'aurai confirmation par... les bois.
4: Ah mais si, on peut, Gérard.
14: Mais si, Gérard,
4: les interchanges.
3: Alors, attendez 5 minutes, là, on va pas... Alors, Estelle, pour toi?
15: Estelle. Moi, je suis pour aussi.
3: Alors, pourquoi?
15: Ben, parce que, je te dis, comme je t'ai déjà dit tout à l'heure, c'est l'avenir.
3: Mm-hmm.
15: C'est vrai que tu peux faire beaucoup, beaucoup de choses avec Internet. Visiter énormément de sites, apprendre énormément de choses, dialoguer avec plein de monde, enfin bref, quoi, il y a possibilité infinie avec l'Internet, donc voilà.
3: Mmh. Et est-ce que tu penses que ce que dit Hakim, t'es d'accord aussi avec?
15: Mais ouais, bien sûr, déjà quand tu vois qu'au guichet de ta banque, avec le petit ordinateur que t'as au guichet, tu vois ce que je veux dire?
3: Mmh.
15: Bon, et ben là, tu peux faire des virements rien qu'avec ce petit ordinateur-là. Alors imagine sur Internet.
3: Oh, du
15: faire.
3: Calme au standard, là, s'il vous plaît, merci.
16: Ah, je tous.
3: Non, mais vous vous calmez.
4: Le pauvre Foufou, il est malade.
3: Ah, oh, mais ils sont tous malades, ces bandes d'abrutis.
21: Gérard, c'est Ultraman.
3: Non, mais attends, pour l'instant, Ultraman, toi, ça commence à bien faire avec ta réaction.
21: D'accord.
3: Ok, tu laisses finir Estelle,
21: Estelle.
3: Ok.
15: Ouais, non, mais c'est bon, moi, j'ai fini, je te dis, donc pour moi, ce qu'Aki m'a dit, c'est vrai, quoi, il n'y a pas de problème, on peut faire des virements sans aucun problème.
3: Ok.
21: Et il y a même pas que ça, parce que j'ai entendu dire, bon, je pense que c'est vrai, ça, on peut même ouvrir un exemple des boîtes, des entreprises, d'ici, on peut les ouvrir à l'autre bout du monde, par Internet. C'est l'avenir.
3: Mmh. Ok. Christana?
4: Bah, moi, je suis contre.
3: Pourquoi?
4: Parce que ça va supprimer beaucoup d'emplois, quoi.
3: Ah bah ça... De manière, je pense que celui qui a inventé ça, je pense qu'il aurait mieux fait de se casser une patte, à mon avis. Hein.
4: Bah ouais, désolé, alors il y en a plein qui disent qu'il y a plein de chômage et puis tout le monde est pour l'Internet.
3: Mmh. Voilà. Donc, Cécile?
4: Ouais, mais Gérard, tu sais, en fait, une question, est-ce que tu sais qui a inventé l'Internet, en fait?
3: Non, puis je cherche même pas à savoir.
21: Mais Gérard?
4: Ouais, bon,
3: bah, mais minute, là, les deux mecs, arrêtez de dire Gérard, je sais que je suis là, mais laissez parler un peu les nanas, merde.
21: D'accord, mais attends, je veux juste m'exprimer, moi.
3: Alors, vas-y, dis, c'est qui?
21: C'est Ultraman.
3: Ouais, encore. Ouais, mais tu commences à gonfler, hein. Alors, vas-y.
21: Bon, alors, je voulais dire que je suis pas tellement d'accord avec ce que tu dis, que le gars qui a inventé Internet aurait mieux fait de se casser une jambe, parce que... Enfin, je dois d'abord savoir c'est quoi ta définition pour toi d'Internet, Gérard?
3: Non mais attends, pour l'instant, j'ai pas encore donné ma réponse, donc si tu laisserais les gens un peu... Hein, s'exprimer...
21: Ouais, pour moi, Internet, c'est facilité d'utilisation et perte d'emploi, rien d'autre.
3: Ouais, mais attends, bon, voilà, ça y est, t'es... Bon...
21: Ouais, mais attends, alors... Gérard.
3: Qu'est-ce que tu veux encore? C'est encore Ultraman, alors vas-y.
21: Il y a perte d'emplois, mais ça va quand même créer des emplois.
3: Mais non, ça va pas créer d'emplois, abruti. Qui c'est qui fait du Larsen?
21: Gérard, il faut bien des gens pour héberger les sites internet, il faut bien des gens pour les concevoir.
3: Mais attends, mais de toute manière, ils se les conçus eux-mêmes.
21: Oui, mais
3: attends, sois pas bête un peu dans ta tête, toi.
21: Je sais pas, t'as des entreprises qui créent des emplois comme ça, qui proposent de créer des sites internet pour pas cher, ça crée des emplois.
3: Mais de manière, bientôt, tout va être sur informatique.
24: Ouais, je suis d'accord avec toi, Gigi.
3: Tout sera sur informatique.
21: Mais tout y est déjà, Gérard.
3: Et alors?
24: Ouais, non,
3: et c'est pour ça qu'il y a tant de chômage. Alors arrêtez vos conneries.
24: Et maîtrise la situation, Gérard.
3: Marceline.
9: Gérard, oui, je réponds, Gérard. Je suis pour l'internet.
3: Ok.
9: Parce que je trouve que c'est un moyen de communication super rapide. Mais le seul inconvénient, c'est que c'est cher, quoi.
21: Je peux donner
3: non.
21: juste un petit exemple.
3: Non, Ultraman.
21: C'est pas moi.
3: Non, mais même Hakim, pour l'instant, vous arrêtez de. Il y a Muguet.
24: Ben, moi, je suis plutôt mitigé.
3: Olivier, si tu t'amuses avec les boutons, tu as viré de la pro.
24: Tu joues pas avec les boutons, Gérard.
0: Il y a beaucoup de gens qui viennent.
3: Ouais, non, mais tu vas pas me faire chier longtemps. Hein.
0: Non, s'il te plaît.
3: La semaine dernière, c'était mieux que ça. Hein,
0: c'est bien passé.
3: Oui.
0: Si je t'ai manqué?
3: Non, mais c'était mieux que ça parce qu'on s'amusait pas avec tout ça. Hein.
0: Bah.
3: Alors cette semaine, tu vas pas faire comme le 97.
0: Ok, mon chéri.
3: C'est prévu que 98, ça arrive pas comme ça. Et je suis pas ton chéri, d'accord?
24: Oula.
3: Ok.
0: Ok, mon poule.
3: Alors on devait un entendeur, salut. Mais tiens, prends ça dans ta tête.
10: Wow.
3: Ok. Yeah. Donc Muguet pour finir.
10: Ouais, quand même.
23: Là, Olive, tu fais moins le malin déjà.
24: Ah ben. Bravo,
3: Muguet.
24: Oui.
3: Muguet.
24: Bah, je disais que j'étais mitigée parce que c'est bien. Je pense à petite dose et avec beaucoup plus de surveillance et de restrictions parce que il y a des choses pas jolies à voir.
10: D'accord.
21: Excusez-moi tout à l'heure.
3: De quoi?
21: Je peux donner un petit exemple.
24: Oui, tu l'as dit tout à l'heure, mais c'est l'inconvénient de parler en dernier parce que tout le monde a tout dit.
3: Voilà. C'est ça l'inconvénient du direct, c'est que je prends les gens comme je veux. Je fais parler qui je veux et si la personne
0: sur Minitel, il y a Patagone qui dit que c'est une femme et qu'elle t'adore.
3: Non ben qu'elle laisse son numéro, on verra.
0: Tes débats.
3: Oui.
9: En fait, je vais te demander est-ce que t'es bien hétérosexuel.
3: Qui c'est qui demande ça?
9: Cécile.
3: Ouais.
0: Ben oui.
9: Ah, parce que je sais pas, il y a des rumeurs qui courent que tu t'aimerais les hommes. Tout
3: non,
9: ça.
3: Attendez, hey, Cécile.
9: Que tu es plus sexuelle.
3: Attends, Cécile.
9: C'est sur un magazine, hein, donc.
3: Ah ouais.

0: Alors vas-y.
1: Un exemple, juste un petit exemple. Il y a un petit bureau, une petite entreprise, il y a une comptable qui va tout gérer par ordinateur. Et s'il n'y avait pas l'ordinateur, il y aurait combien de comptables?
0: Non mais attends.
2: Ouais mais tout à l'heure t'as dit que t'étais pour.
0: Ah ouais.
1: Non, je suis pour.
0: Ouais mais alors attends.
1: Ça crée du chômage.
0: Et Hakim.
1: Ouais.
0: C'est toi qui poses ça, cette question. Oh! Eh, vous vous réveillez là quand je vous demande quelque chose?
2: Ouais, mais t'as demandé à Hakim, hein?
0: Alors c'est Ultraman!
3: Non, c'est pas moi, c'est Hakim qui a parlé.
0: Non, mais attends, vous foutez de ma gueule tous les deux?
3: Moi je reste sur ma décision, internet ça va.
0: Non, foutez-vous pas de ma gueule! Vous êtes deux mecs, sur les deux mecs, il y en a bien un qui vient de dire qu'il y avait une comptable et que. Et puis tout ça.
3: C'est Hakim.
0: Et alors? Quand je te demande quelque chose, tu peux répondre?
2: Ouais, on obéit!
1: Oui, chef.
0: Bon, allez, Hakim, tu dégages. Allez, hop, Hakim dehors. Hop,
4: d'ailleurs,
0: terminé.
4: D'ailleurs, on a quelqu'un à la place, hein, tout de suite. On accueille. Qu'est-ce qui se passe? On accueille Gilbert, 30 ans.
2: Gilbert,
4: 30 ans de Lyon.
2: C'est l'alerte au feu, c'est l'alerte au feu.
5: Tout le monde, bonsoir.
2: Salut, Gilbert.
0: Salut. À la place.
2: À la place
4: d'Estelle, qui est partie.
2: Salut.
4: Qui était fatiguée.
3: Hakim est toujours là, alors?
2: Bah, moi, je vais aller prendre une douche, hein.
0: Estelle?
4: Non, elle est partie.
6: Elle est partie.
0: Putain, vous raccrochez au nez des gens comme ça, ça commence à me faire chier.
4: D'accord, c'est nous, Gérard.
3: Muguet, t'es toujours là?
2: Muguet, toujours là.
0: Voilà, mais attends, pour l'instant, Muguet, tu laisses tranquille, Ultraman, d'accord?
7: Bon, on en est où, Gérard, dans ton débat, là?
5: Pose une question,
7: Gérard.
0: Ouais, bah, Ultraman, tu vas vraiment dire ton nom parce que tu t'appelles pas Ultraman, d'accord?
3: Non, c'est mon surnom, Ultraman.
2: Gérard.
0: C'est qui?
3: Tu veux mon vrai prénom, Gérard?
0: Ouais, c'est bon, laisse-moi finir. Qui c'est qui veut savoir quelque chose?
2: Non, moi je voudrais vraiment hors antenne, si c'est possible, avoir Ultraman après pour qu'il me donne des trucs de logiciel.
0: Qui?
2: Ben moi.
0: Qui moi?
2: Muguet.
0: Ouais, mais Muguet, mollo toi. Hein.
5: Bon, on s'en fout.
7: Bon, reprends le débat, Gérard. T'en es où dans tes questions?
2: T'as quelle question, Gérard?
0: Bon, donc on va mettre un disque là.
7: C'est quoi la prochaine? Alors. Ah,
0: la prochaine, c'est. Non.
2: Oui.
0: Un ordinateur compte-t-il plus vite que vous?
5: Que toi, ouais, sûrement.
0: Attends, c'est qui, toi?
5: Ultraman. Non, c'est faux.
0: Ultraman. Ouais, ben...
2: Gérard!
0: Oh, qui c'est?
3: Gérard, je peux répondre à la question?
0: Attends, tu permets?
3: Ouais, vas-y.
0: Mais attendez, je vais savoir qui c'est qui vient de me répondre, là, il va gerber avec moi.
3: C'est le nouveau, là.
0: Ouais, tu vas voir que ça va gerber. C'est quoi le titre?
2: Oula, je crois qu'on a un message intergalactique là.
0: Hein. Ouais, ben pour l'instant, on va écouter Cotton Punch in Me Ass. Bon, enfin merde, tu l'as
4: répète, Gérard, on a. Vas-y.
7: Vas-y, répète-le, Gérard.
4: Gérard.
7: C'est Cotton Punch in Your Ass. Ok.
0: Ah, ça, on avait. Je sais pas ce qui s'est passé donc.
8: Gérard.
7: Oh là.
8: T'as tout cassé.
7: Oh là là, Gérard.
0: Alors donc, il y en a plus qu'un maintenant?
8: Allez, va en face.
0: Oh là, punaise.
7: Va en face.
0: Punaise, tu mets qu'un disque.
7: Bah oui, je mets qu'un disque.
8: Mais oui, mais arrête de passer ton temps standard.
7: Allez, alors je vous explique, vrai, parce que quand même, Gérard, pendant les disques, il est en train d'essayer de draguer.
8: Tu passes ta vie avec les auditrices.
7: Et puis voilà, donc il fait même pas attention.
8: Ouais,
7: dès qu'on est plus là, t'es perdu. Non, mais dès qu'on est pas là, t'es perdu, quoi.
8: Ouais, bah, ça, c'est clair.
7: Tu passes ton temps à vouloir qu'on s'en aille, mais finalement... Non.
0: Censuré.
7: Allez, travaille.
0: Bon, alors, un appui.
7: Travaille.
0: Bon, ouais, on accueille Muguet, Céline.
2: Oh, on entend mal, hein.
3: Mais j'entends rien.
2: Olivier, je t'aime.
0: Non. Allô, oh, qui c'est qui vient de dire ça, là?
3: Olivier, je t'emmerde.
0: Bon, alors, Gilbert, tu dégages.
2: Manu, je t'aime.
0: Gilbert, tu dégages.
3: Non, c'est pas Gilbert, c'est Ultraman. Non.
0: Ah bah, Ultraman, tu dégages. Ultraman, tu dégages.
7: Non, Gérard.
0: Non.
7: On pose la question, donc c'était quoi?
0: Mais attends, Ultraman, il a dit Olivier, je t'emmerde.
3: Ouais, moi, dans cette j'ai entendu.
0: Il dégage. Non, mais moi, c'est bon, ça va vite.
3: Allez, hop.
7: Non, mais je l'excuse.
0: Non, il n'y a pas d'excuse avec moi. C'est pas. Hop, terminé. Ultraman, bonne nuit.
3: Bonne nuit, Ultraman.
2: Olivier, je t'aime. Manu, je t'aime.
3: Olivier, je t'emmerde.
0: Gilbert dehors.
3: Non, c'est pas moi.
2: Ultraman, hein. C'est Daniel.
3: C'est Ultraman, il avait.
0: Hey, vous commencez à me percer. C'est clair.
2: C'est clair.
0: Alors les mecs, vous avez commencé à fermer vos gueules.
2: Gilbert, ouais.
0: Parce que tout à l'heure, le deuxième débat, il y en aura pas.
2: Ah non, Gérard. Ah non,
3: GG. Tu serais pas un peu antisémite, Gérard?
0: Qui c'est qui dit ça?
7: Alors là, non, attention.
3: Ultraman, toujours.

0: Eh ben Ultraman, tu dégages maintenant. Allez hop.
1: Mais ça y est, il est parti.
0: Il est encore là.
1: Mais il est parti, Gérard.
2: C'est pas lui.
0: C'est qui?
2: C'est Tony.
3: Mais non, rien à voir.
4: Il est pas là, Tony.
0: Non,
2: c'est Gilbert. C'est David alors.
3: Je suis en train de dormir.
0: Allez hop. Non.
2: Non mais c'est des habituels.
0: Moi je continue pas. Non, je reprends pas.
5: C'est des habituels.
0: Je reprends pas le débat.
6: Gérard, je peux répondre.
2: Ultimatum.
0: Je reprends pas le débat comme ça.
4: Y a plus de mecs là.
1: Y a plus de mecs, Gérard. Parle-leur, tu verras.
0: Gérard.
7: On est toutes là.
6: Gérard, je veux répondre.
7: On est là pour toi.
0: Virginie.
7: Oui.
0: Ça va, je... Christina.
8: Oui.
7: Oui.
0: Céline.
9: Oui, je suis là.
0: Et Muguet.
10: Oui.
0: Ok. Donc la question, c'est pas la peine d'essayer de me mettre des mecs, ils vont virer avec moi.
7: Olivier,
1: tu veux plus de mecs? Ah bah qui dit plus de mecs dit plus de nana. Hein.
0: Oh, ah bah attends, tu permets? C'est moi qui commande.
1: Ah ouais, on peut pas faire un débat sans mec.
0: Attends,
1: ça, tout le monde
0: attends, dans ce cas-là, la semaine dernière, les débats sont mieux passés qu'avec toi. Cette semaine, c'est le vrai bordel.
1: Ah, mais il y avait des mecs.
0: Ouais, mais quand je demandais quelque
2: pas.
0: Chose
2: donc,
0: à Pinda, c'était fait.
1: Et ben moi aussi, c'est fait. Il n'y a plus de mecs à l'antenne, là, Gérard. C'est seulement que tu m'en veux personnellement.
2: C'est Fun Radio, il est
1: 2h07. Je peux pas leur parler de parler en même temps, Gérard.
0: Hein oui, dans ce cas, vous faites votre boulot.
2: 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Voilà. Gérard, c'est à toi, on est à l'antenne.
0: Un ordinateur compte-t-il plus vite que vous? Alors, Virginie.
7: D'après moi, quand même un peu.
0: Pourquoi?
7: Parce que c'est son devoir de calculer plus vite que nous.
0: Dans quel sens?
7: Dans tous les sens, quoi. Essaye de faire un programme à côté d'un ordinateur. L'ordinateur, il va le faire en 30 secondes, que toi, tu vas galérer pendant 2 heures, quoi, surtout.
0: D'accord, ok. Ouais, je crois qu'il y a quelqu'un qui répond aussi en même temps. T'as pas quelqu'un derrière toi, Virginie?
7: Non.
0: C'est bizarre parce que... J'entends certaines voix derrière toi quand même, hein.
7: Non, mais parce que moi, je suis dans une autre pièce. Dans d'autres pièces, il y a d'autres personnes qui parlent, donc c'est pour ça.
0: Ben, si t'as des échos, c'est pas la peine, hein.
7: Ben, j'ai pas d'échos.
0: Christina?
9: Oui, ben moi, je voulais dire que, c'est plus rapide que nous, quoi.
2: C'est bon.
0: Voilà, là, Olivier a été chercher son portable, il me le fait voir, donc apparemment, il y a des jeux dessus. Donc, alors, Christina, pour continuer.
9: Ouais, je disais qu'elle avait raison, parce que, quand t'as des multiplications de milliards et de milliards, tu vas pas t'amuser à les faire, quoi.
0: Ouais, mais dans
9: ce... tu mets peut-être un quart d'heure, alors que l'ordinateur, il te fait en seconde, quoi.
0: Oh!
9: Il y a quelqu'un qui part derrière moi, là.
0: Oh, Virginie! Tu me prends Virginie, là, tu me
1: l'as. Ça y est, elle est partie. D'ailleurs, on a une question qui vient de nous arriver au standard, Gérard, pour toi. On nous demande, donc David de Clermont-Ferrand nous demande si le PC Neutron 13 Pentium, il est plus puissant que le PQ526 ou pas. Il voulait savoir ce que t'en pensais, quoi.
0: Alors attends, le PQ c'est pour sortir le cul, donc sa question elle est bidon.
1: C'est un modèle de portable.
0: Non.
7: Gérard, PQ, oui. Ça veut dire personal computer.
1: Exactement.
0: D'accord. Donc Virginie, tu me la calmes parce qu'elle a du monde derrière elle. C'est pas la peine qu'elle continue.
1: Ça y est, elle est partie.
0: Christina, t'as répondu à la question.
9: Oui, j'ai fini. Ouais.
0: Donc Cécile.
6: Ouais, moi je dis qu'au fait, ça calcule plus vite que nous. Parce qu'au fait, l'homme a créé la machine pour qu'elle le surpasse, quoi, dans tous les domaines. Donc en ce qui concerne les calculs,
0: Ok. Ça va plus vite. Donc Muguet.
7: Ils ont tout dit. Hein.
0: Non, mais toi, tu peux... Il y a Muguet, essaye de te creuser la tête.
7: C'est vrai, Gérard, quoi. À chaque fois, je passe en dernier, et puis ils ont tout dit. Alors, au lieu de répéter tout ce qu'ils ont dit, je dis oui.
0: Eh, vous vous calmez, là, au standard, ou quoi?
1: Tu veux qu'on fasse notre boulot, maintenant, on les prend, hein. On gère, hein. D'ailleurs, en parlant de ça, on accueille Laurent, 26 ans, de Nice.
11: Bonsoir, Gérard. Bonsoir, tout le monde.
9: Salut Laurent.
11: Ça va, Gérard?
7: Bonsoir, Laurent, de Nice.
11: Ouais, Laurent de Nice, 26 ans.
0: Salut.
11: Donc Gérard, je peux répondre à la question?
0: Oui.
11: Bon, alors en ordinateur, ça calcule. Non,
7: mais à chaque fois que je réponds, moi, il y a quelqu'un pour parler à ma place.
0: Attends, Laurent, tu permets, parce que Muguet, elle a quand même pas fini.
7: Ouais, c'est vrai que les mecs, ils interrompent tout le temps. Hein.
0: Muguet, Laurent, s'il te plaît, tu te calmes.
11: Ouais.
0: Hein, tu laisses finir Muguet de parler.
11: D'accord.
0: Parce que la pauvre va finir toujours la dernière et tout le monde lui prend la parole.
11: T'es capable de la mettre derrière?
0: Mais attends, je fais ce que je veux, d'accord?
11: D'accord, excuse-moi, Gérard.
0: Muguet. Je vais dire une chose, Laurent, si ça te plaît pas que je pose les questions aux nanas, dans ce cas-là, t'appelles pas.
7: On ok. Merci,
11: Gérard.
0: Donc, Muguet, si tu veux répondre,
6: Ben alors, il y a des ordinateurs DPQ qui calculent vachement vite. Il y en a d'autres qui vont moins vite parce qu'ils sont moins performants, mais il y a des PQ qui sont très performants et ça va très vite. Voilà.
0: D'accord. Donc, Laurent ?
11: Ouais, Laurent Girard, un ordinateur, ça calcule beaucoup plus vite qu'un homme. Et je vais t'expliquer pourquoi. Comme ça, tu seras un peu plus sur l'informatique, d'accord ?
6: Moi, je vais chercher des comptes. Bon, ben moi, je vais aller faire ordinateur... mes cours pendant ce temps-là.
0: Non, mais...
6: Mais laissez-le parler, oh !
0: Hé, Laurent !
11: Ouais.
0: T'essayes de faire vite ?
11: Mais t'inquiète pas, ça va être vite fait. Tu vois, un ordinateur, ça tourne, par exemple le PQ-133... tourne à 133 MHz, ça veut dire qu'il fait 133 millions de calculs par seconde. Tu te rends compte ? Tu fais pas 133 millions de calculs par seconde. Donc oui, les ordinateurs calculent bien plus vite que nous.
4: Dans ce cas-là, t'appelles pas. Okay.
0: D'accord.
6: Allô ?
0: Merci pour la double voix, Olivier. Non, mais c'est pas la peine de me mettre ça dans les oreilles. Hein.
11: Olivier, arrête avec les boutons.
0: Gérard, là, merci.
5: Gérard. Joue avec on accueille Darwin, mais c'est un peu particulier. Il appelle des États-Unis et il nous capte justement grâce à Internet de là-bas. Il veut nous parler de tous les programmes informatiques qui est au state et qui arrivent pas en France, en fait.
0: Ouais, mais que ça dure pas.
5: Non, t'inquiète pas, tu vas voir, c'est.
0: Alors vas-y.
8: Hola.
5: Oh, la liaison satellite, elle est pas.
10: Hello.
12: Oui, yes. Hello, everybody.
10: How are you?
13: Hey, how are you?
12: Very fine. Je parle un tout petit peu français.
13: Moi, je parle anglais tout à l'heure.
12: Est-ce que tu me comprends?
11: If you want, you can speak English and I translate to Gérard in français.
13: Moi, je peux translate.
12: Yeah, well.
11: Je fais la translation.
12: Ok, very well.
0: Non, attends, Laurent.
11: Ouais.
12: Yeah.
0: Pour l'instant, tu te calmes.
12: You understand?
0: Attends. Yeah. Oh.
2: Ah, il y a son métal et à Bruce Lee qui dit qu'il a vu la personne qui a mis la lettre dans la boîte à lettres de GG. Il y a beaucoup de monde sur Minitel, sur 3615 sur la radio.
0: Ça, j'en ai rien à foutre.
12: Oh, yes.
0: Muguet.
13: Oui.
12: Yes.
0: Ouais, attends, une minute. Muguet, tu comprends un peu l'anglais?
2: Oui. So, what do you want
12: Gérard,
2: to say?
12: What do you want, Gérard?
0: Attends, Muguet, tu me
12: calmes.
0: Tu
12: permets,
0: Olivier?
13: Gérard.
8: Ah, la liaison satellite.
13: Il y a de la
2: future,
13: hein.
12: Hello. Okay.
0: Bon, Muguet, essaye de me traduire ça.
12: Gérard,
2: if you
12: speed, please, because it's very chair, l'internet.
2: Yes,
0: okay. Non, mais attends, il parle aussi bien français que moi, je suis...
2: Non,
0: allez, hop. C'est bon, c'est pas la peine, il s'amuse là.
5: C'est obligé qu'il soit aux États-Unis parce que quand je l'ai rappelé, j'ai fait.
12: Oui,
0: c'est ça. Mais c'est bon.
13: Non, même pas. Quand il parle en anglais, hein.
0: Okay. Non, mais je.
12: You translate?
11: I translate.
13: Oui, je translate.
12: Okay.
11: Mais Muguet, je peux transférer, j'ai une maîtrise de 2 ans de langue d'anglais. Donc
0: non, mais attends, toi, Laurent, je ne sais pas appeler Potsdam. Quand je t'appellerai Potsdam, tu sortiras du Soudi. Ok.
12: Okay.
0: J'ai demandé à Muguet, je t'ai pas demandé à toi.
11: Gérard, ça va aller beaucoup plus vite.
12: Oh, ouais, hein,
0: je t'ai pas demandé à toi, Laurent, tu la fermes.
12: Here we go.
11: Alright.
12: Ok, Gérard. Ok, in English.
13: Oui.
12: Yes. What do you want when you content change in your face?
13: Oh là là.
2: Donc, il a demandé.
0: Est-ce que là, j'ai entendu content tige.
2: Non, pas du tout.
0: Allez hop, c'est pas le thème du débat. Dehors.
5: Je pense que ça veut pas dire la même chose en anglais.
13: Non, ça veut pas dire la même chose.
5: Allez, sûr, Gérard. Attends, écoute, Muguet, 30 secondes.
13: Ça veut pas dire la même chose.
0: Ça veut dire quoi,
5: tu vois?
13: Non, parce qu'en anglais, en français, il y a beaucoup de mots qui se ressemblent
12: phonétiquement.
13: Mais ça veut pas dire pareil, faut pas se méprendre, hein.
12: Alors,
13: what do you want with your cotton sheet in your face?
12: Yes.
13: Bon, il demande si l'ordinateur que tu as eu quand tu as hébergé quelqu'un.
12: Ouais.
13: Si tu t'en es servi pendant longtemps.
12: Ouais, exactly. Gérard, please.
13: Gérard.
0: Oui.
12: It's darling.
13: Gérard. Tu as entendu la traduction ou pas?
0: Non.
12: You suck or not you suck, no.
13: Il demande quand tu as eu un ordinateur chez toi.
0: Ouais.
13: Si tu t'en es servi pendant longtemps ou pas?
0: Non, je m'en suis pas servi longtemps.
12: All right.
0: Mais merde, Laurent, ferme ta gueule un peu. Non, allez, hop, c'est bon.
12: It's internet.
0: Non, mais il s'amuse avec quelque chose derrière lui.
5: C'est la liaison satellite.
12: Yes,
5: Gérard. Il est loin, hein.
12: Here we go.
0: Bon, allez,
2: here we go.
12: Yeah.
0: Allez, il reste plus qu'un quart d'heure, il reste 3 questions, allez, hop.
12: Non, mais
0: c'est bon, oh.
2: What did you feel?
0: Merde.
12: Six minutes.
0: Yeah.
12: Okay.
0: You
12: want to
0: the server? Non, Olivier, merde, il reste 3 questions, il est 2h15, je vais...
2: Wait.
12: You want to the server?
0: Oh, merde.
13: Vas-y, Gérard, pose ta question.
0: Alors, ouais. L'informatique facilite-t-elle la vie? Alors, Laurent, comme oui. T'as une grande gueule. Alors,
8: Laurent. J'ai une grande gueule et je l'assume. Oui, l'informatique, c'est facile.
0: Ouais, t'as une grande gueule, tu l'assumes. Et ben maintenant, tu vas répondre, mais tu as abrégé vite fait tes questions.
2: Tu vas abréger vite fait tes questions.
8: Alors, j'abrège vite fait mes questions. L'informatique, c'est facile, David. Dans la mesure où t'as quelque chose à taper, tu peux le rendre vite fait, propre, bien imprimé sur une imprimante. Tu peux scanner des photos. Donc, oui, ça facilite la vie, oui.
0: D'accord.
2: D'accord.
8: Ça te va?
0: Bon, Olivier. Oh, Olivier, au lieu de jouer, là,
10: Je jouais.
0: T'essayes de. Ouais, ouais. Mais t'es pas là pour jouer, t'es pas payé pour jouer. T'es payé pour écouter un peu ce qui se passe.
5: Gérard, excuse-moi, j'ai une autre question qui m'est arrivée du standard là. Les Américains ont-ils plus de chances de posséder le logiciel ID Band Speedly que les Français? Darwin pourrait peut-être nous répondre.
0: Mais attends, qu'est-ce qu'il fait encore là? Je t'ai dit de s'inquiéter. Moi je
8: peux dire une autre question.
0: De manière, c'est simple, c'est la dernière question, comme ça, ça va aller vite.
8: Gérard.
0: Ouais, non, mais moi, ça va aller vite.
2: Gérard.
0: Non.
5: Mais si, je voulais te demander si tu connaissais le logiciel ID Band Speedly.
0: Je ne connais aucun logiciel, ok? C'est pas la peine de
5: Non, mais je pensais.
0: C'est tout. Donc, Christina.
14: Ouais,
0: attends, si je connais pas grand chose, tout à l'heure, tu as gerbé, toi. Tu vois, si je connais pas grand chose.
8: Rien dit.
0: Attends, Laurent, tu fermes ta gueule. Oh, je sens qu'il y a du monde. Il y a quelqu'un qui a du monde derrière lui.
14: Comme ça,
0: Ouais, alors Laurent, bonne nuit.
8: J'ai rien dit.
0: Ouais, non, mais t'as du monde derrière toi, ça
8: t'as
0: t'apprendra.
8: T'as du monde derrière moi, putain, t'arrêtes, merde.
14: Tu vois, ça t'apprendra à recevoir du monde, t'as qu'à rester tout seul.
0: Allez hop.
8: Allez.
0: Bonne nuit pour lui. Christina.
14: Ouais, moi je suis d'accord avec Laurent.
0: Non, mais il est plus là maintenant, tu vois.
14: Il est plus là, bon.
0: ça y apprendra d'avoir du monde derrière lui.
14: Ouais, je disais que j'allais dire que c'était vachement mieux. Parce que quand tu veux écrire une lettre et tout ça, c'est vachement plus rapide, quoi.
0: Mmh.
14: Donc, ça facilite vachement la vie.
0: Donc, Muguet.
14: Ça facilite la vie, surtout quand on en a un.
0: Non, parce que je vais pas te demander à toi la dernière, parce que sinon, tu vas me dire...
14: Je vais marronner et je vais être chiant.
0: Voilà. Comment?
14: Je vais marronner et je vais être chiant.
0: Non, mais après, tu vas me dire, je suis toujours la dernière et... Que tout le monde a répondu ce que tu voulais répondre.
14: Ça facilite la vie si on en a un et si on sait s'en servir.
0: D'accord. Et manque de peau, Cécile? Non, mais tu travailles, s'il te plaît,
14: Non, parce que j'écoutais attentivement ce que Muguet disait.
0: Oui.
14: Tu vois, c'est gentil. Donc, ça facilite la vie, sur tout point de vue, quoi. D'imprimer, taper des lettres, des PV, tout ça. Donc, c'est cool, quoi.
0: Mmh.
14: Mais toi, qu'est-ce que t'en penses, Gigi?
0: Moi, personnellement, pour taper des CV, moi, je veux bien, mais à une condition que j'en aille un. Hein.
14: Ah ouais, c'est
2: vrai. De quoi?
14: C'est logique,
2: hein.
14: De CV.
2: De feuille ou de CV ou d'ordinateur?
0: Non, un ordinateur.
2: Bah tiens, voilà. Alors, on va taper ton CV. J'ai mon ordinateur sous...
0: Attends, je vais non.
2: On va taper le CV de Gérard.
0: Gérard? Non, Gérard.
2: Si, avant que tout le monde va t'aider?
5: On accueille Jean-Pat à la place de Darwin.
15: Ouais, salut,
5: pourquoi tu me regardes comme ça? Qu'est-ce que j'ai fait?
0: Mais après.
5: Voilà.
15: Allô?
0: C'est tout?
5: Ouais. Bah oui, pour l'instant,
0: alors,
5: oui.
0: Alors vas-y.
15: Je sais pas si on m'entend.
0: Si, on t'entend.
15: Ouais, salut, c'est Jean-Pat.
0: Mmh.
15: Moi j'appelle pas longtemps, je voulais juste te dire, écoute, je t'écoute depuis longtemps.
0: Mmh.
15: Les débats que tu fais, tout ça, c'est génial. Et comme moi, j'ai des computers chez moi, je me suis amusé à créer, avec des images de synthèse, tout ça, je me suis amusé à créer un petit personnage Gérard, et puis je le fais évoluer dans différents levels.
14: Niveau comme tout le monde.
15: Ouais, voilà.
0: Attendez, taisez-vous les filles.
15: Ouais, il y a plusieurs niveaux, quoi, tu vois. Et donc le petit Gérard, quoi. Enfin, je t'ai jamais vu, donc j'ai dessiné un petit bonhomme comme ça avec une sale tête, quoi.
0: Mmh.
15: Et donc il évolue. Et par exemple, tu sais, il y a des trucs que tu dois, par exemple, quand il doit ramasser des trucs pour faire des points, tu vois. Et par exemple, des fois, il se bat contre des méchants, mais il a toujours son coton-tige avec lui. Tu m'écoutes?
0: Laisse-le parler.
15: Oh, tu m'écoutes? Allô?
0: Oui.
15: Allô, ouais. Et donc je te dis, dans le jeu, il se met des cotons-tiges dans le cul et tout ça, quoi. C'est assez drôle comme jeu. Et je voudrais ton autorisation, déjà te le montrer et essayer de le commercialiser, pourquoi pas.
0: Alors, tu vois, mon pote?
15: Non, je suis pas ton pote, non, c'est juste Jean-Pat. Hein.
0: Ouais, tu vois ce que je veux te dire?
15: Non, ouais, vas-y.
0: C'est con, parce que là, tu vois, j'ai mis toutes les filles en antenne.
15: Ouais.
0: Et là, tu viens de dire ça devant plus de 2 millions et demi de...
15: On m'a dit que j'étais au standard et que j'avais en antenne.
0: Eh ouais, non, mais manque de pot, t'es en direct sur l'antenne. T'es baisé, mon con.
15: Non.
0: Eh si, c'est enregistré.
15: Mais c'est...
0: Eh ouais, t'es baisé, mon con.
15: Ah.
0: Ça t'apprendra.
15: Ah bah.
0: Eh, Ben ouais, toi.
15: Attendez, Gérard.
0: Ah non,
15: mais si t'es pas d'accord pour le commercialiser, ben je m'en fous. Enfin, je le fais tout seul, quoi.
0: Ouais, ben, dans ce cas-là. Attends, on va essayer de. C'est bien enregistré.
2: Ouais.
0: Oh putain!
5: La DAT, elle a pas marché.
15: Bah voilà, bah tout simplement, tu vois.
10: Elle est arrêtée, la DAT.
2: Merde.
0: Putain, vous l'avez fait exprès ou quoi? Olivier!
5: Ça c'est Olive, ça.
15: Oui.
5: Au lieu de jouer là.
10: L'armée, je
15: crois. Gérard, dis-moi, tu m'as pas répondu.
10: C'est bon, sympathie.
15: Ouais, donc on peut commercialiser ou pas? T'as pas résolu mon problème?
5: Tu pourrais nous expliquer, Jean-Patrick?
15: Oui, non, mais tout simplement, le jeu, je te dis, par exemple, le premier level, le gros monstre à la
0: putain,
15: fin, bon, tu vois, à peu près, j'imagine que tout le monde connaît les jeux, bon, tu parcours, tu ramasses des bonus, tout ça, tu les cotons-tiges, et par exemple, le premier level, il est obligé de coucher avec Christine pour passer l'autre level.
5: Enregistrer, c'est bon, attends. Oui, vas-y, Jean-Patrick.
15: Ah, pardon, je sais pas, ouais, je suis toujours au standard.
5: Bien sûr, t'es au standard, je te dis.
15: D'accord, donc je te disais, Manu.
5: Ouais.
15: Le premier jeu, le premier level, il est assez éclatant, quoi.
5: Ça consiste en quoi alors?
15: Je te dis
5: tu dois rattraper la Christine.
15: Ouais, non, tu essaies de lui monter par derrière, quoi. Enfin, tu vois, c'est pas évident, quoi.
5: Ouais.
15: Bah, tu sais.
5: Faut que tu sautes, il y a des obstacles.
15: Ouais, niveau graphisme, j'ai pas eu assez de place dans l'écran pour la mettre.
5: T'as inclus les contons-tiges et la loco, tout ça? C'est d'autres mondes?
15: Bah, non, ouais, il y a d'autres mondes dans à la loco aussi.
5: Mmh.
15: Ouais, enfin ça j'ai pris des photos parce que j'allais à la loco, puis bon je prenais des photos, ça elle le sait pas. Hein.
5: Ouais, bah oui, tu m'étonnes.
15: Parce que avec les images de synthèse, ça.
5: Ok.
15: Et donc, c'est assez éclatant, je vais te le passer. Déjà je te ferai une copie, je te le passerai.
5: Ouais, bah pas de problème, j'aimerais bien, ouais.
15: Là pour l'instant il est en noir et blanc. Et puis je vais essayer de le mettre en couleur, mais tu sais, quand t'es jeune t'as pas d'argent. Hein.
5: Ok, bon.
15: Je pense que s'il peut. Ah, je sais, comme il a pas mal d'argent, tu sais, c'est une vedette, quoi.
5: Ouais.
15: S'il pouvait me sponsoriser, ça serait bien.
5: Ok, bah écoute, on va lui demander, hein.
15: Ouais, passe-moi l'antenne alors.
5: Vas-y.
0: Et ouais, bah maintenant t'es content de ce que tu viens d'annoncer?
15: Bonsoir.
0: Oui.
15: Allô.
2: Ouais. Bonsoir, t'es à l'antenne.
15: Ouais, salut.
0: Salut.
15: Ouais, c'est Jean-Pat, donc j'ai fait un jeu. Ah bon. Allô.
0: Ouais.
15: Je t'entends pas là.
0: Non mais tu m'entends pas, moi je t'entends. Donc dans ce cas-là, bah c'est bien, bah maintenant on va te laisser.
2: Oui.
0: On va te souhaiter une bonne nuit, puis
15: je suis encore au standard ou pas?
5: Non, t'es à l'antenne là.
15: Allô.
0: Ouais, t'es en direct.
15: Ah oui, d'accord. Donc,
0: je te disais qu'on allait te souhaiter une bonne nuit, puis on te remercie pour tout ce que tu viens de dire. Maintenant que on sait que tu as t'amusé à te faire du blé sur mon dos, on a tout enregistré, mon pote.
15: Tout
0: en direct sur l'antenne.
15: Ça te dérangera pas?
10: C'est pas vrai! Ça s'est encore arrêté!
0: Ouais, non, mais vous l'avez fait exprès, alors c'est bon.
10: Je suis là, je peux.
0: Non, mais c'est bon. Moi, de manière, je fais les deux dernières questions.
2: Allez, enchaîne sur la deuxième question.
0: Ça va gérer.
2: Voilà.
0: Déjà, le mec, là, tu le bires.
5: Pas de problème.
0: Maintenant, tu me remets Christina, Cécile et Muguet.
5: Ça y est.
0: Donc, alors, les filles, qu'est-ce que vous en pensez de ce qu'il vient de dire? Oh, Olivier, arrête de jouer, merde!
2: Attends, je joue, ça va, je vais perdre.
0: Ouais, mais attends, moi, pour l'instant, j'ai personne.
10: C'est l'informatique, ça.
16: Bon, alors. Allô? C'est coupé.
0: Olivier!
10: Okay. Ton débat.
16: Pardon.
0: Mais merde, tu te casses avec ton bordel, tu vas jouer dans ton bureau.
16: Véran.
0: Alors, Christina.
16: Oui, bah moi...
0: Cécile.
16: Oui,
0: c'est ça. Et Muguet.
16: Oui.
0: Donc, qu'est-ce que vous pensez de ce que le mec, il vient de dire?
16: Bah, c'est des conneries. Bah oui, il est vraiment con. La foutaise, il est bête, stupide. Il a rien d'autre à foutre, quoi.
0: Voilà. Ok. Donc on va continuer avec vous.
16: Ouais.
0: Donc qu'est-ce qu'une disquette système? Alors là, je vois pas du tout le rapport. Attends, on va demander à Olivier. Si Olivier, tu pouvais quand même m'aider au lieu de jouer avec ton ordinateur de merde.
2: Mais je vais perdre.
0: Mais j'en ai rien à foutre. T'es là quand même pour m'aider à gérer un débat.
2: T'as vu,
0: pas pour s'amuser.
2: J'ai la couleur.
0: Mais j'en ai rien à foutre.
16: Mais laisse-le gagner la partie, Gérard.
0: Hein? Voilà, comme ça il va s'amuser à faire des conneries et je crois que ça va être vous. Hein?
2: Alors, tu voulais. Merde, j'ai perdu.
0: Bon, ça suffit, Olivier. T'es même pas capable de t'occuper d'une DAT. Le mec, je suis sûr que tu l'as même pas enregistré.
2: J'y connais rien, mon DAT.
0: Ouais, tu connais rien.
16: Gérard, je peux répondre. Gérard, pas
2: donc, Gérard. C'est quoi, Gérard? Tu veux que je t'aide sur quoi?
0: Ouais, qui c'est?
16: Cécile,
0: ouais.
16: Tu veux répondre? Ben, je pense qu'une disquette système, c'est une disquette qu'on formate et voilà quoi. C'est une disquette, voilà.
0: Pas d'accord.
2: Pas du tout.
0: Muguet?
17: Ben moi je sais pas ce que c'est. Je sais ce que c'est une disquette, mais pas une disquette système.
5: Il y a, excuse-moi, excuse-moi Gérard, 30 secondes, il y a Kevin donc qui appelle pour répondre à ta question justement.
17: Kevin Gosner.
18: Bonsoir Gérard, bonsoir les filles.
17: Kevin Gosner.
18: Bon alors Gérard, une disquette système, c'est très simple. Compte en PC à planter...
0: Non mais attends, pour l'instant, je demande aux nanas ce que c'est, bon, après tu vas me dire, tu vas peut-être pouvoir répondre.
18: J'ai la réponse exacte de toute façon.
0: Ouais mais tu permets, je demande aux filles quand même.
18: Ok, il y a non malaise Gérard, je vais me taper un petit Tetris en attendant.
0: Ouais ben...
18: Bah, je peux.
0: Et je sens que tout à l'heure tu as trop tapé le standard.
18: Ok, bah, oh, j'ai rien de mal.
0: Ça va aller vite fait, bien fait avec moi là.
2: On pourrait peut-être se connecter sur le réseau, je pourrais jouer avec toi.
18: Ouais, attends, on
0: ouais, bah, dans ces cas-là, tu joueras pour le deuxième débat parce que je te veux pas si c'est pour faire ça.
2: Ah, d'accord.
0: Ok.
2: Bon, je peux pas, j'ai pas le droit.
0: Donc,
2: Sur Minitel, il y a Joseph qui t'aide. Il dit que la disquette système permet de mettre en mémoire de l'ordinateur ce qu'on appelle un bio, c'est-à-dire le langage.
18: Un BIOS.
0: C'est-à-dire donc, tu vois à peu près, Muguet, ce que ça veut dire?
17: Non, bah ouais, c'est compris. Ça, quoi. C'est formater une disquette, hein.
19: Mais n'importe
2: exactement.
19: Quoi.
2: Exactement.
18: Formater une disquette, ça veut dire l'effacer.
0: Ah ouais, ah non, attends. Là je vais te dire une chose, à mon avis t'es complètement à côté de la plaque.
17: Ouais,
0: parce que formater une disquette pour moi c'est enregistrer quelque chose dessus.
17: Voilà, ouais, voilà,
18: nuance.
17: Non,
19: en fait formater une disquette c'est ce qui consisterait vulgairement à la dépuceler et qu'elle soit pas enregistrée.
0: Non, c'est pour...
18: Tu formates une disquette pour l'effacer.
19: Mais n'importe quoi.
0: Arrêtez vos conneries.
18: Vas-y, pourquoi faire formater alors?
0: Ouais, vas-y, connard, tu t'y connais mieux que moi, vas-y.
18: Bah oui.
0: Eh, vas-y, accouche.
18: Oula. C'est moi le connard?
0: Ouais, c'est toi le connard.
18: Bon, ok,
0: Ouais, bah t'accouches parce que tout à l'heure, tu vas te manier parce que tout à l'heure, tu as gerbé.
18: Gérard, formater une disquette, ça veut dire l'effacer totalement.
0: Qu'est-ce qu'une disquette système, abruti?
18: Bon, une disquette système, c'est simple. Quand ton PC a planté à cause du logiciel Mbatrix TH...
19: N'importe quoi.
17: Tu délires.
0: Non, mais attendez, laissez-le parler parce que apparemment, c'est un mec qui... Je crois que c'est un monsieur je sais tout, je sais pas d'où.
18: Je dis pas, je suis monsieur je sais tout. Bon, une disquette système, Gérard, quand ton PC a planté... On en parlait avec Manu au standard, avec le logiciel TMBTRAXTH.
0: Bon, non, mais ça, t'as pas besoin de donner les noms, on en a rien à foutre.
18: Quand ton PC a planté, tu éteins ton PC, tu remets ta disquette dedans, tu l'allumes et hop, ça le répare tout de suite. C'est à cause du logiciel créé par la boîte de CryosTH.
0: D'accord, ok.
5: Gérard, excuse-moi, je viens d'avoir une info, toujours par le standard. Il paraît qu'aux États-Unis, ils ont inventé un ordinateur pour chien et au lieu d'être une souris, c'est un chat.
0: Ouais, bah, j'en ai rien à foutre de leur connerie. Ouais, comme ça va plus vite. Dernière question, parce qu'il est 22h28. Il y a la conclusion. Il est 2h28. Et c'est la conclusion. Ta gueule, toi.
17: Et en fait, Gérard.
0: Ouais.
17: Olivier, il en est où dans la partie?
0: J'en sais rien.
2: Là, je suis sur l'hypercard.
18: Ah, bon. On est connecté avec moi, alors.
0: Oh, ta gueule un peu à toi. Parce que tout à l'heure, tu as dégagé, tu vas pas me faire chier longtemps, toi.
17: Vas-y, Gérard, ta question.
0: Alors, la dernière question, l'informatique est-elle trop compliquée? Donc, à mon avis, je pense que vous allez tous répondre oui. J'en connais une qui va me dire oui tout de suite.
18: C'est
0: qui? Bon, toi, ta gueule, je t'ai pas sonné. Oui.
19: Ben, merci. Hein.
0: Donc, Muguet?
19: Oui.
0: Donc, je savais que t'allais me répondre ça.
2: Gérard, il y a une question Minitel. J'ai quand même une question.
0: Attends, Muguet, il y a une question.
2: Il y a Sagaro qui te demande si t'aurais pas joué dans le cobaye et c'est toi qui jouerais le rôle du béné.
0: N'importe quoi, celui-là. Non, mais les mecs sur Minitel, posez des questions sérieuses, pas des questions cons. Sinon, dépensez votre fric. Hein. Donc, Muguet.
19: C'est compliqué.
0: Donc, l'informatique est-elle trop compliquée?
19: Ça dépend à quel niveau, mais il y a des choses très faciles et il y a des choses très compliquées.
0: Mm-hmm.
19: Voilà, point à la ligne.
0: Ok, point final à la ligne.
19: Point final à la ligne.
0: Ok, je te remercie. De toute manière, on fera la conclusion après. Donc, ah oui, Cécile.
19: On va conclure avec toi.
17: Ouais, ben non, moi je dis que c'est pas.
0: De quoi, Muguet?
19: Non, ouais.
0: Je croyais que c'est toi qui avais dit que je voulais bien conclure avec toi, c'est ça?
19: Ouais, je te signale que moi j'ai pas encore répondu. Alors, ouais, mais attends,
5: excusez-moi, quelqu'un, parce qu'au standard on nous demande toujours des trucs.
0: Non, mais maintenant,
5: ce qui concerne les disques durs, si quelqu'un peut expliquer ce que c'est qu'un disque dur, tout simplement.
0: Ouais, vas-y, toi, le connard, alors.
18: Un disque dur, Gérard, ça a une capacité de stockage beaucoup plus importante qu'une disquette. Mais c'est à l'intérieur du PC, tu peux pas l'enlever, mais tu peux en faire ce que tu veux.
19: Oh, il travaille sur Arte, lui, ou quoi?
0: Non mais attends, connard.
15: Ouais.
0: Tu peux très bien. Hey, je vais te dire une chose, me prends pas pour un con parce que c'est pas parce que j'ai eu un ordinateur pendant un mois. Tu vas pas me dire qu'on peut pas effacer ni un disque dur, ni une disquette. Tu peux tout effacer, espèce d'abruti. T'as changé ton truc et t'effaces tout.
15: Voilà.
0: Ok. Alors mon pote. Non mais alors ta gueule. Ta gueule, tu connais rien. Tu connais rien, alors ferme ta gueule.
15: Bah, tu
20: peux
15: rien à ton
20: cul, hein. Bon,
0: alors
20: je réponds.
0: Alors Cécile.
20: Oui, bah moi je disais que en fait c'est pas compliqué, il suffit d'avoir un cerveau quoi.
0: Ouais, d'accord.
20: Un cerveau rempli de neurones et puis c'est bon. Hein.
0: Ouais. Et pourquoi pas de chromosomes. Pourquoi que
20: Gérard.
0: Pourquoi que les majorettes ont un chromosome de plus que les chevals?
15: Pour pas chier quand t'es défile.
0: Ta gueule à toi, c'est pas à toi que je m'adressais, connard.
20: Tu peux répéter s'il te plaît?
0: Ouais, ah bah c'est bon. Bon, Christina.
21: La réponse,
22: ouais,
21: la réponse, Gérard.
0: Ah, ça y est, il a répondu.
22: Ah, c'était ça. Ah,
0: okay. Il a répondu, le connard là.
22: Okay.
15: Olivier, connard,
0: ta gueule toi. Christina.
23: Oui, bah moi je dis qu'il y a des, il y en a qui sont super faciles, alors qu'il y en a un qui sont super durs.
0: Mmh.
23: Et c'est pas parce qu'on est plus bête ou plus intelligent qu'on va y arriver.
0: Ok. Et maintenant la broutille de service numéro 9.
15: Ouais, alors Kevin,
22: ouais. Moi je suis là, Gérard.
0: Bon, toi.
22: Ah merde.
15: Non, moi, c'est
0: celui qui connaît mieux que tout le monde.
15: Ouais.
0: Monsieur, je sais tout.
15: Bon, alors, Gérard, l'informatique. Ouais,
24: alors donc, je pense
0: gueule,
24: moi que l'informatique.
0: Non, ta gueule à toi là-bas.
24: C'est un système qui.
0: Ah, pardon. Donc, c'est peut-être de mettre deux disques là.
24: Ah merde.
15: Gérard, je peux répondre.
0: Ouais, mais accouche.
15: Non. Bon, alors, je dis que l'informatique, c'est compliqué, mais c'est
0: direct. Oh non, ouais, oh.
25: C'est 4 heures.
24: Non, mais on va enchaîner parce qu'en plus, il y a 3 débats ce soir.
0: Non, il y a 2 débats.
24: Non, 3.
0: Conclusion.
24: Bon, manne-toi. T'as 2 minutes.
0: Conclusion. Muguet.
26: Oui.
0: Qu'est-ce que t'as pensé du débat?
26: J'ai trouvé que le débat était super bien tenu, organisé et structuré, et que c'était très intéressant et instructif.
0: Ok. Cécile?
26: Ouais, bah moi, ouais, je dis que c'était très instructif, c'était intelligent, on a appris.
0: Gérard, là.
26: Eh, c'est dégueulasse.
0: Ah, t'es vraiment crado. T'es crado, ça
15: pue. On va te tuer, hein.
26: Gérard, tu nous as roté à la gueule.
0: Excuse-moi, Cécile.
26: Gérard,
0: t'as
26: roté. Gérard, t'as roté pendant que je parlais.
0: Bon, excuse-moi, Cécile, allez, vas-y.
26: Ah, t'excuses pas.
0: Ouais, si, je viens de m'excuser, allez.
26: Bon, alors, ma conclusion, c'était instructif, c'était intelligent, les questions étaient hyper intelligentes. J'ai passé un bon moment, c'était cool, quoi.
0: Ok. Christina.
23: Ouais, bah, moi, comme je suis la dernière, bah, je vais dire que je suis d'accord avec les autres.
0: Ouais, et l'espèce de trou du cul, là, qui connaît mieux que tout le monde.
22: Kevin.
15: Olivier,
22: Kevin.
15: On te parle.
0: Oh, Kevin!
15: Oui, bon, alors je dis
0: tête
15: que.
0: De con!
15: Bon, le débat s'est bien passé, personne n'a eu d'insulte sauf moi parce que.
0: Ouais, bah, on fait le deuxième, mais on met deux disques. Ouais, bah, conclusion.
15: Mais ma conclusion, c'est que le débat s'est très bien passé, il a été très instructif, mais je regrette qu'on n'ait pas parlé du logiciel Pentatech.
26: Ouais, ouais, d'accord.
0: Non, mais avant ça, je veux dire une chose là-dessus, j'en ai rien à
22: ce sujet. Ce sera peut-être un prochain débat.
0: Voilà, tout à fait. Donc, le deuxième débat, ça portera sur l'école.
24: D'accord. Donc.
0: Et donc.
26: Gérard?
0: Oui.
26: Est-ce qu'on peut écouter les Demoiselles de Suresnes, si c'est possible?
24: Non, là je suis désolé là.
0: Ah, voilà,
24: on va écouter autre chose. Ça ressemble aux Demoiselles.
0: J'ai mes fesses sur mon ordinateur et. Le deuxième débat, ça portera sur l'école et la première question. L'éducation à l'école est-elle efficace? Vous réfléchissez, on met deux disques.
24: Et c'est Fun Radio, c'est les débats de Gérard.
0: Voilà, toujours. C'est cool.

0: Non, merde. Manu.
1: Oui,
0: j'avais bien dit que je ne voulais pas de Monsieur Mazur dans ce débat.
2: Oui, bonsoir, Monsieur Gérard, c'est Monsieur Mazur, ok.
0: Manu, tu m'emmerdes avec ça. Maintenant, tu fermes ta gueule, tu fais ton boulot, gros con.
2: C'est bon. De Monsieur Cousin.
0: Pourquoi on s'en prend aux bêtes comme ça, par exemple, sur les taureaux en
3: fait...
4: Je t'explique.
3: Jean-Luc Calin. Va te calmer. Mais j'aurais qu'il y aurait quelque chose de pas cher et potable.
5: Non mais c'est bien, pour 700 francs tu peux prendre
0: une masturbation 10 balles.
5: Non, sinon tu fais comme ça, tu prends
0: une double pipe plus escargot 6 ou 12, 200 balles.
6: On a coutume de dire que la vie est dure.
0: Moi je m'en bats, je me bats pour le futur, quelle aventure. À 3 je me tire.
6: Enlève nos verres, 2, on serre les fesses, 3.
7: Qu'est-ce qu'on a une
3: queue? Jean-Luc Calin.
0: J'en ai
2: rien à
0: foutre,
2: tu fermes ta gueule!
0: C'est bon!
2: De Monsieur Cousin.
0: Que faites-vous lorsqu'une femme enceinte doit accoucher?
4: Je t'explique.
5: Pas en ce moment, mais.
3: J'ai pas toujours les mots qu'il faut. Jean-Luc Calin.

0: monsieur Cusin.
1: Bonjour.
2: Eh, mais vous êtes deux PD là, vous allez me saboter le débat ce soir ou quoi?
3: Oui, c'est monsieur Cousin, oui.
2: Ta gueule, toi, PD.
0: Bonne nuit.
2: Bonne nuit.
0: Tu t'es levé le matin,
4: tu t'es pris en main,
0: tu t'es dit, bon, bah, je vais devenir un homme, je vais vendre des yaourts. J'ai fait mon choix. C'est vrai qu'il y avait des gens sur la route, je sais pas si t'as entendu ça, Gérard. Mmh. Comme des vendeurs ambulants de yaourts, tu sais, des types assez crasseux.
5: Un conseil que je te donne, tu évites de parler trop de R14 et de yaourts, d'accord? Parce que sinon, je vais te dire bonne nuit.
3: Et généralement, il y a des yaourts dans la R14, alors fais gaffe. J'ai fait mon choix.
2: J'aime le yaourt. J'ai dit qu'on parlait pas de la loco.
3: Mais pourquoi?
2: Ouais, ouais.
6: Et voilà, donc bienvenue, il est 1h15, tout juste 1h15, et donc c'est les débats de Gérard, donc vous pouvez toujours nous appeler au 0803 08 5000, et 0800 70 5000, et toujours 3615, code Fun Radio, rubrique directe, et donc les premiers débats vont porter sur le premier débat sur les collectionneurs, et le deuxième sur les ascenseurs. Donc on accueille Thierry Bouchon.
7: Bonsoir Manu, bonsoir Gérard, bonsoir Fildar, bonsoir Sandy.
6: Bonsoir, Sandy elle est pas à mes côtés.
7: C'est pas grave, hein. Bonsoir quand même.
6: Ok. Donc on accueille aussi...
8: Croissant.
7: Oui, bonsoir Gérard, bonsoir Paris, bonsoir Stéphane Chartier.
6: Croissant, s'il te plaît, il y a pas de gens que tu viens de citer.
7: Ah si, attends, je te reconnais. Non.
6: S'il te plaît, tu vas te calmer, merci.
7: Calme, Gérard.
6: Ok, parce sinon tu vas aller
7: au standard
6: vite fait. Okay. Dodi.
9: Bonsoir Gérard, bonsoir Sandy, bonsoir le fils de Gérard et Sandy.
7: Bonsoir.
6: Bon alors Dodi, déjà tu as commencé par te calmer, s'il te plaît, merci. Poussin.
10: Bonsoir Gérard.
6: Ouais, tu parles un petit peu plus fort devant ton combiné, Gérard. Merci.
10: Bonsoir.
3: Marie Poppins.
6: Marie Poppins.
10: Bonsoir Paris, oui. Bonsoir Gérard.
6: 17 ans de Brett.
3: Ouais, c'est ça, ouais.
6: Ouais, ben, 17 ans, les gens à ce temps-ci, ils doivent être touchés.
7: T'as ton bac à passer.
6: Tampon, bonsoir.
10: Bonsoir à tous.
7: Comment tu t'appelles? Tampon,
6: s'il te plaît, tu restes calme, s'il te plaît. Ok, merci.
10: Merci.
6: Bon.
7: De rien.
6: Alors, premier débat, c'est sur les collectionneurs.
7: Ouais. Super.
6: Alors, que vous rapporte le fait de collectionner?
9: 10 sous.
6: Alors, c'est-à-dire?
9: 10 sous, et ben, quand t'as une belle collection très étoffée d'un objet multi-représenté.
6: Oui, mais écoute-moi. Ça te dérange de tourner de ton nom en premier?
9: Excuse-moi, c'est Dodi, Gérard.
6: Ah, voilà, je préfère.
9: Dodi, te dit qu'une collection de timbres très, très, très étoffée et très riche peut te rapporter plusieurs millions de francs.
6: Oh, attends, Dodi.
9: Oui, Gérard.
6: Dodi, t'appelles d'un portable?
9: Non, j'appelle d'une voiture tout à fait normale.
6: Non, parce que c'est bizarre, il y a des soufflements. Hein.
9: Ah, ça vient pas de moi.
6: Ah, ça vient pas de toi, ça vient de moi, alors.
9: Non, probablement pas non plus, Gérard. Je pense que t'as du matériel à la hauteur.
6: Ah ben oui, le soufflement, j'aime pas trop, ok?
9: Ah ben je ferai tout pour en empêcher le soufflement, Gérard.
6: Ouais, ben dans ces cas-là, tu vas aller voir Fielder au standard tout de suite.
9: Oh non, Gérard.
6: Le soufflement, je n'en veux pas.
3: Ok, je vais l'arrêter de souffler.
10: Gérard, c'est moi.
6: Oui, qui?
10: Non, c'est moi qui souffle.
6: Qui?
10: Je fais pas exprès, c'est Tampon.
7: C'est Johanna. Tampon.
6: Non mais Manu, Fildar s'il te plaît.
3: Ouais. Je suis là.
6: Tu prends Tampon donc à la place de Dodi.
10: Non Gérard.
6: Non mais c'est Dodi, c'est Tampon qui s'amusait à faire un soufflement.
9: Non mais même gris Tampon là, c'est pas marrant de ta part. C'est pas cool.
6: Mon tire-bouchon. Oui. T'as à dire quoi là-dessus?
7: Je voudrais parler mais
6: Vous répondez.
7: Non mais c'est tire-bouchon, je vais répondre là Gérard.
6: Oui non mais vous répondez correctement parce que sinon on va aller vite là ce soir.
7: Un sujet, un verbe à complément?
9: Tu sais qu'il est raide alors.
7: Oh mais ta gueule toi, bon.
6: Bon alors celui qui dit que je suis raide, vous allez commencer par vous calmer.
10: Pas moi.
7: C'est pas moi non plus. Hein. Moi
6: non
7: plus.
6: C'est jamais personne.
10: Bon calmez-vous les mecs.
7: Bon c'est tire-bouchon, je vais y aller.
9: Ok hein. Marie.
7: Tire-bouchon, je vais y aller.
6: Bon alors, ta couche.
7: Bon alors moi je collectionne les cartes postales, les timbres et les boîtes d'allumettes. Et ce que ça m'apporte, c'est très difficile à définir parce qu'en fait c'est une passion.
6: Mmh.
7: Et une passion c'est quand même quelque chose de très abstrait. Quand quelque chose te plaît, t'as du mal à expliquer pourquoi.
6: Oui, mais alors je vais te renvoyer la balle. Par exemple, tu t'achètes des camions miniatures. Ça te rapporte quoi de faire une collection? Merci. Merci pour celui qui rentre.
4: Non, s'il vous plaît, on va pas commencer à crier tout de suite. Donc dans le respect de Gérard hein, toujours.
6: Donc tire-bouchon.
9: Ça reste comme camion.
6: Donc je te demande si tu fais collection de timbres.
7: Oui, de timbres, de boîtes d'allumettes et de cartes postales.
6: Bon, celui qui rote, il va commencer à se calmer parce que là, ça fait deux fois et je sens qu'à la troisième fois, je virerai tous les mecs.
4: Par contre, sur Minitel, on nous dit, toi, Gérard, tu fais collection de râteaux, c'est vrai?
9: Non.
6: Alors là, tu vois, sur Minitel, si c'est pour me poser des questions comme ça, je réponds pas.
4: Bah, ça peut être sympa, des râteaux dans son salon.
6: Oui, oui, oui, des râteaux, je sais ce que ça veut dire, d'accord? Merci. Donc, tire-bouchon, donc toi, tu disais que tu faisais collection des cartes postales et tout ça?
7: De timbres et de boîtes d'allumettes.
6: Mm-hmm. Mais des cartes téléphoniques, est-ce que t'en fais collection?
7: Oui, j'en fais collection, enfin, j'en ai quelques-unes.
6: Mm-hmm.
7: Mais tu vois, c'est des très, très, très, très rares, tirés à 10, 15 000 exemplaires.
6: Oui, mais de toute manière, quand t'achètes une carte téléphonique, tu peux très bien en trouver plusieurs.
7: Oui, mais je veux dire les cartes.
6: Attends, tiens, tire-bouchon. Une question que je vais te poser.
7: Oui,
6: Est-ce que t'as eu, je sais pas, si t'as eu l'occasion de l'avoir. Est-ce que t'as acheté déjà s'il vous plaît derrière, merci. Est-ce que t'as eu l'occasion d'acheter la carte de la Coupe du Monde?
7: Oui, et je les ai eues même avant qu'ils sortent.
6: Non, c'est pas vrai.
7: Oui, parce que Gérard. J'ai des relations à France Télécom.
6: Non mais alors là c'est bon, tu vois, c'est pas la peine de dire France Télécom, parce que France Télécom, ils sont bien gentils.
7: Pas de pub, Gérard.
6: Non mais, ils sont bien gentils, mais il faudra peut-être qu'ils arrivent à laisser le standard ouvert, ok? Donc, tire-bouchon.
7: Ah oui,
6: non, mais c'est bon, d'accord, tire-bouchon.
7: Ouais.
6: Donc, on va demander à Croissant maintenant.
8: Oui, alors, bonsoir Gérard.
6: Non mais c'est bon, les bonsoirs, il y en a ras-le-bol, t'accouches.
8: Oui, Gérard, j'accouche. Je fais collection de trois petites choses. Les cartes Magic, de couleur bleue, bon, c'est un jeu de rôle. Hein.
7: Magic, moi aussi.
8: Je suis le deuxième plus gros collectionneur de cartes bleues en France, je tiens à le signaler. Et ensuite, je fais collection de tout ce qui rapporte à Kamel. Gérard?
3: Non, et tout va bien, Gérard est là. Non.
8: Tout ce qui se rapporte à Kamel. C'est-à-dire les vieux briquets, les vieux hippos, enfin tout le bordel,
7: les paquets de briquettes alors.
6: Non, et s'il vous plaît, Croissant.
8: Oui.
6: Croissant,
3: tu vas te tremper dans ton café.
6: Croissant.
7: Mais toi,
6: Croissant. Croissant.
8: Oui,
6: Croissant.
8: Oui.
6: Tu retournes au standard, s'il te plaît, merci.
8: J'ai pas fini de répondre.
6: Non, mais c'est bien, tu vas aller voir au standard.
8: Dis-moi pourquoi?
6: Parce que tu fais trop de pubs. Allez, c'est bon. Dodi.
8: Oh là là.
7: Allô, oui? Je t'écoute?
6: Dodi.
7: Oui, je t'écoute, Gérard.
6: Bon, alors, Dodi, t'as de la radio derrière toi, tu...
7: Non, j'ai pas de radio derrière moi, Gérard.
3: Non, je vais les calmer, mais continue le débat, Gégé, avance.
6: Bon, Poussin.
11: Mm-hmm. Oui, moi, je fais la collection de bouteilles de Coca vide.
6: Merci pour la pub. Alors, Poussin.
11: Oui.
6: On a dit de pas te faire de pub.
11: Bah ouais, mais bon, c'est ce que je fais, donc je vais pas te dire, je fais. Ils ont pas besoin qu'on leur fasse de la pub. Si, ils ont besoin, c'est bien.
6: Mm-hmm. D'accord.
11: Voilà.
8: S'il te plaît, Gérard.
6: Mary Poppins.
12: Oui, je fais des collections de pierres précieuses et de rouge à lèvres.
6: Et, ouais.
12: C'est un trésor inestimable. Voilà.
3: C'est vrai?
6: Cinq minutes, s'il vous plaît, les auditeurs.
12: Tu m'écoutes?
7: Mais il paraît.
3: Attends, on est en train de lui expliquer un truc, là.
7: Toujours les auditeurs, c'est jamais les auditrices.
8: Ouais, c'est clair.
12: Jamais.
7: D'exil.
6: C'est quoi cette merde de... Bon, ouais.
8: Oui, Gérard?
6: Ouais.
8: C'est Croissant, je me suis calmé.
6: Non, mais c'est bon, on va demander...
3: Je l'ai calmé, Croissant.
6: On va demander un tampon.
12: Oui.
10: Moi, je collectionne les grenouilles et ça m'apporte beaucoup de plaisir.
6: D'accord. Donc, moi, je peux... moi, d'après un sondage sur Internet, il y a 30% du bien-être, 20% des femmes, 25% de l'argent, et 25% rien du tout. Alors moi, je peux vous dire une chose. Tout à l'heure... Oui, mais tu vois, là, tu viens de citer une marque.
10: Ah, excuse-moi.
7: Gérard, c'est les tire-bouchons.
6: Oui.
10: Des petits camions et voilà, quoi, ils sont très jolis. Voilà.
13: Mais quel âge ton frère?
10: Oh, il a 8 ans. Hein.
13: 8 ans, c'est l'âge mental pour collectionner les camions.
6: Hein. Ah ben si, je suis désolé, il y a pas d'âge hein, pour, pour faire des collections.
10: Il n'y a pas d'âge, mais il y a un âge mental quand même.
6: Non. Moi, attendez. Moi, je peux vous dire une chose. Dolly, s'il te plaît.
7: Il n'y a pas d'heure pour en manger. Je voudrais juste savoir si tu collectionnes toi les camions.
6: Oui.
7: Parce que t'en parles beaucoup.
6: Oui.
7: Ah, c'est pour ça, d'accord. Je voulais juste savoir.
6: Oui, j'aurais bien voulu savoir où que je pouvais me les procurer en miniature.
7: Avec le carambolage qu'il y a eu, ça va pas être.
3: Quel genre de camion? Quel genre de camion? C'est lesquels marques? Enfin, pas sorti des marques, mais quels? C'est des trucks? C'est des quoi? C'est des.
6: C'est des 40 tonnes, sans citer de marque.
3: Le Magnum? Le Magnum?
7: Tu mets ça dans ton appartement?
10: Et j'ai rien demandé.
6: Oui.
10: Ouais. Tu les veux?
6: De quoi?
10: Bah, les camions. Mais GG?
6: Oui.
10: Moi, j'ai un truc à dire, c'est Marie-Popine. Mmh. Je veux dire, moi, je suis pas d'accord, hein, pour les gens, qui se permettent de dire que, les collectionneurs, tout ça, ils font un âge, hein. Moi, je dis qu'il n'y a pas d'âge.
6: Non, je mais, de toute manière, il n'y a pas d'âge, mais attends, Marie-Popine, la question, on n'en est pas là. D'accord?
7: Donc, est-ce que t'es beau comme un camion?
6: Oh. Ouais, on se calme. Alors, dépensez-vous beaucoup d'argent? Bon, deuxième question.
10: Oui.
6: C'est comme tout le monde a répondu.
10: Oui.
6: Donc,
10: Oui.
6: Ouais, attendez, il y a une question.
14: Avant la deuxième question, non, c'est pas une question, c'est une affirmation. On nous dit que tu devrais plutôt commencer une collection de cervelle et arrêter celle des wagons Ricard. Qu'est-ce que t'en penses?
6: Alors là, tu vois, c'est qui?
14: C'est qui? C'est Palmier.
6: Ah bah, palmier, tu vas aller voir dans tes palmiers s'il y a des noix de coco.
14: Ah ouais.
10: Ouais, Gérard.
14: Tu l'as cassé, Gérard.
10: Mais il est mort, là.
7: C'est dingue ce que les gens peuvent dépenser comme fric sur Minitel pour dire des conneries. Hein.
6: Ah non, mais de toute manière, non, mais c'est pas grave.
7: Je peux vous dire que le jeudi, ça m'a ruiné. Hein.
6: Bah, dans ces cas-là, pourquoi tu t'appelles encore?
10: C'est gratos. Bon, je peux poser la question, s'il te plaît?
6: Eh oh, tu vas te calmer, toi.
7: Gérard.
6: Non, mais celle qui me dit tu vas poser la question, tu vas te calmer s'il te plaît.
7: Attends,
6: d'accord
7: Gérard, c'est tire-bouchon.
10: Allez,
6: non, non, mais pour l'instant, il y a encore une question.
14: Ouais, il y a juste
10: une autre question.
14: Est-ce que ta passion pour les 40 tonnes a débuté à l'époque où t'as connu Christine?
6: Je répondrai pas là-dessus.
14: Ah, ok, d'accord.
6: Donc, alors, dépensez-vous beaucoup d'argent dans une collection?
7: Bah, il vaut mieux prendre une collection qui ne coûte rien à la rigueur.
6: Ah ouais? Alors, trouve-moi une collection que
7: La pelouse. Par exemple, je collectionne les reçus de tickets de métro, par exemple.
15: Ah ouais, mais t'es bien obligé de payer le ticket de métro.
7: Non, d'accord, mais le reçu.
6: C'est qui, là, qui parle comme ça?
7: C'est pas moi. C'est pas moi.
6: Oh non, bah alors là! Là, celui qui s'amuse!
7: Non!
10: Bah, donnez vos noms, hein!
6: Bon, c'est bien, là,
14: Tout le monde... moi, c'est Manu.
6: Non, mais attends, Manu.
14: Bah, on m'a dit de donner mon nom.
6: Moi, non, non. Non, non, mais...
7: C'est croissant.
16: C'est de blanc.
6: Mais oui, mais j'aurais bien voulu savoir la broutille qui a été donnée un nom comme ça, parce qu'il va dégager vite fait, celui-là.
7: Lequel?
6: Oui, celui qui a été dire les tickets de métro.
10: Et
7: alors?
10: Comme collection.
7: Je crois que c'est celui qui collectionne les cartes
6: magiques,
7: là.
16: Ça, ouais, non, mais attends,
6: Tampon,
10: mais oui.
6: Non, tampon, allez, hop. Je prends dans l'ordre que je veux, c'est tout. Tampon.
10: Oui.
6: Donc pour toi.
10: Oui.
6: Non mais tu te réveilles quand je pose des questions parce que.
10: Oui, excuse-moi, j'avais oublié ta question parce que tu fais tellement d'interludes, enfin bref.
6: Ah ouais, je fais de l'interlude.
3: Non, de l'internet, il fait.
10: Ah pardon, l'internet, ouais. Moi je collectionne les grenouilles donc, ça me coûte assez cher, ouais.
6: Tu payes combien pour acheter une grenouille?
10: Pardon?
6: Bah, tu payes combien pour acheter une grenouille pour faire des collections?
10: Je mets jamais plus de 100 balles, mais bon, ça coûte cher, quoi.
6: Mm-hmm.
10: Il y en a partout, chez moi.
6: D'accord. Ok. Mary Poppins?
10: Écoute, moi, ce sont des pierres précieuses, donc ça dépend. Les prix varient, quoi. Ça dépend, hein. Ça dépend. Voilà. Est-ce que tu as du quartz magnétisé?
6: Non, mais Mary Poppins.
12: Oui.
6: Tu peux parler un petit peu plus fort devant ton combiné.
16: La kryptonite.
12: Oui, oui, la kryptonite, j'en ai.
16: Nix.
12: Et donne-moi des noms de pierres et je te dirai si je les ai ou pas. Hein.
6: Je te donne pas de nom de pierre, s'il te plaît.
12: Mais j'en ai beaucoup, ça dépend.
6: S'il vous plaît.
12: Pierre Perret.
6: Non, mais attendez, on va y aller calmement. Mm-hmm. Hein, parce que moi, si vous voulez que je vous réponde, moi j'ai des statistiques. Mm-hmm. Donc je pourrais vous répondre sur les deux débats. Donc Poussin.
12: Eh ben moi ça me coûte 6 francs 50, parce qu'une bouteille de coca ça coûte 6 francs 50.
6: Ouais bah alors Poussin.
16: La pub.
3: Mais elle a pas fait de pub, elle a dit coca, c'est pas Coca-Cola.
6: Non, presque pas, elle a dit Coca-Cola alors.
3: Bon, non, elle a dit une bouteille de coca. Non,
14: elle aurait pu dire Pepsi ou Virgin Cola, ça aurait été de la pub.
6: Dodi.
16: Bah moi je collectionne les couvertures du journal Libération.
6: Et voilà, alors là, Dodi. Bonne nuit, Dodi. Bonne nuit à toi. Merci pour celui-là. Alors, bonne nuit pour lui.
17: Mais Gérard, t'avais pas marqué que Dodi, ça veut dire Dodi Alfayed.
16: Gérard, deux tensions.
12: C'est lourd.
6: Bon, Fildar, s'il te plaît.
16: Deux tensions, Gérard.
6: Dehors, celui-là.
3: Je vire Dodi.
6: Oui.
3: Je le dégage.
6: Oui.
3: Je le fous sous le pont.
6: Non. Non mais rigole.
16: Bien, fasciste.
6: Voilà, merci.
14: Je crois que c'était le troisième débile à gauche.
17: Attention, il va se fâcher.
6: Croissant.
17: Oui, alors donc moi mes cartes Magic, justement, c'est très bien que tu en parles parce qu'il y en a des très très très très chères et ça me coûte très très très cher effectivement.
6: Attends, oui. Croissant.
17: Oui.
6: Il rappelle pas du tout.
3: Bah attends, écoute alors.
6: Non, il rappelle pas du tout.
12: Quoi?
6: Il s'en va complètement.
3: Bah écoute.
12: Gérard. Mais il va pleurer.
6: Non, tu t'en vas complètement, je ne te veux plus. Je ne te veux plus.
14: Mais là, c'est Croissant Gérard qui parle. Croissant, il a rien fait.
3: Dodi, je l'ai viré, il a raccroché là.
14: Croissant, il a rien fait.
17: J'ai rien dit, moi, Gérard. Oui, donc je disais qu'il y a les cartes sont cotées à la bourse. C'est vrai, il y a une véritable bourse qui existe et la plus chère de toutes les cartes coûte environ 1200 francs.
14: Attends, excuse-moi, Croissant, si je peux me permettre, c'est quoi comme carte?
17: Les cartes Magic, c'est des jeux de rôle. C'est
12: ouvert. T'as la flûte enchantée?
17: Comment?
12: La flûte enchantée?
17: Ah non, je l'ai pas, non. J'ai la lampe d'Aladin.
12: Ah ouais, d'accord.
17: Voilà. Non, c'est vrai, hein.
6: Donc c'est bon, Croissant,
17: Plus ou moins, oui, mais je peux te dire, Gérard, que c'est vraiment très cher.
6: D'accord.
17: C'est clair. Non, ça dépend pas, quoi.
12: Bah si, ça dépend de la bourse, hein, je suis désolé, hein.
17: Ah ouais, de la bourse, selon
6: Tire-bouchon, oui. Croissant, s'il te plaît.
17: Oui, mais non, même.
6: Croissant, s'il te plaît.
17: Oui.
6: On se calme, maintenant je demande à Tire-bouchon.
17: Oui, moi, ma passion, entre les cartes postales, les timbres, les boîtes d'allumettes, c'est vrai que ça me revient assez cher par mois. Entre 400 francs et 1000 francs.
12: Putain.
6: Attends. Entre 400 et 1000 balles?
17: Ouais.
12: Beaucoup, hein.
17: Ouais. Ah ouais, mais
6: ça fait un peu beaucoup, hein.
17: Ah, t'as des cartes postales, Gérard, qui ont, je sais pas, moi, 125 ans, qui valent très très cher, tu sais.
12: Lesquelles?
17: Par exemple, des cartes postales qui ont été signées à Croix, où ils décident le port de Honfleur.
6: Ouais, et ben, moi, tu permets, Bon, Tire-bouchon. Mary Poppins. Que... Mary Poppins.
12: Oui.
6: Tu me laisses.
12: Mais c'est pas moi qui parle, là, Gégé. Non, c'était moi. Mais
6: bon. C'est qui?
3: C'était Tampon. Vas-y, c'est Gérard. Il a quelques statistiques.
6: Donc, moi, j'ai un petit sondage là qui est sous les yeux. Donc, j'ai 22% qui dépense pas plus de 25 francs par mois. J'ai 28% qui ne dépense rien, donc là-dessus, je vois pas pour ça. J'en ai d'autres 13% pour 1000 francs par mois, et 37% n'ont pas de collection, mais dépensent quand même de l'argent pour aller voir des... Pour aller voir des...
14: Pathéticienne.
6: Donc, moi, je peux vous dire une chose, que moi, là-dedans, je dépenserai jamais trop d'argent, parce que...
3: C'est dans les putes?
6: Même,
14: pas plus de 400 balles par mois, Gérard.
6: Non, même pas. Même pas, tu vois, parce que je préfère
14: 200
6: mettre...
17: Un budget de 150
6: Non, mais tu vois... Moi, je préfère mettre 500 balles pour avoir mon camion, celui que j'attends. Et c'est tout. Votre collection pour de l'argent, si oui, pourquoi? Et on va s'écouter.
17: Attends, Gérard.
13: Non, j'ai rien compris. On n'a pas compris.
17: Vendriez-vous votre collection pour de l'argent, si oui, pourquoi?
6: Ben oui.
13: Comment?
6: Vendriez-vous de... Vendriez-vous...
3: Non, oh, pas vendredi, on est jeudi.
6: Est-ce que vous allez vendre votre collection pour de l'argent? Si oui, pourquoi? On est bien clair?
17: Question que je te répondrai pas.
13: Non.
6: Bon, bah alors, celui qui veut pas répondre, eh ben...
13: Il dégage.
3: Non, je vais lui expliquer en antenne la question. Alors, t'inquiète pas.
6: On est d'accord? Et là, on va s'écouter déjà.
3: Bah oui,
6: on fait disque.
3: Oui, bah oui, quand même.
6: Ah bah c'est vrai, je finis à 4h, c'est
3: vrai.
6: Donc on va s'écouter le petit caca du soir avec des gants, c'est plutôt propre. Et on se retrouve juste après. Et si vous voulez nous appeler, 0803 08 5000 et 0870 5000 et toujours 3615 Code Fun Radio rubrique.
18: Direct.
6: Et voilà, c'est toujours la suite des débats du jeudi. Et il est 1h38 et là vous venez d'écouter le petit caca du soir avec des gants. C'est plutôt propre. Donc on récupère Thierry Bouchon.
19: Ouais, bonsoir Gérard, bonsoir Manu, bonsoir Fidard, bonsoir.
6: On récupère Croissant.
19: Oui, bonsoir Lolo, bonsoir Gérard.
6: Bonsoir. Oh, s'il vous plaît, on se calme derrière, on se calme.
3: À la place, excuse-moi.
13: Ouais, bonsoir Gérard.
3: Bonsoir Poussin. Et à la place de Dodi, on accueille Tony.
20: Bonsoir tout le monde, bonsoir Gérard.
19: Bonsoir. Salut Tony.
13: Bonsoir.
19: Je me couche.
6: Oui. Donc, on récupère Marie Poppins.
19: Pourquoi on n'appellerait pas Ultraman?
6: Ouais, s'il vous plaît.
20: Il est rébar.
6: Oh, on se calme.
19: Tony,
6: d'accord Tony. Bon, déjà, tu vas me calmer.
3: Je gère.
6: Marie Poppins.
13: Oui, bonsoir, GG.
6: Bonsoir. Tampon.
13: Oui, bonsoir.
6: Et Tony, pour finir.
20: Bonsoir.
19: Comment est-ce que Tony?
20: Oui, ça va, oui, bien. Obrigado.
13: Bon,
18: allez, on y va, on continue le débat, allez.
6: Alors, vous avez compris la question?
13: Non.
6: Ouais. Non, vous foutez de ma gueule ou vous prenez le train, là?
13: Ouais. On prend le train.
20: On prend le métro.
6: Vous prenez le métro.
13: S'il te plaît. Répète-la.
6: Alors, vendriez-vous votre collection pour de l'argent? Si oui, pourquoi?
13: Vends quoi? Je réponds.
6: Votre collection!
13: Je réponds.
6: Ouais, mais Mary Poppins, tu vas te calmer un petit peu, hein. On va demander à Tony.
20: Pourquoi moi?
6: Parce que tu as passé, si t'as pas envie de répondre, tu dégages.
20: Ok, sois pas agressif comme ça. Donc, moi, s'il y a des acheteurs de morpions, moi, je suis un collectionneur.
6: Bon, ben, Tony.
20: Qu'est-ce qu'il y a? Mais j'ai le droit de collectionner ce que je veux aussi.
13: Déjà, il faut être tolérant, chacun
20: sa vie. Attends, j'ai commencé tout petit. Des morpions de poils roux, des morpions de poils blonds, des morpions de poils bruns. Donc, s'il y a quelqu'un qui est intéressé, qui me contacte.
6: D'accord.
20: Amis aux amateurs.
6: Ok. Tampon, s'il vous plaît. Si vous voulez savoir où qu'il habite, vous verrez ça en antenne, d'accord?
13: D'accord.
6: Donc, tampon.
13: Oui.
6: Donc, toi.
13: Moi, en aucun cas, je ne vendrai ma collection de grenouilles.
20: Et c'est quoi? De
19: grenouilles. D'accord,
6: voté. De grenouilles?
13: En aucun cas, oui.
6: Mais pourquoi? Même pour de l'argent?
13: Bah, surtout pour de l'argent. C'est trop ma vie. Trop moi.
6: Ouais, mais admettons que la personne te propose 3000 francs pour t'acheter tes grenouilles.
13: 3000 francs? Non, mais attends, tu te moques, là?
6: Non, mais attends.
13: J'ai plus de 300 grenouilles, je vais pas vendre 3000 francs, mais 300 grenouilles, t'es fou.
6: Eh ben, admettons 9000 balles.
13: 9000, mais tu rêves, mais et les sentiments, ça se vend pas.
20: Tony.
6: Oui. Non, attends, attendez, oh, s'il vous plaît, oh.
20: Attends, je commence, je débute.
6: Non, mais vous allez vous calmer, d'accord? Donc, tampon.
13: Oui.
6: Donc même pour 9000 balles, tu voudrais pas.
13: Mais même pour 90 000, jamais je ne vendrai ma collection de grenouilles.
6: D'accord, ok. Marie Poppins. Écoute, je...

0: quand t'as une collection, tu y es très attaché. Donc tu vois, t'as des sentiments, tu peux pas négliger cela.
1: Oui, mais moi je vais te poser la question. Si t'as vraiment besoin d'argent,
0: oui.
1: Est-ce que tu vendrais ta collection pour de l'argent?
0: Non, jamais.
1: Pourquoi? Alors maintenant, moi, attends. Oh, Marie Poppins, s'il te plaît.
0: Oui, oui, bah je te réponds, tu m'entends pas?
1: Oui, mais je te demande pourquoi.
2: Elle s'envole.
0: Non, je peux pas parce que même si j'ai pas de sous, je vendrai pas. J'ai pas besoin d'argent, moi, j'ai besoin du cœur.
1: Non, mais même, attends, dans ces cas-là, tu vas pas vendre un truc qui a de la valeur pour, par exemple, si t'as rien à bouffer, pour bouffer.
0: Ouais, voilà.
3: Gérard, excuse-moi de te couper là, parce que j'ai pas suivi. Tu fais collection de quoi, toi?
1: Mais c'est qui, là?
3: C'est Tony.
1: Non, mais attends, Tony, pour l'instant.
2: De camions miniatures, Tony.
3: Ah, d'accord. Merci.
1: Poussin.
0: Moi, ouais, je la vendrai, ma collection de bouteilles de coca. Sans problème.
1: Bon, alors, Poussin, ça commence à bien faire tes pubs.
0: Quoi?
3: Je te l'achète.
0: Tu l'achètes? Bon, mais 2000 bouteilles. Tu vends combien?
3: Moi, j'achète tout ce qui est Orangina et Sprite.
1: 300.
0: C'est 2000 bouteilles.
1: 300.
3: Oui.
1: Et toi?
3: Eh bien, moi, non, je vais pas la vendre parce que je vais attendre que ça prenne de l'âge et de la valeur.
1: Mmh.
3: Et non, c'est quelque chose pareil, quoi. J'y tiens beaucoup, quoi. C'est tout.
1: Ouais, donc. Donc dans ce cas-là, ça fait mais ça fait à peu près comme des disques ou des cartes téléphoniques.
3: Voilà. Exactement, ouais. Ouais, ouais.
1: Donc
3: j'attends que ça prenne de la valeur.
0: Mais CG,
3: si je veux vendre un jour.
1: Attends, croissant. Je te raconte tout de suite après.
3: Oui.
1: Ouais, c'est qui
0: oui, c'est Marie Poppy, j'aurais une question mais je la poserai après.
1: Bah non, tu la poses maintenant s'il te plaît.
0: OK. Gérard, je veux te poser cette question. Toi, qui fais la collection de camions en miniature, est-ce que si un jour t'as pas un sou, t'as plus rien à manger, et quelqu'un qui vient te proposer 10 000 francs, est-ce que tu vas le vendre? Réponds-moi.
1: Oui.
0: Tu vendrais ta collection pour bouffer.
3: Gérard, j'aimerais savoir où...
0: Ça me déchire le cœur,
3: Où ça en était?
0: T'as bien raison, Gérard.
3: Ta collection de bouteilles d'alcool vide.
1: c'est qui vient de dire ça?
3: C'est Tony, comme d'habitude.
4: Tony.
1: Tony,
0: tu m'as pas répondu pourquoi tu
1: Attendez. Tony, s'il te plaît.
3: Oui.
1: Tu vas retourner voir la charmante...
3: Avec plaisir.
1: Non, pas toi.
3: J'ai fait exprès en plus.
4: Faut le laisser, Tony.
1: Donc tu vas retourner voir la charmante...
3: Fildar, la charmante Fildar.
1: Oh, Tony, s'il te plaît.
0: Elle est où, Fanti?
5: Me dis pas que t'as oublié mon prénom, Gérard.
4: Oh, 6 minutes.
1: Ah voilà, tu vas retourner voir la charme. Tu vas la retourner
2: Là, voilà.
1: Fildar, s'il te plaît, tu vas te calmer. Donc Tony, tu vas retourner voir celui qui t'a choisi au standard.
4: Mais non.
0: Non. Tu m'as pas répondu, hein.
1: Non mais moi je t'ai dit oui, d'accord.
0: Non mais tu m'as pas répondu pourquoi.
1: Parce que si j'ai besoin d'argent, je revendrai ma collection et c'est tout. Donc Tony, tu retournes.
4: Il n'y a pas de laisse-le.
1: Non. D'accord.
0: Bah, allez, c'est pas grave, GG.
1: Oui.
4: Si Tony se casse, tout le monde se casse. Ouais, exactement. Ouais.
0: Bon, le problème.
1: Non, mais attendez.
3: Merci, collègue.
1: S'il vous plaît. Parce que je vois, c'est moi qui gère mes débats. Ouais. D'accord. C'est moi qui dis qui veut que je dégage.
3: Non, mais Gérard, donc, je suis désolé.
1: Tony,
2: je vais le calmer, continue ton débat.
1: Tu retournes là-haut. Tire-bouchon, pour toi.
4: Oui, bah pour moi, tu vois, genre, ça me ferait chier de vendre ma collection.
1: Mmh.
4: Parce que j'ai réussi à acquérir des pièces inestimables, et en la vendant, j'aurais trop peur de me faire arnaquer, même si j'ai affaire à des professionnels.
1: Oui, mais regarde, je prends ces... Attendez, c'est Poussin ou Tampon qui avait des cartes téléphoniques?
0: Pas du tout, non.
1: C'est qui? Qui?
4: Bah, Tire-Bouchon.
1: Ouais, mais qui c'est qui avait des cartes aussi téléphoniques?
4: Le mec, là...
2: Dodi.
4: Pas moi, non, j'ai pas de carte téléphonique. Moi, j'ai les cartes de jeux de rôle, c'est tout.
1: Non, mais
4: c'est Dodi, mais tu l'as viré.
1: Oui, mais par contre, tu vois, moi, je vais t'échanger une carte téléphonique qui est tirée, admettons, à 150 000 exemplaires.
4: J'en veux pas.
0: Moi, j'en la veux, moi.
4: J'en veux pas parce que j'en ai à moins que ça.
1: Attends. Des cartes tirées à 150 000 exemplaires pour 200 balles, tu la prendras pas?
4: Non.
0: Si.
1: Merci pour celui qui rote, d'accord?
0: Ouais.
1: Ça, c'est un truc que j'aurore quand je pose la question.
2: C'est donc, parce qu'il a lu du Sprite.
1: Admettons qu'une carte comme la Coupe du Monde qui est tirée, je crois qu'il y a

0: doit tirer à 150 000 ou 200 000 exemplaires.
1: Hein, c'est un peu plus que la Cicciolina quand même.
0: Non mais ça on en a rien à foutre, d'accord, Fildar. Et toi tu as commencé à te calmer parce que tout à l'heure tu as rien faire du tout. Tu as rentré chez toi.
2: C'est qui ça la Ciccio, je sais pas quoi là.
0: La Cicciolina, c'est une qui est en Italie. Donc
2: c'est
0: moi.
2: C'est une voiture.
3: Non, c'est dans le Muppet Show.
0: Bon, d'après les sondages que j'ai sous les yeux...
2: C'est quel journal, excuse-moi?
0: Non, mais c'est pas un journal, c'est...
2: Tu n'as pas tes sources.
0: Je préviens d'une chose, vous avez vu comme, commencé à vous calmer par parler de Laurent Payette, ok?
2: Vas-y. Qui? De qui?
0: Oui, oui, de la main de ma sœur dans
4: Laurent Lafayette.
2: D'accord.
4: Lafayette.
0: Non, il y a 35% qui disent non. Car
1: devant ton micro, Gérard, merci.
0: Il y a 30% qui disent non parce qu'ils n'ont pas assez d'argent. Et il y a 55% qui disent collectionner les mannequins seulement de chez Presunic. Alors à mon avis, tu vois, Manu, tu vois, là-dessus, ton truc comme ça, tu vas te le garder.
4: Oui, non, mais seulement t'as pas bien lu, Gérard.
0: Si.
4: Non.
0: Si, parce qu'apparemment...
4: Non, c'était la case Vendrier.
0: N'importe quoi.
4: C'était Vendriez-vous de votre collection pour de l'argent. 58% des gens vendent leur collection pour de l'argent. Pourquoi? Pour de l'argent. Et 42% ne la vendraient pas, car c'est de la merde. C'est ouais. Ça, là. C'est ça. T'as mal lu, t'as lu au-dessus.
2: Ah bah,
4: c'est la 4.
2: C'est incompréhensible, là. Comprends.
0: C'est la 4,
4: Gérard.
0: C'est bizarre, parce que de la 4, on est à la question 3, et pour moi...
4: C'est parce qu'ils ont inversé. C'est pas grave, Gérard.
0: Non, mais moi, des trucs comme ça, de toute manière, à mon avis, c'est toi qui t'amuses là-dessus.
4: Bah écoute, okay. Tu t'es raté expliqué avec le monsieur qui est noté en haut des sondages.
0: Ouais. Ok. Bon, c'est
4: Monsieur
0: pas
4: Axel,
0: grave.
4: Tu vas t'expliquer avec lui, Gérard.
0: Oui, oui. Je crois que c'est voilà. Le directeur. Donc, achetez-vous les achetez-vous
5: du hack. Non, on vole.
2: Allez, vas-y.
0: Bon, s'il vous plaît, vous allez vous calmer parce que tout à l'heure ça va aller vite. Ça, je vais couper à la 4 et je vais conclure.
2: Allez.
0: Alors, achetez-vous les collections de défilés de mode.
2: Comment?
0: Ouais, comment, héros? Toi, Mary Poppins, tu vas te réveiller, s'il te plaît, parce que tu commences à me les gonfler, là.
2: Bah, elle a rien fait.
0: Ouais, elle a rien fait, elle comprend même pas les questions.
2: Bah, elle parle mieux. Bon, je peux répondre.
5: Elle est con, Mary Poppins.
2: Je peux répondre?
0: Non. Alors, vas-y, réponds.
2: Oui, écoute, j'ai tout à fait, mais ça dépend des marques, hein.
0: C'est-à-dire?
2: Bah, je sais pas, t'as plusieurs
3: couturiers. On n'a pas le droit de dire les marques.
2: On a le droit de donner les noms de couturiers ou pas, GG?
3: Non.
0: Non plus.
2: D'accord.
4: Ah, c'est pas vraiment une marque, les noms de couturiers, Gérard.
2: Ouais, Jean-Paul Gaultier.
3: Bah ouais, c'est pas une marque.
2: Ouais, Georges Armani, ça c'est pas des marques. Hein.
0: Ouais, bon.
2: Donc,
0: bon.
2: En fait, ça dépend. Ouais, j'en achète, mais pas beaucoup quand même. Hein.
0: Mm-hmm.
2: Donc, de temps en temps, une pièce rare, oui, ça le fait, quoi.
0: Tire-bouchon.
5: Non, j'achète pas, ça m'intéresse pas.
0: Ça t'intéresse pas?
5: Non, pas du tout.
0: Donc, t'achètes tes affaires où, toi?
5: Je les vole.
0: Non, attends. Attendez. Tu les achètes où, tes affaires?
5: Décathlon.
0: Décathlon, bien sûr.
5: Bah oui, pour les polos, tout
0: ouais,
5: ça.
0: Ouais, Décathlon à prendre la forme, c'est ça? Ok. Merci, Tire-Bouchon.
6: Pas de slogan, pas de
0: merci,
6: slogan.
0: Merci, Tire-Bouchon. Croissant.
5: Bah, un peu comme Tire-Bouchon, je sais pas trop. Hein.
0: D'accord. Non, mais si vous voulez pas répondre aux questions, vous
2: non,
0: le dites tout de suite.
2: Non, on a pas utilisé, non.
5: C'est ambigu, ta question.
6: Moi, c'est Tony, je peux répondre.
0: Ouais, non, attends, pour l'instant, Tony, tu vas te calmer,
2: Tony,
0: toi.
2: Tony. Je comprends pas quelque chose.
0: Poussin.
2: Qu'on
0: attend
2: que tu disais non.
0: Oh
5: wow, 6 minutes.
0: Poussin.
2: Oui, moi je préfère acheter chez Tati.
0: Pourquoi?
2: Parce que c'est
6: moins cher.
2: C'est meilleur.
5: Elle est gentille, Tati.
2: Voilà.
0: Mary Poppins.
2: Oui, je t'ai déjà répondu. C'est Giorgio Armani, Gaultier, Versace, plein de choses comme ça. Oui, tout à fait.
5: Emmaüs.
2: Non, pas lui. J'aime pas.
5: Le point rouge.
2: Non.
0: Tampon.
3: Ouais. Bah moi pas trop, parce que ça coûte un peu cher, puis bon... Bah,
0: celui qui s'amuse à balancer des marques bidons, tout à l'heure il va retourner au standard, ça va aller vite fait. Mais ce soir vous avez pas commencé à me casser les burnes. C'est clair et net.
5: C'est bon, casser,
0: hein. Alors, Tony, c'est comme vrai. Tu veux...
6: Oui. Non, je trouve ça hors de prix, les collections des grands couturiers, donc j'achète pas.
2: Non, je suis pas d'accord.
6: En plus ils font pas de dessous sexy, donc je vois pas le faire.
2: Non, mais je suis pas d'accord, hein, GG.
6: Bon, bah vas-y, exprime-toi.
2: GG ?
6: Exprime-toi.
2: Ouais, bah je m'exprime, GG, c'est Mary Poppins. Je voulais dire que les vêtements haute couture, ça coûte pas cher, hein.
0: Bon. La 3.
2: GG, qu'est-ce que t'en penses ?
0: Donc,
1: il n'en pense rien. Attends, il va.
0: Donc,
2: est-ce que tu crois qu'une robe de Gautier, ça va coûter, je sais pas, 30 000 francs? Ça va pas ou quoi?
4: Bah, attends, justement, il va te répondre. Il a un sondage pour. Ah.
0: Donc, il y a 35% qui disent non car ils n'ont pas assez d'argent. Et 55% qui collectionnent les mannequins seulement.
4: Seulement. De chez une marque qu'on citera pas.
0: Voilà.
4: C'est pas Mammouth.
3: Et tu les achètes où tes fringues, Gérard? C'est quoi?
0: Moi, mes fringues, moi j'achète plus rien parce que comme on me donne tout.
4: Sandy, t'as quand même acheté un super blouson.
0: Ouais,
4: on va la remercier.
2: Emmaüs?
0: Non, pas chez Emmaüs, tu vois.
2: Gérard, qui c'est qui te donne tes fringues?
6: Radio, il est habillé par
2: voilà. Ah, habillé par qui c'est qui te les donne?
6: Pigeon.
2: Hein?
6: C'est Pigeon qui les donne.
0: Alors, celui qui vient de dire ça, tu dégages. Bonne nuit à toi.
6: Je te cache. C'était Tire-Bouchon.
0: Eh ben, Tire-Bouchon, bonne nuit.
7: Oh non.
0: Allez, hop. Bonne nuit, Tire-Bouchon.
1: Je le débouche.
0: Non, non, y a pas tout à l'heure. Tu repasses pas dans le deuxième
6: Tony,
0: débat.
6: C'est normal, il y a du monde qui attend derrière.
0: Mais Tony, ça va être pareil pour toi.
1: Bon, c'est bon, je l'ai viré. Continue.
6: T'as aidé à rester, Tony.
0: Alors, où on
2: Gérard
0: joue... Ouais, ça y est, oui.
2: Gérard.
0: Oui.
2: Tu as pas répondu, qui c'est qui te les donne, tes vêtements?
0: Mes vêtements, on m'en donne, et comme il y a des gens qui sont à peu près de la même taille que moi, donc je peux récupérer tout ce que je veux, que ça soit en pantalon, chaussures, même t-shirt. Voilà. Et à l'heure actuelle, je peux vous dire une chose, que je tourne à plus de 400 t-shirts.
2: Ah oh
4: Oh, pas mal, pas mal.
0: Oui.
2: C'est Marie Poppins. Je vais te demander, à ton avis, j'ai un complet, ça doit coûter combien chez, par exemple, je sais pas, chez Gautier ou chez
3: un complet veston.
0: Un complet, tu veux dire costume?
2: Voilà, chez Gautier, ouais.
0: Je peux, si je me trompe pas, j'ai dû voir un prix. Normalement, ça doit te coûter pas loin de 1500 à 2000 francs.
2: Ça doit être ça,
0: chez Gautier. Attendez, il y a une question Minitel, s'il vous plaît, merci.
4: Ouais, sur Minitel, on nous dit que tu tournes à 400 t-shirts, mais par contre, tu tournes à un slip aussi.
6: Jaune,
0: par moi. Alors, c'est qui cet abruti?
4: C'est Manu Mili.
0: Manu Mili, c'est bien, il va
4: son nom de famille, c'est Tari, si tu veux le retrouver.
6: Et Gérard, je voulais te dire que les pantalons à passe avec des tongs, c'est pas très esthétique.
3: Non, c'est pas très beau.
2: Non, mais c'est faux parce que Gérard, il porte des caleçons, hein.
7: Une dent en or.
3: Comment tu le sais?
2: Déjà, tu portes des caleçons, tu l'as déjà dit.
0: Non.
2: Bah quoi, t'as déjà une taille?
0: Mais c'est bon, je vais pas vous dévoiler ce que
3: des
0: je porte.
3: Des slips, il change de slip tous les deux
6: des
3: jours.
6: Strings.
3: Des strings. Non, il a dit qu'il...
0: Où rangez-vous votre collection? Ça vaudra mieux que de répondre des conneries.
2: Tu peux répéter?
1: Excuse-moi, avant que quelqu'un réponde, on accueille à la place de Tire-Bouchon que t'as viré, Coquelicot.
2: Bonsoir.
6: Salut Gérard. Coquelicot.
2: Bonsoir Coquelicot.
6: Bonsoir Gérard, bonsoir. C'est comment ton prénom déjà?
2: Marie Poppins.
6: Salut Marie Poppins.
2: Ah, bon,
6: salut Gérard. Excuse-moi, merde, j'ai failli le dire. Hein? Moi, j'ai entendu, hein. Oh, pardon.
3: J'ai entendu.
1: Bon, vas-y, Gérard, allez, embraye, embraye.
2: Allez, Gérard.
0: Alors, où rangez-vous votre collection?
7: Où rangez-vous?
0: Et attends, tu sais pas où tu rentres sa collection, hein, Brutu?
6: Ouais, Coquelicot.
0: Ouais, Coquelicot. Toi, ta collection, tu dois la ranger dans un champ. Ouais.
4: Oh là là, c'est joli ça.
0: Ouais. Ouais.
6: Quel
0: ouais. Ok.
2: Ouais.
6: Donc, si tu veux, moi, dans ma salle de bain, si tu veux, je collectionne les pins, puis les cotons-tiges.
0: Coquelicot, coton-tige, tu vas aller voir plus de dents.
1: Non mais attends. Moi, je collectionne les cotons-tiges aussi, et c'est pas pour ça que c'est envers toi.
0: Mon croissant.
7: Moi, je collectionne les soutiens-gorge qui font 120D.
0: Où rangez-vous votre collection, espèce d'abruti?
7: Abruti, dans un classeur. Mes cartes sont toujours dans un classeur.
0: Ah, voilà. Voilà où il y a une question. Voilà.
1: Ouais, mais quand tu fais une collection de camions miniatures, tu la mets pas dans un classeur, quand même.
0: Ah non, en principe, non. Ah, bah, jamais dans une vitrine.
7: Moi, je les crasse sur l'autoroute et je les mets dans le classeur.
6: Voilà.
4: Dans une vitrine de boulangerie, de boucherie, ou ça?
0: Alors, croissant.
7: Oui.
0: Ta réponse à ta question, je les range dans une vitrine et non comme ça a été dit là, l'histoire sur machin chouette. Ok?
3: C'est-à-dire?
7: Super.
0: Donc, poussin?
3: Moi, comme j'en ai beaucoup, hein, je commence à en avoir 5000 des bouteilles de coca.
0: Ouais, bah alors, poussant, avec tes bouteilles de coca, tu veux avoir Fulda, c'est bon.
3: Mais
0: c'est
3: non,
0: une collection. Non, Gérard, Gérard. Attends, écoute-moi, Gérard. Fulda, s'il te plaît. C'est moi qui décide. Alors, hé, sur, de la première jusqu'à la cinquième, elle me parle de bouteilles de coca. C'est moi qui commande, ok?
4: Mais Gérard, c'est Manu, là, regarde-moi.
0: Toi, tu dégages.
4: Non, Olive.
0: Toi, tu dégages.
4: Olive, bon, dégages. Je vous explique, Olive vient de rentrer dans le studio. Gérard, tu peux revenir à ton micro? Non, mais c'est normal qu'elle en parle si c'est sa collection, les bouteilles de soda.
0: Non, 10 bouteilles de coca, je suis désolé.
4: Bon, bah, dorénavant, 10 bouteilles de soda. Voilà
3: comme ça. De soda.
4: Voilà.
3: Mais, GG?
0: Oui.
3: Je voulais te dire, je peux dire un truc?
0: Ouais, ben, justement, c'est à ton tour. Alors, où que tu ranges.
3: Mais j'ai pas fini, moi.
0: Non, mais où que tu les ranges?
3: Ben, partout, vu que j'en ai plein, j'en mets dans la salle de bain, dans la chambre, dans le. De partout.
0: Attends, t'es qui, toi?
3: Hein? Tout ça?
0: Non, mais attends, je vais demander à Mary Poppins.
3: Mais oui, mais j'avais pas fini ma question. Bon, oh, vas-y, finis pour ça et je réponds après. Ça y est, j'ai fini. Vas-y. Donc, sous le lit. Sous mon lit et sur les étagères.
0: C'est-à-dire?
3: Sur quoi, je t'explique quoi?
0: Sur les étagères où?
3: Ah, où?
6: Tout savoir.
3: À la troisième étagère, près.
8: À côté de la fenêtre?
3: Près de la fenêtre, en face de la cheminée.
8: Ah ouais.
6: Au nord, au sud?
3: Non, sud-ouest.
6: Ah, d'accord. Ah,
0: ouais. Tampon?
8: Oui. Ben moi, tant que j'aurai de la place, j'achèterai des grenouilles, donc il y en a partout. Partout.
3: Ouais, ça me paraît bizarre. Hein.
6: Et ça fait quel bruit quand tu les écrases?
0: Tony?
6: Oui.
0: Ça fait quel bruit quand je vais te poser la question?
6: Eh ben moi, justement, ça fait le bruit d'une réponse.
7: Ça fait le bruit d'un paix.
6: Donc moi, j'aimerais parler aussi de ma passion pour les camions miniatures.
3: Oh, toi?
6: Et ce que je fais, c'est que j'ai des petites figurines. J'ai une figurine Gérard, une figurine Sandy, des figurines Star System, et je fais des crash tests avec mes camions.
0: Alors Tony,
6: oui.
0: Tony, oui. Tu retournes voir Fulder au standard.
6: Mais j'ai le droit de pas.
1: Je veux pas jouer avec Tony, moi. Je veux pas jouer avec Tony.
0: Eh ben, crash test.
1: Mais non, il participe au débat.
6: Bah oui, j'ai le droit de parler. Bah oui,
7: et Gérard, moi aussi je fais des crash tests avec mes cotons-tiges, hein,
0: Gérard. Je vous préviens. Et on est à la cinquième, si vous voulez que j'arrête vite paix.
7: Il va être deux heures.
0: Si vous voulez que j'arrête tout de suite le premier débat, vous le dites, continuez à parler des contentis, j'ai tout ça. Moi, je vais arrêter tout de suite.
4: Gérard.
7: Moi, je fais les crash tests sous les ponts.
4: Sur Minitel, c'est pas grave, on l'écoute pas. Sur Minitel, il y a Butterfly qui nous dit que toi, ta collection, tu la ranges dans ton bar, c'est vrai?
7: Quoi?
0: Ma collection, je la range un petit peu partout et je peux.
6: Tu vas traîner tes bouteilles un petit peu partout, alors.
0: Tony, s'il te plaît, tu as la fermée. Merci. Celle qui parle du congèle tout à l'heure, elle va dégager. Ça va aller vite fait aussi. Donc, je disais que moi, ma collection, elle est rangée sur différents trucs. Par exemple, les camions seront. Mes camions sont rangés sur une étagère. Bon,
1: parce dans quelle pièce?
0: Dans la salle à manger et tout.
4: Ça doit être joli chez toi. Hein.
0: Mmh.
4: Ça doit être sympa.
1: Et ça pue pas le gasoil dans ta salle à manger?
0: Non, parce que c'est pas du tout. C'est des camions miniatures, ça pue pas le gasoil comme dans ta bagnole pour route à toi. Ok.
4: Parce, en plus, c'est du sans-plomb qu'ils mettent dedans. Alors.
0: Ouais, donc, c'est.
4: Oui, c'est la 5.
0: 5. Donc, alors, d'après, on me dit 31% dans une chambre. 59% dans leur salon.
4: Comme toi.
0: Alors là, tu vois, les 10%, je répondrai pas.
4: Bah, c'est ce que les gens ont dit, hein.
0: On oui, mais ça...
1: C'est quoi, vas-y, Gérard, c'est de l'info.
4: Non, il veut pas dire que les 10%, c'est sous le pont de l'Alma.
0: On dit pas,
4: et puis c'est tout.
0: Non, mais ça, tu vois, ce truc-là, je répondrai
4: nul.
0: Pas.
4: C'est nul, on le dit pas.
0: Et l'autre, 0% dans une niche à chien, alors je vois pas pourquoi qu'on mettrait des collections dans une niche à chien.
4: Bah, justement, c'est peut-être pour ça qu'il y a 0% des gens qui répondent.
0: Ouais. Mais c'est pas toi qui serais mis à faire ça pour dire à Max.
4: Tu sais lire.
0: Ouais, ouais,
4: là, il y a marqué lire. Quoi? Lis-le à l'antenne. Il y a marqué quoi là?
0: Deux. Non, mais oui.
1: Ah, non, pas de marque.
4: Il y a marqué
1: pas
4: quoi?
1: De marque. Pas de marque.
4: Ah oui, merde.
0: Au début,
4: tout en haut, il y a marqué quoi?
0: Sam X.
4: Non,
0: Axel,
4: c'est pas.
0: Hein? Ok.
4: Eh ben
0: alors,
4: ouais.
7: Alors, reprends ton débat, putain, c'est mou. Eh, faut pas picoler avant de venir.
0: Alors, comment?
3: J'ai une petite question.
7: Je tire pas, moi.
0: Vas-y.
3: GG. Mais il y a
7: attends,
3: quelqu'un.
7: S'il te plaît, Poussin.
0: Ouais, allez-y.
2: Oui, bah écoute, je voulais te dire, parce que t'as pas dit sur quelle étagère t'avais ta collection.
0: Dans ma salle à manger, c'est clair, net, précis. Oh, c'est bien, si vous me coupez tout le monde quand on me parle.
7: Non, mais tu peux la tutoyer.
2: Gégé ?
0: Oui ?
2: Tu m'écoutes, je voulais te dire à propos des collections, justement. Est-ce que t'es d'accord pour la tolérance des collections des collectionneurs ?
0: Mais attends, tu
1: C'est une bonne question, ça, Gérard. Mais... Faut que tu répondes.
0: Mais tu veux dire quoi ?
2: Est-ce que tu penses qu'il faut qu'il y ait une tolérance par rapport aux collections des collectionneurs rapport à leur endroit où ils mettent ça ?
0: Mais chacun met sa collection où veut.
2: Et t'es tolérant par rapport aux collections ? Parce qu'il y en a qui collectionnent les morpions, les vers. Est-ce que t'es tolérant par rapport à ça ?
0: Mais de toute manière, les gens collectionnent ce qu'ils veulent. Ils peuvent collectionner des camions, des cartes postales ou autres. Ils les mettent où qu'ils veulent. Donc, c'est leur problème, ils les rangent où qu'ils veulent, là où qu'ils ont de la place. On est d'accord ? Donc en cas d'urgence, protégeriez-vous votre collection ?
7: Et attends, Gérard, GG, c'est Coquelicot.
0: Vas-y.
7: Attends, j'ai toujours pas répondu à la question précédente, tu sais, pour mes pins. Alors en fait, si tu veux, mes pins, j'enlève l'épingle, la tâche là, et je les enfonce dans des barils de lessive, des vieux barils de lessive, que j'ai recouverts avant de papier pour les décorer.
9: Tu les mets dans ton jardin.
0: Non, voilà, alors attends. Attends, Coquelicot. Coquelicot.
7: Oui.
0: Je vais dire une chose déjà. Les pins. Tu les mets sur un tableau en liège.
2: Ouais.
7: Non.
2: Exactement.
0: Tu les mets sur un tableau en liège. Oh, t'arrêtes tes conneries, s'il te plaît. Allez hop.
4: Gérard, il peut les mettre où il veut quand même.
0: Non mais même c'est sur un tableau en liège chez moi.
4: Oui, c'est là que c'est le plus beau. Mais s'il veut les mettre sur des bidons de lessive dégueulasses, c'est ça le problème.
0: Tu crois que le mec il va collectionner tous les barils de lessive vides et puis qu'il va mettre son pin dessus ?
4: Mais non, mais plein sur les. Ça fait comme un tableau, sauf que comme ça il peut les mettre dans le jardin.
0: Mais pourquoi qu'on les mettrait pas sur ta tête ?
4: Tu m'as cassé, Gérard.
2: Tu te contredis, hein, par rapport à la tolérance. Parce que on fait ce qu'on veut avec nos collections. C'est ce que t'as dit, hein.
0: Oui, mais d'accord. Ouais. Mais il y a certains trucs qui se mettent sur des étagères et c'est tout.
4: D'ailleurs, à propos de ça, sur Minitel, on nous dit que toi, t'es collectionneur, certes, mais collectionneur analphabète. Qu'est-ce qu'on pense ?
0: C'est-à-dire ?
4: Bah, je sais pas, je te demande.
0: Non, mais que le mec. Que le mec qui soit précis sur ce qu'il dit sur Minitel, parce que les questions ne veulent rien dire. D'accord. En cas d'urgence, prêteriez-vous votre collection à quelqu'un ?
2: Comment ?
0: Coquelicot.
7: Oui.
0: Est-ce que tu prêtes ta collection à quelqu'un ?
7: Ah non, jamais.
1: En cas d'urgence.
7: Elle est toujours à côté de moi. Hein.
0: Ah ouais, tu la gardes à côté de toi.
10: Donne un exemple, toi.
7: GG, attends, mais je t'explique en fait pourquoi je les colle sur des barils de lessive.
0: Coquelicot, tes barils de lessive, tu commences à me les gonfler.
7: Non mais attends, je t'explique pourquoi au moins. Parce que si tu veux, quand je les échange, ça me permet de plus facilement les transporter.
0: Alors non mais attends Coquelicot.
7: Ouais.
0: Par exemple, t'es avec quelqu'un dans la rue, tu as prêté ta collection de barils de lessive, même
7: Mais il n'y en a qu'un seul de barils de lessive, mais il y en a plein autour, quoi.
0: Ah ouais, il y en a plein autour.
7: Voilà, il y en a 200 autour.
9: Il est pratique.
7: Ouais, hyper pratique.
0: Non, attends. Attendez, Manu, comme tu te marres si bien là.
4: Non, mais je peux pas le dire.
0: Mais vas-y.
4: Bon, ok, d'accord. Ok, d'accord. Il y a Butterfly qui dit sur Minitel, moi, ma collection de photos de Sandy à poil, je la range dans mon album de singes. Voilà, tu vas gueuler, hop là. Je voulais pas le dire, c'est de ta faute.
7: D'ailleurs, Butterfly m'a butiné l'autre jour, ma purée.
9: Et c'est possible d'en acheter ?
7: Hein ?
9: C'est possible d'en acheter ?
10: Ah ouais, Manu, de qui pour le dire ?
4: Je voulais pas le dire.
7: Ah ouais.
4: Gérard, tu me forces.
10: Faut le dire, dire-le.
7: Tony, t'as des biscottes ?
0: Hey, Manu.
2: C'est la seule solution.
7: Ouais. Est-ce que t'as des biscottes ?
4: Mais Manu, c'est de ta faute, je voulais pas le lire.
7: Des biscottes ? Ouais.
0: Tu vas voir, moi, le Minitel, je vais le lire, moi.
4: Bah, si tu veux, tu verras la même chose.
2: Je peux parler plus fort, on t'entend pas.
0: Croissant.
2: Je peux parler plus fort.
0: Non, mais c'est bon, là, vous m'entendez ?
2: Non, t'entends pas.
7: Allô ?
2: Allô, Gérard ? On n'entend rien, juste.
7: Allô ?
4: Si.
7: Ah oui, merde, on entend.
4: Voilà.
7: Moi...
0: Croissant !
7: Oui, il y a une personne de confiance, je vais donner son surnom, elle s'appelle Oui-Oui, et je lui prêterai bien volontiers, oui. Voilà. Ok ?
0: Bon. Ouais, mais je vois... Non, mais Croissant !
7: Oui.
0: Je te demande, en cas d'urgence, prêteriez-vous votre collection ? À quelqu'un.
7: Dit oui.
0: Non, mais réponds-moi pourquoi oui ?
7: Oui.
2: Non, mais t'as pas compris, en cas d'urgence, c'est complément d'objet direct, hein,
0: Un complément d'objet direct et indirect, c'est un peu trop compliqué. Marie Poppins, hein. Tu vas te calmer un petit peu, s'il te plaît, merci.
7: Ouais, je la prêterai, ouais, en cas d'urgence, ouais, bien sûr.
0: Ah, d'accord. Voilà. Donc, Poussin.
2: Ah, non, une collection, ça se prête pas, hein. Non, je la prêterai pas.
0: Bon, eh oh! Et à quoi tu joues là, Manu, s'il te plaît? Je fais rien.
2: Ah,
0: non, mais là, ça va pas commencer comme ça.
11: Rien.
0: Mais ça va pas commencer comme ça.
11: Non, d'accord, pardon. Ok, pardon. J'arrête de rien faire alors.
0: Non, parce que moi, je veux pas jouer comme ça.
11: Bah, c'est bien ce que je te dis, je m'excuse, j'arrête de rien faire. Pardon.
0: Mary Poppins.
2: Écoute, GG, en cas d'urgence, c'est une question très difficile, hein. Ça demande réflexion. Non mais en cas d'urgence, vraiment, je la confierai à ma mère, à ma maman.
0: Mm-hmm.
2: Parce qu'elle en prendra soin, c'est clair.
0: D'accord. Tampon ?
8: Oui. Est-ce que tu peux me définir un cas d'urgence ? Parce que franchement, je vois pas là.
0: Non mais tu as.
8: Par exemple.
1: Non mais tu as. C'est vrai, Gérard. Explique ce que ça veut dire pour toi un cas d'urgence.
0: Je veux dire une chose. Oui. Tu prêtes quelque chose à quelqu'un.
8: Oui.
0: En cas d'urgence.
8: Mais quoi, en cas d'urgence?
0: Je sais pas, tu prêtes un CD, n'importe quoi.
8: Oui.
0: Est-ce que tu le prêterais en cas d'urgence?
8: En cas d'urgence? Mais urgence de quoi?
0: Mais pour faire un remix.
7: Urgence de l'arrivée de Gérard chez toi.
8: Ah. Alors, est-ce que je prêterais ma collection de grenouilles pour faire un remix?
0: Voilà.
8: Bah oui. Oui, si Max me demande, je lui prête ma collection de grenouilles pour faire un remix.
7: Ouais, mais à ce moment-là, c'est chiant parce qu'il faut filer toute la bouffe et tout avec, quoi, alors.
8: Ah ouais, mais bon, ça va avec.
2: Non, mais GG, je crois que...
7: Tu lui donnes 110
0: après. Oh, Marie Poppins. On se calme, s'il te plaît. T'as répondu, donc tu vas te calmer un petit peu, toi.
7: Bon, ben...
0: Tony.
12: Ouais, bon, en cas d'urgence, j'appelle les flics.
0: Ah, d'accord. Ah, toi, t'appelles carrément les 22.
12: Les 22, exactement.
0: Ouais. Ouais, bah, dis donc, pour moi. Hein.
12: Enfin. Pourquoi? Si c'est un cas d'urgence. Et t'as peur d'acheter le GG maintenant?
13: Non, pas du tout.
12: Et il arrête pas de porter de plainte.
0: je porte plainte parce qu'on m'emmerde et c'est tout.
12: T'as bien raison. T'as bien préparé aussi les commissaires.
0: Ouais, non, mais je les connais, alors. Là, je vais vous poser une question et on va essayer de répondre. Mm-hmm. Avant de lancer un petit disque.
1: Mais attends, et toi, t'as pas répondu à la question, Gérard, en fait. Gérard, en cas d'urgence.
0: Bon, en cas d'urgence, moi, d'après les trucs que j'ai eus, j'ai 53% de si la concierge est d'accord. 40% jamais après 21h, là, je vois pas pourquoi jamais après 21h.
11: Je sais pas, hein.
0: Ouais, t'en sais rien, donc à mon avis, ça doit être toi qui dois t'amuser à ça.
11: Mais bien
0: seulement,
11: sûr, t'as raison.
0: Un inconnu qui s'appelle Jean-Claude. Alors là, tu vois ça?
11: Oui.
0: Eh ben...
1: C'est un torchon, Manu.
0: Voilà.
11: Eh ben, écoute,
0: c'est un torchon.
1: C'est un torchon.
11: Tu feras une note
0: non,
11: à
0: mais
11: qui tu sais. Hein.
0: Non, mais moi...
1: Voilà.
0: Voilà, Manu, je te remercie.
1: Oh, tu le vires, Manu,
0: désolé,
1: tu le vires.
0: Non, parce que... Tu te démerdes.
7: Lance-le tout,
11: toi. Lance le disque.
0: Les morpions,
1: micro.
0: Les morpions, c'est bon, et mes copains de Dauphine, voilà, et on se retrouve juste après. Manu va me nettoyer ma merde qu'il a fait devant moi. Merci.
11: Je vais nettoyer ta merde.
0: Donc, on va récupérer Coquelicot.
7: Ouais, je suis là. J'étais en train de fleurir, là, donc, tu sais, je t'occupais.
0: Ouais, tu vas fleurir bientôt.
7: Fleurissez avec
1: moi. Fais gaffe,
7: moi.
1: Gérard, il va t'arroser.
0: Le croissant.
7: Oui, Gérard.
0: Bonsoir.
7: D'Angoulême.
0: Poussin.
2: Oui.
0: Mary Poppins.
2: Oui, voilà, je descends, c'est bon.
0: Tampon.
8: Je suis là.
1: T'étais où encore, toi?
0: Et Tony.
2: Bah, à ton avis.
0: Tony.
7: Ouais.
0: c'est bizarre, il me manque du monde, là. Non?
7: Il manque Sandy.
0: Donc, seriez-vous prêt à créer donc la 7e?
2: Gueule, GG, on t'entend pas.
1: Gérard, tu peux changer de chaise parce que t'es mal installé, tu fais n'importe quoi. Tu me vires cette chaise pourrie. Allez hop.
8: Tu peux pas changer de radio?
1: Parce que là.
7: Change de bouteille.
1: Merci.
0: Non,
1: Ah bah voilà, là t'es en face du micro, t'es bien. Voilà.
0: Donc, seriez-vous prêt à créer la FFC?
7: C'est quoi ça?
0: Ah, la Fédération française de collection.
2: Ah!
7: Seriez-vous prêt, hein?
0: à créer la FFC.
2: Mais elle existe.
9: Elle existe déjà, c'est pas la peine de la créer.
0: Et alors, mais je te demande si t'es prêt à la créer, abruti.
9: Mais elle existe déjà.
0: Est-ce que t'es prêt à la créer?
2: Elle existe.
0: Ah. Eh ben, si elle existe, est-ce que vous êtes prêt à la recréer une deuxième fois?
2: Elle existe.
0: Oh, mais merde, vous êtes con ou quoi?
9: C'est toi.
0: Oh, si je suis con, moi, je vous emmerde.
2: Eh, Gérard, t'as pas le droit.
0: Ouais, j'ai le droit de dire ce que je veux. J'ai le droit de dire ce que je veux.
9: Gérard, c'est Coquelicot.
0: Ouais.
9: J'ai même créé, moi, la FFCPBL. C'est la Fédération Française des Collectionneurs de Pins sur les barils de lessive.
0: Ouais, mais t'as pas collectionné la Fédération Française des Connards?
13: Une insulte pour Goldo, une.
9: C'est pas une insulte, ça, par hasard?
0: Oh, non, presque pas.
9: Qu'est con, ce débat. Oh, merde.
0: Ah bah, si les cons, bah, tu retournes chez toi, c'est tout.
9: Mais non, je suis déjà chez moi.
0: Ah bah, alors, tu raccroches et on prend quelqu'un d'autre.
9: Oh, bah, non. Bon, je m'excuse.
0: Bon, alors, personne veut répondre?
2: Mais GG, on attend que tu donnes les noms! Parce que quand on dit nous-mêmes, tu dis que poster.
0: Bon, bah alors, répondez!
2: Oui, bah, je réponds
14: déjà.
0: Voilà. Qui? Bah alors, Coquelicot?
9: Ouais.
0: Coquelicot?
9: Oui! Mais c'est quoi la question?
0: Ouais, et Coquelicot, tu m'énerves.
9: Non,
0: je...
9: arrête, sérieux.
0: Non, je vais pas m'amuser à répéter les questions 50 fois.
9: Tu m'as demandé si je voulais créer la Fédération Française des Collectionneurs.
0: Eh ben ouais, bah alors tu as très bien compris.
9: Eh ben oui. Je la ferai bien, ouais.
0: Ah, enfin.
14: Elle existe déjà.
9: Bah, elle existe déjà, c'est même moi qui.
0: Et alors bah, vous la recréez?
14: Donc recréer une autre.
0: Putain.
9: Gérard, réalise.
0: Si j'avais su, j'aurais jamais fait un débat sur ça. Hein.
9: J'ai c'est Coquelicot. J'ai même créé le site internet.
0: Ouais, c'est ça. Ok, bonne nuit.
9: T'as qu'à vérifier.
0: Croissant.
9: Ouais. Ouais, je suis d'accord.
0: Et pourquoi?
9: Bah, parce qu'il faut en créer un nouveau.
0: D'accord.
14: Voilà.
9: Bah, c'est pas grave. Faut le
0: faire. Poussin.
14: Ouais.
0: Eh, avec celui qui s'amuse à faire du bruit derrière, vous vous calmez!
9: Y'a Phil Dark qui joue à la PlayStation, là.
2: Oh, c'est mignon. Eh, Gérard, j'ai pas répondu.
0: Mais attends, tu vas te calmer, toi.
2: Qui? Qui, moi?
0: Moi, j'en sais rien. Pour ensemble, vous avez comme Mary Poppins.
2: Oui,
0: comme Poussin, il est en train de faire le con.
2: Oui, je réponds. C'est Marie?
0: Oh là là. Bon, allez hop. 2h17, je vais faire la conclusion là.
13: Oh bah non, Gérard, bah non.
0: Bah non. Pour l'instant, tu me sers rien, toi, t'as une PC!
13: Hein?
0: D'accord?
13: Qu'est-ce que j'ai fait?
0: Tu fais rien, tu fous ta merde!
13: Non, mais partout en plus, c'est dégueulasse.
9: On va continuer le dialogue entre les deux parce que.
0: Tu dégages, tu me laisses carrément au standard. Et hop, dégage!
13: Ah bah c'est un beau bordel.
0: Dégage!
9: Oh, Tony, tu fais la gueule?
0: Dégage, fil d'art.
9: Laissez-moi dormir.
13: Bon, réunion.
0: Réunion. Non, moi, j'en ai marre.
13: Réunion, je connais les auditeurs.
0: Coupe-moi.
13: Alors, attends, qu'est-ce qui se passe, Gérard?
0: J'en ai marre. Là, il y en a un qui s'amuse à faire des.
13: Quoi, j'ai rien fait.
0: L'autre, il suit rien du tout. Alors, il y a Karine qui fait son boulot. Alors, c'est tout. Moi, je commence à en avoir ras-le-bol. Moi, c'est pas tous les jeudis que ça va être comme ça.
13: Mais ça s'est bien passé depuis le début.
0: Non, ça s'est bien passé, tu te tournes ma gueule.
13: Mais
0: quoi,
13: j'écoute, ça fait seulement deux heures.
0: Regarde de torchon.
13: Mais c'est pas à cause de ça que ça veut dire que c'est n'importe quoi le débat, parce qu'il y a eu du café sur ta feuille.
0: Ouais, mais moi, je le mets où, moi, maintenant, ma
13: mais
0: feuille?
13: Mais c'est pas grave, c'est pas parce qu'il y a eu du café sur ta feuille que ça veut dire que c'est le bordel.
15: En plus, les questions, tu les as en tripes, Gérard.
13: En plus.
15: Bah, t'es en train de les déchirer.
0: Ça, j'en veux pas de ta merde, d'accord?
15: Bah, c'est pas la mienne, hein.
13: Alors, qu'est-ce qui se passait, là? J'écoutais pas. C'est quoi le problème? Avant qu'on reprenne la réunion, c'est quoi? Qu'est-ce que tu veux dire?
0: Non, mais moi, j'en ai ras-le-bol et c'est tout. Moi, je travaille plus avec une équipe comme ça et c'est tout. On va changer d'équipe et c'est tout. C'est terminé.
13: Eh ben, c'est votre dernière, les enfants.
0: Alors, profitez-en, foutez votre merde, mais.
13: Ah ouais!
0: Ben, si vous.
13: Allez!
9: Marie.
13: Arrêtez!
0: Non, mais si tu fous ta merde, tu vois, tu vas rentrer chez toi tout de suite, toi.
15: Ah, tu m'as dit d'y aller.
13: Non, mais ouais, qui va remplacer Fildar et Manu?
0: Il y a Karine, mais je trouverai quelqu'un d'autre par la suite. Parce que moi, je vais trouver quelqu'un pour mon standard aussi.
13: Voilà. Des filles. On va pas s'emmerder, hein.
0: Bon, Gérard.
13: Avec des nanas.
0: Poussin. Voilà, merci Manu.
15: C'est pas moi.
0: Non, c'est pas toi, c'est la main de ma sœur dans la culotte d'un swap, d'accord?
13: Sérieux?
0: Alors, Mary Poppins.
2: Oui, moi.
12: siffler, toi, putain.
13: Arrêtez.
11: Bon, il dort.
12: Ça peut pas être Tony, parce qu'il dort, Tony.
2: Je peux répondre?
0: Vas-y.
2: Oui, eh bien, écoute, par rapport à ta question...
13: arrêtez, les auditeurs.
2: La FFC, par rapport aux collections...
0: Quoi, il y a Mongol.
13: Mais non,
0: ah, il y a Bulldog. Eh, toi, macaque, ça va? Eh, c'est quoi, là, Das Punk, là, que j'entends?
12: Allô, allô.
2: Bon,
12: bah, j'en profite. Ah, ouais, voilà. Anthony,
0: qui Momo, c'est qui met Das Punk dans les studios?
12: Stéphane. Max. Christophe et Rolly.
2: GG?
0: Ouais.
2: Il y a quelqu'un dans la place.
12: Oh putain.
0: Ouais, il n'y a pas de putain, d'accord?
2: Allez, Gérard. GG, je répondais à.
0: Mary Poppins, tu travailles, s'il te plaît!
2: Ouais!
12: Ah, il y avait longtemps, là, ça y est.
2: On le retrouve.
0: Oh là là.
12: Ah, on va les vieux débats d'antan.
2: Je réponds, je vais gueuler, là. Je réponds.
0: Bon, tu réponds.
2: Donc, je te disais, par rapport au FFC.
12: Je danse super bien sur ça.
2: Bonjour
12: à Laurent, Jérémy aussi.
13: Bon, celui qui collectionne Daoul, il arrête.
0: Mary Poppins, s'il te plaît, tu réponds.
2: Oui, je te disais, par rapport au FFC, donc c'est comme, je sais pas, d'après la loi, t'as droit de créer toutes les associations que tu veux.
12: Mm-hmm.
2: Donc, le code pénal, l'article 212-24, il dit bien que si on veut créer des associations par rapport aux collectionneurs, il n'y a pas de problème, hein, GG.
12: Objection, entraîneur.
0: Tampon.
2: Ouais, mais elle existe déjà. Non, mais t'as rien compris à la question, hein.
0: Bah, attends, Mary Poppins, s'il te plaît, tu vas te calmer.
2: Non, mais je l'explique.
16: La FFC, elle existe déjà, donc je vois pas pourquoi j'irais créer la FFC. Normal.
0: Mm-hmm.
12: Bravo.
16: Voilà.
12: Tu fais FFC prime. Comme ouais. Street Fighter 2 prime, turbo et machin.
2: Non, mais je suis pas d'accord. Non, je suis pas d'accord.
12: Toi, t'es dans Goulême, toi. Ah, bah ouais.
2: Je suis pas d'accord.
12: En Goulême, ville star des débats de Gérard.
0: Tony.
12: Ouais, FFC, super.
0: Ok! Sur toi, je parlerai encore plus fort quand tu es standard, toi!
13: Attends, je suis avec Bulldog au téléphone, elle comprend rien!
0: Attends, Bulldog a ton merde, d'accord?
12: Amanda et Aurélie aussi.
13: Bah, elle peut l'emmerder, rien comprendre aussi, hein, en même temps, ça n'empêche rien.
12: Mais c'est qui Bulldog?
2: C'est Sandy.
13: Sandy.
2: Qui
0: c'est? Manu, tu dégages.
13: Non, mais non!
0: De quoi,
13: il a dit n'importe quoi, il s'est trompé, Manu Gérard!
0: Sur Minitel? C'est ce qu'on met.
12: C'est Christine dans l'anonymat.
13: Bah Gérard, reprends le casque. On accueille Casimir. Bonsoir Casimir.
2: Bonsoir à tous.
13: Oula.
12: Non. Ah non, et je refuse qu'on prenne un de mes anciens surnoms.
0: Vous commencez à me percer sérieusement.
12: Ah bah c'est bon signe, alors on continue.
0: Alors Tony, tu dégages. Bonne nuit.
13: Allez, bonne nuit.
2: C'est pas lui qui a parlé. Hein.
12: Non, c'est pas Tony, hein.
0: Bonne nuit, Tony, et au revoir.
13: Non, on continue. C'est pas grave, il est viré. On continue le débat, Gérard.
2: Allez, calme-toi.
0: Mais toi, je te préviens. Tu vas te calmer aussi. Tu as dégagé. Et Manu, ça va être pareil.
13: On est calme, là, on dit plus rien.
2: On t'écoute, hein.
13: Du tout.
2: Allez, Gérard.
0: Donc, allô. C'est 8e.
2: Oui. T'as pas répondu, GG.
0: Moi non plus, de quoi
2: pas répondu. T'as pas répondu.
0: Qui
2: toi,
0: a pas répondu?
2: Casimir.
0: Vas-y, Casimir.
2: Bah, j'ai pas tellement entendu la question que t'as...
17: Oh, elle est relou, alors.
12: Mais Casimir, c'est inhabituel.
17: Elle est nulle.
2: Non, mais vas-y, répète la question.
0: Seriez-vous prêt à créer la FFC, Fédération Française de Collection?
2: Non, pas du tout, non.
0: Et pourquoi?
2: Bah, disons que moi-même, je fais une collection de peluches de gorilles.
12: Je crois que Casimir, c'est une pauvre fille, là.
2: Et donc,
12: je crois
2: que c'est une collection.
0: Eh, celui qui dit pauvre conne tout à l'heure, ta mère, c'est une grosse conne.
12: Oh, ah, c'est un peu vrai.
2: Vas-y,
0: Casimir. Ok, vrai. Vous la laissez parler.
17: Non, on sait pas qui c'est.
2: C'est la première fois que j'ai, il défend une auditrice, hein. Bon, vas-y, Casimir. Oui, donc, oui. Je disais que je fais une collection de peluches de gorilles.
16: On dirait Sandy.
0: Putain, oh, vous vous calmez, s'il vous plaît. Continue.
2: Exprime-toi, Casimir.
12: Oui, alors donc...
2: Je fais une collection de peluches de gorilles. Pourquoi particulièrement des gorilles? Bah, parce que j'adore les gorilles.
12: Ça ressemble à Gérard. Mmh. Coquelicot, ça
0: travaille. Bon, Coquelicot, tu dégages. Croissant, tu dégages.
12: Non.
0: Vous dégagez.
12: Qu'est-ce que j'ai dit de mal? Gérard, c'était Tony.
0: Tony, c'est pareil, tu dégages.
12: Gérard, c'est Coquelicot, qu'est-ce que j'ai dit de mal?
18: Non, mais c'est bon. Qu'est-ce que j'ai
0: donc, dit que... Poussin, Mary Poppins, Sampon et Casimir, alors.
16: Oui. Quoi donc?
0: Vous voulez réagir sur ce que Casimir, Casimir vient de dire?
16: Non, non, pas spécialement.
18: Non, non.
16: Non, non, voilà.
0: Ok. De toute manière, ça va aller vite, je vais faire conclusion parce que vous commencez
16: non, non,
0: à me les gonfler.
1: Il reste combien de questions?
16: Et sondage?
0: Trois.
1: Trois, bah vas-y, pose allez, la septième.
16: T'as pas répondu, toi?
0: De quoi?
16: T'as pas répondu, toi, à la question?
0: Je vais pas répondre là-dessus, mais de toute manière, il y a pas besoin de recréer une fédération de collectionneurs.
16: Pourquoi? Ben, si, à part que tu perds ta collection.
0: Hein?
16: Ben, si tu perds ta collection.
0: Et alors, si je perds ma collection, j'en refais une, j'en recrée pas une. Je rachète et c'est tout.
16: Bah ouais, mais si tu rachètes, c'est encore, il va falloir que tu rachètes, tu vas avoir plus d'argent à dépenser.
18: Tu pourras plus acheter de vêtements.
0: Et alors, mais toi derrière, celui qui... Moi, si je perds des t-shirts, je peux toujours en avoir n'importe où.
18: Non, mais à ta copine, là, Sandy, tu pourras plus rien acheter après.
16: Ne pourrons pas. Mais on parle pas de Sandy, ok?
18: Ah, pardon.
0: On commence à me les gonfler. Donc, ouais. Huitième. Pensez-vous que faire une collection est une manie?
16: Oui, moi, c'est
18: ouais,
0: moi, ça va aller vite. Hein. Là,
16: oui.
18: Ah, ouais,
16: tout à
18: fait,
0: ouais. Kiwi.
16: Kiwi.
1: Banane.
18: Ouais. J'ai du mal à m'habituer à mon nouveau surnom, le croissant, ouais.
16: Moi. Ça veut dire quoi, manie, Gégé?
0: Une manie.
16: Mais ça veut dire quoi?
0: Une manie, c'est... C'est l'habitude de faire des collections, c'est tout.
1: Ah, non, c'est... C'est la femme manie, du papy.
18: Eh, Coquelicot. Oui. Ah bon, c'est
0: bon. Ouais, bah, vous allez voir, Croissant et Coquelicot, vous allez dégager.
18: Mais non, mais j'ai demandé s'il était encore là, c'est tout.
0: Ouais, non, mais vous allez vous calmer.
18: Non, on
0: n'a rien. Eh ben, tiens, Coquelicot, comme t'as une grande gueule, tu vas l'ouvrir.
18: Oui, qu'est-ce qu'il y a? Vas-y.
0: Ouais, bah, réponds.
1: Bah, vous vous réveillez les auditeurs, là?
0: Bon,
18: oui,
0: allez, hop.
18: Oui, c'est une manie, en fait, parce que c'est une passion. Et à la fois, on peut en devenir dépendant, je pense. C'est comme le pavot, qui est de la famille du coquelicot aussi. Mm. Tu vois, en fait, je préférais qu'on m'appelle par mon nom latin, c'est-à-dire Papa Vert Royas.
0: Enfin, ouais.
18: Toshi. Mais, je veux dire, oui, je pense que c'est une manie, oui. Ouais, pour moi, c'est une manie aussi, parce que, non, un truc qui est très très sérieux. C'est que tous les soirs avant de me coucher, je regarde ma collection et je me dis putain, je suis vraiment un vénard. Mais moi, c'est pareil.
0: Et quand tu regardes ta bite, t'es vraiment un vénard.
18: Elle est grosse.
16: Ouh là là.
0: Non, quand tu regardes ta bite, tu te demandes si c'est vrai, si c'est pas une manie.
16: Ah, c'est Casimir.
0: Ouais, t'es. Oui.
16: Je crois que t'es un peu trop vulgaire quand même. Hein.
18: Ouais. Ouais.
16: C'est vrai. Calme-toi un petit peu. Hein.
18: Et tu vas épouser ça.
16: D'accord.
18: Il est revenu.
0: Alors, Tony, tu fermes. Là, tu as t'écrasé, tu as dégagé complètement, toi.
16: Je peux répondre.
18: Non, mais je crois que j'étais
16: hors d'antenne.
18: Attendez.
16: Je peux répondre.
0: Tony, tu me le vires complètement, s'il te plaît. Pilder.
18: Non.
16: Non, mais je vous rassure, je suis pas Sandy, je suis Casimir.
18: Non, mais Casimir, c'était moi il y a deux semaines. Non, Casimir, c'était moi il y a deux semaines.
16: Ouais, bah, il y a ton sosie, c'est tout.
18: Oh merde.
16: Je peux répondre.
18: Non, tu parles d'un sosie, toi.
0: Oh.
16: Oui, c'est moi qui réponds.
0: Merci.
16: Je réponds, Gégé.
0: Bah vas-y.
16: Donc Mary Poppins. Donc tout à fait, moi je pense que c'est une manie, hein, parce que d'après comme tu as dit dans ta définition, t'es toujours là, tu recherches toujours la pièce rare pour compléter ta collection. Donc,
0: c'est-à-dire
16: c'est une manie, c'est tout à fait clair.
0: Mmh.
16: C'est clair et net. Hein.
0: Ok. Tampon.
16: Oui.
0: Elle, on ne l'entend pas beaucoup par rapport aux autres.
16: Bah, je vous écoute.
18: Non, mais elle pompe.
0: Ouais, toi, tu t'écrases, s'il te plaît.
18: Comme les Shaddock.
0: Je sens que Coquelicot Croissant, vous allez dégager.
18: Hey, j'ai rien dit, moi.
16: Mais non, c'est vraiment
18: plus. Tu te calmes, moi, j'ai rien dit, moi.
0: Ouais, bah, vous allez dégager, vous allez pas me casser les cacahuètes.
18: Promis, Gérard, on arrête.
16: Ouais, bah,
0: donc,
16: moi,
0: tampon.
16: C'est pas une manie, c'est une obsession pour moi.
0: C'est-à-dire?
16: Une fois ma grenouille par jour, quoi.
0: Ouais, mais attends, mais je vois pas.
18: Tu la mets où, la grenouille?
0: Ouais, s'il te plaît, derrière. Merci.
16: C'est pourtant clair.
0: Hein.
16: C'est pourtant clair. Hein. Non, mais non. Dans quel sens? Bah, vertical. Hein.
18: La tête la première.
16: Non, mais c'est bizarre.
0: Non, mais là, je vois pas le rapport avec les questions. Hein.
16: Bah, j'essaie de répondre assez intelligemment pour que tu puisses comprendre, mais apparemment, non. Donc, non, c'est pas une manie.
0: Ouais, là, ailleurs, si tu veux, je veux bien.
16: Voilà.
18: Azak.
16: Ouais, mais pourquoi? Je sais pourquoi. J'ai compris.
0: Non, mais attends, Poussin.
16: Ben, moi, c'est une manie parce que à chaque fois que je passe devant un magasin ou une grande surface, je suis obligée d'acheter une bouteille Coca. De
13: bon, ouais, de soda.
16: J'ai
13: de
16: rien
13: soda.
16: Dit.
0: Non, non, mais c'est bon, là, on va, je vais conclure là-dessus parce que.
18: Non,
0: pas...
16: mais attends, ah, j'ai déjà
0: pas dit conneries. Non, non, non, non, mais moi, je vais conclure là, la 8e et c'est tout pour ça.
18: Elle a dit
16: la marque, Gérard.
0: Non, non, moi,
16: Ici, c'est
18: Casimir.
16: Mais il a dit, il a.
15: C'est pas grave, Gérard, on va faire conclusion de celui-là et on va enchaîner sur les ascenseurs, ok?
16: Ouais, ok. Ouais, ça va être plus intéressant.
15: Voilà.
0: Et donc, on va demander. Je te préviens, Pildar, tu dégages, je te veux plus dans l'équipe là.
16: Mais non.
0: Non, t'as rien fait, je t'ai demandé de virer Tony, je suis sûr qu'il est encore là pour la conclusion.
18: Tony? Non, je suis pas là.
0: Non, tu as presque pas.
13: Mais non, c'est un mec qui dit que c'est Tony.
0: C'est pas lui,
13: c'est un autre qui.
16: C'est pas qu'un Tony dans la vie, hein.
0: Bon, conclusion sur le premier débat.
16: Ouais.
13: Eh mais tu te réveilles, Gérard, c'est que des blancs, c'est nul, hein.
16: Oui, parce que je te
0: réveille.
13: Non, c'est toi qui va te réveiller, Gérard. C'est toi,
0: Clico.
13: C'est toi qui es mauvais.
18: Ouais. Ben conclusion, ben moi je pense que faire des collections c'est super génial quand on s'éclate bien dans la vie. Puis quand on n'a pas de meuf, ben, on peut servir, ça peut servir, quoi. C'est cool.
0: Ouais, mais attends, Coquelicot.
18: Ouais.
0: Donc si t'as pas de meuf, comment que tu peux faire une conclusion? Une collection.
18: C'est vrai, c'est dur, je suis net à faire une conclusion vu que j'ai pas de meuf, donc je ferme ma gueule.
0: Et une collection.
18: Ouais.
0: Tu fais collection de quoi, toi?
18: Des meufs.
0: Ah, des meufs, d'accord.
18: Et des pins.
0: Ok.
18: Chaque meuf son pin.
0: Ah ouais, 5 meufs à son pins.
18: Voilà.
0: Alors moi, je vais te demander une chose.
18: Oui.
0: Et il est 2h30. Normalement, je peux pas le faire.
13: 31.
18: Bon, ben.
0: Est-ce que t'as déjà le pins rouge?
18: Le pins rouge?
16: La Légion d'honneur?
0: Non.
18: Ah oui, le truc sur le pins communiste.
0: Voilà.
18: Oui,
0: ouais.
18: Je l'ai. Mais c'est pas un pins, en fait, c'est une épinglette.
0: Ouais, est-ce que t'es prêt à le revendre?
18: Ah non, celui-là surtout pas, c'est un de mes préférés.
0: Ah d'accord.
13: Merci. Okay. Gérard, il était prêt à l'acheter, hein.
0: Non, c'était pour savoir.
18: Ouais, maintenant que j'ai ton adresse, je vais aller chez toi, je vais te l'acheter, moi.
0: Oh, s'il vous plaît, là.
18: Ouais, mais en fait, j'ai une usine aussi, donc.
0: Croissant.
18: Oui.
0: Maintenant, tu fais ta conclusion. Oui.
18: Pour étayer ce débat, Sartre a dit l'enfer, c'est les autres. Je pense que cela s'adapte tout à fait. Dans huit clos. Donc, je pense que oui. Je suis content de ma collection et je conseille à tout le monde de faire des collections.
0: Ouais, mais tu baisseras ta radio le prochain coup que je te demande de faire une conclusion.
16: Mais Gégé, il a fait la pub, hein.
18: J'ai pas de radio, Gégé.
0: Poussin.
16: Eh ben ouais, une collection c'est génial, il faut continuer. Voilà.
0: Ouais, mais continuer sur quoi?
16: Sur la collection.
0: D'accord. Marie Poppins?
16: Oui, Gégé, la collection est un phénomène social, donc c'est bien. Ça fait passer le temps, tu t'amuses bien. Et puis, question fort intéressante, et puis voilà.
18: Ah, il y a un Larsen, là.
0: Ouais, tampon.
16: Ouais, bah moi je préfère faire une collection plutôt que de faire n'importe quoi, donc ça m'occupe.
0: Hein. Mm-hmm. Tony, comme t'es encore là.
13: Non, mais Tony il est plus là. Hein.
0: Casimir.
19: Oui, bah donc c'est agréable de collectionner, et puis. Moi je vais continuer à collectionner mes peluches en gros.
0: Moi je peux vous dire une chose, à part des petits problèmes, et ça je vais résoudre rapidement là pendant les deux disques. Je pense que ça va pas continuer comme ça l'équipe.
15: C'est vrai, tu t'en vas?
0: Non, mais on est bien clair, on va pas continuer dans un bordel.
15: Ah merde.
0: Ah oui, mais il y a pas de merde. Donc, pendant les deux disques, on va discuter.
15: Je peux pas, faut que j'aille faire pipi.
0: Ah ben, tu as vidé ton réservoir d'essence, mais je te préviens que t'as intérêt à te manier parce que...
15: J'ai beaucoup envie, hein, ça risque de prendre 6 minutes.
0: Oh, 6 minutes. Alors, on va s'écouter la petite...
13: Conclusion
0: pour moi, ça, le premier débat s'est très mal passé.
13: Non, conclusion du débat.
0: Très mal passé.
13: sur les collections.
0: Non, très mal passé, c'est tout. Très mal passé. Non,
13: sur les collections. Il fait une collection de très mal passé, tu peux comprendre, toi.
0: Non, mais sur le premier débat, ça s'est très mal passé.
13: Non, c'est bien, moi je trouvais ça bien.
0: Bon, bah, peut-être toi, ça te fait rire.
13: Oui, mais de l'autre côté de la radio, ça se passe bien.
0: Oui, mais toi, quand t'es derrière, mais comme quand tu viens là, c'est bizarre, ils arrêtent leur connerie tous les deux.
13: Mais il y a 68 connectés, ça cartonne encore.
0: Non, oui, 68 à
15: 69. Des... 69.
13: Ouais. Eh ben alors, c'est bien, bravo.
0: La petite aisselle de mon cochon avec un soutien-gorge, et ensuite...
20: 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Et voilà, donc vous pouvez toujours nous appeler au 08 au 0803 08 5000, et 0870 5000, et toujours 36 15, code Fun Radio, rubrique directe, et on se retrouve d'ici un petit quart d'heure pour deuxième débat
21: sur les ascenseurs.
20: Sur les ascenseurs et...
21: Je veux pas les mêmes.
20: Je veux que ça change au standard, merci.
22: Odette, 28 ans, Paris, donc, alors, elle aimerait faire de l'aide humanitaire.
23: Oui, voilà, c'est exact.
22: Donc, tu t'es déjà renseigné auprès des aides humanitaires?
23: Non, pas du tout. Non. Alors, justement, on m'a dit que tu t'y connaissais.
22: Dans l'aide humanitaire, si, t'as...
24: Il faut qu'elle aille dans les associations. Et
22: ouais,
24: tout
22: t'as
24: ça,
22: des
24: ça.
22: Associations sur Paris, hein.
23: Oui.
22: Bon, t'as...
25: La NPE?
22: Bon, mais non. Mais la NPE, n'importe quoi.
25: Tu connais bien ça.
22: Mais non, mais la NPE, ils vont pas lui trouver un truc comme ça sur le truc de l'aide humanitaire pour qu'elle essaye de voir des associations sur Paris.
25: Attends, faudrait savoir précisément ce que tu veux faire, Odette.
23: Ouais. Alors moi, ce que j'aimerais faire, c'est partir aux Philippines pour délivrer les otages.
24: Attends, t'as vu avec ce qui se passe en ce moment?
23: Justement, les pauvres otages, ils ont
24: mais,
23: besoin
24: mais y
23: de
24: moi. Il y a des otages, en plus, ils ont même pas à manger, ni rien du tout. Ils
22: ouais,
24: sont...
22: mais ça... ça
23: justement, je vais leur apporter du riz.
24: Mmh. Ah d'accord.
23: J'ai fait des provisions de riz. Là j'ai 40 kilos de riz. Donc je vais partir avec mes 40
24: mais
23: kilos
24: surtout
23: de riz
24: si,
23: au...
24: si tu vas, surtout ne pars pas toute seule hein.
23: Ah mais si, mais personne ne veut venir avec moi.
22: Non mais déjà essaye de voir
25: comment elle peut partir.
22: Bon déjà ce qu'elle peut faire y a déjà des équipes qui sont déjà sur place hein.
24: Il y a des avions spéciales pour partir là-bas quoi.
22: Ouais, non mais ils ont déjà des équipes.
24: Ils ont des jets privés tout ça. Et...
22: Non mais il y a déjà une équipe, il y a déjà des équipes de médecins qui sont partis sur place, style Médecins Sans Frontières tout ça.
24: Ouais mais pour elle, ce qu'elle veut faire.
22: Ben justement, pourquoi tu n'essayes pas de voir avec eux?
23: Ben, c'est un peu personnel,
22: là,
23: ce que tu me demandes.
22: Bah, tu veux des contacts sur, pour,
25: dans ton micro, ouais.
22: Tu veux faire, le truc, de l'aide humanitaire. Oui. Donc, je te propose déjà Médecins Sans Frontières. C'est eux qui s'occupent de, en gros, le plus gros boulot, c'est à peu près eux qui s'en occupent de tout ça.
25: Le SAMU aussi, le SAMU.
22: Non, mais ça n'a rien à voir, ça. C'est
25: le SAMU des Philippines est renommé, hein.
22: Mais non, ça n'a rien à voir avec tes conneries, Manu. Putain, mais vous savez pas ce que c'est, vous, ces trucs-là, vous. Vous avez pas vu ce qui s'est produit pendant plusieurs mois, alors taisez-vous. Donc, t'as déjà Médecins Sans Frontières qui peut déjà t'aiguiller. Oui. Ils vont aussi, ça va être bénévole, de toute manière, tu veux faire ça bénévolement.
23: Non, moi je vais être payé.
22: Ah là, ça, à mon avis, ça va être plus dur. Donc ouais, pour ça, ce qu'il faudrait que tu fasses, c'est de voir...
24: Il y a quelques associations,
25: Ouais, ou les pompiers,
24: ou même les mairies, ou tout ça, quoi.
22: Tu vas essayer de te renseigner dans les mairies de Paris.
24: T'es sur Paris même,
22: ou banlieue parisienne?
23: Banlieue,
22: donc t'essayes de voir avec les mairies qu'il y a dans ton quartier. Tu leur demandes s'ils n'ont pas des adresses.
24: Et là, tu pourras avoir toute la documentation pour essayer de te renseigner et tout
23: Non, mais le problème avec Médecins Sans Frontières, c'est que je ne suis pas médecin.
22: Non, mais... D'accord, mais eux, ils pourront t'aiguiller, tu pourrais les aider.
24: Et je crois même qu'il y a même des écoles pour essayer de devenir
23: ce que tu veux faire. Il va exister des écoles,
24: puisqu'il existe bien
22: des écoles. Mais arrêtez un petit peu vos conneries, là, vous me faites d'applaudir depuis tout à l'heure.
25: On a applaudi Sandy, elle dit
22: c'est quoi. Putain, mais merde. Mais un peu.
25: Toi, tu chies, elle dit des trucs
22: bien. Ta gueule, pas pour... D'accord.
25: S'il vous plaît.
22: Bon. Donc, le mieux, c'est de voir par rapport aux mairies. Ouais. Ils vont t'aiguiller. Ils vont te demander ce que t'as comme diplôme.
23: Oui, j'ai.
22: Putain, bizarre, tu arrêtes, Claire de Dieu.
25: C'est pas moi, j'ai pas de son. J'ai pas.
22: Tu commences à me le gonfler là maintenant.
25: Mais j'ai pas de toi là.
23: Oui, mais j'ai un BEP.
22: Ouais, mais BEP de quoi?
25: De
23: comptable.
22: Putain, tu me fais chier avec les pompiers, toi. Hein. Tu ferais mieux de t'engager dans les pompiers que de perdre la radio, tu nous ferais des vacances. Non. Et d'arrêter de perdre des jingles de merde.
24: Il y a quelqu'un qui dit non.
22: Non, mais celui-là qui arrête pas. Celui qui arrête pas, il pète le con.
24: Moi, en tout cas, c'est ce que je peux te conseiller, d'aller dans une mairie ou dans des associations. Hein. Mmh. Parce que dans les mairies, ils doivent avoir des adresses d'associations, tout ça. Quoi.
23: Vous vous rendez pas compte que le temps presse, quoi. Il faut que je parte maintenant avec mes 40 kilos de riz.
22: Ouais, mais attends, tu partiras.
24: Mais t'as quel âge?
22: 28. Là, mais ça passe, hein.
24: Bon, bah, 28 ans,
3: dans deux ans arrière, tu pourras pas partir maintenant parce que est-ce que t'as ton passeport, est-ce que t'as ton billet de train, d'avion, pardon.
24: Par contre, j'ai une question à te poser. Est-ce que, t'as juste quelque chose, t'as juste une brique de riz ou t'as autre chose?
3: Non, c'est 40 kilos.
23: 40 kilos de riz.
24: Et t'as pas autre chose, je sais pas, les pommes de terre ou...
23: Non, de la morphine.
24: Quoique les pommes de terre, ils peuvent pas les faire cuire là-bas.
3: Hein. Non,
4: mais
3: rien.
4: Si t'avais 2-3 tranches de saumon, tu vois.
23: Ouais, j'ai aussi du pâté.
3: Ah ouais, mais ça, le pâté, ça se conservera pas.
24: Mais si c'est les boîtes de pâté, prévois quand même un ouvre-boîte. Hein.
23: Ouais, puis
3: joli.
24: Parce que si tu l'amènes
4: t'es
24: là-bas...
4: T'es quand même pas conne, hein.
3: Ouais, tu restes poli avec elle, s'il te plaît, d'accord?
4: Non, mais je lui dis, t'es
3: c'est
4: quand même
3: pas, c'est pas ta copine, alors tu restes poli avec les gens qui t'emmerdent, d'accord?
24: Bah non, parce que je suis ta copine, donc...
3: Ouais, mais tu restes poli avec les gens qui t'emmerdent.
24: Je peux pas être la copine de tout le monde.
4: Ah non, ma puce, tu sais bien.
3: Fais gaffe, Tildar, parce que tout à l'heure, tu l'as morflé.
4: Tu donnes à droite à gauche, quand même.
3: Bon,
4: finir avec Odette, parce qu'il y en a encore plein. Vas-y, maintenant.
3: Donc, pour ça, tu essayes de voir avec les mérites, manière, voilà. Tu pourras pas partir dans l'immédiat, et ils te conseilleront de donner ça à Médecins Sans Frontières.
23: Ah non, attends, moi, je ne le donne pas, mon riz, je le vends. Hein.
24: Prends ton temps pour partir, hein. Vas-y pas, comme ça.
23: Non, mais ils seront morts, hein.
3: Mais non, t'en sais rien pour l'instant.
24: Si ça se trouve, d'ici là, ils seront encore là-bas, alors.
23: Mais n'oublie pas de prendre de l'eau. J'avais également le projet de partir au Kosovo. Est-ce que vous pensez qu'ils pourraient, à la rigueur, parachuter au Kosovo pour que je les sauve là-bas?
3: Mais qu'est-ce qu'on parle du Kosovo?
24: Non, mais c'est vrai que le Kosovo aussi, il y a des problèmes.
3: Non, mais attends, le Kosovo, c'est
4: pas polémique. Hein.
3: C'est terminé, cette histoire. Oh là là.
23: Et les petites tchétchènes, moi, j'ai envie de...
3: Non, allez, hop, bonne nuit, on se ternise, c'est pas sur ce sujet-là. Allez, hop, terminé.
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3: Et voilà, rebonsoir à tous. Donc, bienvenue pour le deuxième débat. Vous êtes toujours sur Fun Radio, donc vous pouvez toujours nous appeler au 0803-085.
6: Devant ton micro, Gégé.
3: Donc, c'est Manu qui est au standard, pour l'instant seul, et Fuldar qui est à l'AREA.
6: Ouais, on vient de s'écouter quoi, mon cher?
3: Et justement, je vais le dire, donc vous pouvez toujours nous appeler aussi le Minitel qui doit fonctionner.
6: Ouais, bien. On est 23 connectés.
3: Donc, 36-15, code de Fun Radio, rubrique directe, et toujours l'IRC, Rigo vous y attend, donc www.fr, Fun Radio. Et on est de s'écouter Paul Prédo avec T'as le jambon qui transpire dans le torchon, le deuxième, je ne sais pas.
6: Si, il arrive, tiens, c'est ça.
3: Ouais. Voilà, merci. Et le deuxième, c'était les Généco en route avec Pousse-Pousse, ma cochonne. Voilà. Donc, deuxième débat.
6: Bon disque.
3: Qui vont porter sur les débats.
6: Les donc, pistons,
8: Ah, mais c'est un peu la même chose, les débats et les pistons. Ouais.
6: Justement, à ce sujet-là, il y a Annie sur le Minitel, au sujet du débat, qui dit « Le plus gros piston de la radio, c'est quand même notre GG national. Tu ne serais rien contre les poèmes de GG. Nous, manque à tous. » Je lance, on s'en fout, en fait.
3: Ouais, bah, pourquoi? Non, moi, je m'en fous.
6: Enfin, elle dit quand même que t'es le plus gros piston qu'on peut rêver, quoi.
3: Non, mais s'il y en a qui veulent des poèmes, eh ben, on verra ça avec Max, on est certain.
6: Non, ce qu'elle veut dire aussi, c'est qu'elle dit que toi, t'as été pistonné par Max, autrement, t'aurais jamais fait de la radio.
3: Bah, justement.
10: Ouais, sur IRC, ils disent que t'as pris un gros coup de piston dans le cul, ils disent.
3: Ouais, mais ça.
6: En même temps, mais.
3: Ça, ça va être la question qu'on va poser. Donc
6: c'est la question piège.
3: Ça va être la question qu'on posera en 6, si on a le temps, si ça se passe bien. Donc, alors, pour ça, on va accueillir Caisse de Prout, 22 ans de Paris, 101.9. Bonsoir à toi.
26: Bonsoir,
3: Gégé. Susboul, 24 ans, Tours, 102.8. Bonsoir. Le comte de Monte Cristo, 23
6: ans. Non, de Monte Cristo.
3: Monte Cristo, 23 ans, Montpellier, 103.7. Bonsoir à toi.
27: Oui, tout à fait, le comte de Monte Cristo.
3: Et Gros Barbu, 21 ans, Arras, 96.9.
6: Gros Carbu, Gérard.
27: Bonsoir, gros carbu. C'est Gros Carbu.
3: Ouais, excuse-moi. Donc, 96.9. Voilà.
27: 96.9.
3: Ok. Alors, la première question. Auriez-vous été pistonné par un membre de votre famille? Pardon, je répète. Non, je répète.
8: Moi, l'inceste, j'y non.
3: Bon, alors, Manu.
8: Ouais.
3: Déjà, pour commencer, tu éteins ton micro et tu t'écrases.
8: Ok.
3: Tu vas faire comme Fildar maintenant. T'es au standard maintenant, tu prends les gens et vous virez les gens quand je vous le dis. Alors, je répète la question parce que j'ai bafouillé.
27: Ouais.
3: Auriez-vous été pistonné par un membre de votre famille? On va demander ça à Gros Carbu.
27: Oui, alors moi, ça m'est arrivé.
3: Mm-hmm.
27: Ça m'est arrivé une fois, effectivement. Je tiens pas trop à en parler sur cette antenne.
3: Non, mais de toute manière, non, mais on te demande, c'est pas... même si je te demande si est-ce que tu aurais été pistonné par un membre de ta famille, donc tu n'as pas besoin de préciser par qui.
27: D'accord.
3: Exactement.
27: D'accord.
3: Ouais, c'est simplement tu réponds si oui ou non, c'est tout. Et puis tu essayes de me préciser la question.
27: Alors, c'est quoi? Oui, la réponse, parce que la question, c'est toi qui la poses.
2: Ah ouais.
27: Oui, pardon, c'est pas grave. Enfin, oui, donc j'ai été pistonné une fois par un membre donc de ma famille.
2: Ouais.
27: Enfin, ma famille proche.
6: Ah. Gérard se mouche.
2: Il y a un asticot.
27: Tu m'écoutes?
5: Du verre.
2: Ouais, ouais, je t'écoute, gros carbu.
27: Et donc, ça a été très agréable.
2: Mmh. Ouais. Ok, comte de Monte Cristo.
7: Cristo,
2: ouais.
7: Bah écoute, moi j'adore me faire pistonner par les membres.
2: Je te demande de ta famille.
7: Ouais, les membres de ma famille, bah franchement j'aime déjà moins.
6: Ouais, normal.
7: Parce que, parce

0: Avec la question, hein.
1: Non, moi je suis comme Gérard, je vois pas vraiment le rapport de ta question par rapport à la réponse.
2: Par rapport à la réponse, ouais, mais ça.
0: Non, ta réponse, je vois pas du tout le rapport. Ouais, ta réponse.
2: Je t'ai dit pas la famille. Moralement, pas la famille, c'est tout.
0: Ah bon, d'accord. Donc, pour toi, c'est non.
2: Ça se fait pas, ouais. Je vois pas pourquoi il y aurait certains qui auraient des avantages de ce côté-là ou de l'autre, et pourquoi il y en aurait qui en auraient pas.
0: Non, mais de toute manière, faut se dire une chose, que si t'es pistonné par un membre de ta famille, de toute manière, automatiquement, t'as des avantages que d'autres n'auront pas.
3: Ah bah c'est
0: ça, c'est sûr, hein.
2: Ouais, mais si je me fais pistonner par un membre qui est pas de ma famille, ça donne le même résultat, c'est pareil.
0: Bah oui, mais ça...
2: moralement, c'est correct.
0: Non, parce que de toute manière, ça revient à ta question. Donc, si tu te fais pistonner par un autre membre, une autre personne hors que ta famille, donc tu seras aussi mal vu que si c'était par ta famille.
2: Ouais, mais ça, c'est parce que c'est mal vu, parce que les gens, ils ont des préjugés, mais à l'époque où on est, je veux dire, il n'y a pas de raison que ça soit mal vu.
0: Oh non, mais il n'y a pas besoin de préciser, d'avoir des préjugés parce que tu te fais pistonner par quelqu'un, hein, bah, ça, non.
2: Il y a de nos jours des gens qui trouvent que se faire pistonner, c'est pas bien, quoi.
0: Bon, enfin, bref, on va pas s'éterniser sur la précision de ta question, parce que je pense que, sur ta réponse, parce que...
2: On s'est compris.
0: Ouais.
1: Moi je suis pas vraiment d'accord, mais bon.
2: Attends, parce que lui il aime se faire pistonner, c'est pour ça toi t'aimes te faire pistonner, ouais. Non?
0: Mais non, mais la question, de toute manière, fallait si t'as bien écouté la question.
1: Elle était claire la question pourtant.
0: Elle est claire pourtant. Gros carbu, là, elle l'a bien précisé.
4: Non, mais pourquoi? Moi je comprends pas pourquoi.
0: Mais si par exemple que bon attendez, je vais répondre. Non, mais je vais répondre après. Je vais répondre après. Susboule.
3: Ouais, Gérard. Moi, je me suis fait un jour pistonner par un cousin éloigné, qui m'a en fait permis de m'introduire dans le bureau, de me faire introduire dans le bureau de son patron pour justement avoir des suites après, quoi. Et ça a été vachement positif, hein.
0: D'accord.
3: On n'a pas parlé dans la famille, enfin, tu vois, c'est resté...
2: Tabou.
3: Top secret. Secret.
0: Non, c'est resté secret, ouais, d'accord. Je vois à peu près...
4: Non, ça va, Terminator.
0: Caisse de prout.
5: Ouais, moi j'ai été pistonnée par mon grand frère.
0: Tu peux parler un petit peu plus fort s'il te plaît parce qu'on t'entend vachement mal.
5: Pourquoi j'ai été pistonnée par mon grand frère.
4: Parce que tu bosses dans sa boîte.
5: Ouais, c'est un peu ça, ouais.
0: Non, mais voilà. Attends, Fuldar, pour l'instant, c'est pas toi qui demande aux gens, c'est moi, d'accord?
5: Il avait raison. Et donc, du coup, mon père est pas au courant parce qu'il voulait que je me débrouille toute seule et sans mon physique, quoi.
0: Tu sais qu'il y a de la musique derrière?
5: Ah, c'est pas moi, hein.
0: C'est bizarre parce que je viens d'entendre les démons de minuit.
4: Ah.
0: C'est quand même bizarre. Donc tu disais que c'était pas tellement bien vu.
5: Bah oui, parce que donc on l'a pas dit à mon père parce qu'il aurait pas apprécié. Et que donc du coup on a gardé ça secret pour tous les deux, quoi. Mais il y a que ma petite sœur qui est au courant parce qu'elle aussi elle a été pistonnée. Mais bon, mon frère voudrait qu'on dise, quoi.
1: Ouais. Ça dépend après de si c'est un gros piston ou un petit piston, quoi.
0: C'est qui rajoute là?
1: C'est gros carbu.
0: Donc alors toi t'es pas d'accord avec ce que disait Monte Cristo là?
1: Bah non, pas du tout.
5: Non, c'est pas Monte Cristo, hein, c'est Caisse de Prout.
0: Juste avant qu'on parle là.
1: Alors? Non, mais je suis pas du tout d'accord parce que je pense qu'il y a aucune gêne à se faire pistonner, même si ça doit être un gros piston par un membre de sa famille.
4: Mais tu bosses dans quelle boîte?
1: La question était très claire, hein, Gérard. C'était
0: non,
1: ça.
0: Mais attends, tu bosses dans quelle boîte exactement?
6: Pas de marque.
1: C'est à moi.
5: Pas de marque.
4: Ouais. Ouais. Tu t'es non, mais sans dans quelle boîte?
0: Non, mais sans citer de marque, tu travailles.
1: Sans citer de marque, alors je sais pas dans les télécommunications.
0: Ouais, d'accord. Et donc t'es rentré là-dedans par piston, en fin de compte.
1: Bah, quand je suis rentré à France Télécom, c'était...
4: Pardon. Ce qui est con, lui.
1: Pardon.
4: Mais on lui dit pas de marque, il donne France Télécom.
0: Ouais. Oh, c'est nul, ça.
5: Là non plus.
1: J'ai pas fait exprès. Mais enfin, c'est pas vraiment ça. Donc, je suis rentré par un gros piston, et j'ai pas du tout eu de honte, et de préjugés, ni de barrières vis-à-vis de tout ça, quoi.
5: T'arrives à t'asseoir après.
1: Pardon?
0: Mais non.
5: T'arrives à t'asseoir après.
0: Bah ouais. Tu sais qui parle
4: là? Il avait une chaise.
5: C'est Susboul. C'était assez digne quand même.
0: Non, mais parce que toi, avec un piston, t'as pas réussi à t'asseoir, toi, d'après ce que je vois.
5: J'ai mis 3 jours, en fait, à hésiter, parce que je savais pas trop, tu vois, ce que les gens allaient en penser, tout ça. Et puis donc, j'hésitais beaucoup, ouais.
4: Gérard, il y a une question sur Minitel de Dr Alma qui demande si toi tu préfères te faire une bonne pisse ou un bon ton.
0: Alors lui, tu vois, il va se faire niquer sa race en beauté parce qu'il n'y répondrait pas.
4: Va se faire niquer ta race.
0: Voilà,
4: en beauté sa mère.
0: Il va sur une autre radio dire des conneries comme ça.
4: Va sur une autre radio.
0: Oh, s'il vous plaît.
4: Des conneries comme ça.
0: Oh!

0: Les micros, là.
1: Gérard.
0: Oui.
1: Oui, par rapport à ce que tu voulais répondre tout à l'heure, t'as dit que tu répondrais plus tard, finalement t'avais pas répondu, qu'est-ce que t'en penses alors tout
0: non,
1: ça
0: mais justement, parce... perdu, non mais attends, parce que justement Rigaud il voulait me poser une question,
1: ah,
0: donc
1: oui,
2: non.
0: Donc moi c'est vrai que en fin de compte se faire pistonner par un membre de sa famille, sur ce que vous m'avez dit, il y en a qui sont d'accord, il y en a d'autres qui sont pas d'accord. De toute manière, je vois pas le rapport de dire oui ou non, parce que en fin de compte, t'es pistonné par quelqu'un de ta famille, comme toi, gros carbu, qui a été pistonné pour rentrer dans la société où t'es.
2: France Télécom.
0: Donc, pour bien dire.
3: France Télécom.
0: Fildar, encore une fois, je te vire.
2: Excusez-moi.
3: On parlait pas de marque.
2: Non, vas-y, continue.
0: Donc, c'est pas parce que tu te fais pistonner par quelqu'un de ta famille que tu seras bien vu par les collègues. Ça, c'est sûr. Okay. Ça, c'est vrai que tu. Au contraire, tu te feras mal voir.
2: Ça dépend si personne le sait. Ouais. Si personne le sait.
0: Non, mais attends. Parce que, de toute manière, tout le monde va le sera.
2: Comment?
0: Tout le monde va le savoir parce qu'automatiquement il va t'attendre à la fin de sa journée. Vous allez rentrer ensemble.
1: Bien sûr.
0: Ah. Oui, donc automatiquement.
2: Ah, s'il tape tous les cums qui bossent avec lui aussi, ouais, bah,
0: non,
2: bon carbu.
0: Non mais.
2: C'est que t'es pédé.
0: Non mais faut bien préciser.
1: Surtout les petits nains aux grandes oreilles.
0: Gros carbu, tu me laisses finir.
1: Oui.
0: Donc c'est vrai que faut bien se dire une chose, que lorsque tu rentres avec quelqu'un qui t'a pistonné, donc automatiquement il va t'attendre.
2: Pour te repistonner.
0: Oh, ta gueule, toi, et hop,
2: la double.
3: Moi, je vais te dire que même les petits pistons, c'était très agréable, quand même. Hein.
0: D'accord.
3: Ouais, enfin, les gros, c'est mieux. Hein.
0: Bon, si je peux continuer de répondre à la question.
2: Oui,
0: je
3: suis Gérard.
0: Donc, alors, pour continuer, pour en finir, parce qu'après, on va passer à la deuxième.
1: Termine-toi, oui.
0: Donc pour répondre à Gros Carbure et puis à vous là, comme il y en a la moitié qui n'ont pas compris la question, apparemment ils ont l'air de s'en foutre de ce que je dis.
2: Non, je pense pas. Ouais,
0: donc alors c'est vrai que après tu te fais accompagner par le membre de ta famille qui t'a pistonné, t'es mal vu par ses collègues et automatiquement ils savent très bien que t'es rentré par piston. Par contre, le jour où tu fais une grosse connerie, ça retombera sur la personne de ta famille. Je suis bien clair avec toi, Carbu.
1: Tout à fait.
0: Donc voilà.
1: C'est ça, tout à fait.
3: Donc vaut mieux être pistonné que.
1: Mais on est bien d'accord. On est bien d'accord, Gérard. Donc dans ce cas-là, qu'il n'y a pas de honte ni de gêne à avoir par rapport à tout ça.
0: Bah oui, bah justement, c'est ce que je viens de dire. Mais c'est vrai que par rapport aux collègues de boulot, ça c'est sûr que ça va être dur.
1: Je peux te poser une petite question peut-être un petit peu indiscrète, Gérard.
0: Bah dis.
1: Oui. Est-ce que toi tu t'es fait pistonner pour rentrer là où t'es?
0: Ben justement, ça va être la question 6. Alors, moi je peux pour en finir avec l'histoire de la famille. Là, parce que moi, mon ex, elle s'est fait pistonner par son père pour rentrer comme policeuse dans une grosse société de
2: policeuse. C'est quoi?
0: Policeuse, c'est celle qui
2: pour polir
0: les
2: bagues.
0: Oh, merci.
2: Non, c'est pas dans la police, c'est policeuse.
0: Policeuse.
3: Polissonne.
0: Donc, elle s'est fait pistonner par son père. Et je vais te dire une chose, que par un moment donné, dans son entourage,
2: ça jasait. Hein.
0: Ça a été grave. Hein.
3: Pourquoi tu
0: t'es
3: pas fait pistonner par son père?
0: Ben oui, comme son père, c'était celui qui fabriquait les bijoux. Automatiquement, ils lui ont demandé s'il connaissait quelqu'un pour remplacer une autre personne qui était justement sur les débats sur les femmes enceintes. Mm-hmm. Et en fin de compte, l'autre a dit oui, qu'il connaissait quelqu'un. Il a fait rentrer sa fille. Et automatiquement, ça s'est fait mal voir par les entourages et même par la direction. Par un moment donné, c'était très
2: limite. Excuse-moi, Gérard. Il y a Danny Bach sur le Minitel qui dit Gérard, je voudrais me faire pistonner chez Peugeot. Combien ça va me coûter? Parce que est-ce qu'il faut payer pour se faire pistonner?
4: Ouais.
2: Et donc, il voudrait savoir combien ça va lui coûter en euros et si c'est en diesel.
0: Bon, alors là, je vais te dire une chose. Déjà, pour commencer, on va pas s'amuser à parler des histoires.
2: Sans marque, sans parler de la marque.
0: Non.
2: Est-ce qu'il faut payer pour se faire pistonner? Ça peut le faire.
0: Non.
2: Bah,
0: attends, pourquoi?
4: Bah,
0: pourquoi
4: pas, on peut demander un cachet, un truc.
2: Non. Si un mec, il dit, tiens, moi, je vais te faire rentrer chez un n'importe quoi, si tu me donnes de l'argent, t'acceptes ou pas?
3: Oui,
0: de toute manière, faut se dire une chose, que ça, c'est un truc, la question, elle est bien, il a eu du mal à la tourner. Mais en fin de compte, un conseil que je peux donner
2: à Dany,
0: n'essaye pas d'insister si c'est pour que tu payes parce que il t'a fait rentrer le mec, c'est pas la peine, tu laisses tomber, t'essayes de trouver un truc par toi-même parce que ça sert à rien de vouloir payer quelqu'un. Hein.
1: D'accord.
0: Donc voilà.
1: Moi, je ne peux pas, mais
5: Gérard,
0: oui.
5: Sur RC, il y a
0: attendez, s'il vous plaît, merci.
2: Il y a Fesse de Babouin qui aimerait bien que tu le pistonnes à Fun Radio.
0: Non, lui, il va se faire foutre. Quand il arrêtera ses conneries, il me fera signe.
2: Peut-être un petit sondage, Gérard.
5: Ouais, un petit sondage. Ouais.
0: Donc, travaillez-vous grâce à un piston? Alors, donc, c'est 56% des gens répondent que non, sinon ils se font virer. Donc, je vois pas du tout.
2: Bah, si, comme tu dis.
4: Bah oui.
0: Ouais, mais ça.
2: Si jamais
0: mais...
2: si jamais ça s'apprend,
0: ouais,
2: ils sont virés, tu vois.
0: 41% des personnes sont pistonnées de métier. Bon, ça c'est justement voilà. Alors tu vois.
2: Bah oui, mais ça se rejoint. Bah
0: oui. Ouais, mais ça se rejoint sur la troisième question.
2: Bah donc... C'est pas grave. On expliquera justement tout à l'heure ce que c'est le piston de métier.
0: Donc 29% ne veulent pas être beaux comme moi. Ça, je vois pas du tout. Et 8% préfèrent l'amour en mer. Hein. c'est quoi cette histoire?
2: Bah, je sais pas.
0: Bon, enfin, c'est pas grave. C'est pas de la pote à Rigo parce que.
2: Non, c'est un bon con. Ouais. Rigo, c'est un bon con quand même.
1: Que Rigo, il est cool.
0: Ouais. Il y a heureusement que.
3: Il tient bien le pari.
0: Tiens, tu sais pas quoi faire, tu vas me chercher un mot là maintenant. Que piston donnait la.
6: Je sais pas lire. Ouais, ouais, mais je sais pas lire, Gérard.
0: Ouais, tu sais pas lire.
1: Notre alors, capello va chercher un mot là.
2: Non, je vais le faire, donne Gérard.
0: Non. Alors, quelle est la différence entre un piston rotatif et d'un moteur et d'un piston normal?
6: Ouais.
2: Bonne chance.
1: C'est la question, ça.
0: Bah, oui. Alors,
2: deux secondes, Gérard, avant, il y a une question Minitel qui est très importante. Évidemment. C'est Camille du département 69 qui dit, GG, est-ce que c'est vrai que t'as gardé le piston de la Mercedes qui était sous le pont de l'Alma?
0: Donc, Pildar, encore une connerie comme ça et t'es viré.
5: Ah, moi, j'avais la même avec le volant d'Ayrton Senna.
0: Non, ah. Ça, ça a rien à voir non plus. Gros barbu.
1: Gros carbu.
0: Gros carbu, pardon.
2: Alors, il est barbu aussi.
3: Ouais.
1: Pour répondre à la question entre le piston rotatif et le piston normal.
0: D'un moteur et d'un piston normal. Hein.
1: Tout à fait, oui. Je pense que la différence flagrante qu'il y a, c'est qu'entre un piston normal et un piston rotatif, le piston normal reste toujours en translation droite, rectiligne, ainsi que le piston rotatif, lui, varie par rapport à son axe de symétrie qui se trouve au centre de ce piston et qui permet donc une rotation sur lui-même.
3: Ah, d'accord.
2: T'écoutes ce qu'il dit, c'est débile ce qu'il dit en plus.
0: Ouais. Qu'est-ce que tu viens de dire, le gros barbu?
2: Oh non, il répète pas. Hein.
0: Non,
2: Lina, cette question dégage là. Elle est pourrie, cette question. Non, on passe à la troisième.
0: Sérieux. J'ai pas écouté trop.
1: Pourquoi tu m'as pas écouté?
2: Ça va être trop.
0: Non, parce que je regardais ce
1: qu'on. Ouais, mais moi je te parle, Gérard.
2: Non, mais c'est pas grave. Gérard, ce que tu vas faire, c'est que tu vas donner juste la définition de ton truc et on passe à la prochaine, quoi.
0: Non, mais attends, toi tu es au standard, tu t'écrases, t'éteins ton micro.
2: Oh, mais ça me fait chier là.
0: Eh ben ça te fait chier, tu rentres chez toi, tu te casses.
2: Oh là là.
0: Le comte de Monte Cristo.
1: Ouais, non, c'est vrai que la question elle est quand même moyenne. Bon, alors à savoir la rotation, je sais pas, quand tu fais exploser le moteur à chocolat, toi, tu préfères ça dans le sens des aiguilles d'une montre ou dans le sens inverse?
0: Rotatif d'un moteur et...
1: Mais dans quel sens? Pour toi, à ton usine à Suchard, tu préfères quel compte comment?
0: Alors c'est une personne qui conduit merci.
1: Ouais.
0: Alors la définition, c'est une personne qui conduit une rotative, voilà.
2: Bah ouais, normal.
0: Donc c'est tout ce que je peux donner comme renseignement sur ça.
1: Ouais, ça nous aide pas des masses, hein, c'est vrai qu'on fait.
0: Bah ouais.
1: Je la trouve un peu compliquée ta question.
0: Ouais, bah ouais. Bon bah c'est pas grave, on s'éternise pas là-dessus.
2: Ah ouais.
1: Vous êtes sauvés, les filles. Vous êtes
2: donc
1: sauvés.
2: La troisième question.
1: Le problème, c'est que t'as tendance à te faire des débats de plus en plus difficiles pour nous, quoi.
7: Les questions, c'est pour les initiés, quoi.
3: Ouais.
2: Non mais alors, bientôt l'académie.
3: C'est un peu mature sur les bords, je trouve quand même.
0: Qui c'est qui dit ça?
3: C'est Prout, hein.
0: Ouais, bah, caisse de prout, tu retournes voir Manu au standard, voilà. comme ça, je serai pas trop mature. Au revoir à toi, nuit. Bonne nuit.
2: Non, mais il faut savoir que Gérard n'accepte aucune critique parce que
1: Gérard,
2: c'est lui le meilleur.
1: C'est pas mature, c'est tout. Il est dilaté.
3: Gérard, il a 20 millions d'auditeurs, il peut pas se permettre ça.
1: Ouais.
0: Alors, donc, question
2: 3.
0: Question 3. Être pistonné est-il peut-il être un métier?
2: Non, être pistonneur.
0: Ah ouais, être pistonneur peut-il être un métier? Donc on va demander à Susboule.
3: Bah ça dépend dans sous quel sens tu le prends, mais je pense qu'il y a des gens qui sont spécialisés pour envoyer des personnes vers d'autres personnes justement qui sont en demande. Par exemple, il y a des personnes qui aimeraient offrir leur service, tu vois. Il y en a d'autres qui aimeraient les payer.
0: Oui.
3: Et donc, c'est le marché, quoi. Tu vois, c'est donnant, et il y a des personnes qui sont habilitées à envoyer des personnes vers d'autres personnes.
0: Bon, ben, on... Ok. le comte de Monte Cristo.
7: Ouais, bah écoute, les pistonneurs, moi je pense que t'as déjà entendu parler des affaires, des dessous de table.
0: C'est dans le foot.
7: Je voudrais que tu m'expliques, bordel de Dieu, qu'est-ce que tu fous, toi, avec tes mains sous la table, gros cochon.
0: Alors, je veux dire une chose, le comte de Monte Cristo.
7: Oui, dis-moi tout.
0: Tu vois, ta réponse, ta réponse à ma question, t'as l'air de t'en foutre. Est-ce que je suis avec mes mains sous la table, ça te regarde pas, tu retournes voir Manu au standard et je te dis bonne nuit, au revoir.
2: Bonne nuit.
0: Et voilà, alors.
1: Ça, c'est normal.
0: Et gros carbu.
1: Gros carbu, ouais, bah écoute, là, il a foutu la merde, l'autre, là. J'ai oublié ce que je... Attends, c'était la question, c'est...
0: Être pistonneur, peut-il être un métier?
1: Oui, ben moi, je pense que tout à fait, parce que tu peux effectivement commencer en pistonnant quelqu'un, et puis t'aimes ça de plus en plus, et donc t'en fais un deuxième, et puis t'apprécies encore plus, donc tu dis que tu peux rendre service, donc que ça fait du bien, que ça fait du plaisir, donc, écoute, tu pistonnes, et t'arrêtes plus de pistonner après, quoi. Mmh.
2: Ah, donc, si on pistonne, et qu'on pistonne de plus en plus de monde, donc on peut, ça devient un métier, donc on est payé pour ça.
0: Ouais. Ouais, mais ça dépend de la
1: ça dépend où tu travailles, en plus, voilà. Dans quel secteur tu travailles, ça dépend ça si peut être quelqu'un au-dessus de toi qui va s'occuper de tes affaires ou si t'es indépendant.
2: Mais justement, pourquoi?
0: Non, mais ça peut être un secteur privé comme un secteur public.
3: En général, public. Public, hein.
0: Qui c'est qui répond? C'est Suze de Boule?
3: Ouais, c'est Suze de Boule.
0: Ouais, je pense, général, ouais, mais je pense, public, ouais. Je pense aussi. Qui c'est qui a répondu d'autre derrière?
2: Gérard.
0: Oui,
2: on peut accueillir Magnum à la place de caisse de prout.
0: Ouais, alors Magnum.
8: Voilà. Oui, bonsoir Gérard, tranquille.
0: Magnum. T'appelles d'où?
8: De Miami.
3: Atom.
0: Hein?
8: Miami.
0: Non, donne ta.
8: Écoute sur internet là.
0: Non,
5: c'est vrai, je l'ai sélectionné sur internet.
8: Sur internet l'émission Gérard.
0: Donc ok. La fréquence de là-bas?
8: Bah c'est internet, Real Audio.
2: Bon d'accord. Ouais,
5: y a pas de fréquence. Ah si, c'est vrai, y a pas de fréquence.
0: Donc alors pour toi Magnum?
8: Ouais, bah moi vu que je suis très loin, j'ai pas entendu la question Gérard.
0: Alors donc la question c'est, être pistonneur peut-il être un métier?
8: Non, c'est impossible puisque bon, pour pistonner quelqu'un, il faut déjà être son propre patron. Ouais. Ou alors être bien placé.
1: Pas forcément.
0: Oh! Arrête cette musique là!
2: C'est pas moi, c'est lui!
8: C'est moi!
0: Oh non, mais hey, Magnum!
8: Ouais, mais je suis obligé quoi, c'est moi!
0: Non, t'éteins ta musique s'il te plaît!
8: Ok, y'a pas de problème!
0: Merci!
8: Bon! Donc, ouais, mais non, ça peut pas être un métier puisque tu payes pas les gens. Enfin, les gens vont pas te payer pour que tu les pistonnes, quoi.
1: Je suis pas d'accord.
3: Si,
0: Gérard.
8: Non.
0: Justement.
8: Non.
0: Attendez.
2: Justement sur le.
3: Attendez. Peut-être pas à Miami, mais.
0: Oh, si ce boule, c'est mieux. Merci.
2: Justement, sur le Minitel, en fait, il y a Tom, 22 ans du département 86, qui demande: peut-on se faire pistonner par un garagiste? Si oui, faut-il demander un devis? Est-ce qu'il faut demander un devis avant de se faire pistonner?
0: Oh, Manu, s'il te plaît, t'essayes de me calmer.
2: Hein, Gérard. Faut-il demander un devis si par exemple on s'adresse à un garagiste pour se faire pistonner?
0: Non, pas spécialement.
2: Non. Tu peux expliquer un peu parce que moi j'arrive pas à comprendre la question.
0: Non, moi non plus.
2: Ah merde.
0: Donc
2: Tom, si tu peux nous expliquer ta question.
0: Ouais, parce qu'on comprend pas. Un sondage alors. Vas-y, Gérard. Pistonner est-il un luxe? Alors 52% des personnes répondent que ouais bon, c'est mieux. Mais je préciserai pas la marque, comme ça, ça ira plus vite. 3% des gens interrogés portent plainte contre mon indiscrétion, donc ça, je vois pas ce que ça peut...
2: Ah, c'est chaud.
0: 27% ne veulent pas répondre parce qu'ils sont d'accord.
2: Ils sont quoi?
0: Je dirais pas, tu vois.
2: Ah.
0: Et 11% s'en branlent parce que il regarde Technomax. Ah, ça va faire pouvoir plaisir à Max, ceux qui se sont amusés à sortir ça, les 11% qui se disent qu'ils s'en branlent des questions. Ceux qui s'en branlent des questions parce qu'ils regardent Technomax, alors là, je vais vous dire une chose, les mecs, vous allez morfler.
2: Tiens, j'ai Bobo le singe sur Minitel qui demande si on peut se faire pistonner à la loco par les videurs.
0: De toute manière, si tu veux être videur, tu peux te faire pistonner par les mecs de la loco, mais
2: De toute façon, oui, à mon avis, oui.
1: Et toi, Gérard, tu peux pistonner pour la loco?
0: Non, pas du tout.
5: Il se fait pistonner à la loco.
2: Gérard, excuse-moi, on va accueillir Pistonlet. Ouais, à la place de je sais plus qui.
0: À la place du comte
2: de Monte Cristo, ouais.
0: Alors, Pistonlet.
3: Bonsoir,
1: je sais même plus qui est là-dedans.
0: Fréquence?
3: Salut.
1: 96,4.
0: 10 heures. 96,4, t'appelles d'où?
1: Pourquoi virgule?
3: De Nancy.
0: Manu, tu peux me contrôler la fréquence Nancy?
2: Tu peux me contrôler la pression?
1: Ouais, parce que tu contrôles.
2: Alors, t'as 9,4 à l'avant et 9,2 à l'arrière. Bon, c'est bon, tu roules.
3: Je
0: Je te demande.
2: Ah, t'as les pneumatiques en pleine forme. T'es un killer.
0: Putain, mais t'es vraiment starbé, toi. Hein.
2: Pourquoi ? Mais oui, c'est bon, un ancien.
8: Ouais, en plus, c'est
0: bon.
8: Cas,
0: ouais, c'est parfait. C'est bien 96.4 ?
2: C'est exact.
0: Ok. Donc, alors, pour toi, la question, tu veux que je la répète ? Parce que je pense qu'on te l'a pas dit à longtemps.
2: Non, est-ce que ça peut être un métier d'être pistonneur ?
0: Ah, oui.
2: Voilà.
9: Oui. Je pense que dans certains pays, il y a certaines dérogations qui sont accordées à certains partisans de la pistonnerie. Et éventuellement, en France, c'est sur le coup de se faire.
0: Tu peux préciser, parce que...
5: Ouais, précise.
0: Parce que là, il y a un truc que j'ai pas compris, là, c'est que tu as dit qu'en France, on pouvait se faire pistonner par quoi ?
9: Par des pistonneurs.
0: Non, attends, t'as
2: pisteurs,
0: dit autre chose.
2: Des pisteurs, elle a dit.
0: Non, elle a dit quelque chose d'autre avant et personne, même Rigaud, il l'a pas entendu.
9: Pisteur. Oh, merde. Attends.
1: Eh ben.
0: C'était elle.
2: Non, je sais pas, ça sonnait ici, ça, c'était ça.
5: Bon Gérard.
9: C'est grave.
5: En attendant, il y a Perfora sur l'IRC, il te demande si c'est vrai que dans le milieu du X, des films porno, il faut coucher pour réussir.
0: Bon bah ça, c'est se faire pistonner en fin de compte.
1: Je crois qu'en plus, Perfora, lui, est bien mêlé à ce milieu-là en plus.
2: Il n'y a pas de balance ici. Hein.
0: Non, on balance pas les trucs comme ça, donc
2: on balance pas les pistonner. Hein.
0: Donc c'est vrai que...
9: Il était pistonné par Passepartout et
0: pareil. Pourquoi ? Ouais, ben, le mieux c'est de voler dans un sac à main.
9: Ouais.
5: Fildar, tu vas loin, Gérard.
2: C'est vrai que pour être pistonné, il faut ça ?
10: Non, arrête.
0: Là, ça Fildar.
5: Oh là là.
0: Fildar, je sens que tu vas virer.
8: Ouais.
9: Au standard.
8: Il bouge.
2: C'est qui a un téléphone pourri ?
0: Manu, tu éteins ton micro, s'il te plaît.
2: Oh. Mais je peux pas répondre à Fildar.
9: Bon, c'est mignon. Hein.
1: C'est le bordel, on n'avance plus dans le débat, là.
0: Ouais. Alors, quatrième, parce que on a toujours pas compris ce que tu voulais nous dire, pistonné.
9: Je répète.
0: Ouais, parce qu'on n'a pas... On a toujours pas compris.
9: Je répète, dans certains pays, certaines dérogations sont accordées à certains pistonneurs.
0: Alors, tu peux préciser les histoires de dérogations, parce que là,
1: c'est là-dessus.
9: Précisons les pistonneurs, s'il te plaît.
0: Non, mais attends, tu peux préciser.
9: Bon, je précise.
0: Oui,
9: il existe des pistonneurs dans certains pays qui sont payés.
0: T'arrêtes.
2: C'est pas moi, arrête un peu, je suis pas en train de jouir là.
9: Mais moi ton gros piston, Gérard.
2: Oh là là là.
9: Non,
2: Manu, c'est Manu qui déconne. Manu. Ça y est.
1: Gérard. Il y en a une qui est tout excité là.
2: Manu. Tu vois, quand je les coupe, c'est. Je sais pas.
9: Gérard, s'il te plaît. Fais-moi le cul, Gérard.
2: On y va ?
9: Si vous pouvez mettre des bips parce que ma mère elle est en train d'écouter, elle est à côté et quand elle entend des trucs de sexe comme ça, elle va me frapper.
1: Vas-y, cochonne, vas-y,
2: lâche. Vas-y, Gérard, on y va. Arrête, calmez-vous un peu là.
9: C'est pas marrant, hein.
2: Ok ?
9: Ouais.
0: Quatrième question, les pistons rapportent-ils plus d'argent quand on ne dit rien ?
1: Quoi ?
2: Alors, on vient sur l'argent, tu vois.
0: Le piston rapporte-t-il plus d'argent quand on ne dit rien ?
9: C'est-à-dire ?
0: Oh.
8: Ah, y'en a où, alors ?
0: Magnum.
8: Ouais, je sais rien. Je pense que le piston, quand on dit rien, bah ça rapporte à rien.
0: Bah voilà.
8: Bah ouais, c'est clair.
0: C'est clair, net et précis.
8: Comment ?
0: Manu, s'il te plaît, ton micro, tu m'énerves !
9: Non.
0: Bon, je sens que vous allez réfléchir et on va s'envoyer un disque.
9: Non, y'en a trop, là.
8: Ah ouais, non.
0: Si, parce qu'il reste encore un quart d'heure. Donc, le disque.
2: Non, mais Gérard, autant finir cette question-là.
1: Gérard, on entend rien.
2: Qui a un truc qui jouit là ? C'est dégueulasse, on entend rien, c'est pourri.
1: Non, on entend rien, ça bloque tout là.
9: Ouais.
2: Donc, on le coupe.
0: Bon, alors, celui qui a de la musique derrière, arrête.
2: Ça y est, je l'ai viré.
0: Alors, Susboule.
9: Ouais, Gérard. J'ai pas vraiment compris le sens de ta question, je suis désolée.
1: Moi non plus.
9: Tu pouvais l'expliquer. Non, c'est pas la répéter, c'est l'expliquer.
11: L'expliquer.
9: J'ai pas compris le sens de la question, le sens profond.
0: Non, mais pour un sens, celui qui s'amuse à passer du magnum, arrête. Et toi, t'arrêtes de danser, t'essayes de savoir qui c'est qui fait des conneries. Ok.
9: Danse avec lui, Gérard.
11: Ok.
0: Bon.
9: Parce que c'est vrai que quand on parle pas, c'est mieux pour celui qui pistonne. Mais il y a des gens qui pistonnent et qui aiment qu'on parle aussi. Donc, je veux dire, ta question est tout à fait aléatoire, là, comme ta réponse. Ouais.
0: Je pense.
9: Moi aussi, donc, je veux dire, c'est vague. Ça reste vague.
0: Gros carbu.
1: Moi, je pense que de rien dire, ça peut vouloir dire beaucoup. Et que de dire beaucoup, ça ne peut très bien ne pas vouloir dire grand-chose.
9: Ouais. Mmh.
0: Ouais, mais est-ce que ça rapporte de l'argent si quand on dit rien?
1: Qu'est-ce qu'il y a?
0: Il y a quoi? Il y a Pildard tout à l'heure, tu vas se prendre un briquet dans sa gueule encore.
9: Je
1: comprends pas, Gérard, tu me coupes la parole alors.
2: Allô?
1: Allô?
2: Oui.
1: Oui?
2: Bon, je voulais dire qu'on accueillait.
10: Veuillez patienter. Votre correspondant va vous reprendre dans quelques instants.
0: Bon, alors, vous allez répondre à ce que... Vous allez...
2: Non, attends, je voulais accueillir quelqu'un avant. Je voulais accueillir Victouze à la place de Magnum.
11: Salut Victouze.
12: Oui, bonsoir, c'est Victouze.
0: Salut Victouze. J'appelle d'où?
12: Bonsoir, j'appelle de Orléans.
0: De fréquence
12: 97.7.
0: Je vous préviens, on n'est pas dans les... Dans les nuits comme hier, hein. On est dans les débats.
12: Wonder Victouze.
9: Wonder Victouze.
1: Ouais, donc.
9: Wonder Bra.
1: Mon god magique. Ça avance pas là, hein.
0: Bon, alors, la question, elle est faite. Allez, hop. On va aller vite. Alors, la cinquième, le piston est peut-être un don ou une passion. Et on va s'écouter GG, le dresseur d'asticots, avec j'ai déterminé dans
2: non, la route. Non, j'ai déterminé.
0: Je détermine.
2: Bon, attendez, on recommence.
0: Bon, toi, tu fermes ta gueule,
2: vas-y,
0: s'il te plaît.
2: Vas-y, Bichon.
0: Je suis excuse-moi, pas ton Bichon, parce que tout à l'heure, tu vas te prendre encore le briquet dans ta gueule.
2: Allez, on y va.
0: Non, c'est GG le dresseur GG le dresseur d'asticots avec GD termine dans la rotule. On se retrouve tout de suite après au 0803-085000 pour la suite et fin du débat sur les pistons. Et voilà, donc c'était GG le dresseur d'asticots avec GD termite dans la rotule et on se retrouve pour la suite et fin du deuxième débat qui part sur les pistons. Donc vous pouvez toujours nous appeler au 0803-085000.
2: Ils peuvent arrêter là. Hein,
0: et toujours Rigo sur l'internet, donc www.fr.radio.
1: Ouais.
0: Rigo
1: et Carton.
0: Et toujours le Minitel 3615 code Fun Radio rubrique direct. Et...
9: Rigo il a des couilles.
1: Ouais.
0: Oh s'il vous plaît vous calmez là parce que sinon je vous herbe.
13: Allez on continue, on n'a plus que 10 minutes.
1: Salut Rigo.
13: On n'a plus que 10 minutes.
0: Alors.
5: Salut, ça va? Tranquille.
1: Ouais.
0: Bon, okay,
5: c'est cool.
9: Bon anniversaire,
5: Rigo. Comment?
9: Bon anniversaire.
5: Ah, merci, Jean.
1: On aurait bien aimé Gérard chante Happy Birthday to You pour toi.
13: Mais il a déjà fait, hein. Bon, allez.
9: Ouais. Allez, on y va.
1: Happy Birthday.
0: Bon, le piston. Bon, ça y est, le piston. Bon, Manu.
14: Oui.
0: Tu me calmes tout ça, là, parce que c'est le bordel. Voilà.
5: Merci à tous.
13: Happy Birthday to you.
0: Oh, c'est quoi la son?
13: C'est bon. C'est toi qui fais du larcène avec ton casque. Allez, ma puce, on y va.
0: Je suis pas ta puce, toi, fais gaffe. Je t'ai déjà prévenu tout à l'heure.
2: Oh, choupinette, fais pas la gueule.
0: Donc, alors, le piston peut-être un don ou une passion, et on demande ça, bah tiens, piston-lait. Elle est plus là?
9: Si, si. Oui, je suis là. Donc, le piston, je pense que c'est un don.
0: Mmh. Est-ce que ça peut être une passion en même temps?
9: Et aussi une passion, puisque faut être passionné d'avoir des dons.
0: D'accord. Gros carbu.
1: Bah écoute, moi je pense qu'un piston c'est un don, et que de toute façon le don rentre dans la passion puisque c'est un don.
0: D'accord. Qui c'est Susboul?
9: On entend moins bien les questions.
15: Moi je trouve que c'est...
0: Attends, qui c'est qui vient de répondre avant toi, Susboul?
15: C'est l'autre.
0: Vous avez pistonlé?
1: Ouais.
9: Non, c'est Polo.
0: Non, il n'y a pas de Polo.
1: C'est Polo avec une voix de Brigitte, ouais, tu m'étonnes.
16: Ah, c'est clair.
1: Ouais, mais attends, elle se fout de ta gueule, là. Elle se moque de toi, Gérard.
0: Manu, s'il te plaît, tu me...
13: Bah, je veux bien virer quelqu'un, mais qui?
1: Je te laisse pas faire.
9: Ah non, bon. C'est pas moi, c'est pas toi.
0: Alors, Susboul, tu réponds.
9: Bah, je te réponds, Gérard.
15: Moi, pour moi, c'est ni une passion ni un don, c'est plus un sacerdoce, parce que c'est pas quelque chose que tu
11: un
15: fais
11: quoi,
15: à
11: quoi, quoi, un quoi,
0: un quoi,
15: un
0: quoi.
15: Un sacerdoce.
0: C'est quoi ça?
11: Un sac d'os ou
7: c'est pas un sac d'os, c'est une espèce de gros truc avec des traits, c'est pas un sac d'os.
0: Bon, alors toi, tu dégages. Gros carbu, au revoir, la grosse.
11: C'est pas un gros carbu.
7: Allô.
15: Salut, qui se ton cou?
14: Bonjour.
11: Salut.
14: Oui.
7: Bonjour, mais qu'est-ce qui se passe? On est dans un tube là.
14: Ouais.
0: On a ta fréquence.
5: Le dans un piston.
14: Est pourri, hein. C'est pas de Paris.
0: 101.9.
14: Ouais.
0: Ok. Bon, alors donc la question, tu l'as pas entendue, je pense.
14: Bah non, personne me l'a dit.
0: Oh la vache. Oh là, le piston peut être.
14: Manu, il abuse, hein.
7: C'est Manu.
0: Le piston peut être un don. Ou une passion et on accouche parce qu'il me reste encore 7 minutes et je voudrais qu'on active un peu sur cette question-là.
7: Très bien, oui.
14: Bah, au début, moi, c'était un don parce que, bon, j'en ai profité par la famille. Et c'était plutôt un don, quoi, parce que c'est plutôt physique, ça m'a bien servi.
17: C'est héréditaire?
14: Bah ouais, hein. Mm. Je tiens de mon père, donc ça m'a bien servi. Et puis la passion, bah c'est devenu une passion après parce que j'ai continué la nuit, j'ai continué. Et c'est vrai que c'était sympa, quoi. Et c'est pas mal. C'est vrai que ça gagne. Grâce au piston, j'ai pu gagner pas mal.
7: C'est une bonne salope, quoi.
14: Soyez poli, s'il vous plaît, parce que bon, voilà.
0: Celui qui s'amuse à traiter les gens de grosses salopes tout à l'heure, et ça va être un gros bon, il va dégager.
7: Je suis désolé, je retire.
14: Gros carbu.
0: C'est qui?
14: Gros carbu.
7: C'était moi, je suis désolé.
0: Ah bah alors, gros carbu, désolé, je veux plus le savoir. Au revoir.
7: Gérard.
0: Au revoir.
11: Et d'ailleurs, à cette occasion, on va accueillir Looping à la place.
18: Bonsoir. Bon, excusez-moi, tranquille.
14: Salut.
18: Ça
14: va, Looping?
0: Comment là?
18: Bonsoir tout le monde.
11: Looping.
18: Ouais, c'est moi. Looping.
0: T'appelles d'où?
18: De l'agence Tourisque.
0: Bon, je crois que toi, tout à l'heure,
11: t'es un cave. T'es un vrai cave.
18: Désolé, j'arrête de déconner. J'appelle de Paris.
0: 101.9. Ok. Et donc, alors, sixième question. Peut-on s'en faire pistonner pour être animateur radio?
11: Et juste avant cette question, on accueille aussi Christian Splitz.
0: À la place de?
11: À la place de Gros Carbu.
7: Oui, voilà. Bonsoir.
14: Salut, Doc.
0: Donc, c'est comment son nom?
11: Christian Splitz.
7: Christian.
14: Ah.
7: Mmh. On se connaît déjà.
0: On se connaît?
7: Oui, on se connaît. On s'est déjà croisé deux, trois fois.
14: Il a fait des examens promptologiques.
7: Enfin, on continue le débat.
0: Donc, peut-on se faire pistonner pour être animateur radio? Donc, on demande ça. Bah, tiens, justement, Christian, t'appelles d'où, s'il te plaît?
7: Oui, j'appelle de Paris.
0: Donc, 101.9.
7: Oui.
0: Okay. Donc, pour toi?
7: Bon, cela n'est pas sale, déjà. Je pense que on peut se, effectivement, sans problème.
11: Mmh. On a le doc.
0: Ok, Lupine. J'ai l'impression, oui.
11: Oh putain.
18: Ouais, donc, en fait, carrément, parce que si t'en es là à la radio, Gérard, c'est que tu te fais pistonner. Donc, bien sûr qu'on peut se faire pistonner pour aller à la radio.
11: On a le doc. On est trop fort.
0: Lupine.
18: Ouais. Looping, pas Lupine.
0: Ouais, bah.
18: Non, mais c'est tout. Looping.
0: Ouais, t'as répondu?
18: Bah oui. Quoi, tu m'as même pas écouté?
0: Bah si, je t'écoute.
18: Alors vas-y, dis ce que j'ai dit.
0: Bah, je m'en fous.
18: Voilà, tu t'en fous. Non, mais comment tu traites tes auditeurs?
0: Ouais, ça va, toi.
18: Ok.
0: Kiss ton cou.
14: Oh, oui, c'est moi. C'est Kiss ton cou, ouais. Pour se faire pistonner à la radio, je sais pas, tu dois peut-être mieux en parler que moi, quoi.
0: Bah non, mais je te demande.
14: Si ça fait mal ou pas, si c'est pratique, je sais pas.
0: Ouais, qui c'est qui nous reste? Sisbou, là, il est plus là, hein.
14: Si, je suis toujours là.
0: Je croyais que je t'avais dit au revoir, toi.
14: Ah non, tu m'as jamais dit au revoir, Gérard.
0: Ah bon, bah alors, tu peux...
18: Okay, super, alors.
0: Donc, tu peux répondre.
14: Bah oui, je pense que t'as pas mal dû essayer de te faire pistonner avant de rentrer, quoi. T'as galéré, tout, jusqu'au jour où y a quelqu'un qui a ouvert une petite porte et t'a laissé rentrer, et voilà, piston a commencé.
0: Bah, disons.
7: Oui.
14: Allô?
0: Non, non, non. Bon, donc, ce qu'il faut dire, c'est vrai que je réponds à Susboul et puis à tout le monde, parce que je pensais que tout le monde allait répondre comme ils font, mais apparemment, je pense pas.
18: Non, mais t'écoutes même pas tes auditeurs.
14: Et tu t'écoutes pas, en plus.
18: Ouais, donc, t'écoutes même pas tes auditeurs, Gérard.
0: Écoutez-le. Donc, la question...
18: Non, mais laissez Gérard s'exprimer.
0: La réponse à peut-on se faire spistonner pour être animateur de radio, c'est vrai que j'ai galéré pendant des...
13: On t'a roulé ta bosse, quand même.
0: J'ai galéré quand même dans des cabines téléphoniques. Après, j'ai eu l'occasion d'avoir Max au téléphone. Et puis depuis, maintenant je suis devenu pas animateur de radio, mais assistant d'antenne, ça veut dire exactement. Bon, c'est vrai que maintenant, je présente des débats, donc
18: et
0: ça veut dire...
18: pas mal aussi. Hein.
5: Ouais, et sur IRC, il y a Turpi qui a dit que t'as oublié de parler quand tu t'es fait pistonner à la sortie de la DAS.
0: Non, ça, je réponds pas. Là, je réponds pas du tout à ça.
18: C'est pas gentil, ça.
0: Là, je ne réponds pas à cette question. C'est tout de suite.
14: Rigo, comment t'assures pas ?
0: Non, mais là, c'est tout de suite.
13: Il fait que des conneries, Rigo.
0: Là,
13: ces questions, là, vraiment, c'est bidon.
0: Là, toi,
18: Rigo,
14: tu sais ce
5: que tu fais, là.
0: Je suis désolé. C'est qui le studio ? C'est qui ?
5: Je t'explique. C'était Turpi.
0: Turpi, tu lui dis, tu essayes de la gerber comme tu sais le faire.
5: Ok, je la gerbe.
0: Alors donc, la passion est-il une maladie ? Donc 61% des gens s'interrogent sur cette question. 45% après réflexion pensent que non. Et 10% des personnes restantes réfléchissent encore en buvant une bière. Ça, c'est dur. Et 6% se sont endormis. C'est vrai qu'il y en a pas mal qui s'endorment lors des débats. Et j'en ai eu la preuve sur le premier débat. Donc, septième et dernière.
13: Et d'ailleurs, et pour cette dernière question, on va accueillir Charles Ingalls.
0: À la place de
13: personne.
0: Bah attends, ça me fait une, deux.
13: Oui, ça fait cinq personnes, c'est normal.
0: Cinq, six.
13: Non, cinq.
0: Six.
13: Cinq.
7: En direct de la prairie.
0: Parce qu'on a Susboul.
13: Susboul, Christian Spitz, Kiston Kou, Charles Ingalls c'est Looping, ça fait cinq.
7: Tout à fait.
13: On y va.
0: Et Pistonlé.
13: Il est parti, elle est partie.
0: Ah, elle est partie, donc c'est à la place de Pistonlé.
13: Voilà. Voilà. Si tu veux.
0: Alors c'est comment son nom ?
13: C'est Charles Ingalls.
7: Ingalls.
0: Charlie.
7: Salut, Charlie.
0: T'appelles d'où ?
7: J'appelle de la forêt.
0: ta ville ?
7: Avec la prairie à côté de Nogent.
0: Bon, c'est 101.9.
7: 101.9.
0: Ben ça va, on termine avec, à part Susboul qui est de Tours, on termine avec rien que des Parisiens.
13: C'est pas grave, pose la question, mon cher.
0: Et donc, pour terminer la dernière question qu'on va faire, doit-on être major pour faire... non, même pas, on va pas faire celle-là. Ah ben ça, c'est une question que Pildar il m'a donnée, on va la faire. Auriez-vous été pistonné pour aller à l'étranger ou en vacances ? Donc, en vacances, on précise pour trouver du boulot aussi.
5: Bah c'est ce que je voulais préciser, voilà.
0: Voilà. Donc, alors, Susboul.
14: Ouais, je me suis fait pas mal pistonner quand j'étais au Maroc il y a 2 ans.
0: Ouais.
14: Et en fait, j'avais rien du tout en arrivant, quoi. Tu vois, les mains dans les poches. Et puis, de piston en piston, en fait, j'ai passé super vacances, quoi.
0: Mm-hmm. Ouais, donc, en fin de compte, si je comprends bien ta réponse...
14: Oui.
0: C'est que tu veux dire que t'es arrivé là-bas les mains dans les poches et puis tout, et puis t'as connu du monde et tu t'es fait pistonner pour avoir un job.
14: Voilà, donc je me suis fait pistonner pour avoir un appart, je me suis fait pistonner pour avoir à bouffer, tu vois, pour avoir un job, et puis...
0: Ça y est, on a compris, on a compris.
14: Des balades en bateau et tout ça, quoi.
0: Ok, qui se ton coup ?
17: Ouais, moi je suis pistonnée pour aller en Irlande, hein. Mais par Ryanair, je me suis fait pistonner.
0: Mmh.
17: Et ça m'a permis d'aller là-bas. Et c'est vrai que les Béotiens, là-bas, ils comprennent rien à rien, quoi.
0: D'accord.
17: Donc, je me suis pistonner.
0: Looping.
18: Allô ?
0: Ouais, à toi.
18: Ouais, c'est pas trop tôt. Ouais, donc je me suis jamais fait vraiment pistonner pour partir à l'étranger. Sauf une fois pour partir à Suresnes, tirer un coup dans une cité tranquille, quoi.
0: Okay. Mais alors, ta conclusion, c'est pas la peine, on te dit au revoir.
18: Ah, pourquoi ?
0: Au revoir. Au revoir. Terminé.
18: Oui,
0: terminé.
18: Non,
0: Looping, terminé. L'agence touriste, là, tu l'envoies se coucher. Il prend pas sa conclusion, il retournera voir...
18: si vous voulez.
0: Non, au revoir. Christian.
19: Oui, c'était pas très très raisonnable, puisque a dit jeune homme juste avant. Écoutez, moi j'ai toujours refusé, et pourtant j'en ai eu l'occasion avec mon travail, à une époque, de me faire pistonner.
17: J'ai pistonné.
19: Laissez-moi parler, jeune fille.
0: On laisse parler les gens, s'il vous plaît, merci.
19: J'ai toujours refusé parce que je trouve que c'est totalement immoral de commencer à jouer de ses relations pour pouvoir partir en vacances. Mmh. À part une ou deux fois où je suis parti à Papette et 3-4 fois à New York, c'est les seules fois où...
15: Ah ouais, mais quand même.
19: Voilà, quoi.
0: D'accord. Charlie,
19: parler. Je ne peux pas parler parce qu'il y a trop de bruit derrière.
0: Non mais je sais, mais je voudrais bien que ça soit géré au standard, s'il vous plaît. Mais merci.
19: Sinon, quant à vous, Gérard, ça vous est déjà arrivé, vous? Je crois que vous j'ai entendu parler d'une histoire de Godzilla, non?
0: Ouais.
19: Ça, c'est, on peut considérer que c'est effectivement du piston.
0: Ben, ça a été par l'intermédiaire de la radio.
19: Parce que j'ai effectivement eu des relations avec les gens qui s'occupent comme les impôts des contrôles des pistons.
0: Mmh.
19: Et effectivement, moi je sais que vous étiez dans leur dossier, quoi, comme quoi c'était pas très grave, hein, mais comme quoi vous auriez effectivement été pistonné par Max au sujet de... Enfin, cela, bien sûr, n'est pas sale, mais au sujet de Godzilla.
0: D'accord.
2: T'es toujours aussi long, le docteur.
0: Charlie, pour finir.
20: Il est saoulant quand il fait l'antenne.
0: Charlie, s'il vous plaît.
20: Oui, tout à fait. Bah écoute, moi j'ai des souvenirs de pistonnage en Grèce monstrueux.
21: Uh-huh.
20: Je suis revenu des vacances, j'avais plus une fronce. Je veux dire, uh-huh, le truc c'était nickel, quoi. Et franchement, je conseille à tout le monde, quoi.
21: Sur Pédos?
20: Pédos, Lesbos, ouais, aussi, ouais.
21: Uh-huh.
0: Ok. Donc alors. Donc alors pour la dernière le dernier sondage qui me reste, et puis on va faire la petite conclusion.
2: Ouais.
0: Est-ce que tout le monde... Attendez, s'il vous plaît, merci.
2: Le doc, ça va, 5 minutes.
0: Ouais. Est-ce que tout le monde peut être pistonné? Alors 71% des gens travaillent dur pour y arriver, ça c'est vrai. 48% ne dansent jamais... Quoi? Ne dansent jamais cul nu. Ah d'accord, parce que je me demandais ce que ça voulait dire. 22% se renseignent au 12, ouais, c'est bien. 14% sont chez la dame de Haute-Savoie, ouais, c'est pas mal. C'est pas mal, les sondages, j'applaudis, c'est super.
2: Super, Hugo, t'as fait du bon boulot.
0: Ouais, c'est pas mal, parce que deux trucs avec des chanteurs, c'était bien. Ok, alors donc, conclusion du débat, on va demander à... Sudbull.
22: Ouais.
0: Donc, conclusion.
22: Bah, c'était un super débat où je pense qu'on a tout compris. Il n'y a pas du tout eu de double sens et tout ça.
0: Non, mais il y a eu certains petits problèmes avec l'autre qui s'amusait à jouir comme c'est pas possible. Ah, donc, ouais, bon, allez. Ah, allez, Sisboul. Donc, pour toi, allez, c'est fini.
22: Je voulais juste lancer un message aux jeunes, quoi. Pistonnez-vous et puis vous prenez pas la tête, quoi.
0: D'accord. Kiss ton cou.
22: Oh, oui.
21: Ouais, bah, moi, je vais dire.
2: Oh là là là, Manu.
19: Oh,
2: c'est bon.
21: C'est
2: bon.
21: Ouais, j'espère les auditeurs.
0: Kiss ton cou.
22: Ouais. Oui. Oh, oui. Encore. Alors, vas-y.
0: Merci. Donc, qui est ton coup pour conclusion?
21: Ouais, enfin, quoi. Je voulais dire simplement que ça peut faire mal, comme tu l'as dit, quoi. Ça peut être négatif et tout quand on se fait capter dans l'entreprise. Mais en même temps, ça peut faire du bien et que c'est extra, sauf quand ça se fait à Suresnes, quoi.
0: D'accord. Christian?
19: Oui, bah. Moi,
0: sous le nom du doc.
2: T'as reconnu, vieux?
0: T'as reconnu, papy?
20: T'as reconnu, vieille bique.
0: Attends, alors qui c'est qui vient de l'insulter? Charlie, tu peux...
2: Non, c'était Looping. Ah non. Je l'avais remis, mais j'aurais pas dû.
0: Ah ouais. Non, lui, tu lui dis au revoir, on n'insulte pas les gens. Donc alors le doc...
20: Les gardes vermeilles.
0: Alors le doc, pour toi?
19: Oui, bah moi je voudrais passer un message d'espoir aux jeunes.
2: Oh non. Oh, ça y est, je l'ai coupé.
20: Hop là, ouais, c'est viré là.
0: Putain, toi tu vas te faire engueuler, toi, je te préviens.
2: Pourquoi?
0: Il va venir te choper le doc.
2: J'ai pas peur des motos et du cuir, moi.
0: il va te faire voir comment qu'on fait. Donc tu me le remets, s'il te plaît.
2: Ça y est, ça y est.
19: Allô?
0: Donc Chris, le doc, ouais.
19: Oui, je disais donc que je voulais passer un message aux jeunes.
0: Oh non. Bon, alors Charlie, parce que je pense que Manu, tu vas te faire
2: engueuler. Non, vas-y.
0: Bon, alors pour en finir,
19: que se passe-t-il?
2: Non, rapide, mais c'est Christian Spice, rapide.
0: C'est Manu qui te...
19: Donc je voulais juste dire qu'il ne faut pas hésiter à vous faire pistonner dans tous les sens du moment que vous le sentez, cela n'est pas sale et que vous devez absolument faire votre vie comme vous l'entendez.
0: Ouais, ok, je te remercie, le doc.
19: Pistonner.
0: Ok. Donc Charlie, pour terminer.
20: Ouais, bah écoute, débat excellent, hein, moi j'ai trouvé le sujet mortel. Bon, l'animateur, je dirais médiocre.
0: Voilà, si t'es pas content dans ces cas-là, on n'avait pas besoin de te sélectionner.
20: Pitoyable, mais sinon par contre, un petit message personnel au chef, hein, s'il veut me pistonner pour faire de la télé, de la radio, il n'y a pas de problème.
0: Hein. Oh bah ça, tu l'appelles...
20: Sinon pour ton piston, mon pote, j'ai un Kist 75 Polini pour toi, mon gars, tu vas voir, ça va tracer la route avec ça.
3: Un Kist 75.
20: Direct, c'est de la fonte, tu vas voir, tu risques pas de serrer, tu traces la route, tu prends ton 103... Direct.
0: C'est ça. Ok, merci, je te remercie. Donc, qu'est-ce que je voulais dire sur la conclusion du débat? Ben, je pense que ça s'est mieux passé que le premier. Je sais pas pourquoi.
13: Bah, peut-être parce que c'est la réa. Hein.
0: C'est, je sais pas ce qui s'est produit, mais là, d'un seul coup, ça s'est super bien passé. Donc, je sais pas ce qui s'est produit. Donc, alors que je vous annonce ce qui va se passer durant le.
13: Attends, j'ai une question. Il y a peut-être une question internet.
0: Conclusion,
13: et moi, j'ai une
0: internet.
13: Conclusion rapidement du Minitel. En fait, c'est Belzebuto. Qui dit en fait débat sans piston, ni queue ni tête.
0: Non, bah lui il va se faire foutre. Hop, terminé.
5: Donc sur l'IRC, il y a plein de conclusions. Il y a Fesse de Babouin qui dit qu'en fait, lui il a été pistonné par le commissaire de police de Suresnes pour faire toutes ces conneries. Il lui a promis qu'il n'aurait jamais de problème. Donc ouais, je crois que t'es dans la merde.
0: Ouais, bah ça c'est ce qu'on verra parce que lui de toute manière.
4: On a son site internet et il est transmis au commissaire de Suresnes, donc il a intérêt à faire gaffe à son matricule.
6: Il y a Judge qui dit que tout l'IRC te pisse au cul.
4: Moi je les emmerde.
6: Voilà.
4: Il n'y a pas de turpentine que mon débat n'avait ni queue ni tête comme moi. Comme
6: non, elle est sur Sky maintenant, turpentine. Non. Ton débat, il avait ni piston ni tête et mets-toi un gros piston dans le cul.
4: Non, bah, c'est bien.
6: C'est toujours pareil, Internet.
4: Voilà. On a terminé à combien?
6: Et je sais pas. Je peux. Attends, je vais te dire ça. Ah, on a baissé, hein. On n'est plus qu'à 3023.
4: Oh merde.
6: Ouais, j'ai plus l'international à ce temps-là.
4: Alors donc, ce qui va se produire vendredi, merde. Donc vendredi à soirée à Bordeaux avec Max au Space Opéra. Donc oui. Allez-y nombreux. Nombreux et nombreuses. Max sera seul à mixer, je pense. C'est ce que.
6: Ouais, il y aura personne dans la boîte, il y aura que lui, il sera seul.
4: Avec les auditeurs qui nous écoutent. Samedi, il sera Épernay à l'Atlantique avec Jean-Marie Cadre. L'Atlantide, ouais, voilà. Excuse-moi. Donc avec Jean-Marie K, donc venez nombreux et nombreuses aussi. Et surtout, ne cassez pas les pieds à Max pendant les deux soirées de savoir comment que je vais et sans lui. Parce qu'on en a marre, Max, il en a marre que vous l'agressez sans arrêt de lui dire « Eh ouais, mais Gérard, pourquoi qu'il est pas venu ? Gérard, pourquoi qu'il est pas là ?» Et ceci et cela. Alors, ne gonflez pas pendant la soirée.
6: Tu seras ou pas cette soirée ?
4: Non.
6: Sûr ?
4: Non,
6: j'y vais pas. Une surprise aux auditeurs ?
4: Non, j'y vais pas.
6: T'es sûr qu'il va là-bas ?
4: Il sera pas, à moins que Max m'invite.
6: Tu entends ?
4: Okay. Donc, à la loco, soirée Mambo Fusion, avec Gigi Raclet, Gigi Souris, Gigi Jean-Claude Sophie, et au percu Rigo la Salope. D'accord, le nom.
6: C'est qui a écrit ça? Ça fait marrer.
4: Ça, c'est Max, hein, tu lui demanderas.
6: Ça fait marrer. Non, mais non, je sais
4: que
6: mais Rigo la Salope, elle tape bien en plus.
4: Pierre Le Nain. Et aux trompettes, les ferrailles et Pulucu. Et donc, on va se retrouver donc toute l'équipe dimanche.
6: T'es sûr que t'es pas à l'Atlantide samedi?
4: Non, oh, putain, tu vas pas me casser les
6: couilles. Moi, je vous conseille d'y aller quand même. On sait jamais. Hein.
4: Non, bah, de toute manière, j'espère que il fera comme on a fait. Comme on a fait pour l'anniversaire de Rigo l'autre fois, qui sont nombreux. Donc dimanche, on sera au grand complet. Je ne sais pas si Sandy.
6: On se casse là.
4: Si Sandy sera là, parce que normalement, elle doit rentrer dimanche ou mardi au plus tard.
6: Donc quoi, j'ai un bus à prendre.
4: Et donc, on va s'écouter Joe Turbo avec Va et Vient, petit piston, c'est bon, et vous allez retrouver qui c'est qui te remplace ce soir, c'est
23: Stéphane.
4: Et ça sera Stéphane qui vous accompagnera jusqu'à 6h du matin, et moi je vous retrouve dès dimanche soir, et bon week-end à tous.
24: C'est sympa, donc il y a des prix à gagner, hein. il y a pas mal de prix, donc je vais les remercier, je le lirai pas ce soir, je le dirai la prochaine fois. Homo Mag, hein, remercier parce qu'il y a pas mal de gens.
0: Homomag, tu es son meilleur,
24: j'en parle pas,
0: même Homomag, on en a plus rien à foutre.
24: Non, mais
0: allez,
24: ce que je veux dire,
0: basta.
24: Écoute Gérard, c'est les gens m'ont envoyé des trucs que les gens font contre toi, donc je les remercie parce qu'ils dénoncent, tu vois. Parce qu'ils envoient les trucs, donc comme ça on pourra porter plainte. Donc je remercie les gens qui ont envoyé donc au Momag, qui ont envoyé GGTon numéro 3. Il y avait aussi, qu'est-ce qu'il y avait? Il y avait, attendez, j'avais d'autres trucs. Cinésex Vidéo Club, avec les vidéos interdites de Monsieur Machin. Il y avait aussi France Poire, hein, merci France Poire. Wiprout, Paparazite. Il y avait aussi Homosex. Enfin, il y avait pas mal de trucs, donc je remercie tous ceux qui ont envoyé ça. C'est gentil, on va pouvoir enfin porter plainte. Donc continuez à nous envoyer des trucs si vous avez des trucs que vous voyez chez vous, hein, dans les rues, tout ça, envoyez. Pour qu'on fasse le dossier.
0: Non mais moi ce que je voulais remercier quand même c'est les gens qui pensent quand même à Max pour quand même le bonbon parce qu'apparemment il se plaint qu'il a rien et c'est vrai que pour l'instant on n'a rien. Donc c'est pas grave, bon on va commencer, donc on va saluer Olivier de la production qui est là à l'AREA.
8: Bonsoir.
0: Bonsoir à toi Olivier. Manu.
24: Bonsoir Olivier.
8: Bonsoir Fildar.
24: Salut, tu vas bien?
10: Salut GG, ça roule?
0: Fildar au standard. Et le grand retour.
24: Oh, putain.
0: Le grand retour qu'on attendait. Rigo au standard. Et il paraît que c'est ton anniversaire.
8: Alors je suis pas au standard, je suis sur l'IRC. Bonsoir. c'est plus mon anniversaire vu qu'il est minuit 8 secondes.
24: Ah merde.
0: Ah mais c'était l'anniversaire.
24: C'est con, on avait une Porsche dehors pour toi. Merde.
8: C'est con.
0: Donc
8: le permis avec.
0: Le grand retour de Rigo qui est sur l'internet. Donc Rigo, tu m'as dit que tout à l'heure
8: on était déjà 7700 pendant que j'étais hors antenne et là on est déjà 7324. Ça fuse sec.
24: Bravo. Je peux quand même dire qu'on te retrouve toutes les semaines sur Europe 1 dans On n'a rien à cirer.
8: Tout à fait.
0: Ouais. Ça on n'en a rien à foutre, tu vois. Hein, maintenant,
8: ça tu peux t'en passer par exemple, tu vois.
0: Ouais,
8: je peux faire ma pub, c'est normal.
0: Non, mais maintenant ils vont fermer leur micro là.
10: J'ai entendu dire que t'allais remplacer une gaffette aussi, mais.
0: Non, mais là
8: j'ai
0: maintenant. Maintenant vous allez éteindre vos micros et puis vous allez me trouver des bons auditeurs. Et voilà, toujours la suite des débats de Gérard, 1h54, on vient s'écouter. Au début c'était les mouettes de Boulogne avec la chaise dans les chaussettes. Et là c'était...
10: Je sais pas, c'est toi qui avais le titre Gérard.
0: Bah moi j'ai la mouette de Boulogne avec de la chiasse dans les chaussettes, ouais, et là, c'est pas le deuxième.
24: Mais ça c'est la suite, c'est les colombes de Neuilly... Avec ce que tu veux autour,
10: avec du caca sur les ailes.
0: Ok, donc vous pouvez toujours nous joindre au 0870-5000 et 0800-3085000. Toujours Rigo sur l'IRC www.funradio.
8: Ouais, toujours, on va passer des petits bonjours.
0: Voilà,
8: des petits bonjours aux gens de l'IRC, Compi Music, Big Up, Super Ouragan, Davy One, Jarvis Cooker, Torkane, Ziwi, Oxide, Junkhead et compagnie.
0: Et on va saluer aussi les gens de Belgique.
8: Coton-tige. Et il y en a un qui s'appelle Coton-Tige.
0: Ah bah c'est bien. Et on va saluer aussi quand même les gens de Belgique. Yankee, pardon. Qui nous écoutent. Donc on va attaquer le deuxième débat, les moyens de communication. Donc on va attendre que M. Fildar se réveille.
12: Ça arrive, Gérard.
0: Parce que là, pour l'instant, j'ai pas de nom à vous annoncer. Donc, ah si, ça y est, c'est fait. Ok, alors on va accueillir 40 bars, 23 ans d'Angoulême.
16: Bonsoir Paris, bonsoir Christophe Coutan.
0: Comment?
16: Non, t'énerve pas, Gérard. Bonsoir.
0: Non, mais quand bonsoir, tu dis bonsoir, tu dis bonsoir. D'accord?
16: Bonsoir, oui.
0: Alors, Bénur, 27 ans Paris, on est. Non, 21 ans, pas 27, oui. Excuse-moi, 21 ans.
16: Oui, bonsoir GG, bonsoir AD, bonsoir la France.
0: Bonsoir.
16: Bonsoir.
0: On accueille. Pustule, 27 ans de Nice, où qu'on peut écouter Fun Radio sur 107.2.
23: Bonsoir Gérard, bonsoir les garçons.
16: Bonsoir Pustule.
25: Bonsoir.
16: Bonsoir Adrien.
25: Je parie qu'elle est dans le coup elle aussi.
0: Ah ouais, tourniquet. Tourniquet, 26 ans Damien.
23: Oui, bonsoir.
0: Eh oh.
16: De tourniquet Gérard.
0: Comme, non, j'ai un bourriquet et un tourniquet.
16: C'est bourriquet moi.
0: Non, mais bah attends, pour l'instant, je ne t'ai pas appelé. Ah, okay. Alors, on dit bonsoir, Tourniquet.
16: Bonsoir, Tourniquet.
23: Bonsoir, Gérard.
16: Bonsoir.
0: Bourriquet, maintenant.
16: Oui, bonsoir, Gérard. Bonsoir.
0: 19 ans d'Orléans.
16: Salut, bonsoir, Fildar. Bonsoir, Ego.
25: Salut, Bourrico.
16: Bonsoir à tous.
25: Bon, Bourriquet.
0: Oh, ça y est.
16: Bonsoir à Agathe, qui nous écoute aussi chez elle. Dans son lit, s'il vous plaît.
0: Comment?
16: Une nuit dans son lit.
0: Qui?
16: Gaël.
0: Non, mais attends, c'est bien, toi, de dire des conneries comme ça, hein.
16: Ah, ok.
0: Prout apparente de Versailles, poutre.
16: Ouais. Ouais, salut Gérard, c'est dommage que vous ne m'ayez pas appelé le débat précédent, j'avais des choses marrantes, là ça va être tourette, je vous le dis direct.
0: Okay.
16: C'est pas grave. C'est bon, tu peux te lâcher.
25: J'ai reconnu.
0: Non, mais ça y est, vous vous calmez, merci.
16: On connaît les voix.
0: Non, c'est moi qui commande pour l'instant, c'est pas vous.
16: Non, c'est bon.
0: Ok, alors donc le débat c'est moyen de communication. Donc,
16: ah, okay.
0: Quel moyen de communication possédez-vous? On va demander à 40 bars.
16: Les hormones.
0: Hein?
16: Les hormones, les papillons, tout ça, voilà.
0: Ah, ça, pour toi, c'est un moyen de communication, les hormones?
16: Ouais, avec les pecs que je lâche, des fois, ça fait fuir mes copains et tout, et ils comprennent tout de suite que j'essaie de communiquer.
0: D'accord, plus
16: tu
0: veux,
16: c'est quand tu veux qu'ils s'en aillent de chez toi, c'est ça?
25: Voilà.
0: Vénure.
25: Ouais. Ouais, ben moi j'ai la bouche, hein, comme tout le monde, pour communiquer.
0: D'accord.
25: J'ai aussi un portable.
0: Mmh.
25: D'ailleurs, j'ai ton numéro.
1: Ouais.
7: Baigneur, tu fais gaffe, parce que tout à l'heure, c'est pas moi. C'est qui vient de dire qu'il avait mon numéro?
25: Polo.
7: Hein?
25: Jean-Luc. Jean-Luc! Jean-Luc! Jean-Luc!
7: Pustule.
9: Oui. Moi, je possède des phéromones, qui sont des hormones sexuelles, voilà. Ouais, et aussi un téléphone. Raison.
25: Pas de marque. Mmh. Comme moi, cochonne.
7: Ton niqué?
9: Moi, j'ai un portable.
7: Ouais. c'est tout?
9: Ouais, c'est tout, mais c'est déjà pas mal, tu sais.
7: Ok, bourriquet.
25: Moi j'ai un portable, j'ai un tatou, j'ai une CB.
7: Mm-hmm.
25: Et voilà, j'ai du papier, du stylo, et j'ai tout quoi.
7: D'accord, question.
11: Vite fait, sur IRC, un petit sondage vite fait. Par le biais de quel appareil préférez-vous communiquer? 96% par la bite, 15% par la langue, 45% par portable, 25% par téléphone, 28% par Game Boy et les autres consoles de jeux vidéo.
7: Et prout apparente.
25: Ouais, moi j'ai un pigeon voyageur qui fait caca sur les balcons.
7: Non, pour... je vois pas.
25: Regarde bien sur ta terrasse.
7: Ouais, bah fais gaffe, toi, parce que tu pourras peut-être dégager avant la fin du débat.
25: C'est bien possible. On ne dégage jamais, lui.
7: Ouais, non, mais c'est ce qu'on verra. Parce que c'est pas lui qui commande, ce sera moi. Donc, qu'est-ce que je voulais dire d'autre? Quel moyen de communication possédez-vous? Ben, moi j'ai simplement un portable.
24: Qu'est-ce que t'as, toi, Gérard?
7: Moi j'ai simplement un tatou, ça me suffit largement.
12: Non, t'as un portable.
7: Ouais, ben.
12: Un
7: tatou.
12: Les hémorroïdes.
7: Le portable et le tatou, voilà, c'est tout.
11: Et quand même, Gérard, tous les gens de l'IRC reconnaissent qu'ils utilisent Internet pour communiquer.
7: Ouais, mais ça, justement.
25: Internet.
7: Voilà. Donc, pensez-vous que l'Internet a beaucoup changé de nos jours? On va demander à 40 bars.
25: Comme dit Tony, pourquoi moi?
7: Alors, 40 bars.
25: Non, Internet, bien sûr que ça m'a changé ma vie. Ouais. Bien sûr, je fais mes courses par Internet. Plein de trucs par Internet, bien sûr, c'est génial, Internet. Bravo, Internet. Merci, Internet.
7: Non, mais attends, parce que tu vois, là, ce que tu dis de faire ses courses par Internet. Ouais. Moi, je vais te dire une chose, hier, ils m'ont appelé pour ça. Et justement, j'avais vu le reportage là-dessus, comme quoi que tu pouvais acheter des vaches et tout ça par le site, par le moyen de l'Internet. Attends, toi, qui c'est qui vient de sortir ça?
24: Je sais pas, on va chercher.
7: C'est bon,
24: continue.
7: Ben-Hur.
24: Non, mais continue ce que t'es en train de dire, GG, sur ce que t'avais à la télé.
7: Non, parce qu'on parle de l'Internet, donc c'est vrai que tu peux acheter beaucoup de choses.
24: Qu'est-ce que tu peux acheter, par exemple, sur Internet?
7: Tu peux faire tes courses, tu peux acheter des vaches, des bagnoles, un appartement, tout ce que tu peux trouver.
24: Avant tout, carrément.
7: Ce que t'as besoin dessus.
24: D'accord, donc si tu veux, tu passes une annonce, tu tapotes là, je cherche une vache des 40 80 d'occasion.
7: Même des CD, hein, je pense que tu peux trouver ça par le bien de l'Internet, hein, maintenant.
24: Ah, carrément.
25: Je suis de Ricky Martin.
7: Ben-Hur.
25: C'est Ben-Hur et je voulais dire que, comme on dit, ouais, ça a bien changé. Hein. Mm-hmm. C'est plus ce que c'était à l'époque. Au bon vieux temps, on faisait des Pac-Man, maintenant c'est Internet, c'est autre chose.
7: Mm-hmm. Mais non, mais pour toi,
25: et je pense que toi, t'en es resté quand même un peu à l'époque du Pac-Man, en général, quand même.
7: N'importe quoi, toi.
25: Quand même.
7: Pustule.
9: Ouais, moi, j'ai pas Internet, je suis pas in. Par contre, j'ai une console Sega. Donc...
7: Ouais. Merci pour le Larsen.
25: Merci pour le son.
7: Tourniquet.
9: Ouais, moi, j'ai Internet, et depuis le temps que je l'ai, je bouge plus de chez moi.
7: Et tu peux préciser?
9: Bah oui, je fais mes courses, au lieu d'aller au supermarché, je vais sur Internet. Je veux des cigarettes, et je vais sur Internet. Je veux tout ce que je veux, je le prends sur Internet et je bouge plus de chez moi.
25: Une bite.
24: Mmh. Tu prends ton pied sur Internet aussi, non?
9: Ça dépend avec qui, ouais. En général, ouais, parce que je loue les services.
25: Tu prends ton pied de Rigo. Oh, Rigo, il s'en fait pas mal, hein, le Rigo, là.
7: Ça y est, bon, bourriquet.
25: Sacré
7: scratcher.
25: Touche pas que des
7: boutons.
11: Ouais,
25: c'est
11: bourriquet.
7: On se calme.
11: On reste tranquille.
7: Oh,
25: on touche pas que des boutons. Hein. Tu caches pas derrière ton écran.
7: Ouais. Bourriquet.
14: Oui, bonsoir à tous. Oui, donc, il faut dire, ouais, c'est vrai, ça a bien changé l'Internet. Moi, je me souviens encore du temps où ça s'appelait Intermarché. J'ai eu le week-end faire mes courses et puis je draguais la caissière.
7: Bourriquet. Bourriquet, attendez, bourriquet.
14: Ouais.
7: T'as bien compris le sens de la question?
14: Ah bah ouais, aussi bien que toi.
7: Non, mais je crois pas, hein.
14: Ok.
7: Parce que t'avais qu'à écouter ce que j'ai dit déjà tout à l'heure.
14: D'accord.
7: Prout apparente.
14: Oh.
7: Bon, alors qui c'est qui a un portable et qui s'amuse avec de la flotte là, depuis tout à l'heure?
14: Ouais, parce que ça me donne envie de pisser. C'est moi, je suis dans ma main, je veux faire un jardin secret.
7: Hey, ça commence à bien faire vos conneries maintenant.
14: Venir me masser le dos là.
24: Ah, il y en a un qui a coupé.
14: C'est pas moi.
24: Manu.
7: Donc, prout apparente.
14: Je kiffe aussi
16: les boom blasters qui ont quand tu baisses les basses, c'est un son pourri. Et quand tu montes, c'est carrément une discothèque.
7: N'importe quoi.
24: Oh là là, il y a des portables.
2: C'est pas moi qui ai pris les auditeurs, c'est Fildar. Moi, je comprends rien à ce qui se passe.
11: Pour en revenir au débat et à Internet, il y a Delight qui dit que Internet, ça a bien changé. Il y a même des blaireaux comme toi qui savent ce que c'est.
7: Bah, si je suis un blaireau, bah lui, pourquoi il s'amuse à tapoter pour avoir des notes astronomiques? Parce qu'il n'y a pas que l'Internet qui fonctionne aussi de nos jours, hein, qui peut changer. Il y a aussi le bien du Minitel, mais ça coûte plus cher que l'Internet, je crois.
24: Pourquoi?
7: Donc, le Minitel, ça coûte cher, et l'Internet, c'est pareil, ça doit coûter aussi cher, parce que déjà, faut que tu t'abonnes là-dessus.
24: C'est faux.
7: Non?
24: C'est faux.
7: Non, ça m'étonnerait.
24: C'est faux.
7: Ça m'étonnerait, moi, je te dis.
24: T'as cherché dans le dico si ça voulait dire Internet ou pas?
7: Non.
24: Pourquoi?
7: Non, parce que j'ai pas pensé à regarder. Et Internet, et voilà. Internet, ça veut dire ce que ça veut dire.
25: Et bon, en tout cas, t'as pas de
7: faire. Attends, toi, celui qui me dit abrège, il va se calmer. Non, Fildar, tu vas commencer par te calmer parce que tu m'as trouvé des auditeurs qui sont nazes.
25: Ouais, ouais.
24: Attends, tu crois que c'est facile en 5 minutes de trouver des gens potables?
2: Gérard, d'ailleurs, il y a Bourriquet qui est parti. Ouais. Et on accueille, je pue de l'arrêt.
16: Ouais, bonsoir. Ça, c'est l'invité mystère.
2: Donc, si je pue de l'arrêt à la place de Bourriquet.
16: Appelle l'invité mystère. Bonsoir Gérard, bonsoir à tous.
25: Salut à Tulip.
7: Salut. Ouais. Salut. Donc, alors, je te répète la question.
16: D'accord.
7: Pensez-vous que l'Internet a changé beaucoup de nos jours?
16: Ouais, c'est vrai que ça a pas mal. Ça a pas mal.
7: Oh, mais c'est quoi ce bordel là? Manu, tu vas te prendre une gaufre, hein.
11: À propos d'Internet.
2: Chocolat, banane.
11: D'Internet, il y a, s'il vous plaît, il y a Ouragan sur l'IRC. Qui dit que le meilleur moyen de communiquer

0: Ah ben, t'as tout pour votre travail, on va demander à 40 bars.
1: Non, ni l'un ni l'autre, et j'aimerais bien que tu m'en offres un jour.
0: Non, bah ça, tu fais comme tu viens de faire. Tu demandes à t'appelles quand il y a la possibilité d'en gagner. Tu téléphones, tu fais le 0870-5000.
1: Et...
2: Non, bah tu t'as qu'à regarder Fun TV, il y en a gagné cette semaine.
0: Voilà.
1: Voilà.
0: Donc, pour toi.
3: Voilà, t'as top.
0: Putain, il commence à me coincer les couilles, cette espèce de petit con là.
4: C'est au standard, Manu.
0: Et alors, Bénur.
1: C'est le gamin qui est l'habitué là.
0: Non, mais c'est Bénur
5: que... Oui, je suis là. Non, mais il a raison, le gamin.
0: Bénur, tu réponds correctement, tu dégages.
5: Ouais, ben je voulais te dire que j'ai un portable et si tu veux le numéro pour marteler l'ascar, tu peux toujours rêver.
0: Ben, toi aussi, tu peux rêver.
5: Mais je t'ai rien demandé.
0: Non, ben alors, tant mieux.
5: Mais tu peux me le filer quand même. Hein.
0: Non, ben là, tu iras te faire sodomiser.
4: Gérard, j'ai calmé, je plus de l'arrêt.
0: Non, je t'ai dit de le dégager, j'en veux plus.
4: Mais il est calme, là.
0: Non, mais moi, je veux plus le savoir. Moi, quand je te dis de virer la personne, tu la vires. C'est
4: bien, ça marche.
0: C'est pas la peine de la calmer, tu le vires. C'est tout. Ça va vite avec moi.
5: Il est propre, ils sont bons de l'arrêt maintenant.
0: Alors, Pustule.
6: Ouais. Moi, j'ai ni tatou ni portable, mais je veux bien
1: le
6: numéro de portable de
1: Benny.
0: 0140,
1: rien, non.
0: Hé, c'est. Bon
1: 92, 99.
6: 72, combien?
0: Non, c'est bon là, Manu, tu peux me gérer là, il y en a deux là qui sont en train de s'échanger des numéros.
4: Ah oh, mince.
2: À l'antenne, merde, Manu.
0: C'est nul. Mal, hein.
2: C'est nul.
4: C'est naze.
1: 01.
0: Oh
1: 43.
0: Oh putain, voilà.
2: Je suis là, hein.
0: Tourniquet.
7: Oui. Oui, ben moi je m'en sers énormément parce que en fait je suis commercial. Et en fait donc je vends des portables.
0: Ouais.
7: Et je m'en sers énormément parce que j'ai de la clientèle qui m'appelle régulièrement pour justement acheter des portables.
0: Bon, attends, parce que là,
4: Celui qui est dans sa baignoire, là.
0: C'est qui, là, qui est dans sa baignoire?
1: C'est moi.
0: Qui?
1: Moi, c'est Poutre Apparente. Ah, mais attends, je voulais dire une chose, que peut-être que Poutre Apparente, il est dans sa baignoire, mais lui, au moins, il se lave, quoi.
0: Attends, moi, je t'emmerde, d'accord? Alors, ouais, c'est qui?
1: C'était Pépito.
0: Eh putain, mais Manu,
4: Manu, je sais pas par où il passe, je sais pas ce que Fildar a sélectionné.
0: Prout apparente, tu réponds à la question et je sens qu'on va poser une question, on va mettre un disque et on va changer d'auditeur.
2: Ah, carrément.
4: À la place de je sais plus, je suis plus de l'arrêt, on accueille Viens dans mon trou.
2: Non, putain, mais c'est quoi?
1: Oui, bonsoir. Pas de notre famille. Notre famille. Bonsoir à tous, c'est un Romain.
0: Salut.
1: Bonsoir.
0: Prout Apparente.
1: Auditeur de Fun. Ouais, répète-la, s'il te plaît.
0: Prout Apparente.
1: Répète la question.
0: Non, attends, tu te fous de ma gueule ou quoi là?
4: Pour calmer le débat, Manu, sur IRC, il y a Arnett qui te demande de le rappeler.
0: Okay. Non,
4: dès que j'ai une ligne.
1: Ouais, dès que tu viens, le nouveau qui vient d'arriver là.
0: Alors, Prout Apparente.
1: Ouais, pas un habitué lui. Ouais, non, mais répète-la moi, parce que j'étais au standard, s'il te plaît. Ouais. Je faisais du Larsen, c'est vrai en plus.
0: Possédez-vous un portable ou un tatou pour votre travail?
1: Non. Je travaille pas, je suis au chômage.
0: D'accord.
1: J'ai des émergements, en fait.
0: Viens dans mon trou.
1: Faut pas trop le dire, parce que je suis l'arbalète, comme
2: pas tous en même temps, s'il vous plaît, allô, pas tous en même temps. Allô? Pas tous en même temps, merci.
1: Ouais, viens dans mon trou. Ouais, moi j'ai un portable, j'ai un tatou, et j'ai deux pots de yaourt avec une ficelle.
0: D'accord. Celui qui s'amuse à faire du mort s'arrête.
2: Pourtant, ouais. C'est le débat. Attends.
0: Celui qui fait du mort s'arrête.
1: J'essaye de traduire. Là.
2: Ouais.
1: Grosse merde. Ta femme, elle pue là.
0: Bon, alors.
1: Ça y est.
0: Le disque.
2: Le disque.
0: Ouais.
2: Bah, pose la question, moi, Gérard.
0: Non, mais de toute manière, on va changer parce que là, ça va pas être.
2: Tu peux poser.
0: Alors, comme ça, tu me.
8: On va changer tout le monde.
2: Ouais. Tu peux poser la question pour les futurs auditeurs qui écoutent déjà la question de chez eux.
0: Alors, pensez-vous que le phoque est un meilleur moyen de communication que le morse?
2: Ah, bah, tu vois, on y revient.
0: Et on se retrouve juste après. Donc, vous pouvez toujours nous appeler au 0803-08-5000 et 0870-5000. Et toujours, Rigo qui vous attend sur l'IRC www.funradio. Et on s'écoute.
2: Un petit cadeau. C'est un petit remix.
0: Donc, bonsoir. Rigo sur Internet. Et voilà, donc, vous pouvez toujours nous appeler au 0. Et qui c'est qui s'amuse avec ça, là, depuis
2: Manu,
0: tout à l'heure?
2: Manu.
4: Il n'y a personne on air au standard.
8: Si.
0: C'est bizarre. Là, ça s'arrête là.
2: Ouais, comme par hasard, Manu.
1: Ouais.
0: Donc,
1: je vais te dire, ouais.
0: Qui c'est qui répond déjà là?
1: Je dis, il était pourri le remix.
0: Alors, si t'es pas content, tu restes chez toi, toi.
1: C'est Jean-Luc.
0: Ouais, bah
1: Jean-Luc.
0: Alors, tu dégages, tu peux rester chez toi, ça me perd des vacances. Donc, vous pouvez toujours nous appeler au 0803-08-5000 et 0870-5000 et toujours.
1: Je te copie.
0: 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Mais vous fermez vos gueules là ou quoi quand je parle?
4: Gérard, à propos de ta question, il y a quelqu'un qui répondait tout à l'heure à ta question.

0: la reposer, peut-être pour les gens qui n'ont pas entendu.
1: Laquelle?
0: La dernière.
1: Que pensez-vous que le phoc est un meilleur moyen de communication que le morse? Celui qui s'amuse à ça, comment ça...
0: Justement, il y a Panel sur l'IRC qui me demande la différence entre l'invité mystère et un phoc. Il me dit qu'il y en a un qui a des moustaches qui sent le poisson et qui est énorme, et l'autre c'est un mammifère marin.
2: Non, ça c'est les auditeurs, Gérard.
1: Bon, Manu, t'essayes de me trouver qui c'est qui s'amuse à ça.
2: Ça y est, j'ai trouvé, je vais aller le kicker en live tout à l'heure.
3: Il y a l'un des deux qui s'est joué au jongler avec un ballon aussi.
1: Ouais. J'avais oublié, j'ai un petit truc à vous dire. Là, il y a sur la première question, quel moyen de communication possédez-vous? Donc, il y a 40% des Français qui en veulent pas chez eux. 20% de Français ne savent pas ce que c'est. 18% des Français n'ont pas compris la question et 15% des Français aiment le communique. Alors ça, je vois pas du tout.
2: Le communique.
1: Alors on récupère 40 bars.
3: Ouais, bonsoir.
1: Ouais, bonsoir. Morose.
3: Bonsoir, machin.
1: Non, vous fermez vos gueules.
2: Et pas tous en même temps, s'il vous plaît.
0: Ouros. Ouros, il s'appelle.
3: Ouais, c'est Ouros.
1: Ouais.
3: C'est Yougoslave.
1: Ouros.
3: Sois poli.
1: Ouros.
3: Oui, je suis là. Bonsoir.
1: Bonsoir.
3: C'est un nom pédé, ça.
1: Tomate.
3: Je te permets pas.
1: Ouais, mais parlez plus fort devant les combinés quand
0: parlez pas tous en même temps, surtout parce qu'on n'y comprend rien sinon.
1: Alors Tomate.
4: Salut Gérard.
1: Salut Luciole.
4: Salut Gérard.
1: Salut. Blanchis-moi la
3: la caverne. Salut Gérard.
1: Salut. Et je pue la pisse.
3: Ouais,
0: c'est ça, c'est moi.
1: Non, c'est
3: toi.
1: Je ne sais pas lire, pardon. Et...
3: Ouais, j'ai compris, il y a que moi qui ai un nom normal quoi.
1: Ouais. À part des noms des autres qui prennent des noms de.
3: Non, reprenez vos noms, merde.
5: Non, mais attends, Gérard.
3: Ouais, je te copie. Roger. Ouais, Bréco, t'as taillé.
1: Oh, tu t'es fait un peu là, toi.
3: Plaque de verre gras. Tu veux du verre gras à 300 mètres.
2: S'il vous plaît, vous gérez un peu là.
1: Manu, tu gères un petit peu là.
2: Pose ta question et on enchaîne.
1: Eh, mais merde, tu vas. Je vais pas la répéter 50 fois, tu vas calmer tes.
2: Demande aux gens un par un alors.
1: Alors, 40 bars.
4: Oui, merde. Au début, ouais, avant que je le quittais.
2: D'accord. Qu'est-ce qu'ils disent?
3: C'est quoi ça?
1: Qu'est-ce que c'est que ce salope, là?
2: Je te jure, je sais pas.
3: C'est quoi ce délire? Tu sais qu'il aime bien?
2: Non.
1: 40 bars.
3: Mais tu peux répéter parce qu'il y a plus de bordel, j'ai pas entendu.
1: Oh là là là, mais vous commencez à me les casser à 2h14, là, hein. Alors, pensez-vous que l'époque est un meilleur moyen de communication que le morse?
3: Bah ouais.
1: Et celui qui s'amuse à ça, arrête! Manu!
0: Je vois pas la lumière verte. Bon, Gérard, pour revenir au débat, il y a Delight qui dit qu'on utilise le morse parce que le phoque est en voie de disparition et qu'on n'a plus le droit de l'utiliser.
1: Moi, je pense. Mais enfin.
3: Ouais, je suis d'accord, ouais.
1: 40 bars, toi?
3: Je vais dire, ouais, encore.
1: D'accord, bah, alors toi, 40 bars, ça va être.
3: Si on manque d'inspiration, j'ai ce soir, là. Je sais pas ce que.
1: Ouais, bah, dans ces cas-là, si t'es malade, tu dégages.
3: Mais non, ça va bien. T'as qu'à teaser comme moi, drogue-toi.
1: Orose!
3: Ouais, c'est Orose. Ben, je voulais dire, tu parles des phoques, je crois qu'on devrait appeler Brigitte Bardot, il n'y a que ça à faire, parce que les phoques, comme on l'a déjà dit, c'est une espèce protégée. Et je pense que l'armée, parce que c'est l'armée qui utilise le morse et le phoque, devrait pas se servir de ce genre de choses, et je voulais savoir si toi, c'est vrai que t'étais spécialiste, non pas en phoque, mais en phoque.
1: Non, pas du tout.
3: D'accord.
1: Une question IRC avant
0: Oui, sur IRC, il y a Super Ouragan qui m'explique qu'on utilise le morse parce que le tekel est trop lourd à porter.
1: N'importe quoi, lui. Tomate.
6: Mais non, t'es sur moi.
1: Fildar, fais gaffe.
2: Mais c'est pas moi.
1: Fais gaffe, Fildar. Fais gaffe à toi, Fildar.
3: La DAT, merde.
1: Tomate.
4: Je sais pas, parce qu'il dit que c'est ses amis qu'à lui. Faut pas que je téléphone à ses amis, tout pas.
6: Au début, c'est.
1: Ça commence à bien faire.
6: Qu'est-ce qu'il aime bien?
2: Non. J'ai coupé.
1: Tomate.
7: Tomate.
1: Voilà, je sens que la conclusion elle va se faire vite. Mais...
2: Non, Tomate.
0: Gérard, parle bien dans ton micro aussi. Si
1: Tomate.
8: Oui, je te réponds, regarde. On utilise le morse parce que ils arrivent mieux à voler que les pigeons voyageurs.
1: Non, mais ça, je vois. Non, mais le morse, c'était un moyen de communication avant.
8: Oui, mais le pigeon voyageur aussi, et les morses arrivent moins bien à voler que les pigeons. Donc,
1: ouais, mais le morse, il est quand même long. Il était quand même long à.
8: Ouais,
1: on voyait, hein.
8: Il nage vite.
1: Mmh. Ok.
3: Il nage vite, hein, non?
1: Luciole.
9: Ouais, en fait, le phoque comme le morse, c'est quand même assez dépassé comme moyen de communication maintenant.
1: Bah maintenant, ça n'existe plus. Non, je crois que ça n'existe plus.
9: Si, ça existe encore dans certaines postes.
1: Mmh.
9: Et non, mais maintenant, il y a des moyens beaucoup plus adaptés comme le courrier, par exemple.
3: Mmh. C'est toi qui mets des tampons.
1: Ouais. Bon, ça y est.
5: Technique et je les mets avec les dents.
1: Blanchis-moi la caverne.
5: Ouais, moi, je voulais dire que j'étais pédé comme un phoque et il y avait ma grosse bite qui s'amorce.
1: Oh là là.
5: N'importe quoi. Ça fait pas mal, ça.
1: Ouais. Je
5: ça,
1: ne sais...
5: ça peut faire du genre au casse, ça.
1: Ben, je ne sais pas.
6: Moi, c'est tout.
1: Je ne sais pas lire.
5: Non, le morse, je maîtrise pas trop. Gérard,
1: ouais.
5: Le fait blanchis-moi la caverne, je veux savoir si. Je vais savoir si t'es. Ah, j'ai entendu parler. Toi, t'es un rigolo, toi. Vas-y. Je vais savoir si t'avais déjà utilisé les Toki Whisky.
1: Les Toki Whisky.
5: Les Toki Whisky.
10: Zéro, allez, viens-le, reprends
5: Ernest. Arrête.
1: Mais vous fermez vos gueules un peu maintenant.
10: On est Ernest, merde.
1: Je ne sais pas lire.
6: Mais il montait sur moi.
5: Ouais, non. Le morse, je t'ai dit que je maîtrisais pas. Je préférais le. Enfin, ouais, comme disait la jeune
1: fille. Mais fil d'art
5: qui m'était trop
1: bon. Mais ils me font rire, les auditeurs, Gérard, j'y peux rien. Fais gaffe, parce que tu as pris une télécommande de la télé, on en a
0: non.
1: Bon, ouais, Manu, je te préviens.
0: Ouais.
1: Putain, c'est bon, c'est le connard là, au deuxième débat. Parce que c'est pas possible de travailler comme ça.
0: Ça marche.
1: Et toi, t'arrêtes de balancer n'importe quoi.
11: Arrêtez là, le débat, c'était bien là.
1: Hey, dégage.
6: On
1: lève
6: ton cul, Gérard.
1: Non. C'est toi qui fais des conneries.
11: Mais non. C'est vraiment une merde.
1: Toi, t'es un branleur pas possible, hein. 4% de mes couilles.
6: C'est bon.
1: Allez, on parle de tes 4%, ça m'étonne pas que t'es aussi con.
0: Bon, Gérard.
1: Bon, allez, vous fermez le vagin maintenant.
0: Gérard, pour revenir au débat, on me demande si tu préfères le morse ou le fistfuck.
1: Je vois pas du tout le rapport.
5: Vas-y.
12: Attends, Gérard, il est debout. Il a lancé quelque chose contre Fildar.
1: Et qu'est-ce que je fais, moi, Gérard, là? Rigaud, faut que tu viennes m'aider, là.
0: Ouais, je vais au standard.
5: Merde, tout le monde a la DAP, là.
1: Viens m'aider.
0: Bon, je veux juste dire aux gens de l'IRC que je vais au standard, vu qu'il n'y a plus fil d'art à l'arrière, faut que Manu y aille.
1: Alors, donc, pour la question sur le morceau... Oh là là là là là là là là, ça commence à m'énerver cette histoire.
6: Le roi des cons.
1: Bon, Manu, toi,
0: ouais,
1: là, il y a des trucs qui vont pas.
0: Bah attends, je viens d'arriver, je regarde.
1: Non, toi, tu vas dégager.
6: Non, tu vas là,
1: je veux plus te voir. Je veux pas te voir à l'arrière, tu vas y au standard.
0: Non, je te promets, Gérard. Je te promets, Gérard, j'arrête.
1: Je te préviens, fais gaffe.
0: Non, j'arrête, promis.
1: Fais gaffe.
0: Ouais, je fais gaffe.
11: Gérard, c'est lui qui décide, hein.
0: Je fais gaffe.
1: Alors, tu vas au standard.
0: Non, parce que je connais pas les auditeurs, j'aime pas.
1: Ouais, mais t'aimes pas, tu voudrais peut-être faire ton boulot correctement. Parce que tu commences à fricier ton monde, toi, aujourd'hui, hein. Alors.
6: Oh non.
1: Bon, Manu,
0: je vais essayer de gérer. C'est quand même.
1: Non. C'est toi qui fais des conneries.
0: Moi, je fais mon possible, hein. Ouais, mais il peut les calmer, quand même.
1: Alors.
0: Bon.
1: Pour la cinquième question, Jésus et J.S. utilisait-il encore des pigeons voyageurs pour communiquer?
5: Jésus?
1: Putain! Ils vont se calmer, ces bandes de cons!
5: Tu te calmes, poli un peu, s'il te plaît, mon gueule, reste poli, hein!
1: Mais si vous êtes pas content, vous raccrochez vos téléphones, on prend d'autres personnes!
5: Mais tu nous parles sur un autre ton?
1: Ouais, bah si je veux, d'accord!
10: Il va se calmer, l'hydrocéphale!
6: Comment il va?
5: Le bulbe rachidien!
1: Bon,
5: écoute, le trison!
1: Alors, 40 barres!
5: Oui, est-ce que tu peux répéter, s'il te plaît?
1: Alors, J.S. utilisait-il encore? J.S.
5: T'es pas J.S.
1: Oh là là! Non, mais vous êtes lourd ce soir.
5: J.S. utilisait-il quoi?
1: Des pigeons voyageurs pour communiquer.
5: Bien sûr, et même c'était dans la Bible et tout. C'était beau, oui.
1: D'accord. Orose.
6: Vous voyez pas?
5: Ouais.
1: Oh là là, tu sais qu'il s'amuse à faire ça là?
5: Mais c'est la DAT, putain, c'est ça. Ouais, c'est Orose.
1: Ouais.
5: Ouais, je voulais dire que J.S., le KGB, la CIA, tout le monde utilise des pigeons voyageurs. Et salut.
1: D'accord. Tomate.
13: Ouais,
1: il
13: utilisait les pigeons voyageurs, et en fait, quand il en recevait, il les bouffait.
1: Mm-hmm.
13: Il m'a volé Baldi dans mon porte-monnaie.
1: Si ça vous fait rire, moi ça me fait pas rire, parce que celui qui s'amuse à ça, il m'a dégagé, je vais pas chercher qui c'est maintenant.
5: Oh là là,
1: Luciole.
13: Ouais, tu peux répéter la question, s'il te plaît?
1: Alors, fais gaffe, toi, le connard, à ce que tu dis, toi.
5: Ouais.
13: Et
1: alors, J.S. utilisait-il encore les pigeons voyageurs pour communiquer?
5: C'est qui, J.S.?
13: Ouais,
9: Oui, mais c'est qui, J.S.
1: À votre avis.
9: Je sais pas, je te demande.
1: C'est pas le gars dans Dallas? Non.
14: Hier.
1: Oh là là.
14: John Soros.
1: Mais non, mais dis-leur qui c'est parce qu'il capte pas. J'ai écrit, on voulait pas le dire, espèce de con, Manu aussi. Je commence à faire ça. Mais il capte pas les auditeurs, faut bien leur expliquer. Alors voilà, Luciole maintenant.
9: Oh
1: là là là là là là là
14: là.
1: Là, vous allez fermer le gueule quand les gens ils parlent maintenant.
15: Tu vois, pour une fois que c'est pas moi.
1: Luciole.
9: Ouais, bah on fait pas de religion à la radio, Gérard.
11: Là, c'est n'importe quoi.
1: Là, je crois, de cette manière, ça va être la page, j'arrête à la 5.
11: Non, non, non, mais là, il faut remettre Manu.
16: Ça y est, c'est bon.
11: Non, mais le standard...
1: Non, non, mais attends, pour l'instant que...
11: Tu les calmes, hein.
16: Ça y est.
1: Ouais, bah tu vas
16: aller calmer, tu vas voir. Écoute, tu vas voir.
1: Luciole.
9: J'ai dit, bah, te laver les fesses, tu pues.
11: Oh là là.
17: Non, mais Gérard, sur IRCI, ils trouvent ton débat tellement nul qu'ils se demandent si t'es le vrai Gérard.
1: Non mais attends, si ça leur plaît pas, dans ce cas-là, ils arrêtent, ils se demandent, ils en prennent après Manu et Fildard qui font les cons. Alors Luciole, tu réponds maintenant?
9: J'ai dit bah te laver les fesses, tu peux.
1: Bon alors...
16: Dégagez.
1: Terminé pour celle-là, ça va vite chez moi hein, maintenant.
16: Ça y est.
1: Alors blanchis-moi la caverne.
9: J'ai dit bah te laver les fesses, tu peux.
15: Attends Manu, tu gères là.
1: J'ai plus personne, mère.
15: Attends, c'est pas n'importe quoi que
1: ouais,
15: tu dis hein.
1: Ouais. Ah. Blanchis-moi la caverne.
15: Pas ouais. Maintenant, j'ai pas le temps.
1: Mais quoi, tu veux un bouquet?
14: Allô.
1: Ouais.
14: Ouais.
1: Donc quoi, pour toi?
14: Attends, j'entendais pas parce que j'étais pas sur l'antenne.
1: Putain, mais vous avez décidé de me faire chier ou quoi aujourd'hui là?
14: Bah, tu peux me répéter s'il te plaît.
1: Alors Jésus-Christ utilisait-il encore les moyens, les pigeons voyageurs pour communiquer pour un 16e point à la question que je répète?
14: Ouais, c'est fort possible. Ouais, je pense que ouais, ça doit être écrit dans la Bible et puis tout ça c'est. Ça, c'est de la religion, ouais, je pense que c'est possible.
1: D'accord. Je ne sais pas lire.
14: En fait, ces animaux-là, c'est indomptable, parce que c'est pas comme les chiens, ils donnent papa, tout ça. Tu leur dis d'aller porter un message à ta dulcinée, ce qu'ils font, c'est qu'ils pécorent des grains de pain, ils t'écoutent pas, ces animaux-là.
1: Non, mais attends, de manière... Les pigeons, bon, attends, n'importe quoi, les pigeons voyageurs, de toute manière, ça existait.
14: Ouais, mais jamais ça délivrait les messages.
1: Si.
14: Non, attends, faut pas déconner.
1: Mais attends, c'est ce que je dis.
14: J'ai essayé d'en dresser quelques-uns, j'ai jamais réussi. Si je leur attachais des trucs à la patte, des bagues. Ouais, voilà, des bagues avec des messages. Oui, j'ai envie de te baiser comme une chienne, tout ça. On m'avait coupé le portable, en fait. Et j'envoyais le pigeon comme ça, et jamais y aller.
1: D'accord.
14: J'ai eu des problèmes,
1: ça y est, on a compris.
14: Je me suis retrouvé avec une grosse
1: faute. Ça y est, on a compris.
17: Oui, Gérard, sur IRC, il y a Super Ouragan, il te demande comment tu fais pour envoyer les pigeons voyageurs assez loin.
14: Avec une bague.
17: T'arrives à lancer les pigeons avec une bague.
1: Non, mais les pigeons voyageurs,
17: tu l'envoies à 2000 km, comment tu fais?
1: Ils s'envolent, ils prennent leurs ailes et puis ils volent. Hein.
17: Oula, j'ai perdu 1000 personnes là, d'un coup, ils m'ont dit que c'était à cause de Manu.
1: Voilà, bravo.
14: Non, c'est à cause de Christine.
17: Bravo quoi. Manu.
1: Donc, c'est quoi comme... On va s'écouter un disque.
15: Tu poses la question, Gérard, le temps que je te
1: donne. Alors, pour celui-là, tu me le vires.
15: Tu le vires, même.
1: Je le trouve et je le vire. Non, mais tu vois, ça va aller vite, là. Alors, pour... Rigaud.
17: Non. Ouais.
15: Rigaud, pendant que... Pose une question Internet pendant que je note.
17: Non, alors, peut-on dire que Gégé est transgénique mi-pigeon, mi-phoque?
15: C'est quoi, ça? Je sais pas.
17: C'est Citrouille qui demande ça. Et il y a Jarvis Cooker qui demande si on peut attraper des maladies Viagra ou autre en communiquant.
1: Non, ça, c'est plus le débat sur les maladies. Qui c'est qui s'amuse avec cette musique de merde?
17: Sinon, il y a Yankee qui me dit qu'on utilise le morse maintenant parce que les phoques font de la radio.
1: Non, mais je vois pas du tout le rapport. Donc, la sixième question. Pour draguer, vous servez-vous de votre regard comme moyen de communication? Et vous pouvez toujours nous appeler au 0870-5000, 0803-08-5000, et toujours Rigaud qui vous attend sur le site www.
17: Ouais, j'arrête pas d'attendre hein, depuis.
1: Point Fun Radio, et on s'écoute Riri, Fifi, Loulou avec Moi c'est mieux, avec du couscous. Et on se retrouve tout de suite après pour la suite du débat et la fin.
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1: Et voilà, donc vous êtes toujours sur Fun Radio, c'est la suite du débat sur les moyens de communication, et on vient de s'écouter Ricky, Fufi, Loulou, avec ses Moi, c'est mieux avec du couscous. Donc, en parlant de couscous, on va être bien servi parce qu'il y a justement.
15: Ah, il y en a quelqu'un qui a amené du couscous.
1: Non, non, mais on a un auditeur qui s'appelle Couscous et qu'on avait eu depuis longtemps. Donc, on récupère.
11: Il y a Couscous qui est là.
1: 40 bars. Bonsoir.
19: Oui, bonsoir, Gérard.
1: Oui.
19: Est-ce que tu me permets pour une fois d'être gentil?
1: Mmh.
19: Je voudrais dire bonsoir à ma petite amie Jessica. Bonsoir Paris, bonsoir Jessica.
1: Voilà, ok.
19: T'as pas de petite amie.
1: Si, bon, là, ça y est, là, vous allez pas recommencer pour la lapin.
19: Oui.
1: Ok. Ou Rose.
20: Ouais, je suis dans la place et je voudrais dire bonsoir à ma main droite.
1: Ok, Tomate.
21: Bonsoir à tous. À
19: oh non, Tomate.
21: À la main droite.
1: Carotte.
22: Salut.
1: Couscous.
20: Ah, bonsoir. Ah,
1: couscous.
20: Ouais. Ouais,
1: ouais, c'est
20: bonsoir
1: à tous.
20: Bonsoir
1: Fatma
20: et bonsoir Abdelwahid.
1: Ok, c'est bon, Couscous.
19: J'ai pas remarqué que les autres habitués en voulaient pas, là. Ce mec, là.
1: Oh, on se calme, s'il vous plaît, hein, maintenant.
20: Et bonsoir à tous les terroristes qui m'écoutent.
1: Oh, non. Mais ta gueule toi-même, toi, connard.
19: Oh là là.
1: Et mon doigt.
19: J'aime pas Couscous. Mon doigt sans le caca.
1: Allez, va sans le caca.
19: Ouais,
1: pour terminer.
19: Ouais, bah ouais.
1: Alors. Bon, ça y est, là, oui. On va commencer, on va finir le débat maintenant.
15: Bah non, ils sont cool. Hein, ils
1: alors,
15: sont cool.
1: Pour draguer, vous servez-vous de votre regard comme moyen de communication? On va demander à 40 bars.
19: Ouais, pour comment encore? Ouais, tout à fait, ouais. Énormément, ouais.
1: Mmh.
19: La persuasion, et en plus, attends, bouge pas, je change de côté la cassette.
1: Non, mais attends, si t'enregistres en même temps,
19: tout ça, c'est des trucs à moi, ça. Oh, ouais, pour lui après.
20: Okay.
19: En plus, je suis serveur, donc ça aide.
1: D'accord.
19: Et je me fais plein de nanas, mais là, depuis quelques temps, je me suis calmé, je suis avec une super fille, et je l'embrasse très fort.
20: Voilà. Ok, d'accord.
19: Je t'aime. Ah là là.
23: Attends, il passe ses messages perso, c'est quoi ça?
15: Il est amoureux.
1: Elisabeth
19: Guigou.
1: Bon, 40 bars, c'est bon,
20: j'ai été dit, ça nous écoute.
1: C'est bon pour 40 bars, hein.
20: Tu me fais vibrer, Elisabeth.
19: Ouais, bah écoute, moi j'ai un petit problème dans la vie, c'est que j'ai un regard de tueur, donc bon, je suis un peu obligé de mettre des lunettes de soleil, parce que sinon les filles, je les fusille, je regarde.
1: Oh, vous arrêtez de vous marrer, là.
22: Vas-y.
1: Oh, là, là. Oh, ouais. Je sens que ça va se terminer vite, Emmanuel, avec toi.
20: Mais
15: c'est pas possible que ça vienne de moi, je les ai presque...
20: Vas-y, c'est bon.
19: C'est quoi,
1: Tomate.
19: C'est quoi la voix de Mobidic là, c'est quoi?
1: Tomate.
22: Moi j'ai un petit appareil dont je tairai le nom qui en fait envoie des messages à quelqu'un qui a le même appareil. Donc si j'ai envie de... Si je croise quelqu'un dans la rue et que j'appuie sur un bouton, ça sonne sur son appareil.
15: Ouais, c'est le nouveau truc Gérard, t'as vu à la télé? C'est le truc pour les amoureux là.
1: Non.
15: Des espèces de beepers.
1: Ah ouais mais...
15: Les fuck lovers là, les fuck lovers.
1: Oh, ouais, j'ai vaguement vu ça, ouais. Carotte.
22: Bah moi j'ai des sales yeux donc je me sers pas du regard pour draguer.
15: Sors du cul.
22: D'ailleurs je drague pas et puis on drague jamais parce que je suis moche, on se compare toujours à Sandy donc tu vois ça m'arrange pas.
1: Alors Carotte, tu vois, tu viens de dire un nom qu'il fallait pas donc tu peux retourner chez toi, c'est terminé pour toi. Au revoir.
15: Ça y est.
1: Salut. Couscous.
24: Couscous.
1: Putain ils sont chiants ou quoi là. Couscous, on t'écoute.
20: Pas de match. Moi, on m'appelle la classe, Nikos. Moi, quand je la regarde, c'est méchant, c'est terroriste.
1: D'accord. Et mets-moi le doigt dans le caca, là.
20: Non, moi, je suis borgne.
1: Tu peux quand même répondre à la question ou pas?
20: J'ai qu'un œil, donc ça le fait pas, tu vois.
1: Bon, d'accord.
20: Sans manquer de respect, faut pas se moquer des aveugles.
1: Ouais, entre parenthèses, voilà.
20: Super Montagnier, si tu nous regardes.
1: Oh, c'est bon, là, on se calme. Ouais,
25: Non,
1: il n'y a personne à la place de Carotte.
15: Il n'y a personne.
1: Ah, attends, je vais. Tu vas te manier maintenant.
20: Remplace ta Carotte.
1: Alors, question IRC.
20: Oui,
1: on se calme, là. Le ticket mystère, il t'emmerde.
15: Le ticket mystère.
1: Ok. Alors, Rigaud, question IRC.
17: Alors, question de hâte. Les pigeons, ouais, mais voilà, ils parlent des pigeons voyageurs parce qu'il y a un délai avec Internet. Quand ils écoutent par Internet, ils écoutent ce qu'il y avait il y a 20 minutes.
1: Mmh.
17: Donc ils me parlent encore des pigeons voyageurs.
20: Gérard, je voudrais demander à Tekel si c'est possible qu'elle me suce ma saucisse à quatre pattes.
1: Va te faire foutre, toi, abruti. C'est qui vient de dire ça?
25: Jean-Luc.
1: C'est qui vient de s'amuser à dire ça?
15: Je vais le trouver, Gérard, continue. Et d'ailleurs, à la place de je sais plus trop qui, on accueille Thon à la Catalane.
1: À la place de Carotte, alors.
15: Voilà, exactement.
1: Alors vas-y, Thon.
2: Oui, bonsoir Gérard.
1: Bonsoir.
14: C'est Griselda.
1: Bon, tu as compris la... Pour draguer, servez-vous de votre regard comme moyen de communication pour toi, la question.
2: Oui, ben en fait, je louche, alors tu vois, c'est pas très évident pour moi.
3: Et sur moi, c'est tout.
14: Oh non.
1: Ça commence à... Vous laissez parler les gens ou pas?
14: C'est gros ton qui vient de dire ça.
2: Il n'arrivait pas à me faire jouiller. Non, mais vous êtes pas sympa parce que je louche et j'ai un grave problème.
1: Hé, je sens que le prochain qui s'amuse à dire ça va dégager.
2: Il jouissait pas.
14: Si
2: je jouais, je suis juste resté avec lui.
1: Manu, quand
15: ouais, je suis en train de les chercher.
1: Oui, alors...
3: J'ai des sous dans mon porte-monnaie.
1: Donc,
0: Gérard,
1: il y a
0: Ertonio sur l'IRC qui te demande si on peut draguer avec le regard aussi bien que... Parce qu'il a des lunettes, en fait. Il voulait savoir si c'est pareil que quand on n'a pas de lunettes.
1: Ben, je pense, oui.
4: Il montait sur moi, c'est tout.
14: Il manque plus que les doubles sons, maintenant.
1: Ben, quand vous aurez fini vos conneries,
15: on pourra
1: demander à Ton qui répondre.
20: Bonjour à tous les
1: égorgeurs
20: d'Israël.
1: Eh, couscous, ça suffit.
14: C'est abusé,
1: ça.
14: C'est abusé.
1: Oh là là, mais c'est quoi là ce bordel là, Manu là? Tu voudrais peut-être les calmer, mais je peux les calmer, tu es un par un, donc...
20: Couscous, il a abusé là.
1: Ouais. Alors, Ton...
2: Moi je te disais, je louche. J'ai un problème. J'ai des doubles foyers, donc tu vois, ça m'arrange pas, alors je vous demanderai un petit peu de pitié pour moi quand même.
20: Mmh. Je te calme.
2: En plus de ça, donc j'ai une sale gueule, donc il n'y a rien qui m'arrange.
20: C'est clair.
2: Et du coup, je sais pas quoi faire.
1: D'accord.
20: Et en plus, ton pote, il s'est fait virer de la sécu, alors c'est la top.
1: Je sens que
15: ça va jarcler.
1: Ça va. Alors, quel moyen de communication... quel est le moyen de communication quand on en a pas? Donc,
15: quel est le meilleur moyen?
1: Voilà, de communication quand on en a pas. On va demander à 40 bar.
14: La lettre ou la parole, je sais pas moi.
1: Mm-hmm.
14: Voilà, Gérard.
1: Ou Rose?
19: Bah, je sais pas, je dirais un français correct.
1: Ouais. Thomas?
4: Il faut crier très fort.
1: Comment, dans quel sens?
4: Il faut crier très fort.
14: Bah, si t'es aussi fort, je sais pas.
1: Mm-hmm. Ok. Tomate, tu viens de répondre. Je sais pas à quoi là.
15: À la catalane.
1: Ton à la catalane.
2: Ouais, bah moi je me sers du téléphone. Au moins on me voit pas et puis on peut pas imaginer le monstre que je suis. Quoi.
1: D'accord.
14: J'aime bien ta voix, moi, gros.
19: Un boudin, va.
1: Oh, vous fermez vos gueules s'il vous plaît derrière, merci.
14: Elle est moche.
1: Oui,
0: Sur IRC, il y a Arnette qui dit que quand on n'a pas de moyens de communication, on ferme sa gueule.
1: Bah voilà. Tout à fait. Couscous.
20: Le téléphone arabe, on raconte pas n'importe quoi, sinon on leur coupe les cordes vocales à coups de hachoir.
1: Ouais. Non, mais Couscous, tu réponds comme il faut à la question.
20: Bah, je te dis le téléphone arbre.
1: D'accord. Mets-moi le doigt. Mets-moi le doigt dans le caca.
20: Ouais, viens t'asseoir sur mon sexe en érection.
1: Bon, allez, hop. Comme il est pour lui, là, il répondra même pas. Allez, hop, c'est fini.
15: Il dégage.
1: Voilà.
20: Allez, hop.
1: Alors, il y a un petit sondage là pour ou contre les moyens de... Bon, Couscous, s'il te plaît, tu me laisses finir.
20: D'accord, et je t'emmerde.
1: Là, je crois que...
20: C'est pas moi, Gérard. C'est quelqu'un qui se fait de m'imiter.
1: C'est qui?
4: C'est pas moi.
20: C'est Chomoul.
1: Ouais, mais restez quand même poli, s'il vous plaît, avec les gens qui vous emmerdent. Ah, s'il vous plaît.
20: C'est ta gêne. Faut pas que t'en t'acculer en cul de ta chair.
1: Donc, pour ou contre les moyens de communication, il y a 60% qui n'ont pas le temps de répondre à la question.
15: Mm-hmm.
1: Il y a 30% des Français pensent pouvoir le faire eux-mêmes.
15: Mm-hmm.
1: Et 10% des Français qui estiment que ce n'est pas le thème du débat. Ben, je vois pas pourquoi que 10% disent que c'est pas le thème du débat. Alors que c'est le thème du débat.
15: Bah ouais.
3: Et il était sur moi, c'est tout.
20: Oh là là.
0: Comment franchement, moi...
1: Alors,
15: excuse-moi Gérard, quand même, à la place de mon doigt, ils sont le caca, machin, on accueille Gilles Coumoisi.
14: Bonsoir.
4: Salut Gilles Coumoisi.
14: Bonsoir, tu vas bien?
20: Salut.
14: Salut.
20: Bonsoir à tous.
14: Salut chatte pourrie.
1: Alors donc, la question, donc, Karnbar, tu réponds s'il te plaît?
14: Tu peux répéter s'il te plaît.
1: Alors, quel est le meilleur moyen de communication quand on n'en a pas?
14: Mais j'ai déjà répondu, j'ai dit la lettre ou la parole.
15: Ah, c'est vrai, il avait déjà répondu.
1: Ok, ouais, Ouros.
14: Bah, je t'ai déjà répondu, tu suis rien à ton débat ou quoi?
1: Mais attends, tu restes poli, toi, parce que t'avais même pas répondu.
14: Mais non. Si je te dis un français correct, alors suis un peu ce qui se passe quand même, putain.
3: Le roi des cons, ouais.
1: Thomas. Oh.
22: Je t'ai aussi répondu, Gérard.
1: Ton à la...
9: Je t'ai déjà répondu aussi, Gérard.
1: Alors, couscous.
20: Je t'ai déjà dit, téléphone arabe, putain, t'es sourd.
15: T'as peut-être posé cette question-là, déjà, Gérard.
1: Non, mais il y a bien, ouais. J'ai le con moisi, là.
20: J'ai le con moisi.
1: Alors.
20: Tu devrais le savoir. Non, pas de moyen de communication.
1: D'accord.
20: Je vis dans une grotte.
1: Ok. Alors, huitième question. Les hommes utilisent-ils les animaux pour communiquer? Les hommes utilisent-ils les animaux pour communiquer?
9: Ah bah, t'es bien placé pour en répondre.
19: Ouais, tout à fait, ouais.
1: Attends, tu sais qui vient de parler comme ça, là?
9: Retour à la catalane.
1: Eh ben, retourne à la catalane, tu peux.
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1: ouais, tu me viens, retourne à la catalane, ça y apprendra de répondre des conneries. Okay.
19: Mais ça vient à lui, là, à la place.
20: Bienvenue chez les pizzas avec la pepperoni.
1: Alors, 40 bars.
0: On va t'en faire de la colisse de bras.
1: 40 bars, s'il te plaît, tu réponds comme il
20: faut.
1: Ah, mais vous vous calmez un peu, là, maintenant?
20: La pepperoni.
19: Ouais, Christine en est l'exemple.
1: 40 bars.
19: Oui.
1: Pour toi?
19: Je suis d'accord. Ouais, je pense que oui, tout à fait, ouais. Je veux dire, ouais.
1: Ouais. Ouros.
15: Pardon, il est parti. C'était lui, les conneries.
1: Ouais, ben c'est bien, alors.
15: Eh ben, t'as bien fait ton boulot pour une fois, Manu.
1: Ouais. Ouais.
0: Gérard, sur l'IRC, il y a Delight qui dit oui, on peut utiliser des animaux pour communiquer. La preuve, les dirigeants de Fun Radio utilisent bien Gérard pour communiquer.
1: Oh, n'importe quoi, lui. Tomate.
22: Ouais. J'ai connu un mec qui utilisait des puces savantes et des morpions.
1: D'accord.
15: À la place de ton à la catalane, pardon, on accueille Oasis.
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1: Oasis, ok. Bonsoir Oasis.
19: Vous êtes
1: plantés,
19: c'est
1: Bangla. Oui.
19: Oasis.
9: Oasis,
20: il n'y a personne qui va oser s'appeler Fildar là pour les chaussettes.
1: je sens qu'on va conclure le débat ici.
20: 4%, faut pas déconner.
1: Oui. Oasis.
9: Moi, si tu pourrais me répéter la question, parce que je viens d'arriver, donc.
1: Les hommes utilisent-ils les animaux pour communiquer?
9: Ouais, c'est un excellent moyen de communication, de prendre par exemple un chien avec soi. Ça permet franchement
20: de développer une petite avec un portable. J'aimerais te dire je t'aime avec un tatou.
19: T'as la coupe de l'oreille. Je voudrais te dire je t'aime, mais tu ne me réponds pas.
15: C'est ce qui s'allume en vert, Manu.
1: Bon.
15: Ouais, Manu, il est nu un soir.
1: Alors, je sens que c'est
15: non, mais ce qu'il faut faire.
1: Le cœur,
15: Gérard. Tu fous un coup de fouet à Manu là, un truc.
1: Ouais, non, mais ça va aller vite. Ça va être la dernière question.
15: Parce que c'est pas forcément. Parce que ça y est, j'ai retrouvé quelqu'un. C'est pour ça que j'ai galéré.
1: Ah ouais, d'accord.
15: À la place de Ouros, on accueille Préparation H.
19: Bonsoir, c'est Préparation H, Sagli.
9: Préparation H.
20: Oui, bonsoir à tous.
19: Oui,
20: Oui, tout à fait, oui.
1: On se calme?
20: Vous l'avez pas celui-là, aïe, c'est pas mal. Hein. Avec la chaise, là, le tabouret.
19: Et puis le trou du cul qui saigne.
20: Ouais, voilà.
1: Non, mais quand vous aurez fini vos conneries, les gens, ils pourront peut-être répondre.
15: Ouais, c'est vrai, il y en a qui veulent répondre et faire un débat sérieux.
1: Alors,
20: Est-ce que vous l'avez, Strepsil?
1: C'est qui demande ça?
19: C'est Finger.
1: Mais je sens que tout à l'heure, on va conclure, hein.
19: Oui.
1: Alors, Préparation H.
19: Oui, ben je viens d'arriver, j'ai pas entendu la question.
1: Alors, les hommes utilisent-ils des animaux pour communiquer?
19: Les hommes, non, je crois que c'est interdit par la loi d'utiliser les animaux pour niquer, donc non.
1: Pour communiquer?
19: Que ça soit en communauté ou pas, c'est pareil, c'est interdit, c'est tout.
1: Non, mais je crois que...
19: Mais ils discutent pas, c'est tout, c'est la loi, enfin, la loi elle est appliquée, il faut se plier, c'est tout.
9: Moi, je suis d'accord.
1: Couscous.
20: Non, moi je suis pas d'accord, c'est impossible, on peut pas niquer dans la commune avec un dromadaire.
19: Mais pas les animaux, fais pas les animaux, t'égorges les moutons, salaud. Putain, t'en as qui sautent des facochères.
15: Vous allez énerver Couscous, arrêtez.
19: Intégré. Eh Gérard, c'est pas parce que tu niques un facochère que tout le monde a le droit.
15: Ça y est.
19: Pardon Gérard.
1: J'ai le coup moisi là.
20: Ouais, moi je veux bien me sacrifier et m'appeler Fildar, tant qu'à faire.
15: Non, c'est bon, ça va aller.
20: Pour passer la pub des chaussettes qui puent.
15: Non, ça va.
1: Alors moi je peux vous dire une chose, que comme vous êtes en train de déconner, le débat il s'arrête là.
15: Oh non.
1: On fait la conclusion.
15: Oh non Gérard,
0: non, encore une question.
1: Non.
20: Encore une là, on va
15: il est bien le débat.
1: Regarde, non.
15: Ils sont tous gentils, n'est-ce pas les auditeurs, vous êtes gentils.
1: C'est là pour pas prendre les gens pour des cons.
15: Ouais, c'est vrai.
1: Non Manu.
15: Regarde.
20: Tout gentil Gérard.
1: Alors, les transmissions de pensée est-il un moyen de communication en faisant l'amour? Et ce sera la dernière question.
0: Est-ce que tu peux la répéter s'il te plaît?
1: Alors, les transmissions de pensée est-il un moyen de communication en faisant l'amour?
15: Manu.
5: Quoi?
15: Fais chier.
1: Alors, 40 bars.
8: Est-ce que, à ton avis, tu sais à quoi je pense, là?
1: Non, eh ben, tu vas le dire.
8: Un contentige.
1: D'accord, eh ben, bonne nuit pour toi, 40 bars. Non, c'est bon, c'est terminé pour toi.
15: Est-ce que t'as une réponse à donner sur la question, 40 bars?
8: Les transmissions de pensée. Moi, je sais qu'avec ma copine, sans faire exprès, on dit beaucoup de choses semblables ensemble.
15: C'est-à-dire
8: C'est-à-dire
10: on avec ton meilleur pote,
8: c'est ça. On a la même expression des fois, ou des trucs comme ça, quoi, en faisant l'amour et tout, et puis c'est bien.
15: Vous faites quoi?
8: Hein? C'est, ah, vas-y, c'est bon.
1: Préparation H.
8: Je vais pas le dire, celui-là. Oui, moi, je suis sûr qu'après l'amour, comme tu disais, toi et ta copine, vous avez de la transmission de pensée, que vous avez envie d'une gamelle de friskies au même moment.
1: Toi, tu ferais mieux de faire des préparations pour con.
8: Gilbert, mets-nous un double son, là.
15: Ah, j'ai pas
1: envie.
8: Thomas,
10: arrête. Un peu le faux cul, là, ce soir.
8: Ouais.
22: J'ai pas besoin d'utiliser la pensée parce que je crie très fort, donc je pense qu'il entend assez.
8: Je jouis
22: très fort.
8: Tu jouis très fort.
10: Je jouis pas.
22: Lui, jouis, ça dépend.
1: Oasis.
8: Gilbert, mets les auditeurs en double son.
12: Moi, sexuellement, avec mon copain, ça se passe très bien.
10: Ah, t'es un copain, toi?
12: Ouais.
15: Tant pis, Tony.
8: C'est bien dommage.
12: On est au top au niveau transmission pensée et puis tout va bien quoi. On est exactement sur la même longueur d'onde.
8: Moi je vais te transmettre, moi salope.
12: Tu viens de trouver quand tu veux.
10: Ton tampon il vient de tomber là.
8: Ça arrive. Plaquer des cas on va t'aller te percer moi.
1: Vas-y Gérard, enchaîne. Non mais faudra peut-être qu'il se calme. Donc Oasis. Couscous.
20: Ouais Gérard, c'est vrai que depuis que tu t'es fait enculer par une lampe torche, on t'appelle la luciole.
1: Couscous, tu restes poli parce que sinon ça va mal finir pour toi.
12: Ouais, tu vas gerber. Hein.
20: Moi je suis d'accord avec toi. Si.
8: Gérard, je te... Sous la console.
1: J'ai le coup moisi.
8: C'est clair. Ouais,
10: la transmission de pensée, pourquoi pas.
1: D'accord. Alors, tu vois, moi je peux vous dire une chose que... Il y avait un truc que je voulais dire. C'est que pour les aveugles, le moyen de communication... Bon, tu les calmes, s'il te plaît, Manu. Merci. Et après, on fait la conclusion, comme ça va être terminé. Donc, pour les aveugles, c'est sûr que c'est pas évident pour eux de pouvoir communiquer. Et c'est maintenant, je crois qu'il y a des nouveaux trucs qu'ils font. Donc, on va demander la conclusion du débat à 40 bars. À moins qu'il y avait une question IRC, non?
17: Oui, il y a Sandy, la pute, qui demande qui veut lui bouffer le cul, mais bon, c'était pas le thème du débat.
1: Voilà, bon, donc, 40 bars, conclusion.
8: Ouais, deux choses à dire. Déjà, tu t'es fait griller parce que 40 bars, en fait, c'était 40 bars. Et deuxièmement, toutes les expressions de Christine, c'était moi. Donc, j'ai pris
1: le plaisir.
8: Voilà.
1: Ok, ben...
8: La semaine prochaine, Gérard.
1: C'est ça, ben, tu repasseras pas la semaine prochaine
8: et
1: pour toi.
8: Et sur moi.
1: C'est ça. Ok, ben, tu repasseras pas la semaine prochaine pour toi. Préparation H.
8: Ouais, alors, deux choses aussi. La première, c'est que je te mets un fulgur au pont où je pense. Et la deuxième, c'est que tu t'es trompé, tu l'as appelé j'ai le cou moisi au lieu de j'ai le con moisi, et on savait déjà que t'avais le cou moisi, c'est clair.
1: D'accord, Thomas.
12: Encule ton kiste.
22: Ouais, bah ouais, c'est comme d'habitude, toujours aussi nul, toujours aussi à chier, toujours aussi. Aussi Gérard, quoi.
1: Eh ben, dans ces cas-là, Thomas, c'est simple, tu allais bouffer tes tomates, comme ça tu nous emmerderas plus pour nous dire des conneries. Bravo Gérard, Oasis, a bien calmé.
12: Ouais, et ben moi j'ai trouvé que le thème du débat il était franchement très très intéressant.
1: Ouais.
12: Il était vraiment bien, mais c'est dommage que ce soit toi qui l'a présenté.
10: Ah mince.
1: Pourquoi? Ça partait bien. Pourquoi?
12: Bah parce que t'es toujours aussi catastrophique et rien ne change quoi.
1: Bah dans ce cas-là tu fais pareil, tu vas boire ton Oasis.
15: Ouais.
1: Bravo. Couscous.
20: Ouais, bah le débat il était pas trop mal. Bon, il y avait un petit peu de bordel dans la maison, mais sinon c'est toujours de la merde, mais bon.
1: C'est... Ouais, mais de toute manière, couscous. Non, n'empêche, on aime bien t'avoir dans.
15: Ouais,
1: j'aime bien t'avoir dans, quand même, dans les débats. Tu le sais bien, on rigole bien avec toi.
20: Ah d'accord. Je te réserverai une petite égorgerie de.
1: C'est ça. Ok, allez, bonne soirée à toi, couscous. J'ai le coup moisi pour finir.
12: Et je jouissais pas.
10: Bah oui, je sais, on sait tout ça. Ouais, moi, je voulais seulement dire, seulement te demander si je pouvais avoir la grosse vilaine au standard après.
1: La grosse vilaine, c'est qui? C'est laquelle?
10: C'est quel mystère?
1: Non, tu vois, tu l'auras pas. Donc, voilà, donc c'est tout, c'était ta conclusion.
10: Ah bah ouais.
1: Eh ben c'est bien.
10: Je te souhaite une bonne nuit aussi.
1: Eh ben moi aussi.
10: Je kiffe, Lascar.
1: Ouais, ben moi je veux pas moi. Ok. Ah, donc c'est dommage qu'il y a eu des petits.
17: Petite conclusion de l'IRC quand même avant de finir, de Yankee. Quand on se balade avec un tekelborg et qu'on n'a pas d'amis, on fait pas des débats sur la communication. Gérard, c'est une pute. Non, on va pas dire ça quand même, c'est pas gentil. Et c'est apparemment il y a que des trucs méchants.
1: Et on était combien quand même là? On est remonté à combien?
17: Là on est quand même remonté à 3867.
1: Combien? 3867. C'est le record, non? Je sais pas. Ah si, c'est le record, 3857.
17: Ouais, je crois que la dernière fois on avait fait 3400 là, donc là à mon avis on a battu le record. Ouais.
1: Ah ben, on aura les sondages. Bravo.
17: Bravo.
1: On aurait peut-être été un peu plus s'il n'y avait pas eu le problème avec Manu au standard.
17: Ouais,
5: ça c'est vrai que Manu, cette semaine, t'as fait chier le monde.
1: Ouais, mais toi aussi, t'as quand même fait un peu ta merde.
5: Ça fait
1: quand même un peu ta merde aussi, toi. Faut pas l'oublier. Donc, voilà. Oui, Rigo, pour finir.
17: Non, rien, j'attendais une félicitation de ta part.
1: Non, mais c'est bien, de toute manière,
5: il a bien bosser, Rigo.
1: Il y a plus. Il y a que lui qui bosse bien en ce moment, alors.
5: C'est bizarre quand même.
1: Ouais, non, mais
5: ça cache quelque chose.
1: Non, non, mais il est
5: en fin de contrat.
1: Il y a que lui qui bosse comme il
5: faut. J'ai remarqué aussi.
1: Parce que lui, on ne l'entend pas.
5: Quel plaisir de te retrouver, en tout cas.
1: Donc, pour moi, la conclusion des moyens de communication, dommage que ça foiré. Mais sinon, je pense que dans l'ensemble, c'était pas...
5: Bah écoute, je crois que tous les records ont été battus. Bravo.
1: Un fil d'art, tu continues, ça se voit que c'est terminé.
5: Non, mais c'est terminé pour toi, fil d'art. De toute façon, la semaine prochaine, on trouvera peut-être quelqu'un d'autre.
1: Ouais, j'ai l'impression, parce que là, le double son, j'aime pas trop. Par contre, je voulais signaler... que celui qui s'amuse à envoyer un truc bidon sur l'IRC en mettant avec Deepool.
5: Oui.
1: Donc c'est faux. Voilà. Donc je vous souhaite une bonne nuit. Vous allez retrouver Rousseau.
5: Oh !
1: Pour la nuit sans pub. Et demain 6h, 9h, Bart. Voilà. Et puis Max à partir de 22h.
5: Arrête.
1: Tu vas prendre une gaufre avant la fin, toi. Et vous allez retrouver Max à partir de 22h.
5: Avec plein de surprises d'ailleurs. Il y aura des surprises pour les. Déjà, il y aura Jean de Debé, puis il y aura plein de petites surprises peut-être. Mais pas par rapport à toi, mais des trucs nouveaux.
1: Voilà. Et moi, je vous retrouverai la semaine prochaine, si tout va bien.
5: Et je voulais faire un petit cadeau, je voulais me faire plaisir parce que tu as 10 minutes avant de reprendre le programme officiel de l'antenne, ce qui est une compilation qui s'appelle F Communication, label français. Hein. Ils ont sorti des compilations musique pour plantes vertes. Ils avaient également sorti déjà une compilation Megasoft Office 97. Ils viennent de sortir la compile 98 avec dedans Nova Nova, LSGA, Frédéric Galliano, Ready Made.
1: Bien.
5: Que les artistes français, enfin compte avec des noms un peu étrangers. Et là, sauf un ou deux. Hein. Et là, on va écouter Aqua Bassino, ça s'appelle The Melody.

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0: Bah, hey, je vais pas attaquer l'éducation de l'équitation tout de suite. Hein.
1: Ah bah si, hein. On remet pas de 10, là, Gérard, c'est clair.
0: Alors, on accueille.
2: Ouais, ça arrive.
0: Bah, ça devrait déjà être prêt depuis longtemps.
2: Bah, c'est prêt, hein. Nous, on bosse, gamin.
0: Ouais, bah, tu bosses, ça m'étonnerait. Hein.
1: Allez, mon petit bouchon.
0: Alors, pour ça, c'est le deuxième sur les concours d'équitation épique. Et pour ça, on va accueillir Petit Canasson, 30 ans, 101.9 de Brest.
3: Attends, il arrive.
4: C'est lui.
3: Attends, allô, Petit Canasson ? Petit Canasson, on y va à l'antenne. Hein.
2: C'est bon, il est là.
0: Ah non, mais ça devrait...
2: Oui, mais ça fuse, ça fuse.
0: Dès que je demande les auditeurs, il devrait déjà être là. Hein.
2: Ouais, c'est bon.
5: Allô, oui, je suis là.
0: Petit Canasson, Brest, 30 ans, on écoute Fun Radio 100.1.
5: Oui, tout à fait, bonsoir, GG.
0: Bonsoir à toi. Super Poulain, 23 ans, 96.3 sur la Pithiviers. Eh, oui, hey, vous arrêtez au standard, là.
2: Oh là là, la Tusa, putain.
1: Putain, mais t'es vraiment c'est... trop mauvaise.
2: Mais c'est moi qui gère, c'est moi quoi.
4: Gère.
2: Bon, Gérard. Tu veux qui ? Super Poulain ? Super Poulain. Allez, il est parti, Super Poulain, je le rappelle.
0: Non, mais attends, pour un sang, Manu.
1: Non, je peux pas mettre de 10, c'est pas possible.
0: Tu me les mets tous. Non, mais tu me les.
1: Ils y sont tous à l'antenne.
0: Yves Saint-Martin, 21 ans, Paris. Bon, t'éteins ton micro quand je parle.
2: Pardon, je brief les auditeurs. Yves Saint-Martin, t'es là ?
6: Oui, bonsoir, oui.
2: Oui, enfin, oui.
6: Oui, je suis là, oui, bonsoir, c'est Yves Saint-Martin.
0: 21 ans de Paris.
6: Oui, tout à fait, 101.9.
0: Et Marie-Sara Lecomte, 24 ans de Lille, 97.5.
7: Bonsoir Gérard, bonsoir la France. Ouais.
0: Non, c'est pas toi que je m'adresse, c'est à Manu.
1: Oui, je sais, vas-y, enchaîne.
0: Donc, alors, première question. Auriez-vous déjà été dans un centre d'équitation ? Si non, aimeriez-vous y aller et pourquoi ? Alors, on va demander à Petit Canasson.
5: Oui, bah écoute, les centres d'équitation, c'est pour se faire mettre deux, trois coups de rabot à l'endroit où il faut.
0: Ouais.
5: Et puis, éventuellement, je sais pas, si tu peux parier un petit peu d'argent et puis faire du fric au passage.
0: Non, mais ça, attends, mais ça, justement...
5: Ah bah, ça sert à ça aussi, hein, je vais dire, ça se fait dès les centres d'équitation, hein, tu paries direct, hein, les futurs jockeys, ils ont 10, 12
0: ans. Attends, commence pas déjà à vouloir prendre déjà les autres questions
5: Excuse-moi, je savais pas.
0: On en est qu'à la première, tu as pas déjà y aller sur la quatrième, toi.
5: Excuse-moi.
0: Donc, super.
5: C'est tout.
0: Super Poulain.
7: Oui, bonsoir Gérard.
0: Donc, 23 ans, 99.3 de Pithiviers, c'est ça ?
7: Exact, oui.
0: Donc, alors, pour toi ?
7: Tu peux me dire la question, s'il te plaît ?
0: Alors, auriez-vous déjà été dans un centre d'équitation ? Sinon, aimeriez-vous y aller ? Et pourquoi ?
7: Je suis déjà allée dans un centre pour faire mettre des fers à cheval aux chevaux.
0: Mmh. Donc, alors, le centre d'équitation qui existe en France, normalement, si je me trompe pas, et je pense que tous les auditeurs là qu'on a, et le centre d'équitation où qu'on apprend à monter sur des chevaux, normalement, c'est Saumur, c'est bien ça ?
7: Ouais, c'est
0: ouais,
7: le cadre noir.
4: Exactement.
0: Ouais, c'est le cadre noir à Saumur.
7: Ouais, c'est à côté de l'aquarium de Touraine.
0: Ouais. Donc c'est bien ce que je pensais aussi.
5: Attends Gégé, la formation pour les poneys, elle se passe là-bas aussi ou c'est juste les chevaux ?
0: Non, ça c'est uniquement que les chevaux qui se passent à Saumur. Hein.
5: Et les poneys, les mulets, les bourricots,
7: et
5: tout ça c'est
7: où ? Ouais.
0: Oh Manu,
2: ouais.
0: Au standard,
2: bah, on fait l'aria en binôme en fait.
5: Regardez les deux toutous là.
2: Ouais.
5: On colle l'un à l'autre.
2: On fait. Moi, je m'occupe.
1: On fait une double réa. Apo, elle gère très bien le standard, donc on s'est dit on va faire la double réa.
2: La double.
5: Ouais, moi, l'habitude.
0: Donc Super Poulain.
7: Ouais, Gérard. Donc je te disais, je suis allée dans un truc. Bah justement, c'était à Saumur. J'allais au cadre noir pour faire ferrer un cheval. Et en fait, j'ai vu le centre d'équitation machin avec tous les militaires et les grands chevaux et c'était très beau.
0: Ouais, donc c'est là-bas qu'on apprend à monter sur des chevaux et qu'on fait leur toilettage et comment qu'on pose des paires.
7: Qu'on leur brosse les dents, tout ça, mais je...
0: Non,
7: on leur brosse les dents.
5: Ah si, c'est vrai.
7: Cadre noir.
5: Ouais. C'est vachement important pour les chevaux, les dents, GG.
7: Ouais, le sourire, ouais.
5: C'est comme quand t'achètes des esclaves, faut toujours regarder les dents, comme dans les films. Comme dans les films, les mecs.
0: Yves Saint-Martin. Yves Saint-Martin.
7: Il est pas là.
5: Oui,
0: il est plus là.
4: Oui. Il est là, ouais.
8: Allô, bonsoir Gérard.
0: Bon, alors, toi
8: Gérard, bonsoir.
0: Salut, je t'ai déjà dit bonsoir tout à l'heure, alors arrête.
8: Excuse-moi, ouais, moi j'y suis déjà allé dans un centre épique pour monter des dromadaires dans mon pays que je viens d'Algérie, où il y a des centres épiques qui montent des dromadaires, mais qui sont très hauts, qu'il faut prendre des escabeaux parce que c'est beaucoup plus haut que les chevaux.
0: Oh,
5: tu la genoux, tu fais comme avec les filles.
0: Tu dis au revoir.
4: Parce il est pas bien, tu trouves?
0: Non.
4: Ah bon?
0: Il répond pas.
8: Girard, on a le droit de s'exprimer aussi sur son radio, nous. On écoute.
9: Même sur Skyrock.
0: Marissa, le compte 24.
9: Bonsoir.
10: Marissa, le compte.
0: Bonsoir. Alors, donc, pour toi?
9: Alors, pour moi, c'est pas que je suis zoophile, mais ça me plairait bien de le faire. J'ai jamais été, mais en fait, la position, là, les jambes bien écartées sur un cheval, ça me dirait bien, ouais.
5: Est-ce que tu montes avec ou sans selle?
10: C'est une salope, dégage-la.
5: Montes sans selle?
9: Sans selle.
0: Tu vas là-bas, toi?
9: Du poivre.
10: Dégage-la, c'est une salope.
5: Montes sans selle, GG, c'est une cochonne, il a raison.
9: Même. Même la peau.
0: Ouais, ben, je pense que tu vas pas faire long feu, toi, si tu continues.
11: Gérard? Sur IRC, il y a Speedy Gonzalez, il te demande les concours hippiques, c'est des concours pour les gars qui ont des cheveux longs et qui fument des trucs bizarres ou
1: Non, c'est les hippies.
11: Ah, c'est les hippies, ça.
5: Ouais, Rigo, putain, merde.
0: Non, mais ça, il n'y a pas de concours de
11: hippies. Parce qu'on parle aussi des concours d'hippiques dans les porte-monnaies de Christine.
0: Bon, ben, Alec va se faire foutre avec ça. Donc,
9: il
0: tout le monde...
9: Entre des Charentons.
0: Donc, on n'a plus personne à la place d'Yves Saint-Martin?
4: Oui, alors là, on va accueillir Poulina, 30 ans, d'Orléans, Gérard.
5: Oui, bonsoir.
4: Poulina.
5: Bonsoir Gérard.
0: Bonsoir.
12: Salut Poulina. Salut.
0: Fréquence d'Orléans.
5: Fréquence d'Orléans, 38.9.
0: 108.9, ok.
12: Bien con.
0: Ouais. Donc, alors, pour toi, la question?
5: Oui, je suis déjà allé dans des centres hippiques où j'ai vu des animaux bien montés. Et ça m'a relativement émoustillé, je dois dire. Est-ce que tu as vu des étalons italiens, par exemple?
13: Oui, bien sûr, en pleine action.
5: En pleine action, ouais.
13: En pleine saillie, et je dois dire que, bon, c'est impressionnant, hein. Ça, on doit dire que, je veux dire, Rocco Siffredi, à côté, c'est un nain, hein. C'est le passe-partout du sexe, hein, parce que là, ça atteint des longueurs, hein, quand même, c'est impressionnant, hein. C'est tuyau d'arrosage, hein, quand même, hein.
5: Une lance à incendie, moi, je dirais.
13: Oui, c'est ça, voilà.
5: Une lance de pompier, quoi, en fait.
13: Et il y a de la pression.
0: Je te demande, auriez-vous déjà été dans un centre d'équitation? Sinon, aimeriez-vous y aller? Et pourquoi? Je te demande pas...
13: Ça y est, j'y suis allé tout à fait pour voir des étalons en pleine action.
0: Ça
13: fait partie aussi du monde hippique, la reproduction, la saillie. Je veux dire que c'est comme ça aussi qu'on développe des élevages dans les haras. Il y a les chevaux étalons qui honorent les juments et ils ont la vie de rêve, hein, parce qu'ils en ont une douzaine à leur disposition. Genre, le harem, c'est pas si loin de chez nous, c'est dans les haras. C'est pas les harems, c'est les haras.
5: Mais moi, GG, moi, ce que je me demande, c'est comment on arrive à faire, tu sais, des lignées de chevaux champions alors que c'est des animaux. Alors qu'il y a quand même des gens qui font partie de la race humaine, qui sont, tu vois, qui font partie de lignées un peu plus, tu vois, limite, quoi.
13: Royal Canin.
5: Ouais, par exemple, ouais.
0: Non, mais arrêtez de presser.
5: Est-ce qu'il faudrait pas faire un petit peu de tri au niveau des saillies dans la race humaine?
0: J'en connais un tout à l'heure qui va morfler.
11: Mais parle devant ton micro,
0: Ouais, non, mais t'amuses pas avec les micros, toi, là-bas.
12: Évitez de
10: les entendre. Bon, il n'y a rien, hein.
5: Y a rien, Gérard, vas-y.
0: Pas de soucis. Donc, j'ai jamais eu l'occasion d'aller dans un centre hippique. Je voudrais bien y aller, surtout à celui de Saumur, comme on avait dit avec Super Poulain.
1: Tu y allais pourquoi? Pour picoler?
0: Non, j'aurais bien voulu voir comment qui dressait les chevaux et puis tout ça.
13: C'est vrai qu'il est déjà monté sur un manège avec des chevaux quand même.
0: Non.
5: Il y a du pinard à Saumur.
13: Ouais. C'est pareil, hein.
12: Du bon pinard. Hein.
1: Y a pas un centre équestre à l'hippodrome de Longchamp où tu vas là?
0: Non.
1: Si, sûrement.
0: Il n'y a pas de centre équestre là.
5: Il y a Vincennes.
13: Il n'y a que Michel Drucker qui fait du vélo là-bas. Hein. C'est très très surcoté.
1: Il y a peut-être un centre pédestre alors. Tu connais peut-être mieux, non?
0: Ouais. Bon, arrête de dire tes conneries, toi, ça vaudra mieux parce que si tu veux pas morfler, t'arrêtes, d'accord?
5: Il a raison, moi je kiffe les randonnées pédestres.
0: Qui c'est qui vient de dire ça?
5: Canasson, petit canasson,
0: ouais,
5: j'ai le droit d'aimer la marche à pied, attends, j'ai le droit, c'est tout.
0: Ah bon, sinon, tu vas voir comment que je vais te faire, toi.
5: Et toi, GG, tu es partisan plutôt du trot ou du galop? Tu l'as fait trotter ou tu l'as fait galoper plutôt?
0: Qui?
5: Je sais pas, si t'avais une jument, par exemple. Je sais pas si c'était pas une vieille bourriquette, si t'avais une jument.
12: Il montait sur moi, c'est tout.
5: Oh là là là là.
0: Fildar, tu arrêtes avec ça, s'il te plaît.
1: Avec quoi?
5: Avec les sons, là.
14: Il n'y a plus de son, on avait dit.
0: Tu arrêtes, s'il te plaît, parce que ça commence à devenir rengaine.
2: J'ai pas mis de son.
0: Donc, avez-vous déjà été dans un centre d'équitation? Alors, 65% n'aiment pas les chevaux et les grosses pouliches. C'est pas mal, les sondages, en ce moment. 33% préfèrent les centres de... Désincto, ça c'est...
2: Désintox.
0: Désintox, ça n'a rien à voir avec les courses hippiques.
2: Mais non, mais les gens préfèrent ça au centre d'équitation, on n'y peut rien.
0: 21% demandent si moi je me suis déjà fait enfourcher. Alors...
2: on lance rien.
0: Fielder, fais gaffe. Si tu veux pas que je t'insulte, t'arrêtes de faire chier tout le monde, d'accord?
2: Mais je fais rien.
12: Vas-y, lâche-toi, Gérard.
0: Et 7% gagnent de l'argent pour en acheter un. Ça, de toute manière, pour en acheter un, il faut déjà avoir du fric. Ah, c'est pas donné. Donc, deuxième question. Peut-on effectuer l'équitation à 3 ou à plusieurs sur un cheval?
2: Par moment, je me demande si je suis pas con.
5: Ah, ouais. À toi aussi, toi. Ouais.
0: Alors, Fildar, c'est la dernière fois que tu t'amuses à me mettre des doubles sons, d'accord?
2: Ok.
0: Sinon, tu vires chez toi.
2: D'accord.
0: Petit canasson. Bon, allez.
2: Oh non, Gérard.
4: Non, GG, reviens.
2: Ça commençait bien, on apprenait des trucs, tout ça, sur les chevaux, les juments.
10: J'arrêtais pas de foutre le bordel, là, tous les
2: deux. Mais il est de l'autre côté, il est de l'autre côté, Max. Et il partait du mauvais côté, donc... Oh, Rigo, t'es pas chez toi. Hein. Alors là, on attend bien sûr Gérard, qui est parti chercher Max du côté droit, alors que Max est à gauche.
0: Gérard, Max est de l'autre côté.
5: Il a une casaque comment, Gérard, ce soir?
2: Oh, il a une casaque grise, marron. Hein, comme marron. Marron et jaune devant, hein.
5: Ah,
2: normal.
0: Gérard, taquine la bouteille. Gérard, taquine le bouchon. Bon.
5: Gérard. Oh là là, oh quel enfoiré, celui-là, putain.
0: Viens bosser.
2: Alors voilà.
0: Ouais, bah arrêtez de faire vos conneries. Et toi, t'arrêtes avec tes doubles sons, d'accord? Un conseil que je te donne.
2: Y a pas de double son, tout a été réparé.
0: Tu veux pas les disques là.

0: Chose que déjà, quand il y a deux chevaux là sur des cirques, fais-moi confiance qu'ils montent à plusieurs dessus. Hein.
1: Attends, les deux chevaux, on n'en voit pas dans les cirques.
0: Des chevaux, espèce d'andouille.
2: Vu les suspensions,
3: deux chevaux, on peut aller à quatre. Hein.
4: Il est là, c'est pas.
0: Hein? Écoute ce que je te dis, ça vaudra mieux que de faire des conneries.
4: Le stadium, Miss Daziz.
0: Fildar, c'est la dernière fois que je te dis tout à l'heure, tu recommences encore une fois, je t'éclate.
5: Et je te sépare, hop.
0: Super poulain.
6: Ouais, Gérard.
4: Mmh, on en mange, c'est bien.
0: Bon, mais vous atteignez vos micros, là, les deux PD
4: de la bande FM, merde.
2: Les deux PD de fun.
4: Les deux PD. Salut.
2: Salut les mecs.
6: Café.
0: Putain, je sens que je vais finir de bonne heure ce soir.
5: Non, pour te calmer, Gérard, tu peux peut-être répondre à Jet, il te demande si t'as déjà bouffé le steak d'une jument.
0: Non.
6: Quoi la question ?
2: De bouffer la couenne.
0: Petit canasson, au revoir.
2: Oh, bah pourquoi ?
0: Hop, ça t'apprendra.
2: Bon,
0: au revoir. Donc, super poulain, ouais.
6: Ouais, Gérard, donc je sais plus ce que c'était.
7: Deux ou trois.
0: Peut-on effectuer l'équitation à trois ou à plusieurs sur un cheval? Donc, je pense que si tu as été à Saumur, ouais. ils te font voir comment qu'il faut faire.
6: Ouais, il y a des selles à trois places,
0: mm-hmm.
6: Mais c'est pour monter sur des gros chevaux, tu sais, des gros chevaux de labour, là.
0: Ah ouais, je vois, c'est comme dans les cirques.
6: Je sais pas, à Saumur, il y a des selles à trois places avec trois étriers, machin, et... Ouais, tu peux monter facile, 3, 4, même 5 sur un cheval, il n'y a pas de problème, hein, c'est résistance. Hein.
0: Poulina.
8: Oui, normalement on monte à 1 sur un cheval, au-delà de 2, ça s'appelle un gangbang, ou également dans le monde de l'éducation, un cheval qui se fait monter par plusieurs personnes, c'est un gangbang, voilà. Donc c'est pas trop recommandé pour la santé du bourrin quand même. Hein.
0: Je sens que tout à l'heure il y en a deux qui vont virer.
5: Ouais, un seul suffirait. Hein.
0: Ça va être lequel que je vais virer au hasard, ça va être Fildar.
5: Ah non, moi je parlais pas de.
0: Bon alors qu'est-ce que tu veux virer l'autre gros porc là à côté de toi? si tu veux. Hein.
9: Bon, GG, à la place de petit canasson.
5: Fais quand même attention à ce que tu dis, Lascar.
9: Grand Dada, 26 ans de Vincennes.
10: Bonsoir.
6: Bonsoir, Grand Dada.
10: Bonsoir tout le monde. Bonsoir, Gérard.
5: Ouais. Grand Dada, mes amitiés à Omar Sharif.
10: Omar Sharif. Ok, très bien.
0: 101.9, c'est ça?
10: Voilà.
0: Ok. Marie-Sara Lecomte.
1: Elle a divorcé.
0: Bon,
1: en fait.
0: Allez hop.
6: Non, mais attends.
1: Non, mais elle est là.
6: Je suis là. Je crois que le cheval, ça m'excite bien, parce qu'un truc à deux ou trois à poil sur un cheval, je vais te dire ouais.
10: Mmh. Toi, tu te fais prendre par un cheval ou quoi?
6: Non, et par devant, par derrière, deux ou trois, c'est très sympa.
9: Rêve, ouais.
0: Et gros dada, pour finir.
10: Déjà, c'est grand dada.
0: Grand dada,
10: ensuite,
0: pardon.
10: Ensuite, j'ai pas entendu la question, puisque j'étais au standard.
0: Peut-on effectuer l'équitation à trois ou à plusieurs sur un cheval? C'est la dernière fois que je répète les questions.
10: Alors, si ça continue comme ça, ça va pas aller. Donc oui, c'est tout à fait possible. Dans les cirques, il y a risque on peut être même 10 sur un cheval.
0: Mmh.
10: Et ils se mettent les uns sur les autres et tout.
0: Donc c'est bien ce que je disais tout à l'heure.
10: Je sais pas, j'étais en antenne, donc j'ai pas entendu.
0: Non mais j'en ai parlé tout à l'heure que dans des cirques, ils montaient à 10 et plus voire.
10: Ah ouais, bah voilà. Et donc c'est des lascars.
5: Gérard, sur IRC, on me fait constater que t'as oublié de parler du cheval de Troie.
0: Ah oui. Pour parler de sa ville de merde, à lui, c'est pas la peine.
1: Ah bah quand même.
0: Hop. J'en parle même pas. J'en parle même pas de sa ville de merde.
1: Surtout que c'est pas du tout de ma ville, hein, espèce de.
5: Ça a rien à voir.
0: C'est pas ta ville, tiens, brouti.
1: Bah non.
5: Le cheval de Troie, non, pas du tout.
8: Le cheval de Troie n'est pas situé à Troie. Hein.
1: Ça serait.
0: Bon, donc, grand dada.
10: Oui, bah j'ai répondu, moi.
0: Bon, donc, peut-on effectuer l'équitation à trois ou à plusieurs sur un cheval? Donc, c'est comme j'ai dit tout à l'heure, j'ai déjà répondu. Alors, Manu Fildar, dimanche soir, Dimanche soir, vous passerez avec moi au bureau à Max. Oh, on va rigoler. On va rigoler, là, vous deux. Vous allez voir le bordel que vous foutez ce soir. Vous allez voir. Continuez comme ça.
7: Est-ce que tu pourras nous toucher la quéquette dans le noir?
0: C'est ça, t'as raison, toi, gros porc. Alors, la question...

0: réponse, c'est combien coûte un cours d'équitation en hiver plus l'équipement. Et on va s'écouter Crabe Sari.
1: Non.
0: Sharif.
1: Crabe Sharif. Crabe Sharif.
0: Voilà, avec les jeudis soirs, c'est ça pue le crottin à Fun Radio. Alors ça, ça pue les. Et donc c'était gros Sharif avec le jeudi soir, ça pue le crottin à Fun Radio, ça pue plutôt les pieds de Pudard qui s'est déchaussé durant le premier débat. Et donc vous pouvez toujours nous appeler au 0803 08 5000 36 15 4 Fun Radio, rubrique directe, et toujours l'internet www.fr. Octrigo va revenir.
2: Non, rien à voir, rien à voir.
3: Ah bon?
1: Déjà, direct.
0: Ça commence, celui-là.
3: Je voulais te dire que Poulina était partie et qu'à la place, on accueillait Pierrette Bresse. Voilà.
4: Bonsoir, Pierrette Bresse.
5: Salut Pierrette.
4: Pierrette Bresse.
6: Salut Pierrette, la cochonne.
4: De Paris, reine des hippodromes, Paris, 1.9.
5: Bonsoir, moi je me présente, je m'appelle Mégane. J'appelle de. J'avais une statue.
4: Qui est-ce qui dit ça?
1: Marie-Sara.
5: Marie-Sara.
1: Au revoir.
5: T'es
1: content? Voilà. Bravo Manu.
4: C'est
1: bien bossé ça. C'est du bon boulot.
7: Gérard, il y a Speedy éleveur de pouliches. Il te demande si c'était bien toi qu'on voyait sur la couverture du dernier Bilto Magazine.
1: Avec une carotte dans le bec.
7: Non, juste un bel étalon qui te.
0: Non, pas du tout.
4: Pénétré.
0: Manu.
8: PD va.
0: Manu, t'as viré Marie-Sara Lecomte, donc c'est quelqu'un qui connaît bien Pierre et Bresse. Alors si ça se passe mal, tu vireras Pierre et Bresse.
7: Ah bon, d'accord. En parlant de ça, j'ai pas tout compris à ce que tu m'as dit.
9: C'est encore une affaire de famille.
7: On accueille Guilux.
4: C'est une affaire.
8: Non Bernard, franchement, des fois, je crois que tu vas trop loin et que les réponses que tu donnes, elles sont naves.
10: Bonsoir, je suis un escroc.
0: Vous me les calmez avant que je reprenne le débat ou... Okay,
7: calmez-vous les petits, sinon ça va chauffer.
4: Pas de problème.
0: Mais on récupère qui alors?
4: Grand Dada.
8: Guilux.
7: Pierrette Bresse.
4: Et Pierrette Bresse.
0: Voilà. La fréquence.
4: Oui.
0: La fréquence, Guilux.
8: De Guy, c'est 101.9, j'appelle de Paris.
0: Mais on peut pas avoir d'autres personnes que trois Parisiens.
1: Tu sais, les courses, ça attire.
0: Combien coûte un cours d'équitation en hiver plus l'équipement, on va demander à Guilux.
8: Alors moi j'ai pas les prix, les nouveaux prix, mais je sais qu'à l'époque, la selle, c'était très très cher. Mais le reste aussi d'ailleurs. Le cheval, tout ça, vive la vie. J'ai envie de mourir.
0: Pierrette Bresse.
4: Ouais, mais je vais faire pareil, je crois que je vais me suicider. Direct.
0: Bon, alors, Pierrette Bresse, c'est Guilux, au revoir. Allez, hop. Hop. Comme ça, vous réglerez.
8: Y'a qui fait du cheval encore?
4: À mon tour de faire le tour raide, là.
0: Grand Dada, pardon.
7: Gérard, sur IRC, il y a beaucoup de gens qui te demandent si t'as déjà mangé un steak de cheval.
0: Bah, je te l'ai dit tout à l'heure, non.
1: Ouais, mais si tu l'as dit dans le bureau, on s'en fout. Hein,
7: bah ouais, c'est clair.
4: Ah, t'as jamais fait cuire une fesse de samedi, toi?
0: Au revoir pour toi aussi. Oh là, c'est pas mal là, ça va aller vite là, ce soir. Hein.
7: On a dit cheval, on n'a pas dit bout en train.
1: Il reste qui là?
0: Il nous reste plus que Super Poulain, donc vous me récupérez des
1: ans. Non mais c'est bien, c'est intime comme ça.
5: Ouais, c'est vachement bien les
0: débats. Non mais... Donc il reste plus que Super Poulain, donc vous récupérez les auditeurs maintenant.
5: Ok. Ouais, mais le problème c'est que je te chie dans le bec, donc tu vas rester tout seul.
0: Hein. Ah bah d'accord, alors au revoir aussi. Alors maintenant, vous me récupérez d'autres auditeurs, on reprendra après.
1: Bah Gérard, fais un petit sondage en attendant que les auditeurs arrivent. Justement, je crois qu'il y avait un sondage qui portait justement sur le prix de l'équipement ou sur le prix que devait faire de l'équitation.
0: Non,
1: le matin.
0: C'est à quel âge
1: Non, le dernier, regarde le dernier.
0: Aimeriez-vous avoir un cheval comme animal de compagnie?
1: Bah, celui d'avant, alors.
0: Pensez-vous que l'équitation est un luxe, non?
1: Bah voilà, justement, si. Bah oui, mais...
0: Alors, 60% des gens pensent... Je pense que pour les riches, c'est normal, ça c'est vrai. Mm-hmm. De toute manière, il faut être riche pour ça.
1: Bah oui.
0: 20% disent monter un âne, c'est moins cher.
1: Bah oui.
0: De toute manière, les ânes, tu les fais avancer avec une carotte devant, ça va plus vite. Mm-hmm. 15% estiment que je passe mon temps à branler les chevaux, ça c'est faux. Ça c'est plutôt pour fil d'art. Et 12% me demandent de l'argent pour me faire... Pour en faire avec ma bourrique. Alors ça c'est bien pour toi, Pildar, ces deux dernières là. Ça c'est bien pour toi.
1: Tu passes ton temps à branler les chevaux.
0: Ouais, c'est ça, t'as raison. Toi.
1: À Longchamp.
0: Ouais, c'est ça, pauvre con, va. Ouais, je sens que tu as
1: bien. C'est pour ça que t'as les mains cagneuses, non?
0: Ouais, ouais, bah, toi, fais gaffe parce que tu risques de te retrouver dehors. Mm. D'accord, et Fildar, c'est pareil.
7: Et sinon, il y a Crotin sur IRC, il dit qu'il comprend pas parce qu'il dit que chez toi, il n'y a pas de chevaux, mais que ça pue la bouse quand même.
0: Ça pue la bouse, et bien chez lui, ça pue quoi? Ça doit puer le rat pourri. Bon, ben, qu'est-ce qu'on va pouvoir faire en attendant?
7: Ben, t'as été bon celui-là.
1: Bah, tu meubles, hein, tu meubles, tu fais comme chez toi, hein, tu
0: bah,
1: meubles.
0: Ouais. Bah,
7: c'est,
0: non,
7: toi,
0: mais...
7: c'est toi l'animateur, hein, tu te démerdes.
0: Qu'est-ce que t'as d'autre sur l'IRC? Rien.
7: T'as déjà mangé du clito de jument farci au kyste?
0: Non.
7: De Turpentine?
0: Non, bah Turpentine, elle va se calmer, elle, un petit peu, parce qu'elle m'énerve.
7: Obi-Wan, il demande si tu t'es déjà fait monter par un cheval. Si oui, qu'est-ce que ça t'a procuré comme sensation?
0: Alors, rien du tout, donc je me suis jamais fait monter par un cheval.
7: est-ce que t'as déjà monté une mule? Demande Dan.
0: Non.
7: Bah, t'es un menteur.
0: Pourquoi?
7: Bah,
0: parce qu'il veut parler de son lit, donc qu'ils arrêtent avec ça.
1: C'est naze, Rigo, ça. Les mecs de l'internaute, ils sont pas capables de faire un débat correct.
0: Oh, bah, ils sont comme toi. Hein. Ils sont à peu près comme toi parce qu'ils disent que des conneries. Hein.
1: Bah ouais, mais moi je suis payé pour ça.
0: Ouais, bah t'es payé pour ça, mais
7: sinon, il y a Yankee qui voulait.
0: T'es quand même payé pour faire ton boulot aussi de temps en temps.
7: Il y a Yankee qui voulait savoir combien de temps t'as passé à faire de l'équistation.
0: Deux?
1: Ouais.
7: L'équistation?
6: Aucune. 5 fois la même vanne, les mecs.
0: Bon, t'envoies la...
6: J'ai personne.
0: T'as personne, bah on va se mettre un disque en attendant.
6: Mais non.
0: Ouais, mais arrête un peu parce que ça...
1: Allez, on rentre en scène.
7: Ça canule.
0: Jument verte. Hein? Jument qui sent.
9: Oui, bonsoir.
0: Ta fréquence, bonsoir, parce qu'ils sont pas capables. Ils sont pas capables de les marquer.
9: J'appelle, ma fréquence est 107.2.
0: Ok. Tornado.
9: Oui, Tornado. 103.3, Tornado.
7: Tornado.
9: Chiffre comme l'éclair.
0: Petite cravache.
11: Ouais, Gérard.
9: Il y a Bernardo avec moi, mais il va pas beaucoup parler, t'inquiète.
0: Petite cravache.
11: Ouais, salut Gérard. C'est 87.8, ma fréquence.
0: 87.8, hein.
11: Ouais.
0: Ok. Et on joue comme quoi?
1: Comme on gagne.
9: C'est vrai, aujourd'hui, on joue comme on aime, Gérard.
0: Comme on aime, ouais. Ta fréquence?
9: Ma fréquence, 87.6. Tu parles, Charles.
0: 87.6. Alors, la question, combien coûte un cours d'équitation en hiver plus l'équipement? Donc, jument qui sent.
9: Bah alors déjà, ça coûte le même prix qu'en été. Donc,
0: non, non, attends. Combien coûte un cours d'équitation en hiver plus l'équipement?
9: Alors l'équipement c'est très très cher, donc tu peux en venir rien qu'avec la tenue pour 2000 francs à peu près, plus le cheval, si tu l'achètes ça te coûte encore plus cher, mais bon de ce point là t'as déjà ce qu'il faut, et puis voilà quoi, c'est très très cher.
0: Non mais faut dire une chose que déjà le cheval tu peux très bien aller comme on disait tout à l'heure à Saumur, là il y a un centre d'équitation.
9: Oui aussi oui.
11: Pas que Saumur hein Gérard.
0: C'est qui veut dire aussi pareil?
11: C'est moi.
0: Qui? donne ton nom.
11: Bah, c'est moi.
0: Bah qui?
6: Précise ton nom.
11: Voilà.
1: Oui. Identifie-toi.
11: Oui.
0: C'est petite cravache ou
11: ouais, c'est ça, oui.
0: Bon bah alors
11: c'est
0: quand vrai. On te demande.
9: Trop de mémoire ouais, direct.
0: Bon alors c'est quoi alors s'il y a pas que Saumur?
11: Bah il y en a pas, il y en a partout des centres d'équitation Gérard.
9: Il y a le Bordeaux,
1: il y en a à Neuilly, hein, il y en a à côté de chez toi. Hein.
9: Ouais.
1: À Neuilly, il y en a un. Derrière le jardin des plantes là.
9: Juste à côté jardin, du jardin d'acclimatation.
0: Non, il y en a pas.
1: Ah c'est quoi les chevaux?
0: Tornado.
1: C'est des faux.
0: Tornado.
9: C'est faux. Bah écoute, Tornado, l'hiver c'est vachement plus cher parce qu'il faut les faire courir en intérieur. Donc faut louer un hippodrome couvert, ce qui n'est quand même pas à la portée des bourses de tout le monde quand même, faut le reconnaître. Sinon, si tu les fais courir dehors, faut des fers spéciaux quand même, je sais pas si t'es au courant.
0: Ouais.
9: Et ça aussi, ça coûte vachement cher. Parce que pour équiper un cheval avec des moon boots, bon bah voilà, c'est pas gagné quoi. Sinon tu galères. Hein. Direct, t'accroches pas et du verglas, tu glisses, carton direct.
11: Faut mettre des fers à clous et.
0: Petite cravache, bah justement, bah toi.
11: Bah justement, quand ils courent dehors, justement dans la neige, faut leur mettre des fers à clous. Ça coûte vachement cher les fers à clous. Ouais.
9: Une fortune.
1: La somme à clous.
9: Évidemment, ça fera du tapis.
11: Et il faut que toi aussi, que toi tu t'achètes des trucs pour pas avoir froid quoi. Des. Tu sais, des. Comment ça s'appelle?
1: Des mitaines. Hein? Des mitaines.
11: Des mitaines à clous, ouais, voilà.
4: Achète pas une cagoule qu'on voit plus ta gueule au passage.
0: On joue comme on aime.
12: Oui, alors, bah, ça coûte cher, ça coûte beaucoup plus cher l'hiver, évidemment, mais l'été, il ne faut pas non plus oublier qu'il y a quelques frais engagés, notamment pour marcher dans le sable le long de la plage, il faut acheter des tongs pour les chevaux, et comme ils ont quatre pattes, deux paires de tongs, c'est quand même une somme de 45 francs.
0: Fildard dehors. Fildard dehors.
4: Gérard, ça tire les mouches.
0: Ouais. Fildard dehors.
1: Il fait froid, monsieur, dehors.
0: Fildard dehors.
1: Vous n'allez pas me mettre dehors, monsieur.
0: Fildard dehors.
12: Appelez la bêtière, il faut sauver Fildard.
1: Je viens juste d'arriver en France.
0: Fildard dehors.
1: Mais tu crois où, toi, c'est toi qui commande.
0: Ouais, c'est moi qui...
4: Le rebelle troisième.
0: Je te préviens, ça fait la troisième fois que je te dis, la quatrième fois, je te fous mon poing dans ta gueule.
1: Il reste là, Fildard.
4: Ok, très bien.
0: Alors, on joue comme on aime.
12: Oui, bah, donc je t'ai dit que l'été ça coûte très cher car pour marcher dans le sable il faut équiper les chevaux avec des tongs. Comme ils ont quatre pattes, deux paires de tongs, ce qui nous fait une somme de 45 francs plus le string brésilien. Et pour un cheval, je te raconte pas, à moins d'avoir le cul de Quichet, on trouve pas quoi.
0: On joue comme on aime, tu commences pas à déconner comme les autres parce que sinon tu vas gerber.
4: C'est clair. Non,
12: mais je pensais pas à ça.
0: D'accord.
4: À quoi?
12: À elle.
0: Ouais, ben, calmez-vous, parce que sinon, ça va faire comme tout à l'heure. Donc, combien coûte un cours d'équitation? C'est vrai que ça coûte cher, en hiver aussi. L'équipement, c'est pas donné, n'empêche. Hein.
1: Combien? Mais qu'est-ce qu'il faut, Gérard, est-ce que tu peux nous dire ce qu'il faut comme équipement, en fait, complet pour faire
0: un cheval? Les bottes et... Les bottes, le chapeau et... Comment que tu l'appelles? La cravache.
1: Il faut un pantalon,
0: il y a
1: un pantalon,
0: bombe, ou il faut la tenue complète, donc
12: il faut la bombe, il faut de la bombe, bébé.
0: Toi, tu te calmes parce que tout à l'heure, je vais te faire de la bombe, bébé. Tornado, tu te calmes ou jument vert, tu te calmes.
4: C'est pas moi.
1: Par contre, Gérard, il faut que ça, faut pas un équipement pour le cheval même.
0: Non. Genre,
1: tu montes pas comme les Indiens, il te faut une selle, je sais pas.
0: Non, mais ça, la
1: selle. Rênes, des rênes.
0: Non, mais tout ça, c'est en location, tout ça.
1: Des étrons. Il faut...
0: Non, mais ça.
4: Ça, t'en as le plan à la maison.
1: Un morse pour mettre entre les dents.
12: Un fou à bouse.
1: D'épices rivières.
0: À quel âge monte-t-on un cheval pour être jockey pour les courses? On va demander à Jument qui sent.
4: Tu peux répéter, j'ai très très mal compris ta question là.
0: À quel âge monte-t-on un cheval pour être jockey pour les courses?
1: Ça dépend, tu t'es dépucelé à quel âge toi?
0: Bon, toi t'éteins ton micro parce que tout à l'heure je vais te dépuceler ma main dans ta gueule, connard.
1: Pas trop d'insultes. Hein.
4: Ouais,
1: pas
4: d'insultes.
0: Ça commence à bien faire là ce soir tous les deux.
1: C'était juste une question.
0: Ça commence à bien faire tous les deux.
11: C'est nous qui avons le droit.
0: Oh,
4: en plus c'était pas un cheval. Bon, alors...
0: Attends, il y a une question IRC avant.
4: Pff, quel bordel.
13: C'est vrai.
4: La merde.
13: Alors, déjà, il y a Turpentine qui te demande si tu te rappelles de tes coups de cravache que t'as pris, on dira pas où.
4: Qui c'est, Coco?
0: Non, pas du tout.
13: Ouais, donc, et j'ai un petit sondage, tiens, sur IRC, réalisé par Davy One pendant le débat. Au centre hippique des handicapés de Suresnes, 15% des gens interrogés n'ont jamais vu Sandy avec une queue de cheval, 45% des gens préfèrent être sur le cheval que dessous, 28% des gens affirment qu'ils ont... Déjà vu Gérard se rouler dans le crottin d'un cheval.
0: Ouais, ben il va se faire foutre avec ses trucs de merde.
1: Et tu le vires pas pour ça, le gars au Bob, là?
0: Oh, ouais, toi, t'éteins ton micro, tu fais ton boulot standard et ça vaudra mieux. Jument qui sent, donc, à toi.
4: Ouais, donc, ok. Alors, tu peux commencer à partir de 5-6 ans. Donc, tu montes sur un petit poulain.
0: Et un poney.
4: Un poney, ouais, aussi, ouais. Et puis, voilà, tu commences comme ça, et puis, quand t'es plus grand, tu montes sur un cheval.
0: Mmh.
4: Donc, tu peux commencer très, très, très jeune.
0: Je pense 6 ans maximum. Hein.
1: Mais c'est vrai ce que tu dis, super poulain.
4: Minimum, on va dire.
0: Ouais, minimum. Tornado.
14: Ouais, bah écoute, moi, j'ai commencé pareil, vers 5-6 ans. Mais moi, j'ai commencé par un âne, c'était l'âne de mon oncle. Donc j'ai commencé, je me suis formé là-dessus, et puis après je suis passé à...
0: Mais comment tu le fais avancer ton âne?
14: Bah à la carotte, hein,
0: dans le cul. Ouais, tu lui mets la carotte devant pour qu'il avance, c'est ça, devant le bec?
1: Derrière pour qu'il recule aussi, non?
14: Derrière, ouais.
0: Ok, petite cravache.
11: Eh ben ouais, c'est...
1: Ouais, qu'est-ce qu'il y a, Rigo?
11: Tu peux commencer vers 6 ans, mais tu peux commencer avant, sur le cheval à bascule, tout ça, quoi, avec des roulettes.
4: C'est vrai, ça?
0: Ouais, mais ça, c'est des trucs que t'achètes à Noël pour les gamins, c'est ça?
4: Pas forcément.
11: Par exemple?
0: Non,
4: il y en a, hein.
0: Non, je pense pas. Je pense pas. Donc, pour toi, petite cravache, ça serait ça.
15: Ah oui, bah oui, tout à fait.
0: Mmh. On joue comme on aime.
16: Eh bien, on peut commencer à l'âge de 32 ans, ça s'appelle passe-partout. Mais non, en fait, il y a quand même un problème de taille, Gérard. Hein. Moi, je sais, j'ai connu l'expérience terrible d'un camarade qui faisait 1m80 à l'âge de 12 ans.
17: C'est pas possible.
16: Il pouvait faire jockey, mais bien sûr que si.
17: Il a pris des hormones.
16: Et qui s'est résolu à se faire amputer une partie de la jambe pour atteindre la taille de 1m50, sachant que au-dessus d'1m50, on ne peut pas être jockey.
0: Ça m'étonnerait.
16: Sinon, on a les pieds qui touchent le sol, et en fait, c'est nous qui montons le cheval après un problème. Alors ça, il faut en parler aussi, parce qu'il y a des gens
0: qui... Au revoir, parce
18: que... Au revoir qui, Gérard?
0: On joue comme on aime, parce qu'il est en train de nous dire des conneries, donc...
16: Pas du tout, Gérard.
0: Non, mais c'est bon, au revoir. Voilà. Donc, à quel âge...
16: Voilà.
0: Fildar, ça commence à bien faire. À quel âge monte-t-on un cheval pour être jockey pour les courses? Donc c'est à partir de 6 ans, de toute manière c'est bien ce qu'on avait dit.
1: Mais est-ce qu'il y a des petits qui peuvent le faire avant s'ils ont envie?
0: Non, je pense pas.
17: Si, c'est possible.
0: Si, mais avec à quel âge?
1: Avec un moniteur.
0: Ouais, bah, de toute manière, déjà quand c'est toujours avec un moniteur qui sont là. Hein.
17: Ah non.
0: Ah si, je peux te le dire. Donc,
1: j'ai une question moi. Je voulais savoir si en fait, comme pour les petits, comme tu dis qu'on peut commencer à partir des 6 ans, est-ce qu'il y a des concours pareils, genre des trucs d'obstacles?
0: Non, parce que...
1: Des trucs de machin pour les petits aussi.
0: Ah non, pas avec les poneys. Hein,
1: Ça saute pas un poney.
0: Non. Donc, cinquième question.
18: GG, avant on accueille Ourazi en route, 35 ans de Liège.
19: Bonsoir.
18: Salut
0: Ourazi.
19: Bonsoir. Bonsoir,
0: De Gaulle. Bonsoir Ourazi. Ta fréquence?
19: 102.7. C'est Tornado, les chevaux ont droit à l'homosexualité. Hein.
20: Tout à fait, d'ailleurs je vais t'enculer.
1: Ça parle que de ça, hein, c'est chiant.
0: Alors, Ouarazi, tourne de jument, ou vous calmez, ou je vous vire.
19: Non, mais je suis pas dans l'eau, moi j'ai rien dit, alors tu te calmes.
0: Bon, attends, tu vas te calmer, toi déjà le premier. Parce qu'à Liège, c'est pas la fréquence 102.7. D'accord?
1: Alors.
19: C'est moi le
1: malin. Tu croyais l'avoir, le Lascar?
0: C'est ça.
1: Tu croyais l'avoir, le vieux Clodo, c'est toi? Non, le
19: vieux Clodo, c'est ça qu'on apprend à faire la vinasse. Hein.
0: Ouais, et donc c'est 101.9 que ta fréquence à toi. T'étais pas de Liège, j'étais de Paris en plus.
19: En plus.
0: Voilà.
19: T'as l'accent de la banlieue nord.
18: Allez, Gérard.
0: Alors donc, cinquième question. Que gagnent les chevaux lors d'une course d'équitation? Et on se retrouve après, on va s'écouter le Bernardo de Suresnes avec Métacel. J'arrive pour te chevaucher. On se retrouve tout de suite après.
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0: T'es vraiment un branleur, toi. Hein. Donc vous venez d'écouter les Bernardo de Suresnes avec Métacel. J'arrive pour te brouter. Pour te chevaucher, donc suite du débat, et pour ça, vous pouvez toujours nous appeler au 0803-08-5000, toujours 3615 Code Von Fun Radio, rubrique direct, l'IRCWW.fr.
22: J'arrive sur l'IRC.
0: Rigo, qui est...
1: Alors, Gérard,
22: non, j'attends. Vas-y.
1: Tu peux faire le 3615 Code Von Luck, mais je sais pas si tu comprends beaucoup de choses.
0: Je crois qu'on pourrait faire 3615 Code Connard.
1: Ça peut être sympa.
0: Signé, dessus, on mettrait Fildar. Parce que le roi des comptes de la soirée, c'est bien toi, je crois, ce soir. Hein.
22: Non.
0: Toi et Manu, c'est bon. Vous êtes deux pour ça. Hein. Alors, aimeriez-vous avoir un cheval comme animal de compagnie? Donc 80% des gens répondent non, ils préfèrent leur femme, ça c'est vrai. 45% disent que toi, t'en es déjà un, ça c'est faux. 26% pensent que j'ai le look... Look, coco, j'ai le look, ouais, bah, c'est pas mal. 8% répondent, j'ai le look qui me colle dans la peau de la bite. Ça, c'est des trucs à la pile d'art. Nous, à la Rigo, comme on veut tout le temps dire que c'est lui qui fait les sondages. Donc, on récupère Jument qui sent. Bon, rebonsoir.
19: Ouais, c'est les débats de bâtards ce soir?
0: Non, c'est les débats de Gérard, c'est pas les débats des bâtards, des deux bâtards là, que
19: non,
0: vous aviez.
19: Non, mais...
0: Tornado.
19: Ouais, moi, j'ai le look qui me colle à la peau aussi, ouais.
0: Fildar, tu arrêtes, s'il te plaît.
19: C'est bon, on est occupé. Trois coups de fouet, bam.
0: Tornado.
19: Pizzoro, laisse tomber.
0: Tornado, oui, rebonsoir.
2: Oui, je t'ai dit oui, bien sûr.
0: Petite cravache.
3: Ouais, t'as pas loup coco, t'as loup caca.
0: Petite cravache, au revoir. Oh. Au revoir pour elle.
2: Elle rigolait. Oh.
0: Hop.
2: C'est une plaisanterie.
0: Ourazi.
10: Pas de vérité.
2: Salut.
0: Ourazi.
2: Salut, je t'adore.
0: Fais gaffe, Tony, parce que je t'ai reconnu. Fais gaffe parce que t'es déjà passé dans le premier débat, t'as pas duré longtemps, je crois que dans celui-là tu vas faire pareil.
2: Pas du tout. Non mais ça va bien se passer.
0: Je crois que je t'avais dit que je voulais pas que tu passes.
2: Il a l'habitude,
23: je suis turfiste, c'est pour
3: ouais,
23: ça.
3: Ouais, GG à la place de Petite Cravache, on a étalon noir, 28 ans, de où Manu?
10: Je sais pas, tu te démerdes.
3: Je me démerde, donc il va te dire l'auditeur.
0: Étalon noir, bonsoir.
24: Bonsoir.
0: T'appelles d'où?
24: J'appelle de Roumanie.
2: C'est quoi cette voix de tantôt?
24: Pardon, ça c'est de la fiotte. Ça c'est de la pétasse.
0: Que gagnent les chevaux lors d'une course d'équitation? On va demander à étalon noir.
2: La tortue de prod.
24: Allô? Allez, vas-y.
1: Mais c'est... Non, attendez.
24: Vous pouvez arrêter de parler pendant que Gérard parle.
0: Étalon noir, s'il te plaît.
2: Oui. Vas-y, Crayo Valou.
1: Chacun son tour, s'il vous plaît, les auditeurs.
24: C'est pas la question, tout le monde parle.
0: Non, je te l'ai déjà dit.
2: Vas-y, nous pêche-coup.
24: Est-ce que tu peux la répéter?
0: Bon, allez, dégage, au revoir. Hop. Allez, hop, et vous n'allez pas me faire chier ce soir. Tony.
2: Écoute, moi, ça tombe bien que tu fasses ce débat parce que je suis torfiste. Donc ça fait que, en fait, je fais des paris sur les chevaux. Et j'aimerais que tu parles un peu plus, en fait, des paris, du PMU, tout ça, parce que tu n'en as pas trop parlé.
0: Pour l'instant, tu réponds à la question, sinon tu gères.
2: Oh ouais. Non, mais la question, elle est un peu compliquée, quoi. J'ai pas très bien compris, s'il te plaît.
24: La feinte. Vas-y, répète, Gérard, c'est bon, y aller, professionnel.
0: Oh là là là là là.
24: Moi aussi, je pense, enfin, j'ai pas très
0: que
24: bien compris.
0: Que gagnent les chevaux lors d'une course épique?
2: Ils gagnent rien. Je crois qu'ils sont un pauvre drap qu'ils mettent sur eux, quoi. Et puis un lavage, et puis hop, c'est reparti, hein, ils recourent. Hein.
1: Ils ont des fleurs, non?
2: Même pas, même pas, parce qu'ils bouffent même pas de ça, quoi. Ils bouffent du foin.
0: Voilà. Tornado.
24: Ouais, bah du foin et puis une petite ration d'avoine quand même pour la forme.
0: Mmh.
24: Ouais, comme le matin petit-déj, quoi, les flocons d'avoine direct.
0: Ouais. Et jument qui sent.
2: Ouais, bah donc ils gagnent un peu de bouffe, ils ont un logement, tout ça, ce qui est déjà pas mal pour un cheval. Ouais. Et puis s'il fait pas bien son boulot, le petit cheval, bah il se fait fouetter.
0: D'accord.
2: Ouais.
1: À la place de la petite salope des talons noirs, on va accueillir Hippopodrome.
3: Ils ont rien compris. Apodrome.
1: Hein?
3: Apodrome.
1: C'est quoi ça, Apodrome?
2: C'est comique, ça.
0: Ta fréquence. Okay. C'est pas grave, j'ai compris.
2: Ça, c'est toi, Manu.
0: Ta fréquence.
1: T'as compris, Gérard?
2: Ça, c'est du Manu, ça se reconnaît.
0: Oh! C'est faux. Tony, au revoir.
2: Non, mais non, c'est pas moi, là. Hein.
24: Allez, hop!
1: C'est géré.
0: Allez, hop, terminé pour lui. Ta fréquence.
3: 103.4. Ouais?
0: Ouais, c'est bon.
24: Voilà.
0: Donc, alors, pour toi, la question?
2: On ne la répète pas, hein. Ah non.
3: Alors il gagne. Je crois qu'il gagne rien, eux, en fait. C'est le jockey qui gagne.
0: De toute manière, là. Lors des grands. Sur le Grand Prix d'Amérique, il récupère le drapeau, hein.
3: Ah.
0: Et c'est tout, hein, en fin de compte.
2: Ouais, mais on s'en fout du drapeau, quoi. Ouais.
0: Bon, alors Tornado et jument. Tornado et jument qui sent, vous calmez parce que vous commencez à me les gonfler.
2: Bah oui, mais bon, GG, c'est vrai, intervenir quand même.
0: Ouais, mais vous calmez un petit peu.
3: Non, mais vous êtes bon, genre.
2: Ok, c'est cool.
0: Alors, donc pour toi.
3: Ouais, eux, ils gagnent rien. C'est les jockeys qui gagnent de l'argent ou des coupes, ou ça dépend, quoi, en fait.
0: Mmh.
3: Ça dépend où ça se passe.
0: Ouais, bah ça, de toute manière, le Grand Prix d'Amérique, normalement, il se passe...
2: En Amérique.
0: Non, en région parisienne.
2: Attends, mais c'est quoi le Grand Prix d'Amérique? C'est quoi l'arnaque, là?
0: Je te dis que c'est en région parisienne, oui.
3: Ouais, à la place de je sais plus qui, on accueille Fiente de Cheval, 19 ans, Duan-les-Pins.
25: Oui, bonsoir.
3: Bonsoir.
0: Comment que tu t'appelles?
25: Fiente de Cheval.
2: Ça, c'est un prof, ça.
24: Ouais.
1: Apo, t'en mets partout, là.
2: Ouais, il y a quelqu'un qui pisse dans les studios, là. C'est un peu dégouline, ma cochonne.
25: Bonsoir, GG.
3: C'est pas moi.
0: Ta fréquence, s'il te plaît.
2: Si je reconnais le bruit, attends, je le connais, le bruit. Je le connais par cœur, ce bruit.
25: Vous pouvez me laisser parler, s'il vous plaît.
0: Oh, vous fermez vos gueules un peu, maintenant.
25: Merci, Gérard.
2: Ça résonne dans la caverne à peau, là, faites gaffe.
25: La fréquence, c'est 97.8.
2: Ok, James.
0: Alors, donc, tu peux répondre à la question ou pas?
25: J'étais pas là.
0: Alors... Que gagnent les chevaux lors d'une course d'équitation?
25: Ils gagnent de quoi bouffer.
0: D'accord. Eh ben, comme ça, on ça est servi. Hein. On est servi. En fin de compte, ils gagnent pas grand chose. C'est vrai, c'est les jockeys qui gagnent le
24: et
0: plus.
24: Et en plus, les jockeys dans l'histoire, ils font pas grand chose justement. Quoi.
5: C'est vrai ça.
24: Ils sont juste assis en fait. Ils tout le mérite devrait revenir au cheval.
25: Qu'est-ce que t'en sais qu'ils font pas grand chose?
0: Si, parce que faut se dire une chose que ils sont, c'est quand même leur job. Hein.
24: Ah mais pourquoi on ferait pas courir le cheval tout seul? Ouais, un cheval ça peut être bien courir tout seul.
13: Ah, c'est ce qu'on me demandait sur IRC.
0: Ouais, non, mais souvent quand il y a des chutes là sur l'hippodrome d'Auteuil, le cheval il termine tout seul. Hein.
25: Et d'ailleurs, s'il n'y avait pas de jockey, il n'y aurait pas de chute, ça serait mieux.
0: Ouais, bah ouais, vrai, ça c'est sûr.
24: Ah, c'est quoi les trucs avec les petits chariots romains là qui traînent derrière?
0: Ah oui,
24: c'est quoi,
0: non, mais ça c'est les trucs à.
13: Le trot, c'est le trot ça.
0: Non, c'est pas le trot, c'est avec les charrettes, c'est pas du tout le trot, c'est pas pareil.
13: Ouais, sur IRC, on me demande ce que tu penses des chevaux qu'on abat quand ils se plantent.
0: Non, justement, la question, on va sûrement, c'est la huitième.
13: On va essayer d'éviter la question. Hein,
0: non, je vais la faire.
13: On l'évite.
0: C'est pas toi qui commande, c'est moi.
13: Bordel. Ça t'est arrivé.
0: Non, mais j'ai vu ça, justement, c'est qui te posait cette question-là?
13: C'est un peu tout le monde, je sais qu'il y avait Jet, Yankee, Turpentine, Davy One, Olive, Dan, Arnett, Crotin, Delto, Draken, Faceless, Ice-T, La Police, Servomix, Borico, Boubaka, Baba, Azota, Akhenaton, ils ont tous un peu posé la question, en fait.
0: S'il vous plaît, les auditeurs, ça, faut se dire une chose, que ceux qu'on tue, bon, c'est vrai que là, il y a eu la...
13: Il y a Roland Garros.
0: Il y a les trucs à Nîmes. Il y a eu deux chevaux qui sont morts justement avec
24: Les taureaux.
0: Avec les taureaux, et ça c'est quand même un peu dégueulasse parce que.
24: Attends, pour le nombre de taureaux qui est mort, je vais te dire.
0: Ouais, mais là, tu vois, tu es des chevaux et puis que le mec qui était en dessous qui est mort aussi, je vais te dire une chose, que ça fait quand même assez de mal aussi pour ça. Hein.
13: Par moment, je me demande si je suis pas con.
0: Filard, tu ferais mieux d'arrêter tes conneries parce que ça commence à me faire chier sérieusement là maintenant.
13: Pas ici,
0: avec tes conneries.
13: Pas ici.
0: Tu vois, tu vas arrêter un petit peu sérieux, hein, parce que je commence à en avoir ras-le-bol depuis tout à l'heure.
24: Gérard, si tu veux, je peux te donner une réponse à ta question. Hein.
0: Depuis le début du premier débat.
13: Gérard, au lieu de gueuler, il y a un auditeur qui veut participer au débat, on ferait mieux de s'en occuper.
0: Qui c'est qui veut
24: réagir?
0: Qui?
25: Moi j'aimerais bien qu'on avance un peu dans ton débat.
13: Ouais, c'était jument, je sais pas quoi là.
6: Jument qui sent.
0: Ouais, tu voulais dire.
24: Je voulais te répondre à ta question.
0: Ouais, vas-y.
24: Tu demandais tout à l'heure, tu penses que t'étais con? C'est ça?
0: Non, c'est Pildor qui s'amuse à dire ça.
24: C'était pas toi.
0: Non, c'est Pildor qui s'amuse à passer des conneries comme ça. Ah. Alors l'équitation est-il un meilleur moyen pour se faire de l'argent de poche? On va demander à.
13: C'est laquelle question, Gérard?
0: La sixième, à jument qui sent.
24: C'est un moyen de se faire de l'argent de poste, mais même plus, ouais. Parce que c'est un job à plein temps. Et
0: Jument ce qu'il sent, tu réponds correctement, s'il te plaît.
24: Moi c'est ce que je dis, mais on me coupe la parole. Donc c'est mieux, tu gagnes beaucoup plus que de l'argent de poche, hein, ça c'est clair. Mm-hmm. Ça c'est un vrai travail. Voilà quoi.
0: D'accord. Tornado.
5: Ouais, plus que de l'argent de poche, tu m'étonnes, c'est de la caillasse direct. T'as pas de caillasse, t'es un chien de toute façon.
24: Ouais.
5: Tu sais comment ça se passe, hein.
24: Ouais, c'est clair.
5: Tout n'est pas si facile.
0: Non, bon, Tornado. Tornado, tu réponds correctement à la question.
5: Je t'ai répondu, non?
24: Et du monde, là.
5: Je t'ai répondu, c'était clair et net.
0: Alors, Apodrome, alors.
7: Ouais, moi aussi, hein, je pense comme tout le monde. Je pense qu'on gagne, il y a de la maille, quoi. Ouais.
0: Non mais si vous avez pas envie de faire les débats, je me demande pourquoi qu'on vous sélectionne.
24: Bah attends, mais faut voir les questions de Béraud que tu nous prépares aussi.
0: Qui c'est qui est pas content? Qui c'est qui est pas content?
5: Ça j'étais en froid direct.
24: Je sais pas,
5: ouais, moi non plus.
0: Qui c'est qui est pas content entre Jument qui sent et Tornado?
5: C'est le troisième, je crois.
8: Des fois, je crois que tu vas trop loin et que les réponses que tu donnes, elles sont nazes.
5: Tu vois que c'est lui, regarde.
24: Tu vois, c'est pas nous.
5: On peut pas parler en même temps, c'est lui, c'est le troisième. Ouais.
8: C'est vrai que t'es passé sur Skyrock hier avec Faudel.
24: Mais c'est qui celui-là?
5: Comment il s'appelle le dernier là, GG?
0: Non, c'est pas Chiante de Cheval qui parle comme ça.
5: C'est pas moi, non.
0: C'est plutôt Tornado et Jument Verte. Alors au revoir à vous deux. Au revoir à vous deux.
5: Mais c'est pas moi.
25: T'as qu'à virer les deux, ça fera du bien.
0: Allez, tu vires Jument qui sent et Tornado, tu leur dis au revoir et tu reprends deux autres personnes.
13: Alcudaï.
0: Donc, Chiante de Cheval.
25: Oui, moi je pense que entre bosser dans un supermarché ou faire de l'équitation, les deux sont aussi équitables, mais qu'il faut quand même faire attention, quoi.
0: Non, mais L'équitation est-il le meilleur moyen pour se faire de l'argent de poche?
25: Ouais, bah je pense que ce que je viens de dire, c'est assez juste à ce niveau-là, quoi. C'est-à-dire qu'au niveau de l'argent, d'accord, mais faut quand même faire attention au niveau des poches, quoi.
0: Ouais, non, mais je pense que l'équitation, c'est pas un meilleur moyen pour se faire de l'argent de poche, hein, parce qu'au contraire...
25: Tu penserais plutôt quoi, toi?
0: Tu t'en perdrais plus qu'autre chose, hein, de toute manière...
25: Pour te faire de l'argent de poche, tu ferais quoi, alors?
0: Ben, si, c'est vrai que tu peux te faire de l'argent de poche tout en aidant... Fildar, tu arrêtes pour la sixième fois consécutive parce que depuis le départ que j'ai pris l'antenne, tu n'arrêtes pas de faire ton bordel. Alors ça commence à devenir bordélique avec toi.
25: Ah, il fout la merde, hein, c'est clair.
0: Mmh. Non. Parce que celui qui fout le plus le bordel le jeudi, c'est toi.
4: Éric.
0: Non. Alors ça commence à bien faire. C'est la dernière fois que je te le dis. Alors donc,
4: il n'y a plus de gros mots, ça fait du bien.
0: Donc j'ai répondu à la question. Alors, moi qu'on aille d'autres personnes là où
1: Bah, ça arrive, 30 secondes, vas-y, enchaîne.
0: Alors septième question, l'équitation est-elle une passion ou un luxe? Ouais, mais celui là qui pousse sa merde. Il arrête pas là, depuis le premier débat, il peut que sa merde.
13: Ah, tes auditeurs, le débat, genre.
0: Apodrome.
4: Je pense que c'est un luxe. Et parce qu'il faut être passionné d'avoir des luxes, du luxe.
0: Non, mais est-ce que c'est une passion ou un luxe?
4: Ouais, faut être passionné d'avoir du luxe, donc c'est une passion et c'est aussi un luxe.
0: Donc c'est les deux pour toi en même temps?
4: Pas en même temps, séparément,
0: attends.
4: Mais c'est...
0: Attends, je reprends tout de suite. Oui.
18: Ouais, alors on a Sam Gratte, bon, la croupe, 30 ans de Tours.
1: Et Johnny Bumper, 51 ans de Limoges.
9: Salut. Oui, bonsoir. Bonsoir. Bonsoir, Johnny Bumper.
4: Salut,
9: mademoiselle en antenne. Bonsoir. Bonsoir, Gérard.
0: Ta fréquence, s'il te plaît, bonsoir.
9: 107.7.
0: 107.7. Et...
18: Oui, Sam Gratte, la croupe.
0: Sam Gratte, la croupe, ta fréquence, s'il te plaît.
9: C'est le 102.8. Bonsoir, Gérard.
0: Bonsoir.
9: Bonsoir. Bonsoir.
0: Bonsoir. Donc,
9: bonsoir.
0: Alors...
9: Bonsoir.
0: Bon, ça y est, on a terminé. Bon, alors, la question, je la répète pour la dernière fois consécutive. L'équitation était le meilleur moyen... Pour non. Se faire de l'argent de poche.
25: Non, c'est pas cette question, c'était luxe ou passion.
0: Non, parce que y en a deux qui viennent d'arriver, donc ils vont répondre.
25: Si tu reviens en arrière sur ton débat, déjà c'est chiant, mais en plus
9: tu pourrais reposer la première question.
0: Non, attends. Parce que celui qui.
9: Voilà, tout à fait, je voudrais réagir sur les constellations.
0: C'est qui?
9: C'est Johnny Bumper.
0: Eh ben, au revoir, comme ça, tu parleras de l'espace avec quelqu'un d'autre. Parce que moi, je reprends pas les débats sur l'espace.
13: Mais Gérard, pourtant, il y a des constellations de Pégase, des chevaux comme
0: non,
13: ça.
0: Non, mais même, il veut que je reprenne les questions de l'espace. Il
13: est hors
0: de
13: question. Elles étaient mieux, hein.
25: Bon, alors, on arrête tout.
0: Alors, la question, l'équitation est-elle une passion ou un luxe? Alors, donc, Apodrome, c'est à toi. Apodrome.
25: Elle a déjà répondu, Apodrome.
0: Non, elle n'a pas continué.
4: Oui, il faut être passionné d'avoir du luxe, donc je pense que c'est les deux.
25: Développe un peu.
0: Mm-hmm. Ouais, comme dit l'auditeur, essaye de développer un peu, parce que là, c'est louche ta question.
25: C'est petite goutte.
0: C'est plus...
4: Je pense que ta question aussi est louche, mais...
0: Non, mais attends, l'équitation est-elle une passion ou un luxe? Pour moi, l'équitation, ça peut être une passion ou un luxe en même temps. Hein.
4: Ouais. Ouais, bon, c'est un luxe parce qu'il y a certains chevaux qui ont les dents en or.
25: Jean Richard.
4: Voilà. Et c'est une passion parce qu'il faut être passionné aussi d'avoir des dents en or.
0: D'accord.
4: Voilà.
0: Ouais. Ok.
18: Ouais, à la place de Johnny Bumper, on a Grosse Pégase, 50 ans, de Antibes.
11: Bonsoir.
0: Grosse
18: Pégase.
11: Salut à tous.
4: Salut.
11: Bonsoir.
0: Ta fréquence, s'il te plaît.
11: 103.7.
0: 103.4, pas 103.4.7. Oh, t'as vu souhaiter ça dans Spirou Magazine. Sion de cheval.
25: Oui, moi je pense que le luxe, c'est forcément une passion, qu'une passion est un luxe. Mais comme tu l'as développé dans ton précédent débat sur l'espace, l'espace peut être un luxe, tout à la fois comme étant une passion par rapport au cheval qui se permettent d'avoir des passions.
12: Ah, c'est vrai ce que tu dis, toi.
0: Grosse Pégase.
12: Moi, je pense que c'est plus un luxe qu'une passion, hein, parce que, bon, si par exemple, des gens comme nous, des prolétaires, on veut avoir des chevaux, on aura des pauvres mulets mexicains.
0: T'as besoin de te pincer le nez pour parler?
12: Ah non, j'ai une gastrite, c'est pour ça.
0: Ouais, une gastrite entérique. Non, bah c'est bien, il est parti, lui, alors c'est bien. Alors,
18: non, il est toujours là.
12: Ouais, voilà, donc je disais que si des personnes comme nous avaient un faible revenu, des espèces de RMistes, on veut acheter des chevaux, on pourra pas. Hein. Ah, c'est un truc de luxe, hein. C'est un truc de fou. Hein. Ah, je te jure. Hein.
0: Est-ce que c'est une passion pour toi?
14: Salut, c'est Faudel avec mon pote.
15: Oh oui.
12: Je sais.
15: Oh,
12: ça fait à tout le monde. Il y a quelqu'un qui jouit là, GG. Hein.
15: C'est bon.
12: Oh oui.
15: Oh, moi ta grosse bouse dans ma chatte.
12: Ah, là, il se passe des choses, non?
15: Viens.
12: Je crois que j'ai une bite de cheval ou quoi, là?
25: Quel est le problème?
12: Ben, je sais pas, là, on est en train de jouir, là, ou quoi, là?
0: Non, mais quel est le problème? Quand Fildard, il arrêtera de faire ses conneries depuis...
25: Encore Fildard, mais
0: depuis minuit et demi, c'est que lui qui fait des conneries. Arrête. Bon, allez, hop, moi, on va faire conclusion parce que là, vous m'énervez.
1: On va où, là? Oh, petit oiseau.
0: Eh, oh, toi, tu t'écrases, d'accord?
12: C'était bien, là.
16: Ah, t'es
12: pas
16: long, ton micro.
17: Arrête, toi.
12: Allons, Gérard. C'était bien, on s'amusait bien, là.
15: Gérard.
13: Vérifie que ça marche là.
18: Vas-y Gérard, continue.
0: Les micros éteints.
13: Faut bien vérifier si ça marche.
1: Voilà, j'essaye.
0: Ouais. Comment ça, me les gonfler là en ce moment.
1: Vas-y, reprends Bibiche.
0: Je peux souffler. Ouais, attends, je suis pas ta biche, ok, d'accord.
25: Faites gaffe qu'ils vous volent pas de l'argent dans votre porte-monnaie, les mecs.
0: Bon, toi, tu dégages, au revoir.
18: Qui, Gérard? Qui?
0: Grosse Pégase.
12: Ah non, c'est l'autre.
0: Hein. Non, c'est l'autre, allez, hop, tu dégages, au revoir.
18: Ouais, c'est Fiande du Cheval, ouais.
15: Non, c'était l'autre.
0: Non, c'est Grosse Pégase, au revoir.
12: Non,
0: hop,
12: Pégase,
0: au revoir, au revoir.
15: Fiande du Cheval.
0: Au revoir. Toi, PD, tu vas voir, ouais, tiens, t'as raison, toi. T'as raison.
25: Bon,
0: ça gratte la croupe, là.
25: PD, va.
15: Ça me gratte la croupe.
0: Ouais, vas-y.
15: En fait, c'est une passion, si le cheval est passionné par ce qu'il fait, quoi. Ça peut être aussi un luxe, parce qu'il peut avoir la chance, tu vois, d'évoluer, comme au cadre de Saumur, t'en parlais tout à l'heure, ou de vivre dans une pauvre ferme avec une pauvre jument, enfin, tu vois, quoi. Donc, ça dépend du degré de luxe qu'a le cheval.
0: Ouais, mais de toute manière, bon, c'est vrai qu'on a beaucoup parlé de Saumur, parce que c'est vrai que c'est le centre d'équitation... qu'il y a pour former les jockeys, en fin de compte. Hein.
15: Uh-huh.
0: Et puis ceux de la garde républicaine.
15: Uh-huh.
0: Donc c'est vrai que ça peut, c'est une passion et ça peut être un luxe en même temps. Hein.
15: Ouais.
0: Donc, donc j'ai répondu.
18: Ouais, GG à la place de Grosse Pégase, on accueille Seyar, 26 ans de Saint-Tropez.
23: Ah oui.
25: Bonsoir Kudai, bonsoir tout le monde.
0: Ta fréquence, s'il te plaît.
25: Petite une. 102.5.
0: Alors, question numéro 8. Cheval peut-il être un ami pour vous? Donc, justement, on en revient à ce que tu disais tout à l'heure.
13: Tout à fait.
0: Donc, on va demander à Seigneur.
25: J'ai rien compris à la question, hein. J'ai rien entendu, hein. Je suis désolé, Gérard.
0: Le cheval
25: peut-il être un ami pour vous? Alors oui, tout à fait, le cheval peut-il être un ami, c'est clair. Parce que ton cheval, tu l'apprécies, surtout s'il t'appartient. Donc c'est comme un animal domestique. C'est comme un petit chien ou un petit chat.
0: Non, mais ça, oui, mais ça, de toute manière...
25: Non, est-ce que tu as retrouvé ton petit chat câlin?
0: Pourquoi? T'es bien au courant, toi?
25: Non, c'est tout, je m'en souviens. Ça m'a attristé.
15: Bizarre.
0: Ça gratte la croupe.
15: Bon, je t'ai répondu déjà, Gérard, je crois.
0: Non.
15: Ah oui, c'était sur les animaux domestiques, excuse-moi. Bah oui, ça peut être un ami si tu passes ton temps avec ton cheval, quoi. Je sais pas si tu te rappelles de mon petit poney à la télé, j'étais super ami avec le gamin, quoi.
0: Non, je me souviens pas de ça.
15: Mon petit poney?
0: Non, je... Non.
15: Ah ouais.
25: C'était bien ça, mon petit poney.
0: Apodrome.
15: Je pense que ça peut être un ami, puisque c'est un animal. Et que... Enfin,
17: simplement, il fait partie des 30 millions d'amis qu'on a aussi, les autres. Et donc, ouais.
25: Toi, t'es mort.
0: Je vous préviens, vous allez vous calmer parce que tout à l'heure, on va faire la neuvième. Et je vais arrêter parce que ça commence à devenir lourd.
25: Petit cul d'arrière.
0: Alors, Chiante de cheval.
17: Chiante. Jean.
25: Oui. Alors, moi, je pense que le cheval, ça peut être un ami. Regarde, il y a des exemples quand même assez précis.
17: Brigitte Lahaye.
25: Enfin, je connais certaines personnes qui sont des chevaux et qui ont de bons rapports avec eux.
0: Non, mais vous répondez correctement aux questions ou vous dormez, là?
25: Non, tout raide le cul d'ail. Hein. En fait, pour être très clair, je pense que le cheval, c'est un ami. Si c'est plus un ami, il faut le tuer.
0: Non, mais ça, je suis désolé, ce que tu viens de dire, je peux pas te...
13: C'est exactement ce que j'avais un spécialiste sur l'IRC tout à l'heure, et il me disait que c'était exactement ça.
0: Ouais, mais moi, si c'est un ami pour toi, c'est un ami pour la vie, c'est pas la peine de vouloir le tuer. Parce que ça sert à rien d'avoir un cheval comme ami. Donc, je vois pas du tout le rapport avec...
1: C'est affectif, un cheval.
0: Ça peut être un fétiche, comme tu veux.
1: C'est infectieux aussi.
0: Ouais, ben ça, c'est plus affectueux que toi qui n'arrête pas de faire le bordel depuis minuit et demi. Ça, c'est vrai. Donc, avez-vous de l'argent pour monter à cheval? Alors, 55% des gens ne pensent pas à ça, mais au cul. Ça, c'est pour Pildar. Ça, lui, il pense qu'à ça. 26% aiment de l'argent pour la selle, mais pas pour le cheval. Moi, je préfère que ce soit pour les deux. En principe, c'est pour le cheval, c'est pas pour autre chose.
1: Non, mais il y en a, t'as pas compris, c'est qu'il y en a qui ont peu d'argent, donc ils peuvent avoir que la selle.
0: Ouais, bah, c'est bien. Et puis en plus, 12% montent seulement des chevaux homosexuels, alors ça, c'est pour toi.
1: Si tu veux.
0: Et 1% estime que l'argent ne tombe pas du cul mais du cheval. Ça m'étonnerait. Hein. Enfin, 8e.
13: Gérard, vite fait, avant sur. Alors attends, sur IRC, il y a plein de trucs, mais il y avait la police qui disait quelque chose. Apparemment, ça a l'air sérieux. Il te demande si tu connais l'homme qui murmure. Le film L'homme qui murmurait dans les oreilles des chevaux. Parce qu'il paraît que tu as fait une parodie, ça s'appelait GG qui mordillait les bites des chevaux.
0: Non, ça m'étonnerait, donc je réponds pas à ça.
13: T'as joué dans la suite, l'homme qui léchait du cou.
0: Non.
1: Il y avait GG qui fait du pipeau aussi.
13: Ouais, qui avalait le sperme des chevaux aussi.
0: Oh là là ! Fildar, fais gaffe parce que ça commence à bien faire depuis minuit et demi. D'accord ? Ça va faire 3 heures que tu me fais ta merde.
1: J'arrive pas à la santé.
0: Ouais, non, mais ça, depuis minuit et demi, t'es en train de foutre ton bordel.
1: Et je pousse.
0: C'est tes pompes que tu dépais de là et que après tu mets tes pompes sur le truc et que tu fais Schiapoline et Rigaud. Hein, et puis maintenant, tu t'amuses à foutre ton bordel. Alors, je vais te dire une chose, c'est la dernière fois que tu fous ta merde. D'accord?
19: Tu cartonnes.
0: Parce, on est combien là, Rigaud? Si on n'est pas 9000, ça sera de sa peau.
13: Bah là, on n'est pas beaucoup là.
1: 6.
13: Je préfère pas te le dire parce que.
0: Non, mais dis parce que Max, il est là, donc avant qu'il parte, on va voir combien qu'on est.
1: Tu casses.
13: 6352.
0: Ouais, voilà, 6000.
19: Tu cartonnes.
0: Non, on est que 6000, alors on n'est pas encore 9000. Alors je te signale, on n'aura pas les 9000 à cause de tes conneries. Alors, 9e question, aimeriez-vous dresser des chevaux comme Mario Labrato? Lorazzo. Là, je sens que tu vas te prendre mon briquet dans la tranche.
1: Non, on n'en sait rien. Et on fait pas d'insultes.
0: Ouais, bah fais gaffe. Fais gaffe à ton matricule.
1: Tu demandes à qui? Gérard.
0: Alors, aimeriez-vous dresser des chevaux comme Mario Lorazzo? Et on va demander à Chiante de cheval.
20: Hey Gérard, j'ai une idée pour toi. Ce qui serait bien, c'est que t'arrêtes les débats à 2h. Comme ça, tu peux aller plus rapidement au bois de Boulogne. Hein, salope?
0: Alors, Fildar, c'est la dernière fois que je te donne l'avertissement. Jeudi prochain, t'es viré des studios. T'es viré.
19: Gérard, qu'est-ce que tu m'as dit dans le bureau?
0: Ouais, et dimanche, on va régler nos comptes avec toi et toi, là, tous les deux. Parce que qu'est-ce que t'attends, toi? T'attends de virer un auditeur pour passer?
19: Non, c'est faux.
0: Ouais, tiens. Ouais, tiens.
19: C'est faux, je parlais à ma mère. J'ai le droit de parler à ma mère.
0: C'est ça, Haïti. Je t'ai vu faire parce que ça clignotait. C'est pas ta mère qui t'appelle, c'est faux. Donc, tu me raccroches le téléphone.
19: Je lui annonçais que mon homosexualité et que je voulais me marier avec toi.
0: Ouais, c'est ça. Donc, tu raccroches le téléphone.
19: Je peux pas raccrocher à la gueule de ma
2: ma mère. Genre,
3: t'as la cote, putain, à peau.
0: Allez, ouais, t'inquiète pas, j'ai vu comment te taper, donc tu peux raccrocher. Cherche pas, cherche plus, là.
3: Tu dois être monté comme un étalon, moi.
0: Non. Aimeriez-vous, donc, sciente de cheval?
25: Écoute, moi je voulais revenir un peu sur le truc d'avant, c'est-à-dire pour payer tout ça. Je pense que vu la gueule de ton cheval, c'est-à-dire Sandy, que tu montes, tu dois...
0: Alors au revoir, au revoir, au revoir. Tu répondras même pas à la question, je te dis au revoir.
3: Du délire.
0: Apodrome.
10: Tu peux me...
25: Oh non, non, non, on répète plus les questions là.
10: Tu peux m'expliquer, c'est qui Mario?
25: Oh, ouais, c'est vrai que je le connais pas moi non plus.
10: Je ne connais pas, donc je peux pas te répondre.
25: C'est pas un plombier lui?
0: Non.
10: Tornado?
0: Non, c'est un dresseur de cheval.
10: Ouais, et qu'est-ce qu'il a de particulier? Je sais pas, que je connais pas, qu'est-ce que tu veux que je te dise?
2: Bah, il prend des chevaux sauvages et il en fait des Gérards.
25: C'est trop, là.
0: Fildar, ça commence à bien faire.
21: Ouais, excuse, j'avais oublié.
10: Ça, c'est du Fildar. Ouais. Ben, je vais te répondre.
0: Chiante de cheval, là, tu lui dis au revoir, hein, c'est terminé pour lui. Il a pas besoin d'insulter les personnes qu'il connaît pas.
10: Tu te réponds quand même?
0: Ouais, vas-y.
10: Je sais pas. Ouais, il dresse bien les chevaux. J'aimerais bien d'ailleurs dresser comme il les dresse. Et comme ça, j'aurai tous les cheveux, ça sera des esclaves. Voilà.
0: D'accord. Seigneur.
21: Déjà, c'est pas seigneur, mais c'est yard. Ensuite, dresser un cheval, ça m'intéresse pas du tout. Parce que j'ai déjà eu assez de mal à dresser ma femme comme ça.
0: D'accord. Et ça... Ça gratte la croupe?
10: Moi j'ai peur des chevaux, donc je pourrais pas m'occuper d'un cheval, non. Ni surtout pas le dresser. Mais j'ai vu Mario Loraccio dresser un cheval et c'est assez impressionnant quand même.
0: Mais de toute manière, je sais qu'il y a Apodrome là, et puis je pense que...
25: Non.
0: Je pense que ça doit être pareil aussi pour...
25: Non, rien à voir.
21: C'est clair.
0: Donc, ça doit être à peu près pareil que si on va reparler de ce mur, mais en fin de compte, c'est pareil. Hein. Bon, alors, la dernière question, et après on va couper, parce que comme ça permet...
2: Non, ce qu'on va faire, c'est qu'on va mettre un disque, histoire que les auditeurs s'en reposent.
3: Se calme, ouais,
2: voilà, se calme un peu. Tu vas poser la question, donc, et on va mettre un bon disque.
0: Alors, la 10, avez-vous déjà gagné un prix avec... avez-vous déjà gagné un prix avec votre passion? Et on va s'écouter les étalons homosexuels avec Cravache-moi le cul, mon petit jockey. N'importe quoi, ces disques. Ah, ça me gratte la croupe.
10: Moi, je joue au tiercé. Et j'ai pas gagné de prix, mais j'ai gagné beaucoup d'argent. Parce que je suis pas joker.
0: Mmh.
10: Et j'ai gagné environ 40 000 balles en 10 ans.
22: Wow, c'est bien.
0: Ouais, c'est pas mal.
10: Bien.
22: Ah, la meuf.
10: Ouais.
22: Ouais, c'est bien ça.
10: Ouais.
0: Seigneur.
21: Ouais.
0: Allô. Oh là.
23: Ouais, c'est bon.
25: Allô.
0: Seigneur.
25: Mais qu'est-ce que c'est que ça? Oh, bon alors.
0: Non, mais c'est rien.
25: Seigneur et non pas seigneur. Donc oui, je gagne beaucoup d'argent. Ma passion, c'est de chier sur les paillassons. Et je me fais beaucoup d'argent avec ça. Ouais, ça, y a pas de problème. On fait des paris avec des potes.
0: Eh ben, au revoir.
25: Bah pourquoi?
0: Au revoir pour lui. Voilà. Alors, Omadrome, Apodrome, pardon.
10: Omadrome.
0: Excuse-moi, Apodrome.
10: Ouais. Non, moi j'ai pas gagné de prix parce que je suis jamais montée sur un cheval. Donc je peux pas te répondre. Par contre, une fois, j'ai été à un cours de judo. Ça peut t'intéresser et j'ai gagné un prix.
0: Ok. Donc,
10: ça t'intéresse pas?
0: Bah si. Et c'est quoi comme prix que t'as gagné?
10: Prix de 100 kukai.
0: Ah d'accord. Voilà. Ça gratte la croupe là. Je peux vous dire une chose, que le tiercé existe depuis 1954.
22: Waouh!
2: Et avant, il y avait quoi?
0: Non, ça existe depuis 1954 et normalement, j'aurais dû vous le dire bien avant. Donc, on va faire la petite conclusion.
2: Ah, Gérard?
0: Ouais, non, mais ça y est, c'est fini. Hein.
2: Bah, pour la conclusion, j'ai retrouvé quelqu'un à la place de Seyard. J'ai le chevaucheur sauvage qui va se présenter lui-même.
25: Oui, bonsoir, chevaucheur sauvage.
10: Salut, le chevaucheur sauvage.
25: Bonsoir, Bordeaux 104.4. Bonsoir, GG.
0: Bonsoir à toi.
25: Bonsoir.
0: Bon, donc, pour toi, la dernière question.
25: Tu peux me la répéter, je suis désolé avec tout ça. Tu sais,
0: donc, avez-vous déjà gagné un prix avec votre passion?
25: Avec ma passion, bien sûr, un prix, un premier prix. Moi, je joue régulièrement sur les chevaux. mais je parie également sur les chiens. T'as pas parlé des courses de lévrier, par exemple? Parce que c'est vrai qu'il y a aussi de la thune à se faire de ce côté-là, Gégé. Mmh. T'as déjà vu des courses de chiens ou pas?
0: Là, il y a une course de lévrier qui va pas tarder d'avoir lieu sur l'hippodrome de Longchamp.
5: Ah, on peut peut-être en parler un peu.
0: Ouais, je peux pas vous dire.
5: Parler des courses de lévrier un peu.
6: Oh non, non, non, non, non.
25: Plus ou moins, Gégé, les lévriers que les chevaux?
0: Je pense que ça rapporte plus parce que c'est des chiens de race, mais je peux pas te dire parce que je sais pas exactement la date exacte de la course de lévrier qui sera sur l'hippodrome de Longchamp.
25: Tu nous tiendras au courant dans les émissions à venir, j'espère.
0: Ah oui, de toute manière, je pense que je pourrais vous dire ça.
5: Non, mais dis pas ça, Gérard, tu le fais jamais.
0: Mais attends, de toute manière, on ne sait pas encore quand est-ce que c'est. Je sais qu'il y a des affiches qui sont sur. Je me demande si c'est même pas encore passé déjà cette histoire.
7: Mais Gérard,
0: oui.
7: Je sais pas si tu en as déjà vu à la télé, c'est quoi le truc qu'ils mettent devant les chiens pour le faire courir?
0: Devant les chiens pour le faire courir?
5: Ouais, pour les courses de lévrier, tu sais, ils mettent un truc qui.
25: C'est un billet.
0: Je sais pas ce que c'est exactement. Je sais pas ce que c'est exactement.
25: Je pense que c'est un billet, un bifton, je te dis.
5: Gérard, pour répondre à cette question, on accueille Sale Chienne. Bonsoir.
7: Bonsoir.
6: Allô.
7: Bonsoir.
25: Salut Sale Chienne.
6: Salut mes loulous.
25: Salut Fidaï.
6: Alors, moi j'ai une bonne réponse parce que effectivement j'ai une passion. Elle m'a rapporté beaucoup d'argent, c'est la photo. Alors j'ai fait des photos à la loco, très intéressantes. J'ai fait des petites photos sous le pont de l'Alma et c'est surtout des grosses. Alors si Sandy pouvait me.
0: Au revoir.
6: Parce qu'elle est quand même assez énorme.
0: Au revoir.
6: Non mais si tu veux ta grosse vache, j'aimerais bien la voir en photo.
0: Au revoir.
5: J'arrive pas.
0: Manu, tu te démerdes.
6: Sous le pont de l'Alma, ça me plairait vraiment.
25: On parle pas de la vache Milka là, enfin.
6: Avec une plaque de verglas juste en dessous.
0: Manu, okay. Pas.
6: Qu'est-ce que t'en penses? La grosse vache avec une plaque de verglas.
0: Tu te démerdes, Manu.
8: Ouais, bah je veux bien moi, mais.
6: Okay. GG. Moi j'ai jouné. J'ai jounette.
5: Ça y est.
1: Ah, quand même.
5: Non, c'est pas compliqué pourtant de zapper un auditeur.
0: Excuse-moi. Oh là là. Bon, alors, c'est qui c'était... Qu'est-ce qu'on... De quoi qu'on parlait?
1: On parlait des...
0: Des courses de lévrier. Bon, de toute manière, je ne sais pas quand est-ce que c'est les courses de lévrier qui vont se...
25: Tu ferais pas une rubrique 30 millions d'amis, courses hippiques, tout ça? Ça pourrait être intéressant, non?
0: Non, ça me dit rien du tout, tu vois.
25: Ah bon? Parce que t'as l'air de t'y connaître un peu, quand même.
0: Bah non, bah ça, c'est des thèmes de débat qu'on n'a jamais abordé depuis que je fais des débats sur Pone et...
25: Ouais.
0: Donc,
25: quelqu'un qui voudrait acheter un cheval neuf ou d'occasion, un peu comme une voiture, tu lui conseillerais quoi, toi? C'est quoi les bons trucs que tu veux pour pas se faire avoir quand t'achètes un cheval? Parce que c'est quand même un investissement, quoi. Il faut regarder quoi en premier?
0: Déjà, faut déjà savoir avec...
25: Tu conseilles neuf ou occasion d'abord?
0: Des chevaux d'occasion, ça m'étonnerait que t'en ailles. Hein.
25: Ah bah si, quand t'achètes un cheval, il a 5 ans, il est d'occasion. Il a déjà servi, forcément.
0: Mais savoir s'il a servi pendant les...
1: La guerre?
0: Sur des champs de course ou autre, je pense pas. Hein.
1: Regardez le kilométrage, non?
0: Non, attends, arrête tes conneries.
1: Tu regardes l'usure des sabots, ouais.
0: Il y a des questions, non?
5: Non, par contre, il y a un nouvel auditeur, on accueille Andromède.
9: Bonsoir à tous. Chevalier de la Tentouze,
25: ouais,
9: avec sa chaîne.
25: Ouais.
0: C'est comment son nom?
5: Andromède.
9: Andromède.
0: T'appelles d'où?
9: Tours.
0: Ta fréquence?
9: 102.7.
0: Ouais. Donc la question, alors tu l'as compris, je la répète plus.
9: Ah ouais, je l'ai bien compris. Ouais.
0: Alors tu peux répondre?
25: Les lévriers.
9: Ouais, les lévriers. Alors la course de lévrier, ce qu'ils mettent devant, je crois que c'est un des vieux slips.
25: Non, c'est de l'afghan. C'est pour ça qu'on parle toujours de lévrier afghan, toujours.
9: Pourquoi? Ah, c'est de l'afghan.
25: Ah bah ouais, direct.
9: C'est de la drogue.
25: Ah bah non, j'ai pas dit ça, non.
9: Ah bon, c'est quoi de l'afghan, alors?
25: GG. Je
0: sais pas.
9: Je te parle pas. Ouais. C'est quoi de l'afghan?
7: Du cachiche.
9: Allez, rapporte-moi, là.
25: Du cachiche.
0: Oh.
9: Ouais.
0: Bon alors après.
9: Ouais bah c'est tout, ouais. C'est ma réponse.
0: C'est ta réponse, bon alors conclusion maintenant.
9: Ah oh, c'est cool.
25: Sors tes doigts de ton nez pour faire ta conclusion.
9: Ah non, c'est cool.
0: ça gratte la croupe la conclusion.
4: Eh ben, conclusion, c'était un débat médiocre, malheureusement.
0: Ah ouais, ça, le premier, c'est simple, j'ai remarqué, à chaque fois, c'est pareil. Le premier se passe toujours bien, le deuxième, c'est toujours de la merde.
4: Ordinaire. Mais ça n'a quand même rien à voir avec les deux débats de la semaine dernière, parce que t'es vraiment trop passé pour un con et j'ai trop bien ri.
0: Eh ben, c'est bien. Ok, ben, je te remercie, au revoir.
4: Bon week-end.
0: Ouais, ben, toi aussi.
4: Au revoir, connard.
0: Chevaux 104, chevaux.
25: Non, chevaucher sauvage.
0: Chevaucher sauvage, alors toi, conclusion.
25: Quand tu veux que je t'en mette un coup de chevaucher, il n'y a pas de problème. Le débat en lui-même, c'est vrai qu'il était quand même limite. Moi, je trouve que tu connais pas assez le sujet, donc tu as fait un débat que tu n'as pas maîtrisé, en fait. Parce que tu as dit que tu connaissais, alors que je suis sûr que tu joues même plus au tiercé, en fait.
0: Si, j'y joue de temps en temps.
25: Et tu gagnes.
0: La dernière fois que j'ai gagné, ça remonte assez longtemps, et j'ai gagné 5008.
25: Ah, mais c'était il y a quoi, il y a 10 ans, non?
11: Et tu joues quoi? Ta paye de RMiste?
0: Non, pas du tout.
25: Donc tu t'y connais pas, parce que tu gagnes jamais, quoi.

0: plus de trucs à dire, genre si il y a plus de pellicules en hiver ou en été, ou
1: si ça pue plus l'été ou l'hiver.
0: Ouais, ou si bon, par rapport à la crasse, tout ça, quoi.
1: N'importe
0: ouais, non, mais c'est normal, hein. Tu fais pas de pub pour L'Oréal parce que tu le vaux pas, de toute façon tu vaux rien, t'es que de la merde, tu vaux même pas un shampoing Leader Price, donc.
1: En gros, c'est qu'un bâtard.
0: Voilà, ouais. Alors, t'es qu'une merde et gros connard.
2: D'accord, au revoir. Alors donc qu'est-ce que je voulais vous dire? Ouais ben donc ce week-end
3: conclusion de l'IRC
2: conclusion de l'IRC pardon.
3: Donc conclusion de Turpentine qui disait que ton débat il avait ni queue
2: ni tête comme moi, j'en ai rien à foutre
3: voilà,
2: de ces conclusions.
3: Ça va Seb. Et donc sinon Yankee qui dit que c'est un débat à chier, mais vite fait il y a la police qui dit qu'après avoir écouté les débats, maintenant il sait qui est le responsable et l'auteur des bouses de merde que l'on peut trouver à Suresnes, et il dira pas qui c'est, heureusement.
4: Pour bien comprendre, Seb, c'est l'animateur qui vient après.
3: Ouais.
4: Et c'est même pas lui, c'est Jean ce soir.
3: Il pleut des conclusions. Alors, on va essayer d'en dire.
4: On a plus de 3 minutes après ça bouge là.
3: Sérieux ?
5: Ouais, allez.
3: Vous êtes lourd.
5: Ouais, non,
2: tu as fait ses conclusions correctement. Vous avez pas foutu votre merde durant les deux débats.
5: Non, je suis désolé.
2: Toi, t'éteins ton micro et tu t'écrases.
3: Non, mais je vais lire les conclusions parce qu'elles parlent toutes de ta grosse jument.
2: Ouais, qu'ils aillent se faire foutre dans ces cas-là. Ma conclusion du deuxième débat, c'était de la merde grâce à Manu et Pildar, comme d'habitude.
6: Oh, de rien, tu sais, on est toujours là pour toi, mon coco.
2: Ouais, si c'est pour foutre la merde, ça sera plus la peine parce que je vais demander à changer de personne.
5: De radio.
2: Et donc demain soir à la loco.
5: C'est pas moi, toi.
2: C'est toi.
4: Putain, si je m'appelais Rigo, ça changerait beaucoup de choses.
2: Ouais, c'est pas Rigo, son micro il est éteint. Alors écrase. Donc ce soir à la loco, Max y sera. Donc il y aura comme dit en premier, il y aura Gigi Mulo, Gigi Barcono. Gigi.
4: Bon, on le refait, allez hop, on annule, on recommence.
2: Gigi Mulo, Gigi Bigorno, Gigi Max, le Surf System, Jean-Guy au light.
4: Ouais.
2: Et Bernard Minet à la batterie masqué. Ça, c'est bien de tes conneries, Fildar. Gigi Goré aux percussions perverses. Ça, c'est bien tes conneries, tout ça. Hein. Alors
4: tu m'as tout salopé. Là, il y a personne à la loco demain soir à cause de toi.
2: Mais c'est ça.
4: T'as lu n'importe quoi. Clair, ils vont pas comprendre.
6: Faute, hein. C'est une honte.
2: Alors donc, pour terminer,
5: ils n'auront jamais.
2: Pour terminer,
5: jamais.
6: Impossible qu'il y ait du monde. Ça, c'est clair.
2: Pour terminer, ça
4: là,
2: c'est.
4: T'es en train de couler la boîte.
2: Vagal.
4: T'es en train de couler la boîte.
5: Franchement, là. Et ça, tu t'en rends pas compte.
6: Ouais. Tu sais pas ça.
2: De manière avec deux tableaux pour faire des débats, c'est bien. Donc on va terminer avec la grosse jument du 92 avec ce soir.
4: La loco, non,
2: c'est saut d'absinthe entre mes bourrelets. Au revoir.
5: T'as coulé la loco.
2: Au revoir à la semaine prochaine.
4: Attends, j'ai pas de disque. Deux secondes.
5: Non, deux secondes.
1: Hop.
5: Deux secondes.
1: Tu plais ton boulot.
5: Rebalance.
6: Redis les
3: Gigi. Vas-y Chérin, rallume ton micro.
4: Rechauffe les DJ là.
1: Ton micro et tu fermes ta gueule, gros porc.
6: Bah je te dis ce qu'il faut que tu fasses, sinon tu t'en branles pas une. Alors vas-y.
5: Allez.
2: Et alors donc.
6: Bah allez.
2: Bah allez, il a qu'à me mettre du son lui, ça boutille là-bas.
6: Mais t'en as du son.
5: Alors.
2: Alors.
6: T'es pas sur le bon truc, Gérard. Réfléchis, tu montes celui du haut.
5: Voilà.
2: Alors donc, à la loco ce soir, ça sera Gigi Mulo, Gigi Bergono, Gigi Max, Jean-Guy au light, Bernard Minet à la batterie masquée et Gigi Goré aux percussions perverses. Et vous allez vous écouter la grosse jument du 92 avec ce soir. C'est Sodoxtat entre mes bourrelets. On se retrouve dimanche avec toute l'équipe. À dimanche, bonne soirée. Et là, vous allez retrouver Seb pour la nuit sans pub.
5: Non.
2: C'est qui ?
5: C'est Jean.
1: C'est Jean ce soir.
6: C'est là Seb pour allumer le micro.
5: Putain, l'amateur. C'est pas grave.
2: Donc c'est Jean à
3: non,
2: la
3: c'est
2: place.
3: C'est Jean. Jeannot sur Fun Radio.
2: Donc Jean. Ça sera
3: non,
2: Jean.
3: C'est RTL, Jean.
2: Ouais. Donc ça sera Jean
6: Après Seb, je vais te montrer, je vais te faire une démo d'A2i pour que tu comprennes.
2: Ça sera
6: bien.
2: Jean, ça sera Jean pour la nuit sans pub et on se retrouve dimanche. Bonne nuit à tous et à dimanche.

0: 16 boules. Je te prends, prends. Oh, on se calme. Si on vous sélectionne, c'est pour participer au débat. Si vous voulez pas participer, ça sert à rien qu'on vous sélectionne.
1: C'est clair et net.
0: Clair et net.

0: Donc bonsoir à tous. La nuit la libre antenne continue. Donc 2h13 du matin. Donc vous venez d'entendre. Là j'ai pas eu de truc. Donc on va accueillir Taïdé, 21 ans de Paris. Allô.
1: Taïdé.
0: Allô.
2: Taïdé.
0: Bon, t'es pas là, alors bonne nuit. Comment? Christelle, 31 ans?
3: Oui.
0: Alors, je sais pas d'où. C'est bien parce que. Donc, on va accueillir Christelle, Vanessa.
3: Salut.
0: Tony.
4: Bonsoir, Gérard Padel. Ça va, t'as la pêche?
0: Non, ben, tu vas pas commencer, s'il te plaît.
4: Non, je commence pas.
0: Non, mais tu vas pas commencer, ça va être clair.
4: D'ailleurs, je tenais à.
0: Tu vas pas commencer.
4: Ok, d'accord.
0: Tu ne vas pas commencer.
5: Gérard, il est là pour faire un débat, donc il est là pour parler. Ouais. Donc s'il veut.
0: Non, mais il va pas commencer.
4: En plus, Gérard, j'ai mis 2 jours pour préparer ce débat.
0: Ouais, donc, t'as mis 2 jours, moi, je veux pas le savoir. Pour l'instant, j'ai pas fini les présentations,
4: ouais,
0: donc vous avez pas commencé.
4: Ok.
0: Françoise.
6: Oui, je suis là.
0: 38 ans de la Courneuve.
6: Oui.
0: Salut, Françoise.
4: Tu respectes Françoise.
1: Tu remarqueras qu'elle est fidèle, GG.
0: Et David.
4: Ouais, je te rappelle que j'ai appelé avant que tu fasses le débat sur France Radio. Ça va, ta boule?
6: Ouais, entre parenthèses. Ouais, vis-à-vis ton débat, il y a une personne qui m'a appelé parce que j'ai appelé une personne.
4: Ah, le petit.
0: Vous calmez derrière, s'il vous plaît. D'accord, là on fait le débat.
4: Ouais.
0: Maintenant, vous laissez parler Françoise et c'est tout.
4: Ouais.
0: Ou sinon, vous sortez.
6: Sinon, vous sortez
0: de. Bon, Françoise. Françoise.
4: On gueule pas Françoise, hein.
0: Françoise.
6: Oui.
0: On y va. Alors, t'as appelé.
6: Donc, il y a eu.
4: Côté de nos gens.
0: Ah, c'est bon, Tony et David. Vous la calmez.
4: Non, mais d'abord.
0: Gérard, vous calmez, s'il vous plaît.
4: Je voulais prévenir les auditeurs qu'ils allaient plonger dans la 5e dimension et que Gérard est à fin de radio, ce que l'hémorroïde est à l'anus. On a beau gratter, ça s'enlève jamais.
0: Bon.
6: Non, on peut pas parler à ce moment-là.
0: Alors, David et Tony, je vous préviens. Vous allez vous calmer ou sinon, ça va être clair et net, vous saquez. Alors, vous laissez finir, Françoise, ok?
4: Ça va être clair et net.
0: Ouais, c'est clair et net et point final à la ligne, ok? Bon, qui c'est qu'on récupère à la place de ta dîner, là?
4: Je vais s'acheter après repas, moi.
0: Bon, la ferme, toi.
1: Continue, il y a qui d'autre? T'as fait le tour?
0: Bah, à part...
4: Bienvenue, il y a qui d'autre?
0: Christelle, Vanessa, Tony, Françoise et David, j'ai
1: fait... Et sur Minitel, tu as précisé qu'on a quand même les fidèles, on a Nanou qui aimerait te sodomiser avec une cafetière. Nico qui dit qu'il veut qu'il liste tes messages tatou. Et on a aussi Emma et Nico et Skinhead.
4: Voilà, tout le monde.
0: Bon,
4: on va laisser parler Françoise un petit peu quand même.
5: On accueille Charlotte.
0: Charlotte, à la place de qui?
7: Tadé.
0: De Tadé. Donc Charlotte, bonsoir.
8: Bonsoir.
4: Bonsoir Charlotte.
8: Salut.
4: C'est le nom de ma chatte, en plus c'est vrai.
0: Françoise, tu voulais dire quoi? Parce qu'on va pas coucher sur ce que tu veux dire.
4: Ouais. Hein?
0: Parce qu'il y a 2 débats dans un soir, donc on va y aller. Après, il y a des poèmes.
5: 3 débats.
4: Charlotte,
5: non,
4: 2.
5: Il y a le débat sur les législatives après.
0: Non.
4: Si.
1: On est obligé d'en parler, GG, c'est ce week-end. Je suis désolé.
4: On va parler des législatives. Parce que les législatives, c'est quand même pour améliorer le transit intestinal, donc on va en parler. Hein.
0: Ouais, si t'es pas content, David ou Tony.
4: Ouais, c'est Tony. Je veux qu'on parle des législatives quand même.
0: Ouais, vous parlez.
5: Françoise.
0: Bon, Françoise, tu veux dire quoi, s'il te plaît, et tu parles pas derrière, parce qu'apparemment, t'as du monde chez toi. Alors on y va, tu voulais me dire quoi?
6: Non, j'ai pas du bon monde chez moi.
0: Bon, alors on y va,
6: si,
0: tu veux.
6: J'ai du monde chez moi, si tu veux.
0: Allez.
6: Mais j'ai un petit ami à mon fils.
0: Ouais.
6: Elle voudrait te poser une question.
0: Non, mais attends. Françoise, tu sais que le jeudi...
6: Je sais, mais non, mais...
0: Tu me l'as pas fait. Tu me l'as pas...
6: Non, mais justement...
0: Vite fait, bien fait.
6: Attends, la question, c'est vis-à-vis de... du thème.
4: Voilà, vis-à-vis
0: quoi?
4: Du thème.
0: Vis-à-vis du thème de
6: vis-à-vis
0: quoi?
6: Vis-à-vis du thème.
4: Bah, du thème, du terme du débat.
6: Thème, c'est quoi? Du thème exact.
5: Voilà, c'est quoi
6: exact.
5: Sa question alors, Françoise?
0: Tu la poses.
5: Tu la poses
0: et après je réponds. Non, tu la poses.
4: L'eau origineuse.
6: Non, tu vas la prendre en direct.
0: Oh non, Françoise. C'est toi qui... C'est
6: non,
0: toi
6: non,
0: qui
6: non, non, non, j'assume pas, moi.
0: Voilà, dans ce cas-là, c'est pas la peine. C'est pas la peine.
1: Ah, c'est pas grave, je propose qu'on commence les débats, parce que sinon,
0: on va
1: jamais
0: commencer.
1: Parce
0: que sinon...
4: Ouais. Donc... Gérard, bon. Sinon, j'ai acheté un cochon d'Inde au puce, et je l'ai appelé Gérard.
0: Ça y est, ça commence.
4: En ta mémoire.
0: Allez, on va commencer par la sodomie.
4: Ah non, mais je le sodomise pas, le cochon d'Inde.
1: Bon, il y a la Betty sur Minitel qui s'impatiente et qui lui dit d'embrayer, ça fume. Alors, vas-y, première question, GG.
0: Alors, croyez...
5: Non, non, non, on commence par la différence d'âge.
4: Moi, je voulais dire que je suis contre la différence d'âge parce que les personnes qui naissent la même année, ça devrait pas, elles devraient pas avoir le même âge, quoi. Et qu'est-ce que t'en penses, Gérard?
0: Non, attends, déjà, vous avez été gentil.
4: Ouais, ouais, je suis gentil,
0: vous
4: moi.
0: Vous avez donné vos noms.
4: C'est Tony. Alors j'aimerais Tony. Savoir qu'est-ce que tu penses de la différence d'âge. Parce que les personnes qui naissent la même année, elles devraient pas avoir le même âge.
2: Elles sont échoues, exigées.
4: Tu penses que c'est dégueulasse, quoi. Qu'est-ce
0: non,
4: que
0: mais moi, de toute manière, je vais te dire une chose.
4: Oui.
0: De toute manière, la question va être posée. Elle va être posée.
1: Tout
4: la
1: suite.
4: Même que la mienne.
1: Tout non, de suite, mais... tout de suite.
0: La question
4: d'ailleurs,
0: va être posée.
4: Je la pose, Gérard. D'ailleurs, je la pose.
0: Non, mais c'est bon, derrière. Vous la calmez maintenant.
4: Bon, alors.
0: Vous me laissez poser les questions.
4: Vas-y, pose.
0: Ok.
2: Sois fou, GG.
0: Comment?
2: Sois fou un peu.
1: Arrête de crier, pose ta question.
2: Allez,
0: non mais maintenant vous allez. Non mais vous allez vous calmer là les deux. Hein, laissez faire mon débat tranquille.
4: D'accord. Libère-toi, GG, dilate l'anus.
0: Non non mais déjà toi tu vas te calmer Tony. Et David ça va être pareil.
4: J'ai rien dit.
0: Non mais vous allez vous calmer, ok? Parce que de toute manière je vais pas pouvoir continuer comme ça si ça continue avec vous.
4: Hein. Bon pose ta question.
0: Donc, on vient de me dire, on vient de me poser une question, la différence d'âge.
4: Ouais.
0: De manière, c'est pas l'âge qui compte.
4: Bah non. Mais oui. Non, parce que moi, ma mère, elle m'a fait, elle avait 30 ans. 30
1: et qu'est-ce,
4: ans.
1: Qu'est-ce qui compte pour toi, Gégé? Qu'est-ce qui compte pour toi, Gégé, si c'est pas la différence d'âge qui compte?
4: Bah, c'est le poids, c'est la taille.
0: Non. Déjà, les deux.
6: Ouais,
0: Tony et David, vous allez.
6: Non.
0: Bon, Françoise, elle se calme ou quoi, là?
4: Bon, tu la poses ta question, j'ai mis deux jours à préparer ce débat.
0: Bon, et Françoise, tu vas te calmer, s'il te plaît. Hein? Maintenant, on va poser les... Comme on a une, deux, trois et quatre nanas, on va poser la question aux quatre nanas.
4: Et les mecs?
0: Les mecs, on verra ça après. D'accord? Parce que c'est moi qui gère.
4: Ouais, ouais.
0: Okay,
4: c'est toi le chef.
0: Donc, alors moi, je sais pas. Est-ce que, pour vous, pensez-vous que l'âge soit important? Donc, on va demander à Charlotte,
6: oui.
0: À Christelle... À Vanessa, et puis à Françoise.
4: Et à Tony aussi.
0: Non. Toi, Tony, tu la fermes.
4: Et à David.
0: Ok
4: aussi.
0: Vous la fermez tous les deux.
1: Gérard, tu vas pas passer ton débat à dire tu la fermes, donc laisse-les parler.
5: Comme d'habitude.
0: Bon, alors, Charlotte.
1: Choses à dire aussi.
6: Oui.
0: Charlotte, pour toi.
3: Eh ben, non. L'âge n'a pas du tout d'importance.
0: Donc, pour toi, voilà. Ça n'a pas d'importance. Mais pourquoi?
3: Pourquoi? Parce que je pense qu'il y a des gens intéressants, aussi bien jeunes que vieux, et que bon, mélanger tout ça, c'est pas plus mal.
5: T'as déjà eu une relation, t'as 20 ans, je crois, Charlotte.
3: Oui.
5: T'as déjà eu une relation avec un mec de 50 ans.
6: Moi,
5: 50,
6: je peux
5: 50,
6: pas,
5: 50,
6: je peux pas dire ni. Peut-être pas aussi vieux, mais mon mec actuel a 36 ans.
4: Oh là là là là là.
0: De quoi
1: Charlotte a 20 ans et son mec a 36 ans.
0: Comme Gérard.
6: Elle a 20 ans et l'autre, il a 36 ans.
0: Mais voilà. Qu'est-ce qu'elle raconte, Françoise, là,
4: derrière? Elle répète
5: t'as
4: la
5: pas
4: phrase.
5: Compris, elle te répète, alors.
4: Alors.
1: Bon, il y a Nanou qui
0: non,
1: comprend.
0: Mais, non, mais à mon avis, c'est pas Charlotte. Qu'est-ce qu'elle veut, Nanou?
1: Nanou, comme t'es énervé, t'as dû te faire sodomiser par ton tatou. Mais bon, c'est un autre problème.
4: C'est clair, tu l'as mis en position vibrante dans le cul.
6: Oh là là. Oh, ça y est,
4: c'est vrai ou pas? Tu l'as mis en position vibrante ou pas?
0: Voilà. Ça t'amuse de dire ça?
4: Ah non, ça m'amuse pas. Je souffre.
0: Non mais si, ça, pour l'instant ça t'amuse. Alors si ça t'amuse, tu retournes au sol.
4: Non mais je t'ai posé une question.
0: Non
4: alors.
0: Mais c'est bon,
4: mais
0: c'est pas à toi que je m'adresse.
4: Gérard.
0: C'est pas à toi que je m'adresse pour l'instant. Maintenant Charlotte m'a répondu. Maintenant j'ai demandé à Christelle, 31 ans de je sais pas d'où.
3: De Grenoble, bonsoir.
0: Grenoble, bonsoir Christelle.
3: Eh bien pour moi la différence d'âge c'est pareil, ça n'a pas d'importance du tout. Voilà et...
4: Mmh. Ce qui compte c'est l'amour.
0: Non, mais la perme, pour l'instant, je demande aux nanas. Je demande pas aux cums.
4: D'accord.
0: Quand je vous appellerai pot de chambre, vous sortirez de sous le lit. D'accord.
4: Oh, pas mal ton proverbe, Gérard.
1: Oh, joli, ouais. Gégé.
4: Ah, là,
1: joli.
4: Là, là, on a cassé, là. Ah, ouais, c'est
0: donc,
4: clair.
0: Donc, maintenant, Christelle, alors.
3: Ben voilà, en fait, ce qui compte, c'est de bien s'entendre. C'est que tout se passe bien, et voilà.
0: Ouais, mais c'est-à-dire, comment ça? Attends, il y a entendre et entendre.
4: C'est-à-dire qu'elle peut pas sortir avec un sourd, quoi.
0: Bon, attends, Tony ou David, pour l'instant, vous restez de côté,
4: non,
0: s'il vous plaît.
4: Non, c'est Tony. Tony dit des choses intelligentes. Hein. C'est moi qui viens de dire ça.
0: Ouais, ben, si c'est David, David...
4: Non, c'est moi, je te dis, t'es sourd. Il en a très moins, lui, hein, c'est impossible. Laisse David tranquille, il est tout mignon, il est tout sage.
0: Ouais, ouais, ben, bon, pour l'instant, tous les deux, vous l'affirmez.
4: C'est vrai, j'ai encore rien dit, j'ai pas dit.
1: Et juste apparemment pour...
4: Ça va venir, mais
0: ben, attendez, on me pose une question. Attendez.
1: Non, pour
0: question.
1: Sur Minitel, ça n'a pas visiblement d'importance non plus, parce qu'il dit que bien que mes parents se sont mariés le même jour, j'ai pas une pendule.
4: Voilà.
0: Non, mais de toute manière, le mariage, c'est pas ça, c'est la différence d'âge, c'est tout.
1: Ah, bah oui, c'est la même chose.
0: Ouais, mais de toute manière, tu te maries à 20 ans ou à 19 ans, de toute manière.
4: D'ailleurs, Gérard, il y a des rumeurs comme quoi tu serais une fausse couche.
0: Alors là, je vais dire une chose, mon lascar. Alors, je vais dire une chose. Quand je trouvais la chaussure...
4: La tongue à ton pied.
0: Ouais, quand je trouvais la personne un peu au milieu pour faire un gamin, eh ben, les poules ont des dents, d'accord?
4: Tu m'enverras le premier de la portée, j'espère.
0: Non.
4: Non,
0: là, tu iras te faire foutre.
4: Ah, non, bon.
0: D'accord?
4: Si c'est par toi, il n'y a pas de problème.
0: Ouais, ben, dans ce cas-là, tu es à faire, mais t'attends que je te pose la même question.
4: Quelle autorité? Ce soir, dans la cabine?
0: Comment?
4: Ce soir dans la cabine?
0: De toute manière, ce soir dans la cabine, tu rêves là. D'accord?
4: Ok. Je fantasmerai alors.
0: Bon, Christelle, donc pour toi, je n'ai rien à voir, mais pourquoi?
3: Non, mais parce que bon, je pensais au départ que les personnes qui étaient un petit peu plus âgées, entre guillemets, seraient peut-être un peu plus matures. Et en fait, je me suis trompée. La personne avec laquelle je suis sortie, qui avait quelques années de plus que moi, était moins mature que celle que j'avais connue et qui était plus jeune. Donc, comme quoi, ça veut rien dire, quoi.
4: Gérard, elle a rien compris.
3: Pardon ?
4: Il a rien compris, Gérard, parce que t'as fait une phrase.
3: Non, j'ai fait une phrase normale.
4: Non, c'est parce qu'entre guillemets, il comprend pas.
0: Non, mais attends, Christelle.
3: Oui.
0: Christelle.
3: Oui.
4: Tu vois, je t'avais dit, il a rien compris.
3: Ah bon ?
4: Bah ouais. T'as mis trop de verbes. T'as mis trop de virgules.
0: Christelle.
3: Oui, qu'est-ce qu'il y a ?
5: Pose ta question, Gérard, dépêche-toi.
0: Non, mais là, je.
6: Dépêche-toi.
0: Non, je commence pas comme ça. Non. De 2h25, non.
1: Ah si.
0: Olivier.
1: Olivier, tu poses la deuxième question.
0: Non.
1: Si, la deuxième question. Mais ça marche très bien. Regarde, je parle normalement.
0: Non, mais ça passe pas.
4: Bah oui, ça marche bien. Regarde,
0: ça passe
4: pas.
0: J'ai deux sons.
5: Moi, je te dis que ça passe très
1: bien. Ça passe très bien.
0: Moi, je te dis que non.
7: Attends, quoi? Écoute-moi, là. Tu m'entends? Ça passe très bien. Je m'appuie pas. Olivier, il est là, ça bafouille pas, c'est très bien comme ça. Si, c'est très bien comme ça.
0: C'est Olivier de la pro.
4: T'es un menteur, Gérard.
0: Mais pourquoi tu t'amuses là?
1: Gérard.
0: Non, mais attends.
1: On est là pour faire un débat, donc tu poses ta deuxième question.
0: Non. Moi, je n'ai pas de son.
4: De toute façon, t'es un menteur.
1: Il n'y a pas de son.
0: Non, presque pas.
1: Non, il n'y a pas de son.
0: Pour l'instant, maintenant, j'ai plus rien, j'entends plus rien.
4: Mais si, tu l'as.
1: Mais si, tu l'as.
4: Tu m'entends? Gérard, t'es un menteur et je suis sûr que c'est en fait, tu t'appelles Gérard.
0: Non, j'entends rien là.
1: Comment ça, t'entends rien? Mais si, mais ça marche très bien, Gérard. Ça marche très bien.
4: Bah,
0: vous êtes en train de jouer avec des boutons.
1: Je suis désolée, on n'a rien touché.
0: Mais si, vous êtes en train de jouer avec des boutons.
1: On n'a rien touché.
0: Mais si, vous jouez avec des boutons,
1: non.
0: Arrêtez. Bon, Christelle, moi, j'ai pas compris la fin de ta question.
3: Non, je voulais dire qu'une personne avec laquelle j'étais sortie, qui était plus jeune, était beaucoup plus mature que celle avec laquelle j'étais sortie ensuite et qui était plus âgée. Donc, en fait, ça ne veut rien dire.
4: Trop de verbes.
3: Non.
4: Trop de virgules.
3: Non, ouais, voilà, c'est
0: ouais,
3: ça.
0: Ouais, d'accord.
4: Trop de compléments.
0: Bon, Vanessa.
8: Salut, Gérard.
0: Bonsoir.
4: Oh, Vanessa, c'est une cochonne.
8: Ouais, moi, c'est pareil. Je pense que les séances d'âge, ça compte pas. Parce que, bon, j'ai eu une expérience aussi avec un homme plus âgé que moi, et puis c'était génial, quoi.
1: Gérard a quelques petits problèmes.
7: Gérard est devenu sourd et il s'entend pas.
4: Non, Gérard, continue, nul, ton débat, bas.
0: Je suis à fond, j'entends rien.
7: On s'entend très bien, Gérard.
0: Bon, attends.
4: T'es à fond, t'es sûr.
0: On joue avec des boutons.
1: Il y a l'enculateur qui dit que tu te branles trop, GG.
0: Ouais, bah c'est bon, ordinateur, il va se faire foutre.
7: Nous, on joue des boutons avec des boutons, mais toi, arrête de jouer avec ta queue, Gérard.
0: Non, mais pour l'instant, moi, j'ai rien dans le micro, dans le casque.
4: Bon.
0: J'entends rien.
4: Continue
0: j'entends
4: ton débat.
0: J'entends pas les réponses à Vanessa.
4: Continue ton débat, éjaculateur.
0: Non, j'entends rien. Mais si, je te dis. Non, j'ai rien.
1: Bon, et que c'est pas grave, continue ton débat, enchaîne.
0: Ouais, ben, si je peux pas écouter les réponses
1: mais
0: des
1: gens. Mais bien sûr que si, tu les entends.
0: Des gens,
1: ça,
0: c'est pas la peine de faire
1: si.
0: Un débat.
1: Allez,
4: c'est pas bon,
0: ça. Pour l'instant, je t'ai pas entendu. Maintenant, ça va un peu mieux, c'est bizarre, comme par hasard.
4: Ouais, tu vois.
0: Bon, Vanessa.
8: Ouais. Ouais,
0: tu disais quoi?
8: Hein? Tu m'entends là?
0: Oui.
8: Ouais. Je te disais que pour moi là, ça n'avait pas d'importance non plus parce que j'avais une expérience avec un homme de 40 ans. Mmh. Plus avec moi, quoi.
0: Ouais, ben, continue.
8: Voilà, ben, en fait, ça commence. Tu veux que je te raconte tout?
0: Ouais, d'accord.
4: Bon, ben, mais je peux te poser une question, Gérard.
0: Bon, vas-y, Tony, parce que depuis tout à l'heure, t'es en train d'emmerder ton monde, tu laisses pas parler les nanas.
4: Non,
0: vas-y,
4: non, mais les nanas, je les respecte, mais je vais te poser une question, s'il te plaît.
0: Allez, vas-y.
4: Alors, voilà, alors, moi, je suis contre la différence d'âge, les personnes qui naissent la même année, ne devraient pas avoir le même âge, Qu'est-ce que t'en penses, ça?
0: Bon, c'est bon, Tony, hop, allez, hop. Tony, vous le virez.
4: Non, Tony, tu dégages.
0: Bon, Tony, tu la fermes.
4: Il y a des problèmes techniques.
7: Quand t'as deux voix, on ne dit rien, toi. Quand t'as deux voix, on ne dit rien. C'est toi qui gueule. Lui, il a deux voix, faut le pardonner.
0: Ouais. Non.
4: C'est quoi cette oppression, là?
0: Pour l'instant, lui, il a rien à dire. Donc, c'est pas la peine.
4: Non, mais c'est mon cochon d'Inde qui avait mordillé le fil.
0: Non, mais ton cochon d'Inde, j'en ai rien à foutre.
4: Il s'appelle Gérard.
0: J'en ai rien à foutre de ton cochon d'Inde.
4: Il s'appelle Gérard comme toi.
1: T'as terragnagna, Gérard, ou quoi?
0: Non, mais moi, les gens qui ont rien à dire, c'est bon.
4: C'est bizarre,
0: on prend Tony et David, ceux de Cannes.
4: C'est mon cochon d'Inde.
0: Les gens de Cannes, j'en veux pas.
1: Ce n'est pas le problème. Tu n'as qu'à enchaîner avec tes questions et essayer de faire comme s'ils étaient pas là.
0: Françoise, t'es plus là?
9: Non, je suis plus là.
0: Ouais, non.
4: Gérard, elle allait.
9: Non, je suis plus là.
4: Françoise, elle allait prendre l'apéritif.
0: Non,
9: je suis plus là.
0: Non, t'es plus là. Ok, bonne nuit.
9: Non, je suis là.
0: Bon, alors.
4: Eh Gérard, tu restes poli quand même.
0: Toi, tu la fermes derrière, s'il te plaît.
4: Bon, tu réponds à ma question sur Sion.
0: Non, mais attends, Tony, s'il te plaît.
4: Oui.
0: Pour l'instant, c'est moi qui mène les débats.
4: Oui.
1: Eh ben alors, mène-les, pose tes questions.
4: Allez, okay. Pose tes questions.
0: Maintenant, on va finir avec la première, après vous allez répondre à la deuxième. Ouais. Alors, maintenant, Françoise.
9: Oui. Oui, Gérard.
0: Alors, bah, t'as pas entendu la question.
4: Françoise, on trinque.
9: Oui,
1: répète, c'est pas grave.
4: On trinque, Françoise.
0: Alors,
9: bon,
0: pensez-vous,
9: disons que... il y a une personne qui m'a téléphoné, c'est une copine à moi. Elle s'est mariée, elle avait 18 ans.
4: Tu nous as dit.
0: Non, mais parle devant ton micro, François, s'il te plaît.
7: Elle parle très bien, là.
0: Non, on l'entend
9: pas. Elle avait 18 ans.
7: Et son mari,
9: et
7: puis,
9: il avait pratiquement 51 ans.
0: Comment?
9: 51
0: de quoi,
9: ans.
0: De quoi?
4: Ça, c'est le pastis, François.
0: Non, attends, il avait quel âge, son mari?
7: 18 ans et le mec a quasiment 51 ans.
10: Je suis témoin.
4: Françoise, arrête de mettre des glaçons dans le pastis.
1: C'est la différence d'âge, ça, Gérard, on est d'accord.
4: Ça suffit, les glaçons dans le pastis, Françoise.
0: Il y a un peu trop de monde chez Françoise pour ce soir. Apparemment, chez Françoise, il y a un anniversaire.
4: Elle est noyée, Françoise.
9: Non, presque pas.
4: Tu nous as même pas invité, Françoise.
7: Non, mais là, Gérard est jaloux, il n'est pas invité.
9: Gérard, il connaît le chemin.
4: Gérard,
0: non, mais attends,
4: toi.
0: Tu crois que je vais venir chez toi maintenant? Non, mais
9: tu demandes à Henri.
4: Non, mais attends, on va à l'anniversaire de Françoise.
9: Bah, moi, je vous attends.
0: Non, bah, dans ce cas-là. Bon, on va aller.
1: On va enchaîner sur la troisième question,
0: on y va.
1: Pour l'instant, t'as juste parlé de l'âge, de l'importance de l'âge, donc.
4: Gérard connaît sûrement des frontières du réel. Hein.
9: Qu'est-ce que tu penses de la différence de l'âge?
0: Ouais, moi, personnellement.
9: D'après toi.
4: Bonne question.
7: Oh. Gérard, en gros, est-ce que ça dérangerait toi qui a 37 ans?
0: 35.
7: 35 d'être avec une nana qui a le double de ton âge, par exemple.
0: Personnellement, de toute manière, moi, la question, on va l'aborder. On va l'aborder dans peu de temps.
7: Non, tu l'as demandé à tout le monde. Est-ce que toi,
0: non,
7: ça
0: mais moi personnellement, c'est pas l'âge qui compte.
7: Et vraiment que c'est une nana.
4: Et non, collectivement, qu'est-ce que t'en penses?
0: Non, mais attends, Anthony, s'il te plaît.
4: Collectivement, qu'est-ce que t'en penses?
0: Non, mais moi, je vais te dire une chose. Moi, c'est pas l'âge qui compte. C'est tant qu'on aime la personne, le reste, j'en ai rien à foutre.
4: Et le poids?
0: Non, mais même que ce soit le poids ou n'importe quoi.
1: Même une vieille avec les seins qui tombent demande top sur
0: le visage. Même si c'est pas un gros ton, d'accord, ma caille.
4: Même si elle fait du 95C de tour de genou.
0: Non, attends, 95C de tour de genou.
4: Si, ça existe. Hein.
0: Non, ça existe pas.
4: Mais si, j'en ai vu, moi.
0: Dis-moi, ouais, j'en ai vu.
4: À la foire du trône, les femmes à barbe.
0: Ouais, c'est ça.
7: Non, moi, j'en ai vu une, à Fun Radio.
4: Ouais, ah bon, elle s'appelle comment?
7: Ouais, bah, demande à Gérard.
0: Ouais, elle s'appelle
7: très bien.
0: Ah, tu commences pas là-dessus, Florence, s'il te plaît. Cela, au lieu de faire deux débats, j'arrête.
4: Allez, parle.
0: Tu choisis. Tu choisis, on commence pas comme ça.
4: Bon,
0: donc,
4: Gérard.
0: Moi, personnellement, moi, je vais vous dire une chose. Donc, la question, c'est ça, on va l'attaquer. Et vous allez.
9: Mais la question, Elle est pas restée sans réponse, hein. J'attends la réponse.
0: Ouais, moi aussi. Laquelle réponse? Laquelle réponse que tu veux, Françoise?
9: Eh ben, quelle différence qu'on trouve si on vit avec quelqu'un,
0: ouais.
9: Que ce soit jeune ou pas vieux, ouais. Machin, tout chouette.
0: Attendez. Parce que là, je vais m'occuper de la question qu'on vient de me poser.
4: Ouais, d'accord, la semaine prochaine alors.
9: Non, c'est pas la semaine prochaine, non.
0: Non, ça va être tout de suite.
4: Gérard,
0: c'est la petite semaine
4: du micro.
0: Vous allez réfléchir. Avez-vous déjà.
1: Gérard, prendre la lumière pour lire ces questions, ah ouais, c'est assez excellent.
0: Non, parce que là.
1: Allez, vas-y, fais tes signaux, vas-y.
4: Examen proctologique?
0: Donc, avez-vous déjà eu des expériences avec des personnes plus âgées que vous? Et on va passer.
1: Et on met un petit disque et on se retrouve après.
0: Et
1: ça.
0: C'est qui?
9: Oui.
7: Ah, tu vas jouer dans Blind Test, Gérard, devine qui c'est.

0: De retour, GG.
1: Donc, la suite des débats, donc 2h39. Donc, si vous voulez nous appeler, c'est le 0808 803 08 5000.
0: Non, c'est pas ça, recommence.
1: Donc, c'est si vous voulez nous appeler, donc c'est le 0870 5000, 0803 08 5000, et pour les Belges, 0 33 1 47. 99 5000, donc
2: trou du cul. 79.
1: Ouais, 79 trou du cul, merci.
0: Bon, et moi,
1: donc toujours 3615, code Fun Radio, pardon, rubrique directe. Donc si on a des questions sur Minitel, on peut y aller.
0: Oui, non, pas
1: oui, vas-y, on a Kaya.
0: Tu peux me prêter ton Adidas pour déboucher les chiottes. On demande Nico sur Minitel.
1: Non, mais Nico, tu vas te faire foutre.
0: Mais bon, c'est jamais. Moi, j'avais juste une question. Je crois que tu devais prendre rendez-vous avec le ministre de la Communication, non?
1: Ministre de la Communication.
0: Le ministre des cabines téléphoniques, non?
1: Non, ben ça, c'est. On verra ça plus tard.
0: Je crois. Attends, il me semble, hier, tu nous as parlé.
1: Non, mais ça.
0: C'était pas le ministre du temps libre pour avoir un peu plus d'antenne?
1: Non, mais on verra.
0: Ton micro.
1: Mais on verra ça après l'émission.
0: Bah, tu peux en parler, non? Faut que tu nous expliques un peu. Attends, il faut que tu nous tiennes au courant.
1: Non, mais ça, faut que je demande à mon chef. Et mon chef, il est pas là, donc.
2: Ah, si je suis là, je t'écoute.
1: Non, c'est pas toi, mon chef.
0: Tu sais très bien que ton chef t'écoute, alors vas-y.
1: Mais faut que je voye avec mon chef pour savoir combien de temps qu'il me laissera d'émission.
0: D'émission pour être. Pour ça, il faut que tu ailles voir le ministre du temps libre, c'est ça?
1: Non, non, mais de toute manière, faut que déjà. Que je reprenne la pêche comme j'avais il y a à peu près un an, parce que apparemment mon chef hier il m'a dit que je commençais à m'éloigner, donc maintenant il va falloir que je reprenne du poil de la bête. Donc
0: t'es pas hétéro alors?
1: Non, alors les hétéros, je préviens tout de suite, me faites pas chier parce que je vous casse. Donc
0: tu casses les hétéros pas.
1: Ouais, et je casse tout le monde.
0: Ok.
1: Aucun mongo.
0: Ok.
1: Aucun mongo.
0: Bon, on reprend le débat. La question, c'est parti.
3: Toi, ne casse pas les couilles.
1: Arrête, oh, c'est bon, putain. Françoise.
4: Mais qu'est-ce que tu as, Françoise?
3: Gérard.
4: Il y a un décalage New York ici.
3: Non, Gérard.
1: Qui c'est?
3: Gérard.
4: À ton avis?
5: Maman, putain, il a marre.
3: Maman, putain.
1: Non, mais oh. Oh, vous vous calmez.
3: Encore plus, t'as fait.
1: Gérard, s'il vous plaît.
4: Écoute la culture, GG.
1: Non, mais.
3: C'est bordel.
1: Non, mais pour l'instant, vous la fermez.
3: Non, mais. Elle veut seulement parler à Gérard vis-à-vis de.
1: Oh là là.
4: Mais plus le matin ou le soir?
3: Non.
1: Bon, Françoise,
2: qu'est-ce que tu veux?
1: Françoise.
4: Bon, salut.
1: Bon, c'est bon, là, les autres.
3: Oh, Nana.
1: Bon, allez, c'est bon.
0: Non, reprends la question que t'avais lancée avant le disque.
1: Non, attends.
4: Françoise, elle a pété les plombs.
1: Me faire traiter d'enculé comme ça en direct, négatif. On prend quelqu'un d'autre à la place.
0: Négatif.
1: Allez hop, on prend quelque chose.
2: Bah, c'est bon, continue ton débat. Il n'y a plus personne.
0: C'est pas ton problème, le standard. Continue.
1: Bon, alors, avez-vous déjà eu des expériences avec des personnes plus âgées?
4: Bah, moi, c'est Tony.
1: Ouais, vas-y.
4: Donc, ma copine, elle a 2 mois de plus que moi.
1: Ouais, t'as quel âge, toi?
4: Moi, j'ai 20 ans.
1: Ouais.
4: Et toutes mes dents, Gérard.
1: Non, mais attends,
4: c'est pas le problème.
1: Ta copine, elle a quel âge?
4: Elle a 20 ans et 2 mois. Donc, ça fait qu'elle a 2 mois de plus que moi.
1: Ta copine, elle a 20 ans. Alors,
4: mais 2 mois de plus. Et puis, moi, je suis musulman polonais du côté de mes parents.
1: C'est bon.
4: Et donc, ça pose des problèmes.
1: Bah, Tony.
4: Oui.
1: Tony.
4: Non, mais c'est un problème d'actualité, je veux dire.
1: Tony, t'es bien gentil.
4: Ouais, je sais. Est-ce que tu m'aimes?
1: Moi, je vais. C'est bon. Mais c'est moi des. Je vais pas m'amuser comme ça.
4: Non, mais je m'abuse pas.
0: Je suis désolé, Gérard, c'est de la différence d'âge, hein.
4: Bah ouais.
0: Est-ce que ça peut être une différence d'âge de 2 mois ou ça peut être de 2 ans?
1: Lui, il a 20 ans. Ouais. Lui, il a 20 ans et sa copine, elle a.
4: Mais elle a 2 mois de plus que moi. Moi, je voulais prouver.
1: Non.
4: Là, Gérard, il est pas payé pour toutes les conneries.
1: Bah, oh, c'est bon. Vous me laissez continuer? La différence d'âge pour moi, c'est par exemple quelqu'un qui a 25 ans, un mec qui a 25 ans et que la nana, elle a un nana 30. Là, ok, la différence d'âge, on voit.
4: Oui, mais quand la nana, elle en a 30, c'est pas pareil. Bon, bah, parce que moi, elle a.
1: Non, mais attends, t'es qui, toi?
2: Eric.
4: Je m'appelle Tony.
2: Il y a Eric qui remplace Françoise.
4: Oui, exactement, c'est moi, salut. Salut Gérard.
1: Ouais, salut.
4: Ça va? Je sens qu'il va te casser les couilles, Eric.
6: Non, pas du tout.
1: Bah, allez, vas-y, Eric.
4: Ouais, c'est quoi la question, là? La différence d'âge? Ouais. Eric, est-ce que t'es contre la différence d'âge? Parce que moi, je pense que les.
1: Ouais, ouais, non, mais attendez.
4: Qui naissent la même année, ne devraient pas avoir le même âge.
2: Gérard, ils font un débat.
4: Attends, Gérard, vas-y.
1: Non, mais attends, pour l'instant, c'est moi qui pose les questions.
4: Est-ce que je peux poser?
6: Non, c'est Gérard qui pose les questions.
4: Vas-y, pose Gérard.
6: Vas-y, Gérard.
1: Bon, Eric.
6: Ouais.
4: Eric.
6: Ouais.
1: Non. Avez-vous déjà eu des expériences?
6: Eh, tu peux me tutoyer?
4: Ouais, tutoie-le, Gérard.
1: Non, mais de toute manière, j'ai pas élevé les cochons avec.
4: D'accord. Super.
6: Une expérience? Non, jamais, non.
1: Ah, avec une personne plus âgée que toi?
6: Ah, bah, évidemment, si j'en ai jamais eu, ouais, avec une personne plus âgée, ouais, on va dire ça, ouais.
4: Mais Gérard, il paraît que tu mangeais dans la mangeoire des cochons, en fait.
6: Ah ouais, j'ai entendu ça aussi, moi.
1: Ouais, t'as entendu.
6: C'est vrai, tu mangeais des glands.
1: C'est qui parle, là?
6: C'est Eric.
1: C'est qui?
6: C'est Eric, je confirme ce que dit Tony. Hein.
4: Ouais, d'ailleurs, non, attends, tu continues à bouffer du gland.
1: Eric.
4: Hein.
6: Ouais.
1: Et t'es gentil, tu donnes ton nom quand on te parle, d'accord?
6: D'accord.
4: Et Eric,
6: pas de problème, vas-y.
4: Bon, Eric, elle avait quel âge, la vieille pute?
6: Non.
7: C'était peut-être Nano, parce que Nano est sur Minitel et nous dit: Gérard, j'ai 70 ans, est-ce que ça te va pour une bonne sodo?
4: Voilà.
1: Non, mais c'est bon. Par contre.
4: Et Gérard, je te verrai bien avec Jeanne Calment ou avec Denise Gray, hein, le cadavre.
1: Ben, c'est bon. Dans ce cas-là, là, les trois cums qu'on a.
6: Ouais, avec Christelle.
1: On va demander à Christelle.
6: Oui.
1: Christelle, ouais,
4: elle est trop bonne, Alice Apritch, pour Gérard.
1: Non, mais c'est bon, là, vous la fermez, là, pour l'instant.
6: Vas-y.
1: On va demander à Christelle.
6: Oui.
1: Christelle, parce qu'il va falloir vous réveiller quand on parle, hein.
8: Non, mais j'écoute, hein.
1: Oh, non, j'ai pas à écouter.
8: Non, mais je veux bien intervenir, mais bon, faut encore savoir la question exactement.
4: Les nanas, qu'est-ce que vous pensez de la différence d'âge à peu près environ,
6: bah,
4: le matin?
6: Oui, j'ai pas entendu, là.
8: Non, mais ça, je l'ai dit, bon, je m'en fiche complètement.
1: Non, mais attends, hey, Christelle.
8: Oui.
1: Christelle.
6: Ouais.
8: Oui.
1: Tony, David et Harry, vous l'affirmez?
6: Ouais. Ouais,
1: non, okay. Mais maintenant, la question, c'est pas la différence d'âge.
6: Monsieur Eric, hein. C'est monsieur Eric.
1: Monsieur. Alors, des monsieur, moi, j'en suis tous les matins.
6: Ouais, ben, okay. Monsieur Eric, ouais.
1: Mais
6: okay.
1: Non, mais il n'y a pas de monsieur à la radio, d'accord?
6: Bon, ben, madame Eric, alors.
4: Il paraît que c'est des monsieur liquides.
1: Alors, si c'est monsieur, dans ce cas-là, tu vas voir monsieur Florence.
4: Gérard, c'est Tony, est-ce que tu pourras mettre un...
1: Bon, c'est bon.
4: Un Marcel Amont de la période rose, je suis malade.
1: Ouais, ben, je suis malade, mais pour l'instant, là, je parle, et j'aime pas te couper.
4: Ouais, mais tu pourras mettre, je sais pas, un
1: discipline. Non, mais pour l'instant, la musique, c'est moi qui commande ce que je mets.
4: Ouais, d'accord.
1: J'ai pas l'heure d'en recevoir des autres.
6: Le remix, peut-être?
1: Ouais.
6: Un petit coup de remix.
1: Non.
6: Ah, j'ai une cassette toute prête dans mon poste, là.
4: Ouais.
1: Eric.
4: Pour un Word d'appartement de bloc, c'est possible.
6: Ah, non.
1: Pourquoi? Eric, bonne nuit.
7: Tu vas pas virer tout le monde. Il y aura plus personne dans le message, Gérard.
1: Non.
6: Vas-y, Gérard, parce qu'il est en débat.
4: Et Gérard, t'as pas les 5 T-Squad?
6: Non, mais je t'assure, j'ai une bonne cassette.
7: Tu reprends ton débat et pour te relancer, il y a DJPAT sur Minitel qui dit: de toute façon, la différence d'âge n'a aucune importance car l'amour est aveugle.
6: Exactement, c'est vrai. Exactement.
7: T'es d'accord avec ça ou pas? Gérard, l'amour est aveugle?
4: Ouais.
7: Ou t'es aveugle quand t'es amoureux?
1: Non, mais.
7: T'es aveugle quand t'es amoureux ou l'amour est aveugle?
2: Apparemment, l'amour est aveugle parce qu'il n'a pas encore réussi à trouver Gérard.
6: Et le mariage rend la vue.
4: Non, mais pour Gérard, l'amour est aveugle, sourd, muet.
6: La mort ou l'amour?
4: L'amour.
6: L'amour, d'accord. Bon, question suivante, peut-être?
1: Question suivante, pour l'instant, vous allez faire la fermer.
2: Mélissa a remplacé Charles.
1: Qui?
2: Mélissa a remplacé Charles.
1: Mélissa?
9: Oui, allô, bonsoir Gérard.
1: Oui, bonsoir.
6: Salut.
4: Salut Charlotte.
6: Gros bisous.
9: Bonsoir tout le monde. Mm-hmm. Bonsoir.
4: Bonsoir.
1: Bon, alors, maintenant, j'ai posé. Maintenant,
4: je m'appelle Tony, tu peux m'appeler Sex Machine si tu veux. C'est comme tu veux. Hein.
1: C'est qui pose les questions?
6: Vas-y, Gérard, vas-y. Je crois que c'est le petit moustachu dans le bureau, c'est Gérard, je crois.
1: Le petit moustachu, il n'y a pas de moustache.
6: Il s'est rasé ce matin,
4: donc,
6: c'est pour ça.
4: Ouais, en plus, il pique sous les aisselles pour faire une moustache.
6: Ouais, je sais, ouais.
1: Bon, c'est quand vous voulez.
9: Allez, Gérard, pose ta question.
1: Bon, alors, j'ai posé la question à Christelle.
6: D'accord.
1: Vous la fermez derrière.
6: Ouais. D'accord. Ouais.
1: Donc on va poser je sais pas combien il nous reste de nana, donc c'est pas grave.
6: Bon, une vingtaine, bon.
1: Avez-vous déjà eu des expériences avec des personnes plus vieilles que vous? Donc Christelle.
6: Oui.
1: Christelle.
6: Oui.
1: Non.
6: Oui, ça, si c'est Christelle, hein. Si, c'est moi.
4: Tu peux confirmer?
1: Non, ça c'est un mec.
6: Non, c'est Christelle.
2: Non, c'est Christelle.
6: Non, mais je suis là, ça va.
4: Oh, le parano.
1: Non, là, c'est...
4: De toute façon,
1: tu me liens, je suis pas parano, d'accord? Tu la fermes, toi.
6: Vas-y, Gérard.
4: On sait que t'étais Gérardine avant sur Kairok. Donc, tu vas alors, pas nous la faire.
1: Attends, t'es qui, toi?
4: Moi, c'est Tony. Moi, je sais que t'es Gérard.
1: Eh ben, Tony, bonne nuit.
4: Mais
1: bonne
4: nuit.
6: Non, mais il souhaite bonne nuit à tout le monde.
1: Tony, tu lui dis qu'il se calme.
6: Eh, Gérard.
1: On fait pub sur les radios. Donc, Tony, tu repasses au standard, okay, merci.
2: Gérard, débrouille-toi pour faire ton débat, parce qu'il n'y a plus personne au standard. Tu veux virer tout le monde? J'ai enlevé tout le monde.
7: T'as viré tout le monde?
2: Non, j'ai raccroché tout le monde. Débrouille-toi, j'ai raccroché à tout le monde.
1: Continue
7: ton débat tout seul, GG.
1: Bon, bah, attends,
7: vas-y.
1: C'est là.
7: Ah, bah, si, non, mais explique-nous ce que ton point de vue.
1: Non, mais attends, Julie. Tu permets? Moi, je fais pas, je m'amuse pas à aller faire comme Michael, comme tout à l'heure. qui s'amuse à aller sur n'importe quelle radio. Ok.
6: Ah non, c'est cool.
7: C'est pas ce qu'on nous a dit. Hein.
1: Non, non.
4: Et moi, je suis entendu chez Malère.
1: Alors maintenant, attends. Là, vous allez la fermer parce que là, c'est pas le thème du débat.
6: Allô, Gérard. Allô.
1: Quoi, qu'est-ce que t'as, toi?
6: Bah, je veux que tu poses la question, quoi.
4: Gérard, moi, je t'ai entendu sur Malère.
6: Non, mais.
1: C'est bon. Gérard, vous allez vous calmer.
6: Voilà.
1: Vous allez vous calmer maintenant.
4: J'ai changé
10: deux. Gérard, calme-toi.
1: Bonne nuit.
4: J'ai changé deux côtes Michelet contre une poupée gonflable. Chez Malère. T'as entendu?
6: Gérard, vas-y, non, non. Sérieux. Allez, vas-y, Gérard.
4: Sur un point, j'ai entendu sur fréquence G. Ils faisaient l'annonce, ils demandaient un mec.
6: Oh là.
4: Non, mais reviens, Gérard. Non,
10: Gérard, allez.
4: J'ai déconné, en fait, je t'ai entendu sur RTL.
7: Gérard. Sinon.
6: Ah là, ça a coupé, non? Non.
2: Gérard. Il est encore là.
4: Gérard, reviens.
7: On essaye de calmer Gérard.
2: Bon, tu prends le casque et tu parles.
7: Allez.
6: Un petit verre.
4: Gérard, avant de te barrer, tu mets un
1: marteau. Tu la fermes.
4: Attends,
1: tu vas la fermer!
4: Oh, la barbe!
1: Ok!
4: Tu
7: m'as petite. Mais GG, si tu leur dis de la fermer, comment veux-tu te faire un débat, bon sang?
6: Tu passes tout à dire
7: ta gueule, la ferme!
1: Non! Non, mais là, allez me dire que je vais sur d'autres radios, non!
4: J'appelle
1: pas Michael!
6: Non, c'est vrai que c'est ignoble, je t'ai entendu chez ma mère!
1: Bon alors, Tony, tu dégages! Alors, bonne nuit!
7: Mais arrête de dégager!
1: Non!
6: Il doit avoir 39 de fièvre, Gérard!
1: Non, moi, de manière, je continue pas!
4: T'es changé deux coups de Michel!
1: Je ne continuerai pas!
7: Fais ta conclusion sur le débat de la différence d'âge. Et on se calme au standard.
6: D'accord.
7: Oui. On fait sa conclusion sur la différence d'âge. On va passer au deuxième débat, GG. La sodomie. Et si.
6: Ça, c'est super.
7: Allez, Gérard.
1: Tu mets la musique.
7: Non, je mets pas de musique. Je vais pas de musique. Juste de mettre un disque. Ça fait 5 minutes.
4: Gérard, moi, de toute façon, je vais pas dans le débat chez Valère.
6: D'accord.
7: Il suffit de demander gentiment aux gens qui se calment. Toi, t'es en train de hurler.
1: D'accord. Les questions sont pas là.
6: Oui,
1: j'en ai rien à foutre des gens qui passent sur d'autres radios.
4: Gérard,
1: j'en fais pas partie.
4: Gérard, tu te la pètes parce que tu passes chez Malère.
7: C'est pas grave, Gérard. Tu fais comme si t'entendais pas. Allez, hop, conclusion. Conclusion de la différence d'âge.
4: Et il est sous contrat avec Fun.
6: Allez, à gauche, Gérard.
7: Allez, Gérard.
6: Allez,
7: Gérard.
6: C'est pas Gérard ou quoi, là?
1: Non, mais quand vous aurez fini vos conneries, là, les bandes des connards.
6: D'accord.
1: Gérard,
4: c'est Tony, je t'ai entendu faire la maison. Dans le truc, la radio Montmartre.
1: Ouais, radio Montmartre. Attends, toi, tu l'as. Alors, de manière, le deuxième débat, je veux pas.
6: Tu veux pas quoi?
1: De manière, je veux ni Tony, ni Eric.
6: Oh, j'ai rien fait.
1: Non, mais de manière, vous dégagez.
6: Monsieur Eric.
1: Ouais, monsieur. Ouais. Monsieur, moi, je t'emmerde.
6: Ah,
1: d'accord.
6: Ah, carrément. Oh, bah, c'est pas...
4: Gérard, c'est vrai que tu vas présenter rien à cirer sur l'affaire.
6: Non, je suis vexé, hein.
2: On accueille Sylvain.
4: Gérard. Ouais, c'est Sylvain l'énergie.
1: Ouais,
4: je le savais, tu travaillais énergie en plus.
1: Ouais,
4: Gérard, on a vraiment besoin de toi, faut que tu viennes vite, quoi.
1: Connard.
4: Depuis que t'es passé à l'antenne.
1: Oh, connard, tu peux baisser ta radio.
4: Ouais, de toute façon, écoutez-moi, Gérard, c'est l'assistant de Sam Z.
6: Ah ouais, peut-être, ouais.
4: Ouais, exactement, et on a besoin de toi, parce que t'es passé l'autre jour à la radio sur l'énergie, on t'a tous entendu.
1: Ouais, c'est ça, c'est
6: Arras,
1: ça.
6: Arras, c'est une radio locale, des radios Boudin,
4: échange. De toute façon, tu fais des échanges dans l'émission d'Hubert. Sur Radio Boudiste aussi, sur Radio Boudiste.
1: Ah bah, c'est bien.
6: D'accord.
1: Bah...
7: Il y a Nano qui dit qu'il paraît que tu présentes le journal du Hard sur Canal.
4: Exact, c'est vrai.
6: J'ai vu.
4: Et en plus, tu participes, salaud.
6: Ouais,
4: il est même tout nu en plus.
6: Et il vend même des cassettes pirates, carrément.
4: Bon, Gérard, tu peux mettre un Deep Zeppelin, s'il te plaît?
1: Non, mais continuez comme ça.
6: En tout cas, Gérard, j'enregistre tous tes débats et je fais une compilation en ce moment. Je vais sortir tout sur ordinateur.
4: Gérard, à quand enchaîner avec ta bataille, Gérard? À quand?
1: Non, mais continuez, vous m'intéressez.
6: D'accord.
1: De manière, il est 3h, 2h55.
2: Ça fait quelque chose d'intéressant dans l'émission.
1: Non, mais il est 2h55.
4: Je te perds. 3h-5, Gérard. Il est 3h-5, hein.
6: Je t'ai reconnu, Gérardine. T'étais sur Skyrock.
4: Exact, c'est vrai.
6: Bon, Gérard, vas-y, accouche.
7: Bon, Gérard, je sais que t'avais un deuxième débat, voire un troisième à nous proposer. Donc ça serait bien que t'enchaînes.
6: Eh, un petit poème, là.
1: Tu les prends.
6: Un petit poème pour décontracter.
4: Bon, tu passes au deuxième débat, s'il te plaît.
1: Un poème.
2: Attendez, c'est Max, là, je suis obligé de venir. J'étais en train d'écouter des disques techno.
4: Non, mais Max, excuse-moi, là, c'est Tony, moi, je l'ai entendu chez Malère. Il a changé deux gouttes de Michel qu'on fait trop. Alors, moi, je peux pas.
6: Ah, non, c'est vrai.
4: Il est partout, il est sur Skyrock, il est partout.
6: Eh, Max!
2: Vous avez gagné, il s'en va.
4: Ah, ben non.
2: Ah bah si, là, vous avez gagné.
4: Il s'en va sur Europe 1.
2: Tu vas où, là?
4: Winner.
2: Gérard, qu'est-ce que tu fais?
4: Gérard, t'en vas pas, Gérard.
11: Max, continue pas comme ça, les débats.
4: Gérard, on t'aime, Max.
11: Non, mais moi, je continue pas des débats avec des emmerdeurs.
4: Gérard, on va
11: t'aider. Non, mais attends. Gérard, on va t'aider. Tu leur dis quelque chose, ils en ont rien à foutre.
12: Mais non, on écoute. On est ici.
2: Attendez, je vais vous dire quelque chose.
11: On est tous ici. Comme je débat, c'est la sodomie, on prend des nouveaux auditeurs. Mais pas les mêmes.
4: Non, moi, je voulais parler de sodomie, Gérard. Moi aussi, je parle de sodomie un peu.
2: Gérard, il n'y a pas de nouveaux auditeurs, parce que moi, je fais comme toi, je m'en vais.
11: Eh ben, dans ce cas-là, tu fais ce que tu veux.
2: Oh non, c'est le bordel, là, tout ça pas géré. Bon, je vais vous dire quelque chose. Bon, attendez, arrêtez, calmez-vous, je vais vous dire quelque chose. N'oubliez pas d'aller voter dimanche.
12: Pourtant, FN, je vote pour Gérard, moi.
4: Moi, je vote pour la sodomie pour Gérard.
12: Moi, je vote pour Gérard. Hein. Pas de problème.
11: Non.
4: Sodomisons Gérard un peu.
12: Et Max,
7: il y a plein de monde sur Minitel et Gérard qui attend des débats sur la sodomie. Et au standard tout à l'heure, ça a explosé. Je suis désolé.
4: Gérard, je veux ton sexe.
7: Gérard, président.
12: Gérard, président, ouais.
2: Bon, je vais faire le standard à la place de Florent.
4: On est pas dans la merde.
12: Et Max, tu devais passer une cassette. Germaine, tu devais passer Germaine, là. Tu l'as pas passé, ça.
4: Pour
12: détendre, passe la cassette, bon sang.
2: Ah, la cassette, ah oui, non. La cassette.
12: Bah ouais, c'est excellent, ça.
4: Oh, taisez-vous, là, Gérard, il va faire son débat sur la sodomie. Ouais, taisez-vous. On se tait.
2: Attends, je vais chercher un truc.
4: Tout le monde se tait, là. On écoute Gérard sur la sodomie.
12: C'est excellent.
13: Non, mais en tant que vous, depuis tout à l'heure.
7: Non, mais tu pourrais lancer ton débat sur la sodomie déjà pour commencer, quoi, parce que.
11: Non, mais.
12: Il va surtout se détendre avec Germaine, là.
4: Allez, Gérard.
11: Non, mais pour l'instant,
12: on va détendre Gérard avec Germaine.
7: Si, je suis désolé, il y a du monde au standard, ils sont en train de te parler, ils te demandent le débat sur la sodomie.
4: On veut le débat sur la sodomie.
11: Qui c'est qu'on va avoir comme auditeur?
12: Les mêmes.
11: Donc non. Donc il nous faut quelqu'un au standard, et c'est tout.
12: Non, déconne.
11: Vous
7: Bah oui, mais il faudrait que tu saches déconner aussi un petit peu, Gégé.
11: Bon, non, mais attends.
4: Sérieux.
11: Je vais pas m'amuser sans arrêt, on me balance n'importe qui. Parce que si c'est pour avoir des bandes de petits cons,
12: mais
11: c'est pas la peine.
4: Oh non, c'est méchant.
11: Donc, alors maintenant.
12: 1m80, Gérard.
11: Ouais, 1m80, ça n'a rien à foutre.
4: Tu l'appelles parce que tu passes sur Europe 1.
11: De quoi?
12: Tu mesures 1m20, c'est bras levés, je crois.
11: Non, mais attends. le mec qui s'amuse à dire que je passe sur Europe 1.
4: Dans ce cas-là,
11: tu fais une chose au lieu de le dire. Et tu la fermes. Dans ce cas-là, tu balances tes cassettes en direct.
4: Mais je t'envoie.
11: Non, mais tu la fermes. Tu balances tes cassettes en direct. Parce que je commence à en avoir ras-le-bol de vos conneries.
4: Mais c'est bon.
11: Arrête, Gérard, calme-toi.
2: Non, ne crie pas, Rob, arrête de gueuler parce qu'à l'antenne,
12: allez, Max,
2: ça
12: balance la cassette.
2: Je n'arrive pas à se caler, bordel.
4: De toute façon, t'as vu, dans tout est possible. Allez, Max,
11: dans tout est possible. Dans tout est possible. Ah oui, bah c'est ça.
4: Tout est possible, ne savez pas avec Gérard. Tout est possible, il est fait comprendre avec ton
11: petit con.
4: Dans un instant, tu as la pub, l'animateur au kit. Bonjour, Gérard.
2: Gérer le débat là. Bon, les enfants, calmez-vous.
12: D'accord. Mais je voulais dire que quand il faisait la météo, il s'amenait avec sa cabine téléphonique carrément.
4: Ouais, et en slip, en string.
12: Ah bon, en string,
2: mais
12: ouais.
2: Là, c'est l'anarchie, là, Gérard. Attends, j'étais en train d'écouter Teddy, c'est devenu le bordel. Qui c'est qui a la radio derrière ou qui est dans.
12: C'est pas moi.
2: Il y en a un qui est dans un marché ou quoi?
12: Max,
4: j'entends d'écouter Europe 1 pour voir si c'est du bidon ou pas.
2: Bon, maintenant, je vais temporiser un peu, je vais calmer l'affaire là. Bon, alors, je vais vous faire écouter justement. J'essaie de le caler. C'est en train de se caler, c'est très long parce que c'est un CD qui n'est pas fixé, c'est un petit peu le bordel. C'est toute une explication parce que j'enregistrais ça sur un CD. Alors, c'est un auditeur qui m'a envoyé ça, écoutez-le et vous me dites ce que vous en pensez. D'accord. C'est Didier pour toi, Gérard.
4: Je voudrais te
2: donner. Bonjour,
14: c'est Germaine de la commune de Montcuq-sur-Loire, dans la transatlantique. Vocal les poulettes, ce message est destiné à Gérard de Fun Radio. Gérard, un petit poème de joie et d'amour à ton attention. Gérard, je voudrais te dire je t'aime, mais tu as mangé toute la crème. Gérard, je voudrais te dire je t'aime, mais il paraît que tu suces que des rennes. Gérard, je voudrais te dire je t'aime, mais il paraît que tu pues du bec. Gérard, je voudrais... Oh, la noire ta gueule. Gérard, je voudrais te dire je t'aime, mais il paraît que tu mets que de l'Adidas. Gérard, je voudrais te dire je t'aime, mais tu te laves pas le matin. Gérard, je voudrais te dire je t'aime, mais est-ce que tu sais faire le fumier? Gérard, Gérard, je voudrais te dire je t'aime. Tu vois, c'est toi qui l'excite comme ça, la noiraude. Hein. Gérard, je voudrais te dire je t'aime, mais en fait, je n'aime pas les agents de sécurité. Gérard, je voudrais te dire je t'aime, mais je vais Oh, ben, la noirotte, ça suffit. Gérard, je voudrais te dire je t'aime. Mais en fait, je me rends compte que c'est peut-être pas possible avec nous, entre nous deux, et c'est un peu loin, je suis désolée. Et que t'es peut-être que de la ville. Gérard, je voudrais te dire je t'aime, mais il paraît que t'as une toute petite bite. Gérard, je voudrais te dire je t'aime, mais il paraît que tu sais pas faire l'amour. Gérard, je voudrais te dire je t'aime, mais il paraît que t'es pas hétéro. Gérard, je voudrais te dire je t'aime, mais j'aime pas les cabines téléphoniques. Gérard, est-ce que tu aimes bien la campagne? Est-ce que tu voudrais voir Germaine à Montcuq-sur-Loire? Alors, il y a tout. Il y a la noiraude, il y a les poulettes, il y a les gorilles, il y a tout le monde. Et il y a le corneau à corriger. Et puis, en fin de compte, il y a moi, la Germaine, à s'occuper un peu, là. Alors, Gérard, je te le dis, si tu viens de ces quatre à Montcuq-sur-Loire, dans la transatlantique, je t'attends. Je mettrai les banilons, tout ce qu'il faut. Les barésies, tout ce qu'il faut. Gérard, je suis à toi.
13: Alors Gérard,
12: qu'est-ce que t'en penses?
13: Alors Gérard,
12: allez, accouche.
13: T'aimes bien les petits culs, Gérard?
12: il reste bouche bée, hein.
2: Taisez-vous, écoutez. Arrêtez, Gérard va répondre.
11: Non, mais de toute manière...
2: J'entends rien, devant ton micro.
11: Mais de toute manière, ça regarde personne, ça c'est mon problème.
12: Bon, sensuel quand même, hein.
13: En plus, t'es pas noir de Gérard.
11: Ouais, vraiment. C'est bizarre parce que...
2: Il y a un deuxième message, écoute bien.
14: Gérard, c'est à nouveau Germaine, ta Germaine, à Montcuq-sur-Loire, dans la transatlantique. Une jeune plante, savoureuse à souhait, ferme, rondelette, mais à la fois plantureuse dans toute sa fraîcheur et sa jeunesse encore. Je ne suis qu'à l'aube de mes 38 ans. Je t'attends de pied ferme. Avec tout le monde, la noiraude, les poulettes, les petits porcelets, ma copine Raymond, ma copine Bernadette, je te présenterai tout le monde. L'air de la campagne te fera du bien, j'en suis sûr. Gérard, je te montrerai comment les campagnardes sont chaudes. Alors Gérard, je t'en supplie, je t'en prie, viens me rejoindre à Montcuq-sur-Loire, dans la transatlantique. Gérard, je t'attends. Ouais. Je suis à toi, Gérard.
15: Waouh, Gérard, c'est Germaine là au téléphone. Je vais te prendre dans le fumier avec une chèvre.
13: Gérard, je vais te prendre de ton petit cul.
12: Le poulailler.
15: Gérard, dans le fumier, Gérard.
2: Ah non, arrêtez. Bon, alors qu'est-ce que t'en as pensé, Gérard?
12: Le poulailler. Il reste bouche bée, là.
2: Ça te fait rien? Il a l'air assez ému, quand même.
12: Ah, complètement, ouais.
13: Je crois que Gérard bande, en fait.
12: Bon, arrêtez vos conneries, laissez-le parler. D'accord. Mais j'entends rien aussi.
11: Mais t'entends rien parce que.
12: Parce que le micro est cassé, hein.
11: Non, le micro il est pas cassé. Entendre dire des conneries depuis tout à l'heure.
12: Ah non, Germaine, c'est bon. Pas une bêtise. Hein.
11: Non, mais c'est bon, mais c'est
7: Gérard, hein.
2: Bon, j'ai pas écouté tout le débat sur.
11: Non, mais de manière, vous avez voulu trop jouer. Et ben maintenant. Mais
12: tu poses pas les questions, Gérard.
11: Non, mais attends. Bah, je pose des questions. Je demande à de répondre. Vous m'envoyez chier. Maintenant, c'est ça.
12: Tony,
11: tu la fermes.
12: Ça te trouverait le cul, dis-moi.
11: Tony, tu la fermes, David, tu la fermes, et Eric, tu la fermes aussi.
2: Voilà. Et puis quand vous avez parlé, comme quoi vous avez dit, ouais, vous faites chier, vous lui avez tendu la perche sur la sodomie. Donc,
12: Peut-être
13: la perche est dans le cul, peut-être.
11: Continue des émissions comme ça.
12: Gérard, je suis curé. Commencer en passant chez Malher.
11: Bon. Ouais. Non, mais attends. Alors là, toi, je te préviens d'une chose.
12: C'est Tony, hein.
11: Non, mais attends. Là, je vais pas chercher midi à 14h, qui sait.
2: Même 15h,
12: 17h30. Hein. Il est 3h du matin, Gérard.
11: Non, mais il est 3h du matin, et alors sûr.
12: Bah, il est pas 14h, mais midi.
11: Et alors, c'est vous qui payez le téléphone?
12: Non, du tout. Non.
11: Bon, non, alors, non. Vous la fermez.
12: Merde, Gérard, avoue-le, t'as envoyé un CV à Laurent Ruquier, c'est tout. Bon,
11: allez-y, continuez. Bah, maintenant, vous allez vous débrouiller avec Max.
2: Non, mais dites tout de suite que c'est pas Gérard qui écrit non plus pour les roucasseries.
13: C'est vrai? Mais c'est tout à fait.
12: Je crois que si.
2: Bon, Gérard a l'air un tout petit peu énervé, mais c'est marrant parce que j'écoutais des disques de techno assez fort derrière, j'entendais gueuler Gérard.
12: Non, mais c'est Germaine qui l'a troublé là.
2: Bon, alors, ce que je vous propose, c'est de faire une petite pause musicale. D'accord. Et puis on va se retrouver ensuite pour le deuxième débat de Gérard qui sera assez écourté parce qu'il est déjà 3h05 du matin, on va aller jusqu'à 3h30. On change de sujet sur la sodomie.
13: Okay. Ouais, Max, tu peux me mettre un marteau d'amour.
2: Et Julie va s'arranger pour changer de trois parmi ceux qui sont avec nous sur cette antenne pour qu'on puisse de nouveau s'aérer. Ah. Déjà qu'on va retourner dans le cul, alors si on peut au moins s'aérer au niveau des auditeurs, ça serait déjà ça.
12: D'accord.
2: Voilà, pas de problème les enfants, ça s'est bien passé sinon?
13: Oui, très très bien.
2: Vous êtes contents?
13: À part qu'il passe chez Malher.
12: Ouais, mais je crois qu'il est amoureux sec. Hein.
2: Non, c'est
13: déconné, c'est quoi?
2: Malher sur Skyrock, bonsoir la planète?
13: Ouais, exactement.
11: Attends, t'es qui là? C'est qui là?
13: Tony.
11: Non, attends, Tony, tu permets, tu m'écoutes.
2: Écoutez la chose.
11: Déjà une.
12: Ouais.
1: Je suis jamais passé sur Europe 1.
12: Attends, je note.
1: Ah, si. Non.
16: Ah si,
1: merde. Non, vous me dire, vous êtes à deux là.
12: Écoute, Gérard,
1: là,
12: ouais. Écoute, Gérard, t'étais sur Skyrock, t'étais Gérardine.
16: Ouais, je suis d'accord.
1: Ah ouais. Ouais. Ah ouais.
12: Sur 3615 Ula.
1: Ouais, c'est bien. Alors, 3615 Ula, vous commencez à me casser les couilles. Oh là, vous envoyez les réels. Maintenant, vous me faites chier.
2: Taisez-vous. Gérard, calme-toi.
1: Hein? Maintenant, vous arrêtez vos conneries. Vous balancez tout.
2: Parce qu'après, j'ai un problème avec mon patron, ce qui dit que tu t'énerves tout le temps, Gérard.
1: Tenez, Eric. Et David, vous la fermez. Vos conneries, j'en ai ras le bol. Maintenant, vous envoyez les preuves réelles. Pas de photocopie.
2: Dire qu'on nous dit que c'est aux États-Unis qu'il y a les émissions les plus grunge, dis donc, si c'est pas une émission grunge avec Jésus.
1: Non, mais qu'ils envoient les preuves réelles.
2: Voilà, les preuves réelles.
1: Attends, les preuves réelles, je sais où tu vas aller les chercher.
12: T'en veux une, je te la donne.
1: Ouais, ben, tu l'envoies. Mais je te préviens, on est vendredi.
12: Ouais.
1: Je la veux avant lundi.
12: Gérard, de toute façon, tu ramènes la poupée trouée que t'as glissée chez Malherbe en échange des deux goûts de Michel.
1: Voilà.
12: Alors, c'est qui là
1: qui vient de dire ça?
12: C'est moi.
1: C'est qui, toi?
12: C'est Tony, comme d'habitude. Hein.
1: Tony. Bah, Tony, je vais te dire une chose.
12: Ouais.
1: Tu vois, je vais te dire une chose, t'es un petit con.
12: Non, faut pas dire ça.
1: Tu comprends.
2: On a compris, on va arrêter là parce que Gérard. Non, mais Gérard, c'est bon. Parce que t'arrêtes pas de demander les preuves réelles, l'autre il arrête pas de te dire qu'il y a des trucs, donc il va t'envoyer les preuves réelles.
1: C'est du baratin.
2: Bah, c'est du baratin.
12: Gérard, j'ai l'impression que tu te la pètes parce que tu passes chez Malher.
1: Tu vois, il continue. Bah, vas-y, dégale un peu, toi.
16: Il se la joue.
1: Mais toi, tu dis rien.
2: J'ai pas écouté.
1: Il va faire comme Michael. Il va dire que c'est moi.
2: Bon, bah, je vais gueuler alors. Arrêtez, merde.
16: Ok, monsieur.
2: Bon, tu vois, ça marche.
17: Ok, monsieur.
2: Bah, oui, ok,
12: non,
2: monsieur.
12: Parce que Max, il parle pas chez Malherbe. C'est oui, monsieur, Eric.
2: Bon, alors, on vous souhaite une bonne nuit à tous.
12: D'accord.
2: Et on vous retrouve tout à l'heure pour le débat sur la sodomie. Non, on va retrouver d'autres auditeurs et auditrices sur la sodomie, d'accord?
12: D'accord.
2: Pas de problème, bonne bourre, les gars.
12: Salut, Max.
16: Gérard, il en a plein le cul, hein.
2: Bah, non,
18: justement.
2: C'est pas terminé parce que maintenant, on va faire le débat sur la sodomie très calmement, Gérard. Ça portera sur quoi la sodomie, ça va? Bah, tu peux parler un petit peu moins fort et de...
1: Pour ou contre la sodomie, mais pas avec les mêmes.
2: D'accord,
1: c'est tout.
2: Ok, d'accord. Et si vous en avez ras le cul d'entendre Gérard, c'est le moment où j'avais d'en parler pour la sodomie.
1: Bah, vous le dites. Voilà. Dans ce cas-là, si vous en avez plein de cul, vous le dites maintenant, on arrête tout.
2: On va s'écouter un petit slow, Gérard, pour calmer l'affaire.
1: C'est quoi?
2: Parce que tout le monde a l'air excité.
19: Alors, Marcelito, 18 ans, de Blois, 99.9. Donc, toi, ton rêve, bonsoir à toi.
20: Ouais, bonsoir.
18: Bonsoir.
20: Bonsoir, Gérard. Bonsoir, Cindy.
18: Non, c'est Sandy.
20: Bonsoir, Sandy. Bonsoir, tout le monde. Bonsoir, l'équipe.
19: Donc,
20: ouais.
19: Alors, ton rêve, c'est de devenir gitan. Comment tu peux faire?
20: Tout à fait. Donc, voilà, je voulais des conseils parce que moi, je pense que j'ai un avenir dans la gitanerie. Parce que je taquine déjà un peu. Là, je manie un peu le couteau. J'ai arrêté les études très tôt, c'est-à-dire qu'ils m'ont jeté du BEP quand j'avais 17 ans. J'ai fait 6 mois de maison de redressement et maintenant je voudrais me réinsérer, donc je voudrais faire gitan.
18: Mais t'as la famille qui est gitan ou...
19: Non, attends. Déjà, si t'as fait de la maison de redressement...
20: De correction,
19: c'est même pas la peine d'y compter, tu peux dire amène à ton projet.
20: Pourquoi
19: un casier vierge, pas dire.
20: Attends, moi j'ai le droit de faire gitan, pourquoi?
19: Non mais à mon avis là, je crois que tu as...
20: Ça aide.
18: Est-ce que t'as quelqu'un dans ta famille qui est gitan?
20: Non, je connais un peu des gens, je veux dire, parce qu'en fait j'ai eu la passion après un stage de réinsertion au Sainte-Marie-de-la-Mer. Là-bas j'ai rencontré des gens.
18: Mais tu sais, être gitan, ça n'a jamais été un métier. Hein.
19: Non, c'est pas un métier, hein, je te le dis tout de suite.
21: C'est une passion.
20: C'est une vocation, tu vois, quand même. C'est un sacerdoce quand même, tu vois.
21: Non, mais c'est une...
19: Déjà, faut que tu connaisses du monde.
20: Je connais plein de gens. Attends, il y a Polo, il maquille les voitures. Il y a René qui refourgue les caisses une fois que Paulo les a maquillées.
19: Marcelito.
21: Non, j'ai peut-être une idée.
20: Attends,
21: pour lui.
20: Moi, j'ai rencontré un gars, il jouait de la guitare, je veux dire.
19: Je m'en doutais du coup.
21: En même temps, il te restait un panier d'osier avec les pieds, c'est ça?
19: Mais ça, je m'en doutais.
20: J'ai une collection de portefeuilles en cuir.
19: C'est pas la peine. Non.
21: Attends, Marcelito. Gérard.
20: Oui.
21: Je sais pas si t'as vu le film avec Quasimodo là, Tim.
19: Non, mais même, je m'en doutais.
21: Tu sais, en fait, pour devenir, il y a des Cubains et pour devenir Cubain, il faut se marier avec un Cubain.
19: J'ai dit non, donc terminé. Bonne nuit.
18: J'aurais un conseil à te donner si t'es toujours là. Comment il s'appelle?
19: Merde, je t'ai dit non. On lui dit au revoir, il dit trop de conneries. Allez, moi, je prends pas de risque.
18: Avec une gitan, et puis c'est tout.
19: Là, je prends pas de risque. Monsieur Mazur.
21: Avec un gitan.
18: Non, avec
21: Monsieur
18: une Mazur. Gitan. Une femme gitan.
19: Non, allez.
20: Est-ce que t'aurais une sœur qui serait pas mariée?
19: Non, terminé, au revoir.
18: J'ai une femme.
19: Terminé, je viens de dire.
21: C'est une super bonne idée. Terminé.
19: Je ne prends pas de risque comme ça sur l'antenne avec un mec comme ça. Okay, donc terminé.
20: No, comment please. Les bohémiennes.
19: Non, allez, hop, bonne nuit.
18: Ok, j'ai compris.
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5: C'est la suite des débats du jeudi, donc vous pouvez toujours nous appeler au 0803-08-5000 et 0870-5000. Et en premier, excusez-nous, c'est Pildar qui a fait une petite erreur. Donc, c'était pas les petites SL de mon cochon avec un soutien-gorge, mais Alexandre et Alexandra de Claude François.
3: Ah, pardon.
5: Excusez-nous de cette petite erreur.
3: C'était presque pareil.
5: Ouais, mais non, c'est pas du tout pareil, Manu, s'il te plaît, merci. Donc on va récupérer Poirot.
22: Salut, c'est moi.
5: Ouais, tu travailles s'il te plaît.
22: Mais je suis là, oh.
5: Non mais tu parles un peu plus fort devant ton combiné, s'il te plaît. Babar.
22: Bonsoir Gérard. C'est Babar.
5: Merle.
22: Pom, pom, pom, pom, pom.
5: Merle. Merle.
22: Et tu restes poli, Gérard.
3: Je suis pas, Gérard.
22: Bonsoir.
3: Reste poli, Gérard.
22: En plus.
5: J'ai dit Merle.
22: Trois. Bonsoir.
5: Oh là là. Et réveillez-vous, s'il vous plaît, hein. Fontanelle. Oh non, mais...
3: Fantomètre. Mais c'est pas Fontanelle, c'est Fantomètre.
23: Bonsoir.
5: Fantomètre.
23: Ça va?
22: Bonsoir, Fantomètre.
23: Bonsoir, GG.
5: Bonsoir.
23: Ça va?
5: Et Serviette.
23: Bonsoir.
5: Oh là, mais c'est quoi les gens qui me prennent là? Ça dort ou sont là ou quoi, là?
3: C'est vrai, Manu, ça dort, hein.
22: Sérieux, les amis,
3: pardon.
22: C'est Poirot.
5: On va pas faire.
3: Quand ils crient, quand ils sont agités, tu dis que t'en veux pas. Quand ils...
5: Oh non, mais attends, là pour l'instant ça dort.
23: GG, on est tous dans la place.
3: Bon, ils vont se réveiller, GG.

0: Bavard ?
1: Non, moi je vis dans une maison, je n'ai pas d'ascenseur, Gérard.
0: Ok. Merle ?
2: Moi aussi j'habite dans une maison, donc j'ai pas d'ascenseur.
0: Fantomette ?
2: J'habite dans un immeuble qui fait 7 étages et on n'a pas besoin d'ascenseur.
0: Ah bon, au 7e étage, tu as monté 7 étages
2: Non, il y a un ascenseur, mais qui ne sert pas.
0: Ah, d'accord.
2: Les gens ne l'utilisent pas, ils préfèrent descendre les escaliers, hein, ils sont bizarres.
0: Serviette ?
3: Ouais. Bah moi, il y a 12 étages à mon immeuble, donc ouais, vaut mieux qu'il y ait un ascenseur.
0: Mmh.
4: Et serviette ?
3: Oui ?
4: Tu serais pas une copine à tampon ?
3: Non, je connais pas.
4: Excuse, non.
0: Non, mais s'il vous plaît, vous n'allez pas commencer comme ça, d'accord ? Moi, je peux vous dire une chose, que dans un immeuble de cet étage, je préfère avoir un ascenseur qu'on a trop de choses à porter.
4: Quand t'as des courses, par exemple, quand t'as des courses à remonter...
0: Alors, c'est qui qui habite au 7e étage et qui a... C'est qui ?
2: C'est Fantomètre.
0: Ouais, ben, Fantomètre, moi, je vais te dire une chose, que je préfère avoir un ascenseur pour monter 7 étages. Parce que je me vois mal...
5: Pourquoi ?
0: Avec... Mais attends, je vais te dire pourquoi.
5: Ah, d'accord.
4: Je vais te dire, ouais.
0: Je me vois mal monter un caddie 7 étages à pied avec toutes les courses dedans.
4: Mais GG, t'es pas obligé d'emmener le caddie.
2: Mais GG, je te réponds.
0: Mm-hmm.
2: C'est-à-dire que moi, il y a la condition physique hein, aussi. Hein.
0: Ouais, non mais.
2: Faut faire du sport dans la vie. Hein.
0: Oui, mais tu.
6: Ouais, bonjour, c'est un voleur là, elle est pareille. On a compliqué, hein, magnétoscope.
4: C'est Coscos.
7: Oui, c'est Poirot.
0: Non mais quand vous aurez fini vos conneries derrière, s'il vous plaît, merci.
2: Mais GG, comme je disais, c'est du sport à monter ton caddie pendant 7 étages, ça dépend si t'as envie de faire du sport dans la vie, ben voilà. Mmh.
0: Moi je vais dire une chose, que je me vois mal monter 7 étages avec des légumes congelés ou autres.
2: T'as pas envie de faire du sport dans ta vie?
0: Ah non mais tu vois, je me vois mal parti faire 7 étages à pied comme ça.
2: Bah ça passe vite hein.
0: Oh oui, ah oui.
4: J'aime bien le piano derrière.
0: Non mais c'est bon là, celui qui s'amuse à mettre du piano.
4: Hey, Gérard, je sais pas
0: c'est
4: moi,
0: qui,
4: mais
0: c'est qui?
4: C'est Eric Satie.
0: Non mais
5: Satie. Oh, mais c'est pas le débat, on revient au débat s'il vous plaît, merci, on arrête de jouer du piano là.
4: Ah, je suis toujours là.
5: Vas-y Gérard.
0: Donc pour te mettre, je viens de te répondre à ta question, je pense que t'as eu la réponse.
2: Ouais, merci.
0: Moi, tu me diras, c'est pas évident, mais moi, je préfère monter 7 étages à pied avec un ascenseur. Hein.
2: Ouais, bah oui. Ouais. Ça dépend des gens, hein.
0: Bah oui, mais par exemple, une personne âgée, tu la vois monter 7 étages à pied, toi?
2: Bah là, ouais. Y a pas des...
4: Et moi, je
2: ah non, pas pour les personnes.
0: Non, attendez. Donc, je réponds à Fantomètre. Est-ce que tu vois une personne âgée aller faire ses courses? On est remonté 7 étages à pied.
2: Bah écoute, si c'est une personne... Non, je dirais d'un côté, non. Pour les personnes âgées, non. Il vaut mieux qu'elles prennent l'ascenseur. Mais d'un autre côté, les personnes âgées qui sont très dynamiques, tout ça, ben, ils montent les escaliers en flèche. Hein.
4: Moi, je pique son sac et je la renverse dans l'escalier.
0: Bon, alors toi, t'es un lâche.
2: Ouais.
0: Ouais.
4: C'est pour rire.
2: C'est vrai.
0: Non, mais c'est peut-être pour rire, mais moi, je rigole pas là-dessus, d'accord?
4: Okay, c'est dégueulasse, parce que dans son sac, elle aurait pu avoir des poireaux, quoi. Fermer des courses. Non, je veux dire...
8: C'est une boutade.
4: Mmh. Ouais, voilà, par exemple.
0: Donc, êtes-vous déjà resté coincé dans un ascenseur?
2: Oui.
0: Ah, tiens,
2: oui.
0: Poireaux.
4: Ah oui, ouais, moi, ça m'est arrivé une fois avec une fille. Là, je te raconte pas la suite, quoi.
0: Ouais, d'accord.
2: J'aimerais bien
0: lui dire. Non, mais attendez. Oh, s'il vous plaît, derrière, Manu, s'il te plaît, merde!
5: Tu gères un peu, Manu,
9: oui,
5: là?
9: Oui, Gérard.
0: Tu vas gérer, là, le standard ou quoi?
9: Ben, je le gère, là.
0: Ah ouais, tu le gères avec celui qui met de la musique.
5: C'est quoi, ce travail?
9: Ça y est, il est parti.
4: L'opédie de Satie, quand même.
0: Hein? J'ai l'impression que la semaine prochaine, Tu as dégagé, hein?
5: C'est sûr.
9: Oh non.
0: Il n'y a pas de non, ça va être oui avec moi.
9: Gérard, oh, oui, avec
0: Babar.
4: Oui, alors moi je vais te raconter.
0: Attends, excuse-moi, Babar. Poirot, donc tu me disais que tu étais resté coincé avec une fille. Poirot!
4: Oui, c'est vrai, ça m'est arrivé une fois, mais bon, j'ai le droit de pas raconter ce qui m'est arrivé.
0: Hmm?
4: Ça m'est arrivé d'être coincé dans un ascenseur. On a appelé sur le bouton de la sonnerie, et puis bon. Voilà, il y a un gars qui est venu dépanner une heure après, quoi.
0: Ouais, mais d'accord, ok. Alors, non, mais...
4: Oui.
0: Non, mais la question, on va y venir aussi sur...
4: Ouais. Bon,
0: celui qui s'amuse avec le piano derrière, ça commence à me gonfler.
2: Non, mais ça, vous allez déranger les voisins, c'est pas sympa. Hein.
5: Surtout à cette heure-là, c'est vrai.
0: Donc, Babar.
1: Oui, alors moi, je vais te raconter une anecdote très rapide. Hein.

0: c'est du vécu, c'est une histoire vraie. Il y a un mois environ, j'étais avec deux copains dans un ascenseur, on a fait les cons, on faisait semblant de se faire le cul, et on a bloqué l'ascenseur.
1: Bon, babar.
0: Non, je te jure que c'est vrai, je jure sur la tête
1: de ma mère. Non, mais écoute-moi, babar.
0: Oui.
1: Si c'est pour me raconter tes anecdotes
2: sexuelles,
0: apparemment. Donc, je suis resté coincé, ouais.
1: Non, mais apparemment. T'as changé de nom et la semaine dernière tu nous as raconté tes anecdotes pendant
0: pas
1: tout le long.
0: Tout. Ah, non,
1: je commence à n'avoir ras-le-bol. Je commence à n'avoir ras-le-bol.
0: C'est n'importe quoi.
3: Non, je sais, tu confonds, hein.
0: Non, là franchement tu confonds. J'étais là il y a deux semaines mais pas la semaine dernière.
3: Bon, répondez.
0: Donc voilà, donc et j'ai pas fini. Et ouais. Donc on a appuyé sur la sirène et tout ça, ils sont venus à 5-6 et tout, nous sortir des libraires et tout le bordel là, des bibliothécaires et tout. Mmh. Et je peux dire qu'on s'est payé une espèce de rêche quoi, parce que...
4: Comme dos speed.
0: J'étais en train de me refroquer en plus.
1: Mmh. D'accord. Merle ?
3: Ben moi ça m'est déjà arrivé. Je suis resté coincé toute la nuit, heureusement que j'avais des bouteilles d'eau.
1: Mmh. Par contre... ok.
4: Volvic ?
1: Non, s'il vous plaît.
0: Pas de marque.
3: Merde. Bien.
1: Sur Minitel, il y a quoi là? Parce que
2: pour le moment, il y a pas beaucoup de réactions. Gérard, on est encore quand même 47 connectés, donc c'est pas mal pour 3 heures. Mais il y en a qui. Ah si, une question de Max Biaggi qui te demande, t'es déjà monté dans la cabine de ton camion avec l'ascenseur?
1: Non. Non. Non. Donc,
5: je crois que quelqu'un dans le studio a un témoignage.
1: Oui.
6: Oui, alors moi je voulais dire.
1: Non, s'il vous plaît, on se calme derrière, merci.
6: Moi je voulais dire que je suis restée une journée entière, je suis restée coincée dans un ascenseur une journée entière.
2: Ah bon?
0: Et
6: j'ai appelé, je pouvais pas appeler un dépanneur vu que j'étais restée coincée, donc.
1: Ouais, mais moi une question que je te repose.
2: Pas de nom, l'invité mystère, on va l'appeler.
1: Donc la tulipe. Une question que je vais te poser, une journée entière dans un ascenseur, d'accord, mais au bout de combien de temps que le dépanneur est venu te dépanner?
6: Bah, il est pas venu me dépanner vu que je pouvais demander à personne de me dépanner.
1: Mmh. D'accord.
5: Moi j'ai une question aussi, un invité mystère si je peux me permettre.
2: La tulipe.
6: Oui.
5: La tulipe, pardon, c'est pareil. Hein. Est-ce que ça t'a laissé des séquelles?
6: Oui, ça m'a laissé énormément de séquelles.
1: C'est-à-dire?
6: Bah, maintenant, j'ose même plus prendre un ascenseur parce que ça me traumatise.
1: Et pourquoi?
6: Ah, parce que ça me fait peur de prendre
1: pourquoi,
6: un ascenseur.
1: Mais pourquoi?
6: Mais je viens de te répondre parce que ça me fait peur.
1: Non, mais pourquoi moi?
2: C'est un traumatisme.
1: Non, mais pourquoi que ça te.
6: Ça m'a traumatisé.
1: Oui, mais pourquoi?
6: Bah, parce que ça m'a traumatisé.
1: Mmh. D'accord.
6: Je peux même plus prendre un ascenseur, je peux même plus regarder un ascenseur en face.
2: Ah ouais, mais ça,
1: non, mais
2: c'est
1: attends,
2: grave.
1: Tu regardes
5: quand tu le regardes dans les yeux, ça va pas du tout.
6: Bah oui, je le regarde comme je te regarde.
1: Non, mais moi j'en ai rien à foutre, je suis pas un ascenseur. Moi
6: non,
1: je suis un
6: ascenseur. Mais je t'ai pas comparé à un ascenseur, hein.
1: Là-dessus, moi il y a un petit truc que j'aurais voulu savoir.
2: Oui, vas-y.
1: Donc si ça traumatise de trop, donc pourquoi? Tu n'oses plus regarder un ascenseur en face, et pourquoi tu ne t'appelles pas un dépanneur? Pourtant, dans les ascenseurs, je suis désolé, même si les gens, poireaux, babards, fantomètes, merles, les serviettes, vous êtes d'accord avec moi?
3: Oui, tout à fait.
0: Oui, Gérard, oui.
1: Donc, dans les ascenseurs, je pense que tout le monde va être d'accord. Je pense que dans les ascenseurs, il y a un système de sonnerie.
0: Mm-hmm. Oui, c'est clair.
3: Donc,
6: moi, ça ne marche pas. Hein.
0: Quand on était bloqués tous les trois, on a
3: pas tout le temps, Gérard.
1: Qui c'est qui vient de dire que ça sonnait chez le concierge?
3: Serviette.
1: Non, serviette. Normalement.
3: Ah bah si, je suis désolée, moi quand je sonne, c'est le concierge qui vient. Si, c'est
1: ah,
3: vrai.
1: C'est le concierge qui vient.
5: Non, ça dépend des immeubles, je crois.
3: Bah voilà, oui,
5: c'est exactement. Exactement. Dans les grosses sociétés, c'est un dépanneur. Mm-hmm. Et dans les immeubles de particuliers, c'est la concierge.
1: Mm. Mais admettons, tu vois, Manu, je vais te poser une question. Par exemple, tu prends un ascenseur qui vient de se construire sans citer de la société qui l'a monté.
5: Ouais.
1: Si c'est relié directement chez eux, comment que tu fais? Tu vas attendre que c'est l'ascenseur, ça va être...
2: Ah, il y a quelqu'un qui a une montre qui sonne.
5: Ah oui, c'est
2: Gérard,
5: qui
2: c'est la tienne.
5: Gérard, c'est la tienne, non?
1: Non,
3: ça, c'est
5: pas la mienne.
3: C'est celle de GG, hein.
0: C'est la montre Fun Radio.
1: Non, il y a quelqu'un qui a une montre.
5: C'est toi.
2: Ah, ça y est. Hein,
3: mais GG.
1: Oui.
3: Est-ce que je peux poser une question à Madame X?
1: Oui.
2: La tulipe.
3: Tulipe, pardon. Donc tulipe, je voulais te demander, est-ce que comment dire, est-ce que t'as souffert psychologiquement du vide?
6: Comment? J'ai pas compris.
1: Est-ce que t'as souffert du vide?
3: Psychologiquement, hein.
6: Bah oui, disons que j'ai eu peur que l'ascenseur... Enfin, l'ascenseur est resté immobile, mais il est resté quand même au 7e étage.
4: Bah c'est clair.
0: Eh, Tulipe.
2: Mais il est tombé ou pas, l'ascenseur?
6: Non, non, il est pas tombé, non.
2: D'accord. Tulipe. Tu l'as pas ramassé, donc.
6: Non, non, j'ai pas pu le ramasser. Mmh. Il était trop lourd.
1: Oui.
4: Ben, il suffit de voir Speed, déjà, je crois que c'est un bon exemple. On voit un moment, quand il délivre les gens, là, qui sont dedans, il y en a une, et elle a tellement peur qu'elle veut pas sortir.
3: Ah ouais.
4: Elle devient claustrophobe. Alors, ouais. Je voulais savoir, Tulipe, est-ce que tu es devenu claustrophobe? C'est-à-dire que tu as peur d'être enfermé.
1: Bah, de toute manière, si tu restes coincé dans un ascenseur pendant deux heures ou autre, sans lumière, je pense que tu restes bloqué.
5: Je pense que la question était à Tulipe.
1: Oui, mais moi je.
6: Par contre, j'ai peur du noir.
3: Non, mais Tulipe, t'as pas répondu, hein. Est-ce que t'as peur d'être enfermé dans le noir, tout ça?
6: Bah oui, vu que j'ai peur du noir, j'ai peur d'être enfermé et d'être dans l'obscurité.
0: Donc tu es
3: ah, d'accord.
0: Et Tulipe?
3: Non mais tu es claustrophobe.
0: Oh Tulipe.
6: Oui.
0: T'es reconnu, je peux t'avoir en tête après?
6: Non, pas du tout. Non,
3: non mais on n'a pas le droit de parler aux invités, hein, mystère.
1: Fantomette.
3: Oui. J'avais une autre question.
1: Fantomette.
0: Ouais, vas-y. Hein.
3: Donc je disais, est-ce que tu renouvellerais cette expérience?
1: Comment Tulipe? Ça
3: Tulipe.
1: Non, là, c'est, non, bah non, là c'est moi qui parle.
3: Ah oui, excuse-moi, Gégé.
1: Donc, Fantomette.
3: Oui. Oui, Gégé, quelle est ta question?
2: Quelle est ta question, Gérard? Elle te demande.
1: Non, mais êtes-vous déjà resté coincé dans un ascenseur? Donc, Fantomette,
3: oui,
1: comme t'avais pas répondu, donc...
3: Oui, Gégé, très sincèrement, hein, moi je te dis que j'ai eu très mauvaise expérience, comme tu dis. Et maintenant, j'ai une phobie des ascenseurs.
1: Ouais, alors, pourquoi?
3: Eh bien, écoute, j'ai resté dans 2 mètres carrés, dans le noir, pas de lumière, pas de sonnerie, rien, personne pour t'aider dans la nuit.
1: Mmh.
3: Personne aux alentours, tu vois un peu le schéma? Il faut le faire, hein. Bon.
1: Non, mais c'est Fantomette, là.
3: Oui.
1: Donc moi, Fantomette, la question que je te dis, bon, est-ce que tu resterais combien de temps bloqué?
0: 2 ans.
3: Ah.
1: Non, pas 2 ans. Attends, s'il te plaît, là.
3: Je pense, je sais pas, peut-être 3 jours maximum. Hein. Parce qu'il y a le phénomène de déshydratation. Si tu bois pas, t'as aucune aide, c'est pas possible.
1: Hein. Oui.
5: On accueille Dino au standard.
1: À la place.
5: Bonsoir, Dino, à la place de personne, c'est un Belge.
6: Bonsoir.
0: Bonsoir Dino.
7: Bonsoir à tous.
3: Ça va?
1: Bonsoir.
7: Ouais. Elle est encore là, Casimir? Parce qu'entre Dino, je voulais la saluer, quoi.
3: Bon, c'est pas grave.
1: Non, mais Dino. Dino, ouais. C'est pas le débat sur les Casimir, d'accord?
0: Allô, c'est Casimir.
6: À propos de Casimir, j'en ai un chez moi.
7: Ça va bien.
0: Tu veux nous faire le Blue Bee Boulga?
1: Bon, Dino.
2: Allez, on y va.
0: Bien volontiers.
3: Allons-y.
1: Donc, Dino, s'il te plaît.
7: Oui, je t'écoute, Gérard.
1: Tu réponds à la question, merci.
7: Alors, la question, c'est si on avait déjà été coincé dans un ascenseur, c'est ça?
1: Ah ben, êtes-vous resté coincé dans un ascenseur, oui.
7: Alors, ça m'est arrivé d'avoir été coincé, mais pas trop longtemps, en fait, juste quelques heures. Quoi.
1: Oui, mais combien de temps?
7: Quelques heures, je viens de te le dire, Gérard.
1: Oui, mais quelques heures, ça me dit... tu me dis quelques heures, mais attends, quelques heures, c'est...
3: Ouais, c'est vaste, hein.
1: C'est vaste.
0: Je sais pas qui c'est, Dino.
7: Suffisamment pour avoir faim, encore.
0: Mais Dino Ventura.
1: D'accord.
3: Mais
1: non, ok. Non, mais oui, oui. Non, mais attendez, s'il vous plaît. On va demander à Serviette.
3: Ouais.
0: Dino, t'es qui?
3: Ben moi.
1: Bon, s'il vous plaît. Babar Poirot.
0: Ah,
1: si vous voulez savoir qui c'est Dino, vous allez voir Manu au standard. Il va vous dire qui c'est.
3: Non. D'accord. Les téléphones et les adresses c'est au standard. Hein.
1: Okay. Hein. Même les numéros de téléphone c'est au standard.
3: Voilà.
1: Donc Serviette.
3: Oui.
1: Donc pour toi?
3: Oui, moi j'ai été bloqué plein de fois mon ascenseur. Mais bon, je reste zen, je panique pas, j'attends.
1: Donc tu vas attendre combien de temps à peu près?
3: J'attendrai le temps qu'il faudra, je chante.
8: J'attendrai.
3: Voilà.
1: Oui. Attendez, s'il vous plaît, on s'amuse pas à chanter. S'il vous plaît.
0: Ça m'est arrivé une fois. Dans un ascenseur de la TWA entre...
1: Stop! Celui de la TWA, tout à l'heure, tu vas retourner à la TWA au standard. Manu, Manu, s'il te plaît. T'essayes de savoir qui c'est qui joue avec...
5: Je suis en train, j'essaye, GG, je suis en train.
9: Ok,
1: okay. Sinon, je te remercie.
9: GG, on avait quelques petits pourcentages.
1: Je l'ai là.
9: Ah d'accord, bon, tu vas
1: donc,
9: les lire.
1: Alors, sur la première question...
9: Ouais, bah on va donc, passer directement à la deuxième.
1: Donc,
9: puisqu'on est sur la deuxième.
1: Êtes-vous déjà resté coincé dans un ascenseur? Donc il y a 58% des gens qui ne sont
9: jamais coincés
1: dans un ascenseur. 40% oui, et 2%... Des gens sont restés coincés à l'intérieur d'un ascenseur plus de 3 jours.
9: À l'extérieur,
1: plus de 3 jours. Oui, mais alors moi, les 2% qui me disent qu'ils sont restés coincés à l'extérieur, oui, comme c'est bien marqué, donc à l'extérieur, c'est pas à l'intérieur de l'ascenseur, c'est dehors qu'ils ne puissent pas prendre l'ascenseur.
9: Ah, donc c'est pas à l'intérieur, mais à l'extérieur.
1: Ah oui, mais la question c'est, êtes-vous resté coincé dans l'ascenseur? C'est pas à l'extérieur.
9: Ouais, mais on peut rester coincé à l'extérieur.
1: Mais non, mais non. Mais
6: ça peut être au-dessus aussi.
10: On peut faire dans les deux sens.
11: Coincé à l'extérieur.
1: D'accord.
9: Quelqu'un a déjà été coincé à l'extérieur d'un ascenseur parmi les auditeurs?
1: Qui? Non, mais attendez, s'il vous plaît. Attendez.
9: Chacun votre tour.
1: Attends, Poirot.
11: Ok.
1: On demande.
10: Oui.
1: Est-ce qu'il y a des gens qui sont restés coincés dans un ascenseur? Si oui.
10: Moi?
1: Donc
10: moi,
1: oui, qui?
10: Fantomas, oui, Poirot. Merle, Inos.
1: Oh non, mais Poirot, s'il te plaît.
11: Mais tu demandes, je réponds.
1: Oui, mais Poirot, pour l'instant, tu vas te calmer.
11: Bon, d'accord, je me calme.
1: Ok.
11: Ok.
1: Donc, Fantomas.
10: Oui, écoute, tout à fait, je suis resté bloqué à l'extérieur, bien à l'intérieur. Donc, il
1: n'y
10: a pas de problème,
1: hein, Gégé. Mais je demande si sur les 2% des gens sont restés coincés à l'extérieur d'un ascenseur plus de 3 jours.
7: Ça m'est arrivé.
10: Ah,
7: toi.
10: Mais oui, tout à fait.
12: Moi, oui.
10: Oui, moi, ça m'est arrivé.
1: Bon, attendez, répondez pas tous à la fois.
10: Oui, ça m'est arrivé, oui.
11: Moi aussi.
1: Mon qui, oui.
10: Merle. Banane, c'est Thomas.
11: Babar.
1: Bon, oh, attendez, chacun votre tour.
9: Ils comprennent pas.
1: Serviette.
10: Oui, je réponds, c'est
1: Fantomette. Oui. Non, Fantomette, s'il te plaît. Je demande à Serviette maintenant.
12: Bah, une fois, il y avait quelqu'un qui était déjà bloqué dedans, donc j'étais obligée d'être bloquée dehors. Mais ouais, non, pas plus 3 jours. 24 heures.
9: 3
12: jours.
9: Excusez-moi, les auditeurs. Si vous pouviez éviter de vous parler entre vous et.
10: Ouais, c'est vrai, c'est vrai.
9: Je vous remercie, vraiment, de tout cœur.
1: Bon, alors Serviette, pour toi.
12: Oui, je viens de te dire qu'une fois. Il y avait quelqu'un qui était déjà bloqué dans l'ascenseur, mais j'étais obligée d'être bloquée à l'extérieur et j'ai attendu 24 heures.
1: D'accord. Fantomette?
10: Écoute, je t'ai répondu pendant 3 jours, je suis restée à l'extérieur.
11: 3 jours sans se laver.
1: Non mais, punaise, mais arrêtez de balancer des conneries comme ça!
9: Il y a des salles de bain dans les ascenseurs.
11: Bon, Gérard Poirot, il est sérieux, hein?
13: Ah ouais, Babar aussi.
10: Non mais voilà quoi.
13: C'est le dernier qui est arrivé là.
1: Mm-hmm.
10: Mais à l'extérieur, ben voilà, à l'extérieur, à l'intérieur, il n'y a pas de problème.
1: Mm-hmm. Merle.
12: Ouais, moi je suis restée une semaine.
1: Mm-hmm.
12: Coincée à l'extérieur.
1: Ouais, mais une semaine, semaine. Attends, mais attends. Là, il y a Fildar.
9: Non, mais je suis d'accord avec toi. Vas-y, réagis, Gérard.
1: Non, mais tu voulais peut-être.
9: Non, parce que ça m'a interpellé comme toi qu'elle dise qu'elle soit restée une semaine dans un ascenseur.
1: Non, mais c'est pas bizarre. À l'extérieur.
9: Ouais, en plus.
1: Non, mais c'est bizarre alors. C'est bizarre ton truc.
11: Moi, pendant un an, mais je faisais le ramadan. Et GG.
1: Oh, attends, celui qui s'amuse à parler de ramadan, tu as dégagé, toi. Tu vas pas me gonfler.
9: Pas de marque.
1: Dino.
10: Pas de plus, hein.
7: Bah, moi, Dino. Ça m'est arrivé le jour où je suis resté coincé dans l'ascenseur également. Parce que comme j'étais coincé, j'ai essayé de m'en aller par la trappe qu'il y avait sur le plafond de l'ascenseur. Et il est ouvert, j'ai réussi à sortir, donc j'étais dans la machinerie au-dessus. Mais comme j'étais coincé entre deux étages et que je suis assez petit, je suis un petit dino, j'ai eu du mal à récupérer l'étage du dessus. C'est que je suis resté, on va dire, je suis bien resté 17 heures quand même. Et j'ai eu une amende. Parce que j'avais très envie de chier, je vais le dire franchement.
10: Mmh. Ah ouais.
1: Non, attendez, Merle, Fantomette et Serviette, s'il vous plaît, laissez-le finir.
7: Ouais.
1: Alors mais attends, tu et vois, je vais te couper. Attends, Dino.
7: Ouais.
1: Dino, moi je te coupe. Pourquoi t'as eu une amende?
7: Bah, j'ai eu une amende parce que j'avais envie de chier, j'étais obligé de chier où j'étais, dans la machinerie de l'ascenseur.
1: Ah ouais, tu
7: le, le syndicat des ascenseurs propres, le SAP, bah,
1: ça c'est du ouais, c'est ça. Ok, c'est bon.
11: Babar.
14: Moi j'ai fait comme le rebelle dans Lorenzo Lamas, j'avais ma moto, j'ai défoncé la vitrine de l'ascenseur.
1: Ouais, ben Babar, tu sais ce que tu as peur? Tu allais défoncer ton lit tout de suite. Tu allais défoncer ton lit, comme ça tu vas comprendre. Merci Babar.
14: Poirot. Oui, bah alors moi, ça m'est arrivé aussi une fois, mais si tu veux, c'était dans un vieil immeuble, il n'y avait pas de système de sécurité, et j'avais mis mon bras pour entrer, et la porte s'est refermée sur moi. Et mon bras restait coincé, et donc je suis resté coincé, là, comme ça, dehors, à glander, pendant 2 heures.
1: Mm-hmm.
14: Voilà, j'ai fait appel à un technicien.
7: C'est qui, là?
14: C'est Poirot.
7: Ah, bah t'es vraiment un Poirot.
14: Bah ouais, c'est pour ça.
1: Qui c'est que... Dino, s'il te plaît, tu te calmes.
7: Ah, excuse-moi.
1: Attends, tu permets?
14: Non, mais je redis pas mes origines, hein, Poirot. Allez, mm-hmm. Poirot, hein.
1: S'il vous plaît, vous vous calmez. Donc, Poirot, toi, donc, ça t'est arrivé?
14: Ouais.
1: Ok.
14: C'est clair.
1: Donc, on m'a demandé à Tulip.
6: Bah, moi, comme je t'ai dit tout à l'heure, oui, je suis resté une journée coincé dans un ascenseur.
1: Mais 3 jours.
6: Comment?
1: Plus de 3 jours. Plus
6: non,
1: de 3 jours.
6: Non, pas plus de 3 jours, mais par contre, une semaine, oui.
15: Ah,
1: donc,
15: ah oui, c'est plus alors.
6: Oui, donc c'est plus.
15: Ah oui.
1: D'accord.
16: Et tu faisais comment pour te laver?
6: Bah, c'est.
9: Comme d'habitude.
16: Tu te léchais.
6: C'est vrai que c'est une question...
16: Ouais. D'habitude. Mais Gégé,
1: oui.
16: Une question à te poser.
1: Oui.
16: Je voulais savoir, imagine-toi cette situation si un jour tu te retrouves bloqué dans un ascenseur.
1: Mmh.
16: Et tu connais la trappe qu'il y a au-dessus, comme nous l'a dit Tino.
1: Ouais, mais Tino.
16: Est-ce que toi tu le ferais?
1: Mmh.
16: Est-ce que toi tu monterais sur la trappe pour te dégager?
7: Bah je lui conseille pas, je suis resté bloqué 17 heures.
1: Bon, Dino.
16: Non mais...
7: Bah ça parle de moi, je m'explique.
16: Bah vas-y Gégé, explique-moi, est-ce que tu le ferais ou pas?
1: Non mais Dino.
7: Ouais.
1: Donc moi je peux répondre là parce qu'on me pose une question.
16: Ah ouais,
1: je peux te dire une chose, que je connais des ascenseurs et à l'heure actuelle pour l'instant tu n'as pas de trappe.
16: Mais c'est au-dessus.
1: Non, pas dans tous les ascenseurs. Je suis désolé maintenant. Attendez, maintenant avec les immeubles qu'ils construisent, il faut que tu montes carrément sur la terrasse pour pouvoir être décoincé, ou sinon pour que les pompiers aillent un système spécial pour ouvrir les portes et savoir à quel étage j'ai coincé l'ascenseur. Voilà, c'est tout, ça y est.
16: Mais attends, mais j'ai vu ça dans James Bond.
1: Oui, mais attends, Fantomètre.
16: Oui.
1: Fantomètre,
16: oui.
1: Dans ces cas-là, tu regardes trop de films. Dans ces cas-là, moi, je vais te poser la même question. Est-ce que dans la tour infernale, tu pouvais sortir avec un ascenseur un peu?
16: Oui.
1: Ah oui, alors tu peux me dire comment? Attendez, s'il vous plaît, derrière. Poirot.
14: Oui.
1: Dino.
7: Ouais.
1: Serviette et Merle, vous laissez Fantomètre terminer.
7: Ok.
1: Alors vas-y, Fantomètre, explique.
16: Tu me parles de quel film? De James Bond ou de la Tour Infernale?
1: Non, la Tour Infernale. Comment que tu peux sortir d'un ascenseur en feu? Sans trappe, comment que tu peux sortir d'un ascenseur en feu? Explique-moi.
16: Ah, bah alors là,
1: Gégé,
16: tu me poses une colle.
1: Hein. Ah, bah alors Gégé, attendez, je viens de lui poser une colle.
16: Il y a les cassades, hein, Gégé.
15: Il faut la décoller maintenant, Gérard.
1: Ouais. Eh ouais, mais alors, Fantomètre.
16: Ah, Gégé, là, tu me laisses bouche bée.
1: Ah, bah oui. Non, mais attends, dans ces cas-là, faut pas trop regarder les films. Parce que déjà, moi, le tour, la film infernale, je l'ai vu. Et les gens, il y en a beaucoup qui sont restés morts dedans.
16: Mais ouais. On les a sauvés quand même, non?
1: Non, ils étaient morts. Ils étaient morts brûlés. Ils étaient morts vifs.
15: Nous, on nous a dit que c'était noyé par les pompiers.
1: Non. Ouais. Non,
15: ça, c'est le Titanic.
16: Exactement,
15: ça. Ton micro, Sandy, ça ira mieux. Hein.
16: Non, c'est...
15: Voilà.
6: Tu fais pipi dessus, puis après, ça...
1: Après,
9: ça
6: éteint le feu.
15: Ah ouais.
1: Donc,
9: excusez-moi, 30 secondes. On accueille Jérôme à la place de Babar.
16: Bonjour, Jérôme.
15: Bonsoir.
14: Bonsoir, je suis dépressif.
16: Bonsoir.
1: Manu, ça, Jérôme, c'est... faut pas qu'il se mise à repasser
15: tout le temps. Hein.
9: On le dégage tout de suite alors.
1: Tu le laisses.
14: Dégage-moi parce que je vais me coucher là, ça me saoule.
1: Va te coucher, bonne nuit. Comme ça va plus te saouler.
14: Vas-y, Jérôme.
1: Hop.
14: Jérôme, t'es toujours là?
1: Si oui, avez-vous faites-vous l'amour pour passer le temps? Ah.
16: Comment?
1: Si oui, si vous êtes resté coincé dans un ascenseur.
16: Ouais.
14: Ben, Gérard Poirot.
1: Non, attends, Poirot.
15: Il est chic.
16: Laisse-le, c'est question.
1: Donc, je reprends la 2. Êtes-vous déjà resté coincé dans un ascenseur? Tout le monde a répondu que oui pendant sur la deuxième.
16: Ouais.
1: Donc, la troisième, si oui, faites-vous donc l'amour pour passer le temps?
16: Tout
1: si
16: seul,
1: vous êtes, non, mais si vous êtes avec, par exemple, je sais pas qui c'est qui disait, qui était coincé avec une fille.
14: C'est Poirot.
1: Donc, Poirot. Donc, oui. Est-ce que tu faisais l'amour avec la personne que tu étais coincé dedans?
14: Non, je l'ai sodomisé. Attends, je t'explique. La sonnette, elle marchait pas.
1: Mm-hmm.
14: Le seul moyen d'avertir quelqu'un, c'était pousser des gros hurlements. Si tu veux, on n'y arrivait pas et le seul moyen, c'était que je la sodomise.
1: Non, mais attends, Poirot.
14: Oui.
1: Avec par exemple.
14: Poirot, c'est bien été, quoi.
1: Non mais s'il te plaît Poirot.
14: Oui.
1: Là c'est pas le, tu veux si tu veux jouer comme ça dans ce cas-là moi je vais passer à une autre personne.
14: C'est la réalité.
16: Non mais y a pas assez de place hein.
14: Mais ouais, c'est un grand ascenseur merde, il y avait vachement de place.
16: Non mais d'accord. Ça dépend de la surface alors.
1: Mm-hmm.
15: Et justement, j'ai une question sur Minitel de Navet qui habite dans le 75 qui dit: Gérard et les auditeurs, est-ce que vous pensez que rester bloqué dans un ascenseur est un symbole érotique?
1: Bah justement, la question elle est là, est-ce que vous faites l'amour pour passer le temps?
15: Ouais, bah oui. Non mais justement, c'était une réaction du Minitel.
1: Oui, mais
15: est-ce que c'est érotique si vous faites l'amour dans un ascenseur, est-ce que c'est érotique?
1: Bah oui.
15: Est-ce que c'est un endroit érotique?
1: Ouais, mais s'il y a plusieurs personnes avec vous, comment vous allez faire devant tous les gens?
15: Ah oui, ouais. C'est vrai.
1: Donc la question est là. Donc Dino.
7: Ouais. Bah ouais.
1: Ouais, d'accord. Ouais, Dino,
7: je peux t'expliquer mais
1: Non enfin, mais Dino pas... Dino, ouais. Si c'est pour me dire ouais dans ces cas-là, moi je vais te dire ouais, tu vas aller voir Manu pour qu'il travaille un peu plus au standard, d'accord?
7: Ok, excuse-moi Gérard, j'enchaîne tout de suite sur mon anecdote alors.
1: Ah non, bah alors là, non, Dino,
15: il est une anecdote, Dino.
7: Je te réponds à ma question, ça m'est arrivé, faut bien que je te raconte.
1: Bah, mais attends,
16: vas-y.
1: Moi les anecdotes, si c'est pour... Ah non, mais attends, Dino, s'il te plaît.
7: Ouais.
1: Si c'est pour avoir un mec... Pendant toutes les semaines, pendant les débats, c'est le deuxième, qu'on s'amuse à avoir des anecdotes, le débat ne va pas avancer.
7: Bon, bah alors, je vais pas donner d'anecdotes, je vais raconter une histoire.
1: Voyons, après une anecdote, c'est une histoire, et après, ça va être un poème.
7: Bon, alors,
16: oui.
14: Les poèmes de Gigi.
7: Les poèmes, je préfère te les laisser, Gérard, malgré qu'on ne t'entend plus vraiment en faire.
1: Ouais, bah ça, pour l'instant, vous allez m'entendre X temps sans faire quand vous allez vous calmer, quand je vous pose des questions et que vous allez me répondre correctement.
16: Moi, c'est un poème, sur l'ascenseur. Hein.
1: Ouais, bah moi, les poèmes sur les ascenseurs, je peux en faire très bien chez moi, rapidement.
16: Bah vas-y, j'ai un
1: problème. Non, mais pour l'instant, vous répondez aux questions, c'est tout.
7: Ouais, donc, bah c'est ce que je veux faire.
15: Donc, Dino, vas-y, raconte toute ton anecdote.
7: Ah, merci. Ouais. Et ben, en fait, c'est le jour où je suis resté bloqué plusieurs heures dans l'ascenseur. Comme je commençais à trouver le temps long et que j'étais avec ma chienne, Labrador, et ben, disons que j'ai assouvi mes pulsions sur ma chienne. Et
1: non, mais...
7: depuis, je le fais environ deux
1: non,
7: fois.
1: Non, mais attends, Dino, tu crois... Dino.
7: Oui.
1: Tu crois que tu vas faire ça avec un animal?
7: Bah je l'ai fait, ouais, avec ma chienne, ouais, pas de problème.
1: Bon, d'accord, ok.
14: Et Gégé.
1: Merde.
7: Pour ceux qui aiment les poils, d'ailleurs, c'est génial.
1: Oh, c'est bon, oui, s'il te plaît, merci.
16: Oui.
1: Merle.
16: Bah, moi, j'aimerais bien rester coincé avec toi dans un ascenseur.
1: Non, mais attends, pour l'instant,
16: Non, j'aurais peur, hein. Ah non, moi, j'ai pas peur, hein.
1: Ah bon?
16: Non.
7: T'as un cache-nez?
16: Tu veux bien?
1: Non, ben, ça reste à désirer.
14: J'ai 2 secondes.
16: C'est vrai, Gérard?
1: Ça laisse à désirer, ça dépend dans quel ascenseur que tu te situes.
16: Eh ben, à Paris.
15: Mm-hmm. Ah, bah oui, bah Paris, oui.
1: Bah, ouais, d'accord.
16: Ok. D'accord.
15: Donc, t'es d'accord, Gérard?
1: Bon, on verra.
15: Bah, qu'est-ce qu'elle va dire, ta copine, là?
1: On va demander à Fantomètre.
16: Oh, c'est pas grave, ça.
17: Oui?
1: Comment?
15: Si, comment, si, merde? C'est grave.
17: Hein?
1: Comment, merde, j'ai mal entendu?
17: C'est pas grave.
1: Ah bon, d'accord.
18: Ah, vous aviez qu'à le faire à trois.
14: GG.
1: Pourquoi pas? Non, tu laisses Fantomètre maintenant.
17: Oui, eh bien, GG, tout à fait, je l'ai fait avec Michael Douglas. C'était très bien.
1: Bon, Fantomètre.
17: Oui?
1: Entre ton truc.
17: Quoi?
1: De Michael Douglas et puis l'autre, là, tu commences à me les gonfler.
17: J'espère
1: que les 6 dernières questions. Tu n'as pas essayé d'inventer un nouveau nom,
17: non,
1: d'accord?
17: Bah non, je...
1: Stop, merci.
17: Donc oui,
19: on accueille...
1: Stop, Fantomètre, s'il te plaît.
17: Oui.
1: Merci.
19: Non, c'est pas grave, il n'y avait pas besoin de crier. On accueille Crevette.
20: Bonsoir, c'est Crevette.
21: Bonsoir, Crevette.
20: Gérard.
22: Bonjour, bonsoir, Crevette.
21: Bonsoir.
17: Ça va?
1: Bonsoir, Crevette.
22: Oui, bonsoir. Il est Crevette.
20: Comment ?
18: Est-ce que ça frétille ?
20: Ah, ça frétille. Mmh. Oui, bon, Gérard, j'étais au standard. Tu peux me passer me dire la question, s'il te plaît ?
1: Non, mais tu vas répondre. Ben,
20: oui, je vais mais il me faut une
1: bon, alors, pour répondre. Donc, t'as entendu la deuxième ?
20: Non, pas du tout, Gérard.
1: Ah ouais, mais alors là, je vais pas te répéter les deux
20: non,
1: questions.
20: Parce que je viens d'appeler, là, j'ai fait le 0800.
1: Ok. Bon, alors êtes-vous resté coincé dans un ascenseur ? Donc, il y a un statiste, j'ai un truc sous les yeux, donc plus de 3 jours.
20: Oui.
1: Donc, je pense que toi, c'est quoi ?
20: Non, moi, je suis jamais resté coincé dans l'ascenseur. Par contre, il y a 3 potes à qui c'est arrivé, ils sont restés coincés dans un ascenseur. C'était dans une bibliothèque.
1: Mmh. D'accord. Ok. Donc, maintenant, si oui, faites-vous donc l'amour pour passer le temps ?
20: Avec une nana ?
1: Bah oui.
20: Parce que,
18: pas forcément,
20: on l'avait fait ensemble.
1: Mais comment
20: ouais, avec une nana, ouais, je ferais bien, ouais. Si elle est consentante.
1: Ok. Voilà.
18: Et si t'as que ton chien, comme moi.
1: Bon, celui qui s'amuse à dire tu tapes ton chien...
18: Et si elle est con, qu'elle sent pas.
1: Non,
20: Mais ça tombe bien parce que mon chien a pas de dents, donc c'est bon.
18: Et Gérard, deux secondes.
1: C'est qui ?
18: C'est Poirot, je peux te poser une petite question ?
1: Vas-y, vite.
15: Rapide.
1: Bon, parce qu'il reste serviette à répondre, là. Ouais, serviette et tulipe. Vas-y.
18: Je peux te poser une question, bon, maintenant que t'es...
1: Vas-y.
20: Salut, Poirot.
18: Est-ce que tu accepterais, est-ce que ça te ferait plaisir de rester coincé dans un ascenseur avec elle?
1: Ah, ça, c'est une question
18: que... Je te répondrai pas.
1: Voilà.
18: Bon, ben, on connaît
21: la chanson.
1: Serviette.
21: Ouais, moi, je fais pas l'amour, je chante.
1: Non, mais serviette.
21: Oui.
1: Attendez, s'il vous plaît. Ceux qui s'amusent à appeler les gens, vous allez dégager au standard, vous allez voir Manu. Parce que ça commence à bien faire depuis tout à l'heure. J'entends des gens qui se disent, Poirot et ceci, cela. Alors, ouais. Vous allez voir au standard et ça va être bon, hein.
18: Ouais, mais j'aime pas qu'on m'appelle, c'est Poirot.
20: Pardon.
1: Bon. Serviette.
21: Oui. Bah, je te dis, je chante, je fais pas l'amour.
1: D'accord.
21: Mais pourquoi? Parce que, bah...
1: Fantomètre, s'il te plaît, si tu veux faire les débats à ma place, tu
21: non,
1: veux...
21: Non, mais
1: Fantomètre, s'il te plaît. Fantomètre, si tu veux faire mes débats à la place, tu demandes à ma... Attends, Fantomètre, si tu veux faire mes débats...
15: Chut, Gérard.
1: Tu viens voir Max, tu lui présentes tes thèmes et tu fais les débats, d'accord?
21: Oui,
1: mais tu réponds pas à ma place.
15: Voilà.
1: Ok.
15: Cassé.
21: Oui, chef.
1: Donc, Fantomètre, pourquoi? Serviette.
21: Excuse-moi, chef, mais je demandais à... Je posais la question à Serviette.
1: Ouais, mais je suis très bien... Je suis assez grand de lui poser la question moi-même, d'accord?
21: Bah, vas-y, ouais.
22: Je chante.
1: Serviette, pourquoi?
22: Je chante parce que ça fait passer le temps.
1: Mmh. Oui, mais pourquoi?
22: Parce que ça fait passer le temps. Ça, le temps passe plus vite.
1: Mais attends, je te demande pourquoi que ça te fait passer le temps. Alors, mais t'es bouché ou quoi?
22: Je comprends rien. Ça fait passer le temps de chanter, c'est tout.
1: Bah ouais, mais si t'es toute seule, tu as chanté dans un ascenseur.
22: Bah exactement, si je suis bloquée, je chante.
21: Bah pourquoi pas si elle est chanteuse.
1: Ok. Tulip, pour toi?
23: Non, j'ai jamais eu l'occasion de faire l'amour dans un ascenseur.
1: Pourquoi?
22: C'est un appel, ça.
1: Et pourquoi?
15: Pourquoi?
23: Bah parce que j'étais toute seule.
1: Mmh.
18: Ouais, mais pourquoi?
23: Mais j'ai jamais eu l'occasion de faire l'amour dans un ascenseur.
21: Bah ouais, mais pourquoi?
23: Bah parce que j'étais avec personne.
21: Bah pourquoi t'étais toute
1: mais
21: seule?
1: Mais pourquoi qu'elle était toute seule? Parce qu'il y avait personne dans l'ascenseur, c'est tout, c'est clair et net.
15: Bah pourquoi?
1: Bah s'il y a personne, si elle est toute seule, elle va pas faire l'amour avec...
15: Mais non, mais pourquoi il y avait personne dans l'ascenseur?
23: J'étais juste avec ma petite peluche, c'est tout.
1: Voilà.
21: Ouais, mais pourquoi t'étais seule? Pourquoi?
15: Non, pourquoi il y avait personne?
21: Voilà.
23: Bah parce qu'il y avait personne.
21: Ah. Bah c'est logique, hein. Bah non, c'est pas logique. Ouais,
15: Gérard,
21: logique, hein.
15: Gérard, qu'est-ce que je veux dire Fantomètre, mais je vois pas pourquoi.
21: De quoi?
15: Gérard, qu'est-ce qu'il y a, Gérard? Explique. Ouais. Non, mais explique, Gérard. Explique.
1: D'après ce que j'ai, donc, si oui, faites-vous par l'amour pour passer le temps. Donc, j'ai 70% qui disent oui, surtout si on est obligé...
15: Oublier.
1: Si on oubliait leur montre. Là, je vois pas du tout le truc.
15: Bah si,
1: non, parce qu'ils sont décédés. Alors là, tu vois, ça c'est vraiment un truc con.
15: Bah ouais, mais c'est des statistiques. Hein.
1: Des gens font l'amour dans un ascenseur, mais qui n'est pas en panne. Alors là, je vois pas du tout le
24: mais
1: truc.
24: Mais si, parce que regarde, Gérard, 70% répondent oui, surtout quand ils ont oublié leur montre. C'est-à-dire que comme ils veulent faire passer le temps, mais qu'ils ont pas leur montre, ils font l'amour.
21: Pourquoi?
24: Tu vois?
1: Mais pourquoi?
24: Mais parce qu'ils ont pas leur montre.
1: Bon. C'est pas grave. On va passer à...
24: Ah si, c'est grave. Ils ont pas leur montre.
1: Alors, auriez-vous des fantasmes?
24: Et on va mettre un disque, hein.
0: avec un réparateur d'ascenseur. Donc, si vous voulez nous appeler, vous pouvez toujours nous appeler au 0803-08-5000 et 0870-5000. Et toujours le 3615, code Fun Radio, rubrique direct. Et là, on va s'écouter Ricky Martins avec Undo Stress. Et j'espère que, Fiddler, tu ne t'es pas trompé, comme tout à l'heure, pour mettre du Claude François, Alexandrie et Alexandra. Merci. Wepa! Un vacío vaya, C'était Ricky Martin, ça va que.
2: Oh, s'il vous plaît. Merci.
3: Je me suis pas trompé, Gérard, alors.
0: Non, pour une fois.
3: Ouais, c'est cool.
0: Pas par rapport à tout à l'heure. Donc là, vous venez d'écouter Ricky Martins avec Undo Stress. Et donc, il est 3h22. Donc, si vous voulez encore nous appeler, il vous reste encore pas loin de.
4: 40. Une demi-heure.
0: Une petite demi-heure encore.
8: D'ailleurs, Gérard, en parlant d'appeler, il y a Calimero qui nous a appelé, qu'on accueille tout de suite.
0: Oui, ah, à la place.
25: Bonsoir tout le monde.
8: Bonsoir. C'était à la place de Jérôme.
0: Bonsoir. Alors, non. Non, Jérôme, c'était Crevette. Alors,
8: non, Crevette, c'était Babar. Tu suis pas le débat, Gérard.
0: Ah bon?
25: Je suis là, moi.
0: Ok, quel numéro?
25: Ouais, salut.
26: Ça va?
25: Oui.
0: Ok, donc, tu restes poli, s'il te plaît? Alors, merci.
25: Alors, vas-y, enchaîne ta question, Gérard.
0: Non, mais auriez-vous des fantasmes avec un réparateur d'ascenseur?
26: Ah oui.
0: Donc, on va demander
25: à
0: Serviette.
26: Oh. Ouais.
0: Non, mais attendez, mais 5 minutes, les mecs.
25: Ok.
0: Je peux prendre, dans l'ordre que je veux.
25: Ok, ah bah,
0: tiens,
25: problème,
0: bah tiens, Poirot.
3: Fais le malin.
0: Fais le malin, maintenant, vas-y.
25: Quoi?
0: Bah vas-y, fais le malin.
25: Mais j'ai rien dit, moi.
0: Eh ben alors, quel numéro?
25: Ouais, alors le réparateur, s'il a un beau bleu de travail, ouais, à fond.
0: Ok. Mais c'est... Non, mais Pildar, s'il te plaît.
3: Attends, c'est pas moi?
0: Non, mais celui qui s'amuse à l'enregistrer, qu'il repasse mal allé.
25: Bon, Tony, arrête tes conneries, merde.
0: Dino.
25: Ouais. Bah je réponds à la question alors.
0: Bah oui.
25: Bah je sais pas, depuis tout à l'heure tu parles et...
0: Enfin, bah vas-y. Bref,
25: en fait suite à quand je suis resté bloqué dans un ascenseur, j'ai décidé de faire des... mais arrêtez de chanter là, je suis en train de parler.
4: Ouais, un peu de respect.
25: Ouais, merci. Donc je me suis voué à fond dans la réparation d'ascenseur.
0: Mmh.
25: Et j'étais réparateur d'ascenseur pendant 6 mois.
4: Ça paye bien en plus.
25: Parce que j'ai été viré quand ils avaient vu, si vous voulez, la société protectrice des ascenseurs. Quand ils ont vu mon nom en tant que réparateur, alors qu'ils avaient vu que j'avais chié dans un ascenseur, bah ils m'ont viré.
0: Ouais, ouais d'accord. Dino, si c'est pour rester pendant un quart, pas loin de 2 minutes, à dire tes conneries comme ça, j'aurais préféré que tu t'absentes.
25: Oui, attends, je parle.
4: Non, mais sérieux.
25: Sérieux, Gérard.
4: Poirot.
26: Oui. Ah, d'accord.
0: Non, s'il vous plaît.
4: 6 minutes.
0: Non. Il y a pas, je te mangerai nu là, d'accord.
4: Bonjour à Aurélien, et à ses copains.
0: Oh. Bon, Poirot, bonne nuit.
4: Non, mais j'ai rien dit, arrête.
0: Ça commence à bien faire avec je te mangerai nu.
4: J'ai rien fait, moi. Poirot. Je m'ai interrogé. Je veux répondre à la question.
0: Bah, tu réponds à ton tour.
4: Bon, alors je voulais dire que j'ai aucun fantasme sur les réparateurs d'ascenseurs. Surtout que dans mon pays, là, dans ma ville, on les surnomme les teaspoons. Et si tu veux, c'est vraiment une sale gueule et on les aime pas du tout. C'est pour ça, quoi, j'ai aucun fantasme.
0: Ok. Merle?
26: Ben moi, ouais, effectivement, j'ai des fantasmes sur les réparateurs d'ascenseurs, surtout s'ils s'appellent Gérard.
0: Attends, tu
3: comme
0: vois...
3: par hasard.
0: Hein tu vois...
26: Ben, ça n'a pas si je suis amoureuse de lui, hein.
0: Non, non, mais non, ça non. Y est, mon cœur, il est déjà pris. Alors donc, tu vas te calmer, s'il te plaît.
4: Par moi.
26: Hein?
0: Merde, tu vas te calmer, tu vas arrêter de dire que t'es amoureuse de moi, d'accord?
4: Oui,
26: je tente ma chance, hein, Gérard.
0: Non, mais de toute manière, ta chance, tu l'auras pas avec moi.
26: Bah si, je l'aurai.
0: Non, tu l'auras pas.
26: Si, je vais venir.
1: Bon bah là tu viens quand tu veux devant la radio.
26: Mais hier, et...
1: j'étais coincé
26: dans l'ascenseur.
1: Ouais bah moi je
5: hier j'étais coincé dans
1: moi il y a pas d'ascenseur
5: à la radio. On t'a eu.
1: Il y a pas d'ascenseur.
26: Dans les toilettes.
1: Ouais ben moi je coince entre deux portes hein.
26: Tu ouvres ta braguette.
1: Pointomètre.
26: Oui. Qu'est-ce que j'allais dire? Ah oui, oui, tout à fait. Ça m'excite les mecs qui portent des blouses.
1: Mmh.
26: Voilà.
1: Et pourquoi? Comment? Pourquoi?
26: Non, bah, parce qu'ils sont beaux, ils sont musclés. Mmh. Oh, voilà. Ouais.
6: Ça m'excite. Un pharmacien, par exemple, ça t'excite?
26: Comme Gérard. Comment?
6: Un pharmacien, ça t'excite?
26: J'ai pas compris.
1: Un pharmacien, les oreilles, c'est comme le cul, ça se lave!
26: Non, pas un pharmacien, juste ceux qui ont la blouse bleue.
25: J'ai les camisoles.
6: Mais ils sont blancs.
1: Serviette.
26: Ouais. Bah moi, si c'est un grand blond d'1m84, ouais, m'excite.
25: Ah, je suis là.
1: Ouais, attends, un grand blond d'1m84?
26: Ça arrive.
1: Bon, ouais, ça y est, là, celui qui met de la musique de merde.
6: Mais non,
1: Manu,
6: mais non.
1: S'il te plaît.
9: Je suis en train de chercher, Gérard. Mais je sais pas d'où ça vient, c'est là le problème.
1: Manu. Ah mais ça commence à bien faire celui-là.
9: Je sais bien mais je cherche.
1: Donc serviette quoi, donc c'est un mec d'un mec 84
26: par exemple.
1: Ok, et puis qui c'est qui me reste?
6: Crevette.
1: Non.
6: Crevette, mais si, qui frétille. Mais crevette.
1: Bah attends, comment que ça se fait qu'on a crevette alors?
9: Bah c'est normal.
1: On a
9: poireau, crevette, calimero, dino, merle, fantomette et serviette.
6: Voilà, et là c'est crevette.
1: Ouais, ben alors crevette, vas-y.
6: Non, c'est pas trop mon truc. Mais non.
1: Non, mais oui, celui qui s'amuse à mettre ça commence à me gonfler.
6: Ouais, Gérard.
1: Oh, s'il vous plaît.
6: Gérard. Oui.
1: Oh là. Mais c'est pas de ma pote, crevette, c'en est un qui s'amuse. Alors vas-y, crevette.
6: Ouais, moi c'est pas trop mon truc, mais s'il a de belles fesses et une belle clé à molette, ouais.
1: D'accord. il nous reste quelqu'un quand même, Manu.
5: Bah, Tulipe.
1: Eh, la Tulipe.
5: Elle est où, Tulipe?
23: Je suis là.
5: Ah, bah, elle est là.
25: C'est plutôt un chou-fleur.
1: Hein, quoi, pardon? Le chou-fleur, il t'emmerde.
26: C'est un pissenlit.
6: Une patate.
5: Alors, Tulipe, vas-y, réponds, Tulipe.
23: Non, j'ai aucun fantasme avec un réparateur.
5: Pourquoi?
23: Bah, parce que j'ai aucun fantasme avec les réparateurs. Ça m'excite pas du tout.
1: Non, mais attendez. Laissez-la. Elle vous dit non.
25: Pourquoi?
1: Elle vous dit non. Moi, dans ces cas-là, je vais lui demander si un jour...
5: Non, c'est l'insert. J'ai coupé les auditeurs pour que tu poses ta question.
1: Donc, si un jour, t'as un problème avec, un réparateur d'ascenseur qui est du côté de la radio et qui te plaît, tu fais quoi?
5: Ah, oui, question piège.
1: Piège, hein.
5: Ah, Tulipe, là, t'es mal barré.
9: Ah, là, c'est clair pour répondre. Hein.
23: Bah, on verra s'il est assez mignon, pourquoi pas.
1: Ok.
5: Et si, par exemple,
9: il porte un t-shirt XL?
5: Ou une moustache? Une moustache?
23: Là, je suis partante.
26: Ah, ok.
1: Comment?
26: Je suis jalouse.
1: Bon, bah, attends, Merle. Merle, comment je veux dire.
26: Hein?
1: Merle, si t'es jalouse, je vais te dire une chose. Tu te calmes, ok?
6: Donc. GG.
1: Oui.
6: Tulipe, elle sent pas la rose. Hein.
1: Mais alors, faut mieux sentir une tulipe qu'une grosse. Hey, faut mieux sentir. Hey, hey, une tulipe, tu les récupères dans un champ de coquelicots.
26: Gérard, tu braques pas devant moi. Hein.
1: Bon, attends, je fais ce que je veux, d'accord.
23: Par contre, je sens la lavande.
6: Coquelicot, il est parti. Il est parti, coquelicot.
26: Moi, je sens la rose.
1: Ouais, bah, moi, je sens la merde.
6: Moi, je sens la crevette.
5: Ah, bah, ça, on le savait.
9: Bah, ça, tu viens de le dire, hein. On confirme tous. On est tous d'accord avec toi.
6: Moi, je sens la crevette.
1: Bon, attends, moi, mais les crevettes, j'aime pas ça. S'il vous plaît. S'il vous plaît. Oh, putain, il commence à m'énerver, lui, avec ce mais oui, là.
26: Mais oui.
25: Dino, tu peux poser ta question?
1: Non. Maintenant, je vais vous dire à peu près le truc que j'ai sous les yeux. Il y a 38... Oh!
5: Vas-y, Gérard, pose les statistiques.
1: Il y a 38% des gens qui ont été interrogés qui ont dit oui pour jouer avec son gros câble et ses poulies. Attendez, au lieu de vous marrer comme des pétasses là derrière, merci.
26: Et oh, mongolien.
1: Oh. Attends, si t'es pas content, toi, la pétasse, tu vas te faire foutre.
5: Bah là, t'es cassé. Hein.
1: Alors, je vais te dire une chose que. Malpony, moi, je t'emmerde.
5: Ouais.
1: Ok.
26: Mais pourquoi?
1: Merci à la nana qui est... Donc non, elle préfère se mettre directement à l'ascenseur, ça c'est pas mal. Les 10% n'ont pas écouté la question. Enfin, les gens qui sont...
15: Non, mais ils sont bêtes, les gens.
1: Non, mais ils sont complètement contre. Manière, moi, je vais pas continuer à lire leur saloperie.
15: Non, c'est pas grave s'ils sont bêtes, Gérard. C'est pas
19: la réponse des gens dans la rue. Bah hein, ouais, ils sont bêtes, on n'y peut rien, nous. Hein.
1: Donc, la cinquième. Preniez-vous l'ascenseur ou un escalier?
26: Pardon?
7: Preniez-vous?
1: Prenez-vous l'ascenseur ou plutôt l'escalier?
19: T'entends rien?
15: Sandy, y a un problème?
26: Allô?
15: Oh merde! Merde! Chut!
7: Ah. Merde, okay. Sandy.
19: Philippe.
15: Mais non, c'est
19: non,
15: Philippe.
19: connerie, je me suis trompé. C'est Philippe et...
15: Donc tu peux répéter la question?
1: Alors, prenez-vous... L'ascenseur ou plutôt l'escalier?
15: Bon alors... répondez, réveillez-vous les auditeurs, oh! Comment Gérard...
19: Ah non, ils sont bien dressés là, ils attendent que Gérard leur demande.
7: C'est à Gérard
15: d'interroger. Gérard, arrête plutôt.
1: Poireau! Tu me le dégages, lui, allez hop!
15: Allez, tu le ramènes dans le panier.
1: Alors lui, il va aller chercher ses pommes de terre pour faire sa soupe demain.
19: Ouais. Cassé.
23: T'as oublié les carottes.
25: Je peux répondre.
1: Quel numéro?
25: Ouais, alors, bah, GG, le problème, c'est que chez moi, c'est très compliqué. Alors déjà, faut prendre un ascenseur qui descend.
26: Uh-huh.
25: Et après, t'as quand même 5 étages à faire avec un escalier en colimaçon de travers, quoi.
1: Ouais, alors, tu connais le... Comment? Non, tu vas pas repasser au standard, donc avant que Dino, Crevette, Merle, Fantomette, Serviette et Tulipe répondent. Donc, est-ce que tu connais la petite blague?
26: Non, vas-y.
1: Qu'est-ce que... Alors, là, sortons...
19: Attention, on va tous rigoler, hein.
1: Non,
26: fais-nous rêver,
1: tout
26: rêver.
1: Le monde...
26: Allez.
1: Comment?
26: Fais-nous
25: rire, fais-nous rêver.
26: Vas-y.
1: On va demander à Tulipe, parce que je pense qu'elle l'a jamais entendu. Donc, non, mais tu peux me les mettre tous là pour qu'ils écoutent.
26: Raconte-la, Tulip, si tu l'as jamais entendu.
1: Alors, qu'est-ce qui est vert, qui monte et qui descend?
15: Ah, alors?
7: Le cul de Tarzan.
23: La petite bébête.
25: J'ai pas un lombric dans le derrière de GG.
1: Non. punaise, mais arrêtez vos conneries, qu'est-ce qui est vert, qui monte et qui descend?
19: Ah, il avait pas tort, hein.
15: Je sais pas, un petit poids dans un ascenseur.
1: Voilà.
15: Alors, les auditeurs.
1: Elle est bonne. Voilà, qu'est-ce qui est orange?
7: Un coton-tige.
15: Non.
1: Alors toi, tu as dégagé.
19: Ah, c'est pas grave.
1: Qu'est-ce qui est orange et qui se prend avec un économe et qu'on mange pour être aimable dans un ascenseur?
26: Pourquoi?
1: Non.
26: Un jus d'orange?
1: Non.
19: Je crois qu'il vient de l'inventer, celle-là. Hein.
23: Ouais. Des carottes.
1: Voilà. Ouais. Des carottes, comment?
15: Allô?
19: Non, râpé.
23: Ouais, des carottes râpées.
1: Ouais, mais qui c'est qui a été lui soufflé?
19: C'est moi.
1: Fallait pas.
19: Ah, pardon.
15: Bah non, Manu.
26: Putain, on a pas cherché, là.
19: Pardon, excusez-moi.
1: Allez, on reprend.
15: J'ai d'ailleurs, sur Minitel, une petite pause Minitel.
1: Ouais.
15: Il y a pas mal de connectés, toujours Gestapo qui est super sympa, il y a aussi Steph. Gestapo, un fan de fun. Et il y a Steph qui dit que GG est un grand comique et qu'il aimerait que tu fasses plus souvent des blagues.
26: Ouais.
19: Ah là, il a raison sur ce point.
1: Donc, on va demander à Dino.
25: Ah.
26: Enfin.
25: Yes.
7: Bonjour, Dino.
25: En fait, moi, Gérard, je prends plus que l'escalier parce que je boycotte les ascenseurs suite à ce que la compagnie générale m'a renvoyé. Non, c'est pas bien, ça.
1: Okay.
25: Bah non, le... écoutez, je fais ce que
1: bon, ça y est.
25: Quoi, ça y est?
1: Non, mais attends, Dino, c'est pas à toi que je dis ça y est, c'est celui qui te coupe la parole.
25: Merci, Jean.
19: Devant ton micro.
7: C'est quoi la question?
1: C'est quoi la question? Tu vas aller, celui qui demande c'est quoi la question, tu vas aller voir Manu au standard, s'il te plaît, merci.
19: Mm-hmm. Oui, donc, il peut pas me voir, on est au téléphone.
1: Crevette?
19: Pardon.
25: Oui, c'est pas fini, Gérard.
1: Non, mais je t'écoute.
25: Ah, merci. Et eh ben, comme je t'ai dit, comme j'étais renvoyé, moi, maintenant, je boycotte les ascenseurs. Et ça me pose énormément de problèmes, parce que maintenant, je suis laveur de carreaux. Et quand je travaille sur des grandes tours, des immeubles, bah, faut que je me tape des vingtaines d'étages à pied.
1: Oui, mais il y a des appareils... Non, mais attends, il y a quand même des appareils pour laver les ascenseurs. D'accord.
19: Il y a des ascenseurs pour laver les carreaux, c'est ça?
1: Voilà. Non, mais il y a des... Non, mais il y a... Non.
25: Même les extérieurs...
1: Non, crevette. Crevette!
7: Oui.
1: Donc, attends, je te réponds.
7: Oui.
1: Donc, c'est toi qui as dit que tu boycottais les ascenseurs parce que...
19: Non, c'est Dino.
1: Dino.
25: Ouais.
1: Donc je te réponds, donc il y a des appareils maintenant pour laver les carreaux.
25: Mais t'as pas compris ce que je t'ai dit.
1: Non mais je comprends rien, dis carrément que je suis con, ça vaudra mieux.
25: Ouais, ok. Dis,
19: allez, dis-le.
25: Ça ira plus vite. Ouais, ouais. Non, j'oserais pas, il va se vexer.
1: Allez, vas-y. Donc crevette.
20: Oui, moi j'ai peur des escaliers.
1: Et pourquoi?
20: Parce que je me suis cassé la gueule quand j'étais gamin dans un escalier.
1: Non mais attends, crevette.
20: Mais c'est vrai.
1: Crevette, tu réponds correct. Crevette, s'il te plaît, tu réponds. Dépêchez-vous parce que là il me reste. Non, allez, bon, ça y est, c'est tout. T'as peur des ascenseurs, c'est tout.
19: Non, des escaliers.
20: Oh, je peux même pas répondre. J'ai un peu peur des ascenseurs, mais un peu moins que les escaliers. C'est
1: d'accord. Merde.
26: Oui, mon amour.
1: Tu restes poli. Non, je suis pas ton amour, d'accord. Tu restes poli, s'il te plaît, merci.
26: D'accord, poli.
20: Tu restes poli.
1: Pardon.
19: Ah bah c'est joli ça. Ah bah après avoir dit d'être poli, ça c'est sympathique.
20: Moi ça fait 3 mois que je rentre à l'antenne et à chaque fois je me fais engueuler.
1: Ouais. Ouais, mais attends, moi je peux me permettre parce que c'est mon émission, c'est ce que je veux.
19: Et moi je peux, Gérard, j'ai une dérogation.
1: Non.
19: Oh s'il te plaît.
26: Ah si.
25: Allez, pour Manu.
26: Non, t'es pas
1: un sympa. Bon, vas-y, fais là ta dérogation. Voilà, c'est bon. Merde.
26: Oui, mon chéri.
1: Non, il n'y a pas de ton chéri, d'accord.
26: D'accord, mon canard.
1: C'est bien. Moi tout à l'heure, moi je vais te poser une question, merde.
26: Merci. Mon poussin.
20: Alors, Gérard, bouge pas, je te... Sous la table.
1: Eh hey, merde, à force de dire mon poussin, mon chéri, t'es jamais resté coincé à poil dans un ascenseur, toi?
26: Oh bah si, je suis resté coincé avec toi.
1: Oh non, pas avec moi, parce que je connais pas. Rappelle. Merci. Fantomètre.
26: Oui. J'allais dire un truc, mais...
1: Bah oui, ben, tu réponds à la question.
26: C'était quoi la question, José?
1: Oh non, mais tu te fous de ma gueule ou quoi là?
19: Tu prends le train.
26: Non, mais sérieusement, c'était quoi la question?
1: Prenez-vous l'ascenseur ou plutôt l'escalier?
26: Moi, je prends tout le temps l'escalier, c'est pour me muscler les mollets.
1: D'accord.
26: Pour entretenir ma forme physique.
1: Ok. Ouais. Serviette.
26: Moi, je prends plutôt l'escalier, plus tard l'ascenseur.
1: Ok. Êtes-vous. Téléphonez-vous d'un ascenseur? Ou autre, ou mon charge. Attendez, il y a Tulip qui n'a pas répondu,
19: On l'avait oublié.
26: On s'en fout.
23: Oui, donc...
1: Alors, attends, merde, tu dégages, moi, je sens... Voilà, merci.
19: Ah bien, Manu, pour une fois.
1: Merci, Manu.
19: Sur
1: merci,
19: le coup
1: Manu.
19: Numéro 1, merci.
24: Tu vas peut-être rester dans l'équipe.
19: Merci, Manu. Merci.
1: C'est merci, Manu.
23: Non, moi, je préfère pas prendre l'ascenseur, vu que j'ai peur des ascenseurs, alors je prends toujours les escaliers.
1: Attention, celui qui recommence, parce que ça va faire comme avec Merle.
19: Oui, attention, mais Gérard, je viens de me poser... J'ai un énorme problème. Admettons que Tulip dise une connerie énorme. Comment je fais pour la mettre...
24: Pour la zapper.
19: Pour la dégager.
26: Tu fais une tarte dans la gueule.
20: Faut d'abord la loger.
19: Oui, ça, je pourrais tout faire, mais... comment je fais, Gérard?
1: Non, je demande à... en face de moi, là-bas.
24: Eh ouais. C'est moi qui va la dégager.
26: GG.
19: Oh, merde.
1: Ouais.
19: Privilège.
26: Tu peux poser une question?
1: Ouais, vite.
20: Topel.
26: Alors, Tulip.
1: Attends, toi, Tractopel, tu dégages. Merci pour Tractopel, tu me dégages ça, Manu, s'il te plaît.
19: J'ai fini de rire et je le tège.
24: Mais rentrera jamais le Tractopel dans le studio.
26: Une grouille.
24: Bah, c'est vrai.
25: Alors, quand tu fais le dozer, ça le fait.
19: J'ai vu une balle, je l'ai fait.
1: Ouais, alors, vas-y, Fantomate, tu voulais poser une question, vite.
26: Oui, Tulip.
23: Oui.
26: Quand tu prends l'escalier, t'en profites pour faire du sport?
23: Bah oui, ça muscle les jambes et puis les mollets surtout.
26: Ouais, voilà, comme moi, voilà.
23: Voilà.
26: Exactement.
1: Ok.
25: GG, c'est Calimero, j'ai une question moi aussi pour Tulip.
1: Mm-hmm.
25: Est-ce que je pourrais la butiner?
1: Alors là, tu vois.
20: Oh, c'est mignon.
19: Oh, c'est mignon, Gérard.
25: C'est gentil, hein.
19: Mignon.
24: C'est un poète.
20: Ça m'excite.
24: Tulip alors?
23: Non, pas du tout.
24: Pourquoi?
23: Parce que je préfère les hommes plus âgés, c'est tout.
25: Bah, je peux te chatouiller le pistil.
20: Elle préfère le gland des chênes.
23: Non mais t'inquiète pas, j'ai déjà quelqu'un donc...
25: Mais j'ai une grosse racine et tout.
26: Oh. Laisse tomber.
1: Donc ça y est, t'as fini tes conneries, quel numéro?
25: Tu vas pas jaloux, toi.
1: Merci. Alors téléphonez-vous d'un ascenseur ou d'un monte-charge.
24: Attends Gérard, t'avais pas dit les petites statistiques sur cette question? Non mais moi je voulais dire rapidement, alors 45% des gens préfèrent prendre l'escalier, parce que c'est gratuit. Et 55% des gens préfèrent prendre l'ascenseur car ils aiment se regarder dans la glace.
1: Dans la glace de l'ascenseur.
24: Ah bon, on avait compris, parce que la glace de l'escalier...
1: Et s'il n'y a pas de glace?
23: S'il n'y a pas de glace,
19: ils prennent l'escalier.
24: Voilà.
19: Ou ils changent d'ascenseur.
24: Voilà, merci Manu.
19: De rien.
1: Alors,
20: il y a le rétroviseur du Tractopel.
1: Qui c'est qui vient de dire ça?
20: Dino.
1: Eh ben Dino, bonne nuit.
25: Non,
24: c'est pas Dino.
1: Non, mais j'aime bien parce que...
24: La sixième question.
1: Non, le septième, parce qu'il est trop tard maintenant.
10: Ah d'accord.
1: Il y a 11 questions. Téléphonez-vous d'un ascenseur ou d'un monte-charge ou autre. Téléphonez-vous d'un ascenseur ou autre ou monte-charge.
25: Gérard, c'est Dino, je peux répondre.
1: Vas-y.
25: Bah, en fait, moi je téléphone quand il y a un téléphone dans l'ascenseur.
11: C'est clair.
25: Et par rapport au monte-charge, je voulais faire une petite anecdote.
26: Ah. Vas-y,
1: je
26: t'en prie.
1: Désolé,
25: merci.
26: Ouais,
1: voilà, Fantomètre, tu vas te calmer, s'il te plaît. Qu'est-ce que je t'ai dit tout à l'heure?
26: C'est pas moi qui a parlé, hein, GG.
10: Non, c'est pas elle.
11: Vas-y, l'habitude.
25: Alors, en fait, je voulais déconseiller aux gens d'utiliser leur téléphone sur un monte-charge. Mm-hmm. Parce que ça crée des interférences suite aux signaux gamma des pistons de mm-hmm. monte-charge, mais je vais pas rentrer dans les détails. Mm-hmm. Et, en fait, faut pas utiliser les téléphones cellulaires, quoi.
11: Ah, faudrait demander à Goldorak pour ça.
25: Comment?
11: Je dis, faudrait demander à Goldorak.
25: C'est clair. Ah voilà.
10: Je dégage qui?
25: Et à propos de monte-charge, Gérard.
10: Dis-nous.
26: Gérard, il boude.
1: Oui.
25: Tu boudes?
1: Non, vas-y.
25: Mais Ben non, c'est pas grave. Si tu boudes, tant pis.
1: Ok.
25: Et GG, est-ce que toi, ton monde décharge?
1: C'est qui?
25: C'est quel numéro?
1: Bon, alors quel numéro? Tu réponds à la question correctement, s'il te plaît, merci.
25: Non, mais je te demandais à toi, ton monde décharge ou pas? Bah, il en monte une, en tout cas.
11: Bah ouais, enfin, je sais pas, ouais.
1: Ouais, je sens
10: bon, va reprendre. On va reprendre la question un par un, tout le monde.
25: Tu peux répéter
10: ça va être bien.
1: Non, on va demander à quel numéro.
25: Tu peux me répéter la question? C'est. Est-ce que je téléphone dans les ascenseurs ou dans les monts de charge, c'est ça?
1: Ou
25: et
1: autre.
25: Quel numéro? Et les escaliers, t'en fais quoi?
1: Et alors, c'est quoi?
10: Et bah, c'est où autre, les escaliers?
25: Non, moi, je téléphone que dans les escaliers.
1: Oui, bah, oui. Alors voilà.
25: Parce que t'as des relais dans les escaliers, dans un ascenseur, tu peux pas, c'est clair, c'est pas possible. Ah. À moins que t'aies un téléphone.
1: Je peux te dire une chose, que dans un ascenseur, tu peux pas prendre ton portable, d'accord?
25: Si t'as un téléphone à pièce, comme disait Dino, tu peux appeler, hein.
1: Ouais, bah, c'est ça. Bah, Crevette.
11: Bon, je sais pas trop.
1: Ouais. Mais Crevette.
11: Ouais, Gérard, si, je sais.
1: Crevette.
11: Je pense que j'appellerai pour foutre un peu le bordel dans l'immeuble, mais c'est tout.
1: D'accord.
25: T'as déjà vu une crevette téléphoner, toi? Tu peux pas.
1: Fantomètre.
26: Oui, moi j'appelle de l'ascenseur ou des escaliers, ça dépend des machines, hein, si c'est à sous ou bien à carte.
1: Ah bah, dans un ascenseur, t'as déjà vu des machines à sous ou à carte?
26: Non,
25: bah oui.
26: Le téléphone, s'il faut mettre des pièces ou la carte.
1: Non, mais dans un ascenseur, t'as déjà vu ça?
26: Oui. Ouais.
1: C'est bah, que... Tu me diras où?
26: Dans l'immeuble où j'habite. Hein.
1: Ah ouais. D'accord.
10: Il paraît que dans l'Empire State Building aux États-Unis, il y a des cabines dans tous les ascenseurs.
25: Ouais.
1: Serviette?
26: Ouais, bah moi je téléphone d'une cabine téléphonique.
10: Ah, c'est vrai, je suis désolé.
1: Et Tulip, pour finir?
23: Non, moi je peux pas t'appeler avec mon portable parce que.
10: Il est pas rechargé.
23: Mon téléphone, il est toujours en dérangement. Donc...
11: Non, mais c'est hors sujet là.
1: Non, mais téléphonez-vous d'un ascenseur ou monte charge. Tu peux très bien avoir un portable sur toi pour téléphoner d'un ascenseur ou dans une caisse d'escalier ou dans un monte charge ou autre.
26: Comme par hasard.
25: Appelez pas d'un monte charge avec un portable, ça peut vous ruiner le cerveau. Ça va péter à la gueule.
1: Mais tu restes poli, c'est lui qui dit ça, d'accord?
11: Tu restes poli.
1: D'accord, Dino?
26: Quoi? Tu dis pas péter.
25: Ouais.
1: Alors, d'après ce que j'ai,
10: comme
1: ce que j'ai là sous mes yeux, 20% téléphone avec... Bon, là, ça commence
10: vas-y,
1: à bien
10: Gérard,
1: faire celui-là.
10: Vas-y.
1: 20% téléphone avec un portable. 10% téléphone avec un téléphone avec fil mais portable. Alors là,
11: portable.
1: Je vois...
11: Bleu.
1: Oh, attends, eh oh.
26: Il y a un L.
1: Eh oh.
26: Entre le B et le E, il y a un L.
1: Et entre ta chatte et ma bite, il y a quoi?
10: Ah bah, il y a une différence.
25: Oh, les gros mots, les autres.
10: Bah, elle est pas grande, la différence, mais il y en a une quand même.
1: Ok. Donc, 30%, ça dépend qui l'appelle. Et 40% ne téléphone que dans les monts de charge à cause du poids du téléphone. Alors là, je voudrais bien savoir le petit con qui était médecin, parce que...
10: Ah, je sais plus comment il s'appelle, mais on l'avait interviewé dans la rue, ouais.
1: Alors, donc, on va faire la huitième.
11: Ouais.
1: Parce qu'il me reste encore un petit quart d'heure.
11: Attends que ça.
10: Bah, tu vas la poser, la huitième, et puis on va mettre un petit disque.
1: Trouvez-vous qu'il n'y a pas assez d'ascenseurs dans les cités, donc on va s'écouter... La vie à deux, c'est mieux quand on est seul avec quelqu'un qui pue.
10: Un canard!
1: Et voilà, donc c'est la suite et la fin des débats de Gérard. On récupère Tulip. Bonsoir. Quel numéro?
10: Ton micro, Tulip.
23: Bonsoir.
1: Quel numéro?
10: Attends, c'est moi.
1: Martin.
10: Martin.
1: Bonne nuit, Martin.
12: Martin, bonne nuit.
20: Ouais, c'est barré, c'est barré.
13: Bonne nuit.
20: Il a raccroché.
26: Il est parti, ouais.
1: Eh ben, bonne nuit.
12: Non, non, il est là. Martin, t'es là.
1: Excuse. Martin.
20: Ouais, j'étais parti pisser, excuse-moi.
1: Ok. Ouais,
12: comme toi, Gérard.
1: Crevette.
20: Oui, ben moi, c'était pareil. Je suis allé faire pipi par la fenêtre, là.
1: Fantomette.
14: Bonsoir.
1: Serviette.
14: Ouais.
1: Il y a la place de Merle, on a personne, hein.
12: Bah non, j'ai pas retrouvé de fille au standard.
1: Ok, alors. C'est bon. C'est bon, oui. C'est bon, c'est pas grave.
20: Bon, mais Tony.
1: Non, oui.

0: dans les cités, dans les cités d'or, non, il n'y avait pas d'ascenseur à l'époque.
1: D'accord. Martin ?
2: Oui, ben moi, les ascenseurs, je trouve que c'est une espèce en voie de prolifération. Il faut vraiment stopper leur progression avant qu'ils n'envahissent toute la Terre. Donc, moins d'ascenseurs dans les banlieues, s'il vous plaît. Il y en a trop.
1: D'accord.
3: Ah, non.
0: Copule,
3: non, crevette. Crevette, moi je dis qu'il en faut plus parce que comme ça on peut taguer partout dedans. Quoi.
0: Non,
3: mais c'est graffiti.
1: Pantomètre, stop. Pantomètre.
4: Écoute, moi je suis d'accord avec le garçon qui dit qu'il y en a marre des ascenseurs.
2: C'est Martin qui disait ça.
4: Bon, Martin, je suis tout à fait d'accord avec Martin.
2: Moi aussi,
4: Martin,
2: je t'aime.
4: Il y en a marre des ascenseurs, il faut arrêter ce phénomène.
2: Ouais, c'est clair.
4: Voilà, parce qu'il y en a marre, voilà.
1: Les serviettes.
4: Je m'en fous.
1: Tant bon. Ouais. Et pourquoi que tu t'en fous?
4: Bah parce que je me suis pas posé la question et je m'en fous.
1: Non mais c'est t'appelles d'où là?
3: C'est quoi derrière? C'est Marie Copine.
1: De chez toi, t'as qui c'est qui hurle comme ça qu'on entend du bruit derrière toi?
4: C'est mon voisin.
1: C'est?
3: Mais non.
4: C'est mon voisin.
1: Ouais, ben tu dis à ton voisin qu'il se calme, s'il te plaît, merci.
3: Ok, je me calme.
1: Et Tulipe?
5: Tulipe,
1: alors.
5: Oui, tu peux répéter la question, j'ai pas entendu.
1: Alors, qu'il n'y a pas assez d'ascenseurs dans les cités?
5: Oui, je pense qu'il n'y a pas assez d'ascenseurs dans les cités, parce que dans les vieux immeubles, il n'y a pas d'ascenseurs, et puis c'est gênant pour les personnes âgées quand elles reviennent avec des courses.
4: Ouais, ouais. Elle est à la maison de retraite.
1: Ouais, attends, qui c'est qui vient de dire ça?
4: C'est Serviette.
1: Ouais, mais attends, Serviette.
3: Tu décroches.
1: Attends. Serviette. Oh, s'il vous plaît. Vous me laissez répondre à Serviette. Alors, Serviette, je vais te dire une chose. T'as quel âge, s'il te plaît?
4: J'ai 24, mais dans les maisons de retraite, il y a des ascenseurs.
1: Ouais, mais attends, dans ces cas-là, pourquoi tu réponds comme ça à Tulipe? Moi, je vais te dire une chose, que les personnes âgées ont le droit
6: de prendre l'ascenseur
1: comme tout le monde, d'accord?
3: Ah, il y a les gendarmes de Suresnes sur la une, là.
1: Ouais, toi, tu vas dégager tout à l'heure. Tu vas voir les gendarmes de ta sœur tout à l'heure.
5: Il y a aussi des personnes qui aiment bien rester aussi chez elles, des personnes âgées.
3: Ils sont chez Monsieur Cousin.
1: Alors, toi, tu dégages.
6: Allez, hop,
1: bonne nuit. Bonne nuit pour celui-là.
7: Faut manger un couscous, il a dit.
1: Ah non, mais je veux pas le savoir qui c'est. Tu dégages. Ouais, donc, Serviette, moi, je vais te dire une chose, que dans ce cas-là, le jour où tu verras une personne âgée avec un caddie, avec des courses, tu ne l'aideras pas à monter jusqu'à chez elle.
4: Bah, c'est merde.
5: Ah, moi, je l'aiderai pas.
1: Attends, alors, Serviette, je vais te dire une chose.
3: Je la pousse.
1: Ouais. Non. Attendez.
0: Les cartes vermeilles, il y en a trop.
1: Bon, ben, vous me laissez finir. Alors, Serviette, je vais te dire une chose, t'as pas de cœur pour les personnes âgées. Alors, prends leur place et tu verras comment que tu vas te faire jeter par les gens de...
6: Ça va venir, de toute façon.
0: Chacun son tour.
1: Hein?
4: Je verrai quand tu seras vieux.
1: Eh ben, pour l'instant, j'ai 35 ans et jusqu'à maintenant, c'est bon.
6: Gérard, t'as déjà dit, toi, une personne âgée a monté son caddie dans l'ascenseur?
7: Oui. Oui, il l'a ramené chez lui, le caddie. Bravo.
1: Non. Moi, j'ai aidé des personnes âgées. Attends, Pantomètre, s'il te plaît, je réponds à la question un peu tard. Oui, j'ai aidé des personnes âgées.
6: À monter leur caddie?
1: Oui.
6: Ah, c'est bien. Merci, Gérard.
1: Donc, l'ascenseur est-il pour
4: Attends,
1: vous un... Oui.
4: J'ai une question à poser à Tulipe.
1: Oui.
4: Je vais te demander, Tulipe, dans quel sens tu penses que les personnes âgées ont le droit de monter dans l'ascenseur avec du cœur? Explique-moi.
1: Non, mais attends, c'est moi qui te réponds.
3: Avec du foie.
1: Non, mais attends, tu lui...
6: Ça dépend du temps, elle allait répondre, tu dis, Gérard.
1: Oui, Pantomètre, c'est moi qui te réponds.
4: Oui, mais je demande à Tulipe.
1: Oui, mais moi, je te réponds. Dans quel sens tu veux dire avec du cœur?
3: Non, du foie.
4: Non, j'ai dit, je veux dire...
1: Attendez, s'il vous plaît, derrière vous, calmez, s'il vous plaît, merci.
5: C'est à son cardiaque, ça doit être ça.
4: Voilà, c'est ça.
6: Bah voilà.
1: Ah, bah voilà,
6: exactement.
4: Sinon, il va avoir une crise cardiaque.
1: Ah, bah voilà.
4: Voilà, c'est ce que je lui demande. Alors, dans quel sens tu penses faire monter les gens dans l'ascenseur avec du cœur, voilà.
3: Bah, en la poussant dedans.
5: Non, c'est pas ça, mais disons que les personnes âgées, si elles montent pour aller prendre l'ascenseur, il n'y a pas beaucoup de marches à monter.
4: Ah ouais, d'accord.
0: Et tu dis que
3: je ne pas du tout, même.
5: S'il y a 3-4 marches, elle peut prendre les 3-4 marches et puis prendre l'ascenseur après.
4: D'accord.
3: Ouais, Tulipe, on n'a pas le choix. Hein.
0: Tulipe, je peux te poser une question, c'est Calimero?
5: Oui.
0: Est-ce que je pourrais te rempoter parce que j'ai l'impression que t'as besoin d'un rempotage?
1: Alors, quel numéro?
0: Oui.
6: Quel numéro t'es, toi? T'es quel numéro?
7: C'est la ligne 3 sur mon standard.
1: Quel numéro tu vas...
7: La 3.
1: Tu retournes à la 3 et tu retournes chez toi, tu finiras pas les débats. Merci, salut. Salut, quel numéro?
6: Salut.
1: Salut. Salut.
7: C'est pas grave, on enchaîne.

0: reste là.
1: On enchaîne, on enchaîne.
2: C'est moi qui commande, d'accord ?
0: Non,
3: il reste deux secondes.
1: Si, c'est Gérard qui commande, on enchaîne.
2: C'est qui pour finir là, qui veut me poser une question vite fait là ?
3: C'était Martin. Je me demandais qu'est-ce que tu pensais dans les immeubles où il n'y avait que des escaliers et les handicapés qui circulent avec des fauteuils roulants. Comment ils font, à ton avis ?
2: Justement, là, c'est une très... Non, non, attendez ! Vous me laissez répondre à la question à Martin. Ouais. Je peux te dire une chose, que j'ai subi ça. Et fais-moi... tu permets ?
3: Oui.
2: Celui qui veut répondre à ma place, s'il veut prendre mes débats, il dit. Oui. Il vient voir le chef tout de suite.
3: Ouais,
2: d'accord ? Alors maintenant, vous allez vous calmer. Donc, Martin, moi, j'ai vécu ça. Mais je peux te dire une chose, que c'est pas tellement...
4: C'est quoi ça, déjà ?
2: Bon, allez, Robert, et quel numéro vous dégagez ?
4: Non, j'ai rien fait, attends.
1: Moi, j'avais une réponse à la question, moi, je les ai vus passer par la fenêtre.
2: Non. Moi, je peux te dire une chose, que une personne qui est handicapée, avec un fauteuil roulant, si t'as pas de voisin à côté pour l'aider à descendre,
3: Il est bien emmerdé.
2: Elle est bien emmerdée, Si tu permets, je réponds à la question à Martin. Oui. D'accord.
4: Vas-y, je t'en prie,
3: je t'écoute, Gérard.
2: Donc, je viens de te le dire, j'ai vécu ça. Parce que j'y ai été. J'y ai été, moi.
3: Mais c'est fini maintenant.
2: Oui, peut-être c'est fini, mais j'ai eu des problèmes.
3: C'est tout.
2: C'est tout, ça y est, c'est terminé. Ça y est, non. Bon, vous arrêtez.
1: C'est ta chanson, Gérard, c'est ta chanson.
2: Non, mais moi, je m'en fous, j'arrête. Allez, hop, conclusion. Non, mais continuez. Conclusion.
5: Je sais pas qui fait ça, Manu, c'est qui?
1: Je sais pas, j'arrive pas à le trouver.
2: Conclusion.
5: Essaye de le choper, quand même.
2: Conclusion du débat.
1: Ok, d'accord, je vais le choper.
4: Oui, Gérard.
2: Conclusion.
4: Gérard.
2: Donc, quel numéro ta conclusion du deuxième débat ?
5: Ouais, mais c'est Calimero, pas quel numéro, Gérard ?
4: S'il te plaît.
3: Calimero ?
4: Calimero. Calimero.
3: C'est trop injuste.
2: Conclusion.
3: C'est pour juste.
4: Ouais, donc moi je voulais dire que non, t'as quand même oublié de parler d'une chose, c'est que il y a quand même une autre solution pour les personnes âgées, pour les ascenseurs, c'est qu'elles peuvent descendre en rappel le long du mur avec le fauteuil, il n'y a pas de problème.
2: D'accord.
6: Il y a un trou pour passer le cercueil, de toute façon.
2: D'accord, eh ben c'est bien, merci à toi et à la prochaine. Martin ?
3: Ouais, ben moi je trouve que les ascenseurs c'est bien, mais en abusé ça craint.
2: Comment ?
3: Un ascenseur c'est bien, mais en abusé ça craint. Et il y a autre chose qu'on aurait pu aborder aussi, c'est le fait que les ascenseurs jeunes, quand ils sont jeunes, si tu veux, ils ont plein de boutons, ils ont de l'acné. Mm-hmm. Et au fur et à mesure qu'ils vieillissent, eh ben ils ont de moins en moins de boutons.
6: C'est sûr.
1: Mais plus de rides.
3: Voilà.
2: Et crevettes ?
7: Robert,
1: on t'entend pas là.
7: Donc, moi, ce que je peux dire, c'est que, en fait, l'oracle en Vec avait dit par rapport à ce sujet, j'entends une vague aux eaux rouges, une vague à l'écume noire.
1: Gérard, fais quelque chose.
2: Oh, la conclusion.
7: Ça s'adapte à la conclusion.
2: Ouais, d'accord. Eh ben alors, bonne nuit.
7: Je suis d'accord.
2: Ok. Pantomètre.
6: Écoute, GG, débat intéressant. Donc, nous avons descendu et monté l'ascenseur et les escaliers. Nous avons fait de l'exercice physique et débat très intéressant. Ben, je t'embrasse, j'embrasse Ringo et toute l'équipe.
2: Ok.
6: Et on numéro 1, Ringo.
2: Serviette.
8: Ouais. Ben, moi, je dis que l'ascenseur, c'est une belle invention et que c'est le meilleur ami de l'homme.
2: Mmh. Et donc, Tulipe.
9: Bah écoute, oui, c'était un débat très intéressant et je pense qu'il devrait faire plus d'ascenseurs sur les vieux immeubles.
2: Ok, ben moi je peux vous dire que c'est bizarre parce que j'ai remarqué une chose par rapport à mon équipe, c'est toujours le deuxième qui marche le mieux, donc je voudrais que la semaine prochaine, j'ai pas encore les thèmes du débat, donc... dès que je les aurai, je vous ferai part...
5: Ça veut dire quoi, ça veut dire quoi, Gérard, ce que tu viens de dire, là ?
2: Ben, ça veut dire que ben la semaine prochaine, je voudrais que les deux débats se passent comme le deuxième.
5: Ouais.
2: Pas que le premier est foiré, que le deuxième, il se passe le mieux. Donc, sur les ascenseurs, donc... ma conclusion, je pense que les ascenseurs, c'est fait pour tout le monde, donc pas uniquement pour les personnes âgées ou autres, c'est fait pour tout le monde et... Sinon, ben, qu'est-ce que je peux vous dire d'autre là-dessus ? Pas grand-chose. C'est que on n'a pas assez le temps pour faire toutes les questions, parce qu'on a été pris par le temps et les auditeurs, vous n'avez pas été tellement corrects. Par contre, il y a un coup de gueule que je vais passer, et ça, il me reste encore une minute à le faire.
7: Ouais, ouais.
2: Ça, c'est du coup de gueule, hein. Excusez-moi. Moi, je préviens à vous dire une chose. Hein. C'est que les auditeurs, du lundi au jeudi, je vous en prie, quand vous appelez le standard, ne dites pas que Manu, c'est un enculé, que Gaël, c'est ce que ça soit, et que Max, c'est un connard. Parce que dans ce cas-là, vous allez vous démerder. Alors, trouvez-nous des débats potables, pas des conneries. Parce que ça, j'en ai ras-le-bol de l'entendre.
0: Merveilleux, merveilleux.
2: Bravo, ça, c'est toutes les semaines. Et ça, toutes les semaines, on commence à en avoir ras-le-bol. Alors, à chaque fois, Max, il arrête à une heure à cause de vous. Alors, il finit à deux heures. Alors, je vous en supplie, trouvez des trucs sérieux.
10: Bravo. Ok. Bravo,
2: là, vous allez retrouver Manu.
0: Non, Rousseau.
2: Rousseau, pardon, pour la nuit sans pub. Et demain, vous allez retrouver Lorenzo à partir de 6 heures. Le doc, il paraît que...
5: Le doc fait le matin? Non, non, il fait pas le matin, le doc.
2: Non, il fait à partir de...
5: 20h.
2: 20h, j'ai entendu dire...
5: Que je me casse.
0: Voilà. Non, on n'a rien entendu du tout. On abrège... Non, le disque!
2: J'ai vaguement entendu un petit truc, mais c'est pas grave, je demanderai à mon chef.
5: T'as entendu quoi, Gérard?
2: J'ai pas
5: entendu. Dis-le-moi
2: dans
5: l'oreille,
2: hein? Non, il...
5: Hein? Hein? J'en sais rien.
2: Je sais pas c'est ce que j'ai entendu dire.
5: Mais non, le doc est pas viré. Bon alors, tu
2: donc,
5: termines.
2: Et puis demain soir, ben vous allez retrouver Max et le Star System. Donc demain soir, je vais écouter. Donc
5: rebalance un ultimatum là, vite.
2: À minuit, vous allez revoir le résumé de ce soir. Mais trouvez des sujets valables et n'oubliez pas qu'il y a la loco, j'y serai.
5: Bonne nuit à tous.
2: Bonne nuit à tous et à la semaine prochaine.
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14: Ouais. Bon, faut que ça décroche quand même, hein, Anthony. Hein.
15: Ouais, non, mais
14: elle est là, d'accord.
15: Bien,
14: allô?
15: Non, c'est mon frère, ça.
14: Tu peux me passer ta mère?
15: Oui, je la passe.
14: Il est complice, lui. Il est de complice.
15: Non, c'est bon.
14: Non, mais je sais, je veux dire, il est complice avec toi.
15: Ah ouais.
16: Allô?
14: Allô? Oui, bonjour. Allô?
16: Oui, qui c'est?
14: Salut, allô, bonjour, vous allez bien?
16: Qui c'est?
14: Vous êtes en direct à la radio, jeune dame. Qui, c'est possible de parler à Martini? On the rocks? Est-ce que c'est possible de parler à Martine, s'il vous plaît?
16: Mais oui, c'est moi.
14: Bonjour, vous allez bien? Vous êtes en direct sur Radio Kiki donc. Vous nous entendez un petit peu quand même ou... Vous captez un peu l'affaire là où vous êtes déjà out? Allô? Bonjour, vous allez bien? Vous êtes en direct à la radio, on peut vous applaudir, le public est là. Bonjour, comment ça va?
16: Très bien.
14: Vous êtes
16: je
14: important.
16: Une bonne année.
14: Merci beaucoup. Alors,
16: les meilleurs voeux quand même.
14: Bah, écoutez, c'est très gentil.
16: Surtout la santé. Hein.
14: Surtout la santé, vous êtes bien gentil. Bah, vous aussi surtout. Hein. Alors vous allez bien?
16: Très bien.
14: Ah, vous êtes contente d'être avec nous quand même?
16: Oui.
14: Vous étiez au courant que vous étiez sélectionné ou pas?
16: Mes enfants me l'avaient dit.
14: Exactement. Donc attention, ça vous dirait de... Ouais. Ou pas? C'est à vous de choisir. Attention, c'est à vous de choisir. Voilà, je vous propose un petit truc. Je sais que vous êtes une fan de Renault.
16: Ouais.
14: Et je vous fais la possibilité de partir en VIP pendant toute la tournée de Renault en VIP backstage. Est-ce que ça vous ferait plaisir? Ça vous ferait plaisir ou pas?
16: C'est pas vrai.
14: Mais si, je vous assure, pour ça, il va falloir répondre à deux, trois petites questions.
16: D'accord.
14: Et si vous répondez correctement, à ce moment-là, vous aurez le droit à la tournée de Renault, bien entendu, en tournée VIP backstage. D'accord? Vous êtes d'accord? Ok, vous êtes contente d'être avec nous? Vous nous écoutez un petit peu quand même ou...
16: Oui, je l'écoute oui. Tout le temps.
14: De temps en temps. Vous nous écoutez tout le temps?
16: Oui.
14: Oh bah c'est même pas la peine de vous rappeler la règle du jeu alors.
16: Ah non.
14: Eh ben on y va, c'est parti, attention. Vous connaissez la
16: pro...
14: Attention,
16: quand même, mais...
14: c'est parti, attention Martine. 3, 2, 1, top. Apparemment vous nous écoutez régulièrement Martine, vous avez un petit trou de mémoire parce qu'apparemment vous savez ce que vous auriez dû faire là. Hein.
16: Ah non.
14: Eh ben dis donc, faut aller faire le cri de ralliement de l'émission, faut aller faire le cri de cochon quand même. Eh ben dis donc, ça nous fait un point en moins, ça. Est-ce que vous utilisez votre joker, Martine?
16: Mais je prends le joker.
14: Prends son joker, on l'applaudit. Alors ça, c'est une super connerie que d'utiliser son joker dès le début, mais bon, c'est votre choix, vous connaissez la règle du jeu, vous savez que si vous utilisez votre joker, bien entendu, vous êtes dans l'obligation de faire une imitation de votre star ou de votre personne préférée, en l'occurrence là, c'est Renault. Donc vous demandez de faire une imitation du moteur de la Clio, on y va, c'est parti.
13: Allez.
16: Pardon.
14: Vous êtes fan de... Attendez, de la marque de voiture, Renault?
16: Non, pas la marque de voiture. C'est Renault.
14: Vous êtes fan de Kiki donc? De qui?
16: Renault.
14: Renault, bien entendu, le chanteur.
16: Ouais, voilà. Eh
14: bien, évidemment, on y va. Attention, est-ce que vous êtes prêt pour essayer de récupérer votre joker? Martine vous rappelle, bien entendu, qu'un copain.joker dissimulé dans deux catégories différentes, d'accord?
16: Exact.
14: Un choix de couleur, bien entendu, vous sera choisi à ce moment-là que vous choisissez une couleur définie de l'arc-en-ciel, bien entendu, nonobstant la couleur beige. Dans ces cas-là, bien entendu, vous ruvez sur un ordinateur le plus proche ou site internet www.http://www.kiki-kiki-donc-kiki.slash.fr, d'accord?
16: D'accord.
14: Ok, ça c'est une possibilité non équanone, bien entendu, en garantie essentielle. Pour ça, bien entendu, imitation de votre artiste préféré, à savoir Renault. Est-ce que vous êtes prêts à faire une petite imitation de Renault? Super. Donc apparemment, il n'y a pas d'âge pour être sourd. On n'est pas obligé d'atteindre 80 ans. Hein. Apparemment, à 45 ans, on peut être sourd. Hein. Si vous me permettez l'expression, bien entendu. Vous connaissez Renault?
16: Ah bah, je connais simplement dans ses musiques.
14: Est-ce que vous seriez capable de faire une petite imitation de Renault vous permettant, bien entendu, de perdre totalement vos bonus? Attention, on y va, c'est parti.
16: On choisit ses copains, mais jamais sa famille. Non, je chante mal.
13: Allez, encore.
16: Pardon, excusez-moi.
14: Vous m'avez dit quoi? Recommencez, allez-y.
16: On choisit ses copains, mais jamais sa famille. 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
14: Et dis donc, aglou quand même. Je crois que vous êtes avec votre fils derrière, hein. C'est ça?
16: Oui.
14: Super. Donc j'étais en train de vous dire que si vous faisiez l'imitation, c'était point bonus perdu automatiquement. C'est perdu, malheureusement, Martine. Oh, vous êtes éliminé.
13: C'est bête.
14: Super. Eh ben, ça doit être agréable de passer des soirs avec vous et de discuter, hein. Putain, les repas de famille, ça doit être super sympa, disons.
16: Vous pouvez venir chez nous, je vous assure que c'est vraiment génial.
14: C'est l'éclat total, d'accord. Par contre, vous nous avez dit que vous nous écoutiez régulièrement quand même.
16: Oui, c'est vrai.
14: Que vous étiez une fidèle de l'émission.
16: Bah oui.
14: Que vous nous aimez bien quand même. Alors.
16: Ben, c'est vraiment sympa votre émission. Hein.
14: Ouais, la Kiki donc, le Kiki donc show, vous aimez bien?
16: Ah oui.
14: Vous écoutez sur quelle modulation de fréquence?
16: Bah c'est vous quand même.
14: Oui, mais sur quelle fréquence vous nous écoutez pour savoir si vous êtes une vraie fidèle?
16: Oh, je m'en rappelle plus.
14: Bah dis donc, vous nous écoutez pas tellement régulièrement, dis donc.
16: Ah, si, je vous écoute, mais...
14: C'est comment mon prénom de famille?
16: Didier.
14: Pardon? Vous m'avez dit?
16: Didier,
14: c'est ça, c'est mon nom, c'est Didier, derrière le micro. Bien sûr, c'est Didier Kiki donc. Alors, bien entendu, vous n'avez rien gagné du tout. Ça vous fait plaisir quand même? Martine, ça vous fait plaisir?
16: Ah bah non, ouais.
14: Ah bah oui, mais bon, vous avez mal...
16: Ah non, moi j'ai de l'argent, moi.
14: Bah vous avez mal répondu, vous avez tout perdu. Par contre, vous savez ce que vous allez peut-être gagner? Vous savez quoi? Martine?
16: Non.
14: Vous m'entendez bien, Martine, ou pas?

0: seuil de la possibilité de revenir pour deux places, hein, d'accord. Pour moi, vous prenez attention, vous êtes prête? Prête?
1: Oui.
0: Allô, Martini? C'est comment votre prénom? C'est comment déjà?
1: Non, je prends pas du Martini.
0: Vous prenez quoi? Du On the Rocks?
1: Pardon?
0: Ouais, super. Alors,
1: non, moi, je suis de Bretagne, alors...
0: Bien sûr, bah évidemment, alors, un petit Monaco,
1: ah ouais,
0: un petit...
1: Bretons,
0: Un petit Monaco?
1: Hein?
0: Un petit Monaco? En boisson, qu'est-ce que vous nous prenez quand même? Un petit Americano quand même en ouverture, non? Déjà, pour commencer?
1: Un peu, oui.
0: Ah ouais. Vous faites des petits cocktails, des strikes, des trucs comme ça, vous faites un peu?
1: Exact.
0: Nous, on aime bien ça ici à la radio. C'est vrai, on se fait plaisir de temps en temps avec le public, hein, qui est toujours là, qui fait des strikes. Hein.
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0: Voilà. C'est fini. C'est fini. C'était la dernière fois que vous entendiez le jingle de l'année. Car les best-of, on sait jamais, il y en aura peut-être d'autres dans l'année, on sait jamais. Si Max, tu vois, il se dit, bah tiens, je vais prendre une semaine de vacances,
4: tout ça.
0: Ouais.
4: En février, tout ça.
0: On mettra pas les jingles, bien sûr, de l'été, mais on mettra bien sûr les jingles best-of. Enfin voilà, bref, dans un instant, on va se quitter, on va laisser la main à Loïki, hein, pour la dernière sélection de Max, de l'été aussi, pareil. Et pour finir en beauté, on va faire un grand blind test.
5: Oh oui.
0: Dance House, avec ce soir deux auditeurs.
6: Plus qu'une pour l'instant.
0: Oh
6: la première bourde d'Anka de l'année.
0: Ça commence bien.
6: Ouais.
0: Donc c'est lequel que...
4: Ah, faut que tu le verrouilles.
6: Il y a Marie qui est là.
4: Ah, mais faut que tu la verrouilles.
0: Marie.
4: Elle est là, Marie.
6: Elle est là.
0: Salut Marie, ça va?
7: Salut.
4: Mets-le en...
0: Tu vas bien Marie?
7: Ouais, très bien.
0: Attends, parce qu'on fait des tests, on a un nouveau standard tests, et en même temps tu m'en fais des, des bidouilles.
7: C'est bon.
0: Et Marco, il est en train de tester. Alors,
4: vas-y.
0: Tu nous entends bien là?
7: Oui, ça va, ça va.
0: On t'entend bien, c'est magnifique. Alors toi, tu es d'où Marie?
7: Moi, je suis de Tours.
0: T'es de Tours. À combien de kilomètres?
7: Comment?
0: Non, laisse tomber. T'as 15 ans et la fréquence de Fun à Tours, c'est
7: 104.8.
0: C'est la meilleure fréquence.
7: Voilà, oui.
0: 104.8, voilà. Donc, dans un instant, tu vas participer avec nous à un petit blind test.
7: Ouais.
0: Et on a aussi, normalement...
6: Jean-Fabien.
0: Jean-Fabien.
4: Tu les bloques.
6: Ah.
0: Salut, Jean-Fabien. Voilà.
8: Oui, bonsoir, mais je vous entends très mal.
0: C'est normal, t'as ton portable qui sonne en même temps. Non?
4: T'as un téléphone qui pue.
0: Ça cartonne.
4: Je le sens d'ici.
0: Jean-Fabien. Jean-Fabien.
4: D'accord.
8: Oui, mais j'entends grâce à la radio, mais sinon, en dehors, je ne comprends pas du tout.
0: Bah, tu baisses la radio, Jean-Fabien, déjà, tu nous entendras mieux.
8: D'accord.
0: Ok, donc toi, t'as 18 et t'es de Rouen.
8: Voilà, c'est ça.
0: T'écoutes sur le netphone, bien sûr.
8: Parce qu'il n'y
0: a pas de fréquence
8: oui,
0: à Rouen. Ah, oui, c'est normal.
8: D'accord.
0: Donc, dans un instant, vous allez participer tous les deux au Big Blind Test, le dernier de la saison été de Loïki.
5: La sélection de Max.
0: La sélection de Max, bien sûr.
5: Et ce soir, ça va être gros.
0: Ça va être gros et vous, bien sûr, vous pourrez gagner des cadeaux.
5: Ouais.
0: Ok, les deux?
8: Ouais.
0: Vous bougez pas, on se retrouve dans un instant, d'accord?
8: Pas de problème.
0: Allez, à tout de suite.
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0: 22h51, le blind test de Loïki. Yes.
1: Là c'est le début de la sélection de Max dans 10 minutes. Putain, je viens de travailler avec le retour dans une seule oreille, j'entends plus rien de l'autre, c'est génial.
2: Ah pauvre Loïki.
1: Bon, bref.
3: Alors non, on arrête alors.
1: Avant non, c'est bon.
2: On va finir en beauté hein, ce best-of de Max.
1: Oh, salaud.
2: Un gros best-of, un gros blind test avec des auditeurs ce soir, Jean-Fabien et Marie.
4: Est-ce qu'ils sont encore là nos petits auditeurs?
5: Bonsoir.
6: Oui, bonsoir.
2: Ça marche.
4: Ah,
2: trop cool. Annie, vous entendez?
6: Oui, très bien.
2: Oh là là là.
4: Il faut qu'on explique
2: parce que on a un nouveau standard.
4: Ils le savent mais pas les auditeurs, voilà.
2: On a un nouveau standard et donc on voit si ça marche.
1: Voilà, on fait des tests en fait pour lundi, tu vois, pour que ce soit carré.
2: Voilà, donc vous allez participer au blind test avec nous. On va faire les fous, on va se marrer. Donc vous donnez bien votre prénom avant si vous avez reconnu avant de donner le titre et celui qui gagne et ben il a des cadeaux. Ouais.
5: Juste avant, je souhaiterais dire que je vous entends un petit peu mal.
4: Eh ben, c'est bon,
2: t'en fous.
5: Merci, sympa.
2: Jean-Fabien, concentre-toi dans ton téléphone.
5: Comment?
2: Concentre-toi dans ton téléphone.
5: C'est vrai, excuse-moi.
2: Tu n'entends que la musique de Loïki, de la sélection de Max. Ouais. Allez, c'est parti.
1: Bon, alors, la dernière aujourd'hui, la première, on va se chauffer avec des nouveautés. Alors, attention, écoutez bien.
5: Jean-Fabien.
2: Jean-Fabien. Friendship,
5: c'est des Lévis.
2: De quoi?
5: Friendship, c'est des Lévis.
2: Non.
5: Jean-Fabien, Benjamin
2: Lyman,
5: Future.
2: Yes. Un point, Jean-Fabien.
1: Ensuite, une autre nouveauté, écoutez bien.
2: Black Box.
1: Non.
5: Jean-Fabien, Janet.
1: Non.
5: Jean-Fabien,
1: Non.
2: Manu, Corona.
1: Non.
2: Fildar, Crow.
1: Non.
7: Marco Heineken.
2: D'accord. Non, on trouve pas ça.
1: Personne trouve.
2: C'est une nouveauté.
1: C'est nouveau, c'est Topaz.
2: Marie,
5: c'est trop nouveau ça.
2: C'est quoi?
4: Ouais, je suis là.
2: Topaz.
4: Topaz. Ah,
2: vous le notez, Topaz.
1: Bon, écoutez ça là.
2: La suite.
1: Là, au moins, vous connaissez au moins le morceau. Écoutez.
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4: Anka, c'est
2: Leda. Yes. Anka, un point. Tu donnes à qui ton point? Attends, Anka, tu donnes ton point à qui?
4: À Marie, évidemment.
2: Allez, Marie, un point.
4: Marie.
2: Égalité.
5: Pourquoi?
2: En fait, si nous on trouve et que vous trouvez pas, on donne le point à qui on veut. Voilà,
5: d'accord.
2: Entre vous deux.
4: Ah d'accord, c'est sympa.
1: Non mais c'est un blind test cool hein.
2: Bah ouais, attends, c'est bon, on va pas vous foutre au poteau.
1: Bon, ensuite.
2: Là, c'est l'école des fans, tout le monde gagne.
5: Super.
1: Dans la deuxième heure ce soir, on écoutera ça.
2: Ah, Black Box.
1: Alors quelqu'un se souvient de ça?
7: Master Boy.
4: Donne un indice.
1: Le prénom c'est David.
5: David Morales.
1: Ouais, un grand DJ David Morales.
2: Jean-Fabien, ton prénom avant toujours. Hein.
5: Jean-Fabien, pardon.
2: C'est bien, tu connais ton prénom maintenant. C'est bien.
1: Il y aura ça aussi.
2: Fildar,
1: j'ai
2: dit Fildar avant.
1: Fildar,
2: le Black.
4: Cuny
2: Williams.
4: Ouais,
2: Cuny,
4: c'est ça.
2: Qui
4: tu
2: donnes
4: ton point?
7: Bah, comment il s'appelle?
2: Marie.
5: Marie.
4: Marie.
5: Merci.
2: Attends, envie de te faire caresser ce soir, Marco.
1: Jean-Fabien et Marie, vous êtes à égalité, deux points partout. D'ailleurs, avant de continuer, rien que pour Marco, tu te rappelles de ça?
7: Ah bah oui.
1: La version lente.
8: Écoute ça.
1: Enfin bref, je passerai pas celle-là. Je passerai pas la version pourrie. Je passerai la bonne.
2: Bon, il reste combien de morceaux, Loïki? Rapidement.
1: 4.
2: 4
1: petits morceaux à découvrir.
4: Bon, allez, Marie,
2: Jean-Fabien, on terminera
1: ça. Vous devez connaître, c'est un des tubes de cet été.
5: Jean-Fabien, One Piece Music is the One Piece Odyssey.
2: Ouais,
1: il connaît même le titre. Hein.
2: Carton.
1: 3 points. Attention,
2: Jean-Fabien.
1: Là, on arrive sur la dernière heure. Et la dernière heure, ça a été bien bossé. Écoutez ça.
5: Jean-Fabien. Wazard
1: Bofankar. Non.
2: Marco.
7: DJ Flex.
2: DJ Flex. Good feeling.
1: Bon, tu donnes ton point à qui, Marco?
7: Juste pour foutre la merde à Marie, parce que comme ça, ça fait 3 partout.
2: Égalité 3 partout, c'est chaud.
1: Tiens, vous allez écouter ça.
2: Fildar, le narrateur, attends.
1: Il est narrateur de Rebel.
2: Et en plus...
5: Pardon?
1: Non, non, j'ai trouvé, j'ai
5: pas trouvé. C'est Public Enemy.
1: Ouais, bien sûr, Public Enemy. Non, c'était bien Yves de Ritter, et puis on écoutera la version longue qui dure 7 minutes 30.
2: Oh bah, mon salaud.
1: Ça sera tout à l'heure, dans la dernière heure, entre 1h et 2h.
2: Donc, j'ai trouvé le point, donc je le donne à Marie. Donc, ça fait 4 à 3. 4 à 3. Donc, le problème, c'est que si Jean-Fabien trouve, il va falloir le départager.
1: Je sais pas s'il va trouver.
2: À pile ou face.
1: Attention. Alors là, si quelqu'un trouve...
2: Non, mais je connais
7: en plus.
2: Moi aussi, je connais pas.
7: Mais oh, Thomas.
1: Mais il y a que le prénom là.
7: Ah, ça c'est grandiose en plus.
5: Ah mais c'est trop dur.
1: Eh, c'est connu au moins quand même.
2: Ah ouais, mais bon, ça m'agresse les oreilles moi.
1: Aïe aïe aïe.
7: Marco.
5: C'est fait.
1: Marco.
7: Je peux le dire?
1: Bah vas-y hein.
7: Bon, allez, Christopher Just.
1: Ouais.
2: Ah ouais.
1: Bon, t'as dû un peu tricher quand même.
7: Non.
1: À peine.
2: Bon, tu donnes ton point à qui?
7: Alors là, bah je fous la merde quand même.
2: Bah oui. Non, vas-y, donne-le.
7: Bah Jean-Fabien.
2: Bah allez, Jean-Fabien, allez. 4 partout, vous avez tous les deux gagné.
6: Ah, génial. Pour repartir avec une image.
2: J'espère que vous allez suivre la sélection de Max, parce que là on vous a donné un avant-goût, mais il y a encore plein de trucs.
1: Il y aura d'autres choses à l'intérieur, c'est
2: pendant 3 heures, c'est comme ça, donc avec Loïki, dernière fois, avant le retour de Max, donc à 20h45, lundi 3 septembre, lundi prochain, lundi qui arrive. Donc profitez bien du week-end, on vous embrasse Jean-Fabien et Marie.
6: Cadeau quand même, c'est une balade nocturne 2 pour tous les deux.
2: Ah bah ouais.
4: Tous les deux, et là aussi
6: DJ Mix. Et là aussi DJ Mix pour tous les deux.
4: Les deux compiles.
6: C'est magnifique.
2: Allez, deux compiles pour vous, on vous embrasse.
5: Merci.
2: Bon week-end et à lundi, 20h45.
5: Bon,
2: salut.
5: Salut.
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11: On est toujours, il est 2h48 du matin, donc vous pouvez toujours nous appeler au 0803 08 5000 et 0870 5000 et toujours le 3615 Code Pen Radio, rubrique directe. Et on accueille Sharon, bonsoir.
12: C'est Sharon.
11: Sharon, bonsoir.
12: Sharon
11: Stone,
12: ouais.
11: Oui, bonsoir. Sidonie.
13: Bonsoir.
11: Bonsoir. Anne-Laure.
14: Salut Gérard.
11: Salut. Tania, rebonsoir. Tania. Tania.
14: Elle fait la sieste. Ouais, elle t'appelle musique, hein.
11: Punaise.
15: Elle va répondre, Poskovic.
11: Simon.
15: Allô,
11: oui,
15: écoute.
11: Oui, Tania, réveille-toi, Tania, s'il te plaît, merci.
14: Elle est partie en voyage.
11: Elle est plus là, Tania, ou quoi?
15: Ouais, je suis là.
16: Je sais pas, je regarde, Gigi.
14: Ah si, elle a répondu.
11: Ok, ça y est, elle est là. Elle est là. Donc, Simon, bonsoir.
16: Ah oui, c'est vrai, je...
15: Bonjour.
11: Salut, Jérôme.
17: Bonsoir Gérard, bonsoir tout le monde.
14: Bonsoir Jérôme.
11: Et Thierry pour finir.
17: Bonsoir Gérard, bonsoir tout le monde.
14: Voilà. Salut Thierry.
17: Bonsoir. Bah Thierry, il y a du monde derrière toi.
11: Oh mais c'est bon, c'est pas toi qui décide, c'est moi, d'accord.
17: Merci. Bienvenue Praskovic.
11: Bon, vous allez commencer par vous calmer. Ça, sinon moi je vais vous calmer tout de suite.
14: GG.
17: Oui. Vas-y Gérard, vas-y.
14: C'était quoi le dernier disque, c'était quoi?
11: Le dernier, je sais plus. Non. C'était quoi le dernier?
16: C'était U2.
11: YouTube, voilà. Bon, toi, tu te calmes, s'il te plaît, merci. Alors.
17: Gérard, si je peux me permettre une petite critique.
11: Oui. Ouais.
17: Il était à chier ton premier devin.
11: Bah, si t'es pas content.
17: Non, c'est pas de ta faute.
11: Si t'es pas content, c'est le même prix.
16: Vas-y, Gérard, l'écoute pas, pose ta question.
11: Donc, alors, le deuxième débat, c'est sur la pétanque, comme on a dit. Donc, d'où vient le mot pétanque?
17: Excuse-moi, Gérard, je peux dire quelque chose aussi? Pourquoi est-ce que je tombe toujours sur des débats à la con, là, sur les sports? Ping-pong, c'est quoi la semaine prochaine, badminton?
11: Ouais.
17: Oh la putain de merde.
11: Bon, alors, là, tu le prends, tu le calmes, celui-là, parce que sinon, il va...
16: Pas de problème, GG, je gère.
14: Un jeu de boule.
11: Donc, alors, d'où vient le mot pétanque?
14: Sidonie.
11: Oui, oh là, merci pour le Larsen. Donc, Sidonie.
14: Oui, alors, en fait, c'est un mot qui date de la Première Guerre. C'était pendant dans les tranchées, les mecs savaient pas trop quoi faire. Ils jouaient à lancer leur casque. Et comme ils mangeaient beaucoup de faillots, bah ils pétaient. Et comme ils jouaient près des tanks, ils ont fait pétanque.
11: D'accord. C'est qui vient de dire ça? C'est Sidonie, hein. D'accord.
14: C'est mon grand-père qui fait la guerre, qui m'a raconté.
11: D'accord.
14: À côté des tanks, à côté des faillots.
16: Gérard, oui. Si je peux me permettre, une réaction standard. Mmh. On nous dit, toi, t'es un petit cochonnet et t'arrêtes pas de tirer.
11: Bah ça, c'est pas mal. C'est bien celui qui. Qui c'est qui a dit ça?
16: Hein, c'est Alexandre au standard.
11: Ah, bah, c'est bien.
17: Donc, si je comprends bien, samedi, c'est la boule de pétanque.
11: Bon, alors là, Jérôme, tu dégages, bonne nuit, ce coup-là.
16: C'est parti, je l'enlève.
11: Alors là, comme ça va vite, là. Celui-là, il aura compris tout de suite ce que ça voulait dire, d'où vient le mot pétanque. Donc, Sharon.
14: Sharon.
11: Oui, Sharon.
14: Oui. Eh bien, écoute, moi, je te dis que, en fait, ça vient. L'origine, c'est sans concession, ça vient de Marseille.
11: Mm-hmm. Donc,
14: ça vient de Marseille, ça venait d'un petit village à Marseille. Et puis voilà, tout le d'accord. monde s'est mis à jouer à pétanque.
11: Ok,
16: on accueille. Excusez-moi, pardon. On accueille Leonardo à la place de Jérôme.
1: DiCaprio?
17: Oui, c'est moi, bonsoir.
14: Oh, Leonardo.
17: Je sais pas quoi. Salut Carpaccio. Oh. Salut les filles. Vous êtes jaloux, les mecs. Vous êtes
14: I love you, Leonardo.
18: Hey, Thierry, il y a du monde derrière toi.
11: Oh, on se calme. Par contre,
17: c'est Thierry, là, il y a quelqu'un qui se moque de moi.
11: Bon, Leonardo, tu vas te calmer, s'il te plaît.
17: C'est pas moi.
11: Ou Thierry, tu te calmes aussi.
17: Ah non, Gérard, attends, il y a quelqu'un qui
11: bon, bah, tu te calmes, c'est tout. C'est moi qui décide. Tu te calmes, merci.
17: Ok, Gérard, excuse-moi.
11: Donc, par contre.
18: Hey, Thierry.
11: Oh.
15: Tu vois que c'est pas moi.
11: Ça commence à bien faire, là. Donc, je voulais quand même dire un petit mot, parce que j'avais... Merci pour celui qui le fait exprès, de me couper sans arrêt la parole. Donc, j'avais demandé mardi, comme on faisait le débat sur la pétanque, j'aurais bien voulu avoir un Marseillais qu'appelle, au moins ça nous ferait plaisir quand même, parce que si ça, comme il savait jouer, donc j'aurais bien voulu que des gens de Marseille nous appellent. Merci.
13: Quoi t'en dis ?
11: Ta gueule, toi. Donc,
15: pétanque.
11: Donc, Anne-Laure.
19: Ouais, bah, moi,
11: non, mais c'est dit... bon, toi, je t'ai pas dit de venir, Olivier. Merci.
15: Ça a bien changé tes débats.
19: Allô ?
11: Donc,
20: c'est vrai que ça a bien changé.
19: Ouais, bah, moi, je sais pas d'où ça vient.
15: Ouais, c'est
20: vrai que ça a changé.
15: Gérard, t'as changé.
18: Ouais, Thierry, tu
19: t'as
18: tiens.
19: Changé, j'étais plus comme avant.
20: Donc, ce qu'on va essayer de faire, c'est faire les débats comme avant.
19: Non, mais maintenant, il est
20: gazé,
19: quoi. Il a changé,
11: non.
19: Là.
20: Non, ce qu'on va faire, on va surtout demander aux auditeurs de parler chacun à leur tour pour pas que ce soit le bordel dès le début.
15: Merci.
20: Merci tout le monde. Mm-hmm. Et puis vous écoutez surtout Gérard parce que c'est lui qui commande.
19: Ouais, comme
20: voilà.
19: Ça.
20: Voilà.
15: Ok, file d'or.
19: Dans les
11: donc Anne-Laure.
19: Ouais, bah je disais que je savais pas d'où ça venait le mot.
13: Mm-hmm.
18: Ouais. Ah, mais c'est qui là
11: oh tu vas te canner, toi, l'abruti.
19: C'est un trave, abruti.
15: En plus, donc, Gérard, c'est Thierry, là.
11: Ouais.
15: Il arrête pas de se moquer de moi.
11: Ouais, bah tiens, bah, comme t'es là, tu vas répondre à la question, comme ça m'évitera de te la poser.
15: Bah en fait, moi aussi, j'ai un grand-père qui a fait la guerre, et il m'a raconté exactement la même histoire que celle de Sidon. Ça venait du fait qu'ils mangeaient beaucoup de faillots pendant la guerre et qu'ils arrêtaient pas.
11: Olivier, attendez 5 minutes. Ouais, Olivier, tu dégages.
19: Ouais, t'arrêtes de répondre.
11: Olivier, tu dégages parce que là, tu viens de couper à moitié de Thierry sur la question. Tu dégages.
15: Olivier, non, Olivier, il reste. Olivier, il
11: dégage.
19: Non, Olivier, il reste.
11: Non, il dégage, il dégage, il dégage. Il dégage, c'est tout.
15: Olivier, dégage, on dégage.
20: Gérard, on continue.
19: Donc, Gérard,
15: c'est Thierry, là.
11: Ouais, donc, vas-y.
15: Bah, c'est ce que je disais que mon grand-père a fait la guerre et qu'il m'a raconté la même histoire que Sidonie a raconté tout à l'heure.
11: D'accord.
19: Il était dans quelle région, ton grand-père ?
11: Leonardo.
15: Parlez pas en même temps. Hein.
19: Dans quelle légion il était ton grand-père ?
11: Non mais c'est bon, Sidonie, c'est pas on fait pas un débat sur l'armée.
19: Ça se trouve ils se connaissaient.
11: Bon bah peut-être mais on fait pas un débat sur l'armée, d'accord ?
19: Bah non, c'est...
15: On le fera quand, Gérard ?
11: On le fera pas du tout.
15: Pourquoi ?
11: Parce que c'est pas le prochain thème des débats.
15: C'est quoi le prochain thème des débats, Gérard ? C'est le badminton.
11: Voilà. Donc, Leonardo.
21: Je suis dingue de toi.
19: I love you, Leonardo.
15: I love you too. Donc, ouais, de la pétanque, je sais pas d'où ça vient, franchement. Là, je vais pas te raconter de conneries, là, sur ce fait-là, je sais rien.
11: D'accord.
15: Ouais, je peux dire que je suis un beau gosse, l'affreux ?
19: Oui.
15: Ok.
20: Merci. Excuse-moi Gérard, j'ai deux petits messages Minitel, donc un gentil. Est-ce que Sandy essuie les boules de GG avant qu'il joue ? Avec, si oui, avec quoi ?
19: Avec une loupe.
20: Est-ce que tu joues à la pétanque ? Est-ce que c'est Sandy qui essuie tes boules ?
11: Bon, alors, je te préviens, tu fais pas l'aria pour me dire des conneries comme ça, sinon tu dégages.
20: D'accord, sinon j'en ai une autre. Donc c'est une devinette de Yo-Yo. Gérard, comment s'appelle la partie située entre le vagin et l'anus ?
11: Je répondrai pas sur des questions comme ça, c'est pas du tout des questions ça.
20: Mais si, parce que c'est en fait ça s'appelle le cochonnet parce que c'est là que tapent les boules.
11: N'importe quoi.
19: Bah, si enfin. Plus, hein.
11: Simon.
22: Il est parti.
11: Là, il est parti. Tania.
20: Non, mais elle est partie aussi Tania, elle est partie voir Franck Mix.
11: Bon et hop. Donc deuxième question. Donc pour l'instant on a toujours pas de Marseillais.
22: Ah bah non.
20: Non, mais Manu, va en trouver un.
15: Gérard, c'est Thierry, je peux appeler
20: t'es
15: mon cousin.
20: T'es Marseillais, toi, Ernest ?
15: J'ai un cousin à Marseille, on peut peut-être essayer de l'appeler.
11: Non, on verra. Donc, combien peut-on jouer à la pétanque ? Donc, Thierry, tiens. Thierry !
15: Je t'écoute, j'étais en train de boire un verre d'eau.
11: Non, mais à combien peut-on jouer à la pétanque ?
15: À la pétanque, je crois qu'on peut pas jouer au-dessus de 5.
11: Hein ?
15: On peut pas jouer au-dessus de 5.
11: Pourquoi ?
15: À cause du nombre de boules dans la partie, il y a un nombre de boules limité par partie.
11: Ouais, mais ça, je pense que.
15: Que quoi ?
11: Je pense que. Je vais poser la question. Oh ouais, écrase, hein, tu vois.
15: Je comprends rien.
11: J'ai dit, on posera la question.
15: Ah, ok, d'accord.
11: Ok ?
15: Ok.
11: Bah, justement, c'est la troisième question après. Donc, Leonardo.
15: Lâche-moi.
11: Leonardo, tu dégages.
15: Bon, Leonardo, tu dégages.
11: Eh hey, oh, Manu, s'il te plaît. Dehors, Leonardo, c'est bon. Comme ça, il comprendra sa douleur, celui-là.
19: Ouais.
11: Anne-Laure.
20: Ok, ça y est, il est parti, et on accueille Cyril à la place de Leonardo.
19: Bonsoir, Cyril. Salut, Cyril. Salut, Cyril.
15: Salut, Cyril. Ah oui, oui, j'avais pas percuté. Oui, bonsoir.
11: Donc, à combien peut-on jouer à la pétanque ?
15: Comme disait l'auditeur précédent, ça dépend.
19: Thierry.
0: Donc Thierry, ouais.
17: Thierry, excuse-moi, de faire rien. Je t'en prie.
0: Voilà, oh
17: donc oui, bah donc c'est mieux de jouer à deux. Hein.
0: D'accord.
17: Moi, je pense que c'est mieux de jouer à deux, c'est plus tactique.
0: Ok. Anne-Laure ?
3: Oui, bah tu peux jouer en doublette ou en triplette.
0: Mm-hmm.
3: Genre si deux... deux ou trois.
0: Mm-hmm. Deux ou trois, ouais.
17: Jusqu'en quintuplette.
3: Ouais, doublette, c'est deux, triplette, c'est trois.
0: D'accord.
17: Et Gérard, tu peux jouer en tapette, toi.
0: Cyril, tu vas te commencer à te calmer parce que ça commence à bien faire tes insultes.
17: T'es un habitué, Cyril ?
0: Non,
17: pas du tout.
3: Vas-y, GG.
0: Là, tu vas commencer à te calmer, toi, Cyril, parce que sinon, tu vas dégager vite fait, toi.
17: Hein. Excuse-moi.
0: Je te le dis tout de suite, reste poli.
17: Excuse.
0: Bon, donc, Sidonie.
22: Oui, moi, j'aime bien jouer au boule avec mon copain.
0: D'accord. Et Sharon.
22: Ouais, moi, je pense qu'il y a un nombre illimité, quand même. Mmh. Donc, pas plus de 10.
0: Ouais, non, mais moi, je peux vous dire une chose, que normalement, ça se joue soit à 2 ou à 4. Pas à 5 comme.
22: Mais non, si t'es en triplette, tu peux faire 2 équipes.
3: Non, tu peux jouer à 3, à triplette. Hein.
22: Non, mais explique-nous alors. 2 équipes de 3.
0: Non, bah oui, à la rigueur. Ouais, mais 2 équipes de 3, normalement, c'est mieux d'avoir 2 tireurs et 2 pointeurs.
16: Gérard ?
0: Oui.
16: Excuse-moi de te couper, mais on a un professionnel là. On a René, il est de Marseille, à la place de Thierry.
22: Enfin, Marseille.
0: Ah, quand même, tu te réveilles, Manu ?
22: Bonsoir, René.
16: Eh, dis donc, tu veux venir le faire, le standard ?
17: En même temps, là-dedans ?
0: Ouais, René !
17: Oh, bonsoir, Gérard !
0: Salut.
22: Bonsoir René.
17: Ça va tout le monde?
22: Bonsoir René. Quel temps à Marseille?
17: Oh, René, il fait chaud, hein?
0: Bah ça y est, c'est bon là.
3: T'as combien de boules?
17: Tu verras, hein.
0: Et toi René, donc pour toi, combien qu'on peut jouer à la pétanque?
17: Eh ben, on peut jouer tant qu'on est, hein. Tant qu'il y a des joueurs, on peut jouer.
0: Non mais à combien?
17: Eh ben, ça va de tout seul jusqu'à beaucoup.
0: Mais c'est-à-dire ?
17: Ben, c'est-à-dire que nous, avec les collègues, quand on joue, on va dire qu'on est entre 7 et 15.
0: D'accord. Ok,
16: excuse-moi.
17: Mais Gérard, on peut jouer seul à la pétanque.
0: D'accord. Attends, ouais.
16: Ouais, donc on accueille Marcel, il est de Lyon, lui.
0: À la place de ?
16: À la place de Simon.
0: Marcel, bonsoir.
23: Allô, bonsoir, si c'est Marcel.
0: Ouais.
22: Salut Marcel.
17: Bonjour. Ouais, salut Marcel.
23: Ouais, je vous appelle parce que moi je suis de Lyon et tu sais Gérard qu'à Lyon on sait bien jouer à la pétanque aussi. Hein.
22: La pétanque lyonnaise.
23: Bah voilà, c'est connu.
22: Non, mais la meilleure c'est la pétanque marseillaise.
17: Ouais, je te remercie. Je te remercie.
0: Oh, on se calme.
17: Eh, le lyonnais.
0: Oui. Oh.
17: Comment ils jouent chez vous ?
0: Eh, hey, Marseillais, là, tu te calmes, s'il te plaît, merci.
17: Ah, excuse-moi, Gérard, mais tu sais, dans le sud, il fait chaud, on aime se détendre et rigoler beaucoup.
0: Bon, ouais. Combien faut-il de... Oh, on se calme maintenant, s'il vous... On se calme, s'il vous plaît, merci.
17: Pas de problème, Gérard.
0: Donc, combien faut-il de boules pour jouer ? Non, mais attention, je parle pas des boules qu'on a dans nos culottes. Hein. Mais attention, je voyais déjà au standard qui se marrait.
17: Dans la culotte. Donc, bien dit, ça, Marcel.
0: René ?
17: Oui, je t'écoute, Gérard.
0: Bon, tu as compris la question ?
22: T'as combien de boules ?
17: Oui, tout à fait.
0: Donc, à combien de boules qu'on peut jouer ?
17: On peut jouer, en fait, à partir d'une boule. C'est exactement comme... Comme le nombre de joueurs.
0: Non, là, je suis pas d'accord avec toi. Je te dirai pourquoi tout à l'heure.
17: Ah, mais tu ne joues pas, peut-être pas à la même pétanque que moi.
0: Non, mais je dirai tout à l'heure. Cyril.
17: Gérard.
0: Minute, s'il te plaît. Merci, René. Oh. Cyril.
17: Oui, c'est Cyril. Je le fais bien ou pas, l'accent ?
0: Non.
17: Oui. Non, pas terrible. Oh, Cyril, tu te fous de ma gueule.
24: Pas du tout.
0: Bon, Cyril.
17: Tu te fous de ma gueule.
0: Cyril.
24: Tu là, oh. Est-ce que tu pourrais répéter ta question ? J'étais au standard.
0: Combien faut-il de boules pour jouer ? Ça commence à bien
24: faire.
0: Il faut
24: un cochonnet et puis un jeu de boules.
0: C'est-à-dire ?
24: 8 boules ou que tu t'entraînes à viser.
17: Que Marseillais va caguer, ouais.
0: Oh ! On se calme, s'il vous plaît, merci.
16: Merci.
0: Marcel.
23: Oui, merci, Gérard. Nous, on a une spécialité à Lyon, on jouait une seule boule. Une boule chacun.
0: D'accord.
16: Gérard,
17: ouais. C'est ce qu'on appelle la mort subite. La mort subite, voilà.
16: Oh, au standard, on nous demande si t'as l'habitude de jouer avec des boules de geisha.
0: N'importe quoi, tu peux l'envoyer chier.
25: À la pétanque.
0: Ouais, non.
25: Sinon, j'ai un petit message Minitel de Bob Lee. Quand Gérard était petit, il faisait des tournois de pétanque dans son village, il servait de cochonnet.
0: Complètement con, toi.
24: C'est pas vraiment pas marrant. Pourquoi il visait les dents ?
0: Non, mais...
16: Oh, au standard, on nous demande si t'as l'habitude de jouer avec des boules de geisha.
0: N'importe quoi, tu peux l'envoyer chier.
25: À la pétanque.
0: Ouais. Ouais, non.
25: Sinon, j'ai un petit message Minitel de Bob Lee. Quand Gérard était petit, il faisait des tournois de pétanque dans son village, il servait de cochonnet.
0: Complètement con, toi.
24: C'est pas vraiment pas marrant. Pourquoi il visait les dents?
0: Non, mais...
24: tu peux répéter. Pourquoi il visait les dents, là?
0: Ah, oh, ça y est, vous vous calmez parce que tout à l'heure vous allez gerber vite.
24: Vous restez statique.
0: Anne-Laure ?
2: Ouais, allô ?
0: Anne-Laure. Ouais, mais ça y est là ou quoi ?
25: Est-ce que Sandy arrive réussi à lire l'avenir dans les boules de Gérard ?
0: Ouais, tu m'éteins le Minitel.
25: Ça s'éteint pas.
0: Tu m'éteins le Minitel.
25: Ok, je l'éteins.
0: Et c'est tout. Comme ça, il n'y aura plus de... c'est même plus la peine de réagir, je ne répondrai pas aux questions. Donc, Anne-Laure...
2: Oh, c'est pas ta farouche.
0: Anne-Laure.
2: Ouais, normalement, c'est 3 ou 4 boules, je crois.
24: Mmh. Non.
2: Mais si, hein, je suis désolé, mon père, il joue au pétanque.
24: Ouais, mais ton père, il joue à Paris, ton père.
0: Oh, René, tu te calmes, s'il te plaît, là.
24: Moi, j'ai rien contre les Parisiens, mais je joue pas la même... Vive l'OM, quand même.
2: Vive le PSG.
24: Merci, vive le PSG.
0: Hey, vous vous calmez là ou quoi?
24: Ou pas, toi? Ah non?
0: Ah bon. Oh, vous vous calmez?
24: Non, mais là, tu parlais à Marcel. Ah,
0: vous vous calmez? Merci. Sidonie?
4: Oui?
0: Donc pour toi?
4: Bah, moi, mon copain, il
2: a des
0: boules. Bon, allez, hop, tu me les calmes là au standard,
25: bonne
0: les
25: nuit,
0: mecs.
25: Bonne nuit.
0: Donc, Sidonie?
4: Oui?
0: Mmh.
25: Bah, donc,
4: mon copain, il a deux boules, mais j'ai deux boules, mais bon, s'il y a d'autres copains, il y a plus de boules, hein.
0: D'accord.
24: Oh, c'est pour nous.
4: Mon mec, il en a trois.
0: Ok, c'est bien. Saron.
21: Je suis maître de toi.
0: Tu te sens bien, toi, là, ou quoi?
24: Ça, c'est un bon débat.
25: Non, je sens un peu la transpi.
0: Pauvre con. Saron.
24: C'est vrai que ça pue un peu dans la radio.
4: Sens jusque-là.
0: Eh, Manu, s'il te plaît, tu me les calmes, là, les mecs, ou quoi, quand je parle un peu?
25: T'es une cave, Manu, ou quoi, là?
24: C'est le Marseillais.
0: Oh, mais c'est quoi, là, ce cirque, là? On va pas commencer déjà la troisième de
25: Zapata,
0: question.
25: Zapata, non?
0: Non, mais attends, et la troisième question, ils commencent déjà à foutre leur merde, là. Ça va pas, là, on va pas faire les 10 questions dans un bordel, hein.
25: Donc la prochaine question, c'est sur le cirque. Qu'est-ce que vous pensez des trapézistes?
0: Ouais,
25: on a dit qu'on n'allait pas faire le débat dans un bar à pute. Ah merde, bah comment on fait alors? Bah je sais pas, faut qu'on sorte. Bah,
24: ouais. Bon, Gérard,
2: je réponds?
0: Ouais.
2: C'est Sharon Stone.
0: Bah vas-y.
24: Oh, tu te la pètes, toi, hein.
0: Oh! Vous le calmez, là.
24: Tatoufes, Sharon.
0: Bon, tu me les calmes, Manu, s'il te plaît.
2: Je crois qu'il doit y avoir 5 boules.
0: Pourquoi?
2: Ben, parce que... parce que, généralement, quand t'achètes ta boîte de boules, il y en a 5.
0: Alors, moi, je peux vous dire une chose, qu'à la pétanque, on joue à 3 boules chez moi.
25: Mais Gérard, est-ce que t'as déjà joué à la pétanque?
0: Oui.
25: T'as joué où?
0: À Suresnes. Comme ça, ça rassurera tout le monde.
25: Mais t'as joué où à Suresnes? Il y a des terrains de boules
0: bien
25: à Suresnes?
0: Ouais. Il y en a. Donc,
2: en bas du HLM?
0: Non, pas du tout. Donc, je peux vous dire que ça se joue à 3 boules. Alors, prochaine question, donc la 4.
24: Eh hey Gérard, c'est René. Vas-y René. Eh ben, je n'ai pas répondu à la 3ème.
0: Si. T'as répondu déjà?
24: Mais non, j'ai répondu René. Lors de la 2ème et tu m'as dit que c'était la même que la 3ème et que j'allais répondre.
0: Eh ben alors, que veut dire, combien faut-il de boules pour jouer, voilà?
24: Eh ben, ce que je t'ai dit tout à l'heure, c'est que nous, on peut jouer une boule comme on peut jouer un nombre comme 15 boules. Mmh.
0: Donc, tu vois que tu prends les gens pour des cons parce que t'as déjà répondu. D'accord?
2: On la fait pas, Gégé.
24: C'est pas grave, Gégé, enchaîne.
2: Mais
24: je n'ai pas cette question-là, Gérard.
2: Gégé.
0: C'est moi qui décide, d'accord, maintenant, Marcel? Ok. Bon, que veut dire le mot panier à la pétanque? C'est bien, j'ai plus personne là, ou quoi?
25: Bah non, mais j'attends que tu dises qui veut parler, parce que autrement c'est le bordel, on s'entend pas.
0: Donc on va demander à René.
24: Oui, Gérard. Eh ben, Fanny, c'est quand tu ridiculises l'adversaire.
0: C'est-à-dire?
24: C'est-à-dire quand il ne marque aucun point.
2: Quand tu fais 13-0.
0: Voilà. Même à 7-0, c'est déjà la Fanny, hein.
24: Ah
25: et
24: bon?
25: Est-ce que 14-1, c'est Fanny aussi?
0: Non.
2: Ouais, Fanny.
25: Pourquoi?
0: Ah non, y a pas 14, on joue pas avec, ça fait pas, on, voilà. C'est 13 points, la pétanque, hein, c'est pas 14.
25: Ah, et si on a le temps, on peut pas aller jusqu'à 15?
0: Normalement, c'est, la première, c'est 13, 15, 21.
25: Tu peux pas, y a l'apéro qui arrive avant.
0: Non, mais entre deux, bien sûr, t'as l'apéro, ça c'est vrai, mais ça, c'est la question.
25: Tenez bien l'ascar.
0: Ça sera bien la question pour...
25: Je te réserve le suspense, Gérard.
0: Voilà.
24: Gérard, c'est René.
0: Ouais.
5: j'ai l'impression qu'on se moque beaucoup de Marseille dans cette émission.
6: Pas du tout.
0: Et alors?
5: Et alors, moi, ça ne me fait pas rire.
0: Non mais attends, mais dans ce cas-là, si ça te plaît pas Marcel, tu sais ce que tu fais, tu raccroches et c'est tout.
5: Gérard, c'est toi qui as demandé que des Marseillais appellent. Maintenant tu te moques d'eux, dans ton émission, et après tu viens me faire la chanson comme ça.
0: Qu'est-ce
5: qu'il y a alors,
7: il est fort.
0: Ça y est, oui. Cyril.
7: Oui, bon Gérard, en tant que Marseillais, j'estime que la pétanque, ça se joue à plusieurs.
22: Non, qu'est-ce que le Fanny ?
7: Putain, je mélange tout, hein ?
0: Je veux dire le mot Fanny !
7: Ah, que veut dire...
0: Bon, ouais.
7: Que veut dire le mot Fanny ? Non, Gérard, je comprends pas. Je comprends pas ce mot-là.
0: Bon, tu comprends rien. De toute manière, t'es pas... N'essaye pas de prendre la voix de René, s'il te plaît. Merci. Marcel !
7: T'es trop fort.
0: Marcel ! Ouais, ouais ça... Tu... La
5: alors,
0: nana,
5: moi,
0: là, tu te calmes.
5: Le livre de la Fédération Internationale sous les yeux. Hein, donc c'est des
0: c'est quoi ce bruit là?
5: Et Fanny, c'est vrai que c'est quand on ridiculise son adversaire qui met zéro point.
0: D'accord. Anne-Laure?
8: Ouais, bah je suis d'accord avec ce qu'ils ont dit.
0: Sidonie?
9: Oui, bah moi je t'ai dit, c'est quand tu fais 13-0.
0: Même à 7-0, c'est pareil. Hein.
5: Mais ça, je suis pas sûr,
9: Gérard.
5: Pas
9: sûr, hein, Gérard.
0: Ah bah si, déjà.
9: On va qu'on fasse une petite partie de boule tous les deux, tu verras. Hein.
0: Non, mais.
5: Gérard, c'est Marcel.
0: Attends, 5 minutes. Attendez. Moi, je peux. Je réponds à la question à Sidonie. J'ai adhéré à une chose déjà qu'à 7-0, c'est bon. Hein.
9: Ouais, mais.
0: Tu continues même pas.
9: Demande à Marcel qu'elle livre.
5: Voilà, tout à fait. Moi, Gérard, je me permets de te répondre parce que j'ai le livre donc sous les yeux, comme je te l'ai dit. Et à 7-0, c'est pas considéré comme Fanny.
0: Ouais, mais de cette manière, à 7-0, tu peux pas continuer de jouer déjà.
5: Mais si, justement, parce qu'il faut aller jusqu'à 13 points.
0: Ouais, mais d'accord, mais dans ce cas-là, à 7-0, il n'y a plus de jeu si personne marque.
5: Ah bah, si, à
0: tu me diras, ça dépend de sur qui on tombe, c'est ouais, ça
5: ah, bah, ouais. Ah, oui, je suis d'accord avec toi. Ouais, Gérard, c'est René.
9: Je réponds.
0: Saron.
9: Ouais, et ben écoute, moi je te dis tout ça, c'est un jeu de stratégie.
0: C'est-à-dire ?
5: Culotte.
9: Et ben, c'est un jeu de stratégie.
0: C'est-à-dire ?
9: C'est-à-dire qu'en fait, tu fais tout en ton possible. Tu fais tout ce que tu peux pour faire...
5: Oh, c'est pas très clair ça, hein.
9: Tu fais tout ce que tu peux, GG, pour faire tomber l'adversaire.
10: Ah, merci.
0: Oui, non, mais ouais, attendez. Hey, Saron. Oh, Saron, là.
9: Oui.
0: Hey, sois plus clair quand tu réponds, parce qu'on comprend pratiquement rien.
9: D'accord, je répète. C'est de la stratégie.
0: Mais pourquoi que je
9: mais
0: te demande?
9: Parce que tu vas tout faire pour que ton adversaire tombe. Tu vas le battre en tout point, tu vas connaître ses points faibles. Pour le faire tomber,
10: bah, tu vas le dominer.
0: D'accord.
9: Voilà, tu vas le dominer.
5: Oh, j'ai l'impression qu'il y a beaucoup d'amateurs ce soir. Ouais.
9: Hein, c'est une relation un peu.
5: Bah, tu as raison, Marcel. Hein.
10: Toi, t'es une femme.
9: GG.
0: Oui.
9: C'est une sorte de relation sadomasochiste un peu.
10: Ah ouais, je suis d'accord avec toi.
5: Oui, mais sans le fouet. Sans le fouet, s'il vous plaît.
0: Ouais,
5: GG, c'est René qui te parle.
9: GG, ouais. Qu'est-ce que t'en penses?
0: Personnellement, moi, je sais que j'ai déjà joué, je suis tombé sur des adversaires, on a avec l'équipe avec qui j'étais, même avec en étant à deux par...
25: T'as joué avec qui?
0: Ça, j'ai joué avec des gens que je connaissais.
25: Avec deux cochons d'Inde?
0: Tout de suite.
25: Bah, je sais pas, je te demande.
0: Donc...
25: Attends, j'ai un petit message Minitel, parce que je l'ai rallumé, parce qu'il s'éteint jamais en fait. C'est Diodo... C'est Yo-Yo et ça parle des boules, certainement, c'est qu'il dit, vu la taille de celle de Gérard, Sandy a dû apprendre à jouer aux billes.
0: Oh, voilà. Bon, alors, je préviens,
25: bah,
0: tu me fermes, je ne réponds plus aux questions Minitel.
25: D'accord.
5: Voilà, pas de résolution, Gérard.
0: Parce que là, tu le fais exprès, elle commence à en avoir ras-le-bol d'entendre des conneries comme ça sur Minitel.
25: Mais c'est pas sur elle, c'est sur toi.
0: Non, mais même
9: GG.
0: C'est pas la peine de les poser, parce qu'elle en a ras-le-bol.
5: Oh, Gérard, laisse parler René.
0: Hein?
9: Gérard, elles font
5: quelque chose. Ah, là, ses couilles,
10: c'est
5: des billes.
10: Eh, hey, Gérard.
0: Quoi? C'est qui?
10: C'est Anne-Laure.
0: Mmh.
10: Moi, j'aimerais bien faire une partie de boule avec toi.
0: D'accord, bah, on verra ça.
5: Et Anne-Laure, tu veux pas en faire une avec moi?
9: Gégé,
10: ouais, si tu veux.
9: Gégé.
5: Quoi? Oh, Gérard, c'est René, là.
9: Calmez-vous, là, les mecs. Gégé.
0: Quoi?
9: C'est Sharon. Je voulais te dire un truc, tu trouves pas? En fait, moi, je trouve que la pétanque, c'est un jeu un peu sadomasochiste.
0: Non, pas du tout.
9: Bah, si.
5: Hein. Non, pas du tout.
9: Bah, si.
0: Non, moi, je te dis que non, donc.
9: Écoute, GG, moi, je trouve que tu fais souffrir l'autre et l'autre souffre, etc. C'est une relation ambiguë, en fait.
0: Non, mais de toute manière, à la pétanque, t'es obligé de faire souffrir ton adversaire pour gagner, voyons.
5: Bah, évidemment.
0: Pourquoi, sinon, c'est plus un jeu, hein.
25: Pourquoi, Gérard?
0: Parce que c'est plus un jeu, sinon, voilà. Donc, quatrième, aimez-vous la pétanque?
5: C'est ridicule de jouer à la pétanque.
0: Oh là là là.
9: Arrêtez de vous parler les
22: uns sur les autres.
23: Ah, je te remercie, là, hein, qu'on s'entende.
0: Bon, René, tu voulais dire quelque chose?
23: Ah oui, je voulais dire quelque chose. C'est qu'à Marseille, quand on parle d'adversaires faibles, on appelle ça des trompettes.
0: Mais pourquoi?
23: Parce que ça queen, ça n'arrête pas de queener, comme quoi ça va te battre et ça te bat jamais. Ça leur met, on leur met Fanny tout le temps.
0: Mm-hmm.
23: C'est juste pour mes collègues qui écoutent les trompettes.
0: Ouais, d'accord. D'accord, j'ai bien compris ton message. Aimez-vous la pétanque ou d'autres sports? Donc, René?
23: Oui, ben Gérard, moi, tu sais, à mon âge, je ne pratique plus que la pétanque.
0: Mm-hmm.
22: T'as quel âge?
23: Ah, j'ai 48 ans.
0: D'accord. Ok, Cyril?
24: Oui, moi je préfère les autres sports parce que je trouve que la pétanque, le ping-pong, le badminton, c'est des
0: déjà, tu passeras sous ton nom normal.
24: C'est des sports de beauf.
0: Ouais, des sports de beauf. Alors le sport de beauf, tu dégages ce coup-là.
24: Mais non, j'ai le droit d'avoir mon opinion.
23: Ok, c'est qui ce là? Les crados de la radio là.
0: Eh, ça va pas toi?
23: Bah,
1: ils sont
23: droits
1: de se laver
23: les mains.
1: C'est filou, c'est filou.
0: Non, mais tu te sens.
23: Il a un débit, c'est toi qui pisse comme ça.
0: Non, c'est l'autre abruti là, à l'arrière. Donc, Cyril.
24: Ouais, donc moi je te disais que les sports comme le ping-pong, badminton, pétanque, c'est des sports de bouffe. Moi je préfère les sports d'hommes comme le football, le rugby.
0: Non, mais ça.
22: Ouais. Ça, c'est pas des sports de bouffe. Hein.
0: Non, bah mais non, ça, c'est. Tout. Non, mais Cyril, je t'ai dit, tu prendras ton nom normal, s'il te plaît.
24: Ok, d'accord.
0: Hein, Tony?
24: Ouais,
0: fais-moi confiance que déjà.
23: Oh, c'était quel rire de trompette alors?
0: Bon, Marcel.
23: Ah, moi, j'aime la pétanque et le football.
0: Marcel, s'il te plaît.
23: Oui, je t'écoute, Gérard.
0: Donc, qu'est-ce que. Aimez-vous la pétanque ou d'autres sports?
23: Ah, j'aime la pétanque, bien sûr, mais j'aime aussi le football, bien sûr. Comme d'accord. Tout le monde. J'espère okay. Que toi aussi t'aimes le football.
0: Pas tellement, non.
23: Oh, c'est dommage.
6: Pourquoi? Qu'est-ce
22: que tu préfères, Gérard?
0: La Formule 1.
23: Ah, ouais. C'est bien.
0: Mais c'est un sport comme tous les autres, sauf que tu restes deux heures à entendre les voitures tourner.
23: Ouais, regardez sur ton canapé en buvant du bière. En buvant de la bière,
22: ouais. C'est
0: ouais.
22: Je n'ai pas trop bien compris, t'as dit quel sport qu'on aime, qu'on pratique, quoi.
0: Non, soit la pétanque ou autre, d'autres sports.
24: Le catch féminin.
0: Non, mais attends...
24: Oh.
0: Et je sens que tout à l'heure il y a une nana qui commence à me gonfler là depuis tout à l'heure, elle va sortir celle-là.
22: C'est qui?
0: C'est la Saron, parce qu'elle commence à me prendre la tête elle. Hein. C'est celle qui répond comme ça. Donc.
22: Je peux répondre?
0: Non, mais attends, pour l'instant je t'ai pas appelé.
22: C'est pas appelé pot de chambre, d'accord.

0: Allô.
1: Enfin, bah, minute pour un son, on fait le tour.
0: Excuse-moi, Gérard.
2: Ok, les trompettes.
3: Hein. Gérard, excuse-moi, au standard, on nous dit que t'as pris la litière à Sandy pour te faire un terrain de boule à Suresne.
1: Bon, attends, donne-moi-le celui-là au standard.
3: Allô, t'es là? Il a raccroché, GG.
1: Il était là.
3: Il était là, GG, il a raccroché.
1: Effronté. Bon, allez.
4: Allô, Gérard?
1: Ouais.
4: Ouais, je demandais si t'aimais bien le karting.
1: Comme sport, non, parce que c'est un sport, c'est un truc assez dangereux, ça.
4: Ah ouais?
1: C'est un sport qui est plus dangereux que, qu'autre chose. Hein.
4: T'as déjà essayé?
2: Plus dangereux que la Formule 1, bien sûr.
4: T'as déjà essayé?
1: Non, personnellement, non. Donc, Sidonie, pour toi?
5: Ouais, bah alors moi, je joue au poule, tu sais, en poule en plastique, ça fait moins mal.
1: Mm-hmm.
5: Je joue au quilly, au cricket, au jokari, enfin bon, voilà, je joue.
1: D'accord.
2: Gérard, c'est René.
1: Oh, 5 minutes, René, s'il te plaît. Je vais demander à...
2: Excuse-moi, Gérard.
0: René.
1: Saron.
5: Oui, écoute, moi, je te dis, moi, j'adore l'équitation.
1: Charon.
5: J'adore l'équitation et j'adore le golf.
6: Charon.
5: Et voilà. Charon. Et GG, je voulais te poser une petite question, s'il te plaît.
6: Charon.
5: GG.
1: Je t'écoute.
5: Si Ayrton Senna t'a invité à faire un circuit en Formule 1, est-ce que t'acceptes?
1: Ça dépend où.
5: Au circuit d'Imola, bah, n'importe quel circuit quoi.
1: J'irai pas en Italie, j'irai peut-être plus du côté de Manicourt.
5: Ah d'accord, donc si Ayrton Senna aujourd'hui, ce soir t'appelle, tu acceptes?
1: Si quelqu'un me fait participer à un Grand Prix, c'est ce que je rêve toujours depuis longtemps.
5: Non mais ça c'est Ayrton Senna, c'est le champion qui te le demande, tu le fais ou pas?
1: Non mais attends, il est décédé donc on va pas parler.
3: On a dit d'accord. Qu'on parlait plus des CD là. C'est bon, c'est fini l'euro.
5: Non, c'est pas...
1: Donc, on va mettre un disque.
4: Ah, tout de suite. En fait, Gérard, j'ai pas répondu.
1: Oh
4: Gérard.
1: Merci.
5: La Formule 1, c'est en voiture, c'est pas en camion.
4: Gérard.
1: C'est qui?
4: C'est Anne-Laure, j'ai pas répondu à la question.
1: Bah, réponds.
4: Ouais, bah, moi j'aime bien la pétanque parce qu'il faut être agile de ses mains.
1: Mmh.
4: Moi j'aime.
1: Et tu es au tennis et au badminton, il faut pas être agile de ses mains.
4: Ouais, non, mais attends, avec la pétanque, il faut bien viser, il faut bien tirer, tu vois.
1: D'accord, ok. Donc on va s'écouter.
3: Je vais te demander une question, Gérard. Quand tu joues à la pétanque, tu tires ou tu pointes?
1: Je tire.
3: Tu tires?
4: Tu tires ou tu pointes?
5: Ça ne m'étonne pas. Mais GG?
1: Oui.
5: Je trouve que en fait, la pétanque, c'est un sport qui est très physique. Hein.
1: C'est-à-dire.
5: Musclé et tout pour.
1: Non, pas forcément.
2: Elle a raison là-dessus, Gérard.
1: Non, René,
2: GG, c'est Marcel, je peux te poser une question?
1: Vas-y, pose-lui jeudi.
2: Ah, excuse-moi, tu m'as troublé là. Tu sais combien ça pèse une boule de pétanque?
1: Non.
2: Ah non, moi non.
5: 160 kg.
2: Oh, ça pèse au moins de 10 kilos. Hein.
1: Non, attends.
2: 2 kilos, non?
1: Non, ah, René.
2: Oui.
1: Non, dis pas quand même n'importe quoi, non. Je pense pas.
2: Hein. Je t'ai dit par rapport à mes muscles, quand je les ramasse, je souffre quand même. C'est voilà. Pour ça j'ai acheté un fil avec un aimant. Gérard, c'est Marcel.
1: Ouais.
2: Tu sais qu'à Marseille, ils grandissent un petit peu tout. Non, ça doit peser 2 kilos, une boule de pétanque, non?
1: Je sais pas.
2: Qu'est-ce que tu me dis, toi?
1: Non, mais c'est bon.
5: GG?
1: Oui.
5: Je trouve qu'en fait, la pétanque, c'est un jeu de pépé, hein.
1: Mais Penia, il n'y a pas d'âge pour jouer, hein, à la pétanque. Ben, je suis désolé.
5: Dire, c'est pas un sport jeune, quoi. Je veux dire, c'est un sport de pépé, de vieux.
2: Mais pas du tout.
1: Non, tu peux jouer à n'importe quoi. Non, attendez. De toute manière, il n'y a pas d'âge pour jouer à la pétanque.
3: Mais est-ce que des petits de 9, 10 ans peuvent jouer à la pétanque?
1: Bien sûr.
3: Pourquoi?
1: Bien sûr.
3: Avec quel matériel?
1: Bah ils peuvent jouer avec des boules normales ou des boules en plastique.
5: Je crois que les adolescents.
3: C'est le truc sur la plage où il y a l'eau dedans dégueulasse de toutes les couleurs. Ah ouais.
2: Gérard, c'est Marcel.
1: Ouais.
2: Tu sais que nous à Lyon on joue avec des boules en fonte.
1: Bah il y a plusieurs sortes de boules hein, apparemment.
2: Bah oui, surtout les boules en fonte.
6: Des boules en bois.
1: Ouais mais ça c'est plutôt le.
2: Non
1: le...
2: c'est plutôt pas vrai ça.
1: C'est plutôt le style cricket ça.
3: Et pour la pétanque aquatique ils utilisent des boules en mousse.
1: N'importe quoi. C'est quoi comme disque qu'on met?
3: Attends, je vais te le donner. Vas-y, pose la question, qu'ils réfléchissent.
1: Donc, peut-on jouer à la pétanque toute l'année? Donc, on s'écoute un disque et on se retrouve tout à l'heure.
3: Je t'ai pas donné le titre. Bah, Gérard, numéro de téléphone.
1: Donc, 0803-08-5000 et 0870-5000. Donc, vous pouvez toujours nous appeler.
3: Et la ligne de Belgique et le Minitel?
1: Non, le Minitel, je le donne plus parce que c'est pour dire des conneries,
3: si,
1: c'est
3: si,
1: pas
3: si,
1: la peine.
3: 3615 Code Fun Radio pour laisser vos messages à Gérard.
1: Oui, ben si c'est des messages d'insultes, ils iront vite en l'air.
3: Vite fait à l'antenne. Et vas-y, donne le numéro de Belgique, Gérard.
1: Et donc pour la Belgique, oh, tu veux vous écraser, merci. Et pour les Belges, c'est...
5: Vas-y, GG.
1: Et pour la Belgique, c'est 033-147.
2: Pour la Belgique, une fois.
1: 79-5000, donc on s'écoute.
3: Ah, attends, je te le passe, là, vas-y.
5: C'est quoi la question?
1: La question, donc, je vais vous la donner. Alors, peut-on jouer à la pétanque toute l'année?

0: pas, je vais m'en rester.
1: Ah, okay. D'accord.
2: Ah, il y a un problème au standard, je crois.
3: Passez-vous plus de temps sur le terrain ou au bar.
4: Et on s'écoute les corps aux pieds, c'est bien avec du sel, voilà. Et on se retrouve tout à l'heure. Ah bah, donc, c'est la suite, c'est la...
0: Quoi?
4: Merci pour le...
0: C'est ton jingle, Gérard.
4: Ouais, ben c'est bien. Donc, c'est la suite et la fin sur le débat de la pétanque. Donc, on recueille Saron. Merci.
5: Bonsoir.
4: Saron.
5: Bonsoir.
4: Bonsoir. Bonsoir, Sidonie.
3: Bonsoir.
5: Bonsoir.
4: Anne-Laure.
6: Bonsoir.
5: Bonsoir.
4: Oh! Vous répondez à chacun à votre tour, s'il vous plaît. Merci.
6: Bonsoir.
7: Non, s'il vous plaît, c'est Manu au standard, là. Calmez-vous. On a dit, on reprend dans le calme. Et après, on met le bordel, mais on reprend dans le calme.
4: Non, attends, okay, toi, tu vas pas foutre ton bordel, quoi.
7: Mais non, je les gère, là.
4: C'est toi, je te vas prendre un verre de coca dans la tête, si tu peux ta mère.
7: Non, il y a du matos, il y a du matos.
3: Manu, comme ça, tu vas tout boire.
5: Non, vas-y, GG.
4: Donc, Anne-Laure, rebonsoir.
6: Bonsoir.
4: Bah, tu prends ta voix normale, là. Merci.
0: C'est un travelo, encore.
4: Non, mais ça commence à bien faire, ça.
5: Allô,
4: Marcel.
3: Bonsoir, Gérard.
4: Donc, Anne-Laure.
5: Bonsoir.
4: Rebonsoir. C'est pas moi, là.
3: Bonsoir.
5: Ouais, ben... Je sais pas, il y a quelqu'un qui a répondu à ma place.
4: Ouais, ouais, mais je sais pas qui c'est, mais c'est pas grave. Et René.
8: Ouais, bonsoir, Gérard. Bonsoir.
4: Ok, bon, allez. Hey,
8: Gérard, excuse-moi une seconde. Tu peux même passer Manu au standard, vite fait.
4: Alors, tu repars au standard, merci.
5: GG.
4: Oui.
5: C'était quoi, c'était de la chanson?
4: J'en sais rien.
7: René, je t'écoute.
4: Oh, t'éteins le. Oh.
0: Pardon.
7: Ah là là, Manu.
4: Alors, peut-on jouer à la pétanque toute l'année, Saron?
5: Bah écoute, ça dépend des saisons.
4: Mais c'est-à-dire
7: Gérard, excuse-moi, donc René est parti aux toilettes, il revient dans 3 minutes.
4: Non, bah,
7: c'est pour ça qu'il voulait repasser au standard.
4: Bon, enfin, Saron.
5: Bah écoute, ça dépend des saisons.
4: Mmh.
5: C'est-à-dire qu'en hiver, tu joues.
4: Ouais.
5: En automne, tu joues pas.
4: Ouais.
5: Au printemps et en été, ben tu joues.
4: D'accord.
5: Bah, donc, en fait, c'est une histoire de climat. Quand il fait beau... Quand les cigales chantent, ben, tu joues à la pétanque.
0: Bah, dis à René de couper le téléphone.
7: Bah ouais, mais attends, il est sur un portable.
0: On entend la chasse d'eau et tout.
3: Quel crado ce René, alors.
5: Non, mais c'est... On peut pas faire ça en toute intimité, quand même.
4: Merci.
0: Putain, René.
4: Oh, vous vous calmez, s'il vous plaît, merci. Bon, celui qui s'amuse avec le téléphone, c'est pareil. Donc, Sidonie.
5: Oui.
4: Donc, pour toi.
5: Tu peux jouer tout le temps. Tu fais de la pétanque en salle.
4: Ah bon?
5: Bah oui, oui, la pétanque en salle.
4: D'accord. Anne-Laure?
6: Ouais, bah non, t'as des saisons pour jouer au pétanque.
4: À la pétanque, oui. Marcel?
3: Moi, genre, j'aime bien jouer l'été avec mon débardeur et mon Bob Pastis. Mais j'aime bien jouer aussi l'hiver sur la neige, c'est très agréable.
4: D'accord. C'est pas moi?
9: Ouais, moi j'aime bien aussi jouer toute l'année, mais par contre, je sais pas ce que t'en penses, toi, Gérard. Je trouve ça ridicule les gens qui jouent à la plage avec les boules de couleur.
4: Mais pour l'instant, j'ai pas. On va demander à René.
7: Bah non, il est aux toilettes, Gérard. Il va venir.
4: Bah lui,
7: gros caca.
4: C'est ça, j'aime pas les portables. Lors des débats, j'avais signalé déjà d'entrée.
0: Ah, parce qu'il est aux toilettes avec son portable.
7: Non, il a un téléphone fixe dans ses toilettes.
0: Ah, carrément.
7: Ouais, il a changé de poste.
0: Il a les moyens, lui.
7: Ah, bah grave.
3: C'est
7: une radio.
4: Bon, bah moi je peux vous dire que on joue pas toute l'année à la pétanque comme y en a une qui m'a dit qu'on joue en hiver.
5: Ouais, c'est Saron.
4: Ouais, ben je sais pas comment qu'on peut jouer en hiver à la pétanque sous la neige.
5: Gérard.
4: Ouais.
5: Il y a des.
7: Tu mets des bonnets aux boules.
4: N'importe.
3: Il y a vraiment que des amateurs ce soir.
4: Ouais. Gérard. Ouais.
5: Bah écoute, il y a des comment on appelle ça? Il y a des zones qui sont couvertes. C'est comme au football, quand il neige, ben tu joues bien au foot. Hein.
9: Moi je l'aime bien, Philippe.
4: Voilà. N'importe quoi.
5: GG, regarde maintenant ce qui se passe pour le football à Saint-Denis. Ben, le terrain, il est gelé. Mais on va le dégeler, puisqu'il faut que samedi, il y a un match de rugby qui va se passer. Donc on va dégeler le stade.
4: Non mais attends, Saron.
5: Oui.
4: J'ai dit une chose, réveille-toi, parce qu'ils sont, ils ont déjà 11... 11 appareils qui sont qui est déjà en train de dégeler le terrain.
9: 11 séchoirs.
5: 11 quoi ?
9: Séchoirs.
4: 11
9: séchoirs géants.
4: Ouais. Non, c'est pas des séchoirs, c'est des
5: ventilateurs.
4: Non, c'est des
7: radiateurs.
4: Genre de c'est un genre de ventilateur, je sais plus quoi.
9: Ah bah voilà, on l'a dit. Il paraît même que Sunday elle pète sur la pelouse pour réchauffer la pelouse.
4: Eh ben c'est pas moi, tu dégages, ça t'apprendra.
9: Alors,
4: voilà.
9: Dégage.
4: Hop, ce coup-là, c'est pas la peine.
5: Pour la pétanque, donc
4: il dégage pour de bon parce qu'il reprend encore d'autres noms, j'aime pas trop. Alors il dégage pour de bon celui-là.
0: Et j'ai un message Mintel de Yo-Yo qui dit vu l'âge de Gérard, il doit marcher sur ses boules.
5: Ah mais Gérard, je crois que Yo-Yo, il faut le virer.
4: Non, mais c'est pas grave parce que je réponds
0: bon,
4: pas.
0: Bon, Manu, tu me dégages yo-yo du Minitel.
7: Ok, pas de problème.
4: Bon, René.
7: Ça y est.
8: Appuie la sécurité.
5: Standard. Allez, je dégage yo-yo.
4: Bon, tout à l'heure, Sarah, c'est toi qui vas dégager.
5: Oui. Je reste poli avec les nanas, s'il te plaît. Merci.
4: Bon, René. Oh, t'es super, René, là.
0: Il est encore aux toilettes.
7: Il est encore
0: là.
7: Il est où, il...
0: Allez, écoute,
4: allez hop,
0: il est encore là.
4: Tu le dégages, allez hop.
5: Ça y est, il a tiré la
4: chasse. Allez, tu le dégages.
7: Mais non, mais attends, il va revenir, c'est le seul Marseillais qu'on a pu trouver, alors ne le dégage pas.
4: Tu dégages, c'est pas moi pour de bon. Hein.
8: Il a une gastro, Gérard.
7: Ah, mais c'est pas moi.
8: Non, c'est mon cousin, il a une gastro.
4: Ouais, ben, allez, combien faut-il de points pour gagner la partie?
5: Gérard, t'as pas répondu, toi, à la question?
7: Bah oui.
4: Bah si, j'ai répondu, hein, je crois.
5: Bah non.
8: Non, non, tu nous as parlé de la pelouse, mais tu n'as pas parlé du terrain.
4: Mais je t'ai dit qu'on jouait pas, on joue pas en hiver. D'accord.
5: Ah. Bah alors donne-nous les autres saisons, il faut jouer quoi.
4: Eh ben, tu joues au printemps déjà. Mm-hmm.
8: Est-ce que je peux te poser une question, Gérard, c'est Marcel?
4: Mm.
8: Donc effectivement, on peut pas jouer en hiver, mais ouais, si on joue sur un terrain couvert, mon petit Gérard.
4: Mais c'est pas possible. Mais attends, je pense pas qu'ils aient fait des salles pour jouer à la pétanque encore.
8: Ah bah si.
5: Il y a des salles de pétanque.
8: Des boulodromes, Gérard.
4: Où
8: Eh ben, il y en a en région parisienne.
4: Ah non.
8: Ah si.
5: Il y en a en Corrèze.
8: Alors, je peux terminer.
4: Ouais.
8: J'ai un frère qui habite en région parisienne, donc dans le Val-de-Marne.
4: Mm-hmm.
8: Et il y a un boulodrome là-bas.
4: Ah bon?
8: Eh oui.
5: Moi, d'accord. Il y a un boulodrome dans ma vie.
4: Mm.
8: Voilà. Peut-être, toi, Gérard, tu as joué à Suresnes, mais c'était un terrain découvert, non?
0: Mm. Filou, un problème? Non, mais... j'avais seulement une question Minitel de demi-molle pour Gérard.
8: Ah, demi-molle, c'est embêtant.
0: Ouais. Le célèbre joueur de pétanque Arun Taziev est mort. Qu'en penses-tu, Gérard?
4: Non mais attends, là ça sert à rien de poser des questions comme ça. Hein.
7: Mais pourquoi on lit les messages?
4: Non, lui déjà, oh, ouais.
0: Laissez répondre Gérard.
4: Tu me calmes Saron avant que je la vire.
0: Vas-y,
4: celle-là.
0: Je vais calmer, vas-y réponds.
4: Donc Arun Taziev a jamais joué à la pétanque, il s'occupait des volcans, d'accord? Donc faudrait peut-être qu'il se réveille un peu celui-là.
0: Hein. Bah dis-lui à l'antenne. Hein.
4: Donc apprends ta géographie mon pote. Hein. Les volcans et la pétanque, c'est pas du tout pareil. Hein.
5: On la fait pas, Gégé.
9: On peut jouer
5: à la pétanque sur un volcan.
4: Comment?
5: On peut jouer à la pétanque sur un volcan.
4: Ah ouais, alors, n'importe quoi.
8: N'importe quoi.
4: Non, j'ai jamais vu ça. Hein.
5: Mais Gégé?
4: Quoi?
5: C'est Sharon.
4: Ouais, non, mais attends, toi, tu vas te calmer, tu vas pas sans arrêt ramener ta presse hein, maintenant.
5: Non, mais Gégé, tu te calmes, je vais te dire un truc.
4: Donc, alors, tu te dépêches?
5: Comment?
4: Tu te manges ou tu te dégages?
5: Je voulais te dire qu'en fait, ce soir, une fois encore, t'as montré tes facultés intellectuelles, c'est bien.
4: Bon, bah ça y est, t'as fini, je peux poser ma question?
5: Vas-y, je te permets, vas-y.
4: Bon, bah attends, c'est moi qui commande encore, hein, sur mes débats, d'accord?
5: Oh là là.
4: C'est pour toi. Combien faut-il de points pour gagner la partie? Manu, s'il te plaît, tu me calmes le standard, là, parce que ça commence à bien faire.
7: Alors, le standard, tu te calmes. Tu te calmes. Ok?
8: Sinon, tu gerbes. T'arrêtes de
7: cacher.
4: Complètement con.
7: Bah, j'ai calmé le standard, Gigi.
4: Celui qui s'amuse à dire des conneries, tu le calmes.
7: Ah, okay.
4: Ça vaudra mieux.
7: Non, bon, Fildar, tu te calmes. Fildar, tu te calmes.
0: Gérard, tu te calmes.
4: Bon,
0: aussi.
4: Moi, je sens que tout à l'heure, je vais conclure le débat et je vais laisser.
5: Vas-y,
8: Fildar, c'est le grand Philippe.
5: On t'écoute, Gigi.
4: Donc, Marcel.
8: Oui, Gérard.
4: Donc, pour toi.
8: Ah, pour moi, donc la pétanque lyonnaise se joue en 3 parties de 39 points.
4: Ça m'étonnerait.
8: Ah si.
7: Si si, ça c'est vrai Gérard.
8: Si.
7: J'ai passé mes dernières vacances à Lyon, si je peux me permettre, et c'est exact.
8: Voilà. 39 points.
4: Mais sans déconner. La première c'est à 13, la deuxième.
7: Mais non, c'est pas la même pétanque.
4: Bon, arrêtez de dire des conneries.
7: Sans déconner, ça joue sur des lacs gelés.
4: C'est des conneries que vous êtes en train de dire, c'est tout.
7: Elle le croque.
4: Anne-Laure. Oh.
1: Allô.
7: Ça, allô, elle est là, hein.
4: Ouais, mais c'est pas la peine de les couper.
2: Ils coupent pas.
4: Donc, Anne-Laure.
1: Oui, ben, je crois que c'est en 2 parties, non?
4: Non, mais il faut combien de points pour gagner
1: 13,
4: la partie?
1: 13.
4: D'accord. C'est ça que je voulais savoir.
1: Ah, excuse-moi.
4: Donc, Sidonie.
8: Pas à Lyon, Gérard.
4: Sidonie.
1: Oui.
4: Pour toi.
1: C'est en 5-7, hein, gagnant. 3-7 gagnant. Non,
4: ouais, mais alors Sidonie, je vais dire une chose, t'as intérêt de réviser ton truc, parce que c'est pas en 5-7, hein.
7: Gérard. Je peux me permettre une petite réflexion sur ta dernière question?
0: Mais t'arrêtes pas de l'ouvrir, Manu, là. C'est ton débat ou c'est celui de Gérard?
7: Non, mais c'est parce que je me pose une question.
0: Oh là là.
7: Une question pour faire avancer le débat.
1: Manu, on t'aime.
7: Oui, ok. Non, en fait, c'est que tu demandes en combien de points ça se joue. Mmh. Mais une fois qu'il y en a un, le premier, par exemple, il a dit la bonne réponse. Après, ça sert à quoi avec les autres?
4: Bah, c'est pour savoir.
7: Ah, ok.
4: C'est bien là, tu dis 5-7, on joue pas au tennis à la pétanque chez moi.
8: Bah non, pas du tout.
4: D'accord.
5: C'était une manière intelligente pour te dire que ta question, évidemment, c'est 13, quoi.
4: Voilà, d'accord.
8: Et pour raquette, sinon.
4: Avec bon, Saron.
2: Les boules, ça casse les raquettes, c'est chiant.
10: Ça casse les raquettes, bah, c'est emmerdant, ça. Ouais.
4: Saron.
2: Oui.
4: Et alors?
2: Bah ça... écoute, moi je dis que 2 x 6, 13, quoi.
4: D'accord.
2: Plus un, le cochonnet, ouais.
4: Donc, et, wow, 8e question. René, il est toujours pas revenu, ni rien du tout.
7: Je crois qu'il avait une grosse envie. Hein. Non, hop là, ça y est. Pas.
4: Bon, bah, c'est bon, tu peux le virer complètement, celui-là.
10: Pauvre René, oh là là là là. René, t'es là?
7: Non, non, il est pas là encore. Hein.
10: Oh là là.
4: Bon, quand, hey, quand ça sera terminé, ce bordel, on fera signe.
7: Je crois qu'il est bloqué dans les toilettes, il n'y avait plus de papier.
4: À Marseille, pour. Merci.
7: Bien, bien, nickel.
4: Ça, c'est pas mal. Dès que Max arrive, le bruit, il arrête.
7: Ah, bah, c'est le chef, hein, c'est le chef. Là, genre là.
10: Oh, que, Max, tu es là.
4: Dès que Max arrive, c'est bizarre, il n'y a plus rien. Hein. C'est louche, là, ce, votre bordel.
7: Au revoir, Max, au revoir. Ah, ouais, ah ouais, ça
4: va. Bon, ouais. Pildar, t'arrêtes, s'il te plaît, merci.
2: Ah, c'est assez crade quand même.
4: Non, non, mais c'est Pildar qui s'amuse. À Marseille, peut-on jouer à la pétanque la nuit? Donc, Saron. Non, celui-là.
2: Bah bien sûr, avec le chant des cigales, un pastis à la main. On joue tranquillement, donc avec le vent qui souffle. Donc tout va bien, on est relax et tout va bien. Ouais, tout à fait.
4: D'accord. Sudonie.
11: En fait, à Marseille, il n'y a pas longtemps, il y a eu un arrêté qui disait qu'après 22h, on ne pouvait plus jouer aux boules en toute saison parce que c'était considéré comme tapage de boules nocturne.
4: Une tapage nocturne, ouais, de boules, d'accord.
10: Oui, c'est vrai, Gérard, c'est Marcel, je peux intervenir.
4: Ouais, bah, tu lui permets, Anne-Laure.
12: Allô?
4: Anne-Laure?
12: Ouais, bah, je crois que oui, si c'est bien éclairé, hein.
4: Ah, d'accord. Ça, c'est, au moins, elle a compris la question. C'est pas comme Sidonie qui dit n'importe quoi.
11: Ah non, pas du tout, hein.
4: Bon, bah, si, la preuve.
11: Bah, non, pourquoi?
4: Parce qu'il n'y a jamais eu
7: d'arrêt. Gérard, excuse-moi. On accueille de nouveau René, hein. Ça y est, il a fini son travail.
10: Ah, cousin, te revoilà.
11: Ça fait caca.
10: Oh, Gérard, je me sens mieux, là.
4: Ouais, bah, c'est bien, maintenant tu vas te réveiller. Donc, Marcel.
10: Ah, merci, Gérard. Écoute, Sidonie a tout à fait raison. Je vais t'expliquer quelque chose. Tu sais qu'à Marseille, quand les gens jouent à la pétanque, ils boivent quand même pas mal.
11: C'est pastis,
10: hein.
4: Ouais, pas, vas-y, vas-y.
10: Donc, à partir de 22h, il est interdit de jouer à la pétanque maintenant, car les gens sont de plus en plus bourrés.
4: N'importe quoi, toi.
10: Merci,
4: entre toi et Sidonie, vous comprenez rien du tout.
10: Je peux répondre.
4: Donc, écoute, René. Ouais, Marshall, tu t'écrases, s'il te plaît, merci.
10: Oh, pardon.
4: René.
10: Ah, je te remercie, Gérard, depuis le temps. Il doit être bourré.
13: Depuis le temps que je patiente.
4: René.
10: Je vous écoutais avec la petite radio que j'ai dans mes toilettes.
4: Bon, tu réponds à la question, s'il te plaît, merci.
10: Alors, je réponds à la question. En fait, l'arrêté préfectoral. Il dit bien qu'on n'a plus le droit de jouer après 22h.
11: Oui.
10: Mais nous, on s'en moque éperdument.
11: Voilà, exactement.
10: On va pas s'arrêter de jouer sous prétexte que le tapage de boules nocturne. Qu'est-ce que c'est ces histoires-là de trompettes encore, là?
12: Ouais, mais c'est... Tu joues aux boules, toi?
10: Et moi, je n'arrête pas de jouer, moi.
12: Après 10h?
10: Moi je joue tant qu'il y a des boules, je vous ai dit, tant que l'on est des gens, tant qu'il y a du pastis, on joue.
14: Tant qu'il y a du pastis, ça vous met dans le gosier.
11: Ah ouais, mais
14: des girigots.
4: S'il vous plaît, merci.
12: Moi j'aime bien ceux qui jouent au bout.
4: S'il vous plaît.
12: Oui.
4: Bon, Philippe.
10: Oui.
4: Tu me retires le son, s'il te plaît, là, parce que ça commence à bien perdre.
7: Il fait longtemps.
4: Non.
7: Ah ouais,
4: ouais, non, mais tu t'amuses, là, c'est pas la peine de t'amuser.
7: Ça rappelle les bons souvenirs.
10: Non, mais
7: ça manquait, attends, ça c'est...
4: Ah, oh, le Larson, merci.
7: Ah, je sais pas d'où ça vient, ça.
4: Donc, moi, je peux vous dire une chose que j'ai pas encore entendu parler qu'il y avait un arrêté préfectoral à Marseille pour jouer.
10: Moi, je te l'ai dit, faut s'entraîner.
4: Oh, mais ça y est, c'est moi qui.
11: Oh,
7: laissez Gérard répondre quand même.
4: Ça commence à bien faire, là, vous commencez à me les gonfler, là, ce soir.
7: C'est vraiment chiant.
4: Non,
7: vous arrêtez pas quand il parle, vous parlez toujours dessus à chaque fois.
4: Donc, moi,
7: alors, ça commence à être chiant.
10: Ouais, d'accord. Ça a bien changé, les débats, bien changé.
11: D'accord, exactement.
10: T'as raison, Tony.
4: Bon.
7: Parce que si vous voulez parler quand il parle, voilà quoi.
4: Toi tu vas la fermer, merci.
7: Ah pardon.
10: Et paf.
4: Ça me prend les vacances. Donc je disais.
7: Non mais sérieux, taisez-vous.
4: Oh,
7: mais
4: tu vas la fermer toi.
7: Mais arrête pas de parler.
4: Tu vas arrêter de me prendre la tête tous les jeudis aussi, toi, à l'arrière. Hein.
11: C'est depuis que. Il a raison, Fidar, là.
12: Ouais, il
11: le fait pour ton bien, alors va pas que tu l'engueules. Hein.
7: Bon, vas-y, Gigi. Ah, le pont de la rivière, quoi, Gérard, non?
4: Bon. Donc moi je peux vous dire que j'ai jamais...
7: Mais c'est Fildar, t'as raison quand même. Hein.
4: Non mais Manu, t'attends le micro s'il te plaît.
7: Ah pardon.
4: Vous commencez à me percer tous les deux. Hein.
11: Les mecs c'est vraiment impoli. Hein.
4: Vas-y, là ça commence à bien faire tous les deux. Hein.
12: Vas-y chérie.
4: Ouais, oh je suis pas ton chéri, d'accord?
7: Oh c'est pas ton chéri. Hein.
8: Vas-y, ma poule. Bon, les PD, ça suffit là-haut.
4: Allez, hop. Peut-on se retrouver autour d'un pastis à la fin de chaque partie?
8: Mais Gérard, allez, c'est
9: pendant,
8: pas
9: répondre, pendant la partie.
8: C'est René.
4: C'est vas-y.
11: Avant, pendant, après.
8: Moi, je suis consommateur de pétanque et de pastis.
4: D'accord.
8: Oui. Moi, je te dis que quand on joue, on boit. Tu me comprends? Et quand je bois, je joue.
4: D'accord.
8: Et ce qui fait que je bois avant, après, pendant.
4: Ok. Marcel?
15: Je peux répondre, s'il vous plaît?
9: Bien sûr.
15: Merci, c'est gentil.
8: Bon.
15: Nous, on boit de la bière, Gérard.
4: D'accord. Anne-Laure?
15: Pardon.
4: Anne-Laure? Anne-Laure,
11: moi j'ai pas entendu la question.
4: Peut-on se retrouver autour d'un pastis à la fin de chaque partie?
11: Bah attends, ça dépend si t'aimes le pastis ou pas.
4: Non, mais si t'aimes pas le pastis, tu peux boire un coca aussi. Pas forcément du pastis.
11: Non, moi j'aime pas le pastis.
8: Oh, mais c'est conseillé quand même.
4: Hein. D'accord.
0: Et Gérard, est-ce que tu penses qu'il est mieux de boire le pastis avant ou après de jouer à la pétanque?
4: Plutôt en fin de partie, c'est mieux.
0: Pourquoi?
4: Parce que au moins t'es plus concentré sur ton jeu pendant le match.
0: Ah ouais.
4: Voilà.
0: Merci.
4: Sidonie.
11: Oui. Moi je suis plutôt allô.
4: Oui.
11: Moi je suis plutôt tequila.
0: Non, tu viens de dire que t'étais allô.
11: Non, je suis pas allô, pas du tout. Non, je suis
4: d'accord.
11: Tequila dry.
4: Et Sharon?
16: Bah ouais, Sharon Stone. Donc
9: on a le droit de rêver.
16: GG.
4: Oui.
16: En tout cas, Anthony, merci. Je vais te dire, en fait, je trouve ça scandaleux ce que tout le monde a dit.
4: Et pourquoi?
16: Parce que la pétanque, on doit boire du pastis. Donc, abat la tequila, le coca et tout ça. Mais ça va pas. Ça va pas avec le rituel de la pétanque.
11: Je vais pas me rendre malade parce que je joue à la pétanque.
8: Bah oui, nous, à Lyon, on boit de la bière, on boit pas de pastis. Je suis désolé.
16: Qu'est-ce qu'on pense? Il faut du pastis pour la pétanque. Sinon, c'est comme si tu dis, c'est comme une rose sans parfum. Laissez-moi parler, s'il vous plaît.
11: Mais attends, à chaque fois que tu vas boire un pastis, faut que tu joues au boule.
8: Non, okay, c'est comme ça qu'on fait.
16: Non, mais vous n'avez pas compris.
4: Non, mais non, c'est quoi là, ce cirque?
8: Oh, j'ai l'air routé là.
4: Ouais, non, mais c'est.
16: Non, mais je te disais, Gégé, qu'en fait, il faut boire du pastis.
0: Gérard, on a une. Attendez, on a une question standard. On nous demande si tu penses que Lady Di a eu les boules quand elle s'est plantée sur le pont de l'Allemagne.
4: Pauvre con, va.
0: Quoi?
4: T'es vraiment le plus con. Le plus con des standardistes, c'est bien toi.
0: Ah, merci.
8: Il est cynique, ce Manu.
4: Ouais, non, mais il est complètement fini, le Manu, le pauvre.
8: Non, il est pas fini, justement.
4: Ah, si. Il est complètement fini.
0: Ouais, ça lui a pas plu du tout, hein, je te laisse.
16: GG.
4: Complètement con, toi.
8: Il est là, c'est où?
4: Complètement con. Ah, lui, plus con que lui, il n'y a pas sur Terre. Hein.
16: GG, c'est Sharon?
4: Ouais.
16: Je veux faire une petite déclaration. Hein.
9: Filou, yes.
16: GG?
4: Ouais.
16: Je trouve que t'as quand même la grosse tête. Hein.
9: Non.
16: Je crois que Max, il devrait te mettre au régime, là, parce que t'insultes tous les mecs du standard et je suis pas d'accord.
9: Bah, merci.
4: Mais alors, toi, si t'es pas contente, tu dégages.
16: Non, je reste ici.
4: Bon, bah, tu dégages, moi, je te dis.
8: C'est Manu qui décide.
4: Non, c'est pas Manu qui commande dans les débats, c'est moi.
16: Bah Max, il doit te mettre au régime.
8: C'est Filou qui décide.
4: Oh, tu me dégages, Sharon, et c'est tout, je veux plus l'entendre maintenant.
16: Pourquoi t'as pas écouté la
4: Tu dégages.
0: Ok. Et j'ai un message de Schmoldu sur le Minitel qui dit « GG s'est fait greffer deux boules au but pour avoir des sensations extrêmes lorsqu'il court. La pétanque sport extrême. »
4: Gérard, non, mais t'es vraiment...
0: Gérard, excuse-moi, on accueille Kate Moss à la place de Sharon Stone.
4: Ouais.
8: Ça rigole et c'est dommage là.
4: Non mais, de manière c'est...
9: Écoute les drones.
0: Hey Kate, tu veux bien me sucer là?
8: Oh.
4: Mais je te préviens, il reste 9 minutes, je peux finir dans 4 minutes.
16: Ouais.
8: Est-ce qu'on peut appeler Christophe Revaux parce qu'il sait pas jouer au foot, il peut se mettre à la pétanque maintenant.
4: Donc, qu'est-ce que...
8: Ça ne me fait pas rien, ça.
4: Bon, quatre mousses, là.
0: Non, mais quatre
8: mousses, là. Trompette.
4: Oh putain. Eh, hey, mais... Adore ou quoi, celle-là?
0: Moi, ça me fait pas rigoler. Hein.
8: Ah,
0: on arrête avec les téléphones, laisse écouter
4: ouais,
0: Gérard.
4: C'est lourd. Bon alors, tu réponds là?
16: Bonsoir Gérard.
4: Ouais, bonsoir. Donc, tu disais, tu voulais réagir?
16: Oui, je disais que le pastis, c'est important quand on joue à la pétanque.
4: D'accord. Donc, là, oui?
11: Moi, je suis pas d'accord.
4: Pourquoi?
11: Bah, parce que si t'as envie de boire un pastis, faut que tu joues au pétanque.
4: Mais t'es pas forcé de jouer à la pétanque pour boire un pastis.
11: C'est ce qu'elle vient de dire.
4: Bah oui.
16: Non, c'est pas ce que je disais. Je disais que c'était un rituel.
11: Si, c'est ce que tu viens de dire.
16: Non, je dis que c'est, le pastis, ça fait partie du rituel de la pétanque, du jeu.
12: Ah ouais, d'accord. Alors, si t'as envie de boire un pastis à midi, faut que tu joues au pétanque avant.
16: Non, mais attends, t'es pire que GG ou quoi? Tu comprends rien ou quoi?
4: Et attends, toi,
15: Marcel, je peux intervenir?
4: Attends 5 minutes, Marcel, laisse tes...
15: Oui,
4: la...
15: Très bien.
4: Donc, qui c'est qui, voulait, qui disait ça? C'était Sidonie?
16: Non, non, moi, je dis rien.
12: Non, c'était Anne-Laure.
4: Oui.
12: Non, mais moi, je dis que je n'étais pas d'accord, quoi.
4: D'accord.
12: Non, mais sinon, on fait une bouillabaisse aussi pour enquêter.
15: Oui, Gérard, moi, je suis pas d'accord non plus.
4: Mais pourquoi?
15: Ben, parce qu'on peut jouer aussi à la pétanque en compétition, et tu peux bien te douter que si on se bourre la gueule, on peut pas non plus gagner des matchs.
4: Mm-hmm.
15: Donc, on n'est pas obligé de boire du pastis.
4: D'accord.
16: Et si tu joues à 3h de l'après-midi, t'as pas forcément envie de boire du pastis.
15: Tout à fait.
4: Ouais, en plein soleil.
12: Et la bouillabaisse, alors, on est banquier.
4: Bah oui, mais de toute manière, il n'y a pas d'heure pour boire du pastis, hein, je pense.
15: Non. Ah
16: bah non,
4: n'est-ce pas, René?
15: C'est une bonne parole, n'est-ce pas, René?
4: René, le Marseillais.
15: Oh, oh,
4: tu travailles ou quoi?
15: Eh, mais je suis réveillé, mais là, tout le monde parle en même temps.
4: Je bah, je te pose la question.
16: Et la bouillabaisse?
15: Et la bouillabaisse, c'est une tradition par chez nous. C'est
4: ouais.
15: La décadence.
4: Oh là.
0: Bon Gérard, tu te réveilles un peu, tu gères un peu ton débat là.
16: Bah, Gérard, hein.
4: Ouais.
15: Gérard, voilà. Allô. Tu veux parler de pétanque?
4: On se calme un peu là.
15: Allô.
4: C'est qui?
16: Gérard, tu aimes la bouillabaisse?
4: Non. J'ai pas été à Marseille encore pour en manger.
16: GG.
15: Filou.
4: Oh. Ouais, non mais qui c'est qui s'amuse à donner des numéros de téléphone là? Oh, il y avait c'est quoi là, ce cirque?
15: Mais de quoi tu me parles là, genre?
16: Pas moi.
4: Bon, pensez-vous que ce jeu est dangereux pour les enfants de bas âge? Alors, René?
15: Ah, mais moi je conseille toujours aux enfants de ne jouer qu'à partir d'environ 7 ans.
4: Mmh.
15: Parce qu'il est arrivé que des enfants se trouvant trop près, voulant ramasser les boules, tu sais comment c'est les enfants, ça veut toujours toucher à tout, ça veut toujours tout savoir. Mmh. Une petite... Enfin, moi, ça m'énerve. Et je voulais dire, par rapport à ça, que quand des petits gamins comme ça, ils sont à côté des boules, on ne sait jamais ce qui peut arriver. Il suffit qu'un de mes collègues, la trompette, il fasse un mauvais geste, et là-bas, la boule peut partir dans la tête d'un petit.
16: Manu, ouais.
15: C'est dangereux, ça.
16: Va voir Manu au standard, s'il vous plaît.
4: Ouais, bah, tu vas,
0: j'arrive, bouge pas.
15: Voilà, je suis en train de parler de... Alors, ou quoi?
4: Ok. Marcel?
15: Bah écoute Gérard, oui, je suis tout à fait d'accord avec mon camarade René, lui c'est un professionnel comme moi, donc il a tout à fait raison.
17: Merci Marcel.
15: Je voudrais signaler aussi que les personnes de petite taille, en dessous d'1m50, c'est très dangereux aussi pour elles.
16: Tu n'arrives pas alors?
4: Anne-Laure?
15: Je n'arrive pas malheureusement.
12: Non. Allô hein?
4: Anne-Laure?
12: Ouais parce que...
15: Oh Fisa, ça lui ferait bien plaisir les boules.
4: Oh René, s'il te plaît, tu te calmes, merci.
15: Excuse-moi Gérard, il n'y a pas de problème.
4: Anne-Laure?
18: Je suis éteint.
4: Oh. Tu éteins ça, s'il te plaît, merci.
0: Ouais.
15: To be free or not to be.
4: Anne-Laure.
15: Je vais raconter une anecdote.
12: Allô.
15: Si c'est possible.
4: Non, mais toi, tu t'écrases.
15: Mais qui es-tu? Donc c'est possible.
4: Allô,
15: c'est
4: oh, Tony, tu t'écrases.
12: Allô.
0: Il est encore là, Tony?
4: Ouais, mais pour l'instant, il ne vire pas en ce temps-là.
12: Oui,
4: Anne-Laure.
12: Oui.
4: Donc,
12: je veux dire que c'est vachement dangereux, quoi. T'as vu le poids d'une boule de pétanque?
15: Eh bien, c'est bien ce que j'ai dit, c'est de plus en plus lourd.
12: T'as raison.
4: Sidonie.
15: Est-ce que je raconte mon anecdote ou...
4: Mmh. Bah, mais toi, ton anecdote, tu vas t'écraser. Mmh.
15: Ton anecdote s'écrase, trompette. Mmh.
0: Connard.
4: Bon, Tony, tu dégages.
15: Donc, raison, Gérard, il est grossier, ce Tony. Hein.
4: Sidonie.
16: Oui.
4: Donc, pour toi.
16: Bah, c'est oui, déconseiller, évidemment, aux enfants de tout d'un an.
15: Oui, Tony.
16: Mmh. Et puis après, bah...
15: Je suis là, coucou.
16: Tu sais, tu les fais commencer avec des petites boules, ils font pas mal.
4: Mmh.
16: Tu augmentes le poids.
15: Oui, easy.
16: Voilà.
4: D'accord.
15: Ouais, mais Gérard, c'est René, je peux répondre à ça encore, hein?
4: Bah, vas-y.
16: Ouais.
15: Bah, ce que je voulais dire, c'est que c'est bien d'habituer les enfants à jouer avec des boules en plastique, je dis pas le contraire.
12: Hein?
15: Mais forcément, un jour ou l'autre, l'enfant, il veut venir toucher aux boules qui pèsent lourd. Et alors, il y a l'accident et la confrontation de la boule avec la tête ou avec n'importe quelle autre partie du corps, et on n'en sort plus comme ça.
4: D'accord.
16: C'est Kate Moss.
4: Ouais.
16: Je voulais dire un truc.
4: Bah dis.
16: Bah Manu t'encule. Hein.
4: Bah moi je t'emmerde, pétasse. Manu, tu la vires.
0: Ok, pas de problème.
4: Ça y apprendra.
16: GG.
4: Oui.
8: Oh, qui c'est qui est au standard alors?
7: Ah, ça y est, elle est partie, j'ai viré Ketmous.
8: Merci Manu.
4: Anne-Laure, tu disais?
17: Non, j'ai rien dit moi.
4: C'est Denis?
17: Oui.
4: Tu voulais dire quelque chose?
17: Ah non, pas du tout.
4: Marcel?
17: Moi je dors depuis tout à l'heure. Je laissais parler Ketmous.
4: Non, mais elle est partie.
17: Oui, bah oui.
4: Bon, bah c'est bien.
8: Tu te réveilles alors? Oh, moi je voudrais bien passer la nuit chez Denis.
16: Je suis là. Oh là là.
4: Bon, bah c'est bien, on va faire la conclusion.
8: Oh non!
4: Ah bah si, c'est
17: oh
4: fini!
17: Non.
4: Bah si, c'est fini!
17: Ah non, Gérard! Ah,
7: ce qu'on va faire, Gérard, on va attendez,
17: Gérard,
7: avant de finir, s'il vous plaît! Oh, 30 secondes! On accueille Naomi Whisky. Naomi
16: non,
7: Campbell.
16: Pareil, c'est Naomi Campbell.
19: Oh là là, excellent! Hein.
7: Ouais, merci.
8: Excellent, Naomi, excellent.
20: La décadence, je vous le disais.
8: Très bon, Manu, tu pourrais venir jouer avec nous au bout, là!
16: Très belle image.
7: Grave!
4: Bon, donc, tu disais quoi? Bon. Tu disais. On se met un disque avant la conclusion.
7: T'as plus de questions là, t'as terminé là?
4: Non, bah c'est fini. Hein.
8: Un disque.
4: Oh là là.
7: D'accord, bon, bah, ce qu'on va faire,
17: Gérard,
7: c'est que.
17: Une autre question.
4: Non, il y en a plus.
7: Moi j'en ai une. Bah, est-ce qu'on peut jouer à la pétanque en Russie? Allez, c'est parti, chacun votre tour.
16: La pétanque en Russie? Quoi?
4: La pétanque en Russie?
16: Ouais, bah quoi? Bah ça joue sur un terrain glacé avec des patins et c'est pour éviter de tomber quoi.
8: Et ça s'appelle le hockey sur glace?
16: Non, pas du tout.
8: Ah si, si, si. Gérard, c'est René, je peux pas me parler.
16: Sauf que tu joues pas avec.
8: Mais toi, t'es Marseillais, par là.
16: Je joue pas avec une
8: team. Oh, qui m'insulte là.
4: Bon, ouais, vous réfléchissez.
7: Attends, il y a une petite.
4: T'inquiète pas. Non, c'est des conneries. C'est des conneries.
7: Gaulé comme une boule et intelligent comme un cochonnet.
4: C'est des conneries.
7: On nous dit que t'es gaulé comme une boule et intelligent comme un cochonnet. On nous dit que t'es gaulé comme une boule et intelligent comme un cochonnet.
19: Oh, il y a baston avec Manu et Gérard là.
4: Je viens de vous voir tous les deux faire. Alors,
7: on nous dit que t'es gaulé comme une boule et intelligent comme un cochonnet.
4: Tu balances un disque, on fait conclusion, ça ira plus vite.
7: T'as pas un message perso à passer parce que l'intro elle est hyper longue.
4: Non.
7: Faudrait que tu combles, vas-y comble Gérard.
4: Non, j'ai rien à dire. Non. C'est tout, on fait la conclusion après, ça sera terminé pour aujourd'hui. Voilà.
7: Et à 4h tu fais quoi?
4: À 4h je rentre chez moi et c'est tout, au revoir.
7: Tu vas jouer à la pétanque?
4: Ah mais attends, comment que j'y allais?
21: Allez,
4: mais attends, il est là.
21: Allume ton micro, on y va.
4: Ça y est, il a allumé mon micro.
21: Je t'entends pas.
4: Bah t'as qu'à allumer toi là-bas.
21: Ah vas-y.
4: Bah quand même. Oh merci Max pour jouer à la guitare. Donc on récupère Sidonie.
22: Sidonie.
4: Ah,
22: c'est
4: bon.
22: Ah, c'est moi qui ai la double voix maintenant, c'est
4: qui là? T'as l'air d'un con. Sidonie, s'il te plaît, merci.
8: Non,
17: moi non plus.
4: Voilà. Non, mais ça y est, là, vous êtes à l'antenne, hein, je vous signale.
8: Oh, sans déconner. Oh merde, alors. Ok, vas-y.
4: Bon, Sidonie, qu'est-ce que t'as pensé du débat?
16: On a pas répondu à la question.
4: Ah si, vous avez tous répondu, hein, je suis désolé.
16: C'était la pétanque en Russie.
4: Ah ouais, allez-y, oui, il vous reste 6 minutes.
8: Oh, bah ça va, on a le temps.
16: Ouais, ça joue avec des os de pingouin.
23: Je pense que vous avez le temps de répondre.
8: René, toi je t'aime bien.
7: Tu peux me la mettre aussi, Philou là?
23: Ah.
7: Oh merde.
8: Philou, t'es là?
16: Je peux parler?
4: Merci, Denis.
16: Oui.
23: Philou.
8: Elle a déjà parlé, Sidonie, là-haut.
16: Attends, il me pose une question.
8: Trompette.
24: Petit Philou, pas grand Philou.
7: Bon, il reste 6 minutes, alors répondez à la question ou on fait la conclusion, quoi.
8: Oh.
16: Attention,
4: allez,
16: j'ai
4: envie
8: de
4: rentrer
8: chez lui, le Manu.
4: Bon, Anne-Laure.
17: Allô?
4: Ouais.
17: Ouais, bah attends, en Russie, je sais pas comment elle pourrait jouer à la pétanque. Hein.
4: Mm-hmm. Marcel?
8: Bah écoute, Gérard, je sais pas d'où tu tiens cette information, mais tu devrais un peu te renseigner quand même, parce que je sais pas du tout quand en Russie on joue à la pétanque.
4: Ah bah ça, c'est une question que Manu a voulu poser, hein, c'est pas moi.
8: Je peux répondre, alors. Est-ce que Manu peut répondre à ce moment-là?
25: Moi, je peux répondre, moi.
4: Ouais, René?
25: Alors, moi, je peux te dire qu'une seule chose sur la pétanque en Russie. C'est que c'est sûrement dangereux de jouer à la pétanque sur du verglas ou sur des couches de laque gelée. Si la boule tombe, elle casse la glace, et il peut y avoir un accident encore.
17: Non, t'arrives.
25: Franchement.
8: Ouais. Non, mais laisse tomber, personne
17: GG
8: t'écoute. Non, laisse tomber.
17: Je suis d'accord avec GG.
4: Ouais.
17: C'est Naomi Campbell.
4: Ouais.
8: Personne
4: ouais.
8: T'écoute. Vas-y, allez, la conclusion que j'ai.
25: Bon, Gérard, il doit y avoir au moins 10 millions de personnes là qui m'écoutent.
8: Il y a que des assemblées qui des drogués, lâche la serre.
4: Oui.
8: Il y a moi aussi.
4: On se calme, merci.
16: Donc en fait c'est Naomi, donc je te disais, je pense que c'est un sport qui est très très pratiqué chez les Esquimaux.
19: Je voilà. Dire, ouais.
16: Qu'est-ce qui se passe?
4: N'importe quoi, Fildar. Ouais.
16: Bah c'est ce que je te disais, c'est...
8: Bon, faut pas embêter Fildar.
16: C'est pratiqué par les Esquimaux.
4: D'accord, donc on a conclu à peu près, donc on va faire la conclusion du débat.
8: Moi je le défends, Fildar.
4: Ouais. Donc alors, Manu Campbell là.
1: Ouais, tu te réveilles.
16: Dis mon nom correctement, s'il te plaît.
4: Bon, bah, tu fais la conclusion, s'il te plaît.
16: Comment je m'appelle?
7: Oh, Naomi Campbell, vas-y, conclusion. Allez,
16: écoute,
7: hop.
16: Écoute, j'ai trouvé le débat fort intéressant. Je me suis bien amusée. Puis, bon, t'étais un peu énervée, mais bon, c'était cool, quoi. Je me suis bien amusée. Mm-hmm. Et voilà.
4: Ok. Sidonie.
16: Oui.
4: Donc, pour toi?
16: Moi, je me suis un peu ennuyée, je dois t'avouer. Et franchement, remets-toi à la picole.
4: D'accord, bah je le ferai dès demain, d'accord?
16: D'accord.
4: Alors bonne nuit.
16: Bonne nuit.
4: Anne-Laure?
2: Ouais, bah ton débat, ouais, était cool, mais bon, un peu mort, quoi. Et je sais pas, t'as changé, quoi.
4: Bah ouais, c'est normal.
7: Clair,
4: bah,
7: ça,
4: ouais,
7: t'as changé, hein.
2: Maquée, laisse tomber, quoi.
4: De quoi?
2: Depuis que t'es maquée, laisse tomber.
4: Bah c'est normal.
2: Bah ouais, non, mais d'accord, mais bon, laisse tomber, on s'ennuie, quoi.
4: Ah bah, dans ce cas, vous avez qu'à trouver des thèmes de débat plus intéressants.
2: Hein,
4: vous avez qu'à m'envoyer des questions de débat plus intéressants.
2: Non, mardi, c'est la même Manu et tout ça.
4: Ok, bon, bah, c'est bien. Marcel,
7: vous allez tous finir votre conclusion. Et puis ceux qui ont déjà répondu, vous allez réfléchir à des débats que vous aimeriez faire avec Gérard, d'accord?
25: Ah, moi j'en ai plein, moi.
7: Bah, attends.
4: Marcel?
25: Oui, Gérard, je t'écoute.
4: Donc, conclusion?
25: Bah, écoute, moi, Gérard, moi, je te trouve toujours aussi super. Hein. Continue comme ça, t'as de l'avenir dans la radio.
4: D'accord. René?
25: Marseille a raison, Gérard, tu nous fais bien plaisir. Hein. Mais moi, je voulais juste passer un petit message à tous mes compagnons de pétanque, qui doivent sûrement écouter, parce qu'il y en a qui travaillent la nuit.
4: Mmh.
25: Et je voulais passer un super big up à tous les Marseillais qui nous écoutent.
3: Big up.
25: Tous les vrais de la terre, de la terre du soleil.
4: D'accord.
25: Tous les gens qui parlent le phrasé magique.
4: Ok. Et qui c'est qu'il y avait encore?
7: Il y a Tony, hein, quand même.
4: Tony?
7: Conclusion,
5: oui,
7: Tony.
5: Donc Gérard, moi je comprends pas, il y a une semaine tu m'aimes, l'autre semaine tu m'aimes pas.
4: Ouais, mais t'inquiète, t'avais qu'à être poli. Non,
7: il a rien dit,
5: Mais ce que je comprends pas, c'est que tu passes ton temps à virer des gens, quoi.
4: D'accord.
5: Je comprends pas, il faut que tu changes de comportement parce que c'est plus possible.
4: Ouais, bah dans ce cas-là, tu trouves des thèmes de débat, c'est ce qu'on va.
5: Mais je sais pas, tu fais des débats sur la pétanque, je sais pas, tout vaut.
4: Et alors, j'ai le droit de faire des débats sur ce que je veux. Si la semaine prochaine j'ai envie de faire un débat sur la Formule 1,
5: ouais,
4: je le ferai.
5: Non, mais je sais pas, élargir un petit peu
16: c'est trop intellectuel.
2: Non, mais il a raison à tenir.
5: Bah oui.
16: Non, je t'ai changé parce qu'en fait, t'as pris la grosse tête.
4: Mais alors?
16: Écoute, moi je te dis,
25: on va faire un débat sur la grosse tête de Gérard.
4: Ah bah.
16: Ouais.
4: Donc qui est ceux qui a des idées de débat?
25: Moi, c'est René.
5: On t'écoute.
25: Moi je disais qu'on peut faire un débat sur le fait que tu aies pris la grosse tête ces derniers temps, Gérard.
4: Mmh.
25: Ouais. T'as changé, Gérard, t'as changé. Je te reconnais plus, t'es plus le même après toutes ces années, Gérard.
5: Plus de poèmes, plus rien.
25: Plus rien, c'est fini les poèmes.
16: Ouais.
25: C'est fini, je voudrais te dire je t'aime dans l'oreille, mais tu écoutes ton Walkman. C'est fini, c'est ça.
16: Nous on en veut,
25: Gérard.
16: Depuis que t'es avec Cindy Crawford, t'as changé, hein, je trouve.
4: Et déjà,
25: Attends,
4: René. Déjà, celle qui vient de dire ça, dans ce cas-là, tu sais ce qu'elle dit, c'est Sidney Crawford.
16: Ouais.
4: Elle te dit merde.
7: Mais c'est un compliment, Gérard. C'est un mannequin, c'est un compliment.
4: Hein?
7: Gérard, écoute-moi 30 secondes. C'est vrai, tu prends tout mal, c'est un compliment ça. Ils ont dit quoi là?
25: Là, tu as raison, il a changé, Gégé.
16: Dans le passé, t'aurais jamais dit merde à une nana.
4: Si, je l'ai toujours dit.
16: Non, tu l'as jamais dit.
25: Écoute les spécialistes, toi.
2: Non, je te signale que depuis que t'es avec ta nana, tu nous insultes, les femmes.
7: Ouais,
4: pas tout le temps.
16: C'était bien contenté des nanas, hein. Et maintenant, tu les envoies toutes balader, tu nous insultes, allez hop, tu respectes plus le standard, t'arrêtes pas d'insulter.
2: D'ailleurs, Gérard,
4: quoi?
2: On avait rendez-vous il y a un mois et puis tu m'as même pas téléphoné, quoi.
25: Qui n'est pas un gentleman, là?
4: Attends, René, s'il te plaît, je sais pas qui c'est qui vient de dire que j'avais rendez-vous avec elle il y a un mois.
2: Anne-Laure.
4: Ah bon?
2: Ouais. Tu m'as laissé un message sur mon répondeur en me disant que tu me rappellerais, j'ai jamais eu ton message.
7: Je vais te dire, c'est une chance pour toi.
16: Et Gégé?
2: Alors merci. Hein.
16: Gégé?
2: Oui,
16: Gégé? Mmh. Moi, je te dis qu'avant, je te trouvais frais. Je te trouvais naturel.
5: Ouais. Mmh. C'est connu, dès qu'un homme se fait dépuceler et qu'il change complètement.
16: Ouais, exactement.
2: Hé, Gérard?
4: Ouais.
2: Tu m'as pas répondu, hein?
4: Non, mais je vais voir ça tout à l'heure en antenne avec toi.
7: Non, ce que je voulais seulement dire, c'est que quand t'étais seul, les nanas, quand elles venaient à l'antenne, t'étais gentil avec elles, tout ça, pour essayer de les rappeler et d'avoir un rencard. Mais maintenant que t'es avec une gonzesse, t'en as plus rien à foutre des auditeurs, surtout des meufs.
16: Ouais, exactement. Moi, je trouve que c'est mauvais.
7: T'as changé, Gérard.
5: T'as changé, Gérard. Non, je te reconnais plus, c'est le même après toutes ces années, Gérard.
4: Ouais, c'est normal.
25: Qui le disent,
2: Gérard. Tu nous abandonnes et c'est dommage.
16: Non, Gégé, là, on t'aime plus comme avant. Avant, on t'aimait bien.
1: On était cool avec toi quand t'aimais, quoi. Mais là, vraiment, là, quand les nanas, tu nous en as baladé, à chaque fois qu'on te dit un truc, ouais.
25: Gérard, je sais plus qui disait ça, mais c'est vrai, tu deviens parano, Gérard.
1: T'es parano, t'insultes tout le monde. Alors, Manu, tu le traites que de con, de sale petit con. Olivier, pareil, quand même, un peu de respect pour l'équipe qui bosse avec toi, quand même.
25: Moi, Gérard, je voulais te dire, je t'aime, tu vois. C'est pour que ça aille mieux que je te dis tout ça, tu vois. C'est pour que tout s'arrange autour de l'émission.
4: Mm-hmm.
25: Tu vois. Moi, je suis pour que les choses aillent mieux, que je ris de plus en plus dans ma radio, que ça sente de moins en moins mauvais dans ma radio.
1: Mais DG, pourtant,
25: ça pue toujours autant.
1: Mais DG, je trouve que c'est un bon signe parce que tu nous as pas tous envoyé balader, tu nous as laissé parler. Donc, je crois que c'est un bon signe quand
25: c'est
1: même.
25: C'est bien, c'est bien.
4: Tu commences à
25: donner.
4: C'est
25: un bon début.
4: C'est un bon début.
25: Que tu nous écoutes et que tu te foutes un peu de notre gueule parce que t'en as rien à foutre de ce qu'on raconte.
1: Non, là il écoute attentivement.
4: Non, mais attends, je vais te dire une chose, Tony, si ça te plaît pas, c'est le même prix. Hein.
25: Tu recommences, tu continues.
7: Je crois que l'important c'est de repartir sur de bonnes bases.
0: Donc voilà, donc là on s'est réconcilié, on peut dire, avec les auditeurs et Gérard.
4: Voilà, Denis, t'as quelque chose à rajouter?
0: Non, mais là c'est terminé, Gérard.
25: Gérard.
0: Rapidement, vite.
25: C'est que je t'aime.
0: Voilà.
4: Ok.
0: Bon, sur ces mots d'amour, Gérard, on va se quitter. Hein, mon Gérard? Donc tu réfléchis bien à ce qu'on vient de dire avec les auditeurs, hein, qui t'aiment quand même, malheureusement.
4: Mmh.
0: Hein, d'accord. Donc tu révises bien ce qu'ils viennent de te dire et puis tu prépares deux bons débats pour la semaine prochaine.
4: Comme ça, comme je sais pas encore ce que je vais faire comme débat, bah, on attendra mardi.
0: Bah non, tu vas te démerder déjà les préparer, hein, à penser à des débats.
4: Bah, okay. Je vais voir ce que je vais faire, c'est tout.
0: Et puis on va se dire une bonne nuit, on va souhaiter une bonne nuit, Gérard.
4: Mmh.
0: Tu vas faire quoi là?
4: Moi?
0: Tu vas faire quoi?
4: Là, je rentre.
0: Ouais.
4: Donc on va retrouver Bart pour la nuit sans pub. Et...
0: Non, c'est pas Bart ce soir, c'est une jolie demoiselle, voilà.
4: Ah d'accord, bah, comme je sais pas qui c'est, donc tu l'annonces à ma place.
0: C'est qui?
4: Je sais pas
0: comment elle s'appelle, je sais pas.
4: Bah...
0: Donc bonne nuit Gérard.
4: Bonne nuit.
3: Donc voilà, je préfère prévenir tout le monde maintenant. C'est clair et net. Tout CD, tout cassette.
6: Je sais pas, oui c'est ça. D'accord, c'est ok, ça. On y prenez-vous.
13: Chanson pour Gérard.
6: Ah.
13: Il y a un pauvre type, il a 38 ans, les cheveux gras et une dent sur trois. Il sent la transpiration, il ne se lave pas. Il pue de la gueule et de la boîte à caca. Il habite à Suresnes avec le bulldog mystère. Misodomie, sans pommade ni crème. Et tous les jeudis soirs, il anime des débats. De la loco, on ne parlera pas. Gérard, t'es qu'un blaireau quand tu fais tes débats.
6: Une belle voix, hein, oh.
13: Tu sais, poivreau, qu'on est Morgane de toi.
6: Ah oui, elle a glissé son prénom dedans et tout, hein.
14: Presque, ouais.
4: Bon, moi, je vais dire une chose, que j'en ai rien à foutre de la chanson.
6: Elle est amoureuse.
4: Eh ben moi, je suis pas amoureuse d'elle et mon bulldog, il dit merde.
6: Attends, alors, elle est amoureuse de toi, t'as vu la déclaration d'amour qu'elle te fait?
4: J'en ai rien à foutre. J'aurais préféré que ce soit Sandy qui me fasse une déclaration d'amour.
6: T'as préféré que la nana t'insulte pendant que t'y es, non?
4: Non, mais de toute manière, elle m'a déjà insulté, alors c'est bon comme ça. Alors laisse tomber.
6: Attends.
4: Qu'Alex se perd foutre.
6: Elle est amoureuse de ta boîte à quelqu'un.
4: Ouais, bah, qu'Alex se perd foutre.
20: Ton micro, GG.
4: C'est la suite des débats du jeudi, donc vous pouvez toujours nous appeler au 0803 08 5000 et 0870 5000. Et en premier, excusez-nous, c'est Pildar qui a fait une petite erreur. Donc c'était pas les petites SL de mon cochon avec un soutien-gorge, mais Alexandre et Alexandra de Claude François.
20: Ah pardon.
4: Excusez-nous de cette petite erreur.
20: C'était presque pareil. Hein.
4: Ouais, mais non, c'est pas du tout pareil, Manu, s'il te plaît, merci. Donc, on va récupérer Poirot.
26: Salut, c'est moi.
4: Ouais, tu travailles, s'il te plaît.
26: Mais je suis là, oh.
4: Non, mais tu parles un peu plus fort devant ton combiné, s'il te plaît. Ouais. Babar.
26: Bonsoir, Gérard. C'est Babar.
4: Merde.
26: Pom, pom, pom, pom, pom.
4: Merde. Merde.
26: Et tu restes poli, Gérard.
0: Pas, Gérard.
26: Bonsoir. Reste poli, Gérard.
4: J'ai dit merde.
26: Trois. Bonsoir.
4: Oh là là. Réveillez-vous, s'il vous plaît, hein. Fontanelle. Oh non, mais...
9: Fantomètre. Mais c'est pas Fontanelle, c'est Fantomètre.
1: Bonsoir.
4: Fantomètre.
1: Ça va?
26: Bonsoir, Fantomètre.
1: Bonsoir, Gégé.
4: Bonsoir.
1: Ça va?
4: Non, et Serviette.
10: Bonsoir.
4: Oh là, mais c'est quoi les gens qui me prennent, là? Ça dort ou sont là ou quoi, là?
9: C'est bonsoir, vrai, Manu, ça dort, hein.
26: Sérieux, les amis? Pardon. C'est Poirot.
4: Bonsoir, oh, bah, oh, bonsoir, oh, oh,
9: bah, alors, quand ils crient, quand ils sont agités, tu dis que t'en veux pas, quand ils...
4: Oh, non, mais attends, là, pour l'instant, ça dort.
1: Gégé, on est tous dans la place.
9: Bon, ils vont se réveiller, Gégé. Pose la première question, vas-y.
4: Avez-vous un ascenseur dans votre immeuble?
10: Non. Oui.
4: Qui, non?
9: Vous allez répondre chacun à votre tour avec votre prénom, merci d'avance.
26: Poireau.
4: Un poireau.
26: Pomme de terre. Non, mais si tu veux, il y a que deux étages.
4: Bon, celui qui s'amuse à dire pomme de terre, tout à l'heure, tu as dégagé, ça allait vite fait, moi, je vais pas m'emmerder, hein.
1: Moi, je l'écris sur l'antenne.
26: Je déteste qu'on me traite de pomme de terre, c'est une insulte pour moi. Bon, revenons-en au débat.
25: Excuse-moi, Poireau.
26: Ouais, bon, d'accord.
1: Vas-y.
26: Je disais donc que pour mon immeuble, bon, bah, il y a que deux étages, donc ça sert à rien, un ascenseur. Les escaliers, c'est largement suffisant, puis ça coûterait trop cher, tu vois. Donc pas d'ascenseur.
4: D'accord. Bavard?
25: Non, moi je vis dans une maison, je n'ai pas d'ascenseur, Gérard.
4: Ok. Merle?
1: Et moi aussi j'habite dans une maison, donc j'ai pas d'ascenseur.
4: Fantomètre?
1: J'habite dans un immeuble qui fait 7 étages et on n'a pas besoin d'ascenseur.
4: Ah bon, au 7e étage, tu as monté 7 étages?
1: Non, il y a un ascenseur, mais qui ne sert pas.
4: Ah, d'accord.
1: Les gens ne l'utilisent pas, ils préfèrent descendre les escaliers, hein, ils sont bizarres.
4: Serviette?
10: Ouais. Bah moi, il y a 12 étages à mon immeuble, donc ouais, vaut mieux qu'il y ait un ascenseur.
4: Mmh.
26: Et Serviette?
10: Oui.
26: Tu serais pas une copine à tampon?
10: Non, non, je connais pas.
26: Excuse, non, non.
4: Non, mais s'il vous plaît, vous allez pas commencer comme ça, d'accord? Moi, je peux vous dire une chose, que dans un immeuble de cet étage, je préfère avoir un ascenseur qu'on a trop de choses à porter.
26: Quand t'as des courses, par exemple, quand t'as des courses à remonter...
4: Alors, c'est qui habite au 7e étage et c'est qui?
1: C'est
4: Fantomètre. Ouais, ben, Fantomètre, moi, je vais te dire une chose, que je préfère avoir un ascenseur pour monter 7 étages. Parce que je me vois mal.
9: Pourquoi
4: avec... Mais attends, je vais te dire pourquoi.
9: Ah, d'accord.
26: Je vais te dire, ouais.
4: Je me vois mal monter un caddie 7 étages à pied avec toutes les courses dedans.
26: Mais GG, t'es pas obligé d'emmener le caddie.
1: Mais GG, je te réponds. C'est-à-dire que moi, il y a la condition physique hein, aussi. Hein.
4: Ouais, non, mais.
1: Faut faire du sport dans la vie. Hein.
4: Oui, mais tu.
11: Ouais, bonjour, c'est un voleur, là, l'appareil. On a compliqué, hein, magnétoscope.
26: C'est Coscos. Oui, c'est Poirot.
4: Non mais quand vous aurez fini vos conneries derrière, s'il vous plaît, merci.
1: Mais GG, comme je disais, c'est du sport à monter ton caddie pendant 7 étages, ça dépend si t'as envie de faire du sport dans la vie, ben voilà. Mmh.
4: Moi je vais dire une chose, que je me vois mal monter 7 étages avec des légumes congelés ou autres.
1: Mais t'as pas envie de faire du sport dans ta vie?
4: Ah non, mais tu vois, je me vois mal parti faire 7 étages à pied comme ça.
1: Bah ça passe vite, hein.
4: Oh oui, oui.
26: J'aime bien le piano derrière.
4: Non, mais c'est bon, là, celui qui s'amuse à mettre du piano.
26: Gérard, je sais pas.
4: C'est
26: moi,
4: qui, c'est qui?
26: C'est Eric Satie.
4: Non, mais.
9: Non, mais c'est pas le débat, on revient au débat, s'il vous plaît, merci, on arrête de jouer du piano, là.
26: Ah, pardon. Je suis toujours là.
9: Vas-y, Gérard.
4: Donc, pour te mettre, je viens de te répondre à ta question, je pense que t'as eu la réponse.
1: Ouais, merci.
4: Moi, tu me diras, c'est pas évident, mais moi, je préfère monter 7 étages à pied avec un ascenseur. Hein.
1: Ouais, bah oui. Moi, ouais. Ça dépend des gens, hein.
4: Bah oui, mais par exemple, une personne âgée, tu la vois monter 7 étages à pied, toi?
1: Bah là, ouais. Qu'il y a pas des...
26: Et moi, je la
1: renverse. Ah non, pas pour les personnes.
4: Attendez. Donc, je réponds à Fantomètre. Est-ce que tu vois une personne âgée aller faire ses courses? On est remonté 7 étages à pied.
1: Bah écoute, si c'est une personne... Non, je dirais d'un côté, non. Pour les personnes âgées, non. Il vaut mieux qu'elles prennent l'ascenseur. Mais d'un autre côté, les personnes âgées qui sont très dynamiques, tout ça, ben, ils montent les escaliers en flèche. Hein.
26: Moi, je pique son sac et je la renverse dans l'escalier.
4: Bon, alors toi, t'es un lâche.
1: Ouais.
9: Ouais.
26: C'est pour rire.
1: C'est vrai.
4: Non, mais c'est peut-être pour rire, mais moi, je rigole pas là-dessus, d'accord?
26: Okay, c'est dégueulasse, parce que dans son sac, elle aurait pu avoir des poireaux, quoi. Faire des courses. Non, je veux dire...
25: C'est une boutade.
26: Mmh. Ouais, voilà, par exemple.
4: Donc, êtes-vous déjà resté coincé dans un ascenseur?
1: Oui.
4: Ah, tiens,
1: oui.
4: Poireau.
26: Ah oui, ouais, moi, ça m'est arrivé une fois avec une fille. Là, je te raconte pas la suite, quoi.
4: Ouais, d'accord.
12: Non, mais attendez.
4: Oh, s'il vous plaît, derrière, Manu, s'il te plaît, merde.
0: Tu gères un peu, Manu,
6: oui,
0: là.
6: Gérard.
4: Tu vas gérer, là, le standard ou quoi?
6: Ben, je le gère, là.
4: Ah ouais, tu le gères avec celui qui met de la musique.
0: C'est quoi, ce travail?
6: Ça y est, il est parti.
26: L'opédie de Satie, quand même.
4: Hein? J'ai l'impression que la semaine prochaine, tu as dégagé, hein.
0: C'est sûr.
6: Oh non.
4: Il n'y a pas de non, ça va être oui avec moi.
6: Oh oui, avec
4: Baba.
26: Oui, alors moi je vais te
4: raconter. Attends, excuse-moi, Babar. Poirot, donc tu me disais que tu étais resté coincé avec une fille. Poirot.
26: Oui, c'est vrai, ça m'est arrivé une fois, mais bon, j'ai le droit de pas raconter ce qui m'est arrivé. Ça m'est arrivé d'être coincé dans un ascenseur. On a appelé sur le bouton de la sonnerie, et puis bon, voilà, il y a un gars qui est venu dépanner, et une heure après, quoi.
4: Ouais, mais d'accord, ok. Alors, non, mais...
26: Oui.
4: Non, mais la question, on va y venir aussi sur...
26: Ouais.
4: Bon, celui qui s'amuse avec le piano derrière, ça commence à me gonfler.
12: Non, mais ça, vous allez déranger les voisins, c'est pas sympa. Hein.
0: Surtout à cette heure-là, c'est vrai.
4: Donc, Babar.
26: Oui, alors moi, je vais te raconter une anecdote, très rapide, hein. C'est du vécu, c'est une histoire vraie. Il y a un mois environ, j'étais avec deux copains dans un ascenseur. On a fait les cons, on faisait semblant de se faire le cul. Et on a bloqué l'ascenseur.
4: Bon, Babar.
26: Non, je te jure que c'est vrai, je jure sur
4: la tête. Non, mais écoute-moi, Babar.
26: Oui.
4: Si c'est pour me raconter tes anecdotes
0: sexuelles,
26: apparemment. Donc, je suis resté coincé, ouais.
4: Non, mais apparemment. T'as changé de nom et la semaine dernière, tu nous as raconté tes anecdotes pendant
26: pas
4: tout le long.
26: Tout. Ah, non,
4: je commence à n'avoir ras-le-bol. Je commence à n'avoir ras-le-bol.
26: N'importe quoi.
12: Non, tu confonds, hein.
26: Non, là, franchement, tu confonds. J'étais là il y a deux semaines, mais pas la semaine dernière.
12: Bon, répondez.
26: Donc, voilà. Et j'ai pas fini. Et donc, on a appuyé sur la sirène et tout ça. Ils sont venus à 5-6 et tout, nous sortir des libraires et tout le bordel, là. Des bibliothécaires et tout.
4: Mmh. Et
26: je peux dire qu'on s'est payé une espèce de rêche, quoi, parce que...
15: Comme d'autres piles.
26: J'étais en train de me refroquer, en plus.
4: D'accord. Merle.
18: Ben, moi, ça m'est déjà arrivé. Je suis restée coincée toute la nuit, heureusement que j'avais des bouteilles d'eau.
4: Par contre, ok.
26: Volvic.
4: Non, s'il vous plaît.
26: Pas de marque.
4: Sur Minitel, il y a quoi là? Parce que
0: pour le moment, il n'y a pas beaucoup de réactions, Gérard. On est encore quand même 47 connectés, donc c'est pas mal pour 3 heures. Mais il y en a qui... Ah si, une question de Max Biaggi qui te demande, t'es déjà monté dans la cabine de ton camion avec l'ascenseur?
4: Non. Non. Non. Donc,
6: je crois que quelqu'un dans le studio a un témoignage.
4: Oui.
21: Oui, alors moi, je voulais dire...
4: Non, s'il vous plaît, on se calme derrière. Merci.
21: Moi, je voulais dire que je suis restée une journée entière... je suis restée coincée dans un ascenseur une journée entière.
0: Ah bon?
21: Et j'ai appelé... Enfin, je pouvais pas appeler un dépanneur vu que j'étais restée coincée, donc...
4: Ouais, mais moi, une question que je te repose.
0: Pas de nom, l'invité mystère, on va l'appeler.
4: Donc, la tulipe, une question que je vais te poser, une journée entière dans un ascenseur, d'accord, mais au bout de combien de temps que le dépanneur est venu te dépanner?
21: Bah, il est pas venu me dépanner, vu que je pouvais demander à personne de me dépanner.
4: Mmh. D'accord.
6: Moi, j'ai une question aussi. Un invité mystère, si je peux me permettre.
0: La tulipe.
21: Oui.
6: La tulipe, pardon, c'est pareil. Hein. Est-ce que ça t'a laissé des séquelles?
21: Oui, ça m'a laissé énormément de séquelles.
4: C'est-à-dire?
21: Bah, maintenant, j'ose même plus prendre un ascenseur parce que ça me traumatise.
4: Et pourquoi?
21: Ah, parce que ça me fait peur de prendre
4: pourquoi,
21: un ascenseur.
4: Mais pourquoi? Pourquoi?
21: Mais je viens de te répondre parce que ça me fait peur.
4: Non, mais pourquoi? Moi,
0: c'est un traumatisme.
4: Non, mais pourquoi que ça te
21: ça m'a traumatisé.
4: Oui, mais pourquoi?
21: Bah, parce que ça m'a traumatisé.
4: D'accord.
21: Je peux même plus prendre un ascenseur, je peux même plus regarder un ascenseur en face.
0: Ah ouais, mais ça,
4: non, mais
0: c'est
4: attends,
0: grave.
4: Tu regardes
6: quand tu le regardes dans les yeux, ça va pas du tout.
21: Bah oui, je le regarde comme je te regarde.
4: Non, mais moi j'en ai rien à foutre, je suis pas un ascenseur. Moi je suis un
21: Je t'ai pas comparé à un ascenseur, hein.
4: Là-dessus, moi il y a un petit truc que j'aurais voulu savoir.
0: Oui, vas-y.
4: Donc si ça traumatise de trop. Donc pourquoi tu n'oses plus regarder un ascenseur en face et pourquoi tu ne t'appelles pas un dépanneur? Pourtant dans les ascenseurs, je suis désolé, même si les gens, Poirot, Babar, Pantomètre, Merle et Serviette, Vous êtes d'accord avec moi?
8: Oui, tout à fait.
15: Oui, oui. Gérard, oui.
4: Donc, dans les ascenseurs, je pense que tout le monde va être d'accord. Je pense que dans les ascenseurs, il y a un système de sonnerie.
26: Mm-hmm. Oui, c'est clair.
8: Donc, ça dépend, hein,
21: moi, ça marche pas. Hein.
17: Quand on était bloqués tous les trois, on a tout le bordel avec moi et Lolo.
8: Ça dépend, hein. Ça donne
26: sens,
8: Gérard.
26: Ça sonne chez le concierge.
4: Non, oui, mais d'accord, ça sonne. Non, qui c'est qui vient de dire que ça sonnait chez le concierge?
8: Serviette. Hein.
4: Ouais. Non, serviette. Normalement.
8: Ah bah, si, je suis désolée, moi, quand je sonne, c'est le concierge qui vient. Hein. Si, c'est vrai.
4: C'est le concierge qui vient.
19: Non, ça dépend des immeubles, je crois.
8: Bah voilà, oui,
19: c'est exactement. Dans les sociétés, dans les grosses sociétés, c'est un dépanneur. Mm-hmm. Et dans les immeubles de particuliers, c'est la concierge. Mm.
4: Mais admettons, tu vois, Manu, je vais te poser une question. Par exemple, tu prends un ascenseur qui vient de se construire sans citer de la société qui l'a monté.
19: Ouais.
4: Si c'est relié directement chez eux, comment que tu fais? Tu vas attendre que c'est l'ascenseur. Ça va être.
0: Il y a quelqu'un qui a une montre qui sonne.
19: Ah oui. C'est
0: Gérard,
19: qui
0: c'est la tienne.
19: Gérard, c'est la tienne, non?
4: Non,
19: ah, c'est pas la mienne.
8: C'est celle de Gégé, hein.
26: C'est la montre Fun Radio.
4: Non. Non, il y a quelqu'un qui a une montre.
19: C'est toi.
0: Ah, ça y est.
8: Mais Gégé?
4: Oui.
8: Est-ce que je peux poser une question à Madame X?
4: Oui.
0: La Tulipe. Tulipe,
26: Madame X.
8: Tulipe, pardon. Donc Tulipe, je voulais te demander, est-ce que, t'as souffert psychologiquement du vide?
21: Comment? J'ai pas compris.
8: Est-ce que t'as
4: souffert du vide?
8: Psychologiquement, hein.
21: Bah oui, disons que j'ai eu peur que l'ascenseur... l'ascenseur est resté immobile, mais il est resté quand même au 7e étage.
26: Bah c'est clair.
15: Eh, Tulipe.
0: Mais il est tombé ou pas, l'ascenseur?
21: Non, il est pas tombé, non.
0: D'accord. Tulipe. Tu l'as pas ramassé, donc.
21: Non, j'ai pas pu le ramasser. Mmh. Ah. Il était trop lourd.
4: Oui.
26: Ben, il suffit de voir Speed, déjà, je crois que c'est un bon exemple. On voit un moment, quand il délivre les gens, là, qui sont dedans, il y en a une, et elle a tellement peur qu'elle veut pas sortir.
8: Ah ouais.
26: Elle devient claustrophobe. Alors, ouais. Je voulais savoir, Tulipe, est-ce que tu es devenu claustrophobe? C'est-à-dire que tu as peur d'être enfermé.
4: Bah, de toute manière, si tu restes coincé dans un ascenseur pendant 2 heures ou autre, sans lumière, je pense que tu restes bloqué.
19: Je pense que la question était à Tulipe.
4: Oui, mais moi je
21: peux... Par contre, j'ai peur du noir.
8: Non, mais Tulipe, t'as pas répondu, hein. Est-ce que t'as peur d'être enfermé dans le noir, tout ça?
21: Bah oui, vu que j'ai peur du noir, j'ai peur d'être enfermé et d'être dans l'obscurité.
26: Donc tu as été.
8: Ah d'accord.
26: Tu es Tulipe?
8: Non mais tu es claustrophobe.
26: Oh Tulipe.
21: Oui.
26: T'es reconnu, je peux t'avoir en tête après?
21: Non, pas du tout. Non,
8: mais on n'a pas le droit de parler aux invités, hein, Michel.
4: Fantomètre.
8: Oui. J'avais une autre question.
4: Fantomètre.
26: Ouais, vas-y. Hein.
8: Donc je disais, est-ce que tu renouvellerais cette expérience?
4: Comment Tulipe? Ça?
8: Tulipe.
4: Non, là, c'est, non, bah non, là c'est moi qui parle.
8: Ah oui, excuse-moi, Gégé.
4: Donc, Fantomètre.
8: Oui. Oui, Gégé, quelle est ta question?
0: Quelle est ta question, Gérard? Elle te demande.
4: Non, mais êtes-vous déjà resté coincé dans un ascenseur? Donc, Fantomètre,
8: oui,
4: comme t'avais pas répondu, donc...
8: Oui, Gégé, très sincèrement, hein, moi, mm-hmm. Je te dis que j'ai eu très mauvaise expérience, comme tu dis. Et maintenant, j'ai une phobie des ascenseurs.
4: Ouais, alors, pourquoi?
8: Eh bien, écoute, j'ai resté dans 2 mètres carrés, dans le noir, pas de lumière, pas de sonnerie, rien, personne pour t'aider dans la nuit.
4: Mmh.
8: Personne aux alentours, tu vois un peu le schéma? Il faut le faire, hein.
26: Baiser. Bon.
4: Non, mais c'est Fantomètre, là.
8: Oui.
4: Donc moi, Fantomètre, la question que je te dis, bon, est-ce que tu resterais combien de temps bloqué?
26: 2 ans.
8: Ah.
4: Non, pas 2 ans. Attends, s'il te plaît, là.
8: Je pense, je sais pas, peut-être 3 jours maximum. Hein. Parce qu'il y a le phénomène de déshydratation. Si tu bois pas, t'as aucune aide, c'est pas possible.
4: Oui.
19: On accueille Dino au standard.
4: À la place.
19: Bonjour, Dino. À la place de personne, c'est un Belge.
21: Bonsoir.
26: Bonsoir Dino.
22: Bonsoir à tous.
8: Ça va?
4: Bonsoir.
22: Ouais. Elle est encore là, Casimir? Parce qu'entre Dino, je voulais la saluer, quoi.
8: Bon, pas grave.
4: Non, mais Dino. Ouais. Dino, c'est pas le débat sur les Casimir, d'accord?
26: Allô, c'est Casimir.
21: À propos de Casimir, j'en ai un chez moi.
22: Ça va bien.
26: Tu veux nous faire le Blooby Boulga?
4: Bon, Dino.
0: Allez, on y va.
26: Bien volontiers.
8: Allons-y.
4: Donc, Dino, s'il te plaît.
22: Oui, je t'écoute, Gérard.
4: Tu réponds à la question, merci.
22: Alors, la question, c'est si on avait déjà été coincé dans un ascenseur, c'est ça?
4: Ah ben, êtes-vous resté coincé dans un ascenseur, oui.
22: Alors, ça m'est arrivé d'avoir été coincé, mais pas trop longtemps, en fait, juste quelques heures.
4: Oui, mais combien de temps ?
22: Quelques heures, je viens de te le dire, Gérard.
4: Oui, mais quelques heures, ça me dit... tu me dis quelques heures, mais attends, quelques heures, ça est...
2: Ouais, c'est vaste, hein.
4: C'est vaste.
2: Je sais pas qui c'est

0: peur. Mais bon, je reste zen, je panique pas, j'attends.
1: Mmh. Donc, tu vas attendre combien de temps à peu près?
0: J'attendrai le temps qu'il faudra, je chante.
2: J'attendrai.
0: Voilà.
1: Oui. Attendez, s'il vous plaît. On ne s'amuse pas à chanter. S'il vous plaît.
3: Ça m'est arrivé une fois. Dans un ascenseur de la TWA entre.
1: Stop! Celui de la TWA, tout à l'heure, tu vas retourner à la TWA au standard. Manu. Manu, s'il te plaît. T'essayes de savoir qui c'est qui joue avec.
4: Je suis en train, j'essaye, ah. Gégé, je suis en train.
1: Ok, okay. Sinon, je te remercie.
5: Gégé, on avait quelques petits, quelques petits pourcentages.
1: Je l'ai là.
5: Ah, d'accord. Bon, tu vas
1: donc,
5: les lire.
1: Alors, sur la première question.
5: Ouais, bah, on va passer directement à la deuxième.
1: Donc,
5: puisqu'on est sur la deuxième.
1: Êtes-vous déjà resté coincé dans un ascenseur? Donc, il y a 58% des gens qui ne sont
5: jamais coincés
1: dans un ascenseur. 40% oui. Et 2%. Des gens sont restés coincés à l'intérieur d'un ascenseur plus de 3 jours.
5: À l'extérieur,
1: plus de 3 jours. Oui, mais alors moi, les 2% qui me disent qu'ils sont restés coincés à l'extérieur, oui. Comme c'est bien marqué, donc à l'extérieur, c'est pas à l'intérieur de l'ascenseur, c'est dehors qu'ils ne puissent pas prendre l'ascenseur.
5: Ah, donc c'est pas à l'intérieur, mais à l'extérieur.
1: Ah oui, mais la question c'est, êtes-vous resté coincé dans l'ascenseur? C'est pas à l'extérieur.
5: Ouais, mais on peut rester coincé à l'extérieur.
1: Mais non,
6: mais
1: non.
6: Mais ça peut être au-dessus aussi.
0: On peut faire dans les deux sens.
3: Coincé à l'extérieur.
1: D'accord.
5: Quelqu'un a déjà été coincé à l'extérieur d'un ascenseur parmi les auditeurs?
1: Qui? Non, mais attendez, s'il vous plaît. Attendez.
5: Chacun votre tour.
1: Attends, Poirot.
3: Ok.
1: On demande.
0: Oui.
1: Est-ce qu'il y a des gens qui sont restés coincés dans un ascenseur? Si oui.
0: Moi?
1: Donc
0: moi,
1: oui, qui?
0: Oui, Poirot. Merle.
1: Oh non, mais Poirot, s'il te plaît.
3: Mais tu demandes, je réponds.
1: Oui, mais Poirot, pour l'instant, tu vas te calmer.
3: Bon, d'accord, je me calme.
1: Ok. Donc,
0: Fantomette. Oui, écoute, tout à fait, je suis resté bloqué à l'extérieur, bien à l'intérieur. Donc,
1: il n'y
0: a pas de problème,
1: hein, Gégé. Mais je demande si sur les 2% des gens sont restés coincés à l'extérieur d'un ascenseur plus de 3 jours.
2: Ça m'est arrivé.
0: Ah, mais oui, tout à fait.
7: Moi, oui.
0: Oui, ma semaine.
1: Bon, attendez, répondez pas tous à la fois.
0: Oui, ça m'est arrivé, oui.
2: Ouais, moi aussi.
1: Mon qui, oui.
0: Merle. Banane, c'est automètre.
2: Babar.
1: Oh, attendez, chacun votre tour.
5: Ils comprennent pas.
1: Serviette.
0: Oui, je réponds, c'est
1: Fantomette. Oui. Serviette. Non, Fantomette, s'il te plaît. Je demande à Serviette maintenant.
0: Bah, une fois, il y avait quelqu'un qui était déjà bloqué dedans, donc j'étais obligée d'être bloquée dehors. Mais ouais, non, pas plus 3 jours. 24 heures.
7: 3 jours.
4: Excusez-moi, les auditeurs. Si vous pouviez éviter de vous parler entre vous et.
0: Ouais, c'est vrai, c'est vrai.
4: Je vous remercie. Vraiment, de tout cœur.
1: Bon, alors, Serviette, pour toi.
0: Oui, je viens de te dire qu'une fois. Il y avait quelqu'un qui était déjà bloqué dans l'ascenseur, mais j'étais obligée d'être bloquée à l'extérieur et j'ai attendu 24 heures.
1: D'accord. Fantomette?
0: Écoute, je t'ai répondu pendant 3 jours, je suis restée à l'extérieur.
2: 3 jours sans se laver.
1: Non mais, punaise, mais arrêtez de balancer des conneries comme ça!
5: Il y a des salles de bain dans les ascenseurs.
3: Bon, Gérard Poirot, il est sérieux, hein?
2: Ah ouais, là-bas aussi.
0: Non mais voilà quoi.
2: C'est le dernier qui est arrivé là.
1: Mm-hmm.
0: Mais à l'extérieur, il
1: n'y
0: a pas de problème.
1: Merle?
0: Ouais, moi je suis restée une semaine.
1: Mm-hmm.
0: Coincée à l'extérieur.
1: Ouais, mais une semaine. Une semaine? Attends, mais. Attends. Là, il y a. Oui, Fildar.
5: Non, mais je suis d'accord avec toi, vas-y, réagis, Gérard.
1: Non, mais tu voulais peut-être.
5: Non, parce que ça m'a interpellé comme toi qu'elle dise qu'elle soit restée une semaine dans un ascenseur.
1: Non, ça mais pas bizarre. À l'extérieur.
5: Ouais, en plus.
1: Non, mais c'est bizarre alors. C'est bizarre ton truc.
2: Moi, pendant un an, mais je faisais le ramadan. Et Gégé.
1: Oh, attends, celui qui s'amuse à parler de ramadan, tu as dégagé, toi. Tu as pas me gonflé.
5: Pas de marque. Pas de marque.
1: Dino.
0: Pas de plus, hein.
2: Bah, moi, Dino. Ça m'est arrivé le jour où je suis resté coincé dans l'ascenseur également. Parce que comme j'étais coincé, j'ai essayé de m'en aller par la trappe qu'il y avait sur le plafond de l'ascenseur. Il est ouvert, j'ai réussi à sortir, donc j'étais dans la machinerie au-dessus. Mais comme j'étais coincé entre deux étages et que je suis assez petit, je suis un petit dino, j'ai eu du mal à récupérer l'étage du dessus. Et que je suis resté, on va dire, je suis bien resté 17 heures quand même. Et ben j'ai eu une

0: amende parce que j'avais très envie de chier, je vais le dire franchement.
1: Mmh.
2: Ah ouais.
1: Non, non, attendez, Merle, pantomettes et serviettes, s'il vous plaît, laissez-le finir.
0: Ouais.
1: Alors moi, attends, tu vois, je vais te couper. Attends, Dino.
0: Ouais.
1: Dino, moi, je te coupe. Pourquoi t'as eu une amende?
0: Bah, j'ai eu une amende parce que j'avais envie de chier, j'étais obligé de chier où j'étais dans la machinerie de l'ascenseur.
1: Ah ouais, le
0: syndicat des ascenseurs propres, le SAP. Bah,
1: ça, c'est du ouais, c'est ça. Ok, c'est bon.
3: Babar. Moi, j'ai fait comme le rebelle dans Lorenzo Lamas, j'avais ma moto, j'ai défoncé la vitrine de l'ascenseur.
1: Ouais, ben Babar, tu sais ce que tu as peur? Tu allais défoncer ton lit tout de suite.
3: Non,
1: tu allais défoncer ton lit, comme ça tu vas comprendre. Merci Babar.
4: Poirot. Oui, bah alors moi, ça m'est arrivé aussi une fois, mais si tu veux, c'était dans un vieil immeuble, il n'y avait pas de système de sécurité, et j'avais mis mon bras pour entrer, et la porte s'est refermée sur moi. Et mon bras restait coincé, et donc je suis resté coincé, là, comme ça, dehors, à glander, pendant 2 heures.
1: Mm-hmm.
4: Voilà, j'ai dû faire appel à un technicien.
0: C'est qui, là?
4: C'est Poirot.
0: Ah, bah t'es vraiment un Poirot.
4: Bah ouais, c'est pour ça. Hein.
1: Qui c'est que... Dino, s'il te plaît, tu te calmes.
0: Ah, excuse-moi.
1: C'est ça. Attends, tu permets?
4: Non, mais je redis pas mes origines, hein, Poirot. Allez, mm-hmm. Poirot, hein.
1: S'il vous plaît, vous vous calmez. Donc, Poirot, toi, donc, ça t'est arrivé?
4: Ouais.
1: Ok.
4: C'est clair.
1: Donc, on m'a demandé à Tulipe.
5: Bah, moi, comme je te dis tout à l'heure, oui, je suis resté une journée coincé dans un ascenseur.
1: Mais 3 jours.
5: Comment?
1: Plus de trois jours.
5: Non, pas plus de 3 jours, mais par contre, une semaine, oui.
6: Ah,
1: donc,
6: ah oui, c'est plus, alors.
5: Oui, donc, c'est plus.
6: Ah oui.
1: D'accord.
7: Et tu faisais comment pour te laver?
5: Bah, c'est...
8: Comme d'habitude.
7: Tu te léchais?
5: C'est vrai que c'est une question...
7: Ouais, d'habitude. Mais Gégé,
1: oui,
7: j'avais une question à te poser.
1: Oui.
7: Je voulais savoir, imagine-toi cette situation si un jour tu te retrouves bloqué hein, dans un ascenseur.
1: Mm-hmm.
7: Et tu connais la trappe qu'il y a au-dessus, comme nous l'a dit Tino.
1: Ouais, bah, Dino.
7: Est-ce que toi, tu le ferais?
1: Mm.
7: Est-ce que toi, tu monterais sur la trappe pour te dégager?
0: Bah, je lui conseille pas, je suis resté bloqué 17 heures.
1: Bon, Dino.
7: Non, mais...
0: Bah, ça parle de moi, je m'explique.
7: Bah, vas-y, Gégé, explique-moi. Est-ce que tu le ferais ou pas?
1: Non mais Dino.
0: Ouais.
1: Donc moi je peux répondre là parce qu'on me pose une question.
7: Ouais.
1: Moi je peux te dire une chose, que je connais des ascenseurs et à l'heure actuelle pour l'instant tu n'as pas de trappe.
7: Mais c'est au dessus.
1: Non, pas dans tous les ascenseurs. Je suis désolé maintenant. Maintenant, attendez. Maintenant avec les immeubles qu'ils construisent, il faut que tu montes carrément sur la terrasse pour pouvoir être décoincé, ou sinon pour que les pompiers aillent un système spécial pour ouvrir les portes et savoir à quel étage est coincé l'ascenseur. Voilà, c'est tout, ça y est.
7: Mais attends, mais j'ai vu ça dans James Bond.
1: Oui, mais attends, fantomètre.
7: Oui.
1: Fantomètre,
7: oui.
1: Dans ces cas-là, tu regardes trop de films. Dans ces cas-là, moi, je vais te poser la même question. Est-ce que dans la tour infernale, tu pouvais sortir avec un ascenseur un peu?
7: Bah, oui.
1: Ah oui, alors tu peux me dire comment? Attendez, s'il vous plaît, derrière. Poirot.
4: Oui.
1: Dino.
0: Ouais.
1: Serviette et Merle, vous laissez Fantomètre terminer.
0: Ok.
1: Alors vas-y, Fantomètre, explique.
7: Tu me parles de quel film? De James Bond ou de la Tour Infernale?
1: Non, la Tour Infernale. Comment que tu peux sortir d'un ascenseur en feu?
7: Sans trappe,
1: comment tu peux sortir d'un ascenseur en feu? Explique-moi.
7: Ah, bah alors là,
1: Gégé,
7: tu me poses une colle.
1: Hein. Ah, bah alors Gégé, attendez, je viens de lui poser une colle.
7: Bah, il y a les cascades, hein, Gégé.
6: Il faut la décoller maintenant, Gérard.
1: Ouais. Eh ouais, mais alors, Fantomètre.
7: Ah, Gégé, là, tu me laisses bouche bée.
1: Ah, bah oui. Moi, bah, alors, non, mais attends, dans ces cas-là, faut pas trop regarder les films. Parce que déjà, moi, le tour, la film infernale, je l'ai vu. Et les gens, il y en a beaucoup qui sont restés morts dedans.
7: Mais ouais. On les a sauvés quand même, non?
1: Non, ils étaient morts. Ils étaient morts brûlés. Ils étaient morts vifs.
6: Nous, on nous a dit que c'était noyé par les pompiers.
1: Non. Ouais. Non,
6: ça, c'est le Titanic.
7: Exactement,
6: ton micro, Sandy, c'est ira mieux. Hein.
7: Voilà.
5: Tu fais pipi dessus, puis après, ça...
1: Après,
5: ça éteint le feu.
6: Ah ouais.
1: Donc,
8: excusez-moi, 30 secondes. On accueille Jérôme à la place de Babar.
7: Bonjour, Jérôme.
6: Bonsoir.
9: Bonsoir, je suis dépressif.
7: Bonsoir.
1: Manu, ça, Jérôme, faut pas qu'il se mise à repasser
6: tout le temps. Hein.
8: On le dégage tout de suite alors.
1: Non, tu le laisses.
9: Dégage-moi parce que je vais me coucher là, ça me saoule.
1: Bon. Ah bon, alors va te coucher, bonne nuit. Comme ça va plus te saouler.
0: Salut Jérôme.
1: Hop.
9: Jérôme, t'es toujours là?
1: Si oui, avez-vous fait... Faites-vous l'amour pour passer le temps? Ah.
7: Comment?
1: Si oui, si vous êtes resté coincé dans un ascenseur.
7: Ouais.
9: Ben, Gérard Poirot.
1: Non, attends. Attends, Poirot.
6: T'as, il explique.
1: Donc, je reprends la 2. Êtes-vous déjà resté coincé dans un ascenseur? Tout le monde a répondu que oui pendant sur la deuxième.
7: Ouais.
1: Donc, la troisième, si oui, faites-vous donc l'amour pour passer le temps? Si vous êtes, non, mais si vous êtes avec, par exemple, je sais pas qui c'est qui disait, qui était coincé avec une fille.
9: C'est Poirot.
1: Donc, Poirot. Donc, oui. Est-ce que tu faisais l'amour avec la personne que tu étais coincé dedans?
9: Non, je l'ai sodomisé. Attends, je t'explique. La sonnette, elle marchait pas.
1: Mm-hmm.
9: Le seul moyen d'avertir quelqu'un, c'était pousser des gros hurlements. Si tu veux, on n'y arrivait pas et le seul moyen, c'était que je la sodomise.
1: Non, mais attends, Poirot.
9: Oui.
1: Avec par exemple.
9: Poirot, c'est bien été, quoi.
1: Non, mais, s'il te plaît, Poirot.
9: Oui.
1: Là, c'est pas le, tu veux, si tu veux jouer comme ça, dans ce cas-là, moi, je vais passer à une autre personne.
9: C'est la réalité.
7: Non, mais. Y a pas assez de place, hein.
9: Mais voilà. C'est un grand ascenseur, merde. Il y avait vachement de place.
7: Non, mais d'accord. Ça dépend de la surface, alors.
1: Mm-hmm.
6: Et justement, j'ai une question sur Minitel de Navet qui habite dans le 75 qui dit: Gérard et les auditeurs, est-ce que vous pensez que rester bloqué dans un ascenseur est un symbole érotique?
1: Bah justement, la question elle est là, est-ce que vous faites l'amour pour passer le temps?
6: Ouais, bah oui. Non mais justement, c'était une réaction du Minitel.
1: Oui, mais
6: est-ce que c'est érotique si vous faites l'amour dans un ascenseur, est-ce que c'est érotique?
1: Bah oui.
6: Est-ce que c'est un endroit érotique?
1: Ouais, mais s'il y a plusieurs personnes avec vous, comment vous allez faire devant tous les gens?
6: Ah oui,
1: ouais.
6: C'est vrai.
1: Donc la question est là. Oui. Donc Dino.
0: Ouais. Bah ouais.
1: Ouais, d'accord.
0: Ouais,
1: Dino,
0: je peux t'expliquer mais
1: Non enfin, mais Dino pas... Dino, ouais. Si c'est pour me dire dans ces
7: ouais.
1: cas-là, moi je vais te dire ouais, tu vas aller voir Manu pour qu'il travaille un peu plus au standard, d'accord?
0: Ok, excuse-moi Gérard, j'enchaîne tout de suite sur mon anecdote alors.
1: Ah non, bah alors là, non, Dino...
6: Ah, il est une anecdote,
0: Dino. Je te réponds à ma question, ça m'est arrivé, faut bien que je te raconte.
1: Bah, mais attends,
7: vas-y.
1: Moi les anecdotes, si c'est pour... Ah non, mais attends Dino, s'il te plaît.
0: Ouais.
1: Si c'est pour avoir un mec... Pendant toutes les semaines, pendant les débats, c'est le deuxième, qu'on s'amuse à avoir des anecdotes, le débat ne va pas avancer.
0: Bon, bah alors, je vais pas donner d'anecdotes, je vais raconter une histoire.
1: Voyons, après une anecdote, c'est une histoire, et après, ça va être un poème.
0: Bon, alors,
7: oui.
9: Les poèmes de Gégé.
0: Les poèmes, je préfère te les laisser, Gérard, malgré qu'on ne t'entend plus vraiment en faire.
1: Ouais, bah ça, pour l'instant, vous allez m'entendre X temps sans faire quand vous allez vous calmer, quand je vous pose des questions et que vous allez me répondre correctement.
7: Moi, c'est un poème, sur l'ascenseur, hein.
1: Ouais, bah moi, les poèmes sur les ascenseurs, je peux en faire très bien chez moi, rapidement.
7: Bah vas-y, j'ai improvisé.
1: Non, mais pour l'instant, vous répondez aux questions, c'est tout.
0: Ouais, donc, bah c'est ce que je veux faire.
6: Donc, Dino, vas-y, raconte toute ton anecdote.
0: Ah, merci. Ouais. Et ben, en fait, c'est le jour où je suis resté bloqué plusieurs heures dans l'ascenseur. Comme je commençais à trouver le temps long et que j'étais avec ma chienne, Labrador, et ben, disons que j'ai assouvi mes pulsions sur ma chienne. Et
1: non, mais...
0: depuis, je le fais environ deux
1: non,
0: fois.
1: Non, mais attends, Dino, tu crois... Dino.
0: Oui.
1: Tu crois que tu vas faire ça avec un animal?
0: Bah je l'ai fait, ouais, avec ma chienne, ouais, pas de problème.
1: Bon, d'accord. Ok.
9: Et Gégé.
1: Merle.
0: Pour ceux qui aiment les poils, d'ailleurs, c'est génial. Hein.
1: Oh, c'est bon, oui, s'il te plaît, merci.
7: Oui.
1: Merle.
7: Bah, moi, j'aimerais bien rester coincé avec toi dans un ascenseur.
1: Non, mais attends, pour un sang.
7: Non, j'aurais peur. Hein. Ah non, moi, j'ai pas peur. Hein.
1: Ah bon?
7: Non.
0: T'as un cache-nez?
7: Tu veux bien?
1: Non, ben, ça reste à désirer.
9: J'ai 2 secondes.
7: C'est vrai, Gérard?
1: Ça laisse à désirer, ça dépend dans quel ascenseur que tu te situes.
7: Eh ben, à Paris.
6: Mm-hmm. Ah, bah oui, bah Paris, oui.
1: Voilà. Ouais, d'accord. Okay.
7: D'accord.
6: Donc, t'es d'accord, Gérard?
1: Bon, on verra.
6: Bah, qu'est-ce qu'elle va dire, ta copine, là?
1: On va demander à Fantomètre.
7: Oh, c'est pas grave, ça.
2: Oui?
1: Comment?
6: Si, comment, si, c'est merde. Grave, c'est grave.
2: Hein?
1: Comment, merde, j'ai mal entendu?
2: C'est pas grave.
1: Ah bon, d'accord.
10: Bah, vous aviez qu'à le faire à trois.
9: Gégé,
1: pourquoi pas? Non, tu laisses Fantomètre maintenant.
2: Oui, eh bien, Gégé, tout à fait, je l'ai fait avec Michael Douglas. C'était très bien.
1: Bon, Fantomètre.
2: Oui?
1: Entre ton truc.
2: Quoi?
1: De Michael Douglas et puis l'autre, là, tu commences à me les gonfler.
2: J'espère
1: que les 6 dernières questions... Tu n'as pas essayé d'inventer un nouveau nom,
2: non,
1: d'accord?
2: Non, Gégé.
1: Stop, merci.
7: Donc oui,
1: on accueille. Stop, fantomate, s'il te plaît.
7: Oui.
1: Merci.
8: Ah, c'est pas grave, il n'y avait pas besoin de crier. On accueille Crevette.
3: Bonsoir, c'est Crevette.
7: Bonsoir, Gérard.
10: Bonjour, bonsoir, Crevette.
3: Bonsoir.
7: Bonsoir,
3: bonsoir.
1: Bonsoir, Crevette.
10: Est-ce que oui, ça frétille, les crevettes?
3: Comment?
10: Est-ce que ça frétille?
3: Ah, ça frétille. Oui, bon, Gérard, j'étais au standard. Tu peux me passer me dire la question, s'il te plaît?
1: Non, mais tu vas répondre. Ben,
3: oui,
1: je vais
3: mais il me faut une
1: bon, alors,
3: pour répondre.
1: Donc, t'as entendu la deuxième?
3: Non, pas du tout, Gérard.
1: Ah ouais, mais alors là, je vais pas te répéter les deux
3: non,
1: questions.
3: Parce que je viens d'appeler, là, j'ai fait le 0800.
1: Ok, bon, alors, êtes-vous resté coincé dans un ascenseur?
3: Oui.
1: Donc, il y a un statiste, j'ai un truc sous les yeux, donc plus de 3 jours.
3: Oui.
1: Donc, je pense que toi, c'est quoi?
3: Non, moi, je suis jamais resté coincé dans l'ascenseur. Par contre, il y a 3 potes à qui c'est arrivé, ils sont restés coincés dans un ascenseur. C'était dans une bibliothèque.
1: D'accord. Ok. Donc, maintenant, si oui, faites-vous donc l'amour pour passer le temps?
3: Avec une nana?
1: Bah oui.
3: Parce que...
10: pas forcément.
3: On l'avait fait ensemble.
1: Mais, comment?
3: Ouais, avec une nana, ouais, je ferais bien, ouais. Si elle est consentante.
1: Ok. Voilà.
10: Et si t'as que ton chien, comme moi?
1: Bon, celui qui s'amuse à dire tu tapes ton chien...
10: Et si elle est con et qu'elle sent pas?
1: Non.
3: Et ça tombe bien parce que mon chien a pas de dents, donc c'est bon.
10: Gérard, deux secondes.
1: C'est qui?
10: C'est Poirot, je peux te poser une petite question?
1: Vas-y, vite.
8: Rapide.
1: Bon, parce qu'il reste Serviette à répondre, là.
10: Ouais,
1: Serviette et Tulipe. Vas-y.
10: Je peux te poser une question. Bon, maintenant que t'es...
1: Vas-y.
3: Salut, Poirot.
10: Salut. Est-ce que t'accepterais, est-ce que ça te ferait plaisir de rester coincé dans un ascenseur avec elle?
1: Ah, ça, c'est une question que...
10: Je te répondrai pas.
7: Bon,
10: ben, on connaît.
7: On connaît la chanson.
1: Serviette.
11: Ouais, moi, je fais pas l'amour, je chante.
1: Non, mais Serviette.
7: Oui.
1: Attendez, s'il vous plaît, ceux qui s'amusent à appeler les gens, vous allez dégager au standard, vous allez voir Manu. Parce que ça commence à bien faire depuis tout à l'heure. J'entends des gens qui se disent, Poirot et ceci, cela. Alors, ouais. Vous allez voir au standard et ça va être bon, hein.
10: Ouais, mais j'aime pas qu'on m'appelle, c'est Poirot.
3: Pardon.
1: Bon. Serviette.
11: Oui. Bah, je te dis, je chante, je fais pas l'amour.
1: D'accord.
11: Mais pourquoi? Parce que, bah...
1: Fantomette, s'il te plaît, si tu veux faire les débats à ma place, tu veux...
11: Non, mais
1: Fantomette, s'il te plaît. Fantomette, si tu veux faire mes débats à la place, tu demandes à ma... Attends, Fantomette, si tu veux faire mes débats...
6: Chut, Gérard.
1: Tu viens voir Max, tu lui présentes tes thèmes et tu fais les débats, d'accord?
11: Oui, chef.
1: Mais tu réponds pas à ma place.
6: Voilà.
1: Ok.
6: Cassé.
11: Oui, chef.
1: Donc, Fantomette, pourquoi? Serviette.
11: Non mais excuse-moi chef, mais je demandais à, je posais la question à Serviette.
1: Ouais mais je suis très bien, je suis assez grand de lui poser la question moi-même, d'accord?
11: Vas-y, ouais.
12: Je chante.
1: Serviette, pourquoi?
12: Je chante parce que ça fait passer le temps.
1: Mmh. Oui mais pourquoi?
12: Parce que ça fait passer le temps, comme ça le temps passe plus vite.
1: Mais attends, je te demande pourquoi que ça te fait passer le temps? Alors, mais t'es bouché ou quoi?
12: Non, tu comprends rien. Ça fait passer le temps de chanter, c'est tout.
1: Ouais, si t'es toute seule, tu as chanté dans un ascenseur.
12: Bah exactement, si je suis bloquée, je chante.
13: Bah pourquoi pas si elle est chanteuse.
1: Ok, Tulipe, pour toi?
14: Non, j'ai jamais eu l'occasion de faire l'amour dans un ascenseur.
1: Pourquoi? Et pourquoi?
6: Pourquoi?
14: Bah parce que j'étais toute seule.
15: Ouais, mais pourquoi?
14: Mais j'ai jamais eu l'occasion de faire l'amour dans un ascenseur.
13: Bah ouais, mais pourquoi?
14: Bah parce que j'étais avec personne.
13: Bah pourquoi t'étais toute seule?
1: Mais pourquoi qu'elle était toute seule? Parce qu'il y avait personne dans l'ascenseur, c'est tout, c'est clair et net.
6: Bah pourquoi?
1: Bah s'il y a personne, si elle est toute seule, elle va pas faire l'amour avec...
6: Mais non, mais pourquoi il y avait personne dans l'ascenseur?
14: J'étais juste avec ma petite peluche, c'est tout.
1: Voilà.
13: Ouais, mais pourquoi t'étais seule? Pourquoi?
6: Non, pourquoi il y avait personne?
13: Voilà.
14: Bah parce qu'il y avait personne.
13: Ah. Qu'est-ce
6: qu'il y a?
13: Bah c'est logique, hein. Bah non, c'est pas logique. Ouais,
6: Gérard,
13: logique,
6: hein. Gérard, qu'est-ce que
8: je veux dire fantomètre, mais je vois pas pourquoi.
13: De quoi?
6: Gérard, qu'est-ce qu'il y a, Gérard?
8: Explique.
6: Ouais. Non, mais explique, Gérard.
8: Explique.
1: D'après ce que j'ai, donc, si oui, faites-vous par l'amour pour passer le temps. Donc, j'ai 70% qui disent oui, surtout si on est obligé.
6: Oublier.
1: Si on oubliait leur montre. Là, je vois pas du tout le truc.
6: Bah si,
1: non, parce que... Non, parce qu'ils sont décédés. Alors là, tu vois, ça c'est vraiment un truc con.
6: Bah ouais, mais c'est des statistiques. Hein.
1: Et des gens font l'amour dans un ascenseur, mais Mais qui n'est pas en panne. Or là, je vois pas du tout le
16: mais
1: truc.
16: Mais si, parce que regarde, Gérard, 70% répondent oui, surtout quand ils ont oublié leur montre. C'est-à-dire que, comme ils veulent faire passer le temps, mais qu'ils ont pas leur montre, ils font l'amour.
13: Pourquoi?
16: Tu vois?
1: Mais pourquoi?
16: Bah, parce qu'ils ont pas leur montre.
1: Bon. C'est pas grave. On va passer à...
16: Ah si, c'est grave. Ils ont pas leur montre.
1: Alors, auriez-vous des fantasmes?
16: Et on va mettre un disque, hein.
1: Avec un réparateur d'ascenseur. Donc si vous voulez nous appeler, vous pouvez toujours nous appeler au 0803 08 5000 et 0870 5000, et toujours le 3615, code Fun Radio, rubrique direct. Et là on va s'écouter Ricky Martins avec Une Dose Stress. Et j'espère que Fiddler, tu ne t'es pas trompé comme tout à l'heure pour mettre du Claude François Alexandrie et Alexandra. Merci. Wepa
17: Une Brasile Maria.
1: C'était Ricky Martin, ça va que...
18: Coquet,
1: oh, s'il vous plaît.
18: Coca-Cola.
1: Merci.
6: Je me suis pas trompé, Gérard, alors.
1: Non, pour une fois.
6: Ouais, c'est cool.
1: Pas par rapport à tout à l'heure. Donc là, vous venez d'écouter Ricky Martin, ça va être Une Dose Stress. Et donc, il est 3h22. Donc, si vous voulez encore nous appeler, il vous reste encore pas loin de...
18: Une demi-heure.
1: Une petite demi-heure encore.
8: D'ailleurs, Gérard, en parlant d'appeler, il y a Calimero qui nous a appelé, qu'on accueille tout de suite.
1: Oui, ah, à la place.
19: Bonsoir tout le monde.
13: Bonsoir.
8: C'était à la place de Jérôme.
19: Bonsoir.
1: Alors, non. Salut, non, Jérôme, c'était Crevette. Alors,
8: non, Crevette, c'était Babar. Tu ne suis pas le débat, Gérard.
1: Ah bon?
19: Je suis là, moi.
1: Ok, quel numéro?
19: Ouais, salut.
13: Ça va?
19: Oui.
1: Ok, donc, tu restes poli, s'il te plaît? Merci.
19: Alors, vas-y, enchaîne ta question, Gérard.
1: Non, mais auriez-vous des fantasmes avec un réparateur d'ascenseur?
13: Ah oui.
1: Donc, on va demander à...
19: Crevette.
1: À Serviette.
13: Oh. Ouais.
1: Non, mais attendez, mais 5 minutes, les mecs.
19: Ok.
1: Je peux prendre, dans l'ordre que je veux.
19: Ok, ah bah,
1: tiens,
19: pas de problème.
1: Ah bah tiens, Poirot.
6: Fais le malin.
1: Fais le malin, maintenant, vas-y.
19: Quoi?
1: Bah vas-y, fais le malin.
19: Mais j'ai rien dit, moi.
1: Eh ben alors, quel numéro?
19: Ouais, alors le réparateur, s'il a un beau bleu de travail, ouais, à fond.
1: Ok. Mais c'est... Non, mais Pildar, s'il te plaît.
6: Attends, c'est pas moi?
1: Non, mais celui qui s'amuse à l'enregistrer, qu'il repasse mal aller.
19: Montoni, arrête tes conneries, merde.
1: Dino.
19: Ouais. Bah je t'écoute. Je réponds à la question alors.
1: Bah oui.
19: Bah je sais pas. Depuis tout à l'heure tu parles et.
1: Vas-y. Bref,
19: en fait suite à quand je suis resté bloqué dans un ascenseur, j'ai décidé de faire des. Mais arrêtez de chanter là. Je suis en train de parler.
18: Ouais, un peu de respect.
19: Ouais, merci. Donc je me suis voué à fond dans la réparation d'ascenseur.
1: Mmh.
19: Et j'étais réparateur d'ascenseur pendant 6 mois.
18: Ça paye bien en plus.
19: Parce que j'ai été viré quand ils avaient vu, si vous voulez, la société protectrice des ascenseurs. Quand ils ont vu mon nom en tant que réparateur, alors qu'ils avaient vu que j'avais chié dans un ascenseur, ils m'ont viré.
1: Ouais, ouais d'accord. Dino, si c'est pour rester pendant un quart, pas loin de 2 minutes, à dire tes conneries comme ça, j'aurais préféré que tu t'absentes.
19: Attends, Dino,
18: non mais sérieux.
19: Sérieux, Gérard.
1: Poirot.
13: Oui.
1: Ah, d'accord. Oh, s'il vous plaît.
18: Oh, 6 minutes.
1: Non. Il n'y a pas... je te mangerai nu, là, d'accord.
18: Bonjour à Aurélien et à ses copains.
1: Poirot, bonne nuit.
18: Non, mais j'ai rien dit, arrête.
1: Ça commence à bien faire avec je te mangerai nu.
18: Non, j'ai rien fait, moi, je m'ai interrogé. Je veux répondre à la question.
1: Bah, tu réponds, c'est à ton tour.
18: Bon, alors je voulais dire que j'ai aucun fantasme sur les réparateurs d'ascenseurs. Surtout que dans mon pays, là, dans ma ville, on les surnomme les Tispoons. Et si tu veux, c'est vraiment une sale gueule et on les aime pas du tout. C'est pour ça, quoi, j'ai aucun fantasme.
1: Ok. Merle?
13: Ben moi, ouais, effectivement, j'ai des fantasmes sur les réparateurs d'ascenseurs, surtout s'ils s'appellent Gérard.
1: Ouais, attends, tu
6: comme
1: vois...
6: par hasard.
1: Tu vois.
13: Mais ça va pas si je suis amoureuse de lui, hein.
1: Non, non, mais ça y est, mon cœur, il est déjà pris. Alors donc, tu vas te calmer, s'il te plaît.
13: Pris par moi.
1: Hein? Merde, tu vas te calmer, tu vas arrêter de dire que t'es amoureuse de moi, d'accord?
13: Je tente ma chance, hein, Gérard.
1: Non, non, mais de toute manière, ta chance, tu l'auras pas avec moi.
13: Bah si, je l'aurai.
1: Non, tu l'auras pas.
13: Si, je vais venir.
1: Bon bah là tu viens quand tu veux devant la radio
13: et... Je
1: vais venir,
13: t'es coincé dans l'ascenseur.
1: Ouais bah moi je...
6: Il n'y a pas d'ascenseur.
1: Moi, il n'y a pas d'ascenseur
6: à la radio. On t'a eu.
1: Il n'y a pas d'ascenseur.
13: Dans les toilettes.
1: Ouais ben moi je coince entre deux portes, hein.
13: Tu ouvres ta braquette.
1: Pointomètre.
13: Oui. Qu'est-ce que j'allais dire? Ah oui, oui tout à fait. Ça m'excite les mecs qui portent des blouses. Voilà.
1: Et pourquoi?
13: Comment?
1: Pourquoi?
13: Non, bah parce qu'ils sont beaux, ils sont musclés.
1: Ouais.
18: Ça m'excite. Un pharmacien, par exemple, ça t'excite?
13: Comme Gérard. Comment?
18: Un pharmacien, ça t'excite?
13: J'ai pas compris.
18: Un pharmacien,
1: les oreilles, c'est comme le cul, ça se lave!
13: Non, pas un pharmacien, juste ceux qui ont la blouse bleue.
18: J'ai les camisoles.
20: Mais ils ont une blouse
1: bleue. Serviette!
13: Ouais. Bah moi, si c'est un grand blond d'1m84, ouais. M'excite.
20: Ah, je suis là.
1: Ouais, attends, un grand blond d'1m84?
13: Par exemple,
1: bon, ouais, ça y est, là, celui qui met de la musique de merde.
20: Mais non.
1: Manu, s'il te plaît.
21: Je suis en train de chercher, Gérard. Mais je sais pas d'où ça vient, c'est là le problème.
6: Manu.
1: Ah, mais ça commence à bien faire, celui-là.
21: Je sais bien, mais je cherche.
1: Donc, serviette, quoi. Donc, c'est un mec d'un mec 84.
13: Par exemple.
1: Ok, et puis, qui c'est qui me reste?
20: Crevette.
1: Non.
20: Crevette, mais si, qui frétille. Mais Crofen, crevette.
1: Bah, attends. Comment que ça se fait qu'on a crevette alors?
21: Bah, c'est normal. On a poireau, crevette, calimero, dino, merle, fantomètre et serviette.
20: Voilà. Et là, c'est crevette.
1: Ouais, bah alors crevette, vas-y.
20: Non, c'est pas trop mon truc. Mais non.
1: Mais oui, celui qui s'amuse à mettre ça commence à me gonfler.
20: Ouais, Gérard.
1: Ouais, s'il vous plaît.
20: Gérard.
1: Oui. Mais c'est pas de ma pote, crevette, c'en est un qui s'amuse. Alors vas-y, crevette.
20: Ouais, moi c'est pas trop mon truc, mais s'il a de belles fesses et une belle clé à molette, ouais.
1: D'accord. il nous reste quelqu'un quand même, Manu.
6: Bah, Tulipe.
1: Et la Tulipe?
6: Elle est où, Tulipe?
22: Je suis là.
6: Ah bah, elle est là.
20: C'est plutôt un chou-fleur. Hein.
1: Hein, attends, quoi, pardon. Le chou-fleur, il t'emmerde.
13: C'est un pissenlit.
20: Patate.
6: Alors, Tulipe, vas-y, réponds, Tulipe.
22: Non, j'ai aucun fantasme avec un réparateur.
6: Pourquoi?
22: Parce que j'ai aucun fantasme avec les réparateurs, ça m'excite pas du tout.
1: Non, mais attendez, laissez-la, elle vous dit non.
20: Pourquoi?
1: Elle vous dit non. Moi, dans ces cas-là, je vais lui demander, si un jour...
6: Non, c'est l'insert, j'ai coupé les auditeurs pour que tu poses ta question.
1: Donc, si un jour... t'as un problème avec, un réparateur d'ascenseur qui est du côté de la radio et qui te plaît, tu fais quoi?
6: Ah, oui, question piège.
1: Piège, hein.
6: Ah, Tulipe, là, t'es mal barré.
21: Ah, là, c'est clair pour répondre. Hein.
22: Bah, on verra s'il est assez mignon, pourquoi pas.
1: Ok.
6: Et si, par exemple,
21: il porte un t-shirt XL?
6: Ou une moustache?
22: Là, je suis partante.
13: Ah, ok.
1: Comment?
13: Je suis jalouse.
1: Bon, attends, Merle. Merle, si t'es jalouse, je vais te dire une chose. Tu te calmes, ok?
20: GG.
1: Oui.
20: Une tulipe, elle sent pas la rose. Hein.
1: Alors, faut mieux sentir une tulipe qu'une grosse. Une tulipe, tu les récupères dans un champ de coquelicots.
13: Gérard, tu braques pas devant moi. Hein.
1: Bon, attends, je fais ce que je veux, d'accord?
22: Par contre, je suis en la lavande.
20: Coquelicot, il est parti. Il est parti, coquelicot.
13: Moi, je sens la rose.
1: Ouais, bah, moi, je sens la merde.
20: Moi, je sens la crevette.
6: Ah, ça, on le savait.
21: Bah, ça, tu viens de le dire, hein. On confirme tous. On est tous d'accord avec toi.
20: Moi, je sens la crevette.
1: Bon, attends, moi, mais les crevettes, j'aime pas ça. S'il vous plaît. Oh, putain, il commence à m'énerver, lui, avec son mais oui, là.
13: Mais oui.
20: Dino, tu peux poser ta deuxième question?
1: Non. Maintenant, je vais vous dire à peu près le truc que j'ai sous les yeux. Il y a 38... Oh !
6: Vas-y, Gérard, pose les statistiques.
1: Il y a 38% des gens qui ont été interrogés qui ont dit oui pour jouer avec son gros câble et ses poulies. Attendez, au lieu de vous marrer comme des pétasses, là, derrière, merci.
13: Et où tu tiens, mongolien ?
1: Attends, si t'es pas content, toi, la pétasse, tu vas te faire foutre.
6: Ah là, t'es cassé.
1: Malpoli, alors, je vais te dire une chose que. En, Malpoli, moi, je t'emmerde.
0: Ouais.
1: Ok.
4: Et pourquoi? Mais pourquoi?
1: Merci à la nana qui est. Donc, non, elle préfère se mettre directement à l'ascenseur, ça, c'est pas mal. Les 10% n'ont pas écouté la question. Enfin, les gens qui sont.
0: Non, mais ils sont bêtes, les gens.
1: Non, mais ils sont complètement contre. De manière, moi, je vais pas continuer à lire leur saloperie.
0: Non, c'est pas grave s'ils sont bêtes, Gérard. C'est pas
5: la réponse des gens dans la rue. Bah hein, ouais, si ils sont bêtes, on n'y peut rien, nous. Hein.
1: Donc, la cinquième. Preniez-vous l'ascenseur ou un escalier?
4: Pardon?
23: Preniez-vous?
1: Prenez-vous l'ascenseur ou plutôt l'escalier?
5: T'entends rien?
0: Sandy, y a un problème?
4: Allô?
0: Oh merde! Chut!
4: Sandy.
5: Philippe.
0: Mais non.
5: C'est non, connerie.
0: Je me suis trompé.
5: C'est Philippe. Et...
0: Donc tu peux répéter la question?
1: Alors, prenez-vous l'ascenseur ou plutôt l'escalier? Bon alors,
0: répondez, réveillez-vous les auditeurs. Oh. Comment Gérard?
5: Ah non, ils sont bien dressés là, ils attendent que Gérard leur demande.
0: Gérard, répète plutôt. Hein.
1: Poireau. Ouais, tu me le dégages lui, allez.
0: Ah, tu le ramènes dans le panier.
1: Alors lui, il va aller chercher ses pommes de terre pour faire sa soupe demain.
5: Ouais. Cassé.
22: Bah, t'as oublié les carottes.
19: Je peux répondre.
1: Quel numéro?
19: Ouais, alors GG, le problème c'est que chez moi c'est très compliqué. Alors déjà, faut prendre un ascenseur qui descend.
4: Uh-huh.
19: Et après, t'as quand même 5 étages à faire avec un escalier en colimaçon de travers, quoi.
1: Ouais. Alors, tu connais le. Comment? Non, tu vas pas repasser au standard, donc avant que Dino, Crevette, Merle, Fantomètre, Serviette et Tulip répondent. Donc, est-ce que tu connais la petite blague?
4: Non. Non, vas-y.
1: Qu'est-ce que, alors, là, surtout...
5: Attends, on va tous rigoler, hein.
1: Non, tout le monde... Comment?
4: Fais-nous rire.
22: Vas-y.
1: On va demander à Tulip, parce que je pense qu'elle l'a jamais entendu. Donc, non, mais tu peux me les mettre qu'ils écoutent.
4: Raconte-la, Tulip, si tu l'as jamais entendu.
1: Alors, qu'est-ce qui est vert, qui monte et qui descend?
0: Ah, alors?
23: On est au cul de Tarzan.
22: La petite bébête.
19: Je sais pas, un lombric dans le derrière de GG.
1: Non. punaise, mais arrêtez vos conneries, qu'est-ce qui est vert, qui monte et qui descend?
5: Ah, il avait pas tort, hein.
0: Je sais pas, un petit poids dans un ascenseur.
1: Voilà.
0: Alors, les auditeurs.
4: Elle est bonne.
1: Voilà, chier. Qu'est-ce qui est orange?
23: Un coton-tige.
0: Non.
1: Alors toi, tu as dégagé.
0: Non, c'est pas grave.
1: Qu'est-ce qui est orange et qui se prend avec un économe et qu'on mange pour être aimable dans un ascenseur? Non.
4: Un
1: orange?
5: Non. Je crois qu'il vient de l'inventer, celle-là. Hein.
22: Ouais. Des carottes.
1: Voilà. Ouais. Oh. Des carottes, comment?
0: Allô?
5: Non, râpé.
22: Des carottes râpées.
1: Ouais, mais qui c'est qui a été lui soufflé?
5: C'est moi.
1: Fallait pas.
5: Ah, pardon.
0: Bah non, Manu.
4: Putain, on a pas cherché, là.
5: Pardon, excusez-moi.
1: Allez, on reprend.
0: J'ai d'ailleurs, sur Minitel, une petite pause Minitel.
1: Ouais.
0: Il y a pas mal de connectés, toujours Gestapo qui est super sympa, il y a aussi Steph. Gestapo, un fan de fun. Et il y a Steph qui dit que GG est un grand comique et qu'il aimerait que tu fasses plus souvent des blagues.
4: Ouais.
5: Ah là, il a raison sur ce point.
1: Donc, on va demander à Dino.
19: Ah.
4: Enfin.
19: Yes.
23: Bonjour, Dino.
19: En fait, moi, Gérard, je prends plus que l'escalier parce que je boycotte les ascenseurs suite à ce que la compagnie générale m'a renvoyé. Non, c'est pas bien, ça.
1: Okay.
19: Ça y est.
1: Non, mais attends, Dino, c'est pas à toi que je dis ça y est, c'est celui qui te coupe la parole.
19: Merci, Jean.
5: Devant ton micro.
23: C'est quoi la question?
1: C'est quoi la question? Tu vas aller, celui qui demande c'est quoi la question, tu vas aller voir Manu au standard, s'il te plaît, merci.
5: Mm-hmm. Oui, il peut pas me voir, on est au téléphone.
1: Crevette?
5: Pardon.
19: Oui. J'ai pas fini, Gérard.
1: Non, mais je t'écoute.
19: Ah, merci. Et comme je t'ai dit, comme j'étais renvoyé, moi maintenant je boycotte les ascenseurs et ça me pose énormément de problèmes parce que maintenant je suis laveur de carreaux et quand je travaille sur des grandes tours, des immeubles, faut que je me tape des vingtaines d'étages à pied.
1: Ouais, mais il y a des appareils. Non mais attends, il y a quand même des appareils pour laver les ascenseurs. D'accord.
21: Il y a des ascenseurs pour laver les carreaux, c'est ça?
1: Voilà. Non, mais il y a des. Non, mais il y a. Non.
19: Même les extérieurs.
1: Non, crevettes.
23: Bah,
1: crevettes.
23: Oui, oui.
1: Donc, attends, je te réponds.
23: Oui.
1: Donc c'est toi qui as dit que tu boycottais les ascenseurs
21: Non, c'est Dino,
1: Dino.
19: Ouais.
1: Donc je te réponds, donc il y a des appareils maintenant pour laver les carreaux.
19: Mais t'as pas compris ce que je t'ai dit.
1: Non, mais je comprends rien. Dis carrément que je suis con, ça vaudra mieux.
19: Ouais.
1: Ok. Dis,
21: Allez, dis-le.
19: Ça ira plus vite. Ouais, ouais. Non, j'oserais pas, il va se vexer.
1: Allez, vas-y. Donc, crevette.
23: Oui, bah moi j'ai peur des escaliers.
1: Et pourquoi?
23: Parce que je me suis cassé la gueule quand j'étais gamin dans un escalier.
1: Non mais attends, crevette.
23: Mais c'est vrai.
1: Crevette, tu réponds correct. Crevette, s'il te plaît, tu réponds. Dépêchez-vous parce que là, il me reste. Non, allez. Bon, ça y est, c'est tout. T'as peur des ascenseurs, c'est tout.
21: Non, des escaliers.
23: Oh, je peux même pas répondre. J'ai un peu peur des ascenseurs, mais un peu moins que les escaliers. C'est
1: d'accord. Merde.
2: Oui, mon amour.
1: Tu restes poli. Non, je suis pas ton amour, d'accord. Tu restes poli, s'il te plaît, merci.
2: D'accord,
23: poli. Tu restes poli.
1: Pardon.
21: Ah bah c'est joli ça. Ah bah après avoir dit d'être poli, ça c'est sympathique.
23: Moi ça fait 3 mois que je rate à l'antenne et à chaque fois je me fais engueuler.
1: Ouais. Ouais, bah attends, moi je peux me permettre parce que c'est mon émission, je fais ce que je veux.
21: Et moi je peux, Gérard, j'ai une dérogation.
1: Non.
21: Oh s'il te plaît.
2: Ah si.
19: Allez, pour Manu.
2: Non, t'es pas un
1: sale. Bon, vas-y, fais là ta dérogation. Voilà, c'est bon. Merde.
2: Oui, mon chéri.
1: Non, il n'y a pas de ton chéri, d'accord.
2: D'accord, mon canard.
23: C'est bien plus.
1: Moi tout à l'heure, moi je vais te poser une question, merde.
2: Merci. Oui, mon poussin.
23: Alors, Gérard, bouge pas, je te... Sous la table.
1: Eh hey, merde, à force de dire mon poussin, mon chéri, t'es jamais resté coincé à poil dans un ascenseur, toi?
2: Oh bah si, je suis resté coincé avec toi.
1: Oh non, pas avec moi, parce que je connais pas.
2: Rappelle.
1: Merci. Fantomètre.
2: Oui. J'allais dire un truc, mais...
1: Bah ouais, ben, tu réponds à la question.
2: C'était quoi la question, José, excuse-moi?
1: Oh non, mais tu te fous de ma gueule ou quoi, là? Tu prends le train?
2: Non, mais sérieusement, c'était quoi la question?
1: Prenez-vous l'ascenseur ou plutôt l'escalier?
2: Moi, je prends tout le temps l'escalier, c'est pour me muscler les mollets.
1: D'accord.
2: Pour entretenir ma forme physique.
1: Ok. Voilà. Serviette?
2: Moi, je prends plutôt l'escalier, plus tard l'ascenseur.
1: Ok. Donc, êtes-vous... téléphonez-vous d'un ascenseur? Ou autre, ou monte charge. Attendez, il y a Tulip qui n'a pas répondu.
21: On l'avait oublié.
2: On s'en fout.
22: Oui, donc...
1: Alors, attends, merde, tu dégages, moi je voilà, merci.
21: Ah bien, Manu, pour une fois.
1: Merci, Manu.
21: Sur
1: merci,
21: le coup
1: Manu.
21: Numéro 1, merci.
7: Tu as peut-être resté dans l'équipe.
21: Merci.
1: Merci, Manu.
22: Non, moi, je préfère pas prendre l'ascenseur, vu que j'ai peur des ascenseurs, alors je prends toujours les escaliers.
1: Attention, celui qui recommence, parce que ça va faire comme avec Merle.
21: Oui, attention, mais Gérard, j'ai un énorme problème. Admettons que Tulip dise une connerie énorme. Comment je fais pour la mettre,
7: pour la saper,
21: pour la dégager?
2: Tu fais une tarte dans la gueule.
23: Faut d'abord la loger.
21: Oui, ça, je pourrais tout faire, mais, comment je fais, Gérard?
1: Non, je demande à, en face de moi, là-bas.
7: Eh ouais. C'est moi qui va la dégager.
2: GG?
21: Oh merde.
1: Ouais.
21: Privilège.
2: Tu peux poser une question?
1: Ouais, vite.
2: Alors, Tulip.
1: Attends, toi, Tractopel, tu dégages. Merci pour Tractopel, tu me dégages ça, Manu, s'il te plaît.
21: J'ai fini de rire et je le tège.
7: Mais rentrera jamais le Tractopel dans le studio.
2: C'est une grouillère.
7: Bah, c'est vrai.
19: Alors, quand c'est plus 2 heures, ça le fait.
21: J'ai vu une vanne, je la fais pas.
1: Ouais, alors, vas-y, Fantomate, tu voulais poser une question, vite.
2: Oui, Tulip.
22: Oui.
2: Quand tu prends l'escalier, t'en profites pour faire du sport?
22: Bah oui, ça muscle les jambes et puis les mollets surtout.
2: Ouais, voilà, comme moi, voilà.
22: Voilà.
2: Exactement.
1: Ok.
19: GG, c'est Calimero, j'ai une question moi aussi pour Tulip.
1: Mm-hmm.
19: Est-ce que je pourrais la butiner?
1: Alors là, tu vois...
21: C'est mignon, Gérard.
19: C'est gentil, hein.
21: Mignon.
7: C'est un poète.
23: Ça m'excite.
7: Tulip, alors?
22: Non, pas du tout.
7: Pourquoi?
22: Parce que je préfère les hommes plus âgés, c'est tout.
19: Bah, je peux te chatouiller le pistil.
23: Je préfère le gland des chênes.
22: Non mais t'inquiète pas, j'ai déjà quelqu'un donc...
19: Mais j'ai une grosse racine et tout.
2: Oh. Laisse tomber.
1: Donc ça y est, t'as fini tes conneries, quel numéro?
19: Tu vas pas jaloux, toi.
1: Merci. Alors téléphonez-vous d'un ascenseur ou d'un monte-charge.
7: Attends Gérard, t'avais pas dit les petites statistiques sur cette question? Non, mais moi je voulais dire rapidement, alors 45% des gens préfèrent prendre l'escalier, parce que c'est gratuit. Et 55% des gens préfèrent prendre l'ascenseur car ils aiment se regarder dans la glace.
2: C'est vrai,
1: voilà.
2: C'est vrai,
1: dans la glace de l'ascenseur.
7: Ah bon, on avait compris, parce que la glace de l'escalier...
1: Mais s'il n'y a pas de glace,
22: il
21: prend l'escalier.
7: Voilà.
21: Ou il change, change d'ascenseur.
7: Voilà, ouais. Merci Manu.
21: De rien.
23: Alors, il y a le rétroviseur du tractopelle.
1: Qui c'est qui vient de dire ça?
23: Dino.
1: Eh ben Dino, bonne nuit.
23: Non,
7: c'est pas Dino.
1: Non, mais j'aime bien parce que... Donc, alors...
7: La sixième question.
1: Non, mais septième, parce qu'il est trop tard maintenant.
7: Ah, d'accord.
1: Il y a 11 questions. Téléphonez-vous d'un ascenseur ou d'un monte-charge ou autre? Téléphonez-vous d'un ascenseur ou autre ou monte-charge?
19: Gérard, c'est Dino, je peux répondre?
1: Vas-y.
19: Bah, en fait, moi je téléphone quand il y a un téléphone dans l'ascenseur.
18: C'est clair.
19: Et par rapport au monte-charge, je voulais faire une petite anecdote.
18: Ah.
19: Vas-y,
1: je
18: t'en prie.
19: Merci.
1: Ouais, pour ton mec, tu vas te calmer, s'il te plaît. Qu'est-ce que je t'ai dit tout à l'heure?
22: C'est pas moi qui a parlé, hein, GG.
21: Non, c'est pas elle.
18: Vas-y, l'habitude.
19: Alors, en fait, je voulais déconseiller aux gens d'utiliser leur téléphone sur un monte-charge. Mm-hmm. Parce que ça crée des interférences suite aux signaux gamma des pistons de monte-charge, mais je vais pas rentrer dans les détails. Mm-hmm. Et, en fait, faut pas utiliser les téléphones cellulaires, quoi.
18: Faudrait demander à Goldorak pour ça.
19: Comment?
18: Je dis, faudrait demander à Goldorak.
19: C'est clair. Ah, voilà.
21: Je dégage qui?
19: Et à propos de monte-charge, Gérard.
21: Dis-nous.
22: Gérard, il boude.
1: Oui.
19: Tu boudes?
1: Non, vas-y.
19: Mais, Ben non, c'est pas grave. Si tu boudes, tant pis.
1: Ok.
19: Et GG, est-ce que toi, ton monde décharge?
1: C'est qui?
19: C'est Calimero.
1: Bon, alors, quel numéro? Tu réponds à la question correctement, s'il te plaît, merci.
19: Non, mais je te demandais à toi, ton monde décharge ou pas? Bah, il en monte une, en tout cas.
18: Hein. Bah, ouais, enfin, je sais pas, ouais.
1: Ouais, je sens.
21: Bon, on va reprendre la question un par un, tout le monde.
19: Tu peux répéter
21: ça va être bien.
1: Non, on va demander à quel numéro?
19: Tu peux me répéter la question? C'est est-ce que je téléphone dans les ascenseurs ou dans les monts de charge, c'est ça?
1: Ou
19: et
1: autre.
19: Quel numéro? Et les escaliers, t'en fais quoi?
1: Et alors, c'est quoi?
21: Et bah, c'est ou autre, les escaliers.
19: Non, moi, je téléphone que dans les escaliers.
1: Oui, bah, alors voilà.
19: Parce que t'as des relais dans les escaliers, dans un ascenseur, tu peux pas, c'est clair, c'est pas possible. Ah. À moins que t'aies un téléphone.
1: Je peux te dire une chose, que dans un ascenseur, tu peux pas te prendre ton portable, d'accord?
19: Si t'as un téléphone à pièces, comme disait Dino, tu peux appeler, hein.
1: Non, ouais, bah, c'est ça. Bah, crevette.
18: Je sais pas trop.
1: Ouais. Mais crevette.
18: Ouais, Gérard, si, je sais.
1: Crevette.
18: Je pense que j'appellerai pour foutre un peu le bordel dans l'immeuble, mais c'est tout.
1: D'accord.
19: T'as déjà vu une crevette téléphoner, toi? Je peux pas.
1: Fantomette.
22: Oui, moi j'appelle de l'ascenseur ou des escaliers, ça dépend des machines, si c'est à sous ou bien à carte.
1: Ah bah, dans un ascenseur, t'as déjà vu des machines à sous ou à carte?
22: Non, bah oui. Le téléphone, s'il faut mettre des pièces ou la carte.
1: Non, mais dans un ascenseur, t'as déjà vu ça?
22: Oui. Ouais.
1: C'est tu me diras où?
22: Dans l'immeuble où j'habite. Hein.
1: Ah ouais, ouais. D'accord.
21: Il paraît que dans l'Empire State Building aux États-Unis, il y a des cabines dans tous les ascenseurs.
18: Ouais.
1: Serviette?
22: Ouais, bah moi je téléphone d'une cabine téléphonique.
21: Ah, c'est vrai, je suis désolé.
1: Et Tulip, pour finir?
22: Non, moi je peux pas t'appeler avec mon portable parce que.
7: Il est pas rechargé.
22: Mon téléphone, il est toujours en dérangement. Donc...
18: Non, mais c'est hors sujet, là.
1: Non, mais téléphonez-vous d'un ascenseur ou monte-charge. Tu peux très bien avoir un portable sur toi pour téléphoner d'un ascenseur ou dans une cage d'escalier ou dans un monte-charge ou autre.
22: Comme par hasard.
19: Appelez pas d'un monte-charge avec un portable, ça peut vous ruiner le cerveau. Ça va péter la gueule.
1: Mais tu restes poli, c'est lui qui dit ça, d'accord?
18: Tu restes poli.
1: D'accord, Dino?
22: Quoi? Tu dis pas péter.
19: Ouais.
1: Alors, donc... Bien, d'après ce que j'ai
7: comme
1: ce que j'ai là sous mes yeux, 20% téléphone avec... Bon, là, ça commence
21: vas-y,
1: à bien
21: Gérard,
1: faire,
21: vas-y,
1: celui-là.
21: Vas-y.
1: 20% téléphone avec un portable. 10% téléphone avec un téléphone avec fil mais portable. Alors là,
18: portable.
1: Je vois... Bon, oh, attends,
22: il y a,
1: eh oh
22: il y a un L.
1: Eh
22: et
1: oh
22: le. Entre le B et le E, il y a un L.
1: Et entre ta chatte et ma bite, il y a quoi?
7: Ah bah, il y a une différence.
19: Oh, les gros mots, les autres.
21: Bah, elle est pas grande, la différence, mais il y en a une, quand même.
1: Ok. Donc, 30%, ça dépend qui l'appelle. Et 40% ne téléphone que dans les monts de charge à cause du poids du téléphone. Alors là, je voudrais bien savoir le petit con qui a été me mettre ça, parce que...
7: Je sais plus comment il s'appelle, mais on l'avait interviewé dans la rue, ouais.
1: Alors, donc, on va faire la huitième. Parce qu'il me reste encore un petit quart d'heure.
7: Bah, tu vas la poser, la huitième, et puis on va mettre un petit disque.
1: Trouvez-vous qu'il n'y a pas assez d'ascenseurs dans les cités, donc on va s'écouter. la vie à deux, c'est mieux quand on est seul avec quelqu'un qui pue.
3: Un canard.
1: Et voilà, donc c'est la suite et la fin des débats de Gérard. On récupère Tulip. Bonsoir. Quel numéro?
7: Ton micro, Tulip.
22: Bonsoir.
1: Quel numéro?
7: Attends, c'est moi.
1: Martin. Bonne nuit, Martin.
7: Martin, bonne nuit.
9: Ouais, c'est pareil. Bonne nuit. Il a raccroché. Il est parti, ouais.
1: Eh ben, bonne nuit.
7: Non, il est là. Martin, t'es là.
1: Martin.
9: Ouais, j'étais parti pisser, excuse-moi.
1: Ok.
7: Ouais, comme toi, Gérard.
1: Crevette.
9: Oui, ben moi, c'était pareil. Je suis allé faire pipi par la fenêtre, là.
1: Fantomette.
10: Bonsoir.
1: Serviette.
10: Ouais.
1: Il y a la place de Merle, on a personne, hein.
3: Bah non, j'ai pas
7: retrouvé de fille au standard.
1: Ok, c'est bon. C'est bon, c'est pas grave.
9: Bon, mais Tony.
1: Non, Donc, trouvez-vous qu'il y a qu'il n'y a pas assez d'ascenseurs dans les cités, donc on va demander à quel numéro?
9: Oh là là, toujours moi, mais elle vient d'où cette question là?
1: Elle vient d'où? Ben, tu demanderas à Fildar, c'est lui qui a
7: voulu que j'appelle. Ah non, non, c'est pas moi.
1: Ah non, c'est
9: les autres.
7: C'est la tienne, celle-là, Gigi. C'est la tienne, celle-là.
9: Si. Eh, de toute façon, je vais te dire une chose, si c'est lui, ça veut dire que tu fais pas ton travail toi-même. Ouais.
1: Donc, et c'est alors, pas mieux. J'ai le droit de venir le mardi pour savoir si les questions plaisent, ok?
9: Ouais, mais si on fait ton travail à ta place et que...
7: Bah, c'est pas grave, on va essayer de répondre.
1: Bon, voilà. Vous répondez à la question ou pas?
9: Alors oui, dans les cités dans les cités d'or, non, il n'y avait pas d'ascenseur à l'époque.
1: D'accord. Martin?
23: Oui, ben moi les ascenseurs, je trouve que c'est une espèce en voie de prolifération, il faut vraiment stopper leur progression avant qu'ils n'envahissent toute la Terre. Donc moins d'ascenseurs dans les banlieues, s'il vous plaît. Il y en a trop.
1: D'accord.
9: La copule,
1: non, crevette.
23: Crevette, moi je dis qu'il en faut plus parce que comme ça on peut taguer partout dedans, quoi.
9: Non,
23: mais c'est graffiti.
9: Non.
1: Fantomètre, stop. Fantomètre.
10: Écoute, moi je suis d'accord avec le garçon qui dit qu'il y en a marre des ascenseurs.
23: C'est Martin qui disait ça.
10: Bon, Martin, je suis tout à fait d'accord avec Martin.
23: Moi aussi,
10: Martin,
23: je t'aime.
10: Il y en a marre des ascenseurs, il faut arrêter ce phénomène.
23: Ouais, c'est clair.
10: Voilà, parce qu'il y en a marre, voilà.
1: Les serviettes?
10: Je m'en fous.
1: Ah bon? Ouais. Et pourquoi que tu t'en fous?
10: Bah parce que je me suis pas posé la question et je m'en fous.
1: Non mais c'est t'appelles d'où là?
23: C'est quoi derrière? C'est Marie Copine.
1: De chez toi, t'as qui c'est qui hurle comme ça qu'on entend du bruit derrière toi?
10: C'est mon voisin. C'est mon voisin.
1: Ouais, ben tu dis à ton voisin qu'il se calme, s'il te plaît, merci.
23: Ok, je me calme.
1: Et Tulip?
10: Tulip,
1: alors.
22: Oui, tu peux répéter la question, j'ai pas entendu.
1: Alors pensez-vous qu'il n'y a pas assez d'ascenseurs dans les cités?
22: Oui, je pense qu'il n'y a pas assez d'ascenseurs dans les cités parce que dans les vieux immeubles, il n'y a pas d'ascenseur et puis c'est gênant pour les personnes âgées quand elles reviennent avec des courses.
10: Elle est à la maison de retraite.
1: Ouais, attends, qui c'est qui vient de dire ça?
10: C'est Serviette.
1: Ouais, mais attends, Serviette.
23: Tu décroches.
1: Attends. Serviette. Oh, s'il vous plaît. Vous me laissez répondre à Serviette. Alors, Serviette, je vais te dire une chose. T'as quel âge, s'il te plaît?
10: J'ai 24, mais dans les maisons de retraite, il y a des ascenseurs.
1: Ouais, mais attends, dans ces cas-là, pourquoi tu réponds comme ça à Tulip? Moi, je vais te dire une chose, que les personnes âgées ont le droit
7: de prendre l'ascenseur
1: comme tout le monde, d'accord?
23: Ah, c'est clair. Il y a les gendarmes de Suresne sur la une, là.
1: Ouais, toi, tu vas dégager tout à l'heure. Tu vas voir les gendarmes de ta sœur tout à l'heure.
22: Il y a aussi des personnes qui aiment bien rester aussi chez elles, les personnes âgées.
23: Ils sont chez Monsieur Cousin.
1: Alors, toi, tu dégages.
7: Oula. Allez, hop, bonne nuit.
1: Bonne nuit pour celui-là.
7: Faut manger un couscous, il a dit.
1: Ah non, mais je veux pas le savoir qui c'est. Tu dégages. Ouais, donc, Serviette, moi, je vais te dire une chose, que dans ce cas-là, le jour où tu verras une personne âgée avec un caddie, avec des courses, tu ne l'aideras pas à monter jusqu'à chez elle?
10: C'est merde.
22: Ah, moi, je l'aiderai pas.
1: Attends, alors, Serviette, je vais te dire une chose.
23: Je la pousse.
1: Ouais. Non. Attendez.
9: Les cartes vermeilles, il y en a trop.
1: Bon, ben, vous me laissez finir. Alors, Serviette, je vais te dire une chose, t'as pas de cœur pour les personnes âgées. Alors, prends leur place et tu verras comment que tu vas te faire jeter par les gens de...
7: Ça va venir, de toute façon.
9: Chacun son tour.
1: Hein?
10: Je verrai quand tu seras vieux.
1: Eh ben, pour l'instant, j'ai 35 ans et quand jusqu'à maintenant, c'est bon.
7: Gérard, t'as déjà aidé, toi, une personne âgée à monter son caddie dans l'ascenseur?
21: Oui. Oui, il l'a ramené chez lui, le caddie, bravo.
1: Non. Moi, j'ai aidé des personnes âgées. Attends, Pantomètre, s'il te plaît, je réponds à la question à Pilar. Oui, j'ai aidé des personnes âgées.
7: À monter leur caddie?
1: Oui.
7: Ah, c'est bien. Merci, Gérard.
1: Donc, l'ascenseur est-il pour
10: Attends,
1: vous un...
10: Hein?
1: Oui.
10: J'ai une question à poser à Tulip.
1: Oui.
11: Je vais te demander, Philippe, dans quel sens tu penses que les personnes âgées ont le droit de monter dans l'ascenseur avec du cœur? Explique-moi.
1: Non mais attends, avec attends, c'est moi qui te réponds. Non mais attends,
12: ça dépend des temps, les réponses, Philippe Gérard.
1: Oui, Pantomate, c'est moi qui te réponds.
11: Oui, mais je demande à Tulip.
1: Oui, mais moi je te réponds. Dans quel sens tu veux dire avec du cœur?
23: Non, du foie.
11: Non, j'ai dit, je veux dire, attends.
1: Non, attendez, s'il vous plaît, derrière vous, calmez, s'il vous plaît, merci.
22: C'est à son cardiaque, ça doit être ça.
11: Voilà, c'est ça.
12: Bah voilà.
1: Ah, bah voilà,
12: exactement.
11: Sinon, il va avoir une crise cardiaque.
1: Ah, bah voilà.
11: Voilà, c'est ce que je lui demande. Alors, dans quel sens tu penses faire monter les gens dans l'ascenseur avec du cœur? Voilà.
23: Bah, en la poussant dedans.
22: Non, non, c'est pas ça, mais. Disons que les personnes âgées, si elles montent pour aller prendre l'ascenseur, il n'y a pas beaucoup de marches à monter.
11: Ah ouais, d'accord.
23: Et tu dis que je n'y a pas du tout, même.
22: S'il y a 3-4 marches, elle peut prendre les 3-4 marches et puis prendre l'ascenseur après.
11: D'accord. Ouais, on n'a pas le choix. Hein.
19: Tu dis que je peux te poser une question, c'est Calimero.
22: Oui.
19: Est-ce que je pourrais te rempoter parce que j'ai l'impression que tu as besoin d'un rempotage.
1: Alors, quel numéro?
19: Oui, oui.
12: Quel numéro t'es, toi? T'es quel numéro?
21: C'est la ligne 3 sur mon standard.
1: Quel numéro tu vas?
21: La 3.
1: Tu retournes à la 3 et tu retournes chez toi, tu finiras non, pas non, les non, débats. Non, merci, salut. Salut, quel numéro?
12: Salut.
1: Salut.
21: C'est pas grave, on enchaîne.
23: Il reste là,
21: on enchaîne.
1: Non, c'est moi qui commande, d'accord?
23: Non. J'ai 2 secondes.
21: Si, c'est Gérard qui commande, on enchaîne.
1: C'est qui pour finir là, qui veut me poser une question vite fait là?
23: C'était Martin. Je me demandais qu'est-ce que tu pensais dans les immeubles où il n'y avait que des escaliers et les handicapés qui circulent avec des fauteuils roulants. Comment ils font, à ton avis?
1: Justement, là, c'est une très... Non, attendez. Vous me laissez répondre à la question à Martin. Ouais. Je peux te dire une chose, que j'ai subi ça. Et fais-moi... tu permets?
23: Oui.
1: Celui qui veut répondre à ma place, s'il veut prendre mes débats, il dit. Oui. Il vient voir le chef tout de suite.
23: Ouais,
1: d'accord? Alors maintenant, vous allez vous calmer. Donc, Martin, moi, j'ai vécu ça. Mais je peux te dire une chose, que c'est pas tellement...
23: C'est quoi ça déjà?
1: Mon crevette, et quel numéro vous dégagez?
19: Non, j'ai rien fait, attends.
21: Ouais, moi j'avais une réponse à la question, moi je les ai vus passer par la fenêtre.
1: Non. Moi je peux te dire une chose, que une personne qui est handicapée avec un fauteuil roulant, si t'as pas de voisin à côté pour l'aider à descendre,
23: Il est bien emmerdé.
1: Elle est bien emmerdée Si tu permets, je réponds à la question à Martin. Oui. D'accord.
19: Vas-y, je t'en prie.
23: Je t'écoute, Gérard.
1: Donc, je viens de te le dire, j' ai vécu ça. Parce que j'y ai été. J'y ai été, moi.
23: Mais c'est fini, maintenant.
1: Oui, peut-être, c'est fini, mais j'ai eu des problèmes.
23: C'est tout.
1: C'est tout, ça y est, c'est terminé. Bon, vous arrêtez.
21: C'est ta chanson, Gérard, c'est ta chanson.
1: Non, mais moi, je m'en fous, j'arrête. Allez hop, conclusion. Non, mais continuez. Conclusion.
12: Je sais pas qui fait ça, Manu, c'est qui?
21: Je sais pas, j'arrive pas à le trouver.
1: Conclusion.
12: Essaye de le choper, quand même.
1: Conclusion du débat.
21: Ok, d'accord, je vais le choper.
19: Gérard.
1: Conclusion.
19: Gérard.
1: Donc, quel numéro ta conclusion du deuxième débat?
12: Ouais, c'est Calimero, pas quel numéro, Gérard?
19: Ouais, s'il te plaît.
23: Calimero?
19: Calimero. Calimero.
23: C'est trop injuste.
1: Conclusion.
23: C'est pour juste.
19: Ouais, donc moi je voulais dire que non, t'as quand même oublié de parler d'une chose, c'est que y a quand même une autre solution pour les personnes âgées, pour les ascenseurs, c'est qu'elles peuvent descendre en rappel le long du mur avec le fauteuil, il n'y a pas de problème.
1: D'accord.
11: Il y a un trou pour passer le cercueil, de toute façon.
1: D'accord, eh ben c'est bien, merci à toi et à la prochaine. Martin?
23: Ouais, ben moi je trouve que les ascenseurs c'est bien, mais en abusé ça craint.
1: Comment?
23: Un ascenseur c'est bien, mais en abusé ça craint. Et il y a autre chose qu'on aurait pu aborder aussi, c'est le fait que les ascenseurs jeunes, quand ils sont jeunes, si tu veux, ils ont plein de boutons, ils ont de l'acné. Mm-hmm. Et au fur et à mesure qu'ils vieillissent, ils ont de moins en moins de boutons.
11: C'est sûr.
21: Mais plus de rides.
23: Mais plus de rides, voilà.
1: Et crevette?
21: On t'entend pas là.
14: Moi ce que je peux dire, c'est que en fait l'oracle en Vec avait dit par rapport à ce sujet, j'entends une vague aux eaux rouges, une vague à l'écume noire.
21: Gérard, c'est quelque chose.
1: Oh, la conclusion.
14: Ça s'adapte à la conclusion.
1: Ouais, d'accord. Eh ben alors bonne nuit.
14: Je suis d'accord.
1: Ok. Pantomètre.
11: Écoute, GG, débat intéressant. Mmh. Donc nous avons. Descendu et monté l'ascenseur et les escaliers. Nous avons fait de l'exercice physique et débat très intéressant. Ben, je t'embrasse, j'embrasse Ringo et toute l'équipe.
1: Ok.
11: Et on
21: numéro 1, Ringo.
1: Serviette.
11: Ouais.
8: Bah, moi, je dis que l'ascenseur, c'est une belle invention et que c'est le meilleur ami de l'homme.
1: Mmh. Et donc, Tulipe ?
22: Bah écoute, oui, c'était un débat très intéressant et je pense qu'il devrait faire plus d'ascenseurs sur les vieux immeubles.
1: Ok, ben moi je peux vous dire que c'est bizarre parce que j'ai remarqué une chose par rapport à mon équipe, c'est toujours le deuxième qui marche le mieux, donc je voudrais que la semaine prochaine, j'ai pas encore les thèmes du débat, donc... dès que je les aurai, je vous prépare.
7: Ça veut dire quoi, ça veut dire quoi, Gérard, ce que tu viens de dire là?
1: Ben, ça veut dire que ben la semaine prochaine, je voudrais que les deux débats se passent comme le deuxième.
7: Ouais.
1: Pas que le premier est foiré, que le deuxième il se passe le mieux. Donc sur les ascenseurs, donc moi.
7: Ta conclusion?
1: Moi, ma conclusion, je pense que les ascenseurs c'est fait pour tout le monde, donc pas uniquement pour les personnes âgées ou autres, c'est fait pour tout le monde. Sinon, ben, qu'est-ce que je peux vous dire d'autre là-dessus? Pas grand-chose. C'est que on n'a pas assez le temps pour faire tous les
7: toutes les questions.
1: Toutes les questions, parce qu'on a été pris par le temps et les auditeurs, vous avez pas été tellement corrects. Par contre, il y a un coup de gueule que je vais passer et ça, il me reste encore une minute à le faire.
7: Et ça, c'est du coup de gueule, hein.
1: Excusez-moi. Moi, je préviens à vous dire une chose. Hein. C'est que les auditeurs, du lundi au jeudi, je vous en prie, quand vous appelez le standard, ne dites pas que Manu, c'est un enculé, que Gaël, c'est ce que ça soit, et que Max, c'est un connard. Parce que dans ce cas-là, vous allez vous démerder. Alors, trouvez-nous des débats potables, pas des conneries. Parce que ça, j'en ai ras-le-bol de l'entendre.
7: Merveilleux, merveilleux.
1: Bravo, ça, c'est toutes les semaines. Et ça, toutes les semaines, on commence à en avoir ras-le-bol. Alors, à chaque fois, Max, il arrête à une heure à cause de vous. Alors, il finit à deux heures. Alors, je vous en supplie, trouvez des trucs sérieux.
15: Bravo. Ok. Bravo,
1: là, vous allez retrouver Manu.
7: Non, Rousseau.
1: Rousseau, pardon, pour la nuit sans pub. Et demain, vous allez retrouver Lorenzo à partir de 6 heures. Le doc, il paraît que...
7: Le doc fait le matin? Non, non, il fait pas le matin, le doc.
1: Non, il fait à partir de...
7: 20h.
1: 20h. J'ai entendu dire...
7: Que je me casse.
15: Voilà. Non, on n'a rien entendu du tout. On abrège... Non, le disque!
1: J'ai vaguement entendu un petit truc, mais c'est pas grave. Je demandais à mon chef.
7: T'as entendu quoi, Gérard?
1: J'ai pas
7: dit le mot de l'oreille. J'en sais rien.
1: Je sais pas c'est ce que j'ai entendu dire.
7: Mais non, le doc est pas viré. Bon alors, tu
1: donc,
7: termines.
1: Et puis demain soir, ben vous allez retrouver Max et le Star System. Donc demain soir, je vais écouter. Donc
7: rebalance un petit ultimatum là, vite
1: fait. À minuit, vous allez revoir le résumé de ce soir. Mais trouvez des sujets valables et n'oubliez pas qu'il y a la loco, j'y serai.
7: Bonne nuit à tous.
1: Bonne nuit à tous et à la semaine prochaine.
16: À vous deux de synchroniser. Après, moi, je pars avec le poème.
17: Je sais que t'as fait un débat là, bon, qui s'est pas très très bien passé sur l'aide alimentaire, sur
24: l'humanitaire, donc qui sera refait jeudi.
17: Pas sûr.
24: Ah si si.
17: Non, je vais t'expliquer pourquoi après, parce que mon patron a appelé et il préfère pour le moment, à cause du Kosovo qu'on oublie. Il a trouvé d'ailleurs très très bien de ta part que t'arrêtes au bout de trois questions, que t'ailles pas jusqu'au bout. Alors je sais que c'est pas fait exprès, mais lui il pense que c'est toi-même qui a voulu arrêter.
24: Ouais,
17: donc il a trouvé que c'était une très bonne initiative de ta part, parce que pour le moment il a pensé que peut-être que tu t'es dit que c'était peut-être trop dangereux à cause du Kosovo. Il faut attendre un petit peu et on remettra ça une fois que la guerre sera terminée, parce que là il a dit que c'était très dangereux vis-à-vis du CSA. Donc on le met de côté, mais on le refera au mois de mai-juin quand cet été, juste avant les vacances.
24: Ouais, bah je crois que l'autre.
17: Non, on va le refaire.
24: Ça m'étonnerait que ça soit fini d'ici le mois de juin. Hein.
17: Bref, pour dire que bon, ça fait pas forcément l'unanimité, pour revenir à ce que je disais, et que c'est pour ou contre, mais que le dimanche, il est bien de parler un petit peu pour peut-être donner envie à ces gens-là qui sont encore réticents ou qui ont décidé de mettre, comme tu dis, la clé sous la porte pour les débats de Gérard du jeudi. Et ben, il s'est passé un truc jeudi, il s'est passé deux choses, trois choses. On écoutera la conclusion de ton débat et on va écouter tout de suite ce qui s'est passé avec Apolline. Et pour commencer, donc cette histoire de CD dont je n'ai rien écouté, qu'on m'a mis de côté, que je tenais absolument à faire écouter aux auditeurs pour dire qu'il y a eu un problème. Écoutez plutôt ce qui s'est passé jeudi avec Apolline pour commencer.
24: Je crois que t'as été un petit peu vite là pour me changer l'auditeur, toi.
17: Mais non, regarde, on a des gens d'avance là. C'est bon, regarde.
25: Non, c'est parce que je l'avais trouvé. Donc
24: voilà, ouais. Si, si. T'as trouvé quoi, toi? T'as trouvé la main de ma sœur dans un culotte d'un zouave. Hein. Alors, fais déjà ton boulot correctement, parce que pour l'instant... attends, Rigaud, s'il te plaît.
0: Oui.
24: Tu peux me contrôler ce qu'elle a écrit sur ses feuilles?
4: Des noms d'auditeurs.
24: Ouais, tu peux.
0: Ouais, c'est vrai, c'est des noms d'auditeurs.
24: Ah ouais, fais voir.
6: Non mais c'est le débat, Gérard.
24: Attends, parce que moi.
0: Là, tu fais pas le débat.
6: Alors?
24: Ouais, bien sûr. Ouais, bien sûr.

0: La paille, on va la garder.
1: Ouais.
0: Je vais
2: dire. Direct au flic, c'est ça?
0: Ouais, non, mais je vais la garder, je vais faire voir ça à Max.
1: Tu l'as?
0: Au tribunal. Parce que, ça va pas, non?
1: Non,
0: on te demande de prendre des
1: auditeurs,
0: que tu prends des gens pour des CD. Qui c'est qui t'a dit qu'on gagnait des CD le jeudi? Personne.
2: C'est toi, en début de débat.
0: Ah bon, c'est moi? Non mais t'es pas un peu folle, là? Espèce de pétasse!
3: Voilà, donc ça c'est ce qui s'est passé dimanche.
4: Bravo.
5: Non, jeudi.
3: Jeudi, pardon, alors?
5: Non, mais de toute manière, moi, je maintiens ce que j'ai dit. Les feuilles, vu qu'on a eu des petits problèmes pour venir, donc j'ai pas pu les prendre, donc je te les ramène, ou je te les ramènerai dans la semaine, là.
2: Mais Gérard, tu te rends compte des propos que tu tiens envers moi, comme t'es dur?
5: Et alors, t'avais qu'à faire ton boulot aujourd'hui correctement, ça serait pas produit, c'est tout. Maintenant, c'est tout ce que j'ai à te dire, et c'est bon comme ça.
2: Ok.
5: Alors maintenant, si jeudi, moi, je l'ai dit à Max samedi quand
3: ouais,
5: il m'a
3: dit, ouais,
5: jeudi, je ne te veux plus dans mes débats. C'est terminé.
2: Ah bon,
5: terminé.
2: Ça y est, je suis viré.
5: Ouais, t'es viré de l'équipe pour le jeudi déjà.
3: Bah comme ça, elle apprendra. Hein. Déjà pour le 30 juin, ça commence un petit peu à l'apprendre. comme ça, un petit peu à se séparer de l'équipe, petit à petit, on va plutôt que d'y aller d'un coup fort, on va y aller petit à petit. Moi, j'avais l'intention dans 15 jours de déjà lui enlever le dimanche.
1: Ouais, et
3: comme ça, jeudi, le dimanche, après on lui dira qu'elle pourra venir que du mercredi.
4: Lundi.
3: Puisqu'elle vient plus le jeudi dans les débats, on lui fera plus venir jeudi pendant 2 heures, puis elle verra que le mercredi. Le lundi, on lui dira, bah prends un week-end prolongé, reviens mardi.
1: Puis t'as plus le droit à la cantine à voilà. Partir de mai. Hein.
2: Ouais. T'es d'accord avec ça, Gérard?
5: Non, bah moi, de toute manière, Max, il a raison, là, ce qu'il dit, hein.
2: Ah bah ouais. Non, tu me défends même pas.
5: Ah non, mais moi, je vais pas te défendre.
3: Bon, bah là, ceci dit, là, il y a un gros problème, et là, je suis très sérieux concernant Gérard et Apolline, et là, malheureusement, il va falloir qu'on lave notre linge sale en famille, en direct. L'histoire des 300 000 francs, qu'est-ce qui s'est passé avant que j'écoute? Parce que là, je n'ai pas écouté du tout, et je vais le découvrir en direct. Qu'est-ce qui s'est passé?
5: Ben, je sais pas, elle avait une feuille verte, et puis d'un seul coup, c'était marqué, ce qui fait gagner
3: ouais, les artistes en fait et
5: non
3: le mix suprême
5: ouais
3: 300 000 francs carrément
5: donc s'il y avait les données de sa poche hein, bah tu
3: ah non parce que justement le problème c'est que ça tient sur ton émission donc le problème quoi est-ce que d'arriver à Pauline et Salou t'es pas responsable parce que toi t'en as rien à foutre tu n'es que stagiaire c'est que ça va tomber sur ma tête donc sur celle de Gérard parce que c'était pendant ces débats.
2: Non, je vais expliquer après parce qu'en fait j'ai appelé la nana pour m'excuser pour les 300 000 francs
3: et parle bien devant ton micro
2: il y a quelques petits problèmes donc enfin je vais en parler après Gérard parce que il va s'énerver quoi.
5: Non mais moi de toute manière je veux rien savoir, tu te donnes des merdes. Tu récupères, tu te démerderas, tu lui enverras un chèque de 300 000 balles.
3: Mais non mais les impas et en plus de ça ils vont te le retirer sur ta paye.
5: Alors moi
3: de
5: si tu sur ma paye, je te signale que tu risques de morfler.
3: Ah bah oui c'est clair.
1: Tu sais qu'il les fait pas en un an.
4: Même en deux. Hein.
3: J'ai calculé 300 000 francs avec ce que tu gagnes, il faut 10 ans de débat.
5: Ouais ben...
3: Donc c'est encore dur hein, pour ceux qui t'aiment pas, ça va être dur. On n'est pas prêt de se séparer avec toi.
4: 2010.
3: Ah attention, donc on va écouter ce moment que je découvre en même temps que vous. Là franchement pour moi c'est live.
0: Non mais. Hey
6: oh.
0: Oui. Oh. Apolline.
2: Ouais. Qu'est-ce qu'il y a Gérard?
0: Non mais tu recommences ou quoi là?
2: Bah c'est le mix suprême. C'est
0: la Olivier.
7: Oh non mais non.
0: Olivier.
4: Elle a fait gagner le mix suprême.
7: Oh mais non, Pauline, 300 000 balles.
0: Olivier,
1: que t'es taré ou quoi?
7: T'es taré.
1: On va avoir des emmerdes à peau.
4: Elle a fait gagner les 300 000 balles.
1: Comment on fait?
2: Si, elle est là la fille, je l'ai à l'antenne.
1: Ah mais non, mais attends.
0: Oh non, moi j'arrête les débats là.
7: Oh là là, mais c'est pas possible ça.
0: Non, moi je continue.
1: On a pas mis les 5 disques à peau.
2: C'est pendant le débat le mix suprême.
0: Non, c'est terminé.
1: 5 disques enchaînés.
0: Au revoir, bonne nuit à tous.
1: Mais non, Gérard, assis-toi, j'ai du monde qui revient là, tu vas pas faire ça.
7: Non, moi.
3: Allume ton micro.
0: Ouais. Non, je continue pas comme ça. Alors, Apolline, tu dégages.
1: Bon, Apolline, dégage.
2: Oui. Non,
1: arrête. Balance pas toutes tes affaires,
0: Tu dégages.
7: Tac, et tu t'en vas, quoi.
0: Hop, tu dégages. Allez, hop. Allez, vas prendre ton casque.
1: Ouais.
0: Hop.
1: Dégage.
0: Hop.
2: Doucement.
0: Hop.
3: Ça t'a bien fait, là.
4: Le mix suprême.
0: Attends.
1: Ça c'est des preuves, ça. Ça, c'est des preuves, ma petite.
0: Non. Tu me donnes la fiche, là, que t'as dans les mains. Hop.
7: Ça faut que tu le gardes parce que c'est des preuves ça.
3: Assieds-toi sur RC, ils disent non, à peau, par pas.
0: Non.
7: Bah assieds-toi.
3: Non, attends, elle a fait gagner le mix suprême, elle dégage.
1: Je sais pas où tu lis ça, moi je vois salope.
0: Au revoir.
3: Ah oui, salope, par pas.
0: Hop, exact. Tu dégages. Je te préviens d'une chose. Apolline.
3: Oui.
4: Bah Gérard, reviens, on est à l'antenne.
0: Tu
4: t'amuses
0: pas à faire tes saloperies de jeudi.
7: Non.
3: Ouais, c'est terminé. Allez. Ça.
0: Ok.
3: Fini. Ah. Bon allez, on prend le débat conscience.
1: Allez,
3: comment elle s'appelle la fille qui a gagné le mix suprême là, les 300
0: 000 francs? Non.
1: Bah si, pour qu'on lui dise qu'elle a pas gagné quand même.
3: Pour qu'on lui dise.
6: Hein. Ça c'est grave.
0: C'est une Marie Dupré, donc...
6: Non, pas le nom de sa famille.
0: Marie, n'est crainte, t'as rien gagné du tout.
8: Tu viens de paumer 300 000 balles, bravo.
0: Voilà, tu viens de tout perdre, parce que le jeudi...

0: Voilà, donc t'as tout perdu.
1: Bon, alors comment on fait pour cette histoire? Parce que moi j'ai des comptes à rendre demain avec la direction d'M6 qui, de Fun qui m'a appelé, et même d'M6 parce qu'ils travaillent dessus, parce que c'est M6 qui donne une partie de l'argent. Qu'est-ce que je fais?
0: Ben, tu vois.
1: L'histoire, c'est que j'ai demandé, alors écoutez bien, alors moi je sais pas, vous voyez ça entre vous, entre Apo et Gérard.
2: Ben voilà, Gérard, je suis un peu désolée parce que bon, c'est vrai que pendant ton débat.
1: Bon, il va falloir parler devant ton micro une bonne fois pour tout
2: ça. J'avais pas à faire ça.
1: Voilà.
2: Et donc ce que j'ai fait, c'est que j'ai appelé la fille. Et pour recoller les morceaux, et je suis tombée sur ses parents parce que elle est mineure, donc c'est ses parents qui toucheraient l'argent. Et ses parents, ils sont furieux et en fait, ils veulent déposer plainte. Et donc j'ai été convoquée dans le bureau d'Axel Duroux et il m'a dit que comme j'étais stagiaire et que c'était toi le chef.
1: Alors le problème il est là.
2: Toute la responsabilité reposée sur toi et pas sur moi parce que moi je suis que stagiaire donc.
0: Ouais,
2: pas
0: quand, dans ce cas-là, quand on est stagiaire, on fait pas des conneries comme ça déjà pour commencer une.
1: Ah ouais, mais pour
0: Ton contrat, de manière, j'espère qu'on va te le couper parce que t'es pas capable de faire un boulot comme
1: ça. Non, mais ça, il s'en fout du débat. Axel, il s'en fout.
0: Maintenant, tu te démerdes, t'essayes de voir avec tes parents s'ils peuvent pas t'avancer du fric.
2: Mais... Non, et en fait, en fait, le truc, c'est.
1: Non, mais Gérard, le problème, c'est que ça reste entre nous comme ça en disant tu te démerdes, mais le problème, c'est que pour la direction de Fun, ça se passera pas comme ça. C'est toi responsable, ils s'en foutent que tu veux dire à Apo qu'elle se démerde. Elle risque d'être virée et toi, de ton côté, il va falloir que tu paies parce que moi, je cautionne pas, c'était toi le responsable. J'ai bien dit, jeudi, j'étais pas là. Le problème, c'est que la famille, on l'a eu et qu'ils sont prêts à demander 30 000 ou 300 000 francs.
2: Voilà.
1: Ils veulent être payés. Tu vois, le problème, il est là. Non, mais c'est ta faute. Il y a une preuve. Je veux dire, ça est passé à l'antenne en direct. Il y a plein de témoins. C'est les auditeurs de Fun qui témoignent. Sinon, ils portent plainte contre Fun et les débats de Gérard. Et donc, on va être dans la merde.
0: Si on retire les débats, bah, Pauline, de toute manière, tu risques de morfler.
2: Okay.
0: Là, tu vas morfler.
2: Non, mais on les retirera pas.
0: Non, mais moi, je te dis, c'est pas la peine d'essayer de jouer les gros bras. Hein, parce que pour l'instant, t'es que stagiaire, donc tu la fermes.
1: Voilà, c'est tout.
2: Gérard,
0: tu fais ton boulot au standard et c'est tout.
2: Si tu paies 30 000 francs, ils vont pas retirer les débats.
0: Mais... ouais, c'est ça.
2: Il suffit que tu fasses.
0: Allez, tais-toi. Arrête de dire des conneries, ça vaudra mieux.
1: Ah,
3: ce qu'on a qu'à faire, c'est qu'on a qu'à faire les débats de Bernard. Sûrement pas qu'il est encore là, mais on fera encore des débats.
4: Tiens. Non, mais sinon, moi, j'aurais peut-être une idée. On peut tous se cotiser pour donner les 30 000 francs, quoi.
1: Ouais.
0: Non, bah bien,
5: c'est la commencer. C'est la connerie d'Apolline. Moi, je paye pas. Hein.
6: Non, moi non plus.
0: Hein.
6: C'est clair.
1: Ah bah oui, non, mais Gérard, toi, t'es responsable. Problème, c'est que tu veux.
0: Moi, de toute manière, tu te démerdes demain avec.
1: Là, s'il y a une connerie qui est faite ce soir, c'est moi le responsable. Mais là, jeudi, c'était toi le responsable, Gérard. C'est que t'as pas été capable.
0: Tu te démerdes quand tu seras convoqué avec Axel Duroux.
1: Ah, mais c'est toi qui vas te convoquer. Faut que tu viennes dans la semaine déjà. Faut que tu viennes peut-être demain ou mardi pour. Ils veulent réécouter la cassette avec le CSA pour voir effectivement si ça a été gagné en direct ou pas et si ça a bien été gagné hors antenne.
0: Non, ça a été fait hors antenne.
1: Ouais, bah justement, mais c'était pendant. Alors le CSA va te dire oui, mais c'était pendant quel débat? Pendant quelle émission? Bah pendant les débats de Gérard.
0: Ça a été.
1: Qui est Monsieur Gérard? C'est toi, c'est toi le responsable.
0: Ça a été c'est le premier débat. En plus, c'est bien en espace de deux débats, en espace d'un débat, tu me fais deux conneries. C'est pas mal, je trouve.
2: Mais en fait, le problème, c'est que on n'aurait pas dû lui payer si t'avais pas mentionné son nom à l'antenne. En fait,
0: ouais, toi, pour commencer, t'avais pas à faire ça. Parce que le jeudi, t'as pas à prendre des gens comme ça au standard pour faire gagner des CD ou autre. Donc, t'es quand même la fautive. Si t'es pas capable de gérer un standard, tu fais une chose, tu restes chez toi, ou comme Max, il a dit, tu prends un week-end prolongé, tu reviens que le lundi. Et voilà.
1: Voilà.
0: La semaine prochaine, j'espère que tu viendras pas à l'Écho du Lac, c'est tout ce que j'ai à te dire.
1: Justement, tiens, ça tombe très bien que tu parles des soirées de l'Écho du Lac, puisque Rigaud va prendre la parole dans un instant pour nous raconter un petit peu ce qu'il a fait durant son petit week-end, mouvementé, j'imagine, hein, il y a plein de choses. Est-ce que c'est un restaurant thaïlandais,
0: japonais,
1: est-ce que c'est avec des copains qui
5: sont poivriers peut-être,
1: qui ont quitté la table en plein milieu du repas.
6: Je vais parler lentement comme ça va prendre bien du temps.
5: GTI, GTD.
1: GTD, machin. Alors justement, Rigaud, qu'est-ce qui t'est arrivé,
6: arrivé
1: de mouvementer durant ce week-end, sachant que ton anniversaire arrive à grands pas. On en parlera juste
6: de quoi,
1: après.
6: De quoi
1: ton ouais, anniversaire arrive à grands pas, ouais.
6: Ouais, je sais.
1: Alors.
6: Donc, vendredi, rien de spécial.
1: Bien. Passons au samedi.
6: On s'est reposé du débat qui a été éprouvant.
1: C'est vrai.
6: Pour mon crâne.
1: C'est vrai que c'est dur. C'est vrai.
6: Plus ça va, plus j'ai mal à la tête quand je sors des débats.
1: Bah, il faut savoir quand même, petite parenthèse, qu'on parle de débat en parlant de fatigue, que Gérard n'a fait que 6 questions sur le premier débat, ouais, sur les 10, et que 3.
5: Donc, non, mais on les a travaillés à fond.
6: Bah, ouais, en plus,
1: c'est ça qui est dommage. C'est un peu ça qui est dommage. Et Rigaud, on était d'ailleurs très déçus déçus de ta part, Gérard, que t'abordes pas toutes les questions qu'il avait préparées avec toi.
0: Bah ouais, mais pourquoi? Parce que, t'en as une qui faisait pas son boulot. On a été forcé de faire intervenir Olivier pour qu'il la vire parce que c'était la vraie catastrophe.
6: Elle était obligée.
1: Faites intervenir les flics la prochaine fois. Appelez le 12 ou le 13. Hein.
0: Non, parce que donc en fin de compte, on a fait 6 questions sur 10. Et c'est bête parce que les 4 autres qu'on avait sur le premier débat étaient pas mal non plus.
1: Donc samedi soir, donc après t'être bien reposé,
6: Voilà, c'est vrai que... je suis passé chez des potes comme d'hab. Après je suis rentré chez moi, j'ai fait un jeu qui s'appelle Baldur's Gate.
1: Ah, c'est
6: moi.
1: Quoi ça, raconte-moi.
6: C'est un jeu de rôle, tu crées un personnage, tu te balades dans un monde, machin, un truc.
1: Ah mais c'est comme les livres, sauf que maintenant c'est sur ordinateur.
6: Ouais, enfin ça fait des années, mais celui-là il est bien.
1: Ah celui-là il est bien, d'accord.
6: Il fait 5 CD, c'est un peu beaucoup, mais c'est pas mal.
1: Voilà, donc là tu vas jusqu'à 5-6 heures du matin devant l'ordinateur.
6: À peu près, ouais.
1: D'accord. Mais ta meuf, elle doit criser, non?
6: Elle était pas là, on vivait ensemble.
1: Ah oui, d'accord. Non, mais même, je veux dire, le samedi soir, quand même.
6: Non, c'était vendredi soir.
1: Ah, vendredi soir? Ah oui, d'accord.
6: C'était vendredi soir.
1: Bah, t'as fait des choses, alors.
6: Et samedi, j'ai invité des gens à bouffer, et on s'est fait une bouffe, voilà, entre potes.
1: Bien, c'est toi qui fais la bouffe?
6: Et ouais, j'ai fait une grosse salade, quoi.
1: Bien,
6: c'est que sympa.
1: Salade verte, avec quoi dedans?
5: La sauce?
1: Salade?
5: La sauce?
6: Ah, je garde ma recette pour la semaine prochaine.
5: Non, y a pas trop de rigot.
1: C'était quoi? C'était de l'herbe?
6: Non,
1: c'est une salade, salade. C'est une salade, salade.
6: C'est une grosse salade.
5: Une salade de shit. Non. Salade de shit dedans.
6: Non, donc on a un peu picolé, on en est venu à parler de mon voisin de droite actuel, c'est-à-dire de Gérard.
1: Ouais, t'es vraiment parlé de toi d'ailleurs.
6: On s'est rematé les ovnis.
1: Ah, déjà sur les ovnis.
6: Que j'ai ramené à Manu et qui était tout content d'ailleurs.
1: Ouais. Très bien, tiens, en parlant de toi, Gérard aussi, on m'a parlé de toi, un de mes meilleurs potes qui travaille en maison de disque, que tu connais peut-être, c'est Sébastien, un de mes copains, non, tu vois pas, enfin bref, un de ses directeurs, donc des responsables de la maison de disque Mercury, est tombé pour la première fois jeudi dans les débats de Gérard, en zappant d'un rendez-vous, à dîner tard, d'une soirée, il a zappé sur la bande des femmes, il pensait tomber sur moi parce qu'il connaissait l'horaire, il tombe sur un truc et le lendemain il va voir un pote, hein. Et il dit, toi j'entends du taré qui gueulait. Et il dit, mais c'est quoi ce truc? Ce mec qui s'appelle Gérard, mais il y a eu un débat, mais c'était complètement galactique, on comprenait rien, les questions c'était super compliqué, ça gueulait dans tous les sens. Donc là, on lui a expliqué que c'était quelqu'un qui à la base était un auditeur, qui était dans la rue, machin, qui appelait, qui est devenu une star, et le mec il a halluciné, quoi. Donc il a pensé peut-être à toi pour faire un disque.
7: Bon, on verra.
5: Oh là là!
1: Non, mais c'est vrai, hein.
7: Joli! On verra bien.
2: Bravo!
1: Donc Sandy, qu'est-ce que t'en penses?
2: Là franchement bravo.
1: Là ça va vite, ça va très très vite.
5: Showbiz.
1: Donc j'imagine Rigaud il y a dimanche dans la journée.
6: Bonsoir.
1: Bonsoir Rigaud. Donc Sandy, on va qu'est-ce qu'il y a?
5: Non rien, je voulais le marquer.
1: Ah, on va la réécouter tout à l'heure, mais sans Phil Bardet, juste toi quand t'as chanté par-dessus.
5: C'est beau.
1: C'est émouvant, moi. Qu'est-ce que t'en penses, Gérard? Ça peut le faire?
2: C'est vrai que moi, quand je l'ai écouté, ça m'a fait vraiment, ça m'a fait quelque chose au cœur parce que j'adore cette chanson.
1: Ah bah là, ça risque de te faire quelque chose au cœur, mais plus une sorte de renvoi ou d'envie de vomir quand tu vas entendre Gérard chanter sans Phil Barnet.
2: Ouais, mais
1: avec Phil Barnet, ça fait chaud au cœur.
2: J'aimerais bien chanter avec
1: Gérard. Sans Phil Barnet, ça fait des renvois au cœur, mais on vous laissera chanter. La fin de l'émission sera pour vous. Allez, on va faire très vite les recettes de cuisine par Sandy et par Fildar. On va commencer par Fildar, sérieusement.
8: Bonsoir.
1: Bonsoir. Alors, mon petit Fildar, petite recette aujourd'hui, de quoi les nouveaux donc nous préparer?
8: Je vais vous concocter un cake à la banane.
1: Eh bien, allez-y.
8: Alors pour cela, il vous faut 100 g de beurre, 100 g de sucre roux, un œuf, 25 g de farine, 2 pincées de sel, une pointe de muscade, une cuillère à café de levure, 2 bananes et 50 g de raisins secs. Alors vous fouettez les 100 g de beurre avec 100 g de sucre roux. Vous y ajoutez un œuf entier. Vous mélangez 250 g de farine et 2 pincées de sel. Vous y ajoutez une pointe de muscade et une cuillère à café de levure. Vous incorporez 2 bananes bien mûres, hein, réduites en purée, et ajoutez 50 g de raisins secs. Faire cuire dans un moule à cake beurré. Vous mettez au four, préchauffé à 180 degrés, pendant une heure. Et ensuite, bon appétit! Très bien, merci beaucoup!
1: Au revoir!
8: Bien!
1: Et bien tout de suite, nous allons accueillir notre deuxième princesse.
2: Bonsoir!
1: Bonsoir.
2: Alors moi, je vais vous contacter, un bavaroise aux fraises.
1: Vous contactez par téléphone.
2: Voilà. Alors, il vous faut 1 kg de fraises, 8 feuilles de gélatine, 240 g de sucre semoule et
4: 30 centilitres de crème fraîche.
1: Très bien, ce n'est pas terminé encore.
4: Alors, ce qu'il faut savoir, c'est que la préparation, c'est 20 minutes et faut mettre en réfrigération 6 heures.
1: Bien, et ensuite, passer ces 6 heures.
4: Alors, faut laver les fraises, ouais. Équeuter et resserrer 200 grammes des plus belles pour la décoration.
1: Vous me donnez faim, ma chère Sandy.
4: Ensuite,
1: passer
4: le reste au mixeur.
1: Bien.
4: Faire tremper les feuilles de gélatine à l'eau froide pour les ramollir un petit peu. Préparer un sirop en portant à ébullition le sucre dans 20 centilitres d'eau.
1: Et ensuite ?
4: Et hors du feu, incorporer la gélatine et ajouter la purée de fraises.
1: Superbe ! Et ensuite ?
4: Et ensuite, tourner vigoureusement pour bien mélanger et laisser refroidir.
1: Et ensuite ?
4: Et ensuite, monter la crème fraîche au fouet lorsqu'elle est bien mousseuse, mélanger avec la préparation aux fraises.
1: Et ensuite,
4: verser le tout dans un moule à bavaroise, rafraîchi à l'eau froide, mettre au réfrigérateur au moins 6 heures.
1: Et ensuite,
4: pour finir, enfin, démouler au moment de servir après avoir trempé le fond du moule quelques secondes dans l'eau chaude et décorer avec les fraises.
1: Et ensuite,
4: ce qu'il faut savoir, c'est que c'est 370 calories par personne.
1: Merci beaucoup.
4: Voilà.
1: Merci Sandy.
4: Et bon appétit.
1: Merci, bon appétit. Vous pouvez nous retrouver tous les dimanches avec Sandy ainsi que Fida pour nos recettes de gâteaux. J'espère que vous les adorerez. À la semaine prochaine.
4: Salut.
9: Salut les verres impitoyables. Avec Max, n'ayez pas peur de nous appeler. On est là pour faire la fête.
1: Voilà, et vous pouvez bien sûr toujours nous appeler éventuellement pour intervenir dans cette radio libre 0803 euh, 08 euh, 5000.
10: Bonsoir les gros melons, aujourd'hui avec Apollire.
11: Bonsoir.
10: Rigaud de Carsozon.
12: Bonsoir.
10: Manu Perrault.
13: Bonsoir.
10: Tildar Castelli.
14: Bonsoir.
10: Gérard Hernandez.
15: Bonsoir.
10: Et Sandy Poplum.
16: Bonsoir.
10: Alors, attention, on y va, on va faire...
14: Excusez-moi.
10: Oui, monsieur Castelli.
14: J'en ai une bonne.
10: Attendez un peu.
14: Ok, je la garde.
10: On a tout le temps, gardez-la pour vous. Alors, attention. Oh bah putain, viens.
14: Ah bah voilà, connard.
10: Oh bah dites donc. Vous êtes en forme, monsieur Castelli, je vois ce soir.
14: Alors.
10: Allez-y.
14: Pourquoi les homos attirent les femmes?
16: Je sais pas.
10: J'ai bien peur encore que nous allions nous froisser avec quelques auditeurs d'RTL.
14: Non, t'inquiète.
10: Non, je ne sais pas. Quelqu'un a une idée,
15: non,
10: peut-être
15: Pas du tout.
10: Non. Madame Lire, non. Vous, en tant qu'ancien travelot, peut-être que vous auriez des précisions à nous donner.
17: Parce qu'il ressemble aux femmes.
10: Vous auriez mieux fait de vous taire.
14: Ouais, c'est clair.
10: Alors, monsieur Castelli.
14: Non, c'est tout simplement parce que les tapettes attirent les souris.
10: Là, vous allez un peu loin. Alors, attention de madame Garantie de Zen. Non.
14: Ça commence
15: bien là.
13: Pas tout compris hein.
14: C'est pas grave, il est vieux.
10: De madame Garantie 2 ans.
13: C'est plus drôle, ouais.
10: De madame Garantie 2 ans, qu'est-ce qu'un ramasse poussière?
12: C'est un objet.
10: Ça peut servir d'objet, effectivement, monsieur Carsozon.
13: On le branche sur du courant.
10: Éventuellement, mais en règle générale, non, monsieur Gérard Hernandez. Mais on accorde éventuellement, en tout cas, on approche, oui.
13: Dans le jardin, non, pour la pause.
10: Dans le jardin, non, je ne pense pas. On voit que vous n'avez pas vraiment de jardin chez vous, monsieur Manu Perrault, non. Je ne pense pas.
16: Est-ce qu'on peut faire le ménage avec?
10: On peut éventuellement faire le ménage, madame sans diplôme. Effectivement, faut faire vite parce que l'heure tourne et ça va nous coûter 500 francs.
17: C'est pour tuer les mouches.
10: Non plus. À polir, non plus. Mais on approche, vous êtes pas loin, faites vite.
13: C'est un balai.
10: C'est un balai, vous en êtes vraiment pas loin, on pourrait presque vous l'accorder.
14: Un vent, ça balai, balai brosse.
10: Ah vite, il nous reste plus que 30 secondes là, faites vite. Qu'est-ce qu'un ramasse-poussière?
13: Une pelle.
10: Non.
17: Un balai pour nettoyer les toilettes.
10: Non, faites vite.
14: Un truc pour que ça soit propre.
10: Bah ouais. Oui.
11: Un
10: petit balai, on y est presque.
11: Une balayette.
10: Une balayette. Bonne réponse de monsieur Gérard Hernandez et de monsieur G, de monsieur Manu Perrault. Merci. Au revoir. À la prochaine fois.
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15: 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Ça y est ?
18: Ça casse la gueule, mais c'est pas grave.
15: Donc on Gérard fouille dans sa mallette.
18: Donc on vient d'écouter Johnny avec les pâquerettes sont partis.
15: Voilà.
18: Donc merde, il y a du vent, c'est pas grave. Donc voilà, donc il est 1h16 du matin, donc on va commencer les débats. Donc sur l'intelligence, on va accueillir Amélie, 19 ans de Montpellier. Bonsoir.
19: Bonsoir Amélie.
18: Bonsoir Amélie.
20: Bonsoir Amélie. Alors là, Amélie.
18: Amélie.
19: Oui.
18: Bonsoir.
19: Bonsoir mon poussin bleu.
18: Bonsoir. Voilà, tu éteins ta radio s'il te plaît.
19: Ben, elle est éteinte,
15: Gérard. Ouais, c'est bon,
18: Gérard. Voilà. On va accueillir Magali, 24 ans, de Caen.
19: Bonsoir, Magali.
20: Bonsoir, Magali.
19: Bonsoir, Magali.
20: Alors là, Magali.
19: Ouais.
20: Tellement sur un son, je t'ai demandé tout à l'heure, tu n'as pas répondu.
18: Bon, Axel, Axel, tu commences à te taire.
20: C'est pas moi, hein.
21: Ouais, Axel, tu fais chier.
20: C'est pas Axel, c'est relou.
18: Non mais vous avez pas commencé comme ça parce que sinon vous allez finir au standard vite fait bien fait.
20: S'il te plaît Gérard, non.
18: Voilà. On va accueillir Sophie, 21 ans de Reims.
19: Salut,
20: bonsoir.
19: Sophie.
20: Bonsoir Sophie.
19: Salut
20: Sophie.
18: Merci pour la radio.
19: Et bonne fête Gérard.
18: Merci. On va accueillir Philippe, 19 ans. Salut, du Vésinet.
20: Salut Gégé. Bonne fête Gégé.
18: Merci. On va accueillir Axel.
20: Bonsoir,
18: de Poitiers.
20: Bonne fête, GG.
18: Merci.
20: Bonne fête,
18: GG. Bah, ça y est,
20: Bonne fête, GG. Arrêtez, laissez pas parler.
18: Voilà, on va accueillir Niels.
20: Niels,
19: salut.
18: Salut, Niels.
20: Salut,
18: Niels.
20: Salut, Gérard. Bonne fête, Gérard.
18: Merci. Donc, le premier débat, c'est sur l'intelligence. Alors, la première question.
20: Ouais. Que pensez-vous de l'intelligence ?
19: Pour ou contre l'intelligence ?
20: Pour ou contre l'intelligence.
18: Alors déjà, vous allez vous calmer, parce que sinon, ça va aller vite fait. Vous allez passer au standard, mais vite fait,
20: bien fait.
18: Vite fait, bien fait.
20: Bon, vite fait, bien
18: fait. L'intelligence est-il...
19: Il est pas sur les T.
20: Le premier qui commence à faire
22: Gérard, tu es malade.
18: Celui qui veut ma crève, il me le dit.
20: Moi,
18: je lui redonne tout de suite.
20: S'il te plaît, Gérard.
18: Donc, l'intelligence est-il nécessaire pour vous ?
20: Moi, Philippe.
18: Ouais, Philippe.
20: Ouais.
18: Pourquoi oui ?
19: Bonne
20: parce
19: réponse.
20: Que sans intelligence, on n'est rien. Réfléchis un peu.
19: Ouais, Gérard.
20: Ouais.
19: Je vais lire.
20: L'intelligence, moi, je pense qu'il y a raison. L'intelligence,
19: qui
20: guide dans la vie. Si on est con...
18: Non, mais c'est pas si on est con ou autre. Je vous demande si l'intelligence est-il nécessaire pour vous.
20: Oui.
18: Bon, alors, maintenant, Philippe, oui. T'as dit oui, pourquoi ?
20: Pourquoi c'est nécessaire ?
18: Oui.
20: Parce que sinon on vit pas.
18: Mais comment ça on vit pas ?
20: Ah ouais, sans l'intelligence, on pense à rien.
18: Non mais attends, t'as pas besoin de vivre avec avec l'intelligence.
20: Regarde Gérard, c'est stylé, par exemple sur Gérard, par exemple.
18: Bon d'accord, Philippe, apparemment, je crois que...
20: Bah, je sais pas.
18: T'as pas tellement compris le sens de la question.
19: Gérard, c'est Amélie.
18: Oui, Amélie.
19: Est-ce que tu arrives à vivre avec ton intelligence ?
18: Tout à fait.
19: Et comment ? Et vas-y, décris-moi ta vie avec ton intelligence.
18: Ah bah, de toute manière, ma vie, de toute manière, je pense que j'en ai assez parlé sur l'antenne. Hein.
20: D'ailleurs, on s'en fout.
19: Mais est-ce que tu ne trouves pas que tu es trop intelligent, justement ?
18: C'est-à-dire, du quel côté ?
19: De tous les côtés, ça.
18: Bah, mais de quoi ? Comment ça, de tous les côtés ? Dis-moi pourquoi ?
19: Mais tu ne trouves pas que tu es trop intelligent ?
18: Mais pourquoi ?
19: Que ça ne t'aime pas ?
18: Mais pourquoi ?
19: Parce que c'est Sophie, je vais t'expliquer pourquoi on pense que t'es peut-être un petit peu trop intelligent.
18: Ouais, mais parle plus fort, Sophie, s'il te plaît.
19: Tu m'entends mieux, là, comme ça ?
18: Pas trop.
19: Je peux pas faire plus, hein. Parce que justement, tu ne nous comprends pas, Gérard. En général, on est toujours obligé de répéter, donc on se demandait si t'étais pas trop intelligent.
20: Ouais. Toi, en fait, t'es tellement intelligent
19: Regarde, Gérard, je sais pas, il y a quelques mois, t'étais inconnu et tout, t'as fait une montée fulgurante, tu fais de la radio, entend parler de plein de trucs, quoi, je sais pas, de journaux, t'as fait des boîtes de nuit.
20: Ouais, t'es tellement intelligent que maintenant on trouve tes cassettes dans le commerce, c'est génial.
19: Peut-être un film, j'en sais rien, c'est quand même pas donné à tout le monde. Regarde, tu prends les toubifries, c'est pareil, quoi.
18: Non, mais attends, Sophie.
19: Oui.
18: Sophie, déjà, je vais répondre déjà à ta question.
19: Oui.
18: Bon, celui qui s'amuse à... Tu me dis, ça fait quelques mois. Non, ça fait pas quelques mois,
19: ça fait presque un an maintenant.
18: Non, ça fait 2 ans, quand même.
19: Ouais.
18: Ça fait quand même 2 ans.
20: On vient de passer en quelques mois.
19: Non, je voulais pas te vexer, je veux dire.
18: Merci pour la radio derrière. Voilà, c'est bien. Donc, je préfère prévenir d'une chose que, bon, bah, maintenant, ça fait 2 ans que je tourne avec le Star System.
19: Ouais.
18: Et en 2 ans, bon, ben.
19: Oui, mais je veux dire, ça fait 2 ans, mais t'appelais pas aussi régulièrement que depuis 1 an, c'est vrai. Tu venais pas animer d'émission, je veux dire.
11: T'es quand même une star,
19: quand même.
11: Gérard, hein.
19: C'est quand même une montée fulgurante, il faut le reconnaître, Gérard. Mais c'est bien, je veux dire.
20: J'ai
19: l'impression que t'es vexé, mais c'est bien. Je te félicite, au contraire. Parce que c'est pas donné à tout le monde, je veux dire.
20: Gérard, est-ce que tu penses que tu fais partie du Star System maintenant ?
18: Qui c'est qui me pose cette question ?
20: Je sais pas, maintenant il travaille avec Max, tout ça, c'est.
18: Oui, ben.
20: T'es un peu là-dedans, t'es un peu dans le showbiz maintenant.
21: S'éloigne un peu de la question.
18: Non, au contraire, on s'éloigne pas de la question. Je vais répondre. Bon, maintenant, ça fait quand même 2 ans que je tourne avec Max, ça c'est vrai.
20: Top délire.
18: Bon, celui qui s'amuse à faire ça tout à l'heure, il va retourner au standard, ça va aller vite fait.
11: Gérard, on se croirait un peu dans Fan 2 quand même, là. Hein.
18: Ouais. Oui, mais pour l'instant, vous y êtes pas, d'accord.
11: Okay. Mais si, on s'y croirait, hein, je t'assure.
18: Non, bah, dans ce cas-là, si personne veut répondre à la première question, bah.
11: Mais tu l'as pas encore posé,
18: ouais,
11: mais.
18: Si, je l'ai posé la première question, bah, donc vous allez répondre.
11: Ouais.
18: Vous allez pas me. Non, attendez.
20: Axel, moi je veux répondre.
18: Ouais, vas-y, Axel.
20: Ouais, bah moi aussi. Moi, je dis que l'intelligence est nécessaire, quoi. Que, par exemple, pour répondre à tes casses dans les débats, quoi.
18: Mmh.
20: Ouais. Intelligence, hein.
19: Mmh. Ouais, c'est vrai.
20: Gérard, quand t'appelleras Pochamp, tu sortiras de celui, je crois que t'as calme, quoi.
21: GG.
18: Oui.
20: C'est Philippe, là.
18: Oui.
20: Est-ce que tu pourrais poser tes questions plus facilement, pour qu'on comprenne mieux, quoi?
18: Non, dans ce cas-là, si t'arrives pas à comprendre, mon pote, c'est pas la peine d'appeler.
20: Non, mais si, mais bon, bah, c'est un peu compliqué, hein.
18: Ah bah, si elles sont compliquées, je suis désolé, moi...
20: C'est parce que t'es trois
18: intelligents. Moi, les questions, c'est moi qui les fais, c'est pas vous qui les faites.
22: Ah, Gérard, est-ce que c'est vraiment toi qui fais les questions du débat?
18: Sur celle-là,
22: Est-ce que parfois, tu ne te ferais pas aider
18: Max, dans le train, sur celle-là, on l'a fait dans le train avec Max. Les autres, il y en a certaines, c'est sûr qu'on m'aide pour les faire.
20: Tu les fais dans le train avec Max?
18: Comment?
20: T'entends, c'est Nice, là, tu les fais dans le train avec Max?
18: On les a faites au retour de Belgique, oui.
19: Bravo, hein, bravo.
20: Et tu fais quoi encore dans le train avec Max?
18: Mais ça te regarde pas, mon pote. Max, il dort et c'est tout.
22: Oui, alors, est-ce que Max ronfle?
18: Non.
20: C'est toi qui leur finis la crève?
18: Non, pour l'instant, c'est tout le monde qui a la crève et malheureusement, on peut pas s'en séparer. Donc, si quelqu'un la veut, vous nous le dites.
20: Mais moi, c'est Gérard, on fait quel effet un verre de bière dans la gueule pour ça?
18: Comment? De quoi? Qui c'est qui vient de poser une question qui n'a pas du tout un rapport avec le débat?
19: D'abord, c'est pas de la bière qu'il a bu, mais du Ricard et du café.
18: Non.
19: Voilà.
18: Alors, je vais vous prévenir d'une chose.
19: Je suis bien, moi.
20: T'as des deals?
18: Qui c'est qu'on se parlait, qui me connaît bien, là?
19: Qui ose parler?
20: C'est Mario.
19: Un débat, je dis que je sais que t'as bu 2 cafés et un Ricard.
18: Et qui c'est qu'on se dise ça?
19: C'est un espion!
18: Mais qui c'est qui ose dire ça? Quelle est la nana qui ose dire ça?
20: C'est Ricky Martin.
18: Ouais, c'est Ricky Martins, d'accord. Eh ben, si vous me faites chier, vous allez voir que vous allez vous en choper plein la nuit.
22: Justement, Gérard, le débat.
19: Je peux répondre à la question?
18: Oui.
19: Bon, alors moi, je pense que l'intelligence est nécessaire. Et d'ailleurs, je la cultive et je mange beaucoup de poissons.
18: Mm-hmm.
19: Je mange du poisson pané, grillé, bouilli. Et je voulais savoir si toi, tu aimais le poisson et si tu pensais que ça rendait intelligent.
18: Tout à fait.
19: Il y a le chien,
18: qui
19: a beaucoup.
18: Moi, je vais dire, attendez, c'est qui vient de poser ce...
19: C'est Amélie.
18: Amélie, moi, je vais te dire
20: Amélie,
18: une chose.
20: C'est ça
18: Amélie.
19: Oui.
18: Amélie, moi, je vais répondre à ta question. Le poisson, je n'aime pas ça.
19: Ah.
18: Donc, je l'ai déjà assez. Non. Non, non, attendez. Je l'ai déjà assez dit sur l'antenne que le poisson, je n'aime pas ça. Pourtant, le poisson, ça donne des vitamines, ça, je suis d'accord. Mais le poisson ne rend pas intelligent. Nuance. Donc, stop. On va pas. Comment ?
20: Gérard, laisse-moi, tu préfères la viande, tu préfères la viande d'homme, toi ?
18: De manière, c'est pareil que ça soit.
20: Plus intelligent.
18: Non, mais je vois pas le rapport avec. Avec ce qu'on vient de dire. Alors, croyez-vous que certaines personnes sont intelligentes?
20: Tu peux répéter la question?
18: Non, mais attends, je vais pas m'amuser à faire ça toute la soirée.
19: Oui, mais répète-la une fois quand même.
18: Alors, croyez-vous.
20: Gérard, bonne fête.
0: Ouais, bonne fête, Gérard.
18: Vous allez vous...
19: Sophie, je peux juste te poser une question.
0: Bonne fête, Gérard. Bonne fête, Gérard.
19: Allez, à toi, là.
18: 3,
20: 4, bonne fête.
18: Bon, Philippe, Axel et Niel.
20: Bonne fête, GG.
18: Non, arrête, toi.
20: Bonne fête, GG. Bonne fête, Gérard.
18: Non, c'est bon, tu me les prends tous les trois.
19: Gérard.
22: Moi, je pense que vous êtes quand même assez dur avec Gérard, qui est aujourd'hui malade et qui vient justement pour vous faire son débat à propos de l'intelligence. Donc, je demanderais quand même un peu ce que vous soyez un peu plus cool avec le GG quand même, non ?
19: Bon, pardon, Gérard. Et on lui souhaite bonne fête, on est gentil.
18: Ouais, mais c'est bon.
19: Non, moi, je voudrais juste
18: te
19: poser une question pour resituer le débat, simplement.
18: Mmh.
19: Je voudrais savoir qu'est-ce que t'appelles, toi, l'intelligence ?
20: Ouais.
19: Parce que c'est bien de
20: m'entendre parler d'un truc,
19: c'est même pas ce que c'est, si ça se trouve.
20: Quelle est ta définition d'intelligence ?
19: T'as pas le gros dico, Gérard, hein ?
18: Non, mais de toute manière, j'ai pas le dico sous mes yeux, tu vois. Donc, l'intelligence. Bon, c'est bon, vous vous calmez, les trois cums. Hein.
20: Bah, attends, tu parles.
0: Ouais, on est chaud, là.
19: Ouais, c'est toujours les garçons. Hein.
20: Non, excusez-moi, ouais.
18: Tout à l'heure, ça va être simple. Au deuxième débat, je vais supprimer les mecs et je vais demander que des nanas qui appellent.
19: Ah, non, Gérard, moi, je veux qu'il y ait des mecs pendant le débat.
18: Non, mais attends, c'est pas toi.
0: C'est plus marrant, après.
18: C'est pas toi qui décide, la nana, c'est moi, quand même.
19: Amélie, moi, je préfère qu'il y ait beaucoup de mecs.
0: Moi, le mec, Gérard.
18: Ouais, mais c'est pas toi qui décides, c'est moi.
20: Non, Amélie, t'as raison, défends-nous un peu.
0: Voilà,
19: bien. Non, mais moi, voilà.
20: On se fait opprimer par Gérard. Mais Gérard.
19: Bon, moi, je voudrais savoir ce que c'est que l'intelligence.
18: Alors, l'intelligence, à ton avis, ça veut dire quoi ?
19: Ah non, c'est à toi qu'on va poser la question.
18: Alors, l'intelligence, c'est quelqu'un qui en a dans la tête.
20: Mais qu'il y a quoi dans la tête ?
18: Me prenez pas pour un con les trois cums, hein.
20: Gérard, pourquoi
19: répondre ? Est-ce que tu te crois intelligent, toi, Gérard ? C'est Magali qui pose la question.
20: Donne-nous une raison de te prendre pour un con, Gérard. Moi, franchement, j'en vois aucune.
18: Ah bah, la preuve, si tu m'y prends pas, tu m'y laisses pour un con.
20: Non, la preuve, je ne prends pas. T'as tout à fait raison.
18: Donc, vous n'avez pas commencé à me faire gueuler maintenant ?
20: Ok.
18: D'accord. J'ai pas l'intention de m'énerver ce soir. Alors, si vous voulez me forcer, il n'y en a pas pour longtemps. Donc, Amélie.
20: Ok, Gérard. Bonne fête quand même. Bonne fête, Gérard.
15: Il y a Nécron sur Minitel qui dit: Gérard, si l'intelligence est un défaut, alors tu es le roi de la radio.
18: Voilà. De toute manière, on va y revenir sur les dépôts et tout ça. Donc, apparemment, personne ne veut répondre à la deuxième question.
15: Attendez.
20: Stop ! Gérard, Philippe.
18: Voilà.
19: Non, mais.
20: Gérard, je peux répondre.
19: Vous êtes pas marrant.
20: L'intelligence, c'est quand t'as de la réflexion.
19: Exactement.
18: C'est-à-dire.
20: Ouais. C'est-à-dire, c'est quand tu peux prendre un peu de temps pour réfléchir, mais rapidement, en fait.
18: De toute manière, je vais te dire une chose, que je prends mon temps toute une semaine.
20: Ouais.
18: Hein, et je peux réfléchir sur certains trucs. Comme là, tout à l'heure, je sais pas si vous avez écouté, j'ai réfléchi sur ce que Françoise avait été dire.
20: Ah ouais, mais Françoise, elle était vache avec toi.
18: Oui, mais ça, de manière, ça, c'est bon, ça y est, c'est fini, on n'en parle plus.
20: Moi, je dis que Françoise est jalouse de ton succès. Exactement.
18: Non, mais ça, c'est son problème, c'est pas le mien. Moi, de manière, je ne suis jaloux de personne. D'accord ?
20: Bah oui, c'est pas de toi, t'es la star, toi.
18: Moi, je m'occupe de. Déjà, j'ai déjà du mal à m'occuper de moi-même. Donc, c'est pas pour aller m'occuper des autres. Ok ? En de bon entendeur, salut. La télé ou la radio vous rend-elle intelligente ?
20: Non.
18: Alors qui non ?
20: Moi, Philippe.
18: Alors Philippe, vas-y, pourquoi ?
3: La radio ne rend pas intelligente quand on t'écoute, quoi.
18: Mmh. Et la télé?
3: Et la télé, c'est pareil, c'est superficiel et... Ouais.
18: Alors attends, Philippe, Philippe,
3: ouais.
18: Philippe, tu dis non à la radio parce que tu m'écoutes, mais quand je suis pas là, les jeudis soirs, est-ce que tu écoutes toujours Fun Radio?
3: Non, bah non, j'écoute que toi.
6: Ah. Bah non, on écoute.
18: Alors
6: toi.
18: Donc, apparemment, t'es pas un auditeur fidèle.
3: Je suis un auditeur fidèle.
6: Mais fidèle à toi, Gérard.
3: T'es fidèle à toi.
22: Ah, Gérard a quelques problèmes justement avec son succès. Merde.
15: Attends, parce qu'il y a la caméra, il y a la caméra qui ne lâche pas.
18: Je t'ai dit non, hein,
22: je t'en prie.
6: Ça pas paradis, t'as une caméra.
18: Bon, alors Philippe.
3: Ouais.
18: Donc apparemment, t'écoutes pas régulièrement Fun Radio, t'écoutes que le jeudi parce qu'il y a les débats. Non, non, c'est ce que tu viens de dire.
3: Je suis fidèle à toi.
18: Ok. Parce que il y a les débats.
3: Parce que, voilà, c'est très intelligent les débats.
18: Ok.
3: Les débats
18: sont D'accord.
3: Fait pour un business, pour
18: d'accord.
3: Des documentaires pour...
18: Ok. Nils. Attends, Amélie. Je vais arriver à.
7: Je
18: voulais
7: poser une question.
18: Oui, Amélie.
7: Je voulais savoir quelle était ton émission de radio préférée, ton émission de télé préférée.
18: Alors, je vais dire une chose.
6: Comment?
18: Qui c'est qui vient de dire Europe 1?
6: Qui c'est qui vient de dire Europe 1?
18: Eh, bande de dégonflés là, les trois mecs.
6: Les bosser sur Europe 1.
3: Non, c'est pas moi.
18: Non, non, mais...
6: C'est bon,
18: allez, couchez. Allez.
6: Gérard, là, c'est...
18: Ça suffit.
7: Non, parce que Gérard, on m'a dit que tu rêvais de faire une émission sur France Culture. Je voulais savoir si c'était vrai.
18: Et qui c'est qui pose cette question?
7: C'est Amélie.
18: Ouais, ben Amélie, je vais te dire une chose, que tu te trompes complètement.
7: Bah, c'est pas moi, on me l'a dit, hein.
18: Non, ouais, mais on, pour moi, c'est des cons.
7: Des cons, d'accord.
18: D'accord.
7: Bon, alors, c'est quoi ton émission de radio préférée à part la tienne?
18: Ah, ben, de toute manière, mon émission préférée de radio, c'est Fun Radio et ça restera.
22: Non, ça, c'est une radio, c'est pas une émission, Gérard.
18: Non, mon émission préférée, eh ben, c'est le soir de 22h à minuit et même de 20h à 22h d'écouter les...
7: Non mais sérieusement Gérard, on ne demande pas de faire le lèche-cul. Hein.
18: Non mais de toute manière je ne fais pas le lèche-cul. J'écoute régulièrement Fun Radio. Stop.
7: Vous
18: vous taisez, je réponds à Amélie. L'émission que j'écoute le plus... À l'heure actuelle, c'est le Doc et Max. Et ça, Max. C'est normal. Oui.
15: D'accord.
6: Ah, bah c'est normal. T'as tout là, Gérard.
15: Laurent,
18: Non, c'est pas chez moi que ça sonne.
15: Gérard, on pourrait revenir un peu sur le débat là.
7: Oui.
18: Gérard. Oui.
7: C'est Magali là.
18: Oui, Magali.
7: Est-ce que tu crois, toi, que la télévision aura intelligent?
18: De quoi?
7: Est-ce que tu crois que la télévision aura intelligent? Je te pose la question.
18: Ben, ça dépend ce que tu regardes à la télé.
7: Mais Gérard a regardé le gendarme, son mari. Quelle émission tu préfères?
18: Ben, moi, j'aime bien le dimanche de regarder la 6 sur Capital ou Zone Interdite parce qu'il y a certains débats, il y a certains débats qui puissent nous aider dans la vie.
6: Un exemple, Gérard.
18: Par contre, non, mais je vais pas citer tout parce que ça deviendrait trop long. Il y a certains trucs que je peux pas citer malheureusement ce soir parce qu'il est trop tard.
6: Ouais.
18: Il est trop tard et puis même c'est pas le thème des débats que je veux faire.
15: Ouais, d'ailleurs en parlant de ça, ce serait bien d'y revenir.
18: Voilà. Donc pour revenir à la question à Magali, donc je préfère regarder la 6.
7: Ok.
3: Ouais, et déjà, tu regardes les piégeurs.
18: Je
3: vais expliquer un truc.
18: Oui.
3: À la télé, il n'y a que les documentaires qui sont bien parce que, en fait, l'intelligence, c'est aussi la connaissance.
7: Mm-hmm. La culture.
3: Et donc, les films, c'est rien, c'est superficiel, donc il n'y a rien à apprendre de ça.
18: Mm-hmm.
3: Et donc, c'est vrai que tu as raison qu'il n'y a que les documentaires qui sont potables parce qu'on. On apprend des choses.
18: Mm-hmm. Ouais, voilà. Ok.
22: Donc, justement.
18: Stop.
22: Une autre question peut-être, Gérard?
18: Ouais. On va passer à la quatrième.
7: Déjà.
18: Pensez-vous. Ah bah oui,
7: on est avec toi, Gérard.
3: C'est agréable.
18: Oui, mais c'est bien parce que ce soir... Apparemment, vous avez, j'espère que le deuxième, il va se passer comme le premier.
7: Mais oui, le deuxième,
6: c'est un intelligent.
20: Voilà.
15: Il y a David sur Minitel qui demande si l'intelligence est le prolongement, je pense que tu es d'accord, si l'intelligence est bien le prolongement de l'hypothalamus sur l'encéphalolo.
19: Moi, je suis d'accord.
18: Hein. Oh là, qu'est-ce qu'il veut dire là-dessus, lui ? David !
20: Pas tout le temps.
18: Arrête !
15: Pas tout le temps ?
20: Pas tout le temps, non.
18: Non, non, mais attends, David, s'il te plaît, tu essayes d'éclaircir plus ta question parce que je comprends pas trop ta question. Donc, on va revenir au débat. Pensez-vous qu'on puisse faire des cours d'intelligence ? Alors, oui, comment ? Et non, le pourquoi ? Donc, je vous laisse réfléchir. Je vous laisse réfléchir.
20: D'accord.
18: Et on va écouter les bourses. Attention,
15: Tu as
2: quoi ?
18: Attention, tu as de la morve. Donc, rebonsoir à tous. Donc, c'est la suite des débats. Donc, 1h43. Donc, c'était le disque, c'était les Bangas avec les Petits Suisses. Donc, c'est toujours la suite des débats. Donc, si vous voulez nous joindre, c'est 0800 085000 et 0803 085000. Toujours le 3615, code Fun Radio, rubrique directe. J'espère que vous allez vous réveiller sur Minitel. Parce que, pour l'instant, ça n'a pas l'air de marcher beaucoup. Donc on va accueillir Amélie de... Vous calmez s'il vous plaît. Vous calmez. Vagal. Vagal.
20: Allô Gérard.
18: On va accueillir Amélie.
19: Oui, Gérard.
18: Toujours là. Merci pour la radio. Vous la baissez, s'il vous plaît, derrière. Je ne le répète pas 50 fois, sinon vous allez au standard. Ça va aller vite fait, bien fait.
20: Ouais.
18: Magali.
19: Ouais.
18: Toujours là.
19: Bonsoir,
18: Magali. Sophie.
19: Oui.
2: Bonsoir.
18: Toujours là. Philippe.
20: Bonsoir.
18: Vagal.
19: Oh.
18: Voilà, merci.
19: Ouais. Oui, insulte-nous, Gérard. Grand fou,
18: va. Oh, pauvre con, si t'es pas content, tu retournes au standard et pétasse.
19: J'aime quand tu es sauvage.
2: Gérard, s'il te plaît, en parlant d'intelligence, je sais pas si traiter quelqu'un de pétasse, c'est vraiment intelligent.
19: Bon, pas
18: vrai. Oh là là, celui qui s'amuse à mettre la radio, qui a la CB, c'est pas la peine de rester.
19: Oui, sois violent.
18: Philippe.
20: Oui.
18: Rebonsoir.
20: Rebonsoir, Gérard. T'as vu que tout à l'heure, j'ai parlé intelligemment.
18: Ouais, ben, t'as intérêt de te réveiller.
20: Rappelle sur la télé, là.
18: J'ai Axel. Bon, tais-toi, Philippe, s'il te plaît.
19: Axel,
18: rebonsoir. Et Niels. Ouais, ben, c'est bon, on va pas coucher sur ma fête, hein.
15: Bon, ok, on va.
2: Justement.
15: Bah
2: toi.
15: Oui. On va revenir au débat.
18: Non, mais attendez.
15: Attends, mais moi je suis ta gazelle.
18: Ouais.
15: On va revenir au débat.
18: Non, mais t'es pas ma gazelle, attends.
15: Mais si. Gérard, sur Minitel, il y a Baltrin qui te demande un truc. Je pense que tu vas pouvoir répondre. Gégé, penses-tu que l'intelligence parallélise la pensée mentale ?
19: Bonne question.
18: Ah, très bonne question. Alors, faut que je réfléchisse. T'auras la réponse tout à l'heure.
19: Menteur,
15: va.
19: Menteur,
15: là,
20: il
15: sait
20: même pas quoi répondre, là.
2: Bon, Gérard, s'il te plaît, le débat. Les enfants, on se calme un petit peu. On écoute Gérard au sujet de l'intelligence, s'il vous plaît.
18: C'est, pensez-vous que l'on puisse faire des cours d'intelligence ? Alors, oui, comment et non, pourquoi ?
20: Axel,
18: non, mais attendez.
20: Axel.
18: Non, pour l'instant, Axel, tu as terre, s'il te plaît.
19: Ouais.
18: On va demander à Magali, tiens.
19: Ouais.
18: Comme on ne l'a pas entendu beaucoup, parce que si tu dors, Magali, tu vas aller au standard vite fait. Hein.
19: Mais non, arrête.
20: Ok, alors Magali, tu dors, alors Axel.
18: Bon, alors,
19: des cours d'intelligence, non.
2: C'est con comme question, carrément, ouais.
18: Bon, alors,
19: c'est con, mais bon, les cours d'intelligence, non, bon,
20: ça. Eh ben, t'as qu'à les faire, les questions, elles sont cons.
18: Non, mais bon, attendez, Magali.
19: Ouais.
18: Est-ce qu'il y a quelqu'un derrière toi qui te souffle ?
19: Non,
20: il y a du monde, là, il y a du
18: monde
20: derrière.
18: J'ai l'impression qu'il y a du monde. J'ai entendu du monde derrière toi.
19: Non,
18: Magali,
19: t'exagères.
18: Bon, alors, Magali.
19: Non, je suis toute seule.
18: Merci, bon, alors, Magali, tu vas au standard, si tu vas voir si j'y suis.
19: Mais non.
18: Tu vas voir si j'y suis, tu t'amuses avec le téléphone, tu vas voir si j'y suis. Tu vas voir si j'y suis. Tu vas voir si j'y suis.
20: Bonne nuit, Magali.
18: Amélie.
19: Attends, et où ? T'es gonflé, hein, Magali, quand même. Hein.
4: Amélie.
20: T'as aucun respect, Gérard.
4: Amélie.
19: Oui.
4: À ton tour.
19: Ben moi, je pense que l'intelligence, c'est quand même un peu de la science-fiction pour toi.
4: Non, mais attends. Eh, hey, vous arrêtez avec les... le bordel derrière ou sinon j'arrête tout là. Alors Magali, Amélie, pardon.
19: Oui.
4: Je répète ta question.
19: Oui.
4: Pensez-vous qu'on puisse faire des cours d'intelligence? Si oui, pourquoi? Sinon, si oui, comment? Et le non, pourquoi?
20: Bah si on a un prof comme Gérard, c'est pas...
4: Non, non, non, c'est pas à toi que je m'adresse, c'est à Amélie, s'il te plaît.
20: Ouais, on t'a pas appelé pour
19: cette question, c'est que peut-être tu veux me donner des cours.
20: Une question, alors c'est quand tu veux, hein.
4: Bon, hein? Alors, le mec qui s'amuse avec un téléphone, hein, il arrête, sinon il va au standard.
22: Justement, en parlant de standard, nous accueillons une nouvelle personne, Stéphanie, 22 ans, d'Alençon. Bonsoir Stéphanie.
20: Stéphanie. Alors, attends, moi les fruits, je note, je suis perdu dans mes fiches. Donc, alors, Stéphanie qui a 22 ans et qui habite à Alençon, tes mensurations, s'il te plaît.
4: Eh, hey, ta gueule, toi, c'est pas toi qui a. Hey, c'est pas toi qui a. Qui doit dire tes mensurations. Tu fermes ta gueule!
20: Gérard. Bon, Stéphanie.
4: Stéphanie, à la place de qui?
22: À la place de Magali, que tu as viré. Mmh.
4: Donc tu as, dans ces cas-là, tu me prends les trois gugus, là, parce qu'il y en a un qui s'amuse avec le téléphone et puis la radio.
19: Mais
4: donc,
19: oui, bien sûr. On regarde que les filles.
20: N'importe. Non.
4: Gérard. Non, mais vous allez vous calmer, donc...
19: T'entends des voix, hein, Gérard.
20: Ouais.
4: Gérard, donc, Stéphanie, alors maintenant, marque. Amélie.
20: C'est qui donne ça.
4: Oui. Amélie, s'il te plaît, tu réponds à la question.
20: Et moi, je vais répondre à une question.
19: Des cours d'intelligence, bah écoute, non, je pense pas. Voilà.
4: Ouais, mais pourquoi non?
19: Bah parce que je pense pas que ce soit possible. L'intelligence, c'est quelque chose qu'on a à la naissance et c'était payé pour le savoir, quoi, je veux dire.
4: D'accord. C'est qui
19: l'interprète? C'est Sophie.
4: Sophie.
19: Ouais, moi, je pense qu'on peut donner des cours d'intelligence.
4: Bah, j'ai deux Sophies.
19: Bah non, il y a Sophie et Stéphanie.
4: Stéphanie.
20: Si tu faisais des fiches comme moi, bah t'arriveras à suivre.
4: Oh, ta bouche à toi, Médor, je t'ai pas appelé.
20: Non, moi,
4: alors, Sophie.
20: Oui. Non, j'ai un chien, mais il s'appelle pas Médor non plus.
4: Bon, mais pour l'instant, je t'ai pas appelé Pochon.
19: Comment?
4: Sophie. Sophie, s'il te plaît, tu réponds à la question.
19: J'aimerais bien, j'essaye, là.
4: Bon, bah alors, vas-y, Sophie.
19: Allez, Sophie, réponds à la question, là.
4: Bon, moi, je... Ouais, vous gueulez les mecs un peu derrière.
19: Oh oui, insulte-nous.
4: Bon là, je sens que tout à l'heure, ça va aller vite fait le débat et je vais conclure à la cinquième, si vous me faites chier.
22: Continue ton débat sur l'intelligence, Gérard, s'il te plaît.
20: Gérard, alors,
4: Sophie.
19: Mais oui.
20: Je peux en passer une.
4: Ta gueule, toi.
20: Bah oui, mais écoute, j'arrive pas à parler.
4: Bah attends, tu la fermes.
20: Ok.
4: Bon, ça y est, toi. Ah. Attends, c'est bon.
22: Gérard donne donc une consigne au caméraman.
4: Ouais. Alors Sophie, maintenant, s'il te plaît, tu réponds.
19: Oui, je suis pour les cours d'intelligence.
4: Mais alors pourquoi?
19: Pourquoi? Bah parce que c'est utile.
4: C'est-à-dire?
19: Bah, c'est-à-dire qu'il n'y a pas beaucoup de gens intelligents, non? T'es bien d'accord avec moi quand même. Je veux dire, tu vois, on a besoin de gens intelligents.
4: Mm-hmm.
19: Tu vois? Alors ce serait bien. Bon, je crois que le plus difficile, c'est quand même de trouver des profs, parce que c'est pas évident, hein. Parce que comment savoir...
4: Des profs, il n'y en a pas.
19: Bah, si t'apprends l'intelligence à quelqu'un, tu lui apprends comment? Faut bien quelqu'un pour lui expliquer comment
20: être intelligent. Mais il faut que le prof soit intelligent, sinon ça marche pas.
19: Et ben voilà.
4: D'accord.
20: Mais c'est la vie, je suis pour. Dans l'enseignement.
19: Tu vois, écoute-moi, Gérard, surtout maintenant avec les progrès de la technologie, il y a des magnétoscopes, il y a tout ça, on pourrait enregistrer, je sais pas moi, des émissions comme Capital,
20: voilà.
19: Tout ça, quoi.
20: Il y a la maternelle pour qu'on soit intelligent, c'est jeune.
19: Oui. Tu dépasses en boucle, je veux dire, ça rend intelligent, tu l'as dit toi-même, c'est une bonne idée.
4: Ouais. D'accord.
19: C'est Gérard qui a eu l'idée en plus. Hein.
22: Bah exactement.
19: Oh là là. Donc, Gérard est
4: c'est pas dit.
19: Ouais, non, je trouve pas qu'il y a. Non, faut pas de cours d'intelligence. Bon, on y est pas, quoi.
20: Stéphanie, j'ai pas encore eu tes mensurations.
4: Ta gueule, toi.
20: Ça fait 10 minutes que t'es là et.
4: Non, mais attends.
19: Non, mais je trouve que.
4: Qu'est-ce qui se passe?
19: Bon, Gérard, tu t'occupes un peu de nous, là.
20: Ouais, attends,
4: Bon, Stéphanie.
20: J'ai pas vu parler de
19: Stéphanie. J'entends pas Stéphanie, un problème.
4: Stéphanie, je t'entends pas du tout.
19: On n'apprend pas à quelqu'un à la
20: poitrine. Stéphanie, sois pas timide, toi.
19: Tu es là.
4: Tu veux.
19: Non, je disais, on n'apprend pas à quelqu'un.
22: Qu'est-ce qui se passe un peu? On en était où, Gérard?
4: On l'entend pas.
19: Et toi, on entend l'intelligence.
22: Et donc
4: Stéphanie, on l'entend très mal.
22: Stéphanie, on l'entend très mal, c'est ça?
19: Je disais que les cours d'intelligence, non, ça peut pas exister. On est intelligent, on y est pas.
4: Attends, c'est qui là qui parle? C'est qui parle?
19: Stéphanie.
4: Ah, ça y est, tu parles un peu plus fort quand même derrière ton combiné. Ok.
22: Justement, excusez-moi de vous interrompre, nous accueillons donc un nouvel auditeur puisqu'un autre vient de s'en aller, donc nous accueillons.
1: Bonsoir, Gérard. Salut, Caramel.
5: Bonsoir.
1: Salut, c'est Caramel. Salut, Caramel.
4: Salut, Gérard. Ah, dégage avec ta caméra.
22: Ah, la premier geste dégage. De violence avec là, Gérard et le caméraman qui vient de donc gifler le caméraman.
15: Bon, Gérard, tu peux retourner un peu sur le débat là parce que là.
22: Et l'intelligence, s'il te plaît.
5: Ça ne m'intéresse pas.
15: Attendez, laissez Gérard poser ses questions là.
1: Gérard.
4: Bon, Caramel, tu commences à la fermer.
1: Gérard, speak une
5: bonsoir Gérard, c'est Caramel.
1: Pour répondre à une question, les gens seraient bien quoi.
5: Bonne fête Gérard.
1: Ouais, bonne fête Gérard.
4: Joyeux Noël. Ouais, ça y est
1: Gérard. Bonne fête Gérard.
4: Arrête.
1: Joyeux Noël. Ouais.
4: Joyeux Noël et va te faire enculer.
1: Bonsoir tout le monde, bonne année.
4: Putain, je sens que le débat, je vais l'arrêter vite fait, bien fait.
1: Gérard,
22: justement Gérard.
5: Gérard.
4: Bon Caramel, tu la fermes.
1: Gérard, je peux répondre à tes questions?
4: Bon, tu te dépêches.
1: Alors, moi, je viens d'arriver, pose ta première question.
4: Non, mais attends, Caramel, tu vas pas me casser les couilles, hein.
1: Bon, Gérard, là, c'est Nice, tu voulais répondre à une question et en poser une autre. Alors, pour ou contre l'intelligence, c'est ça?
5: Ouais, c'est ça.
1: Bon, là,
5: ouais,
1: j'ai répondu,
5: ça, Caramel.
1: Là,
8: Caramel, bonne nuit.
1: Rappelle la semaine prochaine. Bon, Gérard. Ah, bah, attends, je viens d'arriver, tu veux pas partir.
5: Bon, Gérard, t'es où, là?
1: Allô?
22: Gérard, tu pourrais nous poser une question, n'importe laquelle.
5: Gérard.
22: Arrête de faire la tête, Gérard, ne fais pas l'enfant. C'est pas professionnel ce que tu fais là, Gérard.
4: Pensez-vous que l'intelligence se perd comme la mémoire?
1: Gérard, j'ai pas répondu.
4: Pensez-vous que l'intelligence se perd comme la mémoire? Caramel, tu fermes ta gueule.
1: Gérard, c'est lire, j'ai pas répondu aux questions d'avant.
4: Caramel, tu fermes ta gueule. Caramel, tu fermes ta gueule.
1: Gérard, tu fermes ta gueule. Taisez-vous, écoutez. On t'écoute, Gérard.
4: Alors, Caramel, tu dégages, allez, bonne nuit. Hop.
22: Non, attends, Gérard, j'ai pas viré Caramel parce que Caramel n'a rien fait.
4: Pour l'instant, il me fait comme la semaine dernière, il comprend rien.
22: Gérard,
4: c'est pas n'importe qui les couilles.
5: Il n'a rien fait, Caramel.
22: Gérard, c'est Amélie, je vois pas pourquoi tu engueules encore Caramel qui n'a
5: rien fait.
22: C'est ton souffre-douleur à chaque fois, c'est inadmissible. Voilà, c'est vrai.
4: Pensez-vous que l'intelligence.
5: Je sais pas, Gérard.
4: Se perd comme la mémoire.
5: C'est Caramel, non.
4: Bon, Caramel, pour l'instant, tu la fermes, c'est pas à toi que je m'adresse.
22: Moi, je dis Gérard, tu te fais du mal, là.
5: Mais j'ai pas répondu aux premières questions.
4: Oh là là là là là là là là là.
5: Axel, moi, je veux bien répondre.
22: Bon, faites un effort, essayez quand même de répondre aux questions de Gérard.
5: Alors, on répond, Axel, moi, je veux bien répondre, moi, depuis le début. Et puis,
4: on peut parler de studio, d'abord. Amélie, tu réponds, s'il te plaît.
22: Oui, pour répéter la question.
5: Je préférerais que ça soit Sophie, d'abord.
4: Et moi, tout à l'heure, ça va être personne, vous allez tous dégager.
5: Ouais, ben, hein. Alors, ouais,
1: d'abord, bah, tu vas te calmer, non?
22: Bah, justement, pour le prochain, ils dégageront tous, mais là, pour l'instant,
4: voilà. Alors, maintenant.
5: Magali, répond à la question de Gérard.
4: Pour l'instant, c'est pas toi qui pose des questions, c'est moi! C'est moi qui pose des questions, c'est moi qui dis à qui je demande!
5: Ouais.
4: Ok! Alors, Amélie, tu réponds, s'il te plaît!
22: Tu pourrais reposer la question, je l'ai pas entendu, Gérard.
4: Pensez-vous que l'intelligence se perd comme la mémoire?
5: Non, ça se perd pas.
1: Je veux dire une chose, on se calme.
15: Oh là là là.
1: Du calme, les amis, du calme.
15: Attendez, Gérard, tu remets ton casque, Gérard.
5: Gérard,
15: tu te dépêches, c'est de la radio. Allez, et tu réponds et tu leur dis de se taire.
4: Bon, alors,
15: pose un ultimatum, sinon.
5: Vas-y.
22: Bon,
4: Caramel, tu la fermes. Philippe, tu la fermes. Et Axel, tu la fermes.
5: Est-ce que je peux péter quand même?
4: Tu la fermes.
5: Est-ce que je peux?
4: C'est pas à toi que je m'adresse.
5: D'accord.
4: Amélie, tu réponds, s'il te plaît.
5: Amélie, tu réponds. Est-ce qu'on a le droit de respirer?
4: Oh là là, vous allez vous la fermer.
5: Arrête
22: de gueuler.
5: Bon,
4: Gérard,
5: putain, tu me
4: pètes
5: les tympans.
4: Si t'es pas content, tu dégages.
5: Taisez-vous, laissez parler Amélie.
22: Oui, Gérard, je répondrai à la question si tu la poses gentiment.
4: Pensez-vous que l'intelligence se perd comme la mémoire?
5: Alors,
4: oh là là.
22: Moi,
4: vous êtes sourd, hein?
22: Allô?
5: Faut faire court, hein?
4: Bon, moi, Amélie.
22: Écoutez, bon, d'accord, je peux pas parler, c'est bon, je parle pas, voilà.
4: Amélie, s'il te plaît, tu réponds.
22: Non, j'ai pas envie.
4: Bon, tu veux pas répondre ?
12: Non, je veux pas répondre.
4: Eh ben, dans ce cas-là, tu retournes au standard. Bonne nuit.
20: Bonne nuit,
4: Amélie.
20: Bonne nuit, Gérard. Moi, j'aurais une question à poser.
4: Bonne nuit, Amélie. 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
20: Bonne fête, Gérard. Bonne fête, Gérard. Bonne fête.
4: Gérard.
20: On se calme. Du calme, les amis, du calme.
4: Bon, c'est Stéphanie, s'il te plaît, tu réponds.
12: Stéphanie. Oui. Non, moi, je trouve pas que si t'as la... T'as l'intelligence, bon, tu la perds pas automatiquement.
20: Mmh. Bah oui, ça, je suis pas d'accord. C'est Caramel, je suis pas d'accord.
4: Caramel, pour l'instant, tu te tais, c'est pas à toi que je m'adresse. Caramel, tu te tais, c'est pas à toi que je m'adresse.
20: Bah écoute,
4: Caramel, tu te tais, c'est pas à toi que je m'adresse.
20: Enfin, quand même, je voudrais dire un truc, c'est que...
12: C'est con, quoi, mais sinon, on va la perdre.
20: Moi, je voudrais intervenir, quand même. Je suis pas d'accord avec la
4: bonne
20: année.
4: Bon.
20: Alors, Gérard ?
12: Non, mais je laisse pas les Caramel.
20: Gérard ?
4: Mais Caramel. Caramel, tu commences à me les gonfler.
20: Bon, moi si on répond pas, je raccroche.
12: Non mais vas-y, laisse répondre Caramel.
22: Et d'ailleurs, nous avons une nouvelle auditrice, Gérard. Je profite de ce petit moment de calme pour t'apporter Delphine, 19 ans de Paris. Bonsoir Delphine.
13: Salut Delphine. Bonsoir tout le monde.
20: Bonsoir.
4: Salut.
13: Bonne fête Gérard.
4: Merci.
20: Bon, moi,
4: Caramel, Caramel, maintenant tu vas répondre à la question. Je te la répète pas comme t'as une grande gueule. Maintenant tu vas répondre.
20: Et moi, Oui, je suis pour les cours de l'intelligence.
4: Non mais attends, connard.
12: Non, c'est pas ça.
4: Putain, mais il est con celui-là ou quoi?
20: Bah ouais, il est comme toi. Gérard, moi
4: je... Avec un con comme moi, on s'amuse, avec un con comme toi, on se fait chier.
20: Ouais,
4: ok.
20: Ouais.
4: On demande aux gendarmes, salut.
20: Voilà, bravo.
4: Ouais, alors on place qui l'autre
22: Alors,
16: Attendez.
4: Bon, attendez, je voudrais un peu des questions Minitel, parce que là,
16: alors, justement, sur le Minitel, il y a Baltringue, Gérard, tu m'écoutes? Gérard, il y a Baltringue qui te demande si la duperie de l'intelligence biaise-t-elle la gouaille de l'esprit.
4: C'est quoi ça? Je vois pas le rapport avec le débat sur l'intelligence. Je vois pas du tout sa question.
22: Ah, pourtant, on est en plein dedans.
16: Pourtant, en vrai, l'intelligence biaise la gouaille de l'esprit.
13: C'est le fondement du problème. Hein,
16: ouais. Ouais, d'accord.
13: Alors, Gérard.
16: Gérard, répond.
4: Ouais, bon, ben.
13: Ma réponse,
4: oui,
13: Gérard.
4: Allô,
20: c'est Caramel, je peux répondre?
4: Ouais, Caramel, tu commences à me les gonfler sérieusement, toi, maintenant.
20: Gérard, tu peux pas répondre à la question Minitel, quand même.
4: Vous commencez à me les gonfler. Bon, allez, hop. Êtes-vous intelligent dans la vie, allez, hop. Delphine. Bon, allez, Caramel.
12: Bon, GG.
20: Oui.
4: Caramel, tu la fermes. Caramel, tu la fermes. Philippe, tu la fermes. Axel, vous la fermez.
20: Il faut répondre aux questions quand même.
4: Pour l'instant, c'est pas à vous que je m'adresse. Delphine.
12: Oui.
4: Êtes-vous intelligent dans la vie? C'est la question.
16: Je pense que tu peux la tutoyer.
13: Moi, ça me ferait plaisir que tu me tutoies, Gérard, quand même.
4: Est-ce que t'es intelligente dans la vie?
13: Eh ben,
4: Va gueule, les mecs.
20: Si on veut. Dans
4: la cerveau,
20: Gérard.
4: Moi, quand je vous appellerai pas de somme, vous sortirez de sous le lit.
20: Gérard.
4: Delphine, s'il te plaît. Delphine.
20: Gérard, j'ai une question.
4: C'est Nick. Non, c'est bon.
12: Répondre quand même, les mecs.
4: Delphine. Viens-moi, les mecs, là.
13: Bon, Gérard, moi, je pense que la seule personne intelligente ici, c'est toi.
20: Non.
13: Je me prosterne devant ta grandeur.
4: Les mecs, vous fermez vos gueules, vous retournez au standard.
20: Ça veut dire, vous fermez vos gueules.
4: Oh, ta gueule, toi, va te faire enculer, connard.
22: Gérard, s'il te plaît, tu n'es pas obligé d'être vulgaire avec les auditeurs.
4: Bah, dans ces cas-là, tu me reprends les trois mecs, tu leur dis qu'ils se calment.
22: Eh ben, fais preuve d'intelligence, Gérard.
20: C'est fait, mais attends, Gérard, on peut répondre à tes questions, moi, je n'ai toujours pas répondu.
13: Gérard,
4: vous commencez à me les gonfler.
20: C'est le bordel.
22: Allez,
4: stop, stop, stop.
22: Gérard, répète la dernière question, ensuite on fait une conclusion.
16: Non, Gérard, tu te fais respecter un peu.
4: Bon, toi, tu dégages.
20: C'est caramel.
4: Là,
20: à
4: tu dégages.
16: Tu poses un
4: tu dégages.
16: Non,
19: vous êtes odieux
4: bon.
19: Avec Gérard, vraiment.
4: Maintenant, tu dégages.
20: Gérard.
4: Bon, caramel, tu la fermes. Philippe, tu la fermes. Axel, tu la fermes. Voilà. Point final à la ligne. Maintenant, je pose la question à Delphine.
20: Pourquoi c'est toujours les garçons qui doivent se la fermer les
4: parce
20: filles,
4: que.
20: Les filles, c'est vrai qu'on vous la ferme. Si vous vous la fermez.
19: Non, on a le droit de parler.
4: Delphine, s'il te plaît, tu te réveilles.
20: La ferme des
4: filles.
20: Ah, pardon, excuse-moi.
4: Oh, tu te réveilles, s'il te plaît.
19: Je chantais, Gérard.
4: Non, mais tu chantes pas, pour l'instant, tu réponds à la question.
20: Bon, c'est Caramel.
4: Bon, Caramel, tu la fermes.
19: Elle a déjà répondu.
20: Mais pourquoi je peux jamais répondre aux questions?
4: Parce que tu comprends pas.
20: Mais je comprends pas. Bah, pose-moi une question.
4: Attends, et sans arrêt, t'es en train de me dire. Ah, ouais, mais c'est quoi la question, abruti? Allez, hop.
20: Pose-moi la question.
4: Allez, va te coucher.
19: Un peu avec Gérard, quoi, merde, c'est ça.
4: Bon, Delphine.
19: Alors là, Gérard, j'en ai marre, j'ai déjà répondu à la question.
4: Ok. Alors, Stéphanie.
19: J'ai répondu aussi.
4: Ah bah, c'est bizarre, je t'ai pas entendu.
19: Ah, bah si, tout à l'heure, j'ai répondu.
10: Mais oui, elle a répondu.
19: T'arrêtes
20: pas. Mais Caramel, il a pas répondu.
4: Sophie.
19: Les mecs n'ont pas répondu.
4: Sophie.
20: Caramel. Oui. Là, c'est Nils, il a pas répondu. J'aimerais bien répondre.
4: Sophie, s'il te plaît.
19: Mais je suis là, Gérard.
4: Tu réponds.
19: À quelle question t'en as
20: voilà,
4: à la 6 voilà, êtes-vous intelligent, oui ou non?
20: Non, moi je vais répondre. Je réponds, moi.
4: Alors vas-y.
20: Ah ben putain, bon, d'abord j'aurais une question à poser. Une question à poser.
19: Et puis moi,

0: L'intelligence, c'est une qualité, évidemment, bien sûr. Mmh. C'est une question très con, tu vois, ce que tu viens de poser. Mmh. Voilà, et donc, voilà.
1: Moi, c'est une qualité.
2: D'accord. Stéphanie, pour toi ?
3: Ouais, moi, je dis que c'est une qualité aussi.
2: Mmh. Mais pourquoi ?
3: Il faut être intelligent, donc
1: mais pas forcément.
3: C'est une qualité quand même.
1: C'est pas forcément vrai ce que vous dites.
3: Hein. À part, ça dépend, parce que bon, tu peux être quelqu'un de très intelligent et de con aussi à la fois.
1: Mmh. Non, mais
2: attendez.
0: Oui, si on est trop intelligent.
1: Non, c'est pas ça que je veux dire.
2: Non, mais de manière, je vais vous répondre.
3: Quelqu'un peut être intelligent et être bête.
1: Non, mais
3: con,
1: c'est
3: quoi.
1: Sophie, je voudrais juste dire quelque chose.
2: Oui, Sophie.
1: Finalement, quelqu'un qui est intelligent, tu vois, Gérard, c'est quelqu'un qui réfléchit énormément. Qui se prend la tête.
2: Mmh.
1: Est-ce que le gars qui est bête n'est pas plus heureux parce qu'il a pas de problème, finalement, il se prend pas la tête.
3: Bah voilà, c'est parce que ça serait plus mal. Donc c'est peut-être le plus intelligent.
2: Ouais, mais Sophie.
1: Oui.
2: De manière, je vais te répondre, de manière qu'on ait des problèmes ou pas, de manière, c'est pas parce qu'on a des problèmes qu'on n'est pas intelligent dans la vie.
1: Non, c'est pas ça que je dis,
0: Gérard.
1: Mais c'est bien que vous soulignez.
2: Oui.
1: Mais est-ce que je peux terminer quand même?
2: Oui, vas-y, Sophie.
0: Non, je vais juste demander à Gérard s'il se prenait la tête, lui.
2: Ben, la preuve, t'as bien vu, j'ai viré les mecs et je reste plus qu'avec vous.
1: Donc peut-être c'est intelligent, t'as refusé de te prendre la tête,
2: voilà.
1: T'as fait le bon choix. Donc finalement, est-ce que refuser de se prendre la tête, c'est pas être intelligent? Donc finalement, le gars, tu vois, en fait, c'est vachement profond tout ça.
2: Mmh. D'accord. Ok.
0: Où sont les mecs?
2: Les mecs, il n'y en a plus pour l'instant, c'est comme ça et c'est tout.
1: Franchement, les nanas, être seule avec Gérard, c'est quand même le pied.
0: Bah ouais,
1: c'est pas une chance qu'on a tous les jours et je crois que c'est bien d'en profiter.
2: Voilà. Profitez-en bien jusqu'à au moins 4h du matin.
4: Et justement, Gérard, pour mieux en profiter, ta conclusion.
2: Ouais, non, mais on n'a pas fini, on va compter.
1: On est entre nous, je veux dire, on est tous les quatre.
2: Et comme il y a quand même deux filles au standard, il y a la crapette et puis je pense que...
4: C'est la crapette bis.
2: L'autre, merde, je me souviens même plus de son nom, c'est...
0: Cyril,
2: C'est
4: Philippe.
2: Merde, je sais même plus son nom.
0: Philippe, la deuxième fille.
2: C'en est une qui fait le standard avec... qui faisait le stand...
5: Karine.
2: Ah, c'est Karine. Voilà, c'est Karine qui est à côté de la crapette. Alors, pensez-vous qu'une femme soit intelligente pour être avec un homme? Alors, attendez, avant de répondre, les trois filles, attendez, Delphine,
0: oui.
2: Stéphanie et Sophie,
0: oui.
2: Je vais demander à Karine de répondre à cette question, si elle veut bien répondre.
4: Tu peux me la répéter, Gérard, ta question?
2: Alors, pensez-vous qu'une femme soit intelligente pour être avec un homme?
4: Bah, je pense qu'une femme est aussi intelligente d'être avec un homme qu'un homme avec une femme.
0: Non, Gérard.
2: Attendez.
4: Tu n'es pas d'accord avec ça, Gérard?
0: Je veux être obsédée. Et là, ça te fait un enchaînement super pour ton débat d'après.
2: Non, mais ça...
0: Quand même.
2: Donc je suis d'accord avec ce que tu viens de dire. Maintenant, on va demander à la crapette. La crapette, si elle veut répondre, si elle veut pas me répondre, tant pis. Hein.
4: Ben justement, Gérard, je suis carrément à la bourre, donc je peux pas te répondre. Donc,
2: d'accord. Dit, hein. Donc, Delphine.
0: Ouais. Moi, je pense qu'une femme, avec ou sans homme, peut être intelligente. Et avec un homme, elle est intelligente. Et sans homme, elle est intelligente.
1: Mmh. Ça dépend des hommes. Hein, quand
0: voilà. Enfin, c'est pas parce qu'elle est avec toi, qu'elle sera moins intelligente.
2: Mmh. D'accord. Stéphanie.
0: Pourquoi tu réagis pas?
2: Stéphanie?
6: C'est Caramel.
2: Bon, non, Caramel, c'est... ta gueule.
3: Oui, c'est exactement. On est intelligent avec un homme et même ça, tout à fait.
2: Mais comment ça?
3: Bah oui, tu peux être, une femme peut très bien être intelligente avec un homme
6: et
3: être intelligente aussi sans homme.
2: Merci pour la radio qui est derrière.
6: Moi, je dis, il faut d'abord que tu sois bonne avant d'être intelligente pour être avec un homme.
2: Non, mais attends, pour l'instant, c'est pas prépo de chambre, toi.
6: De quoi?
2: La radio!
3: Tu pourrais être une femme dans ces cas-là.
6: De quoi?
3: Je te retourne la question.
6: Bah moi, l'homme doit être aussi intelligent, alors
2: pour
6: être
2: avec
6: une femme.
2: Qu'une tomate
6: avec une cape.
2: Bon, Sophie.
6: Oui.
2: Non, ta gueule, je t'ai pas appelé. Je t'ai pas. C'est pas toi, Sophie. Sophie.
6: Sophie, elle a 21 ans, elle mesure 1m65.
1: Mais qu'est-ce que. Mais toi, tu sais que tu nous gaves des
5: choses. T'es le mec là. T'es bonne, toi, le mec là qui parle.
2: Bon. Alors, on va faire la conclusion sur ce débat parce que vous commencez à me prendre la tête.
6: Question à Caramel.
2: Non, mais vous commencez à me prendre la tête.
6: Oui, bah, toi aussi, tu me prends la tête, alors je vais te dire.
2: Alors, si t'es pas content, mon pote.

0: Non, je suis pas content.
1: Eh ben, dans ces cas-là, tu raccroches ton téléphone et tu dégages.
0: Non, mais attends, et oh, un peu de respect, va.
2: Gérard.
3: Bon, tu poses un ultimatum, Gérard.
4: Gérard, on ne peut pas faire de censure, donc c'est toi qui dirige ton émission.
1: Donc, on fait la conclusion. On fait la conclusion. C'est con. Il est 2h10 du matin, je pense qu'à 3h, je vais arrêter.
0: Bonne fête, Gérard.
1: Ça y est, t'as fini tes conneries? Alors maintenant, la conclusion. La conclusion. La conclusion.
0: Oui, on se calme, c'est Caramel. On se calme, s'il vous plaît.
1: Caramel, ta gueule.
0: Gérard est pas capable, c'est Caramel.
4: Tu pourrais être poli.
5: Très bien, Caramel, on se calme.
0: Caramel, on se calme. C'est Caramel qui vous le demande que Gérard est pas capable.
5: C'est Caramel, le chef.
0: Voilà, c'est,
1: bah, c'est Caramel, le chef. Pour l'instant, c'est pas lui le chef, c'est moi qui commande. La conclusion. La conclusion.
0: Alors, la conclusion, on va commencer par les filles. Qui veut commencer?
1: Non, on va commencer par les mecs.
0: Alors, les filles,
5: voilà, par les mecs.
0: Qui veut commencer?
1: Bon, alors c'est bien.
5: Alors, si tu peux respecter, fais arrêter cette musique.
1: Bon, Olivier, s'il te plaît. Tu t'envoies le disque, je crois la conclusion après.
4: Non, Gérard, on n'envoie pas le disque. On n'envoie pas le disque.
3: Non, je peux pas, Gérard. Mais fais-toi respecter un peu. Donc, tu poses un ultimatum, tu fais un truc.
4: Voilà, tu fais ta conclusion, alors, on ne verra pas le disque.
1: Caramel, comme t'as une si grande gueule, tu vas faire ta conclusion.
0: Alors, c'est les filles d'abord.
1: Non, c'est toi pour l'instant.
0: Alors, j'ai pas répondu aux questions d'abord.
1: Eh ben, si t'as pas répondu, ta conclusion, c'est que t'en as rien à foutre.
0: Non, pas du tout, c'est que tu poses pas les questions aux gens qui viennent au débat.
1: Eh ben, dans ces cas-là, bonne nuit, Caramel. Hop! Bonne nuit, Thomas. À chaque fois, ça, la semaine dernière, tu m'as fait le même coup que tu me demandais sans arrêt les mêmes questions. Alors maintenant, bonne nuit. Bonne nuit.
5: C'est Delphine.
1: Delphine.
5: Oui, moi je voulais dire que Caramel n'avait pas répondu à la question 1, à la question 3,
0: exact.
5: À la question 5 bis.
0: Exact.
1: Non, mais attends, Delphine. Delphine.
5: Oui.
1: Delphine, je vais te dire une chose. Parce que si. Bon, celui qui rote, tu dégages.
5: Voilà. Merci.
3: C'est Delphine.
0: Tu pourrais te retenir.
1: Delphine. Je te préviens tout de suite que s'il n'a pas répondu à la question 1, 3 et 5, comme tu dis, il n'arrête pas sans arrêt, il ne connaît rien. Alors la conclusion, vous faites, vite fait, bien fait.
0: Moi je suis pour, moi je te la découvre d'intelligence. Moi je suis
5: Magali.
3: Caramel, faut que t'arrêtes parce que tu vas te faire jeter après, hein, ça va être fini. Hein.
1: Non, mais Caramel, maintenant il dégage, je veux pas dans le deuxième débat.
3: Ça va être terminé, Caramel.
1: Caramel, bonne nuit.
0: Caramel, il va intervenir.
1: Au revoir. Caramel, tu dégages. Caramel, tu jeûnes toi. Je ne te veux pas dans le deuxième débat.
3: C'est un ultimatum, Gérard.
1: Je ne te veux pas dans le deuxième débat, je veux que des nanas.
0: Moi, je voulais parler des obsédés.
1: Eh ben, un obsédé comme toi, j'en chie tous les matins. Alors, bonne nuit, Caramel.
0: Je suis contre les obsédés.
1: Va te faire foutre
0: toi-même, espèce d'enculé.
1: Eh, sois poli avec les gens qui t'emmerdent, connard.
4: Justement, Gérard, je passe un moment, une bonne preuve d'intelligence.
1: C'est bon, on envoie le disque.
4: Non, Gérard.
1: Conclusion.
3: Gérard, je peux pas le faire.
4: On ne peut pas envoyer le disque, Gérard. Il faut que d'abord tu fasses ta conclusion.
1: Delphine, ta conclusion sur le débat. Delphine.
5: Oui, ma conclusion sur l'intelligence, c'est que l'intelligence, on l'a vu ce soir à chaque instant et que c'est très émouvant.
0: Gérard.
5: Donc, voilà. Et je pense quand même que Caramel devrait répondre à la question 1, 3, 5 et 5 bis, donc.
1: Non, mais Delphine, je vais te dire une chose.
5: Ça s'appelle Magali, je crois.
1: Delphine.
5: Oui.
1: Delphine, je vais te dire une chose, que si Caramel, il écoutait un peu plus les questions, il pourrait peut-être répondre. Parce que sans arrêt, il me dit, qu'est-ce que c'est la question? Alors, il n'a pas à répondre. Si c'est parce que c'est un débat, c'est pas de ma faute. Hein, c'est toutes les semaines qu'il me fait le coup. Alors maintenant, Caramel, c'est en de bon entendeur, salut, je veux plus l'avoir dans mes débats. Voilà.
5: J'essaye même pas d'être gentil avec lui.
1: Non, mais je veux pas le savoir. C'est tout, c'est clair et net. Bon, Stéphanie.
4: La conclusion, s'il vous plaît.
1: Stéphanie.
6: Oui. Alors pour moi, l'intelligence, c'est essentiel quand même, parce que sans intelligence, c'est rien. Voilà.
1: Et pourquoi?
6: Simplement. Parce que tu peux rien faire si t'es pas intelligent.
1: D'accord.
6: Je pense que même tout le monde a de l'intelligence quand même, même si c'est peu. On est tous intelligents quand même.
1: D'accord. Sophie?
5: Oui, ben moi, je trouve qu'on a quand même fait pas mal le tour de la question ce soir.
0: Ça, c'est vrai.
5: Et bon, je tiens quand même à te remercier pour cette bonne idée, parce que c'est vrai que, tu vois, c'est un sujet comme ça, on n'y aurait pas pensé. Et puis, on voit que, voilà, quoi, ça donne plein d'ouvertures sur le monde. Enfin, je veux dire, c'était vraiment intéressant.
4: Il y a beaucoup de travail derrière.
5: Et voilà, exactement. Et je crois qu'on devrait faire ce genre de choses de plus en plus souvent à la radio, parce que c'est une mission éducative. Voilà.
2: Des vrais débats sérieux et construits. Et
0: un jour, j'ai des enfants, toi, j'ai branché sur Fun, sur tes débats, ça c'est clair.
5: Bah voilà.
1: D'accord.
5: Et merci Gérard.
1: Il n'y a pas de quoi, c'est gratuit.
5: En plus, t'es malade, c'est ta fête, et tu nous trouves un sujet super. Je crois qu'on devrait tous t'applaudir, vraiment.
0: Ouais. Après moi, 3, 4. Bonne fête Gérard. Allez, on suit.
1: Non mais c'est bon. Ça, on verra ça. On fait une émission. On verra si sur le deuxième débat ça se passe comme sur le premier, on verra. Donc oui.
6: C'est Stéphanie. Et toi, ta conclusion, c'est quoi?
1: Moi, ma conclusion.
0: Attends, d'abord nous, Gérard. On a fini, les mecs, là.
4: Il reste quand même deux mecs.
1: Allez-y, les mecs.
0: Allez, c'est Nils, je la fais.
1: Ouais, vas-y.
0: Voilà, moi, je pense que l'intelligence, c'est bien. Ça vaut mieux en avoir que pas en avoir. J'ai une question à te poser. Je vais demander. Penses-tu que c'est intelligent de passer par l'intermédiaire d'un Belge pour vendre tes cassettes?
1: Alors là, je vais te dire une chose.
0: Oui.
1: Nils, oui. Je vais te répondre.
0: Oui, vas-y.
1: Tu vois, la question que tu viens de me poser, je vais te dire une chose que Nils, tu permets, je réponds à ta question.
0: Parce qu'il est vrai, c'est quand même assez intelligent de passer par un intermédiaire pour vendre des cassettes. Comme ça, tu te mouilles pas, quoi. Toi, tu as un problème.
1: Nils, je vais te dire une chose que le mec. Nils!
0: Tu t'occupes pas des transports.
1: Nils!
0: Oui, je t'écoute, ma couille, vas-y.
1: Ouais, ma couille, tu la fermes, s'il te plaît. Alors, Nils, je vais te dire une chose que le mec. Qui s'amuse à vendre des cassettes sur moi, qui habite en Belgique, n'a même pas été capable de venir à la soirée de Brême-le-Comte.
0: Il t'a même pas filé les bénéfices?
1: Non, on l'a même pas vu. En demande entendeur, salut pour celui-là, et c'est pas la peine qu'il s'amuse à me faire chier.
0: Axel,
1: ta conclusion. C'est bon, Nils. Nils, c'est bon.
7: Axel. Ouais, donc, alors je voulais dire que le sujet de débat ce soir, c'était excellent, quoi. Intelligent, c'était pas trop mal. T'as pas mal assuré, sauf que t'as un petit peu gueulé sur les bords quand même.
1: Ça, fallait pas me forcer. Bon, normalement, d'habitude, les premiers débats, je ne gueule pas, mais là, vous m'avez forcé, donc j'étais
5: forcé. Forcé, hein, quand même.
1: Non, presque pas.
5: Il a mal à la gorge, soyez gentil un petit
1: Bonne
5: peu.
7: Bonne chance avec Henri quand même.
1: Voilà, qui c'est qui vient de sortir cette question là?
7: C'est Axel.
1: Axel, je vais te dire une chose qu'avec Henri, c'est un copain que je connais.
7: De toute façon, on va pas dire ce qui se passe à l'antenne. Hein.
5: C'est beau l'amitié, Gérard.
1: D'accord. Donc il faut mieux avoir un ami que pas du tout. Et ok. En demande entendeur, salut Axel.
7: Gérard.
1: Salut Axel.
5: Oui. On ne dira pas que vous allez tous les deux à la boîte le feu Boys.
1: Comment? Quoi? Qui c'est que... Philippe?
7: Gérard.
1: Qui c'est?
7: Axel.
1: Mais Axel, c'est bon.
7: Non, mais je voulais te poser une question.
1: Dépêche-toi.
7: Bah alors, je voulais te dire une chose.
8: Dans tous les cas, ce qu'il a préféré...
1: C'est bon, Axel, bonne nuit.
4: Ouais. Et ta conclusion, Gérard?
5: Voilà, ta conclusion.
1: Donc, il nous reste Philippe, je crois, non?
4: Il est parti.
1: Il est parti, c'est bien. Donc, moi, ma conclusion... Donc ma conclusion, c'est que le premier débat d'habitude, j'avais pas l'habitude de pousser mes guédantes comme je l'ai poussé, mais là ce soir on m'a forcé.
3: C'est pas gentil.
1: Donc si on me force à pousser encore plus, je vais commencer à gueuler plus fort sur le deuxième.
4: Pousser
1: et là ceux qu'on les Wattman dans les oreilles ont intérêt de les retirer.
5: Ouais.
1: Parce que ça risque de cartonner sur le deuxième. Donc.
3: Les quoi dans les oreilles?
1: Les Wattman.
3: D'accord.
4: Les Wattman,
1: ils ont intérêt de les retirer. Parce que sinon, ils vont avoir mal au tampon.
7: Hein.
1: Donc, au deuxième débat, je ne veux pas les mêmes.
4: C'est clair et net.
1: À part les trois nanas, à part une qui s'est un petit peu endormie.
4: Laquelle, Gérard?
5: Des noms.
1: Je sais pas parce que.
4: Un petit peu de délation, hein, Gérard, allez.
1: Ben, je sais pas, tu vois ça au standard, tu essayes de me réveiller un peu les trois filles là. Comme je peux rien faire pour la réveiller moi.
3: Hein. Après c'est un débat sur toi, c'est ça?
1: Non, après c'est un débat sur les hommes sont les hommes obsédés.
6: Ouais,
1: c'est
6: pas intéressant comme débat.
1: Ouais, ben, bon, et de toute manière, les mecs qui viennent de passer, c'est pas la peine. Je ne veux vous. Ah merde, crapou. D'accord, vous m'avez compris.
6: Mais Gérard,
1: oui.
6: Est-ce que Stéphanie là, j'espère que t'as les bonnes questions pour le deuxième débat. Parce que c'est quand même intéressant.
1: Ah bah si tu veux participer jusqu'au bout, il n'y a pas de problème.
6: Ah bah il n'y a pas de problème, ouais.
1: Bon bah, t'as pu répondre quand même à toutes les questions.
6: Ah bah oui, j'ai répondu à toutes les questions, moi.
1: J'espère que tu as travaillé un peu plus.
6: Ah bah je suis réveillée, j'arrête pas de parler, parce que je dis pas mon nom à chaque fois.
1: Ouais ben, faudrait peut-être donner ton nom plus souvent possible.
6: Ah ouais, mais c'est important, est-ce que tout le monde respecte?
1: Non mais attends, ouais, je te respecte.
6: Ouais,
1: c'est
6: gueule.
1: bon. Hey, Dominique, qui c'est qu'on va écouter?
6: Non.
8: Notre Gérard
1: et c'est qui ce clown qui s'amuse à mettre sa musique?
4: Bah écoute, justement, moi j'arrive pas à voir parce que je peux pas voir sur mon écran donc qui met quoi. Donc c'est
1: on
4: peut-être aussi une fille.
1: Celui qui vient de mettre la musique. Ouais, je voudrais poser.
8: Mais quand il descend pour se promener, wow, c'est pour se faire monter un coup de bite parti avec du latex. Qu'est-ce qui se passe? C'était des envies de sexe.
3: Gérard va m'emmener. Gérard réagit, hein.
4: Alors là, Gérard fait quelque
6: chose.
1: Voilà, alors on va écouter les Daft Punk. On va écouter les Daft Punk avec Virginité.
9: Vous calme-toi, parce qu'après j'ai un problème avec mon patron, ce qui dit que tu t'énerves tout le temps, Gérard.
1: Tenez, Eric. Et David, je vous la permets. Vos conneries, j'en ai ras-le-bol. Maintenant, vous envoyez les preuves réelles. Pas de photocopie.
9: Ah là là. Et dire qu'on nous dit que c'est aux États-Unis qu'il y a les émissions les plus grunge, dis donc, si ce n'est pas une émission grunge avec Gigi, ce soir.
1: Non, mais qu'ils envoient les preuves réelles. Maintenant, on va voir.
9: Les preuves réelles.
1: Attends, tu prends réel, je sais que tu vas aller les chercher.
10: Si t'en veux une, je te la donne.
1: Ouais, ben tu l'envoies.
10: D'accord.
1: Mais je te préviens, on est vendredi.
10: Ouais.
1: Je la veux avant lundi.
11: Gérard, de toute façon, tu ramènes la poupée trouée que t'as gagnée chez Malher en échange des deux goûts de Miché.
1: Voilà. C'est qui là qui vient de dire ça?
10: C'est moi.
1: C'est qui toi?
10: C'est Tony comme d'habitude. Hein.
1: Tony, Tony, je vais te dire une chose.
10: Ouais.
1: Tu vois, moi je vais te dire une chose, c'est un petit con.
10: Ah non, faut pas dire ça.
1: T'es un petit con, parce que tes trucs, dans ces cas-là, tu comprends.
9: Non, on l'a compris, on va arrêter là parce que Gérard,
1: c'est bon,
9: parce que t'arrêtes pas de demander les preuves réelles, l'autre il arrête pas de te dire qu'il y a des trucs, donc il va t'envoyer les preuves réelles.
11: Ouais, je vais te l'envoyer.
1: C'est du baratin.
9: Bah, c'est du baratin.
11: J'ai l'impression que tu te la pètes parce que tu passes chez Malher.
1: Bah, tu vois, il continue. Bah, vas-y, dégale un peu, toi.
11: Il se la joue.
1: Ben toi tu dis rien.
9: Bah, parce que j'ai pas écouté.
1: Il va faire comme Michael. Il va dire que c'est moi.
9: Bon bah je vais gueuler alors. Arrêtez merde.
11: Ok monsieur.
9: Bon tu vois ça marche.
12: Ok monsieur.
9: Bah oui, ok,
10: non,
9: monsieur.
10: Que c'est pas chez Malher, c'est oui, monsieur Eric.
9: Bon, alors, on vous souhaite une bonne nuit à tous.
10: D'accord.
9: Et on vous retrouve tout à l'heure pour le débat sur la sodomie. Non, on va retrouver d'autres auditeurs et auditrices sur la sodomie, d'accord?
10: D'accord.
9: Pas de problème, bonne bourre, les gars.
10: Salut, Max.
11: Gérard, il en a plein le cul, là.
9: Bah non, c'est pas terminé parce que maintenant, on va faire le débat sur la sodomie très calmement, Gérard. Ça portera sur quoi la sodomie, ça va? Mais tu peux parler un petit peu moins fort et de. Et t'as un petit quart d'heure, 20 minutes, hein. On va pas faire très long parce qu'il y a déjà Yannick qui attend.
1: Ouais. Bah on va accueillir Franck.
13: Salut Gérard.
1: Bonsoir.
13: Attendez, on peut parler
1: de tout
13: chacun là.
1: Non mais attends, oula, il y a l'une qui est vachement loin.
9: La ligne est pas terrible, ouais. Alors vas-y.
1: Vas-y. Ouais, Germaine, c'est bizarre, j'ai pas. Lune.
14: Pose ta question.
15: Ouais, tu dis ça, Gérard, parce que t'as déjà essayé.
9: Oh, tu veux pas qu'on essaie de te rappeler parce que là, c'est vraiment
13: le
9: pas...
13: Le téléphone est pourri, là.
15: Ouais, c'est vraiment... il est pourri, là.
9: Gérard, c'est vraiment pas agréable. C'est un petit peu les inserts parce que là, ça...
13: Gérard, la question, c'était est-ce que tu as déjà essayé? Écoute.
1: Bah, attends, qui
13: René qui parle. Est-ce que tu as déjà essayé?
1: Bah, de toute manière, apparemment, ta voix m'est pas inconnue, tu changes de nom, toi.
13: C'est-à-dire?
1: Ouais, d'accord.
13: Je te pose une question, est-ce que tu as déjà essayé?
1: Non, mais de toute manière, ça te regarde pas.
13: Bah pourquoi tu dis que ça fait trop mal alors?
1: Parce que ça fait trop mal à la nana.
13: T'as essayé avec un doigt?
1: Non, mais attends,
9: ça veut dire quoi? Ça fait trop mal à la nana? Ça me fait trop mal à la nana?
1: Bah, ça fait.
9: Tu sais, Des fois, il y a des filles qui prennent plus leurs pieds en se faisant sodomiser que...
13: Surtout avec des petites bites, hein.
5: Ah non, je suis pas d'accord.
9: Ah, qui c'est qui parle là?
5: Oh là, c'est Mélissa.
13: Pourquoi t'es pas d'accord?
9: Alors vas-y Mélissa, on t'écoute.
5: Ben non, je suis pas d'accord. Je suis d'accord avec ce que Gérard vient de dire.
10: Ah ben moi aussi.
5: C'est-à-dire plutôt pour...
9: ceux qui parlent là, yes. Vous laissez parler
5: Mélissa,
9: la nana.
5: Mélissa.
9: Et puis ça. Oui, Mélissa. Que faire la sodomie à une nana?
13: Il y a quoi d'autre?
5: Ben il y a des choses beaucoup plus à la base de l'amour.
13: Bah, Mélissa et Gérard, expliquez-nous qu'est-ce qu'il y a d'autre.
10: Il y a la voix normale déjà. Hein.
13: Non, mais
9: non, non, non, non, c'est pas. Non.
13: Non, mais c'est sûr que si tu essayes avec un extincteur, ça fait mal, ouais.
9: Je vais te dire une chose. Que ta voix, tu te fais passer pour René, mais apparemment.
13: Non, là c'est Franck.
9: Ouais, mais.
13: C'est Franck manière... Paris 23 ans, si tu veux, donc là c'est pas René.
9: Oui, oui.
13: Non, mais... peut-être qu'on a le même ton de voix, si tu veux, mais.
9: Non, non, mais n'ayez crainte, de toute manière, je vous ai reconnu, de toute manière, je pense savoir qui c'est les auditeurs que j'ai là.
13: Ah là, ben.
5: Non, sans blague.
9: Oui, oui. Okay. On doit avoir Arnette qui s'est passé pour...
13: Non mais, Gérard,
9: on s'en fout. Non, non, mais...
13: Gérard, on s'en fout de ça.
12: Je sais pas, moi. Mais même avec les taureaux, on fait pas ça.
10: Moi, je suis d'accord avec Germaine.
13: Enfin, les poules, hein, les œufs, les pondent bien par le cul. Hein.
12: Mais, avec... mais vous, malotru. Mais vous,
13: malotru.
12: Gérard, alors... Gérard!
13: Signé Franck!
12: J'attends ta réponse, Gérard!
10: Exactement, Gérard!
4: Retire pas ton casque, j'étais hyper touché de ces messages tout à l'heure, alors enchaîne!
12: Fébrilement! Avec mon autoradio cassette, acheté à la foire de 1975!
13: La foire aux oignons!
12: Que j'ai enregistré ça avec amour!
10: Ça sent le fumier, hein!
9: Que la nana, si elle l'accepte, ouais. Ok.
12: Parlons-en, là.
9: Bon, c'est bon, Germaine, tu la fermes.
13: Oui. Bon, Germaine, s'il te plaît, t'es mignonne.
4: Non,
13: bon,
4: mais
13: bon.
4: Germaine est venue pour
13: participer. Tu nous as fait rigoler avec ta bande. Mais...
12: Oui, ben...
4: Elle est venue pour participer au débat sur la sodomie. Exactement. Germaine a des choses à dire sur la sodomie.
12: Oui, non, pour l'instant. Tu m'en as promis des choses, hein. Quand on s'est rencontrés à la mode Beuvron, il y a 2 ans, pour le voyage organisé.
5: Et là, on en apprend des choses.
12: Avec le club des Petits Loirs.
13: Voilà.
12: Tu m'en avais promis des choses, hein.
13: Et là, Gérard, là,
12: à propos de la sodomie et tout ça, hein.
10: Bouche bée, là.
9: Germaine, oui. Germaine.
12: La sodomie, hein.
9: Oh, Germaine.
12: Tu m'en avais promis des choses, hein.
9: Germaine.
10: Non, mais elle est un peu sourde, hein. Elle est un peu sourde.
9: Germaine.
13: Attendez, Gérard veut parler. Gérard veut parler.
12: Taisez-vous,
13: Gérard veut parler.
9: Alors, Germaine.
12: Oui.
9: Déjà, tu as commencé par arrêter ton baratin.
12: C'est pas un baratin. C'est pas du baratin.
9: Vends ton micro, attends, j'en ai marre de te le dire 10 fois. Germaine.
12: Oui.
9: Ne crie pas, ça sert à rien. Germaine, tu vas m'écouter, s'il te plaît.
12: Je t'écoute.
9: Donc tu as déjà commencé.
13: Monte le master là, monte un peu le volume là de ton micro parce qu'on t'entend mal, Gérard, et parle bien devant le micro, ça sera un peu plus agréable.
12: Mais je sais pas parler.
13: C'est Franck qui te cause.
10: Allez Gérard.
12: Même au bal municipal, il a voulu prendre le micro, il savait pas aligner deux mots.
5: Arrêtez, laissez Gérard mener son débat, s'il vous plaît, moi ça m'intéresse.
9: Ouais, c'est qui là qui parle?
5: C'est Mélissa.
13: Moi aussi.
5: Moi j'avais une question à poser à Mélissa.
9: Mélissa, Mélissa, t'es pour la sodomie?
5: Non,
9: mais elle est contre. Mélissa. Mais moi, j'aurais bien voulu lui répondre à Mélissa, mais quand tout le monde va se calmer.
13: Vas-y, réponds-lui.
9: Non, mais pour l'instant, vous allez vous calmer, vous allez me laisser finir quand même de mener mon débat, parce que je vais pas continuer jusqu'à 4h du matin.
5: Mais vas-y, on t'écoute. Moi, je t'écoute.
9: Bon, Germaine, tu la fermes, s'il te plaît.
5: Gérard, je t'écoute, c'est Mélissa.
9: Germaine, tu la fermes.
5: Gérard, donc, c'est Mélissa, je t'écoute.
9: Oui, ben, donc moi je vais te répondre.
5: Oui.
9: Donc, t'as dit que t'étais contre.
5: Oui,
9: moi, je suis pareil, je suis comme toi.
10: Moi, je suis comme contre. Gérard.
9: Bon, toi, derrière, vous la fermez. Ah. Pour l'instant, je réponds aux questions qu'on me pose.
13: Ouais, laissez répondre Gérard.
12: Ça dépend, avec un peu de graisse à
13: terre. Germaine,
9: mais qu'elles sont chiantes.
10: Avec un œuf cassé.
13: Non, soyez cool, soyez
9: mais
13: cool.
9: Mais
13: qu'elles
9: sont chiantes, ces bandes de chums.
12: Mais chez nous autres, à la campagne, pour la sodomie, on a tout ce qu'il faut. On a la graisse à terre, on a le purin, on a tout ce qu'il faut.
13: Non, mais sans s'en fout, Gérard.
9: Héros, Germaine.
14: Il vous reste 5 minutes de débat.
13: Germaine, t'es mignonne, mais laisse Gérard un peu parler parce que sans déconner, bon, on a compris, t'as tes vaches, t'as tes poulets.
16: Allez, Germaine.
13: Mais sans déconner, là, tu deviens relou, la grande. Hein. Alors maintenant, ce que tu fais,
9: c'est
13: que.
9: Non, mais de manière, c'est pas que Germaine devient relou, c'est que vous commencez tous à devenir relou.
13: Non, parce qu'on a envie, si tu veux, que t'essayes de parler un peu, si tu veux. Le problème qu'il y a, c'est que déjà, tu t'exprimes.
9: Attends, déjà. Déjà, je vais te répondre, toi, le Lascar qui me dit que...
13: Non, le Lascar, il s'appelle Franck, donc...
9: Franck, tu vas la fermer.
10: Monsieur Franck.
13: Non,
9: il n'y a pas de monsieur, d'accord. Tu vas la fermer, d'accord, parce qu'on n'a pas élevé les cochons ensemble, donc...
13: Non, ça t'en parle à Germaine, s'il te plaît. Hein.
10: Oh, elle est là pour ça, hein.
12: Un peu de correction,
13: moi, j'ai une question.
10: Moi, j'ai une question aussi, hein.
13: Je voudrais poser
9: une question.
13: René, allô,
9: c'est bon. Non, mais c'est bon. Je vais même pas...
13: Non, non.
14: je suis la seule à t'écouter.
16: Ah, la Germaine, là. Oui. Donc, la Germaine qui se fait passer pour Germaine alors que c'est une voix de com. Ok, j'entends très bien les voix. Donc, moi, je vais répondre à Sophie et à Mélissa parce que, de toute manière, on va couper. Ça va aller vite. C'est dommage parce que, tant pis.
14: Ah non, et j'avais une question à poser à Mélissa.
17: Moi, j'ai une question.
16: C'est pas grave.
17: Pose-lui la question.
16: Allez, pose-lui vite fait.
14: Moi, je vais demander à Mélissa pourquoi elle était contre. Parce qu'elle avait peur que ça lui fasse mal. Mm-hmm. Ou c'est tout simplement parce que c'était pas...
16: Mais attendez.
17: Oh, la boîte à caca.
16: Non, mais moi, je vais vous répondre. Au lieu d'essayer... Non, mais attendez. Au lieu d'essayer...
14: Oui.
16: De faire mal à une nana.
14: Oui.
16: Déjà une.
17: Ah, déjà, tu peux lui faire mal.
16: Déjà une. Déjà, faut connaître bien la nana.
14: Directement, ouais.
16: Faut savoir directement. Merci, je n'appelle pas Françoise pour dire directement, d'accord.
14: Mais on s'en fout, Gérard.
17: Une fois que tu la connais bien, faut savoir où se trouve son anus.
16: Non, mais après, maintenant, si la nana est d'accord... Pour qu'on la prenne par derrière, ça c'est son problème,
14: moi,
16: c'est elle qui décide. Non mais attends, tu la fermes. Non mais attendez, moi non, alors, attends, je
17: m'exprime. Gérard, si demain t'es avec une nana par exemple et qui avait envie de que tu la sodomises, est-ce que tu le ferais?
16: Non.
14: Mais Gérard, mais je suis pas d'accord moi parce que tu dis que t'as peur de faire mal à.
16: Tu viens de dire qu'il plaque la nana?
14: C'est moi, c'est Eric.
16: Toi, tu plaques directement la nana parce qu'elle va se faire sodomiser.
14: Ah oui, mais toi, Gérard, tu ne veux pas la sodomiser, la fille est immature.
16: Non, mais attends, mais de toute manière, au lieu de la sodomiser, d'accord.
17: Il est crevé, Gérard, il se fait enculer toute la journée. Non, mais je veux pas dire physiquement, je veux dire par les gens. Regarde les lapins, quand tu t'es fait prendre un lapin, tu t'es fait enculer, quoi.
16: Non, mais de toute manière, je me suis pris un ce soir.
17: Bah, je sais bien.
14: Apparemment, Gérard est c'est le seul à être d'accord avec moi, je constate.
18: Non, mais moi je suis contre.
14: Moi je suis d'accord avec Sophie, Mais l'autre nana, la troisième, qu'est-ce qu'elle en pense?
17: Gérard. Bon, qu'est-ce qu'elle en pense, la dernière nana, vite fait?
14: C'est qui est d'accord avec
17: moi? En deux secondes.
12: Avant la pénétration, il faut un bon lavement. Après, de la graisse à traire.
17: Gérard. On arrête le bordel.
16: Qui c'est qui c'est? Non, attends.
14: Ah là. Bon, il y a trop de monde là. Gérard.
16: Oui, qui?
14: C'est Sophie.
17: Vas-y, Sophie, vite fait.
14: Avec l'élevage de lapin que tu en
18: fais.
12: Il aura de quoi s'occuper, il y aura déjà moins à s'occuper. Moi, je suis ouvert à tout.
16: Bon, Sophie.
12: Oui.
16: Sophie.
12: Oui.
16: T'as envie de me poser un peu plus de questions?
18: Bah, directement.
14: Tu veux que je te pose des questions?
16: Non, mais. Non, mais attends, parce que les bruits derrière,
17: demande-lui s'il se lave le cul avec un coton-tige.
16: Ouais, c'est bon. Dans cette là, tu as.
14: Moi, je peux dire un truc.
17: Alors, allez-y. Conclusion de chacun très vite alors.
16: Non, mais attends, avant la.
17: Ah oui, il y a les poèmes. Moi, je vais conclure avec une petite histoire que je raconte toutes les nuits et qui me fait toujours autant rire.
18: Vas-y, Bourg.
17: Ça,
18: oui.
17: Vous connaissez l'histoire avec le truc de l'éléphant?
18: Non.
17: Oh, c'est un mec, il a un. On écoute.
18: Ouais,
17: je vais vous enlever de l'antenne 2 minutes et vous nous direz après ce que vous en avez pensé. Alors, vas-y, Gérard, quand tu veux. Alors, Gérard est en train d'ouvrir son attaché case. Il est en train de sortir une chemise rouge dans laquelle se trouvent des feuilles avec des poèmes écrits dessus. Alors, on va y aller, là. Alors, vas-y. Vous voulez vierge, non?
19: Non.
17: Vous voulez pucelle?
19: Non.
17: D'accord. Et devant le micro, s'il te plaît, tu prends ta feuille, au lieu de la poser, tu la prends dans tes mains, et comme ça sera beaucoup plus simple, s'il te plaît.
19: Non, mais apparemment...
17: J'espère que tu vas comprendre pour la 150e fois que je te le demande.
19: Oui, je vais comprendre, chef.
17: Je comprends pas, c'est que tu fais 3 poèmes, et t'as avec 150 000 poèmes, et tu les cherches pendant 10 ans.
19: Non, mais je suis en train de chercher lesquels faire, parce que...
17: Il y en a tellement. Alors vas-y, fais-moi le premier, vas-y.
19: Bon, un jour, j'ai rencontré une fille par la radio. Un jour, cette fille m'a dit « je fais du 85 ». Un jour, cette fille m'a téléphoné à la cabine. Un jour, cette fille m'a dit qu'elle mesurait 1m65. Un jour, cette fille m'a invité chez McDonald's. Un jour, cette fille est venue me voir comment je travaillais. Un jour, cette fille m'a dit qu'elle pesait 47 kilos. Un jour, cette fille est restée toute la nuit à la loco. Un jour, cette fille est venue chez moi. Un jour, cette fille est restée sans me donner de nouvelles pendant 15 jours. Voilà. Donc,
17: Elle est pas mal, celui-là.
19: Voilà. Bon, après...
17: Regarde, tu vas prendre ta feuille et tu vas la mettre devant tes yeux, comme ça tu vas bien parler devant le micro, s'il te plaît. Je sais que ça fait 150 fois que je te le demande, mais je crois que t'es trop bête pour comprendre.
19: Non, mais attends, regarde, là,
17: ta bouche devant le micro, voilà.
19: Mais
17: tu peux parler loin du micro, mais devant le micro. Devant le micro.
19: Je suis devant.
17: Tu prends ta feuille et tu la mets devant, s'il te plaît.
19: Non, mais c'est bon, celui-là, on va pas le refaire. On va peut-être faire... Ouais.
17: Non, tu sais pas te tenir droit.
19: Si, voilà.
17: Yeah.
19: Voilà, ça va aller vite.
17: Non. Baisse le micro. Oh là là là là.
16: Là, c'est bon là.
17: Mais voilà, comme ça, voilà.
16: Alors, je voudrais t'inviter à dîner, mais tu refuses. Je voudrais t'inviter à dîner, mais tout est fermé. Je voudrais t'inviter à dîner sur l'herbe coupée. Je voudrais t'inviter à dîner sur un bateau. Je voudrais t'inviter à dîner, mais on est dans quoi? Je voudrais t'inviter à dîner.
17: Je ne peux pas lire ces poèmes.
16: Mais si, dans une diligence, voilà, pardon. Je voudrais t'inviter à dîner sur un balcon. Je voudrais t'inviter, mais personne garde le bébé. Je voudrais t'inviter à dîner après avoir fait l'amour.
17: Devant le micro.
16: Je voudrais t'inviter à dîner avec un bouquet de fleurs. Je voudrais t'inviter à dîner avec un bijou en tête à tête. Voilà, on a un. Maintenant, si ça plaît à personne, c'est bien.
17: Mais t'inquiète pas, ça plaît à personne, donc c'est très bien.
16: Ah,
17: alors là, celui-là, attention. Hein. Puis c'est toujours des poèmes d'amour, c'est bien.
16: Pour la première fois, j'ai pris l'avion. Cela a été drôle. Pour la première fois, je suis monté sur un bateau. Pour la première fois, je suis venu à Cannes. Pour la première fois, pour la première fois, je vois des gens de Cannes. Pour la première fois, j'ai fait une émission de Cannes. Pour la première fois, j'ai vu des gens de la télé. Pour la première fois, j'ai été touché. Pour la première fois, je vois des stars inconnues. Pour la première fois, je voudrais que l'on se promène sur le pont d'un bateau. Je voudrais que tu deviennes ma princesse sur un yacht.
17: Oh là là là, je veux dire la balèze là. Hein. T'as oublié de parler de la croisade, c'est dommage.
16: Bah,
17: t'aurais pu faire un petit mot pour la croisade et puis pour le Ramirez quand même, pour l'hôtel Ramirez et puis pour...
16: Non, mais
17: c'est pas mal. C'est sûr, disons que ça part d'un bon sentiment, quoi. Mais à part des histoires, des poèmes d'amour, est-ce que tu sais...
16: Ma biche,
17: ça pour changer. Mais parle devant le micro.
16: Ma biche.
17: Voilà.
16: Ma biche, je voudrais te tenir la main dans l'avion. Ma biche, je voudrais te tenir la main sur une vache. Ma biche, je voudrais te tenir la main sur le sable. Ma biche, je voudrais tenir la main dans le foin. Ma biche, je voudrais te tenir la main dans un silo. Ma biche, je voudrais te tenir la main dans la farine. Ma biche, je voudrais te tenir la main sur un studio de télé. Ma biche, je voudrais te tenir la main sur la croisette. Ma biche,
17: oh, tu te recules un petit peu du micro,
16: je voudrais te tenir la main
17: apparemment ça pue. Ouais.
16: Sur un tapis rouge. Ma biche, je voudrais te tenir la main sur un drapeau. Alors, le dernier...
17: Faut que tu t'éloignes un petit peu du micro, parce qu'apparemment, il y a des gens sur Minitel qui s'en plaignent à cause de ton haleine.
16: Oh, ils me font chier.
17: Vas-y.
16: Non, c'est bon.
17: Oh non, un dernier, merde, maintenant que t'es lancé...
16: Ben non.
17: Oh bah si.
16: Ben non.
17: Discute pas, fais-en un dernier.
16: Ah oh, ben un dernier, attends, je vais regarder dans les feuilles.
17: Allez. Tu peux pas en improviser un, là, sur le débat de ce soir?
16: Non, pour avoir des navets, c'est...
17: D'ailleurs, il y a un poème sur les navets qu'on vous a mis de côté, un de ces quatre, on vous le lira, c'est le meilleur de tous les poèmes que tu nous as lus depuis 3 ans, hein, ça c'est clair. Le poème sur les betteraves, pas sur les navets. Sur les betteraves, les navets, c'est ce que tu nous fais sur ce poème.
16: Ouais, j'aurais bien voulu le récupérer, celui-là. Ouais. Parce que j'aurais bien voulu le modifier.
17: Ouais, alors parle de bien... Alors on y va.
16: Non, mais je l'ai fait quand je me réveille.
17: Vas-y.
16: Je te l'ai improvisé de toi quand je suis venu lundi.
17: Ben, c'est pas grave, refais-le parce que...
16: Fais un bisou avec un café. Quand je me réveille, quand tu me réveilles avec beaucoup de câlins, j'ai adoré cela.
17: Ouais.
16: Quand tu me réveilles, tu es parti travailler, je suis seul. Quand je me suis réveillé, tu étais sous la douche. Quand je me suis réveillé, tu es parti sans me dire au revoir. Quand tu es rentré, je suis parti sur la route pour 15 jours. Quand tu es parti, je suis parti dans le jardin. Quand je suis parti au boulot, je me suis retrouvé seul.
17: Oh là là.
16: Quand tu es rentré, je suis parti travailler.
17: Ah, c'est le chasseur.
16: Quand je suis rentré au petit matin,
17: c'est une belle histoire des
16: tu as pris toutes tes affaires.
17: Ouais, bah évidemment, elle s'est barrée, tu penses.
16: Bah oui, bah.
18: Là, j'ai toujours pas compris si c'était parti, rentré ou que t'allais revenir.
17: Ouais, c'est très joli, ouais.
16: Non, mais
17: je comprends pas qu'elle ait pas eu envie de se barrer dès la première ligne.
16: Non, mais celui-là, c'est celui que j'ai improvisé lundi, alors.
17: Ouais, c'est clair, mais ça s'entend aussi, hein. Ça s'entend quand t'improvises et quand tu prépares. Non, c'est très joli. Parce qu'au moment où tu dis, quand tu te réveilles le matin, ça fait penser un petit peu à comme d'habitude. Je me dis que Claude François serait encore vivant aujourd'hui. Il aurait entendu cette émission, il aurait piqué l'idée. Hein.
16: Bah, ça fait à peu près
17: comme pareil. D'habitude, je me lève le matin. Comme d'habitude, c'est je me réveille le matin, quoi. Bah,
16: comme d'habitude.
17: T'as pas envie de...
16: Des
17: gens, ouais, je pense qu'ils en ont rien à foutre.
20: C'est toi qui as trouvé l'idée, à toi.
17: Vous avez trouvé ça comment?
20: Ouais, super, c'est génial. Il y a trop de bruit au standard, là.
21: Franchement, Franck, il va dire un petit truc quand même pour Gérard.
17: Merci les lèches-culs.
21: Non, franchement, Gérard, tes poèmes étaient pas mal.
22: Mais il s'est ramolli,
21: franchement, non.
22: Il s'est ramolli.
21: Non, franchement, non.
17: Laissez parler Franck, merci. Vas-y, Franck.
21: Tes poèmes n'étaient pas mal, sans déconner, Gérard. Simplement, bon, si j'ai envie de mettre, bon, là, ce soir, c'est un petit débat sur la sodomie, donc on va faire un petit truc soft et puis un petit truc qui va faire un peu.
17: Non, c'est terminé, vite.
16: C'est bon, allez.
21: Justement, comme tu te tapes des lapins, arrête de prendre ton rectum pour un terrier, comme ça, t'auras plus de lapins.
16: Ah bah, ok, bah, bonne nuit à toi.
22: Moi,
16: ok, bonne nuit, Eric.
22: Tu te rabolles, Eric. Germaine est meilleure que toi, là.
16: Oui, non, Eric.
17: Eric, non, tais-toi, Germaine. Eric, vas-y. Eric.
22: Ah oui, ils étaient pas tellement bien. Franchement, t'as la grosse tête, tu te prends pour une star, là. Ça se voit dans tes poèmes. J'aime beaucoup mieux les poèmes du début. Et là, Germaine, elle t'a largement dépassé au niveau des poèmes ce soir.
16: Eh ben alors, bonne nuit à toi. À la prochaine.
21: Moi, je les ai trouvés super bien, quoi. Je les ai trouvés super bien. J'ai trouvé que...
18: Lune a été remplacée par Germaine.
17: Alors, Germaine.
16: Non, mais... Alors, Germaine.
22: Oui.
16: Pas trop long.
22: Oh. Alors, oui, c'est un chier.
16: Non, c'est un chier. Ta cassette, elle est à chier. Bonne nuit. Au revoir.
17: Bon, allez, on va conclure avec
16: Sophie.
17: Allez, Sophie, vas-y, Sophie.
16: Non, René.
17: Non, il veut garder les filles pour la fin. Alors, René.
16: René.
21: Oui, alors moi, j'ai trouvé ça super bien. J'ai trouvé que ça manquait. Tu dois être un peu fatigué en ce moment parce que je pense que tu dois travailler pas mal et puis en venant de Cannes, ça a dû pas mal te fatiguer.
17: D'accord.
21: Donc, j'ai trouvé ça un peu moins bien, mais vraiment, ça restait quand même du Gérard et du Must, quoi.
17: D'accord. Tu passes le bonjour à Olivier, hein.
21: Voilà.
20: Oui, bonjour Olivier, ouais.
16: Voilà. Mélissa.
20: Moi, je trouve que t'es
17: merci problème, beaucoup, Mélissa. Et enfin, Sophie.
16: Non, mais attends, Mélissa.
17: Sophie. Quelque chose à dire, Sophie?
20: Sophie, c'était très beau. Et...
17: Merci beaucoup, Sophie. Merci, bonne nuit. Gérard, on se retrouve jeudi prochain?
16: Ouais, je sais pas.
17: Pour un... Ah, l'ultimatum, là. T'as raison.
16: Non, je sais pas.
17: Obligé. Non, mais t'as raison.
16: Je sais pas. On verra.
17: On verra. Suspense. Apparemment, il y a des gens qui seraient ravis que tu reviennes pas sur Minitel, mais...
16: Bah, tant mieux. S'ils veulent pas, ok, pas de problème.
17: Eh ben voilà, vous avez gagné. Gérard ne sera pas là jeudi prochain. Bon, ben Gérard, ça nous a fait plaisir. C'est 2 ans qu'on a passé ensemble. Je te souhaite bonne continuation, parce qu'apparemment, il y a des gens qui disent que tu vas rejoindre Malais.
16: Ouais, ben, qui continue ça... ça continue à dire des conneries. Donc, c'est bien. Ils vont...
17: Moi, c'est ce qui a marqué. Moi, je sais pas, j'ai pas écouté le débat.
16: C'est bien,
17: apparemment, t'es d'accord pour arrêter. Les gens sont persuadés que si tu vas arrêter, c'est parce que t'as un contrat sur Malaire.
16: Non.
17: Et que t'écoutes Malaire et que t'appelles chez Malaire.
16: Eh ben, dans ce cas-là, je vais te dire une chose. Si Henri est en haut, il peut te dire que...
17: D'accord. Ok, il n'y a pas de problème. Je sais très bien. Moi, je te fais confiance, il n'y a pas de problème.
16: Donc,
17: bon, jeudi prochain, le débat, ça portera sur...
16: Rien du tout.
17: Sur rien du tout. Donc, si vous avez le rien du tout, pourquoi le rien du tout? On sait qu'avec rien, on peut avoir quelque chose, qu'il suffit de le multiplier. Vous connaissez très bien Raymond DeVos qui disait rien multiplié par rien, ça fait rien. Rien multiplié par deux, ça fait deux fois rien. Rien multiplié par trois, ça fait trois fois rien.
16: Tu passes pas de remise, c'est tout. Non. Non, parce que tu les as passés tout à l'heure, donc je suis pas là, trop d'accord. Non.
17: T'as raison. Donc pas de remix. Pas de remix.
16: Bah, si tu l'as calé maintenant.
17: Non, c'est pas remix. C'est un extrait de la compilation de Cybertrans 4, l'officiel de la trans qu'on retrouve dans le commerce, bien entendu, qu'on vous conseille d'acheter très fortement. Merci beaucoup. Voici un extrait de cette compilation qui s'appelle LSG. C'est sur un label allemand et on vous retrouve tout à l'heure à partir de 22h. Bonne...

0: et Bill Baxter avec Embrasse-moi une vieux.
1: 3 à l'envers, merde!
2: Putain, c'est pourtant pas compliqué!
1: Non, dis pas putain, dis moment de travail!
2: T'as raison, en plus, il est minuit 8, si on commence déjà à dire des grossièretés, on va pas s'en sortir, il y a déjà Cathy sur Minitech qui fait GG, t'as une grande gueule, et t'as une queue qui pue la dida. Je me demande pourquoi Françoise aime te sucer, tu dois avoir mauvais goût.
3: Ouais, et qu'elle aille se faire foutre sur Minitech.
4: En fait, Gérard?
3: Oui.
4: Je voulais te parler d'un truc?
3: Oui, Florent.
4: Ah. C'est quoi ça?
2: Attends,
3: quoi, ça
2: Vanessa,
5: oui.
2: On te trouve un auditeur. Attends, assis-toi, Florent. Gérard, assis-toi. Les caméras, va falloir travailler là-dessus parce qu'ils sont largués là sur Fun TV.
3: Eh, si c'est une connerie, tu la gardes.
2: Bon, alors attends, on va se calmer.
3: Dans ce cas-là, c'est simple. Vous voulez gâcher la soirée? Pas de problème. Dans ce cas-là, tu ranges ça, on verra ça après.
2: Attends!
3: Non! Bon, alors, tu fais une chose. Bon, bah, vas-y.
2: Mais non! Mais arrête! Mais non, Gérard, arrête! Non, mais non. C'est pour déconner, Gérard! Oh, Gérard, c'est Max qui te parle! Non. Gérard! Attends, je reviens! Gérard!
6: Sur Fun TV? Apparemment,
7: c'est une fois la radio.
1: Si on peut avoir des gens dehors.
2: Voilà, alors.
1: Olivier.
2: Alors.
1: Olivier.
8: Allô.
1: Pas casse-pas, hein.
8: Ouais,
1: je l'ai vu, hein.
2: Ah, c'est ça. Oh, c'est ta fille, excuse-moi.
1: Oh merde.
2: Oh, putain.
1: Merde
2: que la merde. Ras la foufou, Angélique. Tu nous as cogné la tenue grave de chez Grave, là. Super beau, magnifique. Extraordinaire. Attention. On va faire un plan là. Voilà, superbe. Bon, très bien. Romain, reste donc avec nous. Maëva,
5: oui.
2: Tu as un cadeau à faire à Gérard dans un instant.
5: Oui.
2: C'est ça.
5: Oui. Bon,
2: on aura extra balle également, s'il te plaît, Florent ou Julie. Si...
1: Ça va être.
2: Ça va être la surprise du chef. Quand tu prépares, c'est à chier. Alors quand tu prépares pas, qu'est-ce que c'est alors,
1: hein? Non, mais là, ça va être autrement.
2: D'accord, très bien. On va essayer de se calmer un tout.
1: J'ai décidé que maintenant. Je vais être calme. Non, mais... Maintenant, je préviens d'une chose.
2: Faut mettre les points sur les i, comme je t'ai dit, il faut gueuler.
1: Les points sur les i et les barres sur les t. Le premier ce soir, tu viens me faire chier lors du débat.
2: Ouais, ça, c'est
1: il va casser. Cela, moi, je vais pas m'amuser. Non, mais moi, je vais pas continuer comme ça.
2: Arrêtez de vous marrer. Il a pris
1: non, quoi. Non. Il va vous démerder au standard. C'est clair et net.
9: Il va casser quoi, Gégé?
1: Non, j'ai tout arrêté.
3: T'as pas.
1: Ouais, vous vous démerdez. Alors, déjà, Tony, j'en veux pas.
2: Non mais t'as raison, en plus je partage tout à fait ton idée, je sais pas
1: Tony,
2: si
1: je
2: sais
1: pas
2: qui c'est qui t'a motivé, mais je sais
6: la nuit des la libre antenne continue, donc 2h13 du matin. Donc vous venez d'entendre là j'ai pas eu de truc, donc on va accueillir
1: Taïdé, 21 ans de Paris. Bon, t'es pas là, bonne nuit. Christelle, 31 ans.
10: Oui.
1: Alors je sais pas d'où. C'est bien parce que. Vanessa.
10: Salut.
1: Commencez, s'il te plaît.
10: Ah non.
1: Tu la fermes.
10: Il y a des problèmes techniques.
1: Ouais. Déjà une.
10: Ouais.
1: Les réels. Maintenant, vous me faites chier. D'accord. Vos conneries, j'en ai ras le bol. Maintenant, vous envoyez les preuves réelles.
10: Ah, je peux
1: t'envoyer. Pas de photocopie.
11: Gérard, dans le Star System, c'est ça.
12: Il était un peu poète et un peu vagabond.
2: Très bien. Si vous voulez nous appeler, bien entendu, faites l'anniversaire à Gérard comme il.
3: Attendez,
2: qu'est-ce que c'est que ça? Qu'est-ce que c'est que ça? Il y a deux, il y a trois. Attendez, il y a trois personnes qui viennent de rentrer dans les studios. Attendez, qu'est-ce que c'est? Qui êtes-vous? Attendez. Il y a trois personnes qui viennent de
3: rentrer.
2: Criez pas, attendez.
3: On est le fiaf.
2: C'est quoi le fiaf?
3: Non, d'intervention anti-bisexuelle.
2: Arrêtez. C'est quoi ça?
3: Façon incognito.
2: Vous êtes qui? Attendez, il y a des revendications, il y a trois personnes qui viennent faire irruption dans le studio et qui ont dit
3: pas. J'ai reconnu.
10: C'est qui ce mec?
2: Attends, je ne sais pas du tout. Attendez, arrêtez. Gérard, s'il te plaît, vous êtes qui? Alors qui veut parler? Françoise est tétanisée. Qu'est-ce que
3: Je ne sais rien, Françoise, t'inquiète pas, je suis
4: l'immobiliste Françoise.
3: Je suis monsieur Plon. Je suis le directeur.
4: Chacun.
3: Tu vas être notre porte-parole ce soir.
4: Monsieur Bonotel.
2: Voilà.
3: On arrête. On coupe.
2: Alors faites votre revendication et barrez-vous.
10: Max,
3: fais
10: ton droit, mon sang.
2: Laisse-les parler, sinon ça va dégénérer.
3: Gérard, tu dis souvent, il n'y a pas de mal à se faire du bien.
10: Ouais,
3: vous êtes d'accord.
1: On est derrière là.
3: Tu vas être notre porte-parole.
5: Pourquoi?
3: Ah, mais je suis pas votre porte-parole.
7: C'est vrai que tu touches des fois ton zizi tout seul?
3: Non.
5: Si, si, on t'a vu.
3: Non.
5: On t'a vu.
9: Françoise, non, c'est tu as dit.
3: Hey, j'ai reconnu. Allez, c'est bon.
5: Je suis encore le

0: faites-vous la bise, que la vie est belle, on va faire rentrer le gros cadeau, le gros du gros.
1: Avant, je crois qu'on va avoir la première
0: Attendez, la réaction de Françoise. Françoise, elle a flippé.
2: Je suis vachement à la trouille et j'ai encore peur.
3: Non, mais merci.
0: Enfin,
3: de Harley Davidson.
0: De Harley Davidson, ouais.
3: Des pieds de. Je sais pas quoi.
0: Des pieds, c'est quoi ça? C'est des pieds, c'est des tripes de porc, non?
3: Oh! Il y a de la strique. Je remercie la personne, Laurent.
0: De l'Antarctique.
3: Ouais, l'Antarctique. Ah, mais là, c'est toi qui cales beaucoup.
0: Cales beaucoup.
3: La Françoise, elle me donne un paquet, donc c'est.
4: De l'Adidas.
3: Voilà, bouquin d'orthographe, merci.
0: Oh là là, donc, c'est des tripes c'est et des pieds d'agneau que t'as. Oh là là,
3: tiens. Anna, tiens, je remercie Anna. Je remercie Anna.
0: Alors, qu'est-ce que t'as eu là-dedans?
3: Bah là, c'est un bouquin d'orthographe.
0: Ouais, ça c'est clair. Bah quand on vient d'entendre, c'est lui qui a le bocaux, c'est vrai que ça va te servir.
4: Il sait même pas lire.
3: Cul, poubelle. 200 pages. Ah ouais, c'est sympa.
0: Ouais.
3: Donc je remercie Serge Denis.
0: Ouais.
3: Bon anniversaire, Gérard.
0: Alain, aide-les, tiens, s'il te plaît, si tu. Ce soir, c'est vrai. T'as raison, extra mal. Ça doit sentir.
3: On y va!
0: Gérard, décris ce que c'est, mais décris.
3: On y va aussi? Devant... Un champagne, je sais pas qui c'est qui m'a envoyé ça.
0: Hein. Alain, c'est quoi comme champagne?
3: Bah, tiens.
0: Ah si, Alain, vas-y.
3: Allez, Alain! Toi, qu'est-ce que tu
5: Non,
6: C'est quoi comme parfum, Alain?
0: C'est quoi comme.
7: Ouais, mais Gérard, je peux pas passer mon bac, hein, je suis pas encore en terminale.
3: Ouais, mais attends, ouais.
0: Devant
3: t'as
0: le micro,
3: âge,
0: Gérard, devant le micro.
7: Ah, moi, j'ai 13 ans.
3: Hein?
7: J'ai 13 ans, moi.
3: Ouais, mais t'as 13 ans, tu dois faire dodo, mon pote.
7: Ouais, mais.
0: J'essaie de confisquer les bouteilles parce que l'autre il va se
3: piquer.
0: Non, mais après il y a Stéphane l'alcoolique qui va
3: aller. Là, les bougies.
0: Et après, je crie pas.
8: Tu choisiras.
2: J'y vais, moi.
0: Eh ben, tu le fais cocu.
7: Ouais,
3: mais
2: attends,
3: devant ta fille en direct, devant des millions
0: d'acheteurs. Rapproche-toi un petit peu.
3: T'as ta fille devant toi.
0: Pour Fun TV, si vous pouviez penser pour le plan, qu'il y a également Alain qui est venu rejoindre dans les studios, donc ça se.
3: 36!
0: Et donc?
3: 36! Ouais. Donc, je remercie tous ceux qui sont venus. Et je remercie tous ceux qui ont envoyé des cadeaux. Donc, je peux pas tout, ouais, tout
0: surtout,
3: ouvrir.
0: Il y a quand même surtout des bécherettes. T'as quand même pas mal de travail pour l'été.
3: C'est quand
0: même allé au niveau très élevé parce que c'est monté jusqu'au CM2 quand même.
4: Donc, j'ai dictionnaire du cas des proches, moi, qui est pas mal.
3: De quoi?
0: Il a dit que t'étais un enculé.
3: Ouais, je suis un enculé. Attends, mon pote.
0: Tu dégages. Stéphane, voilà. T'es venu avec des cadeaux également avant que Romain intervienne directement sur l'antenne. Steph, t'es venu avec le cadeau. Je pense que tu auras quand même quelque chose à dire. Si d'ailleurs tu envie d'intervenir, tu mets ton casque sur les oreilles, tu allumes ton micro et tu fais comme si t'étais chez toi. À la seule différence que t'es chez moi. Pardon.
3: J'ai pas voulu apprendre. Non.
0: Bon, quelque chose à rajouter, Anaïs?
3: Ouais, c'est pas de la bombe.
0: Allez, vas-y, montre-nous sur Fun TV comment tu mets du parfum.
3: C'est pas de la bombe.
0: Ah, vas-y. Allez, alors, hop, attends, faites un gros plan. Enlève la.
3: Oh, Gérard. Allez.
9: Viens à la tête parce que sans arrêt, j'entends sur l'antenne. Ouais.
4: Bien obligé, c'est pas cool.
7: Allez, vas-y.
9: J'en entends sans arrêt parler. J'aurais voulu savoir, moi, vis-à-vis des nanas, quand vous avez vrai que même on peut me répondre s'il y en a.
4: Oui.
9: Moi, je voudrais savoir, vis-à-vis des nanas, quand vous avez vos règles.
4: C'est un double décimal.
10: Vis-à-vis des nanas.
7: Bon,
9: il y a une question.
7: Vas-y.
9: Non, mais quand tu l'auras fini de me couper la parole, je finirai.
7: Vas-y, finis.
9: J'aurais voulu savoir, quand vous avez vos règles.
10: Oui, ça, on sait.
9: Est-ce que. C'est bon.
4: Je ne pose pas de questions. Moi, je vais dire, j'étais puceau parce que je me suis jamais fait enculer, hein.
7: Ouais.
4: Je pense que c'est clair pour beaucoup de garçons.
7: Ouais.
4: Et que j'aimerais bien que Gérard me fousse ta grosse dans le.
9: Sébastien, tu peux faire une chose, tu meurs pas. Non, Sébastien. Gérard, mon Star System.
11: Par ton adresse pour venir te voir. Je voudrais avoir ton adresse sur Minutel, mais elle n'y est pas. Je voudrais avoir ton adresse, mais tu es déjà prise. Je voudrais avoir ton adresse, mais tu ne veux pas me voir. Je voudrais avoir ton adresse pour venir te dire « I love you ». Je voudrais avoir ton adresse pour t'apporter des fleurs. Poème écrit par Gégé de Surène.
0: Pas mal.
11: Y en a un autre?
0: Tiens, lis-le.
12: On s'est gentiment puis devenir un peu plus...
11: Ouais. C'est-à-dire? Non, mais c'est-à-dire?
12: J'ai très envie de te mordre. Partout.
11: Ouais, mais comment?
12: Avec les pieds.
11: Hein?
12: Avec les pieds.
11: De
12: Avec la bouche, bien sûr.
11: Bon, mais attends, pourquoi que tu rigoles par arrière? Parce que...
12: Attends, j'ai envie de te mordre avec quoi? Je sais pas encore si j'ai greffé des dents entre les orteils. T'aimerais pas que je te morde partout?
11: Moi, je voudrais bien, mais il faudrait que tu y ailles mollo quand même. Il faudrait que tu y ailles doucement.
12: Ouais, moi, j'aimerais me serrer tout contre toi. Ça te plairait, ça, Gérard?
11: Non, mais moi, j'attends que ça, qu'une nana soit carrément contre moi, me fasse des gros câlins.
12: Ouais.
11: Moi, j'attends que ça. Que des gros câlins.
12: Que je passe ma langue de partout sur toi.
11: Ah, ouais, ouais, ouais.
12: Ça te plairait, ça?
11: Ah, ouais. Après, je descends gentiment sur ta chatte. Déjà, sur tes seins.
12: Ouais.
11: Et après, je descends un petit peu plus bas.
12: Ah ouais, descends plus bas. Doucement, là, avec la pointe de ta langue.
11: Ouais.
12: Comment tu t'y prendrais, Gérard?
11: Ah, bah, moi, je te mets... Moi, je te mets... Je te mets le beurre à la fonte tranquille.
12: Ouais.
11: Hein? Après, je fais couper mes pommes.
12: Ouais.
11: Après, la farine. Et puis après, petit à petit, j'y vais gentiment. Sur toi.
12: Ouais.
11: Plus doux.
0: Ouais. T'as fait un petit poème?
1: Ouais.
0: Bon alors.
1: Bon alors, une rose a pris possession de mon cœur et s'est épanouie de jour en jour. Sa beauté me consume à petit feu et est telle le phénix renaît dans ses cendres. Ses pétales d'un rouge resplendit de lumière, à chaque fois que je crois l'atteindre, elle fuit mon regard. À quoi vont déclarer ma flamme que j'éprouve, telle une toile d'araignée m'a pris au piège. Piège si dur et agréable par moments. Une rose si belle à ma pensée.
0: Oh bah c'est pas mal. Et c'est toi qui dis ça?
1: Bah ouais.
0: Eh ben c'est pour qui ça? C'était destiné à qui?
1: Bah n'importe qui.
0: À n'importe qui.
1: À ceux qui voudra bien l'écouter et à ceux qui répondra à mon offre de tout à l'heure.
5: Oh ouais bah.
8: Qu'est-ce qu'il veut?
5: Ouais.
8: Une question.
5: Vous êtes bien quand même.
0: Ouais, vas-y.
11: Donc j'ai bu 3 litres dans la nuit, voilà.
5: 3 litres dans la nuit?
0: 4. Mmh. Et il me dit 4 litres. Combien tu dis, Henri? 5?
11: Non, non.
0: Alors, qu'est-ce qui se passe, Gérard?
11: Non, mais maintenant, faut que tout le monde se calme, qu'ils arrêtent d'envoyer n'importe quoi. Maintenant, je veux des preuves. Maintenant, je vais voir le courrier que j'ai. Je verrai ça demain. Je répondrai aux gens. Maintenant, si dedans, j'ai des conneries... Ça, c'est pas la peine.
0: Ah bah moi, j'ai une plainte, mais on en parlera jeudi. Hein, de...
10: Voilà, bah, le problème, c'est qu'il est plutôt gras. Ça...
11: C'est-à-dire débat et poème. Merci d'avance.
0: Attends, mais tu dis pas merci d'avance.
11: Merci. 2h16 même. Merci Max. Donc c'est simple, si j'entends encore une fois entendre le mot Gérard, même que ça soit pour savoir comment je vais, à la rigueur, je veux bien. Mais si j'entends une fois parler des conneries qu'il vient de se faire... C'est simple, c'est clair et net, ça va aller vite, j'arrête tout. Donc vous choisissez.
0: Donc c'est la mort de la radio, c'est la mort de mes émissions, c'est la mort de la FM en règle générale. C'est-à-dire qu'on est tous condamnés à retourner sur les grandes ondes. Hein.
11: Ben disons, ça sera la mort du petit cheval blanc. Comme
0: C'est bien dit, c'est la mort du petit cheval blanc.
11: Ça sera la mort d'un petit cheval blanc. C'est que ben vous aurez plus de poème et vous aurez plus de débat.
0: Et vous aurez plus de Gérard par conséquent.
11: Et vous m'entendrez plus non plus.
0: Voilà.
11: C'est même pas la peine d'essayer.
0: Mais
11: de...
0: Bon, ceci dit, on retrouve tous les mercredis à la salle Omnisport de Rennes. Alors là, je lis, ouais.

0: toi, ce que tu me demandes, c'est dur, hein.
1: Ah, mais c'est si.
0: Bah, c'est pas toi que je parle, abruti.
1: Pardon.
0: Donc, vous avez encore une semaine à vous tenir à carreau. Ouais. Ça, ça, c'est simple, jeudi prochain, il n'y a rien.
2: Voilà, il n'y aura pas de débat.
1: Mais Gérard, si tu pourrais faire un remix de ton remix à l'antenne en direct, on est
0: hey, à une version. Eh, hey, connard, j'aime pas qu'on me coupe la parole. Donc, je préviens qu'au 13 mars, vous avez exactement 15 jours pour arrêter vos conneries. Pour l'instant, pendant 15 jours, eh ben, moi, je vais me prendre 15 jours de vacances.
1: 15 jours, là.
2: Voilà, exactement. Voilà.
0: Donc, les gens sur Minitel, et puis aussi, maintenant, voilà, c'est plus la peine d'appeler.
2: Minitel, ça n'arrête pas, là. C'est genre, Gérard ne nous quitte pas, Gérard.
0: Ah ben, tant pis.

0: petit sucre au bout. Mon Dieu que c'était bon. Voilà pourquoi maman, mon ventre devint rond.
1: Partenaire juste à côté de moi. Alors c'est déjà pas mal.
2: Ton partenaire sexuel.
3: Quoi?
1: Mon partenaire.
3: De
1: toi.
3: Quoi?
1: Toi.
3: Quoi? Attends, quoi?
1: T'es mon partenaire. N'oublie pas.
3: Attends. Partenaire dans quoi là?
1: T'es mon partenaire.
3: Non mais attends, tu rêves là ma bande. Hein.
1: Tout le monde a dit que je couche avec toi.
3: Non, attends.
4: Gérard.
3: Non, tu mets autre chose.
4: Gérard, je suis désolé.
3: Tu mets autre chose.
4: Je vais en mettre un deuxième. Mais Gérard.
3: Tu mets autre chose.
4: Je suis désolé, Gérard.
2: Qu'est-ce t'as fait, Olive? Qu'est-ce t'as fait, Olive?
4: J'ai oublié de couper le truc. J'arrive.
2: Oh putain, mais Olive, t'assures pas, quoi.
3: Mais mets autre chose, mets un clip.
2: Oh là là. Tranche une, mon chéri. Tranche une, envoie la tranche une.
4: Ok, c'est parti.
5: C'était donne-moi de la vaseline avec un petit peu de gravier. Donc on va accueillir Carole, bonsoir.
6: Bonsoir mon amour.
5: Bonsoir ma chérie.
6: Ça va ma puce?
5: Ça va ma caille?
6: Ouais.
5: Tu vas bien depuis...
6: T'as pensé à moi cette semaine?
5: Oui, j'ai pensé à toi, je fais que ça ma chérie.
6: T'as reçu ma lettre mon amour?
5: Oui mon amour.
6: Oh, t'as reçu la mienne?
5: Lolita, bonsoir.
6: Rebonsoir.
5: Karima.
7: Bonsoir.
5: Oh, tu travailles Karima s'il te plaît?
7: Oui, bonsoir.
5: Non mais un peu plus de pêche parce que tout à l'heure tu as retourné au standard. Vite fait, bien fait ma chérie. D'accord?
7: Oui, allez, calme-toi.
5: Hein? Non mais tu travailles.
7: Oui, allez.
5: Non mais c'est toi qui vas te réveiller. Attends, Carole, s'il te plaît ma chérie.
7: Calme-toi mon bébé.
5: Non mais attends, pour l'instant Karima elle va se réveiller un petit peu s'il te plaît. Karima, tu travailles s'il te plaît?
7: Oui, qu'est-ce que je te dis?
5: Bon, tu travailles?
7: Oui, ben ça y est.
5: Ok. Gustave, bonsoir.
8: Bonsoir.
5: Simon, bonsoir.
9: Oui, bonsoir, monsieur Gérard. Je suis vachement fier de pouvoir participer à vos débats et je voulais savoir si je pourrais vous tutoyer.
5: Ouais, pour l'instant, vous l'affirmez, j'ai pas fini les présentations.
7: D'accord.
5: Maïva, bonsoir.
10: Ben, rebonsoir, Gérard.

0: Rebonsoir Maïva. Donc après.
1: Attends,
0: la première...
1: sur Minitel, il y a quand même Suceuse qui dit qu'elle a trouvé ton premier débat très bien. Elle regrette que les auditeurs soient pas toujours très gentils avec toi et qu'elle aimerait bien participer sur Minitel au deuxième débat.
0: Eh ben, qu'elle laisse son numéro de téléphone et on la rappelle sans problème.
1: Elle va rester sur Minitel. Sur le 3615 Fun TV, elle reste dessus.
0: Eh ben, reste sur le deuxième, mais reste sur Minitel si tu veux pas laisser ton numéro de téléphone. Alors, que pensez-vous des cunnilingus? Donc, on va demander à Maïva, tiens.
2: Ah, moi, j'adore les cunis.
0: Oui, alors.
2: J'adore les cunis parce que quand t'as la petite langue, je le disais tout à l'heure, mais c'est pas le deuxième débat, du garçon.
0: Ouais.
2: Il vient de titiller, ça fait des frissons partout. T'as la pointe des tétons tout de suite. C'est agréable. Et ce que je préfère, en fait, c'est quand le mec a une petite barbichette ou une moustache.
0: D'accord. Comme moi, j'ai une petite moustache, c'est ça?
2: C'est vrai? Ouais, il a une petite moustache.
0: Bon, c'est pas
2: agréable avec toi, alors.
0: C'est bon, Maïva. On en discutera plus tard. Simon.
2: Hein?
3: Oui, Simon, oui.
0: Simon, tu travailles?
3: Oui, pardon?
0: Tu travailles?
3: Oui, je me réveille. Moi, je voulais simplement savoir, parce que je suis un super admirateur, j'aimerais savoir. Allô?
2: Bah,
3: oui.
2: Écoute-le, Gérard.
3: Gérard, j'aimerais savoir si le matin tu prends du Pédigré pâle ou des précises?
0: Non, attends. Alors, déjà, Simon, bonne nuit, au revoir.
1: Non, mais attends. Gérard, la question était. Non, mais je suis bien d'accord.
0: Que pensez-vous des cunnilingus? On parle pas du paligré, des boîtes à donner aux chiens.
1: Non, mais d'accord.
3: Il me semble que le friskies est fait avec des clitos de femmes.
0: Non, mais attends. Et ta connerie, elle est faite avec quoi?
3: Excuse-moi.
0: Elle est faite avec quoi, ta connerie, Simon?
1: Voilà, tu peux lui
3: répondre. Excuse-moi, Gérard.
0: Elle est faite avec quoi?
4: Il s'est excusé.
0: Avec des os de lapin?
3: Ouais, t'as raison.
2: Bravo, Gérard, bravo, mon amour.
0: Bon, alors Gustave, Simon, ça t'apprendra.
1: Je crois que maintenant.
0: Gustave.
3: Oui, je vais essayer de relever un petit peu le niveau du débat.
0: Oui. Alors, réveille-toi, parce que sinon tu vas faire comme Simon. Hein.
3: Je suis tout à fait réveillé. Donc, moi, le cunnilingus, j'aime pas trop.
0: Pourquoi?
3: Parce que c'est un petit peu, si vous posez la question à une femme, lui demander si elle aime avaler.
0: Là, pour l'instant, c'est à toi que je pose la question.
3: Non, mais c'est un exemple,
0: femme, d'accord.
3: Si vous voulez, c'est un exemple concret afin que nous puissions avoir une vision assez imagée du contexte.
0: Oh là là là là.
2: Donc,
0: Gustave.
3: Oui.
0: Attendez. Carole, Lolita, Karima et Maïva.
2: Oui.
0: Pour l'instant, vous taisez. Pour l'instant, j'ai demandé à Gustave s'il a bien compris la question.
3: Oui,
2: mais il a bien compris, Gérard. Il faut l'écouter.
3: Vous demandiez si que pensent les gens qui participent à ce débat du cunnilingus, si je ne me trompe point.
2: Oui, c'est ça.
3: Donc, j'essayais de partir, de faire une phrase correcte. Et vous m'avez coupé en plein milieu, ce n'est pas sympa de votre part.
5: Il y a juste 5 mots dans ta phrase.
2: Bon allez, vas-y, réponds-nous
3: alors. Donc,
0: couche sur la question, tu réponds ou quoi?
3: Oui, bah, c'est ce que je veux.
0: Ah, tu te pagnes!
3: Mais oui, mais vous me coupez à chaque fois, c'est un petit peu embêtant.
0: Non, attends, vous me coupez, oh!
1: Bah, lui couper les couilles.
2: Non,
0: je vais te couper la queue du lapin, moi. Ouais!
2: Bravo!
5: Karima est là, oui.
1: Alors Karima.
5: Karima, ce qu'elle pense du cunnilingus, elle adore ça. Mais en fait, elle adore. Elle aime bien si c'est.
0: Voilà, il y a du monde derrière toi, Karima.
5: Ah non, pas du tout.
2: Non, je suis seule.
1: Bon, c'est pas grave. Donc,
0: okay.
5: Malheureusement.
3: Si elle aime sucer, c'est normal.
0: Donc, Simon et Gustave, vous la fermez pour l'instant.
3: Oui, Gérard.
0: Ça vous apprendra à répondre aux questions quand je vous parle, d'accord?
3: Oui,
0: en devant un entendeur, salut.
3: Hop. Oui, maître.
2: Ouais.
0: Maintenant, vous fermez vos gueules.
3: Oui.
0: Lolita.
2: Oui.
0: Okay, tu me vires là.
4: C'est pas les mecs qui ont le chien, Gérard. Vas-y, je sais pas, continue.
2: C'est Lolita, hein.
0: Ouais, Lolita, je t'écoute.
2: Ouais, bon, bah, moi personnellement, j'aime pas trop ça. Je préfère. Je préfère quand c'est moi qui le fais à un mec, quoi. Parce que je suis très pudique.
0: Lolita. Un cunnilingus, en principe, c'est le mec qui te le fait, c'est pas...
2: Ouais, mais c'est dégueulasse. Moi, j'aime pas trop, je suis très pudique.
0: D'accord.
1: C'est-à-dire, Gérard, j'ai pas bien compris.
0: Non, mais attends, il reste une personne à répondre.
1: Après, je
0: répondrai.
1: D'accord.
0: L'amour de ma vie, là.
2: Alors, moi, j'aime bien qu'on me fasse des cunnilingus, parce que je jouis très facilement avec. J'aime bien en faire aussi. Et j'aimerais bien savoir, Gérard, si tu aimerais bien m'en faire.
0: Alors, c'est... merde, je suis en train de chercher le nom.
5: Gérard,
6: Robert.
0: Merde, attends.
6: C'est Robert.
0: Jérémy, Lolita. Il me reste plus que l'amour de ma vie de petite Carole.
5: Bah, je t'ai répondu.
0: C'est toi, ma petite Carole, qui vient de me dire
5: oui,
0: ça.
5: Oui.
0: Eh ben, tu vois, ma petite Carole.
5: Oui.
0: Ben, pour l'instant,
6: Tu fais quelle taille, Carole?
0: Je te répondrai.
5: Tu réponds devant l'antenne, Gérard.
0: Eh ben, je vais te répondre en direct, si
1: vas-y,
0: tu veux.
1: Vas-y.
0: Eh ben, je préfère te le faire, mais oui. Quand tu seras avec moi, là, chez moi.
5: Oh là là,
0: T'es contente, Carole?
5: Oui, donc s'il te plaît, finalement.
0: Ben, pour l'instant, tu m'as dit qu'on restait
5: copains. Amis, et puis après, on verra.
0: Alors maintenant, moi, je te dis, si tu me fais des avances comme ça, il n'y a pas de problème. Si tu veux, moi...
5: C'est Lolita, je suis un peu jalouse, là.
0: Comment?
5: Moi aussi, hein, Gérard.
0: Non,
5: mais moi,
0: Gérard,
5: c'est
0: pas toi, Lolita. Lolita, Lolita, Karima. Et Maïva, pour l'instant, vous vous taisez. Vous la fermez, je réponds à Carole.
5: Oui, mon amour.
0: Alors, Carole, donc je répète, je récapépète depuis le début.
5: Oui.
1: Récapépète.
0: Voilà. Tu me calmes son air. Merci.
5: Je t'écoute.
0: Donc, je te disais que si tu veux que je te fasse un cunnilingus, il n'y a pas de problème.
5: Oui.
0: Donc, c'est quand tu veux. Et
5: mais même, que tu t'en faire, au moins.
6: Olive.
0: Oui.
6: On dirait que c'est un mec, Carole. Je suis sûr que c'est un mec, Carole.
0: Non, je suis sûr.
6: C'est
0: vrai. Non, Carole, c'est pas un mec.
6: Je suis sûr que c'est un travelo, moi.
0: Non, tais-toi, babouin derrière.
5: Mais non,
0: la défaussant. Elle est défaussant, je vais te dire une chose.
5: Elle a pas de cul.
0: J'en prends un dans l'œil.
6: Tu les as déjà vus?
0: Oh, ouais. Merci pour la fumée, là.
5: Et la fumée grosse, hein, Gérard.
6: Il a touché tes gros seins.
0: Putain, mais merde, hein.
5: Ouais, elle a même touché le cul.
0: Menteuse.
6: Oh là là.
5: Ah, tu vas faire exprès. Tu m'as touché les fesses. Oh, la menteuse, elle est amoureuse. Oh, la menteuse, elle est amoureuse. Oh, la menteuse, elle est amoureuse.
6: Il y a le slip de Gérard qui prend feu là, il n'y en a pas au studio là.
0: C'est quoi là cette merde
5: là? Mais ne crie pas mon amour.
0: Non mais attends. Là c'est inadmissible.
5: D'accord.
0: Non, allez, oh, dégage. Dégage.
6: Gérard,
5: je veux pas que tu brûles, hein.
0: Gérard, reviens.
1: Gérard est parti.
6: Gérard.
1: Je sais pas ce qui lui arrive.
6: Ah là là, ça y est.
3: Gérard, t'as le feu au cul.
1: Gérard.
5: Eh dis donc, Lolita, je suis un peu jalouse là. Hein.
1: Donc Gérard
5: mais
1: est
5: non,
1: en train...
5: Mais on partagera Lolita. Ai... Ah bon, ça va alors.
1: Je vous explique un peu ce qui se passe. Gérard est en train de limite gerber dans le couloir.
3: C'est là qu'on revient. Oui, pas avoir fait
0: de mais avec ça, merde.
6: Gérard, reviens.
1: Donc Gérard,
6: c'était bien là le débat.
1: Il y a l'amour de ta vie qui te demande.
6: Il y a Carole qui t'appelle.
0: Ça y est, c'est bon, c'est parti.
5: Oh. Tu veux qu'on fasse des
6: c'est
5: choses
6: bon, Gérard, il n'y a plus rien, reviens.
0: Bon, fais pas semblant, Gérard.
1: Donc Gérard
6: est parti se soulager aux toilettes, je pense.
1: Donc je crois que Gérard est parti aux toilettes.
5: Mais c'est quoi cette fumée?
1: Je pense que Gérard est allé se branler aux toilettes. Il a fait semblant d'aller gerber, mais je pense plus que là, il y avait quand même une raison.
3: Mesdames et messieurs, la direction s'excuse. L'enculeur de Suresnes est absent.
1: Ça, c'est pas gentil. Ça. Non, ça...
3: Excusez-nous. Olivier.
1: Oui.
3: Veuillez patienter. Pose tes questions à sa place. Chope lui la feuille.
1: Non, il y a juste un message de Rachel pendant ce temps-là sur Minitel, donc de Paris, qui dit moi ce que je préfère avec le cunnilingus, c'est qu'après j'ai plus de croûte entre les lèvres.
6: Ah, très drôle, Olive. Très drôle, Olive. Bravo. C'est très bravo. Drôle. Eh ben, si c'est comme ça, vous dégagez. C'est bon.
1: Gérard!
6: Y'en a marre, c'est toujours les mêmes!
0: On finit, ça suffit!
6: Tu dégages!
0: Jean-Luc!
6: Y'en a le bol!
1: Ah, y'a Gérard qui arrive.
6: Ah!
1: Gérard arrive.
5: Ah, voilà. Pourquoi il arrive en marche arrière?
0: T'arrêtes avec ça!
3: Il a encore un bout de Macédoine sous la lèvre.
1: J'ai rien fait, Gérard.
0: Non,
1: c'est la clim! C'est la clim!
0: T'arrêtes avec le truc là!
6: Eh, le t-shirt RTL2, c'est pour le nouveau PDG?
1: Sur Minitel, il y a marqué que Gérard a un t-shirt. Parce que je vous explique, Gérard a un t-shirt RTL2 sur lui. Écoutez vos envies. Et il semblerait qu'en fait, Gérard ait fait de la radio sur RTL2 et qu'il ait ramené le nouveau PDG avec lui. Qui est un copain en fait à lui.
5: Ouais. Alors?
4: Gérard, remets Axel. Ton casque, qui t'attendent tous les auditeurs.
0: Non, mais attends.
2: On pourrait avoir un t-shirt. Pensez-vous
0: avec la fumigène.
1: Gérard.
2: Non,
0: laisse ouvert.
1: Gérard, est-ce que c'est vrai que.
6: Laisse ouvert. J'étais le demi-frère du nouveau boss.
1: Gérard, est-ce que c'est vrai que tu es le demi-frère du nouveau boss de Fun Radio?
0: Non, laisse ouvert, Oh punaise, oh.
2: Tu reprends la solidité, Philippe. Hein. Tu
0: non mais bon, je voudrais quand même répondre à Carole.
2: Oui,
7: mais Gérard, avant de répondre à Carole, moi j'aimerais savoir si c'est à cause de toi que Benoît Billard est parti. Hein.
0: Et que bon, alors quand tu fermes ta gueule, tu vas dégager.
2: Mais c'est même pas qui c'est.
0: Hein.
2: Dis donc, c'est Lolita, t'as pas envie de me voir? Mais si, on va partager.
1: Bon, on reprend le débat.
6: S'il te plaît, Gérard, on y va.
1: Non, mais c'est bon, il n'y en a plus, c'est juste la fin.
2: Gérard, on reprend le débat.
4: Parce que c'est encore chaud, tu vois. C'est...
6: On y va, on reprend le débat, Gérard, s'il te plaît, on y va.
0: D'accord.
6: C'était bien.
1: Gérard.
0: Bon, alors je vais continuer de répondre à. Pour finir. Bon, tu me dégages Gustave et Simon, s'il te plaît.
3: J'ai rien dit.
4: Hop. Ils ont rien dit, Gérard.
0: Non, mais tu me calmes.
1: Mais attends, Gérard.
0: Tu me calmes, Gérard.
1: Ça y est, ils sont calmés.
0: Tu les calmes, tu les
2: dis que... Bon.
0: Alors, maintenant, on va répondre... je vais finir par pouvoir répondre à Carole.
1: Devant ton micro, ce serait mieux.
0: C'est ça dérange personne.
1: Moi ça me fait chier.
0: Malgré qu'il y a de la jalousie dans l'air, mais c'est pas grave. Donc, ma petite Carole adorée.
2: Oui, ma puce.
0: Donc,
2: c'est pas grave, continue, je t'écoute. Vas-y, continue.
0: Donc, c'est quand tu veux, moi je fais ce que tu veux.
2: Ben oui, moi j'aimerais bien savoir si tu sais les faire, comment on fait.
0: Ah ben ça...
2: Tu verras, hein. Ça... Ah non, moi je veux savoir avant.
0: Non, mais attends, Carole. Carole, écoute-moi, ma chérie.
2: C'est fini à la Gérard.
0: Écoute-moi, ma chérie.
2: Oui, allez, vite.
0: Bon, quand tu veux que je t'en fasse un, tu me le dis, tu viens à la maison et.
2: Ah non, mais ça se fait pas comme ça. Hein. Ah, moi, il faut m'expliquer comment on le fait.
7: Il a la langue un peu.
0: Attends, ma chérie. Attends, ma chérie.
2: Bah, moi, si tu me dis pas comment on fait, moi je vais avoir peur, hein.
0: Attends, déjà, comment qu'on fait? Donc, déjà, je vais te bouffer ta petite chatte.
2: Wow.
0: Et après.
3: Qu'est-ce que c'est vulgaire?
0: Montez du temps. D'accord.
2: Mais ma chatte, elle est rasée,
3: oui,
2: hein,
3: monsieur.
2: C'est très bien.
0: Oh, mais alors, j'aime pas les chattes rasées.
2: Ah, bah, désolé, je vais laisser pousser les poils alors.
0: Merde, c'est con parce qu'avec les moustaches, ça va piquer.
2: Ouais, non, mais ça pique pas, moi je mets de l'adoucisseur. La mienne, elle est toute poilue.
0: Quoi?
2: Non, mais. Eh mais Gérard, je vais laisser pousser mes poils alors, rien que pour toi.
0: Attends, qui c'est qui met de la douceur?
2: C'est
3: t'as mal entendu, elle se met la
0: visirette. Mais Gérard,
2: c'est très agréable avec la moustache.
3: Elle met la visirette, c'est pas la douceur.
0: Bon, ta gueule pas.
2: Non mais je vais laisser pousser mes poils, Gérard.
0: J'ai vaguement entendu dire qu'il y avait quelqu'un qui mettait de la douceur. J'aurais bien voulu savoir la
2: moi, je mets de la soupline.
1: Bien sûr.
2: Moi,
1: je
2: suis
0: Qui, moi?
2: Bah Gérard, moi je me lave à la vanille.
8: Bah moi
2: c'est alors Lolita, elle est slave au poupina, comme ça sent toujours bon. Voilà.
3: Bon, est-ce que c'est vrai que tous les soirs tu t'entraînes à t'asseoir sur le chat compact?
0: Bon, allez hop.
2: Bonne nuit à toi,
0: par celui qui vient de dire ça.
2: Tu repasses
0: de l'autre côté. En mon entendant, salut.
2: Pour... Donc,
0: je disais que le cunnilingus, j'adore les faire,
2: ouais.
0: Mais sans les chats rasés.
2: D'accord, je vais laisser pousser mes poils pour
1: t'es déjà, toi. T'es déjà tombé sur une chatte rasée?
0: Non.
1: Bon, alors comment tu peux savoir que t'as
0: fait ça? Oh, la chèvre!
2: Bah,
0: oh,
2: qui c'est la chèvre?
0: Qui c'est la chèvre? Qui c'est la chèvre?
2: C'est personne.
1: C'est un film avec Pierre Richard.
0: Non, mais apparemment, je viens d'entendre...
4: Christine, elle avait la chatte rasée?
2: Non, Christine,
4: elle
2: avait la
4: chèvre.
2: Christine, c'est un mec.
0: Je réponds pas là-dessus.
2: Bon, Gérard, quatrième question.
0: Donc, deuxième question.
1: T'as déjà réussi à avoir la chatte de Christine?
4: Elle avait la chatte rasée, Christine.
2: La chatte rousse.
1: T'as déjà réussi à avoir la chatte de Christine à écarter la graisse et à voir?
0: Une femme aime-t-elle. Une femme aime-t-elle.
4: Christine, elle avait la chatte rasée?
2: Gérard? Est-ce qu'elle se rasait le cul? Une femme aime-t-elle quoi, Gérard? Gérard, tu veux parler, c'est ta pupus.
1: Elle avait de la barbe le matin.
2: Gérard, est-ce que tu pourrais poser la deuxième question? C'est pas pupu.
0: Ouais, je te pose la deuxième question, ma chérie.
2: Vas-y.
0: La femme aime-t-elle? Eh, va la pelle!
1: T'as vu, c'est agréable, hein, Gérard?
0: Eh tu diras au connard qui s'amuse à dire Christine qu'il arrête, d'accord?
2: C'est Christine.
0: Oh,
2: il y a le téléphone.
0: Allez,
2: Christine.
0: Une femme.
4: Est-ce que Christine en avait la chatte rasée?
2: C'est quoi la deuxième question,
0: une
2: Gérard? C'est
0: Lolita
2: qui te demande.
1: C'est Christine au téléphone. Elle a pas la chatte rasée.
2: Oui, c'est Christine. Parce que Christine, elle avait des poils sous les bras. Je voudrais savoir si Gérard pourrait ressortir avec moi.
0: Tu fais quoi, là, au standard?
8: Et Gérard, j'aimerais savoir, est-ce que c'est vrai que Christine et Carole t'ont quitté parce que t'avais l'habitude d'uriner sur elle comme un téléphone pour marquer
9: les pieds? Je suis en train, Gérard, de les calmer, je téléphone pas, je les calme, alors reprends pendant que je les calme.
8: Gérard, c'est l'amour de ta vie, réponds. Hein, Gérard?
0: Alors...
8: Deuxième question. C'est pas... Allô, Gérard?
0: Ça y est, vous avez fini vos conneries?
8: Oui. Gérard, pose ta deuxième question.
0: Vous êtes content?
8: Bon,
0: la vous êtes deuxième question. Non, mais vous êtes content de ce que vous venez de faire?
8: Mais c'est pas attention. Donc,
1: la deuxième question, oh. Gérard. La deuxième question.
0: Bon, oh!
9: C'est bon, ils sont calmes.
1: C'est bon, ils sont calmes.
0: Gérard, ouais, ça fait un quart d'heure.
9: Mais reprends,
0: ça fait 10 minutes que
9: j'étais en train de les calmer. Reprends ton débat, Gérard.
0: D'accord,
8: si tu veux, Gérard. Gérard, c'est ta pupusse. Pose okay. La deuxième question.
0: Alors, une femme aime-t-elle faire un cunnilingus?
8: Alors, moi, j'aime bien faire un cunnilingus à une autre femme.
0: Qui?
8: Carole.
0: Mm-hmm.
8: Non, moi, c'est Karima, elle dit non parce que.
0: Mais attends, Carole, pourquoi?
8: Bah, parce
0: non,
8: que c'est bon.
0: Carole.
8: Parce que c'est bon, il faut essayer de temps.
0: T'en fais gaffe parce que tout à l'heure, tu vas te prendre la main dans ta gueule, là.
7: Attends, ouais, parle pas comme ça, Gérard. Quelle violence.
8: C'est comme si attends, t'as un rien mec, dit, c'est Carole. Bon, hein.
0: Là, tu me fais pas le coup de la semaine
8: mais
0: dernière, d'accord?
8: Mon amour.
0: D'accord.
8: C'est comme si t'as un mec. Non, Carole, au lieu d'appeler quand j'arrête mon amour, réponds un peu. Mon amour.
0: Carole, je t'écoute.
8: Oui, alors...
0: Oh, tu m'étonnes, faire... je vois un bouton rouge allumé, là, s'il te plaît.
8: C'est pas grave. Hein?
0: Non, l'autre, là. Ouais. Voilà, merci. Donc, oh là, c'est quoi ce bordel, hein?
7: Super.
0: Ah. Voilà, comme par hasard.
8: On peut répondre.
0: Alors, Carole, je t'écoute.
8: Alors, j'aime bien faire un cunnilingus à une femme, comme j'aime bien si c'est un mec.
0: C'est-à-dire?
8: Point à la ligne.
0: Non, mais attends, explique-toi.
8: Bah, j'aime bien faire un cunnilingus à une nana.
0: Ouais.
8: Et si c'est un mec.
7: Et est-ce que tu pourrais m'initier au cunnilingus?
0: Attends, pour l'instant, celui qui parle, pour l'instant, j'attends...
7: Donc mes coordonnées sont au standard.
0: Ouais, bah c'est ça.
8: Okay.
0: Tu crois que tu vas parler à Carole au montagne?
7: J'aurai bien attention, monsieur.
0: Là, tu rêves. Tu vois, Carole, pour l'instant, elle est pour moi. D'accord? Là, toi, tu as pu sauter, mon pote.
8: Mais Gérard, j'ai le droit de dire.
0: Là, tu as pu sauter.
7: Elle n'est pas à vous.
0: Là, tu vas te faire sauter, mon pote. Tu vas te faire sauter, mais...
7: Eh bien, nous battrons en duel, monsieur.
0: Ouais, bah c'est ça. On verra.
8: Gérard, j'ai le droit de dire mon mot.
7: Demain, sur le champ de Mars.
8: Moi, je dirais le premier qui est le plus fort me saute.
0: Bon, d'accord, bah, Carole, je t'attends.
7: Désolé, Gérard.
0: D'accord, Carole.
8: Attends, ma chérie.
0: Tu veux jouer comme ça?
8: Mais non, je pense que ça va être toi.
10: Bon, bah écoute, Gérard, c'est le plus fort, là.
0: Alors, Lolita, si tu pouvais répondre, s'il te plaît.
8: Ouais, jouer Carole sur un ni oui ni non.
0: Ouais, bah, écoute, de manière, t'inquiète pas, le ni oui ni non, j'ai...
8: Bon, bah écoute, moi,
0: Lolita. Lolita.
8: Oui, bah oui, j'attends qu'on me laisse.
0: Voilà, ben, donc je t'écoute.
8: Moi personnellement, je l'ai jamais fait parce que je suis pas gouine et j'aime pas les nanas, donc je pense et j'espère ne jamais savoir ce que c'est.
7: Oh là là.
0: Oh, attends.
7: La coiffure.
0: T'as jamais goûté?
8: Non, j'ai jamais goûté. On peut très bien être une chaude et pas aimer les nanas.
0: D'accord. Bon, bah, Lolita, je te prends à la prochaine pause en antenne.
7: Bon, Carole, d'accord, je te prends en antenne.
0: Non, mais pour l'instant.
8: Pour l'instant, vous
0: foutez la paix à Carole, d'accord?
8: Merci, mon amour.
0: Toi, le Lascar derrière. Le Lascar, si tu continues, je t'entends encore une seule fois dire Carole, tu vas saquer. Voilà, maintenant, comme t'as une grande gueule, et ben tu vas l'ouvrir.
7: Bah, oui, voilà, c'est fait. Bah, le problème, Gérard, c'est que t'as pas l'impression de savoir, c'est que Carole et moi, on est dans la même maison, alors les boules pour toi, quoi.
8: C'est ça.
0: Et la même maçon dans la culotte d'un homme.
8: Comment? Tu préfères Carole ou Lolita?
0: T'arrêtes un peu avec ton bordel, là.
8: De toute façon, Carole, c'est une pute.
7: Comment?
0: J'ai mal entendu le mot.
8: Carole, Lolita.
0: Attendez,
8: Carole, c'est ta mère.
0: Bon, alors, qui c'est qui vient de dire ça?
7: C'est les filles. Je l'ai vu.
0: Bon.
7: Excusez-moi, mais quand Carole, elle arrêtera de sucer des bites par pack de deux,
0: nous
7: en
0: parlons. Carole.
9: Ah bah non, je sais pas laquelle c'est, toutes les filles dehors. Hein.
0: Non, tu me laisses Carole parce que c'est pas Carole qui a été stressée depuis toute seule.
9: Ah, je suis pas sûr justement, j'ai un doute.
0: Non, mais attends, c'est entre Lolita et Karima et Maïva qui l'ont traitée de pute.
8: La reine des putains.
0: Qui c'est? Ouais. Ouais. Ouais. Ouais.
11: La master pute.
0: Quoi? Moi, moi. Le mec dehors. Gustave ou Simon dehors. Hop, bonne nuit.
12: C'est la pute du poisson. C'est pas parce que je vais traiter de pute quelqu'un d'autre.
0: Là, c'est la première nana que je viens de la soirée. Elle, tu me l'as dit.
9: Alors là.
0: Allez, hop.
12: Arrête de crier, s'il
0: te plaît. Riva, s'il te plaît, tu réponds.
12: Oui, alors moi, je n'ai jamais eu l'occasion de faire un cuni, mais je suis pas du tout contre l'idée. C'est-à-dire que si j'avais l'occasion de rencontrer une fille un petit peu chaude et qui puisse m'apprendre tout ça, ce serait avec grand plaisir que je mettrais ma petite langue.
0: Ouais, mais de toute manière, t'as pas besoin d'avoir une nana spécialement avec toi. Tu peux très bien tomber sur un mec.
12: Ouais, mais alors là, c'est pas un cunilingus, ouais, c'est une fellation. Bon, toi, tu te tais pour les fellations.
11: Ta gueule.
12: Avec moi, Gérard. Pourquoi tu pleures?
0: Non, non, c'est pas moi, t'inquiète pas.
12: Ah, d'accord. Les fellations, je suis la reine.
13: C'est voilà derrière.
0: Non, mais t'inquiète pas, c'est un petit.
12: D'ailleurs, si tu veux.
0: C'est Gustave ou Simon qui s'amuse à faire les cons.
12: Gérard, si tu veux, je peux même passer un petit peu plus tard après ton émission. Non, non, je suis pas
0: attends,
12: d'accord.
0: Attends. Opposition.
12: Et j'aimerais bien être la première à discuter en direct.
0: Qui c'est qui propose? Qui
12: c'est
0: pris?
12: C'est Maëva, et je voulais même te dire que j'aimerais bien être la première à pouvoir tuer son direct.
0: Ah bah alors, dans ce cas-là.
11: Alors, dans ce cas-là,
0: Maëva.
12: Oui, Gérard.
0: On se calme.
12: Oui.
0: Maëva.
12: Oui.
0: T'habites où?
12: J'habite à Paris.
0: À Paris.
12: Ouais.
11: Il va te payer le taxi.
12: Pardon?
11: Il va te payer le taxi.
0: Moi, je te paye
12: non, mais
0: le taxi.
12: J'ai une voiture, donc c'est même pas peine de me payer un taxi.
0: Eh ben, Maëva.
11: Viens.
0: On se calme.
12: Tu finis à quelle heure, Gérard?
9: Arrête, je te trouve des copines, Gérard. Arrête, rends-moi ma casquette.
0: Maëva, ma chérie.
12: Gérard,
0: ouais.
12: C'est Carole, moi je suis pas contente.
0: Moi, attends, t'es pas contente. Hey, oh,
11: moi je veux bien sucer, Gérard, on dirait.
12: Je suis pas contente parce que tu vas me piquer. Gérard, je passe à quelle heure?
11: Tu lui lècheras les boules.
1: Maintenant, tu passes maintenant.
0: Mais tu
12: Gérard,
0: passes
12: tout de suite. Maintenant, le temps d'arriver, je peux être là dans 3 quarts d'heure.
1: Très bien, mais on t'attend.
0: Sans problème, on t'attend. Alors attends, il est moins 5. Ça fait 5, 10, 15, 20, 25, 30, 35, 40, 45. Ça fait 4 moins 25. Ça fait 3h35 exactement, je t'attends. Eh, tu m'éteins le.
14: Je t'éteins quoi?
1: T'as de la gueule, on t'attend Maëva.
12: On t'attend Maëva.
0: Et seul.
12: Avec seul.
11: Gérard.
12: Hey, mais Gérard,
11: est-ce que tu peux parler plus lentement, s'il te plaît, je vais jouir là.
0: Non mais attends, tu vas faire sodomiser.
12: Gérard, c'est Carole.
0: Allô, ma chérie.
11: Oui.
12: Moi Maëva. J'ai 12 ans.
0: Bon, pour l'instant, celui qui a envie de jouir.
11: Oui.
0: Toi, tu dégages, je te le redis pas trop fort.
11: Allô, je suis copain de Maëva, c'est Caramel à l'appareil.
0: Bon,
11: continue.
12: Bon, Gérard, quatrième question.
11: Allô, c'est Caramel.
15: Continue, Gérard, je vais jouir.
0: Caramel, pour l'instant, tu fermes ta gueule. Pourquoi les nanas aiment faire un cunnilingus?
11: Vous me faites jouir, c'est Caramel, je suis avec Maëva.
12: Gérard, vous me faites jouir. Comment tu fais un cunnilingus avec ta sucette?
1: Bon, Maëva.
12: Oui.
1: Gérard, on accueille Elisa.
0: Ah non, attends, s'il te plaît, tu me calmes un peu tout
1: le
0: bordel.
1: Oui, mais je te dis quand même qu'on accueille Elisa à la place de Karima.
0: Et Maëva, elle arrive ou pas?
12: Maëva, c'est moi, Maëva. Gérard.
0: Elisa, bonsoir.
12: Bonsoir.
11: Gérard.
0: Ta gueule, toi, pour l'instant, c'est pas
13: appelé Pochon. Gérard, n'insulte pas.
12: T'as qui que t'as dit ta gueule
0: hein. Pour l'instant, c'est au mec. Alors, le mec, il va fermer, il va se taire, voilà.
12: Ouais, il va fermer sa gueule. Hein.
0: Voilà, donc...
13: Quatrième question.
0: Carole, tu voulais me poser une question?
13: Non, je disais que je commençais à devenir jalouse.
0: Mais sois pas jalouse, ma chérie,
13: bah,
0: de manière...
13: Bah si, tu vas te faire péter. Tu ne peux jamais être jalouse.
0: Mais t'inquiète pas, ma chérie, Carole.
13: Mais tu vas te faire sucer en direct. Moi,
0: mais Carole, t'inquiète pas.
13: Carole, c'est une pute, Carole. Alors tu vas prendre des doigts, la pute, connard.
0: Carole, ma chérie.
13: Quoi?
0: Ma chérie, quoi? Tu sais très bien que mon corps...
13: Ma chérie, là...
0: Bon, et tu me dégages le lascar là, qui dit que Carole, c'est une pute.
13: C'est Maëva qui dit ça. Pardon?
0: Non,
13: Non, mais ça va pas, hein.
0: Voilà. Donc, Carole...
14: Ah, il y a de la volaille.
0: Oui. Oh, qu'est-ce que je viens de te dire,
13: Carole,
0: aussi, là.
13: Carole, si tu veux, là, c'est Maëva. Moi, ça me dérange pas que tu sois là, hein.
0: D'accord, non, mais Maëva, s'il te plaît.
13: Ok.
0: Maëva.
13: Oui, Gérard.
0: Il est 3h05, tu raccroches et tu te mailles le confion.
13: Tu finis à quelle heure,
0: Gérard? J'ai fini à 4h.
13: Il finit à 3h, Gérard.
0: Non, je finis à 4h, justement.
13: Et justement. On donne rendez-vous à 4h devant la radio.
0: Et qu'est-ce qu'on va s'écouter?
13: Non, mais
0: petit coup, c'est agréable.
14: Non, mais les filles, pourquoi vous faites mal à Gérard comme ça? Vous lui dites des trucs, c'est même pas vrai.
13: Mais non, mais je suis sérieux, moi je suis complètement prête à venir. Elle est en direct.
14: Bon, bah, vas-y, raccroche.
0: Petit coup, c'est agréable.
13: Bon, petit coup, c'est tout.
0: Tous ensemble.

0: maintenant qu'on sait que t'es un alcoolique, est-ce que tu peux poser ta prochaine question?
1: Ah, Yann, t'as ton cul, connard.
2: Gérard, mais on a le droit d'en parler.
3: Gérard, reviens.
0: Allez, pose ta question.
2: Quatrième question.
3: T'es prêt, on la refait.
4: Gérard, non, alors maintenant, on
2: Gérard,
4: se pose. Pourquoi que les nanas.
2: Gérard,
4: oui.
2: Je vais être là dans une demi-heure.
4: C'est qui?
0: Tu devrais déjà être en train de te brosser les dents.
2: Exactement, je suis en train de te laver.
1: J'arrête jamais de se fumer le nerf.
2: Gérard, on va te laver le gland.
3: C'est la bite de Gérard qui fume là.
2: Je suis en train de me laver. C'est cool, elle va être très chaude alors, ça court.
1: Regarde, t'as tombé une dans ta gueule tout à l'heure.
2: Gérard, va laver ton gland.
5: Gérard, assieds-toi.
3: Gérard, va laver ton gland, tu t'as pas lavé depuis pas longtemps.
1: Alors, qui c'est qui est là dans moins d'une demi-heure?
2: Elisa.
1: Alors, Elisa.
0: Par accroche.
2: Avec Maëva. Carole.
3: Maëva, on t'attend.
2: Ah, tu passes me chercher, hein. Ah, mais y a pas de problème, mais on va pas raccrocher tout de suite, on va se reparler hors antenne avant de
1: la prochaine. Ouais, Maëva, je prends tout de suite hors antenne. On écoute boire un petit coup, c'est agréable. Je prends Carole.
2: Et moi, tu me prends hors antenne ou pas? Gérard, j'arrive.
1: Et Carole hors antenne.
2: Gérard, j'arrive.
1: Ah, tout de suite, oui.
2: J'arrive.
1: C'est qui?
2: Elisa.
1: Ouais, Elisa, je t'attends.
2: Bon, on arrive.
1: Ok, à tout de suite.
2: À tout de suite.
1: À tout de suite.
0: Tout le monde y croit?
2: Eh ouais.
3: Bon.
6: Bah, à te manière, t'as intérêt de prévenir.
7: Ah, viens avec capote.
6: Tu viens avec les moyens de contraception.
3: J'ai des capotes, Gérard.
7: Dis-lui qu'elle vient avec des capotes.
6: Non, mais attends, pour l'instant.
7: Allez, passe-la moi, je vais me la draguer.
6: Non, personne ne me la drague. Vous me la laissez. C'est à moi, ça. C'est à moi, d'accord.
7: Alors, combien de temps il reste sur l'île?
6: Une minute. Bon, il te reste plus que 35 minutes pour venir, moi, Cyril. Ok, on t'attend.
7: Tu veux lui bouffer la chatte.
6: Ok, à tout de suite.
7: Dis-lui que tu vas lui bouffer la chatte.
6: Bisous.
3: Gérard, une minute sur le disque.
6: Attends.
8: Peut-être rebalancer le disque, hein, Philou. Ce serait bien parce que là, on l'a massacré, quoi.
1: Ça va.
8: Philippe, c'est prêt?
9: Envoie mon chéri.
1: C'est bon, Gérard.
2: Je sais pas si ça pourrait dire.
1: Putain!
5: Mais c'est bon!
1: Mais qu'est-ce que tu me fais, toi?
5: Mais vas-y, c'est bon, elle est là!
1: Ouais, mais attends, mais l'autre, il est. En air.
5: Je m'occupe du standard.
9: Il reste 2 minutes.
8: Non, Gérard. Ouais,
1: bon, tu viens? Non, mais il reste plus que 2 minutes pour le disque. Bah ouais, mais je voudrais continuer quand même le débat. Ouais, mais je crois que... Non mais
8: Cyril, filme pas, de toute façon, on est pas
1: mental. Non, là, je vais dire une chose.
8: C'est bientôt la fin. Gérard.
5: Gérard, c'est la fin.
9: C'est la fin du disque.
1: Bon, bah tu viens.
9: Vas-y. Y va, Gérard.
1: D'accord. Ok. À tout à l'heure. Bisous.
8: Gérard, c'est la fin. Gérard, vite.
9: Gérard.
5: Casse le casque.
1: Tout le monde.
8: Vite, Gérard.
1: Hop, c'est parti. C'est quoi ça?
8: Ça y est, c'est fini.
1: C'était le petit poussé, donc avec ma main dans mon froc. Je sais pas ce que c'est que ce...
2: Allô, on n'entend rien, là.
1: Oui, ben, je suis là.
8: Ça y est, Gérard.
2: Allô, Tony, est-ce que t'es où, Gérard?
1: Allô, je suis là.
0: Gérard, je suis là, mes chéris.
2: On n'entend rien, là.
1: Je suis là, mes chéris. Bon, qu'est-ce qui se passe, là, encore
2: On n'entend rien, là.
10: Lita, tu m'entends?
2: Ouais, je t'entends, ouais. Mais moi, j'entends pas Gérard.
10: Bah, moi non plus, je n'entends pas Gérard.
1: Oh, c'est quoi, là, ce bordel, là?
2: Allô, Gérard, allô. Qu'est-ce qui se passe?
8: Allô, est-ce qu'on m'entend?
2: Ah, on n'a pas été remis en antenne, à mon avis. Allô, Tony?
1: Oh, tu me les mets en air?
8: Gérard, parle devant ton micro.
9: Gérard.
8: Tu parles pas devant ton micro,
2: pourquoi
8: c'est pour ça qu'on n'entend
2: pas.
1: Allô,
2: Gérard. Allô, Carole?
10: Il est où, là?
2: Carole, tu m'entends?
1: Oh, c'est quoi, là? Tu me fais Olivier?
2: Allô, tu m'entends?
1: Olivier, merde!
2: Allô, Lolita?
10: Ouais,
2: tu m'entends?
1: Allô?
2: Bah ouais, toi?
1: Allô?
2: Ouais, mais on n'entend pas Gérard.
1: Allô, est-ce qu'on entend?
2: Attends, on est pas en antenne, alors il y a encore de la musique.
1: Oh, c'est quoi là, ce bordel là?
2: Il y a encore de la musique, je crois.
8: Allô? On m'entend?
2: Oui. Ah oui, on t'entend.
10: Ouais, on t'entend, ouais.
1: Bon. Est-ce que vous m'entendez maintenant?
2: Allô? Oui, ça y est, on t'entend. Allô?
8: Mais parle devant ton micro, Gérard.
1: Allô? Merde! Olivier, tu me fais chier là!
0: Allô, Gérard, est-ce que
2: tu m'entends?
0: Il y a quelqu'un là-dedans, à la poste,
8: parce
0: ou quoi?
8: Parce que tu n'es pas devant ton micro.
0: Je vais réagir sur le réalité, c'est vrai que c'est
1: attends, un problème. Attends, tu l'as perdu, culotte, hop, dégage.
10: Oui, c'est vrai, je suis tout à fait.
0: J'entends pas Gérard, il y a quelqu'un.
1: Dégage.
0: Allô, c'est Michel de Tarascon, j'ai 47
1: ans. C'est pas celui-là, là.
0: Je voudrais réagir sur le sujet. Vas-y, Michel, t'es le bienvenu.
1: Non, mais attends, vous allez détruire ça. Michel, que dégage, au revoir, bonne nuit.
8: Oui, donc Michel, vas-y.
1: Michel, que dégage.
8: Parce qu'il y a un problème avec le micro de Gérard. Donc,
1: non, il est
8: je crois que là, on va arrêter avec Gérard parce qu'il y a un problème avec son micro.
0: Je pense que Gérard a un problème de micro, hein. Oui, je sais pas ce qui s'est passé.
8: Vas-y, Michel, continue.
0: Je voudrais. Allô, est-ce que quelqu'un m'entend?
10: Oui, on t'entend.
0: Je m'appelle Michel, j'ai 47 ans, j'habite Tarascon, j'ai vécu l'homosexualité pendant 5 ans.
10: Oui.
0: Je voudrais réagir sur le sujet. Est-ce que Gérard pourrait me défendre? J'ai plusieurs problèmes avec mon petit ami. Qui me ne fait plus de cunilingus.
1: C'est pas lui qui mène les débats.
0: Mon ami ne me fait plus de cunilingus. Je suis homosexuel. Je m'appelle Michel. J'ai 47 ans.
1: Il dégage.
0: Est-ce qu'il y a quelqu'un? Allô,
1: il dégage.
10: Je le
1: cherche. Allô. Non, mais attends. Il dégage. Tout le monde.
8: Je crois que c'est lui qui commande.
10: Vas-y, reprends le débat, Gérard.
1: Alors, Carole.
10: Oui.
1: Ma chérie.
10: Oui,
8: ah bah voilà, ça marche.
1: Pensez-vous qu'un cunilingus.
8: Vas-y, Gérard, pardon.
1: Peut faire mal.
8: Bah vas-y.
1: Pensez-vous qu'un cunilingus fait mal à une femme? Alors,
10: oui.
1: Carole.
10: Non, bah non, ça peut faire que du bien, hein, mon ami. Sauf si elle mord.
0: Bon, si
10: c'est vrai, sauf si on te suit, si on te l'avale.
1: Mm-hmm.
10: Sauf si le mec a un appareil dentaire, ça fait ouais, mal. Si ça accroche le clito, ça fait mal. Hein.
1: D'accord.
0: Est-ce que t'as déjà eu un clito qui est resté coincé entre tes dents, Gérard?
1: T'as jamais dit que t'es un connard que tu vas retourner au standard?
10: Réponds la question, c'est ton amour.
0: Ouais, c'est Simon, je pourrais répondre à la question, s'il vous plaît.
1: Tu me dégages, Simon.
10: Gérard, est-ce que t'as déjà un clito coincé?
1: Lolita.
10: Oui, t'as déjà vu un clito?
1: Lolita, s'il te plaît. Oh, tu m'étends. Oh, il est bien mort.
10: Écoute-moi, Gérard.
8: C'est tout saturé.
10: Tu m'entends?
1: Lolita.
10: C'est Lolita.
1: Lolita, je t'écoute.
10: Ouais, bon, bah, écoute-moi. Avec tout ce qui se fait au niveau piercing et tout, ça doit. Yana, ça doit pas leur faire du bien quand même. Elles sont un peu folles, hein.
1: Non mais attends, je te parle pas du piercing. Pensez-vous qu'un cunnilingus puisse faire mal à une femme?
10: Oui, et ben là-dessus je te réponds.
1: Non mais attends, je ne vois pas le rapport avec le cunnilingus et le piercing.
10: Mais si, il y en a qui font des piercings à la chatte, hein, Gérard.
0: Moi sur les autoroutes en construction, j'ai vu des femmes tracer des lignes blanches avec leur clito.
1: Bon alors qui c'est qui attendez, s'il vous plaît, mes chéries.
10: Mais non, mais c'est vrai, je réponds à ta question parce que.
1: Attends, Lolita.
10: Oui.
11: Lolita.
10: Oui.
11: Lolita, tu te calmes, s'il te plaît.
10: C'est Gérard.
11: Bon, allez bien, merde.
10: Gérard, si on a un piercing sur le clito, ça fait très mal quand on le lèche. C'est Lolita l'appareil, tu me disais?
11: Bon, pour l'instant. Olivier, s'il te plaît, merde.
8: C'est le vrai mystère. On peut rien faire, il y a le directeur technique qui est en train d'y travailler en ce moment.
11: Non, pour l'instant, c'est toi là qui t'amuses.
8: Mais je m'amuse pas, tu sais.
11: C'est pas devant.
8: Je passe pour un
0: homme.
10: Bon, alors c'est Lolita, je suis calme.
0: Olivier.
11: Du sang, mais Simon, tu me le dégages.
0: Non, pas du tout. Eh, Olivier.
11: Bonne nuit.
0: Allô.
10: Allô. Ouais.
1: Lolita.
10: Oui. Oui, mais je pense que c'est un rapport parce que. Suffit que le mec il fasse avec une lingus et une nana qui a un piercing sur le clito, ça doit lui faire très mal. C'était pas hard, hein, ma réponse, hein. Moi, j'en vois, elles ont des piercings, c'est horrible. Enfin bon, personnellement, j'en ferais pas, quoi.
1: D'accord. Et t'aimes bien faire des cunnilingus?
10: Moi, j'aime... Non, je t'ai répondu tout à l'heure que j'aimais pas ça, j'aime que les mecs.
1: Non mais attends, Lolita.
10: Ouais.
1: Lolita.
10: Ouais.
1: Tu te foutrais pas de ma gueule un peu?
10: Bah non, pourquoi?
1: Lolita, tu te foutrais pas de ma gueule?
10: Bah non, pourquoi?
1: À mon avis, tu te fous pas de ma gueule. Non, mais à mon avis. Ouais, vas-y, elle est un peu dans le studio.
10: Elle est arrêtée, les bananes, là. J'ai rien fait.
1: Lolita.
10: Oui,
1: c'est comme dans ta gueule, quoi.
10: Arrêtez de rigoler, les nanas, c'est pas sympa avec moi.
1: Lolita.
10: Oui. Oui.
1: Lolita.
10: Oui.
1: Sans indiscrétion. Oh, tu fermes ta gueule ou pas?
10: Qu'est-ce qu'il y a? Mais pourquoi elle rigole, Gérard? Qu'est-ce que j'ai dit?
1: On arrête. Terminé. Il est 3h. Bonjour, Lucas. J'arrête le débat.
10: Gérard, c'est
1: Lolita.
10: Qu'est-ce que j'ai dit? Vous savez ça? Gérard. Gérard, c'est Lolita. Qu'est-ce que j'ai dit de mal, là?
0: Gérard, c'est Babar.
10: Pourquoi tout le monde rigole? Je comprends pas, là.
0: Gérard, c'est Babar. Est-ce que c'est vrai que tu t'es acheté un masque et un tuba?
10: Non, mais attendez, c'est Lolita. Je voudrais savoir pourquoi tu dis que je me fous de toi.
0: Allô, Gérard. C'est Christophe qui te parle.
1: Non. Bah, Christophe, tu fermes ta gueule, d'accord?
0: Ouais, ok, y a pas de problème. Je voulais juste te demander un truc. Est-ce que tu aimes les piercings, Gérard?
1: Christophe, tu la fermes, c'est pas toi que je m'adresse.
0: Ferme ma gueule. Est-ce que tu aimes les piercings?
1: Tu t'écrases, Christophe, tu te la fermes.
0: Pas de problème, je m'écrase. Je
1: t'écrase.
0: J'aime les piercings.
1: Et tous ceux qui se marrent derrière, vous allez vous la fermer.
10: Bon, alors c'est toujours le litage.
1: Oh, de bon entendeur. Bonne nuit, c'est la dernière fois.
10: Arrête.
0: Allez, pose ta question.
10: Bon alors, Gérard, c'est Lolita, qu'est-ce que j'ai dit qu'il fallait pas?
0: C'est le fils caché de Gérard qui pleure.
10: Gérard, tu peux me répondre?
1: Gérard,
10: c'est ton amour qui te parle, alors écoute-moi.
1: Attends, Carole, s'il te plaît, pour un instant, tu me laisses finir avec Lolita?
10: Bah alors finis, réponds, parle.
1: Donc Lolita, tu te foutrais pas de ma gueule un peu?
10: Bah mais non, mais ça va ta gueule, Gérard.
1: Non, tu t'oserais pas te foutre de ma gueule, tu prendrais pas le train par hasard.
10: Mais non, elle est mariée, elle a pas que ça à faire de se foutre de ta gueule, Gérard.
0: Bon,
10: non,
0: quelle heure arrive la suceuse là?
1: Bon, ta gueule, toi.
10: Vas-y, termine, Gérard. 20 minutes.
1: Non, mais attends, Lolita.
10: Oui.
1: Lolita, de toute manière, je vais te prendre en antenne et tu vas me dire vraiment ton identité parce que ta voix me dit quelque chose.
3: On revient sur le débat.
1: Et Elisa.
10: Dans combien de temps tu me prends en antenne?
3: Non, on revient
1: après.
3: Là, on revient sur le débat maintenant.
1: Elisa.
10: Oui.
1: Donc, pour toi.
10: C'était quoi déjà?
3: Répète. Alors, parce que là,
1: la question, pensez-vous qu'un cunnilingus puisse faire mal à une femme?
3: Voilà.
10: Si je te dis, c'est un appareil dentaire.
3: Une grosse langue.
10: Une langue
0: râpeuse.
1: Oh, tu me calmes le mec, s'il te plaît.
0: Ta gueule, mon frère.
1: Bon, allez, hop.
3: Allez, il dégage.
1: Celui qui vient de dire ta gueule, tu me le dis.
12: Hop là, ça y est.
1: Ça y apprendra d'être poli avec moi. Donc, Elisa, je t'écoute.
10: Oui, alors je vais recommencer. Ça peut faire mal. Si
13: fort.
10: Un appareil dentaire ou je sais pas, si tu manges en même temps des pop-corn par exemple,
13: si t'as une dent cassée
10: ou si t'as une dent cassée, tout à fait, ou si t'as des grosses verrues sur la langue ou des chicots de travers. Il a pas tout ça. Si tu simplement
1: bon,
10: fais mal, quoi.
1: Attends, ouais, Gérard. Elisa.
10: Oui.
1: Je vais te poser une question. Bon, c'est le qui tousse derrière, si c'est l'amour de ma vie, tu vas te calmer un petit peu, ma chérie.
13: J'ai mal à la gorge, Gérard.
1: Ouais, bah tu vas te calmer, ma chérie.
13: Ah, allez, donne-moi un sirop.
1: D'accord. Je te donnerai du sirop de cordon vendredi à la lettre. Avec du sirop de cordon, t'inquiète pas, t'auras plus mal à la gorge. Donc, Elisa.
10: Oui.
1: On t'a déjà fait un cunnilingus?
10: Oui.
1: Est-ce que t'as aimé ou pas?
10: Bah oui.
1: Je viens de dire, au standard, s'il te plaît, tu vas te calmer, tu vas me virer le mec. Quand je parle à une nana, s'il te plaît, merci.
10: Ouais.
1: D'accord.
10: Bravo, Gérard. Il m'avait mis du Nutella sur le clito.
1: Je reviens d'une chose.
10: Allô?
1: Oui, je t'écoute, Elisa.
10: C'est une chose intéressante, quand même, tu pourrais m'écouter.
1: Oui, je t'écoute.
10: Il m'avait mis du Nutella sur mon clito et il avait fait.
1: Ouais, mais alors, attendez, moi il y a une question que je vais poser à Maïbaï et Pula. Donc Elisa, Lolita et Carole, moi il y a une question que je commence à, parce que sans arrêt j'en entends parler sur l'antenne.
10: Comment on fait les bébés?
1: Non, ça comment qu'on fait les
10: comment
1: bébés, c'est non, là, ça je peux pas te dire parce que j'ai pas essayé. Oh, s'il te plaît, Olivier, merci. Bon, qu'est-ce que je viens de te dire au standard, s'il te plaît, tu me vires le mec, merci.
10: Bon, vas-y.
1: Donc Elisa, Lolita et Carole, alors moi je vais vous demander une chose.
10: C'est pas Carole, c'est mon amour d'abord.
1: Oui, mon amour de ma vie adoré.
10: Ouais.
1: Je t'adore. Je t'adore, ma chérie. Alors vous laissez Christine de côté, s'il vous plaît.
14: Bravo.
12: Gérard, on accueille Sophie tout de suite.
10: Bonjour,
1: Sophie,
10: bonjour,
1: bonsoir.
15: Gérard, en fait, excuse-moi, c'est Maëva, j'ai menti au standard parce que en fait là j'ai eu un petit problème. Je viens de me rendre à la radio.
1: Ouais.
15: Et quand je suis arrivée dans le hall, il y a un mec et Excuse-moi, je suis un peu énervée parce que là, j'ai couru. Il y a un mec, je sais pas, je crois qu'il s'appelle Thierry, un truc comme ça. Et il a pas voulu me laisser rentrer. Il m'a
1: dit
15: que
1: c'était pas possible. On appelle Thierry.
3: On va l'appeler.
15: Attends, t'as fait l'aller-retour en 10 minutes.
3: C'est bon.
15: Non, là, je suis avec mon portable.
3: Oui, attends, moi aussi.
1: On appelle
15: Thierry.
1: Donc, Elisa, Lolita et Sophie.
15: Oui. Mais Gérard.
1: Oui, Maïva.
15: Je voulais savoir, tu sais, il y a une grande télé dans le hall. Ouais, c'est toi qu'on voit à la télé?
1: Bien sûr.
3: On l'appelle, chut.
1: On appelle Thierry, là, tout de suite.
15: Ok.
1: Thierry?
14: Oui.
1: Bon, qu'est-ce que c'est que cette histoire que tu veux pas laisser descendre la nana?
3: Ça va, Thierry?
14: Ah non, mais j'en ai rien à foutre, elle descend pas, hein.
1: Bah attends, tu permets? Elle est invitée par moi.
14: Non, mais c'est hors de question qu'elle descende, hein.
1: Pour l'instant, elle est invitée, tu la laisses descendre, s'il te plaît.
14: Non, moi je la garde pour moi, Gérard, dans le hall.
1: Max, tu vas me chercher,
3: s'il te plaît. Il veut la garder pour lui.
14: Ah oui?
15: Ah non, moi je voulais sucer Gégé en direct, hein.
3: Non, mais attends, elle voulait rajouter un truc, tu l'as vu sur grand écran?
15: Ouais, voilà, c'est ça que je voulais dire.
1: Bon, Maïva.
15: Attends,
1: Maïva,
15: écoute.
1: Maïva,
15: oui.
3: Attends Thierry, tais-toi, laisse-la parler alors.
15: Oui, attends Gérard. Donc,
1: Maïva,
15: attends Gégé, c'est bien toi que j'ai vu sur grand écran, c'est ça?
3: Ouais.
15: Ok, bah je voulais dire que t'as quand même une sale gueule, hein.
3: Bon Thierry, tu la laisses pas rentrer.
14: D'accord, elle ne rentre pas.
1: Parce que bon, bah, manière, Maïva,
3: tu viens avec une copine ou pas, Maïva?
15: Bah voilà, mais donc moi je voulais savoir si je pouvais revenir.
1: Non.
15: Et je voudrais revenir avec une copine.
1: Tu ne reviendras pas, Sophie, Maïva.
15: Pourquoi?
1: Ça t'apprendra de dire que j'ai une sale gueule.
15: Maïva,
1: je te préviens, je mets un disque et je viens te chercher.
10: C'est Lolita, il a pas une sale gueule, j'ai Fun TV et je le vois devant moi là.
15: Il a des beaux yeux blancs.
3: Je trouve qu'il a une sale gueule.
15: Non mais Lolita, c'était juste une réflexion de ma part parce que je l'ai vu, j'avais jamais vu Gérard. En plus, il a une petite moustache et comme j'adore les cunis, ça va être génial.
1: Lolita, t'habites où?
10: C'est génial.
15: Pardon?
1: T'habites où, Lolita?
15: Mais j'habite juste à côté, j'habite à Paris du 7e, donc c'est juste à côté de la porte maillot, c'est pour ça que je suis vraiment pas loin.
1: Eh ben tu viens.
3: Allez, tu viens avec tes copines, allez viens.
1: Lolita, tu vas seul.
10: Va laver ton cul mal propre.
1: D'accord.
10: À qui tu parles, toi?
16: Bah, je chante.
10: Ah, d'accord, excuse-moi.
3: Bon, Gérard, tu te rassois?
1: D'accord, tu te calmes, toi, là-bas. Tu me refais pas le coup de la semaine dernière,
3: Thierry.
17: Eh, Gérard, c'est vrai que tu t'es acheté un masque et un tuba parce que tu mets la tête dans la cuvette des WC dans la locomotive pour te faire prendre.
1: Alors toi, tu fermes ta gueule, pour l'instant, c'est pas toi que je m'adresse.
10: Non, insulte pas, s'il te plaît.
15: Bon, Gégé, c'est Maïva, avant de raccrocher, je veux savoir, je
1: peux revenir. Bon, Maïva, tu fais une chose, tu reviens.
15: Ouais.
1: Et je serai...
3: Thierry, j'ai demandé, Gérard.
1: Ouais.
3: Allô, Gérard.
1: Oui.
3: Allô. Tu vois... Gérard.
1: Allô, qu'est-ce que tu fais, Olivier, la merde?
3: Olivier. Allô, est-ce qu'on entend, moi?
18: Gérard.
17: Oui, on t'entend.
3: On entend, moi?
17: Oui.
3: Bon, bah, c'est pas grave, je vais remplacer Gérard.
18: Gérard, que j'ai dit à Thierry, il a dit qu'il allait peut-être voir.
3: D'accord.
18: Parce que, par contre, j'ai compris l'affaire, c'est qu'il est venu, il a discuté avec, et après, il lui a dit de repartir.
3: D'accord.
15: Voilà, c'est ce qu'il va
3: dire. Donc Gérard.
1: Maïva.
3: Gérard, il y a Max qui te dit donc.
1: Pour l'instant,
3: il a essayé de voir avec Thierry.
17: Venir chez moi parce que moi j'ai pas de vigile. Hein.
15: Non, mais
3: direct.
15: Moi je viens voir
3: Gégé.
17: Il
1: fait des mecs dans un débat, Gérard.
17: Plus on est de fous, plus on rit.
15: Mais Thierry, si tu veux, je peux te sucer aussi s'il faut vraiment.
17: Non, Thierry, il rentre pas.
15: Si tu veux rentrer à la radio, venir voir Gégé, moi je peux sucer Thierry s'il le faut aussi.
19: Bon, alors
3: Mais qu'est-ce qui se passe?
19: Tu m'éteins là, les boutons rouges, s'il te plaît.
3: Les boutons rouges?
19: Ouais, tu me laisses les gens sur l'antenne.
15: Gégé, on t'entend pas.
19: Tu m'écoutes, hein? Quelqu'un, quoi, merde!
15: Mais qui faut sucer pour pouvoir entrer dans la radio?
3: Thierry.
15: Ah, c'est Thierry, mais moi je voulais sucer, Gégé.
19: Ah, c'est ça, tout à l'heure, Olivier!
15: Olivier, tu veux peut-être aussi que je te suce pour rentrer dans le studio?
3: Non, non, je te remercie.
15: Bon, bah tant pis alors.
19: Par contre, de toute manière, il est cassé, lui.
3: Fildar me fait dire que oui.
15: Lui, il veut?
3: Fildar, oui.
15: Oui, mais je viens avec deux, trois copines, donc...
3: Ça tombe bien.
15: Bah, génial, on va pouvoir s'occuper alors.
18: Ouais, mais Maëva, tu viens pas comme l'autre fois avec tes travelots de copines, hein, c'est tout.
15: Ah okay. Non, mais c'est pas du tout des travelots.
18: Les travelots, c'est pour Gérard.
3: T'as des gros seins ou pas?
15: Ah ouais.
3: Ah.
15: Oui, j'ai de très gros seins, même, je devrais dire.
19: Carole Lolita et Elisa. Oh, t'es cassé, c'est bordel ou quoi,
15: toi? Gégé, tu aimes les gros seins?
3: Gérard a un problème de voix, je crois.
19: C'est quoi? Non, c'est pas un problème de voix. C'est toi qui t'amuses avec eux.
3: T'as une extinction comme la dernière fois? C'est une extinction de voix comme la dernière fois?
15: Oui, Gérard, est-ce qu'on a eu le débat là? On est pas pire. Gérard, c'est ton amour. On revient au débat, Gérard.
2: Non, mais ce soir, l'amour de Gérard, c'est certainement pas Lolita ou une autre. Hein.
15: C'est quoi?
2: C'est Eva. Hein.
19: Mais quand je sens que t'as, j'ai tout arrêté.
15: Bon, Gérard, on continue.
1: Donc, je
19: voulais demander.
3: Qu'est-ce qui se passe? Moi je t'entends bien.
19: Tu m'entends bien, tu te fous de ma gueule ou quoi?
3: Je t'entends bien puisque tu viens de...
19: Tu te fous de ma gueule ou quoi?
3: Tu te fous de ma gueule ou quoi?
15: Bon, Gérard, on t'entend bien là.
3: On entend tout le monde, t'entends bien?
19: Ouais.
15: Bah, on t'entend bien, tu peux...
10: Bon, alors c'est Lolita, qu'est-ce que tu voulais nous dire?
15: Allô?
10: Oui.
15: Bon, Gérard, on continue
1: Carole,
15: là.
1: Carole,
15: hein.
1: Lolita et Elisa. Oh, tu la fermes pas là avec son sous-bosson.
15: Qu'est-ce qu'on doit faire?
3: Qu'est-ce qui se passe?
1: Bon, allez, bonne nuit. J'arrête.
3: Non, non, Gérard.
15: Mais reste
1: mais
15: là,
1: non, Gérard.
15: Écoute.
1: Gérard.
16: Gérard avec nous.
20: Gérard avec nous.
16: Gérard
20: président.
16: Gérard président.
15: Gérard.
3: J'ai plus de DAT.
15: Alors, vas-y, Gérard.
1: Si t'as plus de DAT, ça me fait une belle jambe.
15: Gérard,
1: Carole. Carole, Lolita, Elisa et Sophie.
15: Oui.
1: Il y a Sophie maintenant.
15: Oui.
1: Donc, Maïva, elle est plus là?
15: Oui.
1: Donc, moi, il y a une question que je suis en train de me demander, parce que sans arrêt, on l'entend sur l'antenne.
15: Oui.
1: À quoi que ça sert qu'on s'amuse avec de la nourriture sur vous?
15: Parce que c'est vachement ça. Parce que c'est excitant, c'est bon en plus.
2: Ouais.
15: C'est un plus.
10: Que la chantilly.
1: Mm-hmm.
15: En fait,
1: attendez, attendez. Chacune votre tour.
15: Les aliments, ils ont une texture et en fait, ça te
1: Sophie.
15: Rate, ça glisse. Enfin, c'est génial.
1: Sophie.
15: Allô?
1: Sophie.
15: Non, c'est Elisa, là.
1: Bon, Sophie.
15: Allô?
1: Bon, alors, Elisa. Non, Elisa, Sophie, je t'écoute.
15: Alors, on a Sophie.
21: Oui, c'est Sophie.
1: Toi, Trablot.
15: Bon, c'est Lolita, là.
21: Je voudrais savoir, Gérard, si t'aimes te faire chier dessus.
15: C'est Lolita. Mais vous savez pas que Gérard
22: est... Et en plus, il avale. Il fait chier dessus, il avale.
1: Tu me vires le travelot qui se prend pour Sophie.
21: Non, c'est Sophie, je reste.
15: C'est Sophie.
10: Bon, alors Gérard, c'est Lolita.
15: Moi,
10: je suis avec la chantilly.
21: Laissez parler les travelots, on a le droit à notre intégrité.
15: Bah oui, vous avez un clito comme les filles. Hein. Gérard, laisse parler les gens. Sois convivial.
21: J'ai un clitobite.
10: Bon Gérard, c'est Lolita, donc si tu veux, je te réponds.
15: Alors,
10: c'est très bon avec de l'opéra.
3: Y'a plus de mec à l'antenne.
1: Non, c'est quoi là ce bordel?
3: Eh ben, c'est une fille.
21: Allô?
10: Bon Gérard, c'est Lolita, je te réponds ou pas?
3: Eh ben oui, c'est Lolita.
10: Vas-y, réponds, parle.
3: Si.
10: De quoi? Parle.
1: Abouti, va.
10: Parle, Lolita.
15: Oui, il a remis le casque ou pas, Gérard?
10: Oui, mais il t'écoute, vas-y.
15: Bon, bah écoute, moi personnellement j'aime bien, mais uniquement avec la chantilly, tu vois.
2: Ouais, alors moi je préfère avec du Nutella, de la fraise.
15: Oh, c'est dégueulasse.
2: Et de la chantilly.
15: Et
2: champagne. Du champagne,
15: ouais. De la confiture, du champagne, des fraises.
10: Et puis tu te fais un banana slip avec la queue de ton mec.
1: Bon, Carole, ma chérie.
15: Oui.
1: Et toi?
2: Alors moi, comme je viens de dire, Nutella, fraises, confiture, chantilly, champagne.
22: Moi, j'ai déjà fourré une chatte avec de la macédoine, c'est excellent.
1: Ta gueule, toi, je sais pas appeler potion quand tu sors tiens de toi.
2: Avec de la
1: moustache aussi,
2: ça peut faire.
1: Vous allez réfléchir.
22: Le problème, c'est que les morpions, ils ont profité pour manger.
1: Ta gueule, toi, je sais pas appeler potion.
2: Avec des puces et des morpions, ça peut être excellent aussi.
22: Voilà. Une fois qu'il y a cette morpion sur une chatte en chaleur.
1: Ouais, vous commencez à me faire ça, mais je suis plus loin.
22: Une fricassée de morpion.
1: Terminé.
15: Gérard, reviens.
3: Regarde, tout le monde t'appelle, Gérard.
1: Putain, vous me faites chier avec ça.
15: Gérard.
4: Gérard,
1: non,
4: allez,
1: on
4: revient, maîtrise un peu.
6: Gérard, reviens parmi les
1: chiens. Non, mais tu on met un disque.
4: Gérard,
1: s'il te plaît.
4: Gérard.
6: Et toi, Gérard, avec quoi tu aimes?
18: Hey, Gérard.
1: Fildar.
18: Tu m'entends?
1: Fildar.
6: Paris Saint-Gérard. Allez, Paris Saint-Gérard.
1: Merde, vous commencez à me percer là.
6: Mais Gérard, crie pas.
7: C'est ça qui est marrant, justement.
18: Gérard.
6: C'est quoi cette histoire de train, Gérard? C'est Lolita.
18: Bon, tu me les coupes à l'antenne, là.
1: On commence à me percer avec la fumée. D'accord. C'est toi qui déconne, ok.
6: Si tu n'aimes pas les mecs de Suresnes, crie enculé.
1: Toi-même, connard, espèce de fils de pute. Allez, bonne nuit.
6: Si tu n'aimes pas les mecs de Suresnes,
7: Enculé.
6: Il a pas fini le débat.
1: On prend le débat.
18: Je téléphone pas, je les calme, Gérard. Allez.
1: Tu fais rien, là, merde.
23: Gérard, reprends le débat.
1: On met un disque.
23: Remets ton casque. Je n'ai pas de disque. Tu remets ton casque.
1: Je veux dire, je reprends pas comme ça. Dégage avec la caméra. Dégage ou je t'en colle une maintenant.
23: Gérard.
1: Ça commence à bien faire.
23: Gérard.
1: Maintenant, on va mettre un disque. La quatrième question. Pourquoi que les nanas aiment faire un cunnilingus? Et on se retrouve juste après.
23: Non mais c'est vrai, il y a.
1: Ok.
23: Non
7: mais lui, regarde là, la Maeva. Non,
1: elle est là.
7: Oh, fais gaffe avec tes fils. On remet le disque.
23: On va remettre le disque. Bon. Filard.
7: Il y a un petit problème, on va remettre le disque. Il y a une petite coupure là. Voilà, et si vous voulez toujours nous appeler pour le débat de Gérard, il reste encore 20 minutes, c'est le 0800 70 5000 et 0803 08 5000, ça fonctionne aussi. Allez, on y va, c'est parti, Underworld.
23: Prêt, jamais prêt. Tu prépares pas tes débats, t'es pas prêt?
1: Ça commence à bien faire la fumée.
23: La fumée? Ben d'accord.
1: Ok.
23: Tu écrases ce que tu as dans la main, il n'y aura plus de fumée.
1: Tu vois, pour l'instant, j'ai rien dans la main, d'accord? Donc c'était mon petit biscuit avec une capote à clous, voilà.
23: Une capote trouée, c'était.
1: Donc, on continue la suite du débat.
6: Bon, on attend, Gérard.
1: Donc, alors, pourquoi que les nanas aiment faire un cunnilingus? Alors, Carole?
6: Bonsoir.
1: Rebonsoir.
6: Alors,
1: je te pose la question.
6: C'est quoi, déjà?
1: Oh, qu'est-ce que je viens de te dire, là?
6: Bon, Gérard, c'est quoi? Pourquoi les nanas aiment faire des cunnilingus? Pourquoi les nanas aiment faire des cunnilingus? Ben, parce que un clito, c'est comme un petit cornichon et que c'est bon à avaler, à sucer, et que quand t'écartes, je pense en poils, bien évidemment.
7: C'est pour ça que c'est acide.
6: Parce qu'avec des poils, c'est pas bon, ça pue.

0: bonsoir tout le monde.
1: Bonsoir. Bon, bah, vous la fermez.
2: Bonsoir.
3: Donc c'est très bon,
1: voilà. Didier et Robert, vous la fermez.
3: Quelle belle foi. Gérard, crie pas, s'il te plaît.
0: Je sors en vidéo, d'ailleurs.
1: Bon.
2: Non, Gérard, tu mènes ton débat.
1: Dehors pour Didier.
2: Non, non, non, non, mais attends, Gérard. Okay. À chaque fois qu'il y a un mec, tu le vires au bout de 12 secondes.
1: Essaie
2: de. Bah, parce que
1: pour l'instant, il y a qu'un.
2: Tu n'arrives pas à mener ton débat.
1: Je demande une réponse aux nanas. Je ne demande pas les mecs qui répondent.
0: Pourquoi pas les mecs? Je ne pose jamais des questions à nous.
2: Je ne demande jamais de réponse aux mecs. Je crois que tu es homo.
3: Gérard, c'est ton amour. C'est vrai, tu ne laisses jamais répondre les garçons. Laisse-les un peu répondre. C'est pas grave.
2: Ça intéresse aussi les filles.
3: Ils attendent leur tour.
1: Alors, la grande gueule de Didier, tu vas répondre maintenant.
2: Voilà. Vas-y Didier, réponds.
0: Vas-y grande gueule.
1: Alors vas-y, réponds maintenant.
2: Allez, des couilles.
1: Oh Didier,
3: je sais plus quoi dire.
1: Bon allez hop, bonne nuit.
3: Bon c'est pas grave.
2: Robert.
0: Oui.
1: Alors
0: Moi j'aime bien les cunnilingus.
3: Pourquoi?
0: Parce que je trouve que faire plaisir, bon ça fait pas trop plaisir aux hommes de faire les cunnilingus, parce que les mouillures vaginales c'est pas trop mon truc.
3: Mais c'est pas problème de faire des pipes.
0: Pardon?
3: C'est vrai, hein, les pipes, ça pue parfois.
0: Ouais, mais ça, c'est pas mon problème, c'est toi qui le fais. Mmh. Moi, je te parle pour moi, quoi.
3: Quel goût ça a, la mouillure vaginale?
0: Bah, ça a un goût un peu de... Un petit peu, si
3: ah,
0: tu
3: merde.
0: Veux, un petit peu, quoi.
3: Ah, merde.
0: Tu vois le truc?
3: Quoi.
0: Tu vois le délire?
3: Non, pas trop.
1: Sophie?
3: Oui?
1: Sophie, pour toi? Sophie, s'il te plaît, tu réponds.
4: Elle est partie, Sophie, elle est partie.
1: Ah bon?
3: Et puis, il y a de la mouillure qui sent plus fort que d'autres.
1: C'est qui parle, là?
3: Parole.
2: Pourquoi tu dis ça? T'as déjà essayé
3: Parce qu'il y a des femmes qui sont plus fortes que d'autres.
2: Mais comment tu sais ça?
3: Parce que j'ai déjà essayé.
2: D'accord.
1: Tu sais qui a déjà essayé, c'est Carole?
3: Oui.
1: D'accord, ma chérie.
3: Deux fois.
1: Ok, mon amour de ma vie.
2: Mmh. C'est bien. Donc, Gérard, elle est lesbienne.
0: Oh, le beau gosse, le beau gosse.
1: Elisa?
3: Elisa. Ouais, elle aime pas faire des canis aux filles. Bah, tu devrais essayer.
5: Bon, enfin, moi, je dis qu'une femme qui se lave, ça peut pas sentir mauvais.
3: Ouais, ça, c'est vrai.
1: Non, mais attendez.
3: C'est Lolita, surtout avec de la noix de coco.
5: Bon, ouais. D'accord. Peut-être que s'il y a quelque chose dessus, j'essaierai.
3: C'est comme un mec, d'ailleurs. Un mec qui se lave, c'est vachement agréable.
0: S'il
3: se lave pas, ça pue. Hein.
0: Il paraît que Gérard aime bien faire un cunnilingus à Françoise quand elle vient de pisser.
3: Eh, hey, Gérard, est-ce que tu te laves le gland? Est-ce que tu t'es
1: Oh, il
4: est appelé
1: là, le
4: standard. Non,
1: là.
4: Putain, je les calme, Gérard, gère ton débat.
1: Tu viens, tu me dégages celui qui vient de parler, Françoise, d'accord?
3: Gérard, c'est ton amour.
1: Oui, ma chérie.
3: Comment tu te laves la queue?
1: Ah, ça c'est...
0: À l'eau de Javel.
3: Bah, comme tu le prends, avec du savon.
0: À l'eau de Javel.
3: Non, mais est-ce que tu te décalotes pour laver ton gland? Moi, ce que je veux savoir, parce que c'est très important, parce que si je te suce, je veux pas que ça sente mauvais. Hein.
5: Est-ce que tu as des mucosités?
0: Tu la laves à la bière.
1: Alors, non, celui qui vient de dire que tu te la laves à la bière, tu dégages.
3: Laisse-le et réponds à ma question,
1: c'est
3: mon
1: clair.
3: Amour.
5: Est-ce que tu as des petits points blancs sur le...
3: Maîtrise, laisse tomber, Gérard.
0: Tu la laves à la Valster.
1: Bon, alors...
3: Alors, est-ce que tu te laves?
1: Oui.
3: Est-ce que tu te décalotes?
1: Oui.
0: Tu trempes pas dans le point de Valster.
5: Comment tu fais pour te décaloter?
3: Alors, comment ça se fait que parfois on dit que tu as la culotte jaune?
1: Non mais attends,
4: Gérard, 30 secondes, un truc super important, je viens de revoir Maëva, elle veut te dire un truc.
2: Oui mais attends, parce que là on parlait d'un truc sur la culotte jaune, de Gérard.
1: Elle commence à me les gonfler, Maëva.
2: Gérard, autant Françoise porte pas de culotte, autant toi tes slips sont jaunes.
1: Non, alors attends, déjà
3: Gérard,
1: une. Attendez, stop s'il vous plaît, déjà une. On n'est pas là pour parler de Françoise, d'accord?
2: Non mais c'est ce que...
3: Okay, il...
2: Non mais
1: j'en ai rien à foutre des questions.
2: C'est ce qu'elle a dit dans le débat. Dans le débat.
1: Ouais, ouais, mais même celui qui parle de ça.
2: Tu écoutes pas les gens.
1: Non, mais
2: tu écoutes pas les gens.
1: Dans ce cas-là, celui qui parle de Françoise, il a qu'à l'appeler le mardi.
3: D'accord.
2: Okay. Et maintenant, quand t'as des slips jaunes.
1: En bon attendeur, salut pour celui qui vient de le dire.
2: Pour tes slips plein de pisse. Qu'est-ce que t'en penses?
1: Non, mais attends.
2: Est-ce que c'est vrai?
1: Ça, c'est faux, d'accord?
2: Bah, on vient te demander.
1: Ça, c'est faux, d'accord?
2: D'accord.
1: Donc, en de bon entendeur, salut.
3: Tu m'entends?
1: Tu prends les gens pour des cons?
3: Non, dis-moi, tu sais d'où je t'appelle?
0: Non, juste toi pour un con.
3: D'où je t'appelle?
1: T'es où, là?
3: Au 143 avenue Charles de Gaulle.
1: Oh. Eh ben, tu descends. Tu descends, alors, tu viens finir le débat à mes côtés.
3: Et là, tu vois, il y a un truc génial. Je t'ai en face de moi sur l'écran. Et je suis pas toute seule, je dois te le dire. Je suis au téléphone, mais je suis pas toute seule. Tu vois, dans le hall, tu connais très bien, il y a un siège derrière la réception. Et là, je suis assise, enfin, un petit peu plus qu'assise sur Thierry. Et qu'est-ce que tu fais?
1: D'accord. Eh ben, Maïva, tu te démerdes.
3: Maïva,
1: c'est de t'avoir en face de moi à la télé. Maïva, pour l'instant, t'es en train de me prendre pour un con, alors tu restes.
3: On est en train de faire l'amour et
1: tu te démerdes avec lui.

0: Non, non, c'est bon.
1: Je continue mon débat, j'en ai rien à foutre.
2: Gérard, Thierry,
1: non, j'en ai rien à foutre, allez.
3: Salut Thierry.
0: Ouais, Gérard, le l'auditeur, tu viens me prendre en antenne.
1: Oui, ben, je te prends en antenne tout à l'heure, l'auditeur avec Carole. Donc,
0: Gérard, c'est Maëva, je te passe Thierry.
1: Non, non, non, tu me passes personne, non.
0: Vas-y, Thierry, vas-y.
2: Ouais, Gérard.
3: Devant ton micro, Gérard.
2: Je suis avec Maëva, là, je suis en dessous, Maëva. Je suis vraiment dans...
1: J'en ai rien à foutre, tu te démerdes. Tu te démerdes, je finis mon débat et pour qu'il aille à la ligne.
2: C'est incroyable.
1: Eh ben, tu te démerdes avec elle.
2: Faut que tu viennes m'aider, là.
1: Non, non, ben, tu te démerdes.
2: Ah non, faut que tu viennes, là.
1: Non, non, tu te démerdes.
2: Ah, ben, je sais plus, là, Gérard.
1: Tu te démerdes, tu te démerdes.
2: Mais comment il faut faire?
1: Tu te démerdes.
2: Si tu voyais Maëva,
1: Tu te démerdes.
2: Non, mais Gérard.
0: Ah, j'adore.
1: Tu te démerdes.
2: Arrête, c'est pas possible.
1: Bon,
2: c'est pas possible.
1: En devant entendre, salut. Conclusion.
2: Arrête.
1: Conclusion du débat.
2: Non, mais attends, si jamais Gérard arrive, c'est pas possible.
1: Conclusion du débat. Conclusion. Il est...
0: C'est trop agréable, j'adore.
2: Arrête,
0: c'est bon.
1: Il est 3h40, conclusion.
0: Attention, aïe.
1: C'est
2: pas possible.
0: Tu peux dégraffer mon... Dégraffe-moi, Thierry.
2: Attends, faut que je me calme parce que... Je te dégraffe tout, tu fais vraiment trop d'effet, là.
0: Ah non, là, ça agresse, c'est génial, j'adore.
3: Gérard, réagis.
0: Attirez plus fort.
2: Oui.
0: Oh, on l'a dans le vrai. Tombez, Gérard, c'est des conneries. Attends, oui, on le vrai. Allez, vas-y, on le vrai.
2: On va tomber, Gérard.
0: Allez, on va
2: toujours
0: ensemble.
2: Oh là là là.
0: Le siège, putain. Mais fais attention, Thierry. Mais je préfère me rester sur toi, Thierry.
2: Gérard, tu rates un coup, là, si tu montes. Attends. Là, on va trop vite.
0: Gérard,
3: c'est tout ça
0: pour réussir à faire l'amour avec
3: un
0: téléphone dans la main, faut vraiment
3: être. Gérard est tellement jaloux et tellement bébé qu'il ne réagit même pas.
0: On se connaît pas, mais.
2: Ça va pas trop vite, Maëva, là.
1: Non, je fais conclusion, c'est terminé. Les débats sont terminés.
2: Fais la conclusion.
0: Oh, Gérard, sixième question, s'il te plaît.
1: Non, c'est terminé. On fait conclusion.
2: Tu fais que de gueuler, t'es jeté lourd.
1: Ouais, je t'emmerde, moi.
2: Moi aussi, je t'encule, pas
3: dit. Dans ce cas-là,
1: tu dégages.
3: Non, ça, il dégage. C'est pas bien, ça.
4: Oui, Gérard.
3: C'est des gros mots, là. Il a dit, je t'encule, pédé, c'est pas bien.
4: Ça y est, Gérard, il est parti.
1: Conclusion.
3: C'est inadmissible.
1: Non, sérieusement. Non, conclusion.
0: Sixième question, Gérard.
1: Conclusion.
0: Sixième question. Gérard, s'il te plaît, c'est ton amour.
1: Non, je fais conclusion maintenant.
0: Gérard, s'il te plaît, tu vas pas commencer ton chichi, ton chacha. Hein. Gérard, sixième question.
1: Non, c'est terminé, conclusion.
0: Arrête. Gérard, est-ce que tu aimerais jouer ou pas chichi?
1: J'ai dit conclusion.
0: Gérard, allez, réponds.
1: Conclusion. Allez hop, conclusion. Conclusion. T'as raison, Olivier, continue. Conclusion.
2: C'est à quelle heure le débat sur les langues étrangères? Hein, le débat sur les langues étrangères, c'est à quelle heure?
1: Conclusion. Personne veut faire la conclusion?
0: Oui, alors conclusion...
1: Vous allez retrouver... C'est tous les jeudis que tu me fais le coup.
0: Gérard, je vais faire la conclusion.
1: Conclusion.
0: Alors, je trouve que le débat... Bah, la conclusion, c'est que moi, je viens de prendre mon pied là-haut, c'est génial, quoi.
1: Eh ben, c'est bien,
0: Thierry, c'est vraiment un super
3: merci,
0: coup.
3: Thierry.
0: Et
3: merci,
0: si
3: Thierry.
0: Tu veux monter, Gérard, il n'y a pas de problème.
1: Non, tu vas te faire foutre, j'aime pas les...
0: Gérard, pas d'insulte.
1: J'aime pas celles qui promettent des trucs et qui viennent pas.
0: Mais attends,
1: on est bon entendeur, salut Maïva. Salut Maïva. Salut.
0: Viens, je t'attends.
1: Non.
3: Tu crois que Gérard va pleurer?
0: Mais vas-y, y'a pas de problème.
1: Carole, ta conclusion.
0: Prendre deux coups à la suite, ça me dérange pas. En plus,
1: Carole, ta conclusion.
0: Carole, ta conclusion,
1: s'il te plaît.
0: Gérard, tu viens?
1: Carole, ta conclusion, s'il te plaît.
3: Je crois que Gérard est jaloux.
0: Alors,
3: et...
0: je trouvé que le débat était très bien par rapport au premier hein, et que en fait qu'en fait
5: il n'a pas d'orgasme.
0: C'est qui fait ça? Vera.
1: Carole, ta conclusion, s'il te plaît.
0: Je pense que tu devrais prendre ton pied avec Maëva là-haut.
1: D'accord. Lolita.
6: Bon bah moi à contrario, j'ai préféré le premier débat. Parce que comme je t'ai dit, j'ai jamais fait de cuny sur une nana et j'espère que j'en ferai jamais. Donc moi j'ai préféré le premier débat, voilà.
1: D'accord. Elisa.
6: C'était super sympa.
1: Merci pour la fumée, Olivier. Non mais amuse-toi bien. Amusez-vous bien. Continue encore avec ton bordel là.
6: C'est quoi cette histoire de train, Gérard, que tu me disais tout à l'heure?
1: Non mais t'inquiète pas. Bon, moi je commence à le voir.
6: Et toi, Gérard, ta conclusion,
7: quoi, Gérard,
6: c'est
7: qu'est-ce
6: quoi
7: qu'il y a?
6: Ta conclusion, Gérard.
7: Gérard, c'est
4: quoi?
7: Mais Gérard!
4: Gérard!
7: Gérard est encore parti.
4: Gérard, reviens.
1: Ça commence à bien faire, Max! Ouais, non, mais tu regardes là! C'est quoi, là, ce bordel encore?
7: Gérard.
1: Ouais, non, mais on conclut tout de suite. Toi, tu dégages!
0: Aïe!
1: Tu dégages avec ta caméra! Tu dégages ou je t'en colle une! Tu choisis!
0: C'est la caméra invisible.
8: Allô, c'est Michel.
0: Oui, bonsoir Michel.
8: Bonsoir, je voudrais.
1: Tu me laisses la porte ouverte ou sinon.
8: Oui, je suis ta réaction.
1: Alors, bonne nuit. Bonne nuit à tous. Vous avez retrouvé Marc et. Marc et Sophie. La nuit sans pub. Vous retrouverez Max demain soir à 22h.
9: Toujours, on finit à moins 10.
1: Non, mais moi j'arrête. Je continue pas avec de la fumée comme ça.
0: Michel, il y a quelqu'un qui voudrait te parler.
10: Oui, alors.
8: C'est Michel, je voudrais conclure sur l'homosexualité.
10: Oui, mais conclu.
1: Tu dégages.
7: Vas-y, Michel, conclu.
10: Conclu.
1: Tu dégages. Ok. Tu dégages.
7: Gérard, il y a ta conclusion.
1: Tu dégages.
7: Tout le monde t'attend, Gérard.
1: Mais moi, tu retournes ta soin. Tu dégages, tu retournes ta soin.
7: Tout le monde t'attend, Gérard. Tout le monde t'attend, Gérard.
4: Gérard.
1: Gérard, reviens. Gérard. Gérard. Attends.
0: Oui, viens, Gérard.
1: C'est pareil. Allez. C'est pas toi qui la prends dans la gueule, d'accord?
11: Mais c'est rien.
1: Non, c'est rien.
11: Attends, je me mets à ta place.
1: Gérard.
11: Mais c'est bon, là.
4: Gérard, y'a rien du tout, regarde, on est là, nous.
0: Oh, Gérard, tu reviens.
7: Y'a rien, Gérard.
1: Allez, tu passes, bonne nuit à tous, au revoir. À la semaine prochaine, peut-être. Bonne nuit à tous.
7: Non, Gérard.
4: Conclusion.
0: Gérard, remets ton casque.
4: Rassieds-toi.
1: Dégage ta mère.
7: Et fais ta conclusion.
1: Tu m'ouvres la porte, toi.
0: Gérard, fais ta conclusion, s'il te plaît.
4: Regarde, Carole te le demande.
0: Lolita aussi. Mon amour, fais ta conclusion,
1: s'il te plaît. Ouvre la porte, là.
0: Elisa.
7: Gérard.
0: Tu m'entends, Gérard?
7: Gérard.
1: Moi, j'arrête.
0: Gérard, ta conclusion.
7: Fais ta conclusion, Gérard.
11: T'es où, là?
0: Gérard, ta conclusion.
1: Dégage. Gérard,
0: d'accord.
1: Dégage.
11: T'es où?
4: Gérard, assieds-toi, mets ton casque.
0: Arrêtez les mecs, c'est dangereux de la fumer.
4: Non, assieds-toi. Non, assieds-toi.
0: Gérard,
4: reprends ton
0: débat.
4: Fais
0: ta conclu.
11: Qu'est-ce qui se passe, là? T'as cassé la poignée?
7: Il a cassé la poignée. Elle est là.
4: Là.
7: Ah, bien joué.
11: Bravo, t'as tout pété, va, bravo.
0: Bravo, mais c'est dangereux.
11: Tu fais le matos, va.
1: Ouais.
7: Mets ton casque.
1: Abruti, va. Leur connerie de fumée.
11: Abruti.
1: Ouais, mais quand t'as.
7: Abruti.
1: T'arrêteras de me bloquer la porte.
11: Mais c'est pas moi, attends, c'est moi qui suis revenu, elle est cassée la porte. Abruti.
1: Qui c'est nous a. Même marre-toi.
11: Putain.
0: Gérard, ta conclusion.
11: T'as pété la porte.
0: Ta conclusion, Gérard.
1: Non, y'a plus de conclusion.
11: Ouais, alors faites votre conclusion sans Gérard et après on met un disque. Allez, sans Gérard.
4: Allez, Carole.
0: Alors moi j'ai trouvé que le débat était très bien et que je m'endors les gens pensant à Gérard ce soir. Mais j'aimerais bien qu'il fasse sa conclusion quand même.
4: Bah tu vois, elle te le demande, Gérard. Carole veut que tu fasses la conclusion, Gérard.
0: Lolita aussi. Mais Elisa aussi.
1: D'accord.
0: Qu'est-ce qu'il dit?
4: Mais il veut pas, il vous parle plus quoi.
0: Il va pas faire ça. Mais moi je t'ai rien fait, Gérard.
7: Pas grave.
0: Hein.
7: Alors bon, c'est Max, on va faire la conclusion sans Gérard, c'est pas grave, on s'en fout, vas-y. Okay.
0: Mais non, on a envie de l'entendre, Gérard.
7: Mais Gérard, il est pas là, il est parti, il fait sa tête, il boude, parce qu'il y a 2-3 fumées, 2 secondes de fumée, monsieur pète un plomb. Allez-y.
0: Ouais, je le vois, moi, il a plus qu'à mettre son casque. Allez, Gérard.
7: Arrête.
0: Vas-y, commence,
7: arrête. Non, mais bon, il y a un problème. C'est que ce soir nous avons. Ce soir il y avait une machine à fumer dans le studio comme dans une discothèque et apparemment ça fait un petit peu de bordel puisque nous-mêmes on n'y voit plus rien dans le studio. Donc la conclusion de chacun. Vous êtes fan du cunnilingus ?
6: Oui.
7: Toutes ?
6: Toutes, oui.
7: Est-ce que vous aimez faire un cunnilingus à Gérard ?
6: Oui.
7: Est-ce que vous voulez qu'on fasse un cunnilingus à Gérard ?
6: Oui.
7: Est-ce que Gérard a été bon ce soir ?
6: Oui.
7: Est-ce que Gérard a été vulgaire ce soir ?
6: Non.
7: Est-ce que Gérard est intelligent ?
6: Oui.
7: Non. Est-ce que vous voulez que Gérard revienne jeudi prochain ?
6: Oui.
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0: Gérard.
1: Eh mec, pourquoi t'es dans l'ombre?
0: Bon, alors là, je vous explique, il y a tellement de fumée que Manu, il y voit fleur. Bon, là, on arrête tout parce que là, c'est le carnage. Là, on va arrêter. On va arrêter là-dessus. On va vous souhaiter à tous une bonne nuit. En tous les cas, c'était très sympathique. On s'est bien amusé.
1: Comme d'habitude.
0: Hein? Ça va. Ah, on a bien rigolé ce soir. Allez, filles.
1: Vous me rappelez la semaine prochaine?
0: On va voir ce qu'on peut faire pour la semaine prochaine.
2: Et moi, vous me rappelez la semaine prochaine?
0: Oui, comme d'habitude, bien sûr. Bien entendu, il n'y a pas de problème. On vous souhaite à tous une bonne nuit. Gérard, malheureusement, ne fera pas sa conclusion. Mais pour terminer, je pense que vous connaissez une chanson qui s'appelle « Ah, la salope ».
1: Oui.
0: Qui s'appelle « Va laver ton cul ».
1: Malpropre.
3: 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Puis sa création au départ s'est beaucoup transformée. Sa membrane cloacale qui était tout petit s'est dilatée maintenant à grand fort de coups de bille. Il s'est découvert.

jouir. Et c'est pourquoi maintenant il pratique la soto irrégulièrement dans les chiottes de la loco. Pensant pas et à tort leurs séquelles éventuelles, il pratique ses rapports pour son plaisir personnel. Et chez lui ce qu'il excite, c'est l'odeur du sperme qui déclenche tout en lui des cascades d'oestrogènes. Et son premier essai qui a été décisif, il trouve vraiment cela très positif. Si l'on vient plus près, son trou duc dilaté peut tout de suite y trouver toutes sortes d'aspérités. Un trou de petite vache qu'à l'énorme fissure, fruit d'amour consommé avec des braquemars trop durs.

0: Bon, ça y est, attends, ça y est, tu peux couper. Alors, je vais dire une chose. Tu as ta cassette. Tu vois, tu vas pouvoir te la carrer dans le cul.
1: Pardon ?
0: Oui, mais il n'y a pas de pardon. Il n'y a pas de pardon, tu vois, tu as tout carré dans le cul.
1: Pourquoi ?
0: Ça, ta cassette, c'est pourri.
1: Et tu, c'est tu pas as... une cassette, c'est une chanson, crétin.
0: Ouais, crétin, attends, crétin, toi-même, ça t'amuse de faire une chanson sur les gens ?
1: Bah, abruti. Sur ton cul.
0: L'abruti de service, bah, allez, dégage. Salut à toi.
1: Ouais, allez, ciao.
0: Ouais, va te faire foutre.
2: Très bien, bravo Fred.
1: Je t'en remercie.
2: Ah, j'en ai pleuré de rire tellement. Faut voir comment le gérant était, comment il se l'a pété dans son fauteuil, mais vraiment, il s'y croyait complètement.
3: Si vous voulez participer encore au débat, vous avez encore une demi-heure, grosso modo, devant vous pour participer. Donc, ce qu'on vient d'écouter, c'est Golden Bang avec Donne-moi du feu, s'il te plaît. Merci. Donc, si vous voulez nous joindre, c'est toujours au 0800-08-5000 et 0800-3-08-5000 et toujours le 3615 code Fun Radio rubrique direct. Donc, pour l'instant, on va discuter un petit peu. Donc, voilà. Donc, c'est le premier débat, je crois que j'étais un peu dur. Ça, je m'en excuse auprès des auditeurs parce que, la personne qui était là... Ça...
4: Bon. Il y avait des mauvaises vibrations.
3: Voilà. Donc, et puis j'ai eu certains auditeurs qui n'ont pas pu répondre aux questions comme je voulais. Donc moi, je vais, comme on attend toujours les auditeurs pour le deuxième débat, donc je vais quand même faire ma conclusion sur le premier débat. Donc moi, je peux vous dire une chose, que j'ai jamais été consulté un voyant ni une voyante, et de manière l'horoscope et tout ça, je n'y crois pas du tout. Pour moi, c'est du baratin total. Donc, alors...
4: C'est comme tu voulais à tout prix qu'on change d'auditeur, ben écoute, je suis en train de faire mon boulot, donc je demande une petite minute.
3: Ouais, non, mais
4: donc, tu vas nous raconter quand est-ce que tu as vu des films porno, quels étaient ces films porno.
5: Est-ce que tu en as vu avec Christine?
3: Ça je parlerai pas ni de Christine ni de la loco.
5: Non, d'accord.
3: Donc ça, il est hors de question.
5: D'accord.
3: Par contre, Gaël, tu précises bien aux auditeurs...
6: Et
3: aux auditrices qui parlent pas ni de la loco, ni de Christine et des autres personnes que j'ai connues. Ça...
5: Alors, ils peuvent parler de quoi?
3: Ben, ils parlent des questions que j'ai posées, c'est tout.
5: Et ça va être quoi, ça va être quoi la première question?
3: Donc, ça va être bien sûr pour ou contre la pornographie.
5: Ah, d'accord.
3: Donc après, la deuxième, et ainsi de suite. J'espère qu'on ira jusqu'à 10.
5: T'arrêtes avec ta caméra là.
3: Non, okay.
5: Gérard,
3: s'il te plaît.
5: Gérard, t'es à la radio, je trouve.
3: Cyril, s'il te plaît, je t'ai dit non tout à l'heure. Hein.
5: Ah, parce que...
3: Donc, sinon, qu'est-ce que je peux vous raconter d'autre? Ce que j'ai fait de ma journée, j'étais chercher du boulot.
5: Ah, d'accord, t'as trouvé?
3: Non. Donc, malheureusement, puis
5: T'as été chercher où?
3: Dans Paris.
5: Mais où?
3: Dans des boîtes d'intérim. D'accord. Mais il y a quelqu'un qui m'a téléphoné à la cabine et puis qui m'a donné rendez-vous cet après-midi que j'ai été voir et que je trouve très gentille. D'accord. Je ne citerai pas son nom.
4: Dis-moi, Gérard, est-ce que tu es une actrice pornographique que tu préfères parmi tant d'autres?
3: Pornographique actrice. La question est vachement dure. Faut que j'y réponde, ouais. Vraiment.
4: Bah oui, si je te pose la question, je
5: m'en... Non, Gérard, une question, c'est pas fait pour y répondre. Arrête avec ta caméra.
3: Cyril, s'il te plaît. Ouais. Merci. Il y en a deux que je préfère. Cachou et Pamela Anderson.
5: D'accord. Pamela Anderson, donc quand même, tu l'as vu dans quel film là?
3: Dans Alerte à Malibu ou autre.
5: Mais ça, c'est grave que aussi ça.
3: Ouais, mais ça, bref.
5: Ouais, en parlant
3: bref, passons.
5: Non, mais attends quand même. Pamela Anderson, tu l'as vu vraiment.
3: Non. Non, parce que j'achète pas de magazine comme ça, j'en ai pas
5: ça. Moi. Ces magazines-là, Alerte à Malibu, tous ces trucs-là, Dallas, tous ces trucs.
3: Attends, je m'appelle Française pour regarder Dallas quand même. Je sais que mardi, elle va me casser, mais je préfère prévenir tout de suite que Françoise, je te dis ça gentiment, ouais. Je ne regarde pas Dallas.
5: D'accord.
3: Voilà. Donc,
5: par contre, le magazine Alerte à Malibu, tu le lis, quoi, ce
3: truc. Non, même pas. Je regarde le feuilleton quand il passe ou... et c'est tout.
5: Bon, ça, donc, c'est un feuilleton cul que tu préfères et quoi d'autre?
3: Non, c'est pas un feuilleton cul. C'est un feuilleton bon, ben, régulier, comme tout le monde. Hein, c'est des...
5: D'accord. Ok.
3: Des feuilletons normales et puis c'est tout. Donc, on va commencer le premier débat. On va accueillir Marco. Marco, bonsoir.
6: Salut.
3: Merci de baisser la radio, s'il vous plaît, quand je commence à parler.
5: Tu vas te faire casser, toi. Hein.
3: Marco, bonsoir.
4: Oui, bonsoir, Marco.
7: Bonsoir, Marco.
3: Antonio.
8: Bonsoir, ma couille. Bonsoir, tout le monde.
4: Bonsoir, Antonio.
3: Et Antonio.
8: Oui.
3: Antonio, tu commences à être poli, s'il te plaît, tu dis pas ma couille.
8: Y a pas de problème. Est-ce que tu pourrais me présenter la psychopathe là qui est à côté de toi?
3: Non, elle est plus là.
4: Elle est plus là.
3: Si tu veux son numéro de téléphone, tu demanderas à Gaël.
8: Non, ça va. Je suis vite cinglé aujourd'hui.
9: Gérard, c'est vrai qu'à propos de couilles, tu voulais te faire siliconer les couilles pour pouvoir participer à des films porno.
3: Non, mais attends, toi, pour l'instant, je sais pas sonner Luigi, d'accord? Et je t'ai pas demandé de.
8: C'est pas Luigi, c'est Marco. T'es Marco, complètement parano.
9: Qu'est-ce que tu dis quand toi?
3: Non, mais attends. Et si vous êtes deux derrière, dans ces cas-là, vous avez.
8: Mais non, je suis pas derrière lui.
3: Non, mais d'accord. Arnette et Luigi, je vous
8: mais
3: ai reconnu.
8: Mais c'est pas Arnette, c'est Tony. Merde.
3: Oui, d'accord, ok, c'est bon. Je t'ai reconnu, alors si tu déconnes.
8: Mais non, tu m'as pas reconnu.
3: Non, mais si tu déconnes, tu vas pas faire long feu, je te le dis tout de suite. Sonia, bonsoir.
10: Bonsoir, Sonia.
3: Attendez, 5 minutes.
4: Mais oui, Gérard, souviens-toi, puisque Sonia, tu avais dit qu'on allait faire une exception. On l'a
3: regardé. Ouais, d'accord, ok.
4: Donc, rebonsoir, Sonia.
10: Bonsoir, Sonia.
3: Isabelle.
4: Bonsoir, Isabelle.
11: Bonsoir, Isabelle.
3: Attends, elle sort d'où, celle-là, cette Isabelle?
4: Bah, c'est une fille que j'ai pour au standard.
3: Elle vient de... Julia.
10: Bonsoir, Julia.
3: Bonsoir, mon amour.
8: Bonsoir, Gérard.
3: T'as rigolé, je sais pas sonner. Putain, mais ils sont cons, les mecs.
8: Bonsoir, mon amour.
3: Ta gueule, toi, je t'ai pas sonné, pas de chambre.
8: Ma biche.
10: Quand je t'appellerai pas de chambre, tu sortiras dessous.
3: Quoi. Dessous de lui.
10: 4,
3: 5. Et la sixième, si elle s'est pas reconnue, bonsoir, mon amour.
8: Bonsoir, Gérard.
10: Bonsoir, mon amour. Excuse-moi, je suis désolé.
9: Gérard.
3: Attends, pour
8: Gérard,
3: l'instant.
8: Est-ce que c'est vrai que.
9: Gérard, je voulais te dire, c'est quoi? C'est qu'à chaque fois que mon chien t'écoute, il a la gaule.
3: Non mais attends, ton chien, tu lui fais une pipe et ça ira tout seul, il aura plus la gaule.
4: Non, s'il te plaît Gérard, on parle des sujets pornographiques, pas de plus de zoophilie, s'il te plaît.
3: Oui mais
8: Gérard, j'ai une question à te poser, c'est Antonio. Il paraît que t'as été routier. Donc moi, je voudrais de
2: t'écouter. Ah Gérard, attends.
4: Non Gérard, s'il te plaît, tu reviens.
2: Mais c'est pas de ta faute, on a un problème parce que
10: Gérard,
2: il y a une caméra. Allez Gérard, allez.
4: Bon, je vous raconte brièvement ce qui se passe. Et pour faire, c'est que Gérard donc n'arrive pas à assumer sa popularité et donc il est harcelé par un caméraman et il le supporte très mal.
3: Non, il arrête avec la caméra maintenant.
10: Mais arrête avec la caméra, Gérard. C'est bien qu'il y ait la caméra.
2: On va expliquer, c'est que bon, le débat de Gérard est retransmis sur Fun TV. Non, attends, je vais expliquer. Donc pour ceux qui ont la radio, que c'est en direct sur Fun TV en ce moment, et donc on a un caméraman qui a des problèmes, c'est qu'il veut essayer de trop bien faire, et malheureusement il s'approche trop près de Gérard et c'est vrai que la caméra vient toucher son visage. C'est vrai que Gérard balance la caméra à 30 000 francs et ça énerve Gérard qui a du mal à se concentrer, quoi. Voilà.
3: Non mais il vire.
2: Donc.
3: Tenez-moi.
2: Quoi?
8: Je vais répondre aux questions.
2: Bon, on va voir ça.
3: Il reste pas là.
2: Bon.
3: Non, tu te retires avec ta caméra, s'il te plaît.
10: Mais Gérard, mon amour.
3: Tu te retires complètement.
2: Non, mais ça va, il se recule, il reste là.
10: Mais Gérard, ça me permet de te voir. T'es fait de rose, là.
2: C'est vrai qu'il y a beaucoup de gens qui achètent tes PS pour voir tes débats, et donc beaucoup de filles qui aimeraient voir ton visage, donc c'est un peu dommage. Fais au moins une grimace, bon. Juste une fois, là.
3: Voilà, t'es content? Alors,
2: voilà, maintenant.
3: Alors, feuille de rose,
2: on recommence ce débat.
3: Mon amour pour la troisième fois qu'on s'en soit, Gérard.
10: Oui, mais Gérard, je t'écoute.
3: Oh putain. Putain, mais il y a vraiment deux connards sur.
2: Et bonsoir à Sonia. Hein.
3: Bonsoir. Bah, ça y est, on y a dit. J'y ai dit déjà bonsoir.
8: C'est vrai, Gérard, que Olivier Chabaudeau, c'est ton fils illégitime?
3: Alors, je ne répondrai pas à ta question. Déjà, je voudrais que Feuille de Rose me dise bonsoir.
10: Mais je t'ai dit bonsoir, bonsoir, mon amour.
3: D'accord, ok.
9: Gérard, c'est Marco. Et c'est vrai que tu as tourné un film porno avec Christine qui s'appelle Jurassic Sex.
3: Alors, Marco
8: Gérard, c'est Antonio. Est-ce que c'est vrai que la production, ils vont vous recruter là, toi et la psychopathe, pour faire un remake de X-Files?
3: Mais Antonio, tu la fermes, s'il te plaît.
8: Oui.
3: Marco.
8: Oui.
3: Marco.
8: Oui.
3: Tu sais ce que tu vas faire?
8: Oui, je vais
10: retourner au standard.
3: Tu retournes au standard tout de suite.
10: Ah, je suis médium.
6: Marco. Au revoir, Marco.
3: Au revoir, Marco.
10: Salut, Marco.
3: Voilà. Bon, alors, on va commencer la...
8: Elle est partie, Mademoiselle Soleil.
3: Bon, Antonio, si tu continues, tu vas faire pareil. Alors, tu choisis, tu me laisses poser la question, d'accord?
8: Non, c'est pas Antonio, c'est Marco, là.
3: Non, bah, Marco, je t'ai dit, tu dégages.
8: Non, c'est Caramel, en fait.
3: Non, bah, tu dégages, alors.
4: Nous accueillons Marc, qui est là pour remplacer Marco. Bonsoir, Marco.
10: Bonsoir, Marc.
6: Bonsoir, Marc.
4: Mais non, Marc, parce que moi, je suis toujours avec Marco.
9: Ça va, Gérard? Eh, Gérard, salut.
3: Bon, je pose la première question et je dirai par qui je commence à poser les questions, qui vont répondre. Comme ça, ça ira plus vite. Alors, êtes-vous pour ou contre la pornographie, Isabelle?
11: Contre.
3: C'est-à-dire, pourquoi t'es contre?
11: Parce que bon, je trouve pas ça très très intéressant, quoi.
3: Mm-hmm.
11: Il y en a qui prennent leur pied avec ça, tant mieux pour eux, mais bon, moi, je trouve pas ça très très intéressant, quoi.
3: D'accord.
8: Et là, je suis sage et je dis rien.
3: Non, mais pour l'instant, c'est moi qui demande, qui répond aux questions.
8: Ah oui, non, mais je te le faisais remarquer, je suis sage.
3: Sonia.
12: Moi, je suis pour.
3: Pourquoi t'es pour?
12: Bah parce que, par exemple, s'il y a des gosses de 13 ans, 14 ans, qui n'ont jamais niqué, ils peuvent regarder ça, ils voient.
10: Il faut qu'ils découvrent les différentes positions.
3: Non, attends, Sonia.
12: Ouais.
3: Sonia, est-ce que tu regardes souvent des films porno?
12: Moi, personnellement, non.
3: Non?
12: Non,
3: mais... Mais pourquoi t'es pour, alors?
12: Bah, parce que ça peut servir à d'autres personnes qui n'ont jamais eu une relation.
3: Non, mais attends, ma chérie.
4: Et toi, Gérard, est-ce que tu regardes des films porno?
5: Bah, c'est marqué sur Minitel que Gérard tourne des films de cul à Suresnes.
2: Qu'est-ce qu'elle aime comme
3: position,
2: Sonia?
3: Hein? T'aimes quoi, là? T'aimes quoi comme position, s'il te plaît, sans indiscrétion?
12: Moi, je le dis pas, je le montre.
3: Non, mais tu peux le dire. De toute manière, le thème de la question, je vais vous dire une chose que, apparemment, je pense que ça va bien se passer, donc on va durer un petit peu plus tard, donc je vais vous demander vos positions préférées. Donc tu peux me le dire maintenant.
12: Moi, j'aime bien la cavalière,
8: alors, je vais me
12: coucher. Le cavalier et la sodomie.
3: Attends, le cavalier, c'est quoi ça?
8: C'est Zorro.
3: Non, attends.
8: Qui surgit au fond de la nuit.
3: Oh, Marco, et...
5: Il paraît que ta position préférée, Gérard, c'est de te retrouver écrasé sous un gros tas. C'est vrai?
8: Non, on a dit qu'on parlerait pas de Christine.
5: Pardon.
3: Donc, on va demander à Julia, stop. Vous taisez 5 minutes les lascars derrière, s'il vous plaît. Julia!
13: Oui. Excuse-moi.
3: Alors, est-ce que t'es pour ou contre?
13: Ben, je suis pour parce que ça peut servir à certaines personnes.
3: Mmh. C'est-à-dire?
13: Ça peut être utile à des mecs qui sont seuls et qui n'ont pas forcément la chance d'avoir une nana.
3: Non mais attends, tu crois que...
5: Comme Gérard.
3: Non.
13: Je voulais pas le dire.
8: On a dit qu'on parlerait pas de Christine.
3: Bon, alors toi tu dégages, ça fait la troisième fois que tu me poses cette question-là que je t'ai pas parlé.
8: Non,
3: alors,
8: pas de question.
3: Bonne nuit. Allez, hop, bonne nuit.
5: Allez,
3: à toi.
5: Cassé.
3: Comme tu dégages.
13: Au revoir.
4: Gérard,
13: au revoir.
4: Quelle est ta position préférée, toi?
3: Non mais, j'ai pas fini de poser ma question, je poserai...
4: Non, c'est pour émoustiller un peu cette demoiselle qui t'écoute.
5: C'est la branlette.
3: J'attends qu'il y ait une personne qui me dise le pour ou contre et je vous dirai mes positions préférées.
8: Gérard, c'est marrant.
13: On peut répondre à ta question, Gérard.
8: C'est marrant, Gérard.
5: T'es dans le cul, non?
8: Gérard, c'est marrant.
13: Gérard.
3: Alors, pour... stop!
13: Attends, on a pas Gérard, accouche.
3: Il reste une nana que j'ai pas posé la question. Mon amour, l'amour de ma vie, là.
13: Oui.
3: Et alors, et toi?
13: Moi, c'est ce que je dis. Alors, moi,
10: ça va, m'amour.
13: J'ai deux positions préférées.
3: Mm-hmm.
13: C'est le pissenlit et le balcon.
3: Mm-hmm. Non, mais attends, est-ce que t'es pour ou contre tes films porno...
13: Bah oui, mais bon.
3: Pour ou contre ta pornographie? C'est ça, la question.
13: On va dire que je suis pour.
3: Alors, explique-moi pourquoi.
13: Bah, écoute, à ton avis...
3: Parce que t'aimes bien regarder des films porno.
13: Oui, enfin, d'accord, mais bon.
3: Ouais, mais t'es pour du quel côté?
9: Du côté droit.
3: Non. Bon, alors moi je voulais que je vous réponde si je suis pour ou contre.
9: Bah ouais, oui. Bon, c'est Marc, je peux dire un truc ou pas?
3: Ouais, vas-y Marc.
9: Ouais, alors Gérard, c'est Marc. Alors, il paraît que t'es contre les films porno parce que pour toi c'était suffisant de te branler sur les catalogues de la Redoute de Christine sur les pages sexy.
3: Alors Marc, tu dégages. Ce coup-là, là Marc, j'en veux plus. Là, c'est terminé.
9: Bonsoir.
2: Salut Marc.
3: Marc, terminé.
9: Bonsoir.
4: Au revoir Marc.
13: Et la page 327 en particulier. Hein.
9: Pourrait-on m'annoncer...
3: Qui c'est qui vient de dire ça?
13: C'est Christine.
4: Au revoir Christine.
9: Puis-je être annoncé, Christine, s'il vous plaît?
3: Antoine.
9: Oui, bonsoir.
3: Alors, est-ce que t'es pour ou contre?
9: Je suis plutôt pour.
3: Alors, pourquoi?
9: D'ailleurs, j'ai loué une cassette vidéo où des médiums me faisaient l'amour. En lévitation. Et certains médiums avaient une différence d'âge et d'autres des pratiques bisexuelles. Voilà.
3: Voilà.
2: Gérard, il y a Eric qui dit sur Minitel que ta position préférée, c'est à genoux ou la tête dans les toilettes de la loco, c'est vrai?
3: Non, mais ça, je crois que j'ai bien précisé au départ que je voulais pas entendre parler ni loco, ni Christine et autres. Donc, alors moi, maintenant, comme je sais qu'il y en a beaucoup qui veulent savoir si je suis pour ou contre, il reste Sonia, Isabelle, Julia et Feuille de Rose. C'est bien ça, on en a?
13: Oui.
3: Donc moi, je vais vous dire une chose, je suis contre.
13: Pourquoi?
3: Parce que bon, ben...
13: Ouais.
3: C'est un truc que... déjà, c'est interdit aux jeunes. Et puis même, c'est dégueulasse à regarder. De voir un mec qui fait mal à une nana, pour moi, c'est dégueulasse. Pour moi, c'est... Je sais pas comment vous dire ça.
14: Bah si, dis-nous.
3: Parce que faire mal à une nana, c'est...
2: Pourquoi il fait mal à la nana?
3: Non mais on n'a pas à faire mal à une nana, je suis désolé.
13: C'est du vécu?
3: Comment?
13: C'est du vécu?
3: À la télé, à mon avis...
13: Non mais toi, Gérard.
3: Ah non mais moi j'ai déjà...
2: T'as jamais fait mal?
3: Non mais ça, de toute manière, je vous dirai...
13: Dis-nous, Gérard.
3: Non mais au fur et à mesure...
13: C'est ça, hein.
3: Ben moi je vais vous dire une chose, que j'ai jamais voulu faire mal à quelqu'un. Et
13: mais
3: c'est
13: quand
3: pas
13: même, ça t'est arrivé.
3: Mais
13: tu prends pas de plaisir à faire mal à quelqu'un?
3: Non, j'aime pas faire mal à quelqu'un. Parce que c'est même plus de l'amour, c'est de la rage.
13: Je suis gentille, moi.
4: Et même pas avec une feuille de rose, tu pourrais faire mal à quelqu'un?
3: Même. Monia. Bon. Monia, il y a un proverbe qui dit, faut mieux...
2: Il y a Eric qui dit sur Minitel qu'avec 3 cm, tu peux pas faire mal à une nana.
3: Ça, il a quel âge, Lascar?
2: Il a, je sais pas, c'est pas marqué, 24 ans.
3: Ouais, 24 ans, bah dis donc, si, j'espère pour lui que il a essayé de se faire une nana qui était vierge. Hein.
4: Gérard,
3: oui,
4: nous accueillons donc un nouvel auditeur qui s'appelle Malabar. Bonsoir Malabar.
13: Bonsoir Malabar.
9: Bonsoir Gérard.
3: Salut.
2: Bonsoir Malabar.
3: Si c'est un portable, c'est pas la peine.
9: Non, j'ai un petit problème, c'est bon.
3: Alors, merci pour la musique.
9: Ah,
3: voilà. Donc, on attaque sur la deuxième question. Et on va demander à Malabar de répondre, à Antoine, et puis après, je continuerai petit à petit. Combien regardez-vous de films porno par semaine? Alors, Malabar.
9: Je t'écoute.
3: Non, mais tu viens d'entendre la question? Bon, alors Malabar, dehors, tu dors. Allez, hop.
4: Mais non, il dort pas. Mais
3: non, mais...
4: Gérard, s'il te plaît. Gérard.
9: J'avais un problème de téléphone.
3: Voilà, ouais, bah alors, répète. Tu te réveilles.
4: Tu peux répéter la question sans être agressif.
9: Tu peux répéter la question?
3: Alors, combien de films porno regardez-vous par semaine?
9: Ah, mais tu bafouilles.
2: Non, Gérard, il a pas compris la question.
3: Non, là, tu fouilles pas dans ma mallette.
2: Il y a le caméraman qui fout dans la mallette de Gérard, donc...
9: Allô Gérard, j'ai répondu.
4: C'est un pas parasite, hein.
9: Sa mallette, elle est remplie.
3: Je suis désolé,
2: Gérard.
3: On fouille pas, mes affaires.
2: Malabar a répondu.
9: J'ai répondu.
3: Bon, t'arrêtes avec la caméra, s'il te plaît.
9: Mais j'ai pas de caméra.
3: Non, c'est pas à toi que je m'adresse, c'est à Philippe, à Cyril.
9: Voilà.
3: Bon, tu arrêtes, s'il te plaît. Tu arrêtes.
13: Mais Gérard, ça me permet.
4: Gérard, est-ce qu'on pourrait se concentrer un peu sur le débat, s'il te plaît?
3: Oui, mais moi, je voudrais bien qu'il arrête un petit peu.
2: Mais arrêtez, ça y est.
9: Pose ta question.
3: Alors, Malabar.
9: Pose ta question.
3: Non, ça y est, tu viens de l'entendre.
9: Alors, je t'ai répondu.
3: Bon, ok.
9: Eh ben, c'est quoi? Qu'est-ce que j'ai répondu?
3: Mais j'en sais rien et voilà, c'est pas grave.
9: Alors, tu dégages.
3: Mais c'est toi qui vas dégager tout à l'heure si tu continues. Antoine.
9: Alors, Gérard, purée, c'est tard, là. Gérard.
3: Oh, tu travailles, Antoine, s'il te plaît.
9: Oui.
14: Gérard, c'est Malabar.
3: Malabar, tu la fermes. Antoine. Antoine.
14: Oui.
3: Tu réponds à la question, s'il te plaît. Oh là là.
14: C'est
3: bon,
14: quoi
3: oh,
14: la question?
3: Bon, c'est bon, tu travailles.
4: Gérard,
3: hein.
4: S'il te plaît, arrête. Tu te calmes, tout va bien. Et on va faire la question, Gérard.
3: Non mais, Antoine, il a très bien compris la question. Je vais pas la répéter
14: oui,
3: encore
14: oui,
3: une
14: bon,
3: fois.
14: Donc, moi, j'ai jamais vu de film porno.
3: C'est qui parle, là?
14: C'est Antoine.
3: Bon, alors, vas-y.
14: J'ai jamais vu de film porno.
3: D'accord.
14: Non, c'est vrai. Et par contre, je voudrais te demander quelque chose, Gérard. Si
3: vas-y.
14: Étant donné que t'as été routier, j'ai un conseil à te donner. Moi, deux fois les matins, je me lève. Et deux fois, je fais pipi jaune. Mmh. Et d'autres matins, je fais pipi blanc.
3: Non, mais c'est pas le thème du débat. Hein,
14: ah, c'est
3: tout
14: le sperme. Non, mais comme t'as dit, Malabar. C'est le
3: non,
14: sperme.
3: Non, bon, c'est bon, Antoine et Malabar, pour l'instant, vous vous taisez. Sonia.
14: Et j'ai pas répondu à la première question.
3: Non, mais bah, de manière. Sonia, tu réponds, s'il te plaît.
15: Eh ben, moi, je regarde pas de film porno.
14: Mmh. Menteuse.
15: J'en ai regardé quand j'étais plus jeune.
3: Mmh.
15: Mais là, j'en regarde plus.
3: D'accord.
14: Mais c'est quoi ta position préférée?
4: Écoute, feuille de rose, s'il te plaît.
3: Alors, Isabelle.
15: Feuille de rose.
3: Alors, Isabelle. Alors, oui,
14: Gérard.
3: Feuille de rose, je te parlerai.
14: Antoine, je voudrais dire un.
3: Bon, oh, Isabelle, s'il te plaît.
15: Quoi?
3: Tu réponds à la question?
14: Gérard, pour ton record.
3: Antoine et Malabar, vous la fermez.
14: Dans le Guinness Book.
15: C'est pas, Gérard.
14: Millionnaire dans le cul. Là, on a
15: bon, envie, Gérard, envie de dire. Effort, là.
3: Bon.
14: Bravo, l'artiste.
3: Antoine, Isabelle.
15: Oui.
3: Tu réponds à la question, s'il te plaît.
15: Alors, moi, je regarde pas, sauf avec toi, ça pourrait être possible.
14: Oh, cochon.
15: Hein. Excuse-moi, mais il en est hors de question.
14: Eh ben bon,
3: attendez. Attends, Isabelle.
15: Oui.
14: Gérard, c'est Antoine, j'aimerais savoir.
3: Non, mais Antoine, pour l'instant, tu te tais, s'il te plaît, c'est pas toi qui.
14: Gérard, c'est Malabar, ton poussu pendant un film.
3: Alors, mes parents, tu sais ce qu'ils disent, ils t'emmerdent. Ok, Antoine, tu dégages, tu vas au standard.
2: Allez, hop,
3: dégage, Antoine, bonne nuit.
2: Allez, bonne nuit.
14: Allez, bonne nuit, Antoine.
3: Voilà. Julia.
14: Bonne nuit, Gérard.
3: Julia.
16: Oui, oui, oui. Alors. Moi, j'ai vu un seul film porno dans ma vie. Mmh. Ça m'a suffi. J'ai trouvé ça spécial.
3: Mmh.
16: Et donc, j'en regarde jamais.
3: D'accord.
16: Mais avec toi, je veux bien essayer aussi.
3: Ok, on verra ça plus
16: avec
3: tard.
16: Laurent,
14: quel gros cochon, ce Gérard.
3: Alors, feuille de rose.
14: Quel cochon.
3: Ouais, ta gueule, toi, derrière, Malabar.
14: Ça va, ma chérie, ça va?
16: Ça va et toi?
14: C'est Malabar.
3: Malabar, tu la fermes, s'il te plaît, c'est pas toi que je m'adresse.
14: On peut se voir ou pas, feuille de rose?
3: Malabar, quand je t'appellerai. Malabar, quand je t'appellerai Potchamp, tu sortiras de sous le lit.
14: Mais pour l'instant, je m'appelle Malabar, je m'appelle pas Potchamp.
3: Eh ben alors, pour l'instant, tu t'appelleras Potchamp.
14: Ça va, ma chérie?
16: Ça va et toi?
14: Ouais, c'est Malabar.
16: Ouais, t'as un beau tarambar.
3: Non, Malabar, tu me le vires aussi.
17: Je le vire aussi.
16: Oh non, Malabar. Mais où sont les mecs, là?
14: Gérard. C'est Malabar, là.
3: Gérard, Malabar dehors.
2: Gérard, sur Minitel, il y a. Il y a, comment il s'appelle, Guilin qui demande si tu trouves normal qu'on fasse des films porno d'hétérosexuels.
3: Ça, j'ai pas étudié les débats et peut-être que...
14: Oui.
16: Est-ce que tu as un beau tarambar?
14: Oh, j'en ai un.
3: Qui c'est qui parle là comme ça? Bon, feuille de rose, s'il te plaît, mon amour.
14: Oui, c'est moi. Ça va, ma chérie?
3: Ta gueule, Malabar.
16: Oui, mon amour, je t'écoute.
3: Bon, tu réponds à ma question, s'il te plaît, ma chérie.
16: Malabar. Ouais, oui. Non, je regarde pas de films porno.
3: Oh, vous voulez fermer derrière quand je pose. Vous voulez fermer quand je demande une réponse à quelqu'un.
14: On peut parler quand même.
3: Surtout non, vous n'avez pas le droit de parler sur les réponses.
16: Malabar.
14: Oui.
16: T'habites sur Paris.
14: Oui.
3: Bon, Julia. Julia Malabar, vous dégagez.
14: Bonne nuit à
16: bonne
14: tous.
16: Nuit, Julia, bonne nuit.
2: Salut.
16: Bonne nuit, Malabar.
2: Gérard.
14: Bisous les filles, à bientôt.
2: Gérard,
14: bisous, Sonia.
2: Sur Minitel, il y a quelqu'un qui demande, est-ce que c'est vrai qu'on se surnomme dans le milieu du porno l'anus luisant?
3: Non. Non, tiens, Julia.
2: Est-ce que tu pourrais expliquer à Eros ce que c'est
14: qu'un
2: 69? Un 69.
3: Un 69, c'est. Ah, c'est la question m'a. Déjà, je vais demander à bon, avant de poser, avant de répondre. Tu peux me laisser mon café, s'il te plaît?
14: Allô?
3: Si ça te dérange pas.
14: Allô?
3: Oui. Feuille de rose.
16: Oui.
3: T'as pas répondu à ma
16: mais
3: question.
16: Si,
3: hein.
16: Répondu. Si, elle a répondu.
3: Allô? Ah, excuse-moi, feuille de rose. Excuse-moi, mon amour.
16: Oh, bon, je te pardonne.
3: Excuse-moi, mon amour. Donc, alors, il y a une question sur Minitel. Qu'est-ce que c'est un 69? Eh ben, c'est...
2: Vas-y, explique.
3: C'est les... Non, vous me laissez répondre.
2: Oui, laissez Gérard, Gérard répondre. Vas-y.
4: Laissez Gérard répondre. Gérard. Bon,
3: le 69, c'est où la nana vient sur le mec, ou le mec va sur la nana. Et vice versa.
4: C'est une façon de voir le 69.
5: D'accord,
4: effectivement.
5: Donc c'est.
3: Donc, c'est la nana qui suce le mec.
5: Ouais.
3: Et qui présente sa foufoune devant la bouche du mec.
16: Le mec présente sa foufoune.
3: La nana présente sa foufoune, je sais pas qui c'est qui répond comme nana derrière, mais si elle est bouchée, c'est
5: non,
3: pas
5: de la peau. Gérard, ce qu'il veut peut-être dire, c'est son anus, c'est ça. C'est le mec qui présente son anus.
3: Voilà.
5: Le mec présente son anus.
3: Et de l'autre côté, bon ben, c'est le mec qui va sur la foufoune à la femme, et que la femme...
5: La foufoune, non, la bite à la femme.
16: Pourquoi t'es gêné quand tu parles de ça?
3: Parce que j'aime pas trop en parler.
5: Ah oui, il est pas gêné, il transpire.
3: Ouais, en plus il m'énerve avec sa caméra, puis il fait une chaleur là-dedans dans les studios, c'est pas possible.
5: Non, non, il fait super froid.
3: Ah non, peut-être pour vous, mais pas pour moi. Donc, je vais poser la troisième question.
4: Gérard, excuse-moi, tu oublies d'accueillir Laurent G.
3: Ah ouais, Laurent, s'il te plaît, Cyril.
17: J'aimerais rester dans l'anonymat. Je suis un DJ très réputé. Je mets de la musique électronique le vendredi soir sur Fun Radio. Bonsoir Gérard. Et j'aimerais réagir sur le débat pornographie.
3: Non mais attends, déjà tu vas pas t'amuser à te masturber parce que sinon tu vas dégager. Tu vas dégager.
17: Naturel.
3: Donc.
16: C'est peut-être asthmatique,
4: Gigi.
3: Donc, préférez fille.
4: Oui.
3: Bon, je peux poser la question avant qu'on passe.
16: Vas-y, Gérard.
3: Qu'on passe le disque.
17: Dès que l'on importe, Fairway Records.
3: Je sens que tu as.
17: C'est moi.
3: Et pas, tu
4: alors,
3: sais qui est parti.
4: Et là, tu as. Alors, attends, tu as.
17: Crispy Bacon.
4: Est là.
3: Ouais.
4: Hein, Laurent G est là.
5: Tu ouais. Gérard, est-ce que c'est vrai que t'arrives à t'auto-sucer?
3: Non,
5: sans vite.
17: Oui. Quelque chose de coincé là.
3: Ouais, enfin.
17: Salut Gérard, c'est Louis.
3: Ouais, salut.
17: Et Gérard, c'est vrai que pour toi, le meilleur film porno, c'est Microcosmos.
3: Confirme,
17: les insectes, ça l'excite.
3: D'accord. Louis, si tu. Je te préviens, je te donne. Je te donne encore une chance, la prochaine fois, tu dégages. Alors, je vous préviens, vous réfléchissez. Vous réfléchissez à la quatrième.
17: On peut avoir un peu de techno.
3: Non.
17: C'est pas possible.
3: Non, Laurent, tout à l'heure, tu as dégagé, hein, si tu veux continuer.
17: Laurent, j'ai...
16: Bon, Laurent, j'ai...
3: Laurent, je sens que tu vas pas finir loin.
16: Hein. Laurent, j'ai...
17: Pourtant, alors... quelqu'un de réputé dans le métier.
3: Bon, allez, hop. Laurent G, je sais qui c'est.
4: Je pense, Gérard, il faudrait quand même que tu puisses continuer ton débat. Parce que chez vous, je suis un peu perdu quand même. Je voudrais bien savoir où t'en es et où nous en sommes tous, d'ailleurs.
3: Donc, à l'heure actuelle, pour
16: l'instant,
3: il est 3h05 du matin. On est qu'à la troisième question.
16: C'est l'horloge parlante, là.
17: Hein. Je mixe jusqu'à 5h du matin en semaine dans plusieurs boîtes.
3: Bon, allez, hop, Laurent G dehors.
5: Bon, allez, annonce le disque. Annonce le disque, on va reprendre après, Gérard.
3: Alors, Lassie, le chien attaque avec un pastis, une grenadine, merci.
5: D'accord. On va appuyer sur l'autre micro, il y avait un problème de son. Voilà, c'est bien.
3: Donc, toujours la suite de la libre antenne. Et donc, vous pouvez toujours nous appeler au 08 08 5000 et au 0800 3 08 5000, 36 code de Fun Radio, rubrique directe pour le Minitel. Et ce que vous venez d'entendre, c'est Nirvana avec Space Cula.
5: Oh pardon.
3: Un spéciale de pétard. Merci pour le petit truc.
4: Tu peux leur faire ce que j'ai assez mal compris le titre, s'il te plaît.
3: C'est spéculade.
4: Spéculum de tétard, c'est ça?
3: Voilà.
4: Tu peux le refaire?
3: Avec spéculé l'homme de pétard. Enfin bref, passons, vous avez
4: tétard.
3: Compris. Voilà. Donc on récupère Louis.
17: Ouais, Gérard.
3: Salut.
17: À propos des positions préférées.
3: Non mais c'est bon pour l'instant, Louis, s'il te plaît, t'attends, on continue la présentation, d'accord?
17: D'accord, ouais.
3: D'accord, merci. Constantino.
18: Bonsoir, c'est Constantino, sur le magnifique voyant extra lucide, médium, astrologue, tarologue, vendeur de grec le week-end.
3: Oh, tu la fermes pour l'instant.
18: Salut, Gérard.
3: Tu la fermes, merci. Sonia.
18: Envahi par ton karma.
3: Constantino, tu la fermes, s'il te plaît.
18: Constantino, avec un S.
3: Ouais, ben, tu la fermes, pour l'instant, je continue. Sonia.
16: Oui, c'est moi.
3: Toujours là. Isabelle.
19: Je t'aime, Gérard.
3: Moi aussi.
19: Non
3: Julia.
19: Salut,
3: Julia.
19: Salut, Gégé.
3: D'accord. Et pour finir, l'amour de ma vie.
16: Oui, mon amour. Oh, l'amour de ma vie.
3: Bon.
16: Est-ce qu'il pourrait y avoir un deuxième amour dans ta vie? Non, c'est pas possible, Gérard. Mais
3: ouais.
16: Si, c'est possible.
3: Bon, oh, s'il vous plaît. Attendez, là. Isabelle.
16: Oui.
3: Isabelle, feuille de rose.
16: Oui. Hein,
3: comme c'est vous deux qui voulez que je...
16: Non, c'est Julia.
3: Ah, il y a Julia.
16: Non, c'est moi. C'est Julia qui veut.
3: Bon, attends, Julia, t'es d'où, toi?
20: Gérard.
3: Oh, t'as bouche à toi, mais dors derrière.
20: C'est Constantinos avec un S.
3: Ouais, ben Constantinos, pour l'instant, c'est pas toi que je m'adresse, c'est Julia et à feuille de rose.
20: Qu'est-ce que je te sers? Salade d'oignon, tomate.
16: Paris.
20: Salade d'oignon, tomate, la totale.
3: Bon, Julia, tu quitteras pas, je te prendrai en antenne avec feuille de rose.
4: Le débat, Gérard.
3: Alors.
20: Je suis réfugié kurde.
3: Ouais, Constantinos, tu la fermes, s'il te plaît. Merci.
20: Je suis en exil à Paris.
3: Constantinos, tu la fermes, s'il te plaît, que je pose ma question.
20: Je n'ai pas où loger.
5: Vas-y, vas-y, Gérard. Vas-y,
4: Gérard, s'il te plaît, pose la question.
3: Alors, on va poser la question que tout le monde attendait.
20: Pose-la par terre, vas-y.
5: Est-ce que Gérard joue dans des films porno?
3: Non. C'est quelle est la position
5: préférée de Gérard?
3: Quelle
5: Gérard.
3: Position aimez-vous le mieux?
20: Alors, c'est Louis, est-ce que je peux répondre?
3: Vas-y.
20: Alors, est-ce que c'est vrai que ta position préférée, Gérard, c'est de prendre le Space Mountain dans le fion?
3: De quoi?
20: De prendre le Space Mountain dans le fion.
3: C'est quoi, ça?
16: Ça doit faire mal.
3: Non, mais attends.
16: Gérard, tu connais pas?
3: Attends, c'est quoi le Space Mountain? Non, mais attends, on va pas s'amuser à citer des trucs...
4: Non, ce sont des noms de position. Le Space Mountain, c'est un nom de position.
20: Surtout, c'est un truc qui est...
3: De quoi?
20: C'est un parc d'attractions capitaliste.
3: D'accord. Eh ben, Constantino, tu vas voir au standard si j'y suis.
20: Constantino, avec un S.
3: Hop.
20: Gérard, non, c'est Constantino. Moi, dans mon pays, les femmes sont laides. Je suis réfugié kurde.
3: Bon, Constantino, je viens de te dire, tu dégages.
5: Gérard, et toi, c'est quoi ta position préférée?
3: Non, mais je vais demander à Sonia. Alors, Sonia, pour toi, c'est quelle est la position que t'aimes le mieux?
21: Moi, c'est la glace italienne.
3: De quoi?
21: La glace italienne.
3: C'est quoi cette position?
16: Ah ouais, c'est pas mal. Ça.
21: Tu connais pas ça?
5: C'est connu.
16: Et Gérard, mais t'es un culte là-dedans.
4: Attends.
3: Mais attendez.
20: Moi,
3: Sonia,
20: il n'y a pas de glace.
3: Oh, c'est bon, toi, Constantino, je viens de te dire, tu dégages. Tu vas pas me casser les burnes sans 7 ans.
16: T'en sois pas vulgaire, Gérard.
3: Non, mais j'ai dit les burnes, hein, j'étais poli.
16: Ah oui, les burnes, il n'y a rien à dire.
5: Il était poli, là, alors.
20: Qu'est-ce que les burnes, Gérard?
3: Bon, allez, bonne nuit, Constantino. Hop.
16: Et quand c'est lui qui le dit, il dégage, voilà. C'est ça.
5: Tu peux expliquer ce que c'est la glace italienne, alors, à Gérard, qui sait pas ce que c'est?
3: Oui, Sonia, s'il te plaît.
21: Gérard, c'est moi qui devrais tenir le débat, dis-moi. Tu fais un débat sur la pornographie, tu sais même pas les positions?
3: Mais c'est quoi cette position de glace, là, que tu dis?
20: Bonsoir, Gérard.
16: C'est super connu, hein.
21: Non, mais
3: bonsoir, Tony,
21: Gérard.
3: Comme par hasard.
20: Bonsoir Gérard, c'est Tony.
3: Ouais, ben.
20: Bon, en fait, tu me réveilles, qu'est-ce qui se passe?
3: Non, bah attends, pour l'instant, Tony, je parle à Sonia,
20: sujet du débat?
3: Non, mais bah, c'est quoi le sujet du débat? T'as qu'à écouter, mon pote. Hein.
20: Mais c'est quoi, tu m'appelles, qu'est-ce qu'il y a?
3: Tony.
16: La glace italienne,
3: bon,
16: ouais.
3: Sonia.
16: Bah oui, c'est connu.
3: Bah, bon, d'accord.
16: Tony, explique la glace italienne. Tony.
3: Oui, bon, Isabelle.
20: Oui. Gérard, c'est Louis, je suis là.
3: Oui. Isabelle, s'il te plaît.
21: Je suis là, Gérard.
3: Alors, quelle position aimes-tu?
20: J'ai la tête dans le cul, là.
3: C'est-à-dire? C'est quoi le géranium, encore?
21: Eh bien, tu connais rien, Gérard.
3: Bon, d'accord. Non, mais quand vous me donnez des réponses, essayez de me donner des trucs qu'on puisse comprendre.
4: Gérard, la glace italienne et le géranium sont deux positions.
3: Ouais, mais c'est quoi?
4: Après, si tu les connais pas, nous, on n'y peut rien.
5: Toi, Gérard.
3: Ouais, attends, mais j'ai pas fini. Il reste encore deux nanas.
5: Pardon.
3: Et Julia?
16: Oui. Ben, même moi, ma position, c'est.
3: Ouais.
16: C'est assez cochon, c'est la perceuse.
3: Punaise, moi.
21: Ah ouais, toi aussi, comme ça.
5: Ah ouais, d'accord. C'est crade.
16: Mais la perceuse, c'est d'enfer. Hein.
3: Oh, l'amour de ma vie.
16: Oui.
3: L'amour de ma vie, là, oui. C'est quoi ta position préférée?
16: Le pissenlit.
21: Oh, c'est génial.
16: Ah, le pissenlit, ça vaut la perceuse quand même.
20: C'est pas mal comme position.
16: Tu connais,
20: vous.
16: Non
21: super, ouais.
3: Ah
21: ouais, moi,
3: Gérard.
4: Gérard, s'il te plaît, concentre-toi sur l'émission. Feuille de rose vient de te parler. Elle vient de te dire que c'est le pissenlit qu'elle préférait comme position. Je veux savoir ce que tu en penses.
3: Le pissenlit, je sais pas ce que c'est.
20: C'est que Gérard, il pourra pas t'arroser.
5: Gérard, il pense ça, quoi. Je suis tombé pour elle.
3: Bon, alors moi, je vais vous dire une chose.
21: Gérard,
3: qu'est-ce
21: que tu préfères, Gérard?
3: Moi?
21: Oui.
3: C'est la
21: Tour Eiffel.
3: Bon, attends, ouais,
16: Mais entre le pissenlit et la perceuse, qu'est-ce que tu préfères?
0: C'est pas Hello, oiseau.
3: Bon, et les mecs, vous...
0: Gérard.
3: Et les mecs, vous la fermez?
0: Gérard.
3: Oui, c'est qui me parle?
0: C'est Feu de Rose.
3: Ah ben, je t'écoute.
0: Bon, allez donc, t'as l'air...
3: Oui, je t'écoute, mon amour. Ouais. J'ai l'air... Attends...
0: Bonsoir, mon amour.
1: Bon, qu'est-ce que tu veux, Gérard? Pourquoi tu me réveilles?
0: Attends, et oh...
3: Oh, Tony, tu commences à te taire, à la fermer, s'il
0: écoute,
3: te plaît.
0: Écoute, t'as réveillé Tony, assume.
3: Non, non, c'est pas moi qui l'ai réveillé, Tony, c'est le...
1: Gérard, c'est Louis. Est-ce que c'est vrai que dans le milieu de la locomotive, on t'appelle la Suciolina?
22: Tony, bonne nuit.
1: C'est Louis, hein?
0: Tony?
1: Oui.
0: Tu veux bien
4: pratiquer
0: avec la
4: citadine? Non, mais c'était pas Tony. L'inconvénient étant, c'est Louis.
22: Hein? Oui, tu m'enlèves.
1: Attends, il y a une fille, il y a une jeune fille qui me parle.
0: Tony?
1: Oui.
0: Tu veux bien pratiquer avec la citadine avec moi?
1: Oui, y a pas de problème.
22: Oh, vous vous calmez.
1: Prends pas ta grosse voix, Gérard.
0: Gérard?
1: T'as plutôt intérêt à prendre de la vitesse, je te le dis.
2: Non, ça va.
3: Bon, alors, Tony, tu dégages.
1: C'est pas Tony, c'est Louis.
4: Il n'a rien fait.
1: J'ai rien dit.
0: C'est injuste, Gérard. Gérard, mon Gérard, t'es là? Bon, ça y est, tu...
3: Bon, allez, on passe à la question suivante.
4: Ah non, Gérard, t'as pas répondu pour toi.
0: Ta position préférée, t'as dit que c'était quoi?
3: Je vous ai répondu.
0: La levrette.
3: Je vous ai dit la levrette.
0: C'est quoi la levrette?
4: Et qu'est-ce qu'une levrette, Gérard? Explique-nous un peu.
1: C'est la femme du lapin.
4: La levrette est donc la femme du lapin, c'est ça, Gérard?
0: Bah, ouais.
3: Non.
4: Bah, c'est quoi la levrette?
0: Ah ouais, c'est quoi?
3: La levrette, c'est la nana qui a quatre pattes. Et on la prend par la...
1: Par la touffe.
0: Bah, assume, Gérard, vas-y.
2: Ouais, on va, il y a un problème.
0: Lâche-toi, Gérard, je t'écoute.
1: Gérard, c'est Constantinos.
0: Bonsoir, Constantinos.
3: Constantinos, je t'ai dit de dégager, je crois.
1: Non, c'est Constant.
4: Non, c'est une blague que les auditeurs s'amusent à faire pour t'énerver un peu plus. Voilà. Non, ce n'est que
3: Non, mais moi, c'est simple. Si ça continue,
4: Gérard,
3: ça,
4: s'il
3: c'est
4: te
3: simple.
4: Plaît,
3: la conclusion, elle va être terminée vite fait.
4: Gérard, les questions, s'il te plaît.
3: Donc,
1: Tu veux ta glace italienne?
0: Ouais.
1: C'est qui?
0: C'est moi.
3: Mais on fait voir un peu les questions Minitel, là, quand même.
0: Alors, parce que si pas, il y en a.
1: T'inquiète, Gérard.
3: Ouais, je t'écoute.
0: Oui, est-ce que ça t'est déjà arrivé de regarder des films porno avec une fille, avec Christine ou une autre?
23: Qui c'est qui pose cette question?
0: C'est Julia.
3: Alors, Julia, tu vois, je voulais
0: te prendre... Non, mais c'est pas une question méchante.
3: Non, mais Julia... Julia, je vais te dire une chose, avec Christine, c'est terminé, il y a belle lurette.
0: Et Carole?
3: Non, mais ça, avec Carole, il n'y a jamais rien eu, parce que je n'ai jamais rencontré.
0: Et Diana?
3: Et Diana, c'est pareil, il y aura jamais...
1: Feuille de Rose?
0: Même avec... Non, Feuille de Rose, elle est... Non,
3: Feuille de Rose, elle est déjà prise.
0: Voilà.
1: Par moi?
3: Non.
0: Par le cul?
3: Non, elle est déjà prise...
0: Par quoi? Bah, explique, Gérard.
3: Non, elle n'est pas prise par moi.
0: Ouais, non.
1: C'est ce que je te dis, parce que
3: on
1: va bien chauffer. Hein.
3: Non,
1: s'il te plaît, s'il te plaît, s'il te
0: plaît, s'il te plaît, s'il
24: te plaît, s'il te plaît.
1: Ça y est, tu t'es calmé?
0: Ça va mieux?
24: C'est vrai que tu dégages, s'il te plaît.
1: Il y a une mouche à merde
3: qui...
0: Terminé.
1: Gérard, c'est Armand qui te parle, là. J'ai une question à te poser.
3: Non, pour l'instant, je m'occupe pas de toi, je m'occupe du caméraman. Tu te retires de là.
0: Tony.
1: Il s'est mis où, Gérard?
4: Il est au-dessus de la console en train de filmer Gérard vu de haut.
1: Ah, d'accord.
3: Alors, tu te retires, s'il te plaît. Tu te retires. Tu continues pas le débat comme ça.
4: Derrière.
3: Tu te retires.
1: Il y a une bouche à merde qui tourne autour de toi.
3: Tu te retires, s'il te plaît. Mais
4: tu te retires d'où, d'ailleurs?
0: Ouais, exactement.
1: Retire-toi. Ça y est, là,
0: Gérard, tu peux t'occuper de nous un peu?
4: Bon, Gérard, écoute au moins tes auditeurs qui sont là pour faire le débat et qui voudraient quand même bien savoir.
2: Gérard, remets ton casque. Gérard, remets ton casque.
3: Tu te retires, s'il te plaît, Cyril. Je te le dis pas.
1: C'est le caméraman à éjaculer, est-ce qu'il peut se retirer?
3: Cyril, tu te retires, s'il te plaît, de là.
1: Voilà.
3: Cyril, tu te retires, s'il te plaît.
1: C'est mon tour.
3: Te retires, s'il te plaît.
0: Ça te fait mal?
3: Te retires, s'il te plaît.
0: Te retires, s'il te plaît.
3: Te retires, s'il te plaît. Te retires, s'il te plaît.
1: Te retires,
3: s'il te plaît. Te retires, s'il te plaît.
0: Oh, il me tourne, Gérard.
4: Bon, Gérard, s'il te plaît, le débat on en était où? Ta position préférée est la levrette. Nous ne savons pas ce qu'est la levrette.
0: Oui, je voulais savoir si regardait les films porno avec
1: Gérard,
0: les filles.
1: Gérard, c'est Armand qui te parle. J'ai une question à te poser.
0: Pourquoi tu réponds pas, Gérard?
1: Première érection en regardant les 101 Dalmatiens.
3: Comment ?
6: Est-ce que c'est vrai que t'as eu ta première érection en regardant des 101 Dalmatiens ?
3: Non. T'es satisfait de la réponse ?
6: Oui.
3: D'accord. Donc, qui c'est qui m'a posé une question, là ?
16: Moi, je t'avais demandé si tu avais déjà regardé des films porno avec Christine ou avec une autre fille.
3: Non.
16: Jamais.
3: Non. Mais je regarde aucun film porno.
20: Est-ce que tu baiseras avec Gizmo ?
21: Même quand t'avais 15 ans, t'as pas regardé des films porno ?
3: Non.
16: Alors, t'en as jamais vu.
6: Bon, et Gérard, est-ce que c'est vrai que depuis que tu fréquentes les chiottes de la loco, t'as...

0: énerve parce que le caméraman donc le filme d'un peu trop près pour ne pas dire il est clairement collé à lui. Et donc Gérard est dans tous ses états.
1: Gérard, si tu me réveilles pour ça, c'est pas la peine.
2: Bon,
1: tu m'as réveillé,
0: attends, il
1: n'y
0: a aucune raison que Tony s'en aille, s'il te plaît, Gérard. Donc tu assumes avec. Tu assumes avec.
1: Gérard, tu poses des questions sur le
2: bras. Merci. Merci. Bravo, Gérard, merci.
1: Il est parti.
3: Voilà,
4: merci. Mais pourquoi
3: merci.
4: Tu laisses pas faire son travail, Gérard?
3: Non, je suis désolé. Désolé, j'ai pas besoin d'être filmé de près comme ça.
4: Et on voilà, tu fais un chômeur de plus, hein, Gérard. Mais tu te rends compte de ce que tu fais?
3: Bon, maintenant,
1: c'est
3: bah,
1: quoi, cette histoire de glace à la vanille? Glace à l'italienne ou...
3: Bon, qui c'est qui parle de ça?
5: Hey, excuse.
3: Hop. Hey, on couche pas ensemble, alors tu dégages. Hop. Tu vois,
0: bon, Gérard,
3: là-bas, si j'y suis.
0: On en était où?
3: Donc... Il y a une nana qui m'a posé une question.
6: Gérard, mais Gérard, remets ton casque.
3: Donc on va faire conclusion parce que
0: non, Gérard,
3: le bruit est trop
6: annoyant. Oh non.
3: J'ai deux voix.
6: Oh.
3: J'ai deux voix donc je peux pas continuer comme ça.
1: Gérard, t'as deux couilles, c'est normal.
3: Mais moi je t'emmerde, d'accord. Là, c'est clair et net, tu vois.
1: Ok, bon Gérard, moi j'ai une question à te poser. Est-ce que c'est vrai que tu fais des castings en ce moment pour tourner la prochaine pub pour Pédigrée Pâle? C'est vrai.
3: Alors, qui c'est qui pose...
1: qui court, là, dans les champs de blé.
3: Qui c'est qui pose cette question?
1: Tu le sauras pas.
3: Non, et dans ces cas-là, les deux mecs, si vous êtes pas capables de donner votre nom, hein, dans ces cas-là, vous dégagez.
0: Gérard, nous accueillons un troisième mec, justement, nous accueillons Bubblegum. Bonsoir, Bubblegum.
7: Bonsoir,
1: bonsoir Gérard. Et Bubblegum, on t'a réveillé aussi.
4: Bonjour, ouais. Tu pourrais poser une question, s'il te plaît, qu'on réponde?
3: Non, pour l'instant, c'est moi qui pose les questions.
4: Bah, vas-y alors.
3: Alors moi, je voudrais savoir...
1: Bonsoir Gérard. Est-ce
3: bonsoir.
1: Que je pourrais savoir qui est-ce qui veut faire une glace à l'italienne avec moi?
3: Non, bon, c'est bon, pour l'instant, c'est pas toi qui... Non, c'est quoi ce Larsen, là, encore?
0: Continue Gérard, continue.
3: Donc, qui c'est qui m'a posé une question tout à l'heure parmi les...
1: Bonsoir Arnett.
3: Bon, ta gueule, toi. Je t'ai pas appelé pot de chambre.
1: Bonsoir, Tony.
3: Oh, bon, c'est bon, je l'ai dit.
1: Bonsoir. C'est ça, Gérard.
4: Gérard, il faut pas pousser mamie dans les orties, alors tu poses ta question, là.
1: Bonsoir, Bubblegum. Bonsoir.
3: Oh, allez, hop, conclusion.
0: S'il te plaît, Gérard, alors, je voudrais bien savoir,
1: moi, la
0: au
1: conclusion
0: moins,
1: de ce soir,
0: la suite.
1: Pas de conclusion. J'ai pas eu le temps d'intervenir, mais tant pis. Il y a des questions à poser encore. Sur les médiums, bah, c'était bien.
3: Non.
1: Allô?
0: Bon, écoutez, je pense que justement Gérard est un peu énervé, donc je voudrais, s'il vous plaît, que vous fassiez un petit effort de concentration.
1: D'accord. Y a pas de problème.
6: Vas-y, Gérard, on t'écoute.
0: Donc, Gérard, nous t'écoutons.
3: Donc, c'est à Sonia. Non, c'est bon, là, la double voix.
6: Quoi, quelle double voix?
3: On t'entend rien, toi.
6: Non?
1: Gérard, c'est normal, t'as de couilles.
3: Bon, ouais, hop.
1: Alors?
3: Conclusion.
0: Non,
1: bonsoir Gérard, est-ce que tu pourrais poser ta question là, c'est Tony, parce
3: non.
1: que tu commences à nous... Bonsoir Luigi.
3: Dans ce cas-là, vous restez chez vous, moi bonsoir, je fais conclusion, terminé, bonne nuit. Hop,
4: bonsoir,
3: conclusion.
1: Bonsoir. Bonsoir
3: conclusion.
1: Gérard. Bonsoir Gérard, ta question.
8: Gérard, c'est Luigi, je peux faire ma conclusion.
3: T'emmerde.
1: Gérard, c'est Constantinos.
4: Bonsoir Constantinos.
6: Arrêtez, vous avez énervé Gérard, il est en train de ranger ses papiers.
0: Alors là,
6: après,
0: voilà,
6: il y a un peu Gérard.
0: Je sais pas ce que c'est, donc s'il vous plaît, concentrez-vous
6: Gérard.
0: Au moins 5 minutes pour au moins savoir la conclusion de Gérard.
6: Il va poser un ultimatum après, il reviendra plus faire de débat et vous allez être content après. Gérard, remets
0: non,
6: ton
0: Gérard.
6: Casque.
5: J'annonce même pas le débat de la semaine prochaine.
1: Si, Gérard, Gérard, j'aimerais savoir est-ce
6: Gérard.
1: Que tu as été recueilli par la SPA ou par la DAS.
6: Gérard, reprends ton casque.
5: Alors, le mot DAS, tu peux le dire.
0: Mais attends, il a dit DAS. Qu'est-ce qu'il y a à dire dans DAS?
1: Adidas, pas DAS.
6: Adidas.
3: Tu crois que
4: bon,
3: j'ai pas
4: Gérard,
3: entendu?
4: On t'aime. On t'adore, Gérard.
0: Gérard, c'est quoi,
1: Gérard?
0: Bien,
1: je t'aime. J'ai une question pour vous.
4: Ouais.
1: Est-ce que quel est le scénario de porno vous aimeriez faire?
4: Et toi d'abord?
1: Moi,
4: avec Gérard?
1: Avec des filles. Bon, Gérard Fétoni, je vais me

0: et des garçons. Je vais te demander de pas claquer trop fort la porte.
1: Non, mais déjà, pour l'instant, tu as la fermée, je fais la conclusion du débat.
2: Ok, je peux commencer.
0: Gérard,
1: je fais la conclusion.
0: Il n'y a pas de question, là.
1: Je ne veux pas le savoir, c'est moi qui commande, je fais conclusion.
0: Gérard, c'est Bubblegum.
1: Je fais conclusion.
0: Tu peux parler?
2: Fais.
1: C'est terminé, c'est terminé. La conclusion, maintenant. Alors, pour ceux qui étaient là du début, ben...
0: Et j'ai pas fait ma conclusion, moi.
1: Eh ben, tu fais ta conclusion,
3: moi
1: tu te dépêches.
3: Et
0: moi aussi,
3: bah,
0: je fais ma conclusion. Plus, hein. Alors, les filles, allez-y, commencez.
1: Non, non, on commence, je commencerai par les mecs, comme ça...
0: Ok, Louis, ça sera débarrassé.
1: Plus vite que j'aurai fini, plus vite que je serai débarrassé avec vous.
0: Ok, c'est Louis.
1: Alors, je veux plus vous entendre. Bon, t'arrêtes avec ta caméra, s'il te plaît.
2: Bon, c'est Louis.
1: C'est terminé, là, maintenant.
2: C'est Luigi, je peux commencer.
1: Alors vas-y, mange-toi, parce qu'après tu repars au standard.
0: Moi je préférerais commencer.
2: Non, je commence, Bubblegum, ok?
0: Non, je préfère.
2: Mais non, ta gueule.
1: Oh, Luigi, tu fais ta conclusion, s'il te plaît.
2: Oui, ok, ma conclusion, c'est ça. Écoute bien ma conclusion. Hein.
1: Ouais. Ok. Alors, Luigi, bonne nuit. C'est bon, ça y est, on a fini avec lui. Voilà, c'est bien le son. L'autre mec qui était derrière, c'était qui? Tony.
4: Oui, bonsoir.
1: Conclusion.
4: Conclusion.
1: Alors, ok.
4: Non, c'est pas ma conclusion. Je fais péter.
1: D'accord. Alors, Tony.
4: Attention, il y a une mouche. Mouche à merde. Ah, il y a une mouche à merde là, ça sent caca.
3: Ah, ça tue.
1: T'arrêtes, s'il te plaît.
4: Bon.
1: Tu arrêtes.
4: Gérard. C'est Bubblegum.
1: Tu arrêtes. Putain, mais c'est pas vrai hein, de travailler comme ça. Tu arrêtes, s'il te plaît.
4: Je t'appelle ça travailler. Tétard.
1: Bon, tu arrêtes maintenant, tu dégages.
3: Gérard, je voudrais qu'on revienne.
5: Gérard, vous écoute plus parce qu'il y a un problème avec le caméraman.
1: Tu arrêtes, s'il te plaît.
5: Je vous explique, Cyril qui est en train de filmer en fait un petit problème avec Gérard.
0: Allô, les filles.
1: Bon, ouais, Tony, ta conclusion.
0: Oui, c'est Bubblegum.
1: Non, mais conclusion, allez hop.
0: C'est Tony, je vais me coucher.
1: Allez, Tony.
0: Ouais, je vais me coucher.
1: Bon, bah, bonne nuit. Au revoir. Bubblegum là.
0: Non, Bubblegum.
1: Ouais, conclusion.
0: Répète.
1: Conclusion, je répète pas les noms. Conclusion.
0: Bon, bah, moi, c'est un médium.
1: Non, t'accouches.
0: Sur les médiums.
1: Non, c'est pas sur les médiums la conclusion.
0: C'est quel débat?
1: C'est les films porno, toi qui as travaillé.
0: Bah, pose la première question.
1: Non, bah, alors tu dégages, bonne nuit, c'est la conclusion, il est 4h.
0: Moi, sur les médiums.
1: Bon, alors, bonne nuit. Hop, au revoir.
0: Alors, moi, c'est que je voulais dire plein de choses.
1: Au revoir.
0: J'ai pas le temps de parler. Ah.
6: Donc, on vous raconte, donc Gérard est debout et en train d'essayer de menacer le caméraman qui essaie justement de le filmer d'un peu trop près, comme d'habitude. Et il y a une grosse mouche autour de lui.
5: Et Gérard veut lui mettre de
6: et
5: la
6: donc
5: bombe.
6: Là, Gérard veut lui mettre du gel. Donc, tu vois, il a un gel aérosol, si tu veux, pour les cheveux. Et donc, il asperge le caméraman.
5: Il est en train d'asperger le caméraman.
6: C'est un.
1: Déconne pas, je le fais.
5: Voilà. Gérard, tu remets ton casque.
6: C'est bon, t'as tué la grosse mouche, ça va aller maintenant.
1: Donc, Sonia, pour toi à la fin. Sonia, s'il te plaît, la conclusion.
6: Sonia est partie.
1: Bon, bah d'accord. Bah c'est bien. Alors, Isabelle.
7: Très intéressant, Gérard, à part que tu hurles tout le temps, mais sinon c'était bien.
1: D'accord. Julia.
8: Ben moi je pense qu'il faudrait que tu regardes un peu moins de films porno et que tu passes un peu plus à la pratique avec de vraies filles. Voilà.
1: D'accord. Attends, hey, Julia, c'est toi qui voulais me parler hors antenne?
8: Oh, c'est pour rire, Gérard, on se parle quand même hors antenne.
1: D'accord, ok, tu quittes pas. D'accord, feuille de rose mon amour.
8: Oui mon amour.
1: Alors je t'écoute toi aussi.
8: Bah écoute, tu veux que je te dise, j'étais un peu déçue parce que je trouve que t'as été, c'était pas génial. Je pensais que le débat aurait été un petit peu plus chaud et d'après ce que tu disais que ça allait être super chaud, super sympa et c'était pas vraiment ça.
1: Bah oui mais... Fallait voir quand même...
8: T'as pas l'air très expert en tout cas. Hein.
1: Bah oui mais fallait voir quand même ce qu'on avait comme... Comme Gugus, mais t'inquiète pas, t'auras quand même le droit d'écouter, malgré que on peut pas l'avoir sur Fun TV.
8: Ouais.
1: Je pense pas.
5: Quoi?
1: Le remix.
5: Le remix, on a cassé les CD, je crois, parce que tu voulais plus qu'on passe.
1: Donc je crois. Si, que... j'ai demandé comme
9: non,
1: ça.
9: Non, Max, je crois que Max a foutu ça, a tout cassé.
1: Non, non, non, non, mais Max, il l'a pas cassé parce
9: ah, si,
1: que.
9: Si, je crois
1: non,
9: qu'il non, a tout cassé, là. Il a dit stop, c'est fini.
1: Max, s'il te plaît.
9: Non, non, mais je crois qu'il est parti, mais.
1: Non, non, il est pas parti.
9: Remix, on a tout cassé, là. Il est dans le coin. Tous les CD, là.
1: Mais non, non, non.
9: Le remix, c'est toi qui as demandé qui est plus
10: Gérard,
9: remix.
10: Oui. S'il te plaît, j'ai donc une petite surprise pour toi, apparemment. M'a demandé explicitement qu'on te passe, donc ne bouge pas, je passe la surprise.
11: Allô?
1: Allô?
11: Gérard, c'est Caramel.
1: Non, mais Caramel, c'est bon, tu dégages, j'ai pas envie de te parler.
11: Ça va, c'est Gérard. Caramel.
1: Caramel,
10: bonsoir,
1: j'ai pas
10: caramel.
1: Envie.
10: De... Bonsoir,
11: bonsoir.
10: Caramel.
1: Non, mais c'est bon, j'ai pas envie de. Je fais la conclusion, c'est tout.
11: Question.
10: Bon, Caramel, qu'est-ce que tu veux qu'on fasse?
11: Je sais pas, moi, qu'est-ce que vous voulez
1: non,
11: faire?
1: Non, Gérard, reste là. Gérard, remets ton casque.
10: Caramel, demande la conclusion,
9: bon, Gérard,
10: Gérard.
9: Ça suffit,
10: s'il
9: y, a des auditeurs
10: Gérard.
9: Qui, y a des auditeurs qui t'écoutent. Remets
11: Gérard.
9: Ton casque. Remets ton casque.
1: Je veux pas le savoir, je demandais conclusion. Maintenant, c'est
11: Caramel.
1: Je veux pas le savoir, Caramel, c'est pas à toi que je m'adresse, j'ai demandé
11: alors, la. Pose ta question.
1: Non, je te poserai pas de question.
11: Oui, ta conclusion. Ça va, les filles?
10: Ça va.
11: Bon.
10: Allez, allez, Gérard, ta conclusion.
12: La conclusion, Gérard, s'il te plaît.
11: Alors, la conclusion, Gérard, on t'écoute.
1: Bon, alors, Caramel, tu dégages, je veux plus t'entendre.
11: D'accord.
9: Il a rien fait.
1: Non, mais même, il a pas besoin de.
11: Il a
1: de...
11: pas besoin.
1: Voilà, merci. Donc, pour les deux
11: allô
1: filles. Caramel, que je viens de te dire, tu la fermes.
11: D'accord.
1: Donc la conclusion, c'est que malheureusement au standard, je pensais que ça allait être mieux que la semaine dernière.
11: Oh, et apparemment, bien,
1: on a eu des lascars qui comprenaient rien.
11: Ça c'est vrai, c'est vrai qu'on a
1: comme
11: pas compris
1: Caramel,
11: ta question.
1: Comme Caramel qui arrête pas de dire, ben pose ta question quand il se lèvera les oreilles, il comprendra très bien les questions que je vais poser.
11: Allô Gérard.
1: Bon ben Caramel, tu dégages.
11: Pose ta question, continue à parler Gérard, vas-y, je me branle.
1: Ouais, mais c'est bon, ben, dans ce cas-là, bonne nuit à tous, vous allez. Bonne nuit à tous, bonne nuit à tous, bonne nuit à tous. Pour l'instant, on va mettre Ricky Martin, et je reviens après.
9: J'ai pas le numéro de Ricky Martin, Philippe, calme-le-moi.
1: Philippe, s'il te plaît.
10: Je voudrais, s'il te plaît, que tu fasses la conclusion, moi, Gérard, pendant qu'on essaie de rechercher le disque de Ricky Martin, s'il te plaît, Gérard.
1: Non, non, mais moi, tu me retires les mecs, c'est tout. Je ferai pas la conclusion sans les mecs. Je fais pas de conclusion comme ça. Voilà, bah, dans ce cas-là, il se branle tout seul s'il veut.
11: Gérard, c'est bon.
9: Non, Gérard, reste là. Gérard, remets ton casque.
11: Ah, je jouis sur toi. Gérard.
10: Vas-y, Gérard.
9: Gérard.
11: Et les filles.
10: Gérard.
11: Vous vous touchez aussi?
10: Non.
11: Oh, c'est Caramel, là.
1: Bon, Caramel, de toute manière, la conclusion, c'est que vous avez pas su répondre à mes questions.
11: Parce
1: comme
11: que j'étais con, tes questions.
1: Ta gueule, pas si t'es pas content, tu vas te faire foutre, d'accord?
11: Je vais me faire foutre avec plaisir.
13: Ah bah alors, tu vas tout de suite.
11: Dans le cul.
13: Voilà.
11: Ah, t'as une voix bizarre.
13: Ouais, bah ça, je t'emmerde.
11: Pose ta question.
13: Non, bah, je pose pas de questions, c'est terminé, bonne nuit à tous. Ouais, on écoutera Ricky Martin, c'est je retrouverai à Paris.
9: Oh non, Gérard.
10: Non, Gérard, on n'a pas de disque.
14: Gérard,
10: non,
14: là, Gérard, ta conclusion.
11: Gérard.
14: Gérard.
11: C'est Caramel.
1: Tu me vires Caramel.
10: Bon.
11: Gérard, c'est
10: je vire Caramel.
1: On vire les mecs. Merci pour le Larsen.
9: Merci Caramel.
10: Donc voilà. Gérard, s'il te plaît, ta conclusion.
1: Donc la conclusion, c'est que je pensais avoir plus de nanas que ça et apparemment, ben, j'ai
14: mais
1: pas
14: on
1: été.
14: On était trois, Gérard. Attends, on ne suffit pas là.
1: Non mais bon d'accord toi feuille de rose ça suffit.
14: Et
1: hein.
14: Moi Julia.
1: Ouais bah toi Julia je
14: non,
1: te.
14: Non.
1: Quoi non qui c'est qui est jalouse là.
14: Oh feuille de rose ça va on peut partager. Non y a pas de ça je suis désolée.
1: Non mais attends feuille de rose t'es déjà prise hein.
14: Quoi je suis prise par qui.
1: T'es déjà prise.
14: Par qui.
1: T'es déjà prise mon amour.
14: Bah par toi alors.
1: Ah bah non parce que.
14: Parce que bah vas-y dis-moi.
1: Ah bah non je te dirai tout à l'heure.
14: Ah bon, bah oui, première nouvelle, je suis prise, d'accord.
1: Bah ouais, si, hein, apparemment, t'as déjà quelqu'un.
14: Bon, on peut faire ça à deux, y a pas de problème.
1: Non, je fais pas ça à deux, moi.
14: Oh, tu me déçois, Gérard.
1: Ah ben, peut-être, mon amour, mais je fais pas ça à deux, hein.
10: Bon, Gérard.
1: Donc, moi, pour moi, la conclusion, c'est que, ben. C'est bête que ça se termine ainsi. J'aurais bien voulu que ça se termine un peu plus. Qu'on aille un peu plus loin parce que j'avais encore deux questions à poser.
14: Bah,
1: mais...
14: pose-les là.
10: Fini, Gérard.
14: Vas-y, Gérard, allez.
1: Non, mais.
14: Pour là... le plaisir,
1: non, non, attendez. Oui. Attendez, il y a le chef qui vient d'arriver.
9: Non, j'écoute justement, c'était pour, comme chaque fin de débat, remercier les gens. Mais vas-y, fini.
1: Voilà, donc.
9: J'ai quelques petits soucis caméra, ça c'est vrai.
1: Ouais, ben, ça, j'aime pas trop, tu vois. Donc...
9: Non, moi non plus, mais bon.
1: Donc, ben, la conclusion, c'est que, ben. C'est bête que ça soit terminé mal.
9: Bah, c'est vrai que toujours Tony, Luigi, voilà. Arnett.
1: Comme d'habitude.
9: Même les mecs comme Caramel, tout ça, faut arrêter.
1: Voilà, donc.
14: Surtout Caramel.
9: Surtout Caramel, ouais.
1: Surtout que je te l'avais bien précisé
9: c'est vrai, c'est vrai,
1: avant.
9: C'est vrai.
1: Que je ne mets pas toujours les mêmes.
9: C'est vrai.
11: Gérard.
1: Voilà, alors voilà encore.
11: Gérard, je vais simplement te dire une question. Est-ce que c'est vrai qu'un jour tu t'es promené dans le métro avec Christine et que les gens ont pris Christine pour un maître chien?
1: Alors, Luigi, je vais te dire une chose, que je t'emmerde et je te répondrai pas à ta question. D'accord.
9: Même si c'est vrai, on répond pas à ces questions.
1: Donc, Luigi, tu retournes au standard, j'ai plus envie de te parler. Au revoir.
11: Ciao.
1: Voilà, bonne nuit. Alors maintenant, il reste plus que trois nanas, je crois.
14: Ouais,
1: Isabelle,
14: ouais.
1: Julia et Feuille de Rose, si vous avez une question à me poser, je vous écoute. Sans les mecs au standard.
9: Ah, il manque Sonia, c'est dommage.
14: Ouais, Gérard.
9: Je me serais bien bouffé le cul de Sonia.
1: Ouais, j'aimerais bien.
9: Vas-y.
1: Qui c'est qui parle la première?
14: Moi.
1: Et qui?
14: Isabelle.
1: Alors, vas-y,
9: Isabelle. Une question.
14: Est-ce que t'es libre, Gérard?
1: À l'heure actuelle, oui.
9: Oui.
1: C'est pas la peine de répondre à ma place, Star System.
9: Ah, faut venir vendredi à la loco, tu verras, il est seul et tu verras qu'il est vraiment seul, quoi.
14: Ok.
1: Donc, voilà. Julia?
14: Ben, moi, je veux pas parler hors antenne, j'attends de t'avoir hors antenne et.
1: Non, mais pose-moi une question!
14: Ben, je t'ai déjà posé toutes les questions que je voulais, voilà.
1: Pose-moi une question!
14: Ben, je sais pas.
1: Donc tu préfères m'avoir hors antenne?
14: Ah oui, parce que c'est quand même assez personnel ce que je veux te dire, Gérard, tu comprends?
1: D'accord. Donc Julia, tu me la mets de côté.
9: D'accord. L'avant-dernière, parce qu'il y a Sonia qui est venue nous rejoindre. L'avant-dernière, c'est
1: ah une... Sonia.
9: Sonia.
15: Allô?
1: Ouais, Sonia.
15: Ouais.
9: T'as quelque chose à dire, ta conclusion?
15: Non, j'ai une question à poser à Gérard.
1: Oui, je t'écoute. Quoi?
15: J'aimerais bien savoir si tu.
1: Quoi? Non, mais parle plus fort, s'il te plaît, Sonia.
15: De me prendre. Parce que, à mon avis, t'as pas beaucoup d'expérience, j'aimerais bien t'apprendre quelques petites choses.
1: Oh, attends, et Sonia.
9: Elle veut dire
1: Sonia.
9: Elle veut s'occuper de toi, elle veut s'occuper de toi, elle veut te prendre en main, elle veut t'apprendre plein de choses au niveau cul. Est-ce que ça t'intéresse, Gérard?
1: Attends, et Sonia, t'habites sur quelle région?
15: Paris.
1: Paris,
9: à Paris.
14: La perceuse et la glace italienne, par exemple.
15: Exactement.
1: Bon alors Sonia, tu quittes pas, je vais te parler hors antenne.
9: Voilà. Donc il faut que Sonia vienne nous voir un jour à la loco. Hein.
1: Voilà. D'accord.
9: C'est clair. Moi j'aimerais bien.
1: Julia, pareil. Alors
9: tu me promets hein?
15: Promis.
9: Ouais, parce qu'elles disent tout ça, mais elles viennent pas. Hein.
15: Bah je te reprends hors antenne.
1: Ouais. Oui, tu quittes pas, je te parle hors
9: moi,
1: antenne avec
9: c'est moi
1: Julia.
9: Qui vais m'en occuper de Sonia, Gérard.
1: Ouais. Non mais attends Sonia.
9: Non Gérard, tu veux parler à Gérard ou à moi?
15: Bah aux deux.
9: Oh, bon bah alors. Non, je me mélange pas avec Gérard, donc je te le laisse Gérard. Je te la laisse.
1: D'accord.
9: Ouais,
1: donc, mon amour.
14: Oui, mon amour.
1: L'amour de ma vie de Feuille de Rose, là, je t'écoute.
14: J'ai rien à te dire.
1: T'as pas
9: ah bah voilà, hors antenne.
1: T'as pas de questions à me poser?
14: Bah non, je suis déçue, c'est tout.
1: Comment ça, t'es déçue?
14: Bah écoute, déçue, c'est tout, non, rien. J'ai rien à te dire, tant pis.
1: Ah.
14: Désolée.
1: Ah mais c'est pas... Parce que j'ai pas été...
14: T'as vraiment pas été sympa ce soir du tout.
1: Ouais, mais ça, Feuille de Rose, je vais te dire une chose que je pensais que ça allait mieux se passer.
9: Ouais.
1: Bon, on a eu les mêmes auditeurs que j'aime pas.
9: Ouais,
1: c'est bien.
9: Vrai.
1: Hein, comme je te l'avais dit vendredi, que normalement le film. Les
15: moi, j'aimerais
1: films...
15: bien me faire Caramel par contre.
1: Non, qui?
15: Caramel.
1: Ouais, mais Caramel, il est plus là. Hein.
15: J'aimerais bien me faire par contre.
1: Donc, Julia, Sonia, puis Feuille de Rose, si tu veux me parler en rentaine, il n'y a pas de problème.
9: Caramel est parti. Hein.
1: Donc, on va...
15: Dommage.
1: Je pense que... À moins qu'on m'aille dit que...
9: Tu veux qu'on rappelle Caramel?
1: Non, moi, je ne veux pas parler à Caramel.
14: Moi, je pense qu'il devrait être là
1: donc,
14: à tous les débats.
1: Alors, Feuille voilà. de Rose, Julia... Attendez. Feuille de Rose, Julia, Sonia
14: oui,
1: et Isabelle.
14: Gérard.
9: Vous ne quittez pas, on va vous reprendre en antenne, d'accord?
1: Attendez,
14: oh, okay.
1: Ouais. Je demande,
14: oui.
1: Il me reste qu'un nana.
9: Ah, sinon
1: sur
9: il y a marqué.
1: Nana, est-ce que vous êtes d'accord qu'on passe mon remix?
14: Ouais.
1: Oui, alors, trop tard.
9: Remix, je sais pas où il est. On a perdu le remix.
15: Couille au fond du cul, Gérard, tu vas le trouver.
9: Il est dans les cartons, faut le trouver dans les cartons. Alors vite fait, je te propose, voilà, sinon, GG, décidément, ton poil de cul entre mes dents, ça m'excite. Et tu devrais penser à avoir un orthophoniste, c'est
1: tu sais
9: Jeannanis sur le Minitel.
1: Ouais, d'accord.
15: Donc, Gérard,
1: oui.
15: Ça t'excite la blouse blanche?
1: Qui c'est ça?
15: Sonia.
1: Ouais, mais attends, Sonia.
9: En antenne. Allez, on va faire Sonia, tout ça en antenne, les filles. On vous embrasse et à bientôt, d'accord? Vous ne quittez pas, on va vous repasser Gérard en antenne.
1: Et là, vous allez écouter Ricky Martins et voilà. Après Morgane.
9: Voilà, pour la nuit sans pub, 6h, 9h, ça sera.
1: Lorenzo.
9: Et Jenny.
1: Et Ginny,
9: après, c'est le meilleur mix qu'à 16h. 16h, ça sera Miguel. 19h, Eric et Ramsey. 20h, Love in Fun avec Arnold et Le Doc. Okay.
1: Et
9: 22h, le Star System avec toute l'équipe. On remercie d'ailleurs pour ça Julie, Gaël, Cyril quand même à la caméra. Qu'on peut remercier quand même. Merci Cyril.
1: Malgré me faire toutes les vacheries que, pas possible que.
9: Et merci.
1: Pas.
9: Et merci à Philippe.
1: Et merci à Philippe de Fun TV. Donc on va.
9: Fais-lui une grimace. Il a fait une grimace quand même. Voilà, ça c'est une spéciale dédicace pour notre ami Philippe. Et donc il y a la loco, bien entendu. On vous y attend très nombreux dès demain. On en reparlera. Et Ricky Martins
1: avec Undo Stress. Ouais.
16: Ah, non, mais bizarre, il ferme sa gueule, regarde cette là, il me casse pas les couilles.
17: Non, mais t'inquiète pas, mais attends, mais ça n'a rien à voir, Gérard, ne t'énerve pas, c'est Max qui te parle là. Les photos.
16: Ouais, mais moi j'en ai rien à foutre, le courrier, vous le carrez dans le cul.
17: Non, mais c'est mon courrier.
16: Ouais, bah, il a, pourquoi qu'il balance son lit? Mais je crois que je l'ai pas entendu, cette enculé.
17: Mais non, ça n'a rien à voir, c'est des auditeurs.
16: Non, presque pas.
17: C'est des auditeurs qui ont pris des photos de toi et de Sandy. Mais t'inquiète pas, on vient heureusement de réceptionner les photos. Elles sont là, donc elles ne seront pas données. Elles restent en privé. Ne t'inquiète pas, on va te les redonner.
16: Ouais, non, mais tu sais où que tu les mets? Dans un panier à salade, comme ça, vous allez.
17: Non, mais je vais les encadrer, ça te fera un cadre de Noël.
16: Ouais, c'est ça.
17: Des souvenirs du boulot.
16: Ouais, c'est ça. Toi, derrière, Pulgar, tu vas fermer ta gueule maintenant.
17: T'inquiète pas, GG, hein.
16: Le Marco, il va fermer sa gueule quand on se lit.
17: Non, mais c'est clair.
16: Hein? Bah. Parce que l'AR14, Marco, il ferme sa gueule.
17: Mais d'accord? Qu'est-ce qu'il a dit, Marco?
16: L'histoire des euros, là, t'as fait lundi. Ouais, je masse une AR14. Alors, il va fermer sa gueule avec ça. Parce que sinon, ça va mal se terminer. Ok?
17: Je suis d'accord, entièrement d'accord. Il est là, Marco.
16: La vie privée, ma vie avec Sandy, ne regarde pas les auditeurs.
17: On est d'accord.
16: Et Marco, Fulgar, et Manu et Anka, maintenant vous allez arrêter de nous casser les couilles parce qu'on commence à avoir ras-le-bol. Fermez cette fois-ci.
17: Non mais, hein, mais vraiment.
16: Parce que là, Anka, tu vas te calmer un peu avec ton Marco, tu vas lui caresser son dos. Mais moi je dis, tu vas plus me caresser le dos parce que sinon moi je vais te mettre une tête.
17: Clair, net et petit. Bravo. Allez, bravo.
16: Parce que le 14, vous allez voir ailleurs si j'y suis, parce que le 14, je ne suis pas là.
17: Bah, arrête tes bêtises.
16: Non, je ne suis pas là, je pars.
17: Ah ouais, t'es pas là. Mais par contre, on est là quand t'as besoin de blé, par contre. Là, tu m'appelles, là, t'es là pour venir. Là, tu peux
16: venir. Non, attends, c'est toi qui m'appelles là pour
17: un instant. Ouais, non, mais là, c'est pas moi qui t'ai appelé, c'est Manu. Mais quand t'as besoin de blé, là, tu m'appelles et là, tu peux venir le lundi, le mardi, ça te dérange pas, là, n'importe quelle heure, là, tu peux arriver
16: à
17: minuit.
16: Non, mais attends, t'as pas besoin de balancer ça à l'antenne, d'accord?
17: Ah bon, et moi, t'as besoin.
16: Moi, je règle mes comptes en direct.
17: Ah bah moi aussi.
16: Quand tu as du boulot de salaud, quand tu te barres à minuit, hein, tu dis rien, toi, tu dis amen, tu laisses tout le monde, hein, tu nous laisses dans la merde, mais t'en as rien à foutre de ce qui se passe après.
17: Ouais, ça n'a pas foutre, ce débat, c'est de la merde.
16: Quand tu t'es barré, là, lors du débat,
17: bah t'as pas
16: chômage.
17: J'étais là, mon pote, parce qu'on t'a fait croire, j'étais
16: là. Non, mais attends, t'étais là, mais qu'est-ce que t'as dit lundi? T'as rien dit du tout.
17: Bah toi non plus, t'as dit qu'allais faire ta grande gueule, que tu voulais passer un coup de gueule, t'as rien fait.
16: Mais qu'est-ce que tu leur as dit? Tu leur as rien dit, tu les as laissés taire.
17: Mais c'est
16: alors
17: ton.
16: Tu continues à saccager le boulot.
17: Mais Gérard, c'était le jeudi, c'était débat, t'as dit que c'est toi le chef, t'as dit que c'est toi qui commande, donc c'est à toi.
16: Mais dans ce cas-là, tu t'en vas pas, tu restes au moins pour m'épauler.
17: Mais je t'épaule. Mais j'interviens pas dans ton
16: coup de gueule. Attends, quand il se passe quelque chose, t'es toujours là. Là, mon gueule, t'étais pas là parce que fallait que t'ailles à Lille.
17: Mais non, j'étais là. Je t'ai fait croire que j'étais à Lille, j'étais dans les bureaux, je t'ai fait croire que j'appelais du portable parce que je voulais pas intervenir, parce que c'est tes débats.
18: Eh ouais.
17: C'est toi le chef.
16: Ouais, non, mais attends. Tu vas me faire avaler ça?
17: Mais
16: non, pas à moi.
17: Mais c'est toi le chef, je suis déconné. Quand t'es venu lundi dans les studios pour passer ton coup de gueule que t'avais dit que tu passerais jeudi, ben moi je vois pas pourquoi j'interviendrais, c'est quand même ton coup de gueule. Après, si j'interviens dedans, tu vas dire que je m'occupe de mes affaires et que
16: alors,
17: ça me regarde.
16: Mais dans ce cas-là, alors tu peux m'expliquer pourquoi le barouf avec la musée qui a pris la jambe de bois, elle est encore toujours dans le bureau?
17: Non, elle y est plus.
16: Non,
17: elle a été.
16: Attends, t'en es sûr?
17: Elle a été mise à la poubelle mardi.
16: Ouais. T'en es sûr?
17: Parfaitement.
16: T'en es sûr qu'elle a été mise à la poubelle?
17: Parfaitement.
16: T'en es sûr? Et t'en es sûr que le 14, elle sera pas encore dans le bureau?
17: Eh ben, viens dans le. Alors, prends. Hey. prends ta voiture, viens ici et viens vérifier.
16: Bah attends, moi pour un temps, demain j'ai des trucs à faire.
17: Mais qu'est-ce que t'as à faire? Histoire d'hypothèque.
16: Bah demain, oui, demain, j'ai pas fini encore. Et par contre, y a un truc que je voudrais qu'on arrête.
17: Y a pas de problème, dis-moi, y a pas de problème, vas-y.
16: Non, mais moi je le dis à l'antenne.
17: Vas-y.
16: C'est que les branleurs là, qui viennent, qui écoutent la radio, ils arrêtent un peu de se plaindre, comme quoi qu'ils nous reconnaissent à Paradis. D'accord? Parce que les petits branleurs comme ça, moi j'en suis tous les matins.
17: Bravo, bah là c'est bien parlé. Bah là je préfère quand tu parles comme ça calmement. Au moins là ça a le mérite d'être clair. Ok, on est d'accord.
16: Comme par hasard, aujourd'hui, Sandy elle a servi un couscous et on voulait faire la bise à Sandy. Hein? Et on lui a dit, oh bah non, je peux pas parce que t'as trop de boulot. Alors il faudrait peut-être qu'ils arrêtent un petit peu leur connerie. Hein? Alors les branleurs d'université.
17: Gérard, on n'a pas compris, ça a coupé. Tu disais quoi que t'as... Sandy quoi?
16: Ouais, il y a un auditeur qui a servi couscous aujourd'hui. C'était couscous aujourd'hui. Ouais, tu m'écoutes?
17: Ouais.
16: Au lieu de couper, là.
17: Ah non, je t'écoute.
16: Ouais. Le petit branleur qui voulait faire un bisou à Sandy, ben, il se carre dans le cul, son bisou.
17: Ah bah ouais.
16: Ça avait autre chose à foutre.
17: Évidemment, bah oui.
18: Ouais, ça va être de la merguez.
16: Toi, tu fermes ta gueule, Pilar, d'accord?
17: Bon.
16: Parce que ton histoire de Jacques Chirac d'hier, tu te mets dans le cul, je t'ai pas cru.
17: Voilà. Et en parlant de... C'est un message mini... Hein, parce qu'on a le Minitel depuis là. Il demande justement par rapport au couscous, comment va ton pois chiche?
16: Tu lui demandes comment qu'elle va sa merguez?
17: Non, c'est au pois chiche au cou, il dit.
16: Ouais, ben, tu lui demandes comment qu'elle va sa merguez, si la met à 150 ou pas.
17: Bon, alors ça, je veux dire, c'est mouché,
18: ça.
17: Martine, excuse-nous, on est un peu perturbés parce que le courrier fait que forcément ça prend du temps, mais t'inquiète pas, hein, on te néglige pas et t'auras l'occasion d'intervenir. Hein.
19: Non, mais ça, c'est sacré Gérard de Suresnes.
17: Bah oui, voilà, parce que je t'explique, Gérard. Gérard?
16: Je t'écoute.
17: Martine revient des États-Unis et elle me disait en antenne, parce qu'elle voulait pas le dire, et le hasard fait que t'es là, hein, Martine, c'est qu'aux États-Unis, t'es hyper connue, hein.
19: Tout à fait, ouais.
17: Il paraît qu'il y a des cassettes d'auditeurs qui sont français et qui sont partis faire leurs études ou travailler aux États-Unis, qui mettent des cassettes et apparemment, t'es connu là-bas aussi aux États-Unis.
19: Oui, mais je dirais pas dans quoi. Hein.
17: Non, mais ça va te faire plaisir, Gérard.
16: Non, mais attends. Hey, faudrait peut-être qu'on arrête un petit peu. Et faudrait peut-être que les gens se mettent un peu dans la peau des auditeurs. Que les auditeurs arrêtent de faire croire que c'est quelqu'un que Max passe habituellement sur l'antenne, que tout de suite c'est la même personne. Parce qu'ils ne connaissent pas aux États-Unis, sauf quand on était voir un film que Fun Radio nous avait
17: fait. Mais non, ce que je suis en train de te dire, c'est que là, par exemple, des auditeurs enregistrent des débats de Gérard quand ils sont en France, et puis un jour, ils les archivent, ils gardent les cassettes, comme Bibi, elle garde les cassettes de mes émissions qui ont 2 ou 3 ans, puis un jour, le mec s'en va aux États-Unis pour travailler pendant 1 ou 2 ans, par exemple dans un restaurant, et il embarque avec lui des affaires, et puis il embarque des cassettes de Gérard, comme ça lui fait penser à la France et à Fun Radio, et ce qui fait qu'il fait écouter après des amis à lui qu'il apprend aux États-Unis à connaître, des Américains, il leur fait écouter les radios françaises. Donc il dit, tiens, regarde, c'est un mec qui s'appelle Gérard, il fait un des débats, ça cartonne, et puis il fait écouter, tac, et puis les mecs, ils font des cassettes, ils font des copies, puis voilà. Puis à la fin.
19: Sur Internet, tu peux avoir Fun Radio, par exemple.
17: Tu sais très bien, Gérard, que sur Internet, il y a des auditeurs qui mettent aussi tes débats sur Internet, et qu'Internet, c'est dans le monde entier. Donc il suffit d'aller aux États-Unis, de te mettre sur le site Internet Fun Radio ou Gérard, machin, et puis voilà, et puis on entend des débats de Gérard, c'est pareil, on peut écouter Internet aussi en direct. Gérard, tu le sais tout ça? Tu le sais aussi bien que moi.
16: Ouais,
17: à la rigueur.
16: Certains trucs, j'y crois pas trop quand même.
17: Bon, enfin bref. Gérard, en tout cas, ne t'inquiète pas, les photos sont en bonne main, elles sont dans mes mains, et il n'y a aucun souci, elles ne seront pas sur le site internet.
16: Ouais, ben, c'est ce que tu dis.
17: Il n'y a pas de problème, sous CDS.
16: Ouais, mais c'est ce que tu dis, parce que tu sais pas ce qu'ils font derrière ton dos, les autres zigotos.
17: Ah, bah ça, les auditeurs, je sais pas ce qu'ils font, en tout cas,
16: Non, non, mais tes zigotos, là.
17: Ah, non, mes zigotos, ils sont avec moi, il n'y a pas de problème, ils sont avec toi, ils te soutiennent, il n'y a aucun problème.
16: Et en fait, je repense à une chose. Aïe. Je pense toujours à ma gueule, comme tu as dit tout à l'heure. Hein? Tu l'as bien dit?
17: Non, j'ai dit.
16: Non, mais tu dis, je pense toujours à moi quand j'ai besoin de boulet, d'accord? Mais...
17: Non, parce que tu dis que tu veux pas venir jeudi, tout ça, que tu arrêtes, mais je dis par contre, tu veux pas venir, etc. Mais je dis par contre, tu viens facilement quand t'as besoin de quelque chose, à ce moment-là, là, tu peux venir à n'importe quel jour. T'es pas obligé d'attendre le jeudi de te débat. Là, t'es prêt à venir le mardi, le lundi, là, tu t'en fous.
16: Ouais. Non, mais pour l'instant, moi, je voulais savoir si on s'ennuie ou l'histoire de ce que tu avais lancé et puis qu'on avait lancé lundi.
17: C'était quoi, ça, déjà, lundi?
16: L'antenne de Sibi et la Sibi.
17: Eh ben justement, il paraît que... Ouais, alors, justement, tu bouges pas. Il y a justement du courrier très positif pour ça. Apparemment, il y a 2-3 personnes qui sont prêtes à envoyer une Sibi. On va t'en parler, d'accord, Gérard? Tu bouges pas?
16: Ok.
18: Ah, de Gérard.
20: Bonsoir à tous, bonsoir Rigo, bonsoir Fuller,
21: bonsoir, et bonsoir Manu,
20: bonsoir. Et bonsoir à tous ceux qui nous écoutent, donc bien sûr à la petite biquette. Donc débat sur les grandes vacances, et pour ça on va accueillir Plage.
21: Quoi?
20: Plage, pour ça on accueille Plage qui pue, 25 ans de Paris, on écoute Fun Radio sur 101.9, bonsoir à toi.
22: Bonsoir Paris, bonsoir Gérard, bonsoir Manu, bonsoir Fildar, bonsoir Rigo, bonsoir tout le monde.
20: Et
22: bonsoir.
20: Petit short, 23 ans de Limoges, 96.3 FM sur Limoges, bonsoir à toi.
23: Bonsoir Gérard, bonsoir la France, bonsoir tout le monde,
22: bonsoir
23: l'auditrice.
22: Bonsoir.
20: Grosse tente, 26 ans, Bordeaux, 105, Touron.
24: Oui, bonsoir GG, bonsoir la Dream Tease, bonsoir.
22: Bonsoir. Salut Pantouf.
20: Et
23: salut.
20: Petit short.
23: Oui.
20: Non, c'est pas...
25: Non, parasol.
26: Parasol, oui.
23: Bonsoir.
20: Et parasol pour terminer, 25 ans de Blois, 102.3, bonsoir.
24: Tout à fait, bonsoir Gérard.
22: Bonsoir Parasol.
23: Bonsoir Parasol.
20: Grosse tente.
24: Oui.
20: Il y a une... C'est qui la nana, c'est...
22: Peut-être qui pue.
20: Ouais, ben tu commences à être poli, toi, parce que sinon, ça va mal.
22: Excuse, je dis bonsoir.
20: Oui, mais tu vas être poli, et c'est tout, d'accord?
22: Ah, pas de problème, je suis toujours poli.
20: Alors, celui qui s'amuse à dire tantouse, arrête aussi, parce que sinon, la tantouse, il va dégager au standard. D'accord? On va pas commencer. Alors, le débat, c'est sur les grandes vacances. Et première question, quelle est la meilleure saison pour partir en vacances et pourquoi? Et on demande à Place qui pue.
22: Meilleure saison, c'est en hiver.
20: Tu peux préciser?
22: Oui, bien sûr. Parce, tu vas sur les plages en hiver, il n'y a personne. T'as tout l'espace pour toi, t'as toute la mer, t'as tout ce qu'il faut, personne t'emmerde.
20: Ouais, mais je pense que l'hiver, c'est pas trop recommandé.
22: Pourquoi?
20: Non, mais on verra après par la suite. Hein. Petit short.
23: Ouais, écoute, moi, je pense que la meilleure saison, ça serait l'automne.
20: Mm-hmm.
23: Parce que bon, t'as les feuilles qui tombent déjà, donc ça c'est un inconvénient en moins. Je crois que pour passer de bonnes vacances, c'est un avantage et c'est plutôt pratique, quoi.
20: Okay. Ouais, grosse tente.
24: Ouais, écoute, moi je dirais tout simplement l'évidence, hein, pendant les vacances, c'est quand même vachement plus facile de prendre ses vacances quand tu taffes pas quand même, quoi.
22: T'es pas con, toi.
24: Eh bah ouais.
20: Place qui pue. Tu commences à te calmer parce que sinon tu vas aller faire dodo.
22: Excuse-moi, mais je trouvais vraiment qu'il était pas con, donc je...
20: Non, mais de toute manière, t'as pas besoin d'interrompre les gens quand ils parlent, d'accord?
22: Ah
20: bon.
22: Oui, oui.
20: Ok, donc grosse tente, t'as répondu, toi. Hein.
24: Ouais, bien sûr. Ouais.
20: Parasol.
24: Oui, moi je trouve que c'est l'été, que c'est mieux, il fait chaud, les filles sont belles, elles se vêtissent de bikini, donc ça serait plus dur en hiver ou en automne, où il fait plus froid.
26: C'est pas la saison des 106.
20: Non, mais ouais, mais ça on s'en fout, c'est pas la peine de préciser les numéros.
26: Marques, pardon, c'est vrai.
20: D'accord, Manu.
24: C'est vrai, Manu, tu vas manger.
20: Oh, on se calme s'il vous plaît, merci.
27: Donc sur IRC, il y a énormément de monde, on salue tout le monde, et il y a Chilo Manson qui te demande pourquoi tu fais un débat sur les vacances alors que ça vient de finir.
20: Pourquoi? Parce que je fais un débat sur les vacances malgré qu'elles soient terminées. Il y en a encore qui y sont, qui partent encore en vacances hors saison. Mm-hmm. Donc quelle est la meilleure saison pour partir en vacances et pourquoi? Donc tout le monde avait répondu, la meilleure saison c'est après, parce que pendant les juillet, août, c'est là où il y a trop de monde, donc tu peux pas te baigner comme tu veux parce que toutes les plages sont archi-combles et tu as trop de monde sur les routes. Donc la meilleure saison, c'est...
23: C'est sûr que quand il n'y a pas un pélo, on s'amuse plus.
20: Ouais, mais le mieux, c'est de partir hors saison, c'est-à-dire septembre, octobre.
23: Banana,
20: encore septembre, octobre, il peut encore bon. Hein.
24: Tu pars en septembre, toi, GG?
20: Non, moi je pars...
26: Tu peux partir toute l'année, toi.
20: Moi, je pars toute l'année en vacances.
25: T'es parti, d'accord. Toi, cette année, non?
20: Non. Je sais pas,
26: t'as fait quoi, toi?
27: Si, moi, on m'a dit qu'il t'avait vu sur les plages du Touquet.
20: Non, j'y ai pas été.
25: Non, donc, tout con.
20: Ouais, mais toi, tout con, toi, tais-toi là-bas. Et t'éteins ton micro, s'il te plaît, merci.
22: Des voyages touristiques au Relais Carnot?
20: Le Relais Carnot, place qui pue, il t'emmerde. D'accord? Alors, je te signale, c'est la dernière fois que tu t'amuses à dire une connerie comme ça, sinon tu vas gerber avant la fin du débat.
22: D'accord.
20: On est bien clair là-dessus.
22: D'accord.
20: Alors, tiens-toi à tes gardes. Alors, seconde question.
22: Merci de m'aider. Hein.
0: Tiens trois droits, on t'a dit.
20: Encore une fois, et tu retournes voir Fildar, parce que je sens que tu n'as pas terminé le, le débat comme ça. Tu vas retourner au standard avant la fin.
0: Avant. Elle est franchement relou.
27: Gérard, bon. Gérard, sur IRC, il y a Yankee qui me dit qu'il t'a vu en vacances en Normandie. Tu faisais du nudisme dans un pré près d'une vache à lait.
20: Non, ça
2: c'était
20: m'étonnerait.
2: Pas une vache à lait.
20: Ça m'étonnerait. Deuxième question. Quel sport peut-on faire pendant les vacances? On va demander à la plage qui pue, comme ça, elle va se calmer après.
3: Ouais. Eh ben, tu peux aller à la mer, tu peux aller à la montagne.
20: Quel sport peut-on faire pendant les vacances?
3: Tu peux faire du ski si t'es à la montagne, tu dis ski nautique si t'es à la mer, tu peux faire plein de sports, tu peux faire tous les sports en fait. Tu peux. Mmh.
20: Mmh. D'accord.
3: Même les sports de pédale, en vacances, t'as tout, t'as droit. Ah,
23: mais c'est trop perso après.
3: Ouais, ouais. Perso, ouais. J'ai pas le droit d'en parler non plus.
23: Voilà.
3: Ouais.
20: Petit short.
23: Moi, je suis tout à fait d'accord avec la fille, la charmante demoiselle que tu viens de parler.
20: Une plage qui pue, ouais.
23: Ouais, ouais, je suis tout à fait d'accord. On peut faire tous les sports, mais il ne faut pas en trop parler parce qu'après, bon...
20: Bah si,
23: on est sur écouté. Bon.
20: Ouais. Non, mais même, de toute manière...
23: ouais, c'est... mais bon, il y a des agences de voyage qui nous écoutent et bon, ça ne ferait pas trop plaisir.
20: Mais alors, mais de toute manière, les débats sont là pour... On est là pour dire ce qu'on pense, c'est tout.
3: Bah non, mais comme moi, quand je dis ce que je pense, tu me vires, alors...
20: Non, mais attends, toi, c'est à chaque fois que tu veux dire quelque chose, c'est pour dire des conneries. Donc ça, c'est... Ouais. Bah si, depuis tout à l'heure, tu t'amuses à dire des trucs qui tiennent à moitié debout.
3: Bah non, j'ai jamais dit que la grosse vache était samedi, hein.
20: Bon, bah alors, au revoir,
23: elle l'a pas dit, elle l'a pas dit.
20: Non, mais elle l'a pas dit, elle vient de le penser. Alors, place qui pue, tu lui dis au revoir. Allez, terminé, tu lui dis au revoir. Comme ça, c'est déjà parti pour... On est déjà même pas à la moitié des questions que ça commence à partir sec.
23: Elle donne pas de lait, Sandy.
20: Grosse tente.
0: Bah écoute, moi je suis spécialisé dans le farniente quand même.
20: C'est quoi ça?
0: Donc boule et Ricard.
20: Ouais, donc quel est le sport qu'on peut pratiquer pendant les vacances? Tu veux dire la pétanque?
0: Ouais, bien sûr, moi j'éclate du cochonnet tout l'été, moi.
20: D'accord. Et parasol?
23: Il y a beaucoup de sports, il y a le jet ski sur la plage, il y a...
0: Le jet 27?
23: Le jet 27, non, c'est un alcool, ça.
20: Ouais.
23: Essayez de bien répondre aux questions, quand même.
0: Ah, pardon.
20: Oui, laissez-le parler, s'il vous plaît, merci.
23: Ouais, le jet ski, il y a le surf aussi.
20: Mm-hmm.
23: Il y a... qu'est-ce qu'il y a d'autre? Il y a le parapente sur les falaises.
20: Ouais.
23: Ça peut être dangereux, ça.
20: Ouais, mais ça, c'est dangereux, quand même. Moi, ouais, je suis d'accord avec toi. Mm. Non, mais ce qu'il y a, c'est que...
2: Gérard, ouais, t'as pratiqué déjà un sport comme ça, genre jet ski, surf?
23: Parapente, je crois.
2: Parce que
20: non,
2: non. T'as quand même la gueule du surfeur type, quoi.
20: Ouais, bon, bah toi, qu'est-ce que... Attendez, avant que je réponde. Toi, qu'est-ce que t'as pratiqué pendant les vacances?
2: Moi? Le sport? Moi, j'ai fait du parapente,
20: du sport
2: à l'élastique, du surf.
20: Ouais, t'as une tête à faire du surf.
2: Ouais, mais ouais, je te jure.
20: C'est ça.
2: Des copies d'Hawaïen.
20: Et toi, Fildar?
2: Moi, j'ai fait pas mal de sport, Gérard.
20: Toi, t'as fait du sport à trois, d'accord, on a compris.
2: Non, tu gangbang, alors.
20: Non, ce qu'il y a, c'est que c'est vrai, il y a du jet ski, le parapente, la
2: lance-ski aussi, il y a le jet ski.
20: Il y a la
0: pète. Le ski, en fait, c'est ça?
20: Il y a la, on peut pratiquer la pétanque, du volet,
0: de tout.
20: Ouais. Alors,
2: il y a du jet éponge aussi.
20: Un petit sondage.
0: Stop.
20: Préférez-vous les grands? Bah non, il n'y a même pas de.
2: Tu peux faire un petit sondage quand même, c'est pas grave.
20: Bon, alors, préférez-vous les grandes vacances ou les petites vacances? Alors, 45% des gens aiment quand c'est long. Mais pas trop court, ça c'est vrai, mais ça dépend des gens quand ils veulent partir. 24% des gens aiment quand c'est court, mais pas trop long. Alors ça ni queue ni tête, ça veut rien dire, c'est deux fois les mêmes. Hein. Et 17% n'ont jamais de vacances. Et cette question les a déprimés. Quoi? Cette question les a déprimés, d'accord. Ok, on a tout compris.
2: Gérard, bah oui, mais quand tu dis là, par rapport au sondage, on a que... Quoi, c'est quoi? Plus c'est long, moins c'est court.
20: Ouais. Bah ouais, mais c'est deux fois la même.
2: Mais ce que je veux dire, c'est qu'on a combien par an droit de vacances?
20: Normalement, t'as le droit à un mois, ça dépend.
2: Cinq semaines.
20: Non, c'est quatre semaines.
2: Ah ouais.
20: T'as quatre semaines en été et une semaine en hiver, ça dépend.
2: Tu peux pas changer, t'es obligé de faire comme ça.
20: Non, tu peux prendre très bien deux semaines en été et deux semaines en hiver. Mais ce qu'il y a, si tu prends deux semaines en été, tu pars du 1er au 15 ou du 15 au 31, mais ça va être trop court.
2: Mais tu peux pas partir du 11 au 20, par exemple.
20: Ça, c'est toi qui décides quand tu veux partir. Oui, question.
2: Il y avait quelque chose sur le Minitel 3615 Code Fun Radio. Il y a Kiyou qui te demande si tu pouvais partir en vacances et plus jamais revenir, ça lui ferait bien plaisir.
27: Ah ouais.
20: Bon, ben ça, de toute manière, si ça leur plaît pas, ben dans ces cas-là, ils font une chose. Ils écrivent directement à la direction de Fun Radio, c'est-à-dire à Axel Duroux, pour lui dire qu'ils en ont marre de m'entendre et c'est tout.
26: Et d'autre part, je salue Mimi Pousse et je trouve fait que j'embrasse sur l'IRC.
20: Ouais, ben ça, ben on salue tous les gens de l'IRC qui nous écoutent. Oui, Filda.
4: Oui, Gérard, à la place de Plage qui pue que tu as viré, nous accueillons la Touquette qui appelle du Touquet 107.3 FM. Bonsoir.
20: Bonsoir.
22: Bonsoir Gérard, bonsoir
20: Fida. Bonsoir. 107 combien? Oh, s'il vous plaît, s'il vous plaît, merci.
4: 107.3.
20: 107.3, ok.
24: Salut Bistouquette. Moi, j'aurais aimé savoir, Gérard, t'avais droit à combien de semaines là avec ton contrat de...
20: C'est qui pose des questions?
24: C'est le Parasol.
20: Ouais, mais ça, de manière, ça regarde pas les gens, donc
24: Non, mais tu pourrais le dire quand même.
20: Non, mais ça regarde pas les gens.
24: Ah, d'accord. Ah.
20: Ça ne regarde pas les gens, et celui qui a dit avec les histoires de tickets de restaurant, je voudrais bien savoir qui c'est qui s'amusait à dire ça, parce que ça vous regarde pas non plus que je touche.
23: Est-ce qu'on peut les payer à crédit, ces vacances?
20: Ben justement, ça, on verra bien.
24: Ah, bon.
20: À votre avis, combien faut-il mettre d'argent de côté pour partir en vacances? On va demander ça à Parasol, là.
24: Ben, ça dépend. Ouais.
20: Attends, Parasol. Touquette, tu veux répondre à la deuxième question?
22: Non.
20: Non, pourquoi?
22: Bah, parce que...
20: Alors, Touquette, c'est où tu... Hey, attendez, s'il vous plaît, derrière. Touquette, c'est où tu réponds aux questions correctement, oui, ou tu girbes?
22: Mais c'était quoi la question, Gérard? Parce que moi,
20: Quel sport peut-on faire pendant les vacances? Et ça, faudra que, Fidlar, quand tu prends les auditeurs, tu leur dises la question, parce que je ne répète plus les questions...
4: Pourquoi pas?
20: Depuis la semaine dernière, j'ai dit que j'arrêtais de les répéter sans arrêt.
22: C'est parce pas
20: que
22: ton boulot, Fidlar.
20: On perd trop de temps, donc Touquette... Quel sport? Oh, s'il vous plaît, vous me laissez lui poser la question.
4: La classe.
20: Quel sport peut-on faire pendant les vacances?
22: Du tennis.
20: Ben ça, c'est tennis et badminton, c'est pareil, on a
22: pas... Ah non, le badminton, non.
20: Badminton, tu peux pas faire du badminton pendant les vacances?
22: Moi, je peux pas.
20: C'est quoi le badminton?
22: Je peux pas t'en parler.
20: Bon, alors, Touquette.
23: Oh, c'est perso.
22: Là, Touquette.
20: Non, mais faut se dire une chose, que si tu t'amuses à reprendre le même thème de la nana que j'ai eu mercredi pour les conseils, tu vas gerber aussi, toi.
22: Je sais pas, j'ai pas écouté, donc...
20: Ouais, non, mais moi, je te conseille que si t'as des problèmes pour répondre aux questions, c'est même pas la peine qu'on se choisisse.
24: T'es une connasse.
20: Ok.
24: Toi, t'as une tête à faire du beach volley, toi.
20: Alors, le babington, qui c'est qui m'a demandé?
4: Bah, moi, c'était... Gérard, c'est quoi, babington? Ouais.
20: Alors, le babington, c'est deux raquettes avec un volant. Et t'as deux joueurs,
4: Un volant de voiture.
26: Il y a des pédales aussi.
20: C'est automatique. Non, il n'y a pas des pédales. Si, il y a le pédalo aussi. On peut faire du pédalo pendant les vacances. Le badminton, c'est avec un volant et deux personnes qui jouent. Et ils envoient le volant sans arrêt.
4: Je comprends pas le volant.
20: Si, le volant, c'est
4: du frisbee, avec, alors.
20: Du frisbee. Je sais pas comment qu'il se surnomme ça, mais ça s'appelle du badminton.
27: Moi, Gérard, pour en revenir à l'IRC, j'ai oublié tout à l'heure de saluer mon pote Sébastien. Et sinon, il y a Destroy qui te demande, tout à l'heure, tu parlais de leur saison. Oui. Mais qu'est-ce que c'est leur saison si c'est ni l'hiver, ni l'été, ni le printemps, ni l'automne?
20: Non, j'ai pas parlé de hors saison. J'ai jamais posé de question. C'est quelle est la meilleure saison pour partir en vacances et pourquoi? Donc j'ai jamais mis les hors saison là-dedans.
27: T'as jamais mis les pieds dans leur saison.
20: Donc à votre avis, combien faut-il mettre d'argent de côté pour partir en vacances? Alors Parasol.
24: Bah en fait ça dépend où tu pars. Si tu pars dans les pays du tiers-monde comme l'Espagne ou le Portugal, ouais, c'est beaucoup.
20: La Touquette, tu t'écrases s'il te plaît, merci.
24: C'est beaucoup moins cher que si tu pars par exemple, je sais pas moi, en Allemagne ou aux States. Ou en
23: Berber.
24: Ou en Russie quoi. Le niveau de vie est plus élevé. Ça fait. Mais bon, je conseille plutôt de partir en Afrique quoi.
20: Ouais. Ouais. Combien qu'il faut mettre d'argent de côté pour partir en Afrique?
24: Bah, je sais pas.
20: Est-ce que tu comptes le billet aller-retour d'avion plus la location?
24: Ah non, tu fais du stop.
20: Ah ouais, t'as raison.
24: Bah oui.
20: Ouais, bah t'es pas prêt d'aller en vacances en Afrique, hein.
26: Gérard, ouais. Sur Minitel, on me dit qu'un voyage avec toi, c'est 150 francs le tour du bois, c'est vrai?
20: Et sa connerie. Si c'est pour me dire des questions minutes comme ça, c'est même plus la peine, d'accord?
26: C'est pas moi, c'est propre.
20: Alors sur le 3615 4 Fun Radio, rubrique direct, si c'est des questions cons, ce n'est pas la peine de les lire. Et là, Touquette, tu arrêtes de rire comme une bique. Parce que tu commences à me les gonfler, sérieusement déjà.
22: Pas de problème.
20: Alors, grosse tente.
24: Bah écoute, ouais, ça dépend tout à fait du pays où tu vas. Si tu vas en Russie, bah tu mets des roubles de côté.
20: Ouais, mais ça, tu peux faire des changes avant de partir.
24: Si tu vas en Italie, tu mets des livres de côté.
20: Des livres.
5: Des livres.
20: Des lires.
5: Ah bon, des lires sterling.
20: C'est délire pour l'Italie.
24: Oh ouais, c'est cool.
5: T'es sûr de ça?
20: Oui, j'en suis sûr parce que Max, il m'en a donné. Je sais pas si t'es au courant, mais faudrait peut-être écouter un peu la radio assez souvent.
5: Ah non, mais moi je débarque, hein, je rentre de vacances. Hein,
20: ouais, non, mais.
5: Courant, hein.
20: Nous, on a repris déjà depuis. Bon, la touquette, c'est la dernière fois que je te le dis d'arrêter.
22: Non, mais je veux dire, tu peux pas y aller s'il faut savoir lire. Hein.
20: Bon. La touquette, je te préviens, c'est la dernière fois que je te le dis, tu te calmes ou tu vires.
22: Mais je ne dis rien, j'attends.
5: Ah les filles, putain, les filles sont sages.
20: Petit short.
22: Si Apolline n'est pas là, faut voir ce qu'on mange.
24: Oui, petit short.
20: Bon, touquette, dernière fois, d'accord. Bon, allez, tu lui dis au revoir comme ça.
24: Allez hop,
22: c'était pas moi.
20: Allez hop.
24: C'était toi, hop.
6: Bonne nuit pour elle.
20: Au revoir pour elle. Terminé. Petit short. Oui, tu lui dis au revoir, hein.
24: Oui, petit short, bonsoir.
25: Salut, touquette.
24: Salut Touquette, ouais, au fait.
20: Bon, allez.
24: Alors, si tu veux voyager en Europe, c'est sûr que là que tu vas payer en euros. Bon, c'est pas pour revenir sur le thème de l'euro, mais bon, c'est assez complexe. Mais bon, moi je crois que, ouais, l'Afrique c'est plutôt bon esprit parce qu'en fait, bon, c'est sûr que là, bon, tu te pointes avec une valise de billets, genre 100 000 francs à JPS, c'est sûr que là.
7: En plus, tu vas là-bas, tu te chopes des saloperies, là, des malarias, des trucs
24: ouais,
7: comme
24: voilà,
7: ça.
24: Ouais, voilà, et là comme ça, tu repars.
7: Et après, tu reviens et t'es en congé.
24: Voilà,
20: okay. Non, mais
7: c'est bon plan.
20: Ouais.
7: Des saloperies qui grattent et tout.
20: Mm-hmm. Moi, je peux vous dire une chose, que pour partir en vacances, tout ça dépend où vous voulez partir et dans quel pays vous voulez aller. Parce que pour se dire une chose, que déjà, entre le billet d'avion pour aller en Martinique, tu peux me les laisser, Manu, hein, ouais. C'est pas la peine de les couper. Pour partir dans les pays, ouais. dans les dom-tom, donc c'est vrai qu'il y a le billet d'avion à payer, donc il faut compter l'aller-retour, à part que si vous partiez par agence de voyage, ça vous coûte à peu près 2490 francs à peu près.
24: Pour aller dans
5: le monde.
20: Ouais, non, mais ça dépend où la destination.
5: Du monde, ouais.
20: Déjà pour se dire qu'il y a les locations.
5: Ouais.
20: Donc la location, tout ça dépend pour combien de temps que vous partez. Pour partir en vacances, il faut déjà presque réserver déjà vers la mi-octobre.
5: Ouais,
20: pour être sûr d'avoir quelque chose et ouais, à une condition que ça soit pas des.
24: Voir début novembre.
20: Plutôt mi-décembre parce que faut se dire une chose.
24: Octobre.
20: Parce que faut se dire une chose que je sais plus sur quel quand est-ce que ça s'est produit. Il y a des gens qui ont voulu partir en vacances avec une agence de voyage et en fin de compte ils sont arrivés sur place et le truc qui avait été proposé en location
25: c'était écroulé, non,
20: il y avait rien du tout. C'était carrément faux et en fin de compte ils ont pas pu passer leurs vacances, ils ont été forcés de revenir l'agence de voyage derrière, au lieu de rembourser, elle avait mis les clés sous les portes. Manu, Pildar, vous calmez, s'il vous plaît. Pildar, t'éteins ton micro, tu fais ton boulot au standard.
7: Et j'avais une question à te poser, Gérard.
20: Oui.
7: Est-ce que t'es déjà parti dans un pays étranger?
20: Non. J'ai pas eu l'occasion de, à part pour aller voir Godzilla,
25: voilà, avec quand même.
20: C'est différent.
24: Ça fait partie de l'Europe, donc on peut pas dire vraiment que c'est étranger, quoi.
20: Ouais, mais pays étranger, New York, c'est quand même
24: un pays étranger.
20: Ouais, 5 minutes, s'il vous plaît, oui.
25: Il y a Webmaster sur Minitel qui me demande si, quand tu pars à la plage, tu achètes une bouée ou si t'en as une perso à la maison.
20: N'importe quoi, lui. Ouais, Rigo.
27: Ouais, sur IRC, on est quand même 7723, ce qui est énorme.
5: Chaud.
27: Et il y a Florent, il dit que lui, il part à Deauville avec les quarts de vieux. Alors, ça lui coûte rien parce qu'il leur pique leur sac et il va jouer au casino. Qu'est-ce que t'en penses?
20: Ça, pour moi, c'est un peu dégueulasse de sa part, donc ça sert à rien.
25: Gérard, donc on accueille une nouvelle auditrice à la place de la Touquette. Donc qui est partie. Donc,
5: la grande motte, c'est ça?
25: Non, la canette, excusez-moi. De la Cano, la fréquence c'est 96.4 FM. Bonsoir.
20: Fildar,
25: oui.
20: Un petit conseil. Attendez, s'il vous plaît, les auditeurs.
25: Oui.
20: Et un petit conseil que je te donne.
25: Oui.
20: T'amuses pas à leur faire changer de nom Hein, parce que je vois pas beaucoup décrocher le standard. D'accord.
25: J'en ai d'avance, je suis sûr.
20: Et donc la fréquence de là-bas
25: 96.4 FM.
20: 96.4
25: okay. À Paris et dans toute l'Île-de-France.
20: Donc c'est ça.
24: Donc juste Gérard, oui. Pour l'auditeur qui disait qu'il piquait l'argent aux vieux là.
20: Ouais, ça c'est sur l'IRC, ouais.
24: Et un truc à bien à faire aussi, c'est leur crever les roues du fauteuil roulant, comme ça ils peuvent pas aller porter plainte à la gendarmerie.
20: C'est qui vient de dire ça? Qui c'est qui vient de dire ça?
6: Leur foutre un coup de massue sur le plâtre.
20: Oh, c'est bon, fou. C'est qui vient de dire ça? Qui vient de dire ça? Une fois, deux fois, c'est trois fois, parasol, j'ai vendu, bravo ouais. Parasol, tu dégages.
6: Alors, c'est pas moi, ça c'est pas lui.
20: Alors, c'est qui? Alors,
25: il c'est donne... bon, j'ai dégagé, c'est bon.
20: Non, non, il donne son nom, il dégage, tu lui dis au revoir, j'aime pas trop qui parle comme ça.
25: C'est Parasol contre le soleil, son nom, contre le soleil.
20: Non, non, mais tu lui dis au revoir, comme ça il apprendrait à parler.
6: C'est la Touquette qui était encore là. Ouais.
20: Non, non. Ah, non. Doute, ouais. Alors, Canette.
8: La Canette.
20: Ouais, donc pour toi, alors, la question, tu l'as entendue?
8: Non.
20: Oh non, mais Pildar, oh, tu fais ton boulot ou quoi?
6: Mais elle est toute fraîche.
20: T'es payé à quoi foutre, là, à te branler les couilles? Et Pildar, ça va être la dernière. C'est la dernière fois que je te préviens, hein. Regarde. Encore une connerie comme ça et tu vas virer des studios vite fait, toi.
25: Ouais. Allez, c'est parti.
20: Ah, parce que là, ça commence à bien faire. Ça commence à bien faire. Mais regarde-le.
6: Regarde-le, là.
20: Gérard. Regarde comment tu bosses, il prend même pas d'auditeur.
8: Gérard.
20: Oui.
6: Ah, arrête tes pieds, au moins.
20: Canette.
8: Oui.
20: Dans quel...
6: La Canette.
8: La Canette, ouais.
20: Alors, à votre avis, combien faut-il mettre d'argent de côté pour partir en vacances? C'est la dernière fois que je répète tes questions. Compris, Pildar? Alors, je t'écoute.
8: Bah, à peu près 6000 francs.
20: Mmh.
8: Mais ça dépend d'où tu vas.
20: Ouais. Donc,
8: si tu vas aux États-Unis, tu peux compter 7000.
20: Combien?
8: 7000.
20: Ouais, mais il faut compter aussi le billet d'avion aller-retour. Hein.
8: Ah, mais tout compris, hein. 7000 balles, tu passes des super vacances.
20: Ouais, mais donc dans ce cas-là, tu passes par une agence de voyage, comme on vient d'expliquer.
8: Évidemment, oui, bien sûr.
20: D'accord.
8: Et si tu vas moins loin, t'en as pour, je sais pas, 6500.
20: Ouais, mais ça, tout ça dépend. Ouais, mais là, après, c'est si tu pars en dehors de Paris, c'est vrai que ça coûte moins cher. Hein.
8: C'est clair, oui. Ouais.
20: Bon, donc, oui.
6: GG, tout à l'heure, t'as
20: engueulé. C'est qui?
6: C'est la grosse tante.
20: Ouais.
6: T'as engueulé Parasol parce que tu parlais du stop, mais c'est vrai qu'il y a des gens
20: qui
6: partent en vacances en faisant du stop.
20: Non, non, attends, j'ai engueulé Parasol, c'est pas parce que.
6: Non, mais avant, tu lui avais dit de pas parler du stop, et moi je dis qu'il y a quand même des gens qui se mettent le pouce et il faut en parler de ça parce que.
20: Ouais, non, mais oui.
6: C'est un moyen de. Voilà.
20: Ouais, mais d'accord, mais pendant les vacances, avec le monde qu'il y a sur les routes, je pense pas que les gens ils puissent s'arrêter pour prendre des gens. Non, mais grosse tante, ouais. Pourquoi que je l'ai engueulé? C'est qu'il a voulu répondre sur la question IRC qui avait été dit. Ouais, donc moi, il parlait des personnes âgées et tout ça. Quand
6: assez de mal avec les caca et tout ça.
20: C'est non, mais quand il a dit comme ça, pour leur crever leur route, leur fauteuil roulant, comme ça, ils pourront pas aller à la gendarmerie porter plainte. Mmh. Moi j'ai trouvé ça dégueulasse, donc je l'ai viré. Mmh. C'est pour ça.
6: Ok, d'accord. T'as bien fait.
20: Alors, préférez-vous prendre des vacances en France ou à l'étranger? Et on va demander à grosse tante.
25: En France. Hein.
6: Bah, écoute,
25: pas en France. Ouais, en France.
20: C'est ce que j'ai dit, en France.
25: T'as dit en France.
20: Alors, préférez-vous prendre des vacances en France ou à l'étranger? Voilà, Pildar, comme ça t'es content.
6: Ouais.
27: Gérard, sur IRC, excusez-moi, ils aimeraient bien savoir ce que t'entends par étranger.
20: L'étranger, qui c'est qui s'amuse à faire des conneries comme ça? Merci pour celui qui répond bien, c'est bien. Donc l'étranger, ça veut dire un pays d'outre d'Homme-Tom.
27: Ah d'accord.
20: Donc ça veut dire Martinique, même voire Canada. Voilà. Donc grosse tante. Grosse tante.
6: Voire même Éthiopie, quoi. Écoute, moi je te disais, je vais plutôt dans les régions. Parce que je pense que le patrimoine régional est déjà suffisamment important et qu'il n'y a pas besoin d'aller voir dans les dom-toms, tu vois.
10: Je crois que c'est clair.
6: Donc, je conseille toutes les régions des pays étrangers avant toute chose quand même.
20: Ouais, ouais mais ouais, petit short.
10: Moi, je suis tout à fait d'accord. Moi, je dis que il n'y a pas mieux que de taper deux semaines de vacances dans les Deux-Sèvres. Ça, t'es tranquille, pépère. Tu tapes des pastis avec les vieux de la ville.
20: Oh ouais, bah ça, ouais, Limoges.
10: Ouais, mais
20: c'est à côté,
10: tu peux faire plein de trucs, tu peux discuter avec le curé de l'église, toi, il y a plein de trucs comme ça, mais
23: ton temps, tu vois même pas passer tellement que tu t'amuses.
1: La nature, quoi.
23: Ouais, puis en plus, le temps, il est superbe. La grisaille, excellente.
20: Ouais, mais je pense que cet été, vous avez quand même pas mal de soleil. Hein. Avant de continuer, attendez, avant de continuer,
25: on va faire un jeu de cartes, tiens. Je distribue.
20: Tout à l'heure, je vais te distribuer une baffe. Toi, tu vas voir, ça va te faire tout drôle.
25: Non, à la place de parasol qu'on a replié. On est tous fans, on est fans.
20: Non, complètement.
25: Attends,
20: starvé.
9: Du délire.
25: Yes,
20: complètement starvé.
25: Bon, donc parasol est parti. Donc on accueille Moufle de mer qui appelle de. Je sais plus d'où tu appelles, Moufle.
20: Mouf, tu appelles d'où, s'il te plaît?
11: Mouf, de Paris.
20: De Paris.
25: Ah voilà, de Paris, voilà, j'ai oublié la ville. 101.9 FM.
20: Merci, je l'ai déjà dit, Phil.
25: À Brest et à Lille.
20: Bonsoir. C'est ça, à Brest et à Lille, t'as raison. Bonsoir, Moufle de mer. Donc,
11: bonsoir.
20: Canette, bonsoir. La canette.
22: Oui, Gérard. Moi, je suis plus pétropicaux, Maroc, Afghanistan, des choses comme ça.
20: Mm-hmm. Ouais, mais précise.
22: Comment?
20: Précise un peu.
22: Bah, précise. Bah,
25: tropico,
22: Maroc,
25: terre, eau, pays, CO.
20: Bon, attends, Fildar, tu t'occupes de ton sondard, tu t'occupes pas de ce que je demande aux auditeurs, s'il te plaît, merci.
1: Aux auditrices.
22: C'était quoi, Fildar?
20: Non, mais c'est bon, il voulait s'amuser à préciser tropico, alors que ça n'a rien à voir avec les débats.
11: C'est pas le thème.
20: Canette, bon, alors. Pour toi, c'est ça.
22: Voilà, Maroc, Afghanistan.
20: D'accord.
1: Jamaïque, Jamaïque.
20: Moufle de mer.
11: Tu peux me répéter la question? J'ai été...
20: Non, je répète pas la question.
1: Il y avait une vague.
20: Alors, je ne répète pas la question.
11: Moi, plus la Côte d'Azur, Saint-Tropez, tout ça.
22: Voilà, ouais.
1: Bourgeois.
20: Ah bah, ça, de manière, c'est vrai que...
1: Et
20: grosse tante, t'es parti où, toi, en vacances?
1: Bah écoute, moi, j'ai pas des plans pété thunes, genre Côte d'Azur, tout ça. Moi, je vais tout simplement à Monaco, quoi. Je veux dire, c'est...
20: Monaco, tu crois...
25: C'est pas en France,
1: C'est plus sobre, moi, je dis.
20: Ouais, non, mais attends, t'as payé combien sans indiscrétion pour aller jusqu'à Monaco?
1: J'ai eu une location de 17 000 francs pour 15 jours.
20: Bah voyons. C'est pas...
1: Bungalow avec piscine.
20: Il
1: n'y avait même pas de piste d'atterrissage pour l'hélico, je vais dire.
20: Tu relais pas non plus en Ferrari là-bas?
1: Ah non, j'avais juste amené la BM, non?
20: Ouais, c'est ça, bien sûr. Prends-moi pour un con. Rigo, il y avait une question, non?
27: Ça va être dur, donc
25: allez.
27: Je préfère pas. Ah bon, d'accord.
25: Non, on se force pas, les mecs, c'est pas possible.
27: Ok, il y a la police qui dit que t'as passé tes vacances en Inde, il paraît, parce que le coton est pas cher.
20: N'importe quoi. Enfin, c'est bien des conneries d'auditeurs sur l'IRC.
27: Y a Sperminator qui voulait que tu lui précises si Monaco faisait partie de la principauté d'Andorre.
20: La principauté d'Andorre, c'est l'Espagne, et Monaco, c'est tout. Il n'y a pas de... La principauté d'Andorre, c'est en Espagne et c'est tout.
25: Et Andorre, c'est 70 balles la cartouche de club quand même.
20: C'est moins cher une fois que tu passes les frontières, c'est moins cher.
25: Et tu pourrais faire des pipes moins chères là-bas.
20: Ouais, c'est vrai. Toi, t'es bien au courant parce qu'hier soir, au lieu de travailler, t'as maté autre chose.
25: Débat.
20: Ouais. Oui, Rigo.
27: Oui, donc vu que tu parlais d'Andorre, il y a Steve qui se demandait si ça faisait aussi partie des dom-toms.
20: Non, ça fait partie de l'Espagne, et ça fait pas partie des dom-toms. Les dom-toms, c'est la Martinique. J'ai déjà dit tout à l'heure. Alors, il serait mieux de se déboucher les oreilles, celui-là. Avec qui aimeriez-vous partir en vacances? Alors, 62% des gens aimeraient partir avec de l'argent. Bah, ça, de toute manière, il faut de l'argent pour partir en vacances. 24% des gens aimeraient partir avec de l'avance. Ben, s'ils veulent partir avec de l'avance, c'est leur problème. Et 17% aimeraient partir avec leur pote la hyène. Ça, je sais pas ce que ça veut dire, mais c'est pas grave. Donc, cinquième question. A-t-on le droit de faire du camping sauvage en vacances? On va demander à Moufle de mer.
11: Ça dépend où, hein? Parce que tu peux pas faire du camping partout.
20: Non, mais du camping sauvage.
11: Ah ouais, mais il y a des endroits sauvages où t'as pas le droit de faire du camping, hein, Gérard.
20: Attendez...
11: Ah si.
20: Ah bon, tu crois qu'il y a t'as des trucs sauvages et que t'as pas le droit de faire de camping?
11: Bah ouais.
20: Non mais est-ce que t'as bien compris la question?
11: Ah ouais.
20: Oh non mais je crois pas, hein.
11: Bah si, genre.
20: Ouais, d'accord.
11: Les endroits sauvages, c'est préservé par la nature et tout ça, t'as pas le droit d'y aller, hein.
20: Ouais, grosse... Aïe, aïe, aïe.
12: Ouais.
20: Aïe, aïe, aïe.
12: Bon, attends, tu laisses parler les auditeurs parce qu'on en a ras-le-bol, toi, là-bas. Hein. Grosse tente.
13: Bah écoute, non, moi je suis plutôt camping apprivoisé, classique. Hein,
12: Ouais, là où tu vois du monde.
13: Bah bien sûr, là où il y a des filles. Mais je voulais te dire d'ailleurs tout à l'heure, je sais pas si t'as remarqué, mais cette année je trouve qu'il y a eu du soleil, comme t'as dit. La cuvée des filles était pas géniale cette année, quoi. J'étais déçu.
12: Ouais. D'accord, ouais, qu'est-ce que tu veux?
26: Ah, je te disais bonjour.
14: Attends, l'année prochaine.
12: T'es ma boule, toi. Hein. T'es un peu star, ouais.
14: Il n'y a pas moyen que la communication se fasse autrement.
12: Bon, donc, petit short.
14: Bah écoute, étant donné les effets face données, moi je dirais que tu vois, bon, à partir du moment où tu vas dans une forêt qui est pas, on va dire, entre guillemets, dans une cage, tu vois, bon, moi je veux dire, bon, tu peux faire du feu, tu peux tout faire. Moi, tu sais, je suis un aventurier, j'ai déjà passé récemment des vacances en Amazonie, dans la forêt amazonienne.
12: Bon, vous arrêtez, s'il vous plaît, derrière, vous laissez parler, ouais, s'il vous plaît, merci.
14: Je peux te dire que... Bon,
12: la canette, tu t'écrases.
14: Et donc, je peux te dire que si t'as envie de te faire cuire, bah, je sais pas, n'importe quel animal qui se trimballe dans le coin, tranquille, quoi. Du moment qu'il y a personne, je veux te dire, bon, le garde forestier, il y est jamais, donc...

0: camping.
1: Non, déjà, le camping sauvage, c'est quoi? Donc, c'est de camper sur les bords des routes. Ça, c'est strictement interdit, parce que déjà, pour commencer, il n'y a pas de cœur de forestier, ça, ça
2: dépend. Mais tu dis pas ce qui est interdit, puisqu'on sait pas ce qu'on veut savoir, c'est savoir ce que c'est vraiment.
1: Eh ben, le camping sauvage, c'est de planter sa tente n'importe où. Ça, tu n'y as pas le droit. Il y a des campings qui sont réservés pour ça. Donc tu n'as pas le droit de...
0: Donc on a le droit de faire du camping sauvage dans un camping.
1: Bah, c'est un camping
2: qui
1: sauvage.
2: Est fait pour le sauvage.
1: Mais non, dans un camping, dans un camping tu ne fais pas de camping sauvage, espèce d'abruti, il y en a trois des campings sauvages. Toi tu plantes bien n'importe quoi dans ta ville de naze.
2: Il y a pas mal de campings sauvages à côté des gares.
1: Mais ouais, t'as raison.
3: Les gens qui campent au bord de la route, c'est quand même des charclos, quoi.
1: Oui, mais ça c'est vrai qu'il y en a beaucoup qui campent sur les aires de repos. C'est pas du camping sauvage.
3: Alors,
1: attention.
3: Et toi, Gérard, tu campes à l'entrée des hôtels?
1: Pourquoi? Qu'est-ce que ça peut te foutre à toi?
3: Non, comme pas ça. Avec les clubs.
1: Parce que si ça vous amuse.
3: Ils rentrent pas avec les clubs, je te dis.
1: Bon, je sens que tout à l'heure, ça va être clair, je vais virer tout le monde, parce que ça commence à m'énerver, cette histoire.
2: Non, mais j'ai compris, en fait.
1: T'as compris?
2: Non, mais
1: toi, t'avais qu'à te taire, parce que c'est un peu à cause de ta faute, maintenant, ce qui se passe.
2: Mais non, mais...
1: Alors, si tu veux saccager les débats, tu arrêtes.
2: Mais non.
1: Ok, c'est la dernière fois que je te dis, d'accord? Mais ça, tu vas pas me faire la saison comme ça.
2: Non, mais ce que je voulais dire, j'ai compris la différence.
1: Non.
2: C'est que le camping sauvage, c'est le contraire du camping moderne.
1: Ouais, c'est ça. Alors continue à dire tes conneries, et si j'ai des emmerdes, tu vas prendre ma main dans ta gueule. Ok.
3: Camping moderne, t'as même internet dans la forêt.
1: Alors, okay. Pildas, t'éteins ton micro, je veux plus t'entendre de la soirée.
0: Gérard.
3: Vas-y, l'homme des bois.
0: Gérard, il y a une question.
1: Manu, tu réponds correctement, tu vires aussi avec Pildar.
0: Je réponds pas, je te pose une question, moi, je réponds pas, moi. On me demandait sur le Minitel quand tu t'étais dépucelé avec une pute dans les bois, tu faisais du camping sauvage.
1: Alors ça, des questions comme ça, je ne réponds pas, d'accord?
0: Ok, d'accord.
3: Non, c'était une pseudo de sauvage, ça.
1: Qui c'est qui vient de dire ça?
3: C'était un sanglier.
1: Qui vient de dire ça?
3: T'as gueulé le facochère, hein.
1: Bon, Pildar. Tu bosses correctement.
0: Tiens ton stylo.
1: Et Pildar, tu continues pas ta saison.
2: Y'a rien.
1: Fais gaffe parce que c'est celle-là que tu vas te prendre tout à l'heure. Alors regarde à toi.
0: Donc sur IRC, on a Yankee qui dit à Fun, c'est pas du camping mais c'est bien sauvage quand même.
1: Ouais, bah avec un abruti comme lui, ça m'étonne pas de lui.
3: Okay.
1: Non, mais lui, il s'amuse à balancer l'hôtel où que j'habite maintenant. Alors, t'es très bien. Ouais, non, mais si.
3: On va
2: On va se calmer, les auditeurs, on va se calmer.
1: On va préciser à l'antenne.
2: On va se calmer.
3: C'est où par rapport au rôle écarno?
4: Ça n'a rien à voir, j'écoute, ça n'a rien à voir.
3: C'est du camping à la NPE, genre?
1: Comment ouais, tu... je fais du camping à NPE, si ça peut t'intéresser.
3: Tu peux m'indiquer le chemin à partir du relais Carnot, s'il te plaît?
1: Mais tout à l'heure, je vais t'indiquer comment on retourne au standard, toi. Avec ton nom, d'accord?
2: Allez, on prend dans le calé.
3: À droite.
0: On y va.
1: Avez-vous fait des rencontres durant les vacances? On va demander à Mouf de Mer.
3: Ouais, alors j'ai fait plein de rencontres. Des gens super cons, parce que j'étais dans une ville de merde. Et voilà. Tu peux préciser?
1: Non, il a peut-être pas besoin de préciser, c'est-à-dire que t'es resté sur Paris.
3: Disons que c'était pas ça, quoi. Ils étaient pas... ils étaient très cons, quoi.
1: Clairement. Ouais. Grosse tente, pardon.
3: Bah oui, bien sûr que j'ai fait des rencontres. Le but des vacances, c'est quand même de tremper le biscuit. Donc j'ai chargé un maximum sur les rencontres. Donc ratissage des campings l'après-midi, la plage... Et puis restaurant le soir, boîte de nuit, tout ça, quoi. Je veux dire, comme il faut, quoi. J'ai fait les choses bien, quoi.
1: D'accord.
3: Cette année, je m'étais donné les moyens d'éclater des rondelles, quoi, tu vois.
5: C'est clair.
1: La canette.
6: Oui.
1: Tu te calmes, s'il te plaît.
2: La canette, elle mouille.
1: Ouais, non, mais...
3: Tu dégoulines la canette.
1: Fildar, fais bien gaffe. Petit short.
5: Ouais, bah écoute, moi, ouais, j'ai fait excessivement de rencontres, c'est sûr, hein, sur le plan affectif, comme dirait Jean de Neubert.
3: Comment il s'appelait?
5: Alors je peux pas préciser les noms.
3: Robert.
5: Parce qu'il est... Ouais, mais faut pas dire.
1: Je pense
5: ça
1: que vous avez... Non mais, je pense que vous avez envie de faire foirer les débats ou quoi?
5: Ouais, non, pas du tout.
1: Si, parce que la semaine dernière, ça s'était mieux passé. Là, je crois que cette semaine, ça commence à être la merde.
3: Raconte-nous ton idylle avec la tontousse de Croix.
1: Tu sais ça? Tu sais qui vient de poser ça?
5: Ah, c'est pas moi. Je peux pas balancer.
3: Ah, c'est chaud, là.
1: Eh, je sens qu'il y en a un des trois mecs, là, qui va virer.

0: Ouais, ça va, je vais faire comme tout à l'heure au hasard. Hein.
1: Gérard, pour calmer tout le monde, on me demande sur Minitel si toi, il t'est arrivé de faire des rencontres pendant tes vacances.
0: Ouais. De toute manière, les rencontres, comme je suis pas parti en vacances, j'ai pas pu en faire, d'accord.
1: T'es déjà parti en vacances. Je te parle pas de cette année, je te parle.
0: Non, mais oui, mais c'est vrai que.
1: Dans toute ta vie, t'as bien fait des rencontres en vacances.
0: Bah, de toute manière, t'en fais régulièrement, hein. Ton père, tous les ans, tu fais des rencontres hein, quand tu pars en vacances.
1: Et t'as rencontré des gens intéressants?
0: Disons, j'ai rencontré des gens, bon, on a discuté et tout.
2: Et quelles ont été tes plus belles vacances, Gérard?
0: Les plus belles vacances, c'est...
3: Faut pas rencontrer l'huissier.
4: Sur Sunset Beach.
0: Alors, moufle de mer, sur Sunset Beach, je te dis au revoir. Et voilà, comme ça, c'est terminé pour toi.
5: Salut.
0: Et voilà, pour lui, c'est terminé, ça fait... Alors, 1, 2, 3, 4, c'est bien, oui.
5: T'as pas répondu tes plus belles vacances, Gérard?
0: Moi, mes plus belles vacances, c'était dans un camping et c'est de là que j'ai rencontré du monde et on
5: C'est un camping sauvage?
0: Non, c'est un terrain de camping que je donnerais pas.
1: Mais c'est quoi un camping sauvage?
0: Bon, tes conneries, toi, tu commences
2: C'est pas moi, c'est Manu.
0: Ouais, non, mais ça commence à bien faire la question, il y a longtemps qu'on l'a dépassé.
5: À propos de rencontres, il y a Alligator sur IRC qui aimerait bien que tu nous parles de ta rencontre avec un bouc sauvage.
0: J'y répondrai pas, comme ça, ça ira plus vite. Comme ça, il va être servi, lui, sa question, il peut se la garder où que je pense. Et la canette, pour terminer.
6: Oui.
0: Toi, Fildar, j'ai dit à Moufle de mer, au revoir.
2: Hein. Eh ben, il est parti. Hein.
0: Ben, c'est celui qui s'amuse encore à dire des trucs un peu cons, va dégager aussi, ouais. Ça va aller vite. Alors, la canette, pour terminer.
6: Oui, tout à fait, Gérard. C'est plus les campings, tu vois, sur le bord de la route, mais pas trop sauvage non plus, quoi.
0: La canette, t'as envie de terminer le débat ou pas, toi?
6: Non, pas pourquoi, tu me demandes
3: ça? Non, t'as pas envie de terminer le débat, non.
0: Non, je pense que t'as pas dû comprendre comme il faut la question.
6: Mais je sais pas, tu m'as interrompu, et puis je sais plus ce que j'étais en train de te dire, c'est pour ça.
0: Ah non, mais avez-vous fait des rencontres durant les vacances?
6: Oui, bah oui, j'ai rencontré des amis qui m'ont présenté leurs amis, donc tu sais, ça fait les amis, des amis, des amis, et à la fin, tu te rends compte que t'as rencontré plein de monde pendant les vacances, mais tu rentres tout seul chez toi, comme d'hab, quoi.
0: Ouais, mais est-ce que vous avez gardé le contact après?
6: Ah, le contact, formidable, ouais.
0: Non, mais une fois que vous êtes rentré, est-ce que vous avez gardé le contact?
6: Oui, on a gardé le contact assez longtemps.
3: Il vaut mieux éteindre la voiture, quand même.
6: Ouais. Et oui. Mais oui.
4: T'as mis le starter ou pas?
6: Non.
0: Ça n'a rien à voir avec les...
6: Moi, ça part direct.
3: Je te déboucherai bien le carbu, quand même.
0: Grosse tente ou petit short?
3: Ah non, c'est pas moi, j'ai un problème de gicleur, c'est pas pareil.
0: Ça vous calmer là.
1: GG, il y a Tarkan qui me dit sur Minitel que de toute façon, les rencontres en vacances, c'est kiss tout double.
0: Ça peut pas être kiss, hein, d'accord? S'il fait illusion à ce que j'ai dans le cou, c'est même pas la peine.
1: Ah non, je sais pas. Foutre.
6: Il va se faire foutre.
2: Ouais. Oui, à la place de Moufle de mer que tu as viré, on accueille Crabe en rut. Du Mont-Saint-Michel, il est actuellement encore en vacances, donc il va pouvoir peut-être nous en parler.
3: Accroché au rocher.
2: Bonsoir.
0: Bonsoir, tu peux me donner la fréquence du Mont-Saint-Michel?
7: Oui, c'est 90.2. Bonsoir.
0: Bonsoir.
1: Bonsoir. Bonsoir.
0: grosse tente et petit short, vous. Bon, Fildar.
2: Oui,
0: t'es payé pour calmer les gens le jeudi, non pour les laisser foutre leur merde.
2: C'est vrai.
0: D'accord?
2: C'est vrai.
0: Alors, Crabe en rut, là, tu peux répondre à la question?
7: Je l'ai pas entendu.
0: Alors, avez-vous fait des rencontres durant les vacances? C'est la dernière fois que je les répète, Fildar, je crois t'avoir dit quelque chose tout à l'heure, pour peut-être écouter ce que je te dis.
2: Oui, tu m'as dit de me la fermer jusqu'à la fin du débat.
0: Non, quand tu prends des auditeurs, tu leur poses la question, tu me la redemandes pas quand ils sont à l'antenne, parce que ça me prend la tête.
7: J'ai rencontré des gens, moi, des Hollandais, qui avaient ramené du matos. Donc on s'est éclaté au Mont-Saint-Michel, quoi. Et ça continue à ce soir.
3: T'as fumé des galettes?
7: Exact.
0: D'accord. De toute manière, je pense qu'au Mont-Saint-Michel, c'est de là aussi, il y a quand même pas mal...
1: Il y a de la bonne, hein.
3: Il y a de la galette.
0: Il y a quand même du monde qui vient durant les vacances,
7: ouais,
0: non?
7: Disons qu'il faut courir vite, parce que la marée, ça surprend.
0: Ouais, mais ça, mais quand il y a, tiens, justement, on va essayer d'abréger vite fait. Par rapport à la montée de le Mont Saint-Michel, qu'est-ce que ça donne une fois que la marée monte?
7: Ah c'est magnifique, hein.
2: C'est
7: là, il y a des algues, il y a du corail.
0: Par rapport à la marée, ça fait quoi exactement?
7: Ça va très vite, hein. En fait, il faut courir très vite.
0: Non, mais le Mont Saint-Michel, il est entouré avec l'eau ou...
7: Il est noyé. Ah oui, mais à cause de la marée.
0: Ouais, non, mais ça monte où, justement?
7: Mais
0: attendez, laissez-le parler, s'il vous plaît.
7: Ça monte très vite. C'est-à-dire, si tu cours pas assez vite, tu peux te noyer. Moi, j'ai failli perdre un pote comme ça, quoi.
6: Mmh.
7: Mais il faut partir tôt le matin. Et il faut arriver là-bas vers midi, quoi. Parce que si tu pars vers 10h, t'es mort.
0: D'accord.
8: Non, GG.
0: Oui.
8: Ouais, c'est grosse tente. Tu demandais jusqu'où ça monte. Moi, je te dis, j'y étais, bon, pas cette année, mais l'année dernière. Et quand la marée est vraiment haute, t'es dans la ville et t'as de l'eau jusqu'à la taille, quoi.
7: Exact.
0: Mais non, mais je te... Parce que le Mont Saint-Michel, si je me trompe pas, normalement, c'est un site qu'on peut...
7: Qu'on peut visiter, qui est magnifique, d'ailleurs. Hein.
0: Mm-hmm.
7: Mais je vous conseille la visite de la crypte du Mont Saint-Michel.
0: Mm-hmm.
7: C'est extraordinaire. Hein.
0: D'accord. Ok.
5: Oui, sur IRC, je sais plus qui me disait, qui voulait poser à l'auditeur du Mont Saint-Michel, à savoir comment on fait là-bas quand l'eau est monte si on veut faire du camping sauvage.
7: Ah, ça c'est impossible. Hein.
0: Voilà.
8: Il y a des tentes sur flotteurs qui existent.
7: Ah non, c'est faux. Là, ça c'est un menteur, celui-là, c'est un mythomane.
0: Non, mais de toute manière, c'est pas là. Ça y est.
7: Les grandes tentes, c'est un mythomane. Excuse-moi, GG. Hein. Il raconte n'importe quoi depuis.
0: Non, mais lui, je sens qu'il va pas terminer le débat. Mais justement, on va lui poser la question. Quel métier peut-on exercer pendant les vacances? Alors, grosse tente, tu réponds correctement, sinon tu dégages tout de suite là.
8: Ben moi je vais te répondre tout à fait correctement. On peut vendre des glaces sur la plage, tout à fait. On peut aussi avoir un petit travail dans un fast-food. On peut aussi surveiller des filles, si tu vois ce que je veux dire, que les compteurs sont bien relevés, quoi.
7: Il y a des déguisements aussi, on vend des déguisements, genre des pattes factices ou des trucs.
0: C'est qui ça? C'est Crabe en rude, là?
8: Ouais, c'est mon pote.
0: Ouais. Ouais. Grosse tente, tu vas te calmer, tu vas continuer, et après on va s'amuser avec toi si tu continues.
8: Il n'y a pas de problème.
7: Faire tourner. Ouais.
8: Qu'est-ce que je pourrais te dire d'autre? Bah, je sais pas, tu peux vendre des barrettes sur la plage.
0: Ouais. Bon, allez, hop.
8: Parce qu'il y a des filles...
0: Attends, relaisse-moi l'eau, lui, 5 minutes, vas-y.
8: Ouais.
0: Vas-y, leur parle.
8: Je disais, les filles, souvent, elles ont besoin de s'attacher les cheveux pour aller...
6: Ouais, c'est vrai, Gérard.
0: Fildard, tu le laisses parce que je voulais écouter
2: faut
0: quelque
2: que
0: chose.
2: Faut que je le remette.
0: Je voulais savoir quelque chose, justement, pour finir avant. Ouais. Allô.
9: Permis. Manu!
8: Qu'est-ce que tu veux savoir, vas-y?
0: Hey Manu!
8: Je vais te dire ton avis.
0: Ça fait deux fois que tu t'amuses à jouer durant la semaine, alors tu vas arrêter tes petites conneries aussi, toi.
2: Tu cartonnes!
8: On va te tirer le cul, vas-y, dis-moi, je vais te dire l'avenir, vas-y.
0: Bon, alors, grosse tente, on va te tirer le cul. Tu peux retourner au standard, on te dit au revoir.
8: Comme ça, tu peux
0: aller plier ta tente, au revoir.
7: On va te lécher l'arrêt au standard.
0: Et
7: tu vas t'éclipser, direct.
0: Et Crabant Rude, alors, toi, maintenant.
7: Ouais.
0: Et maintenant qu'il est parti,
7: c'est ce que je te disais, je suis tout à fait d'accord avec lui. On vend des glaces, du pop-corn, tout ce qui est fait pour consommer, en fait.
0: D'accord. Petit short.
10: Bah écoute, moi je pense que le métier de bookmaker c'est assez...
0: C'est quoi ça ce métier-là?
10: Bah en fait, c'est que tu fais des livres en fait. Tu vois, bookmaker, faiseur de livres.
0: Mmh.
10: En fait, tu fabriques des livres sur la plage et puis tu t'éclates quoi.
0: D'accord. Et ça c'est un métier.
10: Bah ouais.
0: Quel métier peut-on exercer pendant les vacances?
10: Faut pas confondre aussi avec le mec qui parie sur qui va se noyer le premier ou qui c'est qui va se tirer la grosse. Enfin, voilà.
0: Ouais, d'accord. Je crois que, à mon avis, t'as pas dû comprendre bien le sens de la question.
10: Ouais,
0: canette.
6: Ouais, bah tu peux faire du bateau, emmener les gens faire du bateau. Tu peux emmener les gens faire du ski nautique, tu sais, faire du parachute intentionnel. Tu peux faire plein de trucs, hein.
0: Ah ouais, t'emmènes des gens faire du parachute, toi.
6: Du parachute intentionnel, ouais.
0: Oui. Et...
9: C'est quoi, Gérard?
0: T'as qu'à lui demander, c'est quoi? Et, comme c'est elle qui répond, donc...
6: Bah, c'est à toi qui l'a demandé, Gérard.
0: Non, mais moi, je te pose la question, qu'est-ce que c'est?
6: À ton avis, du parachute intentionnel. Hein.
0: Alors, explique.
6: Bah, je sais pas, ça me paraît évident.
0: Ouais, d'accord. Ouais, bah, dis donc.
6: Bah, tu pars, t'as un parachute, tu pars de la plage, il y a un bateau qui tire et tu montes.
0: Ah, donc ça s'appelle un genre de...
6: Le parachute
7: intentionnel. Ouais, c'est ce qu'il a fait, John Kennedy.
0: Ouais, c'est ça. J'en connais tout à l'heure qui vont dégager parce que ça commence à bien faire en ce moment.
5: Gérard.
0: Là, depuis le début des débats, il y en a déjà 4 de partis. 5, et bientôt ça va peut-être percer si ça continue.
5: Gérard, à propos de job pendant les vacances, il y a Perforas, il dit que l'été prochain il aimerait bien faire comme son père. Parce que son père, pendant les vacances, vu qu'il est huissier, il s'est éclaté. Il paraît qu'il a viré un couple de soulards du 9-2 qui sentait pas bon et qui faisait trop de bruit. Et plus tard, lui, il veut faire pareil pour ses vacances. Qu'est-ce que t'en penses?
0: Lui, il va se faire foutre. J'y répondrai pas à sa question. Ça va plus vite.
2: Perforas, il est pas huissier l'été. Il son est père. Dans un fort.
0: Bon.
10: En parlant de Perforas, c'est sûr que moi, j'irais bien faire un tour au Fort Boyard.
5: Ah, qu'est-ce que t'en penses, Gérard, de partir en vacances à Fort Boyard?
10: J'ai entendu que Sandrine Dominguez cherchait la bite, donc voilà.
0: Oh là, non, je pense pas.
10: Cherche la bite, c'est une cochonne. Hein.
0: Oh, on se calme, s'il vous plaît. Je pense
10: le
0: pas.
10: Le joueur de tennis, il l'a largué.
6: Je me ferais bien décocher la plexidre.
10: Tu te ferais bien la boule, hein.
0: Oh, le Larsen, s'il vous plaît.
6: On passe toutou.
0: Bon, qui c'est qu'on raccueille là?
2: Là, voilà, justement, j'attendais que tu me donnes la parole. Merci, Gérard, t'es quand même super.
0: Bon, vas-y.
2: À la place de Moufle de Mer.
0: Non, c'est pas. On a, à la place de Moufle de Mer, on a Crabe en route du Mont Saint-Michel.
2: Ah oui.
0: Donc c'est à la place
2: de. À la place de Grosse Tente. Grosse Tente, oui. On accueille Tongue d'Hiver. Tongue d'Hiver, bonsoir à toi.
11: Allô, oui, bonsoir. Ouais, bonsoir,
0: salut.
11: Gérard.
0: T'appelles d'où?
11: J'appelle de Toulon.
0: Voilà.
11: 84.7.
6: Bonsoir, Tongue d'Hiver.
11: Bonsoir, tout le monde.
6: Bonsoir. Salut.
0: Donc, j'espère. On t'a dit la question?
2: Oui. Oh, menteur.
11: C'est faux.
2: Quel menteur.
0: Bah, je la répète pas.
11: Ah, bah c'est con, je passerai à la prochaine alors.
0: Hein?
11: Bah, c'est pas grave, je répondrai à la prochaine.
2: Mais non, c'est. Quel genre de travail peut-on faire pendant l'été?
0: Pendant les vacances.
11: Ah, bah, moi, j'ai fait un travail cette année, c'est que j'étais sauveteur en mer. Donc, avec mon pote Mitch, tout ça. Sur les plages de la Côte d'Azur, c'est mortel. Mental, terrible.
0: Ouais, d'accord, ok.
11: Mais c'est.
2: C'est toi le quiz?
11: C'est éprouvant comme boulot.
0: Hein. C'est ça.
11: Faut être bien entraîné sportivement.
6: Non, c'est
11: l'homme
6: de la scientifique, lui.
0: La canette.
6: Oui.
0: Tu te calmes?
6: Oui.
0: D'accord. Alors, peut-on emmener sa télévision pendant les vacances ou autre appareil?
2: C'est-à-dire, explique, Gérard.
5: Explique ta question.
0: Alors, ou autre appareil ménager, c'est-à-dire son frigo, son frigo de vacances, pas son frigo d'appartement.
6: Mm-hmm.
0: Donc, oh là là là là là là, les Larsène!
5: Gérard sur IRC, il te demande si t'es déjà parti avec un frigo d'appartement en vacances.
0: C'est pas des frigos d'appartement.
2: Déjà,
0: c'est
2: il en a pas de frigo alors.
0: C'est des petits frigos.
5: C'est pas le sien.
0: Et il y a même des glacières pour partir en vacances.
2: Est-ce que t'as emmené déjà ta plaque vitro-céramique dans
0: Et ta connerie, et ta soeur, tu l'as emmené en vacances, espèce de connard, tu retires tes pieds, tu fais ton boulot maintenant. Et t'éteins ton micro. En de bon entendeur, salut Pildar. Ça fait la cinquième.
6: Et ton
12: même pas de poil à ton kyste.
0: Alors la canette.
11: Et ton kyste, tu l'as.
0: Ta gueule, toi, celui-là. La canette.
11: Parce que ça doit être lourd à amener en vacances quand même. Un gros
0: alors,
11: comme ça.
0: Petit short, au revoir. Petit short, bonne nuit.
11: Petit short.
0: Allez.
11: Hop.
0: Terminé pour lui. Alors la canette.
6: Oui, Gérard. Bah, moi, j'emmène pas ma télé parce que ça sert à rien vu qu'il n'y a pas le Big Bill pendant les vacances.
0: Ouais.
6: Par contre, j'emmène tout ce qui est appareil à pile pour compenser ce manque.
0: C'est-à-dire poste de radio, Wattman,
11: Vibro,
6: voilà.
11: Godmichel, tout ça.
6: Godmichel à clous, tout ça.
0: Si vous avez pas envie de répondre aux questions,
6: bah, je réponds tout à fait sérieusement. Alors voilà.
0: Non, mais c'est ceux qui s'amusent à répondre des conneries comme Tombe d'Hiver ou l'autre là. Non, mais c'est pas la peine d'écouter ce qu'ils disent parce que c'est des conneries,
11: c'est
0: d'accord.
11: C'est pas des conneries, je pense.
0: Non, bien sûr, c'est pas des. C'est pas des conneries, tu te foutrais pas de ma gueule?
11: Ah non, pas du tout,
0: tu préfères prendre le train parce que ça coûte moins cher, c'est ouais. Ça
2: Tu cartonnes,
0: je m'en doutais.
6: Ouais,
0: Tombe d'Hiver.
11: Oui, bah moi je t'ai déjà répondu.
0: Mais non, c'était pas toi que je m'adressais déjà pour commencer.
11: Ah d'accord.
0: Alors à toi.
6: Est-ce que t'emmènes ta télé ou autre?
0: Tombe d'Hiver.
11: Oui.
0: Je te préviens.
11: Oui.
0: C'est la dernière fois qu'on te répète la question parce que tu m'énerves.
11: C'est la question, mais je croyais que tu t'adressais à quelqu'un d'autre. C'est bon.
0: Non, mais c'est à toi maintenant que je m'adresse. T'évites de perdre trop de blanc.
11: Oui, donc j'amène rien du tout. En général, je loue sur place une télévision ou quelque chose comme ça.
0: Et tu crois que là où t'es en vacances, tu peux louer, tu peux avoir le moyen de regarder la télé?
11: Ça dépend. Des fois oui, des fois non.
0: Alors, tu peux me préciser?
11: Quand j'ai assez d'argent, je loue une télé. Quand j'en ai pas assez, j'en loue pas. Et je l'amène pas non plus.
0: D'accord.
11: Parce que c'est trop encombrant.
0: Crabe en route. Qui c'est qui s'amuse avec un téléphone là?
7: Ah, je sais pas.
12: C'est pas moi.
2: Non, mais c'est moi, mais je sais pas, il y a un problème avec mon standard.
0: Mais non, mais t'éteins ton micro si on n'a pas besoin d'entendre.
2: Pardon.
0: C'est non, mais oh, tu bosses comme hippo ou quoi là?
2: J'étais en train de chercher les auditeurs et ça a sonné.
5: Gérard?
2: Bon, excuse-moi, Rigo, vas-y, deux secondes, je vous donne.
0: Non, mais il y a Rigo en priorité, toi tu éteins ton micro et c'est hein. Tout.
2: Non, la priorité c'est l'auditeur.
5: Non, c'est vrai, on va.
0: Alors, vas-y.
2: Alors, excuse-moi, à la place de celui que t'as viré là qui s'appelait.
0: Petit Short,
2: voilà, on accueille Stommy Buggy. Bonsoir.
13: Oui, bonsoir, c'est Stommy Buggy, j'appelle de la dune du Pilate.
12: Salut Stommy.
13: 103.3, j'ai 29 ans. Bonsoir.
0: Alors, Rigo, ouais. Question IRC.
5: Oui, donc on est monté quand même, apparemment les vacances ça intéresse tout le monde, on est monté à 9704.
0: Oh, Manu, tu laisses Rigo parler s'il te plaît.
2: D'accord.
5: Ah, un petit problème. Et donc il y a Destroy qui te demande comment tu fais si tu veux emmener ta télé par exemple à l'étranger, vu que c'est pas forcément les mêmes prises.
0: Ouais. Non mais déjà pour dire qu'à l'étranger selon là où tu pars en principe si c'est en location tu peux pas parce que t'as pas de moyens pour les brancher. Tu peux me redire combien qu'on était parce que comme Manu t'a coupé j'ai pas trop compris.
5: On était 9704.
0: Ok. Et Manu c'est la dernière fois que tu t'amuses à couper les. Et puis moi aussi d'accord. Tu arrêtes.
2: Okay.
0: Parce que tout à l'heure c'est le paquet de bonbons que tu vas te prendre dans la tête aussi. Et ça va te faire tout drôle là.
2: C'est de la bombe.
0: Crabanrut donc pour toi. Merci Manu. Non mais c'est bien ce soir Manu. Non mais ce soir Manu a l'intention de faire chier son monde. Gildard c'est pareil.
2: C'est faux, c'est
0: alors,
2: faux.
0: Alors pour l'instant il y en a qu'un qui arrive à bosser.
2: Ouais correctement. on sait, c'est Rigo. Apolline.
0: Non c'est Rigo.
2: Ah bon.
0: Et Apolline t'emmerde. La canette.
2: Tu la revois en
0: scred. Au revoir.
2: Tu la revois en scred.
0: La canette.
2: Oh le vilain bad boy.
0: La canette, au revoir, ça y apprendra à dire des. Non, parce que ça t'apprendra à dire des conneries.
13: Tu es encore un peu ou pas?
0: Toi, c'est pareil, faites gaffe à ce que vous dites.
13: C'est clair.
0: Et alors, crabe en route.
13: Ouais,
0: donc. En route, pardon.
2: En autoroute.
0: Crabe en route.
7: Moi, je ramène pas de télé, j'ai autre chose à faire de mieux.
13: Ouais,
0: d'accord. Bah, dis donc, tu réponds vachement bien aux questions.
7: Attends, mais tu poses une question sur la télé. Moi, je ramène pas la télé.
0: Peut-on emmener sa télévision pendant les vacances ou autre? C'est-à-dire, si tu t'emmènes pas ta télé, t'emmènes quoi alors?
7: J'emmène rien, j'emmène des capotes. Cherche pas, Gérard, il t'a bluffé.
0: Ouais, mais c'est ce que je vois. Tony Bugsy, là.
13: Non, c'est Tony.
7: J'y ai cru un moment.
13: Écoute, non, moi, pas de télé, parce que la télé, ça a une toxique. Donc, moi, je suis plutôt sinoche.
0: Mmh.
13: Plutôt sinoche.
0: D'accord, mais t'emmènes aucun appareil.
7: Non, t'emmènes pas ton écran de cinéma avec toi.
13: Un peu de caillasse pour aller au cinoche, quoi.
0: Ouais, non, mais tu pars pas, donc t'emmènes même pas de poste de radio ni rien du tout.
13: Non, que dalle.
0: Bon, ben disons, ça.
13: Moi, j'ai 3000 watts dans la voiture, si je veux écouter du son, c'est bon.
0: Ouais, d'accord, mais c'est pas évident, 3000 watts jusqu'à 2h du matin, hein.
13: Bon, on s'arrange avec les voisins.
0: Non, mais ça y est. Oh
13: c'est la teuf.
0: S'il vous plaît, merci. Avez-vous pris des vacances pendant les vacances? Avez-vous pris des photos pendant les vacances? Avez-vous pris des photos pendant les vacances?
7: Ok, on a compris.
13: Avec Cramorude, j'en ai pris, moi.
7: J'en ai pris sur la plage.
13: Ouais, mais on voit mal Sandy,
0: ouais. Ouais, bon, alors, Crabanrut.
7: Mais c'est pas moi, hein. C'est comment il s'appelle l'autre, là? Stommy Bugsy.
13: Ah, pas du tout, non. Non.
0: Gérard,
13: oui. Je suis là, wesh, tranquille.
2: Bonsoir, les auditeurs.
13: Bonsoir.
2: Gérard. Je te veux. Oui, tout à l'heure. À la place de. Qui on a viré, là? La canette. Alors, à la place de la canette, on accueille la grosse touffe, qui est à la grande motte. Bonsoir. Bonsoir la grosse touffe.
14: Oui, bonsoir.
0: Ta fréquence, s'il te plaît.
14: Bonsoir l'équipe.
0: Ta fréquence, s'il te plaît.
14: C'est le 115.8.
2: Le CSA a ouvert les fréquences, oui.
0: Alors, avez-vous pris des photos pendant les vacances? On m'a demandé à Stony machin chouette là.
13: Stony Buggy. Bah écoute, oui, moi j'ai fait. Je me suis serré de nombreuses gonzesses.
0: Ouais.
13: Chez qui dit gonzesse dit forcément photo.
0: Non mais je te demande, est-ce que t'as pris des photos? On en a rien appris d'apout des.
13: Écoute-moi, je te dis photo, voire même film vidéo. Donc bien évidemment que je vais continuer à compléter la collection, bien sûr.
0: Bon, c'est ça, grosse touffe.
6: Bah moi j'ai réussi à mettre la main sur un gros zoom, donc j'ai pris plein de photos en fait.
13: Mmh. Tu vas voir, moi j'ai un grand tombe, tu vas voir.
0: Tombe d'hiver.
6: Quand tu veux.
11: Ouais, alors moi j'ai pas pris de photos puisque je n'ai pas d'appareil, donc mais comme ça c'est réglé.
13: J'ai un téléobjectif de photos. Mais tombe
0: d'hiver dans ma chatte. Trabant rude.
7: Ouais, non, ouais, j'ai pris des photos moi de la plage là.
6: C'est pas moi.
7: En fait, parce que je voulais pas envoyer des cartes postales, donc j'ai envoyé les photos, j'ai écrit derrière.
0: D'accord.
11: C'est mortel ça.
0: Je suis un mais je pense que... Je pense qu'à mon avis, pendant les vacances, il y a des belles photos à prendre, surtout si on est du côté du Mont-Saint-Michel ou autre.
11: Ouais.
0: Dernière question, les animaux sont-ils autorisés dans les centres de vacances Trabant-Rut.
7: Ouais, les animaux.
0: Oui.
7: Ça dépend desquels.
0: Ouais. Alors, précise.
7: Alors, je pense que les chiens, les chats, tout ça, ça ils prennent, mais si t'as des animaux dangereux, de genre des migales, des serpents...
13: Si c'est des chiens mystères, c'est chaud, quand même.
7: Ça, tu peux pas les laisser.
0: Tombe d'hiver, au revoir.
11: C'est pas moi, Gérard, c'est l'autre, c'est pas moi, Gérard.
0: Tombe d'hiver.
11: Gérard, c'est pas moi.
0: Tu dis...
11: Mais c'est pas moi,
0: Gérard. Tu dis au revoir à Tombe d'hiver.
2: À qui?
0: À Tombe d'hiver.
2: Tombe d'hiver, ok.
0: Mais voilà.
2: Bonsoir, Tombe d'hiver.
0: Comme ça ira plus vite.
12: Allez, celui-là. Hop, c'est géré.
0: Et grosse touffe. Crabe en route, t'as répondu, hein?
7: Ouais, exact.
0: Grosse touffe.
6: Oui, Gérard. Alors, moi, j'ai eu l'occasion de partir dans un camping avec mon canari. C'était très bien.
0: C'est-à-dire, c'est. Ah ouais, un oiseau?
6: Oui.
0: D'accord. Stony Bugney, là.
13: Ouais, Stony Bugney. Ben écoute, moi je pense qu'il y a des endroits où ça pose quand même des problèmes, ne serait-ce qu'au niveau de l'hygiène, si t'arrives à saisir l'essence de ce mot, quoi. Et tu nous as pas dit, toi, que ça faisait de nombreuses années que t'étais pas parti en vacances, GG?
0: Je t'ai pas demandé si ta sœur faisait du vélo, je t'ai demandé de répondre. Je te demande de répondre.
12: Tu peux lui répondre, il t'a rien dit de méchant, Gérard.
13: De zoophilie évidente, quand même.
0: Mais je te demande de répondre à la question, je te demande pas si je suis parti en vacances ou pas cette année.
13: Non, mais c'était pour savoir si toi tu avais des animaux, si c'était ça qui t'avait posé problème.
0: Jusqu'à maintenant, j'ai pas d'animal, donc je peux pas partir, j'ai pas eu l'occasion de partir.
13: Et bah voilà, tu vois.
7: Non, mais réponds à la question, là, auditeur.
13: On arrive à s'arranger, quand même, entre nous.
7: Elle fait du vélo, ta sœur, ou pas?
13: Ouais, ça lui arrive.
0: Bon, ça y est,
13: du bois de Rambouillet là-bas.
0: D'accord, à côté du bois de Rambouillet, c'est ça, t'as raison. Alors que t'habites dans.
13: Mais ma sœur habite pas avec moi, c'est tout.
0: Bon,
13: S'il
0: vous plaît, merci. Avant la conclusion du débat. Oh, ça y est, vous vous calmez. Avant la conclusion du débat, on va voir s'il y a d'autres questions sur l'IRC. Rigo.
15: Big.
0: Ouais.
15: Ray,
0: go. Oh, ça y est, j'ai dit merci.
13: Jingle.
0: Ouais.
5: Donc, alors, qu'est-ce qu'on a comme question? Tu veux pas faire un petit sondage plutôt? Parce que là, vu l'heure, ce serait bien qu'on arrive à la conclusion et tout.
0: Qu'aimez-vous trouver pendant vos grandes vacances? Donc, 47% des gens veulent du QQQ. Ouais, ben ça, c'est, je m'en serais douté. 26% des gens recherchent des beaux couchers de soleil le matin. C'est plutôt la nuit que le matin. Mais 13% des gens adorent trouver des cailloux gris, voilà. Et donc, le dernier sondage, vous sentez-vous mieux après vos grandes vacances? Alors, 64% des pompiers interrogés sont plutôt contents, c'est normal. 31% des animateurs ne partent jamais en vacances et finissent mal, ça m'étonnerait. Et 11% des obèses interrogés n'ont pas compris la question, et sur les obèses, je m'en fous aussi. Et voilà, donc avant la conclusion, donc on va faire conclusion de l'IRC. Oui, oui.
12: Donc on trace là.
5: Ah ok, d'accord.
12: Qu'on a
5: alors
12: scuté,
5: il y a Davy One et son cocktail qui rajoute juste un petit sondage auprès des filles qui vendent des glaces sur la plage. Dans quel pays des dom-toms préféreriez-vous partir? Elles ont répondu 15% en Belgique, 25% à Suresnes, et les cornetos à la fraise, c'est 2 euros.
0: Ouais, puis sa conclusion, ça veut dire que mon débat n'aura ni queue ni tête. On a compris tout de suite, c'est même plus la peine de...
5: Ah, il a séché l'histoire.
0: Si, mais de toute manière, tu me diras le nombre de connectés qu'on a juste après.
5: Okay,
0: Tony Buchnini pour la conclusion.
13: Bah, écoute, Tony Buchnini pour la conclusion, bon débat.
0: Ouais.
13: Le débat était bien, t'as bien cerné un petit peu tous les aspects de la question. Je trouve que c'est dommage quand même que t'aies pas pu, vu que tu pars pas en vacances, nous en dire plus sur ton cas. C'est vrai que t'as un peu le club merde à la maison quand même.
0: Mmh.
13: Et voilà, je pense que le débat s'est bien passé. On a quand même senti que tu as souffert des colonies de vacances que tu as dû faire, je sais pas, à Fresnes ou à Fleury quand tu étais gosse. Mais bon, ça a été quand même, quoi.
0: D'accord. Voilà. Salut à toi.
13: Ah, bonne soirée, ouais.
0: Ciao. Grosse touffe.
6: Oui. Eh bien, pour moi, c'était un très bon débat. Enfin, le peu que j'ai participé, je suis désolée. La grosse mode, c'est éclatant pour se faire éclater la touffe, par exemple.
2: C'est la grande mode.
6: Je conseille les vacances. Et bah, moi, je trouve que tu dois être pété de thunes parce que, bon, les vacances à l'hôtel, je crois que t'abuses.
0: Qui c'est qui t'a parlé que j'étais à l'hôtel?
6: Ah, mais tout le monde le sait, Gérard.
15: Je le sais, Clodo.
2: C'est toi que tu l'as dit que c'était à l'hôtel.
6: C'est un charclos, c'est pas de notre faute. Hein.
0: Alors, grosse soupe, je t'emmerde, d'accord?
6: Et moi, je te chie dans le bec.
0: Eh ben, moi, je t'emmerde et je te dirai pas au revoir. Voilà, crabe en route.
15: Ouais, je voulais juste te dire que pour moi, les vacances, c'est quand tu fermes ta gueule.
0: Eh ben, moi, je t'emmerde aussi, au revoir. Et apparemment, celui-là, c'est un habituel. Déjà, pour commencer, j'ai reconnu vaguement la voix. Donc, conclusion du débat. Fildar, t'as foutu ta merde comme d'habitude. La semaine dernière, t'avais fait du bon boulot, mais c'était.
5: Non, là, Gérard,
0: cette semaine...
5: tu fais une conclusion sur le travail pendant
1: Gérard,
5: le débat.
1: Moi,
5: tu fais pas une conclusion sur le débat, là.
1: J'avais une petite conclusion Minitel. Il y a, je crois que c'est Tarkan qui me dit tu fermes ta gueule et nique ton oncle.
0: Moi, et toi, tu vois, t'es un peu trop con parce que c'est de dire des messages qui sont cons comme tes pieds.
1: Ok, d'accord.
0: Voilà.
1: Et
0: donc...
1: sinon, je voulais dire à String que je la rappelle dès que j'arrive au standard. Merci.
0: C'est ça. Voilà. Tes messages personnels, tu iras te faire foutre parce
1: c'est
0: que
1: pour c'est pour le débat, Gérard.
0: Ah bon, ok. Et donc, la conclusion du débat.
2: Conclusion standard.
0: Quoi? Toi, ta conclusion, c'est toi qui as foutu ta merde, alors je te demande pas ta conclusion.
2: Standard,
0: donc,
2: ça s'est bien passé, hein.
0: Eh, c'est bien beau, là, mais si vous m'annoncez pas, vous me balancez pas les...
16: Ah, mais oui, c'est vrai.
0: Les disques avant de passer sur le deuxième.
16: Pardon, mon bébé.
0: Alors, on va s'écouter Le Pêcheur Henri avec J'arrête l'eau sale, j'ai la
2: rotule. L'eau salée.
0: J'arrête l'eau salée, j'ai la rotule qui rouille. Et le deuxième, ça sera Le Petit Baigneur des Égouts avec Passe-moi de l'huile. J'ai le derrière en feu et le deuxième débat va porter sur la vie des couples. Là, tout de suite sur Fun Radio.
17: Enlève le casque, alors, sinon t'entends rien. On va accueillir vite fait Goldorak avant de commencer le débat de Gérard. Goldorak, bonsoir.
18: Salut Francky. Salut Tétard.
17: Ça va?
18: Ça va et toi?
17: Ouais.
19: Salut.
18: Bon, c'est bon.
19: Ouais, ben c'est bon, ben, tu dégages.
18: Ouais, tu dégages, allez hop.
17: Alors, les statistiques comme jeudi dernier.
18: Les petites statistiques donc sur les couples et la presse porno, ça bouge et ça bouge dans le mauvais sens, quoi. Parce que, en fait, on a des progressions partout. Les insultes ont été multipliées par deux.
17: Ouais.
18: On a quand même 266 insultes, c'est-à-dire une toutes les 33 secondes. Bravo, GG. Alors, on a 55 mais.
17: Je crois qu'il y aura des problèmes à jouer avec toutes ces insultes. Qu'est-ce que les nanas n'appellent plus du tout, hein, Gérard?
18: C'est clair.
19: De manière, il n'y a plus une seule... De manière, c'est pas parce qu'il y en a qui sont là-haut.
17: Mais parce que t'insultes.
19: Il n'y a plus une seule nana qui m'aime. Alors maintenant, les nanas, si vous voulez m'aimer, vous faites une chose.
17: Vous pouvez le faire.
19: Vous appelez.
18: Eh, hey, GG.
19: Quoi?
18: Avec 28 fois ta gueule, 36 putains, 55 merdes, etc.
19: Goldorak.
18: Comment tu veux qu'elle t'appelle?
19: Goldorak.
18: Quoi?
19: De manière, avec les nanas, je ne suis pas comme ça à l'antenne, d'accord?
18: Bon, c'est bon.
19: Je suis encore plus poli avec
17: dans le débat sur les couples, t'as été hyper agressif avec des nanas.
18: C'est clair.
19: Non. J'ai insulté aucune nana sur les couples. C'est lui. C'est Manu le malin là qui appelle le clou.
17: Manu
19: le gamin, de manière, il est même pas capable de gérer un standard. De manière.
17: Comment ça?
19: Tu vas pas m'énerver ce soir. Ou sinon, de manière, il y a Karen qui va être à tes côtés.
17: Ok.
19: Voilà. Donc,
18: Bon, GG, je continue.
19: Alors,
18: les expressions, tu sais, toutes tes petites expressions, genre bombin, de manière, etc., plus 40%, bravo.
19: Ouais.
18: On arrive à 552, soit toutes les 16 secondes et demie, tu te rends compte un peu?
19: Ouais.
18: Ouais, tu t'en fous, on a quand même 101 fois, non mais attends. 61 fois de manière.
19: Ouais.
18: 51 fois, c'est quoi ce bordel?
19: Ouais.
18: 37 fois, je vais te dire une chose. En fait, tout le temps la même chose, quoi.
19: Ouais.
18: Je vais te dire ouais.
19: Ouais.
18: Alors, la caméra, ça t'intéresse?
19: Ouais.
18: Alors, la caméra, en fait, t'as de la chance, c'est le seul truc qui s'est calmé. Parce qu'on est passé de 188 à 178 interventions de Cyril.
19: Tu te manies un peu parce que je voudrais commencer mes débats vite fait.
18: Tard, tu me coupes pas la parole, s'il te plaît?
19: Non, mais attends, tu permets? Tu permets, mais moi...
18: Tu restes poli?
19: Ouais, bah, je suis poli avec toi, d'accord. Je voudrais commencer les débats vite fait, bien fait.
18: Vite fait, bien fait?
19: Non, parce que j'ai du champagne à boire. J'espère que je vais avoir un verre de champagne avant la fin de la soirée. Sinon je suis le caméraman. Caméraman, t'as intérêt de planquer
17: tes fesses.
19: Tes fesses avant que je te tue. Donc, de toute manière, j'espère qu'elle va pouvoir venir participer sur la cinquième question. Parce que. Bon, c'est bon, on va pas commencer avec ça, d'accord?
16: Allez, c'est bon, ouais.
19: Ouais,
16: ok.
19: Donc alors, c'est tout ce que t'avais à dire?
16: Ouais, non, sinon aussi, je fais une petite comparaison. Donc on a 178 fois la caméra, donc Cyril. Manu le malin, comme tu dis, 79 fois, tu lui as quand même gueulé dessus 79 fois au standard. Et 48 fois sur Olivier à l'arrière, quoi. Donc il faudrait peut-être que t'arrêtes de gueuler avec les gens qui travaillent avec toi et peut-être que ça se passerait un petit peu mieux quand même.
19: Non mais dans ces cas-là, si t'es pas content mon pote, eh ben tu viens faire les débats à ma place, d'accord?
16: Ah bah y'a pas de problème.
19: Hein, et tu verras si c'est amusant, ok?
16: Clair et net.
19: Alors on demande entendeur, salut.
16: Salut.
19: Ok.
16: Ok.
19: Allez, bonne nuit à toi. Allez, hop.
16: Salut Tétard.
19: Ouais, salut Tétard. Abruti, va.
16: Eh GG, c'est au fait pour ton débat sur la zoophilie, c'est ça, les animaux domestiques?
19: Mais attends, toi tu m'en fais un bel animal
16: domestique. C'est vrai que t'es un spécialiste de la reproduction des phacochères sauvages, on m'a dit ça, c'est vrai?
19: Eh, on t'a jamais dit que t'étais le premier des singes en voie de disparition?
16: Non, mais moi je pose la question, hein, GG, c'est tout.
19: Non hein. Mais, est-ce qu'on t'a jamais dit que tu faisais partie du premier... d'un zoo de Vincennes en voie de disparition des singes.
17: Oh bravo.
19: Tu te manques des bananes.
17: Bravo.
19: Alors en de bon entendeur, salut. Au revoir à toi.
16: Allez hop.
19: Allez, bonne nuit.
16: Bonne nuit.
19: Tu dégages. Va voir au standard si j'y suis.
17: Tu dégages.
16: Allez hop, tu dégages.
19: Tu me donnes la liste s'il te plaît, Manu.
16: Bon bah.
20: J'y vais. J'ai fait radio.
19: Et voilà, vous venez d'écouter Underbar avec Vel Wonderslip. Donc Max, il vous l'a annoncé. Il vous l'a annoncé juste avant la pause. Donc bonsoir à tous. Bonsoir Manu.
17: Bonsoir Gérard.
19: Bonsoir Fildar.
17: Bonsoir bébé.
19: Bébé, hein. Et bonsoir à Karine. Et bonsoir à Karine. Et bien sûr, bonsoir au Star System.
2: Pour la deuxième fois. Tu dois peut-être pas t'en souvenir, mais on s'est vu il y a 3 minutes.
19: Ouais, mais même par politesse, on redit bonsoir. Donc, on accueille Fanny.
21: Oui, allô.
19: Bonsoir Fanny.
21: Bonsoir Gégé.
19: On accueille Aphrodite.
21: Oui, bonsoir Gérard.
19: Bonsoir. Petite friandise.
22: Bonsoir Gérard, bonsoir tout le monde.
19: Bonsoir. Slob.
23: Salut Gégé.
19: Et Abou Shimashi.
23: Bonsoir GG, bonsoir le Star System, bonsoir Hélène et Anne.
19: Pardon, bonsoir Hélène, bonsoir Anne, tu peux...
23: Bonsoir.
19: Donc, on ne connaît pas de ces noms-là.
23: Ah bon, désolé. Pardon.
19: Ok. Donc, premier débat, et ça va porter sur les bijoux.
17: Ouais.
21: Oh ouais.
19: Donc, alors, possédez-vous des bijoux?
21: Fanny.
19: Oui.
21: Ben moi, c'est beaucoup l'or, pas trop l'argent.
19: Oui.
21: Et surtout pas le plastique.
19: T'as déjà vu des bijoux en plastique?
21: Ouais.
19: Ouais, des bagues à 3 balles là.
21: Ouais, à 3 balles, 3 sous.
17: Comme celle que t'avais, Gérard, te rappelle au doigt?
19: Oh, ouais, comme Karina là.
17: Comme toi aussi.
19: Non, moi, c'est pas du plastique que j'ai sur la
17: balles,
19: main.
17: C'est 10 balles, ça coûte 10 balles.
19: Ouais, non, mais. Bon, on s'en fout de ce que j'ai sur la main.
23: Non.
19: Oui.
23: Slub.
19: Oui, mais je t'écoute.
23: Bah alors moi, j'avais plein de bijoux, mais je les ai tous perdus à la mer.
19: Mais comment que t'as fait pour les perdre?
23: Bah, c'est-à-dire que quand tu vas te baigner, tu ressors et en fait, ils y sont plus et tu fais pas attention.
19: Déjà, une pour commencer, en principe, tu peux pas te baigner avec des bijoux.
23: À la mer, si, mais bon, faut faire attention à ces bijoux, quoi. Mais bon...
19: Ouais, mais t'as certains bijoux. Je vois ce que tu veux dire, les bijoux de famille qui
23: non,
19: sont dans.
23: Si,
19: t'as les bijoux de famille qui sont entre les jambes. Ça, on appelle ça des bijoux de famille. Je suis désolé, on appelle ça des bijoux de famille pour les nanas avec qui on vit.
23: Attends, je regarde. Non, c'est bon, c'est encore là.
19: Ah ouais, ben, tant mieux pour toi.
23: Ouais.
19: Oui.
21: Moi, j'aime bien les bijoux en argent, tout ce qu'en argent. Surtout les bagues. surtout celle que Max a au pouce, quoi, tu vois.
3: Mmh. Ouais, mais il y a quand même un problème là-dessus, c'est... Ça, c'est, je pense que ça doit être pour les nanas même. Je pense que c'est plus pour les nanas. Est-ce qu'il n'y a pas de l'allergique sur ça?
21: Ah non, moi personnellement, non. Pour les bijoux en plastique, si.
3: Non, mais les bijoux en plastique, tu peux pas avoir une allergique aux bijoux en plastique.
21: Si, ça fait des boutons, ouais.
3: Non, en principe, c'est pas les bijoux en plastique, c'est plutôt du plaqué or qui font des boutons ou autre.
23: C'est vrai.
21: Ouais, je suis d'accord avec toi.
3: Donc, petite friandise une fois, petite...
21: Oui,
3: bon, tu te réveilles, s'il te plaît, merci.
21: Oui. Je suis la Castafiore, moi, j'adore les bijoux. J'adore baigner dans les bijoux. J'adore les bagues, les bracelets, les rats de cou, les gourmettes, les boucles d'oreilles, tout ça. Mm-hmm. Et j'adore ça. Et voilà, quoi.
23: Et alors?
3: Ouais,
21: Gérard.
3: Oui.
21: Donc voilà quoi.
3: Ah, c'est tout?
21: Bah écoute, je sais pas, mais moi j'aime bien. Tu connais Place Vendôme à Paris?
3: Merci, je connais Paris, t'as pas besoin de citer les places.
21: Ouais, bah Place Vendôme, c'est.
3: Ah, de marque.
21: C'est mon coin préféré. Là-bas, j'achète.
3: Ouais, t'achètes toutes les saloperies qui se vendent pas cher.
21: Gérard, tu connais Place Vendôme?
3: Je viens de te dire oui. Ah, tu as pas commencé à me les gonfler.
4: Oh, il t'a dit oui.
21: Ok.
8: C'est là où il y a les puces, non, Gérard, Place Vendôme?
3: Ouais. Non. Là où il y a les puces, c'est du côté du... C'est... Sur les mais bien sûr, sur Rennes. Toi, tout à l'heure, tu as perdu sur Rennes, tu vas rentrer chez toi si tu ne travailles pas. Puis vous allez couper un peu les sons des radios parce que ça commence à être pénible un peu, là.
8: Gérard, excuse-moi de te déranger, on accueille donc un nouveau, c'est Monsieur Mazur.
9: Oui, bonsoir, c'est Monsieur Mazur à l'appareil.
24: Bonsoir, Monsieur Mazur.
21: Bonsoir, Monsieur Mazur.
9: Bonsoir, Monsieur Thierry.
24: Total respect.
9: Bonsoir, Mademoiselle. Bonsoir, Monsieur.
21: Bonsoir, Monsieur Mazur.
9: Oui, alors, je crois comprendre que c'est un sujet sur les bijoux, n'est-ce pas?
21: Oui.
9: Je voudrais savoir, Monsieur Thierry, votre opinion en ce qui concerne les boules de geisha.
3: Non, il n'y a pas de Monsieur Thierry. Il n'y a pas de Monsieur Thierry.
9: Je suis navré, mais le garçon standard m'a dit Monsieur Thierry, donc je...
24: Tout à fait, Thierry.
3: Bon, oh non, là, ça commence à bien faire, là, il y a un son pas possible.
24: Comme c'est bizarre.
3: Là, on a un son. Alors, vous répondez tu réponds à la première question, Mazur, ou pas du tout?
9: Oui, écoutez, je ne sais pas, on m'a dit, c'est un débat sur les bijoux, j'ai une question à poser sur les boules de geisha, je voudrais simplement avoir votre opinion.
3: De quoi?
9: Votre opinion.
21: C'est ta question.
9: Sur les boules de geisha.
3: C'est quoi, ça? C'est quoi ça?
9: Oui, eh bien, n'est-ce pas, c'est un bijou national japonais, comme tout le monde le sait.
24: Oui.
3: Non, mais ça, je vois pas le rapport avec les bijoux qu'on porte au doigt.
9: Ah, bah écoutez, on ne les porte pas, les boules de geisha ne se portent pas au doigt, mais je peux vous garantir que ce sont des bijoux, Monsieur Thierry.
3: Non, mais je m'appelle pas Monsieur Thierry, d'accord? Merci.
9: Allô?
3: Oui, non, bonne nuit.
9: Allô?
3: Allô?
25: La bouche machine, est-ce que je pourrais répondre à la question?
3: Oui.
25: Alors, moi, je suis fils d'un grand émirat arabe. Et si tu veux les bijoux, j'en ai partout chez moi et je sais pas quoi en faire, à vrai dire.
3: Ben, tu les revends pour te faire du fric, hein. C'est tout ce que je peux te dire.
25: Je vais les revendre et j'en ai toujours. Et mon frère, il s'appelle Jody Al-Fayed.
3: Bon, alors, c'est bon, celui-là.
25: Quoi?
3: Bonne nuit.
8: Qu'est-ce qu'il a dit, Gérard?
21: Eh, mais c'est peut-être vrai, Gérard, hein?
3: Non, mais on commence pas à s'amuser à citer.
25: On dit frère, mais en fait, ça veut dire en fait très proche ami.
3: Non, mais ça.
25: Il n'y a pas de lien des parentés, en fait, si tu veux.
9: Ah oui.
3: Ouais, mais faudra peut-être pas commencer à jouer là-dessus.
9: C'est un peu comme les galeries Al-Fayed, alors.
25: Voilà, c'est la même chose, en fait.
9: D'accord.
3: Bon, alors, Fildar, s'il te plaît. Tu veux. Fildar. Fildar!
8: Il écoute pas l'émission.
3: Non, mais lui, oui. Je crois que.
9: Monsieur Thierry, vous n'avez pas répondu à mes questions concernant les boules de geisha. Je voudrais simplement avoir.
3: Bon, Fildar, Bon, Fildar, tu as déjà commencé à dire à
8: Thierry?
3: À bout de Machi. Il n'y a pas de nommé Thierry ici, d'accord?
8: D'accord.
3: Donc, tu commences à les camer tous les deux.
8: D'accord.
3: Ça va vite commencer parce que si vous voulez que ça se termine bien,
8: ouais. Alors
3: qu'on commence pas à s'amuser sur des conneries.
9: Ah, mais ça, c'est sûr.
3: D'accord.
24: Gérard.
3: Oui, c'est qui?
24: C'est Slob.
3: Oui.
24: Est-ce que tu as des bijoux, toi?
3: Jusqu'à maintenant, j'ai essayé d'en porter, mais je suis allergique à certains bijoux.
9: Alors,
21: tu as une bague au doigt, non?
3: Oui, mais j'ai une bague au doigt, mais...
21: Non, pas
3: ah,
19: fume.
4: Sandy, oui.
7: Pardon, merci.
4: Oui, Sandy, elle a une bague au doigt.
21: Oui.
4: Comme, elle est baguée comme les pigeons.
21: Gérard.
4: Oui.
21: Gérard.
4: Oui.
21: Ouais, tu lui as offert quoi comme bijoux à ta femme?
25: Des bijoux de famille.
21: Des bijoux de famille.
4: Non, le.
21: Des bagues en plastique.
25: Hein? Boule de geisha.
4: Voilà. Alors.
25: Justement, est-ce que votre amie Stéphanie est intéressée par les boules de geisha, monsieur Thierry?
4: Bon, déjà une, monsieur Mazur. Il n'y a pas de Thierry, il n'y a pas de Stéphanie, écoutez, d'accord? Alors, bonne nuit pour vous, au revoir.
25: Désolé, non, je suis absolument navré au standard. On me dit, l'animateur s'appelle Thierry, je suis complètement respectueux, je vous vois.
21: Ça m'étonne pas de Fildar, hein?
4: Non, ça m'étonne pas de Fildar, donc Fildar, c'est...
25: Mais pourquoi Fildar tout de suite?
21: Manu?
4: Qui c'est qui s'amuse, là, avec un truc?
25: Ah, je crois reconnaître le son de boule de geisha. Elles ont un son
4: métallique. Oui.
21: J'ai une question.
4: Oui.
21: C'est petite friandise.
4: Oui.
21: Je voulais savoir, est-ce que tu penses que les bijoux d'hommes sont plus excentriques que les bijoux de femmes?
4: Comment ça?
21: Est-ce que tu penses que c'est...
4: Bon, qui c'est qui s'amuse avec ce bordel, là?
25: Oh, dis donc, qui c'est, là?
21: Est-ce que tu penses qu'il y a plus de fantaisie, il y a plus de sentiments, il y a plus de choses?
4: Comment? Mais dans quel sens?
25: Pourquoi?
4: Non, il n'y a pas des pourquoi. D'accord?
21: Gérard,
4: bon, qui c'est qui s'amuse avec son tatou, là?
25: Pourquoi?
4: Bon,
7: je suis en train de voir qui c'est, Gérard. Je
4: ouais,
7: pas...
4: t'es en train de voir, tu t'occupes parce vachement que... du standard, toi. De manière, tu fais les deux débats au standard, ça va t'apprendre.
25: Parce que je crois que les bijoux, c'est un débat de fond qui est, ma foi, très intéressant. Je propose de recadrer un peu le débat.
10: Je crois, oui, je suis d'accord avec idée, monsieur.
21: Gérard, tu m'as répondu?
4: Ben, moi, j'arrive pas à comprendre ta question, déjà, pour commencer.
21: D'accord, je te répète, est-ce que tu penses les bijoux que portent les hommes?
4: Oui.
21: Est-ce que tu penses qu'ils sont plus excentriques que ceux que la femme porte?
4: Mais non, mais. Oh, mais attendez!
21: Parce que tu penses que.
25: Allô?
4: Bon, Fildar! Tu prends ta place et tu t'écrases un peu, s'il te plaît.
10: Quoi?
4: Tu prends ta place là!
10: Elle a cru que c'était moi? Je suis pas avec ma mère, moi! Fais ton débat, Gérard, allez!
4: Ouais,
10: allez,
4: mais ta mère, on en a rien à foutre!
7: Gérard, j'ai un petit sondage pour alimenter ton débat. On nous dit que 85% des gens n'ont qu'une alliance comme bijou, que 10% des gens mettent l'alliance au majeur et que 5% préfèrent alliance ethnique. Qu'est-ce que t'en penses?
4: Ouais, mais là, on va pas commencer déjà avec des sondages bidons.
7: Non.
25: Monsieur Thierry, vous souffrez?
4: Bon, Mazur, ça suffit.
21: Gérard.
4: Ça commence à bien faire.
21: Réponds à la question, toi, Gérard.
4: Bon, moi, de manière, est-ce que je possède des bijoux? Bon, ben, pour l'instant, je peux dire que oui, parce que Sandy m'a acheté des colliers, donc je les ai pas mis ce soir.
7: Antipus, Antipus. Non, avec son nom, la petite boucle, pour pas qu'il se perde.
11: Ils sont comment, tes colliers?
4: C'est des colliers comme un lala.
11: Ah, d'accord, okay.
25: Avez-vous tenté le bijou Prince Albert, monsieur Thierry?
4: Ouais, il n'y a pas de monsieur Thierry Mazur, ok?
21: Vous vous trompez, monsieur.
25: Monsieur Mazur.
4: Bon, alors, monsieur Mazur, vous dégagez, vous me faites pas brère. Hop, bonne nuit à vous.
21: Allez, au revoir.
4: Voilà, bonne nuit.
25: Je comprends pas. C'est un débat sur les moutons ou sur les bijoux, il faut le savoir.
4: Non, sur les vaches.
25: Ah bon, bah écoutez. Non, mais Gérard.
4: Quoi?
25: C'est snob.
4: Ouais.
25: Ouais, sois pas agressif, j'ai rien dit.
4: Non, mais c'est pas toi.
25: Ah, excuse-moi alors.
4: J'écoute ta question.
21: Gérard?
4: Bon, snob, tu veux poser une question, tu réponds, s'il te plaît. Bon, qu'est-ce que vous me faites, là?
21: Gérard, Stéphanie.
25: Oh, tu m'écoutes?
4: Ah ouais, mais arrête de les couper, parce que toi, tu as dégagé, tu vas faire ton bordel de l'autre côté, toi. Tu vas voir ton studio, là, à côté.
7: Gérard, on va peut-être reprendre...
4: Ouais.
21: Non.
4: Quoi, non?
25: Bah non, mais j'ai ma question, moi. Monsieur Gérard, continuez votre débat.
7: Reprends les auditeurs dans l'ordre et avance parce que là.
4: Qu'il se calme. L'autre là, tu vas me le calmer.
7: Non mais vas-y, reprends.
4: Donc, Fanny, t'as répondu à la première.
21: Ouais, mais j'ai une question pour toi.
4: Alors vas-y.
21: Pour certaines personnes, leur corps est un bijou.
4: Tout à fait.
21: Ils mettent des piercings. T'en as, toi?
4: Non mais ça, la question des piercings.
21: C'est des bijoux, hein.
4: Ouais, mais on va y venir au fur et à mesure, ok?
21: Ok.
4: Bon,
11: alors. Oh,
4: Aphrodite.
21: Oui.
4: T'as répondu?
21: Oui, j'ai répondu.
4: Petite friandise.
21: Oui.
4: Pareil, t'as répondu?
21: Ouais, j'ai dit que je suis la Castafiore.
3: D'accord. Sleb.
25: Ouais, j'ai répondu, mais j'avais une question et tu m'as pas laissé poser ma question.
3: Bah, dis.
25: Alors, c'est le cas que Sandy t'a offert.
3: Bon, alors, Fildar, tu déconnes. Fildar, tu dégages, je veux plus te voir. Allez, hop.
5: Il a rien fait, Gérard, c'était moi. J'ai coupé l'insert et j'ai pas fait exprès, désolé.
3: Donc, alors, répète ta question pour la dernière fois.
25: Encore. Mais je vais pas faire que répéter, hein.
3: Bon, allez, hop, c'est bon, t'as... Abou Chami, là.
25: Abou Chami, j'ai répondu à la question, déjà.
3: Ouais, Mazur.
6: Alors, moi, je souhaiterais à M. Gérald savoir ce que vous pensiez des boules de geisha.
12: Gérard, on t'es trop naze.
3: On en a rien à foutre, ok, bonne
6: mais
3: nuit.
6: C'est un bijou comme
3: un autre, rien à foutre.
6: Je comprends pas pourquoi, je ne souhaitais pas répondre à cette question, hein, c'est pas...
3: Alors moi, je voudrais bien poser mes questions, donc vous fermez un peu votre clapet, et il n'y a pas de Monsieur Thierry, ok. D'accord. Et Pilar, tu vas t'occuper un peu plus du standard comme il faut, parce que sinon tu vas gerber.
6: Absolument.
12: Oh, Gérard, ta gueule.
3: Moi, je t'emmerde, pétasse.
25: Gérard, n'hésitez pas à la casser, celle-là.
3: Non, bah, t'insulte pas, t'essayes de savoir qui c'est qui s'amuse à passer sur les gens, ok.
6: Ne vous laissez pas faire, monsieur
25: ne
6: Gérard.
25: Ne vous laissez pas faire, exactement, monsieur
3: donc,
25: Gérard.
3: Donc, dépensez-vous.
21: Bon, Gérard, continue.
12: Oh, Gérard, ta gueule.
3: Pilar, tu vas te manier de t'occuper du truc.
21: Ouais.
3: Dépensez-vous de l'argent.
6: Allez-y, monsieur Girard, posez votre question.
3: Je m'en fous, j'ai jusqu'à 5 heures, je peux faire des blancs.
5: Ah non, pas de blanc.
3: Alors tu choisis qui c'est qui s'amuse à faire le con et c'est tout.
5: Je choisis au pif.
3: Non, mais il n'y a pas de tu choisis au pif, t'essayes de savoir qui c'est, d'accord.
5: Bon, deux secondes avant, Girard, avant de recommencer, on a Slub est parti, on accueille TT7 à la place.
3: Non mais attends, Snob il était mieux que les deux autres caves de fin.
5: Bah oui, mais il devait partir.
3: Ah
5: on
3: bon.
5: A TT7.
21: Bonsoir.
25: Et c'est pas TT7, c'est PP7.
5: Ah, PP7, pardon.
25: Ouais. Bonsoir, Fildar.
3: Donc,
25: bonsoir, Manu.
3: Bonsoir.
25: Bonsoir,
3: Star
25: System.
3: Bonsoir.
25: Et bonsoir, Gérard, et bonsoir, Apprendi.
12: Tes débats, ils sont inintéressants.
21: C'est long.
3: Alors, aimez-vous, dépensez-vous de l'argent pour un bijou de valeur.
12: N'importe quoi.
25: Le débat a démarré, là.
3: Bon, alors, le débat, il a démarré.
25: Ah, d'accord.
3: Où tu vas te réveiller?
25: Non, mais monsieur Girard...
3: Où tu vas te casser?
25: Je vous écoute.
12: N'importe quoi.
3: Alors, si ça plaît pas, celle qui dit n'importe quoi, tu dégages, tu raccroches ton téléphone et tu m'emmerdes pas.
21: Oh, tu peux pour reposer ta question, Gérard?
25: Oui.
12: Ah, c'est à chier.
3: Bon, Fildar, tu te démerdes.
10: Mais c'est qui? Je sais pas.
3: Tu te démerdes.
10: Même pas sur les autres.
3: Tu te démerdes, comme tu veux.
5: Je vais trouver, continue.
3: Donc, je reprends la question, dépensez-vous de l'argent pour un bijou de valeur? On va demander à Fanny.
21: Moi, non, on me les offre.
3: D'accord.
25: Ta bouche.
12: Gérard, ta gueule.
3: La tienne, pétasse.
5: Gérard, t'insulte pas. Hein. Pas de...
3: Non, mais attends, dans ce cas-là, l'autre, il fait son boulot comme il faut, il dégage du studio.
5: Pas de marque.
3: Donc,
12: Gérard, ta gueule.
10: Ah.
5: Oh. Bien joué, Fildar, sur le coup.
10: Merci.
5: Numéro 1.
25: Bien joué.
3: Donc, Fanny.
21: Ouais, j'ai répondu.
3: Donc, Aprodide.
21: Moi, on me les offre, c'est pareil, quoi, les bichous.
3: Ouais, mais ça me dit pas qui c'est qui vous les offre, hein, parce que c'est bien de dire. De reprendre amis, constamment la question qu'on vous pose.
21: C'est tes amis, leur anniversaire, par exemple. Moi, c'est mes chéris.
3: Mmh.
21: C'est mes hommes qui me les offrent.
3: D'accord. Petite chérie.
10: Petite friandise.
21: Oui, mon petit chéri aussi, petit chéri. Oui, écoute, moi c'est simple, à chaque fois que j'ai envie de me faire un petit plaisir, je fonce dans un magasin de bijoux et puis je m'achète ce que
3: aussi.
21: Je veux. Donc voilà, quoi, je m'achète des colliers, des bagues ornées de pierres précieuses. Et puis...
10: Joyeux
21: anniversaire.
25: Tout à fait, oui. Et vous, monsieur Gérard, qu'est-ce qui vous dérange?
21: Qu'est-ce qui se passe?
10: Joyeux anniversaire,
3: Gérard!
21: Non.
3: Bon, PT7.
25: Joyeux anniversaire, monsieur Gérard.
6: PT7.
3: Bon, tu réponds à la question ou pas?
25: Ouais, surtout hors saison, on peut trouver des bijoux, mais beaucoup moins chers. Il m'est arrivé, moi, par exemple, quand je suis parti, c'est rare hein, que je pars... avec un ami à la pêche au crabe cet été en avion et on a trouvé un bijou mais on ne sait pas du tout la valeur. Alors va savoir pourquoi il n'a pas de valeur actuellement, je sais pas.
3: D'accord.
25: Est-ce que toi tu sur photo, si je t'envoie la photo, tu pourrais me dire d'où l'origine et pourquoi, quel rapport peut-être avec le crabe et son prix.
19: Non mais attends, je vois.
0: Allez Gérard, montre-nous tes fesses.
19: Allez Gérard,
0: montre-nous ton cul.
25: Donc je te disais, est-ce que ça a rapport avec le pape?
19: Je te préviens, Pildar, ou tu fais ton boulot comme il faut.
1: C'est ma fête, hein.
13: Voilà. Bah,
19: ou tu
13: fête,
19: fais
13: hein.
19: ton boulot comme il faut, monsieur, ou je m'arrache pour de bon.
25: Pardonnez-moi, monsieur Gérard, s'il vous plaît. Quelles sont ces personnes qui vous demandent de montrer votre postérieur?
19: Vous, pour l'instant, vous la fermez, je vous ai pas appelé pour chambre.
13: Gérard, excuse-moi, il y a une question Minitel. C'est Max Biaggi qui te demande, qui nous dit que pour aller en boîte, tu te mets des CD autour du cou, en guise de bijoux. Est-ce que c'est vrai?
19: N'importe quoi.
25: Oui, c'est vrai, j'ai eu l'occasion de vérifier. Monsieur Gérard porte bien plein de CD autour du cou lorsqu'il va à la loco.
19: Qui?
25: Monsieur Gérald.
19: Non, mais qui confirme?
14: Comment?
25: C'est à bouche. Enfin, vous pouvez m'appeler Mohamed si vous voulez. Je le rappelle. Mais à part ça, moi, j'ai toujours pas eu ma réponse, GG.
19: Ben, moi, je peux te dire qu'une chose, que ça dépend des bijoutiers, combien que tu les as achetés.
25: Ah oui, non, mais d'accord. Mais,
19: moi, oh, y a pas de commande derrière, ok?
25: D'accord, mais. Non, mais c'est peut-être d'accord. Mais. Pourquoi? Environ 1500 francs.
19: Bon, Fildar.
1: Ouais.
19: C'est la quatrième fois que je te le dis. Ou tu me payes un standard bien.
1: Potable.
19: Potable ou tu dégages.
1: Ok.
19: Donc, monsieur Mazur.
25: Oui. Alors, écoutez, moi, j'ai pour habitude de fréquenter les grands bijoutiers de la place Vendôme. Mais la dernière fois que j'ai acheté un bijou à ma femme, n'est-ce pas, j'ai dépensé 1,75 francs. Vous savez, ces gentils petits colliers ornés de bonbons de forme ronde.
15: Ouais, mais Mazur, ils sont deux derrière toi.
25: Allô? Donc, moi, je crois pas trop que Mazur, ça commence avec un M.
19: Non, ça commence avec un quoi, alors?
25: Hein? Mais c'est... Tu ouais, mais on dérive, là. On parle des bijoux et lui, il nous parle... oui, bah, pas, écoutez, non, je suis absolument désolé. Non, mais j'ai le droit. J'ai tout autant le droit.
14: Ça pue la transpi les... Ah, l'odeur d'Adidas, c'est désagréable.
25: Et puis, elle, de toute façon, elle a une boîte pétasse.
18: Oui, alors là, je suis bien d'accord.
25: Là, au standard.
18: Je suis vraiment bien d'accord. Mais, excusez-moi, mais j'ai tout aussi le droit de m'exprimer sur les colliers.
19: Non, bah, dégage.
25: Ouais, ouais, mais
19: dégage, ça vaudra mieux.
18: Que ce monsieur
14: tu
18: qui
14: veux vraiment être con pour aimer Sardou, hein.
25: Ouais, non, mais d'accord, Sardou, ok, les bijoux, ouais, mais Mazur, il dégage.
18: Mais attendez, je vois pas pourquoi j'irais m'en aller. Moi, je suis tout à fait dans le sujet.
19: Gérard, tu pourrais reprendre les commandes du débat, Gérard, s'il te plaît. Mazur, tu te tais, s'il
18: Monsieur
19: te plaît.
18: Gérard, écoutez, je suis...
19: Mazur, tu te tais.
18: Gérard.
19: Mazur, tu te tais.
14: Gérard,
18: je
14: pense pas les CD autour du Gérard.
19: Oh, vous vous calmez, s'il
18: non,
19: vous plaît.
18: Autour du cou, il y a de jolis colliers.
19: Bon, Mazur, dort.
25: Tout de suite, on parle des couilles, ouais.
14: Gérard.
19: Celui qui s'amuse avec sa musique, il arrête, parce que ça commence à bien faire.
25: Ça doit être Monsieur Mazur, ils sont deux
14: Gérard.
25: Derrière.
14: Mazur,
19: qui c'est qui parle là?
14: C'est Petite Friandise.
19: Vas-y.
14: Est-ce que je peux poser une question à Monsieur Mazur?
25: Mais oui.
14: Je voudrais savoir votre question parce que j'ai rien compris à votre question.
19: Non mais c'est les...
18: Alors la question justement, moi je posais la question.
19: Non mais Mazur
18: je voulais
25: Mazur.
18: Effectivement savoir si pourquoi est-ce que on me disait de dégager alors que j'étais complètement dans le sujet alors que le monsieur mais... qui a parlé de crabe tout
25: mais
18: à l'heure...
25: Mais ça n'a rien à voir, vous êtes deux derrière.
14: Expliquez-nous.
18: Eh bien tout à fait, moi j'avais démarré justement avec l'exemple des boules de geisha et je pense que c'est un sujet vraiment intéressant. J'attends d'ailleurs la réponse de Monsieur Girard. Et...
14: Bah vas-y, je réponds lui.
18: Les boules de geisha, Monsieur Girard.
19: Non mais déjà, celui qui met de la musique, arrête. Ça commence à me prendre la tête.
18: Monsieur Girard, les boules de geisha, s'il vous plaît.
19: Les boules de geisha, j'en ai rien à foutre, t'es collier à deux balles, là, c'est des trucs... Oh, tu la fermes maintenant, s'il te plaît, merci.
25: Bon, Monsieur Girard, c'est à bouche, ma chérie, là, je commence à m'énerver, là. Est-ce que je pourrais répondre à la question, s'il vous plaît?
14: Oui, s'il vous plaît.
25: S'il vous plaît, là, il y a quelqu'un là?
13: Tu gères un peu le débat, Gérard?
19: Ouais, non, mais toi,
13: non,
19: tu as
13: géré. Rien,
19: tu as géré. Tu as géré que celui qui s'amuse à mettre de la musique arrête un peu parce que ça commence à me gonfler.
13: Je vais
19: pas durer jusqu'à 5h du matin.
25: Donc, Gérard,
19: d'accord,
25: tu as géré.
19: Voilà, c'est quoi ça?
25: Eh, hey, GG, c'est PP7.
13: T'entends quelque chose, celui-là?
25: Je peux te demander.
19: Non, mais vous truc. Entendez rien. Oh, arrête. Hey, tu veux.
13: Quoi?
19: Je t'ai dit, tu fais les deux débats, tu as perdu quelque chose de botable ou pas?
13: Mais c'est pas moi, j'ai rien fait, j'entends rien, il y a rien du tout.
19: Tu as envoyé un disque?
13: Ah bah non, pas tout de suite, on peut pas.
19: Si, t'envoies un disque.
13: Bon.
25: Monsieur Gérard.
19: Non, pour l'instant, vous allez réfléchir.
13: Tu vas poser ta question, ils vont y réfléchir, alors, et on va envoyer le disque.
19: Mais vous, les femmes à bijoux? Voilà,
13: à quoi?
18: Très bonne question, monsieur.
13: Les femmes à quoi?
19: Les femmes à bijoux?
4: Les oreilles, c'est comme le cul, ça se lave.
5: Ça veut dire quoi? Explique avant d'envoyer le disque. Ouais. Explique-leur la question, comme ça, ils pourront bien réfléchir.
4: Tu connais pas les femmes qui ont des bijoux, toi? Non.
5: Des bijoux de famille aussi?
4: Oh putain, mais t'es complètement.
13: Ça, c'est des travelots,
4: toi.
13: C'est des travelots, Gérard, hein, ça. Ça veut dire quoi alors? Qu'est-ce que c'est une femme à bijoux?
4: Une femme à bijoux, c'est celle qu'on porte constamment sur elle. Ouais. Ah, et toi, tu dégages. Okay. Toi, je vais plus te voir.
10: Je vais où, à la SPA?
4: Ouais, tu vas à la Société Protectrice des Animaux, tu vas aller rejoindre ton alligator. Allez hop. Bonne nuit pour toi.
13: Gérard, peut-être que tu vas rappeler les numéros où les auditeurs peuvent te joindre et le Minitel aussi.
4: Donc alors, vous pouvez toujours nous appeler au 0803 08 5000 et 0870 5000 et toujours le 3615 Code Fun Radio, rubrique directe, et on met
13: ça.
4: Ah ouais, on met ça.
5: Ça c'est ça avec les 60 Underground.
4: C'était le bon parce que ouais. Avec toi au standard, c'est pas évident. Donc on récupère Fanny. Fanny une fois, Fanny deux fois. Merci Manu de mettre les
1: Pardon.

0: Déjà par commencer par m'appeler Gérard et tu vas te calmer un petit peu.
1: Ah, excusez-moi, vraiment je suis navré, j'ai cru que votre nom était Thierry Béjart, n'est-ce pas, comme le
0: bon
1: garçon.
0: Alors je crois que
1: non, mais ça... autant pour moi, ne vous énervez pas,
2: autant non,
1: ça arrive.
3: Gérard,
1: qu'est-ce qui se passe?
3: Gérard,
0: oui.
3: C'était quoi le titre du disque, s'il te plaît?
0: C'est un petit Mickey d'Assy.
3: Ouais.
0: Avec un petit burin pour un cacadur, voilà. Et je le répète pas constamment.
1: Et on peut le trouver dans le commerce.
2: C'est potable.
1: Qu'est-ce qui se passe là?
0: Bon, troisième question. Vous avez compris la question?
2: Non.
0: Non, mais faudrait pas prendre les gens pour des cons, hein. Alors, aimez-vous les femmes à bijoux?
2: À bouche, ma chérie.
0: Alors, vas-y.
2: Ah oui, j'adore les femmes à bijoux. Comme ça, au moins, si tu veux, on passe le temps avec, quoi. On sait quoi faire avec. On achète des bijoux et encore des bijoux, et puis voilà.
0: D'accord.
2: Quand on en a marre de baiser, ben c'est les bijoux.
0: Ouais, non, mais...
3: Moi, je suis pas d'accord, hein.
2: Moi, je suis d'accord.
0: Qui est pas d'accord?
3: Petite friandise.
0: Vas-y.
3: Écoute, moi, je pense que, sincèrement, les femmes à bijoux, je les trouve premièrement très coquettes. Ce sont de grandes coquines et je vois pas... Je vois pas ce que ça a à voir là-dedans, quoi. Ce que dit le garçon.
0: Bon, celui qui s'amuse à roter, reste poli ou il dégage?
3: Ouais, s'il vous plaît.
1: Oui, reste poli, quand même. Ben moi je crois que j'ai trouvé la réponse à la question, c'est Start.
0: Oui.
1: Tu peux répondre?
0: Vas-y.
1: Je te remercie. Ben je crois que les femmes à bijoux, elles sont plus à bijouterie qu'autre chose, hein, quand je les vois.
0: Dans quel sens?
1: Ben plus, je pense comme toi, hein, surtout.
0: Non, ben si tu peux pas répondre à la question que je viens de te demander.
1: Mais si, ben tu dis, aimez-vous les femmes à bijoux? Je te dis, plus à bijouterie.
0: Mais je te demande dans quel sens?
2: Le sens inverse des aiguilles d'une montre.
1: Si bon, je vais de l'avant, si je vais de l'avant et que je rencontre une femme à bijoux, j'y dis tri.
0: Nous
1: on fera une bijouterie.
0: D'accord, je vois pas du tout le rapport. Aphroïde.
2: Non Gérard, c'est juste entre nous, c'est Aphrodite.
0: Aphrodite.
1: Je crois qu'elle est partie.
0: Aphrodite une fois.
4: Non mais je suis en train de la rappeler parce qu'elle avait un téléphone pourri, je suis désolé Gérard.
0: Oh non mais attends, faudrait peut-être prévenir avant, hein.
4: Bah, je suis en train de te le dire.
0: Alors Fanny.
5: Ouais, les filles à bijoux.
0: Les femmes à bijoux.
5: Moi je préfère les hommes à bijoux.
0: Ah bon, t'as déjà vu des hommes qui portaient plein de bijoux, toi?
5: Ouais.
1: Absolument. Vous savez justement à ce sujet, c'est Monsieur Mazur à l'appareil, qu'il existe des clips sexe pour hommes assez fabuleux.
5: Avec plein de
0: Mazur, vous commencez à me les gonfler. Écoutez, sérieusement.
1: Mais justement, si ça gonfle trop, n'accrochez pas de clips parce que ça risque de vous faire très mal.
0: Bonne nuit. Comme ça, vous répondrez.
1: À qui tu dis bonne nuit?
0: À Mazur.
1: Ah, d'accord. Attendez. Bonne nuit, monsieur Mazur.
0: Allez, hop.
4: On a retrouvé Aphrodite. Hein.
0: Donc, Aphrodite.
3: Oui, tu peux me répéter la question?
5: Non.
1: Est-ce que vous avez déjà vu des femmes à bijoux?
5: Est-ce que j'ai déjà vu des femmes à bijoux?
0: Oui.
5: Ouais, ma mère.
0: Ah, bah voilà.
1: Ouais, mais comment elle est, ta mère?
5: Je l'ai en face, là, elle n'est pas terrible.
1: C'est-à-dire?
5: 80 kilos, hyper grosse, pas belle.
1: Ouais, mais précise son nom.
0: Non, non, celui qui veut en savoir trop, tout à l'heure, tu as dégagé au standard.
4: Il y a encore.
0: Il
4: y a encore Max Biaggi sur Minitel qui nous dit que toi, les femmes à bijoux, tu t'en contrefous. Ce que tu préfères, c'est les femmes à lunettes.
0: Ça, je vois pas.
5: Femmes à quéquettes.
0: Mais attends, si toi, tu commences à te taire, toi.
5: Oh.
0: Ouais, il n'y a pas de O.
4: Et on nous dit qu'au Pakistan, il existe des cotons-tiges en or pour porter en bague.
0: Alors ça, tu vois, cette merde-là, c'est pas la peine de les lire.
4: Ok.
0: D'accord?
4: Pas de problème.
0: Donc, Fildart, t'as quelqu'un d'autre à la place de Mazur?
4: Ouais, Coussin d'Air, il a 25 ans, il appelle de l'île de La Réunion.
1: D'où il appelle? C'est Coussin d'Air, à La Réunion. Ah, d'accord.
5: Bonsoir.
1: Il doit faire chaud à La Réunion. Hein?
0: C'est pas le thème du débat.
1: C'est carrément l'hiver, là, en ce moment. Il fait 32 degrés.
5: Ah ouais.
1: Écoutez,
5: ouais.
1: Le début du débat. Non, je crois que c'était un truc sur la nourriture créole, c'est ça?
0: Tu vas déjà aller voir Phil Dark pour commencer.
4: Mais c'est un débat sur les bijoux, voilà, il le sait, mais on peut continuer.
1: Non, c'est en raison du décalage avec La Réunion, hein. Il y a quand même plus 12 chez nous. Ah, c'est mieux.
0: Ouais,
1: plus
0: bon, 12. Aphrodite.
1: C'est toujours elle qui répond.
0: Aphrodite!
5: Oui.
0: Bon, tu réponds à la question
5: ou
0: tu travailles?
5: Là, au standard, c'est bon. Bon, tu peux la répéter?
4: C'est Fildar au standard, mais c'est pas
0: vrai. Fildar, tu commences à me les gonfler, hein. Non, il n'y a pas d'aller, d'accord?
1: GG.
0: Tu as te réveiller ou sinon tu vas prendre la lourde.
1: C'est Start. Je voulais savoir si toi, tu tombais amoureux d'une femme qui...

0: ferais jamais de bijoux, qu'est-ce que ça te ferait ?
1: D'une autre manière, une femme sans bijoux, c'est pareil. Hein. Tu peux y en acheter quand tu la connais bien et c'est tout.
0: Ouais, mais généralement, tu vas en acheter où ? Dans une bijouterie, mais tout seul ?
1: En principe, oui, pour y faire la surprise.
0: Ah d'accord, mais dans quel sens ?
1: Dans quel sens ? Tout à l'heure, tu vas te prendre mon sens, tu vas retourner au standard, toi, brouti.
2: Tu peux aussi aller à la foire du trône pour acheter des bijoux.
1: Ouais, ben ça, foire du trône, tu veux ? Arrête un peu tes conneries, toi. Occupe-toi de faire ton standard correctement. Ouais, Fanny.
3: Gérard.
1: Fanny.
0: À la réunion, ouais. Il y a des très jolis petits bijoux, vraiment, qui sont faits à base de d'écailles de cramouille. C'est vraiment des bijoux absolument somptueux pour offrir à des dames.
1: Ouais, c'est ça. Et surtout qu'on peut faire, on peut offrir des cornes de rhinocéros ou d'éléphant.
0: Il y a pas de rhinocéros à la réunion. Le problème, c'est que. Mais en tout cas, là, ces petits bijoux là avec les écailles de cramouille, c'est vraiment splendide.
1: Mmh. Donc Fanny, tu avais une question à me poser ?
3: Ouais. Sandy, c'est une femme à bijoux ?
1: Bah
3: c'est une femme à quéquette.
1: Alors je vais te dire une chose, elle va te répondre sur les bijoux, elle va pas te répondre sur ta deuxième question pourrite.
3: Non, moi j'ai posé la première, pas la deuxième.
0: Et puis d'ailleurs, on dit plus quéquette, mais bite. Eh GG, c'est ça.
1: Bah, On laisse répondre Sandy, s'il vous plaît, merci.
4: Donc, je vais répondre à sa question à, je sais plus c'est quoi.
1: Fanny.
4: À Fanny, oui, je porte une gourmette et puis une bague.
0: Ah ouais.
3: Et Gérard ?
1: Moi, je porte simplement.
3: Une
1: montre Cartier ? Non, je porte une montre.
3: Marque.
1: Je porte une montre et une bague, c'est tout.
0: Ouais, mais Sandy, tu voudrais pas que Gérard il t'offre. C'est par exemple, il t'offre un bijou avec ton nom, ça te ferait plaisir ?
4: De quoi ?
0: Si par exemple Gérard il t'offrait un bijou mais qu'avec ton nom dessus.
4: Bah j'accepterais parce que je suis amoureuse de lui et puis je l'aime.
0: Et toi par exemple, même si c'était ce que tu viens de dire.
3: Waouh.
0: Ah bah bravo. Et même si c'était sur une chevalière, parce que c'est petit quand même, on peut pas voir tellement le nom là.
1: Non mais sur une chevalière tu fais graver les deux initiales, c'est-à-dire GS.
2: Ouais. Et puis ça dépend de la taille du doigt aussi.
1: Sur une chevalière.
0: Et pour la chevalière, il faut faire de l'équitation, c'est.
1: Et pour la chevalière, il faudra peut-être que tu réfléchisses à ce que je viens de dire, que les chevalières, il n'y a pas besoin de monter sur un cheval, espèce d'abruti.
0: Ah, pourtant, moi, c'est ce qu'on m'a dit. On m'a toujours dit, nous, ici, à la Réunion, on monte sur des chevaux pour porter des chevalières.
1: Hein, c'est ça.
0: Mais ça, c'est de l'histoire ancienne.
3: Ouais, ça remonte à l'histoire. Hein.
1: Donc, qui c'est qui voulait poser une question ?
0: C'est moi.
3: C'est moi.
5: Bah, elle est à côté de toi, la grosse ?
1: La grosse, ça t'emmerde.
4: Exactement, je t'emmerde, connasse.
3: Gérard.
2: Excusez-moi, avant de vous poser les questions, on accueille Fleur Danus à la place d'Abou Machin.
6: Oui, bonsoir Gérard, bonsoir tout le monde.
3: Bonsoir.
0: Salut tout seul.
3: Ça va ?
6: Ouais, ça va, tranquille.
3: Gérard.
1: Je t'écoute.
3: Je voulais te poser une question. Je voulais savoir, ne penses-tu pas qu'une femme avec plein de bijoux n'est-elle pas précieuse ?
1: Dans quel sens ?
5: Ta gueule,
1: et
3: bien prétentieuse.
1: Oh, tu restes poli avec ta gueule, toi, pétasse.
3: Ouais, exactement. Donc, je te disais, Gérard, ne la trouves-tu pas précieuse, prétentieuse? Qu'en penses-tu?
0: Ouais, voire un peu pétasse, en clair.
3: Non, pas du tout, non.
0: Non.
3: Vous n'avez pas compris.
1: Non, je vois pas du tout le rapport, là, avec la femme au bijou.
0: Gérard, c'est pas
3: Sandy, la question, GG. Ça n'a rien à voir avec Sandy, c'est une question que je te pose. Une femme avec plein de bijoux, des colliers, des bagues, des bracelets... Ne penses-tu pas qu'elle est précieuse ?
1: De toute manière, t'en vois souvent hein, des femmes comme ça. Tu me laisses répondre, s'il te plaît, ou quoi, là ?
0: Je viens d'avoir une idée.
1: Le bulldog, il t'emmerde.
3: Quelle est ton idée ?
0: Je peux poser ma question, Gérard ?
1: Et attends, toi, tu as déjà essayé de savoir qui c'est qui s'amuse à traiter les gens de bulldog ?
7: Ah oui ?
1: Ok ? Bah,
0: probablement.
1: Oui. Mais ça va être maintenant.
7: Bah oui !
1: Sinon, tu...
7: Dans quel sens ?
1: La lourde.
7: Dans quel sens ?
2: Et pourquoi ?
0: Est-ce qu'on peut mettre des bijoux à un bulldog, en fait ?
1: Non.
0: Non, on peut, pourquoi est-ce qu'on peut pas ?
5: Je m'appelle Sandy ! C'est moi, Sandy !
4: T'es vraiment une petite conne, toi, hein ?
7: Ouais.
4: T'as rien à foutre que de faire des conneries.
0: Bon, c'est Fleur Danus, est-ce que je peux parler de bijoux ?
5: Je m'appelle Sandy !
4: D'abord, je suis pas un chien.
1: Vas-y. Oh, tu fais quoi, là ? Oh, tu travailles ! Je t'éclate, là, maintenant !
3: Ouais, te laisse pas faire, Sandy, hein.
1: Tu vas travailler ou quoi ?
2: Gérard, calme-toi.
0: Ouais.
2: On va éviter. Tu vas éviter de taper Phil.
1: Parce que là, putain, tu dégages.
0: Gérard.
1: Oh, non.
5: je m'appelle Sandy. Waf waf waf waf, c'est moi Sandy.
1: Bon, allez hop, moi j'arrête.
2: Attends, genre, attendez les auditeurs, attendez 30 secondes.
8: Qu'est-ce qui se passe? Qu'est-ce qui se passe?
1: Attends, tu te démerdes avec lui là.
8: Mais attends, mais lui. Mais tu te marres, Gérard aussi.
1: Il fait son bordel, qu'est-ce que c'est que ce merde là? Il laisse passer n'importe qui.
8: Bah tu la vires elle.
7: Ouais, bah je vais la trouver. Ouais,
1: bah, tu vas la trouver, tu trouves rien.
8: Bon.
1: Connard.
8: Non mais c'est la haine, elle a raison, t'as parlé, t'as gueulé. Sandy, parle ton micro, allume.
3: C'est peut-être Sandy qui fait
8: ton micro, on n'entend rien.
4: Non, j'ai traité la fille de connasse, quoi.
8: Bah, approche ton micro, qu'on entende ce que tu dis.
4: J'ai traité la fille de connasse.
8: Eh ben c'est très bien, mais attends.
1: Non, mais toi, tu te démerdes.
7: Ah oui, je vais trouver.
1: Mais vite fait.
7: Ah oui, vite.
8: Non, mais il y a Karine aussi hein, qui peut aider, hein, Gérard. Ouais, mais
1: Gérard. Elle fout rien, Karine, elle est nulle. Sale, nulle, 2-0.
7: Elle est là pour glander ou quoi?
1: Attends, tu fais quoi, là?
8: Là, elle est 24 lits, on a dit.
1: Tu fais quoi, là, avec le combiné ici?
8: Connard. Demande-lui de prendre sur les 24 lignes, putain. Ouais.
1: Ça commence à bien faire, Pildar.
7: Regardez l'heure qu'il est, il faut dire jusqu'à 5h, 6h, même, on a dit.
1: Karine.
2: 6h30, je crois.
1: Karine, tu me prends le. Tu me prends. Tu prends la ligne et tu me prends sur des 24 lignes.
2: Pildar, t'as qu'à prendre Karine sur les 24 lignes, ça peut être sympa.
1: Ouais, bah ça, je le sais qu'on sera pas arrivé jusqu'à 5h.
2: Hein. Ah, déjà qu'on n'est pas parti. Tiens, Gérard, j'ai une petite brève. On nous dit qu'en 1985, un Hollandais a fait monter la Joconde du musée du Louvre sur une bague, mais elle est tombée, elle s'est cassée la cheville. Qu'est-ce que t'en penses?
1: Non, tes trucs comme ça, qu'est-ce que tu me parles des trucs comme ça?
2: Bah, je sais pas, c'est une info. Hein.
0: Ah oui, non, moi j'étais là, j'étais présent d'ailleurs, hein, j'étais en vacances là.
3: Et dès qu'elle met du Saint-Paul
0: à Paris, et c'est vrai que j'ai vu ça, c'était très impressionnant. Hein.
7: Ouais, mais tu nous fais chier avec tes vacances.
0: Oui, mais je sais, je te fais chier, écoute. Qu'est-ce que tu veux que je te dise? Moi, j'essaie d'alimenter le débat, d'apporter des trucs, tu vois, un peu le soleil.
7: Ouais, parce bah, plus que tu l'alimentes le débat, plus il est gros et plus t'es
0: ouais,
7: gros.
0: Petit bisous, oh pépère. Petit bisous, pépère.
7: Je veux plus le savoir, moi.
0: Petit bisous, pépère.
7: Ça me fait pas plaisir ce que tu me dis.
0: Oui, je sais. C'est
1: pas bon, tenu, s'il vous plaît, s'il vous plaît. Merci.
7: Ouais, mais pose ta question, toi, mieux.
1: Ouais, bon, si t'es pas content, tu retournes au standard, toi, ça me fera des vacances.
6: GG, c'est Fleur Danus, est-ce que je peux répondre à la question?
1: Vas-y.
6: Donc moi, je voudrais parler d'un bijou que tout le monde connaît, c'est le cœur de l'océan. C'est un diamant que portait Kate Winslet quand elle était jeune.
3: Titanic?
6: Non, pas du tout, ça n'a rien à voir. Et donc, quand elle était plus vieille, elle l'a lancé dans l'océan. Donc ça a fait le cœur de l'océan. Et j'ai vu ce documentaire au cinéma, et 17 millions comme moi l'ont vu. Et c'est un diamant qui coûte la peau du cul, hein, faut le dire.
1: Bon.
6: Et qui a été taillé dans une pierre selon Louis XVI.
7: Ouais, c'est bien, précise ton nom.
6: C'est Fleur Danus. Ah bah voilà.
3: Ouais, mais t'as dit bon, c'est hein. Gérard.
6: Ah, c'est bon.
1: Allô. Fleur Danus. On se calme. Fanny.
3: Fanny, ouais, tu iras chercher le cœur de l'océan pour samedi.
9: Je paye ma dette à la société. Enfin bref, j'ai que ça à foutre dans la journée. Alors,
3: bon, Élie, tu la perds.
9: Allez, au plaisir.
3: Salut.
0: Ouais, salut.
7: Ça va vous coûter cher en production.
1: Bon, Fanny, tu voulais poser une question?
3: Oui, j'entendais là, le cœur de l'océan.
6: Oui, c'est moi.
3: Ouais.
1: Bon, Fleur Danus, tu t'écrases, s'il te plaît, merci.
7: Allez, tu dors. Hein.
3: Gérard, tu vas le chercher pour samedi?
1: J'irai mettre le...
3: C'est au bout du monde. On est envahi.
6: Ah, c'est le bordel là, c'est le bordel.
1: C'est quoi là, Fuldar?
2: C'est, je sais pas, je cherche.
1: Ah ouais, tu cherches vachement là.
2: Ah ouais. Cherche la réponse.
1: Tu cherches vachement, t'es en train de marquer des numéros de téléphone pour faire chier le monde encore.
2: Mais non, j'ai en 5 lettres petit homme qui parle avec une voix bizarre.
0: Eh GG, tu peux poser ta prochaine question,
1: Fuldar? Oui.
3: S'il te plaît, je vais te dire une chose.
0: Le débat, il peut avancer là un peu.
1: Non mais Manu.
2: Quand je suis au champ, c'est bien. Oui, Gérard, je t'écoute.
1: T'essayes de voir parce que sinon tu vas pas faire la deuxième réa.
2: Ben, et qu'est-ce que tu veux que je voie, moi? Je peux.
6: C'est quelqu'un de la radio qui s'amuse.
2: Je peux rien voir du tout, là, Gérard, moi.
0: Gérard, arrête de chanter et fais le débat, s'il te plaît.
1: Donc, seriez-vous prêt
0: à quoi?
1: À vous faire un piercing?
0: Oui, mais un piercing, c'est pas un bijou.
1: Non, c'est quoi, connard?
3: C'est un bijou. Aphrodite, tu peux répondre, Aphrodite? C'est quoi un piercing?
0: Ah, un piercing.
2: C'est quoi ça, Gérard?
1: Eh, celui qui se lave les dents va se laver les dents en dehors de...
7: En dehors du débat.
0: Alors, Gérard, moi j'ai une question à te poser là.
1: Vas-y.
0: Je voudrais savoir, à ton avis, quand on a un piercing là dans la langue, est-ce qu'on peut se laver les dents?
3: Oui, mais c'est quoi un piercing?
0: C'est, tu sais, quand tu trous, en fait.
3: C'est vrai, Gégé?
1: Un piercing, c'est ce que les nanas se mettent sur le nez ou sur le nombril ou sur la langue.
2: Excusez-moi tout le monde, il y a une dépêche AFP qui vient de tomber. Et on vient d'apprendre que le dénommé Monsieur Gérard de Suresnes aura un piercing en forme de camion de 30 tonnes au bout du gland. Et l'information a été confirmée par la grosse Christine. Gérard, je te donne la dépêche.
9: Attends. Je sais pas si c'est vrai ou pas.
3: C'est pour ça qu'il a du mal à marcher.
0: Ouais, tu penses pas vers l'avant quand tu marches.
1: Tu vois, parce que ça, c'est des trucs que vous avez fait cet après-midi. Ça.
2: Ah non, elle est tombée là, la dépêche.
1: Bah oui, c'est ça, elle est tombée, t'as un connard.
0: Et dis-moi.
1: Et toi, t'es pas tombé du lit ce matin, non?
0: T'as
1: fait la connerie comme ça.
0: Et quand Gérard.
1: Donc, on va demander à Fanny.
3: Fanny, t'as dit que le piercing c'était pour le nom pour les femmes et pour les hommes, ça s'appelle comment?
1: Ben pareil,
2: putain, Gérard.
3: Pareil, ok.
0: Gérard,
3: Aphrodite, elle peut répondre?
1: Non mais attends, on va laisser finir Fanny.
3: Vas-y. Ouais, moi j'ai vu que certaines
1: personnes... Oh, celui qui se mouche, s'il vous plaît, merci. Cela vous commence à me gonfler. Je sens que ça va pas durer jusqu'à 5h du matin comme prévu.
3: Mais si.
1: Non mais attends, tu fais quoi là? Tu t'amuses à quoi là, Pildar, s'il te plaît?
2: Au tennis.
1: Ah ouais, au tennis, pour l'instant, t'es même pas capable de gérer un standard. T'es vraiment con, hein.
2: C'est pas évident, hein. Tu t'amuses, toi?
1: Ah oh, ouais. Ouais, t'es en train de gérer le standard quand on te demande quelque chose, t'es en train d'écrire. Donc, Fanny.
3: Ouais, tout dépend de la personne, le look. Parce qu'il y a des personnes à qui ça va et il y a des personnes à qui ça va pas.
1: Ouais,
0: qu'est-ce qu'il dit n'importe quoi là?
1: Non, c'est Karine au standard et elle a raison.
0: Alors, moi, je peux, c'est coussin d'air là.
1: Non, il n'y a pas de coussin d'air.
0: Non, mais
3: Aphrodite,
0: c'est juste.
3: Elle peut répondre.
1: Alors, Aphrodite.
3: Alors.
1: Bon, Manu,
2: pardon. Je suis désolé, vraiment. Non, je te jure, je suis désolé. Non, sans déconner.
1: Manu, tu commences à me les casser aussi, toi. Hein.
2: Je suis désolé.
1: T'es comme Pildar, vous êtes deux connards ensemble. Hein.
2: Pardon.
1: Heureusement que
2: j'ai désactivé. Écoute, regarde. Vas-y, parle.
1: Ouais, heureusement que c'est les vacances. Hein.
2: J'ai désactivé. Hein.
0: Est-ce que les connards peuvent se faire du piercing?
1: Donc, on va demander à Aphrodite.
10: Nos candidats sont concentrés.
1: Aphrodite.
3: Oui, alors moi j'en ai un au niveau du sein, on va dire.
10: Nos candidats sont concentrés.
3: Et un au nombril. Hein.
1: Donc, d'accord.
0: Gérard, c'est Fleur Danus. J'aurais une question à te poser.
1: Non, bah attends, pour l'instant, on va laisser continuer les gens.
0: D'accord.
1: Donc, petite friandise.
3: Oui, écoute, Gérard, très sincèrement, moi, je trouve que le piercing, c'est ringard.
11: Ah non, c'est pas vrai, ça.
3: Non, mais je peux continuer, s'il te plaît?
1: Non, mais moi, je peux te dire, moi, je vais te couper avant que tu conduises.
3: Non, mais je t'ai pas expliqué, Gégé.
1: Non, mais moi, je peux te dire.
3: C'est toi qui te la ferme, ok?
1: Ouais, vous vous calmez, là, toutes les trois, là. Sinon, je vais en saquer une au hasard.
2: Vas-y, Gérard.
1: Non, mais quand vous me laisserez les auditeurs?
2: Ben, ils sont là, les auditeurs.
1: Mais qu'est-ce que j'ai fait? C'est pas moi. Allez hop, réfléchissez à la question. Moi, je demande à Max qui vient ici.
3: Non mais je
1: là, tous les deux, vous allez dégager.
3: Non, vas-y, Gégé, vas-y, réponds-moi.
1: Donc, tu disais que c'était...
3: Moi, je dis que le piercing, c'est ringard.
1: Et pourquoi? Mais non, moi, si c'est bien porté, non, c'est pas ringard. Désolé.
3: Non, j'explique, Gégé.
2: Explique, Gérard, pourquoi c'est ringard. Après, tu expliqueras à Aphrodite.
1: Non, bah, c'est pas Aphrodite, c'est petite friandise. Ah, bah, expliquez maintenant. Bon, allez hop, vous me faites chier.
2: Réponds, ouais.
3: Oui, écoute, moi, sincèrement, je pense que les gens qui portent des piercings, je pense qu'ils veulent marquer une différence.
1: Dans quel sens?
3: C'est-à-dire que c'est comme.
1: Non, mais là, c'est tous les deux.
3: C'est
1: tous les deux, là.
0: C'est tous les deux.
12: C'est Karine aussi,
2: là. Ouais.
1: Non.
2: Elle est pas innocente, hein.
3: Gérard, il faut qu'elle explique, hein.
1: Non, mais tu permets, il y a Max qui vient d'arriver. Moi, je commence à en avoir ras-le-bol des deux.
12: Oh,
1: Max, ta gueule, toi. D'accord.
12: Ah non.
10: Bon, moi, je propose une chose. Je propose...
1: Voilà. Ouais, Non, mais cherche.
2: Fida, quand est-ce que tu travailles? Moi, je propose je propose une chose. On va mettre le standard ici, comme ça, Karine, elle fait le standard et l'aréa.
1: Non.
12: Par contre,
1: tu le vires, lui.
2: Mais qu'est-ce que j'ai fait? J'ai rien fait.
1: Mais tu pues.
2: Mais j'ai rien fait.
1: Tu pues.
2: Ok. Hein? Tu pues l'Adidas ou un truc. Ça sent.
1: Lui.
2: Ça pue depuis tout à l'heure là.
1: Toi, tu l'as dégagé. Hein, tu as. Parce que qu'est-ce que tu fais là?
12: Je t'ai mis le 10. Mais c'est le 10.
1: Ah ouais. Et ça, tu t'amuses à quoi là?
12: Mais c'est tes auditeurs.
1: Ah ouais, c'est les auditeurs.
11: Regarde, c'est pas des auditeurs, c'est Fanny, des auditeurs.
12: Fanny, tout ça.
11: Ce que tu rappelles après.
1: Ouais.
12: Alors.
1: Non. Donc, vous réfléchissez à la question.
8: Ouais, attends, ça se passe bien. Moi, le débat, j'écoute, c'est un peu le bordel, mais ça va, qu'on comprend. En tout cas, moi, j'ai appris des trucs. Je savais pas que le piercing, c'est vrai que c'est un bijou. Je suis d'accord avec Gérard. Le piercing est un bijou.
1: Voilà. Donc, on va reprendre la question juste après. On va s'écouter un petit poussé.
8: Ah, bon, attends, c'est combien? C'est toutes les 10 minutes, une demi-heure disque?
1: Ah, toutes les demi-heures. Toutes les demi-heures.
8: Encore 5 minutes, encore une question.
1: On laisse finir. Donc, petite friandise. Hey, tu me le mets comme il faut, toi, le. Tu me mets
8: le double son. Ok, c'est parti.
3: Je continue ma lancée, GG.
0: Gérard.
3: GG.
1: Celui qui a du monde derrière se calme.
0: Gérard, t'as un piercing au cerveau ou quoi?
1: Attends. Non, attends, cherche-le.
13: Concentré.
1: Va le chercher.
12: Ouais, bah oui, j'y vais.
3: Voilà, je réponds, GG.
14: Bon, tu peux la laisser finir, Gérard?
3: Ouais, s'il te plaît.
0: Vas-y. On a vraiment rien à foutre des auditrices, hein, Gérard.
3: GG, voilà, je continue sur ma lancée. Je pense que, au fait, ils veulent mettre une différence, quoi. Tu vois? C'est-à-dire, qu'il y a une sorte de mur. C'est comme s'ils voulaient dire, moi, je suis comme ça, et toi, tu es l'autre.
1: Non, mais de toute manière, un piercing, ça vaut combien à l'heure actuelle?
3: Tu comprends, t'as pas écouté.
1: Mais je te demande combien coûte un piercing à l'heure actuelle.
3: À peu près 1000 balles.
1: Tous en même temps.
14: Sans patate.
0: 1500 francs.
1: Alors, attendez. Qui a dit 1500?
0: C'est moi, 1500 francs suisse même.
1: Qui, moi?
0: Coussin d'air.
1: Coussin d'air, 1500 francs, d'accord. 1500
0: francs suisse, parce que moi, je connais une fille, elle s'est fait un piercing là sur le ventre, elle a payé 1500 francs suisse, et tout ça pourquoi? Pour aller draguer des acteurs de cinéma et rien ne marche.
14: C'est ta copine?
1: S'il vous plaît.
0: Je peux te dire que là, maintenant, elle trimballe son truc.
1: Coussin d'air, tu te calmes.
0: Tu peux citer son nom?
1: Fleur d'anus.
0: Ouais, ah, je crois pas. Stoppy.
1: Fleur d'anus.
0: Ouais, donc moi j'aimerais te poser une question, j'aimerais savoir.
14: Et répondre d'abord à la question.
8: On te demande le prix d'un piercing, Fleur d'anus.
0: Ça dépend.
8: Non, s'il vous plaît, pas tous en même temps parce qu'on s'entend plus, on comprend rien là.
0: Ouais, c'est vrai.
3: Je réponds.
0: Non, les Fleur d'anus. C'est Fleur d'anus.
1: Fleur d'anus, combien?
0: Bah, ça dépend si c'est plaqué or, si c'est en or, si c'est en argent.
8: Tu donnes un prix,
0: si
8: c'est tout.
1: Bon, Fleur d'anus, bonne nuit, allez hop.
0: Qu'est-ce qu'il y a?
8: Non, donne un prix, vas-y.
0: Un prix, 2000.
8: Voilà.
0: C'est mon dernier.
14: Aphrodite, moi j'en ai fait des piercings. Et ça vaut entre 200-300 francs, quoi. Ouais.
0: Ça a mal été fait parce que des vrais piercings, t'en trouves pas à moins de 1200 francs.
1: Fanny,
14: n'importe quoi.
1: Mais Fanny.
14: Moi aussi, comme Aphrodite, c'est par là normalement. Moi personnellement, je l'ai fait 300 balles, quoi. C'est avec du métal chirurgical. Ouais, c'est
0: ça. Non, mais moi j'aimerais bien savoir le nom de la pétasse qui s'est fait un piercing sur le ventre.
1: Le nom de la pétasse, ça t'emmerde, toi, connard.
4: Ouais. Gérard, est-ce que je peux répondre?
14: Moi, j'en ai au niveau du sein.
8: Attendez, les auditeurs.
1: Petite friandise.
3: Oui, écoute, entre 500 et 1000.
14: Ouais.
1: Donc, entre 500 et 1000 francs.
8: Ouais. Sur Minitel, on nous dit quand même entre 300 et 500 francs.
1: Attends. Ouais. Qui c'est qui nous reste, Star?
0: Ouais, mais t'es TTC ou pas?
12: C'est le directeur technique là, qui met des sons là.
1: C'est lui, Gérard. Star.
0: En euros?
1: Non, en francs, abruti. Tout à l'heure, tu es allé faire l'euro dans ton lit, toi.
8: Ouais, mais pourquoi?
1: Star deux fois. Star trois fois, bonne nuit.
8: Adieu, j'ai vendu.
1: Ouais.
4: Moi, Gérard, je peux répondre?
3: Qu'est-ce qu'il y a comme ça?
0: Tu vas faire l'euro dans ton lit.
8: C'est vrai que c'était drôle ce que t'as dit, GG. C'était hyper drôle, mais.
0: Excusez-moi, faut que j'aille pisser, j'en peux plus.
1: T'essayes de.
8: Mais quoi, de savoir quoi? Moi, je sais rien, moi.
1: Je te demandais de me virer Star, toi.
8: Je sais rien, moi.
1: Donc,
4: moi, je voulais dire que j'ai un piercing au nez. Et j'ai payé 200.
15: Elle est à côté de toi, la grosse?
4: J'ai payé ça 200 francs.
1: Et la grosse, ça t'emmerde, connasse.
4: Exactement, je t'emmerde. Donc moi, je voulais dire que j'ai un piercing sur le nez, j'ai payé ça 200 francs. Moi, tu vas te la fermer ou c'est moi qui vais te gerber?
0: Ouais. C'est pas mal, ça aussi. Je vais te comprendre.
4: Ah bah, si t'es pas content, tu vas voir ailleurs.
3: Casse-la, Sandy.
1: Alors donc, personne n'a été capable de me donner entre 200 et... Entre 200 et 300,
3: Aphrodite,
1: hein.
3: Moi, je te l'ai dit.
4: Enfin, moi, c'est
15: moi,
4: ce que
15: je vais
4: payé.
15: Aussi.
13: Alors déjà, ça dépend si... Non, mais tu l'as payé 200 francs quand tu l'as fait poser.
4: Ouais, quand je l'ai fait poser.
13: Moi j'ai payé beaucoup plus cher, mais avec la pose plus l'anneau. Et après, effectivement, quand tu l'achètes, tu payes entre 300 et 400 francs. Mais il n'y a pas un prix exact, ça dépend des magasins dans lesquels tu vas.
6: C'est remboursé.
13: Ça varie.
6: C'est remboursé par la sécu ou pas?
13: Et puis, toi, tu l'as fait au nez, moi j'ai fait au nombril, donc c'est déjà différent.
4: Mais moi, j'ai bientôt fait un nombril aussi pour faire plaisir à Gérard.
13: Ah bon, pourquoi Gérard, ça t'intéresse?
14: C'est pas
13: de
14: ça. Bah,
4: je lui en ai parlé, puis je pense qu'il a.
8: Et les auditeurs, 30 secondes, laissez-les répondre.
13: C'est vraiment pourri.
4: Et toi, t'es vraiment pourri.
1: Pétasse.
4: Exactement, t'es vraiment pourri de toi-même.
8: Ah, Gérard, donc ça te plaît, toi, les piercings au nombril? Explique-nous un peu,
13: elle est
8: parce
13: à côté
8: que.
13: De toi, la grosse?
1: La grosse, ça t'emmerde.
8: C'est pas grave. Gérard, tu peux répondre
1: à... Bah, moi, si elle s'en fait un au nombril, moi.
4: Putain, mais elle comprend rien, celle-là, ou quoi?
1: Je crois qu'elle a oublié de se laver les oreilles ce matin, cette connasse.
14: C'est le cas, on laisse tomber.
1: Et donc?
14: Mais Gérard?
1: Ouais.
14: Je voulais savoir, mais moi, je pensais avant. Que le prix dépendait de la partie du corps.
1: Non, il n'y a pas...
14: Non, du tout.
1: Ça n'a rien à voir avec la partie du corps.
4: Si, je crois que c'est plus cher au nombril, quand même.
14: Non. Aphrodite, Gérard?
1: Oui.
14: Tu peux répondre? Aphrodite, moi j'en ai
15: ouais,
14: fait
15: mais
14: un.
15: Tu m'interromps pas, s'il te plaît, ok?
14: Tu peux répondre?
15: Gérard,
14: une fois, deux fois...
1: Non, Gérard. Mais je t'écoute, mais j'attends... Je voudrais bien savoir qui c'est ce connard qui s'amuse à mettre n'importe quoi. Ouais. Non, Olivier?
14: Olivier,
8: comme par hasard, il arrive dans le studio, les sons s'arrêtent. C'est bizarre. C'est
1: douche.
8: Ah, tu vois, il repart, ça reprend.
14: Ça, c'est Max. Donc, j'ai...
1: Non, c'est pas Max.
6: Ben non, Max, c'est un bijou.
8: Excusez-moi, à la place de Start, on accueille Monsieur Show Arty.
1: Merci à toi, Filda.
8: Tiens, Gérard, prends l'affiche. Vas-y, continue ton débat. Accueille le Gérard. Vas-y, tu peux l'accueillir. Bonsoir. Dans les débats. Dans les débats du jeudi soir.
16: Qui voulait participer au débat?
8: Gérard, alors Gérard.
16: Vas-y Francky, c'est bon.
1: Oh, le dernier arrivé là, tu fermes ta gueule s'il te plaît, merci.
16: Vas-y Francky, c'est bon. Vas-y Francky.
14: Il va retourner en standard lui, hein.
1: Voilà, comme ça au moins on sera tranquille. Donc Aphrodite et Fanny, bon ben apparemment vous êtes à peu près dans les bons tarifs.
14: Ouais,
1: alors l'autre.
6: Jordanus, non.
14: Mais tout dépend de la grosseur du bijou, hein. Ouais, tout à fait, ouais, c'est vraiment plus. Qui
6: dit maintenant,
14: Mais non.
1: Bon, je pense que.
14: Et tu peux répondre, toi, Gérard?
1: De quoi?
14: Réponds à la question.
1: Non mais quand celui qui sera amusé à mettre sa musique de merde.
14: C'est Olivier de la prog.
6: C'est quand même vachement mieux que Michel Sardou, hein.
1: Mais Michel Sardou, il t'emmerde, connard.
6: Oh ben ça, je crois pas, parce que je l'ai rencontré personnellement, il m'emmerde pas du tout.
8: Gérard, on va peut-être mettre un disque.
1: Ouais.
8: Hein, donc tu vas poser la question et tout
1: non,
8: ça et tout
1: on,
8: ça.
1: Non, on va rester sur la question du piercing.
8: On va rester sur la question du piercing, ils ont pas tous répondu.
1: Non.
8: Ok, ma fille d'art, c'est quoi le disque alors?
1: Donc c'est un petit poussé avec un stérilet à la foire du trône. Et vous pouvez toujours nous appeler au 0800 308 5000. Et 0800 70 5000. Et toujours le 3615, Copen Radio, rubrique directe. 0800 308 5000. Et 0800 70 5000. Et toujours le 3615, Copen Radio, rubrique directe.
8: Qui cartonne fort ce soir d'ailleurs, puisqu'il y a 65 connectés en ce moment même.
1: Eh ben, c'est bien ça, 65 connectés, ouais.
8: Faut qu'on tape la barre des 100 hein, ce soir, Gérard.
1: Je crois que depuis à peu près 3 ans, mais je pense que ça va continuer. Ouais, on en veut d'autres, hein, des déconnectés. Donc on va récupérer Coussin d'air.
6: Ouais.
1: Fanny.
6: Toujours en direct de la Réunion.
1: Fanny.
14: Oui, je suis là.
6: T'as camaché, Gérard.
1: Aphrodite.
14: Présente.
1: Petite friandise.
14: Bonsoir.
1: Chouarty.
6: Tout à fait.
1: Et qu'est-ce qui nous manque?
8: Fleur d'anus et coussin d'air.
1: Bah, ça y est.
6: Non, je suis là, coussin d'air, en direct de la Réunion. Fleur d'anus, je viens d'arriver.
1: Voilà, donc c'est bon.
6: Mais Gérard, je voulais préciser sur mon nom.
1: Ouais.
6: Tu peux m'appeler seulement Arty.
1: Bon, non, mais c'est bon. Donc, on reprend la dernière. Donc, je vais abréger vite fait. Normalement, le prix d'un piercing, ça, personne ne pourra en démentir. Normalement, ça coûte entre 2 et 500 balles.
6: Hein, non.
1: C'est tout.
6: Non,
1: stop.
6: Gérard.
0: Stop,
17: ça... Non, non, mais ça y est, on a... Que, non, non, non, non, non, Coussonnet.
0: Gérard, écoute-moi.
17: Coussonnet.
0: Si tu payes ce prix-là, tu te fais arnaquer parce que il faut le prix d'un piercing, c'est 1500 francs.
17: Ah ouais.
0: Si tu le payes entre 200 et 500, tu te fais entuber, vraiment.
18: Non, ah ouais, bah ouais, bah ouais. C'est des instruments non stérilisés, hein.
0: Absolument.
17: Non, non, non, non, non, non, non, non.
0: Tu vois bien que Sandy, va, voilà, elle a enflé.
17: Attends, toi, Sandy, à combien avec connard?
0: Ça n'a pas été stérilisé, faut pas déconner non plus.
17: Alors, tu dégages, Fleur d'anus, tu dégages. Fleur d'anus, tu dégages.
0: Eh, ta femme, j'ai l'infection, c'est pas possible.
17: Allez,
0: nous, et nous, on croyait que tu lui avais soufflé dedans, mais non, finalement.
17: Non, non, c'est non, infection, non, attends. Tu me les calmes un peu, là. Merci. Donc,
18: Mais Gérard GG.
17: Oui, je t'écoute.
18: Penses-tu que les instruments pour faire des piercings doivent être stérilisés ou pas?
17: Normalement, oui.
18: Mais est-ce que tu penses que c'est bien?
17: De toute manière, tu peux pas faire un piercing non stérilisé, mon ma petite.
18: Bah si.
17: Ah bah, bon. Alors si t'attrapes des boutons ou autre, c'est normal.
18: Mais Sandy, oui, elle a fait.
17: Ouais, mais ça a été stérilisé, hein.
18: Ben non,
17: Gérard.
18: Mais des boutons.
17: Gérard, elle a pas de boutons, connasse.
0: Les boutons, et Gérard, parce que Gérard, moi je suis étudiant, je sais Coussin d'air, je suis étudiant en médecine, et je peux te dire que les boutons de Sandy, ça n'a rien à voir avec le piercing, c'est plutôt l'acné.
4: Alors, excuse-moi, je peux te dire que moi j'ai pas de boutons sur la figure.
0: Non, mais peut-être pas sur la figure, mais tu dois certainement en avoir sur les fesses parce que tu.
4: Bah oui, c'est ça, les fesses, c'est des fesses de bébé, espèce de con.
17: Eh, connard! Connard!
18: Ouais!
17: Eh, connard de. Eh, fleur d'anus!
19: Non, c'est Coussin d'air.
17: Eh, Coussin d'air.
0: Oui, Gérard.
17: Je serais que toi, j'irais m'en mettre un sur le bout de la queue pour savoir si c'est stérilisé.
0: Que je me mette quoi? Une Sandy sur le bout de la queue?
17: Non, tu iras te mettre un piercing en forme de taureau et un abruti.
0: Ah bah oui, comme ça, je pourrais faire concurrence avec ton piercing en forme de camion sur ta bite.
17: Ah mais attends, pas... avec un camion comme moi, je vais te dire, on s'amuse avec un camion comme toi, on se fait chier. Bon, quatrième.
2: Avant Gérard, Fleur d'anus est partie, comme tu l'as viré, on accueille Kaira.
20: Bonsoir tout le monde, bonsoir Lascar.
17: Non, attends, toi, Fildar, quand je te demande de me virer quelqu'un, tu me demandes pas de changer de nom derrière, s'il te plaît.
18: C'est un
17: trablo.
18: C'est un trablo.
20: J'ai pas bien compris, c'est
18: Arti. Bon, qu'est-ce que tu penses des piercings?
17: Cinquième question, je m'en fous, mais je vous ai...
18: Ah, si.
20: Moi, je voulais dire que j'ai fait un piercing à ma Fatima, et elle paraît que ta femme, elle a enflé. C'est une infection, maintenant. Elle pèse 80 kilos. Donc voilà, quoi, il faut pas...
18: Ouais, comme ma mère, quoi.
20: Faut pas faire ça.
17: Ouais. Moi, je connais des trucs qui pèsent 200 kilos.
20: Ouais, mais on va pas parler de ta rhum.
17: Mais ma rhum, elle t'emmerde, connard.
18: Moi, Sandy, elle pèse 200 kilos.
17: Et Sandy, elle t'emmerde.
4: Je pèse 55 kilos.
0: Ah, c'est juste le bras droit, alors.
17: Le métier de bijoutier vous attire-t-il?
18: Comment?
17: Ouais, comment tu te laves les oreilles, s'il te plaît, merci.
0: Est-ce que vous vous êtes déjà fait tirer par un bijoutier, c'est la question.
17: Est-ce que tu t'es fait tirer par une taupe, toi? Je crois que tu t'es fait tirer par un éléphant.
0: Bah réponds, Sandy.
17: Sandy, elle va pas te répondre parce que c'est moi qui pose les questions. Le métier de bijoutier vous attire-t-il? Si oui, comment?
21: Bah écoute, il m'attire, c'est Arti.
17: Oui.
21: Il m'attire dans un sens plutôt positif. Parce que si je fais le métier de bijoutier, c'est que j'ai un métier.
17: Bah oui, mais est-ce que ça t'attire? Est-ce que tu vois beaucoup de monde qui viennent t'acheter des montres, des bagues, des gourmettes, des chevalières ou autres?
2: Des glaces?
17: Des glaces, toi, tu fermes ta gueule parce que quand...
19: Ah,
17: toi, tu vas aller réparer ta glace dans ta bagnole dans un bijoutier, toi, abruti.
21: Ouais, Gérard...
10: Et deux dans le bijoutier. Hein.
21: Tu dis ça les attire, mais faut pas confondre les bijoux et les aimants non plus.
17: Non, mais je te pose la question.
21: Oui.
17: Donc, est-ce que t'es prêt à fabriquer des montres, des bagues ou autre?
21: Bah, par exemple, oui.
0: Ouais. En tout cas, les montres, ça dépend à quelle heure.
21: Gérard, en parlant de bijoux, j'aimerais savoir si c'est vrai que pour l'anniversaire Sandy, tu lui as offert une muselière en argent.
17: Et toi, pour ton anniversaire, tu sais ce qu'on va t'offrir?
18: Ouais, Sandy.
17: Non, on va lui offrir une tétine. Comme ça, il fermera sa gueule toute l'année.
18: Ouais, ouais, on l'applaudit.
17: Donc, Gérard, Fanny.
21: Ouais, j'ai répondu, je crois, mais je peux compléter?
17: Non, je demande à Fanny maintenant.
21: Tu complètes
18: pas les bijoux, non?
20: C'est pas tout.
21: Ah, voilà, en fait.
20: Vas-y, on t'écoute.
17: J'ai demandé à Fanny qui réponde.
5: Ouais, bah sans arrêter de me couper.
7: Je souhaite une chance.
5: Ouais, tout de suite.
20: Comment cela, wesh, la femme.
21: Fanny, on peut poser une question.
20: Comment cela, wesh.
17: J'en connais un tout à l'heure qui va se prendre un verre de café dans le coin du museau bien bouillant.
5: Oh.
17: Il va comprendre sa douleur. Non, c'est toi. C'est toi qui s'amuses à couper les gens. Donc Fanny, reprends parce que j'ai pas tellement compris parce que le fil d'art il s'amuse avec le standard.
5: Tu peux répéter la question s'il te plaît ?
17: Le métier de bijoutier vous attire-t-il ?
5: Non.
17: Et dans quel sens, pourquoi non ?
5: Non, parce que moi je préfère les porter que les fabriquer.
17: Ah ouais, mais si un jour tu te maries avec un bijoutier, tu seras bien obligé de voir comment qu'il les fabrique.
5: Ouais.
7: Mais pourquoi ?
17: Bon, toi avec tes pourquoi, tu fermes ta...
7: Ouais, mais si tu veux, mais comment il les fabrique alors ? Comment ?
21: Pourquoi ?
17: Ouais.
7: Il fabrique quoi en plus ?
17: Aphrodite.
5: Ben non.
7: Mais pourquoi non ?
5: Pourquoi non ?
17: Mais attends, c'est toi qui... Hey, tu veux faire les débats, toi ?
7: Ouais, j'aimerais bien, mais c'est pas le problème, non ? C'est parce que je m'intéresse. Ouais.
5: Non, mais oui, laisse-le parler quand même. Occupe-toi ton standard, Manu.
17: Non, Manu...
7: Ça va pas être facile.
17: Manu, il s'occupe de ça, Réa. Moi, je me... Manu. Bon, tu sais qui s'amuse avec le téléphone ?
21: C'est moi. Manu.
7: Oui, je suis là.
21: Ouais, pourquoi tu t'intéresses ?
7: Bah, même moi, je me demande à l'heure qu'il est, là. Pourquoi je m'intéresse à ça ?
21: Ah, mais Gérard, t'as pas répondu à la question.
5: Ouais, mais les auditeurs n'ont pas répondu encore.
17: Bah non, tout le monde n'a pas répondu. Petite friandise.
5: Oui, écoute, Gérard, très sincèrement, moi, ce métier me frustre.
17: Et dans quel sens ?
5: pour moi, c'est de la frustration perpétuelle, continuelle.
17: Mais je vois. Mais dans quel sens ?
5: Vers la droite. C'est-à-dire que... Comment t'expliquer, Gérard ?
17: Attends, petite friandise, parce que l'autre il se marre comme un perdu. Non. Si c'est une question bidon, c'est pas la peine.
7: Non, c'est pas une question, c'est une affirmation. C'est Albert sur Minitel qui nous dit Gérard a une diarrhée mentale, dès qu'il a une idée, c'est la merde.
17: Et ça te fait rire de dire ça comme ça à l'antenne, toi, connard.
7: C'était pas moi ?
17: Pauvre con. Non, c'est toi qui lis les messages Minitel. Donc, petite friandise.
5: Oui, écoute, Gérard, c'est comme. C'est comme si tu adores le chocolat et que tu tenais un magasin de chocolatiers.
7: Il faut rien, Karine, regarde, elle dessine.
17: Non, pour l'instant, Karine, elle est en train de chercher des gens pour le deuxième débat parce que je crois que ça
21: Karine
17: va aller vite.
21: Et Gérard Karine, pas. Elle est super bonne, c'est vrai.
17: Bon, start.
5: Gérard, j'ai pas répondu.
20: Elle est nebout, Karine.
21: Elle paraît qu'elle est super bonne.
7: Pas start, c'est chaud, artichaut.
21: Non, moi, il y a aussi start.
20: Elle a un cumé.
17: Bon, start.
21: Oui.
17: Non, chaud, je veux dire.
21: Karine, aussi.
5: Partout.
17: Oh, vous vous calmez, s'il vous plaît, maintenant.
21: La question, c'était si je voulais...
17: Le métier de bijoutier vous attire-t-il ? On se dépêche, là.
21: Bah non, parce que j'ai choisi une autre voie.
17: D'accord. Coussin d'air.
21: Le métier de bijoutier, comment te dire ? En fait, non, pas tellement. Pas tellement, parce que je trouve que, d'abord, le bijoutier, c'est le dernier à porter les bijoux. Là, les bijoux que lui, il fait, tu les vois sur les CRS, tu les vois sur les routiers qui portent beaucoup de colliers et de petits diamants comme ça pour faire efféminer. Et je trouve que non, je préfère pas faire bijoutier.
17: D'accord.
20: Pose-moi la question, moi, c'est Kaira, je veux m'intégrer. Vas-y, pose-moi la question, pourquoi, c'est quoi ça ?
7: C'est celui qui a remplacé Fleur d'Anus.
17: Bah, vas-y maintenant, réponds.
7: Bah, note-le.
20: Tu me fais quoi, pose-moi la question, là.
17: Oh, tu parles correctement et tu réponds maintenant à la question.
20: Ouais, moi je voulais dire qu'avec avec mon cousin Zoubir, on tape des bijouteries.
17: Bon, allez hop.
7: Bah, attends, ça peut être intéressant, Gérard.
20: Vous rigolez comme ça ? Vous foutez de ma gueule, c'est ça ?
7: Vas-y, on rigole pas. Tranquille.
20: Je tape des bijouteries avec mon cousin Zoubir. Après, je repense à.
17: Toi, ça peut rire, abruti, connard. Bon, allez, c'est bon, ça y est.
20: J'ai percé le fumeux, elle m'a fait, ouais, pour plaire à mon mec, je vais mettre un piercing sur mon nez. Je fais, ok, la grosse, je te perce. Voilà. Ok, c'est tout, c'était une anecdote, voilà.
17: Hein, c'est bien. Tu restes poli, t'arrêtes de roter, merci.
5: Ouais, on rote pas dans cette émission.
20: Vas-y, je rote pas, je m'intègre, c'est tout.
17: Savez-vous comment sont fabriqués les bijoux ?
21: Oui.
5: Mais t'as pas répondu, Gégé.
19: Allez, toi, réponds un peu.
17: Moi, le métier de bijoutier, ça m'intéresse pas du tout.
7: Mais dans quel sens ?
17: Parce que ça m'intéresse pas, c'est tout. Il n'y a pas dans quel sens, ça m'intéresse pas.
7: Elle est bidon, ta réponse. C'est naze comme réponse.
22: Ça ne m'intéresse pas, non ?
17: Ça ne m'intéresse pas. C'est mon droit, si ça ne m'intéresse pas, c'est tout. Il n'y a pas des pourquoi, il n'y a pas des comment. Oh, tu fermes ta gueule, tu t'occupes du standard.
7: Ouais, mais pourquoi il devrait s'occuper du standard ?
17: Et toi, tu t'occupes de l'arrière et tu t'écrases.
21: Dans quel sens ça t'intéresse pas et pourquoi ?
5: Et dans le sens d'une aiguille d'une montre.
21: Et si oui, pourquoi ?
17: De toute manière, ça m'intéresse pas. Point final, mais à la ligne.
21: Pourquoi?
17: Ça c'est trop dangereux.
21: Mais et comment?
17: Oh, ta gueule avec tes comment?
21: Pourquoi?
17: Ta gueule.
20: Vas-y, faut que tu fasses un taf, là.
18: Pourquoi?
17: Bon, Manu.
18: Moi, Gérard,
17: Fildar. Oui, je suis là. Fildar, c'est la première fois, c'est la première et dernière que je te dis de me calmer.
20: Qu'est-ce qu'il y a?
17: Sinon, tu te prends le café dans la gueule. C'est clair et net, maintenant.
18: Non, c'est plus le verre de coca, là. On a viré.
17: Alors, sinon...
20: Pourquoi t'es violent comme ça?
17: Alors, savez-vous comment sont fabriqués les bijoux?
21: Oui.
17: Qui?
21: Moi.
17: Oui, moi, donne ton nom.
21: Poussin d'air.
17: Vas-y.
21: Tu prends, j'ai vu une fois, un marteau et un burin, et tu tailles.
17: Un marteau et un burin. Alors, pour toi, les bijoux, les alliances sont fabriquées
21: bien
17: avec
21: sûr.
17: Un marteau et un burin.
21: Bien sûr, à la
17: base. Ouais, non, mais attends, allez, coussin d'air.
21: Je t'explique. À la Réunion, on a plein de plages avec des calais et beaucoup de Réunionnais. Le week-end, ils vont prendre le marteau et le burin et ils fabriquent les bijoux à partir des galets qui sont sur la plage.
17: Non, mais attends, des bijoux en or.
21: Ça donne des bijoux qu'on vend dans les bijouteries les plus.
17: Coussin d'air. Je te repose bien la question. Est-ce que tu crois que les gens vont porter des bijoux de galets?
21: Oui. Mais écoute, bien sûr, s'ils sont assez cons pour les acheter, ils vont les porter. Hein.
17: Ah ben ça, y a que chez vous qui sont cons pour les acheter. Hein. Je suis désolé.
21: Attends, les Réunionnais, ils savent totalement. Non, je parle par exemple des Français spécialement. Ça marche très très fort, paraît-il, la Suresne. Et bon, qu'est-ce que tu veux que je te dise? C'est comme ça.
17: Non, mais moi, je peux te démentir que...
21: Si, moi, j'y suis pour rien, s'il y a un pourcentage énorme de connards à Suresnes qui achètent des bijoux qui sont taillés à partir de galets, moi, j'y suis vraiment pour rien.
17: Et tu sais que le pourcentage de connards qui habitent à Suresnes, ils t'emmerdent aussi.
9: Ouais. Parce que moi, j'ai vu un couple à Suresnes qui avait des boucles d'oreilles en galets.
17: Un couple.
9: Un couple de deux.
21: Mais cependant, c'est très élégant, hein, faut pas croire.
17: Arty.
20: Ça même pas parler français.
17: Attends, si t'es pas content, toi, tu dégages. Toi, on va parler français avec toi. Je parle aussi bien le français que toi et je t'emmerde.
20: Pourquoi tu me parles comme ça? Toi, je t'attends à la t-shirt, toi, tu vas voir.
17: Attends, tu m'attends à la t-shirt. Va te faire sauter.
20: Tu vas voir, toi.
17: Allez, retourne chez toi.
20: Moi, je suis une descente, je te nique.
17: Moi aussi, je te nique.
21: Ah, vous êtes pédé, alors.
17: Allez, vas-y, Arty.
21: Oui.
17: Arty, pour toi.
21: Alors, seulement pour moi et pas pour les autres, on peut cueillir des fleurs.
17: Non, bon, attends. Maintenant, tu vas me sortir. On fabrique des bijoux avec des fleurs.
21: Bah, écoute, on peut même
18: manger... Par la queue.
21: Des fleurs pour un repas, hein.
17: Ah bon?
21: Ah oui, tout à fait. Écoute, les fleurs, on peut faire aussi...
17: Non, mais c'est bon. Ça y est, c'est bon.
21: On peut faire fleuriste aussi avec des fleurs.
17: Ouais. Petite friandise.
18: Écoute, Gérard, moi je pense que c'est la création. Hein. Un bijou, c'est à partir d'un dessin. C'est à partir
11: je vous souhaite bonne chance.
18: Gérard.
17: Je t'écoute.
18: J'ai été coupé là.
17: Non, mais je t'écoute.
11: Je vous souhaite bonne chance.
18: Je dis, c'est de la création tout ça.
21: Ah, mais dans quel sens?
17: Déjà, savez-vous comment qu'on fait pour fabriquer des bijoux?
21: Oui, mais pourquoi?
17: Attends, pour l'instant, toi et ton pourquoi, tu vas te la fermer?
18: Mais je peux répondre.
17: Moi, je te demande, est-ce que vous savez comment qu'on fabrique des bijoux?
18: Oui, à partir de dessins.
17: Ah oui, à partir de dessins, d'accord. Et...
18: C'est comme un tableau.
17: Oui, c'est comme un tableau. Oui. Et comment qu'on les fait?
18: Bah, avec des outils.
17: Oui.
18: Mais la base, GG, c'est... C'est un dessin.
17: Mmh. Mais.
21: Pourquoi?
17: Oh, 5 minutes, attendez.
18: Oui.
17: Je vais répondre à la petite friandise. D'accord, c'est à base de dessin. Mais ça, tes dessins, je commence à en avoir plein le cul. On le sait que c'est à base de dessin.
18: Ouais.
17: Mais alors maintenant, je te demande, est-ce que tu sais, à part les outils et les dessins, comment que c'est coulé?
18: C'est des grandes bassines avec de la fonte, tout ça,
12: c'est
18: non?
12: Des douches.
17: Non.
12: C'est comme le chocolat.
17: Bon, alors déjà, pour commencer.
21: C'est comme à la télé.
18: C'est comme où on prépare le pain, je crois, non?
20: Vas-y, Gérard, pose-moi la question.
18: Gérard, je t'écoute.
20: Je vais m'intégrer, moi aussi, vas-y.
17: Donc, les bijoux sont fabriqués. On les coule dans un moule. Mm-hmm.
21: Ouais, mais dans quel sens?
17: Oh là, dans quel sens, tout à l'heure, tu vas voir dans quel sens qu'on retourne au standard, toi. Donc, c'est fabriqué dans un moule. C'est coulé, c'est mis à 50 ou 100 degrés plus que le pain. Et après... C'est ressorti, c'est préparé par des personnes qui sont compétentes pour ça, pour faire ce métier-là. et c'est eux qui les font. Et les alliances à l'heure actuelle qu'on trouve dans les bijouteries, que ce soit les bracelets de montre ou autres, même les colliers, c'est eux qui les fabriquent. Et je peux vous dire une chose, qu'à l'heure actuelle, un bijou, si vous voulez vraiment offrir un bijou à quelqu'un que vous aimez, vous n'en avez pas pour, comme on m'a dit, même pour un piercing ou autre. À l'heure actuelle, si vous voulez payer un bon bijou pour quelqu'un que vous aimez, vous mettez à peu près 10 000 balles. Au-dessus de 10 000 balles, peut-être que vous aurez quelque chose de plus bien, mais ça va être très dur.
8: Il y aura peut-être les raisins avec.
17: Donc voilà.
8: C'est pareil, hein.
18: Ouais, mais Gérard.
17: Oui.
18: Gérard.
21: Ah mais Gérard, comment ça se fait qu'on fait des bijoux?
18: Mais Gérard, c'est on utilise quoi? On utilise des marteaux?
8: Mais oh, téléphone.
3: Je vous souhaite bonne chance.
17: Merci. Donc. Pour cette histoire, on utilise des marteaux et on utilise des petits tournevis qui sont adéquates pour ça.
21: Moi, je le disais tout à l'heure, à la réunion, on prend un marteau et un burin, tu voulais pas me croire.
17: Oui, mais on prend pas un marteau et un burin
21: mais
17: pour ta...
21: Bien sûr. Tu viens de le dire, on prend le marteau et le
17: oui,
21: burin.
17: Mais ça, c'est pour tailler sur ce qui ressort du four, qui a été
21: boulangé. Pas la peine de parler comme ça, écoute. Non, mais franchement, tu vois maintenant que j'ai raison. On prend le burin, on prend un marteau et puis on taille. Mmh.
18: Gérard, où on trouve les matériaux?
17: Ah bah ça, les matériaux, c'est aux fabricants de bijoux de savoir comment qu'il fait pour les trouver.
21: Oui, mais pourquoi?
17: Non mais attends, toi, avec tes pourquoi et tes comment et...
21: Mais non, mais pourquoi, là? Tu nous fais quoi, toi?
18: Gérard?
17: Oui?
18: Gérard, t'as dit tout à l'heure qu'on utilisait un marteau, mais est-ce que c'est le même que le marteau du menuisier?
17: Non, c'est un marteau spécial qui est en bijouterie.
21: D'accord.
20: À ce sujet-là, je voulais dire aussi que moi, j'utilise le marteau pour refaire les numéros de mobilette. Parce que je le vole avec mes potes.
17: Ouais,
20: après, je les retape et je les vends. Je les vends normal, je fais du commerce moi aussi, putain. Ouais. Je suis aussi français que toi, merde.
17: Moi, je t'emmerde. Donc, faites-vous de l'allergie au toc.
18: Ouais.
21: Ah oui.
17: Alors, attendez, je précise. Que ça soit le toc, l'argent, ou l'or, ou le plaqué. Ou le plaqué.
21: Ok.
17: Parce qu'il y a beaucoup de personnes qui sont allergiques au plaqué or et à l'argent.
18: Alors, Aphrodite.
17: Oui.
18: Alors, moi, je mets que de l'argent, donc je suis pas allergique.
21: Coussin d'air.
17: Non, mais attends, coussin d'air, tu laisses aller.
21: Je crois que tu avais fini. Chouarty.
18: Fanny.
17: Oui.
21: Coussin d'air.
17: Coussin d'air, tu la fermes, s'il te plaît, pour la troisième fois.
8: Non,
17: merci.
8: Demande à qui, Gérard? Demande.
17: Fanny.
8: Voilà.
18: Chouarty. Ouais, avec le plaqué.
17: Oui.
18: Je deviens rouge, mais.
17: Non, mais plaqué or, hein, je te dis.
18: Non.
21: Mais pose la question à Pierre.
18: Tout ce qu'il faut, je viens rouge, quoi. Rouge, j'explose.
17: Ouais, mais dans ce cas-là, si vous avez quelque chose en plaqué or, je pense qu'à mon avis, ça va vous faire des traces noires.
21: Pourquoi
18: noir?
8: Ça, c'est quand tu t'essuies pas aux toilettes.
17: toi, t'as des questions cons, j'y répondrai même pas.
8: Hein, c'est quand c'est en bronze, les toilettes.
17: Bon, Aphrodite.
8: Gérard, t'as pas 2 francs pour un café, s'il te plaît?
17: Non. C'est pas marqué banque.
8: Et 5 balles pour un coca non plus.
17: Aphrodite.
18: Et j'ai répondu, hein.
17: Donc, petite friandise.
18: Oui, écoute, GG, c'est une question d'allergie. Donc, en fait, ta peau ne tolère pas un certain matériel.
17: Mmh.
18: Donc, je pense que c'est un phénomène chimique, quoi. Donc, c'est bactériel, tout ça. Hein.
17: Bah oui, mais ça dépend si c'est...
18: Mais ça dépend des bactéries.
17: Déjà, une question que je vais poser à tout le monde. Et je pense que...
20: Je peux répondre à la question, au moins?
17: Bon, attends, tu permets, toi, s'il te plaît, merci.
20: Attends, c'est
21: pourquoi, toi?
20: Moi, je voulais dire que j'étais pas allergique au toc, mais c'est les flics, les enculés, là. Ils me tapent avec des bretons.
8: Ouais. Ok, je le calme. Vas-y, Gérard.
17: Donc, c'était avec qui? J'étais avec...
8: Non, tu voulais poser une question à tout le monde.
17: Ouais. Donc, moi, je vais vous demander, est-ce que vous savez comment qu'on reconnaît de l'or au toc?
21: Oui, moi, avec les dents. Coussin d'air.
17: Vas-y.
21: Bah, c'est-à-dire le doc, c'est un médecin qui fait de la radio.
17: Et... Le toc, connard.
8: C'est pas gentil de traiter de Christian,
21: donc,
8: le connard.
21: Bon, il est reconnaissable parce qu'il porte, je crois, un stéthoscope.
18: Oui.
21: Et quand tu es malade, eh ben, il vient, il te le met là sur la poitrine et puis voilà.
20: C'est le toc et Rimmel.
17: Donc, oui. Je répète.
20: Le toc et Rimmel, moi je connais l'émission.
17: Je répète.
21: Tu connais, c'est bien comme émission. C'est
17: à quoi reconnaît-on l'or au toc?
21: À sa voix. On le reconnaît à sa voix.
17: Oh, oh.
11: Bulldog.
17: Le bulldog, il t'emmerde.
18: Fanny.
17: Il faut l'enlever là. Fanny. Ça commence à me casser.
18: Non, parce qu'ils ont
3: l'impression qu'ils sont pas à l'antenne, c'est pour ça.
17: Alors, je répète la question, à quoi reconnaît-on du toc à l'or ?
21: À savoir.
17: Fanny.
11: Fanny avec du mercure.
17: Non.
11: Si. Non. Si tu mets du mercure sur l'or, normalement ça fond, sinon ça peut sonner.
17: Attends.
11: Alors, Aphrodite.
17: Aphrodite.
11: Eh bien, tu mets de la javel, je sais pas.
17: Non plus.
11: C'est pas de la javel ?
17: Non, petite friandise.
11: Moi, je pense que c'est une réaction chimique.
17: Non
11: donc,
17: plus.
11: Tu mords dedans, quoi, je sais pas.
17: Non.
11: Bon.
17: Gérard. Arty.
12: Il y a une réponse sur Minitel. On nous dit que l'or, c'est jaune, alors que le plaqué, c'est jaune.
17: Non.
12: Qu'est-ce que t'en penses ?
17: Moi, il y en a aucun de tous les auditeurs qui est capable de me dire à quoi qu'on reconnaît l'or au toc.
11: L'or, il est poinçonné.
17: Ah, voilà enfin. Voilà enfin une question que j'attendais.
21: Oui, moi, je voudrais savoir, il est poinçonné par qui ?
17: Par un poisson.
21: Par un...
17: Dessus, pour savoir si c'est... Oh ! Au lieu de te marrer comme un perdu. Bon, tu me le casses.
21: T'es ouf.
17: Allez.
12: Vas-y, Gérard, dessus.
17: Donc, dessus, il y a un espèce de poisson.
12: De poisson rouge ?
17: Non, c'est un poisson qui est dessus, et on sait si c'est de l'or ou du toc. Le toc n'est pas poinçonné, tandis que l'or est poinçonné par un petit poisson.
3: Bravo ! Okay.
12: Et ça rime à quoi, les lilas, là-dedans ?
21: Gérard, c'est coussin d'air. Puisqu'il y a un poisson sur l'or, le vrai, c'est-à-dire que tu peux l'acheter qu'en avril.
17: N'importe quoi, toi. Je m'y attendais à cette question.
11: Non, réponse.
17: Je m'y attendais, de manière, je vois pas le rapport avec un poisson d'avril sur une alliance. Hein.
21: Pourquoi ?
17: Non, il n'y a pas de pourquoi, parce que des poissons, d'accord.
21: Comment ça, dans quel sens ?
17: Ouais, vous commencez à me les gonfler. Hein.
21: Dans quel sens aussi ?
23: Je voudrais raconter une anecdote qui m'est arrivée.
11: Ouais, vas-y.
23: Dans ma banlieue. Il y avait un mec qui m'avait demandé 100 lagots d'or. Et ce que je lui ai fait, c'est que je lui ai refourgué 100 lagots de toc. Et le mec, il me recherche partout. Le mec, il me recherche partout. Jamais il me trouvera. Jamais. Avec mes potes, on a tout refourgué, ouais, on a blanchi l'argent.
17: Ça y est, t'as fini la...
23: J'ai fini, je t'en
21: Mais comment tu as fait pour blanchir de l'or ?
23: C'est-à-dire que moi, je fais appel à des fondations.
21: Ouais.
23: Notamment la fondation Fun Radio.
21: Ouais.
17: Tu le sais ?
12: Et tu reprends le débat, c'est toi le chef.
23: Donc, c'est toi. Tu m'arrêtes quand tu veux, je veux dire.
17: Pour l'instant, tu te tais. Non, mais c'est bon.
23: Sarma, tu vas pas te la prendre comme ça, quoi, je veux dire. Tu m'arrêtes et puis voilà, je m'arrête.
17: Bon, bah, tu te tais, c'est tout. Ok. Alors, pensez-vous que les bourgeoises en font trop avec leurs bijoux ?
11: Comment ?
17: Bon, celle qui s'amuse à prendre son pied quand je pose des questions, ça vaudra mieux.
12: Tu les excites.
23: Non, c'est ma femelle en train de...
21: Ah, c'est vraiment une petite cochonne, celle-là.
24: Hein. Alors, démonstration.
23: Il faut poser ta question, là. Qu'est-ce que t'attends ?
11: Gérard, tu peux poser ta question, s'il te plaît ?
17: Pensez-vous que les bourgeoises en font trop avec, leurs bijoux ?
11: On comprend rien, Gérard.
21: Je sais pas ce que tu lui fais, mais tu lui fais bien, en tout cas. Hein.
11: Gérard,
17: tu travailles !
11: Merde !
12: Mais elle jouit, j'y peux rien.
17: Toi, tu as travaillé.
12: C'est pas grave si je me suis endormi, quoi.
17: Ouais, tu as travaillé tout à l'heure, tu vas voir.
21: Gérard, excuse-moi.
17: Oui.
21: Gérard, c'est coussin d'air. Je voudrais juste savoir, est-ce que tu pourrais demander à la jeune fille qui jouit là, de continuer, parce qu'il faut que je me finisse, là. Hein.
17: Ouais, bah tu vas te finir qu'on va faire la conclusion.
3: Gérard.
17: Alors ?
3: Putain, c'est le directeur du son, là.
17: Il fait rien.
12: Directeur du son, lui dit.
23: Le bordel, là, c'est quoi ça ?
17: Oh là là. Donc, conclusion
11: mais
17: du débat.
11: Mais non.
17: Conclusion, c'est moi qui commande, je rattaque le deuxième à 2h. Conclusion.
11: Mais non, c'est pas ta
12: question. Ça va être une super conclusion, il y a 25 minutes de conclusion.
3: Le prochain, il est pas à 2h. Hein.
17: Mais il est à quelle heure ?
3: Il est tout de suite. On y va. Hein.
17: Donc, conclusion.
11: Les bourgeoises.
3: Allez, oh Gérard.
11: Tu peux répéter la question ? Les bourgeoises aiment-elles les bijoux ?
17: Voilà.
11: Bah, tu peux la répéter toi-même, s'il te plaît.
17: Non, mais t'as très bien compris. Non, maintenant
11: c'est ça ?
17: Bon, allez, conclusion, parce que vous me prenez la tête.
11: Non, attends, on n'a pas compris.
17: Non, mais attends, toi, tu as déjà commencé par te calmer, parce que ça commence à bien faire que tu coupes tout le monde aussi.
23: Ouais, moi, je voudrais répondre...
11: Il est trop, lui, elle était aidée hein, pour avancer au débat. Hein.
23: Bon, allez. La question. Moi, j'aime pas les bourgeois, moi, je les dépouille.
17: D'accord, ok, c'est bien. Alors, ça, c'est ta conclusion. Ouais, coussin d'air.
21: Alors moi j'aime bien, je vais te dire, parce que on est très chaud nous ici à La Réunion.
17: Ouais.
21: Moi j'aime bien les bourgeoises quand elles sont couvertes de bijoux et qu'elles sont complètement à poil et que tu les prends pas derrière et ça fait cling cling cling.
17: D'accord.
23: Excuse-moi.
17: Non mais coussin d'air. Coussin d'air.
21: Ouais.
17: Tu crois pas qu'on ferait mieux de leur mettre une cloche au cou pour comme ça on pourra les suivre de plus loin?
23: Ah tu veux pas, oh ah, tu veux ça, c'est une
17: mais c'est con parce que Pâques est passé mais on a oublié des cloches hein.
23: Ah bah ça c'est vrai, Gérard.
17: Il y a des cons qui sont partis mais les cloches elles sont restées comme au standard hein.
23: Excuse-moi, ça c'est super envoyé ça.
17: T'as pas écouté, c'est dommage pour toi.
23: Excuse-moi, monsieur de la Réunion, t'es où? T'es dans le 95, c'est ça?
17: Bah non, bon, allez, conclusion s'il vous plaît.
23: C'est où ça la Réunion?
17: La Réunion, c'est dans le département 974.
23: Ok, d'accord.
17: Donc c'est pas du tout dans le 95 comme tu me viens de dire.
23: Je sais pas.
13: La Réunion, c'est en Afrique.
23: À quelle heure? Je connais que la banlieue.
17: Allez, conclusion.
14: Chacun leur tour, allez.
17: Fanny.
13: Conclusion, bijoux, super.
17: D'accord. C'est tout?
13: Bah ouais.
17: Eh, je vous signale que c'est la semaine prochaine, on va faire un débat sur l'amour.
23: Ah.
17: Alors faites-moi confiance sur l'amour, vous allez en prendre plein vos oreilles.
23: L'amour avec du poil autour.
17: Wow. Il y a l'amour avec du poil autour et l'amour sans. Et faites-moi confiance que là, je vais vous poser des questions sur des positions. Vous avez intérêt de vous réveiller parce que ceux qui vont pas vouloir réagir vont gerber sec.
23: Ah ouais.
17: Donc, Fanny, ta conclusion, t'as dit l'amour, c'était bon. Les bijoux, c'était bon. Donc, pour toi, débat sur les bijoux. Allô?
23: Mais tu parles à qui?
8: Tu parles à qui, là?
17: À Fanny.
8: Elle vient de répondre, on en a Aphrodite, là. Tu
17: alors,
8: pas,
17: Aphrodite.
8: Là.
13: Alors, je veux dire que le débat était nul.
17: Nul, là-bas.
13: Je vais passer le bonjour à Mickaël, David.
17: Non, c'est bon, t'es bonjour, bonne nuit. Alors, petite friandise.
13: Oui, écoute, débat fort intéressant. Le monde des bijoux est fascinant. Et je trouve que Gégé, tu as mis de la lumière dans ce débat.
17: D'accord.
13: Voilà.
17: Artie.
15: J'ai bien aimé le débat, alors pourquoi?
17: Bah oui, bah, dis pourquoi.
15: D'accord, alors petit A, parce que toi t'as été excellent, parce que tu nous as appris d'où venait la différence entre le plaqué, l'or, le toc, etc. Ça c'était pas mal.
17: Mm-hmm.
15: Petit B, parce que les meufs, bah, pour une fois, elles étaient elles participaient.
17: Ouais.
15: Petit C, parce qu'il n'y a pas eu trop d'habituels.
17: Ouais.
15: Petit D, parce qu'on n'a reconnu personne.
17: Et petit E, maintenant c'est bon, on a compris ta conclusion. Coussin d'air.
23: Oui.
17: Coussin d'air.
23: Oui, c'est à moi. Bah, écoute, moi je suis ravi par le débat sur les bijoux. Et j'aimerais ajouter, comme je viens d'une île où la population créole est quand même représentée en majeure partie, que les bijoux c'est bon pour le moral. C'est bon pour le moral.
17: Ouais, bah ça...
23: Avec moi, c'est bon.
17: Non, mais ça, coussin d'air.
23: Un bijou dans le cul, tu verras, ça fait du bien, c'est bon pour le moral.
17: Coussin d'air. Coussin d'air. C'est bon,
23: Qu'est-ce
17: que tu nous fais? Bon, bah c'est bon, tu me calmes le coussin d'air maintenant. Qui c'est qui nous reste?
8: Kaira.
23: Mais qu'est-ce qu'il nous a fait, la coussin d'air? Il a chanté. Ouais, moi je voudrais faire une case dédiée là, à tous mes topos de Sarcelles.
17: Ouais.
23: Et je voulais dire que si jamais il y a quelqu'un qui veut acheter des scooters.
8: Ah, on s'en fout, Kaira, on veut une conclusion sur les joubis.
23: Sur les joubis?
8: Ouais, les joubis.
17: Oui.
23: Putain, là, tu me colles, là, reculé.
17: Il n'y a pas d'enculé.
23: Alors les.
17: On dit pas putain.
23: Les bijoux, bah, moi je les tape, moi. Donc, y a pas de problème, quoi, je veux dire. Si jamais il y a quelqu'un qui veut des scooters ou des joubis.
17: Ouais, ben c'est bon.
23: Y a pas de souci, quoi.
17: D'accord.
23: Puis j'embrasse tout le monde.
17: Ouais, ben moi aussi, on t'embrasse. Allez, donc, conclusion, bon, ben...
8: La tienne.
17: Conclusion, donc, je pense que j'ai pu donner des renseignements sur les bijoux. La fabrication, comment que c'était fabriqué, comment qu'on reconnaissait de l'or et tout.
8: Jacques.
17: Donc, c'est pas évident, parce qu'avec un abruti qui dort au standard. Donc, sinon, ben, je pense que le deuxième, on va essayer de le mener aussi bien que le premier. Et là, c'est sur la chanson française. Alors donc, comme on en a un qui venait de l'île de la Réunion, j'espère qu'on va finir. Et puis on va pouvoir lui faire plaisir.
14: Une chanson de là-bas, Blur.
17: Ouais, voilà, une chanson.
8: Ouais, bah,
17: donc on va demander à Miss, là, si elle pouvait faire sa conclusion, si elle est d'accord avec moi, comment sont fabriqués les bijoux.
16: Bah, ma conclusion, c'est que bah, j'adore les bijoux, moi, et puis j'adore en porter, et puis que le débat, il était bien.
17: Non, mais est-ce que t'es d'accord avec moi de reconnaître de l'or au toc?
16: Bah oui, je suis d'accord avec toi, on peut reconnaître avec un poinçon.
17: Voilà. Donc c'est...
14: Ah,
17: C'est ce que je voulais dire. C'est ce que je voulais savoir.
9: Merci.
16: Donc,
9: il
16: n'y a pas de quoi.
9: Grâce à toi, on a encore avancé un peu plus dans la conclusion. On est d'accord.
17: Grave. Donc, donc on va s'écouter. Ouais. Manu, tu mets un. Merci.
9: J'ai rien fait.
17: L'heure, donc on s'écoute l'heure avec une montre, c'est mieux pour avoir l'heure, c'est simple. Alors là, j'espère que c'est un bon titre, ça s'est signé Fildar. Et donc,

0: J'ai la quéquette qui colle,
1: etc., etc. Il y avait plusieurs parodies qui ont été laissées sur le répondeur, dont une qui était apparemment directement dédiée à Gérard. Et ensuite, on aura Michel de Paris, 26 ans, qui veut un conseil pour les JO. Pour l'instant, écoutons donc une parodie concernant la quéquette qui colle pour Gérard de Suresne.
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1: Oh non.
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1: Ah non.
2: Aujourd'hui j'anime des débats avec un QI de moins 23. Je suis suicide d'argent culin de cas, je trouve mon cul bien sympa. 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J'ai essayé d'arrêter de boire, mais bon c'est sans espoir. 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
3: Putain, mais qui c'est le branleur qui a sélectionné ça?
1: C'est Manu et Fildar. Putain, mais les gars,
3: vous êtes deux enculés. Vous êtes deux gros enculés.
4: Anagramme de Lucerne.
3: Pour l'instant, ça vous fait peut-être rire, mais ça me fait pas rire. D'accord. Dans le prochain coup, tu te cardes dans le cul.
5: On n'a pas écouté jusqu'à la fin. On a pris le début parce qu'on s'est dit c'est la quiquette qui colle.
3: Ok.
5: Énervé.
4: T'as bougé la jambe gauche.
1: Alors la fin quand même, merde. Mais mettez des bips.
3: Non, mais t'écoutes jamais rien, alors t'es payé à quoi foutre à te branler les couilles dans les studios, hein, ou dans les couloirs. Alors ça va comme ça, maintenant ton boulot, tu vas te le faire correctement parce que tu nous casses les couilles maintenant.
1: Voilà, bon, okay. Alors les conseils de Gérard et de Sandy, nous avons Michel, 26 ans de Paris, bonsoir Michel.
6: Oui, bonsoir Max.
1: Bonsoir, alors.
7: Comment?
6: Bonsoir Sandy.
3: Bonsoir. Tu peux parler un petit peu plus fort parce que si on t'entend mal...
6: Très bien.
3: Oh d'accord, il comprend tout à l'envers celui-là encore.
1: Alors, quelle est ta question, Michel?
6: Ben voilà, moi en fait, je pars à Sydney demain. Et
1: pour les JO?
6: Gérard, ouais, pour les JO.
1: Ouais, bah fais vite quand même. Ouais,
3: je crois que tu te réveilles un peu tard parce que demain, il ne reste plus que deux jours. Hein.
6: Ben ouais, je sais, mais j'ai gagné un voyage avec les bus Hollywood Chewing Gum là.
3: Ouais, c'est ça.
7: Mais c'est pas la fermeture, non?
3: Non, mais c'est dimanche, mais attends, il part demain.
1: Mais non, il n'y a pas la fermeture, il y a une nocturne, je crois, à Sydney, il y a une nocturne.
3: Ouais, ça s'arrête dimanche, hein, les Jeux Olympiques. Hein.
7: Ah, d'accord.
3: Et tu vas aller voir qui là-bas?
1: Moi, sérieusement, alors c'est quoi ton problème, Michel?
6: Bah, donc voilà, justement, c'est que vu qu'il ne reste plus beaucoup d'épreuves, j'aimerais un petit conseil, Gérard. Qu'est-ce que tu me conseilles d'aller voir en fait?
3: Ouais, bah, je vais te dire une chose maintenant qu'est-ce qu'il reste à voir à l'heure actuelle? C'est la finale de la boxe et c'est tout.
6: Bah, il y a d'autres épreuves, il y a le basket.
3: Non, on n'est plus dedans, hein.
6: Mais si.
3: Non, pas dans le basket.
5: Si, les mecs.
4: On est en demi-finale, merde.
3: Lesquels?
5: Les mecs, bah, la France en demi-finale.
3: Ah, bah, t'as plus que ça, hein, c'est tout, hein. Parce qu'il y a plus de... Non, il y a...
6: La boxe, il y a encore pas mal de trucs.
3: Eh ben, on vient de te le dire, la boxe et le basket, c'est tout ce qui reste. Hein.
5: Il y a aussi le canoë-kayak.
3: Non, bah, c'est fini.
5: En simple.
3: Bon, on dit...
1: Il y a du canoë-kayak en salle.
5: Il y a le taekwondo, là, le machin.
1: Oui, le taekwondo aussi.
3: Arrête tes conneries, j'ai vu les programmes, il reste plus grand-chose, on n'est plus dedans presque. On n'a plus que la finale de boxe et le basket et c'est tout. Il n'y a plus rien d'autre pour les Français maintenant.
5: Le taekwondo aussi.
3: Mais non.
6: Ouais, mais j'y vais pas que pour voir des Français, hein, Gérard.
3: Ouais, bah...
6: Petit spectacle, quand même.
3: Bah, ouais, qu'est-ce qu'il y a comme spectacle? Tu vas voir les... Quoi?
7: Il y a la fermeture.
1: Attends, Michel.
3: Ouais, mais
1: Michel. Ouais. Ne me dis pas qu'il va juste pour la parade de nuit, quand même.
3: Tu vas pour la clôture?
6: Bah, un petit peu aussi, ça peut être...
1: Ouais, bah attends, t'as des billets ou pas, Michel?
6: Ah ouais, non, sérieux, ouais.
1: T'as des billets de quoi? T'as des billets Hollywood?
6: Bah ouais.
1: Quel parfum?
6: Menthe.
3: Ouais, c'est ça. Fous-toi bien de notre gueule.
1: Non, mais sérieux.
6: Tu connais pas les voyages en bus Hollywood Chewing Gum?
3: T'as besoin de préciser la marque?
1: Putain, pas de marque.
3: Oh. T'as besoin de préciser la marque?
1: Ah là, on va encore avoir des procès.
3: T'as besoin de préciser la marque?
6: Bah ouais.
3: Oh, tu travailles ou quoi, là, quand je te parle?
1: T'es rayé ou quoi, toi, Gérard?
3: Eh non, mais tu dors ou quoi, là, derrière ton téléphone?
6: Bah non, pas du tout, Gérard, mais voilà, moi je suis obligé de préciser la marque, quoi.
3: Bah t'as pas besoin de... Putain, mais t'es con ou quoi?
6: Bon, non, excuse-moi, je referai plus.
3: Ah bon? Bah tu l'as dit, de toute manière, à l'heure actuelle, t'as presque plus rien. Si tu vas pour voir ce qui reste et puis la clôture...
7: Moi je peux pas t'aider, j'y connais rien en JO, donc... C'est pour ça que Gérard, il parle le plus, parce que moi j'y connais rien
3: à part la clôture...
1: On rappelle que JO, c'est pas Jolo Otage, hein, quand

0: on l'a entendu dans l'un de tes débats. Hein.
1: Ouais,
2: Ça, c'est les deux cons. Ouais,
0: enfin, bon, j'ai eu des problèmes à cause de toi et c'est toi qui es responsable.
2: Il y a aucun barbu aussi. Ouais, c'est ça. T'as raison. Manu, tu fermes ta gueule, tu t'occupes de ton standard. D'accord, quand on t'appellera Potiamp, tu sortiras de sous le lit.
0: Si, si, il y avait le
2: tireur. Et toi, c'est pareil, tu fermes ta gueule.
0: Michel Hack, il était barbu, hein, c'était un bubard.
2: Putain, mais ils sont cons.
0: Bon, alors, pour terminer sur Michel,
2: Sur Michel, de toute manière, je peux te dire, si tu vas pour à peine deux jours, maintenant, ça sert à rien du tout.
1: Bah surtout que j'ai entendu dire que...
0: Tu pars quand, Michel? Demain?
1: Bah, je pars demain matin.
0: En plus. Bon, attends, en bus, pas jusqu'à...
2: Non, mais attends, tu vas comment?
1: En bus.
2: Ouais, bah, alors là, t'es pas... t'es pas arrivé, hein.
0: Ça fait combien de trajets en bus, Gérard, Paris-Sydney?
2: Je sais pas, parce que je sais déjà que... Il y a un décalage de 10 heures d'avion. Il y a un décalage de 10 heures.
0: Attends, parce que si on fait un calcul rapide, Michel, tu me dis si je me trompe, hein, ouais. Sachant qu'il y a 10 heures de décalage en avion, ça fait combien en bus? Ça fait au moins 36 heures de décalage en bus.
2: Mais attends, il n'est pas arrivé. Hein.
3: Vaut mieux que tu prennes l'avion. Hein.
2: Ouais. Il va remonter dans le temps. Tu vas en avion, ça va plus vite. Hein.
0: Il va remonter dans le temps.
2: Ouais. Tu vas en avion, tu vas où tu restes chez toi, tu regardes
0: retour vers le passé et tout grâce au bus Hollywood.
2: Non, mais je crois que, à mon avis, tu vas y aller pour rien. Hein, là. Bon, Michel.
1: Sandy.
3: Oui.
1: Des rumeurs de couloir que tu représentais la France pour l'épreuve de sous-motorie masculin.
2: Et toi, tu représentes le connard qui est en train de se foutre de la gueule du monde.
1: Non, mais pas du tout. Moi, c'est ce qu'on m'a dit. Donc,
2: c'est les gens cons. Tu sais pour c'est quoi des on? Pour moi, c'est des cons.
0: Voilà, exactement.
2: D'accord. Et toi, tu fais partie des cons parce que tu le répètes.
0: Et Michel.
1: Ouais.
0: T'as intérêt à amener de la mousse à raser parce qu'effectivement, là, si tu prends le bus. Et que tu vas, à mon avis, faire tout en bus avec les bus Hollywood en partant de Paris pour la Racine-Nez. Là, finalement, la beubard, tu vas finir par l'avoir. Hein.
1: Ouais, c'est clair. C'est chaud.
4: En plus, pour y aller, tu passes par des pays sympas, quoi, si tu fais le trajet.
0: C'est clair, ouais.
2: Non, mais à mon avis, je crois que tu vas y aller pour rien. Hein.
1: Ah bon, tu penses?
2: Bah oui, là, vu qu'il reste vendredi et samedi.
0: Ah ouais, là, c'est chaud, là, encore.
2: Dimanche, c'est la clôture, donc tu vas pour rien. Hein.
1: Mes billets Hollywood, je me suis fait bébard, quoi.
0: Bah ouais, c'est dommage.
2: Tu t'es fait rembourser?
1: Ah ouais?
2: Bah ouais, hein.
1: Mais je les ai gagnés, donc si je me les fais rembourser, je me fais rembourser que dalle, quoi.
2: Eh ben, dans ces cas-là...
3: On pourra jamais se les faire rembourser, hein.
2: Tu crois?
0: Tu vas pas. Non, ça va pas être faisable. Bon, en tout cas, bon voyage, Michel, et tu es au courant.
2: tu rappelles dans la semaine pour nous dire où que t'es, là.
0: Ah, il sera pas arrivé,
4: il sera dans le bus.
1: Je
2: vous appelle
1: samedi prochain.
2: Ouais, d'accord, samedi, ok.
0: D'accord.
2: À samedi.
0: Ok, ciao, à samedi. Ciao, bisous. Roberto, dans un instant, 39 ans. Bonsoir, Roberto.
5: Oui, bonsoir.
0: Oui, t'appelles pourquoi?
5: Eh bien, écoute, je voulais des conseils auprès de Gérard et de Sandy sur la drague.
0: D'accord, ok. Bah, ne bouge pas, on revient dans un instant avec deux spécialistes de la drague, Sandy et Gérard. Et puis il y aura du courrier.
6: Ah oui.
0: Ah bon? Ouais. Vous m'avez rien dit. Pourquoi du courrier? C'est quoi comme genre de courrier?
4: Ben je sais pas en fait. C'est Manu qui l'a sélectionné, donc il vous dira ça après la pub.
0: Non, d'accord. Ok, ne bougez pas. Donc du courrier et encore un conseil de Gérard et Sandy concernant Roberto sur les techniques de drague. On fin de radio bien sûr avec toujours Gérard et Sandy qui sont dans les studios 0803 08 5000. D'ailleurs dans 8 à 10 minutes, ce sera Evan qui va continuer bien entendu à prendre le flambeau de fin de radio partout en France. Et si vous voulez parler avec Evan, lui laisser des emails, vous y allez par l'internet, par le Minitel. Par le satellite et également par le numéro de téléphone qui est le 0803 08 5000 et l'internet, à savoir, c'est quoi? Qu'est-ce qu'il y a, Hanka?
7: Evanfunradio.fr.
0: Evanfunradio.fr, voilà, pour lui laisser plein de messages et vous choisirez la musique que vous voudrez. Et c'est tout ça entre minuit et 2h du matin. Voilà, vous pouvez appeler dès maintenant d'ailleurs si vous voulez éventuellement participer à cette émission. Gérard toujours avec nous, Sandy toujours avec nous. On terminera par le courrier. Pour l'instant, on avait Roberto, 39 ans, qui avait besoin de techniques de drague. Hein.
5: Oui, bonjour tout le monde, bonjour. Alors, Gérard.
0: Juste
5: bonjour,
0: avant Roberto, on était tout à l'heure avec Michel.
5: Oui.
0: Et on parlait justement de Sydney, et on parlait du décalage horaire. Et Gérard m'a dit de quelque chose de très intéressant aux antennes par rapport à David Douillet, oui.
2: Oui, qui est revenu là récemment, donc il y a à peu près plus de 10 heures de décalage horaire en avion.
5: Effectivement.
2: Voilà. Donc l'autre, s'il y va en bus, comme il a dit, je crois qu'il n'est pas arrivé. Hein.
0: Ah bah s'il y a 10 heures en avion, il y a au moins 35 ou 36 heures en bateau. En bus.
2: En bus, ouais, ça dépend à combien qu'il roule.
0: 110 km/h.
2: Hein. Ouais, mais si c'est un bus pourri, ça m'étonne rien. Hein. Alors Roberto.
5: Oui, alors bonjour Bibi aussi. Hein.
3: Bonjour.
5: Alors moi j'appelle parce que j'ai un métier très très difficile. Hein. J'ai travaillé dur toute la soirée, toute la nuit. Hein. Je suis dans le bois. Et j'ai des problèmes pour draguer dans la vie de tous les jours. Et donc, je sais pas comment il faut faire. Est-ce qu'il faut mettre du parfum, par exemple, enfin,
2: attends, tu travailles dans...
5: En fait, je suis un peu nerveux. Hein. Je sais pas comment faire.
2: Tu travailles dans quoi?
5: Je travaille toute la nuit, très très dur. Hein.
3: Mais tu fais quoi comme métier?
5: Oh, trois fois rien. Enfin, c'est dans les bois, pas loin. Hein.
2: Ouais, ben, c'est un travesti.
0: Ah non, ah, mais il a le droit, je veux dire.
5: Ah oui, enfin...
3: Bah déjà, faut être quand même assez coquet. Hein. Si tu veux, faut bien s'habiller. Faut se parfumer, faut se laver et tout, quoi.
5: Et
3: donc,
5: toi, tu mets quoi comme parfum?
3: Alors moi, en ce moment, je mets de la pêche. C'est un mélange de vanille et de pêche. Et
5: j'achète un kilo de pêche.
3: Non, mais c'est le parfum. Si tu veux, c'est du liquide.
2: Faut pas mettre du parfum de femme.
5: Bah pourquoi?
3: Moi, en général,
5: bien,
3: tu peux mettre du Mémen. Hein. Du Mémen, du Fabergé, ou il y a d'autres parfums. Hein. Bon, on va pas citer de marque, hein, c'est pas la peine.
2: Hein. Bah non, bah c'est t'as pas besoin de les citer. Hein. C'est bien parce que tu les cites en premier déjà.
0: Alors, Gérard, les conseils de drague quand même.
2: Non, mais ce qu'il y a, c'est que, comme t'as dit, Sandy, donc c'est ça, mais bon. Vas-y mollo quand même au départ, parce que si tu connais pas la personne, déjà tu t'essayes de faire ample connaissance avec elle.
5: Je mets quoi comme accessoire, enfin comme tenue vestimentaire?
2: God à clou. Non mais attends, tu veux draguer quoi toi?
5: Mais je sais pas, moi je des copines, enfin des copains.
3: Mais t'es vraiment travesti ou c'est pour rigoler?
5: Je suis Roberto quoi.
2: Non mais on te pose la question, est-ce que tu es vraiment travesti, oui ou non?
5: Ah oui, je suis travesti, oui.
2: Bon, ça va déjà mieux maintenant.
3: Donc pour toi, vraiment, c'est vraiment une passion.
5: La travestitude?
3: Bah oui, je pense. Ouais. Non mais si tu veux une technique de drague, moi je peux te dire une technique de drague, je sais pas si ça marche, parce que moi j'ai pas essayé.
5: Oui.
3: Mais bon, si tu connais bien la personne, tu peux, si t'as son numéro, tu lui téléphones. Et tu lui fais croire comme quoi que tu veux parler à un tel ou je sais pas moi Patricia ou n'importe quoi.
5: Alors,
3: n'importe qui.
5: C'est Robert.
3: Et non mais toi c'est Robert, mais si par exemple tu veux parler à quelqu'un d'autre.
2: Tu parles à Roberta.
3: Voilà, tu peux parler à Roberta et oui. Tu lui dis voilà, je voudrais parler à Roberta, même si c'est pas vrai. Et si tu vois que la personne elle te répond à ce moment-là, c'est bon signe.
5: Et pour les poils sous les bras, parce que j'ai beaucoup de poils sous les bras.
3: Ah bah là faut t'épiler hein, dans ces cas-là. Faut aller dans un service dermatologie qui tu peux.
2: Hein?
3: Dermatologie. Non, je me suis trompée, c'est une autre dame, c'est quelqu'un qui.
2: Esthéticienne.
3: Voilà, esthéticienne, cherchait le mot.
2: Dermatologie.
5: Et ça a marché pour toi?
3: Non, pour moi personnellement, j'ai pas essayé. Hein.
5: Il doit y avoir une sacrée touffe alors.
2: Bah non, elle a rien du tout, puis elle a pas besoin de s'épiler. De toute manière, je l'ai connue sans qu'elle soit épilée, puis c'est tout.
5: D'accord.
2: Et ça fait 3 ans qu'on est, ça va faire 3 ans qu'on est ensemble.
5: Ah oui, quand même.
2: Bah oui, hein.
3: Bah ça passe les années, hein. Non, mais voilà la technique de drague que je peux te
2: conseiller. Non, mais tu l'appelles, t'appelles Roberta, tu lui dis comme on te dit, là, puis t'essayes de l'inviter à boire un verre.
3: Non, il fait croire que c'est Roberta qui est au bout du fil. Il dit, par exemple, je veux parler à quelqu'un, et en fin de compte, la personne n'existe pas.
2: Bah ouais, mais il demande après.
3: Si tu veux, c'est pour approcher la personne pour qu'elle puisse te parler au téléphone.
2: Mais il demande Roberta, comme lui, c'est Roberto, il veut avoir Roberta.
3: Il peut demander Roberta, il peut demander, je sais pas, n'importe qui. Et puis il verra bien si la personne a décroche. Bon, si elle décroche et puis qu'elle dit allô, au moins c'est quand même bon signe de draguer quoi. Enfin, je sais pas moi. Hein.
0: Voilà.
5: D'accord.
0: Ok Roberto, on est malheureusement très pris par le temps.
5: D'accord.
0: Mais ce n'est que partie remise. Hein.
5: Je vous embrasse tous sur le kick.
0: Ah, c'est très gentil de ta part. Salut Roberto.
6: Aurélie.
7: Oui, bonsoir.
6: Oui, Aurélie.
7: Bonsoir.
2: Non mais c'est bon, pour l'instant je vais...
8: Alors
2: bon,
8: attendez la radio, éteignez la radio. Éteignez toutes vos radios s'il vous plaît, sinon ça va pas être...
7: Ça y est.
8: Merci. Voilà.
2: On va accueillir Rose.
9: Bonsoir.
2: On va accueillir Malika. Malika, une fois.
10: Ouais, salut Gérard.
2: Bonsoir.
10: Ça va?
2: J'ai pas regardé ce matin.
11: Ah, toujours aussi drôle.
2: Ouais, bah d'accord. Alors, Nico et Anthony.
8: Non, devant ton micro, Gérard, toujours.
2: Donc, Nico.
10: Oui, salut Gérard.
2: Ouais, déjà, je t'ai reconnu.
8: Devant ton micro, prends ta feuille dans les mains et parle devant. C'est plus...
2: Et déjà, tu as baissé ton son qu'il y a derrière parce que c'est pourri.
10: Moi?
2: Tu as déjà baissé. Voilà, là ça va être déjà un peu mieux.
8: Non mais éteignez la radio complètement derrière les enfants. Hein.
10: Je t'emmerde.
8: Et les téléphones sont
2: sur.
11: Mais comment il parle lui?
2: Attends, bon, je t'emmerde.
11: Toi, tu vas casser.
2: Attends, déjà tu vas pas commencer.
7: On commence doucement.
2: Non mais déjà, le mec qui vient de dire je t'emmerde.
6: Le mec qui vient de me dire je t'emmerde.
11: Ouais, ah, bah non, lui dégage.
8: Il faut qu'il se calme quand même là, parce que sinon.
11: Il va casser.
8: Sinon, ça va casser, ouais.
7: Oui, non, ça va casser, ouais.
6: On termine, Anthony.
12: Bonsoir.
6: Anthony.
12: Bonsoir. Anthony, je t'aime.
6: Anthony, s'il te plaît.
12: Bonsoir.
6: Tu réponds.
12: Ouais. C'est Anthony.
7: Ouais, super.
12: Salut, Anthony.
7: Ça va,
11: toi?
12: Ouais,
11: ça va bien, ouais.
12: Ah, c'est super.
11: Ça va super bien.
6: Ça commence déjà un peu mal, hein.
8: Ouais, ça commence.
11: Faudrait calmer tout ça, là.
6: Ouais,
11: faudrait calmer
6: le jeu,
11: Gérard.
6: Bon, alors, si tu m'emmerdes, tu dégages. Déjà, pour commencer, le mec qui me dit je t'emmerde, tu dégages.
11: Comme
6: ça, ça va être vite. Ça va être vite fait, bien fait.
12: C'est clair.
6: Tu dégages.
11: Et moi, Gérard, tu m'as oublié?
6: Et Albert, pour finir.
11: Bonsoir, Gérard.
6: Bonsoir.
11: Gérard, tu m'as oublié?
7: Bonsoir, Albert.
6: Qui j'ai oublié?
11: Nicolas.
6: Attends, je viens de dire Nico, ok?
11: Bah ouais, bah c'est pas Nico, c'est Nicolas alors.
6: Ouais,
11: déjà,
6: bah
11: Gérard,
6: ouais,
11: je l'appelle pas Gégé, ouais, alors bon. Que mon tatou, je l'emmène pas en vacances, Nicolanus.
6: Alors déjà, vous avez vous calmer les trois cums, hein.
8: Voilà, bon, alors, moi je vais vous laisser, je vous laisse le débat, je vais écouter, j'espère que ça va aller doucement au début, que ça va monter crescendo au fur et à mesure du débat, et vous allez pas me faire comme les derniers débats où ça a été de l'apocalypse dès les premières secondes.
7: Au revoir, Max.
8: Parce que je suis dans le coin. Si ça se passe mal, je
11: déjà,
8: serai là pour
11: remettre. Max, déjà, hein. On n'aura pas besoin de toi, Max.
6: Qui est là
8: pour me dire ça?
7: Malika.
8: Ouais, Malika. Ouais, on verra.
6: Pour l'instant,
11: non,
6: vous
11: mais
6: allez
11: Max,
6: vous
11: a toujours besoin de
6: vous
11: lui
6: allez,
11: parce que.
6: Vous
11: ouais,
6: allez
11: là,
6: vous
11: chercher à boire. Gérard, tu la fermes deux secondes enfin, entre nous là. Hein.
6: Non, mais attends, pour l'instant, c'est pas toi qui commande, c'est moi.
11: Mais Gérard, tu permets, on parle à Max. Max, il met pas les dents, c'est pas comme Gérard, c'est enculé.
6: Alors toi Nico, déjà tu dégages, t'as un téléphone pour toi. Bonne nuit.
7: Bonne nuit Nicolas.
6: Bonne nuit Nicolas.
11: C'est pas Nicolas. Ouais, ciao. Ouais, c'est pas moi alors.
6: Ouais, ben je m'en fous. Téléphone portable, j'en veux pas dans des débats.
11: Mais c'est pas important
6: déjà,
11: que j'ai...
6: Commencer...
7: Mais t'énerve pas.
11: Bon, je vais poser la question, première question à la place de Gérard.
6: Non.
11: Tu l'as fait.
7: Vas-y Gérard.
11: Mais pourquoi est-ce que les vacances de toute manière, à peu près?
6: Alors stop.
7: Laisse parler Gérard.
6: Déjà la première question, vous allez y réfléchir. Déjà, le débat, c'est... Que pensez-vous des vacances? C'est la première question. On va vous mettre Ricky Martins pour vous mettre un peu dans l'ambiance. On met Ricky Martins.
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0: Maria, von Maria, Maria. Un, dos, tres. Et voilà, vous venez d'écouter Rick Armstrong avec Undo Stress, et donc c'est Gérard, donc vous pouvez continuer d'appeler au 0870 5000 ou 0800 370 5000, ou sinon sur Minitel 3615, code Fun Radio, rubrique direct. Oula. Donc c'est les débats de Gérard, donc le premier débat c'est sur les vacances, donc on va raccueillir Aurélie.
1: Et Gérard a le Minitel devant les yeux aussi.
0: Oui, hein. Oui. Ouais. J'ai le Minitel devant les yeux, donc...
2: Et le micro dans le cul.
0: C'est bien, tu restes poli, s'il te plaît, parce que...
2: Ok, trop de mal.
3: Tu vas tasser.
0: Non, non, mais... Vous
2: restez... Genre, c'est pas Ricard Martin, hein. C'est Princesse Erika Martin.
0: Non, c'est Ricky Martins. Alors déjà, vous...
2: Toi, tu dégages.
0: Non, non, mais vous restez poli, s'il vous plaît.
2: Ok. Ok, okay, super, Gérard. Ouais. Tu vas faire... Gérard Santoni, mais... est-ce que tu pourras me dédicacer Princesse Erika Martin, s'il te plaît?
0: De quoi?
2: Est-ce que tu pourras me dédicacer Princesse Erika Martin?
0: Non, négatif.
2: Bon, d'accord.
0: On va accueillir Aurélie,
4: ouais,
0: Rose,
4: salut.
0: Malika,
3: salut.
0: Nico, Anthony, oui. Et Albert.
3: Bonsoir.
0: Alors, la première question, je pense que vous avez eu le temps de réfléchir.
2: Ouais, réfléchir, on a fait que ça.
4: Répéter la question.
0: Non, non, mais c'est bon, vous allez pas me prendre pour...
4: Bah, tu peux la répéter quand même.
2: T'as pas pour un con, donc. Alors, première question, pourquoi est-ce que les vacances, de toute manière, à peu près?
0: Non, c'est que pensez-vous des vacances? Alors, déjà, celui qui pose la question à ma place, tu vas te calmer. D'accord.
2: La question, bien, bien intéressante.
0: Voilà. Alors, que pensez-vous des vacances, Aurélie?
4: Pas grand-chose.
0: C'est-à-dire?
4: Rien. Bah, rien du tout, en fait.
2: Voilà.
0: Mais pourquoi?
4: Pourquoi? Parce que les vacances, bah, c'est bien, mais c'est pas bien, c'est tout.
0: Mais pour quelle raison que c'est bien et c'est pas bien, pourquoi?
4: Les vacances, c'est bien quand tu pars à l'étranger, c'est pas bien quand tu restes en France.
3: Ouais, voilà.
2: Pourquoi tu peux très bien t'éclater en France? Tout dépend où tu es, tout dépend où tu vas.
5: Ouais, c'est clair.
4: Ouais, mais ouais, moi je dis que je m'emmerde en France.
2: Même sur Paris,
4: je
2: sais pas où aller, c'est tout.
5: Il y a des boîtes sympas.
2: France, on merde aussi à l'étranger, quoi. C'est pareil.
0: Il
2: y a des boîtes sympas sur Paris, comme la Loco.
0: Et toi, non, c'est
2: la Loco, tu verras, quoi. Ok, ok, c'est rare, c'est bien. Il y a même les Japonais qui viennent maintenant.
0: Stop! Okay, Nico et Anthony Albert, vous allez vous calmer un petit peu, s'il vous plaît.
2: Mais ouais,
0: vous allez vous calmer.
2: Mais non, mais c'est elle, elle m'énerve.
0: Vous allez vous calmer.
2: Ok, d'accord, excuse-moi. La Loco, c'est un peu un parc d'attractions.
0: Bon, tu la fermes.
3: Les toilettes, surtout.
0: Bon.
5: Ouais. Non, bah moi, je voudrais dire que les vacances, en fait, c'est plus agréable. On a plus de temps pour aller à la Loco. Et pour s'éclater dans les chiottes, quoi.
3: Gérard.
5: T'es pas d'accord, Gérard?
2: Non, bon, là, c'est Nicolas qui parle. Moi, je tiens à dire, vous êtes pas très sympa avec Gérard. Déjà, Gérard, là, il interrompt ses vacances pour venir faire une émission spéciale.
0: Ouais.
2: Et vous d'entrée,
5: qu'est-ce qu'il faut pas faire pour faire sucer la bite quand même?
2: Moi j'ai respecté le quoi un peu.
0: Bah d'accord. Bon. Tu as déjà vous avez aucun mais parce que c'est pas vous que je pose la question, c'est maintenant je vais poser.
2: Bah qu'est-ce qu'on fait là alors?
0: Bah qu'est-ce que vous faites
2: c'est,
0: là?
2: C'est à qui tu la poses la question sans gêne, tu nous le dis quoi?
0: Parce que vous commencez déjà par sur des sujets qui me plaisent pas trop.
2: Ouais, mais
4: bah, pourquoi on parle des vacances, hein?
0: Non, mais attendez, il y a vacances et vacances, on parle
4: bah
0: pas.
4: Bah non, il y a vacances et vacances, explique-moi les deux
2: bah
4: choses.
2: Bah non, il y a vacances et travail, quoi.
0: Ouais, non, mais faudrait peut-être éviter aussi l'histoire de la locomotive, d'accord?
4: Pourquoi?
0: Parce que
4: là-dedans,
0: il n'y a rien du tout. Ok, c'est clair et net.
2: En fait, Gérard, il veut
0: c'est
2: pas en parler.
0: C'est clair et net, à la loco, il n'y a jamais rien eu. Alors, vous arrêtez avec cette histoire de loco. Il n'y a jamais rien eu. Ok, point final à la ligne.
2: Ouais, t'as raison, Gérard, putain.
5: Non, mais c'est vrai.
0: On dit pas putain, on dit maman travaille déjà pour commencer.
2: Exactement.
0: Ok.
2: Ok, alors, bon, bah, attends, Gérard, comment t'expliques toutes les cicatrices sur la bite à Tony?
0: Ouais, ben, dans ce cas-là, t'attendras ton tour. Maintenant, ben...
3: C'est vraiment un imbécile, celui qui est en train de parler, là, mais grave.
0: Ouais, ben...
2: Monica, t'en poses des
0: questions
4: pour rien. Oui.
0: Rose.
4: Bonsoir Gérard.
0: Rebonsoir. Donc, je te repose la même question. Que penses-tu des vacances?
4: Bah écoute, les vacances, ça dépend. Parce que comme tu disais tout à l'heure, il y a vacances et vacances.
0: Mmh.
4: Et moi, personnellement, ce que je pense des vacances, en fait, ça dépend où je vais,
0: mmh.
4: Avec qui je vais.
0: Ouais.
4: Surtout avec qui. Parce que c'est pas quand tu pars comme ça.
0: Ouais, mais attends, Rose.
4: Oui.
0: Rose, là, là, je comprends pas trop.
4: Attends, j'arrive.
0: Ouais. Explique-toi, parce que là, j'ai du mal à te suivre.
4: Bon. Alors, écoute-moi.
0: Oui. Ouais, je t'écoute, hein.
4: Donc, je disais, il y a vacances et vacances. Moi, personnellement, les vacances, j'aime pas trop parce que je me fais chier.
0: Mm-hmm.
4: Parce que je m'en vais jamais avec les bonnes personnes.
0: Oui.
4: Donc, voilà, en gros, ce que je pense des vacances.
0: Mm-hmm.
4: C'est pour ça que je te disais, il y a vacances et vacances.
2: Ok, super.
0: Ouais, bon.
2: Ouais.
0: Je vois pas trop de report, parce que moi, je vais dire une chose, pour l'instant, moi, ça fait plus de 4 ans que je suis pas parti en vacances.
5: Ouais. T'es sûr que j'avais même plutôt 4 ans que t'es en vacances?
0: Non, mais attends, ça te regarde pas, si ça fait 4 ans ou pas que je suis pas parti en vacances, ou si je pars en vacances, ou si je suis en vacances, d'accord? Ça, c'est pas ton problème, d'accord? C'est le mien. Ça, c'est mon problème, d'accord?
3: Absolument. Personnel.
0: Voilà. Donc, pour revenir à ta question, Rose.
3: Ouais.
0: Bon, tu dis que t'aimes pas partir ou tu veux pas partir, c'est ça apparemment.
4: Non, c'est pas ça, c'est qu'il faut déjà pouvoir partir.
0: Ouais.
3: Elle aime bien partir avec les bonnes personnes.
4: Et puis, j'aime bien partir avec les bonnes personnes et en général, je les trouve jamais. Donc, c'est pour ça que les vacances, si tu veux, ça fait longtemps.
3: Mais tu prépares l'avance.
0: Mais de toute manière, il y a certaines personnes qui vous posent des lapins en dernière minute.
4: Exactement, voilà. Je pensais à ça, justement.
3: Mais tu pars toute seule.
5: Voilà, pars toute seule, puis tu fais connaissance sur place.
4: Ah ouais, mais partir toute seule, j'aime pas trop.
3: C'est bien.
0: Attendez, parce que là, faire des connaissances sur place, c'est pas évident. Moi, je voulais...
5: C'est ton fils, pour une fille, c'est encore plus facile.
0: Pour une nana...
4: C'est très difficile pour une nana.
5: Si.
0: Non, à mon avis, je pense pas. Hein.
3: Je pense pas,
0: je sais pas si des fois, au standard, on pouvait avoir peut-être un petit avis de la standardiste savoir si des fois... Elle avait eu des rencontres bizarroïdes ou pas, ou si elle est partie seule, non.
5: Elle a déjà fait ta rencontre.
0: Dans la caille.
6: Pas de vacances.
0: Elle part pas en vacances, donc vous voyez. Olivier de la Pro, pareil. Moi, pareil, donc vous voyez, donc ça va être dur, hein. Bon.
5: Gérard, pourquoi est-ce que tu n'emmènerais pas Julien en vacances?
0: Attendez, ça, faut que déjà Julie soit d'accord pour que je parte avec elle. Attendez, on va demander quand même à Malika de répondre sur la première question.
3: Moi j'aime bien les vacances.
0: Ouais, mais dans quel sens?
3: Comme celle qui a répondu avant. Faut partir avec les bonnes personnes.
5: Ok, super.
0: Ouais, d'accord. tu réponds à la question, hein, Rose?
4: Exactement.
0: Ouais, d'accord. Tout à fait, directement, hein?
4: Directement.
0: Ok, bon...
3: Mais partir tout seul, c'est bien aussi.
4: Ça dépend.
0: Non, mais de toute manière, faut mieux être seul que mal accompagné.
5: Ouais, hein, exactement.
3: Des fois,
5: on n'a pas le choix.
3: Exactement.
5: Des fois, on n'a pas le choix, hein, Gérard.
0: De quoi, qu'est-ce que tu disais, Olivier? De quoi?
5: Juste que t'étais mal accompagné.
0: Ouais, de toute manière, faut être seul que mal accompagné pour partir en vacances. La seule chose qu'il faut mieux faire, c'est partir seul et puis faire des rencontres sur place.
5: Bah, tu dois avoir l'habitude, Gérard, de partir seul.
0: Nico, pour conclure sur la première, parce qu'il y a quand même deux débats à faire et donc je voudrais qu'on avance un peu.
5: Moi, je pense que les vacances, c'est bien, quoi. Même si qu'on parte ou qu'on part pas, qu'on parte à l'étranger ou qu'on reste en France, je pense que c'est bien, même pour quelqu'un qui a pas de thune et qui reste chez lui. De toute façon, il peut se lever à midi, quoi, et à la limite, il a pas d'argent pour sortir, il peut toujours lire, enfin bref, tant que tu travailles pas, je pense que c'est bien, quoi.
0: Attends, Nico, là, t'es complètement à la plage.
4: Exactement, c'est pas
0: travailler. Mais que pensez-vous des vacances, Nico? Punaise, t'es carrément à côté de la plaque, là.
5: Non, je trouve ça génial, moi, les vacances.
0: Mais pourquoi? c'est pas du tout le truc de la question.
4: C'est pas le terme du débat.
5: Gérard, moi c'est Anthony, moi je suis pour la journée de vacances à 24 heures.
0: C'est-à-dire
5: 24 heures de vacances par jour, si c'est possible, hein, si on peut voter ça.
3: Je dis que 16 heures c'est quand même 8 heures pour dormir, quoi.
5: Mais non, on dort pas, parce que comme ça c'est les 8 heures, c'est en congé payé, si tu veux. On rattrape.
0: Il y a Soleil qui dit Julie, je t'emmène en vacances, Julie, je t'aime.
5: Voilà. C'est pas à toi qu'on dirait ça, Gérard.
0: Malheureusement. Donc, Albert.
5: Gérard, ça serait plutôt je te fous dans la cave et je t'aime pas.
0: Bon, d'accord. Ok, c'est bien. Donc, on va passer à la deuxième question.
1: C'est très gentil.
5: C'est vrai, c'est pas sympa ce qu'il a dit, Anthony.
0: C'est pas grave, de toute manière, je suis habitué maintenant. Hein. D'accord, parce que j'ai à peu près...
1: Vas-y, Gérard. Ok, la deuxième question.
0: Donc, où êtes-vous parti en vacances? Alors, on va commencer par les cums, tiens.
3: Il l'a scare.
0: Albert!
5: Ouais, moi, je suis pas parti.
0: T'es pas parti?
5: Non. Je me casse dans pas longtemps.
0: Et tu pars où?
5: Je vais dans un petit patelin de merde à côté de Monaco.
0: C'est-à-dire?
5: Menton.
0: Menton. À côté de Monaco, à Menton, ok.
5: Oui.
0: Anthony?
5: Je pars pas, je travaille.
0: D'accord. Nico?
5: Je pars à Toulon, moi.
0: Tu pars à Toulon.
5: Ouais, bonjour, Nicolas. Pardon? Oui. Oh, rien.
0: Bon, d'accord. Vous verrez ça à la fin du débat.
5: Bah, vous écrirez.
2: Ouais, on s'écrit. Ouais. Pas de problème. T'envoies une carte postale, Gérard.
0: Ouais, donc, si tu veux, t'envoies ça un peu une radio, ça sera aussi bien.
5: Ouais.
0: Malika pour continuer.
4: Non, moi je pars pas.
0: Merci, chef.
1: Mon Gérard, chef. Continue.
0: Non, Malika. Malika. Malika, tu pars où en vacances?
1: Ça s'accroche.
2: Malika, partez pas, t'es sourd ou quoi?
5: Qu'est-ce qu'il t'a fait, ton chef?
0: Non, c'est rien, bon.
4: Raconte-nous, Gérard. On n'est pas là pour voir. Nous, raconte-nous.
0: Bah, c'est bon, ça y est, c'est terminé. Allez, hop, on en parle plus. Rose.
4: Oui.
0: T'es partie où en vacances, toi?
4: Moi, je pars pas.
0: Tu pars pas?
4: Non.
5: Bah, tiens, pour changer.
0: Et Aurélie?
6: À l'île de Ré.
0: Oh. À l'île de Ré. Ok. Ouais. C'est bien. Eh ben, moi, je vais vous dire une chose, que moi, les vacances, je les fais entre Montigny-le-Bretonneux et Suresnes. Hein.
6: Voilà. Ouais.
5: Et Neuilly.
6: Voilà.
0: Non, et Neuilly, non, parce que...
5: Bah, t'es où, là?
0: Ben, je suis à la radio, et bon...
5: Eh ben, c'est où, la radio? C'est où, la radio,
0: Gérard? Bon, alors...
5: Espèce de teubé, va.
0: Alors, à une question, ça va s'adresser, et là, vous allez réfléchir, on va... Je pense qu'on... Je vais voir...
5: On va pas passer à la troisième.
0: On va passer à la troisième.
5: Ouais, ouais.
0: Comme pour l'instant, ça a l'air de bien se passer.
5: Allez, vas-y, répétez la troisième.
0: Allez, on trouve de nouvelles copines, là, alors... Oh, Nico, tiens.
5: Oui, vas-y.
0: Nico.
5: Ouais,
0: trouvé une nouvelle. Comme tu pars pas, est-ce que tu...
5: Non, si, je pars, moi.
0: Ouais, mais est-ce que tu penses trouver une nouvelle copine en vacances ou pas?
5: Ah bah oui. Ah bah oui, c'est clair. En plus, je vais à côté de Toulon, donc là-bas, t'as tous les touristes, quoi. J'ai de la famille qui habite là-bas.
0: Mm-hmm.
5: Ils connaissent un tas de gens, donc de toute façon, à chaque fois que j'y vais, quoi, j'ai une nouvelle copine, ça c'est sûr.
7: C'est bien vrai.
0: D'accord.
5: Mais tu peux venir avec moi, si tu veux.
0: Non, quoi, c'est bon, je te parle de copine.
5: Ouais,
0: je
5: ne
0: parle pas d'un copain, d'accord? Ok.
5: Nico,
0: c'est clair et net. C'est bien, on part. C'est bien le titre de la question, le terme de la question. C'est, avez-vous trouvé de nouvelles copines?
5: Ah bah pas encore,
0: c'est pas des copains, c'est des copines, ok?
5: Oui,
0: des copines. On comprend pas les torsons et les serviettes.
5: Eh, t'es naze quoi, Gérard?
0: Ok,
5: je t'ai dit que j'allais voir des femmes sur la côte.
0: Ok.
5: Mais t'as compris?
0: Anthony.
7: Anthony. J'ai pas suivi l'histoire des serpillères et des torchons, excuse-moi.
0: Non mais attends, tu réponds à la question ou si tu comprends pas la question, tu restes chez toi.
7: Ah si je veux faire, mais je t'ai dit que je partais pas en vacances, je travaillais parce que je m'aidais.
0: Ouais mais dans ton boulot tu rencontres quand même des copines.
7: Ouais quand même un petit peu mais bon.
0: Bon ok. D'accord, t'as tout compris sur...
7: Ouais
0: sur...
7: non mais tu me poses une question sur les vacances, je pars pas en vacances.
0: Mais alors?
7: Donc moi
0: dans ce cas-là, pourquoi t'appelles pour réagir sur le débat des vacances?
7: Parce que c'est pour contre. Alors il y en a qui sont pour les vacances et d'autres pour le travail.
0: Non. Le thème, c'est le truc des vacances.
5: C'est un peu vague le truc des vacances quand même.
0: Ouais, mais c'est un peu vague, c'est pas... dans ce cas-là...
6: Ouais, mais Gérard, les vacances en général, même si on part pas.
0: Ouais, mais de toute manière, il y a ceux qui partent et ceux qui partent pas, d'accord?
6: Eh ben alors, bon. Bah voilà.
0: Bon alors maintenant...
7: Moi je pense rencontrer beaucoup de filles sur la plage là dans mon taf, voilà.
0: D'accord, t'as raison.
5: La Panam Beach.
0: Ouais, voilà. Albert.
7: Ça, tout le monde est content.
0: Albert.
5: Ouais.
0: Ouais, réveille-toi un peu, hein.
5: Ouais, non, bah j'ai...
6: Le Chabert.
0: Ouais, c'est
7: mon bébé qui va faire des meufs.
0: Un café avec 5 dormir, hein.
5: Alors, bah ouais, mais non, mais le problème c'est que c'est toujours pareil. En vacances, tu rencontres des meufs qui ressemblent à des certaines filles, comme Christine ou Carole. C'est clair que ça...
7: Ou Aurore.
1: C'est la Saint quoi aujourd'hui d'ailleurs?
0: Aujourd'hui c'est la Saint, j'en sais rien, mais déjà une.
5: Ouais.
0: Alors déjà Albert.
5: Ouais.
0: Je te préviens d'une chose.
1: C'est pas la Saint.
6: La ferme.
5: Ouais, tu vas me dire une chose.
0: Non, mais déjà une chose.
6: Oui,
0: Christine.
7: Aujourd'hui c'est la Saint suceur. Bonne fête, Gérard.
0: Ouais. Tu vas te calmer. Le début
5: pas de... le long de l'antenne. Vas-y Gérard, accouche.
0: Si je veux, d'accord.
5: Ok, bah tu accouches.
0: Alors le début avait bien commencé.
5: Ouais.
0: Maintenant Albert, tu viens de jouer sur sur un truc
4: c'est
0: que
4: vrai,
0: j'aime pas. Albert.
5: Gérard, je parle pas de ta Christine.
4: Ouais, mais Albert, tu déconnes là.
1: C'est la Sainte Christine aujourd'hui, en plus tu voulais foutre la merde, je crois.
5: C'est la Sainte Christine, c'est tout. Voilà, c'est pour ça que je parle de Christine. Te sens pas vexé, merde.
6: Bonne fête Christine, voilà.
0: Bon, ok. D'accord.
5: Je t'ai sorti avec un ton, c'est pas de ta faute.
0: Ça pas ton problème, c'est le mien. Là, c'est pas ton problème, c'est le mien, d'accord? Je fais ce que je veux.
5: Exactement.
6: Nous sommes en démocratie.
5: Major vacciné.
0: Alors, Aurélie. Donc,
7: non, mais moi, je voudrais savoir si Albert, il va se faire des meufs, quand même.
0: Non, non, mais c'est bon, pour l'instant.
1: Vas-y, Gérard, vas-y, enchaîne.
0: Aurélie.
8: Ouais, mais j'en ai rien à foutre de me faire des copines, moi.
0: Ouais, ou des copains. C'est pareil, t'en as rien à foutre. T'as un copain, tu voilà. parles avec ton copain et c'est tout.
8: Voilà.
0: Ok. D'accord, je vois à peu près. Rose.
9: Oui.
0: Donc, toi. Pour toi.
9: Enfin, moi, pour moi,
0: Penses-tu trouver des amis que tu pourras revoir par la suite ou un copain ou autre
10: Bah, c'est exactement la même chose, si on trouve des trucs comme Gérard, d'accord.
9: Ouais, je pense que ouais.
7: Est-ce qu'Aurélie, elle reste sur Paris?
0: Bon, Malika.
11: Ouais, moi je dis qu'il faut faire des amis.
9: Non.
7: Ok, super, Malika.
0: Attends, Malika...
7: Elle a dit quoi?
0: Malika, qu'est-ce que t'as dit, là?
11: J'ai dit que c'est bien de rencontrer des gens qu'on peut revoir.
0: Mm-hmm.
11: Après.
7: Bah, des gens qui veulent te revoir, hein. Faut les trouver. Hein.
0: Ouais, et hey, Malika.
11: Oui.
0: Va falloir que tu te réveilles un peu plus.
11: Je vais te réveiller.
0: Ouais, non, mais réveille-toi un peu plus parce que là, t'es en train de dormir. Hein.
7: Malika, là.
0: Allez, on enchaîne sur la quatrième, là.
7: Voilà,
0: que pensez-vous des campings? Allez, c'est parti.
7: C'est de la merde, c'est pourri.
9: Oh putain, ça pue, c'est pourri. Non, c'est pas vrai. C'est là que de la merde,
7: Moi, je trouve que les campings, ça craint à mort, c'est vraiment trop pourri, quoi.
11: Il n'y a pas d'intimité, c'est pas bien.
7: Non, mais déjà, on rencontre plein de beaufs.
11: On se fait piquer plein de trucs aussi, excuse-moi.
7: Ouais, voilà, on se fait piquer plein de trucs, on rencontre que des beaufs.
12: Que des beaufs en tongs et en short.
7: C'est ça, t'as raison.
0: Stop!
7: Eh, mais je peux continuer.
0: Stop! Non, pour l'instant, tu la fermes, il y a Julie qui veut me dire quelque chose, c'est tout.
13: Juste qu'on accueille à la place de Rose, Dr Melraka.
11: Quoi? Bonjour, docteur.
13: Docteur Melraka, à la place de Rose.
7: Voilà. Bonsoir, Gérard.
0: Salut.
11: Bonsoir, docteur.
7: J'ai plaisir à faire votre connaissance par le biais de Fun Radio, Gérard.
0: Déjà, celui qui s'amuse avec les touches de téléphone, il se calme.
7: Mais docteur Melraka, est-ce que t'opères les kystes? Parce que Gérard, il a des problèmes.
10: Ouais, c'est clair, je crois qu'il en a un sur toute la gueule.
7: Sa tête, c'est un furoncle.
14: Mes amis, si j'ai...
11: T'as pas un problème dans le cerveau?
14: Si je devais pigmenter, Gérard, le débat, si oublions Sainte-Christine et souhaite qu'elle soit bonne, si prenez vos questions, Gérard, la question sur le plaisir des vacances.
0: Ouais. De quoi?
7: Attends, t'arrives en retard, toi, là.
0: Paul Toubib, là, tu travailles. Toubib, tu travailles ou tu bires, hein?
14: D'accord, donc on pourrait parler aussi de Montrigny-Bretonneux, c'est ça les vacances
0: d'il y a 4 ans? Ouais, c'est bon, Toubib, dégage, allez hop, prenez-lui.
7: Toubib, il a besoin d'une consultation.
0: Non, mais c'est bon, Toubib, dégage.
7: Toubib, faut qu'il prenne des suppos, si
0: il
7: même.
0: Ah non, Toubib, il dort. Toubib, il est à moitié endormi.
7: Jacques,
0: Toubib, là, qu'est-ce qu'il pense du camping?
14: Bon, faut laisser l'histoire de la loco, genre, sur le camping à la locone.
0: Oui, il est complètement starbé, c'est bon. bonne nuit.
7: Nicolas.
0: Ouais.
7: Ouais, moi je veux dire qu'en fait les campings c'est pas bien, quoi. Parce que bon, d'abord tu vas, tu vas dans les douches, elles sont froides. En plus, tu fasses ta queue une heure, après tu vas dans les toilettes.
0: Ouais.
7: C'est dégueulasse. La plupart du temps, elles sont pas nettoyées.
10: Non, mais le problème dans les toilettes, c'est qu'il y a des mecs comme Gérard qui sont passés devant toi, quoi.
0: Non, mais c'est bon, allez, c'est bon, on arrête sur le camping. Alors,
7: on va mettre
0: Stop! Pour l'instant, vous allez réfléchir à la quatrième question.
14: Et on va mettre une, musique et ça s'appellera.
0: Gérard.
14: Est-ce que tu viens pour les vacances?
7: Gérard, peux mettre un
14: Gérard, je suis aussi.
7: Turn off the mic, that's okay.
14: Gérard. À l'astrologie, Gérard, je suis aussi voyant et je la chanson, ce sera...
0: Mais je m'en fous de ta voyance!
7: Les bijis, les
0: bijis!
14: Je vous connais,
1: calmez-vous, là.
14: Je vous connais, Gérard.
0: Bon, bah, tu la fermes, le toubib de mes deux.
14: Melraka. Docteur Ali Melraka.
0: Alors, c'est Ali Melraka, tu vas la fermer, tu vas m'écouter, déjà.
7: Oui,
0: Maintenant, vous allez écouter la cinquième question. C'est que pensez-vous des discothèques en vacances et on va se mettre les Spice Girls avec Vanab et après les Rubettes avec Super Baby Love.
13: Et c'est parti.
0: Eh ouais, c'est la suite de la libre antenne, donc vous pouvez toujours nous appeler au 0800 08 5000 ou 0800 308 5000 et 3615 code Fun Radio. Et pour les Belges, donc c'est 0331 47 99 5000 et donc il y a un petit sondage qui a été fait là.
12: Sondage quoi?
0: Un sondage Sopress ou je sais pas quoi.
12: Médiamétrie.
0: Ouais, média. Donc vous êtes 12 764 956 auditeurs entre 1h et 3h qui écoutent Fun Radio. Donc
12: un Français, un Français sur 5 quand même.
0: Ouais, bah, ça fait quand même beaucoup, hein. Quand même tous les jeudis, je trouve que c'est pas mal. Donc on va continuer le débat. Donc si vous voulez réagir, donc n'hésitez pas. Donc on va accueillir Léa, Mathilde, docteur Melraka, Franck, Albert et Anthony.
15: Gérard,
0: peux
15: répéter les chiffres là parce qu'on
0: n'a
15: pas très bien.
0: Ouais, Gérard. 12 000. Bon, je répète les chiffres pour la dernière fois.
15: C'est 12 000 ou c'est 120 000?
0: C'est 12 764 547 milliards.
15: Toujours
0: Reset sur
15: Fun Radio.
0: Bah voilà, alors donc.
15: Mais en France uniquement?
0: Comment?
15: En France ou alors ailleurs?
0: Ah ben ça je sais pas si c'est en France ou autre.
15: Bah ouais, mais écoute, ton sondage je peux rien dire quoi dans ce cas-là, je vais préciser.
0: Bah, dans ce cas-là, bah vous regardez les journaux et puis c'est tout, hein.
16: Redis le chiffre, GG, il y en a qui n'ont pas compris. Sur Fun TV on demande combien, recommence.
0: Donc,
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0: Plus con que moi, tu meurs, et quand on est con, ferme sa gueule, d'accord?
15: Ouais, sérieux, t'abuses, Nicolas.
0: Dans ce cas-là, ta blague,
15: Non, c'est pas Nicolas, là, c'est, Nicolas, t'as Gérard, plus con que toi, tu meurs, pourquoi il est vivant encore?
0: Bon, ouais, c'est bon, ouais.
17: Allez, chut, Gérard,
18: j'ai
17: posé une question, Gérard.
0: Alors, que pensez-vous des discothèques en vacances, et avez-vous été en boîte pendant les vacances?
15: Ah, c'est Albert, je voudrais répondre.
0: Ouais, vas-y. Albert, vas-y.
15: Faudrait fréquenter plus souvent les locaux, je pense, pendant les vacances.
0: Attends, déjà, la loco, elle est fermée, ok. Je te parle des boîtes.
15: Non, elle est ouverte.
16: Elle est pas fermée, elle est ouverte, il y a une soirée demain.
15: Et d'ailleurs, Gérard, on voudrait te poser la question, est-ce que tu es là demain?
0: Ça te regarde pas, c'est mon problème.
15: Ah, tu veux faire ça incognito, salaud.
0: Attendez. Et déjà, vous allez être poli parce que je pense que ça va être la dernière pour ce soir, là, parce que c'est
17: dernier.
15: Non,
0: il n'y a pas d'ultimatum. C'est des vacances. Là, ce soir, je viens. Donc, je voudrais que le débat se passe correctement, sans engueulade. Ok?
17: Ouais, ok.
0: Point final à la ligne.
15: Mais
0: on parle pas de la loco, on parle de rien.
12: Et s'engueuler, hein.
0: Ok, mais s'engueuler. Comme tu fais.
15: Je crois que la soirée de la loco de demain, c'est une soirée spéciale WC, quoi.
0: Ouais, WC, bah dans ces cas-là, tu restes chez toi pour demain, d'accord? Ok.
17: Et tu la fermes.
0: Voilà. Et tu la fermes.
19: Tout à l'heure, vous avez dit, faut laisser l'histoire de la loco. Faut pas en parler, quoi. C'est vos propres termes.
0: Est-ce que tu viens pour les vacances?
15: Ah, je l'avais dit,
17: c'est tout pour toi.
0: Bon, qui c'est qui vient de dire ça?
12: Gérard. Tu peux embrayer sur le débat, là, parce que...
0: Bon, alors, on y va. Donc, je viens de vous dire, que pensez-vous des discothèques en vacances et avez-vous été en boîte pendant les vacances?
17: Malika. Ouais, moi, je dis que c'est très bien, les boîtes de nuit. Ouais. Surtout si c'est à l'étranger.
0: Hein?
17: Surtout si c'est à l'étranger.
0: C'est-à-dire?
17: Ben, l'année dernière, j'étais en boîte, c'était au Maroc.
0: Ouais.
17: Et je me suis bien fait draguer parce que j'étais une étrangère.
0: Ouais.
17: Et tu rencontres plein de monde, c'est vachement canon, les gens ils sont vachement sympas et tout.
18: Ah, moi je suis d'accord.
15: Ouais, c'est super les remixes d'Assane 2, c'est vrai.
0: Ouais, d'accord.
18: Non, mais.
15: Les remixes à Montrigny, Bretagne,
17: c'est bien les boîtes du Ibiza
0: aussi. On se calme là, Léa.
18: Il faudrait qu'on appelle Max et qu'on lui demande si les boîtes d'Ibiza c'est bien.
20: Mais
21: vous en a déjà parlé. Allez, c'est bon.
20: Non mais Gérard,
21: il y a beaucoup de garçons là-bas. Bon, docteur,
20: j'ai pas envie de parler de bouger.
21: Allez, c'est bon, allez.
20: Non mais Gérard, je vais dire.
21: On accouche là.
20: Gérard, c'est Anthony.
21: On accouche sur le débat, s'il vous plaît.
22: Gérard, laisse parler Anthony.
20: C'est Anthony.
21: On y va là.
20: Donc, moi, je suis allé en boîte aussi en province.
22: Tu t'es fait éjecter ?
20: Non, non, pas du tout. Parce que j'étais pas accompagné de toi, c'est pour ça.
21: Ouais, c'est seul. Bon.
20: Attends, mais je voulais dire que l'éclairage est dans les mains.
21: Vous commencez à être lourd là sur le débat. Hein.
22: Bah, la prochaine question, allez.
21: Bon, allez, la prochaine.
23: Avec une brosse, les cheveux coupés en brosse.
21: Avez-vous fait du nature? Bon, c'est bon.
20: Bah, je vais pas répondre à la question, moi.
21: Bon, mais je m'en fous, vous commencez à être lourd, si c'est pour me dire des conneries.
20: Je vais pas répondre, j'ai rien dit, quoi.
22: C'est pas grave, on se calme, Gérard, prochaine question.
20: Bon, Gérard, moi, je suis contre la différence d'âge.
21: Mais c'est pas le thème de questions, merde.
20: Mais si. Allez, accouche, avec
22: le
20: chien en vacances.
22: Allez, bon, moi, je suis
21: Gros con, il t'emmerde. Le gros con, il t'emmerde, ok? Alors, tu retournes chez toi, bonne nuit.
22: Allez,
24: cassé.
20: Moi, je trouve que l'éclairage en boîte en province, c'est pas pareil qu'à Paris, parce qu'ils ont pas de sous pour acheter des ampoules.
23: Ouais, exactement, ouais.
20: Allez, avec ta bouchon, Gérard,
22: alors. Ouais. Pose ta question, Gérard. Allez, Gérard, la question. Allez.
21: Avez-vous fait du...
20: qui va prendre la peau.
24: Non, soyez cool, laissez parler un peu Gérard, il a une question à poser depuis une demi-heure là.
21: Avez-vous fait du naturisme pendant les vacances et que pensez-vous des comptes de naturisme?
20: Ah bah j'ai moi
21: j'en parlais,
20: moi, Nicolas.
21: Vas-y. Non, Nicolas.
20: Oui.
21: T'as une grande gueule, tu as l'ouvreur le premier.
20: Ouais, exactement. Et bah tu sais quoi, moi j'ai dit qu'on peut faire du naturisme en boîte dans les soirées SM et ça c'est vraiment excellent. Ah ouais. Okay. Zambier,
23: docteur Melraka.
21: Non, mais attends, docteur
20: pardon.
21: Machin, là.
20: Pardon.
21: Nicolas.
20: Ouais.
21: Non, Nicolas. Et
20: ouais.
21: Qu'est-ce que t'en penses?
20: Eh ben, des camps naturisme ou alors des soirées SM en boîte?
21: Des camps naturisme?
20: Ah bah, moi, je dis que c'est bien, parce qu'en fait, tu peux faire plein de rencontres, quoi, notamment des rencontres avec des échangistes.
22: Comme ça, tu vas tout de suite le matin.
21: Ouais, d'accord.
20: Bon,
21: Nicolas.
20: Oui, je lève le doigt.
21: Eh, Nicolas.
20: Oui, je t'écoute.
23: Je lève le doigt.
20: Oui, Gérard, t'écoute.
21: Pour l'instant, t'es en train de confondre.
23: Je veux répondre, pompon.
20: Bah, pourquoi?
21: Ouais, c'est bon, allez. Bonne nuit. Bonne nuit, Nicolas.
20: Gérard, c'est Albert.
21: Ouais.
22: Ça va, Nicolas?
20: Moi, je voudrais parler un peu des camps naturistes.
21: Ouais, mais mange-toi parce que, on n'a pas trop de temps parce qu'il y a quand même deux débats à faire.
20: Ouais, bah, tu te calmes et tu me laisses parler. Merci.
21: Ouais,
20: bah,
21: déjà, tu as accouché, vite fait.
20: Bah, ouais. Donc, ouais, moi, je pense que les camps de naturistes, ça t'arrange bien parce que tu peux te faire prendre les fesses plus vite, non?
24: Moi, je pense que vous devriez vous calmer parce que Gérard va poser un ultimatum si ça continue.
21: Ouais,
20: non,
21: bon,
20: mais
21: c'est
20: vrai.
22: Calmez-vous, non,
20: Gérard.
21: Ouais,
20: c'est
21: bon.
20: Non, mais
22: c'est
20: non,
22: vrai,
21: c'est
22: vrai,
21: c'est
20: non,
21: bon.
20: Mais c'est vrai, t'énerve pas, si tu t'énerves, c'est que c'est la vérité, quoi.
21: Non, mais attends, déjà, j'en ai jamais fait des camps. Et
20: arrête, Gérard, je t'ai vu plusieurs fois dans des camps naturistes. Avant, tu passes sur Fun Radio.
21: Ouais, c'est ça.
22: On te demande sur Fun TV si t'es nudiste ou naturiste.
21: Aucun des deux. Voilà, comme ça va plus vite.
20: Non, vous êtes vous-même, Gérard, masochiste. Vous êtes vous-même bon et généreux.
22: Est-ce que moi, tu peux expliquer
20: la définition de
21: naturiste?
20: Nerveux, parfois.
24: Non, arrêtez, soyez cool.
22: Juste 30 secondes, Gérard. Tu peux juste nous expliquer la différence entre nudiste et naturiste?
24: Parce que je crois que...
21: Manière, c'est les deux.
20: Oh, bah, qu'est-ce que t'es intelligent, Gérard. Mais rien à voir, un nudiste, c'est pas ça.
22: C'est quoi,
21: un nudiste, c'est quoi?
22: Alors,
21: un nudiste, c'est quoi? Le nudiste, c'est celui qui se met à poil. Et le naturiste aussi, ok?
20: Mais non, le naturiste, c'est celui qui se met à poil. Et le nudiste, c'est celui qui se prend Gérard dans les chiottes de la loco.
21: Bah alors, toi, mon pote, tu dégages, je veux plus t'entendre. Hop, bonne nuit.
20: Okay, ouais, non, mais Gérard, t'as rien à voir, là, c'est Anthony.
21: C'est bon, non.
20: Les nudistes et naturistes, c'est deux courants de peinture, je crois.
21: Ouais, c'est ça. Alors, bah, toi, avec ta peinture, tu te la carres au cul.
20: Ou de la sculpture. Okay.
21: C'est ça, ou de la Starship ou de l'Adidas, c'est ça?
20: T'as pas la peinture, Gérard?
21: Non, mais alors, dans ce cas-là, tu dégages. Allez, hop, bonne nuit. Allez.
20: Voilà.
22: Allez. Il y a déjà trois personnes en moins, je te signale, là. Il n'y a plus personne.
20: Hein. Docteur Merraka.
21: C'est pas grave. C'est pas grave.
22: Bah, les prochaines questions.
20: Ah, ça y est, j'ai trouvé. C'est de la peinture. Les nudistes, ils peignent avec leur queue, et puis les naturistes, ils chient direct sur la toile. Voilà, c'est ça.
21: C'est ça.
24: Bon, Gérard, enchaîne.
21: Ouais. Alors, aimez-vous partir en vacances en juillet, en août ou hors saison?
20: En août, Franck. Franck, il préfère partir en août.
22: En août.
21: Pourquoi?
20: Ben, parce que nous, d'abord, il fait plus chaud, quoi, c'est là où il pleut moins, et il y a le soleil, quoi.
21: Non, mais attends,
20: en juillet,
21: mais
20: c'est
21: Franck,
20: plus dur.
21: Franck!
20: Ouais.
21: Franck!
20: Oui.
21: Tu crois pas qu'au mois de juillet aussi,
20: Non, regarde, le mois de juillet qu'on a eu.
21: Non, mais attends.
20: Il y a fait de l'orage. L'année dernière aussi, c'était pareil, quoi.
21: Non.
20: Qui sont partis dans le Pays Bas. Tout le monde te dira qu'au mois de juillet, il a fait un temps pourri, tu vois.
22: Moi,
20: Gérard, c'est Anthony. Je préfère partir au sport d'hiver en été et puis à la montagne en été.
21: Attends, de quoi
2: je préfère partir au sport d'hiver en été, ouais. Et puis à la plage en hiver.
21: Ouais, c'est ça, c'est bien.
2: Chacun ses goûts.
21: Mais là, je vois pas du tout.
2: C'est comme ça, quoi. J'ai pas le choix parce que j'ai un contrat bidon, là.
21: Ouais, ben.
2: Tu vois, j'ai signé ça, ils m'ont eu, quoi.
3: Avec Europe 1
2: Non, pas du tout. Ça, c'est, tu confonds avec Gérard.
21: C'est bon, allez, Malika.
3: Ouais. Non. Elle part pas, Malika, elle s'en fout, elle, juillet, août, septembre.
24: Malika, elle dort, je pense.
3: Non, j'ai l'impression. Elle écoute la radio.
21: Docteur Malika,
3: je me posais une question, s'il vous plaît.
21: J'aimais
3: partir au mois d'août, Gérard, en vacances.
2: Gérard?
21: Mais c'est qui là derrière qui?
2: Le docteur,
3: c'est Malika qui parle.
2: Oui, joue sur Fun TV. Depuis que vous avez battu Facebook, la coupe de l'été.
21: Vous commencez à être lourd là, laissez Malika répondre. Juillet, août ou hors saison?
2: J'adore votre saison de cheveux.
21: Malika, le docteur! Merde un peu!
2: Tu me dis que c'est la coupe de l'été.
21: Oh là là,
24: Gérard va poser un ultimatum, ça continue, vous allez avoir gagné.
21: Non mais préférez-vous être servi ou vous faire servir
24: devant le micro?
3: Ah bah être servi à l'hôtel, tranquille, le petit déj, et
2: c'est dégagé devant et long derrière.
21: Bon alors déjà. Ouais, tu comprends pas là qui c'est qui est en train de chercher?
2: Non, oui.
3: Tu peux répondre à la question, Gérard, s'il te plaît.
21: Préférez-vous être servi?
3: Par toi?
2: Gérard, il est plus enfoncé à l'arrière quand même. On l'écoute
21: en haut.
2: Être servi par un con comme Gérard, ça peut être sympa.
21: Bon, allez, c'est bon, on met une musique et on reprend le deuxième débat.
2: Allez, une conclusion, Gérard, une conclusion.
21: Non, bah dans ce cas-là, il se calme.
3: Allez,
2: calmez-vous un peu là.
21: Ouais. Sinon, il n'y a pas de deuxième débat.
3: Alors,
21: préférez-vous être servi ou vous faire servir?
2: Mais dans quelles circonstances, Gérard? Moi, je préfère que tu me serves. Ouais, moi aussi.
22: Non, mais moi, je comprends pas la question.
21: Bah, à l'hôtel.
3: Il y en a un qui dit quelque chose, tu dois dire moi aussi.
21: Ta gueule!
2: Moi, je préfère être servi, moi.
3: Si j'étais voyant, je saurais que le prochain débat, c'est les tatous.
21: Eh, vous commencez à être lourd, là, hein.
2: Un peu comme toi, Gérard. Je vous vois blanc, vêtu de blanc. Je vous vois blanc.
21: Comment c'est tout celui-là, le docteur Mécouille?
2: Docteur Fonzé.
21: Docteur Mécouille.
22: On s'en débat, Gérard.
2: Docteur Mécouille. Ouais, bah,
21: bon, Gégé, on s'en débat, là.
22: Il va avoir les pubs.
21: Bah, c'est bon, là, il y a...
2: Bon, allez, Gérard, enchaîne la prochaine. Gérard, on peut débattre, c'est un nouveau.
24: Allez, Gérard. Arrêtez de parler, là.
21: Bon déjà, le téléphone portable, là c'est bon, tu dégages, parce que là, je...
22: On a un portable. Juste 30 secondes à la place de Malika, on a Caroline.
2: Eh ben, c'était pas trop tôt d'avoir une meuf. Gérard, je t'imagine moche. Il y a pas besoin d'imaginer, hein.
22: Bonsoir Gérard, bonsoir à tous. Bonsoir Caroline. Salut
2: Caroline. Ton combiné...
22: Bah, alors la question, GG, parce que moi je comprends pas, là. Être servi ou se faire servir, donc.
21: Bah oui. Pourquoi tu comprends pas?
22: Je sais pas, j'ai du mal à comprendre.
21: Bon, quand t'es en vacances,
22: ouais.
21: Tu préfères quand tu pars seul,
22: ouais.
21: Ou tu pars.
22: Oui, bon, c'est beau,
2: GG. Bon, voilà, t'es en vacances, hein, t'as fait le travail.
21: Merci. Bon, est-ce que tu préfères? Donc, je vais t'expliquer en deux mots. Ouais. Est-ce que tu préfères te servir? Donc, tu préfères que ça soit un homme ou ça soit des serveuses ou autres dans le restaurant qui te servent?
22: Ouais.
21: Ou tu préfères que ça soit toi qui te fasse la bouffe et que...
22: Alors moi, je préfère me faire. C'est rare de voir tes tongs. Je préfère que ce soit les autres qui me servent, en fait.
21: Qui répond, là?
22: Léa.
21: Oui, Léa.
22: Au resto, quoi.
21: Ouais. Tu préfères te faire servir?
2: Bah oui.
22: Ouais.
21: Donc c'est bien ce que je disais, moi, c'est pareil. Quand je pars quelque part, je préfère me faire servir que me servir moi-même.
2: Et quand tu pars où, Gérard?
21: Ça te regarde pas.
2: Bah pourquoi? Sous un rocher au bois de Boulogne.
21: C'est ça.
2: Il soulève un rocher au bois de Boulogne. Tu chies devant les supermarchés?
21: C'est ça, t'as raison. T'as raison, continue, tu m'intéresses. Ok. Donc, Caroline, pour toi, ta réponse?
22: Bah moi, je préfère me faire servir. T'es en vacances, t'es pas trop travaillé. Hein.
3: Bah voilà.
2: Moi, je sais où il a trouvé Christine.
24: Pourquoi cette question, Gérard?
21: Parce que...
2: Je veux tout révéler.
21: Non, mais de toute manière, là, pourquoi cette question?
2: Melraka.
24: Il y a des gens sur FunTV, ils se demandent. Pourquoi la question? Est-ce qu'il y a des gens sur FunTV, ils se demandent?
21: Mais pourquoi? Bah, de toute manière, pour mieux se faire servir que se servir soi-même.
2: Bah, Gérard,
21: en fin de compte,
2: c'est quoi le nom du docteur, là?
4: J'ai pas entendu. Docteur Caramel. Docteur
21: Melraka. Non, c'est Docteur
5: Melraka. Mais c'est passif ou actif?
21: Comment?
5: C'est marqué sur Fun TV, c'est passif ou actif?
21: Quoi?
5: Tu es passif ou actif?
4: Le surnom est Gérard, c'est Gérard Mélévent.
5: Les deux?
21: Ouais.
4: Ouais, Gérard, moi je dirais plutôt qu'il est actif. Hein.
21: Ouais, bah,
4: mais il est bien. Hein.
21: Alors que pense. Maintenant, on va continuer sur.
24: Attends. Avant la prochaine question, bouge pas, j'ai un truc pour toi. 30 secondes pour te calmer un peu et pour vous calmer.
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9: Jim Gordon's, allez décrire l'indescriptible.
25: L'abus d'alcool est dangereux pour la santé.
5: Ah, l'abus d'alcool est dangereux.
4: Ouais. Vous abusez de faire des trucs comme ça, hein. Sorti quand même.
24: Donc vaut mieux pas se faire servir du tout en fait.
21: Voilà.
24: Ouais. D'accord. Bon, donc, l'autre question, Gérard, vas-y.
26: La alors, question d'après,
21: oui. Que pensez-vous des vendeurs de glace sur les plages?
4: Ah, les mal barrés, là.
27: Bah, moi, je dis qu'ils font chier, quoi.
4: Ouais, c'est clair.
5: Ils font du bordel.
4: C'est tout.
5: C'est Caroline.
21: Bon, Caroline, vas-y.
5: Ouais, ils sont tout le temps autour de toi, tout ça. Ouais, achète-moi quelque chose. C'est prenant, quoi, si t'as pas envie de...
21: Non, c'est pas achète-moi quelque chose. Si t'as besoin de glace,
4: c'est quand même curieux. C'est le métier que je faisais quand j'étais à Brontigny-sur-Breton. C'est le métier type que je faisais. Je vendais des gaufres. Ouais, sur la plage. Eh, Gérard, tu l'as déjà fait, toi?
21: Non.
4: Ça, c'est quand même une coïncidence. Enfin, une coïncidence.
21: Bon, ouais, c'est bon.
4: Gérard, c'est pas toi que j'ai vu sur la plage, là, à Deauville, 100 francs, avec une pancarte 100 francs, la pipe.
27: L'hippopotame
4: je l'ai vu aussi. Non,
21: ouais,
4: l'hippopotame derrière,
21: c'est quoi? Ouais, c'est bon. C'est
4: bien, je crois que j'ai vu aussi.
21: Ouais, c'est bien. Bah, de toute manière, je vous préviens, au deuxième débat, je vais pas entendre tout ce bordel.
4: D'accord,
21: la dernière question avant de faire
4: la conclusion.
5: Ouais.
21: Et après on va enchaîner sur le deuxième débat parce qu'il est déjà 1h01.
4: Oh ouais. Putain, faut que je me lève demain.
21: Alors que préfère
4: Gérard, ta brèche parce que demain je me lève, je travaille.
27: Ouais, alors avec ton cul un peu.
21: Bon attends, si t'es pas content mon pote dans ces cas-là,
5: tu
21: fais une chose. Si t'es pas content, t'appelles pas à la radio et on t'appelle pas, ok? Si tu travailles,
5: bah, allez,
4: tu restes chez toi. J'espère que quand on va faire mon repas, il ira plus tôt quand même.
21: Alors, bon, tu la fermes, Caroline.
4: Gérard, tu restes poli, s'il te plaît.
21: Et toi, tu la fermes aussi derrière, c'est moi qui pose les questions. Alors, préférez-vous être servi par un homme ou par une femme?
24: Dans les toilettes.
4: Par une femme.
5: Ça dépend.
4: Par une femme, dans les toilettes, sont habillés.
24: Dans les toilettes de la loco.
4: Et toi, tu vas casser, toi.
21: Alors celui qui s'amuse, bon ben c'est bon, ben personne veut répondre, alors la conclusion...
4: Ouais. Si, moi je réponds.
21: C'est bon, conclusion.
4: Pour les vacances. Putain, j'aurais pas le temps de répondre tes questions là, con.
21: Eh ben si t'es pas content mon pote, tu vas te faire sodomiser.
4: Ah ouais, tu vas te faire sodomiser par Gérard.
21: C'est ça, alors maintenant
4: la conclusion... Vas-y, dis-moi, je suis pas habitué.
21: Léa, ta conclusion, qu'est-ce que, malgré que t'as pris le débat en cours, si tu l'as écouté, qu'est-ce que t'en penses?
5: Bah, vive les vacances.
28: Vive les vacances.
21: D'accord. Caroline?
5: Bah, moi, je dis que les vacances, c'est cool, quoi, quand il n'y a pas Gérard sur scène.
21: D'accord, ça, c'est bien. Merci. Ok. Docteur
4: Docteur Maboule? Non, je parlais à ma bûche.
21: Oh!
4: Excusez-moi, je parlais à ma bûche.
21: Ouais, ben, tu travailles pour la conclusion, hein. On n'est pas là pour...
4: Je suis là, maintenant, je te vois.
21: Bon, t'accouches! Bon, allez, c'est bon, allez, hop, bonne
4: et
21: nuit.
4: Et là,
21: dans ces cas-là, pour ce premier débat, bon...
4: Et moi, je peux faire ma conclusion.
21: Stop!
4: Eh, Trouduc, je fais de la gueule, moi, pour la conclusion.
21: Ouais,
4: moi aussi.
21: Ouais, Trouduc,
4: il a pas encore parlé, là. Eh, c'est Anthony, je peux faire ma conclusion.
26: Il en reste trois qui n'ont pas fait de conclusion. Il nous reste Franck.
4: Ouais.
21: Alors, Franck.
4: Ouais, bah moi je pense que c'est bien les vacances, quoi. Je dis vive les vacances, pourvu que ça dure.
21: Ok.
4: Voilà.
26: Anthony.
4: Moi je sais pas, je travaille, donc
21: okay.
4: Je peux pas dire.
21: Et Albert?
4: Bah moi, je trouve que les vacances de Noël, c'est vachement chouette, ouais.
21: Ouais, d'accord, les vacances de Noël, alors qu'on est sur les vacances d'été.
4: Et alors, j'ai le droit de parler des vacances des Noël, non?
21: Ouais, t'as raison, avec
24: près
21: six
24: du micro,
21: mois d'avance.
24: Gérard, près du micro.
21: Avec 6 mois d'avance,
4: Ouais, avec 6 mois d'avance.
21: Ouais, ben moi je vais vous dire une chose.
4: C'est mieux d'avoir 6 mois d'avance que 2 mois de retard.
21: Bon, tu fais comme tu veux, c'est pas mon problème, et puis c'est tout. Moi, je vais vous dire une chose, bon, tous ceux qui sont en vacances, continuez bien de vous reposer, de bronzer et tout.
0: Et puis ben là on va attaquer le deuxième débat avec les messageries de poche.
24: Gérard, t'as pas un petit poème là pour
0: Non.
24: Si, t'as, moi, je crois que tout le monde veut un poème. Là. Gérard va ouvrir sa valise. Si Fun TV pouvait la montrer. Parce que... Ah ouais, non mais attends, mais t'as vu là, c'est pas le faire quoi.
0: Pas le tatou, hein. Non, j'ai pas pu en faire un.
24: Il se fout de la gueule du monde.
0: Et alors pendant les vacances, on peut faire des nouvelles rencontres, ça c'est sûr, parce qu'il y en a beaucoup qui ont dû en faire. Mm-hmm. Pendant les week-ends, on peut boire l'apéritif entre amis, ça c'est vrai. Pendant les vacances, on peut faire du pédalo, surtout s'il fait beau. Pendant les vacances, on peut se séparer des parents, pour ceux qui sont encore avec les parents. Pendant les vacances, on peut écouter la radio, comme il y en a qui font. Pendant les vacances, votre tatou sonne ou pas? Ça va être suite au deuxième débat. Regardez-vous souvent la télé pendant les vacances toute la nuit? Écrivez-vous souvent aux gens que vous connaissez? Et appelez-vous souvent vos voisins ou répondez-vous au courrier dur? Ou même, appelez-vous souvent Max?
24: C'est quoi ça là? C'est pas un poème, Gérard.
0: Non, mais c'est un truc que j'ai inventé.
1: C'est pas des poèmes que t'as fait là, c'est des questions que tu poses, c'est non, nul. Non, mais attends. Eh, qu'est-ce qu'on avait dit tous les deux?
0: Ouais, ben le poème sur les vacances, qu'est-ce que tu veux que je fasse? J'ai pas pu te le faire.
1: Pourquoi?
0: C'est trop long à faire.
1: Mais attends, mais faire des poèmes, c'est trop long, mais ça prend 5 minutes tes torchons à faire.
0: Ouais, mes torchons, oh.
1: T'as même pas fait un débat sur les tatous? Bon, ton débat était moyen. Hein.
0: Ouais, tu parles moyen c'est moyen. C'est moyen quand tu reprends les mêmes, hein, Anthony, Franck et Nico, tout ça. Non, mais c'est bon, j'ai compris comment que ça se passait. Alors au deuxième débat, c'est pas les mêmes.
1: Ben non, mais moi j'ai pas entendu, moi j'ai trouvé ça bien, mais bidon. Les questions étaient pas mal, mais le débat était... Le poème était pas terrible. Décevant.
0: Non, mais même, de toute manière...
1: Bon, alors là, il va y avoir un ou deux disques, hein, il va y avoir une grosse surprise pour GG. Mais avant, le tatou, les deux, trois questions, tu peux peut-être poser la première question du débat.
0: Ben, pourquoi achetez-vous un tatou ou un autre appareil? Et à quoi cela vous sert?
1: D'accord, ok. Là, j'espère que vous allez donc réagir également. Les numéros de téléphone?
0: 0800...
1: 70 5000 et 0803-08-5000. Julie, toujours au standard, il faut
0: et
1: que ça...
0: Et pour les Belges, 0331-99-5000.
1: Fun TV a raison, peut mieux faire, hein. J'espère que tu feras mieux, hein.
0: Ben, en espérant...
1: Et puis, il faut faire un petit coucou sur les gens qui sont sur le Minitel, parce que tu en parles pas assez du Minitel.
0: Ouais, mais bon, ben...
1: 3615, code Fun Radio, rubrique direct.
0: Voilà. Donc on se retrouve juste après pour la suite du débat.